0: conclusion du débat, c'est tout.
1: Tout ça peut te foutre.
0: Bon alors, dans ce cas-là, au revoir.
1: Ah bah t'as pas voulu me la reposer, vas-y.
0: Alors, au revoir.
2: Ouais.
0: Pas de pouf.
3: Ouais. Oui, ben, moi, pour conclure, ben, je voulais dire que la campagne, eh ben, c'est bien parce qu'il y a des petits animaux et qu'il y a des petits gens qui font l'amour dans les sangs. Et moi, je trouve ça très, très mignon.
0: D'accord. Jean-Yvon.
4: Ouais, ben, écoute, c'est bien que t'aies parlé de nos amis les agriculteurs et les éleveurs. Je crois que c'est les CTX. Ouais. Oh là. Je peux continuer, GG?
0: Ouais, vas-y.
4: Ouais, donc, je voulais dire que dans tous les troupeaux, il y a une brebis galeuse. Et voilà, c'est tout. Je pense qu'avec ton chien de berger, tu dois faire des miracles. Voilà.
0: Alors, mon chien de berger, tu peux préciser le chien de berger?
4: Non, je crois que j'ai pas besoin de préciser. Tout le monde a dû comprendre.
0: Ouais, alors, je vais te dire une chose, que c'est la dernière fois que tu passeras dans mes débats, toi.
4: Mais pourquoi?
5: Ouais, bah, moi, je voudrais conclure, là, s'il vous plaît. Il y a Jean-Claude qui voudrait conclure, s'il vous plaît.
0: Quoi?
5: Vous m'écoutez?
2: Non, Jean-Guy, c'est Jean-Guy, là.
5: Ouais, c'est Jean-Guy, mais Jean-Guy, c'est Jean-Claude, et Jean-Claude, c'est Jean-Guy. Bon, bah, je voudrais conclure un petit peu sur la campagne et la ville, là, parce que, bon, toutes ces histoires, c'est bien joli. Mais bon, la campagne à la ville à la campagne, qu'est-ce que c'est? Qu'est-ce que c'est sinon que la campagne à la ville, ou la mer à la montagne? C'est ce que je voulais dire un petit peu sur ces histoires-là, quoi.
0: Okay.
5: Vous comprenez un petit peu?
0: Ouais, mais on a compris, c'est bien.
5: Non, mais c'est ça qu'il faut dire, quoi.
0: Ouais, non, mais c'est bon, on a compris.
5: Non, mais c'était la parole de la soirée, je veux dire, parce que là, on parle, on n'arrête pas de parler, alors que là, on est là, quoi. Ouais, GG.
0: C'est qui?
5: Eh, tu m'entends?
0: Ah, c'est qui?
5: Je vais te lancer un STX, s'il te plaît, là.
0: Non, non, il y a... HLM, elle est plus là.
2: C'est? Elle est là?
3: Oui, je suis là.
0: Ah, t'es encore là, toi?
3: Bah ouais.
0: Je croyais que je t'avais dit au revoir à toi.
2: Ah, tu la rappelles?
6: Elle peut conclure. Quand même.
3: Voilà.
0: Donc, alors, conclusion?
3: Eh ben, écoute, la ville, c'est génial, la campagne, c'est génial, mais les débats sont nazes, quoi.
0: Eh ben, dans ce cas, le prochain coup, on t'appelle pas, puis c'est tout.
3: Bah, c'est clair.
0: Hein?
3: Ouais.
0: Ok, alors, en de bon entendeur, salut.
3: Ouais, salut.
0: Voilà, conclusion l'IRC.
6: Alors, il y a plein de conclusions sur l'IRC, je vais en lire quelques-unes. Alors, il y a RIP qui dit que, en fait, normalement, ils n'ont pas le droit, officiellement, ils n'ont pas le droit de faire rentrer des gens dans leur école, mais ils ont fait une exception pour une copine à eux.
0: Mm-hmm.
6: Et, bah ok, c'est pas grave. Et Perforas, il faisait la même. Et sinon, il y a Turpentine qui m'a forcé à dire que ton débat, il avait ni queue ni tête comme toi.
0: Bah alors, Turpentine, je commence à en avoir ras-le-bol. Donc, deuxième débat porte sur les portables. Et Turpentine, ta conclusion, tu pourras te la carrer où que je pense.
7: Ouais.
0: Donc, alors, le deuxième débat qui va porter sur les portables, mais comme j'ai pas de fiche, donc.
2: Attends que Manu trouve les auditeurs.
0: Moi, par contre, j'ai qu'une chose à dire sur le. Pour la conclusion, c'est dommage que t'as foutu un peu ta merde, toi, à la fin.
2: Ah non, c'est pas moi, c'est les auditeurs, j'essaie
0: de
2: trouver.
0: Non, mais t'as pas essayé de trouver, parce que sinon, si. Ça aurait été fait depuis le début.
2: Mais non, c'est pas ça.
0: Hein, quand on te demande quelque chose, tu t'en fais qu'à ta tête.

0: Tous, bonsoir Phil Dard, bonsoir Rigo.
1: C'est bien moi, ce n'est pas de la couille.
0: Manu, à la place d'Anka, on va avoir, elle va se présenter toute seule.
2: Oui, bonsoir, je m'appelle Aurélie.
0: Un débat sur les babysitting, donc on va aborder...
3: Doris, babysitting Doris.
0: Voilà, pareil, c'est à peu près le même mot. Nounou, Mashtok Mystère, bonsoir à toi.
4: Bonsoir Gérard.
5: Oh non, pas elle, putain.
0: Toi, tu commences pas à dire putain,
4: non,
0: parce que...
4: Non, il n'y a pas moyen.
0: Eh ben, tu vas voir, tu fais gaffe parce que tu vas peut-être même pas commencer le débat si tu commences comme ça.
6: Salut le plob, j'ai eu quelques expériences avec des babysitters alcooliques et j'en suis pas revenu encore à l'heure actuelle, Gérard.
0: Un conseil que je te donne, Jérôme.
6: Oui.
0: T'as intérêt de te calmer tout de suite parce que sinon je vais te dire au revoir. Hein.
6: Non, mais moi j'ai entendu un débat sur
0: je vais te dire une chose, que là ce soir tu vas pas me casser des cacahuètes.
6: Ah non, mais c'est pas mon intention.
7: T'as pas
6: c'est
7: précisé clair. Un babysitter non alcoolique, hein, t'as pas précisé.
0: Non,
6: mais j'ai des anecdotes.
0: Ça, il a pas besoin de le dire, d'accord? Parce que sinon, si on s'amuse déjà à commencer comme ça, le débat, il va vite être bâclé, d'accord? Et j'ai pas envie de bâcler le débat avant la fin de l'année.
7: Bon, bah écoute, moi, des nourrices, j'en ai niqué plus d'une. Maintenant, si on a des bonnes...
0: Je me demande si vous êtes pas con dans votre tête, là.
6: Non,
0: c'est tout. Parce que les questions... Que je vous pose, je vous demande pas si vous avez envie de niquer quelqu'un.
6: Attends,
0: je vous demande.
7: Si on a envie de niquer des nourrices, ça j'ai bien compris.
6: Tu peux expliquer en français?
0: Ouais, non, mais ça y est, j'ai bien expliqué ce que ça voulait dire.
4: Ouais, j'ai rien compris. Hein.
6: Alors, ça doit être moi.
0: Je parle très bien français comme vous et je vous merde.
6: Et voilà.
0: Ok,
7: bravo. Bien la France.
0: Bon, donc une question
1: juste. Starsky l'orphelin, il voulait savoir si c'est parce que t'as pas eu de lait maternel que t'as une décalcification de la rotule.
0: Alors lui, il va se faire foutre parce qu'il commence à me gonfler sérieusement, celui-là.
1: Enfin, du coup, le lait maternel, alors
0: Je vois pas du tout le rapport avec ma jambe, d'accord?
3: Ça fait tomber les dents.
0: Donc, il ferait mieux de fermer sa gueule. Voilà.
3: Ouais.
0: Je suis pas ton biquet, d'accord? On ne couche pas encore ensemble.
3: D'accord, pas encore.
0: Donc, heureusement.
3: On accueille Tonton du Blédina, bonsoir.
8: Bonsoir. C'est Mousse.
0: Fidlard, tu arrêtes
3: c'est
0: avec...
3: Pas moi.
0: Si, je viens de te voir faire. Tonton quoi? Blédina?
7: C'est Tonton du Blédina.
0: Tonton! Manu, Fidlard, s'il te plaît, tu arrêtes.
7: En fait, vu le prix qu'elles sont payées, si tu veux, il y a une demande plus importante que ce que peuvent fournir les agences de Nounou, quoi.
0: Ouais, mais ça...
7: Forcément, il y a des perditions, il y a fuite quelque part, donc sous-effectif.
0: Non, mais le tarif, on va pas parler de tarif, parce que c'est vrai que...
6: Combien la tienne?
0: Jérôme, au revoir.
6: Mais pourquoi?
0: Au revoir.
6: Mais je demandais combien de bonnets.
0: Au revoir.
6: C'est pas bien ça.
0: Jérôme,
3: ça y est.
0: Comme ça, sur les envies pressants, il ira ailleurs voir si j'y suis.
2: Gérard, je voudrais pas déranger, mais si j'ai envie de fumer une cigarette, ça se passe comment?
0: Non, pas ici, c'est dehors, pendant la pause.
2: Et si je veux prendre une pause maintenant?
0: Ah bah non, faut rester au standard ou sinon...
6: Sinon, tu prends une longue pause. Genre, comment ça s'appelle?
4: Genre,
0: mais je l'arrête
4: pas.
0: Je vous préviens...
4: Ça marche pas.
0: Ok,
4: alors, dans ces cas-là, salut.
0: Mais non.
7: Oh là là.
0: Banco. Allez, Babi Styrac, Tonton Blédina, Jim Morrison.
4: Non, mais Gérard.
0: Attendez, on va récupérer.
3: Un auditeur, oui, tout à fait. On accueille Baby Jones. Bonsoir.
9: Mr. Cuisine. Hello.
0: Bon, c'est encore l'autre de l'autre poids, donc tu peux lui... tu peux lui dire au revoir.
9: Vous allez bien?
3: C'est une nounou.
0: Alors...
9: Je téléphone pour le...
0: Ouais, non, tu vas téléphoner dans ton lit, tu vas...
9: Oui,
0: tu restes chez toi.
9: I'm in my bed, actually.
0: Au revoir.
9: Monsieur Cuisine.
0: Ta gueule.
9: Je téléphone pour
0: Manu,
9: le...
0: Manu, tu me coupes ce...
9: Vous savez, Monsieur Cuisine...
3: Attends, on va voir ce qu'il dit.
0: Non, allez, bonne nuit.
9: Le Prince William.
0: Bonne nuit.

0: wish as well.
1: Bonne nuit.
0: Possibility.
1: Bonne nuit.
0: To find a babysitter.
1: Bonne nuit.
2: Encore une fois, Gégé, s'il te plaît.
0: Mr. Cuisine.
1: Merde.
0: Mr. Cuisine.
1: Bon, hello. Merci.
3: Et on accueille Monsieur Mazur, bonsoir.
4: Oh, oui, bonsoir, Monsieur Gérard, c'est Monsieur Mazur à l'appareil.
1: Manu.
3: Oui, Gérard.
1: J'avais bien dit que je ne voulais pas de Monsieur Mazur dans ce débat-là.
3: Oh, mince.
1: Monsieur Mazur.
4: Monsieur Gérard.
1: J'avais dit que je ne voulais pas de vous sur le
5: bonsoir,
1: débat.
5: Bonsoir, Monsieur Mazur.
4: Mais pourquoi ça? Bonsoir. Mais je ne comprends pas, Monsieur Gérard, comment c'est?
1: Parce que c'est moi qui commande et...
4: Bah, oui, mais...
1: C'est moi qui commande le jeudi et...
4: Non, mais ça, je...
1: c'est, alors, moi qui... c'est moi qui commande,
4: bien sûr, mais...
1: c'est moi qui commande le jeudi et vous ne me coupez pas la parole. Quand je parle, c'est moi qui commande. Donc si le jeudi, sur un débat comme ça, je ne veux pas que vous passiez, c'est mon problème.
4: Mais oui, mais
1: en devenant entendeur, salut.
4: Gérard,
1: en devenant entendeur, salut. C'est tout ce que j'ai à vous dire. C'est tout ce que j'ai à vous dire. C'est tout.
4: Ne faites pas votre mauvais.
1: Monsieur Mazur, je pose les questions. Monsieur Mazur, je vous demande de vous arrêter ou sinon je vous dis au revoir. Ou sinon, vous allez dégager tout de suite.
5: Je vous demande de vous arrêter.
4: C'est vraiment une chute. Hein.
1: Alors, Monsieur Mazur, vous répondez à la question et vous vous éternisez pas dessus parce qu'il y a encore d'autres personnes qui n'ont pas répondu.
4: Écoutez, par exemple, bon, je ne sais pas, mais...
1: Il est lourd.
4: Monsieur Gérard, calmez-vous, allons.
1: Il est lourd, ce Monsieur Mazur, quand je ne demande pas de réagir maintenant.
4: Mais pas du tout, Monsieur Gérard, attendez.
5: C'est fiché, Mazur, c'est fiché.
4: Monsieur Gérard, vous sortez vos gonds et je ne comprends pas.
1: Bon, allez hop, Monsieur Mazur. Pour l'instant, vous la fermez. Je vais demander à Babi, à Big.
4: Oh non, Babi. Gérard, ne me le dis pas.
1: Ferme-la. Oh punaise, mais c'est moi qui commande encore. Jusqu'à maintenant, c'est pas vous.
6: Ah, mais je veux bien répondre, Gérard. Avec
1: alors, Big Babi.
5: Oh,
1: bah,
4: ça va être passionnant encore.
5: Oh là là.
3: Putain, mais merde.
1: Oh là.
3: Qu'est-ce qui s'est passé, Manu?
7: Je sais pas, ça a coupé, ça a raccroché.
1: Ouais, non, mais ça m'étonnerait.
6: Oh, qu'est-ce qui a coupé?
3: On accueille Denver, bonsoir.
1: Non, tu prends pas de mec, je termine avec Denver. Non, allez, au revoir.
5: C'est moi, le dernier Denver.
1: C'est ça. Tu peux rester chez toi, j'ai pas besoin de toi.

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1: Une, j'en connais, il va s'en prendre une tout à l'heure, mais ça, là je crois que ça va lui faire plus mal.
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1: Alors ça, Olivier, s'il te plaît. Olivier !
2: Ouais.
1: Olivier, ouais. Tu te manges un peu le trou du cul. Tu te démerdes.
2: Oh là là, eh oh.
1: Non, non, là, tu me retires ce jingle.
2: Attends, on va le réécouter, j'hallucine, j'ai même pas écouté, dis donc.
1: Ah non, ça, j'en veux pas de...
0: Attends. 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
1: Oh non, non, non. Une, j'en connais, il va s'en prendre une tout à l'heure, mais ça, là, je crois que ça va lui faire plus mal.
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2: Oh là là là là, tu dois être assis. Non mais tu dois avoir le clavier doit être sur ton bouton pour allumer ton micro, Olivier. Voilà, pas de panique.
3: Ah ouais.
2: Alors
3: le putois de Nanterre. Ah ouais,
1: non non non non, ça il est hors de question que tu me laisses.
2: Salut Gigi.
1: Ouais ben salut aussi.
2: Ça fait plaisir. Hein.
1: Mais ça il est hors de question que ça continue comme ça comme jingle.
2: Mais j'en ai fait d'autres hein, de toute façon.
1: Non non non, mais je veux pas le savoir. Celui-là tu me le retires tout de suite. C'est clair, net et précis. Si je le entends en deuxième partie. Oh non non non non non. Donc déjà je vais dire bonsoir avant. Donc bienvenue sur Fun Radio. Donc le retour de Gérard pour la deuxième année consécutive avec Max.
2: Deuxième année, t'en as la cinquième année ou sixième année.
1: Non mais le retour de vacances.
2: Ah oui d'accord. Oui.
1: Donc alors nouvelle équipe
2: réduite hein, parce qu'il en manque hein, beaucoup là.
1: Moi ouais, il nous en manque. Alors donc à l'arrêt c'est Max pour un petit quart d'heure, 20 minutes.
2: Ouais, le temps que Pedro arrive.
1: Voilà, le temps que la grosse pédale à se réveille. Au standard, vous avez Pauline donc et Laurent qui ont travaillé jusqu'à de 21h jusqu'à minuit avec Max et qui vont m'épauler jusqu'à 2h du matin. Donc bonsoir à vous.
2: Bonsoir Gérard.
4: Bonsoir Gérard.
1: Bonsoir.
2: Et je peux te le dire, ils sont très fiers de travailler avec toi.
1: Hein. Et Olivier dit comment qu'on le surnommait nous à Neuilly ?
2: La pro ?
1: Non non, mais à Neuilly on le surnommait d'une drôle de façon.
2: On peut le dire là encore.
1: Oh, petite bite! Petite bite!
3: Ouais. Salut, connard!
1: Pardon.
3: Va
1: te faire foutre et de toute manière, ton clavier, tu vas le.
3: Gérard, t'es trop beau, c'est Kiss Cool qui dit ça.
1: Non, non, mais tu retires ton clavier quand. Une fois que je t'aurais dit bonsoir. Tu mettais à ton micro, s'il te plaît. Donc, je vais souhaiter pas mal de coucou. Donc, tous les routiers. Ah, bah si, c'est quand même la première année, la deuxième, on reprend une nouvelle saison. Donc, les routiers, les chauffeurs, de taxi, qui c'est que j'oublie encore, les gens sur le net, la lapine, et puis ce qui s'ensuit. Donc bonsoir à tous et bonne bourre, et donc soyez prudents sur tous les routiers. Et puis ben j'espère que cette saison,
2: j'ai l'impression que c'est la fin de l'émission.
1: Non mais j'espère que cette saison sera mieux que la saison dernière, en espérant qu'on va bien travailler, qu'on va atteindre des onimates un peu plus importants que maintenant.
3: Désolé.
1: Donc voilà.
3: Je peux t'interrompre. Beaucoup de messages sur internet en tout cas, l'alcoolique en fin de retour et Vigost. J'ai Alex moi qui dit il est bourré GG. Tranxen 200, on s'en fout des routiers. Enfin voilà, beaucoup de messages de bienvenue Gérard.
1: Non mais alors là sur l'internet déjà celui qui dit qu'on s'en fout des routiers, il va se faire en papaouter. D'accord. Et donc voilà. Par contre, Apolline. Apolline. Pourquoi que je l'appelle Apolline ? Parce que je sais qu'on m'a dit que sûrement qu'on retravaillera avec Apolline. Non mais c'est Anka qui m'avait dit. Par contre, Pauline.
2: Non mais tu sais, Anka en ce moment, elle est pas très bien dans sa tête. Hein.
1: Vous me faites pas des fiches comme ça. Faites des fiches derrière
4: blanche.
1: Que ouais.
2: Ouais, d'accord. Avec les quatre listes plutôt que d'avoir par chaque auditeur, on va faire
1: non,
2: les quatre
1: d'un coup. Non, parce qu'au lieu de mettre pour comme c'est l'émission de Max, ouais. Donc avec Max,
4: c'est différent
1: qu'avec d'accord. Moi.
4: Excuse-moi.
1: Donc voilà. Donc pour l'instant, on n'a pas d'auditeurs, si. On a du monde.
2: Ah ouais, les gars, il va falloir speeder là, parce que.
1: Non, bah sinon on va se mettre.
2: Oh bah non, j'ai pas commencé. Les gens, ils attendent les débats. C'est pour démarrer à minuit 20.
5: Je m'excuse, Gérard.
1: En plus, le thème du débat, c'est les rêves parties, donc voilà. Donc sur le net, Olivier, de temps en temps, tu me donnes des chiffres.
3: D'accord. Bah écoute, pour le moment, 75% des gens sont contents que tu ouvres ta gueule sur Fun. Et.
1: Non, les chiffres, c'est-à-dire le nombre d'auditeurs qu'on est sur l'internet.
3: Ah, bah alors là, pour le moment, on est à 20.
1: Non,
3: attends, excuse-moi, ça vient de monter à 5552.
1: Hein ?
3: 5552 pour le moment.
1: Hey, t'as entendu le chiffre?
3: 5552 pour le moment sur l'internet seulement.
4: Et ça serait bien que ça démarre là, parce que là, voilà.
5: Et ça va démarrer d'ailleurs, puisqu'on reçoit monsieur Goffer et monsieur Antonio qui sont là.
4: Ils sont en train de te préparer ta fiche, hein. Ils sont en train de s'organiser,
1: donc,
4: c'est leur
1: 5552, hein.
4: On va
1: c'est
4: peut-être accueillir les deux premiers, là, en attendant.
3: Exactement.
4: Donc, et après, Gérard, il va falloir que tu reprennes comme avant, parce que moi, je suis là, mais je vais pas tout faire à ta place, hein.
1: Non, mais de manière, là, au standard, falloir.
4: Bah, prends une feuille et note le nom des gens, là. Vas-y, allez, putain, on va essayer de speeder un peu, là, parce que ça fait minuit 20 et on a toujours pas démarré.
1: Voilà, bah, ça y est.
4: Ah, voilà, déjà deux. Alors, Gérard.
1: Alors, voilà. Alors, Godfer. Godfer, 23 ans de Marseille. Ta fréquence, s'il te plaît.
6: 108.9.
1: Ok. Comment vas-tu?
6: Bah, bonsoir Olivier Delacroix, salut Apolline, salut Laurence, salut GG, puis j'espère comme toi que tu vas tiendre une audimat mieux que celle de l'année passée d'avant.
1: Ah ben, j'espère que c'est pas moi, c'est vous les auditeurs, j'espère que vous allez m'épauler. Et Antonio, 25 ans de Bogota.
7: Bonsoir, c'est Antonio de Bogota dans le 9-2. Bonsoir à tous.
1: Ah, dans le 9-2.
7: Oui.
1: Bogota dans le 9-2, ça n'existe pas chez moi, d'accord.
7: À côté de Châtenay-Balabry.
1: Oui, alors je vais te dire une chose.
7: Oui.
1: Déjà, tu vas commencer à te calmer. D'accord, Tony.
7: Antonio, mais tu peux m'appeler Tony, ça.
1: Oui, oui, eh ben, alors là. Voilà. Non, là, il est hors de question que je commence comme ça.
7: Ah, qu'est-ce qui se passe?
6: Hein.
1: Ah oui, mais là.
7: Là, on est que deux, ça se passe bien, donc il faudrait que vous posiez votre question, monsieur Gérard.
1: Je crois que c'est moi qui commande encore lors de mes débats.
7: Ah, tout à fait.
5: Gérard, si je peux me permettre, nous sommes nouveaux et nous avons récupéré une nouvelle équipe d'auditeurs, c'est promis.
1: Oui, voilà. Mais là, non, mais Pauline.
8: Oui.
1: Pauline, je vais te dire une chose, que Antonio se fait passer pour Tony. Ah,
7: c'est mon diminutif. Tu peux m'appeler Tony si ça te chante.
1: Oui, ouais, c'est ça. Alors tu vas pas commencer à me casser les, hein?
7: Pas de problème.
1: D'accord.
7: Je suis là pour répondre à vos questions, monsieur Gérard.
1: Ok. Mmh. Donc 101.9, je veux dire. Mmh. Alors, première question.
4: Attends, ils sont que deux, faut accueillir les autres, là. Ah,
3: j'ai une petite question pour toi, Gérard. Est-ce que l'alcool est moins cher dans les rêves parties que dans les bars?
1: Non, ça, Bah voilà, ça commence déjà.
4: Bon, attendez, je crois que le mieux, c'est que on va mettre un disque.
1: Ouais,
4: je vais faire le standard un peu, là, je vais donner un petit coup de main parce qu'on est un petit peu perdu et on n'arrive pas à avancer. Qu'est-ce que tu disais, toi, Olivier, en attendant?
3: Bah, j'avais une question sur Internet. La question, c'était tout simple. Est-ce que l'alcool pour toi est moins cher dans les rêves parties que dans les bars?
1: Dans les rêves parties, en principe, l'alcool est interdit. D'accord. On va y venir.
4: D'accord.
5: J'ai tous mes disques en plus.
1: Ah ben,
3: d'accord.
1: Donc,
3: bah non, mais l'alcool est interdit, donc il n'y a pas d'alcool du tout dans les rêves parties.
1: Ben normalement, c'est interdit, donc on va. C'est pas la peine qu'on commence à saccager le débat si c'est pour dire n'importe quoi.
3: D'accord. Et sinon, on est 6789 maintenant. Donc ça, c'est culasse qui me donne les chiffres.
1: Non, mais attends, Olivier.
3: Oui.
1: Moi, je vais te dire une chose. Moi, je veux des chiffres réels. Je veux pas des chiffres d'auditeurs qu'on nous donne.
3: Non, c'est le chiffre réel, c'est celui qui est, c'est le chef de l'internet. Et donc, il me donne les chiffres exacts de l'internet, tu vois. Et la seule question qu'il y avait aussi, est-ce qu'il y a moyen de partir en bad trip rêve party?
1: De quoi?
3: Un bad trip rêve party.
1: C'est quoi ça?
3: Ça, je sais pas.
1: Ah bah, moi non plus.
3: Bon, d'accord.
1: Donc, voilà. Alors, tu m'as dit, on était 6000.
3: Alors, 6000. Oulala, attends, maintenant, c'est redescendu 5426. Parce qu'ils disent, qu'est-ce que tu fous, Gérard? Ton débat, ça démarre pas, c'est nul.
1: Ah ben, ça démarre pas. Pourquoi? Parce qu'on n'a pas d'auditeur. Alors, on a Gauffier. Gauffier.
5: Ouais, faut les mettre à l'antenne, ça. Alors, parce que là, on va plus s'en sortir.
4: Excusez, c'est une première avec une équipe qui est assez. Bah, c'est le bordel ce soir. Hein. On dépassera d'un quart d'heure. Alors, qui
7: quelque chose de mignon, là.
4: Quel est votre prénom? Alors qui est là? Parce que là, on s'en sort plus, là.
1: Gauffier.
7: Oui.
1: Gauffier Marseille 108.9.
5: Gauffier, c'est celui qui nous a lâché. Voilà.
1: Ah, donc il est parti.
7: Un lâcheur. Mmh. Moi, c'est Antonio, je suis toujours là. Bonsoir.
1: Ouais, ben Tony, tu es toujours là.
7: Oui, il y a Laurent aussi. Bonsoir.
1: Ouais, il y a Goldo, comme par hasard.
7: Le truc de Laurent Charnier. Donc, bonsoir.
1: Non, il y a Goldo.
7: Non, j'appelle de Indianapolis.
1: Il y a Goldo.
7: Bonsoir, l'équipe.
1: Tu vas pas commencer à me casser les couilles, Goldo, d'accord?
7: Laurent Charnier. Hein.

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2: Et voilà, bonsoir à tous. J'espère que ce coup-là, on est bien parti. Donc,
3: j'espère aussi.
2: Alors, à l'AREA, donc tout a changé. C'est Olivier de la Pro sur l'internet. C'est Valérie. Bonsoir Valérie.
4: Bonsoir. Il y a un message déjà. J'aurais jamais osé dire que GG, je l'ai vu à Nanterre avec deux Brésiliennes.
2: Non mais ça je m'en fous, des messages comme ça Valérie tu me les dis pas. Et alors par contre, surtout Valérie,
4: ouais,
2: qu'on se mette bien d'accord, les messages sur Sandy tout ça, je ne veux plus en entendre parler. D'accord.
4: Pas de problème.
2: Et donc un débat okay, sur.
3: Mais t'évites les cotons-tiges, tout ce qui est vol dans le portefeuille et tous ces trucs là, tu vois. Je préfère le dire d'avance parce que tu vois, elle connaît pas
2: toi,
3: bien.
2: Tais-toi. Donc au standard, vous avez que Pauline pour l'instant. On attend, je sais pas qui va venir soutenir Pauline pour le débat. Alors donc on a Technivulve.
5: Oui, bonsoir.
2: Rouen, ta fréquence, s'il te plaît.
5: C'est 104.5.
2: Merci.
5: Bonsoir tout le monde, la nouvelle équipe. Bonsoir Gérard.
2: Bonsoir à toi. J'espère que tu as passé de bonnes vacances.
5: Très voilà. Bien, et toi?
2: Bah ouais, moi aussi. Je suis un petit peu bronzé, mais pas beaucoup.
5: T'as bronzé d'où?
2: Du cul. Hein, voilà. Didi Jérôme.
6: Bonsoir, c'est Didi Jérôme.
2: Ta fréquence
6: 102.5.
2: Merci.
6: Je suis Didi Jockey en rêve parti.
2: D'accord, et ben justement on va en parler. Dimitri From Penis.
7: Oui, bonsoir, c'est Dimitri From Penis.
2: Ta fréquence?
7: Alors j'appelle de San Francisco, c'est 118.8. Bonsoir tout le monde.
2: T'appelles d'où?
7: De San Francisco, c'est dans le Morbihan.
2: Dans le Morbihan, s'il te plaît, on articule quand on pète.
7: Pardon.
2: Et on donne sa fréquence?
7: 118.8.
2: Ok. Et pour terminer. Rêveuse.
8: Bonsoir Gérard.
2: Bonsoir Rêveuse, t'appelles d'où?
8: J'appelle de Paris, 101.9.
2: 101.9, ok, oui. Allez. On va y aller. Oui. On va y aller, c'est parti pour la première question.
6: C'est parti, c'est la folie dans le studio.
2: Non, y a pas de folie. Oh. On se calme ou sinon c'est moi qui vire.
6: Le putois de Nanterre.
2: Celui qui vient de dire le putois de Nanterre va fermer sa gueule, sinon il va retourner au standard tout de suite. En de bon entendeur, salut. Donc, voilà. Donc, alors, première question. Que pensez-vous des rêves parties? Et avez-vous déjà participé? On va demander, tiens, Gigi Jérôme, comme il en fait partie de ce coin-là.
6: Oui. Alors, moi, je mixe, en fait, en rêve partie. Donc, ce qu'on fait, nous, c'est qu'on fait des flyers pour engrainer du monde à participer à ce genre de fêtes qui sont très bien pour les jeunes. C'est un phénomène de société. Donc moi je protège mon business, c'est normal. Je mixe en rêve party, que ce soit dans des châteaux, dans des catacombes, voire dans des caves. Mais ce que je préfère, c'est le plein air pour la propagation du son et je mixe en platine MK2.
2: Okay.
6: Et, non, j'ai pas fini.
2: Vas-y.
6: Ok, j'ai fini.
2: Bon, ok. Technivul.
9: Eh bien, écoute, j'ai participé à plein de festivals.
2: Festival.
9: Des festivals. Un festival des festivals.
2: Non, on dit un festival. Chez moi, des festivals, ça n'existe pas encore.
9: Non, un cheval des chevaux, donc.
2: Bon, alors, vas-y, festival.
9: Un cheval des chevaux, bref.
2: Ouais, vas-y.
9: plein de festivals en plein air. Et aussi des festivals sous chapiteau.
2: Non, mais attends, Hey, tu dis festival parce que des festivals ça existe pas chez moi. C'est pas mon vocabulaire.
9: Ouais. Ah bah c'est peut-être pas le tien mais c'est celui que j'utilise.
2: Non, ça existe pas des festivals. J'ai regardé dans un dictionnaire, ça existe pas. D'accord.
9: Ah ouais.
2: Alors c'est des festivals. D'accord. Alors en de bon entendeur, salut.
9: Je veux dire comme toi, j'avais l'air d'une conne mais c'est pas grave.
2: De toute manière.
9: Plein de festivals. En plein air sous chapiteau, aussi dans des endroits un peu plus originaux comme des églises, des cimetières, tout ça.
2: Non mais c'est bon, on va pas parler d'églises et des cimetières, je t'en supplie.
9: Ça accueille des festivals.
10: Bah ouais.
2: Des festivals,
9: excuse-moi.
6: Plural.
2: Dimitri
10: From Penis, non, moi je suis d'accord, on fait des teufs dans des endroits insolites, des morgues par exemple. Moi je sais qu'une fois on a kiffé dans une morgue. Mais moi, je suis plutôt branché tripartie, quand même.
2: Ouais.
10: Donc, plutôt crève.
2: Non, mais ce qu'il y a... attention. Attends, Dimitri.
10: Ouais.
2: Dimitri, commencez pas à me parler de la morgue et tout ça, parce que c'est pas du tout le thème du débat.
10: Non, mais moi, je te branchais sur le tripartisme. Parce que moi, tu vois, mon truc, c'est plutôt... Voilà,
2: les tripartis...

0: Et les rêves partis, voilà, on est bien d'accord, voilà, c'est l'automne du débat.
1: Ouais, mais moi je kiffe par exemple le triolisme aussi, tu vois, ça le fait bien, bien quoi.
0: Ok, rêveuse.
2: Ouais, bah moi j'aime bien rêver avec mes potes et tout, enfin, rêve, ouais, les rêves partis, c'est...
3: C'est
2: pas nous, quand on fait des rêves partis, c'est vraiment, bah on rêve toute la nuit, quoi, et c'est vachement cool, quoi, enfin, je suis toujours dans la ligne et tout.
3: Gérard,
0: oui.
3: Est-ce que tu vas parler un petit peu des substances illicites qui traînent dans ce genre de milieu?
0: Oula. Alors attends, attendez, vous n'allez pas commencer à me demander ce que je vais parler lors des questions.
3: C'est moi
0: qui fais mon débat, c'est moi qui pose les questions, c'est vous qui répondez.
1: Est-ce qu'on peut en parler ou pas?
0: On va en parler.
1: Donc on parlera du carré de ligne après.
3: Il faut mettre en garde la jeunesse actuelle.
0: Non mais alors par contre, celui qui s'amuse avec un portable...
1: Mais arrête.
0: Ça m'énerve.
2: Parce qu'on a une masse là, c'est pas agréable.
0: Ouais. Bon alors, donc tout le monde a répondu?
1: Ouais.
2: Bah ouais, hein.
0: Eh ben, je pense que moi, j'ai jamais eu l'occasion d'y aller.
1: Ouais.
0: Donc, je peux pas savoir comment que ça se passe et je sais. Comment?
3: Est-ce que tu serais prêt à venir si je t'invite, Gérard?
0: Non.
3: Pourquoi?
0: Non, parce que mais je veux pas dans des trucs comme ça parce que c'est trop le bordel.
2: C'est sympa, c'est drôle, la techno.
0: Hmm?
2: Est-ce que tu enjoules ton corps sur la techno?
0: Non, je.
2: Sur le techno.
1: Un petit peu quand même.
0: J'aime pas trop j'aime bien la techno, ouais. Mais question lancée, non, c'est pas mon style.
1: Quand t'allais à la loco, tu dansais un peu quand même à l'époque.
0: Ouais, mais ça remonte à combien de temps?
1: Ouais, je sais pas, dans ta jeunesse, quoi.
3: J'ai ton cul à la loco, GG.
1: Ouais, tu remuais un peu quand même. T'allais dans les soirées et tout, t'étais un teufeur en fait à l'époque.
0: Non, mais attendez.
1: Maintenant t'es rangé, mais avant t'étais un gros rêveur.
0: Comment ça, je suis rangé? Non, je suis pas rangé.
1: Si, tu t'es calmé un petit peu quand même. Tu vis, tu prends de la bouteille, comme on dit.
0: Il y a peut-être une question internet avant de vous répondre sur vos questions cons, là.
4: En fait, il y a des gens qui voudraient parler de Sandy, donc est-ce que tu veux en parler?
0: Non.
4: Non. Qui demande si elle a déjà été dans une sex party.
3: On parle pas de Sandy ni du pont de l'Alma.
4: Non.
0: C'est même pas la peine.
5: Non, mais surtout les mecs. Il faut surtout éviter le sujet des plaques de verglas et tous ces trucs là, quoi. Ce serait sympa.
0: On peut savoir combien qu'on est sur le site internet déjà pour commencer.
4: Bah écoute, je sais pas du tout.
5: 6756, je crois. Enfin, moi, c'est là où quand je suis parti, il y avait 6000.
4: Ah, là, on en est à 8572.
0: Tu cartonnes.
5: Ah, maintenant, si tu pouvais embrayer, pas la vitesse d'un camion parce que tu peux plus, mais.
0: Alors, la deuxième question. Donc, maintenant, on va en venir.
1: Ouais.
0: Comme il y en a, comme Gigi et puis Dimitri, ouais, ont voulu savoir. Merci Olivier.
3: Qu'est-ce qui se passe? Qu'est-ce qu'il fait? Il joue avec les boutons.
0: Par contre, s'il vous plaît. Je sens que je vais m'énerver. Si au 0825 08 5000, il n'y a personne qui appelle, j'arrête le débat dans moins d'un quart d'heure. On n'ira pas jusqu'à 2h. Là, on vient de me montrer le téléphone. Il n'y a personne qui appelle.
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0: Alors, merci.
4: Il y a une question, GG.
0: Oui.
4: Combien coûtent les triparties?
0: Ah bah justement, là, je pense que ça doit être gratuit. Parce que comme c'est des trucs qui sont faits comme ça en plein air, je pense que c'est gratuit.
1: Ouais, c'est pris, ouais. En anglais, c'est pris, quoi.
0: Oui, au standard, on a quelqu'un d'autre à la place. Qui c'est qui a raccroché? S'il vous plaît, merci.
1: Bah de rien.
3: Personne, hein.
0: Si, on a quelqu'un qui a raccroché, donc je voudrais savoir qui c'est.
2: Je crois pas. Hein.
4: C'est rêveuse.
0: Rêveuse, ah ben on essaie.
7: On va la rappeler, hein.
0: Voilà. Vous avez reconnu la voix, qui c'est qui est derrière le standard.
7: J'essaie de sauver les meubles. Donc rêveuse a raccroché, on la rappelle, hein.
0: Donc voilà, donc alors il nous reste.
5: La question d'après, c'est quoi, Gérard?
0: Alors, à votre avis, faut-il supprimer l'alcool ou autre substance? Et est-ce qu'elles font leurs effets?
5: Oh bah.
3: Ouais. Alors, DJ Jérôme.
0: Oui.
3: Alors, pour répondre à la question, bon, déjà, il faut mettre en garde la jeunesse française sur ces produits de consommation qui
0: ravagent. Je préviens. Il faut répondre sur les deux questions. Ah oui, l'alcool et les substances, c'est-à-dire... Ouais. Bon,
1: T'inquiète, on prend tout.
3: T'inquiète. On va parler d'exe, du gobage d'exe, t'inquiète.
0: Voilà. Non, attention, hein. Attention, parce que là,
1: Alors, il faut savoir...
0: Laissez-moi punir de poser la question. On va parler sur les drogues.
3: D'accord, bah attends.
0: Attention, faut y aller doucement.
3: Oui, t'inquiète. Doucement. Tout en poésie, tout en métaphore.
1: Voilà.
3: Donc, il faut savoir qu'il y a des substances comme le LSD qui fracasse un cerveau, un truc de ouf.
0: Il
3: y a aussi la cocaïne.
0: Rêveuse qui est revenue.
4: Oui.
3: Qui n'est pas une bonne drogue. Il faut le dire. Il faut le dire. Et c'est bien que tu fasses un débat.
1: Voilà.
3: Il y a les extasies. Alors moi, il faut savoir que une fois, je suis allé en rêve party comme ça pour triper, histoire de voir comment ça se passait. Alors je suis arrivé en rêve party et là, il y a un jeune sauvageon. Il commence à arriver vers moi avec des yeux de lémurien, tu sais, des yeux de lémurien. Il était tout speed.
0: Accouche sur la question. Il y a du monde qui veut répondre.
3: Donc il arrive vers moi.
0: Est-ce qu'il faut supprimer l'alcool et autres substances?
5: On n'est pas là pour parler des cotons-tiges et tout ça.
3: Non, ni le.
0: Et toi, tu fermes ta gueule.
5: Pardon.
3: Donc il y a un mec, tu vois, il vient vers moi avec des yeux de lémurien, tout speed. Il me fait, ouais, D8.
4: Il y a une question sur internet.
0: Oui.
4: Dans une rêve, est-ce que certains objets en bois comme une jambe permettent de mieux capter le son?
0: Non.
1: Les BPM, elles passent par la jambe de bois.
2: Elle a raison. Hein.
5: Mais toi, quand même, avec ta protège, hein, t'arrives à plus capter le son des rêves parties. Hein.
1: Ah, c'est de la cajou quand même, attends.
0: Bande de cave. Mais vous avez l'intention de me casser les couilles jusqu'à.
2: La couille.
5: Non, c'est pas ça, c'est vrai.
0: Qu'est-ce qu'a dit la couille?
1: La couille.
0: Valérie!
4: Non!
0: Un avertissement!
2: Alors Valérie, c'est pas bien.
4: C'est pas moi.
0: Je veux pas ça.
5: Bah allez, on enchaîne. Qui veut répondre à la question?
0: On va demander à Dimitri. Gigi Jérôme.
4: Il est remplacé par fromage de cul.
0: Hein?
8: Ouais, bonsoir, c'est fromage de cul.
4: Fromage de cul, oui.
5: Bonsoir, salut fromage de cul.
8: Je suis gendarme, on reste parti.
1: Bonsoir.
0: T'appelles d'où?
8: J'appelle du Kosovo.
5: Ah bah il y a une question qui va t'intéresser si t'es gendarme parce que j'ai lu les questions à l'avance et il y en a une qui porte sur justement est-ce que les gendarmes devraient organiser les rêves parties eux-mêmes.
0: Toi Olivier.
5: Ah pardon, fallait peut-être pas la dire.
0: Depuis quand tu poses des questions
5: je suis désolé.
8: C'est vrai qu'on a certains problèmes pour les gendarmes ce genre de manifestation qui implique des sauvageons complètement.
0: Eh fromage de cul, tu fermes ta gueule. Eh, tu vas la fermer ta gueule!
5: Vous vous calmez, on se calme, vas-y Gérard, pose ta question.
0: T'appelles d'où?
8: J'appelle du Kosovo.
1: Bonsoir, colonel.
0: Oh putain, je sens que le débat il va être vite bâclé ce soir.
5: Ah, vas-y Gérard, continue alors.
0: Dimitri!
1: Ouais, Dimitri, écoute, moi je pense qu'il faut faire attention aux dates de péremption. C'est comme les conserves, il y a une date et il faut respecter les dates. À partir du moment où tu respectes les dates, normalement ça passe.
0: Et si on respectait ta connerie, tu crois qu'on pouvait la garder longtemps dans le frigo?
1: Tu peux, ouais, ça se conserve bien.
0: Mais à votre avis, faut-il supprimer l'alcool ou autre substance?
1: Non, les dates sont bonnes, je pense qu'on
0: mais
1: peut...
0: on n'en a rien à foutre, faut-il supprimer l'alcool ou la substance? Ou autre substance, putain, tu vas pas me casser les couilles?
1: Alors la scientifique, moi, effectivement, il faut faire attention, ça peut faire des carnages hein, quand même.
0: Ah, quand même, t'as quand même compris la question.
1: Moi, j'ai vu des classes entières de CP tomber comme ça, comme des mouches.
0: Dimitri.
1: Oui.
0: T'as jamais vu ta sœur qui va retourner au standard?
1: Non, mais j'étais à l'école jusqu'au...
0: Allez,
1: côté,
0: au revoir.
3: Mais ta mère a fait du skate, elle a une jambe.
0: Alors là, je préviens.
3: Ah, on a dîné.
0: Fromage de cul.
8: Oui, bonsoir.
0: Alors là, je préviens tout de suite, celui qui vient de dire ça, il a intérêt de le dire tout de suite, qui c'est? Et il va virer.
2: Est-ce que je peux te répondre, Gérard?
0: Non, mais attendez.
5: On continue le débat, c'est pas grave, on oublie pour une fois. Pour une fois, on oublie. Continue le débat.
0: Non, mais attention. Attention. Là, il y a un truc que je vais pas accepter cette année.
5: Ça, je comprends.
0: Qu'on parle de moi, de ma famille, de Sandy et de tout ça, d'accord? Alors le prochain... Qui dit ça, je ne vais pas chercher midi à 14h, je vise tout le monde.
3: On l'a dit ni la mère, ni les vêtements Emmaüs.
0: Alors, fromage de cul, au revoir.
4: Allez, hop. GG, il y a une petite question. Est-ce que les camionneurs organisent des triparties sur l'A3 entre deux livraisons?
0: Non. Olivier, s'il te plaît.
5: Oui.
0: J'ai dit un fromage de cul, au revoir.
5: Oui, oui.
0: Donc, le boum boum.
5: Je suis désolé, excuse-moi.
0: Tu le mets, terminé.
5: Voilà.
0: Voilà, bon. Comme ça.
5: Moi, je suis intéressé par ton débat quand même, parce que moi, j'ai jamais fait de ça, donc j'aimerais bien que tu continues sur tes questions et tout ça, quoi.
2: Très bien.
0: Alors, ouais. Technibule.
2: Eh ben, écoute, moi, je dis.
4: Gérard,
2: que...
4: on accueille Mobit à l'instant.
1: Oui, bonsoir, c'est Mobit.
2: Salut Mobit.
1: Bonsoir tout le monde. Bonsoir Gérard. Bonsoir.
0: T'appelles d'où?
1: J'appelle de Tombouctouse. Bonsoir tout le monde.
0: Arrête de me donner des noms de villes pourries.
1: Ah non, Tombouctouse, c'est dans le Finistère amer, 117.7.
2: Tu as une très jolie voix.
1: Ah non, c'est dans l'Ouest. Hein.
0: C'est dans le Finistère.
1: Dans le Finistère amer, dans l'Ouest.
0: Dans le Finistère amer, dans l'Ouest.
1: Ouais, bah oui.
5: D'accord. C'est près de la côte normande, Gérard.
1: 117 FM, je vois pas où est le problème.
2: La France.
5: Bon, alors Gérard, ta question.
0: Heureusement qu'on ne parle pas de département français.
5: Je sais même plus sur quoi
0: alors,
5: porte débat.
0: À votre avis, faut-il supprimer l'alcool ou autre substance et quels sont leurs effets? Et c'est un débat sur les rave parties.
4: Gérard, je te coupe.
0: Et les triparties.
4: On accueille Philippe également.
0: Philippe, bonsoir.
9: Oui, allô, bonsoir.
2: Bonsoir Philippe.
9: Bonsoir à tous.
1: Bonsoir.
0: T'appelles d'où?
9: J'appelle de Bordeaux.
0: Ta fréquence
9: en 3.5. J'ai une jolie voix, Philippe.
5: Non, désolé.
10: Des Pyrénées aux Alpes, au rivage de la Méditerranée, les nuages s'imposeront. La matinée sur la partie est de la chaîne des Pyrénées, sur le midi, sera très orageuse.
5: Ah d'accord. Non, c'est parce que demain, je...
0: Non, mais alors là, il y a un truc que je ne vais pas apprécier.
7: C'est le bordel, un soir, GG.
0: Non, mais c'est la première, mais je vais l'accepter que ce soir. Parce que c'est le retour. Mais je vais pas apprécier ce bordel. D'accord, Olivier?
5: D'accord. Mais moi, j'attends qu'une chose, c'est de parler des
0: Non, mais tu vois, là, il y en a un qui dit tu pues du cul. D'accord? Alors, tu as intérêt de faire ton boulot. T'as intérêt de faire ton boulot correctement au standard. À l'arrière. Et tu fermes ta gueule, toi, connard, derrière. Technibule.
2: Oui. Oui, bah, en fait, c'était quoi? Est-ce qu'il faut consommer?
5: Mais répète la question, Gérard, on sait même plus sur quoi ça porte.
0: Non, mais vous allez pas me casser les couilles parce que tout à l'heure, je vais vous mettre un disque et vous allez pas me faire chier longtemps.
2: Vous répétez la question, Gérard.
0: Alors, à votre avis, faut-il supprimer l'alcool ou autre substance et quels sont leurs effets?
2: D'accord, alors moi, je dis déjà, il faudrait supprimer l'alcool, mais partout. Parce que la substance, enfin, les effets, c'est... ça rend un peu les gens pauvres types et un peu paumés dans la vie, quoi. C'est pas très agréable ni à voir ni à entendre. Et puis, sinon, pour tout ce qui est drogue illicite, je te laisse les énumérer après, parce que je pense que tu vas en parler, t'as travaillé. Et je pense que c'est pas bien, mais si tu vas là-bas et que t'as rien pris, t'as vraiment l'air d'un con, donc faut se forcer, quoi. Un petit extase, c'est rien.
0: Rêveuse?
11: Bah moi en fait je pense que l'alcool c'est pratique pour désinfecter mais à part ça je sais pas trop à quoi ça sert. Et puis je pense que l'ecstasy c'est pas mal parce que en fait moi je prends ça comme les posologies normales d'un doliprane, donc le matin, de midi, de soir.
0: Non mais attends, tu sais ce que c'est?
11: Ouais, je sais ce que c'est l'ecstasy, tu vois, c'est des trucs, des fois il y a des têtes dessus. Et moi j'adore, c'est la version Mickey, tu vois, j'ai l'impression d'être dans le monde de Mickey.
5: Je veux quand même rappeler que c'est interdit de prendre ce genre de choses.
11: Je n'incite pas les gens à en prendre, quoi. Je sais que c'est mon problème. Maintenant, je suis rentré dedans et.
5: Non, parce que tu vois, moi, je vous entends parler.
0: Olivier, ferme ta gueule.
5: Ah, désolé.
2: Oui.
0: Non, mais attends, tu sais ce que c'est, là, ce que tu dis à l'antenne, là? Tu sais de quoi tu parles?
11: Je sais que c'est mal, hein. Moi, je dis pas aux autres d'en prendre. Hein. Moi, je dis seulement que moi, j'en prends. Et je pense que la radio, c'est un truc anonyme. Donc, je pensais que comme tu fais le débat, je crois que j'ai le droit de parler, même si je crois que je suis dans le monde de Mickey tout le temps. C'est vrai, c'est pas tout le temps pratique, quoi, parce que j'ai l'impression que tout le monde ressemble à Donald, mais...
5: Mais moi je suis pas vraiment d'accord. Moi je suis pas vraiment d'accord.
0: Olivier, tu fais ta gueule un peu.
2: Vas-y mon Olivier.
0: Tu vas fermer ta gueule.
5: Non, ce que je voulais dire, c'est parce que quand même, enfin, c'est un débat intéressant. Moi je pense que c'est vraiment pas bien, quoi. Enfin, c'est quelque chose vraiment à éviter.
0: Non mais si tu veux.
12: Tu penses qu'Olivier, il faut faire des choses pour justement éradiquer ce genre de phénomène qui
0: grandit notre jeunesse actuelle. Tiens, prends le PD là, il va te répondre.
12: Je suis pas PD, je suis drague queen en reste
11: parti.
5: Oui, il faut absolument agir pour éradiquer ce genre de choses.
12: Bah c'est Olivier, mais je te rejoins.
5: Mais Gérard, toi, ton avis là. là-dessus, c'est quoi exactement? Là-dessus. Non, vas-y, Gérard.
0: Bah alors, tu fermes ta gueule.
5: D'accord, mais tu nous dis sérieusement ton avis.
9: Oui.
0: Tu laisses les gens répondre et après tu fermes ta gueule.
5: Bon, alors ton avis.
0: Pour l'instant, tu laisses les gens répondre. Mobilite.
1: Mobilite, bah écoute, moi je. Sur le principe, je suis contre tout type de substance érogène à la base. Moi je tourne à la cristalline et à la vitamine C en suppos effervescents, c'est tout. Et je pense que ça suffit pour s'éclater, et s'éclater, la rondelle aussi, mais s'éclater quoi.
0: D'accord.
1: Je pense que t'as pas besoin de rentrer dans des trucs bien compliqués, tout ça, je veux dire, à l'ancienne quoi, de la flotte, une petite vitamine C dans le derche, et franchement, t'es parti pour la neuille quoi.
0: Mmh. Ouais, Philippe.
12: Bah moi je dirais, je rejoins l'auditeur qui me plaît bien, j'aime bien te voir.
1: Merci, bah oui. Ouais. On va se rejoindre.
12: Je dirais qu'en fait, bah moi je suis pas trop pour les drogues. D'ailleurs, il faut dire aux jeunes que ces drogues-là sont pas bien.
1: Pas bien.
12: Mais ce qui est bien, c'est l'information dans ce genre de manifestation, car il y a toujours une petite brochure qui explique ce que c'est que le LSD, la cocaïne, ce genre de trucs.
0: Non mais attends.
12: Mais par contre, attention, j'ai pas fini. Je dirais qu'il faut pas du tout prendre ce genre de substances. La seule drogue dans la vie, c'est l'amour.
0: Et moi, je vais te dire une chose.
1: Ouais.
0: Parce que là...
1: Corrige-le.
0: Non, mais de toute manière, là, lui, il vient de dire n'importe quoi. Il vient de dire n'importe quoi. Mais il y a un truc qu'il faut bien se dire. Que lorsque vous y allez, dans des trucs comme ça, dans des rêves parties ou des tri-parties, de manière, vous avez plus de 13 000 ou 20 000 personnes. Là, il y en a une qui s'est passée durant cet été. Il y a eu plus de 20 000 personnes et il y a eu des dégâts monstres. Parce que les gens ont bu de l'alcool et on les laisse rentrer. Et ça, je suis pas d'accord. Je ne suis pas d'accord parce qu'il y a des jeunes qui sont entraînés par d'autres personnes qui fument. Mais ça, c'est...
1: Mais toi, Gérard, t'as déjà consommé un petit peu ou pas, toi?
0: Non.
1: T'as pas fumé du
12: truc
1: un peu ou pas?
0: Non. Non, mais ça, de toute manière...
1: T'as bédave un peu, quand même.
11: Tu veux que je t'envoie un Mickey?
0: Non, mais c'est bon, ton Mickey, tu le gardes, rêveuse.
12: Il y a des seuls
0: gens. Attendez.
11: Winnie, si tu veux.
1: Voilà.
5: On passe à la question suivante.
11: Je voulais savoir s'il avait essayé les champignons avant.
0: Comment?
11: Il avait essayé les champignons.
0: Non.
11: Fais gaffe parce que ça pousse bien sur la
0: cage.
11: Les champignons de Paris.
0: Ouais, c'est ça, les champignons de Paris, bien sûr, continue.
5: Bonjour.
0: Continue. Alors, faut-il avoir une... non, on va pas faire ça.
1: Une dérogation.
0: Ouais, merci.
7: Gérard, t'as beaucoup de larcène avec ton casque.
5: Arrête de baisser la tête ou baisse ton micro.
7: Ouais,
5: quoi.
7: T'as un problème avec ton
5: casque. Non, baisse ton micro plutôt.
7: Comme ça...
12: Ta prothèse qui
11: l'arcène. Voilà. Oh là là.
0: Eh, hey, ma prothèse à ton merde, connard.
5: Bon alors, la question d'après, c'est quoi?
7: Ouais, c'est
0: bien. Alors, faut-il avoir une dérogation par la préfecture?
12: Pour
1: Bégo?
12: Pour fumer des bédales?
1: Pour droguer?
5: Non, pour les rêves parties. Ah,
0: pour les rêves parties et les tri-parties. Mais moi, je voudrais bien savoir sur l'internet, là, parce que...
4: Quelqu'un qui demande, est-ce qu'on peut rentrer en tri-partie avec une Volvic Citron à la main, en fait?
0: Ah ben, si c'est rien que de l'eau, oui.
1: Ouais.
12: Ah, mais c'est de l'eau.
0: Ta gueule, Philippe!
11: L'alcool, non?
0: Oh putain, mais qui c'est qui m'a scellé?
1: Ouais, allez, on en qui, là?
11: Oui.
5: Sans alcool, la fête est plus folle.
1: Voilà.
0: Bon, Olivier, tu fermes un peu ta gueule, s'il te plaît.
11: Ça existe, Gérard?
0: On est combien sur le site internet avant qu'on...
4: On en est 10 558.
0: Hein? 10 558?
4: Ouais.
0: Non, mais j'hallucine, il a
4: ça
0: à peine...
4: Ça augmente, hein?
0: Il a peine,
4: c'est hallucinant, hein.
3: Tu cartonnes.
0: Il a à peine 1h du matin, on est déjà à 10 000. Et on finit à 2h, hein, n'oubliez pas. Hein.
1: Tu déchires.
11: C'est un beau gosse.
0: Et alors, faut-il avoir une dérogation de la préfecture pour organiser des tri-parties ou des rêves-parties? On va demander à Technivulve.
13: Non, bah oui. En fait, non, parce que le but de la tri-partie, c'est que ce soit une fête sauvage. Et tu peux pas faire une fête sauvage avec des keufs autour, quoi.
0: Mmh. Non, mais attends. Non, attends. Attends, Technivule. Est-ce qu'il faut une dérogation? Par exemple, pour les organisateurs, est-ce qu'il leur faut une dérogation? Mais c'est
13: non.
0: Ça?
13: Non,
0: c'est
13: non. Je te dis que c'est une fête sauvage.
1: Mmh. Sauvage. Comme toi, t'es un enfant sauvage, donc pareil.
0: Bah alors, Mobit.
1: Oui, bonsoir.
0: Au revoir.
12: Au revoir, Mobit. Lâche ton numéro.
11: Au revoir.
0: Okay. Voilà. Comme ça, ça va plus vite avec moi.
12: Voilà.
0: Alors, donc, Technivule, pour toi, c'est oui.
13: Mais non.
0: Non, t'es pas d'accord pour une dérogation de la préfecture.
13: Bah non, c'est pas le but.
14: Gérard.
0: Oui.
14: On accueille Monsieur Delaplace, tout de suite.
0: Alors, Monsieur Delaplace, bonsoir.
15: Bonsoir.
0: T'appelles d'où?
15: J'appelle de l'Oise.
0: 101.9, merci.
15: Voilà.
0: Non, mais quand je demande t'appelles d'où, tu me dis simplement 101.9, c'est tout, ouais, je comprendrais.
5: Enfin, Loi, c'est Chantilly, ouais. Et c'est 107.3 là-bas.
0: Bonsoir, ouais, c'est ça, fous-toi bien de ma gueule, toi. Allez, hop, écrase, éteins ton micro, fais ta réa et ferme-la. Donc, t'as entendu la question, monsieur de la place?
15: Ben effectivement, j'ai bien entendu la question.
0: Bon, alors c'est bon, on va demander à Rêveuse.
16: Ouais, ben moi je suis un peu comme Technobulbe, quoi, tu vois.
17: Vulve, comme une vulve.
16: Vulve, d'accord, Technovulve. Oh, c'est très sexe en fait. Non, j'aime bien.
0: Non, c'est Technivulve, hein.
16: Bon, c'est pas grave.
0: Eh, le portable qui sonne m'énerve. Le putain de portable qui sonne m'énerve. Merci.
15: Ça va mieux comme ça.
3: C'est monsieur Deplace qui fout sa merde, là.
5: Ah non, mais les interférences ici.
15: Non, mais écoutez, monsieur, là, je vous écoute d'internet.
0: Alors... Rêveuse!
16: Ouais, donc moi, je disais que j'étais d'accord avec Technovulve, enfin, il n'y a pas besoin de trop de dérogations. En fait, ouais, c'est carrément sauvage, c'est.
5: Allô?
0: Olivier, s'il te plaît, tu sors dehors!
16: Ah!
0: Attendez, s'il vous plaît! Ouais. S'il vous plaît! Olivier, tu sors dehors!
5: Ouais, bon, bah, je te rappelle.
0: Oh, tu sors dehors!
5: Ok, salut.
0: Tu sors dehors!
3: Ok, bisous, bébé.
5: Non, je suis désolé.
0: Non, mais tu sors dehors, là.
5: Non.
0: Hop.
3: Qu'est-ce qui se passe?
0: Eh, tu sors dehors, là, maintenant.
3: Ah non, Olivier, reste.
0: Allez, hop.
5: Non, parce qu'il y a plus personne après.
0: Eh, c'est moi qui commande.
3: Y a pas
0: non,
3: de
0: tu sors dehors.
5: Je peux pas ne pas répondre.
0: Tu sors dehors!
5: 5 minutes au coin, je reviens.
0: Tu sors dehors! Attends, tu te crois où, là? C'est comme si que moi, je mettais mon portable allumé.
15: Non, mais oh!
4: GG, il y a une question.
15: Oui, vous avez raison, monsieur Gérard. Non,
7: attends, il n'y a plus personne à l'arrêt.
0: Non, mais tu as fait. Non, mais de toute manière.
4: Bah, faut qu'il revienne.
0: Non, pour un son, il reste dehors. T'éteins ton portable.
15: Bon, ça va, il lâche pas dehors.
3: C'est important le coup de fil.
5: Non, mais c'est parce que j'avais.
0: Non, mais j'en ai rien à foutre.
5: J'ai plein de messages de directeur d'antenne qui.
0: Non, mais moi, j'en ai rien à foutre. Les messages de directeur d'antenne, j'en ai rien à foutre. Pour un son, t'es en train de travailler pour moi, le reste, je m'en bats les couilles. D'accord.
3: La couille.
4: GG.
15: On dit les boulettes. J'apprécie.
0: Le début de l'émission, on termine dans une heure.
15: En plus, hein, une heure, ça va vite. Hein.
0: Ouais, tais-toi, toi, ferme ta gueule. C'est pas à toi que je m'appelle. Quand je t'appellerai pot de chambre, tu sortiras dessous le lit.
3: Yes, c'est la première de la saison.
0: Question internet.
4: Il y a Super Tomate qui demande s'il existe un permis de tripartie.
0: Non. Bah non, parce que justement, si on fait une dérogation, on n'a pas besoin de permis.
4: D'accord.
0: Je repose la question. Donc, Rêveuse, tu répondras tout de suite après. Monsieur Philippe. Philippe, une fois, Philippe, deux fois.
7: Non, c'est moi qui sortais, parce que je pensais qu'on mettait un disque.
5: Voilà, on va mettre un disque.
0: Non, mais...
7: Ah bon,
5: je te fais des signes depuis tout à l'heure.
0: Alors, Rêveuse.
7: Oui. J'ai tout enlevé, je sais plus où ils sont. Voilà, c'est bon, voilà.
0: Rêveuse.
3: C'est RTL ou quoi, là?
0: T'es RTL, tout à l'heure, tu as dégagé, tu vas voir si t'es RTL, là.
3: Eh Gérard, pour tu sais la prévention pour les drogues là. Est-ce que tu penses faire une affichette avec ta photo et pour dire aux jeunes si vous prenez des substances illicites, vous ressemblerez à ça. Est-ce que tu penses que ça sera une bonne campagne?
0: Est-ce que tu penses que ta connerie, elle ferait mieux de fermer ta gueule?
16: Est-ce qu'ils sont possibles sur la photo?
3: Ah non, bah non, il m'a pas viré là, il faut pas déconner les mecs là.
0: Bah
3: de toute façon tu sais pas qui je suis.
0: Ouais, mais de toute manière, je veux pas le savoir.
3: Voilà.
5: Bon, bah, on va peut-être mettre un petit disque, Gérard.
0: Donc, non, mais il y avait une question internet qui était importante. Mais...
4: Non, mais en fait, tout à l'heure, il parlait du permis à points pour les triparties.
0: Ah oui, j'avais répondu non, ouais, voilà. Là-dessus. Donc, alors, Technivulve.
5: Non, on va mettre un disque, là.
0: Non, mais attends, tu permets que...
5: Bon, d'accord.
0: Technivulve.
15: Ça fait une minute que je suis là et j'ai pas encore parlé.
0: Rêveuse.
16: Oui.
0: Toujours là.
16: Oui,
0: bon, alors, Philippe.
16: Oui.
0: Philippe, on y a dit au revoir.
16: Non, je suis là.
0: Non, on t'a dit au revoir.
16: Mais non, parce que j'étais en rotaine, GG.
0: Non, mais je t'ai dit au revoir.
16: Bah pourquoi?
5: Mais tu l'as pas dit au revoir, mais pas du tout, mais ça va pas.
0: Ah bah si.
16: Bah attends, j'ai répondu. J'ai rien dit.
5: Mais pas du tout, il a rien dit depuis qu'il est là.
0: Et quel est le connard qui a répondu à sa place?
5: C'est un autre, mais je sais plus.
0: Et monsieur de la place.
15: Oui, bonsoir.
0: Donc alors, la question, c'est faut-il avoir une dérogation de la préfecture? Et on va s'écouter les extras en folie. Je plane à 1000... À 10 000...
7: Attends, mais tu sais pas lire, les extas.
0: Non, mais attends, qui c'est qui a écrit?
7: Ah, c'est les extas.
4: Les extas.
0: Bon, les extas sont folies, je plane à 10 000...

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1: Et voilà, rebonsoir à tous. Alors là, ce jingle, je pense qu'on va le supprimer dans...
2: Je reviens, attends.
1: Non, mais on va le supprimer. Donc, on venait s'écouter les Estas en folie. Je plane à 10 000 pieds. Et donc, suite du débat 1h55, et on m'a donné des chiffres internet, 10 776. Donc, je pense que on va atteindre des records pour le premier débat. Et je l'espère. Donc, on a toujours Technibulle.
3: Oui, toujours. Rebonsoir tout le monde.
1: Rêveuse.
3: Rebonsoir tout le monde.
1: Rebonsoir Philippe.
4: Rebonsoir tout le monde.
1: Et Monsieur de la Place.
5: Bonsoir.
1: Eh, je te parle.
2: Il t'a dit bonsoir. Il t'a dit bonsoir.
1: Donc, la question, je vous la répète plus.
3: Philippe, tu m'excuses.
5: C'est bien, comme ça, il n'y a pas de
3: débat. C'était les dégorations.
1: Dérogation. Oh putain, mais oh. Attendez. Faut vous dire une chose.
3: Oui.
1: Quand je vous pose la question avant la musique, vous l'écoutez parce que je vais plus les répéter cette année.
3: Excuse-nous, Gérard. Vas-y, on t'écoute.
6: C'est Philippe, j'aimerais répondre.
1: Non, c'était pas.
6: C'est pas mon tour.
1: Vas-y, Philippe, alors.
6: Alors, moi, pour répondre à ta question, Gérard, je dirais que non, il faut pas de dérogation parce que c'est des choses qui se font comme ça, sur le vif.
1: Attends, 5 minutes, Philippe. Olivier.
6: Oui.
1: Olivier, s'il te plaît.
2: Justement, je fais en sorte qu'il ne sonne pas.
1: Non, mais tu éteins ton portable parce que là, sinon, moi, j'allume le mien et c'est terminé.
3: Tu peux allumer le mien aussi?
1: Non. Non, laissez les portables éteints, surtout, je vous en supplie.
2: Moi, je voudrais vraiment, Gérard, que tu restes accroché un peu à ton débat, parce que je te jure, depuis le début, tu passes ton temps à parler sauf de ton débat.
3: Philippe,
2: Non, vraiment.
1: Oh, Philippe, tu t'écrases. Moi, je m'occupe de mon équipe, parce que c'est que cette année... Oh, tu fermes ta gueule.
2: Ça y est, je les ai coupés.
1: Merci. Donc, moi, cette année, là, pour la nouvelle saison, j'ai une équipe du tonnerre. Je veux pas une équipe de merde. D'accord. Alors Olivier, ton portable, tu le laisses éteint et c'est terminé.
2: C'est bon.
3: Allez GG, on avance.
1: Donc alors, faut-il avoir une dérogation de la préfecture? Donc Technibulle, tu m'avais dit non, toi?
3: Ouais.
1: Hein? Rêveuse?
3: Pareil, j'avais dit non, en fait, c'est un truc libre, tranquille, qui se fait là, comme ça, tout de suite, maintenant.
1: Mmh.
3: C'est un peu comme le sexe, quoi, tu vois, si tu décides le matin que tu vas faire ça le soir. Donc c'est vraiment tranquille, quoi, pas besoin de dérogation. Puis au pire, tu demandes une dérogation aux vaches avant pas très tôt, quoi, tu vois.
6: Je viens de filer mon collant.
1: D'accord. Philippe?
6: Oui. Moi, je dirais que, justement, il n'y a pas besoin de dérogation parce que c'est des choses qui se font illicitement. Donc, ça se passe comme ça, quoi. S'il y a des dérogations, c'est plus une techno, hein. C'est une boîte.
3: Oui, c'est une fête sauvage.
1: Donnez vos noms quand vous répondez comme ça, hein, parce que je veux pas savoir qui c'est.
3: C'est Philippe.
1: Mais rêveuse et Technibulle, c'est qui c'est qui m'a dit c'était une fête sauvage?
3: Là, c'est
1: Technibulle. Ah, c'est Technibulle. Ouais, je suis d'accord avec toi. On va laisser monsieur de la place.
5: Oui, donc, elle disait, j'étais tout à fait d'accord avec elle.
2: Putain.
5: Alors, il ne faut pas avoir de dérogation.
2: Attends, mais...
5: Oui.
3: Qui c'est qui fume des jetons de maïs?
2: Ah, ouais. Gérard qui fume une... Non, mais non.
1: Ah, c'est vrai que... ça va.
5: C'est la période, hein.
1: De la place.
5: Alors, il ne faut pas avoir de dérogation, hein. Je vais vous donner un exemple. La loi constitutionnelle et de la législation du suffrage universel réglemente par rapport à des suffrages et des affaires culturelles.
1: Tu vas pas remplacer Monsieur Mazur, hein. Tu vas pas me faire un speech pour rien du tout, hein.
5: Bon, écoutez, je vais résumer tout cela. Eh bien, écoutez, moi, j'ai mes grands-parents qui ont un près de 28 mètres de long, hein. Alors, l'année dernière, ils avaient organisé un rave party, comme on dit en anglais. Exactement, il y avait 2987 personnes. J'ai pas dit 2986, mais 2987 personnes.
1: C'est bon, ouais.
5: Et ils se sont installés sans dérogation. Malheureusement, c'est ce qu'on appelle de la mafia.
3: C'est pas dit, de toute façon, c'est pas...
1: Mais hey, là, je veux te dire une chose, que là, déjà, tu pousses un peu le bouchon trop loin.
3: Oui.
1: Donc je crois qu'à mon avis...
5: C'est mon opinion, monsieur Gérard.
1: T'as pas compris la question.
3: Non.
5: Ah, bah écoutez, je fais quand même du droit, donc je sais de quoi
1: non, mais attends, tu vas remplacer monsieur Mazur, alors dégage.
5: Ouais.
1: Allez, hop, allez, hop, allez, hop, allez, hop.
4: il est en CPPL.
3: Je l'ai reconnu.
1: Ton débat, ouais, mais Ouais, bonne nuit. Pauline.
7: Oui.
1: Monsieur de la place, au revoir. Hop, terminé.
4: Menteur, il est en BEP, plomberie.
1: Ouais, non, mais il va remplacer monsieur Mazur.
8: Gérard, bon, alors. Il y a une question. Triparteur qui demande, existait-il une carte de fidélité pour les triparties?
1: Non, justement. Et c'est là, le problème.
3: Je ne regarde pas.
1: Comment? J'ai mal entendu, là.
4: Non mais arrête de te braquer là, tout le temps, continue.
3: Vas-y
4: non.
3: Gérard, on t'écoute.
8: La réponse
1: c'est non. C'est que il y a pas assez de personnes, et puis de toute manière c'est des trucs comme ça dans la nature. Il y a normalement il faudrait que les organisateurs aillent des dérogations de la préfecture pour qu'il y aille moins de danger. Parce que cette année, il y a eu quand même deux ou trois morts lors des rave parties suite à des substances d'alcool et tout ça.
3: Oh.
1: Et donc, faudrait que ça s'arrête.
4: On peut pas en parler.
1: Non, mais faudrait que ça s'arrête parce que si sans arrêt des rave parties, ça se termine comme ça. Normalement, il y en a une qui devait se dérouler en France, et en fin de compte, ça s'est terminé en Italie. Et le système de Sono a été bloqué.
4: Mais toi, pour toi, Gérard, c'est plus un problème politique ou c'est plus un...
1: Bah disons, maintenant la question va en venir, va venir là-dessus.
3: Ouais.
1: Mais là, je vais être clair avec vous.
3: Ouais.
1: C'est que là, je veux faire un débat là-dessus parce que j'ai suivi l'actualité qui s'est produite.
4: Ouais.
1: Et là, maintenant, la question, c'est, ouais, pensez-vous que le gouvernement fasse des lieux hors aménagés pour les rêves parties et les triparties?
3: Gérard?
1: Oui.
8: On accueille Roman Baze.
1: Comment?
3: Roman Baze.
1: Salut, Roman Baze. T'appelles d'où?
9: J'appelle de Melbourne, 116.6.
3: Ah, c'est chouette là-bas.
1: Merci.
9: Voilà.
1: Donc, t'as entendu la question?
9: Ouais.
1: Mais c'est bizarre. Attendez avant de répondre.
9: Oui.
1: Valérie?
8: Oui.
1: On n'a pas pu avoir de sondage?
8: De sondage?
1: Des sondages à la con. Alors Philippe, si t'es pas content, tu vas retourner chez toi vite fait, bien fait.
9: C'est pas Philippe, hein.
1: Parce que moi j'aurais bien voulu avoir les sondages. Pour savoir le nombre de personnes.
2: Bon, tu retournes un peu sur ta question là, parce que les sondages et tout ça c'est très bien, la question.
1: Non, mais attends Olivier, tu permets, c'est mes débats donc j'ai le droit.
3: Gérard, sans t'offenser, Olivier, il a raison, faut qu'on.
1: Non, mais attends, débat, moi j'ai jusqu'à 2h du matin, donc j'ai le droit d'avoir mes sondages.
3: Bientôt. C'est bientôt.
1: Maintenant, je veux le chiffre internet avant que vous répondiez tous.
2: Oh non.
1: Bah si, j'ai le droit.
8: En tout cas, il y a 73% des gens qui disent que t'es râleur, hein.
1: Ouais, ben c'est bien. Alors le chiffre internet.
8: Attends, je m'en occupe.
1: Chiffre internet, je veux le nombre d'auditeurs sur le net.
9: Allez.
8: On en est à 11 525.
1: Ah bah c'est bien.
3: Wow.
9: Oh là là.
1: 11 525. Et il est qu'1h05 du matin, hein, je vous préviens.
8: Ça fait que commencer là. Hein.
9: Ouais.
1: On vient que de commencer. Alors, dans le débat, là. Pour le premier débat, oui, comme Max y disait, malheureusement, vous l'avez tous reconnu, c'est lui qui est au standard pour...
2: Mais Gérard, ta question...
1: Pour la première, ta gueule. D'accord. Olivier, tu fermes ta gueule.
2: La question au niveau des endroits là, on n'a rien compris.
1: Non,
2: mais
1: donc, pour la première fois que Max est dans au débat de la rentrée, ça me fait plaisir. Au moins, c'est pas le bordel comme avec vous quand il y est pas, d'accord. Alors maintenant, tu fermes ta gueule.
8: Donc, et les triparties, GG.
1: Merci. Alors, pensez-vous que le gouvernement fasse des lieux aménagés pour les rêves parties et les triparties? On va demander à Technivule de Rouen.
10: Oui, ça s'appelle des boîtes de nuit.
1: Non, les triparties et rêves parties, c'est des trucs qui se déroulent en plein air.
10: Oui, bah des boîtes de nuit en plein air.
1: Mm-hmm.
10: Mais il y a aussi des triparties sous chapiteau. Hein.
1: Bah ça, c'est ce qui s'est produit il y a pas si longtemps que ça, je sais plus quand, pas loin de chez vous.
10: Il y a aussi dans des donjons, enfin il y en a partout.
9: Ouais, hein, dans des trucs affectés.
1: Non mais est-ce que vous pensez que le gouvernement devrait faire quelque chose?
9: Attends, GG.
1: Oui, c'est qui?
9: C'est Roman Baze.
1: Ouais.
9: Moi, en fait, on est dans une famille où il y a des agriculteurs. Je pense à mon oncle notamment. Et en fait, bah eux, une fois, ils ont eu un terrain qui a été ravagé par une teufée. En fait, tu vois, ils sont venus le lendemain matin. Ils se sont rendus compte qu'il y avait des gens qui avaient fait la teuf. Et en fait, bon, bah, ça posait des problèmes parce que les mecs, ils avaient laissé des trucs qui traînaient, tu vois, des saloperies, des cochonneries. Mmh. Quand il a remis ses moutons à paître, le bélier, en fait, il avait gobé des trucs, tu vois.
1: Non, mais, attends.
9: Il a pécho la voisine.
6: Les animaux.
1: Non, attendez,
6: les animaux sont pas préparés.
1: Romain Bedge.
9: Oui, bah oui.
1: Moi, je vais te dire une chose, les trois quarts du temps, normalement, si les organisateurs, qui font ça, en principe, ils doivent nettoyer, ça doit être nettoyé le lendemain.
9: C'était des sauvages,
1: attends. Moi, j'ai vu là récemment cet été. Il y a eu des soirées qui ont été faites comme ça. Ça a été nettoyé.
9: Attends, moi j'ai vu le carnage. Attends, c'était un massacre. Hein.
10: Et t'as pu revendre après?
9: De quoi?
10: T'as pu revendre?
9: Ce que j'ai trouvé par terre, bah oui, bien sûr, j'ai fait un business avec. Mais bon, le bélier, il avait bégon entre temps, il a quand même pécho la.
1: Philippe.
6: Oui. Alors moi, pour répondre à ta question, je te dirais que je pense que les politiques ont leur mot à dire sur ce sujet-là, étant donné que ils ont trouvé rien d'autre à faire que de s'augmenter 70% de leur salaire, et alors que nous, la France d'en bas, eh ben, pendant ce temps-là, on souffre.
9: Ouais.
6: Moi, je sais que quand t'es content tout à l'heure,
1: Romain Bedge,
9: oui, je me tais.
1: Écrase.
6: Ouais. Et donc voilà, bon, moi je suis d'accord avec toi, il faut que les politiques s'engagent totalement dans ce problème des free parties et des animaux qui coupent des queues.
1: Non mais, ok. Rêveuse.
7: Ouais, bah moi je suis pas du tout d'accord avec Philippe, tu vois, parce que j'estime que la free party c'est fait pour être libre, et que s'il y a le gouvernement qui, s'il y a le gouvernement qui se met à mettre son nez là-dedans, ça va plus être free, tu vois, ça va être carrément, peut-être à la limite, théoriquement, idéologiquement, ça pourrait être pas mal, tu vois, enfin, avoir de la sécurité et tout, pas des morts à tout va, en même temps, enfin, ça c'est moins excitant, quoi, enfin, je sais pas si t'es d'accord avec moi, mais je pense que c'est carrément ennuyant de faire une free party gouvernementale, quoi. C'est une free party, c'est la fête de la bière, hein.
1: Non, mais ce qu'il y a, c'est que je demande la question, donc moi ce que je pense, moi ce que je pense personnellement, c'est que le ministère de l'environnement devrait laisser au moins le moyen aux personnes qui organisent des trucs comme ça d'avoir quelque chose pour eux pour le faire.
7: Mais
1: ce qu'il y a, c'est qu'il devrait organiser, il devrait laisser quelque chose pour qu'il puisse le faire. Dans ces cas-là, regardez, pourquoi qu'ils ont laissé le truc en Italie? Attendez. Moi, je vais vous dire, dans ces cas-là, c'est pas le même problème que nous en France. Alors, pourquoi qu'ils ont mobilisé les camions sono?
9: Parce que, attends, la techno italienne, elle est meilleure. C'est pour ça qu'ils ont fait en Italie, c'est tout. La techno, elle est meilleure là-bas.
1: Parce qu'en France, ils ont pas voulu les laisser passer. Mais pourquoi? Mais il y a eu combien de personnes?
7: Des millions.
1: Il y a eu 20 000 personnes.
9: Ouais.
7: C'est énorme.
1: Il y a eu 20 000 personnes, donc je suis pas d'accord. Okay. Moi, je pense que le gouvernement devrait faire quelque chose.
7: Oui.
1: Avec les organisateurs des rêves parties et des triparties de se mettre d'accord pour dire voilà, on vous donne un terrain, mais après vous le nettoyez, c'est tout.
2: Et tu penses que ça c'est possible?
1: C'est faisable parce qu'en Italie, dès que c'était terminé, ils ont nettoyé et c'était propre.
2: Mais le terrain, enfin, ils le vendent ou ils leur
1: prêtent? Non, ils le louent, bien sûr.
7: Mais du fric. Mais tu crois que gouvernement pourrait vendre les
10: terrains? C'est la mafia.
1: Mais attendez, qu'est-ce que vous voulez faire des triparties ou des rêves parties sur Paris ou autre département? Sur Rouen, qu'est-ce que vous avez? Vous
7: bah
1: avez
7: rien. T'as le bois? C'est dans les caves, les châteaux, Versailles, attends.
1: Mais on a rien sur la région parisienne. Le bois de Boulogne, attends. Bagatelle, d'accord. Là, sur Bagatelle, là, t'as du monde pas possible. Parce que Bagatelle est assez grand. Je connais le coin, hein.
9: Ouais, Boulogne aussi, ouais.
7: Boulogne, ouais.
1: Donc, voilà. Donc, on...
9: Et est-ce que tu crois qu'il faudrait mettre plus de flashball et de gilets pare-balles, par exemple, dans les free parties?
1: Des
9: flashballs et des gilets pare-balles au niveau du budget, tu disais, pour que le gouvernement il donne des moyens.
1: Non, mais attends, et là, les gilets pare-balles, on va en venir.
4: Ok, bah cool. Ah bon.
1: Bon, y a-t-il... Ah, voilà. Donc, c'est qui avait posé cette question? Parce que je voudrais bien avoir vos noms quand, quand vous me posez
4: Romain
1: des questions. Hein?
4: Romain Bez.
1: Alors, maintenant, la question, là-là, y a-t-il assez de sécurité lors des rêves parties ou des triparties?
4: Tu vois, les gilets pare-balles.
1: Donc, le service de sécurité, attention, j'entends bien, hein.
7: Ouais,
4: moi aussi, ouais.
1: Le service de sécurité, hein.
7: Les gars avec les
11: avec les trucs jaunes, là.
1: Voilà.
11: Les mecs qui ressemblent à des poussins ambulants.
12: Les mecs qui ont pas pu faire flic, là.
11: Bien, c'est ça, ouais, trop.
2: Mmh. Moi, je pense que c'est pour ça que c'est important que justement que ce soit organisé en collaboration avec le gouvernement et tout ça, parce que si c'est organisé comme ça, il y a un service de sécurité qui est assez important, qui est mis en place.
7: Depuis quand tu es fermé,
1: Olive,
7: du reste.
1: Non, mais je
4: pense... Olive, tu penses pas que justement, si les politiciens s'impliquent là-dedans, en fait, ils vont vouloir faire leur beurre avec les entrées des gens qui vont là-bas et même.
2: Bah, le mieux, c'est peut-être demander à Gérard ce qu'il en pense, quoi.
1: Non, mais attendez. Parce que là, je viens d'avoir des sondages. Alors, j'ai 72% des gens préfèrent la consommation d'ecstasy par voie
4: anal.
2: Bon, enfin, je rappelle quand même que c'est totalement interdit. Hein,
1: Non, pas en principe, c'est complètement interdit. C'est complètement interdit.
2: La loi l'interdit en France.
1: Non, mais de manière. Gardez la question que je vous ai posée. Moi, je vous lis les sondages et comme ça, on va s'arrêter après. On continuera le débat. Alors, 12% des gens disent en avoir rien à faire des questions. Ça, je m'en fous. 52% des gens pratiquent la tripartie en string. Bon, ça dépend des gens comment ils veulent s'habiller. Ça, c'est pas mon problème.
2: Bon, je rappelle que c'est complètement interdit.
1: 13% des gens ne pensent pas pratiquer au participer au tripartie pour cause d'overdose. Ouais, ben ça c'est tous les extases qu'on avait dit. Et 25% des jeunes. 25% des jeunes ont accès aux gendarmes. J'ai pas compris là.
8: Sont pour l'accès aux gendarmes en tripartie.
1: Ah ouais, mais ça les questions. Non, mais les questions c'est moi qui les pose. Ça c'est des sondages. Hein. Donc voilà. Donc les sondages sont terminés. Donc on en a pas beaucoup malheureusement. Donc question c'est y a-t-il assez de sécurité lors des rêves parties et des triparties? Donc on va demander à Réveil.
4: Réveil?
1: Oui.
4: C'est qui ça Réveil?
7: Réveil, c'est qui?
4: Bonsoir Réveil.
1: Non, Romain Bez là, je sais pas
7: Romain
1: comment.
7: Romain
1: Bez.
4: Bah attends, fais attention quand même.
2: Bon bah alors, Romain Bez alors.
4: Écoute, moi je pense que moins de flics, mais peut-être 2-3 pompiers de plus à la limite, tu vois, histoire
1: non,
4: que les
1: mecs. Non mais attention. Je parle de la sécurité, c'est-à-dire gendarmes, sans compter les... Parce que après on va pas...
4: Tu dégages les XD et puis tu mets des pompiers en plus.
1: Mais justement, attention, parce qu'on va parler des... Alors en même temps, voilà la question qu'on va faire. Alors, y a-t-il plus de sécurité lors des réparties et des triparties? Et faut-il installer des postes de secours le plus proche possible? Voilà, donc deux questions en une, vous réfléchissez.
7: Eden Schuller.
1: Et on va s'écouter Eric Lallume. Rêve parti à domicile.
2: Mais, c'est pas prêt, mais attends, mais tu rigoles, c'est pas prêt, j'ai pas préparé pour. Ça fait 10 minutes qu'on a mis un disque là. On va pas mettre des disques toutes les 10 minutes.
4: On va répondre, Gégé.
2: Non, mais en plus, la question est intéressante, elle porte sur la sécurité et sur la protection des gens.
4: On a deux en une en plus.
1: Il y a deux questions, une malheureusement.
4: Bien joué, t'as taffé, mon con.
2: Un par un.
1: Alors, Philippe.
7: Oui.
1: Philippe.
4: Oui.
1: Eh hey, mon con il te dit merde. Alors là je te dis au revoir. Ah là non. J'apprécierai pas. Alors Technibule. Là il y a la 4 et la 5 à répondre. Hein.
4: Une double.
7: En ce qui concerne les policiers, je pense que c'est bien qu'il y en ait, mais en même temps, s'il y en a que deux, c'est pas très grave. Hein,
1: sur les deux questions hein, que tu me réponds.
7: Oui,
1: hein.
7: Bah, je commence par une, tu m'excuses, je suis pas. Et sinon, en ce qui concerne les postes de secours, je pense que, par exemple, les gens de la Croix-Rouge ou les pompiers sont plus amènes de réanimer des pauvres types en OD plutôt que des flics, quoi.
1: Mmh. Non, mais...
7: Non, parce qu'en plus, la laine de binouze, c'est pas trop bon pour la réanimation.
1: Mmh. Ah, une question Internet, attends.
8: Mais j'ose pas trop te la poser, en fait, mais bon...
1: Vas-y, on sait jamais.
8: Peut-on aller en tripartie avec un kyste dans le cou? Je suis désolée, GG, mais c'est pas moi. Hein. C'est Kiss Cool qui l'a posé. Hein.
1: Ben, Kiss Cool, il va manger ses,
8: ben voilà,
1: ses kiss.
8: Maintenant, il le sait. Hein.
1: Et puis, il la ferme. Et on est combien sur l'Internet?
8: On est 11 800.
1: 11 800 mmh,
8: ça augmente petit à petit. Hein.
1: Ah, bah, c'est bien. Mmh. C'est bien, je pense qu'on va faire à peu près 12.
8: Bon. Ouais,
2: on retourne
8: ouais
2: sur la question.
1: Donc Technibulve.
12: Bah, je crois que j'ai fini de te répondre. Hein.
1: Mmh. Ouais, mais sur la deuxième.
12: Alors, sur la deuxième, ça concernait la sécurité.
1: Faut-il installer des postes de secours le plus proche possible?
12: Oui, la Croix-Rouge. Donc, oui, c'est ce que je te dis.
1: La Croix-Rouge, ou même le service de sécurité en eux-mêmes, hein.
12: Ah oui, toi, tu veux parler du service de sécurité avec les gars qui ont les toki.
1: Ouais, voilà.
12: Et les pitbulls.
1: Mmh. Non, pas forcément les pitbulls, hein. Ouais, je vois ce que tu veux dire, ouais.
12: Enfin, tu vois, quoi. Mmh. Non, eux, ils servent à rien, eux.
1: Non, mais est-ce que
12: si tu connaissais les festivals, tu saurais que, que les gens qui vont là-dedans, c'est des gens zen, quoi. C'est pas des violents, c'est pas des méchants, donc il y a pas besoin.
1: Mmh. D'accord.
8: Gérard.
1: Oui.
8: On accueille Malcolm X, qui est organisateur de Triparty.
1: Malcolm X.
13: Allô, bonsoir Gérard, bonsoir tout le monde.
1: Malcolm,
13: j'appelle de Paris, je suis organisateur de free party sur Paname et région panamienne.
1: KS101.9, t'as entendu la question?
13: Tout à fait, enfin non, pas, j'étais au standard.
1: Alors, je répète avant que Rêveuse réponde et puis...
13: Romain Baize.
1: Ouais. Donc alors, pour Malcolm, alors, y a-t-il assez de sécurité lors des rave parties ou des tri parties? Ouais. Et faut-il installer des postes de secours le plus proche possible? Okay. Donc, non, mais attends, je demande à Rêveuse maintenant.
13: Okay.
1: Rêveuse?
14: En fait, ouais, moi je pense que pour la sécu, ce serait bien quand tu places les trucs, tu vois, quand t'organises, tu places la sono et tout.
1: Mmh.
14: Si t'as la sécu, ok, c'est du matos, c'est important.
1: Mmh.
14: Maintenant, je pense que ben, l'aide la plus importante, c'est tout ce qui est médecin, SAMU et tout, c'est hyper important, quoi. C'est clair que quand tu prends un extra, c'est bien d'avoir du monde à côté de toi. Et puis les médecins savent les effets nocifs, savent comment t'aider. Bon, des fois, tu restes bloqué, mais au moins, ils sont là, quoi. J'estime que la sécu, ils ont rien dans la tête, déjà. Donc, c'est souvent des pauvres types. Et à part te gueuler dessus parce que t'as pris un truc, ils sont bons à rien, quoi. Mmh. Non, c'est des blaireaux, hein. C'est okay. Grave des blaireaux, quoi. C'est, franchement, une fois, j'étais à une rêve, quoi. J'avais un petit peu trop pris de trucs. Et...
1: Tu peux donner...
13: Donner des noms, là.
1: Non, mais dis où
14: En fait, c'était bah, justement au truc d'Italie. Je voulais pas trop t'en parler, là. Le truc en Italie, là.
1: Celui...
14: En Italie, et en fait, bah, j'étais là-bas. Et bon, déjà, on avait la haine que les Français puissent pas venir. Parce que ça nous a gâché notre fête. Maintenant, on s'est bien défoncé la tête. Et il y a toujours les mecs de la sécu qui font les malins. Eux, ils sont complètement défoncés à l'alcool, à la binouze et tout ça. Et ils s'amusent à frapper.
1: Rêveuse.
14: Ouais.
1: Est-ce que tu penses?
2: Enfin, je rappelle quand même que le but d'alcool est dangereux. Enfin, est dangereux.
1: C'est interdit par la loi. Tu la fermes un peu.
2: Je rappelle les mentions légales.
13: Est-ce que je peux allumer une clope, là, Olive?
2: Non, c'est interdit.
13: D'accord. Le tabac.
14: Nuit gravement à la santé. J'ai rallumé mon bédo.
13: C'est Malcolm. Je peux répondre ou quoi? Je vais mettre un doigt dans le cul quand même, merde. J'ai un plein chargé.
14: Vas-y, GG.
1: Rêveuse.
14: Ouais.
1: Est-ce que donc toi t'as participé donc t'as été là c'est durant cet été que ça s'est produit cette histoire.
14: Ouais.
1: Alors donc est-ce que tu penses que c'est normal ce qui s'est produit qu'ils ont bloqué les camions de sono?
14: Bah en fait je pense que c'était question sécurité. Maintenant ça nous a tous bien fait.
1: Olivier, s'il te plaît, t'arrêtes un peu.
13: Attends Gérard, ils ont mis des sabots sur les camions de sono, c'est ça que t'essaies de dire?
1: Non mais attends Rêveuse y a été, elle a pas pu y aller.
13: Ouais.
14: J'étais en vacances en Italie, moi, GG. J'étais déjà sur place, quoi. Moi, ce qui me fait chier, c'est que mes potes n'ont pas pu venir à cause de blaireaux. Enfin, c'était pas justifié, quoi. Tout le monde était zen. Enfin, en Italie, c'était très bien organisé. Les seuls soucis, c'est de la sécu, justement, tu vois. C'est
13: bon, moi, je suis pas d'accord, c'est Malcolm.
1: Non, attends, Malcolm. Attends.
14: Maintenant, nous, on était tranquilles, on voulait faire la fête, c'était vraiment sympa, et puis à cause de bouffons pas possibles, ouais. ça nous a fait mal.
1: Attendez, Malcolm. Donc, rêveuse.
14: Ouais.
1: Donc, est-ce que derrière, est-ce que tu as vu que c'était propre quand tout le monde est parti le lendemain?
14: C'est clair, oui, il y avait une solidarité entre tous les rêveurs pour ranger.
1: Voilà. Donc, c'est ça qu'il faut bien se dire dans la tête. C'est qu'il faut, il y a une solidarité entre tout le monde.
14: Entre les rêveurs, comme disait le Technovule, là, c'est vraiment un monde de gens zen, quoi. On est là pour être tranquille et passer un bon moment ensemble, quoi. Mmh. C'est super zen.
1: Non, mais je comprends, je vois ce que tu veux dire.
9: Romain Bèze.
1: Alors,
9: je vais revenir un petit peu sur les postes de secours parce qu'on s'en éloigne quand même un petit peu là.
1: Non, on s'en éloigne pas. Rêveuse, je pense qu'elle a très bien dit ce qu'il fallait dire. Hein.
9: Alors moi, je pense qu'il faut des énormes postes de secours parce que moi, une fois, je me souviens, j'avais un pote, on était dans une teuf.
1: Tu vas pas aligner.
9: Tu vas confondre parce qu'en fait, ils ont été obligés de l'évacuer. Et le gars, il était sous poterie, ils l'ont élitreillé, quoi. Et en fait, le gars, il a pris un kiff monstrueux parce qu'il était suspendu, il a pas pu se faire élitreiller.
1: Mais attends, moi, je suis pas d'accord avec toi.
9: Donc, en fait, plus d'élitreillage, on verrait, quoi. Parce
1: mais
9: que,
1: non,
9: ça défie,
1: mais non, mais arrête tes conneries. Tu crois, non. Attends, rêveuse.
9: Pourquoi pas, attends,
1: ferme-toi, Ron Bèze, là. Et rêveuse.
14: Ouais.
1: Est-ce que t'as vu déjà des élitreillages, toi, sur les rêves parties?
14: À tes souhaits.
9: Bien sûr.
14: J'ai pas le souvenir, toi,
9: mais en même temps,
14: on est tellement... Moi, je suis allée tellement défoncé que tu t'aperçois pas trop...
2: Non, mais j'ai vu quelques élitreillages.
1: Mais attends, toi, tu connais rien là-dedans, alors ferme ta gueule. Malcolm.
15: Donc moi, je voudrais démentir tout ce qui vient d'être dit là, parce que en tant qu'organisateur de rave party sur la région panamienne, je tiens à dire que moi, bon, j'embauche de la sécurité dans mes fêtes, parce que j'estime que mes fêtes doivent bien se passer, doivent pas être entachées par des toxicomanes ou des jeunes sauvageons. Donc moi, ce que je fais, c'est que je recrute dans les RMistes direct, hein. Et moi, je les paye en ticket resto, ils sont surmotivés, les mecs.
1: Ron Bèze.
15: Ouais.
1: Au revoir.
9: Tu peux pas me laisser dire ça, attends.
1: Non, mais c'est pas Ron Bèze là, qui parle, Gérard. Mais c'est Ron Bèze, il arrête pas de dire des conneries. Allô, terminé.
16: Non, c'est Malcolm X.
1: Non. Malcolm, pour l'instant, il parle à peu près bien. Ouais. Mais c'est l'autre là.
14: Au revoir.
8: GG, il y a une question sur internet. Mais bon, c'est pas moi non plus, hein. C'est pas moi, c'est Lapine qui demande « Est-ce que tu rivalises avec ta matraque en acajou lors de descentes de gendarmes en tripartie ?»
1: Alors tu diras à Lapine que la descente...
2: Qu'est-ce que tu dis à Tapine?
14: Tu rentres dans ton cul.
2: Quoi?
1: Tu la fermes ta gueule toi maintenant, d'accord
16: Olivier,
8: GG le débat.
16: Putain,
14: non, il...
1: Tu vas pas commencer.
8: Gérard,
1: tu commences pas la saison.
8: GG répond à Lapine.
17: Gérard, on accueille tout de suite Goulot.
1: Goulot, il appelle d'où?
18: Goulot, il appelle du Nord.
14: Salut Goulot.
18: Ça va ou quoi tout le monde?
1: La fréquence du Nord, s'il te plaît, merci.
18: 117.9.
1: Merci.
18: Bon, j'avais pas fini, Gérard.
1: Non, mais attends, je vais répondre à... Tu dis à Lapine que je vais répondre tout de suite après.
8: C'est bon, je crois qu'elle a entendu.
1: Malcolm, ouais.
15: Ouais, donc je te disais pour la sécurité, en ce qui concerne la sécurité, que moi je recrutais donc dans les RMistes, qui sont surmotivés, je les paye en ticket resto. Donc
1: non, mais c'est bon, tu vas pas t'éterniser, tu vas pas balancer ça à l'antenne parce que après c'est moi qui ai des emmerdes et j'ai pas envie d'emmerder.
15: Ok, je vais pas parler de ticket resto, t'inquiète.
1: Ok, merci.
15: Et qu'est-ce que je voulais dire? La sécurité, ça a une place primordiale parce qu'on sait les dérives que peuvent apporter ce genre de jeunes qui viennent pour faire la fête, c'est vrai, mais bon, ils sont pas au courant des dangers, donc nous on leur procure des brochures sur tout ce qui est drogue illicite et on les met en garde avec on travaille aussi avec les CRS et tout ce qui est gendarmes, flics, pour faire en sorte qu'il n'y ait pas de débordement.
1: D'accord. Goulot.
18: Ouais. Je t'écoute, Gérard.
1: Non mais c'est moi, j'y t'écoute, j'attends que tu répondes à mes questions.
18: Bah, en fait, j'étais au standard, donc j'ai pas pu bien suivre ta question. Si tu pouvais répéter, s'il te plaît.
1: Le portable qui sonne, arrête. Ça me fera bien plaisir pour la dernière fois que je le dis. Alors, y a-t-il assez de sécurité lors des réparties? Et faut-il installer des postes de secours le plus proche possible?
15: Gérard, c'est mon partable qui sonne. Là. Bah, apparemment, il y a une répartie qui se prépare au foyer de Suresne. Donc, je vais devoir te laisser là.
1: Alors, Goulot, au revoir.
18: C'est pas Goulot, c'est pas moi.
15: J'arrive pas à comprendre, c'est comme ça.
1: Non, non, c'est Malcolm, allez, hop. Non, c'est Malcolm. C'est Malcolm.
15: Okay, c'est moi, j'avoue.
16: On remet Goulot alors.
1: Tu me laisses Goulot, il n'a pas répondu à la question, donc Malcolm, tu lui dis au revoir.
15: C'est moi, bon, je me dirige vers l'employé de Suresne.
1: Au revoir. Bah, Goulot aussi. Bah, c'est bien.
16: C'est Malcolm, là.
1: Non, mais Goulot aussi, il a dit que.
18: Non, j'ai rien dit, Gérard. Je te jure, j'ai rien dit. Il faut que je réponde à ta question, Gérard.
1: Alors, Goulot, ouais.
18: Ouais, alors non, bah, moi, pour te dire que moi, je suis carrément contre les rêves partis, les trip partis. À cause de toute cette violence.
1: Ah non, mais de toute manière, j'ai pas. Eh, attention, hein. Attends, Goulot. Attends. Eh, je viens de dire, j'ai pas dit, est-ce que vous êtes pour ou contre, là, attention.
18: Je vais en venir à ta question, c'est mon introduction, parce que j'ai pas pu encore répondre à toutes tes questions.
1: Mais je vais pas toutes les répéter, parce qu'il y a du. Il y a du monde sur Internet qui me pose des questions, faut que je réponde aussi.
8: Il y a une question. Faut-il éteindre son portable pour entrer en tripartite?
1: Oui.

0: La question à la pine avant que...
1: Excuse-moi Gérard, je te coupe. On accueille Pro Bibi de Livercop.
2: Bonsoir, c'est Pro Bibi.
3: Salut Pro Bibi.
2: Bonsoir tout le monde.
3: Salut.
2: Bonsoir Gérard.
0: Salut.
2: 115.5, excuse-moi la fréquence.
0: Merci.
2: 115.5, pardon.
0: Bon alors, avant que tu répondes à la question, on va revenir tout de suite sur la question à la pine.
1: Bah, elle demandait si tu utilisais ta matraque en acajou pour combattre contre les gendarmes en tripartie.
0: Ta gueule !
3: Je voyais pas.
1: Elle veut sa réponse, Lapine.
0: Alors, Lapine, la réponse est non. Donc voilà.
1: Pas de matraque en acajou.
0: Voilà, donc pas de matraque. Et t'inquiète pas, je vais m'occuper de ton petit matricule, ma petite Lapine. Voilà, bisous à toi, ma Lapine, et reste toujours sur le site internet, ok? Qui c'est qui a pas répondu? Pro vite pour finir, et après on va poser une autre question avant de passer à des sondages.
2: Pro Bibi. La sécu, alors à mon avis, moi il faut un petit peu humaniser le côté sécu dans les raves, en fait. Mmh. Tu vois, donc plutôt que de mettre du gros vigile, tu sais, genre en bomber avec la matraque, là, comme tu disais, et les gros godillots, tu fais comme dans les supermarchés, tu mets des mecs avec des starcos et des cravates, en fait. Mmh. Voilà, ça fait plus clean. En même temps, ça fait un petit peu moins agressif.
4: Elle est tombée, celle-là.
2: Voilà. Et en même temps, le mec, il peut cogner pareil. Je veux dire, s'il faut casser des dents ou des trucs comme ça, le mec, il peut être efficace, quoi. Mmh. Mais au moins, il a l'air clean, tu vois. En vrai, le mec, il est starco et tout, tu vois, ça en impose, quoi.
0: Alors, moi, je peux vous dire une chose. Tout le monde a répondu, hein.
2: Sauf toi, ouais.
0: Non, sauf moi. Donc moi, je vais vous répondre. Donc y a-t-il assez de sécurité lors des réparties et des triparties? Donc moi, je peux vous dire que non.
3: J'étais sûre que t'allais dire non.
2: Pourquoi?
0: Ils sont pas.
3: Ils sont pas dans une tripartie. Mais
0: non, mais même j'ai regardé ce qui s'était passé en Italie comme rêveuse. Tu y as été? J'ai regardé. Mais laisse tomber, c'est grave de chez grave. Le service de sécurité italien. Comment ils s'en sont pris aux gens? Mais c'est dingue! Aller massacrer des bagnoles? Non, mais attends, il faut quand même pas rêver! Faut pas rêver là-dessus! Et pour les postes de secours, moi je pense que les postes de secours ne sont pas assez proches. Parce que vu le monde qu'il y a lors des trucs comme ça organisés, les postes de secours, ils doivent être plus proches pour pouvoir évacuer plus facilement. Parce que là, ça te dérange, Olivier, de me laisser les gens en air?
5: Ah pardon.
3: Oui, c'est la moindre des choses.
2: Ouais, parce que tu te trompes, hein, c'est pas le service d'ordre, c'était des CRS français qui ont cassé des bagnoles.
3: Hein. Ouais, en plus.
0: Mais même.
2: Quoi, attends, toi t'as fait de la sécu un petit peu à l'époque, si je me
0: souviens. Ouais, non mais moi je dis.
2: Tu fais de la sécu en verrait ou pas, toi? Ça te plairait ou pas?
0: Faire de la sécu dans des trucs comme ça, non. Tu vois, non.
2: C'est pas ton truc.
0: Non.
2: Attends, c'est bien payé quand même.
0: Ouais, non, peut-être, mais non, moi je vais te dire que non. Parce que déjà, les postes de secours sont trop loin.
2: Ouais.
0: Le temps que les gens arrivent, il y a trop de personnes.
2: Ouais.
0: Il y a trop de personnes, donc il faudrait que des gens, que les gars de la sécurité, des gars de la Croix-Rouge et tout ça, soient plus près. Pour pouvoir évacuer plus rapidement.
2: Ah mais toi, si tu faisais de la sécu là-bas, tu pourrais les aider justement.
0: Non. Eh, le portable, j'en ai marre.
2: Portable. Oh là là.
0: Eh non, portable, ça suffit là.
2: Oh, ça va exploser là.
0: Oh putain.
3: Recule-toi, Roger.
2: C'est quelque chose. Vas-y, balance un truc là.
3: Allez.
0: Vas-y, non mais, de toute manière, tant que le portable sera pas éteint...
2: Putain.
3: Voilà, ça fait une masse là, c'est pas agréable.
0: Olivier, sors dehors avec ton portable.
3: C'est pas agréable.
2: Vas-y, j'ai fait un truc là-bas.
0: Merci.
3: C'est insupportable.
0: Alors.
2: Merde.
0: Alors la prochaine question avant qu'on s'écoute, on va s'écouter un petit disque. Il nous reste encore une demi-heure d'émission. Mm-hmm. On est combien, Valérie, s'il te plaît, sur le net?
6: On est à.
0: Merci d'allumer
1: ton micro. Pardon, GG, m'engueule pas. 12 001.
7: Oh là là.
2: Oh, le carona
1: magnifique. T'as vu, incroyable.
0: La rentrée, je peux vous dire, il y a Pedro qui est à l'arrière, qui vient d'arriver.
2: Ouais.
0: Il a écouté dans sa voiture.
2: Ouais, Pedro.
0: La grosse pédale. La grosse pédale de la saison dernière qui arrêtait pas de nous casser les couilles.
5: Ouais, c'est ça.
0: Il a toujours là. Alors attendez la question maintenant.
2: Ah,
0: on la pose. Oh, s'il vous plaît.
2: C'est rentré par la grande porte.
0: S'il vous plaît, on se calme.
5: C'est en fan club, t'es gentil. Hein.
0: Merci, on se calme. Alors si les gendarmes organisaient eux-mêmes. Merci de m'éteindre mon micro. Olivier, tu sors dehors, s'il te plaît. Maintenant, t'es.
5: Non, parce qu'il faut que je monte pour le disque et après je m'en vais.
0: Voilà. Non,
5: il sait pas. Non, mais si.

0: Attends, il a déjà fait de l'arrière, alors tu sors dehors, toi.
1: Vas-y, non, mais il est meilleur que moi.
0: Tu sors dehors.
2: Tu sors.
0: Tu sors.
2: C'est idiot de s'énerver comme ça, Gérard.
0: Tu sors dehors maintenant.
3: Gérard, le débat.
2: Allez.
0: Olivier, tu sors dehors, s'il te plaît, merci. Alors la question, c'est si les gendarmes organisaient eux-mêmes une tripartie, est-ce qu'il y aurait moins d'accidents? Et on va s'écouter Eric Lanhomme avec Rêve Parti à domicile. On se retrouve tout de suite après au 0825 08 5000 et www.funradio.fr. A tout de suite pour la suite et fin du débat.
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0: Gérard,
2: sur Fun Radio.
5: Bah, écoute, c'est tout ce qu'il y a, je suis désolé.
0: Bon, bah, c'est pas grave. Donc, on venait de s'écouter Eric Lanhomme avec Rêve Parti à domicile. Et donc, suite et fin du débat. Donc, alors, à l'aria, vous avez Pedro. Comment tu vas, le Pedro, depuis les vacances?
2: Ça va super.
0: Il va bien,
3: Pedro?
2: Ah, ça va bien, ouais.
0: T'as récupéré ce que je t'ai demandé?
2: Pas du
0: non,
2: tout.
0: Non, salaud, ça m'aurait étonné.
2: T'auras pas ta montre RTL, je suis désolé.
0: Ok, pardon.
2: C'était très joli. Hein.
0: Oh, Pauline.
6: Oui.
0: On se calme avec le standard.
6: Mais oui, je suis tout à fait calme.
0: Non, mais on se calme, on prend pas le combiné, on le balance pas comme
6: non,
0: n'importe
6: mais
0: où.
6: Non, il n'y a pas de souci, t'inquiète pas.
0: Donc, Pauline, qui est toujours avec Max le soir et qui a fait le plaisir de rester avec moi pour le premier débat de la saison.
2: Cochonne.
0: Quoi? Tout de suite, toi. Donc, Laurent, toujours aussi, qui était avec Max, donc, qui est toujours là. Valérie, qui est toujours sur le site internet www.funradio.fr. Donc, Valérie, t'as des questions à me poser?
3: Oui, il y a une question, là. Combien de personnes minimum se pratiquent une tripartie?
0: Alors,
3: environ, minimum.
0: Bah là, sur la dernière qui a été faite en Italie, que Rêveuse a fait, je crois qu'ils étaient un peu plus de 20 000 personnes, hein. En gros, un peu plus de 20 000 personnes.
3: Hein. Okay. Il y en a une, mais elle est vraiment dégueulasse. Jamais je la poserai. Peut-on entrer déguisé en coton-tige géant en tripartie?
0: Je réponds pas, tu vois. Ah. Je réponds pas du tout. Alors, ma petite lapine, si t'es toujours sur le net, tu demandes à Valérie la caisse, ce que je dois te dédicacer et je te le dirai tout de suite. Ok, voilà. Donc,
7: t'entends mal.
0: Quoi? C'est quoi ce bordel? Donc c'est pas grave. Voilà. Donc alors je vais faire un petit sondage là qu'on vient d'avoir. Je pense que c'est les derniers sondages qu'on a. Laurent, s'il te plaît, tu peux me répondre?
8: Bien sûr.
0: Si ça te dérange pas. C'est les derniers sondages qu'on a là.
8: C'est les derniers sondages qui sont sortis
0: sur le deuxième, je le ferai pas.
8: Bah je sais pas, mais en tout cas c'est sorti. Ça serait quand même pas mal de prévenir les auditeurs. Je crois que c'est quand même.
0: Non, mais. Là sur le deuxième, je suis désolé, à 70%, je le prépare. Hein.
8: Ok, très bien.
0: Donc alors un sondage à 0,25% des gens aimeraient voir Gérard en tripartie. Alors là, vous êtes pas près de m'y voir. Hein. La dernière fois que j'étais en boîte, c'était avec Evan au bon temps à Saint-Maur, et ça s'est très bien passé. Je remercie le patron de la boîte et donc Evan aussi en même temps. Donc le troisième sondage, 103% des jeunes disent avoir déjà consommé des pastilles Valda au lieu d'un Ecstasy. Mais moi, je pense aussi qu'il faudrait consommer du Viagra. Parce que le Viagra, ça vous donne en forme pour la nuit. Et pour finir, 21% des jeunes des forces de l'ordre, doivent les tripartis. Oh là, je comprends rien du tout de ce qui a été marqué, mais c'est pas grave, hein.
9: Bon, allez, alors.
0: Donc voilà. Alors donc si les gendarmes organisaient eux-mêmes une tripartie, est-ce qu'il y aurait moins d'accidents? On va demander à Technivule.
10: Ouais, excuse-moi, d'abord tu parlais des triparties et du Viagra, c'est pour les tripartous le Viagra.
0: Ouais. Ouais, non mais ça c'est pour les mecs pour qu'ils gardent la pêche toute la nuit.
11: Tu n'arrives pas à triquer, c'est ton problème.
0: Hein. Non, c'est bon, on va pas faire un débat sur le Viagra.
10: Mais c'est les molles, hein.
0: Oh là là. On fera pas.
10: Je pense qu'il y a une tripartie de gendarmes, ça se résumerait plutôt à la fête de la bière. Donc ça serait pas une tripartie.
0: Non, mais je pense que...
10: Je ne vais pas écouter du Patrick Sébastien, ce n'est pas très triparti non plus. Donc,
0: d'accord. Rêveuse ?
1: Moi, je suis un petit peu d'accord avec Technivule, quoi. Enfin, moi, je ne serais pas trop faite de la merde, mais plutôt boucherie, quoi. Tu vois, enfin, je pense que...
0: Oh non, mais attends, pareil, la... Oh non, mais boucherie, tu veux dire le style... Les ferrailles...
1: style les CRS français avec la free party de d'Italie, quoi.
0: Ouais. Non mais moi je pense le prochain débat je vais voir, mais je pense qu'on va, je pense que au lieu de faire un débat sur le dictateur,
8: on va le faire.
0: Non mais je pense avant, on va faire un débat sur les
1: sur la drogue.
0: Non, pas sur la drogue, on va faire un débat sur les
1: allemands.
0: Non sur les non, pas sur les triparties, sur les ferries là, les trucs avec les taureaux là qui se passent à Béziers.
3: Les ferrias, voilà.
0: Ah, mais de toute manière, on fera un débat sur les dictateurs, on fera un débat sur la politique. Mais je vous donne pas tous les thèmes. Il y a en avant-première les ferrias, un débat sur les dictateurs, un débat sur la politique. J'en passe des meilleurs, mais pas sur ma vie privée parce que ça regarde personne. Qu'est-ce qu'on pourrait faire? Un débat sur les sumo, un débat sur la préhistoire et un débat sur les standardistes, parce que les standardistes, les trois quarts du temps, ils dorment au téléphone.
8: Gérard, c'est pas gentil ça.
3: Parce que s'il y a pas ça,
0: et un débat sur les gens sur l'internet, c'est tout, on en pense des meilleurs. Rêveuse, pour finir. Ouais, sur les tondeuses à gazon, pourquoi? Parce que tu passes la tondeuse?
5: Non, pourquoi pas? Je veux dire, c'est un bon débat.
0: Ouais, mais c'est ce que je te demande.
5: Non, filme pas. Pourquoi pas?
0: Qui c'est qui a dit putain? Eh, on dit pas putain, on dit moment de travail. Allez, on active, il reste un quart d'heure d'émission. Ça s'était bien passé. On active. On active, rêveuse.
1: Ouais, ben non, mais moi je t'ai dit ce que je pensais, quoi. Je trouve ça inadmissible, hors de question que les gendarmes foutent leurs pieds, enfin organisent, imagine, quoi. Des schtroumpfs,
0: ils font des schtroumpfs.
1: Ouais, non, c'est hors de question.
0: Pourquoi vous appelez ça des schtroumpfs?
1: Parce qu'ils sont en bleu et les schtroumpfs, ils sont en bleu.
0: Mais ouais, mais on est bien content de les trouver.
1: Ouais, je suis d'accord, mais attends.
0: Merci pour. Non, Pedro, s'il te plaît.
1: Il y a des mouches. Ah,
0: bouge, non, ouais. Pedro, tu recommences pas comme la saison dernière, hein. D'accord. Goulot.
7: Oui, c'est moi. Bah, écoute, moi, je suis d'accord avec tout le monde. Disons que nous, on n'a pas besoin de gendarmes dans nos rêves, enfin, chez nous, dans ma ville à Codrezage, parce qu'en fait, nous, nos rêves, elles se font sans musique. Donc c'est plus sympa et au moins on évite les tapages nocturnes, on n'a pas de problème de voisinage, tout ça, donc c'est plutôt tranquille. Donc les gendarmes, ils interviennent pas trop, donc c'est plus tranquille.
0: Non mais je t'écoute, hein.
7: Non, mais voilà.
0: Non mais justement, voilà le problème où que je veux en venir, Goulou, avec toi, c'est comment que ça se... Pedro, s'il te plaît, merci. Attends, on va laisser Probit réagir et après je vais réagir quand même sur ta question, Goulot. Hein.
9: Pour revenir aux gendarmes, c'est Probibi, donc franchement moi ça me ferait bien délirer de voir des gradés sous Petri, hein, ça peut être drôle. Imagine un lieutenant-colonel qui a bégo. Franchement ça peut le faire, quoi.
0: Oui.
9: Non,
0: d'accord.
9: Mais c'est pas, non mais qui vas-y, réagis, enchaîne.
0: Non mais moi ce que je pense, je suis pas tellement d'accord parce que bon ce que Goulot disait tout à l'heure, tu peux me rappeler un peu ce que tu me disais?
7: Bon, en fait, je disais que en fait quand il fait beau, on a l'habitude de faire dans la place de la mairie des rêves parties. On n'a pas besoin de service de sécurité ni de poste de secours parce qu'en fait on fait des rêves sans musique, donc ça évite tous les problèmes de voisinage, des lois de gendarmes.
0: Non mais est-ce que je suis pas trop d'accord avec toi, mais si par exemple il y a des gens qui se sentent mal, comment que vous faites pour les évacuer?
1: Non, parce que les pompiers, ça sert à quoi?
0: Mais oui, mais si les pompiers peuvent pas arriver, parce que regarde toi, rêveuse.
9: Attends, tu parles d'une teuf organisée par des gendarmes, les pompiers.
0: Si c'était les gendarmes qui organisaient une eux-mêmes.
9: On répond à ta question, c'est toi qui pars en sucette à côté.
1: Ouais, c'est un peu plus de la quiche là.
0: OK.
9: OK, bah ouais, on a plus de ça en fait.
7: fête, tu sais, tous les 30 février, pour la fête du slip, c'est souvent plus pour ça qu'on appelle les gendarmes, tu vois, quand c'est plus chaud.
0: Ouais, d'accord, d'accord, c'est bon. Question internet.
3: Ouais, alors il y a une question de Chatman, peut-on faire une feria en tripartie?
0: Une feria en tripartie, pourquoi pas, oui.
3: Ouais.
0: Pourquoi pas?
3: Et où sont organisées les meilleures triparties?
12: Dans ton cul, Gérard.
0: Alors, là, où sont organisées les meilleures triparties? Alors là, je peux pas lui dire parce que je connais pas toutes les villes où c'est organisé.
9: Et les férias, alors?
0: Bah, les férias, c'est organisé, par exemple, il y en a une ce week-end
9: à Lille.
0: Non, à Lille, ça a été une brocante.
9: Mais attends, Gégé, t'as charcuté de la vachette, toi, déjà un peu, non?
0: Non.
9: Attends,
12: c'est un moyen de
0: tuer
12: les canards.
0: Non, mais le bruit des canards, c'est bon. sinon, je vais bouffer du canard. Par contre, Valérie, on a toujours pas la question à Lapine de savoir ce qu'elle veut que je lui laisse comme message en direct.
3: Lapine, elle dit, mon gros lapin, reviens, j'ai les mêmes à la maison, t'as Lapine à poil court.
0: Voilà. Bah alors, ma Lapine, je vais te dire une chose, que si t'as les mêmes à la maison, moi j'ai les carottes, c'est bon. Qu'attendez-vous? S'il vous plaît, c'est moi qui commande, je réponds.
9: Une petite casse dédiée pour ma carotte, là, vas-y.
0: Qu'attendez-vous de la technoparade du 14 septembre à Paris? Et on va demander à Technivul, tiens, de Rouen.
13: Eh ben, j'espère qu'il y aura des beaux chars, avec des beaux garçons dessus, de la bonne musique.
0: De toute manière, ça sera de la techno et puis c'est pas des chars, c'est des camions.
13: Non, c'est des chars. Hein.
0: Non, ça sera des mille pattes. C'est des mille pattes.
13: Mais oui,
9: dans
13: ton cul.
0: Alors, Technivul.
13: Hein? De quoi?
0: C'est toi qui viens de dire dans ton cul?
13: Non, du tout, j'étais en train de me demander ce qu'il fallait aussi. Je pense qu'il faut aussi pas mal d'agents de sécu. Un peu partout, des postes de Croix-Rouge, et puis voilà.
0: Non, mais je pense que là, sur la technoparade,
9: ouais.
0: À mon avis, je pense qu'il y a un bon service de sécurité. Si je suis invité, oui, pourquoi pas.
13: Non, mais tu peux y aller, hein, mais par contre, tu risques pas d'être de basket.
9: Au niveau de la sécurité, Gérard, il faut en parler, je pense que c'est important quand même.
0: Non, mais attendez.
3: Qu'est-ce qu'il y a? Il y a une question, là.
0: Non, mais il y a une question. Quoi? Non, mais, ça va? Non, mais,
3: c'est abusé, c'est abusé.
0: Oh, le standard! Oh! Eh, vous croyez où, là? C'est...
3: Oh, okay. Hey. Pardon,
0: Gérard. Vous croyez chez Pépé et Maman, là?
13: Poule d'aisselle.
0: Ça va?
8: On travaille.
0: Tranquille, hein. Eh, il nous reste 10 minutes, même pas 10 minutes, hein.
3: Ok.
9: Ouais.
0: Donc, rêveuse?
13: Ouais, bah moi je m'attends, comme Technivul, à faire la fête, la teuf, pas arrêter de danser,
0: Par contre, Pedro, si tu peux m'informer, d'où qu'elle partira la technoparade cette année?
2: C'est vrai que je suis vachement en courant. C'est vrai que je suis premier sur le coup.
0: Mais attends, toi qui connais tout avec ta copine d'Europe 2.
8: Moi je sais, Gérard.
0: Oui.
8: Il y a un auditeur qui vient de nous joindre, la technoparade.
0: Attendez.
8: La technoparade partira du pont de l'Allemagne et vont faire tout le tour en fait jusqu'au pont de l'Allemagne. En fait, c'est le délire du truc. C'est un auditeur qui vient de le dire, merci.
0: Ouais, bah l'auditeur, j'en ai rien à foutre.
8: Il s'arrête à sur une
3: réponse.
0: Non, mais de toute manière, je pense qu'on le saura dans les jours à venir.
13: Normalement, ça part arriver.
9: Non, d'après Chirac, elle partirait du troisième étage de la Tour Eiffel.
0: Non, mais pourquoi? Moi, je serais que vous, pourquoi pas de l'Elysée?
13: Pourquoi pas?
9: Bah ouais.
0: Mais elle pourrait partir de l'Elysée, hein?
13: Dans le parc, le 14 juillet.
0: Gallois.
9: Goulot.
13: Arrête de boire.
9: Non, en fait, moi, ce que je voulais insister, c'est surtout sur le système de la sécurité. Ce qui est bien, c'est qu'ils ont prévu des chasseurs alpins et des hommes grenouilles tout au long de la technoparade pour toute tentative, en fait, de débordement, que ce soit sur la Seine ou carrément monter au haut de la Tour Eiffel. Donc ça peut être sympa, quoi. Ouais.
0: Mmh. Ouais, vous... je pense pas à mon... Merci.
9: C'est Pro Bibi là, GG.
12: Il est beau.
0: Ouais, Pro Bibi.
9: Ouais, il y aura aussi quand même, il y aura Jack Lang et Delanoé quand même.
0: Faudra peut-être qu'ils y soient, ces deux-là, hein.
9: Ouais,
0: faudrait qu'ils y soient, Pierre Delanoë, c'est quand même le maire de Paris, hein. Peut-être qu'il monte un peu son petit cul là-dedans, hein.
2: Il s'appelle comment, Gérard? T'as dit que ça
0: s'appelle Pierre Delanoë.
2: Delanoë, d'accord.
9: Delanoë, ouais.
0: Donc, ouais, c'est Bertrand. Ah non, c'est pas Pierre, c'est Bertrand Delanoë, merde. On se confond.
9: Il y a un but de Laurent Charnier, donc je pense qu'il sera là, en fait.
0: Ouais, non, mais on verra, je sais pas encore qui c'est qui sera. Bon, allez.
9: À la Bastille, GG, il y a un mix.
0: Oui.
9: Ah ouais. Tu viens,
0: alors, est-ce que... Comment?
9: Tu viens ou pas pour la technoparade?
0: Ah ben, je sais pas si si je pourrais y aller. Bon, attendez, moi je voudrais savoir un peu le chiffre internet là, il est 1h51.
9: Ah, tu viens, GG, merde.
3: Alors GG, on en est à 12 125.
9: Oh là là, on a tout cartonné. Allez, on a tout cartonné.
0: Et 12 125, ouais. Et en plus, parce que on a quand même eu un peu de mal à bien démarrer le départ, hein. Bon, allez, avant-dernière question.
9: C'est du grand Gérard.
0: Est-ce que les rêves partis doivent être obligatoires dès l'âge de 18 ans ou autre? On va demander à Probit.
9: Probibi. Moi, je pense qu'on va obligatoire 16 ans. Attends, t'as pas besoin d'attendre 18, hein, 16, c'est bon. Tu rends ça obligatoire à partir de 16 ans.
0: Attends, Probibi.
9: Ouais, Probibi.
0: Hey, je vais mettre deux questions en une. Probibi, je vais mettre deux questions en une.
9: Ouais.
0: Alors, est-ce que les rêves parties doivent être obligatoires à l'âge de 18 ans ou autre?
9: Ouais.
0: Et faut-il interdire l'entrée aux jeunes de moins de 18 ans? Voilà, alors là, vous avez deux questions en une.
9: Alors, écoute, moi, je pense que d'un côté, il faut effectivement que ça soit obligatoire.
0: Et ça sera les deux dernières questions de la soirée, hein.
9: Pour les moins de 18, il faut que ça soit interdit pour les plus de 18, quoi, ça me paraît clair.
0: Non, mais attends, tu veux dire quoi, toi, par là?
9: Bah, je réponds à ta question. Je veux dire, je suis en prise directe avec l'essence de ta question, là, quand même.
0: Mmh.
9: C'est-à-dire que tu rends ça obligatoire pour les gens de plus de 18, mais interdit pour les gens de moins de 18. Une verrée par semaine obligatoire.
0: D'accord.
9: Avec un gobage. Après, tu choisis ce que tu prends.
0: Goulot.
9: Ou ce que tu veux.
0: Goulot.
14: Du carré. Moi, personnellement, je pense que ça devrait être interdit pour tous les mineurs de plus de 18 ans. Ce sera normal.
0: Non, de moins de 18 ans, hein.
14: Non, de plus de 18 ans.
0: Non, mais moi, je mets moins de 18 ans. Par exemple, tu vas pas faire rentrer quelqu'un qui a 17 ans.
9: Bah si, attends. Ah, bah pourquoi? Attends, les jeunes ont droit à la
14: moi j'ai 17 ans, j'en fais 24, je peux rentrer?
15: Non, rien pas.
0: Ouais, d'accord. Non,
9: t'as 17 ans, ça
0: s'entend. Bon, et sur l'autre question?
14: Sur l'autre question, tout dépendra en fait de l'économie actuelle, en fait. Le chômage, l'inflation, tout ça. Faut voir tout ça, quoi. Surtout la chute de la bourse actuelle, je veux dire, c'est délicat, quoi, pour faire la fête dans ces conditions-là.
0: Rêveuse.
14: Ouais, quoi.
16: Je pense que ta question, elle est un peu bête. T'as posé la même question, en fait. T'as posé exactement la même question. Pas d'intérêt. Enfin, j'y répondrai pas parce que j'estime qu'une tripartie, c'est plus genre que 8 ou 15, voilà, quoi.
14: Ouais, mais rêveuse, comprends. Gérard a fait un débat. Je veux dire, c'est des questions.
16: Ouais, non, mais jusqu'ici, il a posé de très bonnes questions, mais là, je pense qu'elle est un peu sans intérêt. Mais bon, je pense que je vais laisser Technoville répondre. Je crois que c'est la meilleure.
0: Bon, Techno, pour terminer. Et après, je vais vous dire, parce que là. Là, je viens d'avoir le.
15: J'ai envie de câlin.
0: Je viens d'avoir le parcours de la technoparade du 14. Donc, on va laisser Technibule finir et puis je vais vous donner le parcours de la technoparade là qui va se dérouler là incessamment sous peu le 14 février.
3: Septembre.
0: Il est temps que je reparte en vacances. Le 14 septembre, c'est-à-dire dans
9: 3 jours.
0: Non, dans on est le combien aujourd'hui? On est le 4. Dans 10 jours. Dans 10 jours. Donc je veux ah ben vas-y Techno.
16: Technovulve. Je t'ai dit, moi, c'est une fête sauvage, une fête libre, donc t'as le droit d'y aller, même si t'as moins de 18. Mmh. T'as pas le droit de gober, si t'as moins de 18.
0: Mmh. Non, mais alors, donc, toi, pour toi, faut-il interdire l'entrée aux jeunes de moins de 18 ans? Toi, t'es...
16: Ah non, du tout.
0: Donc, t'es pas d'accord?
16: Au contraire, non, ouvert aux enfants, tout, y a pas de problème. Mmh. Hein.
0: Et est-ce que les rêves parties doivent être obligatoires dès l'âge de 18 ans ou autre?
16: Ah, je pense qu'il faut au moins avoir un dépucelage de rêves parties au moins une fois dans sa vie, quoi.
9: Ah oui.
0: D'accord. Bon, ben, sur ce, voilà. Donc, la fin du débat sur les rêves parties, on va faire une petite conclusion. On va faire une petite conclusion sur... Sur ce débat.
2: Gérard, je crois que t'as le parcours à nous donner.
0: Oui, non, mais je le donne après. Comme ça,
2: avant.
0: Alors, le parcours de la technoparade, donc, partira de la, le parcours de la technoparade départ à 14h de la Concorde. Donc, après, place du Trois-Cadéro, Chaville, Versailles,
9: Vaucresson.
0: Alors je répète depuis le début.
16: Doucement. Ils sont diesel les camions.
15: Parce que je note là, vas-y.
0: Concorde.
15: Ouais, TDI ou quoi?
0: Trois Cadéro.
15: Alors trois Cadéro, ok.
0: Chaville.
15: C'est ça, Chaville, ok.
0: Versailles.
17: Il y a quoi juste avant trois Cadéro?
16: Mon Minou.
18: Maman.
0: Ma chatte. Chaville.
15: Ok.
0: Versailles. Vos croissons.
17: J'en suis
0: 4
17: Cadéro, bouge pas,
0: Gérard. Oh non, vas-y, allez hop. Manière, vous allez retrouver les parcours du 3 Cadéro. Vous allez retrouver le parcours.
3: Non, mais Gérard, on veut le parcours. Ah, continue, merde.
0: Vous le retrouvez après.
3: Tu laisses la main.
0: C'est moi qui commande.
16: Comment t'écris vos croissons?
17: Alors, après le Sacré-Cœur, il y avait quoi?
8: Il y a des gens au standard qui demandent à ce que tu donnes le parcours.
3: Et même sur Internet.
15: Allez, vas-y.
0: Alors, le parcours, il départ 14h, Concorde.
15: Ouais.
0: Trois Cadéro.
15: Ouais.
0: Chaville.
15: Ouais.
0: Versailles.
15: Ouais.
0: Vaucresson.
15: Ouais.
0: Poisson. Poissy.
15: Poisson.
0: Altolar, il t'emmerde. Okay. Après, retour 21h, Bois de Boulogne.
15: Ouais.
0: Alors, concert, attendez. Concert avec DJ Perfusion, DJ Gitan, DJ Manu Dibeben, et au percu, voilà, DJ Manu Dibeben au percu, et voilà, terminé, point final à la ligne. Donc j'aurais voulu avoir le chiffre internet du débat de ce soir. S'il te plaît, Valérie.
3: On en est à 12 562 là.
15: Oh là là.
3: Oh là, c'est énorme.
17: Gérard, je voulais juste savoir s'il y avait des routiers normalement prévus à cette rêve. Bah, il y a les camions, ouais.
0: Mais de toute manière, c'est sur des camions que ça se déroule. Hein.
3: GG.
17: Des routiers, forcément.
0: Oui, attendez, routiers. S'il vous plaît.
3: Je suis désolé, mais il y a plein de gens qui demandent que tu refasses le parcours parce qu'ils n'ont pas eu le temps de bien noter. T'as été 10 fois trop vite. Bah ouais, mais bon.
0: Alors, le départ, Concorde, 3 Cadéro, Chaville.
17: Doucement.
0: Non, mais de toute manière, vous allez le retrouver. Vous allez le retrouver par la suite sur le site internet www.pointradio.fr.
3: Bien sûr. Mais non, mais tu l'as dans les mains, GG.
0: Alors, le parcours, non, mais je vais pas m'éterniser dessus. Alors, le parcours. Départ 14h, Concorde, 3 Cadéro, Chaville, Versailles, Vaucresson, Poissy. Retour Bois de Boulogne, concert avec DJ Perfusion, DJ Gitan, plus Manu, DJ Beben au percu. Et voilà, terminé, point final à la ligne.
16: Cadéro.
0: Allez, hop, terminé, conclusion du débat. Terminé, conclusion du débat. Conclusion du débat, Technuvul.
15: Je suis en rade au 3 Cadéro, moi.
0: Je m'en fous, Technuvul.
15: Je suis au 3 Cadéro, merde.
0: Technuvul.
15: C'est quoi, je prends Rivoli ou quoi, là?
0: Technuvul.
15: Je prends Rivoli, qu'est-ce que je fais, là?
0: Ta gueule, Goulot.
15: Attends, je passe par la madeleine, alors.
17: C'est pas Goulot, hein. Goulot, il est là.
0: Non, bon, promis de ta gueule.
15: Je suis gay là, c'est
0: pas. Allez hop, promis, au revoir.
15: Au revoir.
0: Allez hop, moi je fais la conclusion, il est 2h et...
8: Allez, on se dépêche.
16: Alors, pour conclure, Gérard.
0: Technivulve.
16: Je voudrais dire déjà que je suis contente que Olivier et Apolline soient revenus dans l'équipe.
0: Non, c'est pas Apolline, c'est Pauline.
16: Ça me fait très plaisir.
0: C'est Pauline dans les studios.
16: Je trouve que ton débat, il a pas été complet parce que t'as parlé que des tri-parties, mais t'as pas parlé des monos ou des biparties. Et je pense que ça mérite qu'on en refasse un.
0: Bah, on verra.
3: Ouais, c'est vrai.
0: Attendez, si vous avez des sujets de débat, vous les envoyez.
16: Ah, moi j'en ai dit hier, des sujets de débat.
0: Bah, vous les envoyez 22 rue Bayard. Attends, Technivule!
16: Est-ce qu'il faut envoyer les questions avec?
0: Non, vous envoyez les thèmes de débat.
16: Radio, 22 rue Bayard, 7508, Paris.
0: Voilà, à l'intention de Gérard.
15: D'accord.
0: Voilà. Ouais, c'est bon. Ouais, Technivule, au revoir. Rêveuse.
16: Gérard,
0: au revoir, bonne soirée, bonne bourre.
16: Bonsoir à tout le monde aussi.
0: Voilà, rêveuse.
3: Attends, Gérard.
15: Oui, je peux faire ma conclusion ?
0: Non, c'est rêveuse.
15: C'est Pro-Bibi.
0: Non, Pro-Bibi, au revoir.
15: Alors moi, je trouve que t'as fait un très bon débat. Franchement, t'as fait
0: Pro-Bibi, au revoir.
15: T'as fait un très
0: Pro-Bibi,
15: bon débat.
0: Pro-Bibi, au revoir.
8: Laisse le conclure. Gérard.
3: T'enflamme pas comme ça,
8: C'est bon.
15: GG, tu questionnes. Un très bon débat. Je trouve que t'as été excellent ce soir. Je sais pas si t'as changé de marque de croquette ou quoi, mais franchement, tu déchires. Franchement, tu déchires. Très très bon débat. À la semaine prochaine.
0: Ouais, bah t'as raison, rêve. Voilà, terminé pour Pro-Bibi, Goulot.
17: Donc, Gérard, malgré que ton débat n'ait eu ni queue ni tête, je voulais remercier déjà l'effort de Max au standard. C'est super sympa à lui. Tu devrais le remercier d'ailleurs parce que.
0: De toute manière, c'est mon chef, donc.
17: D'accord, mais il était pas obligé de faire ça hein, quand même. Hein, tu peux le remercier quand même.
0: C'est pas toi qui me donne des ordres.
17: D'accord. Ok, d'accord. Donc pour conclure, je te parle de toute la région du nord de Sabugal. En fait, je pense que. Bah, l'abus d'alcool est dangereux pour la santé, hein, ça changera jamais. Et puis, je te souhaite bon courage, t'es revenu par la grande porte, c'est super, c'est magnifique, on veut du Gérard. Et je voudrais que, juste si Max le permet, que tu nous ressortes un de tes fameux poèmes de l'époque, c'est ce qui t'a fait connaître, et puis ça nous fera tous plaisir à tous les auditeurs de FEN. Et puis remercier tous les internautes. On était, si je crois bien, 13 000, c'est ça ?
0: Non, on a terminé, mais je pense que va y avoir des conclusions sur l'internet juste après Rêveuse. On s'est arrêté à 12 562, mais je pense qu'on, je vais avoir la suite. Donc voilà, je te remercie Goulot. T'inquiète pas, les poèmes vont revenir comme tu me l'as demandé. Il y aura sûrement aussi une libre antenne et voilà. Donc Rêveuse pour terminer.
18: Moi, je pense que le débat, il était pas trop mal. Maintenant, je pense que t'as pas trop trop assuré avec les mecs qui appelaient, enfin les organisateurs. Tu les as tous virés. Mmh. Pourtant, c'était des mecs super intéressants qui auraient pu apporter quelque chose. À chaque fois, tu les as virés là-dessus. Sois honnête, t'as mal assuré. Mais bon, comme d'hab, quoi, c'est pas très grave. Hein, on a l'habitude. Maintenant, bon, c'était un bon débat. Et puis, j'espère que t'arrêteras de te faire de la gueule. Et puis,
0: fais des bras, quoi. Rêveuse, je vais te dire une chose que jusqu'à maintenant on n'a pas eu grand monde justement à part DJ Jérôme. C'est tout ce qu'on a eu.
18: C'est tout.
0: Terminé. Hop. Terminé. Point final à la ligne. Bonne nuit. La tienne de gueule. Au revoir. Donc conclusion sur le net.
3: Il y a un petit message de Lapine, ta petite chérie, qui te dit gros bisous GG, mais fais gaffe à tes dents parce que l'extasy ça les effrite.
0: Ouais, tu lui dis voilà. Que Lapine, t'inquiète pas, je te retrouve.
3: C'est à Lapine, hein, je suis désolée GG. Hein.
0: T'inquiète pas Lapine, je te retrouve tout de suite après sur le site internet. Donc qu'est-ce que je peux dire? On a terminé à combien sur le site internet?
3: Le chiffre que je t'ai donné, la 12 000, écoute, tu l'as sous les yeux. Hein,
0: 12 562.
3: Voilà, exactement.
19: Toi, tu continues à faire. Voilà. Le site, hein.
0: Voilà, donc vous pouvez me retrouver tout de suite après sur le site www.funradio sur le chat. Et là, vous allez vous retrouver Léo pour la nuit sans pub. S'il est prêt, c'est à toi, mon petit Léo.
20: Merci, Gégé.
0: Il n'y a pas de quoi, j'espère que tu vas avoir le courage.
19: Le prochain débat, le
0: 12 septembre.
19: Dictateur,
0: ça sera sur les dictateurs. Et donc, si vous avez des thèmes de débat à m'envoyer, donc www.funradio.fr. Donc, sur le chat Mélanie et Max @ et par courrier donc 20-22 rue Bayard à l'intention de Gérard et voilà. Bonne nuit à tous, bonne nuit à toi Léo.
20: Merci Gégé.
0: Il n'y a pas de quoi.
21: Non mais t'inquiète pas, mais attends, mais ça n'a rien à voir Gérard, ne t'énerve pas, c'est Max qui te parle là. Les photos.
22: Ouais, mais moi j'en ai rien à foutre, le courrier vous le carrez dans le cul.
21: Non mais c'est mon courrier.
22: Ouais, pourquoi tu balances son lit?
21: Mais
22: je crois que je l'ai pas entendu, cette enculée.
21: Mais non, ça n'a rien à voir, c'est des auditeurs.
22: Non, presque pas.
21: C'est des auditeurs qui ont pris des photos de toi de Sandy. Mais t'inquiète pas, on vient heureusement de réceptionner les photos. Elles sont là, donc elles ne seront pas données. Elles restent en privé. Ne t'inquiète pas, on va te les redonner.
22: Ouais, non, mais tu sais où tu les mets? Dans un panier à salade, comme ça,
21: je vais les encadrer, ça te fera un cadre de Noël.
22: Ouais, c'est ça.
21: Des souvenirs du boulot.
22: Ouais, c'est ça. Toi, derrière, Bulldog, tu vas fermer ta gueule maintenant.
21: T'inquiète pas, GG, hein.
22: Le Marco, il va fermer sa gueule quand aussi.
21: Non, mais c'est clair.
22: Hein? Parce que l'AR14, Marco, il ferme sa gueule.
21: Mais d'accord? Qu'est-ce qu'il a dit, Marco?
22: L'histoire des euros, là, qu'a fait lundi. Ouais, je masse une AR14. Alors, il va fermer sa gueule avec ça. Parce que sinon, ça va mal se terminer. Ok?
21: Je suis d'accord, entièrement d'accord. Il est là, Marco.
22: La vie privée, ma vie avec Sandy, ne regarde pas les auditeurs.
21: On est d'accord.
22: Et Marco, Fulgar, et Manu et Anka, maintenant vous allez arrêter de nous casser les couilles parce qu'on commence à en avoir ras-le-bol. Fermez tes petits.
21: Non mais, mais vraiment.
22: Là, Anka, tu vas te calmer un peu avec ton Marco, tu vas lui caresser son dos. Mais moi je dis, tu vas plus me caresser le dos parce que sinon moi je vais te mettre une tête. Clairement, t'es petit.
4: Ah, bravo. Allez, bravo.
22: Parce que le 14, vous allez voir ailleurs si j'y suis, parce que le 14, je ne suis pas là.
4: Bah, arrête tes bêtises.
22: Non, je suis pas là, je pars.
4: Ah ouais, t'es pas là. Mais par contre, on est là quand t'as besoin de blé, par contre. Là, tu m'appelles. Là, t'es là pour venir. Là, tu peux
22: venir. Non, attends, c'est toi qui m'appelles là pour un
4: temps. Ouais, mais là, c'est pas moi qui t'ai appelé, c'est Manu. Mais quand t'as besoin de blé, là, tu m'appelles et là, tu peux venir le lundi, le mardi, ça te dérange pas, là. N'importe quelle heure, là, tu peux arriver
22: à
4: minuit.
22: Non, mais attends, t'as pas besoin de balancer ça à l'antenne, d'accord?
4: Ah bon? Et moi, t'as besoin?
22: Moi, je règle mes comptes en direct.
4: Ah ouais, bah moi aussi.
22: Quand tu du boulot de salaud, quand tu te barres à minuit, hein, tu dis amen, tu laisses tout le monde, hein, tu nous laisses dans la merde, mais t'en as rien à foutre de ce qui se passe après.
4: Ça n'a pas faute, c'est de la merde.
22: Quand tu t'es barré, là, lors du débat,
4: t'as pas
22: chômage.
4: J'étais là, mon pote, parce qu'on t'a fait croire que j'étais
22: là. Non, mais attends. T'étais là, mais qu'est-ce que t'as dit lundi? T'as rien dit du tout.
4: Bah, toi non plus, t'as dit que t'allais faire ta grande gueule, que tu voulais passer un coup de gueule, t'as rien fait.
22: Mais qu'est-ce que tu leur as dit? Tu leur as rien dit, tu les as laissés taire.
4: Mais c'est
22: alors,
4: ton.
22: Tu continues à saccager le boulot.
4: Mais Gérard, c'était le jeudi, c'était débat, t'as dit que c'est toi le chef, t'as dit que c'est toi qui commande, donc c'est à toi.
22: Dans ces cas-là, tu t'en vas pas, tu restes au moins pour m'épauler.
4: Mais je t'épaule. Mais j'interviens pas dans ton
22: coup de gueule. Quand il se passe quelque chose, c'est toujours là. Là, mon gueux pote, t'étais pas là parce que fallait que t'ailles à Lille.
4: Mais non, j'étais là. Je t'ai fait croire que j'étais à Lille, j'étais dans les bureaux, je t'ai fait croire que j'appelais du portable parce que je voulais pas intervenir parce que c'est tes débats.
6: Eh ouais.
4: C'est toi le chef.
22: Ouais, non, mais attends. Tu vas me faire avaler ça?
4: Mais c'est toi le chef, je suis déconné. Quand t'es venu lundi dans les studios pour passer ton coup de gueule que t'avais dit que tu passerais jeudi, ben moi je vois pas pourquoi j'interviendrais, c'est quand même ton coup de gueule. Après si j'interviens dedans, tu vas dire que je m'occupe de mes affaires et que
22: alors,
4: ça me regarde.
22: Mais dans ce cas-là, alors tu peux m'expliquer pourquoi le barouf avec la musée qui est pris la jambe de bois, elle est encore toujours dans le bureau?
4: Non, elle y est plus.
22: Non,
4: elle a été.
22: T'en es sûr?
4: Elle a été mise à la poubelle mardi.
22: Ouais. T'en es sûr?
4: Parfaitement.
22: T'en es sûr qu'elle a été mise à la poubelle?
4: Parfaitement.
22: T'en es sûr que le 14, elle sera pas encore dans le bureau?
4: Eh ben viens prends ta voiture, viens ici, viens vérifier.
22: Bah attends, moi pour l'instant, demain j'ai des trucs à faire.
4: Mais qu'est-ce que t'as à faire? Histoire d'hypothèque.
22: Bah demain, j'ai pas fini encore. Et par contre. Il y a un truc que je voudrais qu'on arrête.
4: Il n'y a pas de problème, dis-moi, il n'y a pas de problème, vas-y.
22: Non, mais moi je le dis à l'antenne.
4: Vas-y.
22: C'est que les branleurs qui viennent, qui écoutent la radio, ils arrêtent un peu de se plaindre comme quoi qu'ils nous reconnaissent à Paradis. D'accord? Parce que les petits branleurs comme ça, moi j'en suis tous les matins.
4: Bravo, bah là c'est bien parlé. Bah là je préfère quand tu parles comme ça calmement. Au moins là ça le mérite d'être clair. Ok, on est d'accord.
22: Comme par hasard, aujourd'hui, Sandy elle a servi un couscous et on voulait faire la bise à Sandy. Hein? Et on lui a dit non, je peux pas parce que t'as trop de boulot. Alors il faudrait peut-être qu'ils arrêtent un petit peu leur connerie. Hein? Alors les branleurs d'université.
4: Gérard, on n'a pas compris, ça a coupé. Tu disais quoi que Sandy quoi?
22: Ouais, il y a un auditeur qui a servi couscous aujourd'hui. C'était couscous aujourd'hui. Ouais, tu m'écoutes?
4: Ouais.
22: Au lieu de couper, là.
4: Ah non, je t'écoute.
22: Ouais. Le petit branleur qui voulait faire un bisou à Sandy, il se carre dans le cul, son bisou.
4: Ah bah ouais.
22: Il avait autre chose à foutre.
4: Évidemment, bah oui.
6: Ouais, ça va être de la merguez.
22: Toi, tu fermes ta gueule, Pilar, d'accord?
4: Bon.
22: Parce que ton histoire de Jacques Chirac d'hier, tu te mets dans le cul, je t'ai pas cru.
4: Voilà. Et en parlant de... C'est un message mini... Hein, parce qu'on a le Minitel depuis là. Il demande justement par rapport au couscous, comment va ton pois chiche?
22: Tu lui demandes comment qu'elle va sa merguez?
4: Non, c'est au pois chiche au cou, il dit.
22: Ouais, tu lui demandes comment qu'elle va sa merguez, si la met à 150 ou pas.
4: Bon, alors ça, je veux dire, c'est mouché,
6: ça. Martine,
4: excuse-nous, on est un peu perturbés parce que le courrier fait que forcément ça prend du temps, mais t'inquiète pas, hein, on te néglige pas et t'auras l'occasion d'intervenir. Hein.
20: Non, mais c'est sacré Gérard de Suresnes.
4: Bah oui, voilà, parce que je t'explique, Gérard.
22: Je t'écoute.
4: Martine revient des États-Unis et elle me disait en antenne, parce qu'elle voulait pas le dire et le hasard fait que t'es là, hein, Martine, c'est qu'aux États-Unis t'es hyper connue. Hein.
20: Tout à fait, ouais.
4: Il paraît qu'il y a des cassettes d'auditeurs qui sont français, qui sont partis faire leurs études ou travailler aux États-Unis, qui mettent des cassettes et apparemment t'es connue là-bas aussi aux États-Unis.
20: Oui, mais je dirais pas dans quoi. Hein.
4: Non, mais ça va te faire plaisir, Gérard.
22: Non, mais attends. Hey. Faudrait peut-être un petit, qu'on arrête un petit peu, là, et faudrait peut-être que les gens se mettent un peu dans la peau des auditeurs. Que les auditeurs arrêtent de faire croire que c'est quelqu'un que Max passe habituellement sur l'antenne, que tout de suite c'est la même personne. Parce qu'ils ne me connaissent pas aux États-Unis, sauf quand on était voir un film que Fun Radio nous avait
21: fait. Mais non, ce que je suis en train de te dire, c'est que là, par exemple, des auditeurs enregistrent des débats de Gérard quand ils sont en France, et puis un jour, ils les archivent, ils gardent les cassettes comme Bibi, elle garde les cassettes de mes émissions qui ont 2 ou 3 ans, puis un jour, le mec s'en va aux États-Unis pour travailler pendant 1 ou 2 ans, par exemple dans un restaurant, et il embarque avec lui des affaires, et puis il embarque des cassettes de Gérard, comme ça, ça lui fait penser à la France et à Fun Radio, et ce qui fait qu'il fait écouter après des amis à lui qu'il apprend aux États-Unis à connaître, des Américains, il leur fait écouter comment les radios françaises. Donc il dit, tiens, regarde, c'est un mec qui s'appelle Gérard, il fait un des débats, ça cartonne, et puis il fait écouter, tac, et puis les mecs, ils font des cassettes, ils font des copies, puis voilà. Puis à la fin.
20: Sur Internet, tu peux avoir Fun Radio, par exemple.
21: Et puis tu sais très bien, Gérard, que sur Internet, il y a des auditeurs qui mettent aussi tes débats sur Internet, et qu'Internet, c'est dans le monde entier. Donc il suffit d'aller aux États-Unis, de te mettre sur le site Internet Fun Radio ou Gérard, machin, et puis voilà, il suffit, et puis on entend des débats de Gérard, c'est pareil, on peut écouter Internet aussi en direct. Gérard, tu le sais tout ça? Bah, tu le sais aussi bien que moi.
22: À
21: la rigueur.
22: Manière, certains trucs, j'y crois pas trop quand même.
21: Bon, enfin bref. Gérard, en tout cas, ne t'inquiète pas, les photos sont en bonne main, elles sont dans mes mains, et il n'y a aucun souci, elles ne seront pas sur le site internet.
22: Ouais, ben, c'est ce que tu dis.
21: Il n'y a pas de problème, sous-cellé.
22: Ouais, mais c'est ce que tu dis, parce que tu sais pas ce qu'ils font derrière ton dos, les autres zigotos.
21: Ah, bah ça, les auditeurs, je sais pas ce qu'ils font, en tout cas,
22: Non, non, mais tes zigotos, là.
21: Ah, non, mes zigotos, ils sont avec moi, il n'y a pas de problème, ils sont avec toi, ils te soutiennent, il n'y a aucun problème.
22: Et en fait, je repense à une chose. Aïe. Je dis, je pense toujours à ma gueule, comme tu as dit tout à l'heure. Hein? Tu l'as bien dit?
21: Non, j'ai dit.
22: Non, mais tu dis, je pense toujours à moi quand j'ai besoin de boulet, d'accord? Mais...
21: Non, parce que tu dis que tu veux pas venir jeudi, tout ça, que tu arrêtes, mais je dis par contre, tu veux pas venir, etc. Mais je dis par contre, tu viens facilement quand tu as besoin de quelque chose, à ce moment-là, là, tu peux venir à n'importe quel jour. Tu n'es pas obligé d'attendre le jeudi de te débat. Là, tu es prêt à venir le mardi, le lundi, là, tu t'en fous.
22: Mmh. Ouais. Non, mais pour l'instant, moi, je voulais savoir si on s'ennuie ou l'histoire de ce que tu avais lancé et puis qu'on avait lancé lundi.
21: C'était quoi, ça, déjà, lundi?
22: L'antenne de Sibi et la Sibi.
21: Eh ben justement, il paraît que... Ouais, alors, justement, tu bouges pas, il y a justement du courrier très positif pour ça. Apparemment, il y a 2-3 personnes qui sont prêtes à envoyer une Sibi. On va t'en parler, d'accord, Gérard? Tu bouges pas?
22: Ok.
21: Quel est le débat de ce soir?
6: Bah, je pense qu'on va faire peut-être un débat sur ce que tu veux. Oh, allez, c'est toi qui décides.
21: Ça fait 1h30 que je lui demande de réfléchir, les gars.
6: Non, mais c'est toi qui vois et puis c'est tout.
21: Sur la fraude fiscale.
6: Bah, on l'a déjà payé sur les impôts.
21: Mes impôts, c'est pas automatique.
6: Non, tiens. On va faire un débat.
21: Par contre, faut éviter parce que j'ai remarqué ça dans vos débats. Jeudi, j'ai écouté un tout petit peu et ça.
6: Ouais, non, mais je sais parce que à chaque fois.
21: C'est toi quand tu mets tes coudes.
6: Ouais, non, mais je sais parce que à chaque fois, je m'énerve parce que quand je dis quelque chose à Manu, Manu veut pas m'écouter.
21: Ça n'a rien à voir avec ce que je te dis. C'est...
6: Mais non, mais je sais, c'est à chaque fois que je tape.
21: Non, sans taper, même quand tu mets tes coudes et tout ça, malheureusement, ça cogne. Parce que c'est pas les
6: non, on va faire un petit débat sur le radar long week-end. Bon.
21: Donc vous appelez dès maintenant pour faire un débat sur les radars. Il nous reste
6: 5 personnes, pas plus. Non, même pas.
21: 4 pas plus. 4 au maximum.
6: 4 et pas les habituels. Mais non. Ouais, Manu.
21: On y va?
6: Oui.
21: Ils sont là peut-être les gens pour les débats, non?
10: Non, on peut les appeler en live.
21: Ah oui, d'accord. Vous avez pas?
10: Ah non, on fait des monsieur et madame.
21: Ah oui, d'accord, ok. Non. Sinon, on attaquait directement le débat. Il reste 30 minutes à peine, donc je sais pas.
10: J'improvise. On va les rappeler alors.
21: Alors, parce que vous avez déjà sélectionné les gens. Ouais. Faut juste leur dire que c'est sur les radars. Hein. Vous avez des filles, des garçons. Ouais. Alors, quels sont les. On fera les monsieur et madame Brazil demain, on en garde pour demain. Là, j'ai envie de m'éclater là, avec le débat. Alors, c'est quoi les questions? Ça va être. Parce que. C'est vrai, et Fildar, t'as raison. Tout à l'heure, en revenant sur les Champs-Élysées, j'ai vu ces bâtards qui étaient en bas des champs avec ce fameux pistolet. Donc faites attention, ils sont en bas des Champs-Élysées, les policiers, ils sont méchants. Et attention, si vous êtes sur Paris, hein, quand vous descendez les champs, maintenant ces bâtards, à 600 mètres de haut, quand vous êtes à une certaine vitesse, ils vous prennent avec un pistolet radar. Donc méfiez-vous sur les champs, méfiez-vous partout, mais sur les champs, quoi.
6: Ouais, mais bon, ça...
1: Gérard, tu le sais.
6: Mais attends, qu'est-ce que tu me fais là? Tu as pas ta mise à faire le courrier? Parce que le courrier, on l'a déjà
1: non,
6: fait.
1: Non, mais rapidement, pendant que Manu il brief.
6: Non,
1: deux, trois lettres pour avoir vite fait. Deux, trois lettres, là, ça va aller vite. On a reçu le GGTON numéro 5.
5: C'est pas la peine que j'écoute.
1: Mais si, mais faut si, en mais parler. C'est dégueulasse. Non. C'est que de la merde. Non. Faut en parler.
6: Non, mais attends. Déjà, je te dis jeudi, ce n'est pas la peine de le lire à l'antenne. Ok, point final à la ligne. Alors, ce courrier-là, tu le donnes à Max, terminé, il n'est pas à lire sur l'antenne.
1: Attends, lis-le, qu'est-ce que
6: non,
1: c'est
6: Non.
1: Attends, je veux voir Gérard, je veux comprendre.
6: Oui,
1: il y a un truc sympa, il y a des trucs sympas aussi. Il y a un auditeur qui s'appelle Dexter qui a fait un poème à ta façon parce qu'il est fan de tes poèmes. Donc il a fait un poème à la Gérard, comme il dit, et ça s'appelle « Ma grosse truie ». Donc,
6: non, c'est pas la peine de la lire. Hop, le poème, on s'en va.
1: Il est beau.
6: On s'en fout.
1: Mais
6: non, parce qu'il va faire, il passe à Sandy. Alors,
1: non,
6: terminé, point final à la ligne, on le lit pas. Hop, basta.
1: Il y a aucune allusion à Sandy.
6: Hop. J'ai dit non.
1: Mais je lis une phrase.
6: J'ai dit non.
1: Mais je dis non, on est mercredi, ça tombe bien.
6: Bon.
1: Écoute.
6: Moi, je te dis non.
1: Mais deux secondes.
6: Je t'ai dit non. C'est moi qui commande. C'est mon courrier.
1: Ah non, c'est pas le tien. Écoute, il dit je voudrais t'écrire je t'aime sur un panini, c'est pas méchant. Ma grosse truie, je voudrais t'écrire je t'aime sur une barquette de frites. Ma grosse truie, je voudrais t'écrire je t'aime sur un hamburger. Ma grosse truie, je voudrais t'écrire je t'aime sur un chou-fleur. Ma grosse truie, je voudrais t'écrire je t'aime sur une merguez.
5: Ah, c'est mignon.
1: Bah oui, ma grosse truie, je voudrais t'écrire je t'aime sur ma merguez. Ma grosse truie, je voudrais t'écrire je t'aime sur un comme Gérard, je sais pas. Ma grosse truie, je voudrais t'écrire je t'aime sur un haricot vert. Ma grosse truie, je voudrais t'écrire je t'aime sur des épinards. Et ma grosse truie, je voudrais t'écrire je t'aime sur une cuisse de canard. Voilà, point final à la ligne. Tu vois, c'était pas méchant.
5: Non, c'était pas méchant là.
1: Tranquille.
5: Alors, on continue parce qu'après il y a le mix de Léo à minuit pile, donc il va falloir rendre l'antenne. Donc,
1: Ah oui, c'est vrai. Il y a un auditeur qui a fait une petite BD aussi, Les Aventures de Gérard Cousin. Hein ?
6: Voilà.
1: Mais en BD !
11: Oh merde !
1: Arrête !
11: Oh merde, j'ai oublié.
1: Ouais. Oh, j'ai complètement zappé.
5: De quoi qu'il allait taper?
1: Non, j'ai dit Gérard Touzin.
5: J'ai dit Touzin.
1: Mais j'ai dit Touzin. Mais Gérard, j'ai pas dit ton nom.
5: Il est en train de prendre le courrier, il en a fait une boulette, il l'a mis à la poubelle.
1: Mais j'ai dit.
23: C'est pas la peine de perdre le débat, je fais pas le débat.
1: Mais je me suis planté.
5: Mais il a rien dit, Gérard. Personne.
23: Non.
5: Mais arrête tes bêtises, je te fais venir pour faire la fête.
23: Non, mais attends.
5: Attends, mais il s'excuse.
6: Je suis désolé. Il vient de dire mon nom de famille.
5: Mais non.
6: Maintenant c'est terminé.
1: Mais tout le monde le connaît. Je me suis pas.
6: Ta gueule. Bon,
1: arrête. Mais j'ai pas fait exprès.
5: Attends, on vient pour faire la fête. On allait faire.
1: C'est la fiesta, Brasil.
6: Ouais, ta gueule.
5: Ouais, ta gueule. Voilà, exactement. Je crois que voilà.
6: Dégage au standard.
5: Fais ton boulot correctement.
23: Fais pas chier.
5: Et nous on fait notre boulot, voilà, chacun le sien. Alors, pourquoi t'as voulu, qu'est-ce qui t'est pris comme idée? D'ailleurs c'est très astucieux parce que c'est vrai qu'on en parle, c'est énormément d'actualité en ce moment. Pourquoi un débat sur les radars?
6: Bah, ce qu'il y a, c'est que faut bien se dire une chose, c'est qu'à l'heure actuelle, c'est les départs de longs week-ends.
5: Ça, oui, ça d'ailleurs prudent sur les routes. Hein.
6: Voilà.
5: Les gens qui nous écoutent là ce soir.
6: Mmh. Donc tous ceux qui nous écoutent, la prudence le maximum, parce que faites attention parce que là ça devient la décatombe. J'ai lu des articles dans les journaux.
5: C'est la décatombe.
6: Et faut se dire une chose que. Malheureusement, il y en a qui veulent se croire sur des circuits de.
5: Les Fonzie, quoi. De Formule 1.
6: De Formule 1, et c'est plus possible.
5: C'est la décatombe.
23: Ah, bah ouais.
6: Donc, tous ceux qui partent là sur les routes, ben, soyez prudents, c'est tout ce que je vous demande. Et tous ceux qui bossent, routiers, chauffeurs de taxi, agents de sécurité.
5: Même les étudiants qui nous écoutent ce soir et qui.
6: Les étudiants, les infirmières et tout ça, bon, ben, on vous souhaite un bon courage.
5: Même
6: et...
5: les étudiants qui n'ont pas leur permis, hein, si vous êtes au volant d'une voiture en ce moment dans votre bureau, prudence sur les routes.
6: Ben, disons, il y en a qui essayent d'obtenir leur permis, bon, c'est pas évident, mais soyez prudents, c'est tout ce que je vous demande.
5: Mets-toi là, reste avec ce micro-là parce qu'il marche bien, mais essaie d'être un peu plus vers le centre. Alors,
6: Manu, s'il te plaît.
5: Oui.
6: Manu, c'est la dernière fois que je te le dis. Ça commence à bien faire. Quand
5: c'est
6: vous
5: cool,
6: le prenez.
5: Ça commence à me faire chier.
6: Non, oui, mais ça commence à me faire chier aussi parce
5: qu'est-ce
6: que.
5: Qu'est-ce qui se passe?
6: Je voudrais que vous mettiez les fréquences
5: ah
6: à chaque
5: là
6: fois.
5: Là, c'est
11: alors,
5: important.
11: Attends, j'arrive.
6: Alors, A6, c'est un mec encore qui est.
11: A6,
6: dans.
11: Ouais. Paris, 101.9.
5: On va leur
6: Assis encore.
11: Tour 96.5.
6: Non, mais.
5: On va leur demander. Allô.
24: Oui,
5: vas-y,
24: bonsoir.
5: Gérard. Vas-y.
6: Boîte à caca.
24: Ouais, bonsoir.
6: Ouais, 101.9.
24: Tout à fait. Bonsoir, tout le monde.
6: Alors.
2: Manu, tu écriras comme il faut. Poncho.
7: Poncherella.
2: Poncherella.
12: Poncherella. Bonsoir Gérard.
2: De Tours.
12: Oui, c'est
2: la
12: ça.
2: La fréquence.
12: 87.9.
5: Ah, c'est bien Tours.
2: 87.9.
5: D'ailleurs, je vais retourner là, tiens.
2: Camionnette mystère. Oh
13: ouais, je suis là, j'appelle 2-3, Gérard.
2: Ah, 2-3. Ah, pourquoi qu'on me met à 6?
13: Ah non, mais je suis. J'habite à 3, je suis sur la A6. Mmh.
2: Ouais. Attends.
13: Peut-être plus logique.
12: Ouais.
2: Y a un petit problème là. T'appelles d'où?
13: J'appelle de la A6.
2: Donc, ta fréquence?
13: 101.9.
2: Donc, t'es en cas.
5: Non, parce qu'il a changé de micro, c'est pour pas que ça plope justement quand t'appuies. Ouais, c'est génial. Là, il a fait du bon boulot là.
2: Donc, merci pour le retour de l'Arsène. Donc, t'appelles d'où?
13: 101.9.
2: 109, ok.
13: Voilà, 6.
2: Et pousse et cale.
7: Non, pousse cale Obispo.
2: Pousse cale Obispo.
14: Oui, bonsoir Gérard, bonsoir, ça va?
2: Qu'est-ce que ça peut te foutre?
14: Bah, c'est une question comme ça.
2: Bon, mais 101.9.
14: C'est gentil, quoi. Ouais, salut.
2: Voilà. Alors, Manu.
7: Oui, quoi? Mmh.
2: Je commence à en avoir ras-le-bol.
13: Ouais.
2: C'est toutes les semaines que c'est pareil.
13: C'est normal, Gérard, les radars, ils sont tous à Paris.
2: Non.
13: Mais si, ils sont tous beaucoup. À Paris.
2: Je commence à en avoir marre que vous me vous sur tous les débats, on n'en a qu'un qui fait partie de la région parisienne. Okay. Même pas de la région parisienne, des Alois.
5: Gérard, il nous reste 20 minutes, donc il faut que tu speed.
13: Ouais.
5: Donc, première, c'est pas grave.
12: Chaque fois, c'est moi en plus.
2: Comment? Qu'est-ce qu'il y a, Panchorella?
5: Non, mais elle disait que c'est elle qui était de province et on a de la chance d'avoir une fille de province.
13: Bah ouais, c'est bien.
5: J'ai pas fait de test Paris-Bordeaux-Le Mans. Paris-Bordeaux-Le Mans, c'est bon.
12: Je t'entends.
13: Heureusement qu'elle est là quand même. Hein.
2: Ouais. Bon, alors,
5: vas-y, Gérard, première question.
2: Pour vous, les radars, faudrait-il qu'on les supprime ou pas?
5: Bonne question, Gérard.
2: Boîte à caca.
13: Ben, on commence bien. Moi, je pense qu'effectivement, les radars, il faudrait les supprimer. Parce que moi je sais que je trouve ça dangereux, parce que je sais que je vois des gens en fait, tu sais, ils sont sur l'autoroute.
2: Mmh. Non mais t'as ils ton sont... permis
13: De quoi?
2: Est-ce que tu as ton permis?
13: Ah oui, bien sûr, j'ai mon permis, bien sûr.
2: Non mais attention, ouais. Manu, ouais. Une question que je vais te poser. Quand tu me prends des auditeurs, t'essayes de savoir s'ils ont leur permis? Ouais. Parce qu'à 25 ans, celui qui s'amuse avec... Non, ça commence à bien faire, ok. En de bon entendeur, salut. C'est la première et dernière fois que je le dis.
13: Qu'est-ce qui se passe à 25 ans?
2: Celui de 20, camionnette mystère, t'as ton permis?
13: Oui, j'ai mon permis.
2: D'accord. Passe escale Obispo.
14: Pouscale Obispo, oui, bien sûr, j'ai mon permis.
2: T'as ton permis?
14: Bien sûr, Gérard.
2: Boîte à caca?
13: Ouais.
2: T'as ton permis?
13: Bah oui, je l'ai aussi. Je
2: d'accord. Bon, alors.
12: Moi aussi, j'ai mon permis.
13: Donc, je peux continuer.
2: Bah, ça y est, je te l'ai. Oh!
5: Crie pas, Gérard, crie pas, je t'en supplie. C'est vrai que tu cries, hein. Oh là là.
14: Ouais.
2: Donc alors là,
14: ils sont bourrés, donc c'est chaud quoi.
2: Oh, qui c'est qui vient de dire ça?
13: En forme.
2: Camionnette mystère, au revoir.
13: Allez,
2: Gérard, commence
5: pas, s'il te plaît. Au revoir. Pourquoi?
2: Pour
13: une fois que t'es pas le seul à être bourré, tu devrais être content.
2: Alors camionnette mystère, au revoir, parce que je suis pas bourré du tout, d'accord? Ouais, ok, on demande entendeur, salut.
13: Salut.
2: Bonne nuit.
5: Bonne nuit à toi. Bonne nuit.
2: Voilà, alors boîte à caca donc.
13: Alors moi je te disais que je sais que moi j'ai vu sur l'autoroute, tu sais, des fois il y a des gars, ils ont des grosses voitures, ils sont à 200.
2: Mm-hmm.
13: Et en fait tout d'un coup, ils voient le radar, donc ils se mettent à piler et en fait ça fait des accidents. Donc je pense que si on enlevait les radars, il y aurait moins d'accidents.
2: Non mais attends, la question. Moi je peux te dire une chose.
13: Ouais.
2: Merci Fildar. Parce que là t'es en train de
5: faire un réglage parce que ça sature un peu dans les
2: ouais,
5: les basses.
2: Mais je sais que ça sature dans le casque, mais grave de chez grave. Hein.
13: Ouais.
2: Moi je peux te dire une chose, que de toute manière, dès que tu vois le radar, de toute manière, t'es trop tard. C'est trop tard, t'as pas essayé de piler, de toute manière, t'es pris d'office.
13: Ouais, mais n'empêche que reconnaître que ça crée en fait plus d'accidents que ça n'en évite, quoi, en fait.
2: Ah bah, de toute manière, si tu piles, celui derrière toi qui te voit pas, de toute manière, t'es sûr, à 100% t'es sûr que l'autre de derrière, il te rentre dedans. Hein.
5: C'est ce qui fait d'ailleurs les morts.
2: Et ça malheureusement on peut rien y faire parce que ceux qui ont des grosses voitures, bon, ils se rendent pas compte
5: parce qu'ils ont l'airbag aussi.
13: Regarde, ils ont des grosses voitures, donc le gars il se met debout sur la pédale de frein, lui il a l'ABS, tu vois, il s'en fout, mais toi t'as avec ta vie.
2: Non mais attends, derrière,
5: en plus il a des coussins, quoi, c'est-à-dire que s'il y a l'accident, en plus il crée l'accident, il a des coussins pour
2: Mais ce qu'il y a, c'est que maintenant c'est vrai que tout le monde en parle de l'airbag, mais faut dire une chose. ouais. que c'est pas en ayant l'airbag et tout ça que ça va sauver des vies.
24: Parce
2: que
24: la personne. Non, attendez. On s'éloigne des radars, là, quand même.
2: Non, non, non, mais même, on va.
5: C'est intéressant ce qu'il dit, quand même.
2: Pantera et. Pousseska, là. Pousseska, là. Pousseska, là.
5: Je les ai coupés.
2: Tu me les mets tous. Okay.
5: Pascal Obispo.
24: Ouais.
2: Donc.
24: Bonjour, c'est Pascal Obispo.
8: Bonsoir, Pascal.
2: Non, mais tu vas pas faire comme Monsieur Mazur, parce que sinon ça va, non, ça va gerber
24: tout,
2: aussi.
24: Pas du tout, Gérard, pas du tout.
5: Donc, utiliser les airbags, Gérard, ouais, pour revenir sur ce que tu disais.
2: Sur les airbags, c'est vrai que tout le monde n'a pas la possibilité d'avoir un airbag. Parce que tu as l'airbag conducteur, mais côté passager, est-ce que certaines voitures sont équipées d'airbags?
24: Oui,
2: on
24: ne
2: sait pas.
5: Bah, si, bien sûr.
2: Mais derrière, non.
5: Non,
2: pas toutes les
5: toutes
2: voitures.
5: Toutes les voitures. Hein.
2: Non. Pas, maintenant, oui. Sur les nouveaux modèles qui sortent, oui.
5: Mais sur les anciens.
2: Mais sur les anciens.
5: On peut les rajouter. Non, mais, c'est des petits boîtiers qu'on met devant.
2: Ouais, mais le plus grave, c'est ceux qui sont derrière.
5: Ou alors, il faut se balader avec un ballon tout le temps devant soi.
2: Ouais, mais.
8: C'est pas pratique, ça, quand même.
2: Donc, oui, Manu.
5: On va accueillir Iveco.
2: C'est possible? C'est possible de. Oh! S'il te plaît, avant que j'accueille Iveco, c'est possible d'éviter de me prendre des marques de camions ou de voitures?
5: C'est son surnom.
2: Mais je suis désolé.
5: Raison, Gérard, parce que ça fait de la pub.
2: Je suis désolé parce que Iveco, c'est une marque de camions. Ok, Antoine Antador, salut. D'accord.
5: Salut GG.
24: Merci.
5: Salut GG.
24: Ça
5: va bien?
24: J'aime
5: bien cette expression de bon entendeur, salut.
2: Alors Iveco, t'appelles d'où?
24: J'appelle de Reims. Ah bien.
2: 102.2. Ok. Donc la question, donc t'as entendu la question, comme on vient de parler d'airbag et tout ça, donc tu peux appuyer sur la question ou pas?
24: C'était un débat sur les radars ou sur l'airbag?
2: Non, sur les radars, on parlait d'airbag parce que Max était là.
24: On dérive un peu en fait.
2: Non mais par rapport aux radars, donc pensez-vous qu'il faut qu'on les supprime ou pas? C'est ça, donc avec boîte à caca, on avait commencé à
5: supprimer les boîtes à caca.
2: On avait commencé à parler des airbags. C'est pour ça que je reviens sur le truc. Donc pour toi,
24: c'est gentil de me répéter la question, Gérard, mais j'avais déjà entendu. Donc ça ne servit à rien. Sinon, je voulais te dire que moi je suis d'accord, il faudrait supprimer les radars. Mais pour ça, il y a une solution, c'est-à-dire il y a l'airbag, il y a l'ABS.
2: Ça y est, on vient de faire le tour de l'airbag et de l'ABS.
24: GG, on n'a pas parlé de l'antipatinage, il débarrasse côté.
2: On s'en fout de ça.
5: Le PS.
9: Ni
5: les jantes, ni tout ça, mais là on sort du débat là.
24: Je le connais, antipatinage.
2: Les radars.
5: Je crois que c'est un débat sur le tuning. Gérard, tu gères mal ton truc, vas-y.
24: Mettre des radars du carbu, là. Rien compris, toi.
2: Ouais, mais c'est à vous d'essayer de comprendre.
9: GG.
2: Oui.
9: Parce que moi, je t'ai pas répondu.
2: Vas-y.
9: Moi, je trouve qu'en fait, il faut les laisser, les radars.
2: Mais pourquoi et dans quel sens? Voilà.
9: Dans quel sens, si possible, debout. Pourquoi? Parce qu'il faut, en fait. Tu vois, il n'y aura pas de preuve que les gens y vont vite.
2: Ah si, il y a des photos maintenant.
9: Ouais, mais il n'y a pas le kilométrage inscrit sur la photo.
2: Ah ouais, mais de toute manière, faut se dire une chose.
9: Ouais.
2: Que le radar, quand il te prend en photo, c'est sûr que tu les as pas toujours à la sortie des autoroutes.
9: Mais tu peux comme à Disneyland.
24: Ouais, et puis t'es pas toujours très beau sur les photos aussi.
2: Bon.
24: Là, c'est chiant. Il y a combien de pauses?
2: Il y a 150 pauses.
5: Non mais là c'est dommage que c'est un débat important. Il y a beaucoup de policiers qui nous écoutent ce soir et ça ricane.
9: Ouais. D'ailleurs nous les saluons.
24: Bonsoir. Bonsoir la police.
2: Non, ouais, de manière on a.
24: Les policiers.
2: Donc pour revenir à ce que disait.
24: Gérard, vite fait. Moi je voulais faire un petit truc, c'est que bon demain je squatte chez moi pour essayer de gagner les 10 000 balles du Mixon et comme ça j'essaierai de t'acheter une nouvelle jambe.
2: C'est qui toi? Tu t'appelles comment?
24: C'est Pascal.
2: Pascal, au revoir.
24: Salut.
9: Au revoir Pascal.
15: Bonjour, c'est Pascal.
2: Allez, hop, terminé pour lui. Comme ça, on va reprendre quelqu'un d'autre.
24: Ouais, donc, j'ai pas été gentil avec toi, mais ça serait quand même plus facile pour marcher, non?
2: Iveco.
24: Oui.
2: Fais gaffe à toi.
5: Pas de Marco.
24: Ah non, mais moi c'était pour 30 services, Gérard.
2: Non, mais moi
24: aussi je suis routier, donc je connais le problème des jambes en moins. Toi aussi tu bois.
2: Bon.
24: Ces boîtes à caca. D'ailleurs, Sylvain et Manu ils m'ont pas attendu pour boire ce soir. Hein. C'est pas gentil les deux.
2: Bon, Iveco, au revoir.
24: Ça fait deux fois.
5: Mais pose des questions. Pose des questions sur le débat là. Vas-y. Ouais,
24: attends, GG, moi c'est boîte à caca. Je voulais savoir, tu proposes quoi toi pour remplacer les radars?
5: Ah oui, c'est une bonne question.
24: Parce que si tu les supprimes, ouais, voilà, faut remplacer.
2: Non, mais de toute manière, il n'y a pas de remplacement. C'est à vous, en étant chauffeur, de savoir ce qu'on doit faire. C'est de respecter les limitations de vitesse qui sont attribuées à l'heure actuelle.
3: Ouais,
2: c'est-à-dire sur autoroute, partant sec, tu as le droit à 130. Partant de pluie, c'est limité.
3: Par litre de l'alcool ?
2: Non, fais gaffe, Ponturella, parce que tu risques, de déménager aussi, toi. Donc, il y a la question. C'est partant sec, vous avez le droit de rouler à 130 sur les autoroutes. Ça, c'est clair, net et précis. Partant de pluie, si.
24: Ça dépend du type de véhicule.
2: Non. Oui, Manu.
24: Une mob, elle peut pas rouler à 130, ah, GG.
2: Manu, attendez, s'il vous plaît, merci.
5: Je voulais qu'on accueille Elvis Pousselet.
2: Manu,
5: oui.
2: Un conseil que je te donne.
5: Ouais.
2: Ne t'amuse pas. Oh, tu t'écrases pour l'instant. Merci. Manu, un conseil que je te donne. Tu t'amuses pas à me zapper les mêmes.
5: Non, c'est pas les mêmes.
2: Pour les auditeurs que j'ai.

0: faire pour repérer l'ennemi?
1: Bah oui, parce que les sonars, ça sonne la mer, mais pas l'air.
2: Bon, c'est, sur une question comme ça, je ne réponds pas.
3: Non, mais il y a des sons d'anam, mais ça, c'est pas...
2: Non, non, mais je ne réponds pas.
4: Never let me go.
2: Bon, Fildar,
0: c'est pas moi, c'est Elvis Presley.
2: Non, non,
0: j'ai peux rien.
2: Bon, Manu,
0: s'il te plaît.
2: Manu, je vous la Manu,
0: c'est le bordel.
2: Manu, tu me calmes. Tu me cannes. Non, non, tu restes parce que si ça va pas, moi, je laisse tomber, je me tire aussi. Manu, tu me cannes Envil, c'est vite fait, bien fait.
0: Elvis, vas-y, Elvis, pousse.
2: Ok.
0: Ouais, mais ouais. Je les calme en antenne.
2: Qui c'est qu'on accueille?
5: On accueille Volvo.
6: Oui, bonsoir, Gérard.
1: Salut, Volvo.
6: Bonsoir Gérard, bonsoir les auditeurs. Bonsoir Volvo.
0: Salut.
6: Je
2: t'appelles
6: suis enchanté de participer à ce débat.
2: T'appelles d'où?
6: J'appelle Damien. Bonsoir Damien.
2: Fréquence
6: 92.8.
1: T'appelles Damien ou Volvo? J'ai pas compris.
2: Non, c'est bon.
6: Ouais, c'est bon.
2: Donc, boîte à cac. Donc, Elvis.
7: Oui.
2: Tu t'es calmé?
7: Ouais, pas de problème, je suis calmé à fond.
2: Bon, alors, tu réponds à la question qui avait été posée.
7: Ouais,
2: Volvo,
7: désolé,
2: c'est pareil.
7: J'ai cité tout à l'heure, donc j'ai pas entendu la question.
2: Bon, bah, pareil, je la répète plus.
7: Comment?
0: Qu'est-ce qu'on peut
1: remplacer les radars?
0: Voilà.
7: Bah ouais, faudrait essayer de les remplacer les radars en fait.
2: Mais par quoi?
7: Ok. Bah je sais pas. Tu vois un système, un nouveau truc bien mortel quoi.
6: Ouais. GG.
2: Oui.
6: Tu penses pas toi qu'on pourrait en profiter, je sais pas moi, tu sais, pour créer des emplois. Oh là. Tu sais, à la place de chaque radar, tu pourrais mettre, je sais pas, un Schmitt avec un chronomètre, et puis il pourrait faire les chronomètres.
2: Non, non, non, non, non, non, non, non, non, non, non, non.
6: Ça ferait des emplois.
2: Non, non. Non, mais de toute manière, faut bien se dire une chose que...
6: Oh là là.
2: Filler, t'arrêtes, s'il te plaît.
0: Mais j'ai pas le son, merde. C'est pas moi.
2: Putain, tu me fais chier avec ça.
0: Tu vois, regarde. Tu vois, c'est bien moi. Enfin, c'est pas moi, tu vois. Je te parle, le son, il passe.
2: Oh, putain, je commence à avoir ras-le-bol déjà. Donc, le problème, comme on disait, c'est de les retirer. Mais maintenant, c'est à vous de respecter les limitations de vitesse. C'est pas parce que...
6: C'est pas facile. Regarde, moi, j'ai une voiture qui va à 220.
2: Non, mais attends, tu vas pas...
7: C'est rouge, essayez, c'est la
2: fête. Non, mais attends. Oh, tu vas pas rouler à 220 sur une autoroute?
6: Attends, j'ai mis un triple carbu double corps, c'est pas pour me traîner à 90.
2: Bah d'accord, vende-toi.
0: Ouais, c'est bon, bah allez,
2: vas-y.
6: Moi aussi, je suis dans le tuning, attention, toi t'as customisé ta grosse, moi j'ai customisé ma voiture.
2: Alors tu vas te faire enculer, boîte à caca, terminé. Hop.
0: C'est fort.
2: Manu,
0: boîte à caca, tu vas te faire enculer, hein?
1: Voilà.
0: D'accord,
1: okay.
6: Hop là.
0: Enfin quelque chose de vrai. Gérard, pour venir au débat... Il y a un truc en fait. Oh là là, oh Larsen.
1: Putain, il défonce pas ce fils-là.
2: Puncher est là, au revoir.
0: Allez,
2: au revoir.
0: Ça t'apprendra à dire que je suis fonce d'art comme tu
2: voilà.
0: dis là.
2: Voilà.
0: Non, mais je voulais te dire. Mais pourquoi en fait ils ont mis en route les radars? Pour arrêter les gens qui roulaient vite, mais tu vois, il y a des gens qui roulent. Enfin, tu vois, qui vont rouler vite une fois. Moi, ça m'est arrivé. Moi, j'étais sur l'autoroute, je roulais normalement à 130. Et à un moment, en fait, pour doubler quelqu'un qui roulait à la même vitesse que moi, j'y allais plus vite. On est d'accord.
2: Mm-hmm.
0: Donc, j'allais à 150.
8: T'as 6 grammes, arrête.
0: Et à ce moment-là, je me suis fait. Il y avait un radar, en fait, sur le coin, et je me suis fait avoir. Alors que c'était la première
8: arrête,
0: fois que je le faisais.
8: Arrête, Philippe.
0: Tu vois ce que je veux dire?
2: Non, mais.
0: Donc, c'est pas normal que je me sois fait prendre au radar. Je me sois fait prendre.
2: Bah, disons si, parce que si tu roules déjà...
0: alors que d'habitude, je roule pas vite, je roule jamais vite.
2: Non mais attends, t'en as un qui roule à 130 et toi tu le doubles à 150?
0: Non, bah, je peux pas le doubler à la même vitesse, tu comprends?
2: Non, mais attends,
0: si je veux le doubler, faut que j'aille plus vite.
2: Attends, déjà tu le
0: doubles... Seulement pour le doubler.
2: Non mais tu le doubles à 130 sur quelle file?
0: Il était sur la file du milieu, enfin il y avait trois voies, il était sur la file du milieu,
2: ouais.
0: Donc j'ai déboîté sur la file de gauche, la dernière quoi, pour le doubler et pour me rabattre après. Et c'est au moment où je me suis rabattu... Qui m'ont flashé. Ration déjà.
2: Ouais, mais déjà. Déjà,
0: tu vois ce que je veux dire ? J'étais en 5 et j'ai voulu passer en 4.
2: Non, mais déjà, t'as protégé celui qui était fautif.
0: Toujours une capote. Ah oui, en plus.
6: Tu l'as mis une capote, ouais.
2: Ouais, t'as protégé celui qui roulait à 130.
0: Non, mais c'est dégueulasse.
2: Non, mais celui à 130, tu l'as. De toute manière, il roulait pas à 130. Je suis désolé. Non, attends. Sur la deuxième, tu vas pas me dire qu'il roulait à 130, tu rigoles. Il avait quoi comme voiture?
0: Je sais pas, mais ce que je veux te dire, c'est que lui, il était comme moi, il suivait. Il était à la limite de la limitation. Enfin, il était limité. Merde.
2: Non, mais attends, non.
0: Je t'avais dit, hein,
9: amène un peu d'eau, là, je suis.
2: Non, mais attends, déjà, déjà à 130. Déjà à 130 sur la deuxième file, c'est normal. Mais attends, toi, tu pars sur la troisième, tu le doubles à 150. Attends, et tu te rabats tout de suite derrière.
0: Bah j'ai pas assez sur la file de gauche.
2: Mais attends, dans ce cas-là, pourquoi tu restes pas sur ton élan? Bah tu continues jusqu'au bout et tu t'es fait flasher.
0: Tu restes sur ton élan, c'est tout.
2: Ce qu'il y a, c'est que t'as voulu te rabattre.

0: T'as voulu te rabattre sur la file de gauche. Donc, pour protéger celui de 130, c'est
1: je ne voulais pas le protéger, je n'avais pas vu le radar.
0: Non, mais en fin de compte, ce qui se passe, ce que tu veux me dire, c'est que celui à 130, il n'a pas été pris, c'est toi qui t'es fait prendre.
1: Tu veux l'aide ? Non, regarde les auditeurs, je crois qu'ils dorment. Ils sont morts.
0: Bon, deuxième question.
2: Pour la deuxième, je vais accueillir deux nouveaux auditeurs. Donc
1: je vous rassure, je me le suis fait sauter, le PV.
2: Bon, ça y est, c'est fini, c'est bon.
3: Ouais, c'est bon.
0: Okay. Elvis et Volvo, vous vous calmez, s'il vous plaît, merci.
3: Je sais pas, j'ai l'impression que t'as oublié d'être con ce soir.
0: Volvo, au revoir. Allez, Volvo, bonne nuit.
2: Bon, on accueille quand même deux nouveaux auditeurs. On accueille Houqueuse.
4: Salut.
2: C'est la meuf du flic.
4: Salut, Gérard.
2: Et on accueille Ayrton Frenna.
5: Oui, bonsoir.
0: Houqueuse, t'appelles d'où? Houqueuse, t'appelles d'où?
4: J'appelle de Bordeaux, ne crie pas, Gérard.
0: Ah ben, travailles quand je te demande.
1: Ça sert à rien de crier.
4: De Bordeaux.
0: La fréquence?
4: 103.1.
0: Ok, et l'autre?
6: Alors moi, j'appelle de Montmoignon.
1: Oh là là, la voix de Tantouze.
6: Oh là.
4: Ouais.
0: Oh la Tantouze. Allez, on va t'appeler Tantouze.
6: Ok, d'accord, enculé.
0: Alors, bonne nuit. Bonne nuit, Tantouze, tu vas te faire enculer au standard.
1: C'est bien, c'est que pour la première fois de ma vie, j'assiste vraiment dans les studios à un débat de Gérard et je le vois noter des prénoms sur sa feuille. À peine il a fini de noter que l'autre il est très enculé, il a pas fini de l'écrire, que déjà il le barre.
0: Terminé pour lui.
1: Non, mais c'est dommage parce que ton débat n'a ni queue ni tête.
2: Un nouveau, si vous permettez, on va accueillir Renault Trafic.
7: Bonsoir.
8: Oui, bonsoir.
4: Salut Renault Trafic.
7: Salut.
8: Bonsoir,
7: salut
8: Gérard. À toi. Bonsoir les auditeurs.
7: Pas de pub, normalement.
2: Bonsoir. C'est son nom,
4: ouais,
2: l'émission.
4: Ouais, mais c'est mon vrai nom. La même
0: ça fait 4 marques de... 4 marques.
2: Ouais, d'accord,
0: quatre
2: mais bon, tu vois, tu t'appelles Tousin, tu aurais pu t'appeler Trafic, quoi.
1: Non, c'est...
7: Ah bon, c'était pas Gérard Cousin?
1: Ah bon, on va avoir des problèmes, avec les
8: c'est
1: pubs.
8: C'est pas
4: voisin? Non, c'est Cousin.
8: C'est pas
0: foutant. Bon,
1: je les ai coupés.
0: Non, mais de toute manière, tu vas mettre un disque, Manu.
1: Ah, bah non, mais paradis, qu'on va rentrer dans les pubs.
2: Non, il y a dans 6 minutes,
1: il y a Olivier qui va te donner un coup de main.
0: Non, il dégage, lui.
1: Hein?
0: Bonne nuit. Oh là là. Hop, Olivier, dehors. Dehors, je veux plus te voir, toi.
1: Ouais.
0: Bon, qui c'est qui nous reste alors, Elvis? Et puis.
1: Ayrton Frenna.
7: Ouais, je suis toujours là, ouais, j'ai
2: donc, non, il a viré.
0: Bon. Non, il y a Renault Trafic,
2: il y a Elvis Pousselet.
0: Non, je te dis, c'est terminé, je veux plus une marque de. Je veux aucune marque.
1: C'est interdit,
0: marque.
1: Ça,
0: okay, je ne veux aucune marque, tu te démerdes.
1: D'accord. Bon, alors fini, Gérard, vas-y.
0: Donc, calmement. La question. Donc, il nous reste Elvis et Houqueuse.
1: Qui ça, Elvis
0: Bon, Elvis, je sais pas. Donc, à votre avis, les motards sont-ils là plus perfectionné que les voitures à l'heure actuelle. Ouais. Vous allez réfléchir.
1: C'est la pause là.
6: Non.
1: On peut pas. Non mais il y a la pub.
2: Il y a de la pub dans 6 minutes. Donc
1: il faut continuer, Gérard.
4: C'est bon.
1: Il y a pas à réfléchir.
0: Il y a pas. Ouais. Ils font marre avec leur pub là.
7: Tu combles.
0: Bon allez.
7: Tu combles.
0: Elvis, tu réponds.
7: Ouais, bon les moteurs, c'est bien.
0: Tu peux retirer tes doigts de tes narines.
1: Non mais Gérard, fais un débat quoi, parce que là tu fais ça à la plaisanterie. Et pour l'instant je suis en train de chuter dans l'audience. J'ai voulu te mettre à 23h, mais je vois que tu peux pas assumer cette audience.
4: Non,
6: je fais des débats comme Michael Myers à la hache.
0: Bon alors Elvis, sans revoir.
7: Bah attends, j'ai rien dit moi, c'est l'autre là.
6: C'est l'autre.
1: Essaie d'être sérieux comme les
2: on
1: débats.
2: On peut accueillir un quatrième auditeur, ça ferait du bien.
7: Bah, si
0: non mais attends
7: Gérard, parce que ton débat il me blase.
0: Bon alors tu t'en vas puis c'est tout, comme ça il te gagnera moins.
1: Qui c'est qu'on accueille?
2: On accueille F. Il y aura mix.
6: Ouais.
0: Allô. Bon, celui qui s'amuse à mettre de la musique, arrête, s'il vous plaît, merci.
1: Gérard, faut que tu gères ton truc.
7: Mon Dieu,
1: c'est pas moi, merde.
6: Il gère.
1: T'es chiant.
7: Bon, vas-y, tu viens là.
1: On a rien là. Vas-y.
2: Ah putain.
1: On accueille. Tu vois du boulot là. C'est de la merde ce que tu me fais.
2: On accueille F Fiesta.
0: Non, je vois pas une marque de voiture. Hop, terminé.
1: C'est pas une marque, c'est pas une marque.
2: C'est la fête. La fiesta.
1: Tu fais la fête, c'est Brazzers, tu vois, tout est clair, quoi. Tu prends la cocaïne, c'est tout, c'est bon.
8: Mais ce soir, c'est la fête, c'est Brésil, c'est la fête.
0: Bon, fiesta.
1: Allez, putain.
0: Oh, putain, ta fréquence.
1: Tu me fais vraiment de la merde, là. Je veux dire, j'ai des problèmes.
8: J'appelle du Portugal.
7: Ok, le mec.
0: On est d'accord. Ok, on a tout compris. Ouais, c'est bon. Après,
1: c'est tout.
0: Bah tu m'as dit on accueille deux nouveaux auditeurs.
7: Ouais.
0: Eh t'es taré ou quoi là
1: toi? Gérard,
8: c'est parce que je suis gros.
0: Ouais d'accord.
1: Alors la question c'était quoi?
0: Les motards ont-ils le droit d'aller plus vite que les voitures pour
1: Non, sont-ils plus sophistiqués que les voitures?
0: Voilà. Gérard. Elvis.
7: Ah mais moi je t'avais demandé de me virer.
0: Ah bah alors bonne nuit, au revoir. Alors comme ça c'est tout de suite fait. Hop, terminé.
7: Ouais.
1: C'est lourd là, t'es lourd Gérard ce soir.
0: Houqueuse. Houqueuse.
4: Bah je comprends pas trop si c'est les motards ou les motos.
0: Les motards.
6: Les motards.
4: Les motards plus perfectionnés que les voitures. Bah, je dirais que c'est plutôt le contraire.
0: Pourquoi tempête, attends, attends.
6: Moi, je suis pas d'accord. Hein.
0: Attends, non, non. LPSA.
6: La non, c'est Ayrton Frena, GG.
0: Hein?
6: C'est Ayrton.
1: Ouais, Ayrton Frena.
6: Ouais. Bah, moi, je suis pas d'accord. Moi, je pense que quand même, un motard, c'est un être humain. Mm-hmm. Qu'il est doué d'un cerveau, s'il est normalement constitué. Mm-hmm. Et que c'est plus intelligent, plus sophistiqué, comme dirait Fidlar, qu'une voiture.
1: C'est une
6: même
1: bonne réponse, ça.
4: Il n'y a pas d'airbag.
0: Hein, on regarde dans les mais on s'en fout des airbags.
6: C'est vrai que pourquoi du darwinisme, franchement.
0: Attendez.
1: On parle des
8: radars. Moi, Gérard, j'ai une question pour toi. Attends, une question que je me demande. Un motard, quand il est dans une voiture, est-ce qu'il va plus vite? Ah. À ton avis?
0: Attends, un motard dans
8: une question, non, mais
1: un motard au volant d'une voiture, est-ce que ça va plus vite?
8: Et est-ce que c'est plus sophistiqué?
1: Attendez, alors.
0: Un motard,
1: oui, alors laissez-le une fois, vas-y.
0: Déjà, sur les motos, les casques sont obligatoires. En voiture, les ceintures de sécurité sont obligatoires.
1: Est-ce qu'il ne pourrait pas porter des casques comme les motards dans les voitures?
0: Non.
1: Non.
0: Il n'y en a pas besoin.
1: Est-ce qu'il serait pas bon de mettre des airbags sur les motos?
0: Sur les motos, de toute manière, il faut dire que 50% de. Il y a plus de 50% d'accidents en moto qu'en voiture.
1: Parce qu'il n'y a pas d'airbag.
2: Est-ce qu'il ne faudrait pas une ceinture de sécurité aussi?
0: Non, mais ce qui se passe. Le problème qui se passe.
1: Parce que c'est vrai qu'ils traversent le guidon. Quand ils sont au guidon de leur moto et qu'ils sont à 160,
0: ouais,
1: les mecs.
0: Ouais, mais de toute manière, tu dois le voir comme moi. De toute manière, tout le monde doit aller voir. Faut dire une chose. On dit toujours les routiers, les voitures, tout ça. Mais faut dire aussi que ceux qui sont en moto. C'est vrai que eux aussi sont dangereux. Ils sont plus dangereux que ceux qui sont
2: surtout
0: en voiture.
2: Surtout à cause de la roue de secours dans le coffre.
1: Non, mais c'est en sérieux. Non.
0: Mais faut dire que les motos, quand tu les vois sur débouler entre deux voitures sur le périphérique, ils ont un espace qui est quoi? Long comme ça.
2: On a dit pas de marque alors.
0: Non mais long comme ça.
1: Ouais, long comme ça. J'espère que tout le monde le voit bien.
0: Faut se dire une chose. Que si la voiture le laisse pas passer, le mec à coup de pompe, il va te déglinguer ton rétro. Et ça, moi je trouve que
8: c'est. Il va pas t'arracher la jambe, ça c'est clair.
1: Non, mais c'est vrai qu'il parle bien là, Gérard. Là, c'est
0: non mais
1: parlé.
0: Ce qu'il faut dire, que on dit toujours les voitures, les camions. Mais faut voir que en plus les trois quarts des accidents, moi j'ai vu cet après-midi, ce soir et à midi, j'ai vu des chiffres, et il faut dire que les
1: chiffres,
0: trois quarts.
1: Des chiffres?
0: Non, des chiffres. Non, pas des chiffres.
1: Quel genre de chiffres t'as vu? Qu'est-ce que tu as vu comme chiffres?
0: À l'heure actuelle, on croit que c'est les voitures et les camions qui sont les plus atteints dans les accidents, et en fin de compte, c'est les motos. C'est les motards, parce que. Il y a à peu près 9%, plus de 9% de tuer en moto que
1: ça,
0: par
1: c'est
0: rapport
1: beau, ça.
0: En voiture.
1: Ça, c'est des beaux chiffres, ça. C'est bien.
0: On a
1: c'est
0: plus de 9%. Chiffres, ouais. Mais là, c'est un long week-end. Donc.
1: Il y a la pub.
0: Ouais, ben, on va.
1: Attends, laisse-le, il est en train d'expliquer.
0: Faut bien se dire une chose. C'est que là, ce week-end, c'est un long week-end de 4 jours.
1: C'est-à-dire, c'est des week-ends. Attends, quand tu dis que c'est un long week-end, c'est-à-dire que les jours sont plus longs, c'est-à-dire qu'il y a plus de 24 heures par jour.
0: Bah, disons, là, on a un week-end de 4 jours.
1: Attends. Il y a un problème là,
0: t'as jeudi, vendredi, samedi, dimanche.
1: Des week-ends, parce que les week-ends, c'est deux jours. Là, il y a des week-ends de 4 jours. C'est-à-dire que c'est des journées de 48 heures.
0: Ouais. Bah là, t'as un peu plus. Les gens, ils sont tous partis là. En plus, c'est classé rouge à peu près partout.
6: T'es en week-end toute la semaine, toi, de toute façon.
0: Ouais, bah si ça te plaît pas, c'est le même prix. Je te remercie.
1: Quand tu dis que c'est une journée rouge, c'est une journée
0: rouge. Non.
8: Tu bois pas de blanc, quoi. Tu bois du rouge dans toute la journée, c'est tout.
0: Oh là, mais non. S'il vous plaît, les auditeurs.
1: Tu dis que si c'est un long week-end de 4 jours. Les week-ends, c'est samedi, dimanche.
0: Mmh. Mais là,
1: c'est des week-ends de 48 heures. Oui.
0: Ouais, mais là, comme t'as un pont.
1: Où donc t'as... C'est quoi les ponts?
5: Le pont. Billancourt.
1: Non.
5: Pas l'Alma, merde.
0: Le pont du.
5: La rivière Cogne.
0: Là, t'as le premier.
5: Pont de Suresnes, pont de Puteaux.
1: Il n'y aura pas de disque, hein.
0: T'as le pont, là. T'as le pont du 1er juin. Mmh. Donc l'Ascension. Donc c'est un week-end de 4 jours.
1: Le pont de la rivière Cogne.
0: Voilà, si tu veux.
1: D'accord. Enfin. Bon, on va faire une pause pour
0: bon,
1: ce
0: une
1: débat.
0: Pause, allez, on va s'écouter les
1: mais
0: petits.
1: Non, mais là, on fait c'est la ouais. Pause pub. Peut-être qu'il y aura un disque après, ça sera ce disque-là après d'ailleurs, ouais. Parce qu'il est très bon. C'est une nouveauté, écoutez bien.
0: C'est le petit pont de Limoges du fond de mon slip avec.
2: C'est pas ça, Gérard.
0: Je me sens bien. Attends. Et qui c'est qui a écrit? C'est pas moi.
5: C'est Manu.
0: Ok.
5: Alors c'est quoi?
2: Je me souviens plus, mais Libyen, c'est pas ça. Hein.
5: Non, ça doit être les petits verres du fond de mon slip avec.
0: Non, c'est le petit Limoges du
2: les
0: fond
2: masses,
0: de mon
2: slip. Les petites limaces du fond de mon slip.
0: Mais alors, mais t'as qu'à écrire comme il faut, espèce d'andouille.
2: Ah, t'as qu'à apprendre
1: à lire. Il y a pas les petites limaces.
2: De vacances. C'est pas le niveau encore.
0: Ouais, les petites limaces avec elle me.
5: Quelle vacances.
0: Elle, je me sens bien. Ah ben, on va bien voir si c'est bon. Le bon disque. On se retrouve après. Bah, de toute manière, je.
1: Voilà. Donc, on fait une petite pause. Et si vous voulez participer au débat Gérard improvisé ce soir sur les radars, j'avais décidé de faire la fête. Tout ça, vous appelez 0803 08 5000. Manu et Fildar, à minuit. N'oubliez pas qu'il y a le mix de Léo. À tout de suite.
9: Merci de votre attention. De ce train. Oh putain de merde.
0: Et voilà, bonsoir à tous, venez d'écouter les petites limaces du fond de mon slip avec elle, je me sens bien. Donc voilà, donc bienvenue sur Fun Radio, donc c'est Gérard, des débats à l'improviste. Donc la question, ça c'est...
5: Qui à l'improviste donc, non, bah, le... clou, à l'impro-clou, tu vois.
0: Donc la question c'est pas les,
5: Falafel, tu veux des falafels
0: c'était quoi déjà la question, Pildar?
5: Hein, ouais. Non, des motos. Y a-t-il une différence entre les motards? Enfin, les motards sont-ils plus sophistiqués que les autos?
0: Voilà. Donc, on va terminer sur cette question-là et après on va laisser Léo juste derrière nous. D'accord? Alors, Ayrton Frenat.
9: Si vous aimez les grosses, elles se trouvent en voiture 35, les grosses.
5: Voitures, Gérard, faut y aller. 35. Ouais.
0: Ayrton Frenat.
6: Ah, c'est pas moi, hein, mais elle t'attend quand même.
0: Mais non, mais Ayrton Frenat, s'il te plaît, tu.
6: Ah, attention à ta droite, la priorité, putain.
0: Bon, tu dis pas putain, on dit moment de travail.
5: Sérieusement, on répond. Allez, on y va, là, on enchaîne.
6: Bah, écoute,
0: allez, ouais, Ayrton Frenat.
6: Les motards, moi, je pense que, comme je t'avais dit tout à l'heure, ils sont plus sophistiqués parce que c'est des êtres humains. Il faut aussi voir que, quand même, t'en tiens trois sur une file. Alors, sur une voiture, t'en mets qu'une seule.
0: Ouais, et non,
6: je
0: mais.
6: Je pense que ça, c'est quand même un signe majeur d'évolution.
0: Non, mais je sais pas si tu conduis, toi, si t'as déjà eu l'occasion de.
6: Bah, t'as conduit, ouais, tu m'étonnes.
0: Non, mais. Est-ce que t'as déjà vu, t'as vu comment qu'ils faisaient sur...
6: Bah ils ont raison, il y a de la place, ils passent, hein. Moi je dis pas de problème. Hein.
0: Ouais mais...
6: Il y a de la place entre les voitures, il y a une ligne, tu vois, ils suivent la ligne.
0: Tout ouais mais quoi. Tu penses pas que c'est plus dangereux pour eux?
6: Non je pense pas, franchement si t'as le casque et les roulettes c'est bon quoi.
0: Bon ok, ouais. Moukov.
10: Moukeuse.
6: C'est qui ça?
0: Moukeuse, ouais.
6: Moukeuse.
10: Pendant que tu y es. Bah moi déjà je trouve que rouler à 3 sur l'autoroute soit faut être kamikaze soit faut avoir une Ford Fiesta.
6: Faut que ça cesse ça.
10: Sinon ouais non.
6: Ouais tout c'est vrai, ça.
10: Je trouve que les voitures elles sont plus sophistiquées, il y a de la mécanique.
6: Surtout quand on voit ta caisse.
0: Ouais, ok. Fiesta.
10: Attends,
5: okay. Fiesta. Fiesta.
11: On va pas parler de la tienne parce qu'avec ses faux sièges en
0: cuir. Fiesta.
6: Et toi, ouais, je suis là Gérard.
9: Ibiza. 3 semaines de congé.
10: Ouais.
0: Fiesta.
6: Ah, c'est cool, mais je m'appelle pas Ibiza. Ouais.
0: Bon.
6: Alors, bah forcément, Gérard, réfléchis 2 secondes. Si les motos elles vont plus vite que les voitures, c'est qu'elles sont plus sophistiquées. C'est obligé. Donc, ils peuvent se permettre d'aller plus vite.
0: Ouais, mais moi.
6: Tu vois, c'est comme toi, t'es un peu plus intelligent que tes standardistes. Donc, tu peux te permettre d'aller plus vite.
5: Tu vas loin, toi.
6: Vas-y, enchaîne.
5: Ouais.
6: T'as trop loin.
0: Ouais, okay.
5: Ouais.
6: Moi, j'aurais bien fait pour moins que ça. Hein.
0: Alain Proust.
6: Non, mais moi aussi, j'ai picolé.
0: Alain Proust.
11: Oui, bonsoir.
5: Alain Proust.
0: Non, mais moi, c'est ce qui est marqué.
5: Ah, ouais, c'est ça.
11: Ouais, bah alors, en fait, c'est clair. Les motards, je comprends pas très bien ta question, en fait.
10: Elle est dure, hein.
11: Ouais. C'est un peu donc en fait c'est les motards qui seraient plus sophistiqués que les
5: est-ce que les motards en radar,
11: qu'est-ce que tu veux dire par plus sophistiqué en fait?
0: Ben est-ce que les motards peuvent se faire prendre par des radars par rapport aux voitures?
11: C'est possible, ouais, ils peuvent se faire prendre par des gros radars quoi.
0: Ouais.
11: Des barbecues, mais
6: ils ont des systèmes anti-radars et tout.
11: Des gros radars, des gros dards aussi, ils se prennent aussi.
0: Ouais.
11: Ça arrive. Mais voilà, exactement.
0: Ouais, ta mère elle va jumper.
11: Ouais, voilà.
0: Il n'y a pas de Gigi Maxime là, c'est dommage.
5: Non, il n'est pas là. Non. Ah, par contre, elle est là. Elle,
0: ouais,
5: hein,
0: bah, elle
5: prend une place. Elle donne en ce moment dans le 15.
0: Bon, allez. Bon, allez, on s'en fout des gens.
11: Pourquoi elle a autant envie de câlin?
0: Non, mais on s'en fout de j'ai envie de câlin. Bon, allez. On peut.
5: Donc, tout le monde a répondu à la question là?
0: Ouais. Oui, c'est bon.
5: Allez,
0: c'est bon.
5: La pseudo. Ouais.
0: Donc, on va conclure là-dessus parce que
6: tu vas retourner là.
0: Non, mais on va faire une petite conclusion. Non, mais on va faire une petite conclusion. Si Fildar ou Manu ont une question à me poser, je peux leur répondre juste avant.
5: Mais avant de te coiffer, soeur, que tu t'es lavé.
0: Bon, d'accord. Toi,
5: non, bon, bah, c'était une question, hein, comme ça.
0: Hop, va te coucher avec ta question, Manu, non?
5: Moi, je voulais savoir si tu te laves les mains après avoir fait caca.
0: D'accord. Basta. Donc conclusion sur le débat. Alain Proust.
11: Ouais, je viens d'arriver, donc une conclusion, ça va être dur. Bon, j'ai écouté un peu le débat. Ça vole pas haut, hein, mais bon,
0: on te pardonne,
11: c'est un débat improvisé. Hein.
0: Voilà.
11: Ouais. Mais bon, malgré tout, tes questions, c'est toujours pas ça.
0: Ok, bon, bah, bonne nuit à toi, bon week-end et puis bonne bourre.
11: Ok, super.
5: Bonne chance, c'est pas gagné.
11: Super, le mythe de mon boss.
0: Ok, Après, je sais plus qui c'est qu'on a derrière, Ayrton. Ayrton.
12: Qui c'est que t'as derrière
0: Ayrton.
12: Bah écoute, débat sur les radars bien. Moi, je voudrais savoir pourquoi t'as fait autant de pubs à la police. Moi, je pense que t'as des PV à faire sauter ou un truc comme ça.
13: Tu qui va sauter.
12: Sinon, c'est peut-être de là que vient ton amour pour les gros moustachus avec des grosses boîtes noires.
0: D'accord, bonne nuit à toi, bonne bourre, bon week-end.
12: Salut Pécor.
0: Toi-même. Hookeuse.
13: Hookeuse. Moi, je suis très déçue, hein, parce que j'ai trouvé que ton débat, il était à chier.
0: Non, mais attends, c'est de l'improvisation, c'était pas prévu. Hein,
5: Il a fait la ligue d'impro, hein, Gérard.
13: Justement, regarde, Phil Darmanin, ils ont trop assuré, donc je crois que là, il faut absolument que tu te remettes à picoler. Hein.
0: T'as raison, bah va te faire foutre, ok, bonne bourre.
13: Salut, connard.
0: Toi-même, pétasse.
13: Je t'emmerde.
0: Moi aussi, salope.
5: Oh, oh Gérard, non, enfin.
0: Terminé. Non, qui c'est qui nous restait?
5: Que ta femme,
0: Fiesta.
12: Ouais, bah alors moi je voulais te dire que tu me fais vraiment délirer. Parce que pour éviter d'avoir à faire un 15e débat sur les routiers, tu tapes du vice avec un débat sur les autoroutes, un débat sur les radars. Bientôt on aura un débat sur les lignes et puis sur les parkings, sur tout ce qui va avec. Moi je trouve ça génial. Comme ça tu vas pouvoir faire autant de débats sur la route que tu veux.
0: Ok, bah je te remercie, c'est bonne cool. Boîte.
12: Et okay. T'as pas été gentil avec mes cousins là, Volvo et compagnie là. Tous les camions, ça se fait pas. Ça se
0: ouais,
12: fait
0: mais
12: pas.
0: De toute manière, on.
12: Respecter, t'es passé par là.
0: Non, non, mais on cite pas de marque sur l'antenne, c'est tout. Je te remercie.
12: Ok.
0: Allez, bonne bourre à toi, toi-même, Nicolas. Connard.
5: Donc,
0: qu'est-ce que je veux dire? Bah,
5: ta conclusion, toi, sur les radars. Moi, tu t'es déjà fait prendre ou pas, toi?
0: Non, on en a discuté l'autre fois lors de.
5: Jamais une fois dans ta vie, jamais.
0: Non, pas. J'ai pas eu l'occasion encore.
5: Aussi bien en voiture qu'en faux camion.
0: Non, mais de toute manière, j'ai pas eu l'occasion. Donc voilà. Donc qu'est-ce que j'ai à dire? Ben, bon week-end à tous. Soyez prudents sur la route, c'est tout ce que je peux vous demander.
5: On sera là demain quand même. On sera demain à partir de
0: 21h. Demain soir, 21h minuit, Max le Star System sera là pour vous accompagner. Là, pour l'instant, toute la nuit sans pub avec Léo.
14: Enfin, pas toute la nuit, hein, Gérard, une partie, jusqu'à 2h.
0: Ouais, ben, de minuit jusqu'à 2h, donc vous allez retrouver Léo pour
14: le mix de Léo.
0: Le mix de Léo, et puis moi, j'aurai l'occasion de vous retrouver fin juin, début juillet, juste avant les vacances.
5: Enfin, et donc, débat fin juin, mais ce que je voudrais dire, juste avant que Léo envoie le mix, c'est, tu vois la différence de voix? Toi, entre toi, qui a une pauvre voix, un traitement de clochard, un vieux traitement de clochard, et en face, Léo, tu vois, qui a le traitement de fun.
0: Mais ta gueule, je suis pas un clodo, d'accord? Alors, tu fermes ta gueule.
5: Foyer, okay.
0: Allez, bonne bourre à vous, bon week-end, soyez prudents sur les routes, surtout. Et là, vous allez retrouver Léo pour le mix et donc le titre Léo s'il te plaît tu peux me le répéter.
14: Il y en a plein mais il y a notamment non, un très bon titre qui s'appelle Spoon Nation.
0: Voilà. Spoon Nation et
14: Spoon Nation.
0: C'est pas grave. Allez, bonne nuit à tous, bisous à ma bibi, bisous à Nicolas, bonne nuit, bonne bourre, amusez-vous bien. À demain soir 21h avec Max le Star System et Phil Darmanin. Bonne nuit à tous.
15: Oui, mais moi par contre c'est Phil Dar. Si Fildar il m'écoute derrière, j'aurais bien voulu que tu me passes le clip d'MC Solar.
5: Pas de problème, Art.
15: Les
5: Boys Bandar.
15: Non, celui...
5: Et t'en changes.
15: Ouais, voilà.
5: Okay. Et ben, ça sera le prochain disque. Si Philippe peut le caler, ça sera gentil. Christophe,
15: voilà,
5: bonsoir.
15: Je te remercie.
5: Christophe, bonsoir au 0870-5000. T'as 24 ans de Valenciennes et tu vas nous faire donc un petit sondage que tu fais comme chaque jeudi pour notre ami Gérard.
16: Eh ben, tout à fait. Donc, bonjour Max, bonjour Gérard.
15: Ouais. Bonsoir.
16: Comme tu te souviens, donc Max, la semaine dernière, j'avais réalisé un sondage sur la région du Nord-Pas-de-Calais.
5: Mmh.
16: Je remercie Goldorak à qui j'ai envoyé le questionnaire de ce sondage que j'ai effectué sur la région du Nord. Qu'il a transmis à l'Institut sur Paris qui a fait le même sondage dans la région parisienne.
5: Ouais, mm-hmm. Enfin, les immolos quand même. Hein.
15: Non, mais attends, qui c'est qui t'a donné l'autorisation de.
16: Alors, l'autorisation, Gérard, figure-toi que c'est pas à toi de me donner l'autorisation puisque je bosse pour l'Institut de sondage. de sondage qui est autorisé à effectuer des sondages sur toutes les radios.
17: Ouais. Donc,
16: si tu veux les mettre au tribunal, pas de problème, mais il faut que tu puisses...
17: Non, mais tu peux me dire pour quelle radio tu travailles, s'il te plaît?
16: Pour
17: quelle radio? Ou pour quel sondage?
16: Ah, mais c'est un sondage, je peux pas te dévoiler comme ça à l'antenne.
17: Non, mais attends, déjà une... J'ai jamais demandé l'autorisation de faire des sondages de sur moi. Déjà, attends,
14: tu m'attends. Tu sur le cri pas, Chris, c'est pas Gérard, pas maintenant, pas 1h-20. 1h30 si tu veux, mais pas 1h-20.
17: T'es sympa. Donc, je vais te demander une chose gentiment. Qui t'a donné l'autorisation de faire des sondages de sur moi?
16: Moi, je vais te répondre très clairement.
17: Oui.
16: Tu donnes ton autorisation ou non? Les instituts de sondage sont des instituts qui
14: sont légués par l'État.
16: Bien, tout à fait.
14: Si l'État légué, t'as le droit.
16: Les hautes autorités exigent de notre institut un sondage, on ne peut pas leur refuser. Et Gérard, à mon avis, je crois pas que tu aies de connaissances assez élevées au niveau de l'État pour pouvoir contester.
17: Non mais attends. Et déjà une. J'ai jamais donné mon accord pour avec vous.
16: Non. Dire, à partir du moment où tu es animateur radio, t'en assumes les responsabilités.
17: Attends, mais pour l'instant, je ne suis pas animateur radio, je suis simplement co-auditeur, ok? Tu vas pas commencer à me faire crier à
16: 0h40. Tu vas pas m'empêcher de faire mon travail non plus, quoi.
17: Dans ces cas-là, c'est clair et net, t'as pas à faire de sondage de sur moi, ok?
16: Attends, moi je suis payé
17: t'es payé peut-être pour faire tes sondages.
16: Mon patron, c'est mon patron, il s'appelle Gérard, mon patron. Hein.
17: Ouais, mais attends, mon patron, je suis pas mon patron.
16: Bah, c'est pas mon patron, justement. Alors,
17: d'accord.
16: Comme ça, c'est clair.
17: Donc, je suis pas ton Max. Patron, et mon patron, c'est Max.
16: Ok. C'est Max,
17: en de bon entendeur, salut. Bon. Alors maintenant, tu t'adresses à Max, c'est tout, ok? Tu t'adresses à lui. Maintenant, s'il est d'accord
16: mais
17: pour...
16: Mais attends,
17: tu me laisses finir? Attends, tu me laisses finir, tu me coupes pas la parole, s'il te plaît. Donc, si Max est d'accord pour que vous continuez les sondages sur moi...
14: Non, moi je suis pas d'accord.
17: Ok, vous y allez.
14: C'est scandaleux, Christophe.
16: Alors attends, Max...
17: En de bon entendeur, salut.
16: Alors si tu es honnête, Max, tu rappelleras à ce monsieur que moi je ne fais que mon travail, hein, je suis payé pour faire ça. Mes patrons ont exigé de moi que je réalise un sondage sur Fun Radio... ils ont toute autorité pour pouvoir effectuer ces sondages.
14: Bon, il est vrai que...
16: Personne ne peut le contester, je veux dire.
14: Je connais ton institut, je sais que vous êtes des gens intouchables.
16: Ah, bien sûr.
14: Que vous êtes des gens intègres.
16: Ah, tout à fait.
14: Il y a des pétègres quand même, il n'y a pas que des intègres. Hein.
16: Non, mais je veux dire...
14: Il y a quand même des gens dans votre société qui sont un peu pétègres. Hein.
16: Ah, peut-être, ça...
14: Mais bon...
16: Reste à ces gens-là, mais moi, on me
14: mais bon, on n'aime pas trop la manière, la technique dans laquelle vous travaillez. Hein.
16: Ah, écoute, je veux dire, nous, on a toute autorité. Si l'État nous demande...
14: L'autorité, c'est Gérard et moi, c'est pas...
16: Si l'État nous demande de réaliser un sondage, je veux dire, Gérard... Je peux rien dire, ni moi, ni personne.
17: Mais attends, pourquoi...
16: À la limite, moi, je réalise un sondage... Laisse-moi parler, Gérard, je vais t'expliquer. Moi, je réalise un sondage, et à partir du moment où je réalise un sondage... Moi aussi, je peux avoir des préjugés sur ce sondage et sur la façon de faire. Mais je ne peux rien dire, c'est mon travail.
17: Pauvre cab.
16: Attends, la pauvre cab, c'est qui? C'est toi ou c'est moi?
17: Non, c'est toi, pour l'instant, tu vois, t'es en train de dire des conneries.
16: C'est pas moi qui
17: suis. Non, mais attends, pour l'instant, t'es en train de dire des conneries devant plus de je sais pas combien de millions d'auditeurs.
14: 15 millions.
17: Pour l'instant, il n'y a aucun accord qui a été signé comme quoi que.
14: Ils ont déjà du mal à signer des accords avec les routiers.
17: On va rigoler dimanche, amusez-vous. Vous allez prendre vos bagnoles. Alors, en de bon entendeur, salut. Donc, moi, je vais te dire une chose. Déjà, pour l'instant, il n'y a pas eu d'accord. T'es pas venu à la radio voir Max.
16: Moi, j'ai pas demandé mon accord pour travailler. Hein.
17: Non, mais attends, pour faire des sondages sur moi, mon pote, t'es obligé.
16: J'exécute les ordres.
14: En de bon entendeur,
17: salut.
14: Voilà, très bien.
17: Bonne nuit.
14: On le retrouve quand même jeudi prochain. Hein.
17: Ouais, ben, si je veux, lui.
18: Et voilà, bonsoir à tous. Donc, bonsoir à Pauline, bonsoir Rigaud, bonsoir Fildar.
19: Salut Gigi.
18: Et bonsoir Manu.
0: Salut.
18: Qui prend les platines. Donc, le morceau qu'on vient d'écouter, Manu, s'il te plaît. Les deux morceaux, parce que j'ai pas eu.
5: Voilà, faut demander à Fildar, c'est lui qui les a balance.
20: Oh là là, putain, je suis emmerdé là, attends.
19: Mais c'est là-bas.
5: Mais non, c'est mon micro, je veux pas le tien. C'était Spoon Nation. C'est un nouveau morceau House. Et avant, on a écouté Robert Palmer.
18: Ok.
5: Every Kind of Magic.
18: D'accord. Donc, voilà. Donc, j'espère que ce soir, ça va bien se passer. On va pas s'embrouiller parce qu'il y a quand même 12. Bon, allez, tu commences déjà à éteindre ton micro. Bon, vous commencez pas là, s'il vous plaît. Okay. Ça, sinon, ça va terminer vite fait. Alors, donc, premier débat, ça va être sur les femmes enceintes. Et pour ça, on va accueillir Uterus, 25 ans, de Saint-Lô. On peut écouter Fun Radio sur 94.6.
21: Bonsoir, Gérard.
18: Bonsoir. Oh là, baisse ta radio derrière.
21: C'est pas la radio derrière moi, Gérard.
18: C'est avec un sans fil?
21: Non, non, un portable.
22: Il est bien.
18: Ouais, mais il y a un peu trop de grasouille, hein.
21: Non, non, c'est pas moi. Hein.
18: Donc, Lèvres en Feu, 24 ans de Reims, on écoute Fun Radio sur 101.7. Bonsoir à toi.
21: Bonsoir. Ça va?
18: Ouais. Petit Pétus, oui. 26 ans de Blois, 100.6.
21: Bonsoir Gérard, bonsoir tout le monde.
22: Salut.
18: Et bonsoir. Gros jambon pour terminer, de 23 ans d'Agen, 106.5.
23: Tout à fait, bonsoir à tous, bonsoir les filles, bonsoir l'équipe.
21: Bonsoir.
18: Bon, alors première question, quelle envie peut avoir une femme enceinte? On va demander ça à un gros jambon.
23: Bah, en général, elles ont envie de fraises, déjà, ça c'est le coup classique.
18: Voilà, ça oui, ça c'était la réponse d'entrée.
5: Ouais.
18: Non mais ça, de toute manière, les femmes enceintes, la première chose qu'elles demandent à leur mari de leur acheter, c'est ça, c'est des fraises. C'est la question.
5: Mais c'est une tradition, c'est quoi?
18: Non mais c'est la tradition chez la femme enceinte,
5: ma mère, moi, quand elle était enceinte de moi, elle voulait manger des huîtres.
18: Non mais attends,
5: non, je te jure.
18: Toi tu t'écrases pour me dire t'as peut-être une tête, mais c'est pour ça que t'as une tête d'huître.
5: Une tête d'huile?
18: Ouais, avec des oreilles de chou. Alors t'éteins ton micro et
5: c'est père, il lui ramenait des bourriches d'huîtres.
18: Oh là là, mais éteins ton micro, on en a rien à foutre de toi.
5: Non, okay. C'est pour te dire
18: on en a rien à foutre.
5: Il n'y a pas que les fraises.
18: On en a rien à foutre.
5: Il y en a, ils bouffent d'autres choses. Des kis.
18: Oh putain.
5: Truc bizarre, ouais. Dégueulasse. Avec du pu, enfin, c'est une horreur. Vas-y, Gérard.
21: Ouais.
18: Bon, gros jambon, donc.
23: Des fraises, et puis il y a aussi un autre truc, il faut quand même savoir que les femmes enceintes ont envie de sexe.
18: Non, mais ça, c'est une question qu'on abordera plus tard dans la soirée.
23: Ouais,
18: mais pour l'instant, on en est à la première, on n'en est pas déjà à la question.
21: Mais même les femmes pas enceintes, hein.
23: Même les femmes pas enceintes?
21: Ouais, elles ont.
23: Ah, mais ça, c'est pour l'entraînement, faut s'entraîner pour être enceinte.
18: Non, parce qu'il faut se dire une chose, qu'il y a des fraises et il y a d'autres fruits que je vais dire après. Petit fœtus, là.
21: Pour moi, d'abord, je précise, hein, là, je suis actuellement enceinte.
18: Mm-hmm.
21: Tu veux peut-être savoir de combien de mois?
23: Non.
18: Si t'as la radio derrière, tu baisses. Si t'as l'haut-parleur de ton téléphone, tu le coupes. Parce que là,
21: ça vient d'elle, hein.
23: T'as la radio devant aussi, tu baisses.
21: Ça vient d'elle.
19: Rien du tout.
18: Non, parce que là, ça me fait du Larsen et c'est pas tellement bon. Alors, ou si c'est Uterus avec un portable.
21: Non, c'est pas moi, Gérard. Si, grillé, c'est elle. Non,
18: vous n'avez pas commencé à vous prendre le chignon, là. Parce que sinon, c'est moi qui va perdre l'arbitre. Je vais pas chercher midi à 14h, je vais en virer deux.
23: M'étonne pas.
18: Ok.
21: Ouais, donc je réponds à ta question.
18: Ouais.
21: C'était quoi? Ah oui, les envies. Donc moi, je sais pas pourquoi. Hein. J'ai actuellement très très envie de saucisson, de Justin Bridou.
18: Non, mais c'est bien de préciser les marques. Ah, continuez, puis tu vas faire que la première question.
21: Non.
23: Un gros bâton de berger. Hein.
18: Alors toi déjà, gros bâton de berger, gros jambon, dans ces cas-là, tu retournes voir.
23: Ah bah non.
18: Tu retournes voir Apolline. C'est terminé, hop.
21: Au revoir. C'était une blague.
18: Hein. On veut plus t'entendre.
21: Et aussi, j'ai très très soif, hein, de l'eau.
18: Ah ouais, mais ça, de toute manière, une femme enceinte, normalement, je sais pas si c'est
21: même
18: vraiment...
21: Il y en a certains qui sont pas enceints.
18: Enceintes.
21: Parce que, et qui prennent beaucoup d'eau pour faire des autres choses. Mais bon, moi, je suis enceinte et j'ai besoin d'eau.
5: Mais ça picole, hein. Gérard, si elle boit beaucoup plus d'eau, c'est parce qu'elle doit boire aussi pour le bébé?
18: Bah oui.
3: Parce que normalement, si je me souviens pas, si je me souviens bien, normalement, une femme enceinte doit boire plus d'un 1,5 litre d'eau par jour.
21: Oula,
3: je vais non, pas par jour, dans une journée, je crois, si je me trompe pas.
5: C'est vrai que
3: C'est vrai que.
5: Et par jour, c'est combien? Alors, si dans une journée, c'est un litre et demi par jour, c'est quoi?
3: Ben,
5: 7 litres,
3: tu multiplies par 12.
21: Moi, j'ai entendu dire que c'était seulement par 24 heures.
3: Non, mais ça dépend.
5: Ouais. Ça dépend.
3: Lèvre un peu, toi, oui, pour
21: moi,
3: toi.
21: Moi, ouais. Ben, moi, en fait, ce qu'il y a, c'est que moi aussi, je suis enceinte. Et en ce moment, ce qui est bizarre, c'est qu'il y a un légume que je déteste, mais que. D'habitude, mais quand je suis enceinte, je mange des blattes, mais pas possible.
3: Quoi?
21: Des blattes. Tu sais, c'est des grands légumes blancs, etc. C'est filandreux, je déteste
3: ça. C'est des blattes, pas des blacks.
21: Oh! Peut-être,
3: c'est des blettes.
21: Ouais, peut-être.
3: Non, c'est des blettes.
5: Des salades de blattes.
3: Non, c'est des blettes.
21: Moi, j'ai vu en magasin, je les ai achetées justement, j'ai vu blattes, et donc du coup, moi, j'ai cru que c'était blattes. Hein.
3: Non, mais ça, de toute manière, les blettes, c'est de la salade.
21: T'as peut-être été au Petland.
3: Ouais, je crois que t'as dû te tromper de légumes. Hein.
21: Voilà, ah, pardon, alors c'est ça.
3: Utérus.
21: T'as raison, Gégé, je pense. Et donc, mais j'adore ça en ce moment, je me mange ça en salade. Et puis aussi, un truc aussi, bon, j'aime bien en temps normal, mais les cornichons, j'en fais des folies, je mange le pot à la journée, quoi.
3: Attends, c'est qui me répond là?
21: C'est Lèvres en feu.
3: Ah ouais, d'accord.
21: C'est vrai, les cornichons, je raffole, je sais pas, côté sucré, j'aime bien, je crois. Donc, je sais pas quoi, côté sucré.
3: Non, mais cornichons, c'est sucré.
21: Bien sûr.
3: Ah, t'as déjà vu les cornichons sucrés, toi?
5: Les Américains, ils mangent des cornichons américains, ouais. Ils sont sucrés.
3: Non,
5: si.
3: Non, je démange.
7: GG, à la place
21: d'accord
7: de.
21: Avec toi, Gérard.
3: Oh, s'il vous plaît, merci.
7: À la place de Gros Jambon, on accueille Pampers, 50 ans de Toulouse.
5: Salut, Pampers.
19: Oui, allô, bonsoir.
7: Salut, Pampers.
19: Bonsoir, les jeunes. Bonsoir à tous.
5: Tu es père de famille?
19: Oui, je suis père et grand-père.
3: Ta fréquence, s'il te plaît.
19: Alors, à Toulouse, c'est 102.7.
3: 102.7, ok. Donc, attends, je reviens tout de suite après sur...
5: Tu vas où? Tu restes là?
3: Je demande à Uteris de répondre à la question. Toi, t'éteins ton micro pour la cinquième point. Et maintenant, je veux plus entendre un micro allumé. Et là, le casque, c'est pareil, parce que sinon, ça va me faire du Larsen là-bas. Rigaud, avant qu'on demande à Uteris, ouais. Une question IRC, non?
22: Non, un petit sondage, vite fait. Ouais. Réalisé par Davy One auprès de l'hôpital psychiatrique de Suresnes.
21: Mm-hmm.
22: Donc en fait, 20% des femmes enceintes se trouvent trop grosses, 12% des femmes enceintes espèrent ne pas accoucher d'un petit Gérard, 26% des femmes enceintes ont au moins eu une fois une relation sexuelle dans leur vie, et 64% des femmes enceintes aimeraient que tu fermes un peu ta sale gueule parce que t'es en train de réveiller le petit.
3: Alors, c'est comment, Davy One? Alors Davy One, je t'emmerde parce que ton sondage a ni queue ni tête comme toi. Voilà. Alors, utérus pour toi.
21: Donc... moi, Gérard, je ne suis pas encore enceinte, mais j'y travaille parce que j'ai 25 ans et j'ai envie d'avoir un bébé.
3: Mmh.
21: Et en ce moment, j'ai très très envie de langue de bœuf et d'épinards.
3: Mmh.
21: Je pense que c'est la...
24: Tu réponds pas à la question, Kylian.
21: Si, je réponds tout à fait à la question. En ce moment, j'ai envie de langue de bœuf et d'épinards. Je ne sais pas de quoi j'aurais envie quand je suis enceinte.
3: Non, alors, faut se dire une chose, que les femmes enceintes, c'était Gros Jambon qui l'a dit, mais comme je l'ai viré parce qu'il...
21: Ouais, il était pas trop
3: dans le truc. Pampers, tu veux répondre, toi, avant que je donne à peu près ma réponse?
19: Écoutez, oui, moi, il faut savoir que donc je suis père d'une grande famille. J'ai été marié 3 fois, quand même.
3: Bon, attendez, s'il vous plaît, les filles derrière, on se calme. On se calme derrière, s'il vous plaît, les filles.
21: Respect.
3: Merci.
21: Respect.
19: Donc, il faut savoir que j'ai quand même une progéniture qui s'élève à 9 enfants,
21: lesquels
19: ont quand même fait 23 petits-enfants.
21: Bravo.
19: La dynastie avance.
21: Bravo.
19: Et d'ailleurs...
21: Bravo.
19: Merci. Je vous conseille à tous.
21: Non.
19: Aidez-nous à repeupler la France, c'est tout ce que j'ai à dire. La France a un gros problème démographique, monsieur Gérard, je crois que vous le savez. Je crois que vous participez activement à ce mouvement de repeuplement de la France, on va dire.
3: Ah non.
19: Et je pense que si, il faut faire l'amour, je le dis à tous les couples qui nous écoutent. La sodomie ne fait pas d'enfants. Donc changez.
3: Ça, c'est vrai, ouais.
19: Oui, tout à fait. Ce sont ces pratiques barbares que vous pratiquez à l'heure actuelle.
3: Donc, mais je ne fais pas que ça dans une journée, heureusement.
19: De déposer les packs de cristalline et de bouteilles d'eau et de faire des enfants d'autres. Par la voie normale.
3: D'accord. Voilà. Donc, alors, pour répondre à la question quelle envie peut avoir une femme enceinte, donc c'est vrai que Gros Jambon l'avait dit, donc c'est les fraises. Souvent, c'est aussi les framboises, mais il y en a beaucoup. Il y en a beaucoup aussi que, je ne sais pas si parmi les trois filles là, qu'on a, si... Les deux, parce que il y en a deux qui sont enceintes là.
21: Ouais.
5: Tu pourrais leur demander c'est quoi leur envie, Gérard, par exemple.
3: De toute manière, on vient de le dire.
5: Elle précisément, les filles qui sont avec nous, pas les filles non. En général, les fraises, mais elle. Qu'est-ce que vous mangez en
3: réalité? Toi, elle avant un peu.
5: Ouais, bah, ah, du saucisson,
3: ah,
5: oui.
3: Ouais, mais elle l'a déjà dit.
5: Ah, excuse-moi, Gérard.
3: Eh, débouche-toi les oreilles un peu, merde.
5: Excuse-moi.
21: C'est pas possible.
3: Putain, mais c'est pas possible de travailler avec un caf comme toi.
5: Excuse-moi.
21: Non, dégage.
3: Non, c'est tout, lèvres en feu. Donc, toi, c'est saucisson. Petit pétus.
21: Non, c'était petit pétus.
1: Non, j'ai pas répondu, lèvres en feu.
3: Lèvres en feu, donc toi.
21: Ben, moi, j'ai dit que c'était les blattes.
3: Ah ouais, les blettes, là, les fameux trucs pourris, là, que j'aime pas, qui est dégueulasse à bouffer.
21: Ouais, mais tu peux pas savoir, t'es pas enceint.
3: Non, mais de toute manière, j'en ai déjà mangé des blettes.
21: Je suis obligé, de toute façon, Gérard.
3: Non, mais ça, c'est des légumes. Ça, je vais dire une chose, que ces légumes-là, c'est de la saloperie à bouffer. Alors, c'est dégueulasse.
5: Ça se mange avec des chibres.
21: Quand on est enceinte, on est constipé, c'est pas bête d'aller aux chiottes, hein.
3: Tu me parles sur un autre ton, sinon, moi, je vais te dégager, toi. Bon, allez, hop, la brofe, au revoir. Au revoir. Allez, hop. Au revoir.
21: Au revoir.
3: Ah, elle va me parler sur un autre ton. Elle, tu la vires complètement. Tu lui dis au revoir. Donc, alors, pour répondre à Utérus, Petit Pétus et Pampers, en attendant de retrouver une autre personne. Mm-hmm. Donc, les femmes enceintes, ce qu'elles ont envie à l'heure actuelle, c'est souvent de fraises, de framboises, de cerises. Et je sais aussi même, je suis pas trop sûr de ce que j'invente, mais faudrait que je... souvent de chocolat aussi.
23: C'est vrai, et de glace, si je puis me permettre. Moi, ma deuxième femme, quand elle était enceinte, elle passait son temps à sucer des esquimaux non-stop toute la journée. Il faut savoir que ça bouffe de la gundasse quand même.
3: Non, mais c'est vrai que... Attendez, s'il vous plaît, là, on se calme. C'est vrai qu'une femme enceinte, faut que l'homme lui cède de tout. Donc, qu'elle lui fasse ce petit plat.
23: Et ça, c'est pas normal.
21: Mais si, c'est tout à fait normal. Hein.
3: Ouais, mais d'accord. Non, ouais,
23: si je puis me permettre, je pense que c'est pas parce qu'une femme est enceinte, je veux dire, jusqu'au 8e mois, on va dire qu'elle peut pas faire le ménage, la lessive, la vaisselle et les commissions, quoi.
3: Utérus et Petit Fœtus, attendez, on va pas tous se mélanger là-dedans.
5: On
3: là-dedans.
5: Va pas s'embrouiller.
3: Ouais. C'est vrai que la femme enceinte, dès les premiers mois, bon, ça va, ça se passe bien, elle fait tout ce qu'elle veut. Hein. Petit à petit, dès que ça commence à se voir, après, elle se laisse cajoler et aller.
21: Ouais,
3: donc
21: c'est
3: après,
21: normal,
3: c'est... Non, mais après, c'est à l'homme de tout faire. Donc voilà. Nous, faut se dire une chose, on veut bien accomplir notre devoir de mettre une personne enceinte, de mettre notre copine enceinte, mais pour dire une chose, que derrière, c'est vrai qu'on a du mal à le supporter. Hein.
21: Non, je vous comprends tout à fait, franchement. Je suis à mon 6e mois là et mon copain qui s'est
3: barré. Utérus, s'il te plaît, on se calme.
21: Mon copain qui s'est barré, il a eu tout à fait raison. Je veux dire, j'ai pas assez de problèmes, la vie est belle.
3: Non mais attends.
23: Vous en profitez,
3: attends.
23: Vous en profitez.
3: Attends, Pampers. Attends. Petit Fœtus.
21: Oui.
3: C'est toi qui viens de répondre, donc t'es enceinte de 6 mois et ton copain t'a largué.
21: Ouais.
3: Oh non, mais alors attends.
21: Bon, c'est bon, t'es pas obligé de me rappeler des moments pas très.
3: Non, mais attends, parce que là.
23: Des moments douloureux, tu vas en vivre dans 3 mois à l'accouchement.
3: Ah ouais,
21: ça. C'est fini, ma fille, hein.
3: Ouais. Ah non, mais ça.
23: T'as pas fini de chialer, hein.
21: Fallait pas te faire mettre en cloque, c'est tout, hein.
3: Oh!
21: Non, bah pleure plus, maintenant c'est terminé, hein.
3: Ah bah ça, tu l'as voulu, hein, maintenant, t'assumes, hein.
23: T'assumes.
5: Gérard, ce qu'on pourrait leur demander, c'est comme elles sont enceintes, quelles sont leurs envies.
3: Il y en a qu'une.
5: Ce qu'elles ont envie de manger.
3: Ça fait la deuxième fois. Pildar, dégage. Hop, fous-moi le camp des studios.
7: Non,
3: et toi tu t'écrases.
5: Ah, ils l'ont déjà dit.
3: Ça y est, on va pas s'éterniser.
14: C'est pas grave, vas-y.
3: Par contre, ça fait un quart d'heure qu'on
5: pardon. Par contre, moi j'ai une bonne question sur Minitel.
2: Parce que j'écoutais Énergie dans le casque.
5: C'est LC12 qui me demande, qui dit qu'on pourrait demander quelles envies elles avaient enceintes, les filles, à l'antenne.
21: Ah bah ça, c'est une bonne question.
23: Ah bah voilà,
3: ouais, mais quelle envie, il peut préciser quelles envies. Mais on vient d'en parler, c'est quelle.
23: Bah alors.
3: Quelle envie peut avoir une femme enceinte? Oui, alors vas-y.
21: Du saucisson.
3: Bah alors, bon alors petit Fœtus, au revoir, allez hop,
5: on l'a déjà dit.
3: C'est quoi la messe bordel là?
5: Bah j'ai fait que répéter une question Minitel, moi je sais pas.
3: Eh Manu, je crois que tu ferais mieux de te casser chez toi, ça vaudra mieux.
5: On l'a déjà dit.
3: Va retourner voir ton bébé rose, va lui faire un bébé. Ça vaudra mieux, parce que là, si t'es...
2: Essaye de le faire rose, pas bleu, quoi.
3: Si tu fous ta merde, c'est pas la peine de rester
5: ici. On l'a déjà dit, merde.
3: Bon, toi, t'éteins ton micro et t'arrêtes de gueuler, parce que tout à l'heure, je vais te niquer.
5: On l'a déjà dit, merde.
23: Je vais te niquer, ça, les fesses.
7: Bon, GG, à la place de lèvres de feu, on accueille Marc Ombilical, 45 ans, de Toulouse.
18: Et je t'ai demandé des nanas qui...
7: Bah, c'est une nana.
18: Toulouse. Ah ouais, Marc, c'est une nana.
1: Nana à Toulouse.
18: Marco, ouais. Elle s'appelle. Alors vas-y, répète son nom.
7: Alors, Marc Ombilical, 45 ans, de Toulouse. Elle va te donner la fréquence.
1: Un est-ce collègue que toulousain. Antenne.
18: Oui.
1: Bonsoir.
18: Oui, bonsoir.
1: Bonsoir. C'est 102.7.
4: Bonsoir.
1: Toulouse.
4: Salut.
1: Bonsoir.
4: Bonsoir.
18: Donc, alors, t'as pas entendu la question ?
1: Bah non.
18: Bon, alors, je la répète pour toi parce que tu viens d'arriver. Donc, alors, quelle envie peut avoir une femme enceinte ? Voilà.
1: Eh ben moi, je peux dire que je suis une ex-femme de Pampers et qu'il peut prouver ses envies de sucer, quoi.
4: Non, non, non, non, c'est faux, là. Qu'est-ce qui se passe ?
1: Arrête de me dire.
18: Alors, attendez. Là, Apolline.
7: Gérard, oui,
18: tu me gères.
5: T'as encore fait des merdes.
18: Là, tu me gères. Tu me gères ça.
1: Oh !
4: C'est toi, Monique ? Attends, c'est toi, Monique ?
18: Non, non, hé. Hop. Pampers.
1: C'est ton prénom ?
18: Pampers.
4: Sandrine.
18: Non, non, oui, Pampers.
4: Oui, oui, Gérard.
18: Pampers.
4: Oui, monsieur Gérard.
18: Tu laisses, je vais demander à Pauline qu'elle gère ça.
5: Donc en fait, ce qu'elle a fait, c'est qu'elle a appelé une de tes ex.
18: Voilà.
5: Oh la pute.
18: Qui?
5: Ça, c'est pas bien, quoi.
18: Alors, Pauline, tu dégages. Max! Putain, mais c'est pas vrai, ça!
7: Mais non, mais Gérard, je le savais pas.
5: Non, elle le savait pas.
18: C'est pas que je savais pas. Je veux pas le savoir.
5: Elle le savait pas, c'est pour ça.
8: C'est pas grave, elle le savait pas.
5: Ah non, on l'excuse, elle savait pas.
18: Non, non, mais attends, ça veut dire.
5: Elle le savait pas.
18: Non, non, je veux pas le savoir, il n'y a pas d'excuse. Ça fait la troisième. Troisième
5: avertissement. Elle le savait pas.
18: Ta gueule à toi.
8: Elle le savait pas.
5: Elle le savait pas.
8: Non, on reprend le débat. Gérard, assis-toi.
5: On prend dans le calme.
8: Commence pas.
18: Appelle-moi Max.
8: Il est pas 1h du matin.
5: Dans le calme. Dans le calme, oui. Donc on va gérer, on va virer l'ex-femme de Pampers.
8: Non, on vire Pampers.
18: Non.
8: Ah bon. Bah si.
5: Et on va
18: reprendre. Non.
8: Bah si, ce serait logique.
18: Non.
8: Pampers.
5: Ah non.
8: Mais si,
5: d'accord. Je suis avec
18: Gérard. Non, parce que lui, il répond mieux. Alors,
8: non,
18: elle.
8: Non, il est bidon, Pampers.
18: Non. C'est moi qui commande, c'est pas toi, d'accord, Manu?
8: Ok, d'accord.
18: Tu fais ton boulot à l'arrière et c'est tout et tu t'écrases.
5: Allez, on prend les trois.
18: Et toi, tu t'éteins ton micro pour la cinquième fois.
5: My friend, je suis avec toi.
18: Alors, que faites-vous lorsqu'une femme enceinte. Que faites-vous lorsqu'une femme. Oh merde. Que faites-vous lorsqu'une femme enceinte doit accoucher. On va demander à Utérus. Je te préviens, attendez avant de Utérus avant de répondre.
5: C'est moi qui gère, t'inquiète.
18: Ouais. Je te préviens, tu me la prends pas sous un autre nom.
5: Non, impossible.
18: Tu me vires carrément la personne.
4: J'appelle mon avocat et attention, j'ai le bras long. Hein. Attention.
18: Non, tu me vires carrément la personne.
7: Il n'y a pas de lézard, Gérard.
18: Ouais, t'as intérêt.
4: Ça peut aller loin, méfiez-vous.
18: Alors, allez, Utérus.
1: Oui, Gérard, comment fait-on quand une femme va accoucher?
18: Voilà.
1: On fait bouillir de l'eau, enfin, si t'as pas le temps d'aller à l'hôpital.
18: Non, que faites-vous lorsqu'une femme enceinte doit accoucher?
1: Oui.
18: Bon, alors, toi, pour toi ?
1: Bah, si t'es loin de l'hôpital, tu fais bouillir de l'eau, tu prends des draps bien blancs, et puis tu utilises la méthode Leimste.
18: Ah ouais, lorsqu'on est à la campagne et qu'on a personne qui prévenir, par exemple les secours, les premiers secours d'urgence.
1: Par exemple, donc tu fasses la méthode Leimste. Et c'est en fait des cours, enfin des méthodes pour accoucher en 10 minutes et sans douleur à la maison.
18: D'accord. Ovaire qui pue, là,
5: elle arrive.
18: Alors, petit fœtus.
1: Oui, donc cette question me rappelle un vieux proverbe péruvien.
5: Un bon proverbe.
1: Péruvien qui disait « Im atrosa machin ». Je ne me rappelle pas très bien, mais « Atarotse makot ken ». Je te traduis peut-être.
18: Non mais attends.
1: Mais non, ce proverbe péruvien dit que si on doit accoucher, on a besoin d'aller à l'hôpital.
18: Ouais. Non mais attends.
5: Ah, c'est vrai ça.
18: Non mais que faites-vous lorsqu'une femme enceinte doit accoucher? Je te demande à toi, petit fœtus. Soit tu réponds correctement à la question, ou soit je te gerbe.
1: J'appelle avec le téléphone.
18: Bon, allez hop. Au revoir.
8: Mais elle te répond.
5: Elle te répond.
18: Non mais attends. Mais attends,
1: avec le téléphone,
5: mais oui.
1: Les renseignements d'abord, je fais le 12, je demande l'hôpital le plus proche de chez moi.
18: Bah ouais. La première chose à faire, c'est pas le 12 à appeler, c'est le 18 et le 15.
8: Attends,
18: rigole.
8: Pas le 18, pas le 15.
18: Mais si, c'est où le 15 ou le 18? Non, le 12 c'est quoi? C'est
1: le numéro du 18 et
8: bah ouais, voilà.
18: Mais non, le 18 c'est gratuit, alors arrête tes conneries, petit pétus, dégage, au revoir. Allez hop, terminé pour elle. Hop, terminé. Pampers.
8: Gérard, en attendant, sur les RC, il y a Perforas, il te demande ce que ça donne si deux espèces différentes veulent se reproduire. Par exemple, un chien sans dents et un rhinocéros à tresse.
18: J'en sais rien. Alors lui, j'y réponds pas, donc, c'est même plus la peine de... Faut arrêter de dire des conneries comme ça sur Minitel. Sur l'IRC.
6: Franchement.
18: Pampers.
23: Oui, tout à fait. Ben, moi, premièrement, j'appelle le médecin traitant de famille accoucheur.
18: Ouais. Donc t'appelles... Attends. Oui. Donc, t'appelles ton médecin déjà en premier.
23: Oui, j'appelle le fameux docteur Delamotte.
18: Non, non, tu précises pas son nom, s'il te plaît, Pampers.
23: Pardon.
18: Oh, mais vous calmez là un peu, là.
23: Ensuite, je crois qu'il faut quand même amener mon épouse donc à l'hôpital. Donc, je sors la Jaguar du garage.
18: Non, mais attends. T'appelles ton médecin. Attends, Pampers.
23: Oui.
18: T'appelles ton médecin. Ton médecin, qu'est-ce qu'il fait? Il se déplace et après, qu'est-ce qu'il dit?
23: Il me rejoint à l'hôpital, donc je prends
18: mon... Non, mais attends, Pampers. Oui, Pampers, pour l'instant, je crois que t'es en train de me prendre pour un con. Je crois que tu vas faire comme Petit Pétus aussi, toi.
23: Pourquoi? Le
21: sérieux,
23: médecin...
21: Attends, il a eu 9 accouchements. Et...
6: Quand même. Il connaît, hein.
18: Parce que déjà, une, faut se dire une chose. T'appelles ton médecin. Oui. Le médecin arrive. Et lui fait le diagnostic.
23: Oui.
18: Et après... Oui. Il fait une chose, il appelle le 18 ou le 15, et en principe, normalement, c'est le 18, parce que le 18, c'est gratuit, donc ils viennent très rapidement, et ça, je peux le confirmer, parce que j'ai déjà eu un enfant, hein, et donc, je sais que j'ai appelé le 18, ils sont venus, ils l'ont emmené, et ça a rien coûté, moi, j'ai suivi derrière très rapidement.
23: Ah, mais je dis pas le contraire, mais ça m'empêche pas de sortir ma jague du garage.
18: Non, de toute manière, normalement, tu n'as pas à prendre de responsabilité, toi-même, d'emmener ta femme à l'hôpital. Normalement, c'est les services compétents qui sont là pour le faire, parce que si t'as un accident, c'est toi qui es responsable de la vie de ton enfant derrière.
23: Non, attends, je peux prendre ma jague?
18: Non, mais il n'y a pas d'attente.
23: J'ai le droit d'aller voir ma femme qui accouche, quand même.
18: Ouais, non, mais attends. De toute manière, moi, je viens de te poser la question. Que faites-vous lorsqu'une femme enceinte doit accoucher?
23: Ouais. Hein,
18: donc, c'est la première chose, c'est d'appeler son médecin traitant et après les secours quand le médecin traitant est là.
23: Ça m'empêche pas de sortir ma jague pour aller à l'hôpital. Et puis
18: poursuivre les secours. Mais pas l'emmener.
23: Je ne l'emmène pas, Gérard, voyons.
18: Ah,
23: moi-même, je ne l'emmène pas, bien évidemment.
18: Ah bon, dans ces cas-là, tu avais qu'à préciser parce que tu dis que tu l'emmenais. Donc, non.
5: Non, mais ce qu'on pourrait demander, c'est leur désir quand elles sont enceintes.
6: Bah ouais.
18: Qu'est-ce
6: qu'elles veulent quand elles sont enceintes?
5: Dans l'ambulance.
23: Accoucher, en général, elles veulent accoucher. Moi, c'est ce qu'elles m'ont dit à chaque fois, sors-le-moi de là parce que j'en peux plus, quoi.
18: Ça, de manière, c'est. Faut se dire une chose, c'est que. On prend les responsabilités, mais les nanas derrière doivent assumer pendant les 9 mois. Celui qui est en antenne, c'est Uranus qui pue. Bonsoir à toi.
7: Avant, on a viré Petit Fœtus et on accueille Inséminateur 25 ans de Lens.
23: Bonsoir le donneur.
6: Et la fréquence.
9: Bonsoir à tous.
23: Salut.
18: Moi, tu mets.
23: T'es donneur, toi.
9: Non, je suis sage-femme, l'hôpital Boussicot.
18: Hop de Paris. Au revoir. C'est pas la peine.
6: Pourquoi?
18: Non, ouais. Apolline, t'es virée.
23: Bon. Et
6: pourquoi, Gérard?
18: Comment les pères de famille peuvent-ils vivre leur grossesse? On va s'écouter les petites poussettes avec. Les petites poussettes avec la grosse nourrice à tresse, et on se retrouve tout de suite après sur question seriez-vous content ou contente d'être enceinte? Alors 36% des gens disent merci d'avoir posé la question. Ça c'est bien. 25% des personnes répondent pourquoi pas si bien payé, donc je sais pas pourquoi.
10: Pourquoi pas si c'est bien payé?
18: Ouais. Donc je vois pas trop le rapport. 14% ne veulent pas perdre les os. Ben ça, de toute manière, t'es obligé de perdre. Ouais. Ouais. T'es obligé de perdre les os
5: Non, mais ça fait peur peut-être.
10: Quand t'imagines un tibia qui sort par le cul.
18: Non, mais attends, commence pas à dire des conneries s'il te plaît, Manu, ça vaudra mieux.
10: Ah bon.
18: 5% préfèrent avoir un animal de compagnie. Alors là,
5: ils veulent peut-être pas avoir d'enfant. Hein.
10: Ils préfèrent un chien pour leur tenir compagnie.
18: Donc, premier sondage, j'en ai rien à foutre. Non, donc,
5: ça y est.
18: Maintenant, on va demander à Rigo de nous faire un petit point internet.
5: International.
18: Internationaux,
6: comme tu dis. Donc déjà, alors, pour ce qui concerne la France, on est 6542.
5: Oh bien, ça commence bien, hein. Joli. Ça monte crescendo, hein.
6: Pour ce qui concerne l'Europe, on est 0,6.
5: C'est pas mal.
18: Attends, tu m'as dit pour Paris?
6: Ça arrête pas de monter, France, là. France, 6542.
18: Ok. Voilà. Ouais, c'est...
6: En Europe, note.
18: Non, mais c'est bon.
6: J'ai téléchargé un programme et tout, je me suis cassé le cul. Note Europe.
5: Ça va, t'as un plâtre, tu le supportes bien,
18: vas-y.
6: Europe 06.
5: Ouais. Tu transpires pas trop du plâtre?
22: Non, ça va.
18: Ouais. Bon, Fildar, t'éteins ton micro, tu le laisses parler, s'il te plaît, merci.
5: Excuse-moi, bichon.
18: Ça me donc, vacances.
22: Donc, Europe 06, Amérique 68.
18: Ouais.
22: Après, c'est combien? Après, c'est Chine 25. Après, c'est l'Australie, on est. Ah, il n'y a que 22.
7: Et la Thaïlande?
22: Et j'y arrive, c'est Lorient 21.
18: Lorient 21. Donc en fin de compte, d'après ce que je vois, c'est uniquement que sur la France que ça marche mieux. 6542. Et je pense qu'on va sûrement atteindre les 10 000, je l'espère.
11: Ouais. Bah ouais, obligé.
18: Alors donc, comment les pères de famille peuvent-ils vivre leur grossesse? Donc grossesse féminin. Hein, ouais, féminin, je dis bien. Ouais. Donc utérus. Utérus,
11: merci.
5: C'est moi.
21: Oui, merci.
18: Donc alors, utérus.
21: Bah moi, je suis pas encore enceinte, mais je sais qu'il s'y prépare déjà beaucoup.
18: Mmh.
21: Il parle déjà beaucoup à mon ventre. Allô?
18: Oui, je t'écoute.
21: Je sais plus ce que je voulais dire. Il commence à faire des petits plats, ça. Je lui apprends à chauffer les biberons. Enfin bon, il apprend quoi.
18: D'accord.
21: Donc, j'ai pas encore stressé, hein, parce que j'ai pas encore un ventre rond.
18: Non, mais attends. Il a quel âge ton copain?
11: Ouais, vas-y.
18: Il a quel âge, utérus?
21: 27.
18: Ouais, ben, je pense que c'est la bonne, la moyenne d'âge. Hein,
21: ah ouais, on est en plein dedans, là, on va y aller, ouais.
18: Mmh. Et donc, ovaire...
11: Qui pue.
18: Ovaire qui pue.
11: Ah,
18: oh,
11: ça sent, c'est une horreur.
18: 27 ans de Roubaix, et j'avais obligé de préciser ta fréquence tout à l'heure. Donc, Saint-Lô, on l'avait dit. Donc, Roubaix, pour toi. Donc, ovaire qui pue, pardon.
21: Bonsoir. Oui. La question, c'est par rapport à ce que fait le mari?
18: Comment
5: voilà, un tout petit peu plus fort. Non, j'explique parce qu'elle est enceinte de 7 mois, donc elle va peut-être être sur... Elle peut accoucher à tout moment. Donc il faut lui parler doucement parce qu'en fait elle est un peu
18: agitée. Ouais, non, mais attends, mais qu'elle se réveille dans ces cas-là. Hein. C'est pas la peine de prendre.
5: Elle est alitée.
21: J'ai un peu fait le chien, c'est pour ça.
5: Elle est pas en fait à Roubaix, elle est alitée.
21: Mais je voulais témoigner quand même,
5: Oui, t'as bien fait. On te passe à l'antenne, tu boostes.
21: J'ai vu que c'était un débat sur les femmes enceintes, j'ai tout de suite appelé pour. Pour un peu donner mon avis.
18: Mmh.
21: Et moi, je vis en concubinage, mais il est parti.
18: Ah, d'accord. Donc, apparemment, ça fait comme petit fœtus, ça a été pareil.
21: Comme par hasard.
18: Ouais,
21: j'ai entendu tout à l'heure, ouais.
18: Ouais.
21: Et, il est parti, et donc, du coup, je dois tout assumer toute seule. Et donc, j'ai du mal à m'entraîner, quoi. Donc, je prends le rôle du père et je m'entraîne à changer les poupées de ma future fille.
18: Ouais, non, mais attends.
21: C'est une fille.
18: Ouais, d'accord, mais t'as quand même tes parents derrière qui sont là pour t'épauler quand même.
21: Bah non, justement, parce que mon père est mort et ma mère habite loin, donc du coup, je me trouve un peu seule.
18: Oh. Non, mais tu connais pas des amis sur Roubaix?
21: Bah si, mais il y a beaucoup de boîtes postales là-bas, donc du coup, tu vois, il y a pas beaucoup de personnes qui habitent là-bas, donc.
18: Non, mais attends, parce que là, il y a une Lilloise, ça m'étonnerait qu'à Roubaix, il y a que des boîtes postales. Hein.
21: Mais non, c'est pas ça, c'est que je te dis qu'en fait, on parle beaucoup de Roubaix, mais en fait, là-bas, il y a pas énormément de monde à qui on peut parler, quoi. Et c'est vrai que c'est un peu dur et que. Peut-être parce que je suis enceinte de 7 mois, mais bon, ça.
18: Non, mais dans ce
23: cas. À Roubaix, toi, t'as pris un pavé pendant la course de vélo, quoi.
18: Attends, qui c'est qui parle comme ça, là? Qui c'est qui parle comme ça?
21: Pourquoi tu me parles comme ça?
23: Va accoucher à la redoute.
18: Oh, qui c'est qui parle comme ça?
21: C'est drôle, je crois.
23: C'est pas drôle, hein, les trois suisses.
18: C'est qui, là, qui parle comme ça, là?
7: C'est qui?
21: C'est sympa, je trouve. C'est Pedro.
18: Non, faudrait peut-être essayer de me trouver celui qui s'amuse à ça là, parce que ça va pas aller longtemps.
21: Parce que je trouve pas ça sympa du tout, et c'est vrai qu'en ce moment c'est dur, et que je voulais simplement témoigner parce que Gérard, je t'aime bien, et que je voulais simplement apporter quelque chose en plus au débat si je pouvais.
11: C'est bien.
18: Okay, donc Pampers.
23: Bah écoute, moi mes grossesses, je les ai bien vécues, surtout celles de mes femmes. Je les ai vues, j'ai vu ça de l'extérieur, moi, donc j'avais plutôt les bons côtés. C'est-à-dire que bon, faut quand même savoir qu'elles restent au lit pendant pas mal de temps. Après, elles doivent s'occuper des enfants et tout. Donc, ça me laissait le temps pour sortir, faire la fête avec mes amis, les parties de poker, tout ça.
18: Attends, Pompers, parce que là, je vois que Manu et Rigo sont en train de se marrer. Donc, vas-y, Rigo, si c'est une question.
11: Je me suis pas marré, moi.
18: Non, tu t'es pas marré à peine.
23: C'est drôle, au moins.
18: Me prends pas pour un con, hein.
23: Ouais.
12: C'est chaud, je peux pas.
0: Vas-y, dis, Gérard,
12: ça parle pas de Sandy.
3: Ça parle de Christine, c'est même
12: non,
3: pas la
12: ça parle pas
3: plus.
12: De Christine, ça parle pas de Sandy. Bon, bah, je vais te le lire, tu me l'as demandé. C'est Yankee qui dit que quand ta mère a accouché, elle a pas dit oh qu'il est beau, elle s'est demandé dans quelle chenille elle pourrait être abandonnée.
5: Non, c'est pas ça que je voulais que tu lises. C'est si une femme est stérile, Gérard, est-ce que son enfant risque de l'être aussi?
3: Attends, hey, c'est pas à toi que je m'adresse, c'est pas toi qui fais l'internet. Alors quand je t'appellerai pas de chambre, tu sortiras de sous le lit, tu regardes Technomax et tu fermes ta gueule maintenant. Ok, et t'éteins
12: voilà,
3: ton micro.
12: Voilà, bravo. Bravo, Gérard.
3: Donc, sa question, j'y réponds même pas, ça voudra même pas.
5: Et la deuxième?
3: Donc, pour l'instant.
12: Non, c'était une bonne question, Gigi. Non, mais c'est une, une question de Davy One. Il demande si une femme est stérile, est-ce que son enfant risque de l'être aussi?
3: Alors, justement, si une femme est stérile, ne peut pas avoir d'enfant. Déjà, pour commencer, son enfant ne peut pas être stérile. Donc, déjà, sa question.
5: Oh, putain!
3: Sa question là-dedans, tu vois, elle est vite répondue. Parce qu'une femme qui est stérile ne peut pas avoir d'enfant, donc son enfant ne peut pas être, ne sera pas stérile à la naissance.
12: Putain, là,
3: donc,
12: tu pars terre.
3: Terminé.
12: Donc elle peut pas avoir d'enfant, mais son enfant ne sera pas stérile.
3: Ben non, ben si elle peut pas avoir d'enfant,
5: ah, c'est vrai, t'es quand même...
3: automatiquement.
5: Ah, t'es quand même con.
12: Un peu quand
5: ça,
12: même.
5: Je le dis pas.
3: Ouais, va te faire sauter, toi. Regarde Technomax et fous-moi la paix. Alors, Pampers, donc, pour finir.
23: Bah écoute, je te disais donc tout à l'heure, moi j'ai vu ça de l'extérieur, donc du temps pour aller glander avec mes amis du club de bridge, puisque j'en profite pendant que ma femme est immobilisée.

0: Ah bah ça, de toute manière, je pense que...
1: J'ai éclaté au carré de vigne à la villageoise avec des potes, c'était grandiose.
0: Non mais c'est vrai que faut se dire une chose, que pour ceux qui vont avoir des enfants par la suite, moi je sais que le jour où Sandy en a un, moi je prends une de ces bitures, mais carabinée
2: tous les jeudis.
3: Même pendant la conception.
0: Ouais. Une carabinée, mais alors j'aurais du mal à m'y remettre. Ouais. Donc on va demander à Polo, 32 ans d'Arras, 101 points.
3: Oui, bonsoir à tous.
4: Salut Polo.
5: Salut Polo.
6: Salut Polo.
3: Donc ça tombe très bien ton débat, parce que moi, ma femme a accouché la semaine dernière de deux...
5: Félicitations.
1: Bravo.
3: De deux petites jumelles.
5: Oh,
3: très, très charmantes.
2: Qu'est-ce que tu dis, Gérard?
0: Non, mais c'est bon, vas-y. Laisse-le parler. Ouais, Polo.
4: Vas-y, Polo.
3: Ouais, donc je disais qu'elle a accouché de deux petites jumelles à l'hôpital Saint-Pulterrière.
0: Ouais, c'est ça. Alors, bonne nuit. Donc, t'as pas d'Arras, t'es de Paris. Donc, tu me prendras pas. Tu me prendras.
4: Non, tais-toi. Il est pas en train de te dire que la Saint-Pulterrière, c'est à Arras.
0: Attends,
4: on sait très bien que c'est à Paris. On sait très bien que c'est à Paris.
0: Il s'appelle pas Polo, il s'appelle Tony.
4: Mais non.
0: Il s'appelle Tony, dégagé.
3: Non, mais on va voir.
0: Hop, si, c'est Tony. C'est Tony, au revoir. J'avais dit pas d'habituel. Terminé.
1: Oh non.
0: Ça y est, c'est fini. Hop, c'était Tony. Je m'en doutais.
4: Mais non, mais.
2: Mais c'était pas lui, je suis sûr.
0: Si.
1: C'est pas à Arras qu'on fait pitié, c'est à Suresnes qu'on fait pitié.
0: Au revoir pour lui, terminé. C'est pas la peine de le prendre sous un autre nom parce que je l'ai reconnu. Donc tout le monde a répondu. Moi, j'ai pas répondu. Donc comment les pères de famille peuvent-ils vivre leur grossesse? Tu te tais, toi, s'il te plaît, ça me prend un petit peu de vacances.
2: Oh, j'ai rien dit.
0: Hein? Donc je réponds à peu près à Pampers, à Ovaire qui pue et à Utérus.
5: Bon.
6: Ouais.
0: Il y a un truc qui pose dire que c'est vrai qu'on est toujours, comme on revient sur la première question, donc on revient toujours à la 2.
4: Allez !
0: Oh, hey ! Tu la fermes pour de bon !
2: D'accord, Bichon.
0: Et toi aussi ! Hein, donc, pour répondre, donc en fin de compte, ça revient à peu près sur la question 3, revient à peu près sur la 2. Donc c'est vrai que... Non, justement, on en a proposé... Non, ça revient même pas. Que fait-on lorsqu'une femme enceinte doit accoucher? Donc, et puis comment les pères de famille peuvent-ils vivre leur grossesse d'une femme? C'est vrai que par un moment donné, on a du mal à le supporter, mais on.
1: Ouais, monsieur Gérard,
4: ils s'emmerdent pas les pères de famille pendant que la femme est enceinte?
0: Bah, justement, je suis en train de répondre à la question. Alors, je viens de te dire pour la cinquième, ça va faire la neuvième fois d'éteindre ton micro. Je ne veux plus t'entendre. Pour l'instant,
4: oui,
0: tu es puni, tu n'as pas la parole.
4: Oh merde, t'es puni.
1: Au piquet.
0: Bon,
6: GG, à la place de Polo, on accueille Petit Prépuce, 29 ans, du Mont-Saint-Michel.
5: Bonsoir.
0: Il faudra peut-être avoir les fréquences.
6: Bah, je te la donne.
5: Je te la donne, 98.7.
0: Alors, donc, t'as quel âge?
5: 29 ans, comme te l'a dit Apolline.
0: Ouais, donc...
5: Bonsoir.
1: Salut à toi.
5: Bonsoir.
1: Galette.
5: Bonsoir.
0: Mont-Saint-Michel. Donc, la fréquence que tu m'as dit?
5: 98.7.
4: T'as un bébé?
5: Ouais, il est à côté.
0: Ah ouais, ça s'entend.
2: Gérard, une petite question de l'IRC vite fait avant de reprendre avec les auditeurs. Il y a Snooze qui te demande qui c'est qui était sur Terre en premier, c'était le bébé ou l'adulte? Et c'était en quelle année?
0: Non, mais c'est...
5: C'est toi!
0: Je suis
5: désolé, il fait ses dents.
0: Ouais, non, mais c'est pas la peine de lui gueuler dessus disant tais-toi. Oui. D'accord.
5: Bah, qu'est-ce que tu veux que je lui dise? T'as vu ce que ça donne après?
0: Bah,
5: J'étouffe, je le mets sous le coussin.
0: Je peux répondre quand même à la question IRC?
1: Un biberon de pas.
5: Putain, connard, ferme ta gueule.
0: Bonjour. Bon,
2: elle parle à son gosse. Là.
0: Mais attends, tu me la calmes.
6: Ouais, direct.
0: Tu me la calmes un peu, elle, là, parce que je vais pas entendre ferme ta gueule sans arrêt, ou sinon tu la gerbes. Donc, alors, tu me disais, Rigo.
2: Oui, c'était Snooze qui voulait savoir qui c'est qui était arrivé en premier, si c'était le bébé ou l'homme, l'adulte, en fait.
0: Non, parce qu'en fin de compte.
2: Et en quelle année?
0: Donc, en quelle année? Donc,
2: et pourquoi?
0: Non, mais faut se dire une chose.
2: Et dans quel sens?
0: Ouais, non, mais il n'y a pas de pourquoi. Et dans quel sens? Et ceci et cela ou autre. Donc, faut se dire une chose qu'on descend du
2: sang. Comment alors?
0: Oh, ta gueule, toi. Voilà. Donc faut se dire une chose qu'on descend du singe. Et donc qui a fécondé, donc en principe c'est la femme. Et après c'est devenu des hommes, mais en quelle année je ne sais pas. Voilà.
2: Ça veut dire que les femmes sont devenues des hommes.
0: Ah, bah, par la suite.
2: Pédé dans le cul là.
6: Non.
4: Bah c'est vrai. Si les hommes sont devenus des femmes. C'est-à-dire qu'à un moment ou un autre, de toute façon, ils sont pris dans le cul.
2: Ah ouais, c'est du travelot, c'est clair.
4: De toute façon,
0: bon, des points de suture. Allez, ça y est, elle est calmée, là.
4: Ouais, c'est bon.
6: Ouais, c'est bon, ouais.
0: Bon, alors... Donc, à toi, alors, la petite...
5: Prépuce. Non, mais... Petit...

0: répéter
1: puce.
0: La question, j'étais en pleine couche là.
2: Oh là là,
1: petit je suis prépuce. Désolée.
3: Donc la question c'est comment les pères de famille peuvent-ils vivre leur grossesse, donc en parlant des femmes.
0: Ouais, bon, je pense que c'est assez dur hein, de passer des tablettes de chocolat à un petit ventre bien rond, mais ils le vivent bien.
3: Non mais tu peux préciser, parce que tu parles de tablettes de chocolat, mais attends, c'était pas là-bas, on n'en est plus à la première, hein.
0: Non, les tablettes de chocolat, les muscles, bon, et après, au ventre bien rond, c'est assez dur pour un homme quand il va à la plage, tout ça.
2: Genre. Mmh.
3: D'accord. Donc, ben, j'ai répondu, moi, à cette question. Donc, combien de temps peut durer une gestation si les femmes enceintes hein?
4: Ah, bonne question.
3: Oh là, dur. Alors, on va demander à Petit Prétus.
2: Ça jette un froid.
0: Moi, le bébé que vous entendez, hein, il est né un petit peu prématuré, il est né à 11 mois.
2: Non, on t'a pas demandé ça, on t'a demandé la gestation. Réponds à la question, s'il te plaît.
3: Pampers ?
2: Oui, tout à fait.
3: Elle parle
2: de quantité.
0: Ah, deux secondes, hein, faut que j'aille lui donner le biberon.
3: Ouais,
5: mais tu voulais des femmes enceintes hein, pour le débat, c'est ça.
3: Alors, Pampers.
2: Oui, tout à fait. Alors, la gestation, il faut prendre le problème à la base.
0: Mm-hmm.
2: Est-ce qu'on calcule à partir du moment de la pénétration, de l'éjaculation, de la fécondation ou de la...
0: Je lui donne le biberon.
5: Attends, Pampers. Gérard, chante un truc au bébé, là.
6: Ouais, vas-y,
5: calme-toi.
7: Ouais, vas-y.
3: Non, mais faudrait...
6: Chante une berceuse.
3: Non.
6: Phil Barnet.
3: Non.
6: Phil Barnet.
3: Non, moi...

0: Quelle merde!
1: Arrêtez, vous le faites pleurer.
2: Je vais faire une bonne action ce jour de jeudi.
0: Je te dis d'arrêter, toi!
2: Vas-y, chante-lui.
0: Oh là là!
2: Tu peux lui chanter, s'il te plaît, je te demande si j'en...
0: Non.
1: Tu enlèves la 8, tu remets la 7.
2: Garçon, fils,
0: c'est égal. Oh, le bordel au standard!
1: Bah, c'est bien,
0: ils sont deux,
1: ça.
0: Ils sont deux au standard, ils sont même pas capables de gérer.
1: Ils gèrent rien, c'est des merdes.
0: Punaise, mais vas-y, t'as qu'à lui faire un bébé carrément en direct, et puis comme ça on est tranquille, au lieu de danser là, brouti, bah.
1: Oh là là, on y va.
0: Bon, Pampers.
1: C'est chaud.
0: Qui c'est qui s'amuse à chanter comme ça là?
2: Une voix de garçon.
0: Allez, on y va, bébé.
3: On y va.
0: Bon, Pampers.
3: Oui, bah, donc Gérard, je te disais, est-ce qu'on part à partir du moment de la fécondation ou autre? C'est-à-dire gestation, fécondation, pénétration ou accouchement?
0: Comme tu veux.
3: Ah bah je sais pas, ça change tout. Je dirais 0 minute, 20 minutes et 9 mois quoi.
0: Okay.
3: Pénétration, éjaculation, accouchement.
0: D'accord. Ouais. Au verre qui pue.
2: Ben moi j'ai compté à peine, ne te rapproche pas trop du téléphone parce que le bébé il est très sensible.
3: Ouais, mais je précise que je peux faire mieux de 20 minutes quand même en fait.
2: Ouais quand même, j'espère.
3: Ouais, ouais, j'étais en train de me dire merde là t'as pas survécu.
2: T'as beaucoup quand même, ouais.
3: Non mais on y réfléchit pas.
0: Au vert qui pue.
2: Ouais, j'aimerais bien répondre.
3: Ça peut être toute une nuit.
0: Bon, Pampers, s'il te plaît.
3: Non, c'est pour les filles, après vont s'inquiéter.
2: Plusieurs fois tu peux quand même.
3: Il y a une réputation à maintenir quand même.
2: D'accord.
1: Mais déjà pas bien haute alors.
3: Manu.
1: Vas-y,
3: t'as marché bancal pendant 3 jours l'autre jour, alors c'est pas le malin.
4: Vas-y, bon. je les calme.
0: Ouais, non, mais calme-le lui, parce que ça va pas aller long hein, avec lui. Donc, au vert qui pue.
2: Ouais, moi j'ai compté à partir de spermicite et de l'oviparite, et je peux te dire que ça durait 42 semaines.
0: Non, mais attends, 42 semaines, tu veux parler de quoi là-dedans?
2: Bah, de la rencontre entre. J'ai compté à partir de spermicite et de l'oviparite.
0: Tu peux préciser ce que ça veut dire, ce que t'es en train de me chanter là?
3: Ouais.
2: En fait, le spermicide, c'est ce qu'il y a avant le spermatozoïde.
5: Mais attendez, justement, Gérard, tu devais pas chercher gestation dans le dico?
0: Je l'ai oublié chez moi.
1: Oh, l'excuse de gars de 14 ans,
0: tu sais, du
1: coup. Qui a pas fait ses devoirs.
0: Ouais, bah, tu vas voir, je t'appelle demain dans le bureau où tu m'appelles.
5: J'en ai foutu, c'est sûr le débat.
0: Mais alors?
5: Mon cul, c'est du poulet?
6: Non, de toute façon, à chaque fois, tu dis je reviens la semaine prochaine, j'expliquerai et t'expliques jamais rien.
0: Vous me faites pas chier.
5: Mais non, mais tu.
0: C'est tout ta gueule.
5: Tu lis des trucs et
0: tu fermes ta gueule.
5: Tu fais jamais
0: les
5: trucs.
0: Tu la fermes.
6: C'est vrai, tu les fais jamais.
0: Mais alors, dans ces cas-là, tu.
6: C'est vrai, tu les fais jamais.
4: Non, mais c'est pas grave. Vas-y, Non, il arrive.
6: Elle est déjà pétée, ta montre.
0: Non, elle est réparée.
5: C'est bon, tu peux la répéter, c'est bon.
0: Quoi, je vais te niquer ta race, toi, espèce de connard!
5: Mais quoi? Oh, c'est une vraie petite racaille,
1: allez, on y va.
5: C'est pas grave, gestation, ça veut dire gesté.
0: Gestérus.
5: Gesté en fait.
0: Utérus.
2: Attends, je voudrais la définition de gestation.
0: Non, ben, tu l'auras plus.
5: Attends,
0: tu l'auras dimanche.
5: Je vais chercher un dico.
0: Ouais, ben, mène-toi et tu fermes ta gueule un peu.
1: Bah, allez!
0: T'es pas loupé, toi, fais
4: vas-y,
0: gaffe!
4: Non,
1: c'est son omoplate en cuivre. Vas-y,
0: Utérus.
2: Tu m'écoutes, Gérard?
0: Allez-y,
1: parce que là...
0: Oh, non, mais... Bon, ouais.
2: Gérard,
0: je sens que vous allez réfléchir à la question, on va s'écouter un disque.
1: Non, mais vas-y.
2: Tu m'écoutes, en fait, c'est 9 mois ou 96 semaines.
1: Voilà.
0: Ouais, tu peux préciser?
2: Bah, 9 mois ou 96 semaines. Comment préciser mieux? Tu veux les jours?
0: Non, mais tu peux préciser, parce que là, je comprends pas trop...
1: Bah, c'est la réponse à ta question, Gérard.
2: Ouais, c'est la réponse à ta question.
0: De toute manière, je...
2: Chez la femme humaine, c'est ça?
1: Bah oui.
0: Mmh. Donc, alors, une femme enceinte peut-elle manger et boire de n'importe quoi et de fumer en même temps? Et on va s'écouter. Vous allez réfléchir.
1: Bah, tout de suite, Gigi, on en repose une encore. Non, on est jusqu'à après, on regarde.
2: Moi, je peux sucer en même temps.
1: Bah ouais.
0: Alors, petit prétus.
2: Oui, la question, elle est assez compliquée puisqu'il y a 3 questions dans une question.
0: Non, il y a une question avec...
2: Il y a quand même 3 questions, manger,
0: non.
2: Boire...
0: Une femme... Attends, je te répète la question.
1: Vas-y, répète.
0: Une femme enceinte... peut-elle manger, boire de tout et de rien? Donc ça veut dire
2: manger, boire de tout et
0: de rien. Et de fumer.
2: Et de fumer.
0: Bon, déjà, il faut se dire une chose. Attendez, parce que moi je vais déjà répondre tout de suite avant que vous me répondez, parce que je sais que vous allez me le dire aussi.
3: Ouais.
0: Une femme enceinte, de toute manière, dès qu'elle entend un enfant, à mon avis, ça m'étonnerait qu'elle puisse fumer. Alors, le mot gestation, merci. J'accélère sur un...
4: Mais dis-lui merci quand même, Gégé.
6: Ah, tu pourrais le remercier quand même, parce que tu fais rien, c'est les autres qui bossent pour toi.
3: Merci pour la course, Fildar.
0: Alors,
1: vas-y, Gégé.
5: Gestation.
0: Ouais, bah alors c'est un peu long, donc on va pas faire, on va pas dire tout. Donc état d'une femelle vivipare entre nidation et mise bas chez les espèces qui nourrissent l'embryon, puis le fœtus par voie placentaire. Voilà, la durée de la gestation varie entre 13 jours chez l'Obson, 640 jours chez l'éléphant. Voilà, terminé.
6: Gérard, justement, il y a Blue Dicky sur l'IRC, il voudrait savoir si la gestation elle est plus longue chez la femme que chez l'homme.
0: Bah justement, on vient de le dire à l'instant.
4: Ça veut dire quoi ce que t'as dit?
0: Ah oui. Bah ça veut dire la question que je viens de poser. Donc c'est bien ce que j'avais récupéré sur ma feuille chez moi.
5: Et tu peux regarder à gestionnaire aussi parce que
0: Non.
1: De patrimoine.
0: C'est gestation, c'est tout. Alors tu vas pas me gonfler non plus. Petit prétus.
5: Petit prétus.
4: Prépus.
1: Prépus.
0: Bon. Ouais. Toi, tu as commencé par t'écraser. Tu vas pas me couper la parole toutes les 5 minutes, ok?
1: Vas-y, Gérard.
0: T'es pas dans l'émission de Max. C'est dans mes débats, d'accord?
2: Je réponds.
0: Donc vas-y.
2: Donc Rigo, c'est un de mes ex. Et pour la question de fumée.
0: Alors attends maintenant. Alors attends.
2: Non Rigo,
0: petit prépuce.
2: Ils sont dans l'air.
0: Non.
6: Je vois qui s'est coupé.
0: Coupe. Terminé, tu.
5: Non, moi je voulais écouter.
0: Non.
6: Pas de problème.
4: C'est bon, allez.
3: La connasse du 9-4, la virée là.
0: Toi aussi, au revoir, ton père.
4: Non,
6: laisse-le, il a raison, c'était une connasse. C'est pour ça que je l'étais juste.
0: Tu lui dis au revoir, c'est pas la peine. Dans ces cas-là.
3: Mon ex-femme, attention.
0: Tu refais pas pareil, hein. Donc c'est terminé.
6: Gérard, vite fait, il y a Checkmat sur l'IRC, il te demande est-ce que le nouveau-né peut choisir la ville où il veut naître?
0: Comment ça?
6: Au salon des nouveau-nés.
0: Non, parce que de toute manière, ça dépend déjà de la ville où que ses parents habitent. De toute manière, la femme accouchera là où qu'elle habite. Il peut pas choisir sa ville exacte.
1: C'est pas sûr là où elle habite, Gérard. Ça peut être si elle est en vacances ou une connerie comme ça, ou en voyage, ou en déplacement. C'est pas forcément où elle habite.
0: Non, mais d'accord.
1: Genre, si elle est en vacances à Lyon, elle va pas revenir sur Paris.
0: Non, mais attends, parce qu'il faut se dire une chose, que lors d'un accouchement, tu repars pas tout de suite de la maternité.
1: Justement, c'est ce que je t'ai dit.
0: T'attends, je crois que c'est à peu près 8 jours à tout casser. Hein,
1: ça dépend comment ça s'est passé.
0: Ouais, voilà, parce que si c'est une césarienne, c'est plus... une césarienne, c'est que tu l'endors et qu'ils sont obligés d'opérer.
6: Ah, c'est dégueulasse.
0: Ouais. Ça, je veux dire, moi c'est un con... Oh là là, le standard
5: Bravo. Bravo.
0: Donc, Pampers.
5: Mais Gérard, je reviens à la césarienne, c'est ça? Ils ouvrent de quel côté? Devant, vers les fesses ou...
0: Non, sur le ventre.
5: Ah non, devant. Mmh. Ok, d'accord. Il sort pas par les fesses.
0: Mais non. Ah bon, putain, mais attends, toi t'es sorti par le cul, là, on le sait.
6: C'est justement ce que me demandait Turpentine sur l'IRC. Elle me demandait si les nouveau-nés sortaient par l'utérus, le vagin ou l'anus. Bah,
0: non, mais ils sortent par le vagin et c'est tout.
5: La césarienne.
0: Bah oui. Avec la césarienne, ils sortent par le vagin. Voilà.
3: Ouais, et les monsieur Anke, ils sortent.
0: Comment?
3: Je disais, les monsieur Anke, ils sortent par derrière.
0: Ouais, c'est ça. Donc, Pampers, tu réponds à la question?
3: Tout à fait. Bah, écoute, non, il faut un régime diététique au niveau de l'alimentation. Faut pas manger n'importe quoi. Tu vois, pas de hamburger, pas de trucs gras. Par contre, on peut boire de tout, je crois. Hein. Mm-hmm. Moi, je sais que j'ai déjà vu des femmes, ça les empêchait pas de boire d'alcool. Hein. Elles étaient enceintes jusqu'aux dents, mais... Mm-hmm. Et vas-y que j'y vais en boîte de nuit, que je me trémousse le derrière, et que je suis au bar, et que je picole et compagnie.
2: Mm-hmm. Mais c'est beau.
0: Derrière, au verre qui pue et utérus, s'il te plaît, vous le laissez parler, s'il vous plaît.
3: Tout à fait. Par contre, je voudrais que tu précises, parce que t'as dit manger, boire, tout ou rien, et t'as dit fumer, et je voulais savoir si c'était fumer, tout ou rien aussi.
0: Non mais attends, fumer parce que normalement, je crois que ça doit être. Attends, justement, je vais répondre.
3: Moi, je sais que mon médecin, il a dit pas de cigarette interdite. Par contre, chillum, bang, narguilé, tout ça, pas de problème.
2: Mm-hmm.
0: Ouais. Over qui pue.
2: Relax, hein, c'est normal.
0: Ouais, over qui pue.
3: Bon, ça dilate.
0: Ouais, père, ça y est, c'est bon. Over qui pue.
2: Bah ouais, moi je peux dire aussi que je me suis payé ma première cuite quand j'étais enceinte, hein, pour fêter le fait que j'étais enceinte quand j'ai appris, hein. Et parce que je bois pas d'alcool en général. Mmh. Et puis mon bourreau bébé d'eau aussi, je l'ai appris quand je l'ai pris la première fois que j'ai fait mon échographie, quoi. J'ai fêté ça avec mon bébé. Et franchement, c'est là que j'ai pu ressentir les vraies vibrations avec mon enfant, quoi. Donc en fait, je conseille à la limite, si mes premiers bédos, dans de l'échographie, on a une meilleure communication. Hein.
0: Non, mais moi, je vais te dire une chose, que déjà, l'alcool est déconseillé quand vous êtes enceinte. Hein.
2: Ouais, ouais. Le pédo à jeun, c'est mauvais.
1: Hein. On me dit que si on fume du shit, on accouche d'un rigot sur la militaire.
0: je réponds pas à ces questions-là. Utérus.
2: Oui, Gérard.
0: Moi, Pampers, oui. Un conseil que je te donne. C'est la deuxième fois que tu dis des conneries.
3: Je disais que c'était...
0: Attends, ça s'appelle la deuxième, la troisième, je te gerbe.
3: Moi, je disais que c'était mignon, un môme avec une casquette.
0: C'est vrai, c'est adorable.
3: Ah, un petit môme avec une casquette.
7: Casquette Nike.
1: Oui, Nike. Adorable. Nike, envoyez des casquettes. Vas-y, Gérard.
0: Et puis envoyez-en aussi à l'espèce de gros nounours, là. Il en veut aussi parce qu'il copie sur son copain Rigaud.
1: Manu 20 rue Bayard, 75-08 Paris.
0: Alors, Utérus, après, pendant la pause musicale, tu me donneras ça.
8: Toi,
0: pendant la pause médicale, et c'est tout.
8: Médicale.
0: Pendant la pause musicale, tu me donneras son nom, on lui répétera la question, il répondra. Moi, je coupe pas les gens comme ça. Ouais. Hop, Utérus.
2: Oui, Gérard, alors moi, je suis contre tout ce qui se fume, tout ce qui se boit comme alcool.
0: Mmh.
2: Donc, non.
0: Ton père, Satan.
2: Que j'ai jamais été enceinte, c'est pas possible. Bah, j'espère l'être, donc je fais en sorte que mon corps reste sain pour accueillir dans de meilleures conditions mon futur bébé. Et j'ai un régime tout à fait équilibré, donc je n'aurai pas d'efforts à faire à ce niveau-là.
0: Mais attends, sans indiscrétion, tu peux me dire combien que tu pèses?
2: Je pèse 52 kilos, là, je suis pas encore enceinte, donc je sais pas à combien j'ai monté après.
0: Ah bah, là, je vais te dire une chose, tu risques pas de monter, tu risques de descendre quand t'es enceinte. Hein. À mon avis, tu risques pas de prendre du poids quand t'es enceinte, hein. Tu en perds.
2: Ah bah, ça me rassure.
0: Ouais, au vert qui pue, je pense que c'est... J'ai pas tort, là, sur ça.
2: De toute façon, je trouve que t'as raison, et c'est vrai que moi, j'ai été enceinte, bon, une fois, et je peux te dire que j'ai vraiment bien maigri, quoi. Et ouais. Ça, c'est pratique, et je conseille à toutes celles qui veulent perdre du poids avant les vacances, soyez enceinte, y a pas de problème.
1: Est-ce que tu mettais le casque pendant que tu étais enceinte?
2: Le quoi?
1: Le casque.
2: Ouais, aussi, ouais. Mais tu m'as permis au moins de rester plus proche de mon bébé avec le casque. J'ai pu communiquer mieux, je trouvais, parce que j'avais pas de bruit. C'est plus sympa.
1: Ok.
0: Donc,
3: Gégé, je voulais juste rajouter une parenthèse. Est-ce qu'on peut faire, tu sais, du body tonic form, là, avec l'électricité quand on est enceinte, ou c'est dangereux pour l'enfant?
0: Quoi?
3: Tu sais, le truc, là, avec les électrodes, là, qui
0: sont... Non, mais ça, en principe, c'est après. Oh, Apolline, tu laisses le Minitel devant Manu, s'il te plaît. Okay. Tu fais le standard, t'es pas au Minitel, d'accord? T'es pas encore assez bien placé pour faire de l'aria.
1: Bravo. Hein?
2: Laissez travailler GG, voilà, bien dit GG.
0: Donc, alors Utérus, donc pour toi.
3: Ah, il m'a mis dans. GG, ma question.
0: Ouais, donc toi,
3: qu'est-ce que. L'électromuscle, alors.
0: Non,
3: on peut faire le body dream, est-ce qu'on peut faire du body dream?
0: Non, ça c'est déconseillé de toute manière. Tous les appareils électriques, c'est déconseillé pendant la grossesse.
3: Pas de vibromasseur?
5: Pas de toast, rien. Non,
1: attends,
5: pas de
1: grippin. Même pas de sécher les cheveux, rien du tout, que dalle.
0: Non, mais attends, ça c'est différent, ça. Attends,
1: c'est électrique, hein.
0: Non, mais attends, ce qu'il a voulu me dire, c'est des appareils qu'on se met sur le corps. Pour perdre du poids ou pour mincir.
1: Ah, mais
0: quand t'es enceinte.
2: Les appareils dans le corps, je voulais savoir si t'es conseillé ou pas, Gégé.
0: De quoi?
3: Les vibros.
0: Non, mais on va pas rentrer dans les détails, c'est tout.
2: Tu pourrais nous dire au moins de n'importe quoi.
3: On veut juste rentrer dans la chatte, hein.
0: Ouais, ben, tu verras ça à la prochaine question. Okay. Utérus.
2: Oui, Gérard.
0: Donc pour toi?
2: Mais ça y est, je t'ai répondu.
0: Alors moi je peux vous dire une chose, que déjà une femme enceinte peut-elle manger et boire de tout et de rien et de fumer? Déjà une chose qu'il faut bien se dire, c'est que pendant la grossesse la femme n'a pas le droit de fumer. Si elle fume, de manière, c'est son bébé qui va en dérouiller. Par contre, il y a une question qui va se rapprocher, donc on va la poser en même temps.
3: Surtout, j'ai un conseil. Surtout, vous enlevez les graines de la zeb parce que c'est très nocif.
2: Ah,
0: c'est quoi ça?
3: Très très très nocif.
2: D'accord. Le problème, c'est pas grave.
0: Boire si on veut, mais ça dépend de ce qu'elle veut boire.
3: Pas de glace dans le Ricard. Pas de glaçon dans le Ricard.
0: Non, mais même, de manière, je pense que l'alcool, normalement, c'est déconseillé.
3: Ce qui est mauvais, c'est de boire froid, là, tout à fait.
0: Bon, et Pampers, Pampers, c'est la troisième fois que je te dis, tu arrêtes de me couper la parole quand je réponds, s'il te plaît. Parce que là, sinon, je vais te virer.
3: Je connais un peu, c'est pour ça.
0: Moi, je réponds aux questions, donc tu me coupes pas la parole comme ça, d'accord?
3: Restons en bon terme.
0: Pour l'instant, tu me laisses répondre aux questions. Qu'est-ce qu'il y a encore? Attends, 5 minutes.
2: D'accord.
5: Oui, Gérard, je voulais te demander, parce qu'on dit que c'est toujours bon pour la santé de boire un verre de vin, par exemple, par repas.
1: Ouais.
5: Est-ce que c'est conseillé, quand on est enceinte, de boire ce fameux verre de vin pendant le repas? Ou pas?
0: Si, tu peux, la personne peut boire un verre de vin, mais on ne sait pas exactement si c'est vraiment déconseillé. Mais
1: faut boire un verre, ça doit pas.
0: Non, mais faut boire modérément, c'est tout.
6: Ouais, parce que sur IRC, ils n'arrêtent pas de me dire si vous buvez pas modérément, vous allez accoucher d'un petit Gérard, c'est pas bon.
0: Non, mais ça, je réponds pas.
5: Mais alors le bébé, il boit du vin quand la mère boit du vin.
0: Ah bah oui, hein, de toute manière, ça.
5: Donc c'est mauvais.
0: C'est mauvais, c'est comme la cigarette.
5: Mais c'est bon pour la mère.
0: Peut-être pour la mère, mais c'est pas tellement.
5: Alors on fait quoi?
0: Pour le bébé, le mieux, c'est qu'elle boive des jus d'orange ou des jus de pomme. Voilà. On va accueillir pour ça.
2: Voilà.
0: Faut que ça sorte.
2: Ouais.
0: 35 ans d'Ajaccio.
2: Ouais.
0: Bonsoir à toi.
7: Salut à tous.
2: Bonsoir.
0: Salut. Oh là, j'ai l'impression que
5: on dirait Jojo ou tu sais.
0: C'est un
5: corse, c'est la même voix.
2: J'ai l'accent toi, non?
7: J'ai l'accent corse, c'est normal.
0: Ah ouais.
3: Trafiquant.
2: Ah, la mafia.
0: Ça va, Jojo?
5: Non, c'est pas Jojo.
0: Tu réponds à la question avant qu'on fasse une pause musicale.
7: Le problème, c'est que j'ai pas suivi.
0: Oh non, mais attends. Okay. T'as pas suivi? Hein, on te met en antenne,
5: non,
0: t'as pas écouté.
5: Est-ce que la femme peut boire et manger ce qu'elle veut quand elle est enceinte? C'est-à-dire à drogue, colle, éther.
7: Tout à fait. En Corse, on est assez laxiste sur ce point de vue. Les femmes sont l'avenir de la Corse.
0: Bon, d'accord.
5: T'as des enfants ou pas?
7: Oui, tout à fait. Dans ma maison en Corse, j'ai 5 enfants. J'ai 5 enfants que je nourris.
2: Bravo.
7: Et je les éduque avec la fierté corse, chère à notre peuple.
2: C'est beau. Admirable.
3: Moi, j'adore Patrick Fiori aussi.
7: Non, moi, j'aime pas trop.
2: C'est du Jean-Pierre
0: Pernaut,
2: ça.
0: Bon, ça y est, c'est bon. Ouais. On va poser la sixième parce que je crois qu'on va s'éterniser avec lui, là.
7: Ouf.
0: Alors, à quel moment peut-on passer la première visite médicale quand on est enceinte? Et on va s'écouter Georges Moustachu avec J'ai mis en cloque sur la 10.
7: La première visite médicale se passe, je pense, aux alentours du 3e mois de grossesse. Et ça se passe très bien.
0: D'accord.
7: Il faut aller au médecin traitant ou à l'hôpital le plus proche. Et là, ils vous font le.
0: Ah bon, tu crois que c'est le médecin traitant qui te fait les premières grossesses, toi?
7: C'est-à-dire qu'il faut d'abord aller au médecin traitant et ensuite aller à l'hôpital.
0: Non. Il n'y a pas besoin d'avis médical pour aller passer une visite de grossesse. Hein.
7: Sur notre île, ça se passe comme ça.
0: Peut-être sur votre île, mais pas chez nous en France. Ajaccio, c'est en France. Hein. Je suis désolé aussi. Alors, faudra pas me prendre pour un con.
7: Pas de politique.
0: Ouais, non, mais faudra pas me prendre pour un con. Pampers.
3: Ouais, écoute, moi, je suis tout à fait d'accord avec toi. Je pense que les gens de l'île de Beauzée devraient se mettre d'accord avec nous. Il n'y a pas besoin d'aller voir un médecin, tu vas directement à l'hôpital et c'est entre le deuxième et le troisième mois, il n'y a pas besoin de discuter, de poser des bombes, là, de faire sauter des gendarmeries.
0: Non, oh, Pampers.
3: Oui.
0: On se calme.
3: Tu te mets d'accord, tu sais.
0: Tu te calmes, s'il te plaît, Pampers.
7: C'est là, un petit peu là.
0: Non. Tu te calmes, Pampers.
3: C'est la plus belle île de France, hein.
0: Bon, mais alors, tu te calmes, tu n'insistes pas sur,
5: Il y a l'île de la Jatte aussi qui est bien.
0: Bon, vous essayez de me calmer, Pampers.
3: Je suis calmé.
0: Tu vas te calmer avec Apolline au standard, tu vas voir.
5: Ça va le calmer, mais bon.
0: Elle va te calmer gentiment. Au verre qui pue. Robert qui pue, s'il te plaît, merci.
2: Oui, c'est moi, oui. Moi, je veux te dire que mon ex-mari était gynécologue. Et quand j'ai eu mon premier enfant, donc je l'ai fait à partir du deuxième mois, mais je l'ai fait à la maison, quoi. Il avait tout le matériel, j'ai fait tout ça avec mon mari, quoi. Il n'y a pas de problème.
0: C'est amusant de faire ça sans consulter un médecin?
2: Bah, disons que lui, il a fait un peu la formation de médecin à l'avance, quoi. Donc, je trouve que c'est plus sympa, plus intime, quoi. Disons que là, c'est vrai qu'après, c'est fini également, quoi, la visite. Donc, comme c'était mon mari, il n'y avait pas de problème.
0: Et alors, attends, est-ce qu'il avait déjà son diplôme avec lui?
2: Ah bah oui, il l'avait affiché au mur. S'il n'était pas affiché au mur, hein, je ne l'aurais pas fait. Hein.
0: Non mais attends, et dans ce cas-là, comment tu déclares ça à la caisse d'allocation familiale?
2: Bah, c'est gratuit pour moi.
0: Non, tiens, alors mes genoux. Ouais. Mes genoux, t'as pas le droit parce que normalement, ça doit être. Ouais. Ça doit être tu dois avoir un papier de l'hôpital et ça doit être mis sur un carnet qui est délivré par la caisse d'allocation ouais. familiale. Et tout le temps, quand tu vas faire ta visite médicale, normalement, tu dois avoir le tampon de l'hôpital. Mmh. Donc pour moi, c'est du baratin ce que tu es en train de me dire. C'est du baratin. C'est du baratin.
2: Mais non, j'ai tant.
0: C'est du baratin. Ça y est, utérus. C'est bon, utérus.
2: T'es malade comme un chien.
0: Non, j'y crois pas.
7: C'est une grossesse gazeuse.
8: Qui, Gérard?
0: Tu me la calmes ou tu me la vires complètement parce que les mensonges comme ça, j'aime pas trop. Faut que là, ça commence à.
7: Vas-y, balance ta question, petit enculé. Vas-y, tu veux jouer là-bas.
0: Allez, au revoir. Hop. Allez, hop, terminé.
6: Ah, Gérard, c'est un corps, fais gaffe à toi.
0: Non, je m'en fous. Hop, utérus.
6: Fais gaffe.
2: Ouais, Gérard. Et ben, moi, je te dis, en ce moment, j'essaie de faire un enfant. Je suis en pleine période d'ovulation. Donc, en fait, tous les matins, je vais chez le gynéco. Il met des doigts pour voir si ça a bien pris, quoi.
3: Ouais.
0: Non mais attends.
2: Non c'est vrai hein. Je suis
0: attends.
3: Est-ce qu'il a un gros spéculum?
2: Ouais, il a un super gros spéculum et en fait c'est un très bon gynéco. Il a des gros doigts donc il fait pas mal.
3: Ouais.
2: Et
3: c'est beau la vie.
2: Ouais, c'est beau la vie. Ouais.
0: Okay. Ouais c'est ça. Tu ferais pas comme Aubert qui pute là? Tu me prendrais pas pour un con?
2: Ah non Gérard, non.
0: Non pas du tout. Non au contraire tu m'y laisserais.
2: Je veux tellement que ça marche que j'y vais tous les jours quoi.
0: Non mais attends tu vas tous les jours? Non mais tu prends pas les gens pour des cons? Ah ouais.
2: Pas du tout.
0: Je crois qu'à mon avis là, je crois que les deux nanas qu'on a.
2: Mais non, Gérard,
0: à mon avis, vous êtes deux menteuses.
2: Vous êtes deux menteuses.
6: Pourquoi tu dis ça, Gérard?
0: Parce que déjà une, son copain. De manière, faut bien préciser qu'il doit avoir un tampon, donc pour déclarer.
1: Il doit avoir un tampon.
5: Non, c'est elle qui doit avoir un tampon.
2: Peut-être qu'il m'a raconté des bobards et qu'il voulait simplement.
0: Mais bien sûr, mais attends, parce que tu l'as confirmé. De toute manière, tout le monde a bien entendu. Tu l'as bien confirmé comme quoi qu'il avait un diplôme de médecin.
2: Oui, il a un diplôme de médecin. Peut-être qu'il m'a dit en fait qu'il faisait l'échographie, alors qu'en fait c'était pas vrai, qu'il venait simplement ça pour s'amuser, pour profiter de moi.
0: Mais alors attends. Dans ce cas-là, si c'est ton mari, pourquoi tu vas pas à l'hôpital aussitôt? Bon, ça y est derrière celui qui s'aime.
3: Oh
0: bon, hey, c'est quoi ce voix là? Ça commence à bien faire, hein? Manu!
8: C'est des auditrices.
6: J'ai regardé, hein?
8: On les calme.
3: Ça joue là. Hein.
6: Ah, ça joue un peu là.
2: Je suis bonne, moi.
8: Bon, on va les calmer et en attendant, on accueille Enceinte Nitouche.
0: N'essaye pas de me changer les auditeurs, toi, parce que sinon tu vas morfler aussi. Tu vas faire comme Pildar.
5: Mais Gérard, c'est une nana, là.
8: C'est Enceinte Nitouche, elle a 33 ans, elle est de Créteil, elle est enceinte jusqu'au cou.
3: Bonsoir.
0: Enceinte jusqu'au cou.
5: Non, elle est enceinte de 9 mois et son médecin lui a dit qu'elle pouvait accoucher d'un moment à l'autre.
2: Dans la soirée, donc, il est tout à fait possible.
5: C'est prévu dans la soirée ou demain, donc on sait jamais. Donc s'il y a un problème pendant le débat.
2: Tu t'appelles Gérard, hein, c'est mon petit chien.
5: Voilà, donc ça peut arriver à tout moment.
2: Je suis dans la merde.
0: Allez-y.
5: Allez, vas-y Gérard.
2: Aidez-moi.
5: Non mais attends un peu. Respire, attends un peu.
0: Non mais oh.
5: Attends un peu, souffle,
2: attends,
5: mais.
2: La position, les jambes, ils sont croisés, je les mets comment là?
5: C'est bon. Enceinte Nitouche, calme-toi. Attends deux secondes. Hein.
2: Respire, mollo.
5: Allez, on y va, Gérard, on continue. On va la faire respirer au standard et on va la
0: parce
5: reprendre.
0: Là, je vais pas continuer mon débat comme ça.
5: Pas un cri de bébé qui crie.
0: Donc, pour répondre à cette fameuse question sur les deux nanas, parce que Pampers a bien répondu. Donc, alors moi, je peux vous confirmer que déjà. Oh, Pildar, s'il te plaît, tu te calmes avec Manu? Ou sinon, sympa, vous sortez tous les deux?
5: Ah non, il m'insulte, attends.
0: Hein, ça commence à bien faire tous les deux, là, depuis tout à l'heure. Hein. Alors, donc, la question donc pour Robert et Uterus. Donc, déjà, faut bien dire une chose, que les consultations sont faites à l'hôpital et tu dois avoir ton livret de sang, ton carnet de santé.
2: Mais m'a menti, alors.
0: Bah oui, on t'a menti. Et de toute manière, si tu t'es fait avoir comme ça, ben, c'est tant pis pour toi, parce que normalement, ça doit être déclaré à la caisse d'allocation familiale. Et tous les mois, tu dois envoyer un papier comme quoi que t'as fait la visite médicale. Donc, à mon avis, pour moi, ce que tu m'as dit, s'il a abusé de toi, c'est quand même toi aussi la responsable, parce que dans ce cas-là, t'avais qu'à faire gaffe à ce que tu faisais. T'es aussi responsable.
2: On est enceinte, on réfléchit pas toujours.
0: T'es aussi responsable que lui.
3: Ouais. Hein.
0: Parce que déjà, il y a un papier que tu dois renvoyer constamment à la caisse d'allocation familiale lorsque tu fais tes visites médicales.
2: Bah, je sais qu'elle avait ramené un PV, ouais, c'est tout.
0: Ouais. Ah ouais, un PV, alors donc c'est du baratin. C'est du baratin.
6: Pourquoi, Gérard, pourquoi ?
0: C'est du baratin parce que déjà, tu as pas t'amusé à envoyer un PV à la caisse d'allocation familiale.
2: Mais non, pas à la caisse, c'est tout ce que je me souviens à l'époque. Je sais qu'il avait envoyé un PV, mais j'avais pas vu de caisse d'allocation familiale.
0: Non, non, non, non. Déjà, pour se dire une chose, que déjà, toute grossesse doit être déclarée à la caisse d'allocation familiale. La caisse d'allocation familiale vous envoie un livret et dessus, c'est marqué tous les mois les visites médicales et pour vous renvoyer tous les mois, chaque fois, ce papier-là et pour que vous soyez payé en temps et en heure pour le système de grossesse. Ouais. Voilà.
5: Gérard, t'as pas un petit sondage par rapport à ça, là ?
8: Ah ouais.
0: Question. Oh ouais.
5: Non, un petit sondage.
0: Attends, déjà une question plus importante. Après, on fera le sondage.
5: Mais y a rien sur Internet là.
0: Pour l'instant, c'est pas toi qui commande, c'est Hugo, d'accord. Toi, tu fais le standard et tu mets ton micro pour la 11e fois consécutive.
1: Oh, il a compté.
6: Bon, alors à part Turpentine qui demande si Sandy elle aime se faire pisser dessus par une femme enceinte, mais ça, on va passer dessus vite fait. Il y a Freak qui nous écoute d'Angleterre via Internet. Il demande si les obsédés sexuels peuvent être gynécologues pour voir des chattes en fait.
0: Non, il n'y a pas besoin de ça.
6: Pas besoin de ça.
0: De manière, faut dire.
9: T'as pas besoin de gynéco, hein.
0: Bon, vous me calmez, celle qui est enceinte.
5: Souffle, enceinte. Enceinte n'y touche, respire.
9: Ouais, je me calme.
5: Voilà, c'est bon.
6: Bon, alors, sondage.
0: Vas-y. Oh, Apolline, tu vas bien complètement. Hop, terminé.
5: Oh, bah attends.
6: Ça y est, c'est bon.
0: Ouais.
2: Allez,
0: c'est
2: la pour, c'est un débat sur les femmes enceintes.
0: Ouais, mais attends, Mais de manière, moi, je fais pas des débats avec des jumis, des trucs comme ça tout le long de la soirée. Bon, ça suffit.
3: Non, mais bouche le trou, fais quelque chose.
0: Alors, être enceinte est-il un signe de richesse ? 58% des personnes répondent que la Porsche c'est mieux, donc je vois pas du tout le rapport avec les femmes enceintes, c'est pas grave. Ça c'est encore des conneries à fil d'art, comme d'hab.
5: Non.
0: 39% des gens disent qu'avoir un bébé, il faut foncer et y aller. Mais ça, je sais pas pourquoi.
5: Allez-y, foncez si vous voulez un bébé, ouais. C'est ce que ça veut dire.
0: Donc 21% ne veulent pas répondre parce qu'ils sont japonais en vacances. Alors ça, ça ni queue ni tête comme celui qui m'a fait. C'est pas rigolo ça, de toute manière ça m'étonnerait.
5: Bah demande-lui.
0: C'est pas... Non, parce que ça peut pas être Rigo. Parce que Rigo, il avait prévu un débat.
6: Non, mais je l'ai refait. Hein. Moi, je t'ai dit, j'ai bossé 5 fois plus que toi sur ce débat.
0: Ouais,
6: toi,
0: ben...
6: tu fais rien.
0: Merci, je fais rien. Les questions...
6: Bah, écoute, on est obligé de t'amener un dictionnaire et
0: ouais,
6: tout.
0: Ben... Ouais, ben moi, des trucs comme ça, des sondages comme ça.
6: Bon, ben moi, je te fais plus rien. Ça sert plus à rien.
0: Alors, êtes-vous pris de panique?
5: Ça chie entre les potes, là, on dirait.
0: Ouais. Êtes-vous pris de panique lorsque une femme enceinte en a 3 ou plus? C'est-à-dire... Bon. Hein.
2: On va voir ça.
0: Alors, utérus
2: 3 d'un seul coup. Tu veux dire que c'est l'enceinte de 3 bébés?
0: Bah oui, ça se peut, hein.
2: Et qu'elle se met à accoucher devant moi?
0: Non, mais attends,
2: Si je suis prise de panique, évidemment, je suis prise de panique. Attends, 3 bébés, t'es fou. J'ai jamais accouché personne, moi.
0: Je te demande pas si toi, t'as déjà accouché quelqu'un. Je te demande si t'es pris de panique quand tu vois ça.
2: Quand je vois une femme qui attend 3 enfants?
0: Oui.
2: Non, moi, je trouve ça beau.
0: Bon, bah, c'est ça que je voulais savoir.
2: D'accord.
0: Au verre qui pue.
2: Bah, je voulais savoir, mais c'est 3 enfants en même temps ou 3 enfants l'un après l'autre
0: Non, mais attends, Thérèse vient de te le dire.
2: Bah, j'ai pas entendu.
0: Oh là là là, mais.
2: Enceinte de triplé.
0: Ah, voilà.
2: Triplé. Bah, je sais pas, moi, ça m'est jamais arrivé aussi. J'ai vu la télé une fois, ils ont sorti. Moi, j'ai vu des quadruplés, pas les triplés, donc je peux pas parler.
10: Moi, j'ai vu des sextuplés, ça fait peur.
2: Ouais. Moi, j'ai vu des quadruplés et je peux te dire que bon, j'étais restée calme, mais bon, en même temps, j'avais les sueurs froides, quoi. Mais triplé, je peux pas répondre.
0: Moi, je peux te dire une chose, que si, ça existe, parce que avant que Pampers réponde, le reportage Utérus, je crois que c'est aux informations que tu as dû le voir aussi.
2: Ouais, j'ai vu ça aux infos, hein,
0: aux États-Unis, il y a une femme qui a accouché de 6 enfants d'un seul coup.
2: Ouais, vivants.
0: Les 6, sont encore vivants.
5: Ah bon,
0: les 6 sont
5: pas morts-nés, quand même.
0: Non, 6.
2: J'ai vu 8 aussi une fois, hein.
0: Ah ouais, mais moi, jusqu'à ma... Moi, j'ai vu que 6, hein, alors avec... Pampers...
2: Elle a accouché de 12
5: ans. C'est sûr qu'ils étaient américains.
0: Pampers.
3: Ouais, bah écoute, je trouve que c'est bien quand ils arrivent comme ça avec les progrès de la science à faire survivre la portée entière. Je trouve que c'est beau. À savoir si je suis pris de panique, moi, non, pas du tout. Tu sais que j'ai beaucoup d'enfants. Donc, je veux dire, des morveux, comme on dit, hein, j'en ai torché, donc c'est pas 2-3 nières de plus qui vont m'impressionner, quoi. Donc,
0: non, mais ça c'est sûr, vu à l'âge que t'as, que...
3: Non, tu sais comment c'est, au bout d'un moment, on est blasé de la vie, quoi.
0: Moi, c'est pareil, moi, je sais que j'en ai eu une, bon, bah là, la prochaine que j'attendrai de... avec ma compagne, ça sera pareil, hein.
3: Bah ouais, tu sais comment ça se passe.
0: Bah ouais, maintenant, je saurais comment faire, hein.
3: Ah, bah maintenant, ouais.
0: Donc, alors, donc...
6: Et pourquoi, Gérard?
3: Tu préférais avoir une petite fille ou un petit garçon?
0: Non, personnellement, moi, ça me dérange pas du tout, tu vois. Moi, je prends ce qui me vient. Non, mais moi, je...
5: Ça sera pas un hamster.
11: Un petit routier.
0: Jamais... Alors, fil d'art, quoi. Toi, t'as une gueule de singe, genre, tu fermes ton
1: ça
0: micro.
1: Ça peut pas, hamster, un hamster.
0: Douzième.
1: Un hamster, ça a toutes ses dents.
0: Douze, t'es un ton micro.
5: Ça a des grosses dents devant. Ça veut pas être ça, c'est vrai.
3: Vas-y, Manu.
0: Bon, alors... qui c'est qui a pas répondu? Tout le monde, donc si c'est bon.
5: Enceinte ni touche,
11: ouais. Mais
6: c'était quoi la question?
0: Êtes-vous pris de panique lorsqu'une femme enceinte a un à 3 ou plus?
6: Non, moi ça va, non.
5: Je peux, moi?
1: Moi aussi, après.
0: Non, toi tu t'écrases.
5: Putain, je peux même pas répondre aux questions.
0: Non, toi, je te dis.
5: Allô, enceinte ni touche?
11: Oui.
5: Qu'est-ce qui se passe?
11: Je sens qu'il arrive.
5: Oh merde.
6: Respire calmement.
5: Souffle.
11: C'est comme ça.
3: Petit chien, appelle
0: souffle.
3: Petit chien.
8: Doucement.
1: Donnez-moi le top, c'est chaud.
11: Je sens qu'il arrive.
0: Souffle.
5: Gérard, aide-nous.
8: Gérard, à la couche, là.
0: Bon, hé, souffle. C'est toi qui m'as pris ça, tu fermes ta gueule, quoi, Festas.
5: Souffle, enceinte ni touche, souffle.
11: Bon.
5: Qu'est-ce qui se passe?
3: Et tu regardes l'espacement des contractions. Va chercher un chronomètre au lieu de souffler.
5: Ouais, souffle, c'est bien.
0: Ouais, oh!
5: Bon, t'en es où?
8: Mais attends, elle accouche, on va pas la laisser.
1: Attends, Gérard.
5: T'en es où?
1: Laisse-la accoucher, Gérard.
5: T'en es où?
0: Elle accouche!
1: Mais Gérard!
0: Dégage du studio, pétasse!
5: Tu vois la tête?
0: Dégage! Dégage!
8: Mais attends!
0: Dégage!
5: Gérard!
0: Dégage!
5: Elle a accouché!
1: Ça y est!
0: Dégage!
5: C'est quoi?
6: Ouais. C'est un garçon ou c'est une fille?
11: C'est une fille!
0: Oh, c'est une petite fille! Oh, ouais. Dégage!
5: Bravo, Pauline!
1: Attends. Ça va là? Faut lui faire faire son rôle quand même. Tapote lui dans le dos.
0: T'as raison, faut lui faire faire son rôle alors qu'il accouche. Il a fait un gros. Vraiment un
1: ça va? Attends, tu veux pas prendre une petite photo là?
11: Ouais, vas-y.
0: Bon, okay. Maintenant vous me gerbez ça maintenant.
5: Ah bon, gerbe ça, elle est enceinte. Elle vient d'accoucher.
0: Huitième question, prenez-vous soin de votre femme, enceinte ou non, et on va s'écouter
5: pas. Non, pas maintenant.
0: Alors, tu fermes ta gueule et tu m'éteins les micros.
1: Non mais pas maintenant, on n'écoute pas maintenant, Gérard.
0: Deux heures.
3: L'apocalypse.
1: C'est impossible.
0: Ouais, ben, surtout avec deux cons plus une pétasse, ça, je crois que.
5: Non, mais Gérard, total. Gérard, tu te rends pas bien compte de ce qui vient de se passer là.
0: Ta gueule à toi.
5: Elle vient d'accoucher en direct.
0: Ta gueule.
11: Mais Gérard, c'est pas des pétasses. C'est le premier homme à la radio qui a fait accoucher une femme enceinte.
5: Bah ouais, merde.
3: C'est beau.
5: Bah oui.
11: Dans le livre

0: Allez, bébé.
1: Non, rien.
2: Les premiers biberons de Ricard.
1: Prenez.
0: Ça se fait pas.
1: Bon, occupe-toi un peu du petit, on continue le débat là.
0: D'accord.
2: Les biberons de Fischer.
0: Ah, c'est là.
3: Bon, Pampers, tu te calmes, s'il te plaît.
1: Merci, Gérard.
2: Je suis calme.
3: Prenez-vous soin de votre femme.
0: Bah, je suis émue.
3: Oh.
0: C'est vrai, ça nous a retourné le cerveau.
1: Et bah, écoutez, chatte. Gérard, quand même, hein, parce que c'est ses débats, même si.
2: Il a retourné la chatte, quand même.
0: Et Thérèse aussi, ouais.
1: Vas-y, Gérard.
0: Oui, Gérard, on t'écoute.
3: Prenez-vous soin de votre femme enceinte ou non?
0: Bah, toi, je crois pas.
3: C'est bon. Attends, qui c'est qui vient de sortir cette connerie?
2: C'est le gamin, c'est un nouveau venu.
3: C'est qui?
2: C'est le gamin, c'est la gamine.
3: C'est qui?
0: Dans le monde.
3: C'est qui vient de sortir ça?
0: C'est Polo.
2: Oh non.
3: Attends, il est encore là, Polo?
2: Bah non, bah attends, t'as vu la voix,
1: Polo.
0: Mais si, c'est Polo.
3: Qui c'est qui a sorti ça, c'est une nana?
1: Bon, bah tant pis, Gérard, c'est pas grave, enchaîne.
3: Alors, Pampers.
2: Ouais, bah écoute, non, attends, on va pas m'occuper d'elle, elle se débrouille. Attends, elle est grande, elle en a déjà pondu 3 ou 4 avant, c'est bon, elle connaît la technique, je vais pas la bichonner, c'est plutôt elle de s'occuper de moi.
0: Monsieur, vous êtes un goujat.
2: Mais non, ouais. C'est pas une question d'être un goujat, c'est très bien que c'est pour la chat, je sais pas, mais c'est tout. Mais voilà quoi, attends, on va pas assumer, on a déjà du mal à s'assumer nous les hommes avec ce qui se passe aujourd'hui, hein.
0: Vous êtes vraiment à plaindre, hein. Mais c'est Kosovo et tout.
3: Exactement. Robert Uterus, ça suffit.
2: Attends, il y a la journée de la femme, je suis désolé, il n'y a pas la journée de l'homme.
3: Si.
2: Non, il y a la journée des droits de l'homme, mais pas la journée de l'homme.
3: Ouais, mais attends, déjà, quand il y a la journée de la femme, c'est la catastrophe. Alors on a le droit. Attends, Pampers, moi je vais te dire une chose. La journée de la femme, il n'y a pas longtemps qu'elle est passée. Fais-moi confiance qu'avec avec la mienne, j'avais le droit de fermer ma gueule.
2: Ah bah.
3: On a le droit de rien dire. Il n'y en a que pour elle. Alors la journée de la femme, on en a ras-le-bol. Voilà. Parce que ça vous commence à nous les gonfler, les nanas.
1: Voilà, justement, Gérard.
0: D'accord, s'il y a une journée de la femme, ça veut dire que toute l'année, c'est la journée de l'homme.
1: À propos de ça, sur le Minitel, on me demande qu'est-ce que tu as fait de spécial, toi, à cette occasion.
4: On me demande.
1: Pour la journée de la femme sur Minitel.
3: Ah bah moi, je sais même plus quand est-ce que. Ah bah j'ai regardé un Grand Prix de Formule 1.
1: Voilà. Ça a dû la faire kiffer.
3: Elle aime pas trop la Formule 1,
1: justement.
2: Vive les fourmis.
0: Gérard, est-ce que t'as assisté à l'accouchement?
3: De ma première femme, non, parce que je devais aller livrer des trucs hyper importants.
1: Voilà.
3: Non, j'étais routier, donc j'ai pas pu assister à l'accouchement. De toute manière, c'est justement, on va y en parler.
0: D'accord.
1: Ah, Gérard.
0: Ah, c'est bon.
1: Gérard, excuse-moi, à la place de... Non. Non, excuse-moi.
3: Non, bah, d'accord. Alors, le prochain coup, tu me dis, bah, excuse-moi, à la place de... Non. Bah, ça sera oui, alors, ok.
1: Oh, c'est bon, ça.
3: Au verre qui pue.
0: Ouais, c'est bizarre, ouais. Ouais. Bah, je suis pas lesbienne, donc je peux pas trop répondre, hein. Mais j'ai une amie qui est lesbienne à côté, là, et...
3: Non, mais si t'as du monde à côté de toi, c'est pas la peine de passer les gens. D'accord.
0: Je passe pas les gens.
3: Non, mais c'est pas la peine qu'à répondre pour toi. Dans ce cas-là, c'est toi qui réponds à la question, c'est pas ta copine. Uterus.
0: Oui, Gérard. Mais j'ai pas répondu à la question.
3: Bah alors, dépêche-toi.
0: Bah, je voulais dire, c'est quoi la question?
3: Bon, allez, hop. Au revoir. Comme
2: donc,
3: ça, hop. Terminé pour elle. Celle-là, tu peux lui dire au revoir.
1: Donc maintenant, je peux dire ce que j'allais dire, parce que j'avais quelqu'un d'avance. C'est Super Sperme.
0: C'est quoi la question?
1: 27 ans de Paris, 101.9. Super Sperme, bonsoir.
5: Bonsoir, bonsoir tout le monde, bonsoir Gérard.
0: Bonsoir,
2: Super Sperme.
5: Bonsoir.
0: Bonsoir.
2: Ça, c'est du bon sperme, ça. Non, mais on voit que c'est du sperme de qualité,
5: ça,
2: direct.
5: C'est clair.
2: Ouais.
0: Pas mal.
3: Robert, terminé pour elle.
2: Auditeur.
3: Fildard. Fildard, s'il te plaît, avant que je repose la question pour Super Sperme. Tu dis
1: Super Sperme, ouais. Paris, 27 ans.
3: Non, mais c'est bon.
5: Tu dis
3: au revoir. Oh! Tu dis au revoir.
1: Super Sperme, 27 ans, Paris.
3: Tu dis au revoir.
1: Super Sperme.
2: FM.
3: Ok, alors Super Perme pour toi.
0: Super Perme?
5: Oui. Bah j'ai pas entendu la question, moi j'étais au standard.
3: Putain, toi je vais te balancer le dico, c'est d'une meuf. De me virer au vert qui pue avant de...
1: Qu'est-ce que c'est? Parti au vert qui pue.
3: Bon, j'espère pour ton matricule.
1: Et on accueille Super Sperme.
0: Bonsoir.
3: Alors Super Sperme, la question.
5: Bonsoir. Donc Gérard, tu peux me reposer la question puisque j'étais au standard.
1: Et voilà.
3: Et ça continue.
1: Bravo.
5: Bah je suis obligé.
3: Fildar, tu peux pas leur préciser les questions qu'on dit?
5: Ouais,
3: ça te coûte cher.
1: Ça me coûte une photocopie et c'est un franc 20 ici, j'ai plus un rond.
3: Ouais, ben je crois que avec les 50 balles que t'as eu d'augmentation pour ton internet, hein, je crois que c'est bon. S'il est pas capable de gérer les gens en standard, c'est pas la peine.
1: Bon,
3: c'est comme Apolline.
1: La question.
3: Alors donc, je pense que...
5: On s'occupe de sa femme, si elle est enceinte ou pas, c'est ça.
3: Voilà. Donc, tu fous bien de ma gueule, là aussi.
5: Ouais, pas de problème.
3: Ouais.
5: Donc, non, pas du tout. J'en ai rien à foutre. La meuf, qu'elle soit enceinte ou pas, je la laisse se ballonner dans l'appart, et puis voilà, c'est tout.
3: T'es vraiment dégueulasse, quoi.
5: Ouais, je sais, mais bon, c'est comme ça que ça se passe, quoi.
3: T'es vraiment dégueulasse, non,
2: attends,
3: toi.
2: Attends,
3: Pampers. Ouais. T'as une nana super sperme.
5: Ouais.
3: Bah
5: ouais.
3: Et le jour où tu la mets enceinte, que tu la laisses démerder toute seule dans l'appartement.
5: Ça, là, tu vois, j'ai un gamin de 6 mois et bon, j'en ai rien. Bon, voilà quoi, elle était enceinte, j'en avais un peu rien à foutre.
3: Non, mais t'es vraiment un dégueulasse, toi.
2: Ouais, mais attends, Gégé, moi je sais que tu connais pas trop le problème, mais la condition de l'homme, c'est assez dur quand même à assumer, je veux dire.
3: Non, donc, mais attends.
2: On va pas en plus non plus prendre en charge la condition
5: c'est vrai,
2: de la
5: ça.
2: Femme. Je sais que tu vois pas bien le problème du.
3: Non, mais attendez.
2: Ah, ça jouit.
3: Bon, ça commence à bien faire ces sons là.
2: La joyeuse mystère.
3: Bon, je sens qu'il y en a une, elle va se prendre une claque dans sa gueule tout à l'heure, ça va y faire tout le rôle là.
4: Non, on continue le débat parce que il est déjà 12 heures.
0: Ouais. Oui, Gérard.
3: De toute manière, il y a 12 questions. Hein.
4: Ouais. Non, on va pas les faire,
3: on va abréger.
4: Non, parce qu'il faut faire l'autre débat. Donc on en fait encore une et c'est tout après.
6: En plus, c'est pourri là.
3: Allez. Bon, de toute manière, c'est pourri, faut voir les connards qu'on a à l'antenne.
6: Non, mais c'est les questions, moi je trouve que les questions.
3: Mais bah, dans ces cas-là, pourquoi t'as pas appelé pour les faire?
6: Parce que je pouvais pas, j'avais trop de boulot. Comme moi j'ai fait les pigeons, après fallait que je fasse les pistons, après tu déchires mes sondages et tout, c'est bon.
5: Ouais, il est très désagréable, Rigo, ce soir, Gérard.
3: Bon, allez, dernière. Bon, de toute manière. Bon,
4: on va aller à couche.
3: Allez, on
6: va. Attention,
4: ça la vénère, attendez.
6: Attention, un zippo.
1: Ouais.
7: Bingo.
1: Oui, Gérard.
3: Donc, dernière question. Peut-on...
0: Je n'ai pas répondu, Gérard.
3: Alors, vas-y, utérus, pour terminer.
0: Enceinte ni couche.
8: Utérus non plus, mais c'est pas grave.
0: Non, mais enceinte ni couche, je veux répondre.
8: Bah, je voulais juste dire que...
3: Tu donnes ça, toi.
0: Ferme ta gueule, merci.
5: Tu me l'avais
3: dit, celle-là.
5: Allez, hop,
3: tu me verras...
2: Les connasses, là, les chiennes, là, hop.
3: Là, il y en a une...
0: Et
5: Cyrus,
0: j'ai rien dit.
5: Allez,
3: gros code. Allez, tu fermes ta gueule, super sperme.
5: Ok, désolé.
0: Super sperme.
4: Allez, on y va.
3: Alors, la question, vas-y, Cyrus, parce que ça va être terminé, je fais pas d'autres questions.
0: Ça va se payer, et moi j'espère que mon copain sera un peu plus indulgent et compréhensif que les deux blaireaux qu'on a à l'antenne, qui va un peu s'occuper de moi, qui va pas faire le goujard.
1: Il aura des pattes.
2: Attends, Gérard, t'entends comment elle parle des mecs?
3: Et alors, elle a tout à fait raison, parce que toi, comment que tu parles des nanas?
2: Attends,
3: c'est pareil.
2: J'ai élevé 9 enfants et j'ai 23 petits-enfants, alors.
3: Ouais, crosse, allez hop.
2: Quand même, hein.
3: Allez. Bon, conclusion du débat.
2: Pour les anciens.
4: Bon, alors, qui commence la conclusion, poulet?
3: Utérus, pour la conclusion.
0: Bah, je suis un peu énervé sur la fin, là, parce qu'ils m'ont un peu pris la tête.
3: Ouais, mais de toute manière.
2: Je suis moi, tu vois.
3: Bah, Pompers, ça suffit.
2: Ok, excusez-moi.
0: Je voulais dire que j'étais contente, quoi, parce que j'ai de plus en plus envie d'avoir un enfant maintenant. Après l'accouchement qu'on a vécu, tout ça, c'était vachement...
3: Non, mais ça, c'est des conneries, t'inquiète pas.
0: Non, émotionnant, et voilà, quoi, merci.
3: Ok. Donc à la prochaine. Pampers.
2: Ouais, bah écoute, moi je reviens à ce que je disais tout à l'heure.
3: Ton micro, Pildar.
2: Oui. Il faut repeupler la France. Donc dites non à la Sodo parce que ça marche pas. Et moi je voulais te souhaiter tous mes voeux de bonheur, hein. J'espère que tu fonderas une grande famille. Et puis bah s'il y a un des chiots qui est viable sur la portée, tu me le gardes, quoi.
3: Non, bah tu vas te faire voir. Ok, bonne nuit. Super sperme.
5: Ouais, bah alors moi avec la pauvre question que j'ai faite, je peux pas te faire vraiment une grosse conclusion. J'ai écouté le débat, c'était pas... Les questions étaient trop nazes, mais vraiment, quoi. T'as fait du mauvais boulot, Gérard.
3: Alors, pourquoi qu'on t'a sélectionné pour la dernière question?
5: Parce que j'ai cru que la dernière question allait être bonne, mais non, c'était naze, tes questions, quoi.
3: Eh ben alors, si t'es pas content, t'avais qu'à pas appeler, c'est tout.
5: Né.
3: Voilà, alors, en de bon entendeur, salut.
5: Ok.
3: Voilà, moi, conclusion du débat, donc, qu'est-ce que je pouvais rapporter de plus sur ça? Ben, rien de spécial qu'à part Manu Pildar et puis Apolline, ça a été la vraie catastrophe.
4: Rigo aussi, hein.
3: Non, pas trop, parce que heureusement qu'il était là, parce que sinon, t'aurais morflé plus que ça.
6: J'ai des conclusions, en plus.
3: Donc, hein. On va faire conclusion de l'IRC.
6: Alors,
3: Putain, la salope là-bas va se calmer ou quoi?
9: T'es bonne, toi?
4: Je sais pas d'où ça vient.
6: Ouais,
4: je sais pas. Enfin, vas-y, Rego, c'est pas grave.
6: Donc, alors, conclusion de Yankee, il dit écoutez fun et voyez ce que ça donne quand une femme enceinte boit une bouteille de whisky et fume une cartouche de clope par jour.
3: Ouais.
6: Je pense qu'il parle pour toi.
3: Ouais, bah ça, je m'en doutais.
6: Conclusion de F2B qui dit que Gérard, tu as encore accouché d'un débat de merde, ce serait cool si de ce côté-là, tu pouvais aussi être impuissant.
1: Il est plus fort à l'écrit.
6: Ouais, c'est clair, beaucoup plus fort à l'écrit qu'à l'oral. Et conclusion de, d'un certain super sperme qui est aussi sur IRC apparemment.
3: Ah,
6: je voulais savoir pourquoi la mère de GG s'est pas fait avorter, ça aurait été plus cool pour nous tous.
7: Ça c'est dégueulasse, Sarigo.
4: C'est naze, Sarigo.
7: Ne faites pas le lire, quoi.
3: Donc,
6: j'ai
3: on,
6: pas lu. Hein.
3: Et on a terminé à combien, là, avant que j'envoie la ZIC?
6: Alors, en France, on a terminé à. Ah, ça a baissé, là. On n'est plus que 5044.
3: Oh merde.
4: Merde.
6: Alors, en France, 5044. Alors, par contre, en Australie, on est remonté, on est 0,6.
3: Ah ouais?
6: Ah non, on a baissé, on est 0,6.
4: Bah ouais.
6: Après, c'est où? C'est l'Amérique où on est 68.
3: Ouais. Là, on a remonté.
6: Ouais. L'Asie, on est 25.
3: Ouais, bah ça a remonté.
6: Après, tiens, j'ai un nouveau sondage. Le Portugal, où on est 22.
4: Mm-hmm.
6: Et enfin, la Suède, tiens, c'est nouveau aussi, où on est 21.
3: Ouais, bah c'est bien. Donc, j'espère qu'on va remonter plus que... On va remonter plus que ça. Donc le deuxième débat va porter sur les pistons et donc on va s'écouter Paul Prédot avec T'as le jambon qui transpire dans le torchon et on se retrouve après pour le deuxième débat.
10: C'est toi qui décide.
11: Non mais là on est vendredi 13. Mmh.
10: C'est comme tu veux. Comme tu veux, on peut jouer sur la Saint-Valentin qui est à 24 heures à peine maintenant.
11: Bah non, parce qu'on est déjà vendredi maintenant.
10: Bah ouais, mais on peut jouer comme la Saint-Valentin, c'est dans 12 heures.
11: Ah bah oui, c'est samedi, oui, c'est vrai. Ouais,
10: ouais, donc c'est samedi, donc on peut faire le premier sur la Saint-Valentin.
11: Moi je pense que ça serait bien. Hein.
10: Et le deuxième sur les parfums.
11: Ou alors.
10: C'est comme tu veux, moi.
11: Ou alors on fait les parfums en premier. Et la Saint-Valentin en deuxième.
10: Bah on peut comme il y a 15 questions de chaque côté, on peut faire 7
11: 7. Oh bah non, alors dans ces cas-là, on va faire
10: 7 et 7. Les 7 premières questions sur la Saint-Valentin le parfum.
11: On va pas s'arrêter à 3 heures, on va s'arrêter à 4 heures, donc il faut faire les 15 questions quand même.
10: Ouais, mais ça va dépendre comment que ça va se passer au standard.
11: Pourquoi?
10: Ça va dépendre qui sera au standard et comment que ça va se goupiller.
11: Bah il y a Olivier qui
10: Ah non. Oh non, pourquoi? Non, c'est tout. Pourquoi? Il n'y a pas de pourquoi. C'est que...
11: Non, c'est lui qui décide, c'est ses débats. Hein.
12: C'est le chef.
11: C'est pas les débats d'Olivier, c'est les débats de Gérard. Hein. T'as fait ta réunion avant ou pas, non?
10: Non, pas encore.
11: Vous allez la faire, là, quand même?
10: Non, mais on a prévenu...
11: Quoique, on pourrait faire une réunion très rapide, là, si on pouvait chercher toutes les...
12: Ouais, mais... Voilà.
11: Fildar et...
12: Ibris.
11: Hein?
12: Ibris.
11: Non, mais d'abord, Fildar, quand même, plus important, c'est le direct, donc... On va chercher Fildar.
10: Si on pouvait me ramener un casque.
11: Tu peux me chercher Olivier, s'il te plaît, s'il est là? Ouais, bien sûr, merci beaucoup. On va faire une petite réunion d'antenne. Tu dis que c'est une réunion de débat, quand même. Donc, fais ta réunion. Moi, je sais, on va t'en donner, mais t'en as pas besoin, c'est pour leur parler. Donc, tu fais une réunion et tu leur parles et tu leur expliques. Tu leur expliques les... Attends, je vais mettre une musique. Tu leur expliques les problèmes. Tu leur dis voilà, que tu veux pas comment ça se passe et qu'il est hors de question. Quoi. Tu leur dises dès le départ. Parce que si tu fais pas ta réunion, que t'en parles pas sérieusement au début, les gens, ils y croient pas. Surtout pour Olivier, surtout pour Fildar et Manu. Ok. On va faire une réunion. Ah bah voilà, bon attention, allumez le micro. On va faire une réunion d'antenne.
12: Ouais.
11: Faudrait qu'Olivier se pointe 2 secondes. Attends, ouais. Je remets un disque.
12: Et surtout que tu leur dis pas que Olivier t'es le plus sévère. Même si Manu, tout ça, tu leur dis ce que tu veux, etc. Tu leur expliques comment tu veux que ça se passe dans bon esprit. Bon, j'enlève le disque. De toute façon, on y retourne.
11: Fun Radio Libre Antenne, donc Gérard, ça va toujours?
10: Toujours.
11: Bon, alors on attend que notre ami Manu, qu'est-ce qu'il fout aussi ton équipe?
10: Vous réveillez là, l'équipe là?
11: Il est pas là, Olivier?
10: Ouais, mais réveillez-vous.
11: Elle est pas là, Olivier, il est parti. Bon, c'est pas grave. Déjà, Olivier, il est pas là.
10: Déjà, lui, c'est bon, il peut rester où qu'il est.
11: D'accord.
10: Il viendra pas.
11: Bon, alors.
13: Moi, je suis là.
11: Non, mais toi, tu
13: es là.
10: Ouais, mais toi, tu veux jamais faire mon standard.
13: C'est vrai, bon, moi, je vais m'en aller alors.
11: Alors, attention.
12: Allez, on a un problème technique déjà.
10: Ça commence.
12: On va mettre l'autre chef, voilà.
10: Ça commence.
12: Ben
10: non,
12: bah...
10: Voilà, c'est quoi ces
11: tu
10: casques?
11: Tu vas pas être trop sévère, Gérard?
12: Ouais, ça.
11: Attends, c'est le casque du doc que toi, alors ça va?
10: Ouais, mais il va encore piailler demain, le pauvre.
11: Non, parce qu'il a la grosse tête comme toi.
12: Avec le doc.
10: Oh, mais...
11: À quoi? Mais qu'est-ce qu'il a, son casque?
10: Mais il est trop grand.
11: Oh. Mais non, mais ça se règle, un casque, Gérard.
10: Ouh.
11: Là, regarde, tu serres là.
10: Mais pour... non,
11: bon, on verra après. Alors, la réunion, voilà. La réunion...
10: Qui c'est qui fait le standard là?
11: Deux secondes, on entend le standard derrière. Attention, réunion. C'est une réunion, ouais, mais c'est une réunion. Bah, il patiente. C'est pas grave, il patiente.
10: Bon, qui fait le standard en premier?
14: Bah, c'est moi, Gérard.
10: C'est toi? Bon, bah, comme la semaine dernière, le premier, donc je veux bien. Disons que la semaine dernière, tu n'étais pas là au premier débat, donc...
11: Si, je suis arrivé en retard, Gérard, je suis
10: désolé. Ouais, mais t'es arrivé en retard, mais ça a foutu la merde dès que t'es arrivé.
11: Non, mais attends, faut que t'arrives à l'heure.
10: Bah ouais, donc, je sais. Mais... Donc, Manu, toi, tu fais l'aria, mais pas de double son, parce que je vais contrôler.
11: Ah, merde.
10: Ah ouais, non, mais là, on va retirer ça.
11: On va retirer quoi? Ah non, j'en ai besoin des cartons, Gérard.
10: Ah non, mais...
11: J'en ai besoin.
10: Non, mais on les mettra quelque part
11: non,
10: à côté.
11: Non, faut que je puisse travailler, faut non, que je les ai devant moi.
10: Faut pas t'amuser avec les
11: boulons. Non, mais faut que je les ai devant moi. Non, mais attends, c'est lui, c'est les débats de Gérard.
10: Ouais, mais moi, je veux savoir à quoi que tu t'amuses.
11: À quoi que je m'amuse?
10: Ouais, parce qu'avec les boutons, pas comme la semaine dernière, d'accord?
11: Ok.
10: Parce que le premier débat se passe bien, mais le deuxième,
11: c'est
10: bon, ça
11: plus. C'est dommage, j'ai écouté. Mais le deuxième, je suis au standard. Hein.
10: Ouais, non.
11: Donc,
10: non.
11: C'est pas moi les doubles.
10: Ouais, ben. Fildar, c'est pareil pour le deuxième.
11: D'accord, je te promets, okay. Gérard, je fais un effort, je m'excuse encore.
10: Ok,
11: c'est okay. Confus. Continue ta réunion, si t'as encore des choses à leur dire, c'est.
10: Ben, disons, c'est que sur la musique, vous me donnez les titres complets, pas des titres bidons.
11: C'est vrai, tu oublies toujours la fin des titres.
10: C'est
11: vrai.
10: Non, mais c'est pas ça, c'est que la semaine dernière, on a eu Eastway pour je sais plus quoi.
11: C'était le petit pousset avec... sur tous les titres, ouais, quoi, faut faire gaffe.
10: Ouais,
11: faut les coller.
10: Mais par contre, moi, qui c'est qui fait l'arrière en premier? C'est moi,
11: Gérard, c'est moi.
10: Donc moi, ce que j'aurais bien voulu, s'il y a moyen de nous les caler...
11: C'est les caler quoi?
10: Les titres.
11: Mais tu veux qu'on te les cale où?
10: Bah, dans la bécane.
11: Ah ok, d'accord.
10: Pas dans le cul, tu vas pas me caler.
11: Je croyais, c'est pour ça, j'ai eu une absence.
10: Non mais j'aurais bien voulu, si tu l'as, si il a été reçu, c'est le dernier Dasfuck.
11: Le dernier Dasfuck.
10: Le 909 Révolution.
11: En 69.
10: Non, c'est 909.
11: Ah bon. 909 quoi?
10: Révolution.
11: Ouais, 909 Révolution.
14: Ah ouais, bah on l'a ouais.
11: Sinon... Il y a un autre truc aussi, c'est quand les gens on les jette.
14: Ouais.
11: Alors vas-y, vas-y.
10: Oui, alors quand on dit à une personne on vire. On s'amuse pas à la faire repasser sous un autre nom.
11: On vire.
10: Alors je préviens tout de suite que Tony, c'est pas la peine d'essayer de t'amuser à te faire passer sous tous les noms, tu passeras pas ce soir. Donc t'es prévenu. Par contre, il y en a un, j'aurais bien voulu qu'on s'amuse.
11: C'est fini
10: soir.
11: La réunion, c'est fini?
10: Ouais, ouais.
14: Ah, merci.
10: Ouais. Mais par contre, moi, j'aurais bien voulu que tu fasses ce numéro-là en direct, ouais. Et qu'on lui demande des explications à celui-là.
11: Ah, tu veux qu'on le fasse?
10: Ouais, ouais.
11: Alors on appelle, c'est parti. Tiens, donne le numéro de téléphone à Manu ou à Gaël. Voilà, très bien, Gaël va composer le numéro de téléphone.
14: Manu, oui, j'ai commandé la pizza et pizza. Voilà.
10: Vous commencez pas déjà avant, parce que là on fait un numéro en direct.
14: Ah pardon.
10: Ah mince. Hein? Donc même au standard.
11: Est-ce qu'ils ont le droit de mettre des remix?
10: Si tout le monde aura été sage, on verra.
11: On verra peut-être en fin d'émission.
10: Attends, vu que tu nous quittes, donc peut-être qu'il y en aura un dernier.
14: Non, voilà. Non, t'avais dit un poème.
10: Non,
11: t'avais dit un poème. Non, il y avait un poème de 5 lignes, c'était minable, et oh. On dit. On dit R. Non, c'est toi.
15: Société en Merdon Gérard, bonjour.
11: Oui, c'est la société en Merdon Gérard.
15: Oui, tout à fait.
11: Bonjour.
15: Que désirez-vous? Désactiver le tatou, le numéro du portable, l'adresse de Gérard?
11: Alors, je voulais savoir, ça me coûte combien? C'est gratuit, pareil?
15: Non, c'est 100 francs pour l'adresse de Gérard.
11: Ouais.
15: 200 francs pour le code secret pour écouter le tatou.
11: Mm-hmm.
15: Et si vous désirez que nous désactivions que nous vous le mettions à votre nom, ça vous coûtera 250 francs, monsieur.
11: D'accord. Je voulais savoir si il y avait de l'argent qui était reversé à Gérard.
15: Ah non, aucun.
11: D'accord, donc...
14: D'accord. Oui, ça va connaître.
11: Ok.
14: Essaye de savoir si c'est...
11: Ok, d'accord.
15: Monsieur
11: oui. Ah, excusez-moi, oui,
15: Pour le moment, je crois que vous avez du monde derrière vous.
11: Non, c'est des amis à moi qui sont très intéressés. C'est des amis qui m'ont appris à écouter Gérard, et donc je suis devenu fan de Gérard.
15: Ah oui.
11: Donc, voilà.
15: Numéro du portable de Sandy aussi, si vous voulez.
11: Non, mais j'aimerais bien le numéro de tatou, c'est possible.
15: 06-57-82-21-80.
11: Pardon.
10: D'accord. J'ai pas... On a cru mal entendre.
15: Ah, vous avez la cassette des expressions de GG, alors c'est pas la peine
10: Non, mais j'ai cru mal entendre, là, j'ai cru mal entendre un numéro de téléphone.
11: Alors ça, c'est effectivement un de mes CD,
15: c'est
11: vrai.
15: C'est un de vos CD, monsieur?
11: Ouais,
15: ah oui,
11: c'est
15: vous
11: un
15: l'avez CD. Apparemment, donc ouais. Celui-là, nous vous l'aurions fait à 100 francs.
11: Très bien,
15: francs.
11: Ouais. Vous me dites combien c'est pour 100 francs, je peux avoir le numéro de...
15: Le 0685, et je peux pas vous le donner à la suite.
11: D'accord,
15: quand
11: même,
10: ok. Hein. Non, mais c'est bien. Oui.
15: 36.
11: Je vous passe un de mes copains qui connaît bien Gérard.
16: Oui.
17: Oui.
16: Ouais.
17: Allô, 97, bonjour.
16: Oui, 92, 999, bonsoir.
17: Ah oui. 999, oui, bonjour.
16: Oui, bonjour, donc ça vous amuse là?
17: Qui êtes-vous, monsieur?
16: 999 Cosmos.
17: Cosmos. Ah, oh, merde, c'est lui. Oui, bonjour.
16: Ouais, ouais.
17: Je crois que vous avez fait un faux numéro, monsieur.
16: Ouais, c'est ça.
17: Merde, les mecs,
16: c'est ça, vas-y, continue. Mais t'inquiète pas, mon pote, là.
17: Eh, les gars, vite ranger les numéros, vite.
16: Ouais, non, mais ça y est, c'est
17: oui,
16: bon.
17: Oui. Donc
16: Non, mais ça y est. Ouais, non, mais
17: oh,
16: c'est
17: non,
16: bon.
17: Désolé, pardon, monsieur.
16: Ah, non, mais c'est bon, t'es dedans, hein. T'es dans la boîte.
17: Dans la boîte à caca?
16: Eh, ouais, t'es dans la boîte à caca, là, malheureusement. Alors, qu'est-ce que t'as à dire?
17: Bon,
16: je vais te dire.
17: Oui.
16: Ben moi, je vais te dire que tu vas arrêter tout de suite de m'harceler.
17: J'ai rien fait.
16: Non, t'as rien fait. Ben, pleure bien dans ton coin, parce que maintenant qu'on a ton numéro, t'inquiète pas que y a quelqu'un d'autre qui va s'occuper de ton matricule.
17: C'est qui?
16: À ton avis?
17: Sandy?
16: Sandy, elle va s'occuper de ton matricule si tu continues à l'appeler, ouais.
17: Mais j'ai rien fait, Gérard.
16: Non, t'as rien fait. C'est pour ça que pourquoi t'as appelé 15 fois dans la journée?
17: Mais c'est pas moi.
16: Non, c'est pas toi, c'est ton frère.
17: Non, c'est ma sœur qui balbeure entre les cuisses d'un catcheur.
16: Ouais, et la mienne est en train de lécher le bâton.
17: Ouais, voilà.

0: Tu peux opérer quand tes conneries.
1: Oh merde. Ah bah non. Tu m'as cassé, bonne nuit GG.
0: Ouais bah bonne nuit à toi.
2: Ouais, il a raccroché, il a été très vexé. On a Freddy vite fait 20 ans de Nantes. Il est content le GG, il est en forme ce soir.
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4: Eh ouais, bonsoir à tous et bonsoir à toutes. Bienvenue pour la deuxième édition des débats de Gérard.
5: Oh, tu l'harcèles déjà, mon salaud.
4: On va saluer à l'aria donc Manu.
5: Bonsoir à tous.
4: Donc qui était là durant avec Max. Je pense que ce soir on va bien travailler.
5: Écoute,
4: au standard, vous avez Laurent.
6: Bonsoir Gérard.
4: Bonsoir Laurent.
6: Un privilège d'être.
4: Avec Olive.
7: Ouais, salut Gérard.
4: Bonsoir.
7: Ça fait trop kiffer de bosser avec toi.
4: Ouais. Si ça te fait chier, tu vas...
7: Ça me fait kiffer.
4: Et sur le site internet www.funradio.fr, donc vous avez Valérie.
8: Salut.
4: Bonsoir Valérie. Donc je pense que sur l'internet, on a du monde. Donc on va saluer quelqu'un que je lui avais promis. Une dénommée Linda. Donc on va y faire un petit coucou si elle est toujours là. Donc j'espère qu'elle aura reçu mon message.
5: T'es chaud toi mon salaud, dis donc. C'est à côté là, c'est avant quand tu chattes avec les auditeurs.
4: Non, parce que normalement on aurait dû discuter un petit peu et ensemble avant le débat, et donc elle m'a dit passe-moi un petit coucou, donc voilà, donc si Valérie t'as des news d'elle, tu me le dis au
8: fur et à mesure.
4: De Linda.
8: D'accord.
4: Donc pour ça, on va accueillir pour le débat. Donc le débat, c'est un débat sur le dictateur. On va accueillir Fidel Castré.
9: Bonsoir, j'appelle de Cacapulco, j'ai 30 ans, c'est 119.9 la fréquence en FM. Bonsoir.
4: Bonsoir. Après, on a Eva de Munich. Eva!
10: Oui, je suis là. Bonsoir Gérard, j'appelle de Munich et 111.2.
9: Bonsoir.
4: Donc Ben Lezen, du Pas-de-Calais.
11: Oui, c'est Ben Lezgen. Bonsoir, j'appelle d'une grotte dans le Pas-de-Calais. 103.4.
4: Ouais, bah, je le sais, merci. Et Trotsky.
12: Ouais, bonsoir équipe. Bonsoir Manu, bonsoir. Pauline, Lolo, Valérie et salut le Tolar.
4: Bonsoir. Et le Tolar, il t'emmerde parce que sinon tu vas pas rester longtemps, d'accord?
12: Non, c'est bon, prends le doucement, Gérard.
4: D'accord, t'appelles d'Auvergne 101.2.
12: Voilà.
4: Et normalement, si je me trompe pas, je sais pas qui c'est qui m'a redonné ça. Normalement, on a Pinocchio. Donc on a 1, 2, 3, 4.
5: On va attendre Pinocchio un petit moment. Gérard, commence déjà avec les 4 premiers.
12: Voilà.
10: Bah allez Gérard.
12: Bonsoir. Tu fais des blancs.
4: On le garde. Qu'est-ce qu'on fait?
5: Bah vas-y, on y va. On enchaîne.
13: On garde. On va te mettre sur une ligne correcte, d'accord?
12: Allez.
4: Bon alors donc qu'est-ce qu'un dictateur?
10: Un dictateur.
4: Oh Eva.
10: Non, c'est pas moi. Je suis
12: désolée. Attends Gérard, tu vas pas commencer à dire une meuf.
4: Qu'est-ce un dictateur?
10: D'accord, un dictateur, c'est un monsieur qui veut commander tout le temps. Et d'ailleurs, mes parents, ils m'ont donné le prénom d'Eva, qui est en fait Eva Braun, la femme d'Hitler. Voilà.
4: D'accord. Ouais. Fidel.
9: Ouais, Fidel Castré. Bah écoute, un dictateur, je pense que c'est quelqu'un qui sait ce qu'il veut. Il a un but dans la vie, on va dire, et il est prêt à tout pour arriver là où il a décidé qu'il arriverait, quoi, en fait. Donc c'est un gars qui s'embarrasse pas des détails et des méthodes, des états d'âme.
4: Non mais je t'écoute, t'inquiète.
9: Non mais je m'inquiète pas. Et donc voilà, c'est le gars, il s'en fout, il trace la route, tu vois, même s'il faut couper 2-3 têtes au passage, ça le dérange pas, c'est pas ça qui va l'arrêter, c'est, tu vois.
4: Ouais bon, à mon avis, je sais pas. Là, je sais pas. Non, mais attendez, je sais pas ce qui se passe là.
5: Mais qu'est-ce qui se passe?
4: Non, mais là,
5: explique-moi tout.
9: T'as mal quelque part, il y a quelque chose qui tombe ou quoi?
5: Non, c'est bon, il est.
9: Encore?
5: Il est entier, mais qu'est-ce qui se passe?
2: Il y a aucun problème.
4: Non,
2: genre.
4: Parce qu'on a un léger larcin.
5: Mais oui, c'est toi avec ton casque.
4: Toi. Mais non.
5: Mais si, c'est toi, mec.
8: Baisse le niveau de ton casque.
4: Mais non, mais si je le baisse, j'entends rien.
5: C'est dingue. Regarde, tu larcines plus.
10: Un dictateur.
6: On m'avait dit que t'étais pro, Gérard.
9: Ça c'est pas gagné.
5: Il est pro quoi, on sait pas, mais allez, vas-y.
4: Voilà, maintenant ça va déjà mieux.
5: Bah oui.
4: Voilà, parce que c'est le mieux.
10: Allez, GG, on y va.
4: Oh, et crasse-toi, hein.
9: T'avais une rouge dans l'oreille,
4: Ben Lezen.
11: Oui, bah écoute, un dictateur, c'est un maître absolu.

0: Salut Gérard, quelqu'un un peu comme toi d'ailleurs en fait. Tu es un peu le dictateur ce soir de l'émission, je crois.
1: C'est vrai.
2: C'est vrai.
0: Donc voilà, c'est le maître absolu en fait.
1: Le chef, quoi.
0: C'est le chef.
3: D'accord.
0: C'est lui qui commande tout le monde.
3: Trotsky.
4: Ouais, bah écoute, pour moi les dictateurs, a priori, c'est des gens qui sont quand même pas très sympas. Hein. C'est pas, c'est des mecs qui font quand même des choses assez violentes. Hein. C'est plus des histoires de piquer des euros dans les porte-monnaies. C'est plus des trucs dans ce genre-là, tu vois. C'est quand même beaucoup plus violent.
0: Ça va plus loin.
4: Et oui, ça va beaucoup plus loin, hein, c'est clair, hein, les mecs qui...
3: Bah alors, hey,
4: oui.
3: Hey, Trotsky.
4: Oui.
3: Trotsky. Tu sais ce que je veux dire? Hey, je vais te dire une chose. Au revoir. Voilà. Laurent, s'il te plaît, tu me vires Trotsky.
1: Et t'amènes Pinocchio, là.
3: On va prendre Pinocchio.
5: Voilà qui est la Pinocchio.
1: Voilà. Voilà.
0: Ça, c'est pas de la dictature.
3: Vas-y. Ouais. En espérant bon, que tu vas pas nous faire... En espérant qu'il va pas nous faire la même chose.
0: Non,
3: parce que sinon, tu vas faire comme l'autre. Lille, c'est quelle fréquence, s'il te plaît?
6: Écoute, j'ai pas la radio parce que là où je suis, je reçois pas très bien.
3: Hein. T'es de Lille?
6: Oui, je suis de Lille, oui.
3: Alors la fréquence?
5: Mais il la connaît pas, il va pas l'inventer.
3: Ah, mais il est dans un camion, c'est un routier.
5: Attends, ça saurait si les auditeurs ils inventaient les fréquences.
6: Pas routier, les routiers, je les aime pas trop, hein.
3: T'aimes pas les routiers, bah alors dans ce cas-là, n'ayez crainte qu'il y aura peut-être un débat sur les routiers.
5: N'ayez crainte. Ouais, moi je serais pas là non plus.
0: Ça fait combien de temps que tu...
3: Bah, de toute manière, si vous aimez pas les routiers, je vais vous dire une chose, si vous aimez pas les routiers, dans ce cas-là, allez vous faire foutre.
2: Bah, pourquoi?
3: Et les routiers, c'est eux qui vous amènent la bouffe dans les magasins tous les matins, d'accord? Ouais, alors, de bon entendeur, salut.
5: Moi, j'adore les routiers.
3: Hop.
5: Moi, j'adore les routiers.
3: Terminé.
5: Il y en a des bonnes, hein, des routiers.
0: Un bon rôti de routier à midi.
1: Ouais, vu ce qu'on bouffe, on n'est pas de routier.
0: Une fesse de routier, bim, sur la casserole.
5: Ah, ça dépend du routier. Bon, vas-y, GG, on
1: Allez,
5: y va.
1: Allez, on y va, là.
3: Bah alors, Pinocchio, là.
6: Ouais, GG, qu'est-ce qu'il y a?
1: Tu veux répondre par
3: tu réponds ou tu réponds pas?
6: Ouais,
2: c'est un dictateur.
6: Alors, qu'est-ce qu'un dictateur, c'est ça?
1: Ouais.
6: Alors, moi, je pense qu'un dictateur...
3: Non, attendez, là, on a un problème, c'est que j'ai même pas de retour de casque, donc...
5: Et sinon, tu l'arsènes, alors...
7: Tu mets trop fort dans ton casque.
3: Voilà, baisse.
5: Mais il n'y a pas de nom, Gérard, c'est tu baisses.
1: Si, si. Dans l'oreille, c'est pas pareil.
5: Mais parce que sinon, il arsène.
3: Là, pour l'instant, il n'y a pas de l'arsène. Si je le baisse, j'ai pas de retour.
5: Ça, c'est l'oreille en acajou.
0: Je joue l'auto, tu pourras t'acheter un Sonatel.
3: Allez vous faire enculer, d'accord?
1: Oh là là, il y a des ravages.
5: Il s'arrête tout le temps, il veut pas baisser.
1: Il se passe.
3: Attends, tous les jeudis, je le mets comme ça, mon casque, il n'y a jamais eu de problème.
5: Ça l'a arsené, mais moi ça l'a arsené la semaine dernière.
1: T'as plus de fourmis dans l'oreille que d'habitude.
5: Allez, on y va.
3: Oh putain, regarde,
5: tu vois, c'est toi quand tu t'approches, il y a un problème.
3: Mais non, mais c'est ça là. Putain.
2: Eh Gérard, c'est quoi un dictateur?
5: Avec ça, c'est parce qu'il y a de l'air qui passe là. T'as trop grand. Oh là là. Changer de casque, changer de casque.
3: Non, parce que là.
1: Vas-y, changer d'animateur là-haut.
3: Oh, tu m'encules, toi, connard, d'accord. Eh, vous allez pas me casser les couilles.
2: Bah alors, c'est quoi un dictateur, Gérard?
3: Ferme ta gueule, toi, connasse!
2: Oh,
5: Gérard, c'est d'autant plus...
3: On peut y aller dans ce débat, là, les gars!
5: Non, mais c'est d'autant plus dommage que c'est intéressant et que Gérard...
3: Attends, toi, tu es! Toi, tu fermes ta gueule!
5: Le toi, il est d'accord avec toi, il dit que c'est génial! Pour une fois qu'il est...
1: Oh là là!
0: C'est un bon débat, hein!
2: Bah ouais!
5: Non, mais essayez de le respecter aussi un peu, quoi! Vous parlez tous sur Gérard et tout ça, c'est pas cool, quoi!
8: Je les ai coupés!
5: Mais non, mais c'est vrai, quoi! Putain, il galère déjà avec le casque et tout ça.
3: Je sens que le débat il va vite vite se terminer, moi, vous allez voir. Ouais. Hey, j'attends toujours mon café, hein.
5: Bon, Gérard, ce qu'on va faire, écoute, repose la question. Les auditeurs ils sont en attente là. Alors, repose la question et on y retourne.
3: Qu'est-ce un dictateur, c'est tout. Terminé, voilà. Point final à la ligne.
5: Allez, à vous les gars.
0: Arnaud, il est au 48. Oui. OK. Ouais, on a déjà répondu.
5: Gérard, tu vois comme ça commence là.
1: Pose la deuxième.
5: Gérard, s'il te plaît, les gens aimeraient bien répondre à ta question.
8: Non, allez.
5: Gérard, il y a des gens qui ont déjà commencé à te répondre. S'il te plaît. Qu'est-ce qu'il fait? Non, non, on y va. Mais enlève le casque à l'Arsène.
8: Mais parlez pas tous en même temps.
0: Olivier, tu
9: dégages.
5: Il a rien fait.
3: S'il vous plaît. Non, je commence pas à travailler comme ça.
8: S'il vous plaît, passez pas tous en même temps.
3: Mais non, c'est déjà le bordel, déjà. Tu me vires tout le monde, là.
8: Non, je peux pas.
3: Tu as démerdé.
8: Il y a des gens.
3: Tout le monde, c'est rien que des habituels.
8: Non, c'est pas vrai, Gérard.
3: Arrête, de toute manière, je sais très bien que vous me prenez des habituels. Vous dégagez.
8: On va pas commencer comme ça.
3: Tout le monde dégage, on reprend après.
8: On va pas commencer comme ça, il y a des gens qui répondent.
3: Non, mais moi, je veux pas le savoir. Vous me prenez personne du standard.
5: Non mais attends,
8: qu'est-ce qu'on fait maintenant?
3: Qu'est-ce qu'on fait? Tu me prends des gens au standard, terminé.
8: Bah oui, mais c'est ce que j'ai fait.
3: Non, c'est pas des gens du standard, ça.
8: Mais Gérard,
3: ça c'est des habituels.
8: Il y a des gens qui répondent très sérieusement à ta question.
3: Non, c'est des habituels.
8: Ils sont sensibles déjà.
3: Je ne suis pas d'accord, c'est des habituels. T'as compris,
5: c'est incroyable. Attends, Laurent, tu ne réponds pas comme ça, Gérard.
3: C'est les habituels, j'en veux pas.
5: Fais-toi respecter.
3: L'agenda que Pedro il avait, il est hors de question qu'il se l'aille entre tes mains.
8: Non, je suis désolé, non.
3: C'est Europe terminée. C'est les habituels, j'en veux pas.
8: C'est dégueulasse.
3: J'en veux pas, c'est les habituels.
5: Qui Fidel, c'est quoi ça?
3: Mais ça, Fidel Castro, c'est Tony.
8: C'est Fidel Castro qui est là. Non, c'est pas vrai, Gérard.
3: Mais arrête tes conneries. J'ai reconnu les voix.
5: Non, très franchement.
3: Non, allez, Manu, tu vas voir une zikmu. Moi, je reprendrai le débat.
5: Annonce le 10.
3: Quand on aura d'autres auditeurs.
5: C'est bon, je te le dis. Respecte les auditeurs.
3: Ah oh, putain. Non, mais de toute manière, à chaque fois.
5: Vas-y.
3: À chaque fois, c'est pareil. Dès les premières questions, c'est les mêmes habituels. C'est les mêmes.
5: On les vire.
3: Donc c'est les habituels. Donc les habituels, je n'en veux pas en voir. Terminé.
5: Ah bah quand même. Ouais.
3: Alors au standard, terminé le répertoire avec les numéros.
8: Non, il y a aucun répertoire. Je l'ai pas. Même, je commence. Moi, je suis.
3: Mais même de toute manière, tu l'avais la semaine dernière. Arrête. Arrête, tu l'avais.
8: Non, c'est pas ce.
5: Oh, tu l'as.
3: Non. Mais de toute manière, tu l'avais la semaine dernière.
8: C'est pas vrai.
3: Donc, on va s'écouter Christophe Bocassa. Le Mister, c'est mon dada et on se retrouve tout de suite après au 0825-08-5000.
5: La misère
3: et mon dada. A tout de suite au 0825-08-5000 et toujours sur le net www.funradio. Attends, qu'est-ce que tu faisais avec lui, avec un auditeur au standard? Mais non, mais même, je suis pas d'accord, moi.

0: On va rien faire du tout cette semaine.
1: Alors, comme ça, hein.
2: Non, mais c'est vrai, alors, il y a un moment, les auditeurs, ils étaient pas super cool, quoi. Ils parlaient tous les uns sur les autres.
3: Non, mais c'est clair.
4: Mais qu'est-ce qu'il a fait, Olivier? Pourquoi tu veux le
3: faire? Mais Olivier, il a rien fait.
4: Mais même quoi? C'est pas des arguments.
5: De manière, même lui, il a le numéro de téléphone des habituels.
4: Non, mais attends.
5: Ça, c'est les habituels.
4: On les a virés. Qui c'est que t'es avec? Qui est habituel? Fidel Castro.
5: Mais oui, mais il les a repris sous d'autres noms.
3: Mais il appelait d'Acacapulco.
5: Gérard, Pinocchio, je l'ai eu, il habite à Lille.
6: Attends, je te passe. Ouais, tu prends ton numéro, on te rappelle.
5: Voilà. Un auditeur qui veut.
4: Mais prends-le, toi.
5: Attends, mais non, mais prends son numéro.
4: C'est pourquoi?
5: Il veut intervenir.
4: Attends, il dit d'aller te faire enculer. Attends, ouais. Ah bah voilà, tu l'as raccroché au nez, bravo. Bah fais-le toi le standard.
5: Non.
4: Bah, on reprend dans combien de temps là?
5: On reprend dans 2 minutes.
4: Non.
5: Bah attends. S'il y a personne, moi.
4: Mais si on les a, c'est bon.
7: Rappelle, t'inquiète pas.
5: Mais non.
4: Mais t'inquiète. Ça y est, c'est bon, ils arrivent. Hein. Il y a une nouvelle liste. Qu'est-ce que c'est comme disque qu'on était en train de mettre là?
3: C'était Bocassa.
4: Qui ça, c'est quoi?
3: Bocassa, non?
5: Ça, c'est le titre.
4: Ouais, bon, alors, c'est quoi le truc? C'est quoi le bordel là?
5: Non, mais attends.
4: T'as fait quoi comme question là déjà avant qu'on reprenne?
5: Non, on est que sur la première pour l'instant, j'avance pas.
4: Bon, attends, mais assis-toi.
5: Non, attends qu'on n'aura pas d'autres auditeurs, j'avancerai pas le débat.
4: Mais il est prêt, ça y est, il y a des nouveaux auditeurs, il y a des nouveaux. Il y en a des nouveaux, Gérard.
3: On est en train.
4: Il y a une nouvelle équipe qui arrive pour répondre à tes questions.
3: Hein? 1 minute.
4: Ouais.
3: Attends. Vas-y, installe-toi déjà.
4: Il faut qu'il reprenne le débat.
5: Non, faut me trouver quelqu'un d'autre pour.
4: Mais qui? Il n'y a personne.
5: Mais il n'y a personne, mais attends, mais.
4: C'est pas prévu.
3: Mais
4: cool, tout le monde.
3: C'est pas grave.
4: Tout le monde veut bosser avec toi, mais comme je ne connais pas les jeunes qui sont là, les stagiaires, il y a plein de mecs qui veulent bosser. Moi, j'ose pas les mettre. Et regarde comment tu lui parles à Laurent alors qu'il a.
3: C'est qu'ils ont peur, hein.
5: Mais attends, la semaine dernière, c'était pareil, c'était les mêmes.
4: Mais non!
3: Ah non, j'étais pas là moi déjà.
5: Les mêmes, à un moment donné.
4: Il était pas là, Manu déjà, c'était pas les mêmes. On a changé l'équipe, ouais, Valérie. Elle était pas là.
5: Bah si, elle était sur le net. Et sur le net, ça s'était très bien passé.
4: Bon, on y
3: va. On va y retourner, hein.
4: Attention, on y va. Ton casque.
3: Mets ton casque.
5: Mets mon café.
3: J'y arrive. Mets ton casque.
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5: Eh bien putain, mais tu vas laisser ton micro éteint, tu vas faire ton boulot comme il faut au standard, ou tu fais le truc de casse là.
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5: Rebonsoir, donc excusez-nous de ce qui vient de se passer. On venait de s'écouter Christophe Bocassa, La Misère. C'est mon dada. Donc, ce qui s'est passé, c'est que il y a eu un petit problème, c'est qu'on a eu les mêmes auditeurs que d'habitude.
4: Non, c'est pas vrai.
5: Et si, parce que je connais très bien les gens. Donc, on a eu les mêmes.
4: Et on a. Eu...
5: Bah oui, bah voilà, comme ça, j'ai rien.
4: Mais si, t'entends quand même.
5: Non.
4: Allez, c'est pas grave, on y va.
5: Donc, je sais pas la liste.
4: On accueille Maria Pinochet.
5: Non, mais je peux avoir la liste.
4: Oui, bah, je vais te la donner, mais laisse-moi travailler. Quoi. elle arrive là, si tu veux.
10: Bonsoir, Gérard.
5: Bonsoir.
4: On a François qui nous appelle de Nantes aussi, très sérieux. François.
11: Ouais, bonsoir Gérard, bonsoir toute l'équipe.
3: Bonsoir François.
10: Bonsoir.
4: Et on a un Anglais qui nous appelle de Londres et qui s'appelle Trevor Jones. Voilà.
12: Hello, Mr. Cousins.
5: Ben non, alors lui, terminé. Terminé.
12: How are you, Mr. Cousins?
5: Ah non, allez hop, okay, scoulage okay. Jodi, amen, au revoir.
4: Non,
3: c'est trop belle, Gérard vient de partir. On va le rattraper. Gérard arrive.
4: C'est n'importe quoi, il fait merde.
3: C'est
4: Trevor Jones qui nous appelle de Londres.
3: Attends, passe-moi, il est où?
4: Il est là.
5: Allô. Allô.
4: Ouais. Passe-moi à l'antenne, attends, je vais lui parler.
5: Viens, on va se le faire. Non, c'est terminé. Oh, ta gueule, je te dis de dégager, toi.
4: Gérard, dégage. Viens parler à Trevor.
3: Qui c'est? Allô.
4: Monsieur Jones.
11: It's Trevor Jones.
4: Non, mais attendez, monsieur Trevor Jones, faut arrêter de passer dans les débats de Gérard, ça n'a plus rien à voir maintenant, vous dégagez.
11: Je voulais parler, monsieur Cousin.
4: Non, monsieur Cousin. Allô.
11: Mr. Cousin.
4: Va, mets ton casque. Qu'est-ce que c'est que ce bordel là?
5: Non, non, moi je kiffe pas comme ça.
4: Je dégage qui?
12: Je voulais. Allô?
5: Tu dégages l'autre là de Londres, celui qui arrête pas de dire Mr. Cousin là.
12: Mr. Cousin.
5: Ah voilà, hop,
4: c'est lui, dégage-le, mais mets un coup.
3: Mais où quoi?
4: Un coup de silencieux, je peux pas le faire partir sinon.
12: Mr. Cousin.
4: Attends, je le cherche.
3: Le silencieux, mais
4: je le cherche. Oh là là là là, ça l'arsène.
3: Je suis pas rapide là.
4: Mais vite, je cherche.
12: Possible de parler de Free.
3: Je cherche. Écoutez.
4: Mais envoie le son.
3: Mais je cherche le son là, je l'ai pas le son.
12: Mais merde,
5: c'est bon, tu fais quoi?
3: Ça y est, c'est bon.
4: Ah bah dis donc. Mais j'arrive pas à l'enlever.
3: Putain, merde.
4: Attends, j'arrive pas à l'enlever.
12: Non.
3: Je lui remets un coup.
7: GG. Sérieux?
4: Je peux pas l'enlever. Qu'est-ce que t'as foutu?
3: Mais non, mais c'est pas moi. Attends, arrête tes conneries.
5: Oh, il a piraté le standard, Laurent.
4: Attends, voilà.
5: Oh non, non, moi je travaille pas comme ça.
7: GG sur internet, on est 4600.
4: Oh là là, et c'est parti, la machine est lancée. Bravo.
5: Alors là.
7: Et tu veux une question, GG, ou pas? GG, une question? Alors, quelle étude faut-il faire pour être dictateur?
5: Aucune.
7: Question de super menteur.
5: Aucune.
7: D'accord, merci.
5: Il n'y a pas une question... T'as pas de question de deux personnes que je t'ai dit tout à l'heure?
7: La Pin-Pin?
5: La Pin ou l'autre, Linda?
7: Non.
5: Non, elles sont parties?
7: Pas de question. Non, elles sont là, mais attends.
3: Tu parles à une Pin?
7: Ouais, Pin-Pin.
4: Qui? La Pin, c'est ça?
7: Pin-Pin.
4: Pin-Pin, c'est ça, Gérard?
3: Eh, mais fais gaffe que ce soit pas un mec avec un nom comme ça. Hein.
4: Qui c'est que tu voulais savoir sur le net?
7: Non, elles sont là. Hein.
5: Non, non, c'est Linda, j'aurais voulu avoir.
7: Ouais, ah, Linda, elle est là, ouais.
4: Regarde, Gérard, courage, on t'aime, on écoute les débats.
7: On te fait un gros bisou, mon GG.
5: Ah, ouais, bah moi aussi, mais je voudrais que tu me poses un peu de questions, toi, sur le
7: site
5: internet.
7: Elle dit qu'elle t'aime.
5: Non, mais un peu de questions.
4: Et que tu te calmes un peu, elle dit.
5: Ouais, non, mais attends, c'est toi qui le dis.
7: Non, il y a marqué GG.
5: Ouais, mais c'est bizarre, j'ai pas
13: et on accueille Jean Rouget qui a 54 ans et qui est de Paris.
5: Non mais moi je voudrais bien avoir les fiches.
13: Oh, je vais te les donner le temps que je les prépare. Mais...
12: Oui,
13: t'as viré toute l'équipe et tout. Attends,
4: 6, on peut même pas le mettre à l'antenne.
13: Non, le 6, non, c'est impossible, dis donc. Bah, c'était parce que c'est Trevor Jones et apparemment il était pas d'accord.
4: Mais non, mais c'est bon.
12: Ouais, bonsoir Gérard, bonsoir.
13: Ça y est, allô?
5: Bonsoir.
13: Bon, bah, c'est bon, c'est à nouveau.
12: Oui, bonsoir Jean Rouget.
13: Bonsoir Jean Rouget.
12: Bonsoir.
5: Bonsoir.
12: Bonsoir.
5: Donc après, on a Maria.
14: Oui, bonsoir Gérard.
5: Bonsoir.
4: T'es débordé.
13: Tu m'étonnes.
5: Non mais attends, mais c'est pas ce bordel là, au standard.
7: Non mais il est tout seul, Gérard.
4: Il en peut plus. Entre moi et Gérard, il transpire, c'est la soirée là.
13: Non mais ouais, c'est clair. Non, parce qu'on avait une équipe.
3: Pourtant c'est à la cool.
13: Il y avait des gens tout à fait sérieux tout à l'heure qui voulaient répondre à tes questions et tu les as virés. Maintenant je suis obligé de chercher quelqu'un d'autre.
12: Le débat que propose M. Gérard est intéressant et c'est dommage que les gens n'y accordent pas une importance autre que une importance médiocre pour le moment.
5: Non mais moi, de toute manière... j'espère pas parce que là sinon le débat il va être vite clos.
12: Mais en plus c'est intéressant, faut avouer, c'est un sujet qui touche beaucoup de gens et je trouve que c'est important d'en parler.
3: Et puis on a bien avancé, il est minuit 35, on a fait une question, moi je veux dire on est bon.
5: Ouais, non mais
3: on est bien là.
5: On est carré, on a jusqu'à minuit.
12: Peu de gens, on a jusqu'à 2h. On va en parler et c'est bien que ça fasse chier.
5: Non mais si ça vous fait chier de répondre aux questions.
12: Non, pas du tout.
5: Vous le dites, hein.
12: Alors on attend des questions en fait.
5: Alors qu'est-ce qu'un dictateur? Voilà la question. Maintenant on va demander à Maria, en espérant que vous allez répondre correctement.
14: Oui, alors Gérard, un dictateur c'est un homme ou une femme qui utilise ses pouvoirs...
5: Merci de baisser ta radio derrière.
14: Oui, excuse-moi.
5: Merci. Tu l'éteins carrément. Tu l'éteins carrément, t'as dit.
14: Attends deux secondes.
12: Depuis que je t'ai eu tout à l'heure.
14: C'est bon Gérard?
5: Voilà, c'est bon.
14: Ouais, donc je disais que un dictateur c'est un homme ou une femme qui abuse de son pouvoir.
5: Laurent, s'il te plaît, t'essayes de savoir où devient ce bruit.
13: Ouais. Je m'en occupe, merci.
5: Hein?
13: Ouais, mais je travaille.
5: Non, mais attends. Dans ce cas-là, je vais demander à quelqu'un d'autre
13: de faire le standard. Mais non, mais ça va, regarde, il n'y a pas de problème. Regarde, il y a 4 personnes qui répondent à tes questions, il n'y a aucun problème.
5: Non, mais moi, j'ai pas la liste, c'est ce qui m'énerve.
13: Je vais te la donner dans 2 minutes.
3: Dans moins d'une heure, Laurent te donnera la liste des auditeurs.
13: Vers 2h moins 5, je te file tout ça.
5: Donc alors, Maria, donc tu disais...
14: Oui, je disais que c'était un homme ou une femme qui abusait de son pouvoir, tel Hitler, Pinochet, Staline... Hein? Enfin, tous ces gens-là, qui en fait savent pas gérer leur pouvoir, quoi, tout simplement. Et souvent, ça finit dans des sales tripes avec plein de morts. Et quand tu vois le dernier cas de Pinochet, il a niqué pas mal de gens. Et puis au final, ça fait un truc glauque, quoi. Mmh.
5: D'accord. Voilà. Malheureusement, c'est... Ah non, mais là, je vais me mettre ailleurs parce que là, c'est impossible de travailler, là.
3: Prends mon micro, là.
5: Je vais prendre celui-là.
3: Voilà.
4: Mais t'en as une grande perche, dis donc, mon salaud.
3: Voilà.
4: Prends mon micro, mais attends,
3: c'est impressionnant.
4: On l'affiche avec Lolo.
5: Il est branché où, celui-là?
3: Mais c'est bon, t'entends, mec? Vas-y.
5: Là, c'est bon?
3: C'est parfait.
5: Bah attends, moi, je... voilà.
3: Mais ça l'arsène toujours?
5: Ah non, ça m'étonne rien.
3: Ah bah, écoute...
5: Non,
3: c'est,
5: ça,
3: c'est ton casque, c'est le casque, mais c'est parce que tu l'enfonces pas bien.
4: Tu l'enfonces pas bien, Gégé, on te l'a toujours dit ça. Moi, toutes tes meufs, elles me
3: l'ont. Allez, on y va dans le débat là, Gégé.
5: Non, mais
4: tu l'enfonces mal, Gégé.
5: Non, c'est bon. Donc, après Maria, on a qui? On a qui, s'il vous plaît? Au standard là.
3: On a un nouvel auditeur qui est sur la 6, je le connais pas, il doit être.
15: Il y a Jean-Roger, sinon je peux.
3: Voilà, il y a Jean-Roger qui est là.
15: Je peux m'exprimer sur la question si vous le souhaitez.
5: Non mais moi je voudrais bien voir la liste pour savoir avec qui je travaille.
4: Gégé, tu peux avancer sans la liste.
3: Je l'attends tout de suite.
5: Mais j'ai personne.
3: Mais oui, mais je travaille, j'arrive.
7: Mais merde, parle avec eux.
15: Jean-Roger. Pour moi, je pense qu'un dictateur, c'est quelqu'un qui est en général assez intelligent. On a remarqué au cours de l'histoire que les dictateurs ont toujours été assez intelligent, c'est quelqu'un qui n'arrive pas à retrouver ses marques dans une société bien établie et qui a besoin finalement, pour se sentir bien, de diriger un groupe d'hommes, d'êtres humains, j'entends bien, hein, des hommes et des femmes. Ça devient petit à petit un dictateur, c'est-à-dire quelqu'un qui utilise son pouvoir absolu pour diriger ce groupe d'hommes et qui finalement se met en marge de la société en faisant ça. Voilà. Très peu ont réussi à diriger une société, ça devient des sectes souvent aussi.
3: On accueille Boudin Rouge aussi, hein.
5: Ah non, mais moi je voudrais bien voir la liste.
3: On est en train de te la préparer.
5: Boudin Rouge. Mais non. Attends, Boudin Rouge encore?
15: Ouais, salut.
3: Ah, on l'a pas eu, Boudin Rouge?
5: Non, c'est moi
3: qui m'en suis occupé. Boudin Rouge?
4: Il y a une petite chipot, tout ça. Mais...
16: Ouais, salut.
3: Salut.
16: Salut, c'est Boudin Rouge, Dijon, 98.9.
3: Et Jean-Roger aussi, hein, qui est là.
16: Jean-Roger. Ça va bien?
5: Ouais, j'écoute.
3: Il écrit en même temps, donc c'est pas facile tous les jours.
4: On a la liste, tiens, c'est Jean-Roger.
15: Moi, Jean-Roger, j'ai déjà répondu pour ma part à la question.
16: C'est écrit à tes parents.
15: Donc voilà.
5: Comment?
15: J'ai déjà répondu pour ma part.
5: Non, mais attends. Qui c'est qui vient de dire que t'es créé à tes parents? Alors, Boudin Rouge.
16: Quoi?
5: Dégage.
16: Ouais, j'ai rien dit.
5: Dégage.
16: Ouais, d'arriver, j'ai rien dit.
5: Dégage. Voilà. François.
16: Mais t'as crasé.
5: Ta gueule, toi. Eh, putain!
16: Ah non, oui.
5: Eh, ça va arrêter. Avec j'ai envie de câlin et tout ça, j'en ai marre. C'est clair.
3: Oui, c'est très clair, bah, monsieur.
15: Je suis désolé de vous interrompre tout le monde, c'est Jean-Roger. Je trouve qu'effectivement, le comportement des auditeurs ce soir n'est vraiment pas un comportement sympa.
7: Mais Jean-Roger,
15: c'est un comportement néfaste, Gérard.
5: Non, mais il y a un truc qu'il va falloir vous mettre dans la tête. C'est que cette saison ne sera pas la même que l'année dernière.
15: Je croyais que c'était un coton-tige, ça y est plein dans la tête.
5: Ok. Alors, Jean-François, Boudin Rouge et Jean-Roger, tout ça, un conseil que je vous donne.
3: Attends, ils ont rien fait, Gérard. Gérard, s'il te plaît.
5: Déjà, Boudin Rouge, on lui a dit au revoir.
3: On lui a dit
5: ça
3: au revoir.
5: Ça y apprendra à lui dire, à dire n'importe quoi.
3: T'inquiète pas.
5: Donc, les autres qu'il y a à l'antenne, je vous préviens, faites gaffe à ce que vous allez dire. D'accord?
3: À de bon entendeur.
5: Salut. Et sur le site internet www.funradio.fr.
3: On en est où là, bordel?
5: Alors qu'il y a Valérie qui est sur le site internet. Ouh, donc je vous préviens.
7: Attends, Gégé.
5: Attends, tu permets que je termine. Alors je préviens d'une chose, que toutes les questions qui ont rapport aux ex ne seront pas dites à l'antenne. Claire, net et précis. Vous avez bien écouté et vous avez bien entendu ce que j'ai dit. Alors, sur le site internet.
3: Aïe, problème.
7: On en est à 5250.
3: Eh, c'est pas mal, t'as pris 1000 auditeurs.
7: Et il y a Linda qui t'embrasse encore très très fort et qui t'encourage et qui te fait de gros bisous, elle t'aime.
3: Gérard, au standard, on accueille Sodom Hussein.
17: Bonsoir Gérard, bonsoir toute l'équipe.
5: Bonsoir.
17: Ouais, je suis Sodom. J'appelle de Bagdad Café.
15: Voilà, Sodom, est-ce que tu peux répondre à la question de Gérard qui est qu'est-ce qu'un dictateur?
5: Je t'écoute. Non mais je sens que ce soir, vous avez envie de me casser les couilles et que vous avez pas envie de faire le débat.
15: Non, de te casser la couille.
3: Non, les couilles, il en a deux, c'est les jambes, il en a qu'une. Et vous vous êtes trompé, les gars. Je rétablis la vérité, Gérard. Hein. Les couilles, t'en as deux, les jambes, t'en as qu'une. Allez, on y va.
5: Allez. Donc, tu réponds.
15: Sodom, à toi de répondre.
5: Ah, okay, Saddam Hussein, là,
15: oui,
5: tu réponds.
15: Alors, pour répondre à la question sur les dictateurs, je dirais que,
4: bon, calme, dans les auditeurs.
15: Dans l'histoire des dictateurs, on a bien vu que les dictateurs qui prenaient le pouvoir contre le peuple finissaient très très mal. Donc, moi, je suis pour la démocratie totale, quoi. Que les gens puissent s'exprimer où que ce soit.
5: Et quel est le rapport avec les dictateurs?
15: Ben, les dictateurs, justement, ils ont laissé une trace dans l'histoire du fait que, justement, ils ont oppressé le peuple de tout temps. Et donc, c'est pas la bonne méthode. Je sais pas ce que t'en penses, Gégé, mais c'est pas la bonne méthode pour moi.
5: D'accord. François?
18: Écoute, moi, je dirais qu'un dictateur, c'est quelqu'un de très intelligent.
5: Non, mais réveille-toi et puis parle un petit peu plus fort devant ton micro.
18: Bah, écoute, je vais parler comme ça, plus fort. Tu m'entends bien, là? Très bien.
5: Ouais, là, ça va mieux. Ça va mieux.
18: Ah, ok, d'accord. Donc je disais qu'un dictateur, comme Jean-Roger le précisait tout à l'heure, c'est quelqu'un de très intelligent. Et que c'est quelqu'un qui a les pouvoirs absolus, genre. Et ça, je crois que tout le monde l'a compris.
15: Hein? Bah, Superman était un dictateur, alors.
18: Ah non, c'était Lex Luthor, le dictateur.
15: Ah oui.
14: Et toi, Gérard, t'en penses quoi?
5: Mais attendez, parce qu'on est en train de me régler mon micro, parce qu'on croit que c'est moi qui fais du Larsen.
4: Mais si,
5: c'est pas moi. Non, il y a quelque chose.
4: Mais non, mais attends,
5: Mais non, la semaine dernière, le micro.
4: Ça marchait pas non plus.
5: Si.
4: Tu faisais les mêmes. Voilà, on va le descendre un peu comme ça. Voilà, n'y touche pas.
3: Non, mais quand c'est tout. Faire,
5: non, mais
3: c'est
5: mais
3: tout.
5: Non, mais même, là.
4: C'est pareil,
3: c'est toutes tes plaques en fer aussi, tu vois.
4: Non. On y va. Gérard, vas-y. C'est
18: parti. Comment il fait pour prendre l'avion?
5: Et ta soeur, comment qu'elle fait pour enculer un âne?
4: Elle est belle, elle est fine.
19: Ton père est scénario de travail. Il est belle, elle est belle.
3: Bon, les auditeurs, un peu de sérieux quand même. Il n'était pas en bleu de travail. Allez, on y va.
5: Donc, Jean-Roger.
15: Oui.
14: Il a déjà répondu.
15: J'ai répondu à la question. Hein.
3: Trois fois, je crois.
14: Gérard, c'est à toi maintenant. Aussi.
15: Mais si tu veux, je peux recommencer. C'est quoi ta réponse, Gégé, sur cette question?
5: Alors, qu'est-ce qu'un dictateur? Pour moi, un dictateur, c'est une personne qui fait partie du gouvernement. Qui était au gouvernement une personne. Comment?
4: Non mais comme tu mets toujours, comme tu t'approches comme ça, il dit comment, et que t'approches toujours ton micro, ton casque près du micro, ça l'arsène, reste droit.
5: Voilà, non mais ce qu'il y a, c'est les dictateurs, en fin de compte, c'est une personne qui fait partie du gouvernement, qui a le droit de faire ce qu'il veut.
4: C'est quoi?
5: Non mais même, de toute manière, ce soir, je pense qu'à mon avis... Le débat.
4: Il va être mal.
15: Non mais Gérard, quitte à maltraiter le peuple, parce que je sais pas si tu vois l'exemple en Roumanie, il y a eu Ceaușescu.
5: Je veux pas parler des mecs politiques.
15: Mais comment on devient
14: dictateur? Mais la dictature, c'est en politique, Gérard.
5: Oui, c'est un mec politique.
15: Oui, Ceaușescu, il a tellement opprimé le peuple que maintenant il est obligé de venir à Paris pour taper des parcs-mètres. Donc c'est un peu.
5: Non, mais attends.
18: Ou faire le trottoir encore.
5: Non mais là, il faut arrêter là un peu vos conneries, hein.
14: Non mais Gérard, nous on t'écoute, on attend les questions quoi.
5: Non mais là faut arrêter de dire le mec qui s'amuse à rôter comme un porc, il faut mieux de se calmer.
18: C'est dégueulasse.
5: D'accord. Parce que je sens que on va faire qu'une heure de débat. Hein.
15: Ah non.
3: C'est pas grave, pour enchaîner, t'as peut-être un petit sondage.
14: Ouais, un sondage.
3: Hein, ce serait bien pour reprendre dans le calme, un petit sondage.
14: C'est clair.
5: Alors, un sondage. Alors, connaissez-vous personnellement beaucoup de dictateurs? Alors, 70% des gens disent non, que non. Bah, c'est vrai, moi, j'en connais pas.
3: Tu vois, par exemple, hein, on n'en connaît pas.
5: Moi, j'en connais pas. 26% des gens disent qu'ils n'aiment pas l'orthographe. Voilà, je vois pas du tout le rapport, mais bon, c'est pas grave. 12% des gens pensent en connaissent un sans dents.
15: Conjugue les verbes, c'est bien.
5: Mais ta sœur, fais gaffe toi parce que je t'ai reconnu.
18: Oh, c'est chaud.
5: Je te préviens, c'est Jean-Roger.
18: Oui, Gérard, tu disais, donc les sondages, j'ai pas tout compris.
4: C'est quoi là?
5: Non, allez.
18: Hop. Mais moi, Jean-Roger. Je suis tout à fait d'accord avec Gérard.
5: Non. Il faut pas prendre les gens pour des cons, ni pour les gens pour des canards sauvages.
18: Je ne prends pas pour des cons, mais
5: non, mais tu m'y laisses. D'accord, alors tu vas te faire enculer.
18: Pardon?
5: Tu vas te faire enculer, je te dis au revoir.
14: Il a refait avec son
5: fils. Et François, c'est pareil.
18: Je ne suis pas très content parce que...
5: Allez vous faire foutre.
18: Si tes parents entendaient ça, ils ne seraient pas très contents.
5: Alors, mes parents t'emmerdent. Ok, dégage.
4: Non, François.
5: Scoula, dégage.
4: C'était Jean-Roger. Jean-Roger, je l'ai enverrai Jean-Roger.
3: Jean-Roger est parti. Enchaîne sur un deuxième sondage, peut-être.
4: Alors, Gérard, peut-être j'ai quelqu'un d'autre.
5: Vas-y.
20: Oh, c'est chaud.
5: Bon, allez, hop.
3: Ah, non, non, non, non, non, non.
5: Non. Là, je crois que ce soit...
3: Crie pas.
7: GG.
4: Gérard.
7: GG. Tu veux une question internet? Là, on en est à 6152.
4: Oh là là.
7: Putain, ça fait que monter, hein. Bravo, hein.
20: Bravo, vraiment, là, bien joué.
7: Est-ce qu'un dictateur est élu par les citoyens?
5: Bah justement, c'est la question qui viendra.
3: Alors bravo, Valérie.
7: Pardon, hein, pardon,
3: alors,
7: voilà. Ça y est, c'est ma fête.
4: Mais bon, arrête de dire des conneries.
5: De toute manière, elle est pour rien parce qu'elle m'a aidé quand même pour faire les débats. 12% pensent des gens qui ne connaissent un sondant. Donc, j'ai répondu tout à l'heure, il y en a un qui a dit « Ouais, mais je sais pas quoi ». Donc, j'ai poussé une gueulante. Bon, donc, l'autre question.
4: Il y a peut-être pour remettre un petit peu le débat, quelqu'un qui te connaît bien et qui saura comment te caresser dans le bon sens du poil. Enfin, moi, je pensais que ça pourrait faire l'affaire. Il y a Monsieur Mazur, je sais pas.
21: Bonsoir, Monsieur Mazur. Allô, bonsoir, c'est Monsieur Mazur.
20: Bonsoir, Monsieur Mazur.
21: Chers amis, bonsoir. Je suis très heureux de vous retrouver après cette pause estivale.
20: Plaisir.
21: Tout à fait. Monsieur Gérard, comment allez-vous?
5: Qu'est-ce que ça peut vous foutre? Je vous ai pas demandé de venir.
21: Oh, bah écoutez, Monsieur Gérard, je n'étais pas présent au précédent débat, vous l'avez remarqué.
5: Mais même moi, ça m'intéresse pas.
21: Là, j'ai certaines occupations avec des filles de joie, mais c'est tout à fait... Écoutez, en tout cas, je tiens à vous féliciter pour avoir choisi ce sujet passionnant sur les dictateurs et dont vous maîtrisez les moindres méandres. Félicitations, Monsieur Gérard.
5: Alors si c'est pour dire ça, je vais vous dire au revoir, comme ça vous allez me foutre la paix pour de bon.
4: Des trucs sympas, et tu fais du bon boulot.
21: Il n'y a pas d'insulte, hein. Écoutez, je vous félicite pour votre travail, je ne vois pas où est l'insulte.
3: Bah c'est travail peut-être, c'est le mot travail. C'est ça l'insulte. Hein.
4: Alors on y va. Alors là...
5: Qu'est-ce que veut dire Manu, je te préviens.
3: Mais t'es fou, j'ai rien fait depuis le début.
5: Non, mais de toute manière, je vais te dire une chose. C'est même pas la peine que tu me dises que t'as rien fait. Je sais que c'est toi qui balances n'importe quoi. Toi, tu pues du cul, je viens de l'entendre, ça vient de chez vous. Alors moi, je vais vous dire une chose. Que c'est simple. Encore un mot comme ça, j'arrête.
4: Mais pourquoi tu... Il reste 1h10.
5: Je veux pas le savoir.
3: C'est 1h10, c'est rien, ça va comme dans du beurre.
22: Il fumait de l'anus.
20: Ça fait chaos.
3: Moi, c'est pas moi.
4: Qui fait ça? Attends, je les chope.
3: Putain, ça c'est le standard, hein. Ça merdouille au standard. Hein.
20: Ça fait 47 minutes et 53 secondes qu'on est sur la même question quand même. Hein.
3: Oui, mais elle est bien. Moi je l'aime bien cette question.
4: Ouais, accélère, Gérard.
22: Gérard, s'il te plaît.
4: Oh là là, la petite
21: salope. Allez, GG, Qui c'est le meilleur, évidemment, c'est GG. Il a un anus de fou, une allée de fétide. Vas-y, GG, vas-y, balance ta question. On est derrière toi, GG.
5: Quand t'auras fini tes conneries, allez, tu me feras signe, d'accord?
22: Gégé, on y va.
3: Je crois qu'il t'a fait un bras d'honneur là.
20: Wouah, j'avais pas vu.
4: Gégé, il y a des petites dans le couloir, elles sont comme des folles. Hein.
5: Je m'en fous.
4: Pour t'apporter à bouffer, mon cochon.
20: C'est faux, Gérard.
4: Allez, on y va, les questions.
3: C'est parti là.
4: On a fait quoi depuis le début?
3: Ah bah une.
20: Là, c'est le bordel là.
5: À quoi peut servir un dictateur? On va demander à Maria.
20: Ah, moi je sais.
22: Peut servir un dictateur?
5: Oui. Mais moi, je voudrais bien avoir des questions internet un petit peu qu'avant de parler aux auditeurs.
20: Oh, bah super.
22: Super, c'est gentil, toi. Tu nous appelles ensuite.
5: Non, mais attendez, mais vous allez répondre, mais pour l'instant, je vais un peu sur le site internet. C'est normal. C'est qui commande ici?
20: Il a dit bateau, le dictateur.
5: C'est le dictateur, alors fermez vos gueules.
20: Très bien.
22: D'accord.
21: Alors, qu'est-ce qui se passe sur le net?
5: Valérie, s'il te plaît.
7: Bah, il y a une question, mais je n'ose pas, GG.
20: Ouais, vas-y, ose.
5: Hein? Non, mais vas-y, dis si c'est une question.
7: Ouais, non, mais c'est pas moi.
5: Mais vas-y, de manière.
7: Peut-on devenir dictateur quand on a travaillé dans le yaourt?
5: Bon, laisse tomber, on en parle.
7: Ouais, mais bon,
5: pas.
7: Je t'ai dit.
5: Non, mais même.
4: Ne pose pas cette question.
5: Ouais, ouais, non, mais de manière, c'est simple, je réponds pas du tout, ça va plus vite. Après?
7: Excuse-moi, GG, mais
4: il y a une question qui veut pas qu'on pose.
7: L'acajou permet-il au dictateur de percer dans le métier?
22: Non, tu vois,
7: c'est pas possible. L'acajou, ouais.
5: C'est quoi ça?
7: Bah,
3: c'est
7: du bois.
3: Ta jambe gauche.
7: Ta jambe de bois.
5: C'est pas du bois, c'est du fer, d'accord, on en parle pas.
7: Ah, du fer, d'accord.
5: Hein. Ok.
20: C'est Terminator, hein, c'est pas.
5: Ta gueule!
3: Rigole pas.
7: D'autres, un dictateur peut-il conduire un poids lourd sans permis?
5: Non, ça en principe, non.
7: Tout ça, on peut pas. GG, c'est le dictateur de Nanterre. Je sais pas, moi. Tu vois, je peux pas toutes les dire, tu
5: veux. Sinon, les deux autres.
7: Il y a toujours Linda qui te fait de gros gros bisous.
5: Non, mais je voudrais bien qu'elle me pose un peu de questions. Et l'autre, Lapine, là, non ?
7: Lapine, elle vient, elle est encore là, elle. Mais là, attends, elle va poser une question. En tout cas, elle pense très fort à toi.
5: Non, bah alors, tant qu'il y en a une qui pense à moi, c'est déjà pas mal.
0: Gérard, je voulais savoir, oui. C'est Saddam Hussein. Pour toi, quel est le meilleur système politique ? Est-ce que c'est la démocratie ou la dictature ?
5: Pour moi, aucun des deux.
0: Ah bon ? T'es quoi, t'es
5: pourquoi ? Non, parce que je vais te dire une chose.
1: Explique, Gérard, c'est intéressant, pourquoi ?
5: Non, mais moi, je vais te dire aucun des deux. Je vais te dire pourquoi. Parce qu'à l'heure actuelle, que de toute manière, c'est pas parce que on fait un débat là-dessus. De toute manière, que tu sois de gauche ou de droite, de toute manière, t'es cocu et tu t'en chieras. Et c'est pas pour ça que tu as gagné plus.
0: Si c'est un nanar, toi.
22: Le roi est mort.
0: Ah, Gérard, t'es un nanar.
5: Mais même, c'est pas en disant ouais, on a gagné tout, on n'a rien gagné. Et c'est pour un sang, tout augmente et on en prend plein la gueule.
0: Pour
5: pas un sou.
1: Mais qu'est-ce que Gérard, c'est vrai, la question était intéressante. Est-ce que tu es plus pour la démocratie ou plus faire un côté, on va dire un gouvernement complètement totalitaire, hein?
5: Moi, je suis contre rien du tout.
2: T'es communiste ?
5: Non, pas du tout. Alors moi, je vais te dire une chose. Okay. Celui qui vient de me dire que j'étais coco, je vais te dire une chose, que j'ai voté pour personne. J'ai rien à foutre. De manière, moi, je vais vous dire une chose. Qu'à l'heure actuelle, ce qu'on a voté, on l'a.
23: Ouais.
5: Hein, c'est que les gens qui ont voté, on a ce qu'on a. On a les augmentations, on en prend plein la gueule.
1: Plus on demande des augmentations, plus on en a, c'est bien fait pour notre gueule.
5: De toute manière, pour vous dire une chose, que là, vous avez eu l'augmentation de. Il y a eu l'augmentation d'essence pour ceux qui partaient en vacances. Il y a eu l'augmentation des transports et tout ça. Ouais. Mais c'est pas fini.
0: C'est un système minable.
2: Ouais, l'augmentation des cigarettes et tout ça. Il y en a.
5: Mais oui, mais
1: ça, c'est pas de la dictature.
5: Ouais. Non, mais ça.
1: La beuh, elle a pris 5 euros.
2: Ouais, c'est vrai.
1: Est-ce que c'est de la dictature en France ?
5: Personnellement, oui. Parce que moi, je vais te dire une chose. Ouais. Que là, à l'heure actuelle, on en chie et c'est tout. On l'a choisi. De manière, moi, personnellement, j'en ai rien à foutre parce que j'ai voté contre personne. Et moi, je m'en fous. Je suis tout le monde.
2: Ouais, Gérard, vas-y, on fait une manif.
1: Ouais, tu suis tout le monde.
2: Là.
1: T'es un sale opportuniste.
5: Mais même, moi, je viens pour rien, c'est tout. Voilà, allez, on demande Gérard. Entendeur, salut. À quoi
1: au
5: sert
1: revoir,
5: un
1: salut,
5: dictateur
1: à jeudi prochain, alors.
0: Gérard, elle est pas éligible.
5: Ah non, c'est le 24, le prochain.
2: Hey, Gérard, tu veux pas organiser une petite manif improvisée, là ?
22: Allez, on se rejoint tous.
5: Le débat, à quoi sert un dictateur ?
2: Aller faire la dictée pour les petits.
5: Ah, voilà. Voilà la question.
2: Voilà.
5: Voilà la réponse que j'attendais.
2: Gégé, tu connais le bar des amis à Suresne ?
1: Allez hop, on reprend le débat.
0: Oui, reprenez le débat.
1: On dégage.
5: Terminé, tu me vires tout le monde, on met un disque.
1: Ah bah pas tout le monde.
5: Tu me vires tout le monde, c'est tout, ça recommence.
1: Je veux bien mettre un disque.
5: On va mettre un disque.
7: Gégé, il y a Lapine qui te pose une question sur internet. Es-tu sympathisant du parti démocrate ou trou de balle? Excuse-moi, trou de kyste.
5: Non, bah elle.
7: Excuse-moi, mais c'est Lapine. Hein, c'est...
5: Lapine, ta question, elle a ni queue ni tête. C'est comme toi, le lapin qui a ni queue.
7: Mais elle t'aime quand même. Hein.
5: Voilà. Donc, on va s'écouter.
1: Attends, un petit sondage avant, comme ça, tu vois, petit sondage, type de disque, et hop, on reprend dans le calme après.
5: Alors, le sondage, de quel pays, Vincent, viennent. De quel pays viennent les dictateurs ? Alors, 23% pensent qu'ils viennent de la dictatorie, juste à côté de l'île des trop de conneries, ouais, d'accord, ok. 45% pensent que oui, bon alors je vois pas du tout le rapport là-dessus, bon bref. Et 0,5% des gens disent qu'ils viennent s'ils veulent, mais pas en basket. Et voilà, et on va s'écouter donc les démocrates dans mon slip. C'est l'anarchie. On se retrouve tout de suite après au 0825 08 5000 www.funradio.fr et tout de suite après, suite et fin du débat.

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3: Et voilà, bonsoir à tous. Donc, on venait de s'écouter les démocrates de mon slip, c'est l'anarchie. Donc, il y a du monde qui s'installe dans le, derrière moi, mais c'est pas grave.
4: Non, t'es
3: donc,
4: bien.
3: Sur le site internet, Valérie, on est combien?
5: On en est à 7162.
3: Oh,
5: le feu!
4: Oh, comment t'as déchiré.
3: 7162, ouais. Hein.
4: Y a qui... Ah, c'est pas mal.
5: Ouais, il y a encore des questions, mais bon, c'est...
3: Non, non, mais bah, si c'est des questions...
5: Hein? Y a-t-il des dictateurs sous le pont de l'Alma? Ouais, mais bon.
3: Non, non, c'est bon, j'en veux pas.
4: Ouais, non, mais réponds, moi, Gérard.
3: Non, non, non, mais de manière des questions comme ça, ouais, j'en
4: mais
3: veux
4: les
3: pas,
4: auditeurs, ils s'interrogent, ils aimeraient bien avoir une réponse.
5: Il y a Lapine qui demande est-ce qu'un dictateur peut être royaliste?
4: C'est une bonne question.
3: Oui.
5: Ça, c'est sérieux, tu vois.
3: Oui. Pourquoi pas?
5: Bon.
4: Mais bah, développe un peu pourquoi. Bah ouais, parce que...
3: Non, mais si
4: plutôt dans le sens, non, plutôt dans le sens commun ou...
3: Non, mais si un dictateur veut devenir roi, il peut le. Hein. Il peut.
4: I mean...
3: Il a le droit. Moi, je suis pas dictateur, je suis devenu animateur des débats et qui fout le bordel tous les jeudis.
5: Voilà.
6: Il faut que tu arrêtes de gueuler, par contre, là. Fais un bon truc, là. Il est une heure, là. Vas-y, lâche l'affaire. Hein.
3: Bon, qui c'est qui me fait une liste propre? Parce que là, c'est une liste de cochons.
7: Ouais, je te la fais, genre.
3: Bah, j'espère.
7: Ouais, je travaille.
3: Les milliardaires sont-ils tous des dictateurs? Je sais même pas qui c'est qu'on a maintenant sur l'antenne.
4: Pour le moment, c'est les mêmes, hein. On attend d'autres personnes.
3: Maria.
8: Les millionnaires.
3: Je vais pas te leur dire 50 fois. Ça fait 2 fois que je te demande de baisser ton micro, de baisser ta radio, de l'éteindre complètement. Ou sinon, je vais te dire au revoir.
8: Gérard, elle est éteinte, ma radio.
3: Ou sinon, t'es avec un téléphone sans pile. Téléphone portable.
4: Mais Gérard, tout le monde n'a pas les moyens d'avoir un fil à son téléphone.
3: Il faut
4: respecter les pauvres aussi.
3: Mais il me semble que j'avais dit lors des débats, je voulais pas des téléphones portables.
8: Mais il n'est pas portable, mon téléphone, il est sans fil, c'est tout.
3: Ouais, mais c'est pareil parce que le son, il est quasiment pourri.
8: Tu vois, mais Gérard, moi, je suis vraiment contente de participer à.
3: Ouais, je croyais que t'allais dire de bosser avec moi.
8: Oui, non, je bosse pas avec toi, donc.
3: Heureusement.
9: T'as de la chance.
8: Oui, tu m'étonnes. Oh mon dieu. Les millionnaires sont-ils des dictateurs?
4: Milliardaires.
3: Les milliardaires pour les millionnaires.
9: Je comprends pas la question, Gégé, ou quoi, là?
3: Non, mais je crois qu'elle a dû trop tirer son coup.
9: C'est inadmissible.
3: Allô,
9: c'est Saddam Hussein.
3: Tu la laisses parler?
9: Ah bien.
3: Priorité aux femmes. Pour une fois que je suis galant.
8: Oui, c'est qui m'étonne. Enfin, donc, à mon avis, oui, ils sont un peu dictateurs dans leur sens parce qu'ils sont riches. Et que quand t'es riche, t'as plus de facilité à...
9: Ouais, à te le foutre dans le cul.
8: Voilà. Merci.
3: François?
9: Oui?
3: Qu'est-ce qu'il a, lui? C'est quoi, là? C'est quoi ce bordel?
6: Non, mais c'est pour dire.
4: Moi, je pense parce que.
3: Laurent, s'il te plaît. Si tu veux, moi, je peux allumer mon portable et. Je demande qu'on m'appelle. Hein.
6: Non, mais l'avantage, c'est que personne t'appelle.
3: C'est ça le problème.
9: Ouais, on s'en
8: a qu'à balancer. Gérard, tu vas nous donner ton numéro?
3: Ouais, et puis quoi encore?
6: Allez, Gérard.
8: Allez, moi, je veux un rendez-vous, Gérard.
3: Non.
9: Moi, je peux répondre à la question, si tu veux, Gérard.
3: C'est qui?
9: C'est François.
3: Ah, vas-y.
9: Bah, écoute, je dirais que non. Moi, je connais des personnes milliardaires qui ne sont pas du tout dictateurs. Bien au contraire, je connais des gens qui ont moins d'argent, qui vivent dans des hôpitaux, qui vendent des yaourts et qui sont bien plus dictateurs que...
3: François?
9: Oui.
3: François?
4: C'est bizarre, il y a une illusion, là.
9: Personne, hein. J'ai l'impression que vous êtes vexé, Gérard.
4: Non, moi, par contre, j'avais entendu que beaucoup de dictateurs jouent au golf.
9: Ah oui, oui.
8: Mais ah oui,
4: Genre, tu les appelles, ils sont sur le putting green. Tu vois, des...
9: Gérard, je vais répondre, c'est Sodom. J'ai entendu parler de dictateur qui... Gérard, je peux répondre, c'est Sodom, je vais lui faire un put dans son cul. Mmh. Voilà. Donc moi, pour répondre à ta question sur les milliardaires, je dirais que...
3: Tu peux prendre ta voix normale au lieu de prendre Saddam Hussein et puis tu me diras que t'es Tony, d'accord?
9: Ouais, on t'a reconnu, là, allez.
3: Ok. Alors Laurent, s'il te plaît.
4: Oh Laurent, t'as chié. Oui, je t'écoute.
3: Tu me diras Saddam Hussein qui se fait passer pour Tony.
4: Ah bon? Ou peut-être le contraire.
3: Tu me vires François qui se fait passer pour Goldo.
4: Non, c'est pas vrai.
3: Et toi, Maria?
4: Je me serais pas fait avoir.
3: Maria?
8: Ouais.
3: Tu m'excuseras, mais je te vire parce que tu t'es fait passer pour Emma. Au revoir. Gérard.
9: Mais c'est pas moi, Goldo, c'est faux, c'est faux.
3: Allez,
6: et qui est-ce qu'on prend à la place, alors, Gérard?
5: GG, Internet.
3: Ils sont oh là.
5: Qu'est-ce qu'il y a?
3: Attends, passe-moi à Maria en antenne.
5: Qu'est-ce qui se passe?
6: Qu'est-ce qu'il y a?
3: Non, mais pas en antenne, Gérard, à l'antenne.
6: À l'antenne.
3: Maria.
8: Oui, Gérard.
3: Et l'enculé.
8: Non, j'ai pas dit l'enculé.
3: Si, t'as dit. Non,
8: j'ai dit le PD, je suis désolée.
3: Ouais, bah, moi je vais te dire une chose, c'est une grosse salope, alors, oh, dégage. Alors, au revoir. Maria, Sadam et François, bonne nuit.
4: C'est quoi le concept de ton débat ce soir? C'est où on s'insulte tous, on se fait caca dans la bouche?
3: Voilà, allez hop, tu me dégages. Maria, Sadam et François, terminé. Je veux pas des habituels.
9: Bonsoir, Gérard.
3: C'est qui?
9: C'est Monsieur Mathieu et Monsieur Mazur, bonsoir.
10: Allô, Gérard, je viens d'arriver, c'est Paul Pute.
9: Bonsoir, monsieur.
4: Bon.
10: Bonsoir, Gérard.
4: Bonsoir,
9: monsieur Mathieu.
4: Allez, Gérard, pose la question.
9: Bonsoir, Gérard. C'est Mollet Omar Sharif à l'appareil.
10: Gérard, j'ai une question.
3: Alors là, c'est simple, clair, net et précis. Allô. Le débat est clos.
9: J'appelle de l'hippodrome de Saint-Cloud.
3: Non, mais Gérard.
6: Non, c'est pas vrai.
3: Max, s'il te plaît.
4: Mais arrête d'appeler Max, c'est pas grave.
3: Qu'est-ce qui se passe? Le débat, il est clos. Non,
6: à la place de.
3: Non, là, tu reviens, tu me vires tout le monde.
6: À la place de Maria Pinochet, on accueille Che Guevaris.
3: Attends, je vais te dire une chose. Que là, c'est même pas la peine que je continue avec la même liste, parce que tu vas me prendre les mêmes auditeurs sous d'autres noms.
10: C'est moi qui les prends.
3: Non, parce qu'il y a Emma, il y a Tony.
10: C'est qui Emma?
3: Ouais, celle des habitués.
6: Non, c'est pas vrai.
3: Si.
10: Je te promets que non, Gérard.
3: Si.
10: Non, mais ne me dis pas qu'il y a que des habitués, là.
3: Si.
6: C'est pas vrai.
3: Non, c'est qui?
6: Il a soi-disant reconnu Goldo alors qu'il est même pas là.
3: Si.
6: Et soi-disant Tony qui était pas là non plus.
3: Si. Tony, c'est passé pour François.
4: Il est dans l'humanitaire, Goldo, maintenant.
3: Non, j'en ai rien à foutre.
10: Bon, qui c'est que tu gardes, là? Monsieur Mazur, au moins, il a rien.
3: Pour l'instant, il y a que lui.
10: Bon, monsieur Mazur.
9: Absolument. Et moi aussi, Gérard.
6: Oui, il y a Mathieu.
4: C'est Mathieu, non?
9: C'est Mathieu, bonsoir.
10: Mathieu
9: Gérard. Bonsoir.
10: Mathieu, il a rien fait, Gérard.
9: Ouais, j'ai rien fait. Il y a moi.
3: Attends, ils sont d'où, lui?
4: Bah, il l'a rappelé, mais tu gueulais, alors t'as pas vu.
9: Ouais, sois cool.
3: Oh, la question, elle est compliquée pour moi.
5: Ah ouais. Mais bon,
9: c'est chaud,
5: hein. Je suis désolé.
10: Elles le sont toutes, hein, donc.
3: Alors, est-ce que les dictateurs sont acceptés dans la jet set et pourquoi?
4: Il y a beaucoup de mots, là.
9: Attention.
6: Il y a surtout personne au standard, là, Gérard.
3: Et au standard, vous appelez au 0825-08-5000, s'il vous plaît, merci.
11: Bonsoir, je suis nouveau.
3: Donc, je vais répondre à la question de Linda, parce que sinon, je vais me faire tuer tout à l'heure. Oui. Oui, pourquoi?
6: Non, mais Gérard, attends, là, c'est de la merde.
4: Ouais, non, là, tu
3: vois. Pourquoi? J'en sais rien. Voilà, hop, terminé.
9: Ouais, c'est nul, hein, Gérard, ce que t'as dit.
3: Ta gueule.
11: Bonsoir, je suis un petit nouveau.
10: Comment tu t'appelles?
11: C'est Luchi, Guevaris.
10: Voilà, c'est Luchi, Gérard.
11: Che Guevaris de Tijuana.
10: Luchi Vari?
11: Che Guevaris. Évolutionnaire en herbe.
3: Ouais.
11: Bonsoir. Oh
4: là, je crois que j'ai un t-shirt avec ta tête.
11: C'est possible, ça. Avec de l'herbe aussi.
6: On continue le débat, s'il vous plaît. Voilà, un petit peu plus de sérieux.
3: Non, mais je t'écoute, hein.
11: Ah bah, est-ce que tu pourrais avoir l'amabilité de répéter la question, s'il te plaît?
4: C'est vrai, parce qu'on s'est égaré avec l'internet et tout.
3: Les milliardaires sont-ils tous des dictateurs?
11: Je sais pas, mais les dictateurs doivent être tous milliardaires.
9: Moi, je dis oui.
11: Je pense que, ouais, ça marche dans l'autre sens, en fait. La question, elle est posée à l'envers, quoi.
12: Mais, monsieur Gérard, permettez une question. Évoquez-vous, justement, cette question dans le sens du diktat de l'argent ou bien l'inverse?
3: Les deux.
12: Est-ce que vous pourriez développer un peu, s'il vous plaît?
3: Bah, les dictateurs, c'est ceux qui ont besoin d'argent.
12: Oui. Ouais.
3: Et puis les milliardaires, c'est ceux qu'on montre trop.
11: Ouais, mais Gégé, est-ce que t'as déjà entendu parler de la dictature du prolétariat, par exemple?
3: Non.
11: Les prolétaires, ils ont pas d'argent.
12: Oui, excellente question, justement. Est-ce que la dictature du prolétariat peut-elle se faire écraser, n'est-ce pas, par le diktat de l'argent, monsieur Gérard?
3: Hein? Bah, à mon avis, oui.
11: Oui, hein.
12: Et dans quel sens?
3: Dans quel sens? Alors là, si la personne a trop d'argent, bon, elle peut en donner à d'autres personnes.
11: Ouais. Ça, c'est de l'humanitaire, ça.
3: Voilà, oui, mais même si c'est pas... Si ma question est mal tournée.
11: Non, elle est bien, oh là là.
3: Donc voilà, monsieur Mazur.
12: Oui, très bien, écoutez, c'est une très bonne réponse.
3: Mathieu.
9: Écoute, Gérard, je pense que tous les milliardaires sont un peu dictateurs dans leur tête. Hein.
3: Et parle un petit peu plus fort.
9: Parce qu'ils ont beaucoup d'argent.
3: Parle un petit peu plus fort.
9: Je disais que les milliardaires ont beaucoup d'argent et à partir de ce moment-là, ils sont pleins d'amis et ils essayent de tous les...
3: Alors là, je vais te dire une chose. Là, je crois que tu te trompes tout de suite. Là, je t'arrête tout de suite. C'est pas parce qu'un milliardaire est dictateur qu'il va se faire beaucoup d'amis. Au contraire, laisse-moi finir. Parce que là, je vais répondre tout de suite à la question avant que tu répondes à ma... Chenivaris. Hein, je vais te répondre tout de suite. Il faut pas croire qu'un milliardaire a beaucoup d'argent qu'il va se faire beaucoup d'amis. Parce qu'au contraire, ses amis vont lui piquer son pognon et après il aura plus personne. Donc,
4: c'est pas des amis alors, Gégé.
3: D'accord.
10: Par exemple, si on prend Messier, par exemple.
3: Ouais, ben c'est pareil. Lui il avait des amis, mais malheureusement, t'as vu où qu'il est.
10: Il est où,
4: hein? Il est où?
3: Maintenant, il est dehors.
10: Dehors où?
3: Bah, il s'est fait jeter d'une chaîne crispée. Donc voilà.
6: Gérard. Attends.
3: Non mais c'est quand tu veux, tu poses ta question.
6: Voilà, c'est que le micro était pas branché. On accueille un peu plus le débat. Ceausescu souille. Ah, ça te plaît ou non parce...
10: En audience là c'est
3: je crois qu'au standard je crois que ce soir c'est le bordel, je débute,
6: c'est un privilège pour moi d'être là donc s'il te plaît quoi.
3: La semaine dernière il y a 15 jours
6: c'est mes antennes, je te jure.
4: Putain, c'est pas l'heure, c'est les débats.
6: Normalement, il est éteint.
10: On fait ce débat là ou pas, on se l'attaque.
4: Allô. Putain, on y va là. Première question, 1h12.
10: 1h15, on a fait 2 questions.
6: Allô. Ouais.
3: Non, on en a fait 3.
10: Oh, bah,
4: 3. Record.
10: On va faire 10.
6: Bon, ciao, Sexcouille qui est là.
13: Oui, bonsoir.
3: Bonsoir.
13: Bonsoir tout le monde. Bonsoir à Spécial Manu.
4: Ah, bonsoir.
13: C'est plaisir.
4: Je t'embrasse, ciao, Sexcouille.
9: Ah, je veux bien un bisou.
13: Et à tout le monde aussi.
3: Non, t'as entendu la question?
13: Non, j'étais en grande conversation avec Laurent.
3: Non mais dans ces cas-là, les questions...
13: Bah, il m'explique comment ça se passe. Ça,
3: moi, les milliardaires sont-ils tous des dictateurs?
13: Non,
3: point final à la ligne.
13: Pas du tout. C'est pas parce que t'as de l'argent que t'es un dictateur.
10: Bah voilà.
9: Ouais.
3: Bah voilà, donc,
9: bravo.
3: Donc c'est ce que je disais tout à l'heure.
13: Oh putain.
9: Hugo. Ouais. Ah, mais enfin, Gégé, c'est Che Guevaris, là, à l'antenne.
3: Ouais.
9: Tu disais tout à l'heure, ouais, quand on a de l'argent, les amis, tout ça, mais enfin, t'es quand même d'accord, parce que tu te plains tout le temps, t'as pas d'argent, donc t'as pas d'amis.
14: Ouais, et puis...
9: Donc ça marche dans l'autre sens, en fait, quand t'as pas d'argent.
3: Attends, parce que ce que tu veux dire, là, je vois très bien où tu veux en venir.
9: Ouais.
3: C'est pas parce que je viens à la radio que je vais me plaindre tout le temps, d'accord? Claire, net, attends, laisse-moi finir.
9: En même temps, c'est possible, mais c'est pas ça que je disais, quoi.
13: Tu l'as jamais fait, ça.
9: C'est pas ton genre, tu manges pas de ce pain-là, toi.
10: C'est pas ce qu'il a dit, Gérard.
4: Tu veux que je te résume ce qu'il a dit?
13: Il a dit quoi, ouais?
4: Il a dit, en gros, que tu dis un dictateur, il n'a pas forcément de l'argent et donc ça n'apporte pas des amis.
3: Hein?
4: L'argent n'apporte pas des amis. Hein? Mais toi qui n'as pas d'argent, tu n'as pas d'amis non plus.
3: Hein?
4: Donc ça marche dans les deux sens.
3: Ah oui?
9: Ah oui, merci Manu.
14: Sauf qu'un milliardaire, bon, si monsieur Manu, il a qu'à se les payer.
6: Talent.
9: Si t'avais le choix, Gégé, entre avoir de l'argent ou des amis, tu choisirais quoi, toi?
3: Moi, je préfère avoir de l'argent
9: ouais,
3: et avoir
9: clair.
3: Une nana pour
9: moi,
3: pour
9: se la payer. Pour bien lui, bonne émission ce soir quand tu rentres après les débats.
3: Pour l'argent. Voilà.
9: Pour l'argent, c'est ah,
6: monsieur, monsieur Gérard, pourrais-je poser une question, monsieur?
3: Oui, monsieur Mazur.
6: À votre avis, existe-t-il des dictatrices, monsieur Gérard?
3: Je pense.
13: Ouh.
6: Et justement, pourriez-vous nous indiquer, je ne sais pas, des noms, des adresses peut-être?
3: Non, mais alors moi, je peux vous dire une chose. Une dictatrice,
6: oui.
3: C'est une personne, c'est pareil. On revient à ce que Mathieu disait. Donc ça sera pareil.
9: Non, mais toi, c'était des dominatrices. Attends, c'est pas pareil.
3: Ouais, mais même, ça sera pareil. Parce que la personne... Si c'est une dictatrice qui va rencontrer un mec, le mec profitera de la dictatrice. Donc ça reviendra au même que si un dictateur a de l'argent et pas de copains. Donc on en revient strictement au même, monsieur Mazur.
4: Et Gérard, dans le débat. Gérard, excuse-moi, qu'est-ce qu'il en coûte pour les dictaphones?
3: Non mais ça, ça n'a rien à
9: voir. Attention,
3: ça n'a rien à voir.
4: Je reviens, attention.
3: Ça n'a rien à voir. Bon, allez.
9: Un nigiaphone, ça peut être utile, un nigiaphone, là, quand même.
3: Ouais, ta gueule.
13: Il y en a qui utilisent des mégaphones.
10: Au standard, on demande si c'est les dictées ont été inventées par les dictateurs.
3: Ouais, de toute manière, les questions comme ça, je m'en doutais. Alors, si on fait un débat sur les dictateurs,
4: on n'est pas là.
3: Je savais très bien qu'au standard on allait me sortir. Est-ce que le dictateur fait un rapport avec le mec qui fait les dictées? Oui. Donc c'est pareil. Oh. Donc ça sert à rien.
4: Mais t'as pas répondu.
10: Et les Dick Rivers aussi.
3: Ouais, les Dick Rivers et puis bref. Enfin bref, passons.
14: Même quand les dictées, c'était pas ton truc les dictées quand même.
3: Non, parce que moi.
14: Il y a des discos des dictateurs en discothèque, genre.
3: Alors là, j'en sais rien.
4: On avance là.
3: Les dictateurs doit-il ta gueule. À quoi est-ce qu'on les dictateurs, si oui, pourquoi? Valérie.
5: Ouais, j'ai des questions. Qu'est-ce qu'il y a? Quoi? Pourquoi? Qu'est-ce qui se passe?
4: Pourquoi est-ce qu'on les dictateurs ou pas?
3: Et con! Eh non, mais attends!
5: Internet, ça baisse là, il faut que tu reprennes le débat là. Il demande que tu reprennes le débat à fond.
10: Et au standard, ça sonne pas. Hein.
3: Ouais. Non, mais voilà. De manière, je pense qu'on va.
5: Mais non, on va pas arrêter, on continue, c'est bien.
10: Sur un téléphone.
5: Attends.
3: Bah non, mais. Ouais, mais attends. Ouais.
10: Non, mais attends.
5: Un dictateur peut-il prendre le pouvoir par un coup d'État, demande Kiss Cool.
3: Non, mais de toute manière, c'est une question. C'est la question que j'avais posée.
5: Non.
3: Un dictateur a-t-il le droit de faire de la politique?
5: C'est pas ça.
3: Non, allez, si, c'est la question que je pose.
10: Fais une question,
4: hein. On y va, là?
3: Oui. Bah, ça y est, la question, je viens de la poser.
4: Ah bah, répondez, les auditeurs, là.
14: Ah, c'était une bonne question, quand même. Mmh. Bah, moi, je répondrais oui, mais non.
3: Monsieur fait. Mazur. Attendez, je voudrais bien savoir qui c'est qu'on a, là.
15: Bonsoir, monsieur Mazur.
12: Oui, bonsoir, c'est monsieur Mazur.
3: Attendez, c'est moi qui parle. Ouais. Après, vous ouvrez vos gueules quand je vous dis bonsoir.
14: Ok.
3: Monsieur Mazur.
12: Oui, bonsoir, c'est monsieur Mazur.
3: Bonsoir. Mathieu.
16: Oui, bonsoir, c'est Mathieu.
3: Je sais pas quoi, là.
16: Oui, bonsoir, c'est Che Guevara.
3: Et puis la nana, c'est qui?
15: Ciao, sexe-couille.
3: Quoi?
15: Ciao, sexe-couille.
10: Ciao, sexe-couille.
3: Mmh. Voilà, c'est... Ouais, couille, j'ai marqué.
15: Appelle-moi couille, frère. Tu m'appelles ma couille, ça me fait plaisir.
3: Ouais, et puis quoi encore?
10: Ouais,
3: site internet un peu.
4: Question là, très
5: sérieux.
3: Non, mais je veux savoir un peu.
5: Ça remonte
3: mon
5: un
3: chiffre.
5: Tout petit peu, mais ils veulent vraiment que tu rentres dans le débat.
3: C'est
5: là.
3: Quoi le chiffre?
5: Oh, mais m'engueule pas, on en est à 6452.
3: Ouais, bon, de toute manière,
5: tu vois, on a baissé depuis tout
4: c'est
5: à l'heure.
4: C'est pas mal,
5: plus,
4: mais peut mieux faire, hein, GG. Hein.
3: Non, mais je crois que.
5: Mais non, mais faut que tu te remettes dedans, allez.
3: Non, de toute manière, moi je vais te dire une chose ce soir. Le débat était mal préparé, puis de toute manière, l'équipe est mauvaise.
4: Merci, GG.
5: On est là pour toi, on t'aide et tout. Voilà comment on est remercié. Merci.
3: Non, mais même.
5: Ouais.
10: Ah, tu parlais de moi parce que je débute, c'est ça?
3: Le truc est mal fait, c'est tout.
10: Bah, il faut des essais, mais.
3: Non, mais même, là, c'est pas bon.
10: La semaine prochaine, on aura Esteban, tout ça.
3: Non, c'est pas la semaine prochaine, c'est dans 15 jours. C'est le 24, je sais même pas ce que c'est le 24. Un dictateur a-t-il le droit de faire de la politique? On va demander à mes couilles, là.
15: Ma couille.

0: À mon avis, oui.
1: D'accord.
0: Bah oui, parce que qui a programmé les...
2: C'est gaz quand même.
0: Ouais, c'est non, mais attends, mais moi j'en ai rien à foutre de toute manière.
3: Non, mais c'est bon, on est le 12 septembre, c'est passé.
0: Mais même, question manière, suivante. Faut se dire une chose.
4: Allez, hop. T'aventures pas trop quand même, hein. Non, mais c'est pour ça que je le détourne, regarde. Question suivante, allez, hop, on y va.
0: T'es pressé de rentrer chez toi, toi?
4: Non, non, mais cette question, elle pue, hein, honnêtement. Donc,
0: non, mais moi, je vais y répondre.
4: Non, franchement, te sens pas obligé. Non, je te jure.
0: Si, la question.
4: On met un disque alors, ou un petit sondage. Mais c'est pas la peine d'y répondre, je pense qu'on est tous d'accord.
0: Non, mais
4: on va dans le studio, hop là, regarde. Hop là, allez, on enchaîne.
5: Alors, sondage.
6: Non, mais les quelques personnes qui sont au standard voudraient que tu continues, Gérard, s'il te plaît.
0: Alors, quel métier font les dictateurs, comme il y en a qui demandent des sondages? Alors, 34% qui interviennent des dictons, inventent des dictons, pardon.
6: Ouais.
0: 58% ont répondu à la question, mais je ne m'en souviens plus. Et les 12% ont tiré à te faire enculer.
4: Bah, et pourquoi c'est
0: ça? Non, mais tu arrêtes de faire enculer parce que je ne réponds pas.
4: C'est quoi, dis?
0: À quoi peut-on reconnaître un dictateur physiquement? Alors, 70% des gens pensent que cela dépend des dictateurs.
4: Ouais.
0: Je vois pas du tout le rapport. Bah, 6% pensent que ça peut être variable. Ouais, à la rigueur. 10% pensent que l'anticyclone des Açores nous apporte du soleil avec beaucoup de fraîcheur, surtout sur le nord et pas de Calais. Alors là, je vois pas du tout le rapport.
4: Ouais.
0: Bref, enfin, dernier sondage.
4: Ouais.
0: Alors, pourquoi les dictateurs sont-ils si méchants? Alors, 23% des gens pensent répondre parce que en buvant de l'orangina rouge. Merci, Manu.
4: De rien.
0: 59% pensent des gens n'en savent rien s'ils se branlent sur mes fesses. 36% répondent. 36% répondent la réponse B. C'est leur dernier mot, Jean-Pierre. Alors moi, je vais te dire une chose, que des sondages comme ça...
6: C'est de la merde.
7: GG.
6: J'en ai pris conscience.
0: J'en bats les couilles.
7: GG, Valérie te parle.
0: Oui.
7: Ça arrête pas de baisser sur Internet, ils disent que tu prennes pas le débat assez au sérieux et qu'il faudrait que tu te remettes vraiment dedans, là.
0: Non, mais de manière...
7: Voilà, parce qu'ils ont envie que tu répondes franchement bien aux questions.
0: Mais moi, je réponds franchement aux questions, c'est tout.
7: Non, mais je te le dis, c'est tout, hein. Voilà.
0: Mais moi, je réponds franchement aux questions et c'est tout. Et de manière, on va pas tarder d'arrêter parce que je pense
7: j'ai
0: que...
7: J'ai une question Internet, là.
0: Non, mais on va...
7: J'ai une question Internet, GG.
8: Tu crois où, toi?
7: GG.
8: On va l'arrêter pas ici, hein.
0: Bah si.
6: Bah non, mais attends.
7: Est-ce qu'un dictateur est un parti politique?
0: Bah justement, question c'est la question. Linda.
7: C'est toujours la question, merde.
0: Mais même, c'est la question. Est-ce qu'un dictateur a-t-il le droit de faire de la politique?
7: A-t-il un parti politique précis?
0: Bah, pas forcément, non.
7: D'accord. Et pourquoi?
0: Bah, pourquoi? Bah, parce que ça dépend s'il est de droite ou de gauche. Ou RPR ou MRD ou des Verts. Voilà.
3: Et s'il est ambidextre?
0: Okay. Voilà.
3: Émerdé.
9: Tu partiras, espèce de connard, espèce d'enculé, va te faire foutre. Va te faire sucer jusqu'au gland, va laisser en mer. Va te faire péter le cul par tout le monde. Connard, tête de gland. Va te pendre.
3: C'est vieux.
9: Connard.
3: Va te pendre. Je crois qu'il y a quelqu'un qui vous insulte, monsieur Gérard.
5: Ah, c'est vieux, ça.
8: Ça, c'est un truc répondeur qui est pour moi la
4: trop vieux.
5: Va te faire péter l'anus.
0: Non mais ça, je me souviens très bien de ce petit branleur. Et ça, c'était dédié à Max. Tout au début qu'on était à Neuilly. Tu te souviens le petit branleur?
8: Mais ça me fait pas...
0: Moi non plus, ça me fait pas rire.
3: Nostalgie quand tu le tiens. On peut le dédicacer.
8: Toi, ça
3: te
8: fait peut-être marrer.
0: Non, mais moi, ça me fait pas rire. Alors Manu, je vais te dire une chose.
4: Non, c'est pas moi.
8: Mais moi, je
4: vais
8: te
4: dire. Alors là, c'est pas moi.
0: Manu, je veux dire une chose. Que celui qui a été médecin, ta gueule, taisez-vous les auditeurs, vos gueules.
6: Non, mais c'est vrai, parce que...
0: Vos gueules.
8: Oh, je vais me prendre un coup. Mais moi, personnellement, si tu prends une charge. J'ai envie de te moquer de moi, Gérard, ça te regarde?
0: Non.
8: Moi, je te respecte, je pense que tu m'as respecté.
0: Ta gueule, branleur. Non, alors là, je veux te dire une chose, c'est terminé. En de bon entendeur, salut. Terminé.
8: Moi, tu me fais insulter, ça te fait rire?
0: Non, terminé.
8: Bon, alors, respecte.
0: Moi, je veux te dire une chose, j'arrête de travailler comme ça. Le débat ce soir est naze.
3: Genre, tu travailles.
0: Le débat est naze. Ce soir, on se fout de notre gueule. On se fout de la gueule du chef, on se fout de ma gueule. Donc ce soir, terminé, il n'y a plus de débat.
8: On va faire le débat. Si, on va refaire le débat.
7: Tout le monde a envie de faire le débat.
8: Si tu fais le débat, j'aurais l'impression que tu te fous aussi de ma gueule.
0: Non, moi je me fous pas de ta gueule. Dans ces cas-là, on n'a pas à voir.

0: des trucs comme ça sur l'antenne.
1: Ça, c'est vrai.
2: Les mecs.
0: Ok.
1: Attends, mais moi, je vais les reprendre en antenne. Hein. T'es très mal, mon pote.
0: Donc, terminé, tu mets un disque.
2: Un disque. Un disque. Allez.
3: Démocrate des vives.
1: Attends.
2: Allez, un disque, alors.
0: Là, les goulashs sont
1: attends,
0: folie.
1: Attends, calme-toi, attends, parce que sur le net, on fait pas de points.
0: Non, on fera le point
4: après.
0: Non,
4: là, ils veulent vraiment du débat, donc on fait pas de points. Là, ça baisse, hein, GG. Hein.
0: Eh ben, tant pis, on terminera.
4: Le débat.
2: Je sais pas si c'est bien de mettre un disque, hein, si ça baisse.
0: Je vais pas le savoir, on va mettre un disque. On va essayer de calmer un peu tout le monde. Et toi, Manu, je vais te dire une chose, que tu as arrêté tes jingles de merde.
2: Ben, j'ai pas balancé un son.
0: Non, mais le branleur de 12 ans est sur moi de terminer maintenant, j'en veux plus.
2: Mais je suis d'accord.
0: C'est clair, net et précis. C'est tout le temps que ce passe-l'œil.
2: Je suis d'accord, moi.
0: C'est tout le temps, je n'en veux plus.
2: D'accord.
0: Clair, net et précis.
2: Mais c'est pas moi, mais je suis d'accord avec toi.
5: Si je peux me permettre, Gérard.
2: Permets-toi.
5: Il y a les auditeurs qui sont en ligne là, qui aimeraient bien répondre à tes questions et on aimerait que tu sois un peu plus sérieux dans le débat.
0: Non, maintenant on va mettre un disque, tout le monde va se calmer et terminer. Moi je vais te dire une chose, que les jingles comme ça, avec ceux qui se foutent de ta gueule et ceux qui se foutent de ma gueule qui disent
2: c'est dégueulasse.
0: Et tout ça, non,
2: c'est
0: terminé.
2: Je suis d'accord.
0: Ok.
2: C'est dégueulasse.
5: Non, ça se fait pas. Hein.
2: Ça se fait
0: alors,
2: pas de se
0: il est 1h25, vous avez 5 minutes pour vous calmer. Si en 5 minutes c'est pas fait, j'arrête. Et maintenant on va s'écouter les goulasses en folie. Je t'enfonce ma pine au chez. Et on se retrouve tout de suite après.

0: Ouais.
1: Non mais
0: attends, hey, mais attends, viens voir,
1: viens au standard, tu vas voir. Les auditeurs là, sont très bien là.
0: Mais si, si, va au standard.
2: Viens nulle part.
0: Non mais viens nulle part, tu restes là dans le studio.
2: On n'a pas d'équipe.
0: Attends,
3: qu'est-ce que tu viens?
4: Salut.
0: Mais d'habitude, attends, Manu,
1: à qui je vire?
0: Putain.
2: Mais non, mais ça, c'est les mêmes.
1: Mais non, ça, c'est pas les mêmes.
2: Bah, attends, tu te fous de ma gueule, Jérémy, Lucien,
1: Cyril,
2: Ryan.
1: C'est ça,
2: les mêmes, arrêtez.
0: Arrêtez, mais c'est toi qui es mytho ou quoi dans l'histoire, là?
1: Non.
0: Attends, mais t'es ouf ou quoi?
1: Non,
0: Thibaut, Sandy, Mathieu, regarde.
2: Sandy, pourquoi Sandy?
0: Bah, y'a pas qu'une Sandy sur Terre, putain.
5: Y'a pas que ta grosse.
0: Alors, Mister Goulag et tout ça, ils veulent passer sur l'antenne, qu'est-ce que je fais, moi?
2: C'est quoi ce bordel?
1: Pourquoi
2: le bordel du gamin de 12 ans?
0: Mais c'est moi, c'est pour moi, bah ouais. Mais t'as bien fait.
2: Eh
0: ben prends ma défense au moins.
2: Bah alors, c'est ce que j'ai fait. J'ai dit non,
1: mais
2: c'est tout.
1: Bah ouais, mais reste avec.
0: T'as bien fait, mais maintenant.
1: Ils répondent correctement, les auditeurs qui sont en ligne. Ils répondent à tes questions, c'est toi qui le prends mal.
2: C'est quoi ce bordel là?
1: Bah non, y'a pas de bordel.
6: Y'en a eu un peu, certes.
0: Gérard, moi je te dis une chose, Gérard, si tu craques avant 2 heures, les auditeurs ils vont avoir l'impression d'avoir gagné.
6: Ah ouais.
0: Il faut que.
1: Ouais,
0: c'est, t'as pas cédé, tu vas pas craquer, t'as la pression. Mais il y a.
6: Ah oui, ça t'as la pression.
0: Faut tenir.
6: Mais non,
0: ça fait 5 ans que tu fais des débats tous les jeudis. Si tu craques maintenant, mais les mecs ils attendent que ça. Il y a 2-3 dictateurs, mais attends, mais les mecs on va les prendre à la baguette. T'inquiète pas, je les gère.
6: Quand t'as vu l'équipe de choc là?
0: T'as quoi comme.
1: Il te reste combien de questions, Gérard?
0: Combien de questions?
7: Dans les questions, j'en suis.
3: Je suis pas le truc.
0: Ah, c'est quoi, c'est le moment, Valérie? Franchement,
7: c'est
0: bon, alors qu'est-ce qu'on fait là? Combien de temps il reste sur le disque?
6: Il reste pas longtemps,
0: On y va, on y retourne.
6: On y retourne, là. On y retourne, GG? Allez, assieds-toi, mets ton casque. Allez, c'est reparti.
1: Allez, sérieux.
6: Allez, GG, putain, merde.
1: C'est toi le meilleur.
3: Le casque.
6: Non. Ouais, on l'a déjà faite celle-là. C'est celle qu'on a faite, là. C'est la question qu'on a faite. Allez, on y va, GG. C'est parti. Feu.
8: Le putois de Nanterre.
2: Punaise, j'en connais, il va s'en prendre une tout à l'heure, mais ça, là je crois que ça
6: va faire plus mal.
8: Putois de Nanterre fait son débat sur Fun Radio.
2: Et déjà bonsoir, et ce jingle, il est interdit maintenant sur Fun, sur lors de mes débats.
6: C'est quoi? Et le jingle? Mais je savais pas moi.
9: Écoutez, c'est quoi?
8: Le putois de Nanterre.
6: Terminé. Je savais pas qu'il fallait pas le mettre celui-là, GG.
2: Terminé.
6: Je le remettrai plus.
2: Bah t'as intérêt parce que c'est simple. Je l'ai encore entendu, je l'entends encore une seule fois.
6: C'est bien celui-là.
8: Le putois de Nanterre.
6: Non mais voilà, c'était pour être sûr. Là je l'ai dégagé, c'est bon. Il est parti le jingle.
2: Alors quel est le salaire d'un dictateur?
9: Bonsoir,
2: donc rebonsoir pour la suite et fin du débat.
6: Bonsoir.
2: Disons pour ce qui reste du débat parce qu'il est à moitié saccagé. Donc on va terminer, je pense, à même pas 6000 sur le net.
6: Non mais ça va remonter là, on va se remettre dedans direct.
3: Bah là ça remonte, GG, hein. Mais il faut te remettre dedans parce que là ça remonte bien là. Hein.
2: Alors quel est le salaire d'un dictateur? Merci.
6: Alors, de rien.
2: Texo.
10: Aïe. Elle s'appelle Ciao Sexcouille.
2: Ciao Sexcouille.
11: Rebonsoir.
2: Mathieu.
12: Bonsoir.
2: Eh les mecs, quand vous appelez au standard,
12: oui.
2: Ça vous dérange de donner les fréquences?
12: Moi j'appelle de Paris, 100.9.
2: C'est qui?
12: C'est Mathieu.
2: Merci. Ciao Tchescouille.
11: 112.3.
2: Mazur, 101.9.
13: Monsieur Mazur, 101.9, Paris, bien sûr.
11: Bonsoir, hey, Monsieur Mazur.
2: Hey, comment t'écris Monsieur Mazur, toi?
10: Monsieur Mazur,
2: M-E-S-U-R-E.
13: Ah, quel scandale, monsieur Gérard. Oh là là, faites quelque chose, je vous en conjure.
10: Je suis désolé, Gérard.
13: Ça ne peut pas se passer comme ça, monsieur Gérard.
5: Mazur, avec un Z.
2: Ouais, avec un Z en plus.
13: Bien entendu. Bien entendu.
10: Non, mais je suis désolé, mais.
2: Che
10: Guevara.
13: Che Guevara, ouais, 118, Tijuanal. Tijuanal, 118.
5: On y va là peut-être, non?
6: Ouais, ce serait bien.
13: Ouais, on peut y aller.
2: Quel est le salaire d'un dictateur?
13: Ça c'est facile ça.
2: Moi,
13: c'est
2: infini. C'est Scouille.
11: C'est infini. C'est lui qui détermine son propre salaire, donc il prend tout. Hmm. Il laisse crever son peuple et il prend tout.
13: Bah ouais.
11: C'est triste en fait.
13: En ce qu'il veut.
11: Quand on y pense.
2: Ouais, d'accord.
13: Ouais, c'est le tuer là.
5: Oh, c'est l'Arsène, putain.
2: Ouais, non, mais là, je crois qu'il va falloir.
11: C'est pas agréable.
3: Non. Arrête de bouger ta tête, Gégé.
2: Mais non, mais même.
3: Si c'est tu pas... bouges trop
2: non,
3: ta tête.
2: Non, mais même.
3: Bouge
2: la, semaine,
3: pas ta tête.
2: La semaine dernière, ouais. La semaine dernière, j'avais l'autre micro, il n'y avait pas de Larsen.
3: Si, il y avait du Larsen, c'est non, parce non. que tu bouges ta tête.
2: Non, non, la semaine dernière,
0: il y avait du miel. La semaine dernière,
2: t'étais pas à l'aréa, alors ferme ta gueule.
0: C'est une question.
2: Ferme ta gueule, t'étais pas à l'aréa.
7: T'avais ton autre haleine la semaine dernière.
2: Ta gueule, toi.
10: Attends, il a bu un café. Hein,
7: bah justement, il avait l'autre la semaine dernière.
2: Non, manque de peau, il m'en refaut un café.
11: Non, non.
7: Ça va, t'es déjà assez excité comme ça, là.
2: Oh. Non, mais même, il m'en refaut un. Monsieur Mazur.
9: Écoutez, monsieur Gérard, je vous dirais que le salaire... D'abord, est-ce que nous parlons en euros ou en autre monnaie?
2: En euros.
9: Ah. Eh bien, n'est-ce pas, il y a un problème qui se pose si nous parlons en euros, car il n'y a pas beaucoup de dictateurs en Europe, vous le conviendrez.
11: Ah, est-ce qu'au Brésil
7: Ah, c'est pas faux ce qu'il dit, là.
9: Il n'y a pas au Brésil, bien entendu.
2: Ouais, mais ça, au Brésil, c'est pas pareil.
7: Ah, c'est chaud.
11: Mais en Europe, ça.
2: C'est pas ce bordel, là. Oh
9: mais trop fort. Monsieur, pourquoi n'est-ce pas pareil au Brésil, s'il vous plaît?
2: Ça, c'est Manu qui s'amuse avec.
0: C'est pas moi, Gérard.
2: C'est Manu, parce que
0: non,
2: je veux dire.
0: Mais, moi,
2: mais attends, mais la semaine dernière. Mais attends, ferme ta gueule, la semaine dernière, j'avais moins de la scène
3: regarde,
2: que ça.
3: Regarde, Gégé, ton volume, il est à fond, là. Il faut que tu baisses
2: non,
3: un peu, c'est pour ça.
2: Là, maintenant, il a un pont. Maintenant, si tu veux que je baisse, je vais gueuler.
10: Non, mais on continue
3: je te demande
10: débat,
3: pas de gueuler, je te demande de baisser. Sérieux. Voilà.
2: Non, attends, mais oh.
10: Non, mais vas-y, non.
2: Au standard, ça va.
10: Ouais, mais moi, je réponds à la question des auditeurs. C'est pourquoi tu veux pas continuer ton débat et pourquoi tu le prends pas au sérieux, c'est tout.
2: Non, mais alors, moi, voilà. Je vais te dire une chose. Ouais. Pourquoi que cette semaine, vous faites un débat de merde? Mais non,
3: bah, c'est toi qui fais le débat, GG.
2: Hein
3: nous, on est là pour...
2: Hey, la semaine dernière, sur le premier débat de la saison qu'on a fait, on a fait 12 000. Et non, ça s'est très bien passé. T'étais là, ça s'est très bien passé. Non, j'avais Valérie.
10: Non, mais
2: attends,
10: bien.
2: Tu permets, c'est moi qui commande.
10: Non, mais
2: c'est moi qui parle. C'est moi le chef le jeudi.
10: Non, mais
2: Donc la semaine dernière, il y a 15 jours, non, le débat, il y avait toi, il y avait Valérie, il y avait Pedro à l'aria. Ça c'est nickel.
10: Non,
2: ça a été nickel. Cette semaine, c'est du bordel.
10: Non, mais d'accord.
0: Enfin, tu reprends le contrôle.
2: La semaine dernière, on a fait 12 000. Cette semaine, on est à combien? Même pas 7000.
3: Bah ouais. 7850, là. Ah ouais. Ça monte, tu vois.
2: Ouais.
3: Il faut se remettre dedans, là. Allez, GG.
2: Et à ce soir-ci, la semaine dernière, j'avais pas loin de 11 000, déjà. Hein? On était presque à la septième, là, on n'avance pas. Pourquoi? Parce que vous me foutez le bordel au standard.
10: T'arrêtes pas de m'engueuler.
2: Mais de toute manière, t'es tout seul, il n'y a personne. Et moi, je vais demander une chose, c'est que maintenant, je vais demander à ce qu'une fille soit avec toi au standard.
10: Non, mais je vais pas te concentrer, tu vois.
2: Je vais pas le savoir, c'est moi qui vais sélectionner.
10: Bah viens au standard.
2: Moi,
10: pervers,
2: ouais, il me faut,
3: t'as raison,
2: je lance l'appel, il me faut une fille pour le jeudi soir.
0: Qui suce.
3: Une fille.
10: Ouais, qui suce, hein, sinon je vais me faire chier, moi.
3: Salope.
10: Non mais, ouais.
2: Merci Valérie de ta réponse. Dans ce cas-là, tu prends le standard.
3: Ah bah elle suit ça. Tu peux pas tout faire, hein, mon vieux.
2: Bah alors, tu prends le standard et on demandera quelqu'un d'autre. Bon, attends, c'est pas toi qui commande, si c'est moi qui...
3: Ah bah merde, je me casse alors, hein, c'était
2: attends,
3: pas content.
2: Hey, c'est moi qui commande le jeudi.
3: Ouais, d'accord, ok. C'est bon.
2: C'est tout, si je veux quelqu'un d'autre sur le net, je prendrai quelqu'un d'autre.
10: On continue.
2: Parce que les questions sur le net sont à moitié nazes.
3: Peut-on devenir dictateur avec un kiss dans le cou?
2: Voilà, tu vois, une question merde à
3: mais
2: pas
3: ça,
2: poser.
3: C'est ça, c'est parce qu'on n'est pas dans le débat.
2: Parce qu'une question merde à pas poser.
3: Ben,
0: excusez-moi, monsieur le patron, si je puis me permettre de vous importuner, pouvons-nous reprendre le cours de notre débat?
2: Donc, ouais, monsieur Mazur.
9: Oui, je vais vous poser la question, monsieur Gérard, à savoir l'euro. Connaissez-vous beaucoup de dictateurs en Europe, à part au Brésil, bien entendu?
2: Non.
9: Alors, comment faire?
2: Bah justement, c'est là que je me pose la question. Quel est le salaire d'un dictateur? Ça, j'en sais rien.
9: Oui,
2: moi.
9: Mais définissons d'abord la monnaie, n'est-ce pas? Est-il payé en dollars, en copecs?
2: Là-bas, au Brésil, je pense que ça doit être toujours en euros.
11: Non, c'est le dollar brésilien là-bas.
7: C'est des roubles.
2: Ouais, mais je sais pas, parce que faudrait. J'ai pas tous les.
9: Oui, je comprends bien, monsieur Gérard, mais le problème se pose. Nous ne savons pas s'il s'agit d'euros, de dollars ou de roubles.
2: Ouais, mais c'est là le problème, donc je peux pas vous répondre, monsieur Mazur.
9: Est-ce que à ce moment-là, nous pourrions conclure qu'il n'existe pas de dictature au Brésil?
2: Bah si, pourtant, il y en a, oui. Hein.
7: C'est sûr, quand même, hein.
2: Il y en a là-bas, hein.
9: Il y en a souvent, voulez-vous dire tous les jours de l'année, ou bien...
11: Ben avec les pygmées.
2: Non, non, mais même, il y en a régulièrement. Hein.
9: Mais sous quelle
2: non,
9: forme
2: non, mais c'est bon, monsieur Mazur, on va pas s'éterniser là-dessus. Mathieu. Non,
9: justement, puisque vous voulez insister.
2: Non, mais on va pas s'éterniser là-dessus, monsieur Mazur.
9: Oui, l'influence, n'est-ce pas, de la bossa nova.
2: Monsieur Mazur, j'ai dit qu'on s'éternise pas là-dessus.
9: Car c'est une vraie question que nous nous posons.
2: Merde.
9: Par le monde, que ce soit aux quatre coins du Japon, ou bien entendu aux trois points de la Pologne, monsieur Gérard, êtes-vous là?
7: On va mettre le jingle.
2: Monsieur Mazur!
9: Oui, alors justement, vous êtes revenu. Profitons-en pour approfondir un peu le débat, si vous le voulez bien.
14: T'as même pas de poil à ta table!
7: Voilà, t'as pas le jingle de Laserland, là? Ça va le calmer tout de suite, là, le Mazur.
10: Non, s'il vous plaît, un peu plus de sérieux.
2: Bonjour, Mathieu!
9: Et bienvenue!
3: Ça augmente, là, sur le net, hein?
7: Au Laserland.
2: Combien?
3: Là, on en est à 9800.
0: Ouais, ça monte.
2: Mathieu!
7: Ouais, Gérard, bah écoute, le salaire d'un dictateur, je sais pas, hein, c'est lui qui décide. Hein.
2: C'est-à-dire?
7: Bah, il se choisit son propre salaire, le maximum, le jackpot.
2: Mmh. Ouais, d'accord.
7: 15 000 euros net par mois, je pense.
2: Mmh. Bah, je veux dire, si avec 15 000 euros il arrive à s'en sortir, le mec, chapeau. Hein.
7: C'est un dictateur de merde.
14: Bah, c'est pas mal, hein, quand même.
2: Tiens, on s'escouille. Tiens, on s'escouille.
14: T'as déjà répondu, Gérard, c'est pas...
7: Ouais, il y a Che Guevara, hein.
14: Je croyais que tu parlais à Che Guevara, voilà.
2: Bah ouais, ben, il va répondre.
7: Ah bah écoute, moi je pense que bah, le dictateur, c'est le caïd, donc bah, en fait, il prend ce qu'il veut. Donc faut voir que, comme disait M. Mazur, au Brésil, il y a quand même des cartels, des trucs comme ça, et les mecs, ils prennent un maximum. Hein. Attention, ils prennent tout. Hein.
9: C'est des choix.
7: Ah, ils prennent tout, ils laissent que dalle. Hein,
9: moi, oui, c'est tout, sans pitié.
7: Après, tu te démerdes avec les miettes, quoi.
2: Pour moi, les dictateurs est-il quel est le salaire d'un dictateur? Ben moi, je peux pas vous répondre parce que moi, je suis pas dictateur et puis.
7: Pas de salaire.
14: Pas de salaire.
2: Voilà. Puis ça va être manière même si j'avais un salaire, je vous donnerais pas mon chiffre à l'antenne.
7: Il dépense en vinasse, ouais.
3: Oh là là.
2: Parce que ça vous regarde pas. Ah si, je vais vous dire. Mon salaire, tous les jeudis est de 0,01 euro. Voilà.
7: Bah, ça va. C'est faux. T'as combien aussi?
0: C'est beaucoup pour ce que tu fais.
2: 0,01 euro.
3: C'est déjà ça.
9: Un an d'économie, tu pourras payer.
2: Les dictateurs doivent-ils rester démocrates? On va demander à Ciao Tchescouille. Et puis je pense que ça sera la fin du.
10: Mais c'est quoi la poste, je te jure?
7: 1h40, là, c'est pas fini.
14: Ça dépend ce que tu appelles démocrate. Est-ce que tu pourrais définir cette.
7: La démocratie.
9: Mais démocrate, c'est pas un groupe de rap, ça? Démocrate D.
7: Allô Gérard?
2: Non, j'ai demandé à Théo, ça se couille.
3: Oh, j'ai, ça monte sur le net là, ça monte. Hein. On en est à 11 500.
0: Bravo, je le savais ça, je le savais.
3: Tu veux une question internet?
10: Il y a une question aussi au standard.
3: Zarbis qui te demande, un dictateur travaille-t-il 35 heures?
0: Ah, très bonne question ça. Ouais,
10: pas mal.
2: Non.
3: Combien? Pourquoi?
2: Non, il travaille plus de 35 heures. Et pourquoi? Ben, parce que c'est lui qui le veut bien.
0: Mais il est con alors. Parce qu'il pourrait pas bosser.
2: Mais non, il travaille plus de 35 heures. Donc,
3: il pourrait bosser que 35 heures, puisque c'est lui qui décide.
0: Il pourrait s'interdire de bosser.
3: Bah ouais.
2: Bah ouais, mais s'il s'arrête de bosser, il aura
0: s'interdire,
2: plus rien.
0: S'interdire, vu qu'il dictate.
2: Ouais, ouais, ben ok, ça y est.
0: Non, je sais pas, je te demande. Non, c'est pas grave.
2: Mathieu?
9: Ouais. Tu peux répéter la question, s'il te plaît, Gérard?
2: Oh non, mais vous foutez de ma gueule ou quoi, là?
14: Les démocrates.
2: Les dictateurs doivent-ils rester démocrates?
14: Je te demandais justement de définir démocrate, parce que je sais pas trop si
9: on définit
14: ça de la même manière.
9: Je sais pas trop ce que ça veut dire, en plus.
2: Bon, un démocrate, tu sais pas ce que c'est?
14: Non.
2: Quelqu'un qui travaille dans une ambassade?
9: Ouais.
2: C'est un démocrate.
9: D'accord, tout c'est clair maintenant.
14: D'accord,
2: voilà. Alors Mathieu.
9: Écoute, ça va être chaud de répondre à cette question.
7: Ouais.
9: Donc quelqu'un qui travaille où, tu m'as dit?
14: Dans une ambassade.
7: C'est la démocratie étrangère en fait.
9: D'accord, donc bah, je dirais que non, pas forcément, il doit pas être forcément démocrate, hein, il peut travailler où il veut, le Lascar.
2: Monsieur Mazur.
13: Eh bien, écoutez, en effet, Monsieur Gérard, il existe beaucoup de dictateurs démocrates et l'inverse, bien entendu.
2: Mmh. D'accord.
7: Ouais. Bah, écoute, c'est chaud en ce moment avec ce qui se passe dans les ambassades, là, pour les démocrates, je crois que...
2: Non, mais c'est bon, on va pas revenir sur ce qui vient...
7: Les démocrates se font discret, moi, je pense, à l'heure actuelle, parce que c'est un petit peu tendu comme profession, quoi. Donc, à la limite, dictateur, non, c'est plutôt le moment de faire profil bas, là, de la jouer cool, quoi, tu vois.
2: Mmh.
7: Donc au niveau de la démocratie étrangère, comme tu disais tout à l'heure, c'est un poste à risque hein, maintenant quand même. Hein.
2: Mmh.
7: Bah, t'es d'accord avec moi ou tu fais juste bêtement?
2: Non, mais je suis d'accord avec toi.
7: Ok, d'accord, je te remercie.
2: Donc, pour moi, les dictateurs doivent-ils rester démocrates? Eh ben oui, hein.
7: Oui,
11: c'est la moindre des choses.
0: Il y avait une question, beaucoup de gens au standard demandent si un dictateur se fait licencier de son travail, est-ce qu'il peut toucher le chômage? Et peut-être qu'on peut demander aux auditeurs.
2: À mon avis, je pense pas.
11: Bah, si,
0: c'est une question qui aux auditeurs.
2: Moi, je pense pas. À mon avis, personnellement, je pense pas qu'il
0: puisse licencier.
9: Monsieur Gérard, c'est monsieur Mazur. Vous avez dit tout à l'heure qu'un dictateur était payé. Il était donc salarié.
2: Oui, oui, mais d'accord. Mais est-ce qu'il a des fiches de paye? Voilà la question.
0: Pourquoi un dictateur d'ailleurs ne touche un salaire sans avoir de fiche de paye? Pourquoi?
2: Parce que, comme monsieur Mazur vient de le dire, c'est du travail au noir et je peux pas me permettre de laisser dire ça sur l'antenne. Voilà. Donc, voilà, terminé.
0: Pas le droit. Un dictateur, donc, ça veut dire qu'un dictateur ne laisse pas de traces, même le pneu.
2: Voilà. Ben, ça, on va pas revenir sur ce qui s'est passé.
0: Peut-être son slip.
2: C'est bon. Pensez-vous que le dictateur pense au vendredi 13? Voilà. La question. Ciao, c'est ce couille.
0: C'est débile, là.
11: Pourquoi j'ai pas compris, tout le monde a crié?
2: Pensez-vous que les dictateurs pensent au vendredi 13? Parce que moi, faut vous dire une chose, qu'à l'heure actuelle, on est vendredi 13.
11: Ouais.
2: Et comme les dictateurs ont beaucoup de pognon.
0: C'est un bon jour pour lui.
2: Non, mais moi, vendredi 13, j'en ai rien à foutre. C'est pas mon chiffre porte-bonheur. Pourtant, si, c'est un chiffre porte-bonheur pour moi, mais pas cette année-là encore.
12: Ok, super.
0: Ça, c'est vendredi 13 toute l'année, toi.
2: On verra ça tout à l'heure sur le chat funradio.fr.
12: Mais tes questions,
2: pensez-vous que les auditeurs.
0: Gérard, sans déconner, c'est un débat de merde.
15: La faute professionnelle.
2: Non, mais même, de toute manière, le débat, il était même pas préparé. Puis j'aurais jamais dû proposer un débat comme ça. J'aurais préféré rien. Ouais, mais.
0: Prochain débat.
2: Hein? Comment?
0: Quoi?
2: Non, j'ai mal entendu, là.
12: Je crois qu'il a dit que t'avais pas de poils à ta table.
2: Répète.
12: Je crois qu'il a dit que t'avais plus de poils à ta table.
0: J'ai pas entendu.
2: Répète, petit.
11: T'avais pas de poils à ta table.
0: Ouais, ça
12: m'étonne. Je crois que c'est ça.
2: Pensez-vous que les dictateurs pensent au vendredi 13? Ciao, ça se couille.
11: Bah, je pense, oui, qu'ils peuvent y penser. Peut-être qu'ils veulent spéculer sur leur fortune et jouer ainsi aux loteries nationales pour s'en mettre encore plus dans les poches.
2: Moi, je pense. Mathieu.
12: Bah, écoute, oui, ils doivent penser à ce jour merveilleux qu'est le vendredi 13. Un jour de chance et.
7: Bah, oui. Hein.
12: Et voilà.
0: Réponse de merde.
12: Exact.
2: Ouais, une réponse de merde.
12: Question
2: internet, ta gueule.
3: Non, c'est encore des questions. Je peux pas les poser.
2: Vas-y.
3: Bon. Y a-t-il des dictateurs sous le pont de l'Alma? Ouais,
2: non, ça, je répondrai pas. Les auditeurs.
3: Je t'ai dit que je pouvais pas les poser.
2: Un
3: dictateur peut-il voler au-dessus des plaques de verglas?
2: Non, ça je répondrai pas.
3: Y a-t-il un diplôme pour devenir dictateur?
2: Non.
3: Le diplôme du dictateur?
2: Non, ça n'existe pas.
15: Et moi j'ai une autre question aussi au standard qui est revenue plusieurs fois. Peut-on considérer Monsieur Paul, le chauffeur d'une certaine Mercedes, comme un dictateur?
2: Non, mais je viens de dire que je répondrai pas sur l'histoire du pont de l'Alma, donc c'est pas la peine de me poser la même question.
15: Bah, mais je vois pas le rapport de.
3: Dictateur peut-il être patron d'une usine de coton-tige?
2: Non.
15: Je vais pas répondre.
2: Laurent, t'éteins ton portable, ça me fera plaisir.
15: Je peux pas répondre en direct.
2: Et on est combien sur le site internet avant qu'on termine?
3: On en est à 12 002. C'est bien. On a battu.
15: Tu vas bien? Ouais.
2: Oh Laurent!
15: Attends, bouge pas.
2: Oh, s'il te plaît, t'éteins ton portable. On travaille.
3: Oh là là.
2: On travaille. Non, mais on travaille.
0: Il s'est cru chez mamie.
3: C'est abusé, là.
2: Je pense qu'on va s'arrêter là. Puis Laurent, la semaine. Si tu veux téléphoner, tu sors dehors.
15: Non, c'est bon, j'ai raccroché.
0: J'ai des avertissements, j'en
15: ai raccroché.
2: De toute manière, ça fait déjà deux fois dans la soirée que ton portable sonne. Deux. D'accord.
15: C'est pas de ma faute, c'est pas.
3: Est-ce que le dictateur va jouer au jeu à gratter demain?
2: C'est qui pose cette question?
3: C'est Linda.
2: Ah non. Non, malheureusement.
3: Est-ce que vendredi 13, est-ce qu'il va gratter le dictateur?
2: C'est Linda qui pose toujours la question. Non, malheureusement, je gratterai pas.
3: Oh putain, merde.
0: C'est pas moi. Oh, t'es un casse-couille.
2: Bon, tu peux prendre le standard?
15: Non, mais.
10: Bon, non, mais je suis désolé, non, mais je raccroche. Je le coupe,
16: Non, mais coupe-le. T'es cru dans une cabine téléphonique.
2: Non, bah, sinon, moi, j'ai.
10: Non, allez. Gérard, par contre, j'ai une question très sérieuse qui est revenue régulièrement.
2: C'est bon.
10: Parce que c'est.
3: Parce que Gérard. Tu fais juger, arrête.
2: Voilà, moi, je vais faire pareil, c'est tout.
10: Il y a un reproche qu'on te fait d'ailleurs au standard. C'est pourquoi tu parles forcément des dictateurs hommes, parce qu'il existe des dictatrices femmes.
17: On l'a dit tout à l'heure.
10: Ah ouais, mais non, mais.
3: Des dictateuses.
2: Mais t'écoutes rien.
10: Je peux être à l'école, moi non plus.
3: Ouais,
10: et bah non, mais j'écoutais pas, je travaille, excuse-moi.
2: Ouais, tu travailles.
10: À la fois. Bah ouais, mais...
2: Non, mais tu travailles en faisant sonner ton portable, c'est pas pareil.
10: Non, mais c'est une amie, elle va venir d'ailleurs.
2: Ouais, non, mais je m'en fous, moi. Ah, moi, tes amis, tu es. Tu
16: les carottes.
10: Elle s'appelle Lily.
2: Ouais, non, mais c'est ça. Fous-toi bien de ma gueule.
10: Non, je rigole, Gérard.
2: Fous-toi bien de ma gueule.
10: Je rigole.
2: Non, mais moi, j'ai
16: un peu déplacé ton intervention.
2: Fous-toi bien de ma gueule.
10: Mais je rigole.
2: Non, mais continue comme ça, tu m'intéresses. De manière déjà pour le 24, même pas la peine que je compte sur toi, t'es plus au standard.
10: Et pourquoi ?
2: Terminé.
16: Il y a des gens qui demandent si Yvan Lendon était un dictateur.
2: Non.
3: Non ?
16: C'est ton dernier mot ou...
2: Oui, c'est mon dernier mot. Donc, la question, tout le monde a répondu. Donc, dernière question.
16: Ah oui.
2: Jusqu'à quel âge peut-on devenir dictateur ? On va demander à
16: Non, chez Guevaris.
2: Chez Guevaris. Pour finir.
18: Ouais, c'est le principe de la dictature, c'est que justement, il n'y a pas d'âge, en fait.
2: Mmh.
18: Donc, en fait, quand tu commences ton job, on va dire, ton job de dictateur, c'est un job à vie, quoi, en fait.
2: Mmh.
18: C'est un poste où tu te nommes toi-même à vie. Mmh. Donc, en fait, tant que t'es pas crevé, c'est toi. Et puis, une fois que t'es crevé, il y a des fortes chances que ça soit ton fils, tu vois.
19: Mais elle est pourrie, cette question.
18: Mais en même temps, la question est bien pourrie, quoi. Ça,
19: ouais, c'est vrai, quoi. Faut le préciser, quand même.
18: Mais c'est à vie, quand même. Pour une question pourrie, c'est à vie. Voilà.
2: Bon, alors si vous êtes pas content.
18: Mais attends, je t'ai répondu.
2: Mais de manière, c'est simple. Il est 1h48.
18: Mais il te reste encore 12 minutes.
2: Non, on va mettre deux disques. Et après, ça va être la conclusion.
3: On continue jusqu'à la fin.
16: On demande si Navratilova était une dictatrice dans les années 80.
18: Ouf.
2: Non.
16: C'est ton dernier mot ?
2: Non.
18: Attends, quand même.
20: Oui, eh bien, je dirais, je rejoins un peu l'avis général en disant que, effectivement, lorsque l'on est dictateur et que l'on a des enfants, les deux enfants le deviennent automatiquement par la suite, bien entendu.
3: Ouais, ah oui, mais...
2: Mathieu.
18: Bah écoute, je vais répondre la même chose. Hein.
17: Oh
18: bah, c'est trop pourri.
2: Non mais vous avez pas autre chose à répondre que de répondre sur, d'attendre que les gens répondent pour répondre, c'est dire ouais mais réponse. C'est pareil.
16: Tout le monde doit avoir une réponse.
2: Ouais, c'est pareil.
21: Bon, oui, bah... non, pas du tout.
16: Bah, d'autres réponses.
21: En fait, c'est basé sur la fratrie, le dictatorisme.
18: Ouais.
21: Tout est basé sur la fratrie. Donc, après la fratrie, on passe à la descendance.
18: Ah, c'est vrai que ça peut être le frère aussi. Ouais. Si se nettoie, c'est donc ton frère, tu vois.
21: Voilà.
16: Ah, il se nettoie pas, là.
2: D'accord. dernière question.
21: Ouais.
3: Il y a une question internet, là.
2: Mmh.
3: José Bové est-il considéré comme un dictracteur?
2: Dictateur pour dictateur. Donc en fin de compte, c'est vrai qu'en fin de compte, lui, c'est un vrai dictateur parce qu'il a vraiment fait que des conneries. Et il continue d'en faire.
16: Et là, il a fait de la prison pour ça.
3: Ouais.
18: Il a la même moustache que Staline, en fait, en plus.
2: Ouais, c'est ça, bon, ouais, c'est bon.
18: Et il a pété la gueule à Ronald McDonald aussi, hein.
2: Ouais, non, mais c'est bon, voilà.
18: Ah, quand même, hein.
2: Est-ce qu'on est dictateur, et si oui, pourquoi ?
16: Je dirais, il a la moustache à Lénine.
2: Voilà, je vois pas... C'est quoi la dernière question, là ?
3: Attends, laquelle ?
2: Là, parce que je comprends... Là, je sais pas ce que ça veut dire.
3: Est-ce qu'on est dictateur ?
2: Est-ce qu'on est dictateur ?
18: Fallait les
2: si oui, est-ce qu'on est dictateur? Si oui, pourquoi? Ça sera la dernière question.
18: Alors, super. Ouais. Et sinon, pourquoi ou pas?
21: Moi, j'ai deux en
2: tout cas. Tiens, on s'escouille.
21: Oui, est-ce qu'on est dictateur? Non, bah pas. Oui, en fait, oui, si on se base sur la fratrie, c'est ce que je te disais tout à l'heure quand on parlait de descendance.
2: Ah.
21: Allô?
2: Si oui, pourquoi?
21: Parce que justement, c'est un héritage que l'on a.
18: C'est trop chaud.
2: Tu penses que tu vas hériter d'un dictateur, toi?
21: Tu hérites du titre de ton père.
2: Oh ouais. Oh là là, n'importe quoi.
18: N'importe quoi.
2: Monsieur Mathieu.
18: Monsieur Mathieu, oui.
2: Mathieu.
18: Monsieur Mathieu. Si
2: Mathieu, pour terminer.
18: Je dirais que.
22: Va te faire péter le cul par tout le monde.
1: connard.
19: Il a tout dit, le gamin, je crois.
2: Ouais. Non, mais c'est bien, c'est un gamin de 12 ans qui se permet d'insulter Max et...
20: Oui, c'est encore un dictateur.
2: Non, mais c'est vrai
16: qu'il le dit en entier, qu'il parle en entier.
2: Non, non, mais c'est vraiment un petit branleur.
16: Le gamin.
4: Ouais,
16: c'est
4: vraiment. Le son sur MD, enfin.
2: Non, non, mais c'est vraiment un petit branleur qu'on a eu à Neuilly.
16: Balance.
1: Écoute, écoute.
2: Putain, c'est pas possible. Pas possible.
1: Eh ben,
2: n'importe quoi, ce petit branleur.
16: Il y a un petit jeune qui m'avait insulté sur mon répondeur.
2: Oh, ouais, ouais. Non, mais je vous préviens que ça, des trucs comme ça.
16: J'en veux plus, moi.
2: J'en veux plus, et moi non plus. Donc, en de bon entendeur, salut.
16: T'en veux plus, toi non plus.
2: Ta gueule, allez, va te faire enculer, jeune branleur.
3: GG, il y a une question de canard sauvage qui demande quel serait ton programme électoral si t'étais dictateur.
2: Moi j'ai aucun.
20: J'ai avoir du poil à la teub.
22: Ton pro... J'ai envie de câlin.
20: Il est chaud ce soir.
2: Putain. Non, mais c'est vachement chaud. Et depuis minuit et demi, c'est comme ça.
1: Les deux abricots, ça ressemble à quoi?
16: C'est un gros, c'est un gros, non, mais... Tu rigoles, mais attends, mais là,
2: non,
16: c'est
2: la... Non, mais moi, ça me fait pour rien.
16: C'est la Bérésina, là.
20: C'est Bulldog Mystère.
3: N'importe quoi.
2: Non, mais moi, ça me fait pas rire du tout, donc...
3: Non, non plus, hein.
19: Question de monsieur
1: T'étais dictateur du cul.
16: Arrêtez de rigoler, putain. Elle fait quelque chose que là, c'est le bordel, ma
19: petite. Question de monsieur Cousin.
16: C'est apocalyptique là.
2: Ah Manu.
4: Mais c'est pas moi.
19: Manu.
4: Mais j'ai les mains dans les poches.
3: C'est pas lui, hein.
4: Non. J'ai les mains dans les poches.
2: Non, c'est pas toi. Tu crois que je vois pas clair?
4: Bah oui.
19: Manu.
4: Hein? Alors, non, mais c'est pas moi.
2: Ne me prenez pas pour un con. Ne me prends pas pour un con parce que ce soir.
4: Tiens, regarde, c'est moi. J'ai pas bougé.
2: Manière, c'est simple, le débat est terminé.
4: Oh là là là là. Il y a confusion là.
3: Ça y est.
2: Le débat.
20: Monsieur Gérard,
16: vous allez
20: faire la conclusion.
16: Gérard, c'est
2: géré,
16: mais n'importe quoi.
2: Le débat est clos.
16: J'ai peur d'avoir les courbes de main.
1: Entre les
16: grossesses,
1: ding-dang-dong.
16: Ah, c'est connu,
19: ça. C'est ta femme, ça. C'est même pas toi la tête.
1: Encore.
16: Faut arrêter. S'il vous plaît. Vous pouvez appeler-le gentiment parce qu'il faut qu'il revienne quand même pour la conclusion.
19: Gentiment, les gars.
3: Alors, on a des croquettes.
19: Reviens, mon pote. Viens, Gérard, je vais tailler une nouvelle jambe.
3: Gérard, reviens.
4: Putain, on fait quoi, nous?
19: Attends,
4: je vais gauler son portable, je vais peut-être prendre des numéros.
19: Vas-y, balance, j'appelle tout de suite.
4: Attends, parce que si, par contre, s'il me voit, je suis décédé.
16: Attends, mais le téléphone.
4: Mais il y a un code PIN.
16: Non, ouais.
19: Attends, mais ta main va fondre.
4: Oh
19: là, merde. Si tu touches le téléphone, ta main va fondre.
3: Le voilà.
16: Applaudissez-le.
19: Bravo, Gérard.
3: Encore.
16: Allez, GG.
19: Gérard, vraiment, attendez,
16: faut être pro, hein.
2: Non, mais de toute manière, c'est la confusion du débat,
16: oui,
2: c'est
16: conclu, là.
3: Oh là là.
16: T'es perdant, là.
4: Elle a coule, quoi.
2: Non, c'est la conclusion.
4: Bah, je sais, elle a coule.
2: Conclusion, Tchao, c'est scouille.
22: Tchao, c'est scouille. Écoute, un débat, ma foi, qui se termine bien. Une deuxième heure très bien tenue par toi. Et, écoute, je suis contente.
19: Ok.
22: Voilà, pour une fois, ouais, je suis content.
2: Bah, la semaine prochaine, dans 15 jours, si tout se passe bien.
22: Ah, bah, si tu veux me rappeler, il n'y a pas de problème. Hein.
2: On verra. Mais Mathieu.
4: Je te dirai après alors.
22: Et un gros bisou à tout le monde.
2: Mathieu.
19: Ouais, Gérard, bah, moi aussi, je trouve que c'était un super bon débat, des super bonnes questions. Vraiment, le thème était excellent.
16: Ouais.
19: Faudrait que tu parles un peu plus souvent des choses sérieuses de la vie. Parce que je pense que t'es un peu la personne qui pourrait régler ce genre de problème. Ça veut un peu rien dire ce que je viens de dire, mais bon.
16: Bah, faudrait qu'il aille pour les. C'est vrai que le confirmant, il y en aurait. Oh, il pourrait peut-être faire quelque chose.
22: Ah, tout le long de novembre.
19: Et
2: Tchèque Varis.
18: Oui, alors, bah écoute, moi j'étais impressionné par, bah, par ta prise de risque, en fait, au niveau du thème du débat.
19: C'est vrai.
18: Parce que c'était un niveau, un débat, pardon, qui était pas facile à maîtriser, et bah, en fait, on a bien vu que tu l'as pas maîtrisé du tout. Sinon, bah écoute, c'était un très bon débat. J'étais content du retour de mon pote Manu, quand même. Ça fait plaisir.
5: Ah, c'est gentil, les gars.
18: Ah ouais, je suis Et puis voilà, est-ce que tu peux donner le thème de dans 15 jours?
5: C'est ce que j'allais demander tout à l'heure.
2: Pour l'instant, j'ai pas le thème, mais vous c'est le saurez.
18: Attends, un peu de teasing là quand même.
5: Non. Non, on peut pas avec ce qui s'est passé sur Nîmes, on fera pas les
16: Ferrières. Il y a pas de taureaux, ils sont noyés.
3: Qu'est-ce qui s'est passé sur Nîmes, GG?
2: Non, justement.
3: GG, qu'est-ce qui s'est passé sur Nîmes?
2: Non, mais on va laisser Monsieur Mazur pour conclure. Ouais. Pas 3 heures.
20: Non, bien entendu, bonsoir, Monsieur Mazur. Écoutez, Monsieur Gérard, je ne dirais qu'une seule chose face à ce brillant débat, c'est que les dictateurs, quels qu'ils soient partout dans le monde, n'ont qu'à bien se tenir après les propos qui viennent d'être dits sur cette antenne.
2: D'accord. Merci, Monsieur. Monsieur Mazur.
20: Je vous en prie, Monsieur Gérard.
2: Bonne soirée.
20: Bonne soirée à vous, Monsieur Gérard.
2: Donc, voilà, donc, conclusion du débat pour moi. Alors, règlement de compte.
5: Ah, ok, Coral.
2: Très mauvaise équipe.
3: Merci.
5: On n'a rien fait, nous. Hein.
3: Merci, Gérard. Sympa.
2: Merci,
5: Gérard.
3: Ok.
2: C'est moi qui commande pour l'instant.
3: Ouais,
2: très mauvaise équipe. Parce que Manu, déjà, une qui m'a laissé des insultes sur moi. Ça n'a pas arrêté. Donc, pour moi, c'est une très mauvaise, un très mauvais débat. On a terminé à combien? Sur le site internet.
3: Excuse-moi, ça va, on a terminé à 13 800.
2: Bah alors, tu vois? Alors, mauvaise équipe.
16: Tu vois, mauvaise équipe.
2: Non, mais même. C'est pas parce que c'était mieux que la semaine dernière, mais question ambiance, nulle. Les insultes sur Max, ça y a été gogo jusqu'au du début jusqu'à la fin. Sur moi, ça continue avec
5: pression et tout ça. Standard,
2: hein. Je ne veux pas le savoir.
5: Ah bah,
2: donc la semaine prochaine, pas la semaine prochaine, le débat du 24, c'est bien ça?
16: Ouais.
2: Donc débat du 24.
16: Qu'est-ce que c'est?
2: Non mais c'est Laurent, tu mets à ton micro s'il te plaît.
16: Ah pardon.
2: Merci. Débat du 24, donc ça sera pas les Ferrières, ça sera un débat sur les inondations qui s'est passé. Ah non mais même.
3: Non. Les Ferrières.
5: Ouais, c'est trop jeune, c'est trop récent. Je pense.
3: Les inondations, c'est pas trop le moment, GG, hein.
2: Ah mais même les Ferrières. Non mais même sur Nîmes. Non, sur Nîmes, il y en a pas.
16: Non, la mer, le 24 là.
2: Non.
16: Pourquoi? Non mais juste le 24 parce que.
3: Qu'est-ce qui s'est passé à Nîmes, GG?
16: Il faut que j'apprenne quand même un peu, sinon ça sert à rien. Mais
6: attends,
16: quoi.
6: Je vais faire un débat sur quoi là?
2: On verra. Hein? On verra. Je t'appellerai dans la semaine et c'est tout.
16: Et je peux venir le 24 ou pas alors, moi?
2: Non.
3: Et moi?
16: Pourquoi?
3: Et moi, GG?
2: On verra.
3: Oh là là.
16: Et moi, pas du tout. C'est hors de question.
5: Non,
16: mais pourquoi?
5: Mais il faut donner le thème de débat, j'arrête.
16: Dégueulasse.
2: Bah je sais pas.
3: Les Ferrières, c'était bien les Ferrières.
5: Il y avait les Ferrières de Nîmes.
2: Mais même, elles n'ont pas lieu, étant donné les circonstances qui se passent là-bas. Donc, ça a été annulé.
5: Bah, des jours d'hommage, premièrement. Puis, on pourrait faire, bon, les inondations, pas trop. Sinon, il y avait un débat, on devait faire sur la politique. Mais là.
2: Non, mais là, sur la politique, c'est même pas la peine. Si c'est un débat comme on vient de faire ce soir, c'est même pas la peine.
5: Bah, on va t'attaquer en justice, là, c'est clair.
2: Non, mais même, on verra.
5: Non, mais il faut donner le thème, là. On peut pas rester.
2: Bah, tu gardes.
5: Ajoutez, comme dirait Gérard, tenez-vous-en sur vos gardes.
2: Voilà.
5: Donc.
2: Je t'appellerai dans le courant de la semaine pour te dire le thème du débat.
5: Surtout cette semaine, elle va passer vite, on est déjà vendredi.
2: Bah ouais, mais comme en fin de compte, c'est annulé pour.
5: Tu m'appelles sur mon portable que t'as pas, donc ça va être dur, mais bon.
2: Non, mais je t'appellerai dans le bureau, c'est tout.
5: Surtout, ouais, appelle-moi dimanche.
2: Voilà. Non, je t'appellerai lundi et je te dirai le thème du débat.
5: Tu peux donner un thème, là.
2: Non, bah tiens, on va faire un débat sur l'insécurité, puis voilà, tiens.
5: Oui. Voilà. Ah bah voilà, au moins, faire avancer les choses.
2: Voilà,
5: bah,
2: l'insécurité.
5: C'est Max qui parle, qu'on prenne comme témoin tous les auditeurs et tous ceux qui sont dans le studio, parce que ce débat de ce soir, alors qu'on en avait discuté ensemble, quand t'es arrivé énervé, t'as dit que la dictature, les dictateurs, ça ne t'intéressait pas, donc quelque part tu me l'as mis sur le dos et t'avais préparé quand même, faut le dire aux auditeurs, 4 questions. En une semaine, tu m'as fait 4 questions.
2: Non mais là,
5: je t'ai sauvé la mise avec Valérie, on en avait préparé. Si tu fais un débat là sur l'insécurité, nous on peut te faire venir des hommes.
2: Non mais même, de toute manière, le débat sur l'insécurité...
5: Pas avoir Sarkozy.
2: Non mais même, on verra, c'est tout. On verra, c'est tout.
5: Mais voilà. Et si j'ai un ministre, tu le fais venir...
2: Oh! Tu peux éteindre ton micro si ça...

0: de ma gueule là ou quoi?
1: Fildar,
0: Susboul, je te prends, prends. Oh! On se calme! Si on vous sélectionne, c'est pour participer au débat. Si vous voulez pas participer, ça sert à rien qu'on vous sélectionne.
2: C'est clair et net.
0: Clair et net. Hey, tu parles encore plus fort, je comprends pas, espèce de con! Non, mais quand vous allez arrêter de finir vos conneries maintenant, vous allez peut-être reprendre le débat correctement?

0: vous avez fini de prendre de foutre de ma gueule là.
1: Allez.
2: Encule-moi.
1: Oh, encule-moi, j'adore ça.
2: Balance-moi un god.
1: Oh, balance-moi un god.
2: 9900. On va battre leur corps, je le sens, les gars.
1: Oh oui.
2: Grâce à Sandy.
0: Putain, mais. Ma filière, tu commences à me casser les couilles, sérieusement.
3: Tu peux la peau de filière, mais
0: sérieusement, tu commences à me casser les couilles.
3: Allô?
0: Pauvre connard, va.
3: Il y a tellement de boxons que j'ai pas entendu la question.
1: Oh oui.
2: 9980.
1: Oh oui.
2: 9990,
0: vas-y, Sandy. Celui qui s'amuse à faire des conneries quand les gens parlent, tout à l'heure va gerber, j'ai pas cherché.
2: Oui. 9997 connectés sur l'internet, vas-y, explose.
1: Oui.
2: Enculé, vas-y.
1: Encule-moi.
0: J'ai les boules qui grattent.
1: Oh oui, encule-moi.
0: Ferme ta gueule, d'accord? Ce matin, ça commence à bien faire.
2: T'es mon pote de fun.

0: Ouais, ben, le mieux, c'est de voler dans un sac à main.
1: Minuit, 2h. Ouais, si je serais pas intelligent, je serais pas des débats, hein, Brouty.
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3: Et voilà, bonsoir à tous.
4: Minuit. Là, dans ton micro, mon chou, hein, oh là.
3: Minuit, donc.
4: Lève ton micro, on t'entend pas, là.
3: Lors des débats sur les JO aujourd'hui, donc bon, Manu qui est là, Réa.
5: Exact, bonsoir à tous.
3: Rigo sur l'internet.
6: Bonsoir.
3: Comme tous les jeudis.
6: Voilà, et non pas tous les jeudis, le jeudi de débat.
3: Voilà. Et Anka et Fildar au standard, donc c'est Anka, je préviens tout de suite, c'est Anka qui vous sélectionne. Mmh. Et
5: pas dans la merde.
3: Donc on verra comment que ça va se passer ce soir. Si ça se passe mal, et ben on remettra Fildar à choisir les auditeurs, bon, malheureusement.
5: Bah, à minuit 5, vous m'avez au téléphone.
6: C'est clair.
3: Non, mais on verra comment que ça va se passer, c'est tout. Par contre, j'ai bien précisé dès le départ que j'ai bien dit que je ne répéterai pas les questions.
5: Oui.
3: Donc les gens qui sont au standard, si vous n'avez pas compris la question, bah, vous demanderez à ceux qui sont sur l'antenne qui vous les disent. Donc pas de portable, et bien sûr, quand je vous dis bonjour, vous dites bonjour une seule fois et vous m'annoncez la fréquence, parce que j'ai pas les fréquences sur ma fiche.
5: Et pas de sodomie. Hein. Pas
3: ce soir. Pour ça, on accueille Jean Galfionne, 29 ans de Bordeaux. Fréquence de Bordeaux, s'il te plaît.
7: Oui, bonsoir, c'est Jean Galfionne.
3: Ouais, Jean Galfionne.
7: Bordeaux, c'est 119.9, bonsoir.
3: Ok. Marie-Josée Ferrec, 25 ans de Tours, fréquence s'il te plaît.
8: 102.8, bonsoir tout le monde.
3: Salut.
6: Bonsoir.
3: 102.8. David Poussé, donc Paris 101.9, bonsoir.
9: Bonsoir, 101.9, bonsoir.
10: Bon David.
3: Et bonsoir. Deb Superstar, 26 ans de Rouen, fréquence s'il te plaît.
11: Salut les filles, 98.6.
5: Salut Deb.
6: Salut.
11: Ça va?
5: Bien,
11: ok.
3: Bon alors, débat sur les JO, comme c'est commencé depuis un bon bout de temps, donc on va attaquer. Alors, combien y a-t-il d'athlètes aux JO? On demande à ça, David Poussé.
9: 4768.
5: Oh la vache!
3: T'as raison.
5: Ça, c'est précis, hein.
6: C'est marrant parce que 4768, c'est le nombre de connectés en ce moment sur l'IRC.
3: Déjà, pour commencer?
6: Ouais, pour commencer.
9: Quelle coïncidence.
6: Quelle coïncidence fabuleuse.
3: Donc pour toi, t'as dit
9: 4768, je le répéterai pas deux fois, hein, Gérard.
3: Ouais, bah si t'es pas content, on va
9: te dire. Tu répètes pas tes questions,
3: ouais,
9: deux fois, si je vais te répéter mes réponses.
3: Si
9: deux
3: t'es
9: fois.
3: Pas content.
9: Non, mais je te le dis, je te le dis.
3: Ouais, non, mais moi je te dis, si t'es pas content, tu restes chez toi, d'accord?
9: Très bien, je m'inquiète.
3: Bon, alors, Deb Superstar, pardon.
11: Oh, bah moi je dirais, écoute, comme lui, hein, dans les. Faut un peu moins de 5000, mais pas plus que 7.
3: Donc 7000 pour toi?
11: Ah oui, un peu moins.
3: Bon, ok, on va mettre
11: ça. Ça peut être 4008, ça peut être 4009, éventuellement 4990, mais bon, pas plus, ouais, éventuellement.
3: Bah, d'accord.
11: Ok, chérie.
3: Tu commences à te calmer, sinon je te dis au revoir, toi.
11: Ah bah, je suis tout à fait calme.
3: Bon. Marie-Josée Ferrec.
8: Sénèque.
3: Ouais. Et toi, alors, pour toi?
8: Moi, je pense dans les 10 000.
3: Ouais.
8: À ton avis?
3: 10 000 tourons?
8: Peut-être 10002.
3: Enfin, bon, ok.
5: Gérard, je voulais te poser une question. Excuse-moi, Fennec. Hein. T'as regardé la cérémonie d'ouverture?
3: Non, mais moi,
5: tu les as comptés quand ils sont passés?
3: Non, mais moi, j'ai le chiffre déjà. Je te le dirai pas. Bah, Jean Galfionne.
10: Moi, je te dirais une fourchette, je sais pas, de 6 à 6 000. Grosso modo. Hein. Ça dépend en fait des délégations en fait.
3: Bon, tu comptes à peu près 7 000.
10: Non, entre 6 et 6 000, ouais, t'as 7 000, ouais.
3: Bon, vous êtes tous dedans, hein, à part Marie-Josée Ferrec, qui est pas loin du compte. Hein. En fin de compte, c'est 10 500 athlètes qu'il y a exactement aux Jeux Olympiques.
5: Ah ouais, carrément.
3: Et
5: il y en a combien de Français?
3: Il y a 330.
5: Alors là,
3: 334 athlètes français qui sont aux JO. Oui, parce qu'il y a. Il y en a 334 exactement.
5: Et il y en a combien entier? Enfin en tout?
3: En tout ils sont 10 500.
5: Attends, il y a 300 Français et il y a que 10 000 participants?
3: 10 500.
5: Ouais, il y a une galère. Hein. Ouais,
3: c'est ce que j'ai eu comme chiffre.
5: Attends, moi dans les États-Unis ils sont moins 500 à participer, ça fait déjà 800.
3: Bah non, mais ils annoncent, ils ont dit qu'à quelque chose près 10 000, c'est tout, hein.
5: Tu comptes les dopés avec ou pas?
3: Ah. Ben non, ben justement, non. c'est pas encore la question. Tu vas pas commencer.
10: Ils viennent d'où tes chiffres?
3: C'est les chiffres que j'ai eus que c'est tout. Je te dis, t'as pas besoin de savoir d'où qu'ils viennent mes chiffres.
10: Non, mais c'est pour avoir tes tours.
5: Ben oui, non,
10: c'est
5: mais c'est, il a vu ça dans des chiffres et des lettres.
10: Ah ok.
3: Oh, non, pas du tout.
6: Gérard, sur l'IRC, il y a des gens qui me demandent, tu sais le nombre de participants, mais il y a combien de médailles distribuées au JO?
3: Ben ça, pour l'instant, on n'en est pas encore là. Hein.
6: Non mais tu peux pas répondre.
1: Non, non, mais
6: c'est une question.
5: C'est une question, la fiotte. C'est une question.
1: Je vais te dire une chose, en médaille, pour l'instant, je sais pas exactement combien qu'il y en a.
6: Il y avait pas marqué sur...
1: Sur le site... Non, j'ai pas trouvé ça sur le site internet.
5: T'as un vieux site de cul, de toute façon.
1: Non, parce que je t'ai demandé de le regarder, et apparemment, tu n'as pas pu me le sortir. Alors.
6: C'était illisible.
1: Voilà. Donc combien combien on est déjà à la deuxième hein.
10: Déjà.
1: Bah oui.
5: Oh
1: hein.
5: Putain ça trace hein. Hein.
10: Il y a combien de questions?
1: Il y en a deux. Il y en a 14. Non 13. 13 ouais. Parce que la deuxième
10: Elle est pour un,
1: ouais. On y va. Non bah on va la poser.
10: Ah merde.
1: Alors combien d'épreuves y a-t-il à faire? 20 combien d'épreuves y a-t-il à faire
5: excusez-moi, mais je pensais à un truc, les JO c'est où, qu'est-ce que c'est? Enfin tu vois, tu peux expliquer parce qu'il y a des gens qui ça se trouve ils connaissent pas.
1: Mais on va en venir.
5: Mais non, parce que là tu demandes combien il y a d'athlètes,
12: si ça se trouve il y a des gens qui savent pas ce que c'est.
6: Parce que justement sur IRC, il y a des V1, lui il me parle des animateurs du Club Med, les JO.
1: Mais non,
6: alors,
1: mais
6: faudrait peut-être expliquer.
1: Les JO c'est des jeux olympiques de Sydney. Mm-hmm.
10: Ouais, je crois. Donc ça se passe homosexuel alors.
1: Dev Superstar, tu commences à te calmer ou sinon je te dis au revoir tout de suite.
11: Ah, j'ai rien dit pour une fois.
10: Calme Dev.
1: Non mais je préviens.
11: Je te dis que j'ai rien dit. Écoute,
5: c'est pas Dev.
10: Il a entendu au mot, il a pensé à Dev.
1: Ouais non mais fais gaffe à toi David. Parce que tu pourrais peut-être dégager toi.
5: Ah il t'a repéré, il t'a grillé à l'antenne direct.
10: C'est chaud.
5: Hein? Direct David.
1: Alors, un conseil que je te donne, t'as de te calmer avant que je te vire.
10: Ok.
1: D'accord.
10: Okay,
1: bon.
10: Très bien.
1: Donc alors pour répondre à la question,
5: Sydney, c'est où
1: Sydney c'est en Australie, mais justement on va en parler.
5: Bah ouais, mais pourquoi tu commences pas par ces questions là?
12: C'est le départ quoi.
5: Si tu commences par la fin.
1: Je pose des questions dans l'ordre que je le veux.
10: C'est la conclusion ça les mecs.
1: Non c'est pas la conclusion.
12: Ouais mais bon.
13: On sort les doigts du cul et on se met au boulot.
1: Okay. Bon on y va GG quoi. Manu, Manu tu arrêtes. Okay. Vous commencez à arrêter sinon je vous dis je vais laisser tomber le débat d'accord.
5: D'accord je commence à arrêter.
1: Bon.
10: C'est plutôt je me mets les doigts dans le cul et là je suis au boulot.
1: Alors David Pousset au revoir.
5: Mais c'est pas lui.
1: Trop tard.
10: C'est pas moi, je t'ai dit.
1: Terminé pour toi. Terminé.
5: Voilà,
1: ça va déjà plus vite. Donc alors, deuxième question. Ouais. Combien d'épreuves y a-t-il à faire aux Jeux Olympiques? On va demander à Jean Galfiotte.
10: Galfiotte, je sais pas, une fourchette entre 6 et 6 000, pareil. Donc comme t'as dit tout à l'heure, 7 000 quoi en fait.
1: D'épreuves.
10: Ouais, d'épreuves. Mais d'épreuves réelles, hein.
1: Ouais, bah à mon avis, t'es loin. Ouais. Marie-Josée Ferrec.
14: Je dirais entre 319 et 321.
1: Ouais, ben, pourquoi pas. Dev Superstar.
11: Oui, mon pépère. Bah écoute, pas plus de deux.
1: Bon, alors toi, t'es encore pire.
11: Pourquoi?
1: Il y a exactement 29 épreuves, dont en tout, ça fait 29 et deux nouvelles qui sont apparues dans les Jeux Olympiques là. Donc ça fait 31. Donc les deux épreuves qu'il y a en plus... C'est le taekwondo, je sais pas du tout ce que c'est comme épreuve.
11: Bah, c'est un peu de cuisine, je crois, le tech.
1: C'est pas du tout, c'est pas du tout.
11: C'est un peu que je mets par terre, le tech.
1: Non, mais je sais pas du tout, et le triathlon.
14: Ah. C'est quoi le triathlon?
1: Le triathlon, bah, c'est des épreuves qui sont...
5: C'est pas le truc qui passe à la télé où on donne des dons?
1: Non, c'est...
11: Mais non, n'importe quoi.
6: Donne de l'argent.
1: Non, c'est des épreuves qui sont dans l'eau.
11: Dans l'eau, ça s'appelle le triathlon.
1: Ouais mais il y a ça et après il y a de la course à pied et du vélo. Voilà.
5: Alors tu vois, tu sais ce que c'est?
1: Bah le triathlon, oui.
5: Ah c'est le tech
1: non le tech tech quoi
5: c'est comme le Tichichuan.
1: Ou ado là, je sais pas quoi.
11: Je pense que
1: c'est s'il y a quelqu'un qui peut nous le dire sur
11: IRC. Moi je sais.
1: Ouais Dev.
6: Il a l'air au courant.
11: Le taekwondo, c'est un art martial. Ce sont deux hommes qui s'empoignent fortement et qui essayent de se mettre des coups. C'est très violent, il y a de la sueur.
14: C'est
11: un peu comme toi ce soir.
1: Dev Superstar,
11: oui.
1: Au revoir.
11: Oui, mon pépère.
1: Au revoir.
11: Oh, pépère.
1: Au revoir.
11: Ah, bah non, mon pépère, attends, on peut passer si bien. Mon pépère.
1: Au revoir.
10: Hop là.
1: Allez, hop.
5: Gérard, à la place de David Pousset, que tu as viré lamentablement alors qu'il n'avait rien fait, on accueille Pastissa de 23 ans d'Angoulême. La fréquence, Pastissa, tu vas la donner directement.
15: Oui, bonsoir à Paris et c'est 90.2. Bonsoir, Gérard.
1: 90.2, bonsoir à toi.
15: Bonsoir à toi.
1: Ouais. Donc, Angoulême, hein.
15: Ouais.
1: Ok.
15: Ok, Michel.
1: Je te signale, Fildar. J'ai dit.
5: Ouais, je t'embrasse, moi aussi.
1: Non, mais, Fildar.
3: Ouais. J'ai dit que c'était Anka qui prenait les auditeurs et tu vérifies si c'est.
5: Mais bien sûr, regarde, elle prend les auditeurs et moi je les rappelle juste après, tu vois.
3: Ah non, mais c'est elle de faire le boulot, c'est pas à toi.
5: Non, mais ça, rappeler les gens, c'est pas son problème.
16: Ouais, non, c'est aussi un petit peu.
3: Mais c'est moi qui décide, d'accord, c'est pas toi. Donc tu fais ce que je te demande et c'est tout. Terminé. C'est comme ça que ça se passe.
5: On pourrait enchaîner parce que
13: bon. On sort les doigts du cul et on se met au boulot.
3: On va y aller mono parce qu'on est déjà à la troisième.
5: Non, en stéréo nous.
3: Alors, tu veux répondre à la deuxième ou pas maintenant?
15: Est-ce que tu peux répéter s'il te plaît?
17: Pompe-moi la bite, grosse salope. Non.
3: Donc c'était combien d'épreuves y a-t-il à faire?
18: J'ai envie de câlin.
5: Et ça enchaîne, et allez.
3: Donc la question c'est combien y avait.
18: J'ai envie de câlin, câlin.
5: C'est pas Manu, c'est un mec.
3: Ça commence à me prendre la tête, cette histoire.
18: Ça fait dormir, surtout.
5: Ah, ils ont tous les sons chez eux.
18: Ah, bon, vas-y, c'est pas grave. C'est pas fait avec de la viande.
3: Combien d'épreuves y a-t-il à faire? Donc, c'est pour Patiska, là.
15: Non, Pastichade.
3: Pastichade?
15: Ouais, on connaît le mot. Alors, moi, je dirais...
3: Ça y est, il y a Marie-Josée Ferrec qui vient de te le dire un instant.
15: Mec.
3: Ouais, on vient.
15: J'ai pas écouté.
3: Il y en a 29, dont deux nouvelles. 29. Mm-hmm. Dont deux nouvelles qui sont le Taekwondo et le triathlon.
15: Ouais, GG.
3: Ouais.
15: C'est sûr qu'il n'y en aurait pas un petit peu plus que 29 des épreuves.
3: Non,
15: quand même.
3: En tout, il y en a 31.
15: Ouais, quand même, hein, c'est un
3: non, c'est 31.
15: Un peu plus que 31 quand même.
3: Non.
15: Si tu prends la course, regarde, rien que la course, il y a 50 épreuves différentes, si je peux me permettre, entre
3: guillemets. Non, mais moi je.
15: Regarde, il y a le 100 mètres, il y a le 200 mètres, il y a le 50 mètres, il y a le 100 mètres.
3: Non, il n'y a pas de 50 mètres.
15: En DS, avec les clés.
3: Il y a 30. Il y a 31 épreuves, c'est tout.
15: Ça me paraît un peu léger quand même.
3: Bah ouais, mais moi c'est ce que.
15: À mon avis, il faudrait vérifier sur LCI, moi je dis quand même.
5: Ouais, ah, bon. C'est vrai.
3: Moi j'ai ce chiffre-là, donc.
15: Et sans doute ton chiffre.
3: Bah moi c'est des chiffres que j'ai vus et que j'ai repris, c'est tout.
15: Ah mais attends, je t'explique un truc, quand t'as 3-1 et qu'il y a un 0 derrière, ça fait 310 en fait.
3: J'ai compté.
15: Le 0 il est pas nul.
3: Il y a 30. Normalement il y a 31 épreuves. Réel, et dont il y a 30, ça fait besoin, 29 et...
18: J'aurais compris, ça, il y en a deux en plus.
3: Il y en a deux nouvelles, c'est tout.
5: C'est le taekwondo et la varap.
3: Et le triathlon. Alors, que répète...
5: Attends, Gérard, excuse-moi avant, parce que bon, t'as viré des gens, donc on en accueille de nouveau, c'est normal. Ouais. On accueille Marcel Douillet, bonsoir, 27 ans de Rouen.
19: Oui, bonsoir à tous, bonsoir Gérard.
3: Bonsoir.
19: Bonsoir Manu, bonsoir Rigo, bonsoir tout le monde.
5: Bonsoir Marcel, hein, bonsoir.
6: Comment vas-tu?
19: Ça va?
15: Bonsoir,
19: ça va bien.
6: Ok, c'est cool.
3: Donc, 98.6...
19: Voilà
3: que c'est bon. Que représentent les anneaux sur le drapeau avant?
5: Un petit sondage.
3: Ouais, avez-vous?
20: Regardez toujours cette concentration.
5: Direct, là.
6: C'est les JO. Ouais.
15: En direct.
3: Celui qui a la télé est prié d'arrêter.
18: Moi.
15: Range tes médailles.
20: Ça n'est pas facile.
3: Manu, tu m'éteins ça.
5: C'est pas moi, JG. Hein.
20: Préparé, notamment les Français.
15: Ouais.
20: Alors.
3: Merci. Non, c'était bien toi, Manu.
5: Mais non, c'est pas moi.
3: Mais ouais, tiens, fous-toi de ma gueule, tu viens d'appuyer sur un bouton.
5: C'est pas
3: donc, c'est tout.
15: Alors
3: avez-vous vu les JO à la télé? Donc 59%
5: des gens. C'est un sondage, oui.
3: Ouais, c'est un sondage. 59% des gens répondent qu'ils n'ont pas pu car c'était le matin, mais n'ont pas compris car il faisait nuit à la télé. Enfin, ça s'est déroulé à 9h du matin, hein, la retransmission. Sur France 2, hein.
5: Le problème.
3: 34%.
5: Non, mais t'as pas compris, Gérard. Il y a des gens qui n'ont pas compris parce qu'ils faisaient jour ici, parce que c'était le matin, et là-bas, ils faisaient nuit.
3: Mais là-bas, je sais pas le décalage horaire, alors. On n'a pas le décalage horaire.
5: Il y a un décalage.
3: Ouais,
5: c'est plus 32.
3: Ouais, c'est ça. Plus 32, pourquoi pas aussi 22 heures de vol aussi. Comme l'autre, il a été me chercher tout à l'heure.
5: Sébastien?
3: Ouais, comme il a été me chercher sur l'internet.
5: C'est un tocard,
3: 22 heures de vol, c'est, oui, c'est tocard, ça.
5: C'est clair.
3: Ah. Donc, alors, 34% non seulement vu que la cérémonie d'ouverture de la Mercedes de Lididi, bon, bah, ça, c'est complètement des sondages de merde, encore,
6: alors,
3: comme d'hab.
6: Une médaille, hein.
3: 20% des gens disent que ce n'est pas grave, si je rebois, c'est encore pire. C'est bien des conneries à la file d'art.
5: Ah non, c'est pas moi.
3: Non, presque pas. Et 11% pensent que les JO, c'est de la magouille. Pas spécialement, non.
5: Ah, ça, je suis pas d'accord avec toi. Hein.
3: Non, moi non plus. Enfin, bon.
5: Qui est pas d'accord dans les auditeurs?
18: Moi, je suis pas d'accord.
5: Ah, voilà.
3: Donc, que représentent les anneaux sur le drapeau? On va demander à...
6: Chaud.
3: Marcel Douillet.
0: Oh, ouais. Alors les anneaux, Gérard, comme ça on va torcher vite fait la question, c'est les 5 continents.
3: Voilà. Bah voilà. Voilà.
21: Donc, bravo la question de merde.
6: Science et vie junior.
0: Vas-y, suivante.
18: Non, bah c'est. On va faire un débat et pas un quiz là.
3: Ah, c'est bon, de toute manière, c'était ça, c'est tout. Hein.
0: Ouais.
3: Bah, voilà.
0: C'est bon, un point. Ça fait un point.
3: Bah ouais, mais tant pis.
21: C'est qui a un point là? Douillet.
0: Parfois, c'est moi, c'est pas
21: Marcel Douillet, un point, bravo.
3: Bien, ouais, bien joué.
0: Tu fais gagner quoi comme stade là?
3: Rien du tout. Rien du tout.
21: Tu rejoues tout là?
3: Non, non, il n'y a pas de...
0: C'est ton dernier mot ou pas? Attends, c'est ton dernier mot.
3: Il n'y a rien du tout. Ok.
0: Ah, tu peux appeler à l'orphelinat si tu veux vérifier la question.
3: Qui c'est qui vient de dire ça? Qui vient de dire ça?
0: T'es sorti tout seul.
3: Qui vient de dire ça?
18: Pas moi.
3: Alors, entre Jean Galfionne, Pastis.
0: C'est pas le genre.
21: Je crois que c'est Galfionne.
0: Je crois que c'est Galfionne.
21: Hein. Il me semble. Hein.
0: Moi, je penche
21: pour Galfionne. Hein.
0: On fait pas ça chez les perchis.
20: Il fallait sauter l'obstacle.
0: Je vous le dis tout de suite.
3: Eh ben, Jean Galfionne, au revoir.
0: Allez, on est pas dans ce genre-là.
3: Ouais, bah, c'est ça. Hop, terminé pour
21: et
3: lui.
21: Gérard, on en remplace directement par un autre. Il s'appelle Jamel Poussas. Salut Jamel.
0: Salut. Trop mon nom, laisse tomber. Bonsoir tout le monde.
3: T'appelles d'où?
21: Bonsoir.
0: De Sydney.
6: Quelle heure il est alors?
0: Bah là, je sais pas, je suis décalé, je suis décalqué, je suis tout ce que tu veux.
21: Ah, t'appelles d'où sérieusement, Jamel Poussas?
0: Sérieusement, j'appelle de Saint-Denis.
3: Ouais. Donc 101.9.
0: Exactement.
3: Donc région parisienne.
0: Tout à fait.
3: Alors, qu'est-ce que je voulais faire comme question?
21: Bah là, celle que la troisième, puisque t'as broyé la deuxième. Donc.
3: Bah non, c'était la troisième.
21: Ah déjà?
3: Bah oui.
21: Ah bon, on va finir à minuit et demi.
0: Cinq continents, Lascar.

0: Qui voulait savoir si Lady Di a gagné une médaille au JO de Stuttgart.
1: Bon, lui, ferme sa gueule, ça vaudra mieux. C'est chaud, donc c'est
0: chaud.
1: Tout.
0: C'est chaud. Bah, on va arrêter là et on verra.
1: Bon, bah, tant mieux. Ça me fait une bonne jambe. Ça fait plaisir de voir que sur l'IRC, ils s'intéressent au débat en ce moment. Ça fait comme les gens en standard qui n'ont rien à foutre. Hein.
0: D'ailleurs, il y a Vicky qui se demande si ta stupidité est une discipline olympique.
1: Et lui, si ça l'amuse de faire chier son monde sur l'IRC. Donc voilà. Oh. Alors,
2: Eh ben,
3: cassé dans ta gueule.
1: Quelle est la devise en Australie? On va demander à Jamel.
4: C'est débile ces questions.
1: Bon, Marie-José Perrec, au revoir. Allez, celle-là va pas nous emmerder, comme ça sera pas pourri. Allez hop, terminé. Ils vont pas me faire chier direct. Ça va aller vite maintenant.
5: Bon, excuse-moi Gérard, il est minuit 15, tout pétante.
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5: Tout de suite, nous rejoignons Gérard.
7: Barbie Barman.
5: On y va. Ça fait du pognon.
1: Manu, c'est vrai. Un conseil que je te donne, t'arrêtes tes conneries avec ça parce que ça m'énerve, d'accord?
5: Là, j'ai gagné une semaine de ouf en Tunisie.
1: C'est ça, c'est pas mal, hein. Ok. Bah, donc la question, c'est quelle est la devise en Australie, Marcel Douillet?
8: Tu as un kangourou si tu veux manger à midi.
1: Quoi?
8: Tu as un kangourou si tu veux manger à midi, un truc comme ça.
1: D'accord, c'est bien ta question. Pistachad.
3: Pistachad.
9: Pistachad. Je passe.
1: Allez,
3: Gérard,
1: ça va plus vite.
3: À la place, donc, parce que t'en as viré pas mal, là.
1: Hein. On en a viré 3.
3: Oui, ça va arriver. Hein.
9: Je suis toujours là, moi, j'espère.
3: Ouais, Jamel Poussas. Alors, il nous reste Jamel Poussas et Marcel Douillet pour le moment. Donc, on va accueillir un nouveau, c'est Stéphane Diaganal, 28 ans de Toulouse. Bonsoir.
10: Bonsoir tout le monde.
1: Et Gérard,
10: bonsoir,
1: la fréquence de Toulouse.
10: Alors, Toulouse, c'est 118.8. Bonsoir tout le monde.
9: Bonsoir. Toi,
3: je me rappelle d'une demoiselle. Hein.
1: Bon alors,
5: On y va là.
1: Y'a personne d'autre.
3: Je rappelle une demoiselle, laisse-moi le temps de la rappeler.
0: Vite fait, entre temps, Gérard, l'imprimante remarche, je suis allé chercher quelques dépêches AFP. Donc, des infos de Marie-Josée Perrec, apparemment de retour à Paris, elle aurait signalé avoir été agressée dans son hôtel à Sydney par un petit homme moustachu, sale et puant, qui tentait d'ouvrir le frigo de sa chambre d'hôtel et l'a agrippé en criant Phil Tagnol, mind-toi.
1: Alors, ça, je dirais une chose que celui-là, c'est des conneries, c'est quelqu'un qui s'amuse à les faire derrière notre dos. Donc, c'est pas du tout. Et c'est les informations qu'on a, c'est pas du tout les mêmes que ce qu'ils disent.
9: T'as quoi, toi, comme info?
1: Eh ben, vous le saurez tout à l'heure.
8: Ah. Voilà. Pourquoi elle est allée à Singapour?
1: Qu'est-ce que ça peut te foutre à toi?
8: Ben non, mais je te demande.
1: Non, mais moi, je te pose la question. Qu'est-ce que ça peut te foutre? C'est pas la question, d'accord?
9: Ok.
1: Non. Bon. Alors, quelle est la devise en Australie, Stéphane?
9: Moi, je dirais, je sais pas, un pour tous, tous pour un.
1: Eh, tu réponds correctement aux questions, tu vires.
9: Bah attends, c'est ça une devise, quoi, une maxime.
3: C'est la devise des manouches, ça, hein, pour tous pour un.
9: Aiguisons tous ensemble.
1: Ouais. Jamel.
9: Ouais, moi, je dirais, t'es l'esprit qui croyait prendre, je sais pas. Moi, je dirais Pierre qui roule, Namas, quoi.
1: Alors,
9: il faut pas vendre la pose.
1: Je sens qu'au standard, ça va chier. Tu me les mets en.
3: Je les ai coupés, t'inquiète.
1: Au standard.
3: Oui, Gérard.
1: C'est pas la peine de me prendre des cons pour répondre aux questions, parce que sinon, le débat, on va le bâcler. Vite fait, bien fait avec
3: Qu'est-ce qui s'est passé?
1: Alors, s'ils veulent pas répondre aux questions, tu leur dis au revoir, on va mettre un disque.
3: Non, mais attends, mais qu'est-ce qui s'est passé?
1: Attends, mais il y en a aucun des trois là qui veulent répondre aux questions.
3: Pourquoi?
1: Donc dans ces cas-là, ça sert à rien de me les garder.
3: Et pourquoi ils veulent pas répondre?
1: Parce que tu leur poses une question, ils en ont rien à foutre.
3: Mais c'est pourri, on est en train de parler des JO, tu nous demandes la devise, qu'est-ce qu'on a à branler?
0: C'est vrai.
1: Eh ben, les gens qui y vont, faut bien qu'ils payent.
3: Mais putain, mais on parle de sport, tu nous parles de monnaie, toi. Qu'est-ce qu'on en a pété tes questions pour à 2 francs là?
1: Et alors, si t'es pas content, t'as qu'à faire un débat, espèce de fils de pute.
0: Oh là, oh là. Ça va loin, là. Ça va loin là.
1: Alors je te préviens, la question reste.
3: Je peux pas t'en dire autant. Hein.
1: Alors la question reste, envoie un disque et c'est terminé. La question restera, tu me retrouves d'autres auditeurs.
3: Mais non,
1: terminé.
3: Mais ça y est, ils sont là les auditeurs.
1: Non, tu m'en reprends d'autres que ces trois-là qui savent pas et qui ont pas envie de répondre aux questions, c'est tout terminé.
3: C'est quoi? C'est le penny la devise, non?
1: C'est. Tu me dis, Stéphane, Marcel Douillet et Jamel, tu leur dis au revoir, tu me reprends.
3: Non, bah non.
1: Tu reprends 4 auditeurs, non. Terminé.
3: Ah, hors de question.
1: Ah bah, moi je te dis que si, c'est moi qui commande le jeudi,
3: bah,
1: c'est
3: je
1: pas toi.
3: Fous, hein. Je m'en fous. Hein.
1: Alors, en demain entendeur, salut, tu fais ton boulot. Et Anka, tu l'aides, s'il te plaît, merci.
11: Bah ouais, mais on met du temps pour trouver un auditeur.
1: Non, mais moi j'en ai rien à foutre.
11: On en trouvera pas comme eux, là.
1: Mais attends,
11: hein.
1: Tu mets du temps à trouver un auditeur, pour l'instant, t'en as trouvé aucun.
11: Bah, je suis au téléphone avec quelqu'un.
1: Bien sûr, t'es au téléphone depuis tout à l'heure.
11: Tu veux lui parler pour voir comment.
1: Non, tu reprends, d'autres t'en prends. Allez hop. On envoie

0: Disque.
1: Ah non, j'ai pas de disque, le deux près.
0: Bon, alors tiens, j'ai une auditrice qui peut peut-être répondre, j'espère qu'elle pourra le faire, c'est Janie Limbago, 40 ans bientôt maintenant.
2: Bientôt, oui.
0: Ouais, ouais, quand même, quand ça même. Passe, Janie.
1: Eh ben.
0: 40 ans de, t'es où déjà, Janie?
2: À Toulouse.
0: T'es à Toulouse aussi, 118.8, parfait.
3: Ah,
0: voilà.
3: Bienvenue.
0: Voilà.
2: Et j'ai pas d'accent.
3: Ah, ouais, moi non plus. Hein.
4: Non, non, mais j'ai prévenu Fildar, là, les
3: points. On est tranquille, hein.
4: Mais non,
3: toi,
4: non.
3: Gérard, toi, tu pourrais nous dire ce que c'est que la devise de Sydney?
4: Pour l'instant, moi, je vous demande de répondre aux questions, je vous demande pas...
3: Bah ouais, mais tout, Gérard... gueule, tout ça, mais tu non, sais mais... même pas ce que tu racontes, en
4: fait. Ouais, bah alors, c'est quoi?
0: Non, attends,
4: c'est le dollar.
3: Rien ne sert,
4: voilà. C'est le dollar, ouais. Vous avez compris ce que je viens de vous dire, là, les trois lascars?
3: Mais
4: ouais.
3: La devise, c'est le dollar. Mais c'est pas une devise, hein, dollar.
4: Ah non, c'est quoi, alors?
3: Moi, je dirais un tiers dans la bouche vaut mieux que deux.
4: Allez, hop, au revoir à vous trois. Bonne nuit.
3: Mais non.
4: Bonne nuit. Terminé.
0: Mais non, mais écoute.
4: J'ai dit bonne nuit.
0: Si les auditeurs, ils connaissent pas.
4: Au revoir.
3: Mais c'est pas de notre faute, Gérard. C'est un débat.
4: Terminé.
3: Est-ce qu'on répond mal?
4: Non, non, mais...
0: Attends, tu sais c'est quoi la devise en Chine, toi?
4: C'est le gars, c'est...
0: Ah,
4: c'est le... Genre, et alors?
0: Et alors?
3: Voilà.
4: Tu dégages!
3: Allez,
4: tu dégages! Allez hop!
3: Tu dégages!
0: Tu dégages!
4: Mais va te faire sucer par tes travaux là! Tu me retrouves des auditeurs!
0: Tu vois, c'est pareil!
4: Parce que toi, ton dépit, t'es même pas capable de les faire, alors tu fermes ta gueule et c'est tout!
3: Chaud!
4: Maintenant, tu fermes ta gueule!
3: C'est chaud! Je peux pas laisser passer ça! Tu dois laver la front, là, direct.
4: Alors hop, Jamel et Marcel Douillet, c'est pas au revoir.
0: Non,
4: hop,
0: ils s'en vont pas, Thomas, tu
4: les regardes. Tu leur dis au revoir et c'est tout.
0: Mais non, ils connaissent pas, c'est pas de leur faute.
5: Non, mais Gérard.
4: Bah, attends, toi, tu t'écrases parce que tu fais rien.
5: Toi, tu t'écrases.
4: Tu cherches des auditeurs.
5: Oui, mais je te préviens parce qu'après, il y aura plus personne.
4: Non, non, mais moi, je te dis, tu cherches des auditeurs et tu t'écrases.
6: Excusez-moi, mais là, le moment est vraiment venu.
7: On sort les doigts du cul et on se met au boulot.
6: Parce qu'on se fait chier grave, là, GG, je veux pas être trop mais...
4: T'as qu'à envoyer un disque. Vous
6: mais non, j'ai
4: des
6: pas
4: auditeurs.
6: Il est mieux là, GG.
4: Je vois pas le savoir.
6: Enchaîne, je sais pas.
4: Non, non, bah, vous envoyez un disque.
6: Fais un sondage ou un truc en attendant que Phil y retrouve des gens.
8: Fais juste une petite citation de Pape Schmir. C'est assez dur à prononcer, je suis désolé. Il dit que du temps des Romains, la devise des jeux du cirque, c'était du pain et des jeux. Et il dit qu'avec toi, est-ce que ça deviendra du vin et des jeux?
4: N'importe quoi, je répondrai pas à des questions cons comme ça sur l'IRC maintenant. Alors, s'ils ont envie de s'amuser à dire des conneries, ben qu'ils en disent, ben moi je répondrai pas aux questions, c'est tout.
8: Mais voilà. Je les poserai pas, hein, t'inquiète pas.
4: Donc, alors, sondage, que doit-on faire pour participer au JO?
8: Ça, c'est bien.
4: Alors, 73% des gens répondent qu'il ne faut surtout pas être sportif, avoir un principe pour faire les Jeux Olympiques. Faut être sportif, sinon, c'est pas la peine.
6: Pourquoi?
4: Bah, sinon, pourquoi tu fais les JO si t'es pas sportif?
6: Pour avoir une médaille.
4: Bah ouais, bah faut bien que tu participes à un sport. Sinon tu peux pas avoir de médaille.
6: Ouais, mais est-ce que les gens qui participent à un sport, ils sont forcément sportifs? Peut-être qu'ils font ça pour la thune.
4: Non, il y en a qui c'est leur sport, c'est ce qu'ils font, hein. Donc 31% des gens me demandent si j'aime les JO. Moi c'est pas un genre de ça m'intéresse pas du tout.
6: Oh, GG, ça te passe bien le temps, tu fais rien de la journée.
4: Non,
6: c'est 24/24 sur France 2 et
8: ça passe
4: non,
8: la nuit.
4: Je veux dire une chose, je regarde même pas ça du tout.
8: Et pourquoi?
4: Parce que ça m'intéresse pas. Alors, donc 29% pensent qu'il faut
8: mais
4: se doper.
8: Les internautes, ils sont frustrés. Ils te demandent pourquoi tu fais un débat sur quelque chose qui t'intéresse pas. On a tellement l'habitude d'avoir des thèmes si intéressants de ta part.
4: Ben ouais, mais les Jeux Olympiques, ça m'intéresse pas. C'est tout. C'est pas des trucs qui m'intéressent. Donc 29% des gens 29% des gens pensent qu'il faut se doper pour participer aux JO. Alors ça, je vois pas pourquoi qu'on l'a maintenant. Alors qu'on n'en est déjà pas, on n'en est pas encore arrivé à cette question-là.
6: C'est pas grave.
4: Et 17% me demandent si Bibi est une ancienne lanceuse de marteau. Alors ça, ces questions-là, c'est encore des questions.
6: C'est des conneries, tout le monde sait bien, elle faisait le marteau.
8: Ouais, moi on m'a dit qu'elle faisait le poids.
4: Ouais, c'est ça.
8: Forcément.
4: Enfin bref. Donc,
0: On a des nouveaux auditeurs.
4: Alors,
0: ça enchaîne. Mais bravo NK. Non, mais bravo NK.
4: Ouais, bon, on va voir.
0: Alors, on accueille Karl Lavis, bonsoir, 27 ans de Rouen, je crois que t'es de Rouen, Karl.
9: Exactement, salut tout le monde.
0: Salut Karl.
9: Salut Karl.
0: Alors Karl Lavis,
4: 98-6.
9: Voilà, exactement, Gérard.
0: On accueille Sergueï Boubkoï, bonsoir Sergueï.
10: Bonsoir à tous.
4: Eh, hey, Anka, au lieu de te foutre de la gueule là,
6: c'est
4: de te marrer. C'est quoi ces noms de merde que tu donnes aux auditeurs, toi?
5: Pas moi qui leur donne, c'est eux qui les trouvent tous.
4: Ah ouais, c'est eux qui
10: les trouvent. Ah bah, respecte un petit peu.
5: Bah non, moi j'ai pas assez d'imagination.
10: Respecte-moi. Hein.
8: Genre.
4: Alors, c'est quoi son nom?
10: Sergueï Boubkoï.
8: C'est pas facile à porter.
10: C'est pas facile, non.
4: La fréquence.
6: C'est pour ça,
8: arrêtez de vous moquer.
4: La fréquence.
10: La fréquence est 104.2.
3: On la ressort souvent, en fait, non.
10: Ouais.
4: Et après,
0: et donc on accueille aussi, bonsoir, Eric Diaganal.
1: Bonsoir. Bonsoir, bonsoir tout le monde.
2: Rien à voir.
4: Rien la
2: à
4: fréquence. Voir avec l'autre.
1: C'est pas la même famille. J'appelle de Caen.
2: Lui saute des voitures dans les banlieues.
1: Tout à fait. Et c'est 117.7. Bonsoir à tous.
0: Bonsoir.
1: Bonsoir, bonsoir l'équipe.
4: Salut.
1: Salut les auditeurs.
4: Salut.
1: Salut le Tolar.
4: Tu parles à 5 tu dis ça, toi.
2: À toi, l'otage.
4: Alors, au revoir. Au revoir, Eric.
0: Allez, hop. C'est pas Eric, putain.
4: Si, j'ai reconnu sa voix, c'était lui. Terminé.
11: Eh ben, alors, il est mouvementé, ce débat, quand même.
4: Ça va aller vite, moi. Hein. Ah, je sens.
11: Tu veux qu'on appelle Bibi pour savoir si ça va vite?
4: Oh, je peux avoir...
2: 2000.
4: Je peux avoir une fiche disque.
0: Vierge, tu veux une vierge?
4: Non, une fiche disque. On envoie un
0: fiche disque. Oh putain. Ah, j'avais pas capté, moi.
12: Bouge pas.
0: Alors, c'est quoi, t'as posé la question ou pas?
4: Non, pas encore, mais j'attends d'avoir le
0: fiche disque.
12: Ouais, bah attends, 30 secondes.
0: Ah là là, qu'est-ce qu'on se marre, hein, déjà.
12: Putain, oh là là.
0: 25 minutes de franche rigolade.
11: C'est vraiment, c'est le top, hein.
2: Un peu de tristesse.
0: C'est cool, sur fan.
4: Alors, la question, ça sera combien d'heures de vol y a-t-il entre Paris et Sydney?
0: Oh mais non,
11: c'est pas les Jeux Olympiques,
0: c'est pas les Jeux Olympiques, ça. On va refaire les questions, hein, pendant le disque.
4: Non,
0: on va refaire deux ou trois. Attends, la devise de l'Australie, le nombre d'heures pour aller en Australie, non mais tu caresses, hein.
11: C'est ridicule, hein.
4: Je regarde les trucs et c'est tout.
0: Est-ce que les kangourous, ils sont bien en Australie?
2: Est-ce que les Walibis, c'est australien?
4: Et on va s'écouter les kangourous pervers avec Walibi Bibi, je fais caca, donc hey. Ça c'est bien des conneries à fil d'art. A tout à l'heure sur Fun Radio.
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4: Hey. Gérard. Jingle, non.
11: Bah,
4: Anka, s'il te plaît.
11: C'était pas un jingle, peut-être.
4: Eh, ça va, oh.
12: Ah, mais t'as vu l'heure?
11: Putain, mais merde.
4: Eh, mais je veux pas te savoir. Oh, tu viens prendre un carré.
14: Non, mais
4: oh, tu vires le gobelet d'ici.
14: Mais je vais me le faire piquer.
4: Hein. Non, tu vires ça d'ici. Hop, terminé. Tu vires les gobelets d'eau. Tu vires.
0: Bah, tu le bois et puis tu te casses.
15: Oh la vache. Ah, j'étais sorti du studio quand tu rentres.
4: Ah ouais, bah alors donc on venait de s'écouter les kangourous pervers avec Walibi Bibi, je fais caca, donc à mon avis ça doit pas être le bon disque.
11: Si si, c'est ça, c'est sympa.
4: Ça m'étonnerait.
15: C'était pas mal.
11: C'est une nouveauté Fun Radio.
0: C'est
4: Anka, tu vires le gobelet de là s'il te plaît.
14: Regarde,
4: je ne veux pas le savoir. Tu viens le gobelet.
0: C'est bon.
4: Ça veut dire quoi ça?
11: Ça veut dire quoi?
4: On accueille Janine.
11: Oh là.
0: Non, Janine Lamago.
11: Janine Lamago.
0: Janine Lamago.
16: Rebonsoir.
4: Karl.
17: Oui.
4: Sergat.
17: Sergueï
4: Boukouille. Et après.
0: Ah bah excuse-moi, donc on accueille une nouvelle auditrice, Christina Arandel, bonsoir.
18: Bonsoir, c'est Christina Arandel, j'appelle de Montpellier 116.6, bonsoir à tous.
4: Ok, bon. Alors,
18: bonsoir Gérard quand même.
4: Salut.
18: Bonsoir, ça va bien.
4: Donc alors, la question donc qu'on devait poser, monsieur Fildar a voulu la changer alors.
11: Ah ouais, on est tous d'accord. Hein. Ah,
4: bah, donc pensez-vous que la France a des chances de gagner les JO? Donc c'est à peu près ce que j'allais dire, donc c'est pas mal. Fildar,
12: si... mieux.
4: Alors donc, on va demander à Christina.
18: Non, Christine Arandel.
4: Si ouais, bah fait. Si je veux, d'accord.
18: Ah bah si je veux, non, bah tu me prononces
15: c'est pas trop. Alors
4: dans ces cas-là, si t'es pas content, c'est le même prix, d'accord.
18: Bonsoir. Alors, effectivement, je pense que vu le nombre de médailles qu'a la France, pour l'instant, on n'est pas très très bien placé quand même pour gagner les JO. Faut être.
0: On est combien là, Gérard?
4: Non, mais attends, pour l'instant, je le dirai pas tout de suite.
0: D'accord.
11: C'est pas la question.
18: Moi, je pense qu'on n'a pas trop de chance, honnêtement.
4: Ouais, ben, je pense que si, moi.
18: Vu les résultats des nageurs, par exemple, en 100 mètres, Pierre Coulet, par exemple, on n'a pas cartonné du tout.
16: Non, pas du tout.
18: Je sais qu'il y a eu une épidémie de choléra chez les chevaux, donc en équitation, ça a été la catastrophe. Donc, nettement, pour l'instant, nos chances sont diminuées, faut être réaliste.
4: C'est sûr,
18: on gagnera pas les JO, c'est pas la Coupe du Monde, c'est pas la Coupe d'Europe, faut se calmer, les enfants.
4: Mais moi, je peux te dire que si, on a des chances.
2: Moi, je crois, à mon avis, Gérard, surtout que, bon, là, on est en 3e ou 4e position. Et là, je crois qu'il reste que des trucs à la con là, genre bobsleigh sur gazon, curling, des trucs comme ça.
4: Non, il y a encore un, on a encore le judo encore, hein.
2: Il y a encore du judo.
4: Si
2: tu me permets, Gérard, je voudrais passer un message à France 2.
4: Non, il n'y a pas de message, merci.
2: S'ils nous passent du bobsleigh ou du curling, c'est même pas la peine, je paye pas ma redevance. Hein.
4: Non, mais c'est bien marrant.
2: Direct, hein, c'est pas Bietri qui va.
4: Mais c'est pas la peine de passer des messages, merci.
12: Oui, en galère à Jolo avec mes potes les otages. J'écoute Fun.
4: Qui c'est celui-là?
11: Je sais pas, Gigi.
18: Un jingle.
0: C'est la vis, je crois. Carl Lavis.
17: Ah non, pas possible.
4: Non, non, non. Pas parce que justement, c'est à lui que je posais la question. Alors, ouais.
0: Putain, c'est chaud.
4: Alors, Carl.
17: Carl. Bah écoute, moi, je vais pas pouvoir te répondre. Ça va être très imprécis. Hein. C'est trop imprécis pour moi.
4: Pourquoi?
17: Hop là.
4: Bah, pourquoi écoute,
17: on pourrait pas te dire, la France a pas de chance de gagner, c'est impossible.
4: Non, mais moi je te dis que si.
17: On est trop naze aux Jeux Olympiques.
4: Ah, bah non, moi je peux te dire qu'on a encore des chances.
19: Mais y a pas Zidane, je sais comment tu veux qu'on gagne.
4: Mais attends, mais mélangez pas tous les sports.
19: Ouais, mais il est pas là. Il y a personne.
17: Zidane, tu lui donnes une carabine, il fait un carton là dans le truc.
4: Janine.
19: En curling sur gravier, ouais, tu m'étonnes.
4: Janine. Ouais, alors.
20: Bah, moi je pense pas qu'on va gagner, mais je suis pas si pessimiste que les autres. Parce que on en a déjà une vingtaine, quoi. Donc c'est pas
4: mal. À l'heure actuelle, on a.
0: C'est qui les premiers pour le moment?
4: C'est les USA.
0: Combien?
4: Avec 23.
0: Et tu crois qu'ils les ont mérités ou pas?
4: Bah, bien sûr, ils sont quand même plus forts que nous. De toute manière, ce qu'il nous reste encore, on a une chance de médaille une médaille demain. En judo avec David Douillet, c'est tout. Je pense qu'on...
15: Justement, à propos de David Douillet, j'avais une dépêche tout à l'heure sur AFP que j'avais imprimée. Il aurait été violemment pris à partie par une femme qui l'a décrit comme proche de l'animal Bigfoot. L'être corpulent et dégoulinant lui aurait fait une prise inconnue du judoka, lui infligeant un souffle anal au visage. Ça a l'air assez violent.
4: Ouais. Comme c'est des conneries, donc...
17: c'est l'AFP, Gérard. C'est l'AFP.
4: Donc, alors, les médailles qui sont tombées, donc hier.
0: Elles se sont cassées.
4: Donc on en a eu deux. On a eu deux bronzes en escrime, une argent en judo et une or en cycliste sur piste. Et donc à l'heure actuelle on est à 20 médailles. Donc on est dans les troisièmes.
19: T'es à combien de bronzes toi par semaine?
0: Tu les couvrais, t'en coules combien toi?
4: Alors Christine, au revoir. Hop
19: là.
4: Comme ça celui-là.
15: Tchuss Christine.
17: Toi t'es sûr de la gagner la médaille Kekadoa, non?
4: Sergat, au revoir.
17: Non, pas du tout, pas du tout.
4: Je m'en fous. Allez, au revoir.
0: Laquelle? Qui?
4: Sergat.
17: Ah non, c'est pas moi.
0: Non, c'est pas lui.
4: Tant pis.
17: Ah non, c'est pas lui. Non, j'ai assez taffé comme ça.
4: Terminé.
17: C'est Carl. C'est Carl Lavis.
4: Ah bah alors, bonne nuit pour toi.
17: Salut mon con.
4: Voilà, bah comme ça va plus vite.
0: Gérard, justement, j'avais prévu le coup. On accueille Monsieur Mazur, bonsoir.
4: Bonsoir, Monsieur Mazur. Oh, tu la fermes un peu là.
21: Bonsoir, Monsieur Mazur. Le meilleur gagne, bien entendu.
4: Bravo, il me semble que j'avais dit que je voulais pas qu'il repasse.
21: Oui, mais... 1.9, Monsieur Gérard, pour la fréquence.
4: Ouais, mais on s'en fout.
0: Il a fait un article récemment
4: sur
0: les JO,
4: donc il est calé. J'en ai rien à foutre.
21: Absolument, merci.
4: J'en ai rien à foutre.
21: Absolument.
4: J'en ai rien à foutre, Monsieur Mazur.
21: Article dans un bien modeste journal, intitulé L'Équipe.
4: Et moi, il y a un journal que je vais vous dire, vous allez fermer votre gueule maintenant.
17: Moi, j'ai dénoncé Chirac dans Le Monde.
4: Hein, alors toi, ça commence à bien faire, Mazur.
0: Gigi, s'il te plaît, arrête de t'énerver, parce que quand tu bouges, ça...
20: Ça
4: chemoute. Janine, au revoir. Hop.
17: Oh là, ça va.
4: Bonne nuit. Manu.
0: Hein.
4: Excuse-moi. Voilà. Quand tu veux, Anka, tu me trouves des auditeurs, hein.
0: Bon, on y va, j'en ai un justement, excuse-moi, avant que tu rattaques la question. On a Franck Espositob, bonsoir Franck.
22: Franck Espositob, oui, bonsoir, bonsoir Paris, bonsoir tout le monde, bonsoir qui veut.
4: La fréquence
22: 92.4.
4: Merci. Donc alors, dans quelle question qu'on était?
15: Je sais pas, mais en tout cas, sur l'IRC, on est énormément monté. On va peut-être atteindre le nombre de participants au JO, vu qu'on est 7842. Et il y a une bonne question de Snooze. Il dit qu'il y a son chien, il comprend pas pourquoi les chevaux, ils ont le droit de participer à l'équitation et pas lui.
4: Bah, parce que son chien, est-ce qu'il pense le faire?
17: Oh, d'accord.
4: Est-ce qu'il peut être à la hauteur d'un cheval?
0: Bah, non, c'est rien. Pas con la mule.
15: Ouais, pas con.
4: Fildard, j'ai viré Janine.
0: Bah oui, bah on en a 4 là. Hein.
4: Non, j'en ai que 3.
0: Bah attends, on a Monsieur Mazur.
4: J'ai Franck et Sergat.
0: Sergei Boukouille.
4: Ouais. Monsieur Mazur.
0: Janine Limbago.
4: Non, j'y ai dit au revoir à elle.
0: Mais c'est eux, non, c'est Christina Rondel que t'as viré.
4: Non, et elle, Janine aussi.
0: Mais non, Christina Rondel t'as viré.
4: J'ai viré Janine.
0: Mais non.
4: Si.
0: Qu'est-ce qu'elle a dit?
20: J'ai dit qu'il puait.
4: Voilà, alors donc,
0: bon, hop. Ok. Et
15: hop là.
0: Bon, bah, j'y ramène un.
15: Virer pour une vérité, c'est un peu laid quand même.
4: Alors, c'est qui?
23: Bah, attends, je rappelle, Anka, demande.
24: Eh ouais, mais on s'entend plus au standard là, on parlait trop fort. Tu gueules trop fort, j'entends. Je t'entends pas parler.
4: Non, mais moi, je dis une chose.
24: Son prénom là.
4: Ouais, non, mais ça fait 10 minutes. Que t'es avec le même auditeur.
24: Bah oui, parce qu'il me répète son prénom, parce que je l'entends pas, parce que tu gueules trop fort. Donc
4: mais si ça te plaît pas, tu vas faire le standard dans le couloir et comme ça tu laisses Manu tout.
24: Bah, j'aimerais bien, mais le fil est pas assez long.
4: Te fous pas de ma gueule, parce que tout à l'heure tu vas rester dans le stand dehors.
0: C'est bon, j'ai quelqu'un. Médaillito, bonsoir, Sainte-Marie-de-la-Mer.
5: Bonsoir. Allô, bonsoir.
6: Bonsoir.
5: Allô.
4: Ouais, on t'écoute, Médaillito.
0: Médaille, Médaillito.
5: Sainte-Marie-de-la-Mer, bonsoir, c'est 115.5, bonsoir.
4: Bonsoir.
5: Bonsoir tout le monde. Bonsoir.
4: Bonsoir. Donc, alors, la question, bonsoir. Qui... Non, bah, ça, on va pas la poser parce que...
7: Ça parle de ta famille.
4: Pensez-vous qu'il y aura une histoire de dopage?
5: Ouais, bah,
15: alors, tu l'as pas posé, celle-là, déjà?
4: Non, non, on l'a pas mise encore.
7: Ouais, moi, attends,
15: il t'écoute pas.
0: Non, mais elle est là.
15: Non, mais il t'écoute
0: non,
15: pas.
0: Non, mais le problème, c'est que Gérard, il a fait des questions, mais des questions sur... sur genre l'avion alors, que vous prenez, c'est un Boeing ou AOL, et c'est compliqué.
4: Donc, Sergat.
7: Ouais.
4: Non, là, là. Ouais, donc, Sergat.
7: La question, c'est... répète-la moi, s'il te plaît.
4: Alors, c'est... Pensez-vous...
15: Ah, Gérard, t'as dit qu'il y aurait peut-être plus de questions, Gérard.
4: Une histoire de dopage, faut peut-être écouter.
7: Ouais, je pense que oui. Quand tu les vois nager le 100 mètres, ils battent tous leurs corps, les mecs, ils courent plus vite que les chevaux, c'est hallucinant, quoi. Mm-hmm. Moi, je pense que oui, il y a des produits stupéfiants là-dedans.
4: Mmh. Ouais, ben bah, moi je peux te dire que bon, on verra. Monsieur Mazur.
8: Non, bah absolument, moi je suis de cet avis totalement. Il y a déjà des, ne serait-ce que dans la nourriture, il faut un peu connaître. Je ne sais pas si c'est votre cas, Monsieur Gérard, la nourriture australienne qui est à base de kangourous, de serpents et de scorpions, que sais-je. Et tout le monde sait qu'il y a des produits énergétiques dans ces petits animaux et qui décuplent bien entendu de nombreuses choses, dont les performances sportives.
5: Mmh. Mmh. Je sais pas si t'as déjà fumé du ragondin.
4: Franck.
8: Absolument.
5: Moi je pense que oui également. T'as qu'à voir David Douillet en train de teaser au yaourt dans ses pubs. À mon avis, il n'y a pas que du yaourt là-dedans.
4: Là, je crois que tu vas un peu loin là-dessus, toi.
0: Ouais, ouais, tu vas loin quand même.
4: Méga, je sais pas quoi là.
5: Médaillito.
4: Médaillito, ouais.
5: Ouais, moi je pense que ouais, il y a du dopage. Les mecs, ils prennent de la dope. Mmh. Parce que moi, j'avais un oncle en fait, il a fait lancer de couteau. Mmh. Et c'est vrai que lui carburait pas mal, tu sais, tout ce qui est fruits de mer, pas lourdes et tout ça, tu vois.
0: Ça, c'est pas bon, hein.
5: Donc franchement, à mon avis, ouais, y a des mecs qui gobent des trucs. Hein.
4: Non, mais je peux vous dire qu'à l'heure, là, on est en train de parler du dopage, là, sur les JO.
5: Les contrôles, c'est n'importe quoi. Regarde, les mecs, ils les font pisser dans des bocals, c'est ça.
4: Ouais,
5: c'est
4: non, vrai. Mais.
5: Et attends, faut tester la merde aussi.
4: Non, mais attends, moi, je peux
5: te dire. Il y a des trucs, ça passe dans le caca.
4: Non mais moi je peux te dire qu'à l'heure actuelle il y a quand même 12 athlètes qui ont été contrôlés positifs, hein.
0: Ouais.
5: Ah, quand même.
0: C'est qui? C'est donc les... tu connais les noms?
4: Non, c'est les pays, donc c'est la Roumanie, la Bulgarie,
15: tout le pays.
5: Les pays en pays
7: sont dopés.
4: Kazadzan,
0: Kazakhstan, Kosovo.
4: Voilà.
5: Ah, mais regarde, Jolo, GG.
4: Ouais.
5: Tu trouves pas que c'est débile? Regarde, on vérifie l'urine, mais on vérifie pas le reste. Donc, forcément, il y a des trucs qui passent.
4: Oh là là, non, mais arrêtez avec les papiers derrière, là, parce que c'est énervant, hein.
5: Il y a des trucs qui passent, t'es d'accord avec moi, forcément.
4: Ouais, mais. Non, mais même là. Sur...
5: Mais voilà, les médecins ont pas envie de mettre le nez dans le caca, comme
4: d'habitude. Non, mais là. Il y en avait 10 qui étaient contrôlés positifs. Donc, il y en a eu 2 encore en plus aujourd'hui.
5: Ok, laisse tomber.
4: Non? Ouais. Donc, à mon avis,
15: c'est vrai.
4: À chaque fois, c'est pareil.
15: Gérard, tant qu'on est dans le sujet, sur IRC, il y a la police, que je salue pour la première fois de ma vie. Il demande pourquoi Richard Virenque ne participe pas au JO alors qu'il y a du vélo au JO. Justement.
4: Ouais, mais là, c'est peut-être pas le même...
0: C'est pas le même vélo.
4: C'est pas du tout pareil, parce que là, le cycliste sur piste, lui, c'est cycliste route, donc c'est pas du tout pareil. Hein.
0: C'est quoi la différence?
15: Ouais,
4: c'est style Tour de France, tandis que là, c'est...
15: C'est Tour de piste.
4: C'est sur une piste, sur une piste.
7: Elle est bizarre, la piste, en plus. Hein.
4: Ouais, ouais, ouais. Bah, hein, ça...
7: Oui, le Tour de France,
15: Ouais, pourquoi elle est penchée, Gérard?
4: Bah, justement, je voudrais bien le savoir, moi, pourquoi qu'elle est aussi penchée que ça. Mmh. Voilà.
0: Les auditeurs, si vous le savez, appelez au standard 0803-08-5000 pour aider GG, il est en galère, il a rien préparé.
4: Voilà.
15: C'est clair.
4: Alors les JO sont
0: mesure, il sait, je crois.
15: Ah, il avait fait un papier sur les cyclistes.
5: Ouais. Voilà la force centripète.
15: Ouais.
4: Monsieur Mazur.
5: Centripute. Pardon.
4: Monsieur Mazur.
8: Oui, monsieur Gérard.
7: Pourquoi la piste?
8: J'ai répondu à la question déjà.
4: Non, mais on vous en vient. Bon, d'accord.
0: Non, monsieur Mazur, on voulait vous demander. On
15: était sur votre article sur les cyclistes et sur les dopés.
8: Ah oui.
0: On voulait vous demander pourquoi la piste des cyclistes était penchée.
8: Bon, eh bien, écoutez, avant de répondre, parce que là, vous soulevez, n'est-ce pas, un problème bien épineux. Alors, monsieur Gérard, je souhaiterais savoir si, bien entendu, avant de vous répondre, vous avez un avocat efficace, n'est-ce pas, parce que...
4: Bon, monsieur Mazur,
8: vous êtes responsable, bien entendu, d'après ce que j'ai compris, vous êtes le chef ultime de cette émission, et je ne souhaiterais pas que vous ayez par la suite des problèmes suite à mes propos, bien entendu.
4: Ouais. Monsieur Mazur, on vous demande de répondre correctement à une question, vous y répondez, vous ne cherchez pas midi à 14h.
8: Très bien, monsieur Gérard, surtout qu'avec le décalage horaire...
5: Voilà.
21: Alors, la piste est tout simplement penchée, n'est-ce pas? Vous avez bien remarqué que les... c'est-à-dire que les cyclistes, lorsqu'il y a les épreuves pendant les Jeux Olympiques, les cyclistes partent du plat de la piste. Vous avez vu, monsieur Gérard?
4: Ouais, j'ai déjà vu. Ouais.
21: Alors, il s'avère qu'il y a de cela à peu près 53 ans, lors du démarrage des Jeux Olympiques, eh bien, les cyclistes démarraient du haut de la piste, n'est-ce pas? Du haut de la piste, et leur vélo n'étant pas les prouesses technologiques de nos jours, eh bien, ces malheureux cyclistes se cassaient lamentablement la gueule, si je puis m'exprimer ainsi, afin d'être poli. Donc, est arrivé Monsieur de Ménoncourt, un homme tout à fait charmant, la quarantaine, une femme mariée, 4 enfants.
4: On s'en bat les couilles.
21: Bah écoutez, lui aussi, c'est comme ça qu'il a bailli 4, hein, bien entendu. Alors, monsieur de Ménoncourt est arrivé en disant, écoutez, il faut ne serait-ce qu'un tout petit peu décliner la piste de manière à ce qu'elle soit moins abrupte. Monsieur Gérard, vous suivez?
4: Ouais, non, mais vous allez accoucher parce que...
21: Eh bien, écoutez, je suis en train de vous expliquer. Vous me posez une question, je vous explique.
1: Trop compliqué, là, monsieur.
21: De manière à ce que même le cycliste, même étant ivre, puisse, bien entendu, terminer sa course et rejoindre ses concurrents, si toutefois sa forme le lui permet. Cela vous satisfait-il, monsieur Gérard?
4: Ça va, je vous remercie. Donc,
21: je vous en prie, à votre service.
4: Alors...
21: Bonsoir, monsieur Mazur.
4: Un débat sur les...
3: Bonsoir, monsieur Mazur.
21: Bonsoir.
4: Un sondage, oh, s'il vous plaît, là.
3: Bonsoir, monsieur Mazur. Coupable.
21: Bonsoir.
22: C'est monsieur Chazal.
21: Bonsoir.
1: Gérard, pour gagner un petit peu le débat, un petit sondage.
4: Non, bah vas-y, alors.
1: Ah, d'accord, il y a Père Fouras, il dit qu'il a fouillé dans ses archives, il a vu que tu avais été champion olympique de débat sur piste en 88 au JO de Séoul.
4: N'importe quoi, celui-là. Et après?
1: Après, il y a des gens qui me disent bonjour, bonsoir, qui seront massifs au HAF demain soir, ouais, pour le concert de Sankai à l'Agora.
4: Okay. Donc, alors, les JO. Non, mais ça
3: c'était
4: va.
3: C'était juste, voilà. C'est tout.
4: Donc les JO sont-ils nécessaires? Alors 70% des gens disent oui, parce que ça permet aux sportifs de passer à la télé, ben ça c'est vrai, hein, parce que sinon on se demande pourquoi. Donc 33% répondent de non car les petits pois sont rouges. Bon, là, je vois pas du tout le rapport avec avec
3: c'est,
4: les JO.
3: C'est bizarre, ouais.
4: 23% des gens répondent des sourds n'entendent pas ce que je dis.
3: Je comprends pas rien à ce que tu dis, hein, Gégé, par contre.
4: Ouais, le sondage, c'est pareil, je comprends pas du tout le truc. Et 18% me répondent que les cures sont nécessaires. Eh ben, c'est même pas du tout le style du débat. Enfin, bref. Quelle heure il est? 0h45.
3: Qu'est-ce qui se passe? Tu te fais chier?
4: Non, mais c'est pas ça, c'est que...
3: D'ailleurs, tu sais quoi, Gégé, tu m'as sauvé la vie parce que à minuit 45...
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4: Voilà, on en a rien à foutre de votre merde.
3: Bah oui, non, mais moi, je me fais un peu d'argent.
4: À votre avis, quel est le sport au JO qui est le plus important? On va demander à Sergat.
9: Sergueï, il me semble que c'est le 100 mètres qui est le plus regardé par les gens. Le 100 mètres courir.
4: Ouais, le 100 mètres...
3: Mais il y en a plusieurs des 100 mètres, ouais.
9: Non, c'est le 100 mètres avec que des blagues qui courent.
4: Ouf. N'importe quoi.
9: Si, c'est celui-là qui est le plus rapide, moi je
22: regarde.
9: Avec
22: les chaussures en or et tout, là.
9: Voilà, exactement.
4: Malaïdo.
22: Médaïto.
4: Médaïto.
22: Médaïto, fais gaffe, ouais. Moi je dirais tout ce qui est sport de combat.
4: C'est-à-dire?
22: C'est-à-dire sabre, épée, couteau papillon, tout ça. Il y a aussi effectivement tout ce qui est course. Parce que faut savoir courir dans la vie, des fois ça aide quand même. Mm-hmm. C'est la route, hein, tu vois, tout ça. Puis ouais, non, c'est tout. Hein. Je pense que c'est déjà pas mal.
4: Mm-hmm. Franck.
10: Pour moi, dans les Jeux Olympiques, c'est le 110 mètres otage où tu dois zigzaguer entre les balles pour t'échapper.
4: Bon alors Franck, au revoir.
3: Je le shoot.
10: Au
4: revoir.
9: C'est pas une mitraillette.
3: Il s'est entraîné là-bas. Il a tout esquivé. J'ai pas réussi.
4: Anka.
10: Ils n'ont pas de silencieux là-bas.
4: Entre parenthèses. On vient de dire au revoir à un auditeur. On vient de dire au revoir à un auditeur.
24: Parce que moi j'étais en train de dire bonjour à un autre.
4: Non mais voilà.
3: Bah alors Anka.
24: C'est qui?
4: Franck. Tu lui dis au revoir et tu reprends quelqu'un d'autre. Merci.
24: Mais je sais pas lequel c'est en fait.
1: Gérard.
4: Oh là là là. T'es au standard pour quoi faire? Pour dormir ou pour...
24: Moi je suis au téléphone là.
4: Non mais t'es...
24: Allô?
9: Allô?
24: Ouais, tu
4: vois. Oh, ça y est, ouais.
9: Allô?
10: Oui, allô.
4: Bon, je pense que...
1: Oui, Gérard, sur IRC, il y a un certain Chirac, je sais pas si c'est l'obèse qu'on connaît tous, il voulait savoir pourquoi il n'y a pas de lancer de boomerang au JO de Sydney, vu que c'est en Australie.
4: Moi je sais pas, hein. Là, c'est une question que je sais pas du tout non plus.
15: On pourrait peut-être demander à un auditeur, je sais pas.
4: Ça serait une bonne idée. Sur l'internet, qui nous réponde.
11: Peut-être que Monsieur Mazur, il sait.
15: Ouais,
11: non,
15: parce qu'il avait fait un truc sur le boomerang dans l'équipe.
11: Monsieur Mazur, vous êtes là?
2: Le boomerang. Un autre douloureux problème et bien épineux, ma foi, que vous soulevez. Monsieur Gérard, je vous en remercie. Alors, le boomerang, bien entendu, sport national australien.
4: On s'en bat les couilles.
2: Et on peut tout à fait se poser la question, mais pourquoi cette discipline sportive n'est-elle pas représentée aux JO de Sydney, alors qu'elle était bel et bien présente, si vos souvenirs sont bons, Monsieur Gérard, aux Jeux d'Atlanta il y a 4 ans de cela.
12: Il n'y a pas de souvenirs.
2: Monsieur Gérard,
4: dîner de con. Ouais, non, mais ça y est, on n'en a rien à foutre, donc.
2: Ah bah attendez, Monsieur Gérard, on me pose une question, moi j'ai la politesse d'y répondre. Non, maintenant, si vous m'accueillez avec des jeux, n'en ai rien à foutre.
4: À votre avis, quel est le sport au JO qui est le plus important, c'est tout?
2: Sans aucun doute, et ça, bien entendu, j'ai entendu toutes sortes d'horreurs, mais c'est bel et bien la nage féminine, et on comprend pourquoi, bien
4: la
2: sûr.
4: La natation.
2: La nage.
4: La natation.
2: D'accord, si vous souhaitez, Monsieur Gérard, mais vous êtes le seul à dire la natation. Hein.
4: Alors, parce que ça s'appelle... Alors, la nage, ça s'appelle pas la natation. Ça s'appelle quoi?
2: La natation étant l'adjectif, bien entendu, vous avez tout à fait raison là-dessus, mais en ce qui concerne les disciplines sportives et olympiques actuellement, ils appellent ça, tous les journalistes, moi-même, appelons ça la nage, tout simplement, Monsieur Gérard.
12: Tu dis nager ou tu dis natationner?
2: Je vais natationner, mais en revanche, j'ai fait de la nage.
12: Voilà.
4: Bon, Monsieur Mazur,
12: j'ai raté le reportage là sur Planète sur la reproduction des kangourous. J'aimerais bien que Monsieur Mazur me fasse un petit résumé là, parce que j'ai pas tout capté.
4: Non, mais ça y est.
2: Voilà un autre problème. Monsieur Gérard, vous l'avez sans doute remarqué.
4: On s'en fout.
2: Le kangourou se meut d'une manière bien spéciale. À savoir, il se projette sur ses pattes postérieures en hauteur, afin de très souplement retomber sur le sol, bien entendu, grâce à l'élasticité de ses pattes qui sont une véritable arme, n'est-ce pas? C'est un véritable ressort, Monsieur Gérard. Celui que vous avez connu dans votre lit d'hôpital cet été, alors que vous entrepreniez une petite, un petit repos bien mérité, n'est-ce pas, Monsieur Gérard?
4: Eh ben, Monsieur Mazur, je vous dis au revoir.
2: Et donc, et voilà. Je continue, la queue du kangourou est vraiment primordiale. La queue du kangourou, bien entendu, elle est dépeinte, n'est-ce pas, au début du siècle, comme...
4: Monsieur Mazur, c'est terminé. Il est parti, hein. Il y a Franck et Monsieur Mazur qu'on leur a dit au revoir.
11: À qui?
4: À Franck.
12: Non, moi je suis toujours là, moi.
4: Non, Franck, je t'ai dit.
11: Monsieur Mazur, qu'on leur a dit au revoir.
4: Non, je t'ai dit au revoir. C'est terminé, je te dis au revoir. Je te dis au revoir.
11: J'en mets une pause.
4: Voilà.
11: Il est calmé.
12: Un missile.
4: Et voilà.
12: Toujours encore, vas-y.
4: Non, mais Phil Dart,
11: c'est bon, je les ai virés.
4: Voilà, donc, quelle est la mascotte des Jeux Olympiques? On va demander ça à Sergat.
13: La mascotte, j'hésite entre un kangourou et un koala.
12: Ouais.
13: Je sais pas. C'est un truc.
12: Une bête à plume en tout cas.
13: Un truc qui vole.
4: Non, je pense pas.
13: C'est quoi alors?
4: Je te le dirai tout à l'heure. Médaille tout.
12: Pareil, hein.
4: Pareil.
12: Qu'est-ce que je te dis?
13: C'est pas Mel Gibson?
4: Non.
13: Ou le bassiste d'ACDC?
12: Crocodile Dundee, non?
4: Non, je crois que d'après ce qu'on a vu, c'est un ours, exactement.
13: Un ours?
4: Ouais.
12: Qui représente quoi en fait?
4: Qui représente la mascotte des Jeux de Sydney.
12: Attends, mais l'ours au 110 mètres, il est nul, pourquoi ils ont pris ça comme mascotte? C'est chelou ça.
4: On sait pas, hein, c'est ce qui a été dit.
12: J'ai jamais vu un ours faire du canoë ou un truc comme ça.
4: Moi je suis comme toi.
12: Non, il n'y a rien à voir.
4: C'est ce que j'ai remarqué, que c'était un ours, c'est tout.
13: Ah bon?
4: Donc voilà, donc on va se retrouver
11: juste avant. Juste avant, on va accueillir de nouveaux auditeurs. On accueille Myrlène Auté, bonsoir.
14: Oui, bonsoir.
12: Bonsoir Myrlène.
14: Bonsoir à tous.
13: Myrlène.
12: Bonsoir, bonne chance.
11: T'as l'air douce.
4: T'appelles d'où?
14: J'appelle de Grenoble.
4: Fréquence?
14: 103.2.
12: C'est 9.
4: Ouais, et après?
11: Et on accueille Michael Pousson. Bonsoir Michael.
16: Bonsoir.
14: Bonsoir Michael.
16: Bonjour.
11: Salut Michael.
4: T'appelles d'où?
16: En Du Havre.
12: J'adore tes choses en dehors.
4: Fréquence du Havre.
16: On s'en fout, tout ce qui est sûr, c'est que demain à l'Agora, demain soir, mon pote, Sankai, direct.
4: La fréquence du Havre.
17: On s'en bat les couilles de la fréquence. Ouh, ouais. Sans le caille de m'asseoir à la gorge.
18: Ça va le faire. Ah, c'est chaud, dans les bacs. Je sais que c'est eux.
17: Non, non, non.
18: Achetez le disque.
19: Je sais pas, ils mettent de la zig derrière, c'est peut-être les sons de caille, je sais pas.
4: Non, non, ah, c'est toi, alors.
18: Achetez le scud, les dans les bacs, 9-3 Connection. 7-7-5 à Jolo.
4: Michael, au revoir.
17: C'est pas moi, Gérard.
19: Non, mais c'est pas lui, c'est pas grave.
4: Non, non, mais même...
19: C'est quoi ta question, ma poule?
17: Alors, ma
4: non,
17: y a...
4: non, bah, de manière...
17: On fait des tarifs sur les pubs.
4: Hein, on en a pas d'autres, hein, j'en ai plus que deux.
19: C'est pas grave, on va mettre un disque, là. On va en faire.
4: Donc, j'attends.
18: Son non, caille dans pas... les bacs.
4: Oh
18: je sais que c'est eux.
19: Bah, je sais pas, tu veux quoi, une fiche disque?
4: Ouais.
19: Manu, il faut une fiche disque.
18: Comme Colo, tu fais un homme, mais sérieux.
4: Hé, Michael, ça suffit, s'il te plaît, merci.
17: Très bien. Mais c'était pas moi.
4: Alors. Alors on va s'écouter Cercueil Boudaka Bout de caca avec Enfonce ta perche dans mon sautoir et on se retrouve après pour la suite et fin du débat.
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23: J'ai un sponsor, c'est important.
19: Ah, excusez-nous, il y a...
23: Urgente,
4: non, non, Marco, tu sors des... Tu sors, s'il te plaît, tu me casses pas. Tu m'emmerdes.
23: Eh oh
4: c'est... Oh, tu sors du studio.
19: Marco,
23: tu sors d'ici.
19: Marco a amené un colis express, la Beauge.
23: On me dit d'amener un colis, je suis gentil.
19: Bah oui, Marco, je comprends bien.
4: Anka, tu reviens dans les studios, s'il te plaît.
19: C'est hallucinant, Anka, elle est jamais au boulot. On vient de s'écouter quoi, Gérard, en attendant, parce que c'était bien sympa.
4: Alors, c'est Sargueil...
19: non, non, non, dis-le bien, putain.
15: Ça, c'était avant, hein, c'était
19: c'est...
15: avant.
19: Non, non, non, c'est ce que Manu t'a écrit en
4: le
19: rouge.
4: Le truc là. En rouge, là, ah, le truc qui déchire. Sun Kai. Là. Sun Kai avec Fortan Co-Clash, Fire Dinan et 9K. Et...
19: Ouais. Bon, allez, bon, l'acheter, 9K, quoi, parce que...
4: Moi, ouais, c'est
19: mieux, c'est mieux.
4: Hein. Anka, s'il te plaît.
19: Putain, mais discute
4: elle
19: dehors.
4: Discute, quoi.
19: Oh, Anka.
4: Bon, allez, hop, Anka, tu peux rester où que t'es. On n'a plus besoin de toi dans les studios. Terminé, au revoir. Au revoir. Au revoir, on n'a plus besoin de toi. Allez, hop, bonne nuit.
23: Mais c'est bon pour la livrer.
4: Non, toi, tu t'écrases et c'est tout.
19: Des gros pétosquins, en plus. Une honte.
4: Alors, on récupère Carlos Sodomeyer.
19: C'est un nouveau.
25: Tout à fait, bonsoir.
4: Bonsoir, t'appelles d'où?
25: Carlos Sodomeyer, Strasbourg 114.4. Bonsoir à tous.
19: Ah, c'est on a une fréquence à Strasbourg, c'est cool.
4: Et Sergueï
26: Poulovski.
4: Ouais, t'appelles d'où fréquence?
26: De Tours, 102.5.
4: 102.5 et Marlène.
26: D'Étriche.
4: Marlène Auté.
27: Myrlène
4: Auté. Donc 103.2.
27: Exact, bonsoir.
4: Rebonsoir.
26: Rebonsoir.
4: Alors, question.
26: Oui.
4: Que font les sportifs comme préparation pour aller au JO? On va demander.
15: On a déjà parlé du dopage, non?
19: Non mais ça c'est la préparation avant les JO, pas pendant les JO.
15: Ah, c'est bien ce que je dis.
19: GG juste avant, hein, on accueille Zinedine Poussane, bonsoir.
26: Oh putain.
27: Salut.
4: Bonsoir Zinedine.
26: Bonsoir.
4: T'appelles d'où?
26: J'appelle de Paris, 100.9.
4: Ah, ok.
26: Bonsoir Poussane. Bonsoir tout le monde, bonsoir.
25: Bonsoir.
26: Salut.
15: Bonsoir.
4: Que font les sportifs comme préparation pour aller aux JO? On va demander à Carlos.
25: Préparation physique.
4: Mmh. Bah ouais, c'est physique hein, en principe.
25: Ouais, préparation mentale.
4: Exact. Non, physique.
25: Non mais préparation physique, plus préparation mentale.
26: Avec des psychiatres.
25: Plus préparation chimique, comme on a dit tout à l'heure.
4: Mmh. Ouais, bah tu vas pas reprendre les conseils, les trucs à Monsieur Mazur parce que...
25: C'est-à-dire un petit coup de boost.
4: Hein?
25: Un petit coup de boost là où ça fait du bien.
4: D'accord.
26: Glucose.
4: Cercueil.
26: Ouais,
25: cercueil.
26: Cercueil, non mais sérieux.
4: Cercueil, parle bien
19: dans ton téléphone. Tu vas te mettre à l'autre bout de la pièce encore.
25: Ouais.
26: Tchernobyl.
4: Tu parles comme il faut devant ton combiné parce qu'on t'entend très mal là.
26: Tu m'entends très mal?
4: Bah, ou au moins que ça soit les inserts.
26: Ouais, c'est peut-être les inserts.
4: Des inserts qu'on a.
26: Alors, la préparation, surtout plus mentale parce que physiquement, bon, bah, ils ont des produits à prendre. Mmh. Tous, ils ont des petites gélules à prendre le matin. Pour bien courir le soir.
25: Des vitamines, on va dire.
26: Voilà. Et moi, je pense que c'est plus mental. Donc, à mon avis, il faut qu'ils aient une famille, il faut qu'ils aient une maman qui s'occupe d'eux, il faut qu'ils puissent tirer des coups de temps en temps, et puis je pense que ça se passera bien.
25: C'est important, hein.
4: Ouais, mais je crois que tu réponds à côté de la question.
25: Ouais, non, mais il a raison.
26: Je suis en plein dedans, hein.
25: C'est ce qu'on appelle l'entourage, en fait.
26: Voilà. C'est, comment dirais-je, le concombre familial.
27: Exact.
25: Tu vois, il y a l'entraîneur aussi, Gégé, on n'a pas parlé de ça. Hein.
4: Ouais, mais
25: Ouais.
4: Que font les sportifs comme préparation pour aller au JO? Donc, on parle aussi bien que...
25: Aussi bien que toi, on parle mieux que toi.
4: La préparation pour les JO et bien sûr avec les entraîneurs.
25: Bah ouais, tout à fait.
4: Attendez, Marco, tu sors, s'il te plaît, des studios, t'as rien à foutre là.
25: Il vient voir sa famille.
4: Tu sors.
25: Il vient voir sa femme.
4: Tu kiffes, Gérard. Tu sors des studios, s'il te plaît, merci.
19: Tout ça pour voir Anka.
26: J'ai un micro là qui fasse une maquette.
4: Donc, qui c'est qui venait de répondre? C'est Sergueï.
26: Sergueï Bobcouille.
4: Ok, Myrlène. Myrlène,
27: ils s'entraînent pas mal physiquement quand même, mais bon, on sait qu'ils n'ont pas grand-chose dans le caillou, donc la préparation mentale, déjà ils savent pas ce que ça veut dire, et puis en cas de constipation, un peu de préparation, wesh.
4: Nice.
25: La constipation, ma chérie.
4: Zinedine.
0: Bah écoute, la préparation.
25: Allô.
0: Allô.
27: Allô.
0: Histoire là.
4: Qu'est-ce qui s'est passé, Manu, une fausse main?
0: Allô, je
26: voulais appeler quelqu'un sur la ligne 3 et en fait je te parle.
0: Ah, salut Manu. Cool. Allô.
15: C'est bon ça.
26: Putain, c'est une CB.
19: Donc voilà, c'est tout. C'est une CB géante, ouais.
26: Okay. C'est une CB géante, une radio.
4: Donc Zinedine.
0: Bah ouais, bah écoute, leur préparation, ils la font pas à la dernière minute, hein, comparé à toi et tes débats.
4: Mm-hmm.
0: Ce serait plutôt des années d'entraînement. Mmh. Tu vois ce que je veux dire?
25: C'est vrai.
0: Ils font ça depuis qu'ils sont gamins comme moi, tu vois. Par exemple, je suis un footballeur depuis que j'ai 2 ans. Ok? C'est un blague de
27: ouf. T'as plus de cheveux.
4: Qui c'est qui vient de dire ça là?
0: Ouais, si j'ai plus de cheveux, j'apprécie pas trop. Hein.
4: Je crois que c'est Myrlène.
27: Oh non, mais faut pas se voiler la face non plus. Hein.
4: Non, mais t'as pas besoin de parler comme ça des auditeurs, sinon moi je vais te dire au revoir et puis ça va aller vite.
27: Énormément de respect pour Zinedine, mais je trouve qu'il joue mieux depuis qu'il a plus de cheveux. Quoi.
0: C'est vrai aussi, oui.
25: Ça, c'est des soucis, ça.
26: Mettre les têtes.
4: Donc, quel sport comme que font les sportifs pour comme préparation? Ben, en principe, c'est de l'entraînement physique et tout. Donc,
19: est-ce qu'ils courent plus vite? Est-ce qu'ils se mettent des poids sur les mollets?
4: Est-ce qu'ils font de la
19: muscu?
4: Pour ceux qui, pour les courses à pied, à mon avis, oui. Il y en a qui en font. Pour le vélo, bon, ça c'est l'entraînement du vélo comme pour le Tour de France, tout ça. Hein.
25: Bah, t'as dit que c'était pas du tout pareil tout à l'heure.
4: Ouais, mais l'entraînement sur piste.
25: Ouais.
4: C'est pareil.
27: Comment ça se passe, Gérard, sur les pistes? Ils gagnent des étapes. Il y a un maillot jaune, c'est comment?
4: Non, il y a pas de maillot jaune, c'est. C'est pas comme le Tour de France, hein.
26: Parce que l'autre fois,
25: tu viens de dire que c'était pareil que le Tour de France.
4: Non.
26: Parce que l'autre fois,
4: l'entraînement est pareil que le Tour de France.
25: Mais l'épreuve, c'est pas la même.
4: Bah non,
26: c'est pareil. Parce que l'autre fois, c'était dans les pistes à pente. Là, il y avait un blaireau qui était monté tout en haut, là, pour gagner le maillot à poil. Là, j'avais gagné. Hein.
4: Ouais. Ouais, mais ça.
26: C'était un Français, hein.
4: Ouais, bah ça, c'est son problème, c'est pas le nôtre, hein. Alors, y a-t-il une taille réglementaire pour participer au JO?
0: N'importe quoi.
4: Ah, si, hein.
0: Il n'y a pas plus bidon que
26: ça. Non, mais il n'y a pas de taille. Hein.
0: Il n'y a pas de taille.
25: Vraiment, on va improviser, les gars.
26: Hein. Y a pas de
4: ça m'aurait étonné.
26: Par exemple, dans le sport comme l'aviron, tu peux être cul-de-jatte. Hein. T'as besoin que de tes bras.
4: Oh, bah d'accord.
26: Et même un œil, à la rigueur.
4: Zinedine, tiens.
25: C'est vrai que pour le tir à borne, ça peut aider. Hein.
4: Zinedine.
0: Bah écoute, il n'y a pas de taille. Hein. Franchement, tu peux mesurer 1m10 comme 1m90.
25: Ouais.
26: Tu fais pour nager, vaut mieux mesurer 2 mètres quand même.
0: Vaut mieux être grand.
4: J'ai remarqué là, on parle quand même pas mal de JO, mais
0: c'est un peu le débat. Normal, quoi.
4: Ce qu'il y a, c'est que il y a des sports qui n'ont pas été cités, donc comme le tir à l'arc, apparemment on n'a rien fait.
15: Il y a combien de sports justement, Gérard?
4: Je pense que c'est 20.
19: Il a des fiches, hein, il est comme de la rue. Hein,
4: non, je crois que il y a le tir à la. Je crois qu'il y a une.
19: Sauf que lui, il est à la rue.
0: Voilà.
4: Je sais plus combien que ça.
19: Jeu de mots.
4: Je ne sais pas. Zinedine.
0: Bah c'est bon, je t'ai déjà répondu.
19: Non, tu te réveilles.
25: Debout là-dedans.
19: Le gag, que du gag.
26: Oui. Ah mais Gérard, il y a du tir à l'arc au JO.
4: Ouais, mais on a rien fait. Alors, tir à l'arc et tir à la carabine, on a rien fait.
26: Moi, ça me ferait chier que ça soit les...
4: Même en canoë et cognac, on a fait qu'une médaille d'or.
25: En canoë et cognac.
4: en équitation, on a rien fait.
0: C'est plutôt ça ton épreuve, hein, mon cochon.
26: On n'a pas ramené nos chevaux.
25: Ouais.
4: Et vous voulez la fermer quand je parle?
25: Vas-y, enchaîne.
19: Par contre, il y avait le barbu là qui faisait du tir là.
4: Non, pas encore Jolo.
19: Non, mais bon.
26: Yvon Colonna.
19: Il venait juste, il rentrait juste de vacances.
26: Il a dû lancer Jolo.
19: Oh il rentrait de vacances.
4: Bon, tu es.
26: Yvon Colonna.
19: Il arrivait juste, il arrivait en Australie. On l'a vu dans le France 2, dans le journal de France 2, à Bubar là. Ouais, mais il a un barbu. Il a rien fait.
15: Pas de confusion, hein. JO, ça veut pas dire Jolo. Otage.
4: Ouais. C'est Jeux Olympiques. Hein. Ouais. Myrlène
15: sur l'otage.
4: Donc pour toi
27: moi, je pense qu'il faut être plutôt grand, quoi. Enfin, pour jouer au basket, par exemple, tu vois, il faut mieux être grand. Ouais. Il y a un mec qui soulève des poids, là, il est, je sais pas, il fait 1m2, quoi.
26: Le ouais, c'est ouais, ça, il fait 1m2, c'est l'homme le plus fort du monde.
4: 1m02.
26: Et moi, je l'écrase avec ma semelle.
19: Ah, le petit, là. Le petit roumain, là, qui.
4: Ouais. Ah ouais. Sergueï.
25: Il est balèze, hein, il a.
4: Sergueï.
26: Oui.
4: Ah ouais, ouais, ouais.
26: Camaché.
19: Trop de bruitage.
4: Sergueï.
26: Oui.
4: Alors.
26: Non, je te disais que le mec qui fait 1m20, là, l'homme le plus fort.
4: Mais non, c'est Myrlène qui vient de dire ça, c'est pas toi.
25: Il soulève la bûche de ta femme, hein, le mec. Hein.
26: Bah ouais, non, quand même.
4: Gérard. J'en connais un.
15: Juste la jambe.
26: Gérard. En fait, la tienne, il a des boîtes.
4: Alors, Carlos, au revoir.
25: Ah, c'est pas moi, attention.
4: Ah, mais je veux pas le savoir, au revoir.
25: Attention.
26: Allez, hop, bim, bim.
19: Là. Bonne nuit. Mais Gérard, par exemple, le petit roumain, là, qui soulève 3 fois son poids.
15: Ouais.
19: Par exemple, il peut pas
4: en haltérophilie.
19: Ouais.
4: Ben ça y a pas aux Jeux Olympiques ça.
19: Bien ah, sûr.
4: Si. Comme un sport.
19: Bien ouais, sûr.
15: Ça y est, Gérard.
4: On a rien.
15: Il a battu le record.
19: Pas lui, mais le petit roumain.
4: On a rien fait nous là-dedans.
19: Mais non, mais le petit roumain il est pas français. Tu vois, il est roumain.
4: Ouais, mais on s'en fout.
19: Pourquoi il fait de l'haltérophilie et pourquoi il fait pas du saut en hauteur par exemple?
4: Ah bah je sais pas. Hein.
19: Bah, je te pose la question.
4: Bah j'en sais rien moi. Si tu me demandes ça, t'as qu'à le savoir toi-même. C'est toi qui poses la question. Moi j'en sais rien. Déjà même au saut à la perche ou au saut en longueur, on a rien fait.
15: À propos de saut à la perche, justement, j'ai une dépêche AFP concernant Jean Galfione. Il aurait déclaré avoir été déconcentré récemment lors d'un de ses entraînements par un homme de petite taille repoussant, lui criant, je cite, ramène-moi avec ta grande perche, ça me rappellera les canons à char de l'armée.
4: N'importe quoi encore, cette connerie que t'as été me chercher, Rigo.
19: Oh, Rigo, t'abuses des fois. Hein.
4: Bon, on est combien sur l'IRC? Il n'y a pas beaucoup de questions d'IRC. Hein.
15: Bah écoute, je suis obligé de sélectionner, hein, forcément. Et on est 8043.
19: Ouais, c'est pas mal.
15: Et il y a Dame de Troyes qui dit que tu pourras jamais participer au JO parce qu'ils font des contrôles d'alcotest.
4: Ouais, bah, elle a pris mieux de contrôler ce qu'elle dit comme connerie sur l'internet.
15: Elle est troyant.
4: Ah, en plus, ça m'étonne pas.
19: Voilà. Attends, il y a Manu qui veut parler.
4: Manu, à la place de Carlos.
19: Je voulais accueillir Michael John Cohn. Bonsoir.
3: Oui, bonsoir Paris, bonsoir Loïc Coty.
26: Ok, le mec qui pompe pas les noms.
4: T'appelles d'où?
3: Angoulême, 90.2.
26: Encore.
4: Encore dans Angoulême.
26: Okay, trop...
3: c'est pas le même.
26: On s'en fout, c'est bon là-bas, dans la France, on s'en balique, allez hop.
3: On s'est donné le mot,
4: Non, mais alors, bonne nuit.
3: On connaît les voix,
26: c'est le même.
4: Bon, allez, boum boum.
26: Voilà.
4: Boum boum.
19: Choisissez bien, choisissez
4: putain. C'est qui a sélectionné ça?
19: Anka.
5: Non, moi j'ai rien sélectionné depuis au moins une demi-heure là.
4: Ah ouais, bah, ah bah
5: ça
4: là.
5: Peut pas être moi, c'est
19: devant ton micro
5: Manu.
19: La grosse là, tu te crois où? Amène ton micro devant toi. Là.
4: Alors déjà,
26: déjà,
4: on envoie le jingle, le t'es déjà pas là. Là pour l'instant, t'es en train de rien foutre, donc je sais pas pourquoi tu restes dans les débats. Donc alors, comme t'as pas envie de bosser, ben tu vas prendre la porte.
5: Ah non, je suis mieux là.
4: Non, tu vas prendre la lourde.
5: Ah non, je préfère rester.
4: Moi, allez, tu prends la lourde.
5: Ah non.
26: Allez, prends-toi la porte.
4: Allez, tu vas dehors, j'ai plus besoin de toi pour terminer mon débat, c'est terminé. Ouais. Allez, bonne nuit.
5: Moi, je préfère rester.
4: Bonne nuit, moi, je te dis.
5: Non, mais tu me verras
4: non,
5: pas.
4: Mais je m'en fous.
5: Je fais rien du tout, je bouge pas.
4: Non, mais de toute manière, on continuera pas les débats tant que tu sortiras pas des studios. T'as rien à foutre, tu vas pas bosser.
5: Non, moi, je reste là.
4: Eh ben, moi, je te dis que non, c'est moi qui commande le jeudi, c'est tout. Alors tu sors.
26: Gérard, s'il est pas entouré de boudin, il est pas heureux.
4: Non mais même elle a pas à faire rien, donc elle a pas à être là, c'est terminé.
19: Allez,
4: Max.
19: Allez, salut Anka.
4: Tu lui dis qu'elle sorte, c'est pas la peine, depuis que t'es parti, elle a rien foutu.
19: Que dalle.
4: Pas pour rien, donc c'est
19: elle
4: pas la peine qu'elle reste.
5: Rien
4: du tout.
5: Je regarde un petit peu.
4: Non, je suis en stage d'observation. Non, t'es en stage pas avec moi. Alors terminé, tu sors. Hop, tu sors des studios, c'est terminé. Hop. Alors, je t'ai prévenu, je reprenais pas le débat tant que t'étais là.
19: Devant ton micro, Gérard, toujours. Hein.
4: Donc, je t'ai prévenu, donc c'est dehors, c'est terminé.
19: Toujours devant ton micro. Toujours.
4: Et le 12,
19: toujours devant ton micro.
4: Pour le 12, ça sera pareil, tu resteras sur un siège et t'écouteras
19: comme ça. C'est le renseignement.
4: Ça sera comme ça. Voilà. Au revoir et bonne nuit. Voilà.
19: Donc, Marco, la vilaine.
4: Voilà.
26: Chouchou.
19: Alors,
15: bon, Gérard, ouais, en tout Rigo. Cas, il y a le baron sur IRC, il dit que si tu peux pas avoir de médaille olympique aux JO d'été, tu pourrais peut-être en avoir une aux JO d'hiver en curling, à savoir en dérapage.
4: Non mais ça, les JO,
19: tu connais, tu t'arrêtes pas
4: avec ton mouchard. Les JO d'hiver, je sais même pas où seront, où ça, où
15: c'est le curling,
4: où
15: ils c'est des trucs qui glissent sur
4: le ouais, je sais, là. Mais je sais même pas
19: je
4: où.
19: Je crois que c'est à Tahiti, les prochains JO d'hiver. Ouais.
4: Les prochains?
19: Ouais.
4: Quand? En 2002?
19: 2002 ouais. À Tahiti, ouais.
26: Ouais,
19: ouais. Tahiti, ouais. Patinoire,
4: j'en ai pas entendu parler.
15: Patinoire en plein air.
4: Tout ce qu'est-ce qu'il y a d'autre?
19: Bah, on accueille Aimé Jacouille. Bonsoir.
6: Bonsoir, Gérard. Tout à fait, voilà. C'est Aimé Jacouille. Bonsoir tout le monde.
4: T'appelles j'ai 29
6: ans. Salut, je me présente. Mémé. J'appelle de Montmoignon-sur-Faisan. C'est 113.3. Bonsoir.
4: 113.3. Bonsoir. Bonsoir. Salut, salut.
6: Bonsoir, bonsoir.
4: Alors, la question. Pensez-vous que les arbitres peuvent être achetés pour faire gagner les tricheurs?
6: Bien sûr.
4: Non, pour... Ouais, pour faire gagner les athlètes...
15: Australiens.
4: Pensez-vous que les arbitres peuvent être achetés pour faire gagner les tricheurs?
6: Ouais. Mmh. Ouais. C'est connu, ça.
4: Mmh. Ouais, bon, alors, Aimé Jacouille.
6: Moi, je pense que oui. Voilà. Effectivement, s'ils sont payés, ils vont faire gagner les tricheurs.
4: Mmh.
6: Parce que s'ils sont payés et qu'ils font gagner les autres, à mon avis, ça va gueuler.
4: D'accord.
19: Mais donc, que, oui, excuse-moi.
6: Je pense que c'est envisageable que les arbitres y trichent.
4: Mmh. Non mais justement,
6: il y a un doublé là en fait.
4: Ouais non mais non mais justement on va en discuter après. On va demander l'avis de tout le monde. Zinedine,
15: il y a beaucoup de gens sur IRC, on est remonté hein, on est 9122. Ils disent que c'est intéressant d'un coup qu'on parle de pot de vin dans un débat
4: ouais.
15: Gérard.
4: Mmh. Ouais, bah, c'est pas des
19: arrêtez, il va rechuter, vous êtes relou. Hein.
6: Non mais Zinedine, il prend pas de pot de vin, il boit direct à la bouteille. Calme.
4: Zinedine,
7: pas de pot. Ouais. Ouais, bah écoute, bien sûr que on peut payer des arbitres pour faire gagner les tricheurs.
4: D'accord.
7: C'est carrément possible, quoi.
4: Ouais. Myrlène?
8: Bah oui, évidemment, mais bon, pour les sports où il y a des arbitres, parce qu'il y a des sports où il n'y a pas d'arbitre.
7: C'est vrai aussi.
4: Ouais.
8: D'arbitre,
15: c'est vrai.
7: Ouais, c'est grave. Tu vois, par exemple, au 100 mètres.
8: Bah, je peux répondre?
7: Bah oui.
8: Ok, super. Tu vois, par exemple, au 100 mètres.
7: Comment t'as séché, là?
4: Bon, calmez-vous, là, les autres, s'il vous plaît.
8: Mais non, mais c'est vrai.
4: On va terminer quand même le débat un peu mieux qu'on l'a commencé.
7: Ah, bah, ouais.
19: Bah, d'accord.
7: T'inquiète.

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2: Écoute, j'ai un King Show, là.
3: Myrlène.
2: On s'en bouge, ça y est, on s'en
4: bouge. J'ai un King Show.
3: Bon, allez, calmez-vous, là.
1: Sérieux.
3: Ouais, mais Jacouille,
5: j'ai envie de câlin.
3: Bon, allez, calmez-vous, là.
5: J'ai envie de câlin.
3: Myrlène, bon, arrête, plus tard, parce que c'est pas marrant.
1: Mais c'est pas moi.
3: Allez, c'est plus marrant. Myrlène.
6: Allez, on arrête maintenant. Hein.
3: Myrlène.
6: Allez, plus terre.
3: Bon, allez.
7: On sort les doigts du cul et on se met au boulot.
5: Ouais,
7: Myrlène.
5: Ouais, c'est toujours un sourire, moi, il n'y a pas de problème. Hein. Putain, il y a des
8: sourires. Ouais, mais ça fait beaucoup, ça.
9: Moi, samedi, j'aime la sodomie.
10: Bon, dans le sol, il n'y a pas de pan.
5: Putain, arrête.
10: Bon, dans le sol, il n'y a pas de pan.
1: Il n'y a pas de porc dans le cheval.
5: Les gâteaux, c'est pas fait avec de la viande.
1: Allez, Myrlène.
3: Myrlène.
5: Disais, il y a des sports où il n'y a pas besoin d'arbitre. Tu sais, il y a un chronomètre. Et en fait, le chronomètre, tu peux pas l'acheter.
1: D'accord. Non, mais ça peut être magouillé, tu vois. Genre, on en parle après, je comprends bien. On en parle après.
3: Sergueï.
6: Ouais, mais non, mais je pense que les arbitres sont honnêtes pour la plupart. Mais c'est vrai qu'il y a des gens corrompus, hein. Dans tous les corps de métier. Hein.
5: Non, mais moi. Pourquoi ?
3: Non, mais attends, moi je vais vous répondre à la question.
1: Ah, quand même.
3: Parce que si c'est passé, et je pense que vous avez dû le suivre aux infos, il y a une judoka française. Justement, il y a eu une faute d'arbitrage, et ça, tout le monde le dit. Il y a eu une faute d'arbitrage. Normalement, on aurait dû avoir une médaille d'argent au jeu là. Et on a eu la médaille de bronze.
6: De France.
3: Non, parce que je me suis gouré en disant ça, c'est pas grave.
6: Il y a eu la Légion d'honneur, non, trompé.
3: Donc, à mon avis, l'arbitre, déjà, là, il avait été payé pour ça.
6: C'est pour ça qu'elle est partie, Perrac.
3: Non, mais ça, Marie-Jo...
1: Ça, c'est l'affaire, on en parle après. Hein.
3: Ça, c'est juste après, on va...
6: Ah,
3: on va...
6: Ouais, parce que je veux qu'on en parle, quand même. Est-ce que tu vas faire un débat, là, sur Marie-Jo, comme t'as fait sur les... Enfin, comme tu vas faire sur les lignes, on pourrait faire un spécial Marie-Jo de Perrac.
3: Non, je pense pas, parce que c'est pas au programme, pour l'instant.
6: Avec une reconstitution où je te fracasse la porte dans la gueule, un truc comme ça.
3: Non, mais c'est pas au programme, donc... qui sait que tout le monde a répondu, donc
1: qui ça a répondu, toi j'ai même pas écouté.
3: Bah c'est que normal là de toute manière on devait avoir de l'argent là en judo avec une nana et en fin de compte ça a été une chinoise qui a récupéré l'argent à notre place et à mon avis je pense que là il y a eu une faute d'arbitrage.
1: Elle a volé dans le porte-monnaie alors.
3: Non mais l'arbitrage a été donc mauvais et ça a été payé.
1: Ouais.
3: Et c'est pour ça que il y a certains
6: regarde,
3: trucs.
6: Regarde ce qui est affolant, c'est que la monnaie chinoise ça vaut rien et ils arrivent quand même à se payer des arbitres. Est-ce que tu trouves ça normal?
3: Mais ouais mais ça c'est
6: alors
3: les...
6: que nous on a une
3: porte
6: et on pourrait quand même faire un effort au niveau du pot de vin quoi, merde.
4: Eh Gérard?
3: Ouais.
4: Si ta mère elle savait jouer du piano, elle s'appellerait Charlie Oleg.
3: Mais Jacouille, au revoir.
6: Ah, c'est pas moi, attention.
1: Je crois que c'était Zinedine.
6: Ouais, tout à fait.
3: Alors tu dis au revoir à Zinedine.
1: Ouais. Voilà. Gérard, justement, on vient aux arbitres là.
6: Je sais pas jouer de piano, on ne connaît pas sa mère.
3: Ah ouais, Zinedine, au revoir.
1: Tu sais, au judo, l'autre fois, j'ai regardé à la télé, même quand il y avait Bourras.
11: Oh, ça,
1: le judo, les arbitres au judo, ils étaient aussi japonais.
3: Non, mais là, de toute manière, c'est pareil. Là on a déjà perdu une médaille d'argent. Oh, tu découpes.
1: C'est que pourquoi quand par exemple Bourras il a combattu contre un japonais ou un chinois je sais plus pourquoi les arbitres étaient aussi de la même nationalité
3: c'est de la triche et pourquoi parce que c'est de la faute des organisateurs et c'est tout.
12: Il faut le dénoncer ça Gérard.
3: Donc les organisateurs quand ils voient que c'est leur payé donc automatiquement ils mettent un judoka donc chinois comme tu dis non un autre arbitre. Ah donc ils auraient dû mettre un arbitre différent de
1: Australien ou Allemand.
3: Voilà.
1: Ou
3: mais ça c'est vrai que bon déjà même là pour l'histoire de la médaille d'argent qu'on aurait dû avoir au lieu de bronze.
1: Ouais.
3: Donc là ça a été pareil, c'était un arbitre japonais. C'est tout.
1: Ah, les enculés.
6: Mais comment ça se fait, Gégé? Comment ça se fait?
3: Mais ouais, mais ça, c'est les organisateurs, donc ils ont qu'à faire gaffe quand c'est pas quand c'est un pays, par exemple, la Chine, comme Phil Daradi, et comme j'ai dit là à l'instant. Donc, ce que les organisateurs devraient faire, c'est de mettre un arbitre différent du pays qui combat, c'est tout. Nous, on met un arbitre chinois comme normal. Ça a été fait.
0: Ouais, mais que devient l'éthisme du sport, Gérard ?
8: Ah, c'est vrai.
3: Mais ouais, mais ça, c'est pareil. On s'en fout des clips. De quoi ? Ouais, bon, des quoi ?
0: Et après, on enchaîne avec c'est de la New Wave. Laisse tomber.
3: Et après.
0: C'est un délire de toxico.
1: C'est un mot en combien de lettres que t'as dit là ?
3: Ouais, c'est un mot français.
0: Alors, un truc de dingue.
3: Un petit sondage là, on va faire les deux derniers qu'il y a, comme ça on sera tranquille avec ça.
1: Fais-en qu'un, garde-en un pour tout à l'heure, dans un quart d'heure.
3: Bah là on va se mettre un...
1: Oui, non mais vas-y, on a le temps, vas-y.
3: Une zikmu. Alors, quatrième donc, c'est l'avant-dernier. Hein. Comment les sportifs choisissent leur activité au JO ? Alors 66% répondent par tirage à la courte paille ou à l'ouverture. Ouais, à l'ouverture, je dis bien.
0: Ouverture de quoi ?
3: Bah, justement, bah, je voudrais bien savoir.
1: Des JO, non ?
0: Ah, d'accord, la cérémonie, là, pour Havre. Bah, attends, t'as dit qu'il y avait 10 500, il y a 10 500 pailles, alors, pour les 10 500 athlètes ?
3: Bah, à mon avis, oui.
0: Ah, c'est chaud, attends, ça fait une grosse poignée, quand même.
3: Bah, ouais, quand même. 45% des gens disent que c'est les parents qui décident. Bon, pour les enfants, je pense, hein.
11: T'aurais pas pu, alors ?
3: 55% des gens pensent que ça dépend des jours. Bon, je vois pas du tout. 98% pensent que ça pourrait avoir la médaille d'or du cul qui pue. Ben ça, n'importe quoi.
0: Ouais,
3: vraiment n'importe quoi.
0: T'es le seul participant. T'es hors classe.
3: Alors, on va s'écouter une...
1: Attends, on va s'écouter. T'es marrant, toi.
3: Bon, on va s'écouter. Tu vas me donner la musique. Je vais poser la question.
0: On peut mettre du rock.
3: Donc, pourquoi...
0: s'il vous plaît, là, du rock, là. J'en ai marre du groovy de bonne.
3: Et à la place de Zinedine, qui c'est qu'on a ?
1: J'ai trouvé personne encore.
3: On a personne ?
0: Allez, Filou, là, mets un truc avec de la gratte. Là.
3: Ouais, tu les mets en air, Manu.
0: Un truc groove rock.
3: Tu les arrêtes ?
1: Pas moi.
0: Groove metal, t'as pas du groove metal ?
1: Si, ça arrive.
0: Ok.
3: Donc c'est quoi le titre ?
1: Ah merde, il te faut la fiche disque ?
3: Bah ouais, en plus.
1: Elle est en haut, elle est au-dessus.
12: Ah, attends, ça arrive.
3: Donc alors je pose la question, donc vas-y, pourquoi Marie-Josée Pérec a quitté
1: gros dossier
3: a quitté les JO. Donc et on va s'écouter le
1: quoi
3: le walk sur mon nom, sur mon gazon avec des petites grosses dans mon slip, et on se retrouve tout de suite après. À tout de suite.

0: Gaël, bonsoir tout le monde, l'alcool est parti.
1: Oh Gaël,
0: j'ai des scènes à vous faire écouter cette nuit.
1: Oh, oh,
0: qu'est-ce qui se passe?
1: Gaël,
0: il est pas parti le...
1: Eh Gaël, c'est pas à toi hein.
0: Ah bon, pardon, excusez-moi. On arrête tout alors?
1: Arrête. Bah tu chies.
0: Moi je m'en branle de tes conneries, j'ai envie de passer des scènes là, non?
1: Non mais
0: on s'en fout de tes conneries.
1: Ouais bah t'arrêtes tes conneries, tu prends ton bordel tout à l'heure, il est pas l'heure.
2: Bah arrête, tu pues.
1: Ta gueule, toi.
3: Les débats Gérard, plus c'est tard, plus ça pue.
4: C'est vrai.
1: Et donc on venait de s'écouter le wong sur mon gazon avec des petites grosses dans mon slip. Et on se retrouve pour la suite et fin du débat sur les JO.
5: Excuse-moi.
6: Tout de suite, nous rejoignons Gérard.
4: Ah. Y'a pas un sponsor là? Une heure et demie.
5: Ah merde.
4: On perd de l'argent, quoi.
1: Avec Sergueï.

0: On a aussi témoin de Jéhovah. Bonsoir.
1: Bonsoir Jéhovah.
2: Ils sont de retour.
3: Eh, ils vont se calmer là, les Lascars, parce que sinon...
1: Oh, bah, quelle pute.
3: Bon bah...
4: Ils ont donné ton fric à ta femme.
3: Tu leur dis au revoir tout de suite à ceux-là.
1: Allez, bah, hop, super.
3: Allez hop, au revoir. Au revoir. Bah, non, moi, non, non, non. Tu leur dis au revoir, ça y est, c'est terminé. Et
0: puis, il faut deux rafales.
3: Non, non, mais...
1: Ils sont encore deux. Okay.
3: Allez hop, bonne nuit.
2: Il y en a qui bouge encore là.
3: Donc alors la question c'était pourquoi Marie-Josée Pérec a quitté les JO, donc on m'a demandé à Sergueï.
4: Alors moi on m'a dit, j'en ai parlé un petit peu au boulot ce matin, on m'a dit qu'en fait elle était à découvert.
3: Non, non, mais attends, hey, tu dis pas ce que les gens t'ont dit au boulot.
4: Non, non, non, mais à mon avis,
3: tu dis ce que tu penses, toi.
4: Oui, oui, mais à mon avis, c'est vrai, c'est pour ça, je te le répète. Alors, on m'a dit qu'en fait, elle était à découvert, et elle cherchait une banque, une BNP, et la plus proche, elle était à Singapour. Donc, c'est pour ça qu'elle est allée à Singapour retirer des thunes, pour s'entraîner et acheter ses produits stupéfiants.
3: Bon, pour
4: moi,
3: toi,
4: je pense
3: c'est...
4: que c'est une thèse
2: c'est possible, hein.
4: Je pense que c'est une thèse qui se tient.
3: Ouais, Manu.
0: Je voulais accueillir un nouvel auditeur qui s'appelle Vladimir Poustine. Bonsoir.
5: Bonsoir Vladimir.
6: Bonsoir Vlad. Bon, je suis sous l'eau.
4: Bon, ça part en couille.
6: Je suis à 300 mètres sous
4: l'eau. Ouh là là, ça part en couille les débats là.
6: Tu prends l'eau, ouais.
4: Parce que, bon, Manu. Prodigy, phase 2.
3: Manu, bah, tu le calmes.
0: Bah, calme-toi.
3: Tu le calmes un peu celui-là parce que tout à l'heure on va lui dire au revoir.
6: Bonsoir Gérard, salut tout le monde.
3: T'appelles d'où?
6: J'appelle. Oh putain, je vais pas trop le dire là d'où
2: je parle. Non, non, non.
6: Ouais, j'appelle de. Joinville-le-Pont.
4: Voilà, c'est pas mal, par là à 6.
3: 101.9.
6: Tout à fait.
3: Bon, donc la question, tu l'as entendue?
6: Pas du tout, je viens d'arriver, j'en ai appelé, j'ai eu un cas au standard, très sympathique d'ailleurs.
4: C'est vrai.
3: Moi, c'est pas une cas, c'est Manu, hein.
4: Ah, elle est sympathique.
3: Je savais pas.
0: Ça peut aller très vite.
4: Il a une voix de crécelle.
3: Ah, bon, ah, bah alors, dans quel sac à lave, Vladimir, tu vas le retrouver.
6: C'est pas moi qui ai dit ça.
3: Allez.
0: C'était Sergueï, hein. Moi, j'ai très bien entendu, Sergueï, il dégage.
6: Allez hop!
7: Enculé à la droite de Lucerne!
0: Exactement!
3: Alors, tu me retrouves deux autres auditeurs, Manu?
6: Ouais, non, c'est bon, j'ai rien dit, j'ai rien dit.
0: Il est là, Vlad.
6: Ouais, moi je reste là.
3: Bon, alors, c'est l'autre là qu'on dit au revoir.
6: Allez hop!
3: Alors, donc, il nous reste Vladimir, Myrlène et Aimé Jacouille, c'est ça?
6: Ok.
3: Bon, alors, Myrlène?
5: Oui?
3: Donc, pour toi?
5: Je n'en ai aucune idée.
3: Ah, bah, attends, tout à l'heure, tu disais si, tu savais à peu près quand on a commencé à en parler.
5: Ah non, pas du tout.
3: Ah bon? Donc, t'as aucune idée?
5: Non.
3: Ok, bah, c'est
5: parce
3: pas mal.
5: Que, moi, je travaille, donc bon, j'ai pas que ça à faire que de regarder la télé. Quoi.
3: Non, mais attends, le soir, tu peux très bien suivre les informations.
5: Bah non, pas quand tu fais mon travail.
3: Ah bon, d'accord. Aimé Jacouille, alors toi?
2: Moi, je pense qu'il y a aiguille sous roche, hein, doit y avoir quelque chose.
8: Ah ouais, mais moi je pensais un truc.
3: Attends. Ah bon.
2: Non, vas-y, filou.
8: Faut y aller, c'est maintenant que je pense.
0: Maintenant, c'est maintenant.
2: Vas-y, filou.
3: Donc,
2: allez,
3: vais.
2: Allez.
8: Et si elle s'est barrée comme ça des JO,
2: ouais,
8: c'est
2: ouais.
8: Peut-être parce qu'elle se disait, je suis plus assez forte pour battre les autres. Donc je serai peut-être pas championne olympique.
3: Non, c'est pas du tout pour ça.
8: C'est pas pour ça, d'accord.
3: Vladimir.
8: Ok, merci. Bah,
6: écoute, moi je suis un peu d'accord avec Childa. Hein.
2: Ouais, c'est possible.
6: Moi je pense que c'est une flambeuse et que, voilà, à force de trop se la péter, elle a perdu son niveau, quoi. Et maintenant,
3: Manu.
6: Elle a flippé.
0: Ouais, je voulais accueillir Alexandre Popol, bonsoir.
9: Oui, bonsoir.
5: Bonsoir
3: Alexandre.
9: Bonsoir, je suis de Limoges, 102.2.
2: Bonsoir Paul.
3: Okay. Voilà. Donc t'as entendu...
9: Ouais, alors moi je travaille dans la presse, papeterie, librairie, et j'ai lu l'équipe ce matin, et il paraît qu'elle elle s'est fait menacer de mort.
3: Non mais alors ça, je peux te dire une chose,
9: ça,
3: que...
9: Faux,
3: ouais, bah ton truc c'est du bidon, alors au revoir. Donc, est-ce pas.
2: C'était faux.
3: Non, mais
8: pourquoi ils ont dit ça, Gérard?
3: Non, non, mais ça, c'est des. C'est de,
2: ce non, que, elle a trouvé du caca sur son paillasson.
3: Non, mais. Que... Pourquoi que Marie-Jo. Oh!
2: Ah là là.
3: Je sens
2: la vanne.
3: Je sens que tout à l'heure, il y en a qui vont dégager vite, mais ça va aller vite. Hein. Voilà. Donc, pourquoi qu'elle a quitté les Jeux Olympiques si vite que ça? Donc, apparemment, d'après ce qui a été dit, mais maintenant, c'est sûr qu'il faut que ça reste...
8: c'est entre guillemets, entre parenthèses. Hein.
3: Donc, il est pareil qu'elle aurait été trop agressée par les Serbes, par la presse, par les photographes et tout ça. J'en ai vu des extraits ce soir et c'est vrai que les journalistes, ils étaient constamment là. Bon, il y a eu l'histoire aussi quand elle arrivait à Singapour, que son copain s'en est pris après des journalistes là-bas. Donc ça,
1: faux.
3: Si, on l'a bien vu.
1: Faux.
3: Ça a été vrai, et donc elle a préféré quitter les Jeux Olympiques à cause de ça, et c'est tout.

0: Moi j'avais entendu que qu'elle était qu'en fait elle était tellement dopée.
1: Non, même
0: que
1: c'est
0: ça,
1: pas...
0: ça se voyait.
1: Non mais ça. Quoi
0: Non mais c'est pas ça, c'est qu'il y a une jambe qui se promène aux fenêtres du studio.
1: L'autre, il a rien à foutre. Il a rien à foutre que de faire chier les gens comme ça.
2: C'est
1: celui-là.
2: L'accessoire là. J'ai vu.
1: Et c'est le Ricky, ça m'étonne pas de lui.
0: Mais pourquoi
1: c'est Ricky alors.
0: Mais pourquoi Gérard elle est allé à Singapour alors.
1: Non, pour revenir sur Paris donc.
3: C'est pour l'opium hein.
0: Non mais l'opium, la base à Croix-Léon. Elle peut pas faire directement Sydney Paris. Il faut qu'elle fasse Sydney Singapour Paris.
1: Non parce que ça. Non, parce que à mon avis, son copain devait l'attendre là-bas et c'est tout.
0: Ah, c'était un barbu.
1: Non. Donc, voilà, c'est tout ce qu'on pouvait dire sur Marie-José Pérec.
0: Bah non. Mais qu'est-ce qui va lui arriver, là?
1: Bah rien du tout.
2: Attends, qui va courir
1: Bah, il n'y aura pas de françaises qui seront...
2: Il n'y aura personne aux 400 mètres, alors.
1: Non, il n'y aura personne.
2: Et on peut pas trouver quelqu'un en remplacement, là, vite fait?
1: Faudra suivre ça demain, parce que normalement, c'est prévu pour demain, donc...
0: Il y a quelqu'un qui va la remplacer demain.
4: Justement, c'est passé trop vite. Il y a quelqu'un qui te demande est-ce que tu la remplacerais si t'en avais l'occasion.
1: Non, parce que je m'intéresse pas. Donc
5: voilà. Ça, c'est chaud. Hein.
2: Et plus tard, hein, les handisports, c'est plus tard.
1: Tu me refais une question ou pas là Environ.
4: Oh le tricard.
0: Ah, j'ai oublié.
5: Non, Gérard, c'est pas toi qui fais des questions, mais ouais, c'est quoi cette histoire là.
1: Oh, ta gueule, toi.
4: Je jure.
0: Bon, on a un quatrième auditeur si tu veux, je sais pas pour répondre à quoi, mais
2: vas-y.
0: On accueille Super Popo, bonsoir.
6: Oui, bonsoir, là. Je réponds à toi ou je suis fonce D.
2: Bonsoir Super Popo.
1: T'appelles d'où?
6: J'appelle de...
7: Paris, allez.
6: Ah, du Grand Bahia, la Jamaïque. Kingston.
1: T'appelles d'où?
6: Kingston.
1: La fréquence?
6: 102.5 sur les tropiques.
2: Tu colles, toi.
1: Putain, répondez correctement aux questions quand je vous demande des trucs, hein.
2: Tu pars en boulette.
1: Alors, où se déroulera... Où se déroulera les prochains JO 2004
6: À Paris, à Suresnes et à Nanterre. Je vais déposer le dossier demain. Paris.
1: C'est qui vient de dire ça?
6: Tu vas voir les pauvres épreuves aussi. Hein.
1: Qui vient de dire ça?
2: À Paris, hein.
0: Non, c'est pas.
6: Lancer de grosse par la fenêtre des hôpitaux.
1: Alors, Super Popo.
6: Non. Pas du tout.
1: Au revoir.
6: Pas du tout.
0: Ah, c'était pas lui, hein. C'était qui?
1: C'est Super Popo. Jacques,
6: non, pas du tout.
1: C'est Super Popo.
6: Non, je t'ai dit que non.
2: Pas, non.
1: Au revoir.
6: Tu fais une erreur.
1: Au revoir.
6: Tu fais l'erreur de ta vie.
1: Au revoir.
0: C'est Super Popo. On tire au sort.
1: Allez, hop.
6: Allez, hop, comment je me vais skier.
1: Vladimir.
2: On va quel Super Wii.
1: Vladimir.
6: Oui.
1: Où se déroulera les prochains JO 2004?
6: Eh bien, écoute, à Paris, mon ami.
1: Non.
6: Si,
2: Paris, hein.
1: Non, moi je peux vous dire que ça sera pas Paris. On n'a pas fini. Eh, mais Jacouille.
2: Ah bah Paris.
1: Yeah
2: Paris.
1: Ah bah punaise, ouais. En plus c'est pas du tout Paris.
4: Ouais,
1: en plus,
4: parce que Florent il me dit que les organisateurs ils hésitent entre Jolo et Gonesse.
1: Non plus.
2: Oh, c'est chaud.
1: Myrlène.
4: Ah oh, y a plus d'hôtel à Gonesse.
6: Tu pues du cul.
2: C'est chaud pour le voir.
1: Myrlène.
2: Tu vas niveau aéroport c'est gris. Hein.
6: Tu pues du tout du cul.
7: Paris ou Athènes.
1: Alors tu dis.
2: Paris. Ouh,
7: c'est un quiz.
3: Ah, ça fait bizarre.
0: Mais attendez,
3: excusez Marco, elle revient.
0: Excusez-nous parce qu'il y a Anka qui vient d'entrer dans le studio. T'étais où là?
6: Elle s'est fait
0: prendre. Non, mais vas-y, on a la radio.
8: Bah, j'étais avec Marco.
0: Ouais, mais tu sens le sperme. Ah, tu sors, allez.
2: Dans le coin de la bouche, là.
1: Mylène. Oui. Mylène, alors pour toi.
7: Oui.
1: Pour toi.
7: Bah, j'hésite, en fait, entre Paris et Athènes.
2: Non, c'est Paris, hein.
7: Je vais prendre la question du public.
0: Ça, la question du public.
4: Tu peux appeler quelqu'un de ta famille pour t'aider.
7: Je vais appeler mon cousin.
1: Bon, allez, il n'y a pas besoin. Donc, tout le monde a dit Paris, bah, vous êtes tous gourés.
0: Ah, c'est quoi?
1: C'est Athènes.
2: Non,
1: putain,
7: j'en étais sûr.
1: C'est Athènes qui fera les prochains Jeux Olympiques en l'an 2004. Et Paris, c'est prévu pour l'an 2008, exactement.
2: D'où tu tiens ça, toi?
1: Ben, parce que ça a été déjà prononcé.
2: Et
1: c'est bien.
2: Ça
1: a été dit que c'était Athènes et c'est tout.
2: Et pourquoi? Ça a été dit par qui? Par ta concierge?
1: Non, pas ma concierge. Ouais,
2: fais gaffe, il est dehors.
1: Fais gaffe, Vladimir, parce que tu vas peut-être pas finir le débat, parce que maintenant on va faire la conclusion.
0: Mais non,
3: j'ai quelqu'un, moi.
0: Oui, ouais. Et je voulais te poser une question après.
3: Bah, vas-y, d'abord la question.
6: Minutes, hein, Gérard.
0: Ok. Tu Gérard, mais pourquoi c'est que tous les 4 ans les JO?
1: Bah, je ne sais pas, hein, faut demander aux organisateurs.
0: Ah, mais merde, t'as le numéro.
1: Ah, bah non, on n'a pas de numéro.
0: Putain, t'es con, hein, je te pose une question, tu pourras réfléchir 2 minutes, quoi.
1: Alors, voilà. Qui c'est que t'as donc comme.
4: Bah, j'ai Jackie, bonsoir.
9: C'est Jackie du Jackie Show. Jackie Show, tranquille. Jackie, vous souvenez-moi avec Monsieur Cadeau. Jackie le ouf.
6: C'est combien?
9: Salut, c'est Patrick Simpson-Jones.
0: On a perdu Jackie. Il appelle d'où, lui?
6: J'avais plus de voix, j'ai
2: perdu
0: Corby,
6: alors. Verre d'eau.
1: Alors, peut-on faire comme le quinquennat pour les JO tous les deux ans?
5: Gérard, juste avant, j'ai une petite question. Je voudrais savoir si tu t'es bien renseigné. Les Jeux Olympiques 96, c'était où, s'il te plaît?
1: J'en sais rien.
5: Ah bah voilà. Le mec, il fait un débat sur les JO et il fait même pas.
7: T'es nul.
5: T'es nul, Gérard.
1: Myrlène, au revoir.
2: Le crevard.
1: Au revoir.
7: C'est même pas que c'était à Atlanta, t'as une blaire à ta
1: pire. Eh bah au revoir.
6: C'est blaireau.
0: Justement,
6: c'est rapide que l'éclair.
0: On avait une question qui se rapporte au dernier sondage que tu as sur la feuille. C'est quoi la question?
1: On va faire celle-là et après on le fera. Ouais. On la posera.
6: Non, je suis bourré.
1: Alors, Jackie.
6: Oui.
1: Ouais. T'appelles d'où?
6: J'appelle de Paris.
2: De AB Production.
6: 101.9.
1: Alors?
6: Hein?
1: Alors, Jackie. Tu réponds?
6: Oui. Mais la question, c'est quoi là?
1: Peut-on faire comme le quinquennat pour les Jeux Olympiques tous les deux ans?
6: Non, c'est bien tous les quatre ans, c'est bien.
1: D'accord. Aimé Jacouille.
2: Ouais, racine de 2 égale 4, tout à fait.
6: Voilà.
1: Ouais, d'accord, tous les 4 ans, Vladimir.
6: Oui, les Jeux Olympiques, en quelque sorte, c'est un peu tous les 2 ans, parce que t'as hiver et été, quoi.
1: Alors, Vladimir, au revoir.
6: Au revoir.
0: Hop là.
1: Alors, à la place de...
0: On a Richardson Klaxon.
2: Ouais. Bonsoir, j'appelle de Toulouse, 107.4.
1: Putain, ça. Oh là, vous me faites chier. Eh, hey, Ricky, tu fermes ta gueule, s'il te plaît, merci. Bon, alors.
0: Par rapport au sondage, au dernier sondage qu'on avait sur la feuille.
1: Ouais, mais attends, Richard, il n'a pas répondu à cette question.
0: Réponds, Richard, de toute façon, ça va aller vite.
2: Parce que tous les 4 ans, c'est très bien, il n'y a pas de quinquennat à mettre là-dedans.
1: Ben voilà.
0: Ah, super,
1: alors, donc, dernier sondage.
2: Tu vas voter, toi, dimanche, GG?
1: Non. Y a-t-il un avenir pour les sportifs après les Jeux Olympiques? Alors 87% des gens disent qu'il n'y a que l'alcool pour bien sûr pour rester bien. Bon, ça
6: c'est faux, ça est l'exemple vivant.
1: 51% des gens pensent que le mieux ça après c'est de faire de la pub pour du papier toilette, ouais, pourquoi pas.
6: C'est faux, t'en es l'exemple vivant.
1: Toi tu vas fermer ta gueule, Richard, parce que je vais te dire au revoir. D'accord?
2: Qui est Richard?
6: C'est faux.
1: Alors au revoir.
6: Voilà, Richard.
2: Non.
6: Allez, une rafale dans le cul, là. Bim.
0: Ça y est, il est parti.
1: Et 37% des gens disent que la plupart des sportifs deviennent clochards, c'est faux.
2: 4 fois 5 secondes.
1: Et 21% des gens estiment que ça dépend des médailles que les sportifs a eu. Et donc la dernière question.
0: Non mais c'est vrai, non mais ça c'est peut-être une question.
1: Ouais.
0: C'est quoi l'avenir?
1: Bah on sait pas.
4: Ah c'est vrai ça.
0: Mais non mais voilà, mais on sait pas.
1: On sait pas.
0: Pose la question aux auditeurs.
1: Pourquoi les Jeux Olympiques sont-ils appelés comme ça et comment? Disons comme
0: mais
1: ça.
0: Mais non, mais c'est pas ça la question. Non mais ça c'est la dernière.
1: La question non, c'est celle-là, c'est
0: par
1: tout.
0: Rapport au sondage.
2: Rien, hein.
0: Par rapport au sondage, je pose la question.
2: Du sondage, il dit.
0: Voilà.
1: Mais je m'en fous, du sondage, il est con.
6: Mais ça fait une question.
1: Mais
0: on s'en fout des questions, des réponses, on veut la question.
1: Non, mais moi.
0: Pourquoi, qu'est-ce que va faire David Douillat après là?
1: Eh ben, il va continuer à s'entraîner pour les prochains jeux.
0: Mais non, il va arrêter, il est trop vieux.
1: Bah, de toute manière,
0: c'est comme Platini. Platini, il arrête le foot, tu vois. Il a pas continué à s'entraîner pour la Coupe.
4: Bah
0: voilà.
4: Bah c'est bien ce qu'on dit.
1: Donc c'est tout, et voilà. Donc pourquoi les Jeux Olympiques sont-ils appelés comme ça?
0: Non, répondez à l'autre question, à votre avis. À votre avis, pourquoi, qu'est-ce qu'ils vont faire après les JO?
1: Eh alors, si je pose cette question-là, je poserai l'autre après si ça me fait plaisir.
0: Guy Dru, tu vois, Guy Dru, c'est devenu ministre.
2: Guy Dru, ouais. Bravo, le frisé, là.
1: Bon, si c'est Fildar qui fait les débats, ben c'est bien. Hein. Alors moi, c'est terminé, on va faire le sondage.
4: Attends, j'ai plein de
0: imagine
4: très bonnes
0: questions. Moi, j'ai un auditeur à accueillir, moi.
4: Ah, en plus.
0: Tu peux l'accueillir ou pas, GG, le dire?
1: Vas-y, pour la conclusion.
0: Non, on accueille... Allez. Ok, on accueille Stéphane Poussy, bonsoir.
1: Ouais, on l'a déjà eu tout à l'heure, lui. Hein.
8: Non, mais non, auprès de Gomez.
0: Attends, on n'a pas entendu parce qu'il y a une coupure.
1: T'appelles d'où?
0: Donc on accueille Stéphane Poussy, bonsoir.
8: Ouh, salut, j'appelle de Bolo. Super, avec ma vieille bobard. C'est quelle fréquence? Oula, c'est chaud. Avec...
2: Il y a un froid là.
1: Bon, je sens qu'on va.
8: 107.8, Gérard.
0: 107.8. Ouais, imagine-toi, tu vois, dans 2-3 ans, tu seras trop vieux pour faire des débats. Qu'est-ce que tu vas faire? Ça, c'est pareil.
1: Gueule.
4: C'est vrai. Hein.
0: C'est pareil.
1: La question, c'est pourquoi les Jeux Olympiques sont-ils appelés comme ça? Et c'est tout.
0: Bon, alors,
1: et
0: ça sera pas celle-là et on fera l'autre après.
1: Non, après, ça sera la conclusion.
8: Mais non.
1: Si. Voilà, alors, vas-y, demande Stéphane. À qui.
2: Il est moins le quart, hein, t'as le temps.
1: Et alors, Stéphane?
0: J'ai ouais. un autre, juste avant Stéphane, on accueille Laura et Sel, bonsoir.
2: Bonsoir Laura.
0: Bonsoir. Parle bien fort Laura. Hein.
1: T'appelles d'où?
10: J'appelle de Paris.
2: Bah, on s'est sorti de la galère, moi et Laura. Bonsoir Laura.
1: Alors, la bonsoir, question, Stéphane, donc pour toi. Stéphane, une fois Stéphane, deux fois
0: non,
1: Stéphane.
0: Non, j'ai parlé.
2: Excuse-moi, viens de me reprendre en standard.
10: Est-ce que quelqu'un a une capote à me prêter, s'il vous plaît?
0: Attends, qu'est-ce qu'il y a, Anka?
10: Est-ce que quelqu'un a une capote?
2: Bien sûr.
1: Bon, ouais. Anka, tu vas te faire baiser ailleurs que dans les studios.
2: J'en ai plein, viens les chercher à la maison.
1: Tu dégages des studios, tu vas te faire baiser ailleurs que dans les studios.
0: Il y en a dans la veste de Gérard, quand il prend le bus. Peut-être que cette phrase va être archivée, Anka.
2: Si j'avais su, quand je t'ai vu, je t'aurais emballé direct.
1: Stéphane!
2: Ouais, bah écoute, moi, Manu m'a repris au standard. Donc,
0: c'est
2: il
0: vrai,
2: m'a bien
0: hein.
2: pris de la scare, c'est chaud. Donc,
1: chaud.
2: Si tu pourrais me répéter la question.
11: Tu pouvais.
1: Ouais. Pourquoi les Jeux Olympiques sont-ils appelés comme ça? C'est tout.
11: C'est tout.
2: Bah écoute, c'est très con comme question, je pense. Mais bon, je sais pas, c'est comme si tu me disais pourquoi on t'appelait Gérard.
1: Eh ben,
2: c'est les Grecs, c'est les Grecs là qui.
1: Laura.
2: Ouais, d'accord.
10: Oui.
1: Laura.
10: Bon, je vais faire une réponse. Parce qu'en fait, les premiers Jeux Olympiques se passaient sur le Mont Olympe.
2: Voilà, j'allais le dire, putain. Non, après, je passe pour un blaireau. J'ai pas
11: de la culture, en fait. Hein.
10: Et donc, voilà, ils appelaient ça Jeux Olympiques.
1: D'accord, et aimez Jacouille pour terminer.
0: Ah, bah, ça sert à rien qui réponde, c'était ça.
11: Il y a l'Olympiakos et le Panathinaïkos.
0: Oui.
11: Et puis ils ont hésité, puis c'est l'Olympiakos qui a gagné.
1: Eh ben, on va faire la conclusion.
0: T'as envie de faire caca ou quoi?
11: T'es speed, hein.
1: Terminé, y'a plus rien.
4: C'est là, t'as chauffé ou quoi?
1: T'as envie de. Non, mais y'a plus rien.
4: Tiens, se branler.
11: Il est pressé de rentrer, de se vider dans sa gourde à sa foutre.
0: Dans sa gourde à quoi? Dans sa gourde à sa foutre.
1: Alors, Stéphane, au revoir.
2: C'est pas moi.
0: Non, c'est Jacouille.
1: Non, mais même, c'est pareil. Hop, Stéphane, au revoir.
4: Il fait quand même quelque chose.
1: Non, terminé. Stéphane, tu lui dis au revoir et c'est tout.
2: T'as un gueux d'un ou quoi?
1: L'IRC.
4: Oui, sur l'IRC où on est 9723. Tu peux noter, ça te fera des chiffres. Qu'est-ce que je veux dire? Il y a Isidore, il dit que comme pour les 10...
0: T'as vu,
4: les...
0: regarde, j'ai ramené des chiffres. 9723, je l'ai trouvé moi-même.
4: Ouais, après les lettres. Donc il y a Isidore qui te demande, comme tu sais, pour les artistes, il y a les disques d'or, mais il y a aussi les disques de platine, etc. Pourquoi est-ce qu'aux Jeux Olympiques, il n'y a pas des médailles de platine?
1: Bah parce que c'est des médailles d'or ou de bronze et c'est tout.
2: Okay. Bah, je vois pas. Super, la réponse.
11: Il n'y
1: a que ça, hein.
11: C'est plutôt en champlon.
1: Voilà. Donc, après, il y a une autre question.
4: LB69 qui te demande à quand le lancer de pute de kyste.
1: Il va se faire foutre, lui. Mmh.
0: Très drôle, ce garçon.
4: Forcément.
1: Comme ça, il va se faire foutre, lui, ça va aller plus vite. Mmh. Après.
4: Alors, Rocco médaille de plomb, il voulait savoir si les kangourous participent au combat de boxe aux Jeux Olympiques. C'est vrai que... les kangourous, ils sont aptes à boxer quand même.
11: C'est chaud.
1: Ouais, mais ça, c'est
4: chaud. Sur le vif, c'est chaud.
1: Ça m'étonne pas, c'est sur l'internet. Hein.
11: On est avec toi, Régo, on te soutient.
4: Si on a... Merci, les potes.
11: On compatit.
1: Donc, à mon avis, je pense pas que tu as.
0: Encore 10 minutes de questions, Coco, alors accroche-toi. Hein.
1: Ouais.
4: Ouais, tu m'étonnes.
11: Bon, GG.
1: Non, je te dis, il n'y aura pas de combat.
11: Si.
1: Il n'y aura pas de combat de kangourous, comme ils ont dit.
4: Non, mais c'est vrai, pourquoi est-ce qu'ils n'intègrent pas les animaux dans les courses? Par exemple, dans les courses, tu sais,
1: bah les réveillés, ils courent vite. L'équitation. Mais
4: c'est
1: je vois pas.
4: Ouais, ouais.
1: Il y a de l'équitation, donc il y a les chevaux.
0: Putain, trop fort. Il t'a mécale. Tu t'es fait mécale par Gérard. Vas-y, allez, c'est bon. Allez, c'est bon, c'est raide.
4: Oh putain.
11: Balayette, ça va.
0: Pourquoi, quand ils courent, ils ont des baskets?
4: Ah, ça, c'est pas mal.
1: C'est bien, c'est une bonne question.
0: Mais non, dans le temps...
2: Ouais,
0: ils courent à pieds nus.
4: Ah, c'est vrai,
1: ouais. Donc, il n'y a plus de questions?
4: Comme au foot,
10: il y a plus de questions. Pourquoi il
4: n'y a pas la F1 au JO? Ah, ça aussi, on me l'a demandé. On m'a énormément demandé.
1: Ils peuvent pas établir, ils peuvent pas faire des circuits pour ça. Hein.
4: Bah pourquoi ils font bien déjà. Bah ouais. Ils ont bien fait des stades spéciaux. Regarde le stade de France, il a été fait pour la Coupe du Monde en France. Là-bas, ils ont fait des stades spéciaux à Sydney pour les JO. Ils auraient pu faire une. Fait un lac artificiel.
1: Ouais, mais ça, c'est aux organisateurs de voir. Hein,
0: c'est con qu'on n'ait pas eu le numéro ce soir. Hein, parce que
1: c'est aux organisateurs.
4: Alors, justement, à propos d'organisateurs, excuse-moi de t'interrompre, il y a encore énormément de gens, je peux pas tous les citer, qui me posent cette question. Pourquoi est-ce que les Jeux Olympiques ont été organisés pendant la nuit?
1: Bah, avec le décalage horaire.
2: Il y a combien d'heures
1: Sur
0: Internet.
1: Alors là, je sais pas exactement.
11: Tu quand même. Hein.
1: Non, je crois que c'est deux.
11: Pourquoi tu te renseignes pas à l'avance sur ce genre de truc? Tu sais qu'on va poser des questions.
0: C'est vrai, t'as trois semaines quoi.
1: Non, mais de toute manière, je pense que c'est 2 heures.
2: Non, c'est pas 2 heures.
1: 2 à 3 heures de décalage à peu près.
2: Mais tu rigoles.
11: Mais n'importe quoi. Alors comment ça se fait qu'il y a 20 heures d'avion pour y aller?
1: Ouais, mais ça. Non, attends, c'est ce qu'on a été me dire sur. J'avais demandé sur l'IRC il y a pas.
4: vingtaine d'heures de décalage. Hein,
1: ouais, je pense pas.
11: Ah, et 2 heures d'avion, c'est ça alors. Ouais.
0: Il y a 22 heures pour Tahiti et 20 heures pour.
1: Après, question de questions aussi con que ça, non
4: bah, avant je sais le... pas, t'en as peut-être encore.
1: Non, non, non, parce qu'on fait la conclusion. Donc, conclusion de
4: l'IRC. Il y a juste Garner, il dit que, et c'est vrai, pourquoi est-ce qu'on parle des JO d'été alors qu'on est en automne ?
10: C'est bien mon fils.
1: Bah ouais, mais ça, c'est justement, on est en automne à partir d'aujourd'hui, mais c'est, ça a été, c'est commencé bien avancé, jusqu'au 1er octobre à peu près.
4: Bah, ça fait encore au moins 10 jours.
1: Ouais, il y a encore une dizaine, il y a encore toute la semaine à venir là, puis après, toute la semaine là et la semaine d'après, je crois qu'il reste encore 2 semaines de JO.
11: C'est quoi toi tes pronostics alors, toi, avant que ça se termine, les JO, GG?
1: Bah, de toute manière, je pense que vu ce qui nous arrive, il nous reste plus que David Douillet là pour une médaille d'or encore à la rigueur.
11: Ouais, il y a curling encore.
1: Ouais, mais, non, je crois que après, je pense que ça m'étonnerait qu'on... Je pense pas qu'on puisse terminer dans les premiers.
11: Tu crois que Marie-Jo, elle a le temps de revenir, elle a le temps de prendre un avion, c'est la semaine prochaine.
1: Bah ouais. Non, le 400 mètres, c'est aujourd'hui pour elle.
12: Moi, je pense que s'il y avait une discipline où on pourrait gagner une médaille d'or, c'est Sandy se taper avec des buffles.
1: Bon, bah alors, Jacouille,
11: au revoir.
1: Ah bah si, de toute manière, il me reste
0: plus que toi. Jackie,
11: j'aurais bien voulu parce qu'elle était pas, elle était bien, mais c'était pas moi, non.
1: Ah bah c'était Jackie, bah tu dis au revoir à Jackie alors.
0: Ah, il va faire sa
11: conclusion
0: quand même.
1: Jackie, conclusion.
12: Ouais, bah c'était un bon débat, mais t'as pas trop travaillé le sujet, c'est dommage.
11: C'est vrai, ça.
12: Les Jeux Olympiques, si t'as l'occasion de regarder, regarde, tu vas te marier. Hein,
11: ouais, c'est important, c'est tous les 4 ans, t'aurais pu préparer, franchement. Ouais,
1: genre, non, mais même, les Jeux Olympiques, c'est pas mon.
12: Non,
1: mon
12: mais fort. Regarde, 2 minuit à 2h du matin, t'as des mecs qui font du sport, toi t'es là dans ton canapé, peinard.
1: Ouais, t'as raison, tu as 2h du matin,
0: c'est dégueulasse ce que tu dis, il a pas de canapé.
1: Donc,
0: faire 2h du matin.
12: T'es là dans ton brancard.
1: Eh mais Jacouille.
12: C'est bien aussi les brancards, GG, ça roule.
1: Eh mais Jacouille.
11: C'est confortable.
1: Eh hein. Mais Jacouille.
11: Écoute, voilà, bon débat, franchement, bon
12: c'est
11: débat.
12: Clair.
11: C'est vrai que t'as pas parlé, comme on a dit tout à l'heure, des gens d'e-sport.
4: Ah, c'est
11: aussi.
4: Vrai, ouais.
11: Je pense que là, on a des chances de médailles.
4: Les Jeux Paralympiques.
11: Voilà, exactement, tout à fait.
4: D'ailleurs, la France en gagne souvent beaucoup aux Jeux Paralympiques.
11: Il y a des escroqués.
1: Laura.
11: Attends, j'ai pas fini. Moi, j'espère que franchement, Marie-Jo, elle aura le temps de retourner à Sydney. Parce
1: Non, mais là, de toute manière, vu qu'elle est partie,
11: franchement, Marie-Jo, si tu nous écoutes, si tu pars maintenant, tu peux y être là.
1: Non, mais de toute manière, elle a été retirée de la liste du 400 mètres pour demain, donc c'est terminé, hein.
0: Ah ouais, mais il y a les bus Hollywood Open Miles.
1: Non,
0: avec Sun, Laura, j'ai pas fini.
11: J'aurais aimé aussi que tu prépares un peu plus parce que c'est tous les 4 ans. Donc, à mon avis, d'ici les prochains JO, tu seras mort. Donc, ça aurait été bien que tu prépares cela.
12: C'est clair.
11: Parce que tu vas reprocher
12: dans l'alcool, Gérard. Il faut pas le cacher aux auditeurs. Hein.
1: Oh, Laura, terminé. Mais Jacouille, au revoir.
11: J'aurais voulu savoir parce que tu viens de dire que les JO c'était pas ton truc. Donc, pourquoi tu fais un débat sur les JO si les JO c'est pas ton truc? Tu nous avais habitué aux routiers, la CB, tout ça. C'est vrai que ça c'est plus.
1: Non, mais c'est pas. Mais Jacouille, au revoir. Terminé. Laura.
11: Répondre.
1: Non, et hop. Terminé. Laura.
4: Moi je dirais que c'est parce que TF1 retransmet pas, tout simplement.
1: Laura.
4: Il boycotte.
1: Pour terminer.
10: Ça y est, il a fini.
1: Ah ouais.
10: Pour conclure, je voudrais dire que c'était un débat de merde, mais là, je pense vraiment. Parce que franchement, t'as rien foutu, quoi. Ouais. Tu nous demandes la monnaie australienne, on en a rien à carrer.
11: La devise.
10: Moi, je me suis.
12: Ta devise, tu te la carres au cul, mon con.
10: Profond avec des pouces. Et franchement, non, refais jamais ça, quoi. Refais jamais ça.
11: Un tir dans le cul vaut mieux que deux, tu l'auras dans la bouche.
1: Je crois que Aimé Jacouille et puis Jackie, on vous a dit au revoir.
11: Non, on est là, t'inquiète. Non, on est là.
1: Donc, terminé pour vous.
11: On est dans notre créneau, on est toute en équipe là.
10: Et je voudrais citer mes sponsors.
11: Vas-y, ma poule.
10: Les trois Suisses.
1: Ouais, au revoir.
4: Voilà.
1: Manu, s'il te plaît.
11: Et les films marquants, rapidement
0: on m'appelle. Désolé.
12: Une émission sponsorisée par les films marquants.
1: Voilà, donc conclusion sur l'IRC.
12: Trois pubs dans Roselyne.
1: Voilà, il a été produit. Oui, il a été un peu trop loin.
4: C'est un sponsor. Il n'y a pas beaucoup de...
0: C'est quoi ce truc
4: ça arrête plus là, ça arrête plus de sonner. Pas tellement de conclusions sur l'IRC, si ce n'est Starsky, le lanceur de javelot. Il te dit, Gérard, un Roumain lève 3 fois son poids et reçoit une médaille. Et toi, tu baisses bien 3 fois ton poids et pourtant tu reçois pas de médaille.
1: Sa conclusion, j'en ai rien à foutre. Et on a terminé avec combien?
4: C'est vrai, on a un peu baissé, on est arrivé à 8033.
13: C'est fort quand même.
1: Donc 8000
4: 33.
1: Ok.
4: Donc encore une petite conclusion de Rocco Médaille de Plomb. Il dit encore une belle illustration de l'incultisme de Gérard qui fait des débats sur des sujets qui ne l'intéressent même pas.
1: Ah bah c'est bien, donc dans ce cas-là,
4: c'est vrai.
1: Je sais pas pourquoi qu'il s'amuse à pianoter sur l'IRC.
4: Parce que lui, ça l'intéresse au moins.
1: Bah, si ça l'intéresse, il a qu'à se mettre devant sa télé, ça y est à l'heure actuelle. Donc voilà, donc qu'est-ce que je peux dire?
13: C'est très pénible, hein.
4: Ouais, ça fait mal aux oreilles dans les casques.
1: Donc qu'est-ce que je peux dire? La conclusion, ça a été de la merde comme d'habitude. Hein,
13: non, mais non, ça c'est trop facile à dire.
1: Débat qui s'est pas mal, qui s'est mal passé avec Anka qui a rien foutu.
13: Ça c'est
1: qui,
13: vrai, ouais, ça. Ouais.
1: Vous.
13: Ah non, c'était bien.
1: Ça
13: hein,
1: était limite. Donc, pour le 12, normalement, si tout se passe bien et s'il n'y a pas trop de bordel avant, donc débat sur les catastrophes
13: naturelles.
1: Catastrophes et c'est tout.
4: Donc, on peut pas faire les prises d'otages?
1: Non, je vais pas.
13: Si, ça va être
1: terminé
13: dedans.
1: Hein.
13: Ça va être dedans. Le
1: ouais,
13: temps
1: bah,
13: ça,
1: on verra.
13: Tant qu'on oublie un peu.
1: C'est donc vendredi soirée locaux. Alors vendredi soir, soirée mousse et bière. Ça m'étonnerait avec Gigi Corona et Gigi 86. Ça, c'est bien les conneries à filer.
13: Non, non, mais Max m'a donné la feuille.
1: Non.
13: Mais je te jure.
1: Gigi, c'est bien. Ça va vite te dire que c'est Max.
13: Répète-le. Hein,
1: Gigi Corona et Gigi 86. Après samedi soir, soirée spéciale blague à Toto avec Gigi Sleep et Gigi Ricard. Donc à mon avis, c'est encore des conneries que tu me sors. Et n'oubliez pas vendredi. Non, c'est samedi, je crois. Je me souviens même plus. Vendredi. Ils sont pas pissés, lui, là, derrière, là.
13: Bon, c'est quoi, alors?
14: Vas-y, enchaîne.
1: Donc, vendredi, au Stromboli, à Chambry, près de Berthe.
13: Oh, mon Dieu, allez sur Internet, regardez l'adresse, parce que...
1: Ben, c'est ça que j'ai récupéré dans le bureau.
13: Hein. Ah, mais vu ce que t'as dit, laisse tomber, ils ont rien compris. C'est quoi, le Stromboli?
1: Stromboli.
13: Le Stromboli à?
1: À Chambry.
13: À Chambry.
1: Près de Bierzon.
13: Près de Bierzon.
1: Donc, Max sera pour mixer, donc allez-y, nous.
13: Soirée techno.
1: Voilà, soirée techno et on vous laisse avec Gaël et dimanche soir Max pour
13: éclectique
1: et balade nocturne. Ça sera la combien de balades?
13: Bon, je sais pas, le 47e voyage ou 60e.
1: Qu'est-ce qui marque là-bas?
13: Ça marque ce que tu dois dire, Gégé.
1: En concert à Caen. C'est quoi ça?
13: Demain.
1: Ouais, ben c'est quoi?
13: Le Sunkai en concert.
1: Ah ouais, le Sunkai en concert,
4: autant pour moi.
1: Okay, pas à Caen, c'est au Havre. Donc on s'écoute les gros JO des plages avec Venez me voler ma bitch. Et voilà, donc vous allez retrouver Gaël pour la nuit sans pub, à plus tard.
15: Ouais, Gérard, excuse-moi pour tout à l'heure, j'ai vu que tu t'étais barré, j'ai vu que les bouteilles étaient vides, donc j'ai dit ça y est, y a plus personne quoi.
1: T'es vraiment un cave toi, allez.
15: Ouais. Gérard!
1: Non! Avant d'accueillir qui? Jackie,
13: oui, ce sera le prochain.
1: Ça sera le prochain auditeur, donc Jackie, t'es là?
16: Ah, salut, bonsoir Gérard.
1: Ouais, bonsoir. Donc on te récupère tout de suite après la ZIC. Hein.
16: Ok, pas de problème.
13: Okay. Ce sera quoi le conseil que tu veux?
1: Le conseil, il est un seul voilà. Mec, hein.
16: Voilà, exactement.
1: D'accord, bon bah on se retrouve tout à l'heure, ne tu quittes pas surtout, ok? Et on va s'écouter Fais-moi la totale ma grosse avec C'est la marée noire au fond de mon slip. A tout de suite.
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1: Et... c'est pas mal le jingle, c'est super.
13: Un jingle.
1: Et donc on vient s'écouter Fais-moi mal avec ma grosse avec C'est la marée noire au fond de mon slip. Je viens d'apprendre encore...
13: Il y avait encore des oiseaux mazoutés, oui.
1: Qu'il y avait encore un oiseau rare mazouté qui traînerait dans le coin de la rue Bayard et qui s'amuserait à continuer à mettre des affiches sur les voitures. Alors toi, mon lascar, t'arrêtes tout de suite parce que là, ça va commencer par m'énerver.
18: Faut aille le choper, Gérard.
1: Et je sens que tout à l'heure, si on t'attrape, mon pote, tu vas finir au commissariat, ok? Alors vous pouvez toujours nous appeler au 0... Vous pouvez toujours nous appeler au 0803-08-5000 si vous voulez des conseils de Gérard et de Sandy. Il nous reste encore, grosso modo, une petite demi-heure à passer encore ensemble. Donc, vous pouvez toujours nous appeler. Je veux que les 24 lignes sonnent avant 1h15. Hein.
13: Gérard, j'ai Henri au téléphone, là. Il a besoin d'un conseil.
1: Non, on n'a pas le temps. Donc, on prend Jackie, 29 ans, Toulouse.
18: C'est pas possible.
1: Jackie.
16: Ouais, salut, bonsoir
1: Jackie.
16: Bonsoir Sandy, bonsoir tout le monde.
18: Bonsoir.
16: Donc voilà, moi j'aimerais un conseil Gérard, parce que je suis insomniaque.
1: Alors, c'est déjà,
18: est-ce que tu pourrais m'expliquer ce que veut dire le mot insomniaque?
16: Pas dormir.
1: Bon, donc ça fait combien de temps que t'as ça?
16: C'est sûr pas, hein, c'est un truc de ouf, j'ai pas dormi depuis 2 ans et demi là en fait.
1: Hein? Hein?
16: Depuis deux ans et demi, j'ai pas fermé l'œil de la nuit, quoi.
1: Non,
14: c'est possible, Gérard. Moi, j'ai vu des trucs où il y avait des mecs qui avaient le hockey depuis un an.
1: Ouais, mais d'accord, le.
14: Ça peut arriver, ça peut être.
1: Ouais, mais dormir, pas pouvoir dormir pendant deux ans et demi, là, je crois
18: mais
1: que.
18: Mais je pense qu'à mon avis, si ça se trouve, tu dois prendre des médicaments ou quelque chose pour ne pas dormir.
16: Ah, bah non, justement, j'en prends pour essayer de dormir, en fait.
18: Et est-ce que tu bois trop de café?
16: Ah non, carrément pas. Hein.
1: Non.
16: Mais c'est tout.
18: Ouais, des fois, le café, ça fait pas dormir. Hein,
1: Je sais. Mais non, mais c'est pas le café qui rend insomniaque. Hein.
16: Ouais, c'est ça.
1: T'en as parlé avec un médecin, généraliste.
16: J'y suis allé plusieurs fois, quoi. Mais ouais. Ils savent pas du tout quoi faire. Ils comprennent pas.
1: Et donc, ils savent pas du tout d'où que ça devient.
16: Non, carrément pas.
18: Mais si tu prends les cachets, c'est justement les cachets, c'est pour dormir ou c'est pour...
16: Ouais, c'est pour dormir, ouais.
1: Et t'arrives pas à dormir avec les cachets?
16: Ah non, en fait, il m'arrive des fois de dormir une petite demi-heure, mais c'est très rare, quoi. Et c'est quand je prends vraiment la dose, hein, que j'en prends 5-6 de cachets.
1: Hein. Ouais, mais attends, t'en prends 5-6, le médecin, il t'a prescrit combien, lui?
16: Lui, il m'en a prescrit deux maximum, quoi. Il m'a dit que c'est un peu dangereux, mais bon, je m'en fous, j'aimerais bien dormir un peu de temps en temps.
1: Ouais,
16: quoi.
1: Non, mais attends, parce que si déjà tu dépasses la dose prescrite par le médecin, c'est déjà c'est pas bon.
18: Mais est-ce que déjà t'as pensé déjà à arrêter le traitement complètement?
16: Ah ouais.
18: Essayer de savoir si tu pouvais dormir sans ces cachets, quoi.
16: Ah ouais, j'ai déjà essayé, mais alors là, c'est pas la peine. À 6h du match, je pète la forme et tout. Enfin, je pète pas la forme, mais bon.
1: Mais tu fais quoi comme boulot?
16: Je vends des chaussures dans un supermarché Leader Price.
1: Ouais, mais c'est pas la peine de citer la marque, merci. Espèce d'andouille.
14: Mais Gérard, vous, comment vous faites quand vous avez du mal à vous endormir? Vous avez une technique, non?
1: Moi,
14: à part l'alcool.
1: Non, toi, arrête un peu de dire des conneries, s'il te plaît, ça vaudra mieux. Non, moi, ce que je fais, ben, j'allume la télé, puis je regarde la télé, puis c'est tout.
14: Ça t'endort.
1: Non, mais je reste dans le lit, si j'arrive pas à dormir, je regarde la télé et...
14: Non, mais il y a des trucs, genre, tu sais, il y a le...
19: Regarde chasse et pêche, il comprend pas.
18: Par contre, pour m'endormir, ce que je fais, je prends mon casque de Wackman.
14: Tu penses, non?
16: De Wackman?
18: Non, je pense pas du tout. Je prends mon casque de Wackman, j'écoute de la musique, tout simplement, et je m'endors avec la musique, ou même...
16: Et c'est quoi comme musique,
18: Alors, comme musique, c'est un peu de tout, ça peut être varié, c'est du Depeche Mode à les Cranberries, ça peut être aussi... Ça peut être aussi de la dance, ça peut être...
1: Ça peut être même des anciens débats que j'ai fait, ça peut être de tout. Hein. Parce que même moi, en regardant la télé, comme elle est à côté de moi, je vais te dire une chose, son Wattman, il est tellement fort que j'ai du mal à écouter quand même la télé.
14: Mais les trucs du style, les moutons, c'est compter les moutons, tout ça, c'est des conneries, ça.
1: Ouais, mais ça, c'est du pipeau, je sais pas, ça c'est...
18: Je sais pas, moi j'ai pas eu l'expérience de...
1: Non, mais attends, mais de manière, le mec qui a un somnac, tu vas pas lui dire, amuse-toi à compter les moutons pour ça. Pour pouvoir dormir ou quoi?
16: J'ai déjà essayé ça.
1: T'as essayé de compter les étoiles?
16: Non, les moutons.
1: Ouais, mais non, mais de toute manière, là, pour ça, je vais te dire une chose, que le mieux, ce qu'il y a à faire, c'est que tu retournes voir ton médecin, tu lui dis que ça va pas, et qu'il te donne un autre traitement.
16: Bah oui, j'ai déjà essayé ça.
14: Ouais. Peut-être qu'il est pas assez fatigué, en fait, de sa journée. Il y a des gens qui travaillent pas beaucoup dans la journée.
1: Tu fais combien d'heures?
16: C'est trop personnel, ça, comme question.
1: Mais attends, tu commences à quelle heure?
16: Je t'ai dit, c'est assez
1: personnel. Non, mais on veut bien t'aider, tu nous dis de quelle heure à quelle heure.
16: Je bosse de 6h du mat.
1: Les magasins, ils ouvrent pas 6h du matin.
16: Ouais, mais je dois faire les arrivages, je dois étiqueter toutes les chaussures.
1: Attends, les étiquettes, c'est...
14: En plus, 100 euros en ce moment, alors c'est pas évident.
16: Ouais, c'est dur. Puis bon, je dois stocker toutes les chaussures dans la cave du magasin. Ensuite, je finis à 19h30, quoi. Et j'ai 10 minutes pour manger. Et en général, je mange à l'intérieur du magasin, quoi.
1: Ouais, disons, tu manges dans la...
18: quelque chose de vite fait, un sandwich ou...
1: Tu manges dans la réserve.
16: Ouais, bien sûr, ouais.
1: Ok. Bah, de toute manière, le mieux, c'est que tu retournes voir ton médecin, puis tu lui expliques. Hein.
18: Voilà, ou sinon, tu lui demandes d'arrêter complètement le traitement.
1: Ouais, mais s'il arrête le traitement, il dormira pas.
18: Sinon, tu fais comme moi, tu écoutes de la musique, tu prends un casque de Wackman, tu écoutes de la musique, et puis peut-être qu'à ce moment-là, ça te fera dormir.
1: Le week-end, tu fais quoi de tes week-ends?
16: Oh, quand je sors avec des potes ou je reste chez moi, ça dépend, tu vois.
1: Mais le mieux, si t'as envie vraiment d'être crevé, tu t'essayes de sur Toulouse, pourtant tu peux faire du sport.
16: Ah ouais.
1: Bah dans ces cas-là, tu essayes de faire du sport, hein, ça va te crever.
14: Qu'est-ce qu'il faut comme sport dans
1: je sais pas, qu'est-ce que t'aimes faire comme sport?
16: Pas mal, du football, du tennis, c'est des trucs basiques, quoi.
18: Moi, je te propose, c'est de la course à pied.
1: Une course à pied, vélo.
16: Ouais, voilà. C'est nul, la course à pied.
1: Ça, mais non, mais attends, là, je vais te dire une chose, que c'est nul peut-être, mais je vais te dire une chose, que la course à pied, tu fais 10 bornes, je vais te dire une chose, que t'es...
18: Non seulement t'es crevé, le soir, tu t'endors complètement, et en plus, ça te muscle les jambes, tout le corps.
14: Et tu maigris.
18: Et voilà. Tu peux perdre du poids, exactement.
16: Ouais, mais bon, je suis déjà une stockose, donc c'est bon, quoi.
18: Ça veut dire quoi?
1: C'est quoi ça?
16: Ouais, je suis mastoc, moi, attention.
1: T'es mastoc?
16: Ouais, je suis assez musclé quand même.
1: Ouais, ben justement, ça.
14: Les oreilles.
18: Ou sinon, tu vas dans une salle de musculation?
1: Ouais, tu vas dans une salle de musculation sur Toulouse, il y en a pourtant.
16: Ouais, il y en a, mais ça fatigue pas trop, ça.
1: Parce que pourtant, Toulouse, je connais pas, mais ça a l'air d'être une grande ville, ça.
16: Ouais, c'est assez grand, ouais, ça va. Il y a pas mal de monde, tout ça, il y a plein de trucs à faire à Toulouse, mais bon.
1: Bah, le mieux, c'est que tu retournes voir ton médecin traitant, là.
16: Ok.
1: Tu lui expliques que le traitement te fait rien.
16: Ouais.
1: Et puis, tu essayes de faire du sport. Hein.
18: Ouais, voilà, c'est ce qu'on peut te conseiller.
14: Gérard, c'est ce qu'ils font. Quand ils n'arrivent pas à dormir, ils font du sport.
1: Ouais, mais pas du sport. Attends, il y a différents sports, quoi. C'est un sport ensemble. Je vois ce que tu voulais dire.
16: En extérieur.
18: En ce moment, je fais beaucoup de sport en ce moment pour essayer de me remuscler un petit peu.
14: C'est quoi comme sport?
1: Du sport en chambre.
16: Du body trainer.
18: Ouais. Cool. Et du rameur aussi.
14: Du body trainer, c'est quoi?
1: C'est le fameux truc là qu'ils font voir tous les matins sur M6.
18: Sur truc de vitrine, je sais pas quoi là.
14: Ouais, c'est les trucs que tu te colles là et qui.
1: Non, comme ça là, tu tires sur tes bras là.
18: Ah ouais, aussi que tu ramais sur un bateau.
1: Non, mais pas, tu vois, pas un rameur comme ça.
14: Ah, c'est bien ça, le geste pour les auditeurs, c'est bien.
16: Ouais, on voit rien là, Gérard.
1: Ouais, non, mais c'est bon. Jackie.
16: Ouais.
1: Donc voilà ce qu'on pouvait te dire. Tu nous tiens informé par le bien du répondeur au 01-541.
14: Non.
16: 01-541.
1: Non, 01.
16: Ouais.
1: 41.
16: Ouais,
1: 40.
16: 01-40-521-521. Ok, c'est noté.
1: Voilà.
16: Ok, c'est sympa.
1: Allez, bonne soirée, plein bonne journée.
16: Salut.
19: D'écouter Cure avec c'est quoi le titre Olivier, s'il te plaît, merci.
14: C'est pas, les petits c'est Suisses, c'est bon aussi dans la nuit, c'est pareil.
19: C'est ça, t'as raison toi aussi. Donc on va essayer de mener les débats à bon terme cette semaine, j'espère. Donc on va accueillir Céline, bonsoir. Ouais, Céline, tu travailles, s'il te plaît.
20: Bonsoir.
19: Vanina, bonsoir.
20: Bonsoir Gérard.
19: Olivia, bonsoir.
20: Bonsoir Gérard, mon tendre prince.
19: D'accord, merci. Fabio, bonsoir.
21: Ouais, bonsoir Gégé.
19: Christophe.
21: Bonsoir Gérard.
19: Bonsoir. Et Jérôme, bonsoir.
22: Bonsoir tout le monde, bonsoir Gérard.
19: Bonsoir. Donc alors, la première question, donc c'est le débat, le premier thème c'est sur les célibats. Donc ouais. on va y aller, on va commencer par la première question. Si vous êtes célibataire, l'avez-vous choisi? Donc,
23: Ouais.
19: Qui dit oui, pour commencer? Bon, ben, c'est pas à vous que je pose la question, c'est aux auditeurs.
22: Christophe.
19: Donc, oui, Christophe?
22: Non, pas moi.
19: C'est-à-dire?
22: Parce que, pour l'instant, j'ai pas eu l'occasion de rencontrer de filles, donc...
19: Ouais, donc, pour l'instant, t'as pas choisi d'être célibataire?
22: Voilà.
19: Ok.
20: Moi, c'est pareil, ouais.
19: Qui?
20: Céline.
19: Mm-hmm.
20: Parce que j'ai pas rencontré de filles, donc je suis célibataire.
19: Non mais attends, je vois pas le rapport entre une fille et... Bon, bref.
20: Bah, cherche.
19: Ouais, bah d'accord, parce que t'es Gwyn.
20: Oh là là, dis un mot.
19: Bah, de toute manière, à mon avis, ça peut être que ça.
20: Non, c'est pas ça.
19: Non.
22: Ah, ça commence. Allez. Ça commence. C'est commencé, là.
19: Non, mais...
22: Non mais ça va pas commencer comme ça.
14: Arrête là.
22: Quand tu arrêtes avec ta voix de schtroumpf.
19: Bon alors Christophe, t'as répondu. Jérôme.
22: Moi j'ai répondu hein.
19: T'as répondu Christophe.
22: Ouais.
19: Bah alors.
22: J'ai pas répondu moi Gérard.
14: Et Christophe il a répondu.
22: Bah oui.
19: Bon alors Fabio.
22: Ouais bah écoute ouais hein.
19: Quoi oui.
22: Bah ouais.
19: Non mais réveillez-vous parce que là vous commencez à dormir. Tout à l'heure si vous dormez ça va aller vite fait moi. Hein.
22: Je suis d'accord avec ta question quoi. T'as vu l'heure qu'il est en plus.
19: Ouais, ben, vous allez vous réveiller.
22: Ouais, bon. Mais
20: c'est cool. Okay. Bon, t'énerve pas,
22: bon, moi, Jérôme, j'ai pas choisi.
19: Pourquoi?
22: Je me suis fait lourder.
20: Voilà.
22: Parce que je suis un mec déplaisant, il paraît. Donc...
19: Mais attends, Jérôme, c'est pas à toi que je m'adresse, c'est à Fabio.
22: Bah, je sais pas, tu poses la question.
3: C'est à moi qui s'adresse.
22: Ah, d'accord.
19: Mais Jérôme et Christophe, vous avez répondu, alors maintenant Fabio.
3: Ouais, bah donc, ouais, moi, ouais, quoi, Gérard, ouais. C'est clair.
19: Ben quoi, ouais, quoi.
3: Bah, je vais te dire, ouais.
19: Moi, ouais, tu vas me dire, ouais, mais hey, tu vas te réveiller parce que tout à l'heure, tu vas dégager, tu vas pas continuer longtemps, toi.
3: Ça y est, ça commence.
5: Devant ton micro, Gérard. Devant.
19: Hein
22: bon, lâche la bouteille, GG, pose ta deuxième question.
19: Ouais, non, non, non, non, pour l'instant, vous répondez à la première question, d'accord. Vous avez pas commencé.
3: Gérard, moi, j'ai choisi d'être célibataire.
7: Je voudrais répondre.
19: Qui ?
7: Olivia, mon petit chou.
19: Ouais, Olivia.
7: Oui, bah moi, j'ai choisi d'être célibataire parce que je ne trouve toujours pas chaussure à mon pied.
19: Mmh.
7: Ah, parce que je suis trop romantique et les garçons n'aiment pas ça.
9: Mais il y a Gérard.
19: Bon, bah, ça, ouais, bon, d'accord. Vanina,
5: quel conne.
19: Non, quel conne, merci, on reste quand même poli un peu, hein.
7: C'est qui a dit ça?
19: Non, je sais rien, à mon avis, c'est dans les studios.
5: Non, c'est Gérard, c'est Gérard.
19: Non, c'est pour moi.
7: Bon, c'est Vanina, je voudrais répondre.
19: Ouais, Vanina.
7: Bah, moi, personnellement, j'ai choisi d'être célibataire parce que pour l'instant, il n'y a que des blaireaux boutonneux,
9: exactement,
7: donc.
9: Ouais, c'est vrai, il y en a même deux trois.
7: Ou des gros machos, et franchement, j'en ai marre, quoi.
22: Tu dis ça parce que t'es un boudin?
3: Ouais.
19: Non, mais pour dire, il n'y a pas besoin d'être boudin pour être célibataire, d'accord?
7: Exactement.
22: Pourtant, tu l'es, toi.
19: Non, mais attends, moi, si je suis célibataire, c'est que j'ai eu des problèmes que je dévoilerai pas.
22: Comme ça, ne regarde pas. Quoi, les verrues, les trucs comme ça.
19: T'as restez quand même poli, parce que sinon, vous allez voir comment que ça va se terminer tout à l'heure.
3: Poli,
22: verrues.
3: Hein? Non, mais cool. Hein.
19: Donc, pour l'instant, je suis célibataire, bon, hein, comme Vanina et Olivia et Céline disaient. Pour l'instant, bon, moi, j'ai toujours pas trouvé la bonne personne avec qui pouvoir me confier.
3: On va bientôt la trouver, Gérard.
19: Ouais, mais...
7: Gérard,
19: oui.
7: C'est Olivia, mon petit chou. Je vais te demander comment tu la voudrais, ta fiancée. Explique-nous un peu. Exemple.
5: Gonflable.
22: Femelle.
7: Dis-nous comment tu voudrais qu'elle soit. Vas-y,
19: alors, déjà une qui passe 1m60 ou 70, n'importe.
7: Elle passe la vaisselle,
19: ça c'est vrai. Qui pèse entre 50 et 60.
5: 120 kilos.
22: Attends. Qui ait du poil sur les seins.
19: Les Lascar, là, vous la promettez, s'il vous plaît. Vous allez commencer par vous. Tout à l'heure, ça va être baisse ta culotte, toi. Tu vas baisser ta culotte, on va te raccrocher.
22: Ouais, bah, moi, je suis pas homosexuel. Hein.
19: Ouais, bah, tu vas retourner au standard, tu vas voir, ça va te faire tout drôle, toi. Hein.
7: Gérard, c'est vrai qu'il y avait poilu à ce que j'ai entendu?
19: Non, pas du tout.
7: Je veux pas de chita.
9: Ah, d'accord.
7: Ouais, vas-y, continue.
19: Donc, je viens de dire à peu près.
7: Et quel âge?
19: Bon, l'âge, de toute manière, c'est pas l'âge qui compte.
22: Une blonde, Gérard, tu fais gaffe à la.
19: Non, mais pour l'instant, je réponds aux questions qu'on me pose. L'âge n'a rien à voir. Ce n'est pas l'âge qui compte.
22: Est-ce qu'il faut qu'elle porte des tongs?
19: Là, je vais dire une chose que tu vois. Là, tu commences à vouloir aller un peu loin.
5: Ça va mal se passer, quoi.
19: Hein, tu cherches la petite bête. Donc, en cherchant la petite bête, tu as trouvé la grosse vite fait.
5: Bravo!
19: Ouais. Okay. Donc, c'est qui voulait savoir? C'était Olivia.
7: Oui, je voulais savoir aussi. Comment tu veux qu'elle soit fringuée?
19: De toute manière, qu'importe comment qu'elle soit fringuée, de toute manière, c'est pas la tenue qui compte, hein. C'est la beauté.
7: Est-ce que tu aimes que les filles sentent bon?
19: Moi, je mets du parfum régulièrement, donc.
7: Oui, non, mais il faut se laver avant de mettre du parfum. Puis faut
22: Gérard,
7: faut
22: hein.
19: Oui.
7: Il faut les laver aussi, c'est
19: vrai. Ouais, Christophe.
22: Une fille peut être belle de l'intérieur, pas forcément le physique.
19: Mais même,
22: on en a rien à foutre.
19: Bon, si ça te plaît pas, les questions qu'on me pose, tu vois. J'ai dit que je répondrai aux questions.
22: Les intestins, on s'en fout.
19: J'ai dit que je répondrai aux questions. Donc, j'ai déjà répondu à la première question.
7: Seconde question, j'ai.
19: Donc, deuxième question. Croyez-vous au célibat toute une vie?
5: Tu veux goûter le Beaujolais nouveau, Jean?
19: Ouais, je veux bien.
7: Pas trop.
5: Petit Beaujolais.
19: Donc, j'en répète la question.
22: Moi, j'en veux bien.
3: Ouais, Christophe, moi, j'en veux bien.
19: Croyez-vous au célibat toute une vie?
22: Christophe,
7: oui.
19: Alors, Christophe?
22: Non.
19: Pourquoi?
22: Parce que dans ta vie, t'es obligé de rencontrer au moins une personne qui te plaît. Tu vas pas rester toute ta vie tout seul dans ton coin.
19: Non mais attends, il y a certaines personnes qui restent toutes seules dans leur vie.
22: Ouais.
19: Ça c'est leur problème. Il y en a d'autres qui essayent de trouver quelqu'un. Bon, s'ils se prennent des râteaux,
22: c'est pas de ta faute, problème quoi.
19: Ouais. C'est de leur faute. C'est pas de la faute aux gens. Hein, c'est pas de la faute aux mecs parce que les trois quarts du temps. C'est souvent, on dit ouais, toujours les mecs, vous laissez les nanas tomber, alors que c'est faux, parce que les trois quarts du temps c'est vous les nanas qui nous plaquez plus vite que possible. Si. Non, il y a pas de lèche-cul qui tienne. Moi je dis ce que je pense.
22: Ça sent le vécu.
19: Je dis ce que je pense. Et la vérité, il n'y a que la vérité qui blesse.
22: Voilà. Déjà d'une.
19: Donc, alors, Christophe, tu disais donc pour toi, non.
22: Non, pour moi, non. Hein.
19: Ouais, mais alors, dis-moi pourquoi.
22: Pourquoi?
19: Oui.
22: Je sais pas pourquoi. Par exemple, une personne qui travaille, il va forcément rencontrer quelqu'un dans son boss, quoi.
19: Ouais, mais il n'y a pas besoin d'aller chercher à son boulot une
22: Ouais,
19: nana,
22: mais même, peux... je sais pas, tu sors le week-end, tu vas forcément faire des rencontres. Par exemple, tu vas en boîte de nuit.
19: Mm-hmm.
22: Bah ouais.
2: Deux semaines.
19: Mmh, ok.
22: Tous les vendredis.
6: Tu vas à la loco.
19: Ouais, d'accord. Jérôme, pour toi?
22: Oui.
19: Tu travailles, s'il te plaît.
22: Oh, calme.
19: Non, mais tu vas te réveiller, s'il te plaît.
22: Oui, je suis réveillé, là. Bon.
19: Moi, je te dis, tu vas te réveiller, oui, parce que tout à l'heure, ça va aller vite fait, moi.
22: Que c'est possible d'être célibataire toute sa vie, parce que, ou vraiment, il y a un problème quelque part, où la personne est très, très moche, où elle est très, très conne,
2: ou elle est les deux.
19: Jérôme, s'il y a quelqu'un derrière toi, tu lui dis qu'il va faire.
22: Non, tu comprends pas.
19: C'est à toi que je m'adresse, c'est pas la personne qui est derrière toi.
22: Ouais, mais non, mais attends, il n'y a personne derrière moi, c'était un autre auditeur, si tu veux.
19: D'accord.
22: T'as 2 ans de métier, tu comprends pas quand il y a des personnes qui parlent en même temps.
19: C'est ça. Bon. J'ai dit que je suis un con, c'est ça?
22: Non,
19: ça
22: me pas du tout.
6: Non.
22: Oh là là, mais pas du tout. Enfin, écoutez,
19: non, Fabio.
22: Attention, hein.
19: Ouais. Bah, Fabio,
22: écoute,
19: pour toi.
22: Pas dit ça, hein. Moi, je pense pas qu'on puisse être célibataire toute sa vie, Gérard.
19: Mmh.
22: Parce que bon, Dieu nous a donné un outil et il faut savoir l'utiliser, quoi. Ah, c'est beau, ça.
19: Mmh.
22: Ouais,
19: okay.
22: Mais quand il te fait capisser, c'est...
19: D'accord. Olivia.
6: Oui, Gérard. Moi, je n'y crois pas.
22: Pourquoi?
6: Parce que j'en suis sûre que même si on est célibataire pendant 10 ans, 20 ans, un jour ou l'autre, on va trouver chaussure à son pied.
19: Mmh.
6: C'est clair et net. Point à la ligne. Hein.
19: Ouais, mais attends, comment ça, tu as trouvé un jour ou l'autre, tu as trouvé une chaussure à ton pied? Mais comment ça? Explique-moi comment tu peux trouver quelqu'un à ton pied.
8: Quelle taille?
19: C'est, admettons que tu rencontres une personne et qu'elle te plaise pas, ou que tu discutes et que ça aboutisse pas. Comment que tu fais?
8: Ouais, c'est une taille. C'est des 42, moi.
22: Au plus, ils vendent des sandales pas mal.
19: Non, bon, pour l'instant, laissez Olivia terminer parce que sa question, je voudrais qu'elle approfondisse.
10: Ok, on va arrêter le Beaujolais, Gérard.
19: Je voudrais qu'elle approfondisse dans la réponse qu'elle vient de me donner.
6: Oui, mon petit lapin.
19: Ouais, bah vas-y, ton petit lapin, il voudra bien que tu approfondisses.
6: Je t'explique.
19: Mm-hmm.
6: Un jour ou l'autre, forcément, on va trouver chaussure à son pied.
22: Ouais. Tu es churbiste ou quoi?
6: Sinon, ça peut pas être possible. Comment?
22: Tu es churbiste, je te demande.
10: C'est quoi ça?
19: C'est quoi c'est,
22: c'est une insulte, allez, au standard. Au standard,
19: bon, c'est allez,
22: okay,
19: bon. Bon, Olivia.
10: C'est bon.
19: Olivia, t'essaieras de m'expliquer ça plus tard. Vanina, s'il te plaît, tu travailles?
24: Je suis là, je pense que pour rester célibataire plus d'un an, faut vraiment le faire exprès.
19: Non, mais attends.
22: Ouais, quand même, hein.
24: Ouais, mais moi, c'est ce que je pense. Hein.
22: Mmh. Ouais,
24: ça fait combien de temps que t'es célibataire, toi, Gérard? Un an.
19: Non, ça fait pas un an, ça fait 5 ans.
8: 32 ans, ça fait.
22: Gérard,
24: mais condoléances.
22: Une jambiste, c'est comme si t'étais cul de jatte, mais en plus t'avais une jambe.
24: Voilà.
19: S'il te plaît, là, tu as.
8: Gérard,
19: on va pas commencer à 1h17 avec des mecs qui commencent déjà à jouer sur des conneries.
24: Oui,
19: alors tu vas les calmer, tu vas leur dire gentiment.
10: Pas de problème.
19: Qui se calme.
24: Yeah, mais
10: Gérard, ok, pas de problème.
24: Gérard, c'est Vanina, peut-être que t'es un peu trop difficile aussi.
19: Non, attends, ça fait 5 ans, j'ai déjà dit plusieurs fois la cause.
10: Il aime que les grosses.
6: C'est quoi la cause, Gérard? Je peux la répéter?
19: C'est qui
6: c'est Olivia, mon petit chou.
19: Mmh. Donc, je l'ai déjà précisé plus d'une fois à l'antenne que je ressors d'un divorce suite à un accident. D'accord?
6: Mmh.
19: Voilà.
6: Quoi, l'accident?
19: L'accident que j'ai eu, c'est suite à un accident de camion en 93. Voilà.
6: Ah, mais c'est tragique, c'est tragique.
19: Donc,
24: ça. Mais ça n'explique pas pourquoi à chaque fois qu'une nana jolie vient te voir, tu la rejettes.
19: Ah non, pour l'instant, j'ai jamais reçu.
24: Non.
19: Attends, Olivia, s'il te plaît.
24: Non, c'est Vanina.
19: Vanina, je vais te dire une chose, pour l'instant, je n'ai jamais reçu aucune nana encore.
22: Attends, mais je comprends pas. T'as divorcé parce que t'as eu un accident?
19: Non, c'est elle qui est partie.
22: Ah, okay. D'accord.
24: Bah, c'était une salope.
22: Mais pourquoi tu l'as renversée avec ton poids lourd?
19: Céline, pour terminer. Tu me prends celui qui vient de dire le mot salope là parce que.
0: Ça y est, Gérard, il est déjà parti.
19: Donc, Céline, pour toi, la deuxième question et après on passe à la troisième.
24: Ah, calme-toi. Hein.
19: Oui,
24: on peut rester célibataire.
4: Gérard, respire un grand coup.
19: Non, mais c'est bon, Olivia. Céline,
24: oui,
19: s'il te plaît.
24: Oui, on peut rester. Regarde les bonnes sœurs, les curés, ils sont célibataires toute leur vie.
19: Non, mais ça, c'est leur métier.
24: C'est
19: eux qui l'ont choisi. C'est eux qui l'ont choisi. C'est leur métier. C'est eux qu'on choisit d'être célibataire, c'est tout.
22: Ils sont rémunérés. Ils ont plus que le SMIC et tout.
19: Ok. Donc, troisième question. Pensez-vous qu'une femme peut subir le célibat?
24: Oui. Ah.
22: Bah oui.
19: Alors.
24: Ah oui, c'est clair.
19: Oui, pourquoi?
24: Réfléchis.
19: Ah ouais, mais réfléchis, mais moi je voudrais que vous me donniez la réponse.
22: C'est simple, c'est sont pas des teufs. Hein.
24: C'est Olivia qui veut répondre.
19: Oui, Olivia.
24: Alors, moi je dirais que c'est très difficile pour les filles parce qu'aujourd'hui les hommes sont de plus en plus exigeants.
19: C'est-à-dire comment ça? Dans quelles circonstances que. Oh merde, je vais y arriver. Dans quelles circonstances que les hommes sont plus exigeants? Alors explique-moi.
24: Eh ben, ils veulent des filles belles, toutes belles, toutes minces, toutes intelligentes, et c'est trop.
19: Attendez. Il n'y a pas besoin d'essayer de chercher midi à 14h. Mm-hmm. Hein. On peut très bien trouver une nana qui soit belle et intelligente, ça, je suis d'accord avec toi.
22: Ouais.
19: Mais même que la personne, si elle n'est pas intelligente, ou qu'elle soit pas belle, on peut très bien essayer de lier une amitié.
22: Allô, allô. Moi je disais que les filles c'était pareil parce que. Allô.
19: Oui.
22: Ouais, Christophe.
19: Oui,
22: Christophe. Jérôme.
24: Ouais.
19: Bon, c'est Christophe ou Jérôme qui a répondu.
22: Attends.
19: Ta gueule.
22: Allô.
24: Gérard.
22: Je peux répondre ou pas?
24: Oui, vas-y.
22: Bah moi je disais que les filles c'était pareil.
19: Ta gueule. Non.
22: Je peux parler ou pas?
24: Calme.
19: Bah, attendez,
22: pourquoi tu me dis ta gueule?
19: Non, c'est pas moi qui dis ta gueule. Je voudrais bien savoir quand même parce qu'on a donné les numéros de téléphone et sur Minitel, si des fois on pouvait avoir des réactions, ça me ferait plaisir un peu. Parce qu'en ce moment le Minitel, on le laisse tomber le jeudi, hein.
11: Gérard, arrête d'être con, arrête de boire.
24: Gérard.
11: Oui, dans les chiottes. Oh oui.
19: Ouais, bah c'est bon, alors deux questions comme ça, c'est même pas la peine. Ouais, Gérard, les gens sur Minitel, c'est pas.
11: Gérard, notre Miss Sodo préférée.
19: Ouais.
11: Voilà.
19: D'accord. Bon, alors les gens sur Minitel, si c'est pour laisser des messages d'insultes comme ça, c'est pas la peine de.
11: Bah là, il y a quand même.
19: Vous faites ce que vous voulez.
11: 50 connectés pour toi.
19: Si des fois vous voulez réagir sur les questions que je pose, vous pouvez toujours appeler. Donc, oui.
24: J'ai une petite question à te poser.
19: Ouais.
24: C'est Olivia.
19: Ouais.
24: Je vais te dire, si tu rencontres une fille qui n'est pas intelligente, qui n'est pas belle, mais qui est super sympa, est-ce qu'elle va t'intéresser?
22: Bah, bien sûr que non.
24: Elle n'est pas belle du tout, hein, c'est un ton, hein.
19: Alors,
24: mais elle est super sympa, mais elle n'est pas intelligente. Hein,
19: De toute manière, c'est pas l'intelligence ni la beauté qui compte, en fin de compte.
22: C'est quoi? Vas-y, qu'on rigole.
24: Alors, vas-y,
19: non, mais attends, si ça vous plaît pas, Fabio et Christophe et Jérôme, vous le dites tout de suite.
22: Non, hein. Mais je suis d'accord, Gérard.
24: C'est quoi, c'est qui accouche qui est important?
19: Non, mais même qu'elle accouche ou qu'elle accouche pas, de toute manière, c'est pas. De manière, la personne, tu vas pas la forcer à accoucher dès le premier soir.
24: Ah bah,
19: ok. De manière, c'est le thème du deuxième débat, ça, c'est pas le thème du premier débat.
24: Donc, elle fait le ménage et qu'elle prépare. Alors, réponds-moi, Gérard. Réponds, Gérard.
19: Moi, je vais te dire une chose, qu'elle soit belle ou pas belle, de toute manière, j'en ai rien à cirer.
24: Quels sont les critères?
19: C'est pas moi, c'est ma sœur qui balbeur entre les cuisses d'un chrétien. Bah, Olivier, s'il te plaît, t'arrêtes de jouer au clown comme ça, s'il te plaît.
22: Gérard, c'est Christophe, j'ai une question.
11: J'ai rien fait.
22: Oui. C'est Olivier. Est-ce que tu penses que la beauté est plutôt anthracite par rapport au célibat de la femme?
24: Non, ça passe plutôt.
11: C'est intéressant ça. Attendez, laissez répondre Gérard un peu.
19: La beauté, c'est pas.
22: Que la beauté est plutôt anthracite par rapport au célibat de la femme.
11: Gérard, t'en penses quoi?
19: Mais même, de toute manière, c'est pas. Y a pas que la beauté qui compte, hein. Faut pas rêver si la nana c'est une beauté
22: abstraite.
19: Une beauté pas possible, qui passe 1m70, 80, 60, 80.
0: Mannequin.
19: Je vais dire une chose.
0: Le mannequin.
19: Que ce soit un mannequin ou autre.
4: Sur Mintel.
19: Oui.
4: Il y a marqué à Gérard, ce qu'il lui faut, c'est une beauté avec une grosse bite.
19: N'importe quoi.
22: Même avec une petite.
19: N'importe quoi.
24: Mais Gérard, est-ce que c'est anthracite ou pas? Est-ce que tu penses que c'est anthracite ou pas?
19: Comment ça?
22: Bah,
19: non mais attends, Olivia, tu me dis est-ce que c'est en principe ou pas?
24: Oui.
19: Mais attends, mais quoi qui est en principe?
24: Mais pas en principe, par rapport à la cite.
19: Ouais, mais alors, entre la cite.
22: Entre la cite.
19: Qu'est-ce que tu crois que c'est plutôt?
22: Allez, entre, à cite.
19: Viens boire
22: du Beaujolais.
19: Oh, du calme un peu là, les mecs, s'il vous plaît.
22: Allez, à cite, rentre. Viens boire du Beaujolais.
19: Du calme, là, vous laissez parler les nanas maintenant.
24: Oui, d'accord.
12: S'il vous plaît, hein.
19: Ok,
12: ouais,
19: alors vas-y, Olivia, c'est Olivia ou Vanina ou Céline?
12: Quoi?
24: Non, mais moi, c'est moi
19: qui a posé cette question.
12: C'était plutôt anthracite ou indigo, c'est ça?
24: Ouais.
19: C'est bien, ouais, mais alors, je vois pas le rapport avec le célibat.
12: Bah, si, c'est évident, je t'en prie.
19: Ouais, bon, ok.
12: Bah, quoi?
19: D'accord.
12: Bah, Gérard reste en voix.
4: Sur Minitel, il y a Mout qui pose une question à Gérard. Gérard, une question. Pourquoi t'es un beau fais-moi picoler et mettre l'Adidas sans prendre de douche? C'est une question existentielle.
19: Il y en a un qui s'énerve pas avec sa caméra. Hein. Lui, c'est pas chier, j'ai le droit qu'à un verre, il sert les autres, et puis moi, ma cache.
22: Réponds à la question militaire.
0: T'es pas là pour picoler, t'es pas là pour picoler, t'es là pour faire des débats.
19: T'es vraiment un enfoiré, toi.
12: T'es vraiment qu'un poivron.
19: Allez, oh! Je t'ai prévenu une fois, toi.
12: Petite bière.
19: Alors, pensez-vous que le célibat peut exister partout?
4: Pardon?
19: Pensez-vous que le célibat peut exister partout?
22: Christophe.
4: Le célibat.
19: Alors Christophe.
22: Oui, le célibat est présent partout, même chez les animaux familiers. Je vois mon chien est célibataire.
19: Quand ça se termine au tribunal.
22: Donc, il trouvera sa chienne, il sera très content. Mais je veux dire, c'est même pas un petit peu pour les gros.
0: Je vais répondre à la question quand même.
4: Il y a des mecs qui s'amusent à balancer des trucs là.
19: Tu prends Christophe, tu lui demandes qui se calme, on parle pas des
4: chiens.
19: Ok. Hein?
24: Non mais c'est important en ce qui concerne le célibat des chiens aussi. Hein.
19: Non, ouais, mais,
22: faut,
19: mais...
22: faut respecter nos amis des bêtes.
24: C'est vrai.
19: Tout à l'heure, si vous continuez, ça va aller vite fait. Le débat, il va s'arrêter là. Je vais faire une conclusion, je vais attaquer le deuxième.
4: Parce qu'il y a une réaction sur Minitel, il y a une question, une devinette pour les auditeurs et pour toi aussi.
12: Oui.
4: Comment GG fait-il pour enlever son préservatif après une relation?
12: Il pète.
4: Bien joué.
19: N'importe quoi.
22: T'as gagné une soirée avec
15: Ça. Je viens de comprendre, c'est de laver dans le cul.
19: Allez hop, tu me le prends lui, tu lui dis qu'il reste poli à 1h26 du matin, ça fait pas.
0: Non mais ça y est Gérard, ça y est.
19: Ça va aller vite fait hein.
0: J'ai calmé Christophe, il s'excuse.
19: Oh non, mais
0: il voulait pas blesser son chien.
19: Okay, non, mais sur les trois, tu vas voir.
4: Je vais comprendre. Vas-y, Gérard.
19: Donc, Céline, parce que Céline et Vanina, s'il vous plaît, vous vous réveillez quand on pose des questions.
4: Donc, c'est quoi la question, Gérard?
19: Alors, pensez-vous que le célibat peut exister partout? Alors, Céline.
12: Le célibat peut exister partout? J'en sais rien.
24: Moi, je peux répondre.
19: Qui?
24: C'est Olivia, mon chou.
4: Ouais.
24: C'est
4: Olivia.
24: Lèche-cul.
12: Pardon?
19: Vas-y, Olivia, je t'écoute.
24: Moi, je veux dire que le célibat, c'est mondial, hein, Gérard.
19: C'est-à-dire?
24: C'est-à-dire que c'est partout dans le monde.
19: Il y a
24: des célibataires aux quatre coins du monde, si tu veux.
12: Mais là, je le répète.
24: Donc, que ce soit... C'est partout. Même pour les animaux, Gérard, ça existe, le célibat.
19: Ouais, d'accord. Ouais, mais... Non, mais on parle pas des animaux pour l'instant.
12: C'est Vanina, moi je suis tout à fait d'accord avec elle.
19: Vanina.
12: Le célibat c'est universel.
24: Ouais.
12: Ben, de toute façon, voilà.
22: Ouais, là c'est Fabio, je suis d'accord avec tout le monde.
12: Ouais.
22: Le célibat c'est interplanétaire quoi.
12: Ouais, voilà. C'est ça.
19: Et
12: même
19: Céline.
12: Dans la guerre des étoiles, il y avait des célibataires.
22: Bien sûr, regarde la princesse Leia.
19: Céline,
4: la princesse Diana aussi.
22: Dark Vador est célibataire.
24: Oui. Ah bon?
19: Céline, s'il te plaît. Céline.
12: Oui.
19: Tu travailles?
12: Oui.
19: Cette heure, tu vas aller au standard, tu vois, ça va faire tout drôle.
24: La
19: quatrième question. J'ai pas l'habitude de virer des nanas, mais si vous commencez à dormir, les trois nanas que j'ai, vous allez retourner au standard, ça va aller vite fait.
4: Ça va jarter.
12: T'as vu, on a perdu 10 secondes là.
19: Alors Céline, vas-y.
12: Eh ben oui, je t'ai dit, c'est interplanétaire.
24: C'est ouais. partout, tout le monde, partout.
1: C'est autour de nous.
24: C'est pas une culture spécifique, c'est tout le monde, c'est propre à l'être humain.
19: Mmh. C'est Fabio propre
1: à toi. Ouais, bah moi je t'ai dit, je t'ai dit que c'était interplanétaire et tout, que bon, voilà.
19: Jérôme.
1: C'est international.
24: Ouais, of course.
1: International.
24: Yes, ouais. All right. Ouais.
19: Jérôme.
1: Je viens de le répondre, c'est international.
19: Non, c'est Christophe qui vient de répondre ça, c'est
1: non,
19: pas
1: non,
19: toi.
1: Non, non, c'était Jérôme.
19: Non, Christophe.
13: Christophe.
1: Ouais, c'est intergalactique.
19: D'accord,
13: ok. Y'a Mood sur Minitel qui dit que c'est partout.
24: Allô.
13: Y'a Mood sur Minitel qui dit que c'est partout, même sous le pont d'Allemagne avec la princesse Diana.
19: Alors je réponds.
13: Ça c'est abusé ça.
19: Non, non, mais je répondrai pas à cette question. Merci pour le retour du son.
1: D'ailleurs, il paraît que le chauffeur il avait bu du Beaujolais avant.

0: Une célibataire. Bon, hein? Bah, maintenant, tu me mets deux voix.
1: Deux.
0: Oh là là.
2: Oui, il y a des coups, là.
3: Mais non, c'est pas trop, c'est trop.
2: C'est incroyable, ça. Il boit à l'antenne.
3: Gérard, il est en cave, là.
0: Bon, allez, on va mettre un disque.
4: Un disque.
3: Oh non,
0: Gérard,
3: pose la question d'abord.
0: La question suivante. Alors, la question, pourquoi qu'il y a tant de personnes célibataires et on va écouter un disque, une poupée gonflable avec, je sais pas quoi, je sais même pas ce qu'il me
4: dit. Mais Gérard, tu sais pas lire ou quoi? T'as abusé du Beaujolais?
5: Lis-le, lis ce qui est marqué.
0: C'est quoi, c'est une rustine?
4: Mais non, déjà donne l'artiste.
0: Bon, c'est une poupée, c'est ma poupée gonflable, c'est ça?
4: Voilà, avec le titre, c'est.
0: Avec une rustine, elle pue.
4: Voilà, c'est ça?
5: Voilà, à tout de suite.
0: À tout de suite. Au bout, vous avez entendu jusqu'au bout, donc c'était.
5: Un jingle.
0: Un jingle, donc on continue les débats.
5: Non, mais c'était quoi la chanson sinon? Parce que quand même pour les éditeurs.
0: C'était.
2: Avec Tu me la tiens.
0: Non mais attends, je crois que je viens de vous dire quelque chose à l'instant pendant que le disque passait. Hein? Donc vous essayez de vous calmer parce que sinon ça va aller vite. Hein. À 1h35, je peux prendre quelques d'autres personnes que vous. Hein.
2: D'accord, on se calme, Gérard.
0: Ok.
5: Et il est 1h35-10, donc c'est bien, vous pouvez rester.
0: Donc alors c'était ma poupée gonflable avec une rustine, elle pue. Voilà.
4: C'est vrai.
0: Donc.
2: Et la maison de disque, c'est quoi?
0: Non mais la
4: c'est
0: maison,
4: c'est bien.
2: On va l'acheter demain. C'est
0: bon, alors donc j'espère que vous avez pu réagir à la. Question. Vous avez pu voir la cinquième question.
2: Bah, je suis d'accord,
6: j'ai
2: moi.
6: Juste avant.
2: Attends, mais Olivier joue avec les boutons là.
6: Oui.
2: La force est avec toi. Vas-y, Dark Vador, pose ta question.
5: Pose ta question, mais je reste.
6: La question elle est posée. Déjà tu vas pas t'amuser comme ça.
5: Qu'est-ce qui se passe?
6: Non, non, il n'y a pas de qu'est-ce qui se passe.
4: Olive, c'est quelque chose.
2: Vas-y, allume ton épée.
0: Mais j'y suis pour rien.
6: C'est toi.
2: Gérard, on attend des questions.
5: On regueule, là, un coup, là, pour que je règle le niveau.
6: Non, pourquoi tu...
2: Articule, Gérard, on n'entend rien.
5: Tu peux rien.
6: Non, tu peux rien.
5: Je vais voir.
6: Pas hasard.
4: Qui a fait rentrer Jean-Pierre Mariel dans le studio, là? Jean-Pierre Mariel, tu sors.
3: Enlève ton verre de ta bouche.
6: Arrête pourquoi tu n'attends de personne célibataire? Olivier, s'il te plaît.
2: On t'a reconnu, Carmel.
5: Tu satures.
3: Bon, GG, ça va un peu, hein.
2: Le Beaujolais, ça attaque le larynx.
0: Bon, alors, pourquoi qu'il y a tant de personnes... qu'il y a tant de personnes célibataires?
3: Vanina.
0: C'était la question que j'ai posée
3: Vanina
0: avant la pause. Alors, Vanina, je t'écoute.
3: Moi, je trouve qu'il n'y a pas tant de célibataires que ça, hein. Mmh. Je ne vois pas trop ce que tu veux dire, parce que moi, toutes les personnes que je connais sont mariées ou, tu vois, en couple, ou ont des copains ou des copines. Donc,
7: je ne suis pas d'accord.
0: Non, mais attends, Vanina... Je coupe la parole. Moi, je vais te dire une chose, qu'il y a quand même, pas mal de célibataires.
3: Ouais, mais
0: en
3: pas
0: France.
3: Tant que ça, quand même.
0: Non, parce que j'ai pas les sondages, et là, apparemment, au sondage.
4: Gérard?
0: Ouais.
4: Gérard? Olivier les a, les sondages.
0: Non, mais ça, c'est, à mon avis, c'est encore des conneries.
4: Non, l'AFP nous les a faxés cet après-midi.
0: Oui, l'AFP, c'est ça.
5: Il y a surtout un message
4: l'équipe de journalistes de Fun, nous a trouvé des faits divers.
5: Il y a surtout un message de Phil Dars en Milton. Est-il vrai que pour éviter le célibat, tu as accepté que Christine te sodomise avec un vibromasseur dans les toilettes de la loco?
0: Donc, je réponds même pas à ces questions-là. Comme ça, c'est
2: plus vite.
0: Parce que qu'est-ce que je vous ai dit tout à l'heure?
2: Non, mais je sais pas, il y a une question Minitel.
0: Oui, mais la question Minitel, en parlant des chiottes de la loco et de Christine, j'en ai rien à foutre.
2: Mais attends, c'est toute l'histoire de ta vie.
0: Ok, non. Alors, dans ce cas-là, celui qui vient de dire ça, tu vas retourner au standard, ça va être
4: calmé
0: pour toi.
4: Je vais le calmer.
0: Alors tu me l'as choisi, tu le préviens tout de suite.
2: Au hasard.
0: Hein? Céline.
3: Oui.
0: Donc pour toi.
3: Pourquoi il y a tant de célibataires? Ça dépend, en fait, ça dépend du moment de ta vie, quoi. Quand t'es jeune, t'es célibataire, et puis après, je sais pas, tu peux sortir avec un mec, et puis ça y puis tu redeviens célibataire, ça dépend, quoi.
8: Tu peux ressortir avec un mec, et après être de nouveau célibataire, et puis voilà.
3: Voilà.
8: C'est le cycle infernal de la vie.
3: Vie,
0: par contre, celle ou celui qui a la radio, c'est loupé, vous l'avez baissé parce que j'ai un Larsen, mais alors ça est mortel. Je viens d'avoir un Larsen dans les oreilles, c'est pas agréable
8: c'est
0: pas du tout.
8: Un cadavre dans le café.
0: Alors, Olivia.
3: Oui.
0: Donc pour toi.
3: Mon petit lapin.
0: Le Larsen, s'il vous plaît. C'est qui?
3: C'est pas moi, c'est pas moi.
0: Ah non, mais. Oh, le Larsen, là.
3: C'est qui, le Larsen?
0: Non mais je voudrais bien savoir qui c'est qui a une radio derrière. Non. Ou si c'est quelqu'un avec un portable, c'est même pas la peine. Hein.
5: Non, j'ai rien de portable.
0: Il n'y a pas de portable. Non. Alors, préviens le.
4: Je suis en train de chercher qui c'est, Gérard.

0: Ah, c'est désagréable. Hein.
1: Faut dire pardon.
0: Donc, alors, Olivia, pour toi?
1: Oui.
0: On va essayer d'activer, là, il est 1h40.
2: Tu sais, Gérard, quand même, que dans les sondages...
0: Ouais, bah attends, fais voir les sondages, je vais les lire moi-même.
2: Non. Il y a 98% de célibataires dans les camionneurs et les cibistes.
0: Non, mais ça n'a rien à voir. Ça n'a rien à voir parce que même il y a des camionneurs qui sont mariés.
2: Il y a 12%.
0: Non, mais attends, les cibistes, ça, je vois pas le rapport entre les camionneurs et les cibistes. Non, mais ça, c'est des conneries. Allez hop, ça, c'est vos conneries. Alors, je te répondrai pas, d'accord.
3: Vas-y, Olivia,
0: vas-y.
2: Il y a 83% d'éleveurs de mouches.
0: Non, mais c'est bon. T'arrêtes avec tes conneries parce que je vais attraper ça, je vais le foutre à la poubelle.
3: 83% d'éleveurs de mouches.
0: Ah bah oui. Bon, Olivia.
1: Oui, Gérard.
0: Là, je vous préviens d'une chose.
3: Allô?
1: Oui, Gérard.
0: Olivia?
1: Oui, Gérard, je réponds.
3: T'as levé des mouches, toi?
0: Bon, t'as une merde!
3: Oh, c'est bon.
0: Bon, allez, hop, tu me viens les trois, là. Hop. Bonne nuit pour ces trois-là, ça leur apprendra à être poli avec moi. Olivia, continue.
1: Oui, ben moi, je voudrais dire que c'est vrai qu'il y a beaucoup de célibataires. Hein. Ça touche toutes les tranches d'âge. Et j'en reviens toujours au même point, c'est que on trouve pas la chaussure à son pied.
0: Mmh. Ouais, mais de manière trouver la chaussure à son pied, c'est bien, mais quand
1: mais
0: tu te prends.
1: C'est difficile, Gérard, c'est très difficile.
0: Non, mais moi je suis pas difficile de manière.
2: Hein. Si, il semblerait quand même qu'il y a un manque en 43, les Français disent.
0: Ouais, bon, j'en ai rien à foutre de ton sondage, d'accord. Ok, donc moi je réponds donc à la question. Le célibat, cette manière, c'est pas nous qui le choisissons, c'est quand même vous les nanas aussi, quand vous nous posez des lapins.
1: C'est Vanina.
0: Oui.
1: Est-ce que tu penses que c'est parce que t'as été routier que t'es célibataire?
0: De manière, il y a des routiers qui sont mariés, hein, et qui font de la route et qui n'ont pas la chance de rentrer tout le temps chez eux.
2: Ouais, des célibataires. Attends.
0: Et qui sont. Il y en a qui sont célibataires, il y en a qui sont mariés.
3: Il y en a qui sont cocus aussi.
1: Gérard, bon,
0: là, tu me le calmes, tu lui demandes qu'il reste poli.
3: Gérard, est-ce que je peux répondre, okay, Christophe Gérard.
0: Hein? Parce qu'il y a quand même pas mal de routiers qui nous écoutent.
2: Il y a un habitant de Turin qui a déclaré: moi, je préfère rester célibataire et aller voir des putes de temps en temps plutôt que de me marier avec Carole. On se demande si ça va pas, Gérard.
3: C'est clair, on le comprend. Méchant.
1: La pauvre Carole. Gérard,
3: oui.
1: Gérard, c'est Olivia.
0: Oui.
1: Je voulais te dire, parce que moi, d'après un sondage, il est dit que c'est vrai que les chauffeurs routiers, ce sont les hommes les plus séduisants de la Terre. Ça, c'est vrai.
0: Alors là, je vais dire une chose que je sais pas où t'as été chercher ce sondage-là.
2: Parce que
0: attendez, il y a une question Minitel, là, il se marre. C'est quoi la question Minitel, comme tu te marres comme un pourri? Alors vas-y, envoie-la.
2: Il y a Marvin.
0: Allez.
2: Attends, est-il vrai que ce n'est pas une moustache que Gérard a au-dessus de la bouche, mais des poils de cul qu'il a brouté qui sont restés collés?
0: N'importe quoi. Vraiment n'importe quoi, celui-là.
3: Abruti.
0: Bon, Olivia, tu disais...
1: Oui, ça, c'est juste dans une revue féminine. Hein. Il était dit que les routiers étaient les hommes les plus séduisants de la Terre.
0: Mm-hmm.
1: Je voudrais savoir, est-ce que tu confirmes ou pas?
3: Ouais, mais dans quel pays aussi?
0: Comment?
3: Dans quel pays?
1: En Albanie profonde.
0: Non, de toute manière, c'est pas la peine d'essayer de chercher dans quel pays, parce que de toute manière...
1: C'est mondial, intergalactique. Hein. Ah ouais, c'est mondial. Alors, est-ce que tu confirmes ou pas, Gérard?
0: Je confirme, ça dépend déjà... ça dépend de la personne.
1: Là, on dit qu'ils ressemblent à...
3: Non, le rire.
2: Non, je vous explique un peu, il y a Gérard qui vient donner un coup de pied au caméraman.
0: Je te dis, tu fais gaffe.
2: T'as pas l'alligator, Gérard. L'alligator était
0: pas
2: prêt.
0: Tu fais gaffe, tu vas pas sous le.
2: Non,
0: tu dégages. Non.
3: L'alligator, elle a perdu
0: tout ses dents,
3: là.
0: Ok, point final à la ligne. Là, tu vas pas me faire. Je t'ai prévenu lundi. Ok, point final à la ligne.
3: D'accord, on a compris.
1: Ouais,
0: je t'ai prévenu lundi.
1: C'est Vanina. Je pense, Gérard, que si on élisait un Mister Routier, t'aurais vachement de chance d'être élu. Hein.
2: Mmh. Surtout en célibataire.
1: Tu crois
2: pas?
1: Ouais.
0: De toute manière, c'est pas parce que les routiers sont célibataires ou sont mariés ou qui vivent en concubinage. De manière, les trois quarts du temps, il y en a qui rentrent pas tout le temps chez eux toutes les semaines.
2: Mais il y a quand même 1% des célibataires qui déclarent se masturber dans les toilettes de la loco.
0: Bon. Alors ça, ton sondage, j'en ai rien à foutre, ok. Tout à l'heure, je vais t'attraper, je vais te le déchirer.
2: Que de la gueule.
3: Gérard, ouais, que de la gueule, toi. Que je peux répondre?
0: Oui, c'est qui?
3: Christophe. Vas-y, Christophe.
1: Ouais.
3: Je pense qu'il y a beaucoup de célibataires parce qu'il n'y a pas assez de couples.
0: Mais donne-le! Au lieu de faire le con, là, t'amuser.
3: Écoutez, je parle dans le vide, ça fait plaisir.
0: Je t'écoute.
2: Bon, Gérard, tu reviens sur le débat, là.
0: Bon, je t'écoute, allez. Après, on passe à la sixième.
3: Moi, je pense qu'il y a, il y a beaucoup de célibataires parce qu'il n'y a pas assez de couples et qu'on ne trouve pas, comme disait, je ne sais plus qui a dit ça tout à l'heure, qu'on ne trouve pas tout le temps chaussures à son pied.
1: Ouais, c'est moi, c'est vrai. Ça.
3: Ouais, ben voilà.
0: Ok.
4: Ça coûte des rares, je n'ai pas répondu.
0: Oui. C'est qui bah, c'est mais donnez vos noms.
4: C'est Fabio. Bah écoute, moi, c'est vrai, je me suis rendu compte qu'il y avait beaucoup de célibataires parce que moi, quand j'ai été dans les clubs de rencontres, j'ai vu que ça.
0: Donc, de toute manière, il y a des clubs de rencontres pour célibataires. Hein. Bah, ça, je suis désolé.
4: Ah bon, ça existe.
0: Ah oui, hein.
5: Il y a moins de clubs de rencontres pour gens mariés déjà.
0: Pourquoi t'es contre ? Qui est contre ?
1: C'est Olivia Gérard.
0: Mmh. Pourquoi t'es contre ?
1: Je suis tout à fait contre les clubs de rencontres. Parce que généralement, on trouve que des frustrés, des moches, des fous. C'est des fous, c'est des fous, quoi.
0: Mmh. Ouais, mais de toute manière, c'est pas sûr qu'après t'aboutisses à quelque chose avec la personne. Hein.
1: Tu t'es déjà inscrit, Gérard ?
0: Non.
4: Sur Paris Boum Boum.
0: Non. Je te préviens, celui qui s'amuse à dire ça tout à l'heure, tu vas voir où tu vas te retrouver, toi.
1: Non,
0: c'est bon. Je vais te dire, pour l'instant, je ne vous ai pas encore viré, mais là, si ça continue, je vais peut-être en virer, parce que là, ça commence à être
4: Une petite annonce, jeune homme amorphe.
0: Allez, hop.
1: C'est Gérard.
0: Celui-là, je ne veux plus le savoir, je ne veux pas savoir celui qui vient de dire ça, tu me le gères, ce coup-là. Allez, hop.
5: Ok.
0: Terminé pour lui, ça y apprendra. J'avais prévenu tout à l'heure, pendant la pause... J'avais dit qu'on reste poli. Là, il a voulu jouer au con. Allez hop.
5: Non, mais si tu me dis pas qui c'est, moi je peux pas le virer, Gérard. Gérard. Je sais pas qui c'est non plus.
0: T'essayes de savoir lequel qui a été dire ça.
3: Question suivante, Gérard, allons.
1: Est-ce qu'on peut revenir au
3: Question suivante, Gérard.
0: Alors, sixième. Est-ce que le célibat ne vous donne pas ou plus de stress ?
1: De quoi ?
0: De stress.
1: De quoi ?
0: De stress.
1: De stress.
3: Ah, de stress.
0: Ah, de stress. Alors, Jérôme. Alors, des messieurs, moi j'en suis tous les matins. Bon, allez hop. Hey, Olivier, ou t'arrêtes tes conneries, ou je vire tout le monde. Et j'arrête là.
1: Non. Bah, on n'a rien fait.
5: Non. Voilà, j'ai rien fait.
0: Alors c'est simple.
5: J'ai rien fait, Gérard.
0: Ouais, bah alors tu te calmes avec ce bordel.
5: Quel bordel?
1: Gérard, nous sommes des autres.
5: Donc tu as posé ta question. Est-ce que le célibat vous provoque des stress?
0: Voilà.
5: Alors, allez-y, répondez.
0: Alors Jérôme.
4: Oui, le célibat me provoque des stress.
0: Bon allez hop Jérôme, tu me sens.
4: Non,
0: allez,
4: tu me laisses pas répondre.
0: Bonne nuit.
4: Il y a des problèmes techniques.
0: Allez hop, hop. Tu me le dégages, il n'y a pas de problème technique chez moi. Christophe.
3: Oui, le célibat est plutôt stressant.
0: Attends Christophe, tu me prends quelqu'un d'autre à la place de Jérôme.
5: Ok. Ok, une nana. Une nana.
6: Demande des nanas, Fulda.
7: Alors Christophe.
3: Oui, arrête Astérix de crier comme ça. Le célibat est plutôt stressant.
7: Ça commence à bien faire là.
3: Parce que je pense
5: qu'il y a, Gérard,
3: que je vois quand on boit 3 cafés, bon, on est plutôt stressé. Si on n'a pas de femme, c'est un peu dur pour faire l'amour.
1: Ouais. C'est stressant.
3: Je crois que tout le monde est d'accord avec moi.
4: Et que je suis d'accord. Voilà.
1: En fait, c'est surtout le soir que c'est stressant.
3: Quand on se tourne dans son lit, qu'on dit putain merde.
1: Ouais, non, qu'un oreiller à côté.
3: Voilà.
0: Christophe, s'il te plaît, tu viens de dire un truc avec le café. Pourquoi, moi, je te pose la question. Pourquoi maintenant?
3: Pourquoi?
0: Oui.
1: Le café, ça stresse.
3: Alors, je vais te dire parce que.
0: Non mais tu travailles parce que tu vas faire comme Jérôme tout à l'heure.
3: D'accord, parce que en fait, bon, tu vois, tu veux coucher avec une fille, mais comme t'es célibataire, tu peux pas coucher avec une fille. Donc tu dis forcément, merde, je peux pas coucher avec une fille. Donc forcément, quand t'es dans ton lit, tu te sens seul parce que bon, t'avais l'habitude auparavant d'avoir une fille à côté de toi et puis hop, tu fais amour et tout, et bien, bim, boum, voilà.
1: Ouais, mais attends,
0: Fabio.
3: Ouais, bah écoute, moi c'est vrai que ça me provoque un certain stress et justement dans ces périodes de stress là, bah écoute, j'ai la main et le poignet qui me débranche quoi.
0: D'accord. Olivia.
1: Oui, moi je suis tout à fait d'accord. C'est vrai que le célibat provoque un certain stress.
0: Mmh. Mais pourquoi?
1: Ben parce qu'en fait, je sais pas, le soir, quand on est seul, les draps sont froids, on est tout seul, on se fait un café tout seul, on a besoin d'avoir de la compagnie.
3: Ah, il y a du Larsen.
0: Ouais, j'ai l'impression.
1: Ouais,
5: Gérard,
0: oui.
5: On accueille Carole.
0: À la place?
5: Bah, à la place de Jérôme.
1: Salut Carole.
0: Carole, bonsoir. Oh, la radio, s'il vous plaît, derrière, merci.
1: Bonsoir, Carole.
0: Oh là, oh, qui c'est qui a la radio là?
5: À mon avis, ça doit être Carole, parce que depuis qu'elle est arrivée.
1: Ouais, c'est vrai,
5: c'est pas Carole.
1: Non, c'est pas
5: moi. C'est insupportable.
0: J'espère que c'est pas un portable. Hein.
1: Bonsoir Gérard.
0: Bonsoir Carole.
5: Bonsoir Carole.
1: Ça va?
3: Salut Carole.
8: Salut Carole.
0: Donc Carole, t'as entendu la question ou faut que je la repose?
8: Tu peux la répéter s'il te plaît, mon amour.
0: Alors, est-ce que le célibat ne vous donne pas plus, ne vous donne pas plus de stress?
8: De stress? Moi, oui, parce que je suis toute seule chez moi, je m'ennuie, donc je stresse, je travaille, donc je stresse. Et puis, c'est pour ça que le vendredi, je vais m'amuser, quoi.
0: D'accord.
8: Ouais, Vanina. Gérard?
0: Ouais, 5 minutes, Carole. Oui, Carole. Vanina, je te prends tout. Je t'écoute. J'écoute ta question tout de suite après. Hein.
8: Ok. Est-ce que tu as une sœur, Gérard?
0: Hein?
8: Est-ce que tu as une sœur?
0: Non.
8: Un frère?
0: Non plus.
2: T'as pas une sœur qui s'appelle Christine?
0: Non. Merci pour cette question-là,
8: non,
0: Olivier. Le prochain coup, je te répondrai pas.
8: Un frère, chérie.
0: Non plus.
8: Ah, d'accord. Excuse-moi alors.
0: Vanina.
9: Ouais, moi, je vais dire que. Le célibat, je le vis hyper bien. J'ai vachement.
0: Bon, Vanina, tu dégages. Allez hop. Vanina, tu me la dégages.
5: Ça y est, elle est partie.
0: Vanina, Vanina, elle a d'autres personnes derrière elle. C'est même pas elle qui répond, c'est, non, c'est ses copines.
9: Mais.
2: Tu dégages une fille?
0: Oui. Ah non, mais attends.
10: Oh
0: là, c'est bien. Quelqu'un derrière.
10: Coup, on a soif.
0: Céline.
8: Quand je l'ai rencontré, j'y ai pas cru.
0: Céline. S'il te plaît, tu réponds.
9: Moi, ça me stresse pas du tout, au contraire.
0: C'est-à-dire. Oui, mais pourquoi?
9: C'est quelqu'un qui me stresse, quoi. Je préfère être toute seule. Hein.
0: Ouais, mais de toute manière, tu dis, c'est la présence de quelqu'un qui te stresse.
9: Oui.
0: Donc, si tu rencontres quelqu'un un jour dans ta vie, ça va être cette personne-là qui va te stresser. Mais pourquoi?
9: Pourquoi?
0: Oui.
9: Parce que la présence des gens me stresse.
10: Tu n'aimes pas être touché, dis-moi.
9: Je n'aime pas être quoi?
10: Touché.
9: Si, j'aime beaucoup.
0: Non, mais attends, toucher, pour l'instant.
9: Mais toute seule? Oui, toute seule.
5: On accueille Cindy à la place de Vanina.
9: Bonsoir Cindy.
10: Bonsoir
9: Gérard. Bonsoir tout le monde.
0: Oh la radio, s'il vous plaît, derrière, je ne vais pas le redire encore une fois parce que tout à l'heure ça va se terminer au vinaigre. La radio!
9: Calme-toi, Gérard.
0: Oh là,
9: calme-toi.
0: Ouais, tu me prends tout le monde là.
9: Gérard?
0: Oh là, c'est impossible ce Larsen.
11: Manu!
5: Ça y est,
0: c'est impossible.
5: Il n'y a plus personne sur l'antenne là.
11: Manu, réveille-toi!
0: Ça y est? Alors tu me les remets, si j'entends un Larsen, on met un disque.
5: Ok, on y va. Céline.
9: Oui,
0: Céline. Cindy, attends, Cindy, elle a pas répondu à la question.
9: C'est gentil, tu pourrais me laisser finir.
0: C'est qui parle comme ça?
9: C'est Céline.
0: Bon alors Céline, vas-y.
9: Bah merci. Je disais donc que la présence des gens me stressait, mais ça ne voulait pas dire que j'étais célibataire. Moi, je préfère être seule et sortir avec un mec, le voir pour coucher, sortir, mais pas l'avoir tout le temps dans les pattes chez moi, quoi. Tu peux le faire si lui.
0: Non, mais alors, attends, Céline, moi je vais te dire tout de suite, je vais te répondre là à ta question.
9: Oui.
0: Dans ce cas-là, tu ne trouveras jamais, tu n'arriveras jamais à fonder une famille comme ça.
9: Ah oui, non, mais ça, c'est dans l'immédiat, mais je n'ai pas envie de fonder une famille. T'as quel âge, Cindy? 24 ans. C'est Céline, 24 ans.
10: C'est un couple libéré que tu veux.
9: Comment?
10: C'est un couple libéré.
0: Ouais, à mon ouais,
9: pas forcément, mais bon, pour l'instant.
8: Et toi, Gérard, qu'est-ce que tu veux?
0: Moi, pour l'instant, quand il y en a un qui arrêtera de jouer avec les boutons derrière, il me fera signe.
9: C'est pas grave, réponds.
0: Gérard, je suis là.
2: Arrête, Fielder, s'il te plaît. Arrête de jouer avec les boutons derrière.
5: Ok, j'arrête.
0: Donc, moi, de toute manière, faut bien arriver à fonder une famille parce que c'est pas en restant seul.
9: Mais tu l'as déjà fondé, ta famille. T'as des enfants, Gérard?
11: Oh!
10: Est-ce que t'as des enfants, Gérard?
11: Non, arrête, remets le truc!
0: Oh!
9: Gérard,
0: merci.
9: Calme-toi! Gérard, t'es toujours là?
11: Qu'est-ce que tu disais?
10: Allô, Gérard?
2: Pour la famille, c'était quoi?
0: Donc moi, je préfère trouver quelqu'un puis fonder une famille, parce que de toute manière, c'est pas en restant seul qu'on pourra fonder une famille.
9: Mais est-ce que tu as encore
0: Moi, j'ai déjà dit, je réponds.

0: Je réponds, il y a quelqu'un.
1: C'est vraiment phénoménal.
0: Je réponds, il y a quelqu'un qui.
2: Laissez parler Gérard là.
3: Est-ce que t'as des enfants? Est-ce que tu aimerais avoir des enfants?
0: Alors là je vous réponds. Donc malgré que il y a soi-disant un dénommé Gérard qui serait passé lundi, qui serait
3: le faux.
0: Fait passer.
4: T'es dans les chats là?
0: Pour moi.
2: Moi je pense que c'était le vrai.
0: Non, mais celui que vous avez eu à l'antenne lundi, c'était le faux, parce que le vrai, c'est moi, d'accord?
3: D'accord.
0: Donc, je ne m'amuserai pas à vous répondre sur mes questions.
4: L'imposteur est beaucoup plus
3: grand.
0: Oui.
3: C'est Olivia.
0: Oui, Olivia.
4: Olivia.
0: Oui,
3: je vais te dire un truc.
0: Oui.
2: Ta gueule.
0: Bon, allez, c'est bien. Dehors.
3: Yeah.
0: Dehors, Mania.
4: Comme ça.
0: Entre Christophe et Fabio, tu cherches à savoir qui c'est qui a été dire ta gueule, il dégage.
2: C'est pas moi.
0: C'est jamais personne.
4: Je crois que c'était Olivia.
0: Allez hop, là tu mets. Allez, oh. Tu travailles là, s'il te plaît, parce que tout à l'heure ça va aller vite fait, toi.
3: Gérard, réponds à ma question.
5: Attends, t'es qui, toi?
0: Olivia, tu répètes la question?
3: Oui, moi je voulais te dire à propos du stress justement. Je pense que les gens stressés, ça peut être les célibataires ou ceux qui sont en couple.
6: Exactement.
3: Parce que je vais donner par exemple un exemple pour les couples. Mmh. Quand t'attends le coup de fil de ton petit ami, t'es stressé sur le téléphone.
0: Mmh. Ouais, mais je suis tout à fait d'accord avec toi là-dessus, parce que moi à chaque fois que j'attends un coup de fil.
4: Non, mais de ton petit ami, toi t'es jamais stressé en fait.
0: Si je veux dire une chose, qu'on me promet de me téléphoner puis qu'on le fait pas, par contre.
4: Mais toi, ce qu'Olivier disait, c'était que t'étais stressé quand t'as le coup de téléphone de ton petit ami, mais toi t'es jamais stressé en fait.
0: Non, mais même que ce soit.
3: T'es jamais stressé que ton petit ami t'appelle.
4: T'as jamais de petit ami.
0: Non, mais de toute manière, je couche pas avec un mec, je couche avec que des nanas.
4: Un petit ami, c'est ta mec.
0: Dégage-moi ta merde là, s'il te plaît.
2: Donc, Gérard, tu es hétéro.
7: T'as cassé le stand.
3: Mais Gérard, c'est Cindy.
0: Oui, Cindy,
4: c'est le débat.
3: Je voudrais savoir si ça te plairait, Gérard, tu m'écoutes.
0: Cindy, je t'écoute.
3: Je voudrais savoir si ça te plairait d'avoir plusieurs nanas. Vivre avec plusieurs nanas. Et pour les mecs, si ça leur plairait de vivre avec.
0: Non, moi je préfère vivre avec.
4: Attendez, laissez répondre Gérard.
0: Cindy, moi je préfère te répondre, je préfère vivre avec une seule nana, ça me suffit largement.
3: Et Gérard?
0: Oui.
3: Est-ce que tu sais faire des enfants?
0: Si j'ai déjà eu une petite fille, je crois qu'à mon avis.
4: Comment on fait?
3: Comment on
4: fait? C'est intéressant.
0: Je ne pas cette question.
4: Pourquoi?
0: Tout le monde sait comment qu'on fait des enfants.
3: Gérard.
0: Allez, on attaque la septième.
3: Gérard, c'est Carole.
0: Oui, Carole.
3: Étant donné que t'as 35 ans, t'as de l'expérience.
0: Non, 36. La radio, s'il vous plaît, derrière, merci.
3: Étant donné que t'as 35 ans, t'as de l'expérience.
0: 36.
3: 36 ans, t'as de l'expérience.
0: La radio.
4: Alors là, je calme tout le monde.
0: Va rejoindre la tribu. Pensez-vous qu'une fille puisse rester célibataire avec quelqu'un? C'est la question.
8: Attends, avant le 10, rappelle les numéros de téléphone.
0: Donc 0800 085 000. Olivier, s'il te plaît, t'arrêtes avec les doubles sons, merci. Donc les numéros de téléphone
8: sont
0: le 0800 085 000. Bon, Max, s'il te plaît. Tu vois là, parce qu'il s'amuse avec les boutons, là j'en ai marre, j'ai deux sons quand j'annonce les numéros de téléphone. Donc les numéros de téléphone sont 0870 5000 et 0803 08 5000 et 3615. Fun TV, rubrique directe, 1.29 la minute. Et pour les Belges, 0331 47 99 5000. Malgré qu'il y a certains Belges qui m'ont dit qu'on n'arrivait pas à nous joindre facilement. Je suis désolé, c'est le standard qui décide. Donc pour les Belges, essayez de nous appeler. Il y aura pas de problème.
4: Merci. J'ai rien fait. Je suis pour rien, moi.
7: C'est toi.
0: C'est le petit poussé se balade avec des hémorroïdes. Voilà le titre du disque. Qui c'est qui me posait déjà la première question?
3: Olivia, c'est Olivia.
0: Alors Olivia. Bon, déjà, tu me le calmes, celui qui s'amuse à faire l'amour, là.
3: Ça va aller vite. Hein.
0: Et là, ça va être vite payé, il est 2h. Il est exactement 2h01.
8: Oui.
0: Là, vous allez la fermer, parce que là, c'est pas le thème du débat.
3: D'abord.
0: Gérard, alors Gérard, Olivia.
8: Attends, avant que tu poses la question à Olivia, on accueille Eddy, c'est un Belge. Il a appelé sur le numéro que t'as donné tout à l'heure.
0: À la place de
8: personne.
0: Alors Eddy, bonsoir.
3: Salut Eddy.
9: Bonsoir tout le monde.
3: Bonsoir Eddy.
9: J'ai réussi à vous appeler, mais
5: Avec le numéro qu'a donné Gérard, j'ai eu un peu de mal. Hein. Mm-hmm. Okay. À tâton, j'ai trouvé. Hein.
3: Bah, ça y est, tu vas pas raconter ta vie. Hein.
0: Non, non, c'est bon, tu te calmes là, ma chérie, là, qui s'énerve comme
5: on
0: ça.
5: Est, on est étrangers et on a du mal à s'insérer.
0: Ouais, non, mais. Bon, alors Olivia, tu voulais me poser une question
3: oui,
0: déjà
3: mon petit chou, je voulais savoir, est-ce que tu peux me répondre à une question en exclusivité?
0: Vas-y, alors attendez, je vais déjà répondre à une question là, mais je répondrai pas aux autres questions si c'est pour le débat avec Françoise. Hein.
3: Oh, mais d'accord.
0: Alors, vas-y, Françoise. Dépêche-toi.
3: Je voulais savoir, est-ce que vous avez une liaison?
0: De quoi?
3: Est-ce qu'entre toi et Françoise, il y a eu une liaison?
0: Non.
5: C'est un sujet épineux.
0: Voilà. Donc, la suite du débat.
3: Mm-hmm.
5: Oui.
0: Donc, je rappelle quand même les numéros de téléphone. Donc, 0803-08-5000 et 0870-5000. Et pour les Belges, 033-1-47-99-5000. 36-15, code. Fun Radio, rubrique. Direct, 1.29 la minute.
3: Gérard.
0: Olivier, s'il te plaît, tu me baisses le double son. Merci.
3: Non, tu peux poser ta question, s'il te plaît.
0: Oui, donc, pensez-vous qu'une fille puisse rester célibataire avec quelqu'un?
3: Oui. Ben, Gérard.
5: Question très intéressante.
0: Gérard. Le Larsen, s'il vous plaît, merci.
3: Ricky Larsen. Gérard.
0: Oui.
3: Ta question.
0: Le Larsen, non.
3: Gérard.
0: Oui.
3: C'est Carole.
0: Oui, Carole.
3: Tu peux répéter la question?
0: Oh là là là là là là là.
3: Il a eu Larsen, là.
6: Ouais, il y a le Larsen.
0: Là, il y a du Larsen, c'est impossible.
3: Ben vas-y, recommence ta question.
6: Impossible.
9: Qu'est-ce qui s'est passé dans la...
0: Oh, ça commence à bien faire, hein.
4: Autre an.
3: Gérard. Alors,
0: pensez-vous qu'une fille puisse rester célibataire avec quelqu'un?
3: Et Gérard,
6: c'est toi qui a écrit la question.
3: Gérard, la question est pas compréhensible.
6: Gérard, c'est Carole.
0: Oui, Carole.
6: Mais tu peux pas rester célibataire en vivant à quelqu'un.
5: Bien sûr que si.
0: Bah, non.
6: C'est évident.
0: Non mais non mais attendez, parce que là je vois pas le rapport. Donc
3: tu vois pas le rapport.
0: Non. Là, je me suis planté dans cette question, excusez-moi.
3: Ah non, mais elle est bien, ta question.
0: Non, excusez-moi.
3: Non, mais elle est bien, ta question.
0: Non, on peut pas. Je pense pas qu'une fille puisse rester célibataire si elle est avec quelqu'un.
3: Oui, regarde, moi, je suis célibataire et pourtant, je suis avec quelqu'un.
0: Je vois pas.
3: Moi, je suis célibataire, mais je vis dans un...
0: Oui, attendez, 5 minutes, s'il vous plaît.
5: Je comprends plus ce qui se passe.
0: Attendez.
8: Christophe a raccroché. Il est parti se coucher et on accueille Jean-Philippe.
3: Salut Jean-Philippe.
0: Bon, tu mets ça au propre.
5: Bonsoir tout le monde.
3: Salut Jean-Philippe.
8: D'accord Gérard.
0: Ouais ben tu me remets ça.
4: Bon Gérard, tu reprends
5: Gérard
4: un peu le débat.
5: Donc, apparemment.
0: Alors Carole.
3: Ouais, donc moi je peux te dire que quand j'étais étudiante, j'étais célibataire mais je vivais dans un appartement d'étudiants, donc t'étais en couple forcément. Donc elle est bonne ta question.
0: Non mais attends parce que.
3: Gérard. Je veux dire.
0: Non mais attends, Carole.
3: Tu veux que je répète?
0: Non mais attendez, hé Carole.
3: Quand j'étais célibataire.
0: Non, attends, Carole. Moi, je vais te dire une chose. Je connais des gens qui vivent, qui font des études, qui sont dans des internats. Et à l'heure actuelle, ils sont
3: deux
0: seuls.
3: Par chambre.
0: Ouais, mais ils sont deux, mais c'est.
3: Mais c'est comme si c'était un couple, puisque si c'est deux filles, c'est des copines. Donc en fait,
0: ouais, voilà.
3: C'est comme en couple, quoi. Tu comprends? Donc elle est bonne ta question. Sinon,
0: ouais, okay.
3: Gérard?
0: Oui, c'est qui?
3: Olivia.
0: Oui, Olivia.
3: Tu peux poser la question suivante parce que j'ai du mal à répondre à cette question.
0: Ah non, mais tu réponds, s'il te plaît.
5: Attends, Olivia, Olivier,
0: si t'as entendu la réponse de Carole et la mienne, donc tu peux être capable de répondre.
3: Exactement.
0: Sinon, si tu veux pas répondre, Olivia, si tu veux pas répondre à cette question-là, tu vas faire comme.
3: Ah non, Gérard, non!
0: Vanina!
3: Non, Gérard, vas-y, Olivia, réponds.
6: Alors, je vais répondre, Gérard.
0: Alors, dépêche-toi.
6: Je suis du même avis que Carole, voilà.
0: D'accord. Alors, Céline, parce que Céline, pour l'instant, t'entends pas beaucoup, toi.
10: Bah, si, moi, j'écoute, hein, je participe.
0: Ouais, bah, tu participes, mais tu réponds pas beaucoup, alors je voudrais que tu répondes un peu plus.
6: C'est de participer.
5: Allô, c'est Eddie à l'appareil.
0: Oui, Eddie. Bah, attends, Eddie. Oui.
5: J'ai un temps de décalage avec la Belgique, je vous entends à peu près 2 secondes après.
6: Oui, c'est pas grave, tu peux parler un peu plus fort.
0: Attends, dans ces cas-là, attends, Eddie.
5: Oui, je t'écoute.
0: Je te vire pas. Tu vas voir ça avec Manu, parce que là, je pense qu'il y a un problème.
8: Ça vient pas de moi, c'est le satellite. Là. C'est le satellite.
5: Non, mais c'est... Voilà, c'est
0: ah bon, c'est bizarre. Il faut un satellite pour aller en Belgique, toi.
8: Ah bah oui, ça passe par le satellite, ça descend sur la Belgique.
3: C'est satellite, hein, c'est normal.
8: C'est pour, c'est pour le son numérique, Gérard.
3: Ouais, exactement, c'est pour TPS aussi.
0: Bon, Alors Céline, t'as répondu Cindy.
11: Oui, non, moi j'ai pas répondu, t'es gentil.
0: Ouais, ben je te donne la parole maintenant.
11: Faut te dépêcher, ma chérie. Hein. Et ben moi en fait, je suis célibataire, mais je suis avec quelqu'un, donc ça se passe très bien. Je vis toute seule et j'ai un mec qui est pas là.
12: Ah bah c'est cool,
11: c'est très bien.
0: Ouais, mais attends, là je vois. Alors, attends, tu me dis que t'es célibataire et que tu vis avec quelqu'un et que ça se passe très bien.
11: Non, bah oui, parce qu'elle vit toute seule chez elle, elle est célibataire, mais elle est en couple, puisqu'elle a un mec
12: avec quelqu'un.
0: Ouais, mais tu le vois combien de fois par semaine, lui?
11: Mais ça, c'est pas la question, je le vois tous les jours. Mais
0: ouais, d'accord, c'est pas la question. Fabio.
13: Gérard, c'est à mon tour de répondre, là.
0: Ouais, Fabio.
13: Ouais, donc moi, je suis d'accord avec Céline, hein. Moi, j'ai exactement la même situation qu'elle, et je comprends tout à fait, donc ce qui provoque son émoi, quoi, tout simplement.
11: Ça va, chérie?
0: Qui c'est qui parle comme ça, là?
13: C'est Céline.
0: Bah Céline, tu...
13: Ouais, c'est pas sympa.
11: Allez, suivant.
13: C'est pas sympa.
11: Gérard ?
0: Oui.
11: Olivia ?
0: Oui.
11: Je veux savoir, pourquoi est-ce qu'on n'entend pas Jean-Philippe ?
0: Bah justement, je lui donne la parole, là, maintenant.
11: Ah, d'accord.
0: Oui, Jean-Philippe ?
13: Donc, moi, je suis célibataire.
0: Mmh.
11: Oui.
13: Et c'est un peu comme Céline, ça se passe très bien. Mmh. J'ai un appartement. Mmh. Et deux fois, ma copine, elle vient.
11: Pour la sauter, quoi.
13: Enfin, écoutez, mais pas du tout, enfin, je...
11: Allez, à vous, mon cœur.
13: Je n'utiliserai pas tout ça.
0: Tu me prends Jean-Philippe, là, c'est lui qui fait.
13: Mais j'ai rien fait, à mon avis, c'est lui qui fait
0: un Larsen, là.
8: C'est la ligne de Belgique qui...
11: C'est Belgique avec le satellite TPS.
13: Non, parce qu'il y a des taches solaires.
0: Eddie.
14: Oui, allô. Oui,
11: voilà, je t'entends.
14: J'ai 2 secondes de retard, alors... Voilà, je veux bien répondre à la question.
11: Vas-y.
14: D'accord, j'y vais. Alors, moi, je suis pas vraiment dans le même cas. C'est-à-dire que on a vécu en couple avec un ami.
11: Ouais, t'es homosexuel.
14: Ça s'est terminé parce qu'il est parti travailler en Yougoslavie.
11: Oui.
14: Et
11: pas mort.
14: Maintenant, je suis célibataire, mais bien tout seul. Hein.
0: Ouais, bon, Eddie, tu as très bien.
13: Attends, Eddie, je vais te dire un truc, tu vas le recevoir dans 2 secondes à peu près.
14: Pas de problème.
13: Eddie, je vais dire un truc, tu vas le... je vais te dire
0: Jean-Philippe,
13: un truc,
0: pour un cent. Jean-Philippe, pour un cent, tu t'écrases.
11: Et toi, Gérard?
13: Ta gueule.
11: Non,
0: Jean-Philippe, dehors. Jean-Philippe, dehors, ça y apprendra d'être poli avec moi.
14: Mais je crois qu'il voulait me poser une question.
0: Non, il a été poli.
14: Vous voulez surtout...
0: Non, mais il a été poli, c'est tout. Terminé. Jean-Philippe, dehors.
11: Jean-Philippe, dehors. Gérard.
0: 8e question. À quoi sert le célibataire dans notre pays ou dans les pays d'outre-mer? Alors, Céline.
11: Pourquoi vous rigolez?
12: Faire à travailler dans les champs, parce que bon, les célibataires n'ont pas de domicile fixe,
11: pas d'enfants,
12: ils n'ont pas de famille, ils n'en ont rien à foutre, donc ils voyagent. Et en général, c'est eux qui bossent dans les champs de coton, ou
11: Thomas
12: ramasse les pommes ou le raisin, et puis
13: ils montent dans les arbres et tout.
12: Voilà, et puis ils mangent des noix de coco, et puis voilà.
11: Les célibataires dans les pays d'outre-mer, ils sont quand même vachement plus sympas.
13: Ouais,
0: c'est qui? Attendez, là, parce que tout le monde parle en même temps, je voudrais bien savoir. Quand vous voulez me parler, donnez vos noms, s'il vous plaît. Parce que là,
11: C'était Cindy, là, qui disait.
0: Oui, alors, Cindy, justement, donc, je te donne.
11: Dans les pays d'outre-mer, les célibataires donc, sont plus sympas, même quand ils sont en couple.
12: Ouais, mais moi je peux t'affirmer qu'ils sont vachement vicieux, quoi, parce qu'ils sont en couple et ils trompent leur femme et c'est pas normal. Hein.
0: D'accord. Olivia,
11: Gérard.
0: À toi, réponds.
11: Tu peux répéter la question, Gérard, parce que je crois que le.
0: À quoi sert le célibat dans notre pays ou dans les îles outre-mer?
11: J'ai toujours pas entendu, Gérard.
0: Alors, dans les îles ou départements d'outre-mer, si t'as pas compris, tu te débousses les oreilles, c'est comme le cul, ça se lave.
11: Joyeux anniversaire.
0: Vous vous calmez parce que tout à l'heure il y en a qui vont dégager.
11: Okay.
0: Ça va faire comme Vanina. Continuez, je vais virer des nanas, je le sens.
13: Gérard, moi je vais répondre à ta question.
0: Non, pour l'instant tu laisses Olivia répondre, s'il te plaît.
14: Oui, t'es sympa. D'abord.
11: Oui, Gérard.
0: Alors tu réponds, s'il te plaît.
11: Eh ben.
0: Parce que tout à l'heure, tu vas faire comme Vanina, toi, hein, si tu dors. Réveille-toi, s'il te plaît.
11: Gérard, pourquoi tu te fâches?
0: Bah alors, tu te réveilles.
11: Mmh. Vanina, elle comprend rien à la vie, c'est pour ça qu'elle s'est fait virer. Et Olivia, c'est pareil.
12: Non, ça va pas être mon cas, Gérard.
0: Ah, non, mais si, ça va être ton cas si tu continues, ma chérie.
11: Gérard,
3: Gérard,
15: non.
3: Gérard.
0: Alors dépêche-toi de répondre.
3: Le célibat existe dans les pays d'outre-mer beaucoup plus qu'ici en France.
15: Hein. N'importe quoi.
0: Ok, non mais moi je vais vous répondre. Non mais moi je vous répondrai tout à l'heure. Non, Fabio. Fabio.
16: Ouais, c'est moi.
0: Alors réponds.
16: Ouais, donc le célibat en outre-mer, bon écoute, je suis allé là-bas, j'ai trouvé ça très sympa.
3: Ouais.
16: Parce que j'ai rencontré plein de célibataires.
0: Ouais, 5 minutes Fabio. 5 minutes, je te récupère aussitôt.
17: Il y a Philippe à la place de Jean-Philippe.
3: Ah,
17: qui
3: allez, hein.
17: Philippe. À la place de Jean-Philippe.
3: Salut Philippe.
16: Bonsoir,
3: Philippe. Bonsoir, Philippe. C'est bizarre, on a déjà eu un Philippe.
16: Bonsoir Olivier.
0: Allez, c'est
3: bonsoir,
0: bon.
3: Philippe.
0: Donc,
3: bonsoir.
0: Fabio.
3: Gérard, est-ce que tu penses que les célibataires...
0: Non, mais attendez,
16: j'étais en train de parler, ma poule.
14: Attendez, donc, je n'ai pas répondu à la
0: Fabio.
14: Question.
0: Fabio.
16: Ouais, donc, moi, je disais que dans les pays d'outre-mer, les célibataires sont très sympas, parce que j'ai eu la chance de les côtoyer.
0: Mm-hmm.
16: Donc, dans les bars spécialisés. Quand en France, bon, bah, ils sont un petit peu plus durs, hein, surtout dans le milieu urbain.
0: Mmh.
16: Bon, c'est quand même assez compliqué parce que moi je suis un petit peu lent, tu comprends quoi.
0: Mmh.
16: Mais bon, moi je conseille à tout le monde d'aller rencontrer donc les célibataires en outre-mer, d'aller passer des vacances avec eux quoi, c'est vachement cool quoi.
3: Fabio,
0: Philippe.
16: Ouais.
3: Est-ce que t'as déjà rencontré des célibataires dans l'espace?
16: Eh bien écoute, ça m'est déjà arrivé à la grande surprise de certaines personnes, mais bon.
0: Philippe.
16: Oui, c'est Philippe, j'aimerais poser une question à...
0: Non, mais pour l'instant, tu réponds à la question, tu poseras ta question tout à l'heure, si ça me fait plaisir.
16: Ok, c'est toi le chef, mais moi, je viens d'arriver, est-ce que tu pourrais me... Aurais-tu l'obligeance de me répéter la question?
0: Non, alors mon pote...
16: Non, mais
0: c'est
16: toi, je viens d'arriver.
0: Non,
16: mais je viens d'arriver.
0: Tu lui reposes la question.
16: Gérard, s'il te plaît, je viens d'arriver. J'étais au standard.
0: Tu vas au standard. Le standard dit ça, va te dire. Okay, tu lui demandes à quoi sert le.
14: Eddie, vous
0: demande quoi, Gérard, à quoi sert le célibat. 5 minutes, s'il vous plaît, derrière.
17: Je lui demande
0: à quoi sert dans notre, le célibat dans notre pays ou les départements d'outre-mer.
14: Oui,
0: tu lui
14: poses
0: la question.
17: Je lui pose la question au standard, donc.
0: Tu lui poses la question à cet abruti là qui comprend rien.
14: Ok.
3: Gérard,
14: allô Gérard, c'est Eddie.
3: Oui.
0: Carole, je t'écoute.
3: Tu pourrais répéter la question, s'il te plaît, j'ai pas entendu avec toi.
0: Oh non, mais Carole, s'il te plaît, là, tu.
3: J'ai pas entendu, tout le monde fait du bruit.
14: Moi, par contre, Eddie, malgré qu'il habite en Belgique, a entendu.
0: Voilà, vas-y, Eddie.
3: Tu restes dans ton coin.
0: Non, non, attends, s'il te plaît, Carole.
3: Ah, c'est pas moi qui a parlé.
16: Ah, excuse-moi alors.
14: Alors voilà, moi, le célibat dans les hommes et les hommes, bah, je ne sais pas trop, hein. En tout cas, en Belgique, il y a une espèce de petite rumeur, on peut appeler ça.
0: Mmh.
14: C'est-à-dire que le célibataire chez les routiers, paraît-il, dans les relais, hein, c'est lui qui se fait enculer. Hein.
0: D'accord.
14: Enfin, bon,
0: c'est bon, j'ai compris. Alors, je vais dire une chose. Eddie.
14: Oui.
0: Et tu restes quand même un petit peu poli parce que je te jure que...
14: Pardon, dis-moi. Alors, il paraît que le routier se fait donc sodomiser.
0: Bon, allez, hop.
3: Bon, monsieur Eddie...
0: Je t'avais dit d'être un peu plus poli en...
16: Eddie, tu dégages.
0: Philippe.
16: Oui. Donc, alors, à quoi sert, parce qu'on m'a posé la question, à quoi sert le célibat dans les dom-toms?
0: Oui.
16: Bah, je pense que c'est à peu près la même chose qu'en France.
3: Oui.
16: Donc ça sert, enfin je pense pas qu'il faudrait tourner la question comme ça.
3: Mmh.
16: Le célibat c'est un état, c'est un statut. Donc ça sert à rien si tu veux. Mmh. C'est comme ça, c'est la vie.
0: Okay. Carole.
16: Non, c'est un
3: statut de célibataire.
16: Ouais. Non,
3: sur la place.
0: Carole, s'il te plaît.
3: Ouais, mais moi je sais pas ce que c'est les dom-toms.
0: Les dom-toms, c'est des départements d'outre-mer.
3: Mais c'est quoi? Je sais pas ce que
0: des
3: c'est.
0: Des départements d'outre-mer. Tu permets, Philippe, s'il te plaît, qu'on pose la question.
16: Pas Philippe, là.
0: C'est d'accord. Qui
16: c'est, je sais pas.
3: Bon, c'est pas grave, c'est quoi Gérard? Moi je sais pas.
0: Alors, département d'outre-mer, c'est la Martinique, la Guyane.
3: D'accord.
0: Tous les départements, Tahiti.
16: L'île de Ré.
3: On apprend des choses avec toi, Gérard.
16: L'île d'Oléron.
17: Gérard. L'île d'Oléron,
16: c'est. Ouais, l'île de France.
0: Non, l'île d'Oléron, c'est en France, alors celui qui s'amuse à.
3: L'Australie.
16: Gérard, c'est Fabio.
0: Ouais.
16: Tu as traduit Dom, mais moi je sais pas ce que ça veut dire que Dom.
3: Dom, ça y est.
0: Ouais.
17: L'Indonésie,
0: Fabio.
17: Le Vietnam, s'il vous plaît.
0: Deuxième question.
17: Le Vietnam, c'est l'outre-mer.
3: J'ai pas répondu.
0: Alors vas-y, Carole.
17: L'Autriche, c'est l'outre-mer.
3: Ouais, le Vietnam. Est-ce que la Russie, c'est l'outre-mer?
0: Non. Carole, s'il te plaît, tu réponds à la question. Parce que
3: d'accord, je réponds.
17: La Belgique.
3: Alors, moi, je dirais que ça sert à rien, ça existe
17: la
3: pas.
17: Suisse.
3: Parce qu'en fait, dans les dom-toms, je pense que.
17: Le Kenya.
12: Ouais.
17: L'Algérie.
12: Ouais, je pense que.
17: La Suède.
15: Plus de débat.
12: Je pense qu'on reste jamais célibataire puisqu'on couche toujours avec quelqu'un.
0: Le Maine et Loire. S'il te plaît, s'il te plaît.
12: Le Maine et Loire.
17: L'Irlande.
12: T'as compris, Gérard?
16: La Corse.
12: Gérard, t'as compris ce que j'ai dit?
0: Ouais, ouais.
12: C'est quoi la question? T'es d'accord avec moi? La Lune.
0: Oui.
12: D'accord.
0: Pensez-vous qu'un jour le célibataire disparaîtra?
12: Oh oui, c'est vrai.
0: Non,
12: jamais.
0: Va disparaître.
12: Jamais.
0: Va disparaître.
12: Non. Si, ben si, il est voué à s'éteindre, c'est clair. Gérard, je peux répondre?
0: C'est
12: Olivia, mon petit chou.
0: Ouais, je t'écoute, Olivia.
16: J'aime pas trop ces mots d'amour.
0: Pour l'instant, celle qui s'amuse à dire salope.
12: On n'a pas dit salope.
0: Je l'ai entendu. Donc,
12: elle a dit faillotte.
0: Ouais, ben même. C'est pareil.
12: C'est pas un gros mot, faillotte. Non.
0: Ouais, ben. On se calme.
12: Non, c'est pas un gros mot. Non,
15: j'ai quelque chose dans les sondages là.
0: Non, j'en ai rien à foutre de ton sondage. J'en ai rien à foutre de ton sondage de merde.
15: Il y a 32% de
0: célibataires. Quoi, ta gueule, c'est joué, toi?
15: 11% déclare vouloir rester célibataire encore 2 ans, 3 jours et 6 heures avant de se marier.
0: Non, ben, je vois pas le rapport avec.
15: Si, tu t'as demandé s'il y avait beaucoup
0: non,
15: de.
0: Non, mais j'en ai rien à foutre.
16: On plante dans notre débat, Gérard.
0: Bon.
12: Du coup, on a pas avec Gérard.
0: Pensez-vous qu'un jour le célibat va disparaître?
12: Gérard, donc, je réponds, Gérard.
0: Céline.
12: Oui.
0: Alors.
12: Je pense que oui, il va disparaître. C'est comme tout, quoi. C'est un truc en voie de disparition.
0: C'est comme les singes en voie de disparition, c'est
12: exactement.
0: Ça? Ou comme un alligator en voie de disparition.
12: Exactement.
0: Faire disparaître un alligator, ça va être vachement dur.
12: Voilà, comme les routiers. Moi, je voudrais répondre, Gérard.
0: Oui, c'est qui? Dégage-toi.
12: Allez, Gérard.
0: C'est qui que...
12: C'est Olivia.
0: Oui,
15: je vais prendre des vaches. Hein.
12: Oui, mon tendre Gérard.
0: Oh, on se calme, s'il vous plaît, Olivia, je t'écoute maintenant.
12: Alors, mon petit Gérard, je voulais te dire que le célibat va disparaître automatiquement un jour ou l'autre.
0: Mm-hmm.
12: C'est comme les dinosaures, hein.
16: Exactement.
0: Ouais, attendez.
12: Et Gérard, c'est Carole.
0: Oui, Carole.
12: Moi, je peux te dire qu'elle dit n'importe quoi parce que le célibataire, il va jamais disparaître vu qu'on va faire des enfants et qu'ils vont grandir et qu'ils vont être célibataires. Alors, elle dit n'importe quoi. Alors,
0: attends,
12: de toute façon, quand il y aura plus d'hommes sur Terre, il y aura plus de célibat.
16: Mais le célibataire, ça va être remplacé par les hermaphrodites, là.
0: Bon, qui c'est qui parle, là?
16: C'est moi, c'est Philippe.
0: Ouais, bah, Philippe, pour un son, tu me laisses répondre quand même
16: à la question.
0: D'accord,
12: et Cindy, elle voudrait répondre. Moi, je pense que...
0: Alors, Gérard, Cindy,
12: tu m'écoutes?
0: C'est qui?
12: Cindy.
0: Oui, Cindy.
12: Je pense que quand il n'y aura plus de célibataires, enfin, quand il n'y en aura plus beaucoup, on les mettra dans une réserve.
0: Oui, non, mais Cindy. Voir, Cindy.
12: Ouais.
0: Cindy. Bon, allez, hop. Tu me dégages, Philippe. Bonne nuit.
15: Et je vais
12: où? Gérard, pourquoi t'es méchant avec les filles, Gérard? Sois méchant avec les mecs, hein.
0: Philippe, j'ai dit.
17: Ouais, Gérard,
0: j'ai
17: je suis là.
0: J'ai pas dit Cindy.
12: Ah, okay.
0: Tu me dégages l'autre, là, le Philippe du standard.
12: Mais il a rien dit.
17: Bah, je me casse de fun, c'est ça?
0: Pas toi, abruti.
12: Non.
17: J'ai eu peur.
12: Abruti.
0: Tu me sens que tu lui... Bonne nuit pour
17: ça
0: lui.
17: Y est, ça a cassé.
12: On appellera. Et Gérard, tu réponds jamais aux questions.
0: Donc,
12: toi.
0: Alors, Cindy.
12: Ouais, on appellera
0: Cindy.
12: Tu m'écoutes? Alors,
0: attendez. Je redonne les noms. Carole, Fabio, Olivia, bon, Cindy et Céline.
12: Oui,
0: je vais répondre à la question qu'on vient de poser.
12: Ouais.
0: C'est moi qui l'ai posée.
12: Oui.
0: Pensez-vous qu'un jour le célibat va disparaître? Je peux vous dire une chose. Qu'à l'heure actuelle, le célibat n'est pas prêt de disparaître. Pourquoi? Parce que, vu qu'à l'heure actuelle, on fait des enfants, donc automatiquement, les enfants qui vont nous succéder seront célibataires aussi dans leur vie.
12: Mais tu répètes tout ça, Gérard.
16: Gérard.
0: Ah oui.
12: Bravo, Gérard, bravo. Mais
0: je réponds à ta question. Cindy.
12: Gérard,
0: Cindy. Cindy.
12: Oui.
0: Cindy, je viens de répondre à ta question.
12: Mais comment est-ce qu'un célibataire peut faire des enfants?
16: C'est simple, tu le clones comme dans Jurassic Park.
12: Exactement.
16: C'est bon.
12: Ouais, c'est
0: comment,
12: vrai,
0: comment, Fabio?
16: Tu le clones.
12: Bah oui.
16: On va cloner le célibataire.
12: Ouais, c'est vrai, hein, Gérard. Gérard, est-ce que le célibat, c'est comme la stérilité, c'est héréditaire?
0: Qui c'est qui pose cette question?
12: C'est Céline.
0: Je peux pas te dire oui ou non maintenant parce que vraiment.
12: Bah, à ton avis, est-ce que le célibat, c'est comme la stérilité, c'est héréditaire? Ouais, j'ai compris.
16: Dans sa famille, ils sont célibataires de père.
12: Gérard, réfléchis un peu. Il y a des sondages qui ont été faits, ça a été prouvé. C'est facile à répondre.
0: Ouais, mais.
12: C'est logique en plus.
18: Non, mais ça dépend, hein.
0: Ouais.
12: Ça dépend, ça dépasse.
0: Je peux pas te répondre.
12: Ça dépasse. Pourquoi? Tu peux pas répondre, non, mais c'était juste une question. Parce que moi, je sais pas.
16: Et ton dieu qui est Gérard.
12: J'aurais bien aimé que tu m'expliques, quoi.
0: Ouais, mais tu vois, là sur cette question-là, je peux pas te répondre.
12: Donc,
0: on va faire la conclusion.
18: Déjà,
19: oh non, il reste une question avant la conclusion.
18: Il n'y a pas une autre question, Gérard?
19: Si, si.
8: Gérard, juste avant ta dernière question, on accueille Charlie à la place de Charlie.
18: Salut Charlie.
20: Salut Charlie.
18: Salut Charlie, il est où Lulu?
21: Bonsoir tout le monde.
18: Salut Charlie.
20: Les rôles de dames.
21: Lulu, il est couché.
19: Ah ouais. Bon, dernière question, pensez-vous que le célib... que la solitude... Mais non, bah non.
20: La solitude,
19: vas-y, vas-y. Pensez-vous que...
20: Gérard, c'est ton amour, je t'écoute.
19: Pensez-vous de la solitude en groupe? Donc c'est pareil, c'est un rapport avec le célibat. Donc ouais. Vous répondez à cette dernière question. Moi, et après Céline, on fait la conclusion. Répondre. Céline, vas-y, je t'écoute.
20: Moi, je vais dire ce qu'a dit un grand poète. Mm-hmm. Il vaut mieux avoir un oiseau dans sa main que d'avoir dix sur une branche.
19: Ah oui, ça je suis d'accord avec toi.
20: Ça résume. Ça veut dire quoi, Gérard?
19: Ben, Cindy, Céline...
21: Non, non, c'est toi.
20: Non, c'est toi, Gérard.
21: C'est toi, parce que t'as compris.
19: Bah, attends, tu permets pour l'instant, je vais réfléchir un petit peu.
20: Réfléchir, réponds à ton
18: Cindy veut bien t'expliquer. C'est un grand poète qui a dit ça.
19: C'est Cindy,
18: je veux bien t'expliquer. Oui. Avec un autre proverbe qui dit que quand mes amis sont bornes, on les regarde de profil.
20: C'est exactement ça.
18: Ça veut dire quoi, ça recoupe un peu ce que disait Céline. Mm-hmm. Qu'est-ce que tu en penses?
19: Okay.
18: En gros, Gérard, tu veux que je t'explique? Il vaut mieux être seul que mal accompagné, t'as compris?
20: Ouais.
19: Ouais, bah ça, je le dis assez souvent.
18: Ok.
19: D'accord,
20: Gérard.
19: Donc, je le dis assez souvent, régulièrement, que faut mieux.
18: La consultation.
19: Ouais, mais faut mieux être seul que mal accompagné.
18: Ouais,
19: et
18: vrai,
19: être seul, souvent, c'est pas évident.
18: C'est vrai. Hein, moi, j'ai vécu ça toute ma vie et franchement,
19: et d'être seul à l'heure actuelle, je peux vous dire une chose que c'est très dur à supporter.
18: Ah, c'est vrai.
19: Donc, Olivia,
22: Gérard, excuse-moi, être seul et mal accompagné, ça serait quoi?
19: Tu sais qui pose cette question?
22: C'est Max.
19: Ouais.
22: Qu'est-ce que ça te fait d'être seul et mal accompagné?
23: C'est Fildar.
19: Bon, Fildar, tu t'écrases, s'il te plaît.
22: Réponds.
19: Donc, de manière, faut
22: mieux. Merci, Gérard, pour ta réponse.
19: Voilà, bon, bah, bonne nuit, Fildar.
21: Je t'envoie la ligne à tort. Tu réponds à toutes les questions par de toute manière.
19: Olivia.
20: Oui, Gérard. Oui, Gérard.
19: Je t'écoute.
20: Eh ben, moi, j'ai la même chose, il vaut mieux être seul que mal accompagné. Hein.
19: D'accord. Fabio.
21: Ah, bah, écoute, moi, je vais te dire un truc, là, qui.
20: C'est la conclusion, là?
19: C'est la dixième question, après, on fait la conclusion.
21: Alors, ma réponse, c'est que bon, je pense personnellement, qu'il faut être seul plutôt que mal accompagné. Hein.
19: D'accord. Donc, tu reviens par rapport à ce que disaient Olivia, Cindy et Céline.
20: Bien accompagné.
21: Ouais,
20: je
21: copié un peu, ouais.
19: Donc, Carole.
20: Bah, c'est moi qui l'a dit, hein.
21: Ouais, excuse-moi, un droit d'auteur, quoi.
19: Ok, donc c'est pareil. Et Charlie, pour finir.
21: Oui, c'est Tony. Est-ce qu'on m'entend bien, là?
20: Oui, ouais, on t'entend bien.
21: Oui, oui, donc en guise de conclusion, je vais te poser une question. On m'entend
20: Charlie
21: bien,
20: là?
21: Donc, Gérard, est-ce que tu penses que si ta mère n'avait pas fait de fausse couche, t'aurais une...
19: Ça, je veux dire une chose, on parle pas de ma famille. Donc ma mère,
20: ouais, bravo Gérard.
21: Elle m'encule avec sa grosse bite.
19: Allez hop, dehors pour celui-là.
20: Ah non, on parle pas de la famille de Gérard,
19: ça,
20: s'il vous plaît.
19: Terminé, conclusion. Non, alors Céline, conclusion du premier débat.
20: Eh ben, moi je trouve que le célibataire c'est bien. Mmh. Je pense qu'on a bien débattu, qu'on a beaucoup éclairci la situation.
18: Mmh. T'es fait battre
19: apparemment. Alors Céline.
20: Oui.
19: Une question que même Céline, Cindy, Olivia, Fabio et Carole qui nous restent maintenant. Mm-hmm. Donc, Carole, t'as pas suivi toutes les questions.
20: Bon, c'est pas grave, je suis.
19: Ouais, mais t'as dû quand même écouter.
20: Bien sûr, je t'écoute tous les jeudis.
19: Je pense que j'ai pu satisfaire à peu près tout le monde en répondant à peu près aux questions qu'on m'avait posées.
20: Ouais, on est satisfait.
19: Donc, alors Céline. Donc, Céline, t'as compris.
20: Céline, ta
19: conclusion, je viens de voir un ballon de basket qui vient d'atterrir. J'ai manqué de le prendre sur
23: la tête, hein.
19: Sur la tronche. C'est l'alligator qui s'était pris, c'est pas grave. Un alligator de moins, ça fait 10 de perdu. Un de perdu, 10 de retrouvé. Vas-y, tape là-dessus.
20: Non, les morts, c'est de
19: merci pour le ballon. Alors, c'est Céline, conclusion pour toi, s'il te plaît.
20: Et ben, quand...

0: Je te jure, tout à l'heure, je vais te mettre une barbe dans...
1: dans la gueule.
0: Bon, alors c'est Céline.
2: T'es censuré ce soir ou quoi?
0: Céline.
1: Ouais, c'est de la censure. Mais
0: bon, Céline.
1: Je t'ai entendu tout à l'heure. Là.
0: C'est bon, non, mais la conclusion, la conclusion. Ça y est, c'est fait.
3: Piste, pareil.
1: Pas vrai.
3: Avec des cheveux, là.
1: Je confirme.
0: Non,
1: Écoute, Gérard,
3: je plaisante.
0: Olivia,
3: Gérard ressent vraiment Dr. Carter.
1: Oui, Gérard.
0: Olivia, conclusion pour toi.
1: Alors, conclusion claire et nette. Mais je trouve que être célibataire, c'est pas si mal que ça. Mmh. Parce qu'il y a plein d'avantages.
0: C'est-à-dire.
1: Tu peux faire ce que tu veux dans tes draps. Tu peux.
4: Tu peux péter, rôter quand t'es à deux aussi.
0: C'est pareil.
1: Mais c'est plus gênant. C'est bien d'être.
0: Tais-toi, Fabio, pour un sens, s'il te plaît. Laisse finir, Olivia.
1: Donc voilà, quoi. C'est encore plus cool quand on a quelqu'un, quoi.
0: Tout à l'heure, il y en a, je vais me lever avec le casque sur la tête, je vais allumer un autre micro, il va s'en prendre une s'il continue celui-là.
1: Non, pas de violence.
0: L'alligator, il va s'en prendre une, je le sens.
1: Non, Gérard, des promesses,
0: non,
1: des promesses.
0: Fabio.
1: Ouais, bien d'être célibataire, mais qu'est-ce qu'on se fait chier.
2: Voilà, écoute, moi, Gérard, je pense que bon, là, tu m'as vraiment montré, donc, avec les autres protagonistes du débat,
1: la force. La force est en toi.
2: Non mais exactement, mais je crois que bon, de toute façon, faut la focaliser vers un avenir proche et donc de célibat. Parce que maintenant, j'ai bien compris que les meufs vous servez à rien.
0: Fabio,
1: rien, c'est qui t'a mis au monde?
0: Fabio.
1: Vous avez perdu sans nous. Gérard, écoute.
0: T'arrêtes avec les deux.
3: J'ai rien fait. Regarde.
0: Non, je viens de te voir faire.
3: J'ai les mains en l'air.
0: Ouais, je viens de te voir faire ce coup-là.
3: Hold up.
1: T'as la queue à l'air, hein.
0: Fabio,
3: non, les mains.
0: Fabio, je vais te répondre là tout de suite à la question. Tu dis que les nanas ont. Oh, le double sang, la merde!
1: C'est pas grave, Gérard, réponds.
2: Vas-y, Gérard, je te comprends quand même.
1: Vas-y, Gérard.
0: Donc, je te réponds. Donc, là, je vois pas du tout ta conclusion.
2: Bah, je dis simplement comme quoi, grâce à ce débat, j'ai compris comme quoi, bon, bah, le restant de mes jours, je resterai célibataire, j'irai vivre au Tibet, tout simplement, quoi.
0: D'accord. Carole.
5: Alors moi je dirais que sans les femmes, les hommes ne pourraient pas être là.
1: Ouais, exact.
5: Mmh. Et donc je dirais que moi pour le moment je suis célibataire. Et donc comme je t'ai dit Gérard, amitié sincère et plus affinité quoi.
1: Mmh.
5: Même si parfois je fais des conneries mais c'est comme tout le monde. Hein.
0: Non mais attends.
5: L'erreur est humaine. Hein.
0: Carole.
5: Ouais.
0: Toi t'inquiète pas, je te prends au standard après.
5: Ah tu vas m'attraper?
0: Ouais, t'as toi engueulé.
1: Ah vous
0: Gérard? Oui.
1: Gérard, c'est bien.
5: Ah non, oui. Mais moi je veux savoir en direct, hein. C'est Gérard. Pas au standard. Hein.
1: Gérard.
0: Qui c'est?
1: C'est Olivia.
0: Je t'écoute.
1: Ouais, je voulais dire un truc à propos du mec là qui a dit que Léana ça sert à rien et tout.
2: Ouais, le mec, c'est moi, dire.
5: En tout cas, ils aiment bien sauter les meufs.
1: Ouais, ça c'est. Je voudrais dire un truc, Gérard, c'est que je vais dire, ça c'est. Je l'ai lu dans un magazine. Les hommes, même les femmes qui aiment les hommes.
0: Mmh.
1: T'as compris?
0: D'accord. Donc, alors, moi, je vais vous dire une chose. Pour une fois, le premier débat s'est passé comme je le souhaitais.
1: Ouais,
0: j'avais deux. Attendez, je réponds.
6: Gérard, t'as un truc dans le nez, là, regarde.
0: Tu diras à Olivier qu'il arrête avec les boutons, après.
7: Regardez de plus près.
0: Fais gaffe, parce que tu t'en es déjà pris deux, tu vas t'en reprendre un troisième. Donc, non...
7: Il y en a dans la moustache.
6: Un peu à gauche.
3: Yana, c'était quoi le cul, Gérard?
1: Ah non, c'est dégueulasse.
0: C'est
1: vraiment...
0: Il y a
1: de la mort.
0: Voilà.
1: C'est vraiment...
0: Là, vous apprendrez. Mais il n'y a rien,
6: Brouty. Gérard, t'en as sur la joue, maintenant.
0: Allez, vous faire.
3: Gérard, t'en as dans l'œil.
0: Mais arrête tes conneries, toi. D'accord. Donc, je répète, je fais ma conclusion. Pour une fois, le premier débat... Oh, la musique, s'il vous plaît. Bon, tu mettais ça, toi, là-bas. Moi, je fais pas de conclusion, maintenant. Je m'en fous, moi. J'ai le temps, j'ai jusqu'à 4 heures.
1: Ok, vas-y, arrive.
0: Donc, Non mais attends, tu permets, je fais ma conclusion. Je fais ma conclusion. Donc, comme j'ai dit au début, donc pour une fois, le premier débat s'est passé comme Max l'avait souhaité. Donc, j'ai pas gueulé, j'ai viré deux, trois personnes.
2: Qu'ont
0: voulu trop...
1: À part que t'as dit
0: qu'ont voulu trop savoir sur ma vie privée, qu'ont voulu insulter mes parents, donc là-dessus, j'étais pas trop d'accord.
1: Ah ouais,
0: donc sinon, ça s'est très bien passé. Alors j'espère que le deuxième débat va se passer aussi bien que le premier.
1: C'est promis.
0: Parce que si ça se passe aussi bien, on termine à 4 heures. Si ça se passe mal, à 3 heures.
1: Ah, on est content de
0: me voir. J'arrête. J'ai prévenu, j'arrête à 3h30 si ça se passe mal.
1: Ok.
0: Il y a 10 questions.
1: Ok.
0: Le premier, on a fait les 10 questions. Le deuxième, je veux qu'on fasse les 10 questions comme le premier.
1: Ouais.
0: Et maintenant, vous allez. Et écoutez, quand on est seul avec quelqu'un.
4: Alors, le temps que ça charge, on va se décharger tout de suite. On va donner le résultat. Est-ce qu'on arrive à. Filda, est-ce que tu as réussi à joindre Bibi?
8: Ouais, elle doit être là.
4: Allô, Bibi?
9: Bonjour. Et bienvenue sur Dialissimo. Aujourd'hui, plus de 1500 personnes sont inscrites. Veuillez appuyer sur la touche étoile de votre téléphone.
4: Ah, c'est un truc de cul maintenant. Arrête ton micro, Gérard, sinon on n'entend rien. Quoi?
0: Oh, Fielder, c'est la dernière fois que tu fais ça, d'accord?
4: Attends, j'appuie sur la touche étoile, allô? Allô?
1: Oui.
4: Hein, ça marche.
1: Oui. Non, mais je suis là. Hein. Qu'est-ce qui se passe encore?
4: Mais non, mais là, c'est en train de déconner. Là, c'est en train de déconner. Fildar et Gérard, la mauvaise envers Fildar, là. Il y a eu un problème. En fin de compte, il a réussi à joindre en passant par un téléphone de cul. Donc, ça nous paraît un petit peu bizarre quand même. Ouais. Attention, le résultat du vote. Donc, on rappelle que Sandy a fait une stimulation face à Séverine de Neuilly. Et 24 personnes qu'on a appelé.
8: Non, mais je veux dire, bah oui, il y a
4: 24 millions. Hein.
8: Oui, non, mais ça veut dire ça regroupe en valeur.
0: Non,
8: ça
0: non, fait 80%. Moi, je contredis ces appels parce que Manu s'amusait à dire. Si c'est pour Sandy, c'est pas la peine, tu votes pour Sandrine. Donc, pour Séverine, donc c'est faux. Donc les votes sont truqués.
4: Non. D'accord,
0: désolé.
4: Bon,
0: alors,
4: non, il y a eu un vote truqué, effectivement. Donc, ouais, on va dire, tu rajoutes un vote pour bébé.
0: Okay. Non, mais même, de toute manière, j'ai bien vu comment qu'ils faisaient. Et en fin de compte, ils ont dit, votez pour Séverine, non Sandy. Donc pour moi, c'est truqué.
4: C'est faux. D'accord. Et sur l'internet, il y a eu beaucoup de votes.
0: Ouais. Non, d'accord. Sur l'internet, on n'a même pas été capable de le voir.
4: Mais si on veut le voir. D'accord.
10: Alors Gérard, 7h52.
11: Donc, bonjour, rebonjour à tous.
10: Alors bonjour, baisse un petit peu ton micro et parle bien devant. Et on y va, on attaque donc les débats de Gérard qui portent sur...
11: Les tenues vestimentaires.
10: Alors on accueille.
11: On accueille Fabio, 20 ans de Nantes, bonjour.
12: Bonjour Gérard.
11: Nicole, 19 ans de Nice.
13: Salut Gérard, salut tout le monde.
10: Parle plus fort ma chérie, on t'entend pas très bien.
13: Salut Gérard.
10: Voilà,
13: salut.
10: Parfait. Et
11: Steve, bon, 20 ans de Paris.
14: Salut mon grand, comment vas-tu?
11: Ça va. Donc, débat sur les tenues vestimentaires.
10: Tu connais ce matin. Et donc,
11: ça devient grave.
10: Ouais.
14: Vas-y, Gérard.
11: Dans quelle tenue êtes-vous au réveil le matin? Alors, on demande à Steve.
14: Ben, j'ose pas trop le dire parce que c'est la tenue d'Adam, quoi.
11: Ah, d'accord. Ben, la tenue d'Adam, c'est quoi ça?
14: Tu veux dire au moment où tu te lèves le matin? Mm-hmm. Au moment où tu
11: bah oui.
10: Tenue, quoi.
11: On réveille le matin.
14: Ah bah quand je me lève, je suis à Walp.
11: Ah ok. Nicole?
13: Moi c'est en soutien-gorge en culotte.
11: Mmh. Et Fabio?
15: Et moi c'est en caleçon et en t-shirt.
11: Et si je vous dis en même temps, mettez-vous des cravates tous les jours au réveil. Bah tiens, bah, Nicole.
10: Ouais, Nicole.
13: Ah bah bien sûr, quand même.
11: Bah ouais, t'as déjà vu des nanas qui portent des cravates?
13: Bah bien sûr.
11: Ah.
13: Bah ouais, moi j'en suis un exemple vivant.
11: Ah bon?
13: Bah oui, porte tous les matins.
11: Ouais, bah moi j'ai jamais vu une nana qui portait des cravates encore.
16: Pourquoi?
11: Mais pourquoi? Parce que je connais pas les nanas qui portent des cravates, y a pas des pourquoi.
16: Et comment?
11: Dans quel sens? Et Fabio?
15: Oui, Gérard, moi je ne porte pas de cravate. Je ne porte que des nœuds papillons.
11: Non mais oh!
13: Ah ça aussi?
11: Bah c'est aussi bien. Et Steve?
14: Bah au matin quand même pas Gérard. Par contre toi les cravates, on fait la collection et c'est classe.
10: Ah ouais, tu fais la collection des cravates.
14: Ah ouais.
10: Et toi Gérard, tu t'habilles comment le matin? Ça se passe comment le matin au réveil? T'es comment? Cravate, non cap, t'es comment? Tu dors comment?
11: Ouais, moi je dors Walpé.
14: Comme moi Gérard.
10: Ça doit sentir bon sous la couette la nuit.
11: Et si je vous dis, préparez-vous, aux chemises, au réveil ou autre? C'est-à-dire, si des fois votre nana peut pas vous... Je vous explique un peu. Si je vous... Parce que souvent, il y a des nanas qui ont compris qui veulent pas repasser les niquettes, c'est vous qui les repassez le matin.
10: Toi, mon ami, toi, elle y va nu avec toi, elle repasse pas, mais c'est à la maison qu'elle repasse pas. Elle passe une fois, elle repasse plus après.
13: C'est même pas la peine.
11: Donc, Steve.
14: Eh bien, est-ce que je prépare mes chemises la veille, c'est ça, ou le matin?
11: Ouais.
14: Ou autre? Bah autre, c'est-à-dire c'est, ouais, c'est ma copine qui me repasse tout ça, tu vois, pendant quelques heures, je suis devant la télé, et puis voilà.
11: Non mais je parle d'autre, autre chose, c'est très bien les des t-shirts.
13: Des chaussettes par exemple.
11: Ah ouais, tu repasses des chaussettes toi?
14: Il faut repasser en premier, il paraît, ouais.
13: Bah ouais.
11: Ouais, bah tu me diras comment tu fais pour repasser une paire de chaussettes.
13: Ouais, bah, je te montre. Gérard, tu repasses jamais tes chaussettes?
11: Bah, non, ça se repasse pas des chaussettes, hein.
10: Non, ça se taffe pas non plus chez Gérard.
11: Ah, si. Ah, bon, ça se taffe, Fabio.
15: Oui, moi, je repasse la nuit, Gérard.
11: Bah, tu dors le jour, toi.
15: Toutes mes affaires.
11: Bah, tu dors le jour.
15: Ah, non, j'ai pas le droit. C'est ma religion m'interdit.
11: N'importe quoi. Donc,
10: on a le temps encore, 7h56, t'as le temps de poser encore une petite question quand même, là. Gérard, il est tellement habitué maintenant à faire court qu'il fait très court.
13: Mais Gérard,
11: oui.
13: Gérard, je voulais te demander, toi, tu repasses quoi, tes t-shirts, par exemple,
10: Comment ça se passe, oui, toi, Gérard, de ton côté, parce que tu réponds pas à tes propres questions, comment ça se passe, toi, Gérard, de ton côté?
11: Moi, personnellement,

0: matin.
1: Avec le matin, ben, c'est costume cravate. Avec une chemise blanche, bien repassée.
0: Bah alors pourquoi tu fais pas ça toi le matin?
1: Moi tu me verras jamais avec une chemise et une cravate à la radio. Hein.
0: Ah bon, ouais, non, rêver, mais hein. Sinon, si tu travaillais pas à la radio, tu viendrais tous les, tu ferais tous les matins, tu irais dehors avec un costard cravate, une chemise blanche, bien repassée.
2: Ah, non, il y a Ricky Martin.
1: Non.
0: Bah, là il a mis un t-shirt Francky Vincent avec le tombeur. Et effectivement, dégueulasse et pas repassé.
1: Non, il est pas dégueulasse.
0: Et la tache qu'il y a sur la manche gauche, c'est quoi?
1: Du café.
0: Du café, non, mais c'est pas une tache, ça c'est normal. Ça fait partie de la. De la...
1: Ouais. Et si je vous dis, sortez-vous en pyjama pour aller travailler.
0: C'est drôle, non?
2: Bonjour, c'est Fabio.
1: Ouais.
2: Ouais, ben ça m'arrive.
1: De sortir en pyjama?
2: Non, de travailler en pyjama.
1: Et dans quel sens?
2: Dans le sens que tu veux, c'est que. Moi, je travaille dans une boîte de nuit.
1: Ouais.
2: Et comme j'ai fait des strips, tu vois, ça m'arrive de faire des combis en pyjama.
1: Ah, tu fais du striptease?
2: Je fais ce que je veux, Gérard.
1: Nicole.
3: Ouais, écoute, moi ça m'arrivait parfois, mais seulement parce qu'avant je souffrais de somnambulisme. Donc j'arrivais au bureau.
0: Non, c'est un mot trop compliqué pour Gérard, allez-y doucement quand même. Hein. Somnambulisme, à mon avis, Gérard n'a jamais entendu parler de ça.
3: Hein. Gérard,
1: non.
3: Tu sais ce que c'est de somnambule?
1: Non.
3: Bon, bah, je t'explique.
0: Allez, en deux mots.
1: En deux mots, vite fait, vite. Steve.
2: Gérard, c'est Fabio, je peux répondre.
0: Vas-y, Fabio.
2: Somnambule, c'est quand tu dors en faisant des bulles avec le nez.
0: Voilà.
1: N'importe quoi, toi. Steve.
4: Bah, écoute, non, moi, je descends pas en pyjama parce que je te dis, je dormais à poil, donc j'ai pas de pyjama.
0: Et tu vas au travail à poil, donc.
4: Ça m'arrive, ça.
0: Bien sûr, bien sûr.
1: Tu crois quoi, je vais te croire?
4: Bah, tu paries.
1: Là, je te parie.
0: Ah, bah, il va venir à la radio comme ça, tu vas voir, il va venir fini pour venir faire un petit bisage.
3: Envoie les photos.
0: Alors Gérard, toi de ton côté, réponds vite à la question. Est-ce que ça t'ira au boulot? Ça nous ferait plaisir, Marc, un de ces quatre, que tu viennes au travail comme ça, juste en
1: pyjama.
0: En pyjama, ça peut être sympa.
1: J'en porte pas des pyjamas.
0: Oui, mais t'en as un chez toi?
1: Non,
0: d'accord. Petite conclusion de ton débat Force à Fatigue pour démarrer la journée, quasiment 8h.
1: Ouais, donc Fabio.
0: Fabio, alors pour faire une petite conclusion de ce débat, pour que les gens qui nous écoutent, faut-il partir effectivement, comment faut-il être revêtu le matin de son corps tout beau pour aller au travail tout sale?
2: Eh ben, je pense que le mieux c'est de s'en sentir bien dans sa peau, donc d'être habillé comme on en a envie, quoi.
0: Très bien, la demoiselle.
3: Écoute, je suis de l'avis de Fabio, mais Gérard,
0: ouais.
3: Je voulais te dire un dernier truc.
0: Ah, vite.
3: Est-ce que tu t'es enfin décidé à rendre le tableau?
0: Ce n'est pas une conclusion. Alors, la question suivante. Steve.
4: Ouais, simplement, bah, débat très sympa. Maintenant, j'ai la pêche, je pars au boulot et Gérard, l'habit, aujourd'hui, fait le moine.
0: C'est vrai que l'habit fait le moine. Est-ce que tu le savais, ça, Gérard?
1: Bien sûr.
0: Tu étais au courant de ça?
1: Ouais.
0: Qui te l'avait dit, ça?
4: Quelle que soit l'église,
0: t'étais informé de ça?
1: Ouais.
0: Ah bah d'accord, bah t'es sur le coup. Alors Gérard, et toi, la petite conclusion de ton débat fort sympathique?
1: Ma petite conclusion, bah c'était pas mal pour commencer la journée à 8h du matin.
0: Ouais, parce que personne se lève avant, bien sûr, hein. Tout le monde se lève à partir des débats de Gérard. Hein. Sinon c'est la grasse mat le mardi et on attend le lundi pour les débats de Gégé.
1: Voilà.
0: Donc toi, de mon côté, le vêtement, c'est quoi?
1: Oui, quelque chose de primordial.
0: Voilà.
1: Voilà. Pas venir travailler à poil, hein, surtout pas.
0: C'est interdit. Ah ben c'est interdit, c'est clair. Là, on peut avoir l'inspection du travail qui nous tombe dessus, on peut être très très mal. Merci beaucoup Gérard.
1: Y a pas de quoi.
0: Et puis
5: Tu as un petit courrier dont il va te parler et lire dans un instant. Et je voulais juste te dire d'avance que le Philippe en question, ce n'est pas lui qui l'a écrit, parce que des fois que tu comprennes pas, et que il est de ton côté. Hein.
6: Oui, tout à fait.
5: Ça
6: Gérard.
5: Va, ça va sinon Gérard?
6: Ouais. Allô Gérard?
7: Ouais,
6: salut, c'est Philippe donc du Val-de-Marne.
7: Ouais.
6: Donc je t'appelle parce que dans ma boîte aux lettres, j'ai reçu un courrier. Et apparemment ça a été distribué dans toute ma région, donc dans le Val-de-Marne.
5: Ça faut que ça cesse.
6: Et bah oui, c'est un peu pour ça que j'appelle, quoi, parce que je trouve ça lamentable, quoi, qu'il y ait des petits cons, quoi, je pourrais pas dire autrement, qui s'amusent à raconter des conneries sur ton dos.
7: Ouais.
6: Bon, je t'explique vite fait la lettre.
7: Ouais.
6: Donc le titre c'est Gérard de Suresnes en Allemagne, la France demande l'extradition. Alors vite fait je t'explique, c'est soi-disant un envoyé spécial qui s'appelle Roger Lavinas qui a rencontré le fameux Titi qui t'aurait amené en Allemagne.
5: Ça pour jusque là, tu te souviens de Titi Gérard?
6: Ouais. Et la lettre que j'ai reçue raconte que en fait ce dernier nous a avoué que faute de place suffisante dans la cabine, il avait dû charger Sandy dans la remorque, enfin plein de conneries comme ça.
5: Non mais lis-nous carrément le train parce que là tu nous en lis pas assez, il faut nous lire parce que tu nous l'as lu Philippe.
7: Non mais attends, mais moi ça va aller plus vite, hein. Dans ce cas-là qu'il envoie carrément les preuves.
5: Alors ça, il va nous le faxer, ça devrait peut-être arriver pour demain, mais lis-nous Philippe, parce que là malheureusement tu ne lis pas. Ce serait intéressant que tu nous lises exactement.

0: exactement ce que tu as reçu dans ta boîte aux lettres.
1: D'accord, alors je vous le lis du début.
0: Écoute bien, Gérard. Hein.
1: Gérard de Suresne en Allemagne, la France demande l'extradition. Notre envoyé spécial, Roger Lavinas, a rencontré pour nous le fameux Titi, qui aurait, selon toute vraisemblance, conduit le tristement célèbre Gérard de Suresne et sa compagne de débauche, l'éléphantesque Sandy, en Allemagne. Ce dernier nous a avoué que, faute de place suffisante dans la cabine, il avait dû charger Sandy dans la remorque du camion à l'aide d'un Fenwick. Arrivé à la douane, les officiers allemands ont fouillé le camion. Après avoir découvert Sandy et soupçonnant des manipulations gégétiques sur cette dernière, les douaniers allemands ont conduit Titi et Gérard dans leurs locaux pour les interroger. Gérard, agacé par des questions qu'il ne comprenait pas, évidemment, obtint finalement la fouille anale qu'il réclamait à corps et à cri depuis son arrivée dans les locaux. Les douaniers furent stupéfaits en découvrant que l'anus de Gérard recelait nombre de choses et notamment deux boîtes de coton-tige, un porte-clés en forme de 35 tonnes, une carte postale de tartiflette ainsi qu'un slip jaune qui, selon les analyses scientifiques effectuées, n'aurait pas été lavé depuis 1977. Fort de cette découverte, les douaniers ont inculpé Gérard d'atteinte à l'hygiène publique. Le monstre de Suresne, comme le surnomme déjà la presse, comparaîtrait très prochainement devant le tribunal de Suresne. Censure, c'est soi-disant le titre du magazine.
0: Ouais.
1: Censure couvrira l'événement pour ses fidèles lecteurs. Et moi, alors moi, je pousse un coup de gueule contre ça.
0: Ah mais moi aussi, hein.
2: C'est non, mais dans ce cas-là, tu fais une chose, tu me faxes le papier, je verrai ça jeudi.
0: Gérard, est-ce que tu peux nous... Enfin, je sais pas, j'espère que tu t'es... T'as demandé à avoir une fouille anale, enfin, t'as été contrôlé quand t'étais à la...
2: Non, pas du tout. Donc ça, c'est déjà faux.
0: C'est sûr.
2: Bah, ça va être... je peux te le confirmer, c'est faux.
0: Bon, ta copine Sandy, elle est... Elle était bien, elle était pas, on l'a pas emmenée en remorque, elle était pas.
2: Non, elle était dans la couchette, donc ça c'est des conneries.
0: C'était sûr.
1: C'est bien ce que je pensais, hein.
0: Ouais, parce
2: donc,
0: que.
2: Donc ça c'est tout faux. Attends, 5 minutes,
1: oui.
2: Philippe.
1: Oui, j'ai 5
2: minutes. Par contre, moi je commence à en avoir ras-le-bol là, parce qu'il faudrait peut-être que ça cesse un peu là, parce que sinon, moi je te dis, moi jeudi, je reste là.
0: Hein. Non, mais de toute façon, Gérard, je vais te rassurer tout de suite, parce que suite au fax de Philippe, j'ai contacté l'ambassade de France à Paris.
2: Ouais.
0: Et ils nous ont dit qu'ils essaieraient de faire quelque chose. De toute façon, on est sur écoute. Hein.
2: Non, mais moi je suis confirmé.
0: On a mis sur écoute courrier, là, direct.
2: Il y a encore des conneries qui se trimballent sur la Nationale 10, il paraît.
1: Hein?
0: C'est-à-dire, qu'est-ce qui se passe? On en a entendu. Non, mais rigolez, on en a entendu pas. Fildar, arrête de te marrer.
2: Non, mais Fildar, tu vas fermer ta gueule une bonne fois pour toutes, hein, gros PD.
0: Ah bah non, bah, commence okay, pas. Non, pas de nom de famille, pas de nom de famille. Sérieux, non, mais qu'est-ce qui se passe sur la Nationale 10? J'en ai entendu parler. Qu'est-ce qui se passe?
2: C'est Henri qui m'a appelé et qui a découvert ça. Alors par contre.
0: Qu'est-ce qu'il a vu, Henri? Qu'est-ce qui se passe? Henri, qui est un ami intime de Gérard, que je connais très bien.
2: Il y a des pancartes lumineuses, soi-disant que samedi, j'organisais une soirée sodomie avec mon numéro de téléphone de chez moi. Non mais là, ça fait rire ceux qui sont là, mais moi ça me fait pas rire. Alors par contre, moi je vais dire, moi je préviens d'une chose, que le PD qui s'amuse à percier, hein, ma belle-sœur, par téléphone aujourd'hui, comme ça s'est passé, qu'il fasse gaffe à son matricule.
0: Ah là, je suis d'accord. Non, là, je suis d'accord. Mais pour revenir à ton problème, là, donc du courrier de notre ami Philippe,
2: oui,
0: je crois qu'il y a d'autres trucs également. Enfin, il y a
2: d'autres
0: articles.
2: Il y a d'autres articles un peu, là, maintenant. Sinon, je fais tout le monde dehors.
0: Non, bah, t'es avec du monde?
2: Ouais, il y a du monde, mais je les calme.
0: Il y a qui chez toi?
2: Il y a Thomas et puis un copain.
0: Voilà, c'est des jeunes, des auditeurs?
2: Ouais.
0: Bah voilà! Ouais. Regarde-le, cet abruti!
2: Oh, vos gueules un peu, sinon c'est
0: alors,
2: des emmerdes.
0: Gérard,
2: ouais.
0: Après tu t'étonnes que t'as ton numéro de sécurité sociale et ton numéro de carte bleue et ton numéro de compte qui est partout dans Suresne, mais c'est normal, puisque tu fais rentrer des crétins qui te piquent. Bah attends! Ce sont des auditeurs qui doivent être chez toi et qui vont te piquer des paperasses et qui ensuite de ça vont divulguer ta numéro de sécurité sociale, donc faut pas te plaindre. Gérard, faut pas venir pleurer dans les jupons de Max ensuite parce que tu me dis que toute ta vie privée y est divulguée, tu fais rentrer chez toi toute la journée des auditeurs. Qu'est-ce que tu veux que je te dise?
2: Non, ils rentrent pas tout le temps. Hein.
0: Non, ils rentrent de temps en temps, ouais. Mais enfin, ils rentrent suffisamment de temps en temps dans ta vie privée pour tout savoir. Oui.
2: Donc celui qui s'amuse à appeler ma belle-sœur comme ça chez eux là-bas à Agnières, fais-moi confiance que je vais avoir le beau-père et
0: d'accord.
2: avec la voix, fais-moi confiance qu'on va savoir qui c'est nous.
0: Très bien, est-ce que tu es allé au commissariat aujourd'hui pour donner les papiers, les documents?
2: Ouais.
0: Alors qu'est-ce qu'ils ont dit?
2: Ben ils vont faire des recherches.
0: D'accord. Bon,
2: donc, voilà.
0: T'es pas pressé.
2: Il y a toujours Fesse de Babouin qui recommence encore cette petite connerie.
0: Fesse de Babouin continue?
2: Ouais.
0: Bon, bah, on va lancer un ultimatum à Fesse de Babouin. Si tu nous écoutes, il faut que ça cesse.
2: Donc, même les autres, ils arrêtent un peu leur connerie parce que ça commence à bien faire maintenant.
0: Gueule d'amour, ça va, il s'est calmé?
2: Bon, bah, pour l'instant, il n'y a plus rien.
0: Bon, bah, très bien. Philippe, tu as encore quelques petites précisions à donner à GG?
1: Je voulais juste lui dire que, comme mon père est retraité de gendarmerie, Il a contacté des douaniers en Allemagne pour avoir confirmation de cet article ou pas, quoi. Parce que nous, on pense que c'est une grosse connerie, mais on n'est jamais sûr.
2: Bah, de toute manière, c'est des conneries. Alors,
0: c'est pas évident. Hein.
2: C'est pas la peine d'essayer de chercher midi à 14h. De toute manière, c'est des conneries.
0: C'est pas vrai tout ce qu'il dit là-dedans.
2: Non, de toute manière, tout ce qu'il a reçu dans sa boîte, c'est bizarre parce que moi, j'en ai pas encore eu des échos. Donc, tout ce qu'il a reçu dans sa boîte, à mon avis, c'est des conneries. Et c'est quelqu'un qui doit le connaître et qui s'amuse à lui faire ça aussi.
1: Mm-hmm. Non, mais il y en a dans toute mon avenue. Hein.
2: Comme moi, au début, il y avait des affiches collées de partout, et quand je suis descendu, il n'y avait aucune affiche. Et Gérard, pour moi, c'est du baratin.
1: Gérard, il y a autre chose dans la lettre. Je voulais te demander, est-ce que c'est vrai que tu as enregistré un duo avec Doc Gynéco, un duo qui s'appelle C'est bon la Nice?
2: Ouais, alors tu vois, donc dans ces cas-là, mon pote, t'avais pas besoin d'appeler, parce que là, pour l'instant, c'est des conneries, tu vas me faire comparer avec Bernard Tapie. Alors pour l'instant, c'est des conneries. Alors tu fermes ta gueule maintenant.
0: Non, comparez pas, Gérard. Faut pas comparer Gérard avec Bernard Tapie. De toute façon, ce qu'on va faire, c'est qu'on va récupérer les documents, Gérard, et puis on va les envoyer à l'ONU.
2: On les garde
0: pour nous, d'accord.
2: Je vais m'en occuper après. Okay.
0: On va voir ça avec la direction de Fun, et puis comme on sait que notre PDG a quelques contacts avec l'ONU, on va essayer de faire notre possible pour que ça puisse cesser, quoi. Ça faudrait pas que ça s'étende quand même maintenant sur l'Europe entière, quoi.
2: Non, mais maintenant on va voir. Ouais. J'attends de savoir s'il va vraiment le faxer là.
0: Philippe, tu nous envoies tout ça?
1: Ouais, je vous envoie tout ça. Je voulais juste dire à Gérard que c'est pas sympa de sa part de m'insulter alors que je pousse un coup de gueule en sa faveur.
2: Ouais, non, mais moi je vais te dire une chose, que là pour l'instant, à mon avis, c'est des conneries.
1: Mais c'est bien ce que je te dis, abruti.
2: Ouais, mais abruti toi-même alors. Dans
0: Gérard,
2: t'as pas besoin d'appeler.
0: Gérard. Et le Philippe en question qui est au standard, enfin qui est à l'antenne en ce moment, il est à tes côtés. Hein.
2: Bah oui, ouais, mais dans ce cas-là, il n'a pas besoin d'appeler, il envoie un fax, c'est tout.
0: Bah oui, non,
2: ça
0: mais...
2: sert à rien d'appeler pour le lire en direct, comme ça, ça va encore amuser toute la galerie derrière, et comme ça,
0: les gens
2: vont continuer à faire des conneries.
0: Gérard, crois bien que ça nous fait pas rire et que nous sommes en ce moment en train d'enquêter avec Filda et Manu.
2: Ouais, bah attends, eux deux, il faut mieux s'occuper de leur truc.
0: On est en train d'écrire en ce moment... à l'ONU, et ça prend un peu de temps parce que Fildar apprend à écrire en euros.
2: Lui, il faut mieux s'occuper d'autre chose que de s'occuper de moi.
0: Comment on dit bonjour en euros, Gérard? Parce je lui ai demandé d'apprendre à écrire en euros, parce que c'est bientôt, comme ça va être l'euro, ça va être l'argent, on apprend aussi l'écriture en euros, et crois-moi que c'est pas évident parce qu'il faut mélanger toutes les langues.
3: Ouais, c'est le bordel.
0: Et c'est pas facile, et on est en train d'envoyer un courrier là-bas et pour demander à ce que les tracks, comme tu dis, ne soient pas envoyés un petit peu partout en Europe.
2: De toute manière, on verra ça jeudi.
0: Exactement. On rappelle que jeudi, tu es là pour deux débats. Hein, un sur la politique et un deuxième débat sur les maladies. Donc, comme on l'a dit, la grippe, tout ça, la diarrhée, etc.
2: Tu me rappelles demain pour que je te dise les questions.
4: Et pas d'insultes.
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6: Et voilà, donc bonsoir à tous, 0h41, vous pouvez toujours nous appeler pour les débats du jeudi, donc au 0803-08-5000 et 0870-5000, toujours l'IRC www.funradio.fr.
7: Oui, tout à fait, 1782,6 connectés quand même.
6: C'est bien. Okay. Et donc, n'essayez pas d'appeler sur le Minitel, il ne fonctionne pas. Donc on va remercier Tony de
7: l'IRC.
6: De l'IRC pour ce que j'avais demandé à Rigaud qui a été fait. Donc je remercie Tony en passant.
7: Voilà.
6: Et on accueille...
8: Et moi Gérard, s'il te plaît, avant de commencer, j'ai une dédicace à faire.
6: Ouais.
8: Dédicace à Sandy.
9: Et toi la grosse, debout espèce de finiasse là. Tu vois pas que les autres s'amusent là? Allez, debout. Viens avec nous.

0: On va commencer, on va accueillir Gemma Lopez, 21 ans, de Valence.
1: Ça va ?
0: 98.8.
1: Ouais.
0: Bourdon, 20 ans, Paris, 101.9.
1: Ouais, mais respect du soir, Gérard.
0: Bonsoir. Suisse Lamois, 23 ans, Damien, de, on écoute Fun Radio, 91.8.
2: Quand tu veux, Gérard.
0: Astico, tu commences pas, s'il te plaît. Merci. Astico, 18 ans, Pontivy, on écoute Fun Radio sur 94.1.
3: Bonsoir, Gérard.
0: Prout, 25 ans, Toulouse, 105.9.
3: Bonsoir, Gérard.
0: Et Tekel, d'Arcachon, 22 ans, on écoute Fun Radio sur 92.
3: Salut, Gégé.
0: Sur 92, voilà, terminé. Donc, on attaque sur les catastrophes naturelles. Alors, la première question, comment se déclenche une tempête? On va demander à Stico.
3: Attends, tu peux passer à quelqu'un d'autre parce que là je suis en train de mettre mon tampon et puis.
0: D'accord, alors si ça commence comme ça, ça va pas aller. Alors on va prendre 6 mois là.
3: Oui, comment ça commence une tempête?
0: Ouais. Comment se déclenche une tempête?
3: Je sais pas, t'appuies sur un interrupteur ou je sais pas.
1: Mais non.
0: Qui c'est qui veut répondre?
1: Ah, c'est Bourdon.
0: Ouais, bah vas-y.
1: Ouais, alors je fais des études de météorologie. Et alors, il faut savoir qu'il y a des nuages. Alors t'as des cumulonimbus et des cumulonanus, ok? C'est deux types de nuages bien différents. Et quand t'as le cumulopinus qui rentre dans le cumulonanus, ça fait une différence de température et ça fait un orage forcément.
0: D'accord, mais tu... Bourdon.
1: Oui.
0: Tu parles bien devant ton micro, tu t'éloignes pas quand tu parles, ok?
1: Ouais, mais ça c'est à cause des ailes.
0: On va demander à j'ai mal aux fesses.
4: Ouais, en fait les tempêtes c'est à cause des courants d'air quoi, parce que parfois ça fait du vent. Et quand il y a beaucoup de vent comme ça, et ça fait beaucoup de vent et ça peut faire des tempêtes quoi.
0: D'accord.
4: Et parfois
1: dans ces cas-là tu fermes la fenêtre et puis c'est bon.
4: Ouais, mais il faut le dire aux gens qu'il fait un athlète, mais si jamais il y a beaucoup de courant d'air dans le monde et ça fait des tempêtes, quoi.
1: Fermez les fenêtres, alors.
4: Il faut fermer les fenêtres, en fait.
0: Astico,
4: ça peut être dangereux, quoi.
0: Astico.
3: Ouais, ça y est, donc j'ai fini de le mettre. Donc la question, c'est comment se déclenche une tempête, c'est ça?
0: Ouais. Parce que je vais pas m'amuser à les répéter, alors vous écoutez bien quand je pose les questions.
4: D'accord,
0: hein.
4: Gérard.
3: Ouais, je l'ai bien écouté, la preuve.
0: Alors vas-y.
3: Alors une tempête, c'est très simple, c'est dû à une différence de température. C'est-à-dire que quand il fait chaud chez toi, tu ouvres la fenêtre pour que l'air rentre.
0: Ouais.
3: Et quand il fait froid, tu la refermes. Et quand il fait vraiment très très chaud, tu ouvres les deux. Et là, ça fait un courant d'air. Et là, il y a un choc thermique et la tempête arrive.
0: Prout.
5: Moi, je crois que c'est par rapport à l'atmosphère, quoi.
0: Hey, celui qui s'amuse à faire des conneries derrière va se calmer parce que il va pas rester longtemps celui-là.
1: Ouais.
0: Alors Prout, pour continuer.
5: Moi je pense que c'est l'atmosphère avec le vent, tout ça quoi. Sinon moi je sais pas trop donc je réponds ce que je sais quoi.
0: D'accord, t'es quel?
5: Moi je pense qu'au contraire une tempête est déclenchée par une volute.
0: Oh, tu te calmes derrière s'il te plaît, merci.
5: Fais-moi parler, vous avez déjà parlé donc c'est bon hein.
0: Hey, j'ai mal aux fesses entre Gemma Lopez Bourdon, là, vous allez vous calmer, s'il vous plaît. Hein.
5: Au contraire, c'est déclenché par une violente perturbation atmosphérique et le vent peut souffler à... Ce que je veux savoir, c'est que le vent il peut souffler de 1802 km par heure.
0: Ok. Moi, j'ai pu voir à peu près sur un dictionnaire, donc c'est une violente perturbation atmosphérique sur terre ou sur mer, exactement. Pour approfondir la question. Donc, tout le monde a répondu apparemment, donc c'est bon. Alors, la deuxième question, IRC.
6: Oui, vite fait, il y a Jarvis Cooker qui te demande quelle est la différence entre une catastrophe naturelle et une catastrophe surnaturelle.
0: Je vois pas du tout ce que ça peut faire exactement. Il faudrait que je me renseigne sur ça, pour faire les deux. Alors, deuxième question. Un orage peut-il provoquer une catastrophe? Arbre arraché, toiture, voiture qui s'envole?
7: Ou autre,
0: bien sûr.
7: Ouais.
0: Attendez, avant que vous répondiez, parlez... Non, c'est pas celui-là que je voulais, c'est celui-là. Voilà, on a des petits sondages. Que pensez-vous des catastrophes naturelles? Alors, il y a 40% des Français qui n'en veulent pas chez eux. Il y a 20% de Français qui ne savent pas ce que c'est. Donc pour eux, c'est con, parce que 20% de Français qui savent pas ce que c'est, c'est dommage. Hein. 18% des Français n'ont pas compris la question, donc ça c'est comme d'habitude, ça m'aurait étonné les trucs.
8: Non, mais il y a toujours des Français qui comprennent rien,
0: De toute manière, c'est bien, parce que même sur le deuxième débat, c'est pareil.
1: Mais non, mais le Français est con, c'est tout.
0: Mais de toute manière, il n'y a pas que le Français qui est con. Hein.
1: Nuance.
0: La dernière, il y a 15% des Français qui aiment être naturels sans, sans être des catastrophes. Voilà à peu près ce qu'on pouvait dire sur la première question. Mm-hmm. Donc, alors, deuxième question, donc je pense que tout le monde a pu entendre.
2: C'était quoi déjà ?
0: Alors, un orage peut-il provoquer une catastrophe ? Arbre arraché, toiture, voiture ou autre ? Mm-hmm. Et on va demander ça à J'ai mal aux fesses.
4: Ouais, ça dépend où est-ce qu'il tombe, s'il y a mis sur une voiture, des trucs comme ça, ça peut faire des trucs comme ça, mais sinon c'est bien.
0: Ah bon, c'est bien pour toi ?
4: Non, mais en fait, ça dépend des fois, parce que jamais ça tombe sur une voiture, et si jamais ça peut le faire, quoi.
0: Non mais attends, hey, quand on parle de toiture arrachée, ouais, ou des arbres, c'est carrément le ouais, truc ouais, qui s'abat carrément sur la route. Hein. Attention, les arbres, c'est ce qui s'abat sur la route. Ouais, la voiture, ouais, je pense que vous avez...
4: Non, parce que sinon l'arbre, il peut tomber sur la voiture, mais sinon, ça dépend de la force de l'orage, quoi, si tu veux.
0: Mm-hmm, okay.
4: Pas d'accord avec moi.
0: Ouais, ben, je pense, peut-être. Bourdon.
1: Ouais, bah ouais, c'est clair que ça peut arracher des trucs. Regarde-moi, avant j'habitais au 8e étage.
0: Bon, Fildar, tu m'éteins ton micro, s'il te plaît, merci. T'as pas besoin de faire de conneries derrière. Oui, mais je t'écoute, c'est Fildar qui fait le con.
1: Bah regarde, avant moi j'habitais au 8e étage. Il y a eu un ouragan et maintenant bah, mon immeuble il s'est cassé la gueule. J'habite au 4e sous-sol. Donc c'est clair, ouais, ça peut arracher des gros trucs. Par contre, un des avantages des ouragans, c'est que ça enlève la pollution.
0: Okay.
1: Ça fait un bon courant d'air et au moins il n'y a plus de pollution, donc en fait...
0: Non mais attends, on parle des catastrophes. Celui qui s'amuse à faire ça, arrête. Et Bourdon, je te préviens tout de suite que c'est pas...
1: Mais attends,
0: ton
1: c'est
0: truc, je vois pas le... Bon, et celui qui fait ça, là, il arrête maintenant, ok. Ouais, je sens que ça va mal se terminer, là.
8: Hein. Non, celui qui fait ça, il arrête.
1: C'est nul.
0: Suce-moi là pour continuer.
2: Quand tu veux.
0: Bon, ouais, au lieu de dire quand tu veux, tu réponds à la question et tu t'écrases.
1: Cochonne.
2: Les tempêtes, c'était quoi des... Ah oui. Oui, bah oui, ça arrache plein de trucs. Mais on s'en fout, quoi. On est remboursé des assurances, donc.
0: Bah ouais, c'est ça.
2: Non, mais
0: tu crois que les assurances, ils vont rembourser les arbres arrachés, toi.
2: Exactement.
0: T'as vu jouer ça dans Spirou Magazine ou dans Tintin, toi.
1: Ouais,
0: ça mord.
3: Évidemment, les orages, ils ont tellement une force dramatique, je dirais, mais ça peut être bénéfique pour certaines personnes. Parce que imagine quelqu'un qui veut revendre sa voiture. Il n'y arrive pas. D'accord.
0: L'orage... Oh là, mais attends, Astico. Qui c'est qui a un téléphone pourri comme ça?
1: Ouais,
8: c'est... Non, mais en fait, ce qui se passe, c'est que. Je vais vous expliquer. Le standard, ça fait ce bruit-là parce qu'il y a trop de lignes ensemble. Si j'en mets plus qu'une, là, ça le fait plus.
0: Ouais, mais alors là,
8: et plus j'en mets, plus ça fait ce bruit-là. Donc c'est la technique, hein, on n'y peut rien.
0: Ok, donc Astico, tu voulais dire?
3: Ouais, je disais, imagine tu veux revendre ta voiture, d'accord? Tu n'y arrives pas pour X ou Y raison.
0: Ouais.
3: L'orage s'abat sur ta voiture.
8: C'est bon, Gérard, j'ai expliqué.
0: Ouais, ça y est.
9: Tu peux répéter pour moi, j'ai rien capté.
0: Non, bah t'as rien capté,
8: T'es là, c'est tout.
0: C'est tout. Donc, alors, tu disais que tu voulais revendre ta voiture pour X raison, donc tu peux pas la revendre parce qu'elle est... Elle est carrément écrasée par un arbre, c'est ça ta question, ta réponse?
3: Absolument pas, c'est pas ça du tout.
0: Ouais, non, mais on va quand même pas s'éterniser sur une question comme ça.
3: Ah
0: hein.
3: Ouais, mais si tu me laisserais finir.
0: Bah ouais, bah alors vas-y.
10: Accouche.
3: Alors, imagine, t'arrives pas à vendre ta voiture. Il y a un orage qui s'abat dessus. Mm-hmm. Donc forcément, t'es remboursé par l'assurance.
0: Ouais.
3: Ça t'évite de la vendre parce que t'y arrives pas. Et
0: ouais.
3: Tu touches le pognon et puis voilà.
0: D'accord, mais ta bagnole, une fois qu'elle est écrasée par un arbre, normalement, t'es bon, elle est bonne pour la casse.
3: Oui.
0: Voilà. Alors,
8: non, ça te fait une voiture de sport.
0: Non, la bagnole, elle est carrément écrasée par l'arbre. Hein. Ça te fait même pas une voiture décapotable. Hein.
8: Ou alors, t'as une voiture avec un arbre dedans. Si
0: ouais, ben, ça te fait carrément un amas de ferraille. Prout, attends, Prout, ouais.
6: Oui, sur l'IRC, il y a le chien qui te demande si tu as peur de l'orage.
0: Non, pas du tout.
6: Et pourquoi?
0: Ben, de toute manière, il y a certains trucs qu'il faut éviter de se protéger, de ne pas se mettre sous les arbres quand il y a des orages ou autres.
8: Je croyais que ça protégeait de l'orage, justement.
0: Non, pas du tout, parce que normalement, c'est bien déconseillé de se mettre sous un arbre.
9: Il y a des parasols qui protègent de l'orage.
0: Non, plus.
1: Non, il y a des trucs prévus exprès, ça s'appelle un paratonnerre.
0: Tu crois qu'ils vont mettre un paratonnerre sur un arbre, toi?
1: Mais non, mais pour protéger...
0: Mais bien sûr.
1: Écoute-moi,
0: bien sûr.
1: Pour protéger de l'orage.
0: Bon, Prout, s'il te plaît, tu réponds à la question.
2: Bah écoute, moi je pense que c'est bénéfique pour certains pays parce que même si ça arrache des trucs, ceux qui ont besoin d'eau, et ben ça leur fait du bien les pays. Voilà.
0: Alors là, je vois pas du tout je vois pas du tout la réponse à la question que je viens de te poser.
2: Mais si.
0: Non, non, mais attends, parce que là, ce que tu me dis, ça arrange les gens parce qu'ils ont pas d'eau, mais je vois pas du tout le rapport avec un arbre arraché, des toitures qui volent et des bagnoles qui sont écrasées.
2: Non, mais si, franchement, moi je suis d'accord, c'est vrai que ça arrache des trucs, mais bon, je veux dire, c'est pas négatif sur tout le plan, quoi.
0: Bon, t'es quel pour terminer?
2: Ouais, donc un fort orage.
0: Oh, ça suffit derrière.
2: C'est vrai qu'un fort orage,
0: bon,
2: des dégâts considérables par les éclairs de pluie ou de grêle, comme des inondations, quoi.
0: D'accord. Voilà. Oui. Qui c'est qui voulait rajouter quelque chose? Personne, bah c'est bien. Donc, ce que je veux dire là-dessus, de toute manière, on a fait le tour, mais je pense que là-dessus, départ à tonnerre sur des arbres, ça n'existe pas chez moi. J'ai jamais vu jouer ça dans...
1: Mais si.
0: Non, ça n'existe pas, j'ai jamais vu jouer ça.
1: Ta gueule,
0: elle va te faire sauter, toi, connard, ok?
6: Bon, Gérard, pour... Ah bah non, c'est trop tard.
0: Alors, bonne nuit pour lui.
6: Gérard?
0: Oui.
6: Il y a Davy One sur l'IRC qui te demande si tu connais la différence entre un typhon et une femme. Et en fait, il n'y en a pas. Dans les deux cas, c'est chaud et humide. Et après, t'as plus de bagnole et plus de maison.
0: Bon, ok. Bah, c'est pas mal. Donc, on va poser la troisième question avant de faire le prochain sondage, parce que le sondage, il a rapport sur pour ou contre les catastrophes naturelles. Je ne vois pas pourquoi les pour ou contre, on en a ras-le-bol.
10: Toujours dans les sondages.
0: Bah, ouais. Alors, peut-on déclencher une éruption volcanique des mâles? On va demander ça. Peut-on déclencher une éruption volcanique chez les mâles?
4: C'est quoi une éruption?
0: Une éruption, tu sais pas ce que c'est?
4: Non.
2: C'est de l'acné?
4: Non, mais c'est quoi une éruption?
0: Une éruption volcanique, tu sais pas ce que c'est? T'as jamais entendu... T'as jamais entendu parler d'Arum Tazgef? Qui est plus là parmi nous.
8: Il est où?
0: Et qui est mort. Bon, il est mort à Brouton.
1: C'était le cousin de Cousteau.
0: Bon, ça suffit, toi, avec tes conneries, donc je réponds à celui qui me demandait ça.
8: Ouais. J'ai mal aux fesses.
0: Donc, alors, une éruption volcanique, c'est un volcan qui se déclenche.
1: Ouais, GG.
4: Ok.
0: Voilà. Et alors,
1: Bourdon.
0: Ouais.
1: Ben, je voudrais dire que toi, tu me déclenches pas mal d'érections volcaniques, c'est clair. Et je voulais dire que des fois, ça entraîne aussi des tremblements de terre, et je voulais savoir si toi, t'avais déjà vécu des tremblements de fesses.
0: Pour répondre à ta question, t'es...
4: N'importe quoi.
0: Lui commence à m'énerver. Hein? Donc pour répondre à ta question qui tient pas debout, je vais te répondre tout de suite que j'en ai rien à foutre de ce que tu m'as dit, tu vois.
1: T'as jamais vécu de tremblement de fesses, ça?
0: Non, pas du tout.
1: Pourquoi?
0: Alors, si tu dis des conneries comme ça, mon pote, tu vas retourner voir Pildar et tout de suite. Voilà pour toi.
1: C'est pas une connerie, c'est des raisons de Drazef.
0: Ouais, c'est ça, t'as raison, fous-toi bien de ma gueule. Tu retournes voir Pildar, il va te mettre au parfum.
8: Gigi. Moi, j'ai un petit fait divers qu'on a reçu cet après-midi. Tu vas me confirmer ou pas? On a appris que Monsieur Haroun, ta mère, a découvert le plus gros, le plus touffu et le plus dévastateur des volcans. Il l'a découvert à Suresnes sous un pantalon en cuir. Et il paraît qu'il appartenait à une certaine Sandy. Qu'est-ce que t'en penses?
0: Alors là, je vais te dire une chose, le prochain coup que tu dis une connerie comme ça, tu rentres chez toi tout de suite, toi.
8: Mais c'est jamais pas,
0: moi, je t'emmerde avec tes conneries.
8: Ouais, Manu.
0: Ok, Manu, je te signale. C'est la dernière fois que tu me sors ça à l'antenne.
8: Mais c'était pour que.
0: Non, mais moi je te le dis.
8: Tu confirmes ou pas? Donc tu me dis.
0: Non, mais moi je te dis que c'est des conneries. Alors tu recommences encore.
8: Okay.
0: Tu sais où que tu vas aller?
8: Tu dégages.
0: Tu vas aller chez toi.
8: Ok.
0: Ok. Okay. Alors, je te dis de te calmer tout de suite. Ok.
1: Elle a la chatte en feu.
0: Alors, suce-moi là.
1: Elle a la chatte en feu, moi je te le dis.
0: Qui c'est qui parle là comme ça?
8: Non, c'est bon.
2: Je suis là, Gérard.
0: Donc vas-y pour toi.
2: Pour moi, ouais, je suis d'accord.
0: Sur?
2: Bah, sur les éruptions et les catastrophes.
0: Non, mais attends, hey. T'as compris la question ou pas?
2: Je me rappelle plus, donc j'osais pas trop te demander de la répéter, mais...
0: Peut-on déclencher une éruption volcanique chez les mâles?
2: Ah ouais, d'accord.
8: Il faut expliquer, Gérard, pourquoi chez les mâles, parce que on avait vu ça ensemble.
0: Ouais, non, mais ça, j'expliquerai plus après.
8: Bah non, parce que s'ils comprennent pas dès le début, ils peuvent pas répondre.
1: Bah ouais.
8: Alors vas-y, explique-leur.
0: De manière que ça soit chez les mâles ou chez les femelles, de toute manière, c'est strictement pareil. Je vois pas du tout pourquoi.
8: Mais non, c'est pas la même chose.
1: C'est les mêmes giclées, ouais.
2: Et quand ça explose dans le
0: caleçon,
2: c'est ça?
0: Voilà, t'as tout compris.
8: Les éruptions volcaniques ne se font que chez les mâles.
0: Mais pourquoi? Les volcans, on sait rien.
8: Mais si, les volcans femelles, c'est pas fait pour faire des éruptions.
0: Non, presque pas.
1: Ça fait des dégoulinures, ça fait des dégoulinures. C'est pas pareil chez les
0: femelles. Bon, Astico.
2: Oui, je suis là.
0: Bon, tu réponds?
2: Moi, à ta question, je pense que oui. Parce que je pense honnêtement que, regarde, chez les femmes, quand elles ont leurs règles, elles sont beaucoup plus chaudes. Donc forcément, chez les mâles, ça peut faire effectivement partie des choses de la vie.
0: D'accord. Prout?
2: Bah écoute, moi aussi, je suis d'accord avec ce qu'elle vient de dire.
0: Voilà. Non mais ça c'est pas mal parce que je fais passer tous les premiers, les autres ils écoutent bien ce qu'ils disent, ouais. Et puis après ils vont dire ah ben je suis d'accord avec ce qu'elle vient de dire. Je cherche même pas dans le dico.
6: Oui, s'il te plaît. Il y a le chien sur IRC, vu que tu parles de mâle et des volcans, il te demande quelle est la femelle du volcan.
0: Ça, j'ai pas cherché et je pense que ça existe pas.
6: Et pourquoi?
0: Donc, ben, je sais pas.
6: Ah bon?
0: Et t'es quel pour terminer?
5: Ouais, effectivement, je pense que oui, parce que les mâles sont plus énergétiques dans ce domaine, je pense.
4: Mais tu peux pas demander à moi?
0: Moi, qui, toi?
5: C'est mal au fait. Actif aussi, hein.
0: Si, toi, t'as déjà répondu au début, c'est tout.
4: Ah bon,
0: c'est toi qui m'as dit, je sais pas ce que c'est une éruption volcanique.
4: Ouais, j'ai pas répondu justement.
0: Eh ben tu vas répondre après, tu laisses. Tu laisses Tekel répondre.
1: Ouais, laisse parler le clébard.
0: Bon, attends, le clébard il t'emmerde, toi.
1: Mais non, mais Tekel, c'est un
0: clébard. Ouais, ben tu.
5: Moi,
0: tu la laisses parler, Gérard, tu la laisses parler.
4: Laisse parler Gérard.
0: Tu la laisses parler, ok, vous a laissé parler, alors maintenant vous laissez parler les gens.
8: Allez, vas-y, Tekel.
0: Tekel.
5: Ouais, donc je t'ai répondu, je pense que les mâles sont plus énergétiques dans ce domaine.
0: Ouais, mais
5: ils
0: sont
5: plus actifs.
0: Ouais, mais tu peux préciser le fond de ta pensée?
5: Bah, quand ils font l'amour, ils sont obligés d'éjaculer, donc voilà.
0: Ah bah voilà. Ouais, attends, la salope, elle t'emmerde, toi.
1: Ah, cochonne.
0: Alors, j'ai mal aux fesses.
4: Bah, je pense que...
0: Attends, c'est celle qui vient de dire salope, là, tu as te calmer, toi.
1: Mais c'est vrai, c'est une cochonne.
0: Ouais, bah fais gaffe, Bourdon.
1: Bah, elle parle de giclée de
5: mais c'est
1: fou,
5: normal, je suis comme vous, hein.
0: J'ai mal aux fesses pour terminer.
4: Bah.
0: Ouais.
4: Bah, en fait, ça dépend des fois.
0: Non, mais attends, tu peux. C'est pas parce que tu parles le dernier que tu vas dire ça dépend des fois, tu vas répondre comme il faut à la question.
4: Bah, parfois.
0: Bon, d'accord, on a compris, j'ai mal aux fesses, apparemment, t'as pas l'air de vouloir.
4: Non,
0: mais c'est bon, il y a une question IRC, c'est tout.
4: Moi, ça dépend des fois, ça dépend parfois.
0: Ah, bah, c'est tout, tu te tais, pour l'instant, il y a une question IRC.
6: Ouais,
5: ça dépend.
6: Bon, il y a Zioui sur l'IRC qui te demande si un volcan peut se reproduire lorsqu'il est en érection.
0: Non.
1: Mais si.
0: Non, ça peut pas se reproduire.
6: Mais explique pourquoi, Gérard.
1: Il éjacule le volcan.
0: Comment?
1: Ça sert à quoi qu'il éjacule le volcan?
0: Non, mais attends, qu'est-ce qui crache le volcan, à ton avis?
1: Bah, du foutre.
0: Du feu. Ouais, il crache des pierres et de la lave.
1: Ah non, c'est du sperme.
0: Ouais, c'est ça, ta connerie, c'est quoi?
5: C'est du sperme.
0: Voilà. Alors, vous allez réfléchir à la quatrième. Un ouragan s'arrête-t-il de tourner les jours de fête, samedi ou dimanche inclus? Et on va s'écouter le petit puceau de Paris avec sa grosse. Et on se retrouve tout de suite après au 0803-08-5000 et 0800-70-5000. À tout de suite. Il est 1h03 du matin, vous pouvez toujours nous joindre au 0870-5000 et 0800-70-5000. Et toujours Rigaud qui vous attend sur IRC, ouais. Donc vous pouvez toujours nous appeler sur l'IRC. Donc on
6: récupère. Ouais,
0: là, moi, on venait s'écouter.
6: Fuldar
0: avec ses 4%, donc ça suffit. Donc,
8: c'est pour ça que t'as pas le droit de dire, Fuldar, vous êtes en standard. Merci.
0: Et Fuldar qui est au standard, Manuel Aria, comme d'hab. Et donc, on venait de s'écouter le petit puceau de Paris avec sa grosse. Et on va récupérer. Mais avant, je voulais donner un petit point sur la question numéro 2 qu'on avait dit. Peut-on déclencher une éruption volcanique chez les mâles? Moi, j'ai trouvé un truc là dans un dictionnaire. C'est un refroidissement brutal au contact de l'air ou de l'eau, du magma qui s'épanche d'un volcan. Voilà. Et on va récupérer. J'ai mal aux fesses.
4: Ouais.
0: Rebonsoir.
4: Rebonsoir.
0: Donc tu parles un peu plus fort devant ton combiné, s'il te plaît, merci.
8: Ça va mieux?
0: Voilà. Bourdon.
1: Ouais, ça flotte, mon pote.
0: Ok. Suce-moi là.
5: Ouais.
0: Toujours là. Astico.
10: Oui.
0: Toujours là. Prout.
1: Ouais, salut.
0: Le Tekel.
11: Salut.
0: Ouais, salut. Alors, donc, un ouragan s'arrête-t-il de tourner les jours de fête, samedi ou dimanche inclus? Donc, on va demander à J'ai mal aux fesses, comme ça, il va pas me dire qu'après, il a pas répondu à la question.
4: En fait, il s'arrête la Saint-Volcan, déjà.
0: Vas-y, je t'écoute.
4: Il s'arrête la Saint-Volcan parce qu'il a pas le droit de tourner.
0: Ouais.
4: Et la Sainte-Tempête aussi.
0: Ouais, d'accord.
4: Sinon, les dimanches, il peut pas s'arrêter.
0: D'accord. T'as déjà vu des volcans, toi? Un ouragan qui s'arrête de tourner, toi?
4: Bah ouais.
0: Ah ouais, ben tu me diras quand est-ce que t'as vu ça?
4: Bah, je t'appelle.
0: Ouais, non, mais tu diras ça à Fuldar et Fuldar me retransmettra ta réponse. Hein.
4: Ah, si tu veux.
0: Ok. Bourdon.
1: Ouais, moi je dis que les ouragans, tout ça, bah, comme tout le monde, ils sont syndiqués, donc il y a des jours où ils travaillent pas.
0: Non mais attends, attends.
1: Quoi, il y a un syndicat.
0: C'est un débat sur les catastrophes naturelles. On parle pas de politique là-dedans.
1: Oui, c'est la CGT compagnie, tout ça. C'est
0: d'accord, ben si tu veux t'amuser à parler de politique, ça sera pas avec moi. Hein. C'est ce mois-là donc.
2: Ouais. Ils ont pas le droit de tourner le dimanche.
0: Ouais,
2: ils ont pas le droit de rouler le dimanche.
0: Non mais attends.
2: Non, mais ça fait partie de la convention et ils ont pas le droit, c'est tout.
0: Non mais je vois pas le rapport. Là, vous êtes en train de me balancer des trucs politiques. Toi, tu me balances les routiers. Attendez, il y a une question IRC avant.
6: Ouais, il y a TNT qui te demande si ils tournent dans le sens des aiguilles d'une montre.
0: Bah en principe, oui.
1: Non, attends, Gérard.
0: Non, mais attends, tu permets, on va laisser continuer.
1: Mais attends, mais ça dépend des pays. En Angleterre, ils tournent dans l'autre sens. Il y a des pays où ils roulent à gauche. Les tornades, c'est pareil. Ils tournent dans l'autre sens. C'est normal, il faut le préciser.
0: Non mais je pense que là vous êtes en train de dire des conneries.
8: Ouais, et j'ai mal aux fesses qui m'a donc dit hors antenne ce qu'il voulait pas que tu entendes. Donc il a dit que c'était les jours fériés. C'était bien les dimanches, jours fériés.
0: D'accord. Astico.
2: Je suis là.
6: Oh là là. Oh, il y a Capitaine Caverne.
0: Y en a un qui se trouve où là? Y en a un qui se trouve où là?
8: Dans une caverne.
0: Ouais, d'accord. Astico.
2: Ouais. Moi d'après ce que j'ai pu savoir au niveau de Météo France, ils ont le droit de tourner quand ils veulent. C'est-à-dire que les jours fériés, les dimanches, ils ont le droit de tourner. Le fait est que souvent, pendant ces jours fériés et pendant les dimanches, les ouragans mâles ont tendance à rencontrer beaucoup plus de ouragans femelles.
0: Mmh.
2: Et à ce moment-là, ils s'arrêtent de tourner pour justement dévier leur direction et s'arrêter. Et puis, forcément, à la fin, ils s'entendent plus. Et puis alors là, ça répète et ça repart.
0: D'accord. Prout.
1: Je voulais juste savoir si c'était Sophie d'avant.
0: Non, pourquoi?
1: Ok, non, mais je voulais juste vérifier.
0: Non, mais sinon, on peut savoir aussi si c'est pas Alain Gillot-Pétré, hein.
1: Ça se reconnaît à la voix et à la culture.
0: Et alors, Prout?
1: Ouais.
0: Donc, toi?
1: Ouais, moi,
0: Attends. Celui qui recommence à faire des conneries comme ça, il va se calmer parce que sinon, il va raccrocher. Ça va aller vite parce que ça commence à me plaire depuis tout à l'heure.
1: Ouais.
0: Foutez-vous bien de la gueule des gens. Vous allez voir tout à l'heure comment que je vais pas chercher qui c'est, moi.
1: Ah, ok.
0: Alors donc, Prout, pour toi.
1: Ouais, moi j'avais entendu dire qu'en ce moment les volcans ils étaient en grève parce que à cause des empêcheurs de tourner en rond, donc voilà.
0: Non mais on parle des ouragans, on parle pas des volcans.
1: Ouais bah c'est pareil. Les ouragans étaient en grève en ce moment, j'ai entendu dire ça.
0: Ah ouais, d'accord. Ok, TKL.
1: Oui, c'est Bordeaux. Je voulais juste te dire un petit truc qui a tout à fait rapport avec le débat, c'est que je suis boulanger, j'ai des miches à pétrir, donc je vais me coucher. Salut.
2: Salut.
0: Ok, salut.
10: Salut. Salut.
6: Gérard,
0: oui.
6: Sur IRC, il y a Supurator qui te demande comment se déroule la suppuration hormonale d'un ouragan.
0: Oh là là, je sais pas du tout. Hein.
6: Et il me dit aussi que si tu fais un débat là-dessus, faut savoir de quoi tu parles.
0: Bon bah attends, dans ce cas-là, ils ont qu'à me donner des...
6: Ils te posent des questions et depuis tout à l'heure, tu dis je sais pas.
0: L'atlas pour tout ça. Hein, je vais pas m'amuser à acheter des atlas. J'ai regardé dans le dico certaines définitions. Je peux pas avoir tout. Hein.
6: Ah ok.
0: Tekel, donc pour finir.
2: Bah moi au contraire, je pense qu'un ouragan s'arrête de tourner uniquement si tu lui en as donné l'ordre.
1: N'importe quoi.
2: Moi c'est mon opinion donc.
0: Attends, celle qui vient de dire la pauvre fille, tu as commencé par te calmer toi parce que toi tu m'en fais une belle pauvre fille.
2: Chacun a son opinion.
10: Tout à fait.
0: Donc alors moi je vais vous donner un petit sondage avant de poser la cinquième.
8: Et toi ton avis Gérard en fait?
0: Bah moi personnellement l'ouragan lui il fait ce qu'il veut, s'il veut tourner les week-ends ça c'est son problème. Mais d'après les météorologues en principe tu peux pas demander à un ouragan de s'arrêter de tourner. Hein. Ça c'est impossible. S'il a envie de casser tout sur son passage il cassera tout sans te demander l'autorisation.
8: Ouais comme en fait ce qui s'est passé aux États-Unis avec l'ouragan Mitch.
0: Ouais, aux États-Unis et puis là, il y a pas si bien.
8: Mitch Buchanan, je crois.
0: Il y a pas si.
10: L'ouragan Gérard aussi.
0: Ouais, l'ouragan Gérard, il t'emmerde, toi. Voilà.
1: Ouais, paraît qu'il a envahi sur Rennes.
0: Ouais, bah alors toi, si t'es pas content tout à l'heure, tu vas retourner chez toi.
1: Ah, mais bon. Je
8: serais
1: content.
8: Gérard, j'ai une petite surprise à la place de Bourdon.
0: Mmh.
8: Parce qu'en fait, cet après-midi, on s'est documenté avec Manu et on a réussi à retrouver le numéro d'Alain Gillot-Pétré. On va lui faire une surprise. Donc il est là ce soir.
1: Bonsoir à tous, bonsoir, bon vent à tous.
2: Bonsoir.
1: Oui, alors demain sur la Bretagne de la pluie, des giboulées. Sur la Côte d'Azur, de la neige à partir de 37 mètres.
0: Ouais, c'est ça.
1: Et sur la Corse, de la pluie.
0: C'est ça, alors qu'ils annoncent déjà moins de sur Paris pour cette nuit. Donc ils annoncent de la neige à 37 mètres, alors que la neige elle tombe à 1200 mètres d'altitude.
1: Sur la côte d'Azur, c'est ça,
0: 37 mètres sur la Côte d'Azur, c'est
1: on
0: ça.
1: On se décrotte les oreilles.
0: On se calme.
1: Moi je voulais dire, j'aimais pas sa coupe de cheveux.
0: Hein. Ouais, ben là faudrait peut-être.
1: La neige est
0: locatrée. Oh, ça y est, tu te calmes.
1: Mais bonsoir.
0: Bon, ouais.
8: Non, mais il est là, Alain Gilbert, on peut
0: rien. Non, mais il se calme.
1: Bonsoir.
8: Donc, calme-toi, Alain.
1: D'accord,
0: bonsoir. Je vais tomber
1: dans les pommes.
0: Bon, et bonsoir, on a compris, ok ?
1: Oui, bonjour.
0: Ouais, bah, bonne nuit. Donc, il y a à la question pour ou contre les catastrophes naturelles, il y a 60% des Français n'ont pas le temps de répondre à la question. 30% de Français qui pensent pouvoir le faire chez eux, le faire eux-mêmes. Et là, il y a 10% qui estiment que ce n'est pas le thème du débat. Donc, si c'est pas le thème du débat, je pense que c'est comme
6: Gérard,
0: thème.
6: Gérard, c'est bizarre parce que moi, j'en avais un autre. Pareil, la même question, un autre sondage. 55% ont dit, moi, les raz-de-marée, j'en ai ras-le-bol, donc j'ai plus à boire. Je capte pas. 40%, mon volcan, il est en éruption quand je mange épicé. Et 5%, non, je vais pas le dire parce que ça va être vénère.
0: Ouais, ben, j'espère pour toi. Donc, la cinquième question, peut-on, à moins qu'il y avait une question IRC, Rigo, avant ?
10: Ah, il y en a plein. Hein. Alors, TNT qui te demande si c'est une trompe, l'érection d'un ouragan.
0: Non.
10: Et est-ce qu'on peut faire la vaisselle avec un ouragan ?
0: Non plus.
10: Gant.
0: Oh, un ouragan ?
8: Trop compliqué.
10: Ouais, un gant oura. Enfin,
0: bon, avec des moufles. Ouais, mais avec ses moufles aussi.
1: Big up, Gloré.
0: Alors, la cinquième question, peut-on éteindre un incendie de forêt avec une inondation ? On va demander ça à J'ai mal aux fesses.
4: Ouais, tu pourrais pas me questionner plus tard, il faut le temps que je réfléchisse à la question.
0: Ouais, mais je vais pas coucher 107 ans avec.
4: D'abord, et puis après tu reviens sur moi.
0: D'accord.
1: C'est Alain Gilopétré.
0: Ouais, alors vas-y.
1: Oui, bonsoir, bonjour à tous, bonsoir.
11: Bonjour Alain.
1: Oui, bonsoir.
12: Bonsoir à tous.
0: Bon, ça y est, on a compris les bonsoirs, tu vas pas me répéter ça pendant les 10 questions. Hein.
1: Oui, tout à fait, bonsoir. Alors, ce que je voulais dire, c'est que pour les incendies, il faut s'adresser aux trappeurs canadiens et à leur fameux Canadair.
0: Ok. Mm-hmm.
1: Voilà.
0: D'accord. Ok, donc on va demander à ce mois-là.
11: Ouais, alors pour les...
1: Oui, bonsoir.
0: Bon, ça y est, on a compris avec ton bonsoir.
11: Bonsoir Alain.
0: Hey, tu vas pas nous faire chier toute la soirée avec tes bonsoirs.
1: C'est à cause de ma nouvelle coupe de cheveux, j'ai fait un coup de soleil.
11: Ouais.
0: Tu peux le calmer, là faire,
12: hein. Ouais, je le calme.
0: Suce-moi, là.
11: Ouais, quand tu veux.
0: Bon, attends, toi, si tu continues tout à l'heure, tu vas voir comment que je vais faire, moi, avec toi.
8: T'as du courage, quand même.
11: Ouais, non, mais... Ouais.
12: T'aimes les spaghettis.
11: Les incendies, tu les éteins en faisant des inondations, en faisant péter les barrages.
0: D'accord, c'est tout ce que t'as à répondre.
11: Bah oui, pour créer une inondation, tu fais péter un barrage, quoi, tu vas pas danser la danse de la pluie.
1: C'est pas malin.
0: Ouais, bah dis donc. Astico.
11: Ouais, mais bon, au moins t'as éteint le feu, même si c'est pas malin.
0: Ouais, bah de toute manière, ça m'étonnerait que tu peux éteindre des incendies de forêt en faisant péter un barrage. Hein.
1: GG.
0: Oui.
1: Ouais, c'est Pedro, je voulais juste te dire qu'un bon rat de marée, toi tu pourrais nous faire un rat de diarrhée pour éteindre un incendie, non ?
0: Attends, qu'est-ce qu'il vient foutre là-dedans, là, Pedro ?
1: Ouais, c'est Pedro, je viens d'arriver, j'ai une ligne spéciale France Télécom.
0: Ouais, ben, carrément foiré, Astico.
1: L'opérateur France Télécom, je t'appelle du standard.
0: Ouais, Astico.
11: Ouais, bah écoute, Gérard, dans la logique des choses, il n'y a pas d'inondation quand il y a le feu, quoi.
0: Ouais.
11: Donc déjà là, ta question, elle est stupide.
0: Ah bah alors si les questions sont stupides, dans ce cas-là, je vois pas pourquoi qu'on t'a sélectionné.
11: Non, attends, il y a que cette question-là qui est stupide.
0: Mais alors ?
11: J'ai jamais dit que les autres l'étaient, mais alors celle-là, franchement, elle bat franchement tous les records.
8: Et alors pourquoi elle le serait pas toute ?
0: Eh ouais. Et alors si t'es pas contente, dans ce cas-là, pourquoi qu'on t'a sélectionné ? Tu peux me le dire ?
8: Ah, tu peux pas répondre, là.
0: Ouais, tu fais moi la maline.
1: Elle a dû sucer.
0: Oh,
8: Gérard. Ah,
0: Sico.
11: Ouais, bah, je suis là.
0: Hein. Alors ?
11: Mais non, mais qu'est-ce que tu veux que je te dise ? Il n'y a pas d'inondation quand il y a un incendie.
0: Non, mais attends, tu me parles sur longtemps, sinon tu vas dégager, toi.
1: Ouais, tu parles pas comme ça, mon pote GG.
0: Ouais. Prout.
1: Ouais. GG.
0: Bon, allez, on arrête un peu, là. On se calme.
1: On fait un peu la diarrhée.
13: Allô ?
0: Prout.
13: Ouais, moi je pense qu'on peut éteindre les incendies qu'avec les lances de pompiers.
0: Mmh.
13: Et autrement, on peut éteindre avec les lances-roquettes.
0: Non, mais attends, justement, les lances-roquettes, c'est avec ça que tu les déclenches.
13: Ouais, mais des lances-roquettes à eau.
0: Ouais, mais non, je pense pas que ça existe, ça. Hein.
8: Non, je crois que c'était.
13: Je crois que...
8: Excuse-moi, Gérard. C'est Fildar, je voulais te demander, on éteint pas les incendies avec des Canada Dry là ?
0: Non, non, pas du tout. T'es quel, pour terminer ?
5: Ouais, je pense que oui, justement, faut surtout ne pas faire attention de ne pas noyer les habitants pour éviter qu'ils se noient.
0: Ah d'accord, ah, non mais là c'est pas... Ah, ça c'est une t'as été chercher ça dans quel magazine ?
5: Dans Spirou Magazine.
0: Ah, non, mais moi, je crois que t'as plutôt regardé... T'as dû trop regarder...
5: Non, mais j'ai trop fumé la moquette.
8: Alors, t'as mal
0: ouais, t'as dû trop fumer la moquette et puis t'as dû regarder ça dans Puffé Hercule mercredi.
8: Dans Puffé Hercule.
0: Qui c'est qui a pas répondu? Ah ben, j'ai mal aux fesses, maintenant.
4: Ouais, bah, j'ai réfléchi. Bon, en fait, je m'en fous, quoi.
0: Ah, bah, tu t'en fous, alors. Bah, tu vois, j'ai mal aux fesses. Oh, j'ai mal aux fesses.
8: Ça ira mieux, Gérard.
0: J'ai mal aux fesses.
8: Oui, ouais, bon, je sais.
0: Je sais pas. Oh, essuie-toi. Ouais. Tu t'en fous.
14: Mais de la crème.
4: Ouais, bah, non, mais en fait, les incendies, je m'en fous un peu, quoi.
0: Ouais, bah, tu t'en fous. Bah, moi, j'en ai rien à foutre comme tu réponds mal, alors tu.
4: Moi, je réponds mal, je m'en fous.
8: Tu patientes.
4: Attends, Gérard, attends, écoute-moi deux secondes. Si jamais il y a une question, je m'en fous. J'ai quand même pas dire n'importe quoi. Je te dis que je m'en fous de cette question.
14: Ici,
0: et alors, bah, dans ce cas-là, si t'en as rien à foutre, pourquoi qu'on te sélectionne aussi ?
4: Parce que les autres questions m'intéressent.
0: Non mais attends, si celle-là te fait chier...
4: Eh ben je te le dis.
0: Donc dans ces cas-là, je vois pas pourquoi t'as répondu bien aux quatre premières et que la cinquième est en merde.
4: Là, je n'ai pas d'avis, je connais pas les incendies, je vais pas te répondre n'importe quoi.
0: Mais attends, dans balance.
14: Attends, tu réponds n'importe quoi, tu fais comme tout le monde, c'est tout.
5: C'est tout.
0: J'ai mal aux fesses.
14: C'est clair.
5: Tu crois qu'on s'y connaît, nous ?
14: Tu fais comme les autres.
4: Bah, j'ai pas d'avis, je réponds rien, c'est tout, je fais un débat correct, c'est tout, voilà.
0: Non, mais moi, je peux te dire une chose, que t'habites du côté de Valence, donc t'es pas loin de Marseille, ouais. Fais-moi confiance que des incendies de forêt, il y en a quand même eu pas mal cet été chez vous.
4: Ah bah,
14: GG, oui. Ouais, c'est Pedro, je voulais savoir.
0: Pedro, je te connais pas, toi, alors salut.
14: Oui, je suis le mec de France Télécom, je t'ai dit.
0: Ouais, mais moi, je te connais pas, donc...
14: Je voulais savoir, on parlait des pompiers, c'est vrai.
15: Répondeur de Gérard.
14: C'est vrai, Gérard, que t'es le roi des pompiers?
0: Toi, t'es le roi des cons, c'est pas pareil. Peut-il y avoir des incendies de forêt dans le Sahara? On va demander ça, j'ai mal aux fesses. Il va me dire qu'on fait passer les autres, ça va...
4: Non, le Sahara, bah, en fait, je pense que ouais, ça dépend s'il y a trop de soleil, en fait.
0: Ouais, non, mais attends, j'ai mal aux fesses.
8: C'est pas tout ce qu'il a dit.
0: Hey, ça dépend s'il y a du soleil. Mais est-ce que t'as déjà vu des arbres au Sahara?
5: Bah, pourquoi tu te poses la question?
14: Bah ouais, alors.
0: Et alors, pour savoir ce que vous allez répondre, okay, bande de nazes.
8: Vous êtes tout naze. Hein.
4: Bah, en fait, je pense que.
8: Et en plus, il y en a des arbres au Sahara, hein, Gérard. Il y a
5: oui,
8: les oasis.
5: Gérard,
10: ouais. À ce propos, il y a Yako.
8: Gars, il y a des fruits.
0: On se calme là derrière.
4: Il ouais.
10: Y a Yako sur l'IRC qui te demande à quelle température le sable prend feu.
0: Le sable, il prend pas feu. Hein, tout, mais je
10: bah,
0: pense
10: si, il y a des incendies dans le désert.
0: Non. Il y a plutôt des tempêtes de vent.
10: On va demander à monsieur Gillot Pétré. Il
14: oui,
10: sait peut-être mieux.
14: Oui, bonsoir.
0: Bonsoir. Ça y est, on a.
14: Bonsoir. Oui, alors tout à fait, il faut savoir que les dunes sont inflammables.
5: Mm-hmm.
14: D'ailleurs, les autorités du Sahara sont en train d'essayer d'inifuger, si Gérard comprend le mot, les dunes dans le Sahara.
8: Pas de marque.
14: Ah, pardon, excusez-moi. Et donc, tout à fait, les feux ravagent le Sahara, oui, tout à fait, demandez aux scorpions et aux cactus, ils vous le diront.
0: Attendez, stop, là, j'ai oublié de préciser quand même un truc, là, parce que j'ai pas répondu, là. Peut-on éteindre un incendie de
8: forêt ? T'as pas répondu, Gérard, la question, là.
0: Ouais, mais justement, là, j'ai récupéré un truc, donc c'est des... non, mais c'est même pas
8: c'est
0: ça.
8: C'est quoi, une shot piece, un truc ?
0: Non, mais... Ben, je suis en train de chercher, mais je l'ai pas... Ah, bah non, bah, je l'ai pas, la question.
8: Bah, bien. Bah, regarde bien en fin de ton slip.
0: Non, mais je l'ai pas. Donc, c'est ce mois-là.
5: Oui ?
14: Non.
0: Donc toi ?
5: Il n'y a pas d'incendie dans le Sahara, puisqu'il n'y a pas de pétomane dans le Sahara, donc ils ne peuvent pas mettre le feu aux forêts.
0: Il n'y a pas de ?
5: De pétomane.
14: Des pétomanes.
0: C'est quoi ça ?
5: C'est les mecs qui mettent le feu.
14: Tout à fait.
0: Ouais, non mais pourquoi ? Parce que tu penses qu'il y en a dans d'autres villes ?
5: Bah bien sûr, tu sais, dans le sud de la France, c'est les pétomanes qui mettent le feu aux forêts. Il n'y en a pas dans le Sahara des pétomanes, c'est interdit.
0: Non mais moi je peux dire quand même je vais vous dire répondre après sur cette question là. Astico.
16: Oui, moi effectivement je pense qu'il y a des incendies dans le Sahara. La preuve, il y a plus que du sable maintenant.
0: Non mais attends, on vient de dire avec j'ai mal aux fesses qu'il n'y avait pas d'arbres. Donc je vois pas comment. Non, il n'y a pas d'arbres.
4: J'en ai déjà vu.
0: Bon, OK, Prout.
17: Ouais, moi j'ai passé mes vacances au Sahara l'année dernière.
0: Ouais.
17: L'été dernier, moi j'ai vu que déjà je voulais dire que la chiasse de dromadaire c'était inflammable. Donc, à ce propos, quand t'avais des sultans qui se baladaient dans le Sahara, qui mettaient le feu à la chia, ça prenait feu et on pouvait facilement l'éteindre avec des bangas.
0: D'accord, eh ben, c'est bien parce que toi, si tu continues à dire des conneries comme ça tout à l'heure, tu vas même pas finir.
17: Mais je te raconte la vérité.
0: On va demander à Tekel.
16: Non, je pense pas, parce que comme disait tout à l'heure, il n'y a pas de forêt, donc... À moins que ce soit provoqué.
0: Ok, ben, moi, je peux vous dire... ça commence à bien perdre, là, vos conneries derrière. Merci.
14: Tekel, elle a le cul d'un cleps.
0: Alors, Tekel, à ton merde.
17: Tekel, c'est une catastrophe naturelle, une catastrophe tout court.
0: Tekel, c'est une catastrophe semi-naturelle enrobée d'une secousse,
16: Je t'en prie, Gérard, dis pas tout.
0: Plus ou moins brutale, qui ébranle le sol, tremblement de terre. Voilà ce que je pouvais dire.
16: Merci, Gégé.
0: Allez,
16: c'est
18: la allez, debout.
16: Avec nous.
0: Je peux répondre à la question.
14: Allez,
0: vas-y.
14: Et toi, la grosse, fouille-toi un peu de finir ça.
0: Vas-y, bon,
14: vas-y, remue-toi. Tu vas pas comme ça, mise.
16: Non, mais je t'ai déjà répondu, Gégé. Hein.
0: Non, mais moi, je voudrais répondre. Donc, peut-il y avoir des incendies de forêt ou autre dans le Sahara? Donc, je pense pas. Donc, pour préciser à celui qui me posait une question qu'il y avait des pitomanes qui... Oh, attends, si t'es pas content, toi, tu dégages, ok? J'ai le droit de parler, j'ai le droit de m'exprimer, ok? Toi-même! Toi, tout à l'heure, je vais te péter la rondelle, tu vas retourner au standard, toi! Alors, donc, pour répondre à la question. Oh, ta gueule, un peu, toi, tu m'emmerdes, avec tes conneries. Donc, pour dire que s'il y avait des pitomanes, de toute manière, normalement, dans les forêts. Donc pour préciser à cette personne qui m'a posé cette question, c'est qui disait qu'il y avait ça, c'est qui? Donc ben moi je peux te répondre que normalement dans les forêts, t'as des panneaux comme quoi que c'est interdit de fumer.
16: Ouais, mais c'est
0: et de se balader avec des bouteilles, des réchauds ou autres.
16: Mais justement, les pétomanes, ils s'en foutent.
0: Ouais,
16: la loi.
0: Attends, bon, ça y est, on a fait le tour, Rigaud, oui.
10: Oui, il y a Davy One qui te demande comment font les pompiers pour éteindre les incendies de volcans.
0: Le volcan, tu peux pas les éteindre. Tu peux pas
10: non,
0: éteindre.
10: Non, mais tu peux éteindre l'incendie qui est provoqué par un volcan.
0: Ça dépend parce que vu que la lave est
10: chaud,
0: vu que la lave est quand même assez brûlante, donc à mon avis, je pense pas qu'ils puissent avoir accès directement là-dessus.
16: Bah, ils prennent un parachute.
17: Ils mettent tous autour et puis ils pissent, et puis c'est bon.
0: Mais c'est ça. Et toi, tout à l'heure, tu allais pisser au standard, tu vas voir.
8: Ah non, ça va puer après. Non, non, non.
17: C'est
8: une
17: grosse envie en plus.
8: Question.
0: Alors, question.
14: Allez.
0: Prendre l'avion, peut-il. Bon, oh, ça y est, mais.
8: C'est la 7ème, là, Gégé.
0: Oui, c'est la 7ème.
8: C'est la 7ème question, magnifique.
0: Alors, prendre l'avion, peut-il faire une tempête de neige, celui qui commence.
16: Oh, la catode.
0: Non, mais attends, c'est qui cette espèce de petit con, là?
17: C'est là,
8: tu gères un peu le standard.
0: Et donc, on va s'écouter la grosse bourrée avec Josette la cochonnée. On se retrouve tout de suite après au 0870-5000 et 0800-08-5000. Et toujours l'IRC ou que Rigaud vous attend. Et
8: ouais.
0: Au standard.
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0: Et voilà donc de retour pour la suite et la fin des catastrophes naturelles, 1h28. Et donc vous pouvez toujours nous appeler au 0803 08 5000 et 0870 5000. Toujours Fildar au standard qui vous attend. Rigaud,
8: bonsoir, je vous attends au standard.
0: Rigaud sur l'internet. Donc,
10: ouais, et d'ailleurs, je voulais quand même dire qu'on est 2584,2.
0: Oh hein, combien
10: 2584,2.
0: Ouais. Allez, tout le monde debout là.
10: D'accord. Et on va bientôt battre le record, je pense.
8: Bravo, Gérard.
0: Et donc, on venait de s'écouter la grosse bourrée avec Josette la cochonne. Et on va récupérer pour continuer les débats. J'ai mal aux fesses.
17: Pas mettre de la vaseline.
14: Ouais.
0: Oh, faudra peut-être te réveiller quand ouais. T'appelles.
14: Bah, en fait, ça dépend de la taille des hélices. Parce que s'il y a des grosses hélices, ça peut faire bouger la neige et ça peut faire des tempêtes de neige à la fin.
0: Non, mais attends, hey, j'ai mal aux fesses.
14: Ouais.
0: Qu'on te dit bonsoir.
14: Ah, il y va cash, hein.
0: Quand te dit bonsoir, on te demande si t'es toujours là, tu réponds oui. Hein, tu réponds pas à la question maintenant.
14: Bonsoir.
0: Alain Gilles Petré.
14: Bonsoir.
0: Bonsoir.
8: Bonsoir, Alain.
14: Bonsoir.
0: Suce-moi là. Oh
14: allô, oui, bonsoir.
0: Merci. C'est ce mois-là, toujours là?
18: Toujours là.
0: Astico?
18: Oui.
0: Prout?
20: Oui, bonsoir à tous.
0: Et Tekel, pour terminer?
21: Salut.
0: Salut. Bravo. Je me suis retenu. Alors, donc,
8: Je te rassure, t'as roté. Hein.
0: Bon, alors, donc, vous avez compris la question. Donc, Jamel Lopez a déjà répondu, donc c'est pas mal.
20: C'est vrai, c'est pas mal.
0: Donc,
21: Voilà, Katob.
0: Oh, t'as une jambe, toi, Trablo. Alain Gilopetré.
22: Oui, vous pouvez répéter la question, bonsoir.
20: Bonsoir.
22: Salut.
0: Bonsoir,
22: Alain.
0: Bonsoir,
22: bon vent.
0: Bon vent, alors, prendre l'avion peut-il faire une tempête de neige?
22: Je ne vois pas du tout le rapport.
0: Bah moi, faudra peut-être répondre à la question. Ok, bah d'accord, c'est super.
22: Expliquez-vous dans quel sens?
0: Bah c'est bon, c'est ce mois-là.
22: Ouais, ça dépend si tu voles dans les cunilingus, là, je sais pas quoi.
0: Dans quoi?
22: Dans les cunilingus.
0: Non, c'est quoi,
22: les cumulopinus et les cumuloanus.
21: Ah ouais, d'accord, je croyais que c'était les cunilingus.
0: Ouais, bah un cunilingus, c'est pas du tout pareil.
21: Non, je confonds.
0: Cunilingus, c'est...
20: C'est quoi
8: un cunilingus?
0: Non, mais attends, il y a trop de jeunes encore qui écoutent pour ça, hein.
20: C'est quoi un cunilingus?
0: Astico.
21: C'est quand tu bouffes la chatte.
0: Astico.
21: Ouais, tu peux me répéter la question parce que j'étais en train de changer mon tampon.
23: Oh là là.
0: Ouais, tu commences à me convoiter. Toi, les asticots, tu commences à me gonfler.
20: Mais ça coule grave, hein.
0: Parce que si t'as terragnagna dans ces cas-là, tu raccroches ton téléphone et tu machines terragnagna.
23: Elle te gonfle l'astico?
0: Ah, parce que ça commence à bien faire.
8: Eh, t'as qu'à mettre des serviettes, hein.
0: Alors, pour Astico qui commence à nous les casser.
21: Oui.
0: Alors, pour la dernière fois que je répète la question, prendre l'avion peut-il faire une tempête de neige?
21: Non, je ne pense pas.
0: Alors, tu peux t'expliquer?
21: Non.
0: Non, bah
8: t'argumentes ou tu dégages, hein.
0: Alors, dans ce cas-là, tu vas faire une chose, tu vas garder ton tampon bien entre tes jambes, et puis on va te dire bonne nuit.
20: Bonne nuit.
0: Voilà, bonne nuit à Sico.
21: Bonne nuit.
0: Alors, Prout. Prout.
20: Ouais, moi je pense que les hélices de l'avion peuvent provoquer des tempêtes de neige. Surtout.
0: Oh, mais vous vous calmez derrière là ou quoi? Ou sinon j'ai mal aux fesses, tu as dégagé.
22: Bonsoir.
0: Alors, Prout.
20: Ouais, je viens de dire que les hélices de l'avion peuvent provoquer des tempêtes de neige avec le vent et. Et voilà, en plein été c'est possible.
0: D'accord, Tekel.
21: Oui, je pense que oui, parce que si l'avion s'écrase avant même qu'on autorise à atterrir, je pense que oui.
20: Oh la gogole.
21: N'importe quoi.
20: Allez, prout, t'es vraiment une conne. Hein.
0: Alors, j'ai mal aux fesses. Si j'ai mal aux fesses, gare ton matricule, toi.
20: Pourquoi?
0: Ouais, tu vas voir. Donc, tu voulais rajouter quelque chose, Tekel?
21: Non, c'est ma réponse.
0: Ok, ben bah, moi, c'était ma question. Donc, une question IRC, Rigo?
23: Oui, apparemment, il y a Super Ouragan qui connaît Tekel. Alors là, je suis épaté. Et il demande combien il y a de tempêtes de neige dans le cerveau de Tekel.
0: Alors, dans le cerveau de Tekel.
23: Bah, on peut peut-être
8: ça dépend lequel, parce que des Tekel, il y en a eu pas mal. Hein,
23: je vois.
8: Regarde bien.
23: Je vois pas comment.
0: Je crois qu'il y en a 5.
8: Il y a eu Tekel Sardou, il y a eu.
0: Donc.
23: Ici, on joue à Tekel 3, quand même.
0: Ouais, Tekel 3, toi. Qui c'est qu'on récupère à la place de.
8: Je cherche sur les 24 lignes, Gérard. Okay. Ça sonne.
20: Moi, je dis que Tekel, elle se prend des tempêtes de neige quand elle se prend des giclées dans la figure.
0: Donc, moi, je peux vous dire une chose, que prendre l'avion peut-il faire une tempête de neige? En principe, non, parce que déjà, quand il y a de la neige, ils ont déjà du mal à voler. À décoller, pardon, pas à voler.
8: Ouais.
0: Donc, pour ça, il y a des services des aéroports qui sont spécialisés dans tout ce qui concerne la neige sur le
8: ils font
0: sur la piste. Ils la dégagent et ils mettent, pour éviter que les réacteurs gel, ils ont un produit spécial qui leur mettent dessus la nuit pour.
8: Ils foutent dans les réacteurs du produit spécial.
0: Non, mais sur la
8: c'est
0: l'avion,
8: antigel.
0: Non, un genre d'antigel qui mettent dessus. Donc, okay. Oui.
21: Ça s'appelle le tempête de joie.
20: Est-ce que tu penses que quand il neige trop, une fois que les avions ils se mettent à givrer, comment ils font quoi pour le redémarrer quoi? Parce que s'ils restent givrés.
0: Non, mais attends, je viens de l'annoncer. T'es borné ou quoi, toi?
20: Non.
0: Non, mais je crois qu'on vient de le dire. Je viens de le dire ce qu'il faisait. Attends, toi, si tu t'en bats les couilles, tout à l'heure, tu as dégagé, toi. Tu vas pas me faire chier longtemps, hein.
23: Bon, Gérard, à propos d'avion, il y a Davy One qui te demande si c'est pas dangereux d'aller aux toilettes dans l'avion pendant que l'avion fait un looping.
0: Quand on était à New York avec Tekel, j'ai jamais eu l'occasion. J'ai jamais eu l'occasion.
8: tapes des auditrices.
0: J'ai jamais eu l'occasion.
23: Elle va être jalouse, Sandy.
0: J'ai jamais eu l'occasion d'aller aux toilettes pendant le vol.
21: Si tu tombes dans le trou.
8: Avec elle.
3: Attends, tu passes pas.
0: Attends, 5 minutes toi, au lieu de dire des conneries là, qu'est-ce qu'il y a, t'es quel?
21: Non, si tu tombes dans le trou, c'est normal. Hein.
0: Non mais attends, hey, tu tombes dans le trou déjà, je sais pas où t'atterris.
21: Bah oui, mais dans les toilettes de l'avion, il y a forcément un trou quand tu fais caca, donc.
7: Oh, t'es dégueulasse.
0: Oh là là, oh. Mais toi, de toute manière, faudrait peut-être arrêter.
21: Voilà, quand tu fais tes besoins, voilà.
0: Ouais, ben toi, arrête de fumer la moquette ou fume bien la moquette, hein.
21: Non, mais
0: je vais m'occuper de ton matricule tout à l'heure, toi.
8: Gérard, excuse-moi, à la place de Astico,
0: ouais.
8: On a Loudenay.
21: Oui.
9: Bonsoir,
21: maman.
9: Bonsoir, Loudenay.
21: Bonsoir, Loudenay.
9: Bonsoir à tous.
0: Donc, t'es d'où, toi?
21: Moi?
0: Non, pas
8: moi,
0: non, ta sœur.
21: Je suis d'ici et d'ailleurs.
9: Elle habite à Narine.
8: Non, elle est d'ici les Moulineaux, pas d'ici et d'ailleurs.
0: Donc,
8: région 100... parisienne, 101.9 FM, elle a 21 voilà. ans.
0: Et 21 ans, ok. Donc, alors, pour toi, je répète la question, comme tu étais au standard. Donc, prendre l'avion, peut-il faire une tempête de neige?
21: De con, hein.
0: Mais attends, mais tu commences à me les gonfler, toi, avec le répondeur, là.
8: C'est pas le répondeur.
0: Non, c'est quoi, là, qui est en train de bouger, là, depuis tout à l'heure, que t'es en train de me mettre en vert?
8: Alors,
0: c'est le répondeur. C'est le répondeur.
8: Ben non, c'est pas en vert.
0: Ben oui.
8: C'est en vert.
0: Ben ouais, mais c'est le répondeur de
8: tout à l'heure.
0: C'est
8: en vert, ça.
21: Eh, connard.
0: Ta gueule, moi, je t'emmerde. Moi, je t'emmerde, elle est donc pour continuer là.
21: Oui. En fait, moi, je pense que les tempêtes de neige, quand on est dans l'avion, l'avion est en haut et la tempête de neige commence plus bas. Donc, forcément, il n'y en a pas dans l'avion.
0: D'accord. Ok. Donc, huitième question. Est-on assuré lors des inondations
8: quand à Suresnes? Non, assuré.
0: Est-on assuré à Brouty pour Suresnes?
21: C'est où Suresnes?
0: Assuré.
21: C'est où?
0: Oh là là,
8: c'est dans le nord de la Franche-Comté.
21: C'est où, Suresnes?
0: Dans le 971.

0: On n'a pas de bouée.
1: Ça dépend.
0: Bon, alors on va demander c'est qui.
2: Pas d'abord. Bon, alors moi j'ai dit que ça dépend quelle bouée c'est.
0: Non, attends, il y a une question IRC déjà pour commencer avant.
3: C'est pas une question, on me dit que Tekel, elle a pas à répondre parce qu'elle a déjà une bouée naturelle.
0: Ah bah, elle répondra et c'est tout.
1: Non,
0: si
1: non,
0: ça,
1: non, j'ai pas de bouée. Hein.
0: Si ça plaît pas au mec de l'IRC, qui se calme.
3: Ils sont
0: j'ai mal aux fesses.
3: Ils sont quand même 2852.
1: Ouais. Oh là là.
0: J'ai mal aux fesses.
2: Gérard,
0: j'ai mal aux fesses.
2: Oui, mais on a compris qu'on a une bouée aussi.
4: Et de la crème.
0: Putain, mais tu vas répondre à la question correctement ou tu vas virer, toi?
2: C'est quoi comme genre de bouée, Gérard?
0: Bon, allez, dégage, hop, terminé pour toi. Ce coup-là, tu me les casseras plus. Alain Gillot-Pétré.
4: Oui, bonsoir. Je voulais dire que une fois, j'ai été inondé dans ma salle de bain, j'avais pas de bouée.
0: Ouais.
4: Et j'ai pas été remboursé par l'assurance.
0: D'accord. C'est ce mois-là.
4: Okay.
5: Ouais. Bah, ça dépend, parce que normalement, ouais, faut avoir deux bouées chez soi. Si on, quand tu dis si on n'est pas assuré, si on n'a pas deux bouées, bah non, si on n'a pas deux bouées, on n'est pas remboursé.
0: Non mais, j'ai dit...
5: Une bouée, t'es pas remboursé, il faut en avoir deux.
0: Ah d'accord, ok. Louné.
6: Ouais, et ben en fait, ça dépend si la bouée, elle est gonflée ou si elle n'est pas gonflée. Si elle est gonflée, c'est bon, ça marche, les assureurs sont d'accord, mais si elle n'est pas gonflée, ça ne marche pas.
0: D'accord. Prout.
7: Ouais, ça dépend depuis quand t'es assuré. Si tu fais du canoë kayak, c'est bon, t'as pas besoin de bouée.
0: D'accord. Et qui c'est qui me manque? Ah bah t'es quel?
5: Ouais, effectivement, certaines personnes veulent être assurées, mais uniquement si on les aide à nager.
0: Ouais. Ouais, non mais même si on les aide pas à nager, donc est-ce qu'on peut les assurer?
5: Bah je pense aussi, hein.
0: Tu penses?
5: Tout dépend de la personne.
0: Hein.
5: Si la personne a les possibilités de nager ou pas, ça dépend. Hein.
4: GG.
0: Oui.
4: Je voulais dire que c'est Pedro là, c'est le mec de France Télécom. Je voulais dire que Tekel, même avec une bouée, avec le poids qu'il a fait, c'est clair et cool. Hein.
0: Eh ben, Tekel, attends, merde, Pedro. Voilà,
5: d'abord, tu peux pas savoir quel poids que je fais. Hein.
4: Non, je t'ai déjà vu.
7: Ouais. T'as pas besoin de bouée,
4: tu peux pas te rater, tu prends la
5: moitié. Je t'ai jamais vu, mais je pense que tu dois pas être beau à voir. Hein.
0: Mais non, mais. Oh, ça y est, c'est terminé là parce que ça commence à m'énerver.
4: T'inquiète pas, je te surveille, toi.
0: Alors, à la question, faut-il être catastrophique pour naturaliser? Alors là, je suppose il y a 100% français qui n'étaient pas chez eux quand nous les avons appelés pour ce sondage. Mais c'est quoi ce sondage là de naze?
3: Ah, bah ils ont
0: posé ça.
3: Adressé à Rigaud, c'est sur internet. Je les ai récupérés sur le net, sur un site sur les catastrophes naturelles. Et apparemment, bah tous les gens, ils ont appelé plein de gens pour cette question et les gens n'étaient pas chez eux.
0: Ouais.
8: Il est bien ton sondage.
0: Ouais. Alors, huitième question. Huitième, on vient de la faire.
8: Ouais. Gérard, juste avant que tu poses la question, justement, on accueille à la place de Gémal aux fesses, Carambar d'Angoulême. Bonsoir.
9: Carambar.
5: Ouais, bonsoir,
9: Marie. Bonsoir, monsieur Georges, du 20e arrondissement.
7: Bonsoir à tous.
9: Dis donc, Gérard, tu me demandes pas comment ça va, moi?
0: Salut, Carambar.
9: Tu me demandes pas comment ça va?
0: Comment vas-tu? T'en sais rien, t'as pas regardé ce matin? C'est ça? T'inquiète pas, tu me l'offras pas à moi.
9: Ouais,
0: donc,
9: tu peux me répéter parce que moi j'étais avec la personne.
0: Avec Fildard. Donc voilà. Est-on assuré lors des inondations quand on n'a pas de bouée? Voilà la question.
9: Bah, quand par exemple, Théolie avec Sandy, bon.
0: J'ai coupé. Voilà, bah c'est bien. Bah, lui, ça a été vite fait. Donc, 9e question.
4: Et Gérard?
0: C'est
4: oui,
0: qui?
4: Oui, bonsoir, c'est Alain Gillot-Pétré. Je voulais juste vous dire bonsoir parce que j'ai une météo à présenter demain matin, donc il faut que je me couche.
0: Ok.
5: Salut.
0: Bonsoir.
5: Bon vent.
0: Ok, bon vent à toi. Alors, 9e question. Un politicien est-il considéré comme une catastrophe naturelle? C'est qui?
9: C'est Carambar, je me suis calmé, c'est bon, excusez-moi.
0: Bah alors vas-y, alors dépêche-toi.
9: Un politicien est-il considéré comme une catastrophe naturelle? Ben, je sais pas, Gérard. Qu'est-ce que t'en penses, toi, perso?
0: Non, mais attends, tu réponds à la question, parce que...
9: Ouais, une catastrophe naturelle, je trouve que la politique, c'est une catastrophe, de toute façon.
0: D'accord. Voilà, voilà ce que je voulais entendre.
9: À la ligne.
0: Voilà, alors, suce-moi là.
5: Ouais, je pense que les mecs de droite sont des catastrophes naturelles, mais bon...
6: Ouais, occulte ton kiste.
5: C'est une idée...
0: Complètement starbé, celui qui s'amuse à faire ça derrière. Louné.
6: Ouais, bah moi je pense que c'est ceux qui votent qui sont considérés comme catastrophes naturelles.
0: C'est
6: ta merde. C'est les gens qui votent qui sont considérés comme une catastrophe naturelle.
0: Ok. Prout.
7: Ouais. Ouais, moi je suis d'accord.
0: D'accord, c'est ça ta réponse?
7: Ouais. Non, mais plutôt le samedi et jamais le lundi.
0: Ouais, d'accord. Tekel, pour terminer.
10: Ouais, mais je pense qu'il n'y a pas que les politiciens, il y a aussi les animateurs.
0: Ouais, je pense aussi, mais je pense que les animateurs, ils ne sont pas considérés comme catastrophes naturelles.

0: J'en ai pas encore connu quelques-uns.
1: Bah,
0: ça dépend
1: qui, hein.
2: Bah, si, je pense qu'il y a déjà toi, déjà.
0: Ah bon, bah, c'est ça, merci.
3: Attends, allez, elle dégage.
0: Toi, tu vas voir, toi. Attends.
1: Elle a raison.
0: Ouais, vous allez voir. Faire l'amour, c'est la dernière question. Après, on fait la conclusion parce qu'il est déjà 1h42. Et...
2: Non, c'est bon, on a le temps.
0: Ouais, bah attends, t'as le temps, peut-être toi, mais pas moi. Alors, faire l'amour provoque-t-il un tremblement de terre? Voilà. Et on va demander, ben, 40 barres. 40 barres. Fildar.
4: Ouais. Tu l'as viré, Gérard?
2: Je vais te dire, ouais.
0: Non, 40 barres, je l'ai pas viré, c'est pas 40 barres que j'ai viré.
2: C'était quel,
0: c'est le boudin. Attends, le boudin, il t'emmerde, toi, connard.
2: On dit que c'est un boudin, normalement, pour ce chien-là, pour cette race-là, tu vas pas t'énerver, c'est vrai.
0: Bon, tu réponds à la question.
2: Bah, je vais te dire, ouais, moi, quand j'ai. Tu tiens, s'il te plaît, ouais. Bah, je vais te dire, ouais, Gérard.
0: D'accord, c'est ce mois-là.
1: Oui.
2: M'inspire pas, toi.
1: Ouais. Bah, oui. Bah oui.
2: Elle va te dire
0: moi
2: aussi.
0: Bon, mais alors, si vous répondez tous comme ça, sans me donner d'explications, je pense qu'on va faire la conclusion tout de suite.
1: Parce que c'est parce que t'as jamais provoqué de tremblement de terre en faisant l'amour, mais si t'avais connu ça, tu poserais même pas la question.
0: Non, bah, de manière, des tremblements de terre, il y en a pas les masses en ce moment, hein. Il y en a dans d'autres pays, mais pas par ici. Tu sais, il y a eu des secousses dans le sud de la France, je crois, il n'y a pas tellement longtemps.
2: À Suresnes, c'est l'ivoire de pizza qui s'est énervé sur ta porte.
0: Troute.
2: Ouais, moi je pense que c'est possible parce que j'ai vu sur un site internet www.bulldogdesuresnes.fr.
0: Alors, Troute, c'est terminé pour toi. Fildar, s'il te plaît, merci. T'as quel terme pour finir?
1: Oui, donc effectivement, parce que je pense que oui, parce que mon copain, quand il me fait l'amour,
0: Quoi. Vous laissez parler les gens, s'il vous plaît.
1: La maison s'effondre presque toutes les semaines.
2: Et
1: c'est à cause de ton poids.
2: T'es quel? Il paraît que ton copain, il jouillait pas.
0: Lounet.
1: Bah écoute, quand on a un partenaire comme Tekel, je pense que oui.
2: Bah il mentait sur moi.
0: D'accord. Question IRC, celui qui s'amuse à dire des conneries comme ça, ça rigole ouais, sur IRC. Bas,
4: alors on me parle de tremblement de glaire lors de fellation. Et il y a Oxide qui demande si les bombes atomiques de l'armée sont-elles des catastrophes naturelles.
0: Ben je pense que oui. Voilà, je peux, ça tout, je peux lui répondre oui à mon avis. Voilà.
4: À ton avis.
1: Bah, voilà.
0: Alors conclusion, 40 barres.
2: Une grosse bête? Ah ben non.
0: 40
2: ouais,
0: barres.
2: Non, tu... Ouais, mais ouais, je vais dire ouais. Non, je vais dire, je suis malade. Voilà, je suis dépressif. Bonsoir.
0: Salut.
2: Voilà.
0: Salut. Suce-moi la conclusion.
4: Suce-moi la conclusion.
1: Bon bah Gérard, c'est quand tu veux. C'est tout.
0: Bon, tu fais ta conclusion?
1: Bah, c'est quand tu veux.
0: Quoi?
1: Voilà, suce-moi là quand tu veux.
0: Bon, voilà, tu vas te faire foutre, toi. Lounet.
1: Ça sera sans commentaire.
0: Pourquoi?
1: Parce que.
0: Alors.
1: Sinon, tu vas me virer, alors je préfère rester sur ma position, c'est-à-dire sans commentaire.
0: D'accord.
1: Tu peux approfondir un peu plus.
0: Ouais, je sais, tu vas me dire comme toutes les semaines que mon débat n'a ni queue ni tête, c'est ça?
1: Bah, attends, c'est la première fois que j'interviens sur l'antenne, alors je vois vraiment pas pourquoi je pourrais te dire ça toutes les semaines.
0: Et alors, dans ce cas, quand je te demande la conclusion des catastrophes naturelles, tu l'as fait, c'est tout?
1: Bah, je viens de te dire, c'était nul.
0: D'accord, bah, je m'en doutais. Prout!
2: Ouais, encore un débat tout naze avec des questions toutes nazes, sans pour autant être aussi chiant qu'on pouvait le penser.
0: Ah ben, si ça vous plaît pas dans ces cas-là, hein, bah vous faites une chose, bah vous écoutez la radio et puis on vous sélectionnera pas.
4: J'ai une conclusion de Delight sur IRC. Alors il dit que quand le sable brûle, ça provoque de big catastrophes et on est obligé de pencher la terre pour éteindre les incendies provoqués par les avions qui s'écrasent après avoir provoqué des tempêtes de neige.
3: C'est compliqué peut-être pour Gérard.
0: Ouais, c'est vachement compliqué pour moi. Ouais,
4: alors attends, il résume. En conclusion, ton débat c'est de la merde.
0: Ouais, bah c'est bien. Tekel pour terminer.
1: Donc très bon débat et puis faites attention parce qu'il va y avoir beaucoup de tempêtes, surtout en ce moment.
0: D'accord, bah moi je t'en prépare une pour tout à l'heure, toi.
1: Y a pas de problème.
0: Tu vas voir, ouais, bah c'est quand je veux ou tu veux. Tu vas voir la tempête de neige que je vais te faire, toi. Sur les catastrophes naturelles, le premier débat, c'était dans l'ensemble plutôt pas mal, ça s'est bien passé. Pour une fois que Pilar, il a bien fait son boulot. Pour une fois, on va voir le deuxième débat, mais je pense que le deuxième débat va être aussi bien que le premier, je l'espère. Donc on va se retrouver pour le deuxième débat qui va porter sur les moyens de communication. Et vous pouvez toujours nous appeler au 0803-08-5000 et 0870-5000 et toujours lirc.funradio.
4: Tout à fait. Attends, je regarde vite fait. Hein, on a dépassé les 3000.
5: Combien
4: 3242.
3: C'est joli.
4: Oh la vache.
0: Sur un débat.
4: Ouais. Ouais.
0: 3356
4: maintenant.
0: Ah bah d'accord.
5: Et ils tiennent tous sur un écran ?
4: Bah non, malheureusement, on se débrouille.
5: On fait ce qu'on peut, d'accord.
0: Donc bah, on se retrouve tout de suite après, donc pour le deuxième débat.
5: Qui portera sur
0: les moyens de communication. Et on va s'écouter les mouettes de Boulogne avec la chaise dans les chaussettes.
6: 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Tu t'arrêtes s'il te plaît. Tu donnes des coups de fouet. Tu t'arrêtes. 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

0: Tu t'arrêtes s'il te plaît.
1: Allô?
0: Oui.
1: Allô?
0: Gérard. Oh la vache, il est filbard, il est par terre, il vient de se prendre un coup de feuille. Ouais. Toute sa masse.
1: Tu vas te faire les gladiateurs.
0: Bon, on va reprendre le thème.
1: Allez.
0: Est-ce que ça éteint ton micro? Tu t'arrêtes s'il te plaît. Bon, allez. La troisième. Auriez-vous envie d'avoir une relation bisexuelle? Tu restes poli, s'il te plaît, d'accord? Combien de temps passe-t-on sur les routes?
1: Combien de temps?
2: Ça dépend.
0: Tu la canette ou tu te fous de ma gueule ou tu prends le métro là?
3: Non, je prends pas le métro, il y en a plus.
0: Non, mais je crois que tu te voudrais un petit peu de ma gueule là le jeudi. Ça fait déjà deux jeudis que tu me parles le deuxième débat. Tu t'arrêtes s'il te plaît. Eh bien putain, mais tu vas laisser ton micro éteint, tu vas faire ton boulot comme il faut au standard. Ou tu fais un truc de casse, hein. Regarde ce connard là qui font le bordel.
3: Tu gères rien, Fildar, c'est une honte.
0: Putain, mais.
1: Droite.
3: Bah, ça y est, la droite elle est partie, ça y est.
0: Tu t'arrêtes s'il te plaît.
3: C'est bizarre là, y a un petit branleur là sur Minitel ou au standard. J'avais été dire on voyait Gérard sur 3668 et dès qu'on y a demandé des preuves par A plus B, on les attend encore. Alors vous êtes bien gentil quand vous dites des conneries sur mon compte. Eh ben, envoyez les preuves, mais réelles. De manière, on verra bien. Donc, pour jeudi, de manière, je maintiens ce que je viens de dire. Donc,
4: le débat sur les râteaux.
3: Non, mais il y en a pas. Donc, jeudi, tu... Non. Non, ben, jeudi... Non.
0: Tu t'arrêtes, s'il te plaît.
3: Donc c'est simple, si j'entends encore une fois entendre le mot Gérard, c'est simple, c'est clair et net, ça va aller vite, j'arrête tout.
5: Bonjour à tous, bonjour Max, bonjour aux deux gorilles derrière et bonjour la tanche.
6: Allez, trace la route, on s'en fout de son
5: idée. Donc 7h40, bienvenue sur Fun Radio, donc on va accueillir Nathalie.
7: Oui, salut.
5: Salut, Christian.
7: Oui, salut toi.
5: Sylvain. Sylvie, pardon.
8: Salut, Léa.
5: Oh, tu travailles, s'il te plaît, merci.
8: Salut,
5: Léa. Sinon,
8: moi, je suis pas réveillée ce matin.
5: Bon, alors, si t'es pas réveillée, tu vas aller faire un stage au standard et on va te réveiller un petit peu plus. Ouais, vous me reprenez Sylvie. Vous reprenez Sylvie, adore. Hop.
6: Dans quel sens on apprend?
5: Et Sébastien.
8: Salut,
6: devant ton micro, je t'en supplie, Gérard. Prends ta feuille et parle devant le micro parce qu'on a des problèmes ce matin.
5: Donc, le débat porte sur la CB.
6: Ah ouais?
7: Ouais, première question à couche.
5: Oh, vous avez quoi?
6: Donc, commencez par doucement, sinon on va être obligé d'en zapper un ou deux. Hein. Je reconnais les voix, donc ça va aller très vite.
5: Ouais, parce que à mon avis, je pense que.
6: Bon, alors on y va. Première question, parce qu'on a 4 minutes, Gérard. Vas-y, fais
5: donc,
6: ça.
5: Donc, pour vous, la CB est-elle un moyen de réveil? Ouais, tu vas. Y a pas d'eux chez moi.
7: Bon, Gérard,
6: qu'est-ce que vous faites? On se réveille.
5: Oh, c'est quoi là, ce bordel là derrière?
9: Gérard, c'est Sébastien.
10: Tu sais pas,
5: tu sais rien du tout, toi. Ça commence à bien faire maintenant vos conneries, hein.
10: Enchaîne.
9: Gérard, bon, c'est Sébastien.
5: Sébastien.
9: Ouais, moi je me réveille pas avec la CB. Je me réveille avec le Star System quand même.
5: D'accord. Sylvie.
8: Ouais, moi je pense que la CB c'est un bon moyen pour te mettre un bon coup de fouet quoi, c'est clair.
5: D'accord. Voilà. Christian.
7: Ouais, moi j'aime pas les coups de fouet.
5: On te parle de la CB, abruti.
7: Ça dépend.
5: Bon, allez, hop, dégage. Allez, hop, bonne nuit pour lui. Allez, non, allez.
6: Bonne journée.
5: Bonne journée à Christian, va dormir. Tu retournes à la Rochelle. Allez, hop, terminé pour lui. Nathalie.
7: Ouais, bah la CB, moi, je trouve ça nul.
6: Il a raison.
5: D'accord. Et si je vous dis, utilisez-vous la CB comme savon?
6: Il a raison.
7: Ouais. Moi, ouais.
5: Qui?
7: Nathalie.
5: Ouais.
7: Tous les matins, je prends une douche avec ma CB.
5: D'accord. Sylvie, comme t'as un rire bizarre. Ouais, hey, tu te réveilles ou quoi, là?
8: Comment?
5: Oh là! C'est terminé, tous les deux, là.
6: Et à 7h42, quand même, vous pourriez être réveillés, les auditeurs, ce que j'arrête, obligé d'agresser les gens. C'est que les gens qui écoutent la radio de l'autre côté, qu'ils entendent un mec avec une moustache qui crie, mais il a raison, il est obligé, Gérard.
8: Ok, donc, en fait, moi, j'utilise seulement quand le parfum, c'est de la vanille, hein. Seulement.
5: D'accord.
6: Et toi, Gérard, tu fais quoi, toi? Tu utilises la CB comme savon, en guise de savon?
5: La CB, c'est pas un moyen de savon, hein.
6: Et voilà. Alors qu'eux n'ont rien compris.
5: Ouais, ils comprennent.
6: Qui n'a pas répondu?
7: Sébastien. J'ai pas répondu.
5: Vas-y.
7: Bah, moi, je me shampouine à la CB tous les matins.
5: N'importe quoi. Alors, si je vous dis, avez-vous connu le bonheur avec la CB?
7: Oui.
5: Bon, allez, Sylvie, tu vas commencer à calmer ton rire parce que tu commences à m'énerver, là.
6: Il a raison.
5: Mais ça, c'est pas des auditeurs. C'est pas les auditeurs que vous avez pris sur les lignes, hein. Je vous ai vu faire avant d'arriver. Alors moi, le lundi, je veux que ça soit avec des gens, que la liste soit faite avant. D'accord?
7: Sébastien, moi, je suis auditeur.
5: Ouais, t'as raison.
7: J'ai même dit que j'avais 20 ans alors que j'en ai 15.
5: Ouais, c'est ça. T'inquiète pas, je sais comment qu'ils ont fait derrière moi. Donc, Sébastien, vas-y.
7: Alors, moi, la CB, tous les jours, au réveil, je prends mon plaisir avec, hein.
5: Non mais attends, hey, Sébastien.
7: Oui.
5: Je te demande si t'as connu le bonheur par la CB. Je te demande.
7: Eh ben le plaisir, le bonheur, ouais, tous les jours avec ma CB, ouais.
5: Bon, n'importe quoi. T'as rien compris, tu comprends pas les débats, toi. Un peu.
7: Mais c'est toi qui comprends pas, Gérard.
5: Non mais attends,
7: moi, je comprends très bien.
5: Attends. Je comprends pas, c'est moi qui fais les débats et je sais ce que je dis, d'accord?
8: Ouais, mais dans quel sens?
5: Ouais, et toi tu t'écrases, CB, d'accord?
1: Pourquoi?
5: Bon, ça suffit tous les deux là.
7: Précise ton nom, Gérard. Tu m'as l'air aigri, Gérard, ce matin.
5: Ouais, je suis aigri parce que c'est même pas des auditeurs des lignes qui sonnent.
8: Mais
5: okay. Allez, hop. Sylvie.
6: Il a raison.
8: Ouais. La CB, le bonheur, ça ne peut venir que de la CB parce que c'est comme ça, tout simplement.
7: Eh, mais Gérard, c'est Sébastien.
5: Ouais.
7: De toute façon, c'est bien connu, hein. Le bonheur, c'est simple comme un coup de CB. Hein.
8: Voilà.
5: N'importe quoi.
7: Ouais, GG, c'est Christian.
5: Ouais. Ouais. Mais toi, je crois que je t'avais dit d'aller dormir.
7: Non, mais je suis revenu. J'ai fait un aller-retour vite fait.
5: C'est terminé tous les deux.
6: Non, mais c'est vrai. On change, on veut des nanas au standard. On veut des nanas, des standardistes à la place de débat, Gérard. Non, c'est pas la peine.
5: Non, c'est bon. J'ai compris comment vous avez fait.
6: C'est bon. Ça a magouillé.
5: Nathalie,
6: vite fait la conclusion, vas-y.
7: C'était naze.
5: D'accord, ah bah si c'est naze, le prochain coup tu resteras chez toi. Allez, alors va te faire foutre.
6: Oh non, pas 7h45, Gérard, pas d'agressivité quand même, merci. Allez, vite fait la conclusion des autres, qui c'est qui a encore?
5: Christian.
2: Bah écoute, tu nous as fait rêver comme d'habitude. Hein.
6: C'est vrai, ouais. C'était court mais c'était très très
2: merci
6: bon. C'est vrai, on a appris beaucoup de choses encore ce matin. Quoi d'autre encore comme résumé?
5: Sylvie.
8: Écoute, GG, ne sois pas trop si bien.
5: Bon bah je fais ce que je veux, d'accord, c'est pas toi qui me commande.
8: Ok.
5: En de bon entendeur, salut, va manger tes saucisses à Toulouse.
6: Oh là, c'est que ça cartonne quand même,
5: Sébastien.
6: Ce matin.
5: Ouais,
6: Sébastien, pour terminer.
7: Moi je crois que je vais m'acheter une CB suite à ce débat.
5: D'accord.
6: C'était court, on a été obligé de faire très court parce qu'on était pris par le temps vu qu'on était à la bourre de tout le temps, mais les prochains débats de lundi prochain seront beaucoup plus longs. Gérard, petit résumé sur la CB quand même.
5: Bah la CB, de manière c'est utile quand on en a besoin et qu'il faut pas s'amuser avec, c'est tout.
6: Voilà. Qu'est-ce qu'il y a, Manu?
1: C'est pas un jouet.
4: Ah non, je suis pas d'accord, mais bon.
5: Bon, t'es pas d'accord, toi tu t'écrases parce que je t'ai vu faire.
6: Ouais, exactement.
5: Ok.
6: Et pourquoi la CB comme
5: non,
6: ça?
5: Non, mais moi de manière quand j'ai demandé depuis vendredi, je vous ai dit de me prendre déjà au standard, c'est pas la peine d'aller chercher les noms là-dedans.
6: Voilà, très bien.
5: Vu faire.
6: Est-ce que Gérard est là?
5: Ouais! Oh putain, le son. Oh le son pourri!
6: C'est pas moi, Sam, hein. C'est lui-même qui s'en aura dit. Pour que Gérard s'en rende compte. Ça va, Gérard?
5: Faut bien!
6: Ouais, faut. On fait aller.
5: Bon,
6: attention, maintenant, on va moins rigoler maintenant, puisque nous allons aller directement du côté du courrier.
11: Allô?
12: Allô, Gérard? Bon, alors, des petites excuses quand même?
11: Ouais, bah, déjà, je tenais à m'excuser pour jeudi dernier, parce que j'avoue, j'avais un peu bu.
12: Inadmissible.
11: Bah, j'avais un petit peu picolé. Hein.
12: C'était inadmissible, Gérard, mais tu le sais, on en a discuté, donc là, les gens n'ont pas été très, très, très contents de ton comportement de jeudi soir, et tu le sais. Mmh. au même titre que ce que t'as fait mardi avec...
11: Ouais, mais attends, ce que j'ai fait mardi, déjà, t'as qu'à te plaindre au dieu cave.
12: Ouais, d'accord, ok, mais t'as pas été très poli non plus envers ta copine Sandy, avec qui t'es censé te marier, quand même, tu l'as envoyé chier, quoi.
11: Ouais, mais ça a rien à voir.
12: Attends, c'est le vrai Gérard, ça, j'ai des doutes.
11: La cabine, parce que, à cause de l'autre abruti, t'as donné le numéro de portable, si pour même, parce que... À cause de toutes les conneries qu'on s'est mis à faire sur mon dos, bah, j'ai fait un petit poème qui s'appelle « Je commence à l'avoir ras-le-bol ».
12: Ouais. D'accord, bah là on te retrouve bien Gérard. Ouais, ça a l'air d'être le vrai Gérard. J'ai cru que j'avais un petit doute, mais au cas où que le vrai Gérard nous appelle dans le bureau pour qu'on puisse le rhabiller d'une cabine pour vérifier si c'est le vrai ou si c'est pas le vrai. Hein.
11: Ok.
12: Donc voilà, donc faut laisser la porte ouverte, on sait jamais. Alors vas-y, je t'écoute Gérard.
11: Donc, je commence à l'avoir ras-le-bol des conneries qu'on fait sur mon dos. Je commence à l'avoir ras-le-bol des fesses de babouin constant et pigeot. Je commence à n'avoir ras-le-bol des deux travelots du standard. Je commence à n'avoir ras-le-bol du comportement de fil d'art. Je commence à n'avoir ras-le-bol des tas de merde déposés devant ma porte. Je commence à n'avoir ras-le-bol des abrutis qui se foutent de ma gueule quand je me balade en tongs et en short. Je commence à n'avoir ras-le-bol des histoires des toilettes de la loco. Je commence à n'avoir ras-le-bol qu'Olivier critique Sandy quand elle veut venir dans les studios. Je commence à n'avoir ras-le-bol de me faire prendre par derrière au bois de Boulogne. Je commence à avoir ras-le-bol de me faire draguer par les travelots quand je me mets de l'autre Cologne. Je commence à avoir ras-le-bol qu'on bouche ma serrure avec des mégots. Je commence à avoir ras-le-bol de l'abruti qui distribue le numéro de portable au standard. Alors les points sur les i et les barres sur les t.
12: Attendez, il y a le portail, il y a le téléphone dans le bureau qui est en train de sonner.
11: Mélanger, point final à la ligne.
1: Il y a un truc, on m'a envoyé une cassette justement que Gérard n'arrête pas de me critiquer et en plus mes avocats.
11: Alors attends.
1: Attends, déjà,
11: qui c'est qui t'a dit chez Connight?
1: J'ai une cassette et on reconnaît bien ta voix.
11: Est-ce que t'as les preuves?
1: Noir, oui, j'ai des preuves. Je peux te la balancer.
12: Crie pas, Françoise, que ça. Ouais, vas-y.
1: Je peux te la balancer, la cassette.
12: Vas-y.
1: T'as un avocat qui s'appelle François.
12: Alors vas-y, fais écouter, Françoise.
11: Le François de Belgique, ça.
12: Fais écouter. Attends, Gérard, on va écouter calmement. On va écouter la cassette que Françoise a reçue.
13: Parce que François, hein. Je vais te dire une chose, celle-là, j'en ai ras-le-bol.
14: Moi aussi.
13: Hein, elle a au moins 4 avocats, un chapeau rouge, Jim, elle a aussi Arlette, et un certain Constant.
14: Ouais, Constant,
13: alors,
14: ouais.
13: Alors écoute, tu vas noter ces 4 prénoms,
14: ouais.
13: Et tu vas lui dire que maintenant, Gérard, il a son avocat, alors tu t'appelles comment que je note ton nom?
14: François.
13: François. Alors, écoute, Et tu me protèges.
12: C'est bon, François, c'est bon. C'est le vrai, Gérard, c'est le vrai.
14: Ouais, j'appellerai demain, ok.
12: Allô, Françoise?
1: Oui.
12: C'est le vrai Gérard, oui, je reconnais sa voix. Gérard, qu'est-ce que c'est toi? C'est ta voix?
11: C'est pas moi, ça. C'est encore l'autre.
12: Menteur. Récapitule bien. Attends, Gérard. Qu'on récapitule bien, qu'on va récapituler bien pour que les gens puissent comprendre de l'autre côté de la radio, parce que moi-même, je n'arrive plus à suivre. Donc, on a Gérard de Suresnes,
1: ouais.
12: Qui est peut-être un imposteur. En face de nous, on a Françoise qui, elle, a reçu une cassette d'un auditeur sur cette cassette, il y a donc Gérard qui est en train de...
1: De parler de mes avocats, donc de Jim, Constant,
12: d'accord.
1: Arnette,
12: alors là,
1: petit chapeau en rouge.
12: Là, il se pose un problème, c'est qu'on a une autre personne qu'on essaie de joindre qui, elle, se revendique être le vrai Gérard et que donc le Gérard qu'on a en ce moment sur l'antenne serait l'imposteur. Alors on va vérifier. Allô?
11: Allô?
12: Oui, allô?
11: Allô? Bon, attends, l'autre, là, le...
15: Non, mais attends, quand je t'appellerai Potium, tu sortiras du lit, d'accord?
11: Mais toi, tu fermes ta gueule, d'accord?
12: Attends.
11: Là, tu vas fermer ta gueule.
12: Bon, alors...
11: Toi, tu vas fermer ta gueule, d'accord?
12: Gérard, on avait dit, qu'est-ce qu'on a dit la dernière fois? On avait dit qu'on ne s'énervait plus, parce que...
11: Lui, déjà, il va fermer sa gueule, parce que c'est un faux.
12: Bah alors, on va vérifier, parce que j'arrive plus à savoir. Qui est le vrai, qui est le faux? Je sais plus.
15: Tu sais ce qu'il dit, le beau? Il dit les 5 lettres. D'accord?
11: Ouais, ta gueule, toi. Va te faire foutre t'es d'Aix-en-Provence, d'accord?
15: D'Aix-en-Provence.
12: Va te faire foutre, t'as compris?
11: Alors, comme ça, t'es tout de suite servi, maintenant.
12: Allô? Bon, alors, qui le voit, Gérard?
11: Ouais, chez moi.
12: Bon, Gérard, on a en face de toi un imposteur, t'es là?
11: Ouais, j'écoute, là.
12: Ah, c'est l'imposteur?
11: Ah, c'est l'autre cave.
12: Bah attends, mais qui est le vrai? Bon, bref, il y a Françoise qui est également avec nous.
1: Ouais, je suis là.
12: Bon, Françoise, devant ton micro, s'il te plaît.
1: Ouais, je suis là.
12: Alors, comment vérifier qui est le vrai, qui est le faux parmi les deux Gérard, là?
1: Ben, je viens d'en parler je sais pas, en attendant qu'on nous repasse sur l'antenne. J'étais en train de parler avec un certain Gérard, mais lequel, j'en sais rien.
11: Mais pour l'instant, moi, je veux dire une chose, tu vois, Françoise?
1: Oui, je t'écoute, hein.
15: Ouais, bah pour l'instant, t'étais en train de parler avec le faux.
12: Ça, c'est le faux ouais, Gérard, ça. Ça, c'est le faux Gérard qu'on vient d'entendre, ah ouais. C'est ça?
15: Non.
16: La voix, attends.
15: Attends, dis-moi les débats que j'ai fait jeudi.
12: Alors?
1: Quel débat que t'as fait jeudi?
15: C'était sur Bill Clinton.
12: Ouais.
15: Et le décalage horaire.
12: Ah, c'est le vrai Gérard. C'est le vrai Gérard.
15: Quel est le thème des conseils qu'on m'a donnés?
12: Ah.
15: Je peux pas te le dire, sinon tu vas dire que...
16: Non, alors vas-y maintenant. Vas-y, parce que tu m'as pas fait sortir de mon lit à n'importe quelle heure, toi, abruti. Alors toi, tu fais partie d'Aix-en-Provence. Alors tu m'attends, tu vas dire maintenant le thème des conseils qu'on a fait mardi.
12: Alors je vais te dire, ça m'étonnerait que le mec le mec qui pose qui demande à poser des questions, à mon avis, c'est le faux Gérard, parce que le vrai Gérard, je lui ai demandé de se calmer, et le vrai Gérard, il est calmé, et celui qui s'énerve, là, c'est le faux Gérard. Je le sais.
17: Ouais.
12: Parce que j'avais demandé à ce que Gérard se calme, et apparemment, ça, je peux vous le dire, maintenant je le sais en direct live, le mec qui s'énerve et qui demande quel était le thème du débat, à mon avis, celui-là, c'est le faux, parce qu'il continue à s'énerver, et comme j'avais demandé à Gérard de se calmer, ça, il n'y a que lui qui pouvait le savoir, parce que ça s'est passé en privé.
15: Alors vas-y, toi, celui d'Aix-en-Provence.
12: Alors toi, t'es le faux Gérard, là, celui qui vient de parler.
15: C'est ça, non.
16: Je suis Turenne, abruti.
12: Ça, c'est le vrai Gérard, ça.
17: Ouais.
12: Parce que lui,
15: alors,
12: il vient...
15: Ok, alors salut.
12: Voilà. Ah, alors, voyez, c'était le faux Gérard.
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20: Et voilà, bon. Voilà, c'est celui-là. D'accord. Ouais. Ok, bon, bonsoir à tous. Donc, bienvenue pour les débats de la semaine.
12: Ouais.
20: Alors, Karine au standard. Merci. Alors, on a Karine au standard pour commencer. Bonsoir, Karine.
21: Bonsoir.
20: Disons rebonsoir parce qu'on s'est déjà vu.
21: Ouais.
20: Il va se présenter tout seul là-bas.
22: Bah, Tony Melon.
20: Hein?
22: Tony Melon, comme la semaine dernière.
20: Ah, Melon. Melon, d'accord.
21: Voilà.
20: Ok, ça ira plus vite. Aurélie, donc, sur le net, et Babouche Salaria.
23: Bonsoir.
20: Donc, on va saluer quand même tous ceux qui travaillent de nuit, donc les agents de sécurité. Donc, c'est un débat sur les agents de sécurité, les routiers, les chauffeurs de taxi, les infirmières. J'en passais des meilleurs, et puis bonjour à la poulette. Et voilà, donc c'est parti pour le débat. Alors, pour ça, on va accueillir Laurent Garnier, bonsoir, 118.6. Laurent Garnier, bonsoir. Allez. Allô. Babouche.
24: Allô, Gérard.
20: Bonsoir.
24: Bonsoir.
20: Vigie Corsair, bonsoir, 101.9.
24: Vigie Corsair, bonsoir Gérard.
20: Tortue Générale, 104.8.
24: Tortue Géniale, s'il vous plaît, bonsoir Gérard.
20: Ouais, ben, je parle comme je peux, d'accord. Vous avez pas commencé à me chauffer le bourdon. On est déjà là. Il y a déjà 4 malades, alors 3 malades, alors je vous préviens, calmez-vous un peu derrière. Hein.
24: Oh là, Gérard. Okay.
20: Et monsieur Mazur pour finir.
25: Oui, bonsoir monsieur Gérard.
20: Alors monsieur Mazur, je vous préviens. Je préviens vous prévenir tout de suite d'entrée.
25: Oui.
20: Que vous n'allez pas me gonfler avec des questions qui n'ont ni queue ni tête. D'accord?
25: Monsieur Gérard, les questions, c'est vous qui les posez.
20: Non, mais les réponses, je veux dire.
25: Les réponses, bien sûr.
24: Hein, même si elles auront toutes une tête.
20: Vous n'avez pas commencé comme ça, d'accord? Alors,
25: oui, tout à fait.
20: On commence. Première question.
25: Pam, pam, pam, pam.
20: Et toi, tu vas commencer à te calmer, sinon tu vas dégager tout de suite. Et on a le fameux boum boum.
23: Oui,
20: j'espère.
23: On a le boum boum, ouais.
20: Parce que on risque de s'en servir souvent ce soir.
25: Question de Monsieur Cousin.
20: Comment? Comment?
23: Bon allez Gérard, on y va. Commence ta première question.
20: Mais je préviens tout de suite celui qui s'amuse à dire ça sur les trois là. Sur les quatre, je vais pas chercher, je vais en choper un au hasard, hein. Alors, au standard, préparez-vous à avoir du répondant pour les auditeurs. Hein. Parce que ce soir, ça va gerber sec. Hein.
23: Il remonte Gérard ce soir.
20: Alors, que doit posséder un agent de sécurité et un maître chien pour exercer son métier?
24: Un chien.
20: Eh, tu peux fermer ta gueule, toi?
21: Juste un petit truc pour commencer.
20: Voilà.
21: Je te donnerai quand même un petit chiffre. On va commencer donc... pardon, excusez-moi. On va commencer donc avec à peu près 3533 personnes.
20: De qualité
21: oui, de connecter, voilà, et puis on attend. Pardon. Et donc on attend d'autres personnes.
20: Hein. D'accord.
21: Donc, moi je suis malade, j'ai une crève.
20: Mais non, mais de toute manière, il y a au standard aussi, donc c'est la journée. Alors, monsieur Mazur.
0: Oui, alors monsieur Gérard, pourriez-vous répéter la question, car il y a eu beaucoup de bruit, je n'ai pas pu entendre.
20: Alors je préviens que je répéterai pas les questions 50 fois.
0: Absolument.
20: Je dois posséder un agent de sécurité et un maître chien pour exercer son métier.
0: Alors, est-ce que nous considérons, monsieur Gérard, parce que je ne m'y connais pas bien, est-ce que nous considérons que l'agent de sécurité et le maître chien sont la même personne? Est-ce le même métier?
20: C'est deux travails différents. Faut pas confondre tentacule et enculte à sort.
0: Oui, à vos souhaits.
20: Oh là là.
0: Alors, je dirais, monsieur Gérard, qu'il faut, bien entendu, posséder un diplôme. J'imagine qu'un bac plus 6 est le minimum.
3: Oh oui.
20: Ah, on verra. Tortue de mes genoux, là.
3: Alors, moi, je pense que il est nécessaire au maître chien d'avoir une laisse, une muselière, une bombe lacrymo.
20: Et voilà. Non, mais attends. Hey, que doit posséder un agent de sécurité et de maître chien pour exercer son métier? Confonds pas, parce que tout à l'heure, tu m'as dégagé vite fait, bien fait, toi.
23: Gérard, il a répondu à la question.
20: Non.
23: Bah, si, écoute.
3: Bah, tu me demandes ce qu'il doit
20: posséder. Qu'est-ce qu'il doit avoir pour exercer son métier?
21: Un chien.
3: Bah, je pense qu'il doit avoir...
20: Bon, toi, avec les chiens, tu m'énerves. Bon, mais ça y est, là, toutes les deux, là, vous allez vous calmer ou quoi?
21: Bah quoi, attends, maître chien, c'est un chien?
20: Qui c'est qui commande ici?
21: Bah, c'est toi.
20: Bon, bah alors, on la ferme. Bon. Sinon, on va vous amener des os à bouffer, hein.
3: Je pense que le BEPC, ça suffira largement, Gérard.
20: Hein?
3: Le BEPC suffira largement.
20: Bon, tiens, bah toi, je crois que... Tu fais quoi sans indiscrétion comme boulot?
3: Moi?
20: Ouais.
3: Je suis au chômage pour l'instant.
20: Ah ouais, t'es au chômage?
3: Oui.
20: Merci pour le micro qui doit être éteint.
21: Ah oui,
3: et je cherche une place justement de vigile, mais j'ai du mal.
20: Ouais,
3: que mon BEPC.
20: Ouais, bah surtout avec les conneries que t'es en train de nous dire, je vais te dire une chose, je crois que tu peux toujours te mettre le doigt où que je pense.
23: Le débat, Gérard, on y va.
20: Vigie corsaire.
9: Oui, alors ça tombe bien parce que là, en ce moment, je suis au travail, je suis dans mon KGB de sécurité. Et moi, j'ai comme ustensile une lampe torche. J'ai aussi des écrans de télévision pour justement voir si parce que j'ai des fois j'ai des petits soucis, il y a des petits je travaille dans une entreprise assez réputée dans la télévision et des fois il y a des petits sauvageons qui escaladent la barrière et qui viennent piquer des portables.
20: Donc,
9: j'ai tout un attirail de caméras.
20: Est-ce que je me suis bien fait comprendre?
9: Oui, moi j'ai tout à fait compris, hein. J'essaie de répondre de...
20: Je crois pas que je me suis bien fait comprendre lors de la question.
9: Ah d'accord.
20: Parce que là, pour l'instant, vous essayez de me faire chier.
3: Ah non.
20: Vous essayez de casser le débat, mais vous allez pas le casser, parce que c'est moi qui va vous casser la gueule. Ça va pas être pareil ce soir.
10: Ouais.
20: Je vous préviens. Déjà, Luigi Cancer et Tortue Génial. Pour l'instant, vous êtes deux cons. Alors je pense que je vais vous dire au revoir tout de suite.
23: Alors attends Gérard, tu vas pas...
3: On est pas
20: d'entrée.
23: Mais attends, mais pas tout de suite,
20: hop,
23: écoute.
20: Allez,
10: hop là.
20: Hop, terminé.
21: Et pour replacer le débat un petit peu, il y a des gens sur le net qui se demandent ce que c'est finalement un maître chien. Il y en a un qui me demande, un maître chien finalement, est-ce que c'est un maître Jedi avec un chien laser?
20: Non, c'est pas du tout pareil, les maîtres chiens. Et puis qui c'est qui pose cette question?
21: Rodolphe Vagina. Bah, à mon avis, il a rien compris.
20: Non, il comprend, il doit pas comprendre, il doit pas savoir. Laurent Garnier pour terminer.
17: Oui, bah moi je pense que ce soit un maître chien ou un vigile, je pense qu'il devrait posséder avant tout une maîtrise d'arts martiaux comme le Wu-Tang Clan ou le Wu-Tang Chou. C'est important.
20: Non, mais attends, mais.
17: Bah non,
20: mais qui c'est qui m'a choisi ça là?
17: Mais j'ai un ami qui est
20: fait non mais ça va là, mais c'est quoi là ces trois gugus que vous m'avez trouvé là?
23: Bah quoi?
20: C'est quoi ce bordel?
23: Il y en
20: a. Non mais attends, sur les trois, il y en a aucun qui répond.
23: Mais s'ils répondent.
20: Bon attends, ils répondent à moitié. Alors ça va comme ça, hein. Ouais, il est à peine minuit moins 20, 1h moins 20, on commence déjà avec
23: un... Gérard, tu vas pas commencer à gueuler, vas-y.
20: Eh oh, c'est bon, toi, tu vas la fermer, toi, espèce de babouche.
10: Non mais rigole pas, non.
20: Eh, ça commence à bien faire là, hein.
23: Bon allez, on y va.
20: Bon alors, Laurent Garnier, toi. Allô?
17: Oui, je disais qu'il faut maîtriser les arts martiaux.
20: Ouais, à mon avis, vous...
17: Mais que doit posséder
20: un agent de sécurité et maître chien pour exercer son boulot? Je vous demande pas s'il doit faire du sport.
17: Il doit disposer d'un chien.
20: Oh putain, mais tu vas me laisser parler maintenant que je réponde. Vous n'avez pas été capable de répondre.
10: Calme-toi.
20: Putain, mais vous commencez à me brouter, là. Hein. Dès les premières questions, ça y est. Alors, un agent de sécurité, pour toi, Laurent Garnier et Monsieur Mazur, parce que Monsieur Mazur, il a dit à peu près la réponse. Il est toujours là, Monsieur Mazur?
25: Oui, tout à fait, Monsieur Gérard.
20: Alors, si Laurent Garnier t'avait bien écouté ce que Monsieur Mazur a dit, eh ben, je pense que t'aurais pu continuer. Ben. T'es quand même pas con. Alors maintenant, je vais terminer. Je vais finir pour Monsieur Mazur qui était bien parti. Donc, pour la question. Donc, il doit avoir un diplôme agréé par la préfecture de police, ainsi qu'une formation pratique. Donc, tu vois que c'est pas du tout avec ton truc d'arts martiaux. Donc, tu vois que t'es vachement loin, hein.
24: Je sais pas, je trouvais que c'était mieux si maîtrisait le Wu-Tang Clan comme sport de combat.
20: Non, mais il faudrait déjà avoir une formation, et faut posséder un diplôme, parce que tu peux pas être maître chien et agent de sécurité si t'as pas de diplôme et si tu fais pas une formation pratique.
24: Allô, bonsoir. Eh ben, j'ai appris quelque chose grâce à toi ce soir, Gérard, je dormirai un peu moins bête, merci.
20: Ah, bah, de toute manière, tu finiras moins con dans la vie, c'est peut-être ça aussi.
24: Allô, bonsoir.
20: C'est qui?
24: On accueille Didier aux aguets. J'appelle de Crevard sur Brancard, 101.9.
20: Bonsoir. Il sort d'où celui-là, Karine?
24: Oh, oui, allô, oh, bonsoir, oui, bonsoir.
20: Il sort d'où là?
24: Oui, hey, bonsoir, monsieur Ozaki.
20: Au lieu de t'amuser avec
23: quoi,
20: au lieu de
23: t'amuser.
20: Mais tu prends des gens standards, t'es à ton micro, il sort d'où lui? Il sort d'où là, Crevard?
23: Elle va avec elle.
20: Mais attends, toi, t'es là pour quoi faire, toi?
23: Pour te regarder.
20: Non, bah alors tu dégages. Allez, hop. Chut. Hop, dehors. C'est pas la peine de venir travailler ici, c'est de venir dans mon équipe si c'est pour te branler les couilles, hein. Allez, hop, bon. Terminé.
23: Écoute, je crois que.
20: Allez, hop. Tiens, là, Simon, c'est bon.
21: Ah, c'est
20: allez,
21: bon, hop. Je peux me casser, cool.
20: Voilà, comme ça, ça va aller plus vite, hein.
23: Bon, Gérard, la suite du débat. Alors, on y va.
20: Qui c'est qu'on a d'autre à la place de Vigie Corsaire et Tortue Géniale, là? Karine, oh là, c'est à toi quand je m'appelle.
23: C'est le bordel, là.
21: Ils sont toujours là, hein.
20: Oh là là. Non, on les a virés.
21: Attends, Gérard, on va pas commencer à virer les gens.
20: C'est moi qui commande, j'ai dit qu'ils étaient virés.
21: Ça fait 10 minutes que le débat
20: je
21: a commencé.
20: Pas
21: on
20: savoir.
21: Va pas commencer à virer les gens.
20: C'est
21: comme
20: moi
21: ça.
20: Qui décide.
21: Non, mais d'accord. Des fois, il faut que tu te raisonnes.
20: Déjà, c'est moi qui commande, donc je les ai virés,
21: difficile.
20: C'est tout.
2: Voilà.
20: C'est tout, c'est moi qui commande. On leur a dit au revoir, terminé. Allez, hop. Maintenant, tu me trouves d'autres personnes et vite fait, bien fait.
21: On a la mère Michel.
20: Qui a perdu son chat, c'est ça?
21: Bah, en tout cas, elle est là.
4: Salut, c'est la mère Michel.
20: Eh, hey, mais encore plus de musique.
4: Y a pas de musique chez moi.
20: Et de l'arsène.
4: Y a pas de l'arsène non plus.
20: Allô? Ah bon?
4: Oui.
20: Bon, alors, mais t'appelles d'où, toi, la mère Michel?
4: Paris,
20: 101.9, merci. Alors, donc, mère Michel, on a Laurent Garnier.
25: Oui, c'est moi.
20: Donc, monsieur Mazur.
25: Oui, monsieur Gérard, toujours là.
20: Et donc, mère Michel.
6: Et toi, l'argole?
20: Bon, allô, c'est bon, là, hein.
25: Attends.
23: Bon, allez, Gérard.
25: Oui.
20: Alors, deuxième question, un agent de sécurité doit-il...
25: Je passe pas.
23: Vas-y Gérard, vas-y.
20: Eh oh, tu passes. Eh hey, toi, si tu passes pas, tu restes où que t'es, d'accord?
6: Mais si tu passes.
20: Non mais attends, la mère Michel là.
6: Oui.
20: T'es avec qui chez toi?
6: J'espère que c'est avec personne.
24: Avec son chat.
20: Parce que c'est bizarre, y en a un derrière qui dit je passe pas, moi.
6: Bah moi j'ai
24: pas.
6: C'est
24: pas avec les perlus sucrés, mère Michel par hasard.
20: Laurent Garnier, ça suffit.
24: Pardon.
20: D'accord.
6: Allô?
24: Bon. Allô, ouais. T'es là.
20: Oh
6: le bordel.
24: Tu vas bien, Karine?
6: Attends,
24: qu'il... Moi,
21: Il y a un problème.
24: Je te conseille.
21: Il n'est pas à l'antenne et vous l'entendez.
20: Ouais, alors donc.
24: Le locabiotal. C'est bon ça pour la muscoviscidose.
20: Eh, tu fermes.
21: Il y a un problème.
20: Eh, non, mais tu fermes ta gueule, toi, l'auditeur, là, ou quoi?
24: Bah, je suis hors antenne.
6: Je te rappelle. Il est hors antenne, on l'entend pas, hein.
20: Non, mais si, on l'entend parce qu'il est sur la ligne.
6: Moi, je l'entends pas, il est hors antenne.
20: Non, mais maintenant, ça y est, il a raccroché au nez.
23: Bon. Gérard, on y va?
20: Alors, un agent de sécurité doit-il posséder un uniforme ainsi que le maître. Que le maître chien. On va demander à la mère Michel.
23: Karine, bah alors, qu'est-ce que tu fous?
20: Mère Michel.
6: Alors, les maîtres chiens, ils ont un costume.
20: Ouais.
6: Un peu militaire facho. Les agents de sécu, ils ont un costume ou pas?
20: Bah en principe, oui. Hein.
6: Bah non, mais des fois, faut pas qu'on les voit. Par exemple, les agents de sécu dans les supermarchés. Mais bah, tu les vois.
20: Bah non, ouais, non, moi, non, mais je comprends. Ouais, d'accord. Ouais, je vois ce que tu veux dire. Ouais, mais de toute manière, pour ceux dans les supermarchés, c'est. Attends, là, faut. Attends, on va en revenir après sur
6: ah bah
20: ta
6: question.
20: Oui, non, oui, mais. Oui, non, mais on va revenir après sur ta question. Monsieur Mazur.
25: Oui, eh bien, écoutez, je dirais qu'effectivement, afin que l'on puisse reconnaître facilement ces personnes et chercher leur aide au cas échéant, je dirais qu'il est bon effectivement qu'ils se vêtissent d'une certaine panoplie, n'est-ce pas?
20: D'accord. Laurent Garnier.
24: Oui. Ah oui, comment quoi, ben, moi je pense qu'un vigile pour avoir quelque chose comme un gilet pare-balles,
17: ça pourrait être utile. Et puis pour le maître chien, bah oui, un uniforme normal. Mmh. Parce qu'il en a pas besoin. Si jamais il y a une balle qui arrive, hop, il met le chien devant, hop, il craint rien.
20: Ah ouais, d'accord. T'es vraiment con, toi.
2: Il a jamais vu.
17: Bah non, je sais pas.
20: Je crois que tu dois trop regarder de films à la télé ou que il y a des maîtres chiens qui mettent leur chien devant pour éviter de se faire tuer. Je crois que t'as vu ça. Alors, Laurent Garnier. Tu sais, comme t'es bien gentil puis que t'es un peu con, eh ben, je te dis au revoir.
25: Monsieur Gérard.
23: Gérard, on peut le laisser. Oui. Non. C'est la première fois qu'il passe à l'antenne.
20: Je veux pas le savoir.
23: On peut le laisser.
20: Gérard, non.
23: Bon, d'accord.
21: C'est trop Gérard.
20: Je veux pas le savoir.
21: Mais non, mais là, tu fais trop ton caprice.
20: Non, tu travailles, c'est tout.
21: Mais non, mais tu fais trop le mec, attention, je vis.
20: Tu travailles et tu te tais.
23: Bon, Gérard, allez, s'il te plaît, la suite du débat.
20: Bon.
23: Attends, on a Simon.
7: Ça va, Gérard?
20: Ça va, Simon?
7: J'ai pas eu le temps de vous dire bonsoir. Une question IRC, tout de suite. C'est une question de seigneur qui demande si on a un problème de feuille de sécu, est-ce qu'il faut s'adresser à un agent de sécu?
20: Putain, mais il est complètement con. Sa question, tu peux lui dire que sa question...
7: Ben, vas-y, dis-lui.
20: Sa question n'a ni queue ni tête, elle est comme lui.
23: Voilà. Bravo!
20: Bravo, Gérard! Voilà. Monsieur Mazur! Tu disais...
25: Une question, je voulais savoir, par rapport au boulot par balle, ouais. J'ai entendu dire qu'il en existerait pour les chiens des maîtres chiens. Confirmez-vous?
20: J'en ai pas encore entendu parler. Je sais pas d'où vous sortez cette info.
25: Ah bah écoutez, c'est quelque chose que j'ai lu dans un magazine.
20: Ah mais moi j'en ai jamais entendu parler. D'accord. Donc pour revenir sur la question à la mère Michel là. Mm-hmm. Donc alors toi tu me parlais des trucs dans les supermarchés, c'est ça? Hein,
2: les vigiles.
20: Donc faut bien dire une chose que là. Non, dans les supermarchés... attends, on va accueillir...
2: Oh là là...
20: Non, mais attends, on va accueillir Didier au quoi?
2: Didier aux aguets,
20: et Gagu, petit oiseau, là...
8: petit oiseau de belle gomme.
20: Ouais, ben...
8: Et bonsoir, Gérard, c'est Gugu.
20: Ouais, Gugu, bonsoir.
2: Bonsoir, Gugu.
25: Oui, bonsoir, monsieur Gugu.
8: Bonsoir, monsieur Mazur.
20: Et puis, il y a monsieur Mazur. Voilà, donc, le truc est au complet. Donc,
2: bonsoir,
20: alors...
2: Bonsoir, monsieur Mazur.
25: Oui, bonsoir, madame.
20: Donc, ça y est, les bonsoirs. On a compris. Maintenant, on arrête. On écoute ce que je dis.
7: Ouais.
20: D'accord? Donc, pour répondre à la mère Michel, donc, pour les histoires d'agents de sécurité que tu me parlais dans les grandes surfaces, c'est ça, hein?
25: Cousin.
2: Mm-hmm.
20: Le cousin, il t'emmerde, d'accord, toi? Parce que tout à l'heure, il va te piquer mon poing dans ta gueule et tu vas voir comment qu'il va te faire.
23: Bravo, Gérard.
20: Celui-là, tu vas le sentir.
2: Ça, c'est de la répartie de killer.
20: Celui-là, j'en connais tout à l'heure qui m'ont morflé. Donc, pour répondre à la mère Michel, parce que je vais pas m'interniser là-dessus, donc, pour l'histoire des agents de sécurité, les vigiles, là, que tu me disais dans les grandes surfaces.
2: Mm-hmm.
20: Donc, c'est les grandes surfaces qui leur demandent de venir habillés comme ça. Mais c'est vrai que, normalement, ils devraient avoir une tenue, qui est réglementée, donc, par la société de gardiennage avec le badge.
2: N'importe quoi.
20: Si.
8: D'ailleurs, ils ont souvent un imperméable.
20: Mais attends, je vais te dire une chose, que je le sais, parce que j'ai déjà travaillé dans des grandes surfaces et j'étais obligé d'avoir la tenue avec l'uniforme et avec le badge.
25: Monsieur Gérard, une question, s'il vous
20: plaît. Et alors, t'as qu'à aller, tu vas au champ, ils ont un badge, tu vas à Leclerc, ils ont un badge.
2: Est-ce que t'as ton diplôme?
23: Karine.
20: Merci.
25: Monsieur Gérard, une question, s'il
20: vous
25: plaît.
20: Oui, monsieur Mazur.
25: Je voulais savoir, concernant justement l'uniforme des agents de sécurité, y a-t-il des modèles en queue de pie?
20: Non.
2: Une soirée mondaine?
20: Non, mais monsieur Mazur.
25: Oui.
20: Vous arrêtez de me poser des questions qu'on n'y que ni tête.
8: Ah, c'est crade.
25: Ah non, absolument.
20: D'accord.
25: Pas. D'accord. Je vous assure, dans le cadre de soirées mondaines, telles que cela a été évoqué à l'instant, il est tout à fait possible que ces personnes fissent un effort.
20: Hum. Alors donc pour la question donc c'est doit-il posséder un uniforme là ainsi que le maître chien, donc c'est oui et c'est tout. Donc pour les grandes surfaces.
2: Je suis pas d'accord.
20: Eh ben si t'es pas d'accord, eh ben tant pis, tu prendras la réponse que je te donne.
8: C'est
20: tout.
8: Cousin.
20: Ta gueule.
8: C'est vrai Gérard que dans les supermarchés ils utilisent quand même une tenue camouflage un peu passe-partout.
20: Non mais attends, c'est qui vient de dire ça?
8: C'est Gugu petit oiseau bubblegum.
20: Ouais ben un bubblegum.
8: Oui.
20: Hein, avant de dire des conneries. Au standard là, s'il vous plaît, vous merci.
8: Ah mais je dis pas de conneries, est agent de sécurité chez Champion.
20: Ouais d'accord. Ça y est là, c'est bon là. Vous arrêtez de régler vos comptes en direct.
23: Vas-y Gérard, vas-y.
20: On continue. Alors, troisième question, et après, on va la poser, puis on va s'écouter un disque, hein, pour remettre un peu les idées en place.
23: Encore, vas-y, jusqu'à moins 5.
20: Ouais, moins 5.
23: Plus,
20: ouais.
23: Jusqu'à moins 5. Tu fais ta question, réponse, et puis après.
20: Alors, quels sont ces uniformes pour les agents de sécurité, les maîtres chiens? On va demander à Bullgum, là, qui a une grande gueule.
24: Oui, c'est Gugu. Alors, l'uniforme, tout d'abord, il y a le treillis, le fameux treillis.
20: Précise pour qui?
24: Pour le maître chien.
20: Ouais.
24: Avec des poches, donc, sur les côtés.
20: Mm-hmm.
24: Pouvoir mettre
1: une canette.
24: Voilà.
20: Mère Michel, tu te calmes ou sinon je vais t'envoyer voir au standard si j'y suis.
24: Donc certains ustensiles comme des couteaux, des pistolets à grenaille. Oui.
20: Je te demande. Je te demande pas ce qu'ils mettent dans leur poche.
11: Ils ont même des appos pour chiens parce que des fois ils les perdent.
20: Bon. Alors Didier. Didier, tu vas fermer ta grande gueule ou sinon je vais te dire au revoir. Oh, je te parle, Didier.
11: C'était pas Didier. Hein.
20: Alors, je vous préviens, vous allez vous calmer maintenant parce que ça commence à me gonfler sérieusement.
1: Ah non, on est tout à fait calme.
20: Ok.
11: Hein.
20: Ah,
11: non, mais.
20: Alors, Bullgum, tu réponds à la question correctement et vite fait, bien fait.
24: Alors, vite fait, bien fait. Donc, un treillis, des Rangers et un gilet. Pas tout à fait comme les tiens, mais un gilet un peu plus sophistiqué avec plus de poches, toujours. Mmh. Et bien sûr, une veste pour le chien.
20: D'accord.
24: Des fois, il y a des cagoules aussi.
20: Oh,
21: pardon, excuse-moi, j'ai pas vu.
24: Ah, c'est...
20: Et puis, vous prenez des gens standards parce que je vois du monde dans
23: les jardins. Le débat.
20: Dès que je vire. Parce que là, ça commence à bien faire ce soir, hein. Monsieur Mazur.
25: Eh bien, écoutez, effectivement, c'est un uniforme qui est tout à fait fonctionnel afin que l'on puisse y ranger et avoir à portée de main différents objets inhérents à cette profession, n'est-ce pas?
20: D'accord. Didier aux aguets.
11: Ouais. Alors, il y a. Moi, je vais commencer par le haut. Alors déjà, il y a la casquette police. Ensuite, il y a le Bombers... je peux dire la marque ou pas du Bombers?
20: Non!
11: Ok, le Bombers sans marque. Il y a un treillis, je suis d'accord avec le précédent auditeur. Et puis, il y a les bonnes vieilles Ranjo quand même.
20: Hein. Ok, Mère Michel, pour finir.
1: Écoute, je pense que le tour de la question était fait, donc j'ai rien à rajouter. Effectivement, ils portent des Rangers, un uniforme et une casquette.
24: Il faut rajouter la ceinture avec la boucle de...
20: Non mais hey, c'est bien parce que vous me parlez tous du maître chien mais de l'agent de sécurité vous l'avez non justement faut pas confondre les deux, moi il me manque de poste, c'est que là je m'y attendais à la connerie que vous allez me faire.
24: Rien à voir. Mais il est en costume
20: L'agent de sécurité, il est avec une chemise blanc ou bleu.
24: Voilà.
20: Ok.
25: Oui, pas de marque.
20: Non, c'est t-shirt noir. D'accord, un blouson, un pantalon de treillis et une paire de rangers, c'est pour l'agent, l'agent de sécurité, tu fermes ta gueule, la mère Michel, s'il te plaît, merci.
21: Pour l'agent de sécurité, c'est un trois quarts cuir aussi.
20: Et toi, je t'ai pas demandé quelle heure il était pour l'instant, je t'ai dit de prendre du monde.
21: Quand même.
13: T'as pas dit quelle heure il est, hein.
20: Ouais, c'est bon, toi, tu te tais, toi, le chien, ouais. Là-bas.
23: Allez, Gérard, on y va, là.
20: Et pour l'agent de sécurité, c'est une chemise blanche, bleu ciel, une cravate, un pantalon gris ou noir, des chaussures noires et l'insigne de sécurité, donc c'est pour ce que j'avais dit tout à l'heure.
23: Bravo, Gérard. Tu as déjà fait l'agent de sécurité?
20: Bah bien sûr, sinon je te dirais pas comment qu'on s'habille.
23: Ah d'accord.
21: T'as fait ça où? T'as fait ça dans un supermarché?
20: Non, devant les banques. Manque de peau.
24: Ah bon. Préciser qu'il portait des strings roses et des pantalons aussi.
20: Et ta mère apporte quoi elle?
24: Ah des... Oui, monsieur Gérard. Monsieur Gérard.
20: Oui, monsieur Mazur.
25: Oui, c'est-à-dire j'imagine à l'entrée de votre radio, il doit bien y avoir des agents de sécurité ou des maîtres chiens.
20: Eh ben, ceux d'RTL, ils sont habillés avec le truc RTL et c'est tout, ils n'ont pas d'insigne.
1: Donc ça veut dire qu'il y a un uniforme différent pour chaque établissement.
20: Eh ben voilà, c'est ce que je viens de dire depuis tout à l'heure.
1: Tu nous certifies que l'agent de sécu, il a une chemise blanche ou bleue.
20: Mais alors, mais de manière, mais tout à l'heure, je t'ai posé... Punaise, mais vous allez vous ouvrir les neurones, là.
1: Les neurones.
20: Putain.
1: J'ai compris ce que tu dis, mais tout à l'heure, tu disais que c'était pas vrai. Moi, je te disais qu'ils pouvaient être habillés... comme on leur demandait.
20: C'est sur la question, un agent de sécurité doit-il posséder un uniforme ainsi que le maître chien, tu m'as dit non.
25: Monsieur Gérard, est-ce que l'agent de sécurité achète-t-il ses affaires lui-même?
20: Normalement, l'agent de sécurité, normalement, non.
25: D'accord.
20: Mais il se peut que si la société ne peut pas fournir, il se peut qu'il aille ailleurs pour avoir les affaires. C'est rare qu'il les achète. Bon, ça c'est ça. Par contre, pour revenir à la question à Monsieur Mazur, les tenues qu'ils ont, après ça leur est retenu sur la paye, hein, c'est ça qu'il faut voir. Hein.
25: Oui, et alors justement, les lavent-ils eux-mêmes?
20: Ah oui.
25: D'accord.
20: Ah oui, c'est eux qui les lavent eux-mêmes, les affaires.
23: Bon, Gérard, on fait une pause?
21: Non, non, non. Oh, ils les lavent pas eux-mêmes, il y a le pressing aussi.
20: Enfin, mais non, mais d'accord,
21: c'est interdit,
20: mais...
21: parce que justement, sinon, ils vont les détériorer. Ouais, aussi. C'est une agence spéciale qui les lave.
20: C'est eux-mêmes qui les lavent, c'est moi qui les lavais, les miennes. Alors, je sais ce que je dis.
21: Parce que toi, c'est toi.
20: Bah, toi, tu détériores tout, toi. Bon. C'est pour ça qu'on t'appelle la chienne. Voilà.
23: Oh, Gérard.
20: Alors, un agent de sécurité ou maître chien doit-il posséder une arme? Et on se retrouve après avec, on s'écoute, Didier, la, Didier de la paix, matraque ton bidon, regarde tout de suite au 0825-08-5000.
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20: Et voilà, rebonsoir à tous. Donc, vous pouvez toujours nous appeler au 0825-08-5000 et pour les Belges, 0-33-0800. Karine, le numéro des Belges, parce que je l'ai pas en tête. S'il te plaît, merci.
21: 0-0-33-825-08-5000.
20: Et donc,
21: c'est temps de l'apprendre.
20: Ouais, ben, j'ai pas d'ordre à recevoir de toi, d'accord. Toi, tu fais déjà le boulot que je te demande, après, on verra. Et donc, sur le net, il y a Simon, donc, un petit tour sur le net.
21: Alors, on ne présente pas, alors, hein.
20: Mais c'est bon! Ouais, je fais pas les présentations 50 fois.
21: Ouais, mais quand même.
20: Bon,
21: mais
20: y a, vous avez Karine et Aurélie.
21: Voilà,
20: les deux, les deux chiennes. Voilà, comme
21: voilà,
20: ça.
21: Voilà, merci.
20: Voilà, comme ça, ça va plus vite. Donc, un tour, un coup
14: un
20: de...
14: point sur le net. Gérard, avant le disque, on était à 5612. Après le disque, 4940. Donc, visiblement, ils attendaient que tu reviennes. Donc, il va falloir y aller, là, Gérard. Presque 5000. J'ai deux petites questions. Une question de Pine de Lapin. As-tu de bonnes relations avec les vigiles des parfumeries?
20: Dans les parfumeries, jusqu'à maintenant, j'ai pas vu de vigile.
14: Ah si.
20: De quel côté? Bah dis alors, bah, vas-y.
21: Bah juste à côté, il y a une grande parfumerie. Tu vois pas les agents de sécurité?
20: Mais c'est, ouais, je vois.
21: Ça commence par C, ça termine par Fora.
20: Ouais, ouais, bah je vois ce que c'est à côté là, le truc de machin. Ouais, je connais.
14: Alors, merci. Ça se passe bien avec eux ou pas? Ils te laissent entrer ou?
21: Tu peux les essayer.
20: Non mais j'ai pas vu. Non bah c'est
21: si
20: bon.
21: Ce serait bien pour
20: ça y est c'est bon. Qu'on continue sur le net.
14: Deuxième question, Monsieur Pif Paf demande si en Chine les maîtres chiens mangent leurs chiens quand ils ont faim.
20: Voilà, je vais te dire à l'autre, je sais pas ce qu'il me pose comme question, mais vraiment là je peux pas y répondre. Hein.
14: Ah bah voilà.
20: Donc voilà.
14: Merci Gérard.
20: Y a pas de quoi.
14: Donc, à tout à l'heure.
20: Ouais ben si t'as d'autres informations, t'hésites pas, hein, t'attends pas que je te le demande. Hein,
14: y a pas
20: tout.
14: De problème.
20: Bon par contre je peux pas vous donner les stats parce qu'on les a pas, hein, donc voilà malheureusement. Donc on devait les avoir, puis apparemment ça, c'est pas bon.
21: Non mais en fait sur le net y a rien d'intéressant.
20: Ouais mais bon. Normalement j'aime bien avoir les trucs quand je travaille parce que je peux pas travailler comme ça. Voilà c'est tout.
21: Tant pis.
20: Donc pour les prochains débats ben j'espère que ça sera fait comme je demande et c'est tout. Et pour ça on récupère la mère Michel.
15: Oui rebonsoir tout le monde.
20: Didier aux aguets.
16: Bonsoir.
20: Gaillu le petit oiseau belgum là je sais pas quoi.
16: Ouais bonsoir Gérard, tu disais tout à l'heure maître chien tout ça que toi t'as été agent de sécu avant.
20: Non mais
16: c'est avec ton chat ou...
20: Bon alors bubblegum au revoir.
16: Avec le petit sac à l'in.
20: Au revoir. Au revoir. Au revoir. Comme ça, ça va déjà plus vite, ça commence déjà bien. Et monsieur Mazur pour finir.
25: Oui, chers amis.
20: C'est bubblegum.
21: À la place de bubblegum, on a professeur Broutignol.
20: Quoi? Professeur Broutignol. Alors professeur Broutignol.
25: Bonsoir monsieur Broutignol.
15: Bonsoir professeur.
18: Bonsoir tout le monde, bonsoir professeur Mazur.
21: Bonsoir tout le monde.
25: Oui, bonsoir monsieur Broutignol.
21: Bonsoir.
20: Bon, allez, on continue. Donc la question, un agent de sécurité ou maître chien a-t-il le droit de posséder une arme? On demande à la mère Michel qui a perdu son chat.
15: Non.
20: Voilà, bah c'est bon, bah oui. Bah oui, bah ok. Bah, voilà. Didier Ozaguet.
16: Non plus. Je pense pas qu'ils aient nécessairement besoin d'une arme à feu, étant donné que déjà ils sont équipés avec des chiens, quoi.
15: Il n'y a que les policiers et les gendarmes qui ont le droit d'avoir des flingues.
20: Et pour l'instant, c'est un débat sur les agents de sécurité.
15: Oui, mais je te dis pourquoi. En fait, ils n'ont pas le droit. Il n'y a que les policiers, les agents qui ont le droit d'avoir des armes.
20: D'accord.
16: Est-ce que tu es d'accord avec la rumeur populaire qui dit, Gérard, que en fait, les vigiles et agents de sécurité, ce seraient des gens qui n'auraient pas réussi dans la police?
20: Non, mais attends. Déjà, quand on est poli,
16: ouais.
20: C'est professeur Protignol, là.
18: Non, c'est Didier. Ah non, c'est pas moi. Hein.
20: Et Didier Ozaguet. Ouais, bah Didier Ozaguet, quand on est poli. Ouais. Hein. T'attends, je t'ai demandé ta question, donc je t'ai demandé ta réponse, t'as répondu. T'aurais pu attendre que Monsieur Mazur et le professeur, Jacques, t'aurais pu me dire ce que tu voulais dire.
16: D'accord.
20: D'accord.
15: Il finissait parce que je l'ai coupé, en fait.
20: Alors, donc, tu disais quoi, alors, Didier Ozaga, avant que les deux autres y parlent?
16: Je disais qu'il y a une rumeur populaire qui traîne, là, en ce moment, qui dit qu'en fait, les agents de sécurité et les vigiles, ce seraient des gens qui auraient été recalés aux examens de police. Qu'est-ce que t'en penses, Gérard?
20: Et c'est une rumeur que t'as entendue, ça, d'où, ça?
16: C'est une rumeur que j'entends un petit peu partout. Hein.
20: Ah ben, c'est faux, de toute manière.
25: Sur RTL.
20: Ouais, mais c'est ça, professeur Bretignol.
0: Professeur. Mais moi, j'ai rien dit.
3: Jouiez pas.
20: Ouais, ta gueule, toi, derrière, avec tes jouiez pas, parce que tout à l'heure, je vais faire jouir mon pied dans le cul avec une matraque. Monsieur Mazur.
25: Oui, alors justement, ça tombe bien que vous en parliez. Je pense que les agents de sécurité sont habilités à porter une très, très grosse matraque pour compenser, bien entendu.
20: Mmh. Ouais, et professeur Brotignol.
0: Oui, et ben moi, c'est clair, je les ai vus avec des
20: matraques. Retire tes doigts de ton nez, parce que moi, je suis le père, d'accord?
0: C'est pas très gentil,
20: excellent,
0: je parle comme ça, c'est pas ma faute, hein.
20: Ouais, bah, tu parles correctement
0: ou
20: tu
0: vires? J'ai ma voix, qu'est-ce que je peux y faire, moi?
20: Mais t'es vraiment un trablot, allez, dégage, au revoir. Allez, dégage,
23: arrête,
20: dégage.
23: Il a des problèmes.
20: Allez,
23: hop.
3: Mais tout le monde a droit à la différence.
20: Allez, hop, ouais,
0: terminé.
20: Non, c'est bon.
0: Question de monsieur Cousin.
20: Ta gueule, toi. Je vous préviens, les mecs. Je vous préviens, là-haut. Je vous préviens. Je vous préviens que si ça continue comme ça, dans moins d'une demi-heure, j'arrête. D'accord? Alors, ça commence à bien faire.
16: C'est très dommage, c'est un débat de fond, là.
20: Ouais, ben, vous allez voir comment que ça va se passer aussi.
25: Poursuivez, monsieur Gérard, c'est un excellent débat, poursuivez.
20: Ça va pas se passer comme ça tout à l'heure, hein, Gérard. Je vous préviens.
14: Gérard, sur le net pin de lapin, à nouveau, me demande s'il faudrait pas mettre des vigiles au standard pour filtrer les abrutis.
20: Ouais, je pense que si, parce que mettre des nanas au standard,
14: il va falloir y penser.
20: Ça devient grave, hein.
3: En mettre à la porte du studio aussi.
20: Ouais, non, mais il n'y a pas besoin d'en mettre à la porte du studio, il y a besoin d'en mettre pour filtrer les abrutis qui appellent. Parce que là, à mon avis, c'est un jeune branleur que vous m'aviez pris, hein.
21: Ouais, apparemment, on s'est fait un petit peu avoir.
20: Ouais, hein. Ouais, bah, faut gérer, hein. Parce qu'on va pas continuer comme ça toute la soirée, hein. Je vous le dis, moi. Sinon, moi, à 1h30, moi, je plie les bagages, hein.
14: Mais non.
20: Moi, ça va aller vite, hein.
21: Gérard, mais non, on les reste quand même.
16: Prochaine question, là.
20: Bon, envoyez, prenez du monde, là. Envoyez-moi d'autres personnes, là.
21: On accueille Dogmaster.
20: Qui?
21: Dogmaster.
9: Bonsoir.
20: Dogmaster, bonsoir.
9: Oui, bonsoir, monsieur Dog.
3: Bonsoir, Dogmaster.
9: Bonsoir.
20: Donc, là, tu veux répondre à la question? De toute manière, tout le monde a dit non. Alors, donc, c'est plus la peine maintenant.
9: Oui, je vais dire non aussi, parce que j'ai entendu.
12: Non, non. Et puis, déconne pas.
20: Et celui qui s'amuse à ça et qui est bourré, il va raccrocher, mais à un coup de pompe dans le cul.
14: Bah, c'est pas toi, Gérard, qu'on entend.
12: Non. Et puis, déconne pas.
14: C'est toi, ça, Gérard.
3: Il est complètement bourré, on dirait.
20: Je voudrais bien savoir d'où qui te sort ce qu'on a. Ah, pauvre con, va!
9: Oui, Gérard, c'est Dogmaster.
3: Il jouait pas.
20: Bon, alors, Dogmaster, tu voulais dire quoi?
9: Ah, bah non, je voulais dire non, tout simplement.
20: Non, mais attends, tu me demandes de la parole, tu veux dire quoi?
9: Ah non, j'ai pas entendu la question, moi, c'est.
3: Il éjaculait pas.
20: Oh là là là, putain, vous commencez à me casser les couilles sérieusement ce soir!
9: T'as même pas de poids, là, ta teub!
20: Ça commence à bien faire, celui qui s'amuse à faire ça!
12: Question de monsieur Cousin.
20: Alors, je préviens tout de suite.
16: Ah là, il faut prévenir.
20: Attention.
16: Là, apparemment, ça part en...
20: Je préviens que si je rentends un truc comme ça, je vire tout le monde, je mets un disque et je me casse.
16: Oh, c'est pas gentil, ça.
20: C'est clair.
9: C'est pas la meilleure des solutions.
20: C'est clair, net et précis. Au standard, vous êtes prévenu que si je rentends un truc comme ça, je balance un disque et je me casse. Le débat, il sera terminé.
25: Gérard, poursuivez votre débat, il est passionnant. Franchement, enchaînez la question.
20: Alors, j'en étais où? Doivent-ils être assurés? Et de quelle manière? Donc, pour les agents de sécurité et maîtres chiens, est-ce qu'ils doivent être assurés? Et donc, est-ce que les maîtres chiens et les animaux doivent être assurés? On fait les deux questions en même temps.
25: Eh bien,
20: oui. Alors, monsieur Mazur.
25: Eh bien, je dirais oui, tout à fait. Et j'ajouterais même au tiers plus vol.
20: Au tiers plus vol?
25: Oui, absolument.
3: Et bris de glace.
20: Ouais, mais ça a rien à voir, c'est pour les voitures.
25: Ah non, pas du tout, monsieur Gérard.
20: Non, mais je parle à la mère Michel, parce qu'elle disait aux briques glaces aussi.
25: Ah oui, d'accord, bien sûr, oui.
16: Les collisions, c'est le chien est myope.
20: Didier,
16: c'est Didier, je voudrais répondre à la question.

0: Alors, des cons comme, avec un con comme moi, on s'amuse avec un con comme toi, on se chier. Et moi, je t'encule et tu t'en vas.
1: Ah, calme-toi, Gérard.
0: Au revoir.
1: Gérard, du calme, du calme.
2: Vous êtes vulgaire, monsieur Gérard.
0: Voilà, ben, terminé, Dogmaster.
3: Gérard, il y a Karine qui voulait parler depuis tout
0: à l'heure. Bah, ouais.
4: On accueille Bébert.
0: Bébert.
4: Directement.
2: J'ai le bonjour de Bébert ou pas?
5: Oui, bonsoir.
0: Bébert, bonsoir.
5: Oui, bonsoir, monsieur.
0: Bonsoir.
2: C'est Bébert.
6: Bébert.
0: Bébert, t'appelles de?
5: J'appelle de Vaulx-le-Vilain.
0: C'est la fréquence
5: 101.7.
0: Putain, mais quand je vous demande les fréquences, vous vous dépêchez.
5: Puis-je répondre à la question sur les assurances?
0: Tu laisses la mère Michel répondre avant toi, puis tu parleras.
5: Ok.
6: Eh bien, concernant les assurances, je pense qu'il est, comme dans tout métier, il faut être assuré. Donc voilà, quoi, il faut qu'il soit assuré. En plus, peut-être au niveau, tu vois, s'il blesse quelqu'un ou si le chien niaque quelqu'un, peut-être qu'il faut une assurance en plus.
0: Ouais, s'il mord quelqu'un, tu veux dire, c'est ça?
6: Le chien.
0: Ouais, non, mais je vois, je vois bien pas le mettre, hein. Je pense pas que le maître va s'amuser à mordre quelqu'un, hein.
6: Bah, on excédera, je ne sait jamais, hein.
0: Mmh. Ok. Bébert.
5: Oui, bah déjà, chez les bébères, nous, on est vigile de
0: toi. Tu réponds correctement à la question, on n'en a rien à foutre de ta vie, d'accord?
5: D'accord. Donc, on est vigile de père au fils et...
0: J'en ai rien à foutre, que je te dis!
5: Effectivement, on a souci...
0: Bon, alors, dégage, allez, va t'enculer! Allez, dégage!
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4: Gérard, s'il te plaît, tu veux pas te calmer un tout petit...
0: Non, mais ça commence à bien faire, là!
4: Gérard, calme-moi.
0: Hein, ça commence à bien faire.
1: C'est bon, Gérard, du calme.
0: Arrêtez de me prendre des cons!
4: D'accord.
1: Mais non, mais arrête, Gérard.
4: On va arrêter de prendre des cons.
5: Je suis vigile.
4: Mais essaye de pas les
0: prendre. Mais au revoir!
1: Arrête.
4: Essaye de pas les trouver trop cons, toi non plus.
0: Non, mais attends, l'autre, j'ai pas demandé de me raconter sa vie.
6: Mais il était vigile, c'est important d'avoir
0: une vigile. Je te dis au revoir!
4: Ça y est. Je l'ai fait taire à jamais.
1: Gérard, du calme.
4: Il est mort.
0: Laurence Tortellini, 92.2. Laurence!
8: Correct! Bonsoir, Gérard. Bonsoir, toute l'équipe.
6: Bonsoir, Laurent.
9: Oui, bonsoir, mademoiselle Tortellini.
6: Tortellini.
8: Bonsoir. Faux!
0: Qui m'a choisi ça, là?
6: C'est le maillon faible.
8: Correct!
4: Je sais pas du tout.
0: Hey.
4: Je crois qu'il y a une erreur avec le standard. Il y a des gens qui arrivent qui s'incrustent là-bas.
0: Mais... Hey, il sort d'où celui-là?
1: Il passe par le satellite.
0: Ça sort d'où ça? Laurence, là, c'est un mec. C'est quoi ce bordel là?
8: Ah oui,
0: non, mais attends,
8: c'est mon prénom, c'est Laurence, tout à fait.
6: C'est un prénom anglais?
1: Ouais, mais c'est Laurence.
8: Laurence, j'appelle d'Angleterre.
0: Ouais. Ah, avec 92.2, t'appelles d'Angleterre?
8: Et je suis en vacances à Paris.
0: Oh là là, qui c'est qui m'a choisi cet auditeur? Qui m'a choisi ça? Qui m'a choisi ça au standard?
9: Ton cul.
4: Regarde.
0: Mais non, mais ça commence à bien faire là, sérieusement, hein.
4: Ça vient pas du standard.
0: Alors il sort d'où lui?
4: Mais j'en sais rien, mais ça vient pas de là.
0: Il faut me trouver du monde là parce que ça va pas, on va pas continuer comme ça.
3: Gérard, pour calmer un petit peu les choses, un petit point sur le net, 6342 connectés, donc ça
1: on a doublé
3: un petit peu. J'ai deux petites questions. Question de Lapin Mystère. Les agents de sécu sont-ils assurés par l'agence Tourisque?
0: Ça n'a rien à voir. Je vois pas le rapport avec les assurances pour les chiens et pour les maîtres.
3: D'accord. Donc, et une deuxième question de Manu qui te demande ce que tu penses des filles agents de sécu.
0: Bah justement, la question, on va y venir.
3: Ah d'accord, ça tombe bien.
0: Donc on y vient juste après. De toute manière, pour calmer un peu la sauce, parce que ça commence à me brouter le minou.
7: Question de monsieur Cousin.
0: Ta gueule, toi.
6: C'est ma spécialité.
0: La mère Michel, ça va?
6: Oui.
0: Tu te sens bien?
6: Bah oui, pourquoi?
8: Et la mère Michel qui a perdu câlin.
7: Voilà.
0: Bon, alors.
7: Tu déconnes pas. Bon, de toute manière.
0: Elle est où la bordel de Zik, là? Ah. Donc, on va, pour calmer un peu là,
1: attends,
0: tout le monde.
1: Pas tout de suite la musique.
0: On va calmer tout le monde parce que ça commence à me chauffer.
1: Je pose la question déjà.
0: Hein? On reste toujours sur les trucs de sécurité, c'est tout. Et on va s'écouter Total Sécurité, stop, où je tire. Et on se retrouve tout de suite après, en espérant que ça sera calme, parce que sinon, je mets la clé sous la porte à 1h30 comme prévu. Allez, on se retrouve tout à l'heure, à tout de suite.
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1: Et voilà, rebonsoir à tous. Donc la suite du débat. Donc on venait de s'écouter Total Security, Stop ou je tire. Et donc on va faire un petit point sur le net là maintenant.
2: Ouais, c'était un bon morceau ça Gérard. Donc là sur le net pour l'instant on est 6020. Donc ça baisse encore un petit peu, mais faut mettre une bouchée double, hein, Gérard. Hein, faut y aller là. Hein.
1: Donc on va récupérer ça vite fait, bien.
2: On va
1: fait,
2: voir quoi. Ça. Donc deux petites questions. Question de Kelvinator qui te demande si tu connais des noms d'agents de sécu célèbres.
1: Non. Non, mais c'est pas les noms d'agents de sécurité célèbres. Non, j'en connais pas. Mais même, je donnerai pas les noms à l'antenne déjà pour commencer.
2: T'es sûr?
1: Non.
2: T'es sûr,
1: vraiment, j'en connais, mais je donnerai pas les noms. Donc c'est bon.
2: D'accord. Et deuxième question, Epsilon qui te demande comment tu faisais pour repousser les admiratrices lorsque t'étais gardien de sécu, toi, agent de sécu.
1: Non mais je
3: c'est avec les odeurs.
1: Non mais ça, toi c'est bon, toi tu t'es là-bas.
2: T'utilisais pas d'armes en fait, donc.
1: Non.
2: À part ton.
1: Non, il y avait pas d'armes. On n'a pas le droit. Normalement, on a pas le droit d'en posséder. Donc voilà.
4: Nous accueillons un nouvel auditeur.
1: Ouais.
4: C'est Hot Dog qui vient du 101.9. Enfin,
1: Hot Dog. Hot Dog.
5: Allô, bonsoir.
1: Bonsoir.
5: Bonsoir.
1: Benjamin.
5: Benjamin, casse-toi de là. Bonsoir.
1: Ouais, tu te calmes, d'accord? La mère Michel, toujours là?
6: Toujours là,
1: rebonsoir. Donc, toi, quand j'ai dit tout à l'heure, ça commence à me brouter le minou, t'aimes bien ça, toi?
6: Ben ouais,
1: y a c'est bien, c'est pas mal. Et monsieur Mazur, pour finir?
7: Oui, bonsoir, c'est monsieur Mazur.
1: Bon, monsieur Mazur, de toute manière, on a décidé que, vu que, apparemment, vous avez compris ce que je vous ai dit dès le départ, apparemment, on va peut-être vous garder jusqu'à la fin. Et la mère Michel?
7: Quelle bonne ouverture.
1: Et la mère Michel, si elle se comporte bien et qu'elle me dise pas des conneries pour la finale, elle reste aussi jusqu'au bout. Mais par contre, les autres, je vous préviens. Mmh. Et ça, j'ai prévenu au standard que maintenant,
7: ça
1: va être vite fait, bien fait.
7: Gérard, c'est Benjamin, j'aimerais répondre sérieusement à la question.
1: Doivent-ils être assurés et de quelle manière? Donc, on fait deux questions, une donc, hein. J'ai bien précisé tout à l'heure. Et est-ce que les chiens doivent-ils l'être aussi assurés? Voilà. Alors, donc, c'est les deux questions.
7: Je suis agent de sécu dans une grande entreprise dont je ne citerai pas le nom.
1: Non, faut pas citer les noms. Bah non.
7: Effectivement, je suis assuré, moi et mon Rottweiler Poupette.
1: Mmh.
7: Et
1: on a ce. Ouais, mais c'est pas la peine de. Alors tu veux pas donner le nom de ta boîte, alors tu donnes pas le nom de ton chien, d'accord?
7: Mère
1: Michel, s'il te plaît. Merci.
7: On a souscrit une assurance assez avantageuse. C'est la fuckmute.
1: Hey Benjamin.
7: Oui.
1: C'est toi qui parles là?
7: Bien sûr.
1: Hein? Alors je te préviens, ça fait déjà deux fois que tu t'amuses à me faire une connerie. La troisième, tu vas virer.
7: Je viens d'arriver, monsieur Gérard.
1: Ouais, non, mais moi je te préviens, d'accord?
7: Très bien.
1: Alors un homme averti en vaut deux, d'accord? Et un avertissement en vaut ça fait déjà deux. Alors le troisième, c'est bonne nuit.
7: Un carton jaune donc.
1: Ouais, tu vas voir. Le carton jaune, tu vas te prendre un carton rouge avec un coup de pompe dans le cul et tu vas retourner au standard tout à l'heure, toi. Alors
7: oui,
1: déjà. Déjà, tu vas faire une chose. Karine, s'il te plaît, tu veux... t'es occupé. Vous me mettez Benjamin en attente et vous me le calmez, merci.
7: S'il vous plaît, les filles.
1: Oh, tu t'écrases, parce que tout à l'heure, on va te dire au revoir tout de suite, toi, ça va pas être pareil.
8: Oh putain...
1: Hold dog.
8: Attends, mais
1: grave... Hold dog.
9: Ouais, tu peux me rappeler la question, s'il te plaît, Gérard?
1: Putain, mais... je l'ai dit, là, il y a 5 minutes. Benjamin l'a demandé. Doivent-ils être assurés? De quelle manière? Est-ce que les chiens doivent l'être aussi assurés?
9: Bah forcément, ils doivent être assurés parce qu'ils portent des colliers. Et les colliers, ça coûte cher. On voit, il y a beaucoup de vols de bijouterie en ce moment. Ça coûte très cher les colliers, donc forcément, faut les assurer.
1: Non mais attends, je te demande pas si on doit assurer les vols de colliers. Je te demande si on doit assurer. De quelle façon qu'ils doivent être assurés, espèce d'andouille?
9: Ah, désolé, ouais, mais c'est pareil, si, ben les agents, ils tiennent à leur vie, donc forcément, ils tiennent à leur collier, donc
1: Je sens que toi, tout à l'heure, tu vas faire comme Benjamin, tu vas aller voir Karine au standard ou Aurélie, et puis ils vont te calmer, hein.
9: Ok, non, mais je vais me calmer.
1: Ouais, t'as intérêt de te calmer. On a que agent de ton cul, là.
10: Oui, bonsoir, c'est agent de son cul. Bonsoir tout le monde, agent de son cul, 30 ans, j'appelle de Bourg-l'Oignon, 119.9.
1: 109.9, espèce de con.
10: Non, Bourg-l'Oignon, 119.9.
1: J'ai 109.9, d'accord. Mais tu vas pas commencer à me faire chier.
10: Alors 109.9, pardon. Bonsoir.
2: Gérard, un petit point sur le net rapidement.
1: Ouais.
2: 6712. Et Pine de Lapin, décidément, très fertile ce soir en question, qui demande si le prix de l'assurance maître chien est proportionnel à la taille du chien et accessoirement à celle du maître.
1: Non, je vois pas pourquoi il faudrait une taille spéciale pour avoir, pour assurer le chien puis le maître.
2: Ça a rien à voir.
1: Ça a rien à voir du tout.
2: Ok.
1: Donc, puis lui, voilà, peut-être qu'il pose des questions un peu mieux.
0: Ouais,
1: Bon, alors, agent de ton cul. Agent de ton cul. Tu réponds à la question.
10: Sur les assurances.
1: Non, sur la main de ma soeur dans la culotte d'un zouave.
10: Effectivement, elle a traîné dans des culottes de zouave.
1: Oh, celui qui fait ça derrière, arrête.
0: Je voyais pas.
10: Alors,
4: on va débriefer.
10: Je peux y aller, GG?
1: Non, mais c'est quand tu veux, parce que les blancs, j'aime pas trop en avoir. Alors, tu te manies ou sinon tu vires.
10: Alors, il y a un truc qu'il faut savoir, c'est surtout le chien qu'il faut assurer, en fait.
1: J'entends.
10: Putain, mais c'est pas possible,
1: celui-là.
10: Laisse-moi te répondre, c'est surtout le chien qui... Si ton chien, il mord quelqu'un, si t'as pas d'assurance, tu l'as dans l'os. C'est le cas de le dire.
1: Mais de manière, on vient de le dire, s'il mord quelqu'un, mais t'avais écouté tout à l'heure, la mère Michel, elle l'a dit qu'en cas où il mordait quelqu'un. Mais sois pas con. Débouche-toi les neurones.
10: Je vais dans le sens de la mère Michel.
1: Oh putain.
10: Je vais dans le même sens. Et ça marche aussi dans l'autre sens, c'est-à-dire que par exemple, si ton chien il se fait mordre par quelqu'un lors d'une intervention, il vaut mieux qu'il soit assuré aussi dans ce sens-là.
1: Parce que tu crois que le chien va se faire mordre par quelqu'un, toi?
10: On sait jamais, l'intervention ça peut être musclé quand même, il peut se passer des trucs.
0: Imagine à la sortie d'une boîte, il y a une bande qui se ramène avec des big bulles, et bah ton malinois,
1: des big bulles, hein. Pas des big bulles, là, comme tu viens de dire, la mère Michel.
10: C'est des rottes vénères, ça peut être.
1: Non, mais attends, déjà, pour commencer, les big bulles, normalement, ils ont pas le droit, hein. Maintenant.
0: Mais si tu te fais attaquer par un mec qui a un big bull.
1: Ouais, mais normalement, les big bulles, maintenant, c'est interdit. On n'a plus le droit, ils doivent être tenus en laisse avec une muselière.
10: Non, mais on a le droit. Il faut qu'il soit comme
1: toi. Il faut qu'il soit tenu en laisse avec une muselière, que je viens de dire.
10: Et il faut qu'il soit stérile comme toi.
1: Bon, agent de ton cul, tu vas
10: pas moi. C'est pas moi.
1: C'est qui vient de dire ça?
10: Je viens d'arriver, bonsoir.
1: Putain, mais. Celui-là, il est complètement con. Il répond à la question, il dit je viens d'arriver. Tout à l'heure, toi, tu as dégagé, mais vite fait, bien fait. Okay. Benjamin, t'es calmé?
0: Benji?
1: Benjamin!
4: Non, mais je peux pas te le mettre en fait, là, parce qu'ils sont déjà quatre.
1: Eh ben, tu mets agent de ton cul de côté pour l'instant.
10: Comme par
1: hasard. Voilà, ouais, comme par hasard.
4: Voilà, c'est bon.
1: Bon, Benjamin, t'es calmé?
7: Oui, je suis calmé, j'ai bu une petite verveine.
0: Dragon Ball.
1: Oh là là là là là, je sens... Et toi, tu sais ce que tu vas faire? Tu vas aller continuer de boire ta verveine parce que tu m'énerves. Allez, hop, dégage. Terminé pour toi. Comme ça, ça va aller plus vite. Hop, et on récupère agent de ton cul s'il dort pas.
9: Gérard, je voudrais te poser une question.
8: Ouais, c'est informal.
1: C'est qui?
9: C'est Hot Dog, Gérard.
1: Je t'écoute.
9: Ouais, je voudrais savoir, c'est pourquoi toujours les maîtres chiens? Parce qu'il n'y a pas que les chiens qui sont féroces, qui sont des animaux qui font peur. Il y en a beaucoup d'autres. Il y a les chats, il y a les singes, il y en a beaucoup.
10: Ouais, c'est vrai.
1: Non, mais attends, on va pas commencer à faire un débat sur les zoos, parce que j'ai jamais vu un agent de sécurité ou un maître chien avec un chat ou un singe. Non, mais tant que tu y es aussi, Old Dog, comme tu poses la question, qu'il n'y a ni queue ni tête comme toi, d'abord, pour commencer.
10: Ouais.
1: Hein? Dans ces cas-là, pourquoi tu prends pas un crocodile ou un éléphant ou une girafe aussi, tant que tu y es?
8: Oui, un maître crocodile, monsieur Gérard.
1: Ouais, bah, bien sûr, monsieur Mazur.
8: Quoi, bien sûr, attendez.
10: Gégé, non, mais attends, c'est agent de ton cul. Est-ce que t'as déjà entendu parler du maître renard et du maître corbeau?
1: Est-ce que t'as déjà entendu que ta mère, elle allait se faire enculer par toi bientôt?
10: Non, ça, à mon avis, c'est pas d'actualité. Hein.
1: Ouais, je pense que tout à l'heure, tu allais la voir et puis tu vas lui demander.
8: Voilà.
10: Bon, déjà en avoir une.
1: Bon, d'accord.
10: Ouais,
1: ok. Bon, alors, suivant. Non, j'ai pas répondu, moi, dans cette histoire. Question IRC.
2: Gérard, déjà pour commencer, 7612. En ce moment, 7612, donc ça monte. Et une question d'Epsilon qui te demande si les agents de sécu doivent manger tous les jours des yaourts pour se tenir en forme.
1: Je vois pas le rapport du tout avec le débat sur la sécurité.
2: Bah si, ça parle des agents de sécu.
1: Ouais, mais d'accord, mais je vois pas le rapport s'il faut qu'ils mangent des yaourts ou pas.
2: Bah si, il y a un rapport, c'est pour se tenir en forme.
1: Mais là, s'il est en forme comme il peut. Qu'est-ce qu'il y a, toi, là-bas?
4: Actimel, tu sais, ça te renforce de l'intérieur.
10: Ah, c'est ce que j'allais dire. Prendre de l'Actimel direct.
1: Oh là là là là là. Putain, toi, tu ferais mieux de prendre pour calmer ta douleur.
10: C'est bon pour les chiens.
1: Bon, alors donc l'assurance, oui, donc comme la mère Michel disait, donc parce que s'il mord quelqu'un, et oui, comme son maître, on ne sait jamais en cas de blessure grave ou de décès. Voilà, terminé, on a fait le tour de la question.
10: Attends, GG, est-ce que ça fait partie des frais que tu peux te faire rembourser par ton employeur?
1: L'assurance est à tes frais.
10: C'est à tes frais. Un peu dur, ça, quand même.
1: Ah bah, hey, attends. Déjà, l'employé cherche des maîtres chiens et des agents de sécurité. Tu crois pas qu'il va encore payer en plus l'assurance pour toi et puis pour ton chien,
8: non? Oui, monsieur Gérard, surtout si je peux me permettre d'intervenir, ouais. Surtout que j'ai entendu dire que les agents de sécurité étaient plus que grassement payés.
1: Oh non, ça dépend. Ça, non.
8: 8 000 euros.
1: Comment? Ah, mais merde! Qui c'est qui s'amuse là? Eh, le connard là, il va se calmer là maintenant! Donc, monsieur Mazur,
8: oui, alors donc, écoutez, dans un journal que, dont je ne citerai pas le nom, bien évidemment, j'ai lu que le salaire moyen d'un agent de sécurité en début de carrière avoisinait les 6 000 à 8 000 euros mensuellement.
1: Ouais, mais là, je crois qu'il y a un truc qui va pas, parce que ça me paraît bizarre quand même, ces
8: mais
1: chiffres.
8: Écoutez, hein. Mais non, après tout, alors ça nous ferait entre 36 et 43 000 francs, n'est-ce pas?
1: Oh non, et oh, ça fait, là, je crois pas. Hein,
8: écoutez, c'est un journal très très sérieux, en plus.
1: Ouais, hein. Non, mais là, je crois que c'est pas bon, là, il y a une erreur, hein. Il y a une erreur là, parce que c'est pas normal. Entre 40 et 43 000 francs qui se prépare par mois, c'est ça?
8: Oui, absolument.
1: Ah non, ça va, ouais, dans ces cas-là, c'est carrément un PDG hein, ou directeur...
8: Non, pas du tout. Hein.
1: Bah si, ça serait un directeur d'une bijouterie. Hein, voilà.
8: Non, monsieur Gérard, il y avait bel et bien écrit un employé, donc, en début de carrière.
1: Mmh. Ouais, bon, ouais, c'est bon, on va pas s'éterniser là-dessus. Hein.
10: Mais attends, bon. Est-ce qu'ils ont pas quand même un petit peu...
1: Non, mais donne ton nom quand tu parles. Eh, Mère Michel, faut pas...
10: C'est l'agent de son cul.
1: Mère Michel, elle est partie?
4: Tu l'as virée.
1: Mais non, c'est pas elle que j'ai virée.
3: Mais si, tout à l'heure.
1: Mais non, c'est Benjamin que j'ai virée.
4: T'as viré aussi, mais la Mère Michel...
1: Non!
11: Voilà.
1: J'ai jamais dit que je la virais, rappelez-la.
4: Je la rappelle.
1: Rappelez-la.
10: Ouais, GG, je te disais, c'est agent de son cul. Est-ce que quand même ils ont pas d'autres avantages, je sais pas moi, ticket resto, frais de panier, tout ça, y compris pour le chien. C'est-à-dire est-ce que le chien lui il a pas aussi l'équivalent des tickets resto
9: de tout pas les chiens, je crois.
1: Non, mais attends, parce que là vous me posez des questions. Bon, de toute manière, pour l'agent de sécurité. Bon, il y a des frais de déplacement. Donc, automatiquement, les frais de déplacement, le frais de panier est compris dedans. D'accord?
10: Et pour le chien aussi, est-ce que ça comprend la gamelle?
1: Ben, ça comprend les deux, hein.
10: Ouais.
1: Automatiquement, hein.
8: Monsieur Gérard, qu'en est-il des soins vétérinaires?
1: Comment?
8: Les soins vétérinaires.
1: Ben, c'est au frais du gars qui a le chien, hein. De manière, en principe, quand la personne va se faire embaucher, avec son chien en disant qu'il vient pour la place. Donc automatiquement, il doit présenter tous les papiers nécessaires concernant le chien. Ouais, c'est-à-dire le carnet de santé à jour et tatoué.
9: Gérard, t'es d'accord
1: Donne ton nom.
9: Pardon, c'est Hot Dog. Les maîtres chiens, ils travaillent souvent de nuit, t'es d'accord?
1: Comme les agents de sécurité, hein.
9: Ouais, mais donc il doit avoir des vétérinaires de nuit, comme les médecins de nuit, parce que sinon, ça ne marche pas, ça ne fonctionne pas. Sinon.
1: Non, mais attends, qu'est-ce que tu es en train de me mélanger, toi, là?
8: Oui, et monsieur Gérard, simplement, si le chien tombe malade en pleine nuit, comment faites-vous?
1: Non, mais de manière, il y a toujours des vétérinaires qui sont ouverts. Hein. Bon, de toute manière, la question, on ne va pas s'éterniser trop là-dessus.
4: Et la mère Michel est revenue.
1: D'accord. Mère Michel, qu'est-ce qui s'est passé?
12: Bonsoir, je comprends pas. Karine m'a dit au revoir, et puis voilà.
1: Mais alors, Karine, on vire les gens comme ça sans que ça soit moi qui les vire?
4: Je t'ai entendu dire dégage, tu m'énerves.
1: Ah non, voilà. C'est à Benjamin que j'ai dit ça, c'est tout. Et à Mère Michel, j'ai dit qu'elle restait jusqu'à la fin du débat avec monsieur Mazur.
4: L'erreur là, tu mènes.
1: Voilà.
12: Elle a un travail considérable au standard. Elle a pas entendu, elle a un travail énorme.
1: Ouais, ben, bien sûr, surtout avec moi. C'est comment que je fais. Bon, alors. Là, c'est la question suivante. Il n'y a pas de question importante sur le net.
2: Si, Gérard, alors attends, bouge pas. On est à 7810.
8: Question de monsieur Cousin.
2: Ah, non, question de Rodolphe Vagina qui te demande, GG, c'était quoi ton QRZ quand t'étais agent de sécu?
1: Déjà, je faisais pas de CB donc en étant agent.
2: Tu faisais quoi la nuit en fait?
1: Dans une société, je restais à surveiller.
2: Ouais, mais quand tu te faisais chier, tu faisais quoi exactement?
1: Bah, je bouquinais.
2: D'accord.
1: Je bouquinais ou je regardais ou j'écoutais la radio. Il y avait que ça à faire.
2: Et ton cul.
8: Peut-être ton cul. Ah. C'est possible.
1: Alors, agent de ton cul.
10: Ah non, c'est pas moi. Attention. Oh là là, il y a erreur de voix, là.
1: Alors, c'est Old Dog.
8: Oui, monsieur Gérard, poursuivez.
1: Monsieur Mazur.
8: Poursuivez, monsieur Gérard. Alors, poursuivez.
1: Bon, oh, c'est bon, là, maintenant, on se calme. Donc, j'ai répondu à sa question. Donc, quand je m'emmerdais, bah, je bouquinais, puis j'écoutais la radio. Donc, je vois pas le QR Zen. Je pouvais pas faire de la CB, étant donné que la voiture, elle était au garage.
6: Tu as le droit de lire, hein?
1: Bah oui. Bah, de toute manière, vu qu'on était deux, donc, automatiquement, il y en a un qui faisait une ronde. Moi, pendant ce temps-là, je restais là-haut. Et après, c'était moi qui refaisais une ronde une heure après ou deux heures après, hein.
6: Vous faites pas la ronde à deux?
1: Ah, non. Il y a toujours Non, mais il y a toujours une autre personne qui doit rester dans les locaux pour répondre au téléphone. Si par exemple le patron de la boîte appelle pour savoir si ça se passe bien, ou même le directeur, il peut se pointer à n'importe quelle heure de la société pour savoir si on fait bien le boulot, c'est tout.
6: Et toi, s'il arrive et que tu bookines.
1: Hmm?
6: S'il arrive et que tu bookines.
1: Ah, bah, de manière, il peut rien dire vu que s'il y a toujours quelqu'un qui est présent dans la loge. Et que son boulot il est fait et que quand il prend son cahier, qu'il voit que toutes les rondes étaient faites et qu'il y a rien à signaler durant la nuit, lui il s'en fout.
6: Tu lisais quoi?
1: Des romans.
6: Des romans.
1: Non, pas romans. Non, c'est pas des romans d'amour.
10: Des Picsou, des trucs comme ça. Quoi.
1: Non, mais bien sûr, pourquoi pas des Tintin Milou non plus tant que tu y es, toi.
4: Ou des Pantouzes, hein, des Playboy.
1: Ouais, non, c'est mais... ça, Playboy. Ah, t'es bien placé, toi, pour lire Playboy, hein.
4: Uh-huh.
1: Ouais, bah, on voit qu'il y en a qui savent bien lire, ça. Ah, ouais, alors, question à Internet avant qu'on reparte, non.
8: Question de monsieur Cousin de Suresnes.
2: Gérard, est-ce que tu peux couper ton micro quand tu tousses, s'il te plaît?
1: Non, ça donne du flair. Bon, ok.
11: Oh, putain, ouais. Pense à ceux qui passent après, vas-y.
10: Le jeter,
1: alors, y a-t-il autant de femmes que d'hommes dans les deux professions? On va demander à un agent de ton cul.
10: Bah écoute, je pense qu'il y a quand même plus de chiens mâles que de chiens femelles dans les deux professions, a priori.
1: Attends, parce que toi, depuis tout à l'heure, t'es en train de te foutre de ma gueule sérieusement.
10: C'est possible,
1: bah au revoir.
10: Ah bah non, quand même.
1: Au revoir.
10: Bah
1: eh bah là, maintenant, c'est possible que
10: attends,
1: tu t'en ailles.
10: Dire qui, quand même.
1: Agent de ton cul.
10: Oui, je suis là, je peux répondre.
1: Non, voilà. Old Dog.
9: Oui. Donc, ouais, s'il y a plus d'hommes ou de femmes, je pense qu'il y a quand même beaucoup plus d'hommes parce que c'est quand même un travail physique. Donc, forcément, les hommes sont quand même plus forts que les femmes. Faut bien se l'avouer. Donc, c'est surtout des hommes.
1: Moi, si tu, dans un sens, si tu veux. Ouais, Mère Michel.
9: N'importe quel sens.
6: Bah, moi, je pense que effectivement, pour les hommes. Parce que, voilà, quoi. Ils aiment bien rien branler la nuit. Donc, agent de sécu, c'est le bon truc, quoi.
1: Ouais, non, mais je pense. Non, mais ouais, d'accord, mais non. Attends, faut pas croire que les mecs, ils branlent rien de la nuit quand. Mais attends, parce qu'on était plusieurs.
6: Le boulot, il y a de payer pour lire, hein.
1: Ouais, mais c'est qu'on était plusieurs aussi, attention, hein. On était plusieurs, hein. C'est pour ça aussi que je pouvais me permettre de lire, hein. Ouais, mais de temps en temps aussi, je prenais le. C'était. Quand c'était à mon tour de faire la ronde, je la faisais, hein. Ça, faut pas croire que je faisais que de lire jusqu'à.
6: Jusqu'à l'air d'être un métier passionnant.
1: Bah disons quand tu te tapes 12 heures quand tu te fais 12 heures d'affilée, tu commences à 19h et que tu termines à 7h du matin.
6: Et tu préférerais pas prendre à 19h et finir à 7h dans une usine de métallurgie?
1: Bah j'étais
6: essayer à quelque chose.
1: Comment ça?
6: Bah, je sais pas, tu fournis plus de travail que en 10 ans.
1: Ouais, mais c'est pareil, hein. Ça revient au même, hein. Monsieur Mazur, pour
8: finir. Eh bien, écoutez, moi, je me range de l'avis de l'opinion générale, n'est-ce pas? Et je pense qu'il y a bel et bien beaucoup plus d'hommes que de femmes.
1: Bah, de toute manière, moi, jusqu'à maintenant, j'en ai croisé deux, trois qui étaient, c'était des femmes, bon, qui...
6: Est-ce que c'était des femmes comme moi, Gérard?
1: Ah, bah, je connais pas ton critère.
6: Bah,
1: Brout Minou. Ah, Brout Minou. Non, ça c'est broute minou, c'est nous qui broutons vos minous, c'est pas vous.
8: Okay. Oui, mais monsieur Gérard, je vous rappelle,
1: oui,
8: vous n'avez pas à le faire, vous ne pouvez pas le faire pendant vos heures de travail.
1: De quoi?
8: De brouter les minous.
9: Tout à fait.
1: Bah non, ça bah heureusement qu'on n'a pas le droit de se taper sa copine pendant les heures de boulot. Parce
8: oui,
1: qu'on
8: non, mais précisez-le, parce qu'il y a peut-être des gens qui pourraient penser que finalement, agent de sécurité, c'est un métier très très cool, on lit des livres et on broute le minou de sa copine, n'est-ce pas?
1: Oh, ça, Karine, tu crois pas que ça nous en fait un peu de trop, là, des auditeurs?
6: Bah, réponds à
1: Monsieur Mazur. Ah non, Monsieur Mazur. Ouais, vous disiez?
8: Oui, je disais qu'il fallait effectivement le préciser, n'est-ce pas? Parce que les gens seraient alors tentés de confondre, vous êtes de mon avis.
1: Non, mais de manière, faut bien se dire une chose, parce que là, c'est vrai que on parle de s'il y a autant d'hommes et de femmes dans les deux professions. Donc, ce qu'il faut bien dire.
6: Il broutait pas.
1: Donc c'est vrai que bon, normalement il y a plus d'hommes parce que c'est un boulot qui est quand même assez dangereux la nuit pour une nana, parce que c'est vrai que une nana
6: pourrait se couper avec une page du bouquin, donc
1: Ouais, ben d'accord, oui, non mais c'est bon,
8: ou bien encore se casser un ongle.
1: Ouais, mais ça, ouais, d'accord. Non mais ce que je veux dire, c'est que c'est plus un boulot pour mec. Donc c'est vrai que bon, Monsieur Mazur disait comme ça que si on emmenait sa copine, bon, normalement c'est interdit d'emmener sa copine sur les lieux de son travail.
8: Mais l'avez-vous déjà fait, Monsieur Gérard?
1: Ouais, je l'ai fait une fois, mais je me suis pris un avertissement aussi. Malheureusement, parce que j'ai mon chef qui est arrivé derrière, puis je me suis pris un avertissement parce qu'elle était là.
8: Votre chef est arrivé derrière votre copine.
1: Bah, disons, elle était venue avec moi le matin, parce que une semaine j'étais du matin, une semaine j'étais d'après-midi, puis là c'était un week-end où que je travaillais, j'étais de permanence.
8: Oui.
1: Et ben malheureusement, elle m'a dit je peux venir avec toi. J'ai dit il y a pas de problème, et manque de peau. J'ai commencé à 7h, à 8h il est arrivé, puis il manque
8: c'est
1: de peau.
8: Rageant,
1: ben,
8: c'est rageant.
1: Je me suis pris un petit avertissement, mais c'est pas grave.
6: J'étais en train de la sauter ou
1: quand même. Non, j'étais en train de l'embrasser, puis ben je me suis pris un avertissement, manque de peau, puis c'est tout.
2: Alors justement, Gérard, sur le net, une question de Mister Cousin qui te demande si un agent de sécu a le droit d'avoir des relations sexuelles pendant son travail avec un animal ou autre.
6: Avec son chien.
4: Et pour répondre à la question, je propose qu'on accueille Sécu Lover.
1: Et pour l'instant, Karine, s'il te plaît, je l'aurais accueilli, mais après, une fois que j'aurais répondu sur le site internet. Si ça te dérange pas, c'est encore moi qui commande. Hein.
13: Salut, Gérard. Ouais.
6: Salut, c'est Kilover.
13: Oui, bonsoir, monsieur.
1: Alors, c'est Kilover, bonsoir.
2: Donc, Gérard, la question.
13: Shabbat.
1: Bah, c'est bon, je vais répondre à la question. Donc, d'emmener sa copine sur son lieu de travail, c'est ce que je disais à monsieur Mazur. Ouais. Normalement, c'est interdit, vu que moi, je me suis pris un PV.
13: Un PV.
1: Un avertissement.
9: Ouais, mais si on n'a pas de copine, on peut quand même l'amener.
1: Bah si t'as pas de copine, tu peux pas emmener ta copine au boulot, espèce de con.
9: Ah bah oui, je suis bête.
1: Bah oui, bah t'es con, c'est pas pareil.
8: N'importe quoi, n'importe
1: donc voilà.
8: Ridicule.
2: Oui, donc les relations sexuelles.
1: Bah les relations
2: avec un animal ou autre.
1: Bah non, avec un animal, non, je vois pas comment que tu vas amener un animal sur ton lieu de travail.
2: Bah si t'es maître chien.
6: C'est de la pédophilie, ça.
1: Bah ouais, mais attends, c'est ton chien, tu l'emmènes, c'est pour travailler avec toi, tu vas pas sauter ton chien, sinon c'est de la pédophilie. Bah ouais. Comme a dit la mère Michel. C'est qui, là, en deux, Michel Médor, là? Oh, oh
13: Michel Médor.
1: Comment, bonsoir, on a combien de personnes, là? Monsieur Mazur, Mère
8: oui,
1: Michel.
8: Je suis là. Bonsoir, c'est Monsieur Mazur.
1: Attendez, Monsieur Mazur.
8: Bonsoir, c'est Monsieur
1: Mère
8: Mazur.
1: Mère Michel.
6: Oui.
1: Hold Dog.
9: Ouais. S'il te plaît.
1: C'est Q.
9: Oui.
1: Et Michel.
9: C'est Monsieur Lover.
1: Et qui, il sort d'où, celui-là, là? Michel Médor, là?
4: Non, ce sera pour plus tard.
1: Il commence à m'énerver. Il commence à m'énerver, ce mec-là, depuis tout à l'heure, avec cette histoire-là, parce qu'ils ont pas besoin de citer mon nom de famille à l'antenne.
11: Bon, Gérard, pose la question, on va mettre un disque.
1: Non. Je dis non.
11: Oh, ok.
1: On va
11: soyons fous. Allez, vas-y.
1: Je pousse à moins le quart et c'est tout.
11: Allez, vas-y.
1: De toute manière, j'avais débordé. Je vais fermer 16 questions d'agent de sécurité. D'accord. Bon
11: ouais.
1: Oui.
2: C'est bien, Gérard, 7813, ça monte voilà. D'un seul coup. Hop là.
6: Il
2: est éjaculé
6: pas.
1: Ta gueule, toi, connasse. Allez, que pensez-vous que les maîtres chiens et agents de sécurité s'entendent bien?
13: Alors,
1: Sécu Lobert.
14: Moi, je pense qu'ils s'entendent très bien. Parce que, en fait, moi, j'ai un ami qui est maître chien. Et son meilleur pote, en fait, c'est un gardien de sécurité.
1: Attends, ça va, je vous dérange pas trop là-bas? Ça va,
4: Merci un petit peu, en fait.
1: Non, mais ça va,
11: Tu pouvais voilà. Sortir.
1: Si vous pouvez prendre un peu d'auditeur, là, que de dormir, là, ça irait, hein.
4: Ah, c'est pour ça que je suis venu, c'est vrai.
1: Ah ouais, ben, t'es venu, c'est pour
11: Bon, Gérard, enchaîne.
1: Pour le standard, hein. Donc, c'est Q-Lover, vas-y.
14: Oui, donc, moi, je disais que un de mes amis, est donc gardien, de sécu, et que son meilleur pote à lui, eh ben, c'est un maître chien. Donc apparemment, ils ont l'air de bien s'entendre. Hein.
1: D'accord. Hold Dog.
9: Ouais, bah moi, je suis pas tout à fait d'accord avec l'auditeur précédent. Hein.
1: Avec Sécu Lover.
9: Ouais, bah voilà. Parce que non, moi, je pense pas. Je pense que quand même, l'agent de sécu doit avoir une petite jalousie quand même contre l'autre. Parce que l'autre a un chien quand même. Mais, c'est un ami, un chien. L'autre, il est tout seul. Il s'emmerde un peu. Donc, je pense pas qu'il soit vraiment pote. Hein.
1: Je sais pas
9: ce que t'en penses, toi. Mais...
1: Non, mais on va voir. Mère Michel.
6: Moi, je crois qu'il y a la rivalité entre les deux, en fait, parce qu'il y en a un qui a un chien et pas l'autre, donc peut-être que, je sais pas, l'agent de sécu est jaloux, quoi.
1: Ouais, ben,
6: je pense. À la rigueur, toi, il est l'autre avec son chien, il est plus protégé que l'agent de sécu qui a rien du tout, sauf peut-être une bombe d'accident, c'est tout.
1: Mmh. Monsieur Mazur, pour finir.
8: Eh bien, écoutez, moi, je pense que de très très fortes amitiés peuvent se développer entre les deux, des amitiés qui iraient jusqu'à partager le même vestiaire, n'est-ce pas?
1: Mmh. Oh non, quand même pas à ce point-là, monsieur Mazur, hein. Faut quand même pas exagérer. Bah,
8: écoutez,
1: hein.
8: Je le tiens d'un magazine, en vue de ce débat, je mets.
1: Non, non, monsieur Mazur, monsieur.
4: Merci, franchement.
1: Oh. Ouais, je me suis retourné, t'as rien senti, maître Manière.
11: Non, non, l'entendu.
2: Ouais, ouais, mais il faut vraiment que tu coupes ton micro.
6: Qui c'est qui a pété?
1: Allez, non, non, c'est personne qui a pété. Donc, monsieur Mazur.
8: Monsieur Gérard.
1: Eh, je vous dis, vous restez jusqu'à la fin, mais arrêtez de me balancer des trucs des magazines parce que je m'en bats les couilles.
8: Hein. Ah, ça va vous faire mal en même temps.
1: Ouais, ben, tant que c'est pas vous qui me les battez, ça ira. Donc, alors, qu'est-ce que je voulais dire? Tout le monde a répondu? Répondez pas, hein, surtout les auditeurs.
9: Ouais, moi j'ai répondu.
1: Tout le monde a répondu.
13: Ah, moi question aussi, de monsieur Cousin.
1: Voilà.
13: De Suren.
1: Donc moi je vais vous répondre.
13: Question de monsieur Cousin.
1: Je vais répondre si ce con arrête. Parce que
13: question
1: ça commence.
13: Question de monsieur Cousin de Suren.
1: Ça commence à m'énerver cette histoire. Je sens que le débat, je veux même pas aller jusqu'au bout. C'est con parce que j'avais l'intention d'y aller.
13: Ah, si, continue.
1: Alors
13: Gérard.
1: Donc moi je vais répondre.
13: Ça fait tellement plaisir.
9: Mais Gérard, on t'écoute.
1: Je vais répondre sur la question que pensez-vous que les maîtres chiens s'entendent bien? Bah disons cela dépend des circonstances. Moi je sais que j'ai connu des gens qui travaillaient dans deux boîtes séparées. Bon, c'est vrai que bon, c'est pas parce qu'il y en a un qui a des chiens, l'autre il est sans chien, mais ils s'entendaient quand même bien. Donc je vois pas pourquoi on dit que les maîtres chiens et les agents de sécurité s'entendent pas ensemble, c'est faux. Mais c'est vrai que ça dépend.
9: Des boîtes à tous, des boîtes à quoi? Des boîtes à chaussures.
1: Bon, Old Dog, c'est toi qui viens de dire ça, je te dis au revoir, celui-là. Terminé. Et du coup, on a Michel, tu peux me le mettre, Karine, merci. Michel.
15: Oui, c'est Michel et Médor, j'appelle avec ma femme.
1: Donc, tu veux peut-être répondre maintenant que j'ai répondu à la question.
15: Le problème, c'est que j'ai pas trop entendu la question, Gérard. Je suis désolé.
1: Mais c'est pensez-vous que les maîtres chiens et les agents de sécurité s'entendent bien?
15: Je pense que oui, du fait que justement ils ont les mêmes diplômes. Je pense que ça facilite les liens entre ces gens-là. Je pense que oui.
1: Maître Manière, c'est ce que je venais de dire. Hein.
15: Bah, apparemment, les grands esprits se rencontrent.
1: Donc voilà. Alors, huitième question et après on va se mettre un disque. Il va être moins le quart, donc ça tombe bien. J'avais dit à moins le quart. Alors, croyez-vous que le métier de maître chien est dangereux? Et on va s'écouter. Doberman.

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3: Et voilà, rebonsoir à tous pour la suite. Et pas.
4: Ah non, Gérard. T'aurais pu tousser pendant le disque, hein.
3: Suite et fin du débat, donc on venait de s'écouter Doberman à Lock Two Off. Et donc un petit point sur le site internet.
4: Alors combien on est? On est 8111.
3: Attends,
4: merci Gérard.
3: Excuse-moi,
4: 8111. Et une question de Mr. Pif Paf qui demande si les agents de sécu ont le droit de voter aux élections présidentielles.
3: Mais ça a rien à voir avec le débat.
4: Bah si, ça parle d'agents de sécu.
3: Non, non, mais de toute manière, ils vont voter la journée, hein, et c'est tout, hein. Voilà, c'est tout. Okay. Donc ils peuvent voter.
4: D'accord.
3: C'est tout.
4: Bah voilà.
3: Donc on récupère Monsieur Mazur.
5: Et oui, bonsoir Monsieur Mazur à l'appareil.
3: La mère Michel.
6: Oui, rebonsoir la mère Michel.
3: Sécu Lover. Sécu.
7: Attends, on le brief un petit peu là.
8: Question de Monsieur Cousin.
9: Oui, tout à fait.
3: Sécu Lover.
10: Oui, bonsoir, Gérard.
3: Et Michel Médor. Pour finir.
10: C'est Michel et Médor.
3: Ouais, bah ça sera Michel Médor, d'accord.
9: Merde.
3: Et qui c'est qui s'amuse là? Qui c'est qui s'amuse avec son téléphone?
9: Attention, je vais.
3: Celui qui joue avec son téléphone arrête, parce que tout à l'heure il va gerber.
9: Bye.
3: Croyez-vous que le métier de maître chien est dangereux? Donc on va demander à Michel Médor.
10: Le métier de maître chien est-il dangereux?
3: Mais te fous pas de ma gueule parce que tout à l'heure tu vas même pas répondre à la question.
10: Non, j'essaye de réfléchir à la question, bien qu'elle.
3: Ah bah alors, tu vas réfléchir, tu sais où?
10: Mais pourquoi?
6: Bah laisse-le réfléchir.
3: Attends. Déjà, tu vas pas te borrer, tu vas déjà retourner voir Karine au standard et puis on va te briefer un petit peu tes neurones. D'accord?
10: Tu vas briefer ton cul, ouais. D'accord, à tout de suite alors.
3: Ok, c'est cul au beurre.
10: Bah écoute, je pense que oui, le métier de maître chien, c'est un métier dangereux. Car on peut se retrouver dans certaines situations très cocasses, comme par exemple devant des voyous. Et s'ils sont nombreux, à mon avis, ça peut devenir dangereux.
3: D'accord.
7: À la place de la personne que tu viens de remettre au standard, nous accueillons Rod Villain.
11: Bonsoir Gérard.
6: Bonsoir Rod.
11: Oui, bonsoir Monsieur Rod Villain. Bonsoir, c'est Rod Villain, 28 ans, bon bourrelet, 118.8.
3: Ouais, c'est ce que j'attendais. Bonsoir.
11: Bonsoir Gérard.
3: Donc là, t'as entendu la question?
11: Pas en détail. Est-ce que tu...
3: Alors, croyez-vous que le métier de maître chien est dangereux? Voilà.
11: Bah écoute, je pense que...
3: Attends, laisse finir la mère Michel.
11: Pardon, excuse-moi.
6: Oui, s'il vous plaît. Moi, je pense que non, parce que si c'était dangereux, il n'y en aurait pas autant.
3: Ah bah, moi, je suis pas de ton avis.
6: Bah si, franchement, parce que des vigiles et des maîtres chiens, t'en as à tirer la rigueur, quoi. Donc, si c'était pas dangereux, je choisirais pas ce métier-là.
3: D'accord. Monsieur Mazur, pour
6: faire...
3: Attends, monsieur Mazur. Oui, mère Michel, excuse-moi.
6: Je me dis que c'est peut-être aussi parce qu'ils ont pas pu rentrer dans l'armée ou dans la police, quoi.
9: Mais je t'entends mal.
3: Non, mais je pense.
6: Dis, c'est peut-être parce
3: non,
6: que...
3: non, mais c'est bon, c'est un connard qui s'amuse à vouloir faire le con, c'est pour ça.
6: Je crois que c'est un mec bourré qui parle.
3: J'entends. Eh, c'est bon, vous vous foutez pas de sa gueule, sinon je vous vire.
11: Non,
10: pas du tout.
3: Pour une fois qu'on a une nana qui va rester jusqu'à la fin, ouais, hein, vous avez pas commencé à l'emmerder, parce que moi je vais vous dire bonne nuit, vous allez voir.
10: Non, pas du tout,
3: je pense que pour une fois qu'on a quelqu'un qui répond correctement aux questions par rapport à d'habitude, c'est vraiment rare, hein, je peux vous le dire.
9: Foule toi dans le cul, là.
3: Mais ta gueule, toi, c'est culot vert, au revoir.
10: Ce n'est pas moi, Gérard.
3: Voilà, c'est bon. Alors, il est calmé, là, Michel Médor? Bon, alors, Michel Médor, heureusement qu'on t'avait sous la main.
10: Oui, bah, je suis là, je suis
3: ça y est, t'es calmé?
10: Oui, très bien.
3: Alors maintenant, tu réponds à Monsieur Mazur, tu réponds, ben, tu vas attendre encore un petit peu pour répondre.
10: D'accord,
3: Monsieur Mazur, pour
5: oui,
3: continuer.
5: Écoutez, j'allais vous répondre que oui, le métier de maître chien est un métier dangereux à 100%, car ces personnes-là ne sont jamais à l'abri, par exemple, de buter contre l'animal et de tomber par terre, par exemple.
3: Non mais ça, Monsieur Mazur, je vois pas le rapport avec le... Je vois pas pourquoi que le mec, il buterait l'animal.
5: Eh bien, bien, c'est-à-dire la ronde. Vous parliez de faire des rondes tout à l'heure, si je ne m'abuse.
3: Ouais.
5: Il est possible, et peut-être allez-vous me contredire, Monsieur Gérard, mais il est possible que vous aventuriez dans des coins un peu sombres. C'est pour ça que je disais que l'on peut facilement buter contre l'animal et tomber au sol.
3: Ouais, mais là, dans ce cas-là, on a des lampes électriques pour faire les rondes. Faut pas l'oublier. Mère Michel.
6: Si tu marches sur la patte du chien et qu'il te mord, c'est dangereux ça aussi.
3: Ah ouais, mais ouais, d'accord. Ouais. Ok, la bonne vanne.
6: Monsieur,
3: tu as raison. Ouais, non, mais ok. D'accord, je suis d'accord. Michel.
10: Ouais, je suis pas tout à fait du même avis que la demoiselle qui vient de parler, parce que si le chien peut pas mordre son maître, c'est impossible.
6: T'es
10: ah bon d'accord avec moi, Gérard?
3: Ah bon, il peut pas le mordre?
10: Bah non, puisque c'est son maître. C'est impossible qu'il le morde.
3: Mais s'il a mal.
10: S'il a mal, le chien, tu veux dire?
6: Bah oui.
3: Pas l'animal, pas le mec, espèce de con.
10: Bon, pour répondre à la question, moi je dirais que c'est vrai que c'est un métier assez dangereux, le métier de maître chien, mais bon, ils sont au courant, quoi. Ils prennent le risque de faire ce métier. C'est pour l'amour du métier qu'ils font ça aussi, il faut pas oublier, Gérard.
5: Oui, et pour l'amour du chien également.
10: Voilà.
3: De toute manière, en principe, quand on fait un boulot, c'est qu'on aime son boulot. Moi, si je fais des débats, c'est que j'aime bien gueuler derrière un micro, et puis c'est tout.
10: Ouais, on voit que t'es un passionné là-dessus.
3: Et j'aime bien vous prendre la tête, et quand vous me prenez trop la tête, je vous dis au revoir. Et celui qui s'amuse avec son portable, arrête.
6: Longtemps le portable.
3: Il y avait longtemps que j'avais pas entendu un bruit de potable.
8: Question de monsieur Cousin de
3: chez Rogue.
2: Allô, Castaldi.
3: Rogue.
11: Ouais, écoute, je pense que c'est un petit peu l'essence même du métier. Hein.
3: C'est les risques du métier, tu veux dire, c'est ça?
11: Non, pas exactement, si tu veux. Ça fait partie de la condition de base de l'agent de sécu ou du maître chien de prendre des risques. C'est pas pareil.
3: Ouais, non, mais attends, tu crois que... Je réponds quand même, moi aussi, maintenant, je vous réponds. Ouais, mais vous pensez... Je pense que là, tout le monde me disait oui, à part deux personnes qui m'ont dit non. Je voyais pas pourquoi qu'on me disait non. Mais moi, je peux vous dire que c'est oui, car car en intervention, on ne sait jamais sur qui on a affaire. Je sais pas qui c'est qui l'avait dit tout à l'heure, ça. Parce que quand tu fais une ronde, par exemple, t'as avec ta lampe, t'as avec le chien, tu sais jamais sur qui tu tombes derrière.
10: C'est clair.
3: Donc, je pense que la mère Michel, c'était à peu près sur ça que vous vouliez réagir aussi.
6: Oui, sûrement.
3: Entre deux.
11: Non, mais c'est vrai que GG, il y a des métiers qui sont un petit peu excitants, on va dire, qui donnent des poussées d'adrénaline. Il y a des trucs comme, je sais pas, agent secret, mais il y a aussi agent de sécu, quoi.
3: Non, mais attends. Et agent secret, faut pas quand même confondre. Les agents de secret, merde. Okay. Les agents, oh putain, ça se voit qu'il y a...
4: Les agents secrets et
3: les agents de sécurité, hein, parce que c'est pas du tout pareil.
4: C'est quoi la différence?
3: Les agents secrets, c'est ceux qui sont payés pour des trucs
4: secrets.
3: Secrets, voilà. Et les agents de sécurité sont payés pour faire le boulot de sécu.
4: D'accord.
3: Voilà.
5: Monsieur Gérard.
3: Oui.
5: Existe-t-il, par exemple, des agents de sécu secrets?
3: Oh, la question que je m'y attendais pas au virage. Eh ben, non.
5: Non, ça
10: est-ce que ça
5: pas,
10: existe oui. les agents secrets qui sécrètent du cul?
3: Alors toi, Rag, ouais. Les agents secrets qui sécrètent du cul, tu vas aller sucer la bite de ton chien. Au revoir.
4: Bravo Gérard, bravo. Putain Gérard, franchement, ce soir.
12: Eh, l'attention ce soir. Bravo.
3: Allez hop. Comment?
4: Je crois qu'il est parti là.
3: Il est parti là. Karine, s'il est encore au standard, tu lui dis que la prochaine fois qu'il passe à l'antenne, je lui dis au revoir d'entrée. Hey,
13: t'as pas viré le bon. Alors, si j'étais toi, je me la jouerais petit.
3: C'est qui?
13: Quelqu'un d'autre des autres.
3: Mais attends, je me la vire petite, hein. Toi, la chienne, tu vas la fermer.
4: Et franchement, là, Gérard, tu vas pas passer
14: un petit peu fort. Parler de chien et de chienne comme ça, Gérard. Faut que
3: mais attends, mais c'est elle, depuis tout à l'heure, elle se croit une chienne.
4: Bah attends,
3: c'est la traite de chienne.
4: C'est les débats, là.
3: Un peu du boulot de chienne.
14: Justement, en parlant de chien et de chienne, Gérard, sur le net, on est 9208 là pour l'instant, ça monte, hein. Tu peux le noter, 9208, point culminant du débat pour l'instant. Il y a Calvinator qui nous demande quelles études il faut faire pour faire chien d'agent de sécu.
3: Putain, mais tu peux lui demander qu'il répète la question.
14: Bah ça va être dur, parce que ça va être un petit peu difficile si tu veux, Gérard.
3: Parce que mes neurones, elles ont pas compris.
14: Tes neurones. Donc il te demande qu'est-ce qu'il faut faire comme étude pour faire chien d'agent de sécu.
3: Et si elle a pas besoin de faire des études, il est complètement con celui-là.
14: Bah ouais, mais tu deviens pas chien d'agent de sécu comme ça.
4: Bah oui.
14: À moins d'être pistonné ou de coucher.
13: Avec... Choisi, hein.
14: Ouais, voilà, faut coucher quoi.
3: Bah, de toute manière, il y en a bien qui couchent avec leur patron pour avoir la bonne place alors.
14: Bah ouais, donc c'est ça alors en fait.
3: Voilà, bah faut coucher, puis c'est tout. Je sais pas si s'il y en a qui couchent parmi les auditeurs pour avoir leur place qu'ils ont. Mais en principe, ça va, bah tiens, ça va être un thème de débat, tiens.
2: Note-le, Gérard. Note-le sur une feuille. Voilà, un thème de débat.
3: Faut-il coucher
4: pour devenir chien d'agent de sécu?
3: Non, faut-il coucher
2: pour être un auditeur.
3: Faut-il coucher pour avoir ce job? Pour avoir.
7: Ouais, faut-il coucher pour être auditeur, c'est pas mal.
2: Gérard, il est 2h.
7: Gérard,
2: il est 2h, il reste à peu près encore un gros quart d'heure, donc on active.
3: Pensez-vous que le métier de maître chien et agent sécurité font les mêmes horaires?
2: Tu peux répéter la question parce que t'es allé un petit peu trop vite là.
3: Bah tu me dis on active.
2: Bah oui mais bon pas non plus
3: Bah si tu veux je pose toutes les questions.
2: Non allez vas-y Gérard. Allez un peu de sérieux s'il te plaît, un peu de sérieux.
3: On y va. C'est bon, vous avez entendu ma réponse?
15: Ouais, t'as pas une question de cul plutôt?
3: Comment Mère Michel?
15: T'aurais pas une question de cul?
3: Pourquoi tu veux parler cul, toi, ce soir? Attends, je m'occuperai de toi après au standard.
2: Gérard, le débat porte.
3: Pensez-vous que les maîtres.
2: Le débat porte sur les agents de sécurité. Donc, s'il te plaît, on y va sérieusement.
3: Non, parce que faut pas.
2: Reprends tes esprits, on y va. Allez.
3: Faut pas mélanger de cul, de travail. Oh là là, parce que là, on va plus s'en sortir. Donc, pensez-vous que le maître. Merde. Pensez-vous que le métier de maître chien et d'agent de sécurité font les mêmes horaires? On va demander à Michel.
16: Non, les maîtres chiens, c'est plus tourné vers le soir.
3: Et les agents de sécurité, t'en as qui travaillent de nuit?
16: Il y a des agents de sécu, comme on le disait tout à l'heure, à juste titre, qui travaillent dans des magasins, des grandes succursales, des grandes surfaces, qui travaillent la journée.
3: Ouais, mais t'en as qui travaillent de nuit, comme moi je disais tout à l'heure pour mon cas. Mmh. Oh, bon. Mère Michel.
15: À peu près pareil, hein.
3: Jamais, non, mais on parle pas de cul, hein. Je te préviens tout de suite sur les questions, hein.
15: Ah, mais moi non plus, hein.
3: Non, mais c'est ce que tu voulais savoir.
15: Tu fais des débats terre à terre.
3: T'inquiète pas, Mère Michel. Pour le débat du SM, on va, tu as.
15: Est-ce qu'il y aurait moyen que je sois là?
3: Ah, oui, Maître Manier, on va garder ton number et puis on va s'occuper de ton matricule, ma petite.
15: Ça me ferait bien plaisir que tu t'occupes de mon matricule.
3: Ah, il n'y a pas de problème. T'inquiète pas, je vais t'avoir en antenne tout à l'heure, toi. Non, t'inquiète pas.
16: On va retrouver ta chatte, t'inquiète.
7: Je voudrais pas couper vos petites.
3: Monsieur Mazur.
17: Oui, enfin, c'est Monsieur Mazur.
7: Je veux bien que Monsieur t'interrompre, mais on accueille quelqu'un.
3: Oui.
7: Bombe dactylogène.
3: Quoi?
7: Bombe dactylogène.
17: Bonsoir.
7: Du 117.7.
3: Bonsoir. Bombe dactylogène.
17: Bonsoir, bombe dactylogène. Truc qui pique les yeux.
3: 117.7.
17: Tout à fait, 117.7, mon moignon, 32 ans. Bonsoir.
3: On s'en fout de ton âge et de la ville. C'est 117.7, c'est hop, terminé, basta. Hop. Monsieur Mazur.
17: Écoutez, moi je dirais que les horaires des maîtres chiens et ceux des agents de sécurité sont légèrement décalés, n'est-ce pas? Parce que.
3: Le portable.
17: Allô.
3: Le portable.
17: Allô. Allô.
3: Merci. Oui, Monsieur Mazur, j'écoute.
17: Oui, je disais donc que leurs horaires sont légèrement décalés, ne serait-ce pour le maître chien, le temps d'aller promener son animal, de lui donner à manger. Donc, il est impossible d'avoir les mêmes horaires.
3: Non, mais attendez, Monsieur Mazur.
17: Oui.
3: Je crois que vous comprenez pas ce que je vous dis là.
17: Oui.
3: Je vous demande s'ils font les mêmes horaires. Je vous demande pas. S'il faut donner à bouffer au chien, s'il faut le sortir pisser.
17: Non,
3: pensez-vous que le métier de maître chien et d'agent de sécurité font les mêmes horaires? Je vous demande pas.
17: Eh bien, justement, je vous réponds qu'ils ne font pas les mêmes horaires, qu'il y a un léger décalage entre leurs deux professions, puisque le maître chien doit s'occuper de son chien un peu plus longtemps.
3: D'accord. Ah, enfin! Ah bah punaise, on va y arriver avec vous, hein.
17: Oui, c'est Monsieur Mazur.
3: Oui, ça on le sait que c'est Monsieur Mazur qui répond aux questions. C'est pas le mien,
18: bombe dactylogène. Je sais pas si t'es un petit peu au fait des conventions collectives qui régissent un peu ce milieu, mais effectivement, à la base, ils ont les mêmes horaires, mais comme le disait Monsieur Mazur, il y a eu une décharge horaire pour le canidé, quoi.
3: Alors, je peux vous dire tout de suite que vous êtes tous plantés, c'est que c'est non. Ils font pas du tout les mêmes horaires,
17: oui,
3: malheureusement.
17: Oui, c'est ce que je disais, Monsieur Gérard.
18: C'est ce qu'on t'a dit.
16: Gérard, est-ce que je pourrais te poser une question qui sort un petit peu du débat?
3: C'est qui?
16: C'est Michel et Médor.
3: Ouais, il a dit.
16: J'aimerais savoir, tu as fait le test de Benjamin Castaldi sur M6?
3: Hey,
16: ouais.
3: Michel.
16: Ouais.
3: T'as fait le test avec ta femme pour savoir si t'allais l'enculer ce soir?
2: Gérard. Répartiman ce soir. Bravo, Olivier.
3: Tu vois, même aller y goûter tout de suite à l'enculer. Au revoir. Au revoir.
4: Gérard sur le net, Yaourt oui. Mystère me demande si les chiens chiens sont soumis aussi à la loi des 35 heures.
1: Non mais attends, tu peux répéter la question parce que je crois que mes oraux n'ont pas compris. Puis de toute manière, t'as tellement bien articulé quand t'as pété que j'ai pas compris la question.
4: Bon, tu sais, j'articule au moins aussi bien que toi alors. Gérard, est-ce que les chiens sont soumis aussi à la loi des 35 heures?
1: Non.
4: D'accord.
1: Bah non, parce que vu que les maîtres c'est pareil, automatiquement je pense pas.
2: Bon, Gérard, on va conclure. On va conclure parce que là, il y a l'animateur derrière qui s'impatiente.
1: Il est là, l'animateur.
19: Non, on va pas tarder là.
2: Dernière question,
1: on fait la conclusion.
2: Eh ben, on fait la conclusion, allons-y.
1: Là, il y en a assez. De toute manière, je savais bien, parce que de toute manière, avant que les auditeurs fassent la conclusion, c'est moi qui vais quand même parler un petit peu. C'est vrai qu'on a eu du mal à partir sur ce débat. Non, mais vous pouvez allumer les micros au standard. Au standard, parce que c'est pour vous que je vais m'adresser quand même. Donc c'est vrai qu'on a eu du mal à partir, mais là on était bien parti, donc c'est dommage. Mais bon, de toute manière, c'est vrai que le débat n'est pas terminé. Les prochaines questions qui restaient donc seront à mettre de côté, donc on continuera de faire sur un prochain débat. Donc il y aura un débat 2 sur les agents de sécurité. Donc je peux tout de suite vous annoncer le thème du débat avant que la conclusion se fasse. Le prochain débat qui aura lieu, je ne sais pas quand, se portera sur la chirurgie esthétique.
2: Voilà. La quoi?
1: Chirurgie esthétique.
2: D'accord.
1: Donc, pour la conclusion, on va demander à Bombe Dactylogène.
20: Bombe Dactylogène, ce fut un bon débat avec un animateur très médiocre. je sais pas, moi, est-ce que tu serais éventuellement intéressé par reprendre un petit peu le métier d'agent de sécu, parce que j'ai des places, gardien de cimetière ou agent de sécu dans une morgue, si ça t'intéresse, tu me reprends au standard et on en discute.
1: Tu sais ce que je vais te dire?
20: Ouais,
1: ta proposition, tu te la carres au cul.
20: Ouais.
1: Et si c'est un animateur de merde qui fait des débats, eh ben l'animateur de merde, tu sais ce qu'il te dit?
20: Médiocre.
1: Eh ben médiocre, de toute manière, moi je t'emmerde, je fais les débats comme je veux et c'est tout.
20: Si ça
1: te plaît pas, le prochain coup, tu restes chez toi, t'appelles pas, d'accord? En de bon entendeur, salut. Bonne nuit, au revoir. Monsieur Mazur.
21: Oui, alors écoutez, monsieur Gérard, je n'ai qu'à vous remercier de nous avoir introduit dans les agents de sécurité. Je vous dirais que nous avons appris énormément de choses, que ces gens ne sont pas étroits par rapport à ce que l'on pourrait penser. Bref, pour conclure, une émission qui restera dans les annales.
1: Non, mais c'est vrai que on a eu du mal à partir, mais là une fois qu'on était bien parti.
21: Oui, absolument. Je suis d'accord avec vous.
1: C'est vrai que
21: mal au début et puis après ça va beaucoup mieux.
1: Après c'est bon parce qu'il y a eu vous, il y a eu la mère Michel et puis après il y a eu quelques auditeurs qui ont quand même essayé de.
22: Heureusement qu'on était là, monsieur.
1: De remonter un peu la sauce.
21: Absolument, Madame Michel. Oui, nous étions là. Oui, effectivement.
1: Alors mère Michel, avant que je lui broute le minou en antenne.
22: Bah rien. Alors rien que cette idée, je raccroche tout de suite.
1: Ça y est, l'autre. Bon, la conclusion.
22: Eh bien, écoute, mon pote a pas osé le dire tout à l'heure, mais moi je le dis, animateur de merde, ça aurait pu être un bon débat. Faudrait que tu changes un peu le registre de tes questions. Donc là, je pense qu'on a fait le tour à peu près de tout ce que tu connais. Si ce n'est. Oh non, je vais pas le dire, ça va être méchant.
1: M'a dit.
22: Donc, commence à faire des débats où tu connais pas le thème, comme ça les gens t'aideront à faire des questions et ça s'arrêtera d'être des questions cons.
1: Ouais, alors je vais te dire une chose, dans ces cas-là, pour le débat sur l'ASM, t'iras te faire foutre.
22: Ah, mais je pense que t'iras faire foutre bien profond, toi aussi.
1: Ouais, toi aussi, t'iras te faire sauter bien profond, au revoir, bonne nuit. Voilà. Pour finir sur l'internet.
4: Gérard, alors, pour finir, 9492. Donc, pas les 10 000, hein.
13: Non, mais pas mal quand même.
4: Pas mal, ouais. Pas loin. Quelques conclusions. Mister Cousin qui dit, les agents de sécu sont des grosses feignasses comme toi, Gérard.
1: Ça, c'est plutôt lui qui est une grosse feignasse parce qu'il a pas arrêté de nous faire chier sur l'internet.
4: Voilà. Une autre conclusion, celle de Juge de Lyon qui dit en conclusion que les agents de sécu ont besoin d'une sacrée paire de couilles pour exercer, à l'inverse de Gérard, qui est une sacrée couille sans père.
1: Bah lui, il est aussi con que sa mère.
4: Voilà. Et puis une conclusion de Anonyme. La sécu, c'est bien, on abusait, ça craint.
1: De toute manière, ça veut dire qu'ils disent plutôt un verre, ça va, trois verres, bonjour les dégâts, c'est ça?
4: Voilà. Okay, ça doit être ça.
1: Voilà, donc qu'est-ce que j'ai à rajouter? Rien, à part que l'équipe ce soir, ça a été dur au départ, mais.
13: Et on s'est bien rattrapé, hein.
1: Ouais, mais il a fallu que je gueule.
13: Bah oui, mais
1: il a fallu que je gueule assez souvent.
13: Mais c'est tellement bon quand tu gueules.
1: Ouais, mais c'est pas bon pour ma santé aussi.
3: Faut pas l'oublier.
13: Ouais, mais moi aussi je suis malade.
3: Parce que à force de gueuler, bientôt moi je vais plus avoir de bois, je vais venir faire les débats comme ça.
0: Voilà, bon, vas-y, allez, conclure.
3: Donc conclusion, ben voilà, donc ben le prochain thème des débats, on l'a dit, chirurgie esthétique. Donc c'est qui ce soir pour la nuit sans pu la nuit? C'est Simon.
0: C'est Simon.
3: Donc ben voilà, ben donc moi je vous dis à bientôt, très adieu. Bientôt. Et puis ben on va s'écouter pour terminer. Ville Vigile Roger Postum Gum. Et voilà, bonne nuit à tous. C'est bon.
9: Bah ouais.
19: Comme par hasard.
23: Là, de toute manière, tu t'appelles pas Gérard.
24: Toi, alors, toi qui es avec moi dans le studio, t'es qui?
23: Moi, je suis ton vrai Gérard qui vient à l'Ocoto tous les jours.
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0: Tatoune.
1: Ah, vas-y, abruti de nœud.
0: 06 57 82 21 80. C'est simple, c'est clair et net, ça va aller vite. Allez, hop.
1: Non, mais attends. Déjà, pour un cent, t'es en train de t'amuser sur mon dos.

0: Ah ouais.
1: Moi,
0: qu'est-ce qui t'a dit de faire ça?
2: Bah c'est Manu du standard, il m'a
3: dit. Non, c'est toi, ouais, comme il est absent lui.
0: Bah, bien sûr, bah les absents ont toujours tort, hein, Gérard, tu sais ce que c'est. Mm. Bon, ça c'était le premier remix, qu'est-ce que t'en penses?
3: Oui, il est bien. La musique est pas mal aussi.
0: La musique est pas mal, hein.
4: Merci.
0: Un autre, on a Brage, on va passer, ça

0: Audrey, elle a pas tenu promesse, hein, bon.
1: C'est la dernière fois. C'est la dernière fois.
0: T'as pas mal de matos, Arnaud, hein?
2: Bah, j'ai juste un PC, quoi.
0: Bah, c'est bien, tu te débrouilles bien, bravo. Hein. Bon, ça, c'en est un, on l'a pas sélectionné. Il y en a encore un ou deux que je voudrais te faire écouter, GG.
3: La Gouine.
0: Hein?
3: La Gouine.
0: Alors.
4: La Gouine.
5: Non, je parle pas de toi, t'inquiète.
0: Attends, je sais plus lequel. J'avance un peu. Hein. Attends, je sais pas si c'est celui-là.
6: Ah, c'est pas celui-là.
7: Ok, elle commence à me percher là.
8: Non, mais tu parles un petit peu plus fort devant ton
7: combiné, s'il te plaît. Tu travailles ou quoi?
0: Ah, merde, tu travailles. C'est là que tu. Bah, mais méfie-toi que ça t'arrive pas si tu te réveilles pas au standard ce soir.
3: Ah, ok, ok.
4: Mmh. Parce que ce soir, ça risque de t'arriver.
0: Ouais, parce que ce soir, c'est la nouvelle année, donc on aimerait bien.
3: Que des nanas presque.
0: Alors attention. Alors encore Arnaud, on écoute encore un remix d'Arnaud qui nous a envoyé par DAT.
9: C'est qu'est-ce qu'il aime bien? Mettre la contentille dans son cul.
10: Bon, ça c'est...

0: Putain, il a du matos, hein. Arnaud,
1: ouais.
0: Bah, t'as pas mal de matos derrière quand même pour faire ça.
1: Oh non, c'est plus toi qui fais, Gérard.
0: Oh bah dis donc, du monde qui écoute, même si à l'écoute j'en ai rien à foutre.
2: Ils montaient sur moi, c'est tout. Mais qu'est-ce qu'il aime bien ? Mais t'as contenti, j'en fous.
3: Pas mal la musique quand même, hein, Gérard. Mmh.
1: Big up.
0: Big up, il est.
2: Mais t'as
0: contenti,
2: j'en
0: fous. Non, c'est une menteuse. Non, c'est une.
4: On les mettra tous en entier un jour, je t'en fais écouter un autre, GG.
5: Ah ouais.
4: Allez, un autre, ouais.
5: Allez, un autre, ouais.
0: Espèce d'enculé.

0: c'est ça, Germain.
1: Ça, c'était le jouissance mix. Attention. Attention, là, le meilleur. Allez.
0: Et Teguin. Et Teguin. C'est ça, t'as raison toi aussi. Et Teguin. Remix sur moi. Remix sur moi. Et Teguin. On va te faire chier toutes les nuits. Et...

0: semaine, j'espère.
1: Tu as travaillé pas 7 heures, tu as dégagé, tu as pas continué longtemps, toi. Restez quand même poli parce que sinon vous allez voir comment ça va se terminer. Toi, tu as baissé ta culotte, ouais, bah, tu vas retourner au standard, tu vois, ça va te faire tout drôle.
2: Ouais, t'es énervé, Gérard, ce soir-là. Hein.
1: Quoi, franchement, pour. Bah, t'es pas d'accord, et bah, dans ce cas-là, ton numéro de téléphone, on le garde et on te fait chier toutes les nuits. Tu vas trouver la grosse vite fait, on va te faire chier toutes les nuits.
2: Qu'est-ce que t'en penses, Gérard, de la musique derrière?
3: Elle est bien.
4: Ah, c'est tout ce qu'il écoute, c'est la musique.
3: Bon, ouais.
4: Et GG, il a du matos ou pas, le gamin?
3: Bah, j'y ai dit tout à l'heure que. Mais moi. Imbécile heureux, toi. Ouais. Toi, occupe-toi de commencer à préparer les
2: Et celui-là, écoute.
4: Ah, excellent. Qui donc?

0: plutôt cool. Hein. Quel logiciel tu utilises, il demande?
1: C'est Fast Tracker 2.
0: D'accord, bah.
1: C'est un logiciel gratos.
0: Ouais. Je veux Mario 4 ou pas?
1: Ouais, aussi.
0: Sur PlayStation et tout.
2: Vous écoutez régulièrement? Quand même.
0: C'est dommage que t'as pas mis assez de voix là.
1: Ouais.
0: Faut m'en refaire un Kiki Donk, tu te concentres là-dessus que sur un Kiki Donk. J'ai jamais eu un remix Kiki Donk.
1: En fait au départ j'avais fait que instrumental. Et puis j'ai rajouté des voix après.
0: Ah t'as bien fait, tu devrais en faire un plus de 3-4 minutes.
1: Ouais.
0: Ah ça serait bien ça, on va lancer un concours de remix de nouveau parce qu'il y en a quand même qui ont du matos et qui se démerdent bien. Moi ce que j'aimerais bien c'est un remix sur François, Gérard, ou que Alain, ou que Kiki Donk, ou Amédée. Des trucs comme ça quoi.
1: Ah mais ce qui a mêlé, j'ai essayé d'en faire un mais le son est vraiment crade au téléphone.
0: Ah ouais.
1: Par rapport à Gérard qui a une belle voix.
3: Oh non. Non mais attends, y'a pas que moi vous.
0: Non ça c'est clair.
1: Ah là, Gérard quand même.
0: Ouais c'est le meilleur quand même. Hein.
1: Quand même.
0: Ah y'a Axel 24 ans qui se réveille aussi, qui trouve qu'effectivement tes remix sont plutôt bien. Hein. Ah mais y'a Olivier aussi maintenant 14 ans qui trouve ça très très bien. On les passera, on va peut-être tous les passer au fur et à mesure. Promis demain, Philippe m'y fera penser ou Cyril, quelqu'un de l'équipe, pour en diffuser au moins deux avant minuit. Donc un entre 22 et 23, entre 23 et minuit. Merci beaucoup Arnaud, tu quittes pas, on va te filer un petit quelque chose,
1: okay,
0: d'accord.
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5: Et donc le premier disque, c'était pas du tout ce que je vous annonçais, donc c'est Phil Dark qui a mal fait son boulot, donc c'était les Das Bike.
6: Gérard, je reviens des toilettes là, c'est toi qui as pissé sur la planche?
5: Toi si c'est pour me dire des conneries
6: bah,
5: comme
6: c'est
5: ça,
6: pas,
5: tu
6: je
5: vois.
6: Te demande.
5: Si c'est pour me dire des conneries comme ça, tu sais ce que tu fais. Tu prends tes clics et tes claques et tu rentres chez toi.
6: Et j'ai pas de voiture, il n'y a pas de taxi ce soir.
5: Ouais, ben, prends pas les gens pour des cons, d'accord? Donc, on m'a dit d'annoncer pour vendredi à la locomotive, donc il y aura Gigi Pin, Gigi Jean-Marie.
7: C'est pas des Gigi. C'est
5: ta gueule.
7: Des DJ, donc faut que tu le redises.
5: Oh, écrase-toi, je dis ce que je veux. DJ Jean-Marica, DJ Morve, DJ Langue de Pute, et en exclusivité, Guy et René au percu, et bien sûr, votre serviteur Max. Et donc, vous
7: êtes... Ils sont masqués, hein, au percu.
5: Et vous êtes toujours sur Fun Radio, donc vous avez écouté les Das Bike et puis un remix de sur moi, donc on est toujours sur Fun Radio. Donc apparemment on a perdu du monde sur l'IRC, mais c'est pas grave.
8: On en a pas perdu, hein, c'est qu'ils viennent pas tout simplement.
5: Bah ouais, mais c'est dommage.
8: Par contre, ils sont tous sur Minitel.
7: Ouais, on est 1402.
5: Ouais, mais je voudrais bien que ça vienne sur.
7: Il y a un quart qui vient d'arriver d'ailleurs.
5: Je voudrais bien que les gens reviennent sur l'IRC parce que je voudrais attendre les mines.
7: Tu fais un point avec Fildar sur le Minitel, ça marche plus. Hein.
5: Le débat va porter sur les positions. Donc ça, pour ça, on va cueillir Gros Sado de Lille. Tu peux me donner la fréquence parce qu'au standard, ils n'ont pas été capables de me les donner.
9: Oui, bonsoir, c'est Gros Sado et sur la fréquence 106.9 FM.
5: 106.9, ok.
9: Bonsoir à tous.
5: Godaclou de Calais.
10: Bonsoir.
5: T'as la fréquence
10: 95.2.
5: Ouais, ben je vais contrôler. Je contrôlerai quand je rentrerai. Gros Palo, 21 ans, Toulouse.
11: Oui, bonsoir. Ma fréquence, c'est le 94.
5: Oh, le Larsen.
11: Ouais, mais c'est pas de ma faute, hein.
5: Ouais, ben si ça avait qu'un sans fil, ça avait pas été.
7: On va régler.
5: Donc la fréquence
11: 94.7.
5: 94.7 et Boban de Boban Aspers, Sperm, 23 ans de Limoges.
11: Bonsoir. Alors, Gérard.
5: Bonsoir. La fréquence.
11: C'est 107.3 FM.
5: 107.3.
10: Okay.
5: Bon, celui qui parle derrière, comment ça se la.
10: Ok.
5: Oh, j'en connais un. Il
7: allez,
5: va
7: Gérard,
5: il va
7: on accouche là.
5: T'écrases-toi.
7: On n'avance pas avec chaque fois.
5: Attends, c'est pas toi qui commande, c'est moi, d'accord?
6: Non, mais vas-y, GG.
5: Bon, hop là, on éteint, voilà. Alors, quel genre de position aimeriez-vous faire avec votre copine ou copain? Et on demande ça à
8: Gérard. Gérard, avant que tu commences le débat, il y a Ice-T sur l'IRC. Il te demande si, en fait, tu connais les 101 positions du caca sur toi.
5: Non. Je
8: tu sais, c'est un livre avec toutes les positions.
5: Ouais, bah, c'est bien.
8: Ouais,
5: bon, tu ferais mieux d'acheter un bouquin de cul pour te masturber la nuit. Donc, Gros Sado pour toi.
9: Gros Sado, oui. Bah, moi, comme mon nom le précise bien, la sodomie est déjà empreinte. En 2, la levrette. En 3, le cuny.
5: D'accord.
9: Best of tes positions.
5: Je te les dirai pas, d'accord.
9: Non, mais je te dis best of de mes positions.
5: Ok. Non, mais je te demande quel genre de position aimeriez-vous faire.

0: faire avec votre copain ou copine?
1: Ouais, copine, ouais, c'est ce que je te dis, Sodo, Levrette et Cuny.
0: D'accord. Godaclou?
2: Ouais, bah bon, écoute, j'ai fait tout ce qui était possible naturellement de faire, dans les voies naturelles ou autres, sexuellement. Donc, si tu veux me poser des questions, il n'y a aucun souci.
0: Non, bah tu réponds déjà à mes questions, ok?
2: Bah, mes positions préférées, c'est le cercueil en feu. C'est-à-dire que j'allonge ma copine dans le lit, je mets le feu au lit, et je la noie sous mon sperme et j'éteins le lit, sous mes éjaculations.
0: Ouais, je crois que...
3: C'est bon ce que tu dis, gros palo. Oui, bah alors écoute, déjà, merci Gérard de faire ce débat-là, parce que c'est un débat qui me concerne tout particulièrement.
4: Elle est énervante, elle.
3: Et donc, je voulais seulement te remercier, sinon, alors, mes positions préférées, écoute, j'aime beaucoup de choses, mais je vais te parler de choses, par exemple, oui, j'aime beaucoup tout ce qui est un petit peu sadomaso, donc, enfin, pas sadomaso, mais au moins très, très original, donc, par exemple, attaché, ou les yeux bandés, ou alors avec de la nourriture sur soi, enfin, quelque chose comme du miel, tu vois, tu vois de quoi je parle. Et... enfin, que des choses comme ça, sinon j'aime beaucoup la levrette, évidemment.
0: Et voilà quoi. Ça fait peur comme tu réponds bien aux questions.
2: En plus, hein, elle a une voix pas du tout excitante, j'allais le dire.
0: Bonbonne à sperme.
5: Bonbonne de sperme.
0: Ouais.
5: Moi j'aime tout, quoi. Par en haut, par en bas, par derrière, par devant. Tout.
1: Tranquille.
5: Ouais. Pas difficile.
3: Ouais. Non, bah. C'est bien.
1: Et tu kiffes les beaux gosses imitateurs?
5: Je kiffe les beaux gosses, ouais.
1: Ok. Ouais. Imitateurs.
5: Imitateurs aussi, ouais. Okay.
2: Et les frustrés qui doivent prendre des voix débiles, t'aimes bien aussi?
5: Oh, j'adore.
0: Ça va? Ça vous dérange pas si je réponds?
1: Bah, excuse-moi, t'étais là.
0: Ouais, bah, si ça te dérange, je te le dis, tu.
1: Y'a pas de problème, vas-y, Gérard, continue.
0: On raccroche. Hein?
1: Ok.
0: Donc moi, les positions, donc, mais c'est un débat qui est un peu délicat parce que je n'ose pas trop parler de ça parce que ça regarde pas trop les gens, ma vie privée.
5: Bah, nous, on t'en parle, hein, donc tu pourras en parler.
0: Bah, ce que j'aime bien, c'est la levrette et c'est tout. Voilà.
2: Il y a même des fois où tu te trompes de trou, il paraît.
0: Toi, si t'es pas content tout à l'heure, tu vas dégager, ça me perd une place de libre. Non, mais ça, c'est pas la peine de m'avoir
6: ramené. C'est le livre du Kama Sutra, Gérard. Ouais, c'est non, les positions.
0: J'en ai rien à foutre, j'ai pas besoin de.
7: C'est bien, c'est le caca sur toi.
4: Il les connaît, Gérard, les poses.
0: Alors, donc pour. Manu, t'éteins ton micro, s'il te plaît, merci.
4: D'accord.
0: Donc, alors, pour ou contre. Alors, je préviens d'une chose que si la semaine prochaine j'ai encore des pour ou contre, je lis plus du tout les trucs sur les débats, hein. Ça commence à être lourd. Donc c'est la dernière fois que je vois ça. Donc pour ou contre les possessions sexuelles, alors il y a 30% qui sont pour mais seulement entre amis. 40% sont contre, sauf si c'est pesable au travail.
5: Gérard, on peut le faire entre potes?
0: Ah ben ça, quand je te parle entre copains ou copines, t'avais qu'à répondre à la question. 29% pensent que les positions sexuelles ne servent à rien, donc je sais pas.
2: Gérard, j'ai oublié une position aussi. Ah, on a raccroché.
0: Voilà.
2: Ah. C'est la cabine. J'ai oublié une position que j'aime bien aussi, ça s'appelle le tourniquet. J'ai une fille devant moi, une fille derrière moi, une fille à gauche, une fille à droite, et j'ai mis des coups de caquette dans le temps direct. En tournant.
0: Qu'utilisez-vous comme matériel ou objet spécialisé dans ce domaine? On va demander ça à Bonbonne de sperme.
5: Moi j'adore les godes.
0: Ouais.
5: Des gros godes, bien durs et bien, tu vois, bien représentatifs de la verge.
0: Mmh.
5: Voilà, j'aime les godes, ouais. J'aime qu'on m'attache aussi.
0: Ouais, ben ça, c'est carrément truc sadomaso.
5: Ah non, pas du tout.
0: Ah bah si. Il y avait une question hier.
8: Gérard, tu sais où c'est?
0: Oh, tais-toi, toi.
2: Moi, je voulais dire.
8: Bah, ton cul.
0: Ta gueule.
2: À Bonbonne de sperme, que bon, je suis sculpteur, hein, et je fais des boules de bites à mon effigie. Si elle veut bien, je lui en enverrai un.
5: Je suis acheteuse, ouais.
0: Qui c'est qui s'amuse à parler, là, quand je demande s'il y avait une question IRC?
5: C'est Pedro.
2: Non, Rodrigo.
5: Ah, Rodrigo.
0: Ça commence à bien faire, là, ceux qui s'amusent comme ça. Hein, parce que là, vous commencez à me gonfler sérieusement.
4: Gérard, j'ai une question au Minitel.
0: Non, il y avait une question hier, c'est la question au Minitel, j'en ai rien à cirer.
7: Oui, ouais. il y a mon pote Sidney qui est au travail, il dit que...
4: Il y a Raymond, donc, qui se demande si c'est possible, en fait.
7: Fildar,
4: quand tu peux... Ah, pardon, Rigo, excuse-moi, je t'ai pas...
7: Tu peux me laisser finir. Il y a mon pote Sidney qui est sur son lieu de travail, et lui, il dit que ce qu'il préfère, c'est la levrette avec un doigt dans le cul. Qu'est-ce que t'en penses?
0: Non, pas... C'est quand même assez crade, hein.
7: Ouais. Et ouais, sinon, il y a Florent sur l'IRC, il te demande si tu pratiques la position du cachalot.
0: C'est quoi, ça?
8: C'est salut Gérard, c'est Fred.
0: Y a... Ta gueule, à toi.
7: En fait, la nana, elle est face au mec qui s'écarte et elle met ses mains devant sa tête pour pas qu'on voit sa sale gueule.
0: Voilà.
9: Sa sale gueule de malouche.
7: Non, de Sandy, il dit, je sais pas.
4: Oh non.
9: Attends, non, pas de nom.
4: Rigo, quand veux-tu que t'aies du monde sur Internet?
0: Gros Polo.
10: Ouais, Gérard, c'est Marion.
3: Attends, c'est Gros Polo, s'il te plaît.
0: Gros Palo.
3: Oui, écoute, moi je pense que...
0: Vous allez vous réveiller plus que ça ou oui, sinon je vous herbe.
3: Celui-là. J'utilise beaucoup de choses, surtout des menottes que j'ai piquées à la police. Et puis c'est tout, puis beaucoup de choses.
10: Oh là là, les vierges mythomanes.
0: Punaise. Godaclou.
10: C'est sur les ustensiles.
3: Oui.
10: Bah moi j'aime bien les fouets, les fouets. C'est ce que.
0: Oh là là, qui c'est qui m'a choisi ça là?
10: Non mais parce que je pensais à autre chose.
0: Qui?
3: Les goûts qu'on veut. Hein.
4: C'est moi je les aime bien.
0: Ouais bah tu les aimes bien, t'es un peu starbé toi, hein, parce qu'ils dorment à moitié là.
7: Et d'ailleurs, excusez-moi, à la place de grosse Sodo qui est parti à tes souhaits Phil, on va accueillir PD du cul. Bonsoir PD du cul.
11: Salut GG.
12: Salut PD du cul.
11: Salut, ça va?
12: Ça va.
0: La fréquence?
11: Moi, j'appelle de Paris 101.9.
4: Anal.
0: Ok.
9: Mon cul.
0: Oh, ta gueule un peu. Vous allez rester poli parce que là, sinon, je vous herbe
11: GG,
0: tous.
11: GG, tu pourrais me répéter la question, s'il te plaît?
0: Je répète plus les questions.
12: Tu utilises quoi comme matériel?
4: Gérard, t'as pas le sondage sur les positions?
0: Oh, tu tâtes ton...
4: On m'a demandé sur Minitel.
0: Je ne vais pas le savoir.
4: On est 1743.
7: Gérard, Obi-Wan, il te demande si la masturbation, c'est une position sexuelle et il te demande aussi si l'autosodomie, c'en est une.
0: Non. Pas du tout. Pédé de cul.
4: Du cul. Excuse-moi, je lui parlais, je lui disais qu'on répète plus les questions, il est là. Vas-y.
11: Ok. Alors, GG?
4: Ouais.
11: Alors, à part ça.
12: C'est le matériel, hein.
0: Et matériel.
11: Ouais, ce que je prends, généralement, quoi. Je prends souvent des fers à cheval. Que j'installe au pied.
9: Des fers à cheval ou blérale?
11: Non, mais c'est pour Gérard.
0: Alors, tu dégages, hop, allez. Au revoir. Terminé pour toi.
11: Non,
0: comme ça, t'as. Non, c'est bon, t'as répondu. Chier,
9: bien joué, GG, bien joué.
0: Et l'autre, j'en connais un, ça va être pareil, mais à Gerbet aussi, s'il continue. Donc, Oh, ça va, Pilar, je t'emmerde pas. Ah, ça fait 5 fois que je te dis d'éteindre ton micro, tu le laisses.
6: Tu peux parler quand
0: même. Tu le laisses éteint, t'as rien à dire.
4: Il veut pas que tu parles.
0: Tu t'occupes du standard.
4: Tu gères le standard, alors que moi je peux.
7: Bon, Gérard,
6: je vais parler dans ton micro, Manu.
7: Pour calmer le débat, Gérard.
0: Tout à l'heure, toi, tu vas te prendre une gaufre, ça va te faire tout drôle.
4: Gérard, on peut revenir au débat ou pas?
7: Ouais, s'il te plaît, parce que sur IRC, il y a mon pote Sidney qui est au travail, il dit que si tu connais pas la lévrette avec un doigt dans le cul, il veut bien te montrer.
0: Non, j'ai pas besoin de lui. L'autre sondage, positions sexuelles sont-elles interdites? Alors, 12% pensent que oui, c'est interdit. 47% pensent que c'est pour une prostituée, c'est mieux. Ben, je pense aussi. 21% répondent qu'ils s'en foutent, moi aussi. 10% pensent que les interdits sont celles de vestiaires au foot. Alors là, je vois pas du tout. Je vois pas du tout le.
4: Ah si, les vestiaires, c'est quand tu sors du stade.
6: C'est les pom-pom girls qui se tapent.
0: C'est ça.
4: Si tu tournes à droite.
0: Tu ferais mieux de dire pom-pom girls que
4: ça dépend.
9: Elle est jolie, hein. Elle est belle.
4: Si t'es au parc, en fait, c'est à gauche. Allô.
0: Alors donc, quatrième question, existe-t-il des écoles ou des formations pour apprendre les positions? On va demander ça à Godaclou.
8: Bon Gérard, c'est Fred, tu peux faire ma conclusion?
0: Non, gueule.
9: Je pense qu'il n'existe pas d'école de sexe, on apprend ça dans la vie, le plus tôt possible, si c'est possible. Mais je pense qu'il n'y a pas d'école agréée, non, par l'État ou par rien d'autre. Si, je crois qu'il y a un truc qui dépend de l'Église. Un truc comme ça, ouais.
4: Il n'y a rien agréé par l'État, mais par les tons, oui.
9: Voilà, excellent.
0: Alors, Fildar, tu fermes ta gueule pour de bon parce que le ton, il t'emmerde. Si tu veux dire Sandy, t'emmerdes.
10: Non, mais là, c'est
0: clair.
6: Et t'es parano,
13: genre. Non, c'était un jeu de mots, c'était pas une allusion.
0: Ouais, ben.
10: Tout le monde a kiffé en plus.
0: Ouais, Godaclou, tu t'écrases un petit peu, merci. Gros palo.
3: Ouais, bah alors à mon avis, c'est instinctif, hein, y a pas d'école. Tout le monde fait ça d'instinct.
13: T'apprends sur le tas, hein, je peux.
3: Exactement, sur le tas.
13: Excuse-moi, mais.
10: Voilà, ça c'est mieux, Philou.
13: Ouais, d'accord, ça passe mieux.
3: C'est plus subtil.
0: Bande de sperme.
13: Bonbonne.
10: Je prends tellement de bites, c'est banque de sperme.
0: Oh ouais, tu t'écrases.
3: Y a pas d'école, non, mais par contre, moi, je conseille les films. J'ai beaucoup appris en regardant la télé, notamment Canal, et en ce moment, si ça intéresse les gens. Et j'ai beaucoup appris, ouais. Gérard ?
0: Non, mais Fildar, c'est la dernière fois que tu me mets des conneries.
13: Mais j'ai rien mis, là.
0: Ouais, ben fais gaffe, parce que tout à l'heure, l'autre fois,
13: c'est au standard.
0: Tu t'es pris un briquet, mais tu risques de te prendre ça dans ta gueule encore.
10: Bon, on pourrait continuer, là, parce que je m'échauffe pour la télé, là. Bon,
0: toi, Godaclou, tu t'écrases.
13: Gérard,
0: tout à l'heure, tu as gerbé.
7: Sur IRC, ça remonte un peu. On est 823, parce qu'avant, on était 822. Il y a Arnett, le limeur de Fion, qui vient d'arriver.
0: Ok.
13: Gérard, excuse-moi, à la place de PDUQ, on accueille Limeur de Fion.
14: Oui, bonsoir Gérard, bonsoir.
15: Salut Limeur de Fion.
14: Bonsoir.
0: Bonsoir, ta fréquence ?
14: J'écoute sur internet.
0: Ta fréquence ?
14: 99.12.
0: Bon alors,
13: point 1, pardon.
14: Ça n'existe
13: pas.
14: Non, c'est ma radio qui déconne, c'est tout.
0: Ah ouais, toi aussi tu déconnes.
14: Ok.
0: Hein ? Donc, pour toi.
14: J'ai pas entendu, j'étais au standard.
0: Il s'est demandé quelque chose.
10: Il la répète pas.
6: Elle s'en occupait.
0: Bon, alors, j'ai compris ce que ça voulait dire. Ok, c'est pas grave, alors...
10: C'est sur les écoles.
0: Donc, pour toi, la question.
14: Ben, j'ai pas entendu, j'étais au standard.
13: Non, c'est faux.
4: Non, je te l'ai dit, y a-t-il des écoles pour apprendre le sexe, je te l'avais dit.
14: Bah oui, exact, excuse-moi, Manu. Alors là, je pense pas du tout qu'il y ait des écoles pour apprendre le sexe, parce que ça vient tout seul, Gérard.
10: De toute façon, tu seras pas allé, toi.
14: Comment ?
0: Oui. Je pense que
14: oui.
0: Manu.
4: Oui, quoi ?
0: Apolline, tu peux quand même l'aider.
6: Mais je l'aide, mais il veut pas que je l'aide. Il veut pas que je l'aide.
0: Pour l'instant, vous me prenez que des cons, alors ça commence à bien faire.
6: Ah, on les trouve très bien.
4: Ok, on dégage Limeur de Fion.
7: Gérard, pour calmer le débat, il y a Yankee qui te demande si t'es plutôt levrette ou analphabète.
0: Aucun des deux, comme ça il est servi. Tout le monde a répondu, donc...
13: Excuse-moi Gérard, j'ai une petite question Minitel. J'ai ma sœur qui me dit...
0: Toi, tu vas te prendre en cul avec tes messages personnels.
13: Phil, je vais me coucher bientôt, donc lis mon message et n'oublie pas le beurre.
0: Bon, alors Fildar, tu dégages, je te veux plus dans à l'aria.
13: Il y a 1900 connectés, faut en parler du Minitel.
0: Va te faire foutre, bon, je ne dis plus rien.
10: Et sinon, j'ai été plus clitoridien, amygdalien ou analien.
3: Vaginal.
0: Bon, vous fermez un peu vos gueules. Parce que tout à l'heure, je sens que ça va vite se terminer, le débat. Donc, cinquième question. Combien de positions existent-ils en France ou autre ? On va demander ça à Godaclou, comme il a une grande gueule.
10: Oui, il y en a beaucoup. Hein. J'ai une grande gueule et une grande bite aussi. Et il y a beaucoup.
3: Ah ouais.
10: C'est vrai. Hein. Je te montrerai ça.
3: Mm-hmm.
10: Il y a beaucoup de positions. Hein. Je crois que ça évolue sans cesse. Hein.
0: Mm-hmm.
10: Et moi, j'en connais beaucoup. Et ouais. Je suis prêt à laisser mon numéro et en apprendre.
0: Ouais, ben, tu laisseras ton numéro au standard, ils s'amuseront avec toi. gros palo.
3: Ouais, alors à mon avis, en France, il y en a énormément. Il y en a encore plus ailleurs, mais en France, il y en a quand même beaucoup, surtout que ça s'invente tous les jours. Hein. Plus on en fait, et plus on en invente.
0: D'accord. Bobonne de sperme.
3: En France, c'est bien connu, on est champion de l'amour. Et c'est les Français, en fait, qui en connaissent le plus.
0: Je pense pas, parce que je crois que j'avais lu un sondage qu'on est quand même classé assez loin.
3: Non, on est champion de l'amour.
13: Voilà, on est combien, Gérard ? On est combien dans le classement ?
0: On est pratiquement dernier.
13: Non, ah ouais, non, sur combien ?
0: Presque dans les derniers.
13: Sur combien ?
0: Non. Sur, je sais plus.
13: Sur deux ?
0: Non, je sais plus.
10: Mais t'as confondu avec la FIFA, je crois.
0: Attends, Goldorak.
10: Ah non.
0: Tony, tu as fermé ta gueule.
10: Non plus.
13: Ni l'autre. C'est Godaclou.
0: Ouais. Eh ben lui, il va commencer à se calmer parce que...
10: Et mon vrai prénom, c'est Marc.
0: Ouais. Bon, Marc dit David Alpha.
10: Ok, si tu veux.
0: Voilà, alors... Oh, alors...
13: Comme si on allait le passer à l'antenne.
0: Ouais.
4: Arrête.
0: Ouais, ben faites votre boulot.
6: Vas-y, continue.
4: Ben continue le débat, Gérard.
0: Ouais, ben...
13: C'est mou, là, t'es mou de la bite, hein.
0: Oh, ta gueule, toi, va te pas enculer, toi, gros con.
4: Il y a du Viagra dans le bureau.
7: Bon, Gérard, gobe un coup. Gérard, c'est bien. Il y a Jordan, il te demande si tu t'es fait virer de la banque du sperme parce que t'avais tout bu.
0: Non. Tiens, en parlant de lui, là, il y a ton petit copain, là, Lucas, qui te souhaite le bonjour, l'abruti de fil d'art.
10: Là, j'étais en train de me poser une question. Un mou de la bite et une molle de l'anus, qu'est-ce que ça peut faire?
0: Moi, je t'emmerde.
13: Des chamallows.
0: Voilà. Alors, peut-il se faire. Ouais, bah, on va mettre un 10 parce que sinon, à 2h30, on a fini.
6: Tu glandes rien, Gérard.
0: Je t'emmerde, toi, d'accord?
13: Et toi, t'as répondu à aucune question, Gérard, que dalle, entre parenthèses.
6: Rien, rien,
7: c'est vrai,
6: rien,
7: t'aurais
6: rien,
7: pu répondre aux questions que tu poses.
0: Donc, Tony, les potes de fun, bah, je répondrai après. Tony, les potes de fun avec Blanchis-moi l'arrêt dans le 106. Et on se retrouve juste après pour la suite. Et voilà, vous venez d'écouter Tony et les potes de fun avec Blanchi Larrey dans le 106. Et donc, on est toujours sur Fun Radio sur la suite et fin des débats sur les positions. Et donc, je vais donner un petit sondage. Alors, les positions sexuelles doivent-elles être payantes? Eh ben ça, je vais pas en parler tout de suite parce que c'est la question.
4: Ah,
0: ça va être la question. C'est la merde. Donc, qu'est-ce que je voulais dire? Donc,
15: on va recueillir les auditeurs.
0: On va recueillir.
10: C'est maintenant.
16: Ouais, c'est maintenant, faut s'y mettre.
15: Vous êtes à l'antenne, les grands.
0: Alors, bonbonne de sperme.
16: Oui, Gérard.
0: Donc, rebonsoir.
16: Rebonsoir, Gérard.
0: Gros polo.
16: Gros palo, s'il te plaît.
0: Gros palo, pardon.
16: Ouais, c'est moi.
0: Godaclou.
17: Salut.
0: Ouais. Et Starlet 971.
4: Non.
0: Bon bah d'accord, merci pour ce qu'elle a fait.
10: Je voulais juste te dire que c'est dommage que je vous ai pas eu avant parce que sur le débat précédent, parce que je connais un professeur qui s'appelle le professeur Moncul, qui opère les kystes et qui répare les lésions anales. Et je pense que ça aurait pu t'intéresser.
0: Bon alors gros palo, c'est la dernière fois que tu dis.
16: Non, excuse-moi, c'est.
0: Non, pas gros palo, mais Godaclou. C'est la dernière fois que tu dis une connerie comme ça parce que sinon tu vires.
10: Désolé, ça m'a échappé.
0: Ok. Alors, question, faut-il se faire payer en euros pour effectuer les positions? Bah tiens, Godaclou.
10: Se faire payer en euros? C'est la question, s'il faut se faire payer en euros pour les positions, c'est ça?
16: Ouais,
10: ça implique une prostitution du corps.
16: Complètement.
10: Donc c'est assez immoral, je trouve ça assez insalubre.
16: Mm-hmm.
10: Deux fois en deux jours.
16: C'est bien.
0: Derrière, là, vous vous calmez, merci.
10: Et donc non, je ne cautionne pas ce genre de...
16: Pratique.
10: Ce genre de pratique, j'ai failli faire une putain de phrase.
0: Godaclou,
10: ouais.
0: Où tu réponds correctement à la question,
10: ouais, mais j'ai répondu,
0: où
10: ouais.
0: Tu vires.
10: Je dis que ça inclut une certaine notion de prostitution, et je trouve cette notion assez insalubre, et je trouve que ces pratiques ne sont pas recommandables.
0: Ouais, bah, fous-toi bien de ma gueule quand tu précises bien la fin des mots, d'accord?
10: C'est pas le genre.
0: Ouais, non, tu me prendrais pas pour un con, tu m'y laisserais. D'accord.
10: Ok.
0: Ouais, t'as tout compris. Ouais.
4: Ouais. On accueille String à fleurs. Bonsoir.
0: String avec fleurs. Bonsoir.
18: Ouais. Bonsoir. Bonsoir. GG. Bonsoir l'équipe. Salut.
16: Salut String à fleurs.
18: Salut. Bonsoir. Bonsoir à tous.
0: Donc alors.
10: Bonsoir.
0: Gros palo.
16: Ouais. Bah alors écoute, moi jamais je me ferai payer parce que je fais tout gratuitement. C'est plaisir de le faire, même si c'est des euros, même si les euros c'est bien. Non. Je
10: même des
16: pas payer.
0: Tu peux me la string à fleurs. Godaclou.
10: Non, c'est pas moi, non.
0: Non, c'est qui?
10: C'est le mec qui vient d'arriver. Bah, pas du tout.
0: Godaclou, c'est toi que je viens de reconnaître, hein, d'accord? Alors, t'arrêtes un petit peu parce que tout à l'heure, tu vas gerber. String à fleurs, tu peux me donner ta fréquence?
18: Ouais, c'est 98.7.
0: 98.7, ok. Question IRC, Rigo?
7: Oui, il y a Ice-T qui dit qu'en fait, sa position préférée, c'était la vachette surénoise. Et puis, depuis qu'elle l'a quitté, ben, il peut plus.
0: Bon, alors lui, j'y répondrai même pas à sa question. Gros palo.
16: Oui, non, mais je viens de te répondre, GG.
0: Ah bon, ben, bobonne de sperme.
16: Ben, moi, t'as pas besoin de le payer, c'est tout gratos, c'est tout à l'œil.
0: Ouais, j'ai... String à fleurs.
18: Ouais, ben, écoute, si tu peux aller travailler plaisir, pourquoi pas. Tu peux te faire plaisir et qu'en plus, tu peux ramener de l'argent à la maison, tant qu'à faire, hein. Ah, je vois qu'il y a des filles tout de suite qui répondent à l'appel. Ça me fait
0: bon,
18: plaisir.
0: Bon, donc...
10: Même les mecs, hein, les barbus, là.
18: Moi, ouais, tout à fait.
10: Okay. Le barbu, là, du village people, là, tout en cuir.
0: Godaclou, tu t'écrases, s'il te plaît, merci.
10: Pardon.
0: Alors, les positions sexuelles doivent-elles être payantes? Alors, il y a 26% pensent qu'il faudrait payer 50 francs la position. 23% pensent que non, car la sodomie, c'est gratuit.
18: Non, mais c'était 100 balles tout à l'heure.
0: Toi, tu t'écrases, s'il te plaît, merci.
18: Avant le débat, t'as dit que c'était 100 francs.
7: Avec le breakfast.
18: Ah oui. Et les 12 escargots.
12: Ouais. Et pas de pommade.
0: Gold à clou.
10: Ah, c'est pas moi, là.
4: Non, je l'avais au standard, ouais. C'est pas possible.
10: Par contre, tu sais, j'ai trouvé ça inadmissible, ils ont parlé du super bonus avec Sandy, j'aimerais savoir si elle fait
0: moule. Alors, gold à clou, au revoir.
10: Si elle fait moule, qui
0: vole. Allez, hop, terminé. Terminé. Terminé pour lui. Alors, 10% pensent que la masturbation devrait être bien plus chère. Eh ben,
4: pourquoi?
0: Je sais pas. Mais je vois pas du tout le rapport.
4: Gérard? Peut-être parce que c'est à cause de l'euro, là, qui arrive.
0: L'euro est arrivé depuis le début de l'année, d'accord?
7: Gérard?
0: Ouais.
7: Sur IRC, il y a Yankee qui te demande si c'est vrai que t'étais livreur de Godemiché, que tu t'es fait virer après les avoir essayés un par un et qui sont devenus inutilisables à cause des infections.
0: Non, pas du tout. Alors, lui, sa question, elle a ni queue ni tête, comme lui. Voilà. Disent, peut-on changer de partenaire si...
4: Attends, c'est à quelle question, là?
0: La 7.
4: Ah bon, je crois que c'était la 10. J'ai eu peur.
0: Non, bah, de toute manière, il ne reste plus que 3 questions, donc ça va aller vite. Hein.
4: Non, mais c'est pas du travail bâclé qu'on fait, non. Là.
7: Ouais,
4: c'est
7: on
4: pas
7: fait un
0: débat. Mais...
4: C'est pas, on a plus...
7: Sinon,
4: bien
7: on fait rien du tout, et hop, bah
4: sinon,
7: et
4: tu rentres à minuit, puis
0: ouais,
4: c'est bon.
0: Bon, toi, tu ferais déjà ton boulot correctement, après, on verra.
4: J'arrête
0: pas.
4: C'est vrai que t'es
0: fainéant. Pour l'instant, tu prends pas beaucoup de billes.
12: Bon, vas-y,
7: pour reparler du débat, il y a Davy One, il dit que ça aurait été mieux les positions avec les culs qu'avec l'euro.
0: Pourquoi? Ben, les culs et l'euro, ben, c'est pareil.
12: Bah
0: ouais. Les culs!
4: Ouais, bah, les culs, ouais, les culs. Ouais.
0: Donc, peut-on changer de partenaire si une position ne vous convient pas?
18: Ouais, je voulais juste demander à Bertrand.
0: Toi, tu fermes ta gueule, string à pleurs.
18: Ah, c'est pas moi, attends, t'entends la voix, moi j'ai une voix d'homme, arrête. Ouais, j'ai une question, voilà. Le gros beauf qui parle, là. Tu vois, je peux pas
0: parler. Le gros beauf qui parle, il t'emmerde.
18: Ouais, Bernard, j'ai une question.
0: Je
18: peux pas parler en même temps, Gérard, donc c'est pas moi.
0: Vous me gérez là un peu là.
18: Ouais, j'aurais une question à poser à Richard.
12: Vas-y, on t'écoute.
0: Toi, tu t'écrases.
18: Une question pour le gros beauf qui parle.
0: Moi, je t'emmerde. Donc, tu poseras pas ta question.
18: C'est chaud, vite. Oh, t'as picolé toi encore ce soir.
0: Oh là là là. Peut-on changer de partenaire si une position ne vous convient pas?
18: Bien sûr.
0: Mm-hmm. Qui?
18: Comment c'est string à fleurs.
0: Ouais.
18: Mais je veux dire l'intérêt.
0: Attends, d'aller... 5 minutes.
4: Ouais, je voulais juste dire qu'on accueillait Petit Cuny.
17: Ouais, bonsoir Gérard.
12: Salut Petit Cuny.
17: Salut tout le monde.
18: Toi, je te bouffe, toi.
17: Ok, pas de problème.
0: Vous fermez vos gueules. Ta fréquence
17: 99.1.
0: C'est ça. Prends-moi pour un con, toi, aussi.
17: Bah non.
0: Non, tu m'y laisses.
17: Un peu.
0: Ouais, ben tiens, bah, tu vas répondre à la question.
17: Oh merde, putain, j'étais au standard, Gérard.
0: Non, t'as fous pas de ma gueule.
17: J'en peux plus, là, les gars.
18: Changer de partenaire.
17: C'est pas bon, là, c'est pas bon.
18: Est-ce que tu changes de partenaire à chaque position si t'arrives pas?
12: Je plais pas.
17: Est-ce que tu changes de partenaire à chaque position?
18: Voilà, ouais. Si t'arrives pas à faire une position, est-ce que tu changes? Regarde, imagine, t'es dans une partouze, t'as payé 1000 balles à l'entrée de la boîte.
12: Voilà.
18: Et il y a une nana, elle veut pas faire une levrette. Ben boum, tu prends le cul qui est à côté et hop.
12: Exact.
17: Ouais, bah voilà, il a répondu pour moi, Gérard. Voilà.
0: Non,
17: bah.
4: Non, on attend ta réponse.
0: On attend ta réponse.
4: On attend ta réponse.
17: Ok, putain. Bah ouais, Gérard, ouais, je suis tout à fait d'accord avec ce que vient de dire mon pote. Parce que j'ai rien compris à la question, en fait.
0: Bon, bah, si tu comprends rien, mon pote.
4: Ouais, il est mauvais.
17: Ouais.
0: Je crois que tu vas retourner au standard, toi.
17: Putain.
0: Ouais, ben, il n'y a pas de putain, bah, tu vas y aller tout de suite.
7: Gérard, on s'occupe pas trop du
0: Manu,
7: standard.
0: Manu, tu lui dis au revoir à lui.
17: Ok.
7: Sinon, il y a Bretzel sur l'IRC, il aimerait bien que tu lui expliques comment, avec un sexe de 4 cm, on peut pénétrer un derrière dont l'entrée est à 40 cm sous une couche de graisse.
0: Oh, qu'est-ce que c'est
7: il me dit que tu sais exactement de quoi il parle.
18: Fais-lui un dessin.
4: T'as une petite zézette comme ça.
0: Voilà. Ouais, bah, toi, tu peux parler, toi. Ouais, c'est ça.
4: Et tu dois mettre ça, par exemple, sous Manu.
0: Pourquoi pas sous toi?
12: Par exemple.
0: String à fleurs.
7: Enfin, Bretzel, si tu comprends pas, il me dit que c'est comme à la maison.
0: Ouais, bah ok. String à fleurs.
18: Ouais, bah écoute, je te disais tout à l'heure, quand tu vas dans une boîte spécialisée pour ça et que tu payes 1000 balles l'entrée. L'avantage, c'est que bah, tu peux changer, quoi, ça tourne. Donc, s'il y a une fille qui te plaît pas, bah, tu changes, hop.
0: Ouais. Bobonne de sperme.
12: Bah, avant de changer de mec, je commence par changer de position. Et puis, si vraiment il n'y arrive pas, ouais, je change de mec, ouais. Je prends le suivant, en fait.
18: Il n'y a pas de problème.
0: Gros palo.
12: Ouais, alors, moi, je voudrais te poser, en rapport à cette question, je voudrais te demander est-ce que Sandy, est-ce que ta grosse, elle est d'accord pour un.
0: Alors, gros palo, ma grosse, ça t'emmerde, au revoir pour toi.
12: Au revoir, gros palo.
0: Au revoir, grosse salope.
12: T'es vulgos.
0: Je veux pas te savoir, elle a pas insulté Sandy comme ça. Alors, terminé pour elle.
7: Comment tu peux savoir que c'est
0: une. Voilà. Ah bah c'est bien, il nous reste plus que qui alors?
13: Gérard, il y a défonce-moi sur le Minitel, on est, oui, on est quand même 2243 connectés.
7: Ah, nous on remonte un peu, hein, on est 924.
4: Et moi, j'ai une, excusez-moi, j'ai une question au standard, on me demande si Olivier de la Pro il est parti ou pas.
13: Ouais.
4: Oui. Ouais, ok, merci.
13: Et donc Gérard, on me demande, donc défonce-moi sur Minitel, demande quelles sont tes positions préférées à part la levrette, surtout quand tu n'es pas chez toi. Toi, quand tu es à un endroit extérieur, que tu fais pas l'amour chez toi. Où est-ce que tu le fais premièrement et qu'est-ce que tu préfères comme position?
0: De toute manière, j'y répondrai pas parce que ça le regarde pas.
19: La voilà. Bordure.
13: Mais attends, mais c'est quoi alors? Ça sert à quoi que tu fasses des débats? Ouais. Si toi tu réponds jamais aux questions?
0: Ben, je fais ce que je veux, c'est tout. Ça, ma vie privée ne
13: mais c'est pas une vie privée, ben, moi je peux te dire, moi j'ai déjà fait l'amour dans une voiture et c'était très bien et je l'ai fait sur le siège avant et voilà, c'est pas ma vie privée, c'est une expérience.
0: Donc
13: qu'est-ce que t'en penses, Gérard?
0: Non, mais moi j'en ai rien à foutre.
4: De mes potes. Ouais. Porte ouverte.
0: Bon, alors.
13: Une fois, je l'ai fait chez toi, c'était super.
20: Ça rappelle des trucs, ça.
7: Alors. Gérard, sinon sur IRC, il y a Arnett, il dit qu'il pue la merde ce soir.
20: Oh là là.
0: Qui?
7: Arnett.
0: Qui me dit, qui dit quoi?
7: Il dit qu'il pue la merde.
0: Ah bon?
7: Et là, il te traite d'enculé, alors.
20: Ouais, bah, c'est, alors c'est toi que je traite d'enculé, Rigo. C'est mortel.
0: Mais si vous êtes, vous êtes à l'antenne, hein, je vous signale.
20: Oh le piratage.
19: C'est magique.
13: Gérard.
20: Ça va, alors,
0: donc, huitième question. Non, je vais peut-être donner un petit sondage avant.
13: Ouais, puis tu vas peut-être répondre, toi, à la septième, quand même.
0: Est-ce que les positions sexuelles devraient être aspirées, apprises à l'école? Alors ça, c'est bien parce que la question, elle a déjà été posée. Donc, je vois pas pourquoi.
7: Bah, c'est pas grave, ça, c'est les réponses des gens, c'est un sondage.
0: Alors, il y a 15% pensent que oui, il faut informer les jeunes, ça c'est vrai. J'ai vu un reportage ce soir, donc c'est.
13: Dans quelle
0: strict
13: émission?
0: Ça, c'est pas.
13: Ah, c'est ta vie privée, c'est vrai.
0: C'est
13: c'est ta vie privée, hélas. Là, c'est ta vie privée, là, je comprends.
0: C'est pas dans.
13: Non, mais c'est ta vie privée, c'est ta vie privée.
0: C'est même pas un reportage, c'est aux informations que j'ai vu ça sur.
13: Ah, bah, c'est vraiment privé, c'est vraiment ta vie privée, alors.
0: Donc, 61% pensent que si c'est le cas, les enfants seront pervers comme un ascendant. Voilà, je vois pas du tout le rapport. 36% disent que, au moins, comme ça, ils ne feraient plus de bêtises.
13: Michel.
0: Ouais, je pense.
13: Michel, je t'explique. S'ils apprennent les relations à l'école.
0: Je m'appelle pas Michel, d'accord. J'ai un nom. Moi, je t'appelle pas. Tu
4: t'appelles Robert.
7: Arrête de faire le coup.
13: Si ils apprennent à l'école les positions sexuelles, c'est clair que plus tard, quand ils seront grands, ils deviendront pervers.
0: Mais attends, de toute manière.
13: Dès leur plus jeune âge, ils commencent à faire des levrettes et tout.
0: Non, mais attends, déjà, à l'école, maintenant, ça va être bientôt.
13: Est-ce qu'il y a des cours d'éducation sexuelle à l'école? Est-ce que t'as déjà vu ça, toi?
0: Oui, c'est en pourparler avec le
19: ministre.
0: Avec le ministère de l'Éducation, c'est prévu que normalement, ça devrait se faire d'ici peu de temps.
13: Qui, Claude Allégé?
0: Avec Claude Allègre.
13: Allègre.
0: Pour ça, on va continuer. Donc, pour la septième question, peut-on changer de partenaire si une position ne vous convient pas? Bah non, vous faites ce que vous voulez. Si ça vous convient pas, vous faites rien du tout. Voilà.
7: Gérard.
0: Ouais.
7: Sur IRC, il y a Jordan. Il te dit, tant que tu parles des positions, est-ce que ça t'est déjà arrivé de te branler à la pince à épiler?
0: Non, pas du tout.
13: Tu veux dire Bernard?
0: Non, pas du tout. À quel moment de la journée peut-on faire des positions? On va demander à String à Fleur. Parce qu'il nous reste plus grand monde, alors je voudrais bien que vous vous réveillez un peu au standard.
19: C'est bon, c'est en route.
0: Parce qu'il nous reste que deux personnes, moi je continue pas avec deux.
19: Si tu les
0: vires
19: tous, c'est normal.
4: Ah, il y a deux personnes, il y a trois personnes.
0: C'est qui la troisième?
4: Petit Cuny et Bonbonne Asperme.
0: Qui?
4: Je disais String à Fleur, Petit Cuny et Bonbonne Asperme.
0: Ouais. Non, Petit Cuny, je crois qu'on l'avait viré.
19: Non.
0: Olivier,
20: il y a de quoi faire.
0: Olivier, il y a quelqu'un qui te demandait au standard. Alors, tes trucs personnels, j'en veux pas quand je fais mes.
13: Il y avait Marc au standard pour toi.
21: Salut mon chou, c'est Marco. Oliver.
22: Qu'est-ce qui t'a mon chou?
21: Tu vas bien?
22: Ça va.
21: Tu te souviens de moi?
22: Si je me souviens de toi, non, je me souviens pas de toi. Non.
21: Comment tu vas?
22: Oh putain.
21: Tu te souviens pas la grande godiche là l'autre soir? Nickel.
22: T'as déjà dit, moi c'est Gérard.
21: Ah, fais pas le timide, allez.
22: Moi c'est Gérard.
21: Allez, arrête. Comment tu vas alors?
0: Bon, petit cul.
21: Toi, laisse-moi parler à mon homme.
0: Oh, ta gueule, toi, espèce de pédale.
13: Gérard, sur
22: on est en train de parler, Gérard. Tu peux nous laisser parler ensemble?
0: Tu permets, c'est mes débats.
13: On est en train de parler.
0: Bon, et toi, tu fermes ta gueule un peu, tu fais ton boulot maintenant.
19: Ouais, c'est
21: tu
19: ça.
21: Respecter, je veux dire, toi aussi, t'en éclates des trous du cul, hein. C'est bon, hein.
0: Qu'est-ce que ça peut te foutre, espèce de con?
21: Eh ben, moi, je fais pareil.
7: Bon, Gérard, sinon, sur IRC, il y a Bretzel qui te demande est-ce qu'avec ta femme, t'as déjà fait un 69 et comment t'as survécu si tu l'as fait?
21: Mais bien sûr, avec un masque à gaz, il a bouffé le croupillon.
0: Ça y est, il a fini ses conneries, celui-là.
13: Ouais. J'ai mis en pause.
22: Tu m'as pas répondu, Gérard, si t'as déjà fait un 69, et si oui, comment est-ce que t'as fait pour survivre?
0: Ah bah ça, oui, on l'a déjà fait avec Sandy, mais c'est pas pour ça que je suis mort, et c'est tout.
13: Non, mais toujours vivant. Mais Gérard, justement, j'aimerais bien que t'expliques aux auditeurs comment on fait un 69, parce que moi, je me...
0: Bah, tu sais pas,
13: Non, mais c'est pas que je sais pas, mais je sais peut-être pas bien le faire.
0: Tu demandes à Pauline, elle doit savoir comment
1: elle s'est... Mais non, je sais pas, justement, donc je te repose la question.
0: Non, mais moi, je te dis, t'as qu'à répondre.
1: Bah, je peux pas te répondre,
13: non,
1: je sais
13: pas. Non, mais c'est pas le problème de savoir ou pas comment ça se fait. On sait que c'est le mec qui est à l'envers par rapport à la nana, mais comment on le fait vraiment bien?
0: C'est toi qui le sais. Tu viens de répondre à la question. Mais ta gueule!
13: Non, mais comment on le fait bien, c'est-à-dire parfaitement, tu vois, pour que tous les deux aient du plaisir?
0: Il y a quelqu'un, non, en plus?
2: Il y aura quelqu'un quand t'auras répondu à la question.
0: Non, bah, tu me donnes la personne maintenant.
2: Il n'y a pas moyen.
0: Tu donnes les gens ou tu bires?
5: Donne.
23: Donne-lui le seigneur.
2: Alors Gérard, tu réponds.
0: Non, réponds à la question.
2: Allez,
0: non, mais de toute manière...
2: Allez Bernard.
0: Vous me passez les gens au standard ou sinon j'arrête?
23: On est là, t'inquiète.
2: Bernard.
0: Alors, non, mais vous me passez les personnes.
1: Ouais,
0: crache-toi un peu.
1: Ouais, ça va, hein.
0: T'es pas content que tu dégages?
1: Non, mais je rêve.
23: Un coup de nichon.
0: Non, mais attends, tu te crois où, toi?
23: Coup de péton.
1: Comment tu me parles?
0: Alors, je te parle comme je veux, d'accord? C'est pas tes débats, c'est les miens.
23: Tu respectes les femelles, ouais, quand même.
0: Gérard. Ouais, bah les femelles, je les emmerde.
23: Ah non.
13: C'est toi qui as dit qu'il fallait respecter les femmes, et Pauline, c'est une femme.
0: Ouais, bah, surtout qu'elle fait du boulot de merde.
13: Mais alors, c'est
1: capable.
13: Pas...
0: Bah, pour l'instant, elle est même pas capable de prendre les lignes qui sonnent. Alors, qu'elle arrête de dire qu'elle fait du boulot.
2: Bon, allez, on y va. À la place de Petit Cuny, on accueille Fouet qui pue, et on accueille aussi Pine de Chacal par la même occasion.
24: Allô, bonsoir.
25: Ouais, salut les puceaux.
0: Salut à toi.
25: Salut,
0: Pine. Et l'autre, c'est qui?
24: Oui, qui pue, c'est moi-même. Bonsoir, Gérard.
0: Bonsoir.
24: Bonsoir tout le monde.
25: Salut, Rémi.
13: Donc, Gérard. Salut à tous.
0: Bon, alors, on continue. À quel moment?
13: Non, tu réponds à la question maintenant, t'as les auditeurs.
0: Ben, ça y est, j'ai répondu, donc tu vas pas me casser les couilles longtemps, toi, d'accord?
1: On veut savoir.
0: Oh, toi, tu fermes ta gueule.
2: Non, ils ont raison, hein.
0: Espèce de pucelle.
1: Oh là!
24: Hey. Attends, moi, je te confirme qu'Apolline n'est pas pucelle, je sais de quoi je parle.
1: Voilà.
25: Je vais me faire jouir avec ma langue.
24: Voilà, on va tout balancer maintenant. Hein. Dis-leur.
1: Bah ouais, non, mais on peut pas, quoi.
0: Tu pourras battre manière, elle, c'est une bloquée du cul. Elle est même pas capable.
1: Ouais,
0: arrête tes conneries, d'accord?
25: Bon,
0: à quel moment de la journée peut-on faire des positions?
13: Oh! Gueule pas, GG. Dans quel moment on peut quoi?
0: À quel moment de la journée peut-on faire des positions? C'est un fouet qui pue.
24: À quel moment de la journée? Eh bien, écoutez, il n'y a pas d'heure pour...
25: Pour en manger, les bâtons de berger.
24: C'est clair. Exactement.
0: Oh là là là là, je sens que le débat, il va vite se terminer.
24: Non, mais non, mais non. Mais il n'y a pas d'heure exacte, quoi. Je veux dire, tu peux très bien faire ça le matin au réveil.
25: Ouais.
24: Quand t'as encore une haleine de chacal.
25: Bah ouais.
24: Eh oui.
25: C'est le meilleur.
24: C'est vrai.
0: Toi derrière, t'arrêtes de jacter quand les gens y parlent, ça me prend des vacances.
25: Ok, connasse, pas de problème.
0: Le connasse, ça t'emmerde, espèce de pédé.
24: Donc, je disais, donc le matin, tu peux très bien le faire l'après-midi, parce qu'une fois que t'as bu ton café, c'est bien en forme, et puis le soir, bah, tu te lâches, quoi, tu fais des folies de ton corps, et puis le lendemain matin, hop, tu remets ça, quoi.
0: Mmh.
24: Tu peux faire ça tout le temps, si t'es inépuisable et insatiable, c'est parfait.
0: Ok. Bonne de sperme.
25: Bah moi, je suis inépuisable et insatiable, alors c'est à n'importe quel moment. J'adore le matin, quand tu te réveilles et que tu sais que le mec se met derrière toi et qu'il te serre très fort contre lui et qu'il te pénètre violemment.
24: Oui.
25: J'adore après le petit-déj quand il te prend et qu'il te pénètre violemment sur la table de la cuisine au milieu des bols.
24: Oh oui, bon.
25: J'adore quand on fait la cuisine pour midi, quand il te prend et qu'il te pénètre violemment dans l'évier. Enfin, tu vois, quoi, c'est à n'importe quel moment, quand tu fais la lessive, quand tu prends ton bain, quand tu changes la caisse du chat.
24: Exact.
2: Oh oui, c'est
24: avec
2: beau.
24: Le chat en plus.
25: Non, c'est une chat.
24: Ah bah ouais. En plus.
0: Bon, 5 minutes, s'il vous plaît, là, derrière. Merci.
24: Hein?
0: Ouais, 5 minutes, j'ai dit.
13: Ouais, Gérard, il y a... je te prends... Attends, merde. Il y a Shunkman. Il y a Shunkman sur le Minitel qui demande que...
24: Skunkman. Putain, je suis chaud.
13: Excuse-moi. Non, j'avais pas vu que c'était un K. Je crois que c'était un H, c'est bon.
0: Ouais, bon, d'accord. Non, mais attends. Je vais te dire une chose, que si t'arrives pas à lire les messages Minitel, tu demandes à Seb qu'il te prête ses lunettes.
25: Il a les oreilles devant les yeux, c'est normal.
24: Plus fort parce que je t'entends pas du tout, là. Non, mais c'est parce qu'il y avait une graine, c'est pour ça.
25: Il a les oreilles devant les yeux.
13: Donc, c'est Skunkman qui demande si on peut avoir des positions sexuelles quand on a ses ragnagnas.
0: Alors là, quand la nana c'est ragnagna, normalement, c'est pas évident parce que c'est hyper dégueulasse.
24: Et toi, Gérard, c'est ragnagna ?
0: Non, moi, j'ai pas de ragnagna.
24: Gérard, moi, je te conseille la position du vendangeur quand la nana elle a ses ragnagna. Un délice.
0: Alors, tu peux préciser, c'est quoi cette position ?
24: Bah, tu vois, tu te mets comme ça. Alors après, la nana, elle se met là. Toi, t'arrives comme ça, vas-y, aide-moi, t'arrives comme
25: vas-y,
24: ça. Ensuite, la nana, elle lève la jambe comme ça.
25: Ouais.
24: Toi, t'arrives, tu fais paf.
25: Les ragnagnas, ils coulent à flot.
24: Et voilà, ils
25: font la fête de la vendange.
0: Bon, celui-là, tu me le casses.
25: Non, c'est pas qui c'est.
24: Il est marrant, le tétard.
0: Et c'est qui ce tétard, là? C'est qui ce tétard?
24: Jean-Pierre.
0: Attends.
25: C'est Rodrigo.
0: Tu vas pas me dire que c'est Jean-Pierre avec le caca nerveux qu'il a fait à Max lundi.
22: Bah, c'est pas le thème du débat, Gérard. Et par rapport à ça, sur IRC, il y a Kleenex qui te demande, est-ce que tu t'es déjà fait sucer par ta femme et est-ce qu'elle avale tes morpions?
24: Attends, elle va pas trier, elle a pas le choix. Hein. Elle embarque tout, il y a le cachard qui balance et il y a tout qui vient avec, hein, c'est bon.
0: Qui c'est qui dit ça, là? Ah, c'est bizarre parce que j'aurais bien voulu savoir son nom.
13: T'entends des voix, hein, Bernard.
0: Ouais, je m'appelle pas Bernard, d'accord? Alors, donc, pour répondre à sa question, non.
22: Non. Et à propos d'heure de la journée, il y a Arnette qui te demande à quel moment de la journée tu préfères te faire prendre par Roscoe Coltrane et sa grosse Peggy.
0: Alors, la grosse Peggy...
25: Elle t'emmerde.
0: Voilà. Ah, Pauline, c'est la dernière fois que tu t'amuses à allumer ton micro parce que tout à l'heure, ça va éclater.
3: Ah, j'ai le droit de parler encore.
0: Pour l'instant, moi, je te dis d'éteindre ton micro.
25: Gérard, est-ce que tu étais au courant qu'il y a une certaine personne qui a sucé Dominique Santini et c'est pour ça que Supercopter, il s'est scratché sur le pont de l'Alma?
0: Je suis complètement starbé, ce mec. Je sais pas d'où qu'il te sort, mais...
6: Hein, Gérard, va me chercher un café, mangue-toi.
0: Bon, tais-toi. Donc, là, y a la question...
24: Gérard, c'est vrai que tu couches avec Big Bill?
0: Oui. Bah ouais, je couche avec une extraterrestre.
24: C'est vrai.
0: Et l'extraterrestre, malheureusement, on peut pas l'avoir à cause des petits cons qui s'amusent à l'emmerder au téléphone.
13: Non, c'est elle qui veut pas, là.
0: Non, c'est elle qui veut pas, ça m'étonnerait. C'est elle qui veut pas, m'a dit qu'elle voulait participer au débat. Alors, nuance.
24: Est-ce qu'elle a les mêmes oreilles que le Big Bill?
0: Non, elle a des oreilles de chou.
24: Est-ce que quand tu la bourres, t'as du slime plein la quéquette?
0: Ça, c'est une question trop personnelle.
22: Un peu dans le même esprit, il y a Bretzel qui te demande si quand tu culbutes ta femme, ses bourrelets font des vagues, si oui, est-ce rigolo, est-ce que tu rigoles avec elle et tu joues au bateau.
24: Et est-ce que tu surfes dessus?
0: Voilà. Surfer dessus, non, mais est-ce que je rigole? Non. Est-ce que je prends mon pied? Oui.
25: Ah bon? T'es souple, hein?
0: Voilà, donc.
24: Pied aussi.
0: Qui c'est? String à pleurs, t'as pas répondu.
24: Oh.
6: Fucking.
24: Oui, je suis là.
25: Kiss-fucking.
24: Et oui. Donc voilà, le fist-fucking, moi je suis contre.
0: Bon, tu réponds à la question.
25: Toi, t'es armé.
24: Parce qu'il faut savoir qu'il y a des gens qui ont déjà perdu des gourmettes, des montres et des choses comme ça.
6: À l'intérieur.
24: Et voilà, si c'est pour finir avec une boîte à machin.
6: Moi j'ai perdu un cheval.
24: Les objets trouvés, c'est pas la peine.
25: Par contre, il faut éviter de se spermer dans le cou parce que ça laisse des cicatrices.
24: Oh là,
6: des bons vieux steaks hachés friales.
24: Mais ça, c'était de l'acide de batterie, ça, c'est pour ça.
0: Non, mais qui c'est qui s'amuse à comme ça, là?
25: C'est Rodrigo.
0: Attends, il sort d'où, celui-là?
24: Encore un Brésilien, c'est toujours des Brésiliens. Je sais pas si t'as remarqué Polo, Pedro, Rodrigo, Roberto et tout ça. Pablo.
6: Total éclat.
25: C'est la merde.
0: Bon, tu sais qu'elle
6: est... Moi, je préfère quand t'as picolé, salut.
24: Oh là.
0: Qui c'est, ça bon, qui?
24: On parle pas de la vie.
3: Bien accroché.
0: C'est qui? Bah, tant mieux.
13: Tiens, j'ai Rapo.
0: C'était qui?
24: Je sais pas.
0: Bon, alors...
25: Un autre sexe, le puissant.
0: Bon, alors, qu'est-ce qu'il reste comme question? Bah, il reste plus que deux.
13: Bah, on va mettre un disque, tu vas la poser, ils vont réfléchir.
0: Ouais, je pense, mais avant,
13: c'est pas mal comme idée, ça, non?
0: Non, mais attends, je vais faire le dernier sondage nous reste.
13: Non, on va te sonder un peu.
24: Non, vas-y, balance le disque.
0: Bon, je fais ce que je veux, d'accord, c'est pas toi qui commande, parce que tout à l'heure, tu vas...
3: Bon, allez, vas-y, balance, Jean.
25: Répétez, je vais parler à Pauline.
0: Alors, quel est, d'après vous, l'avenir des positions sexuelles? Alors, 34% pensent que l'avenir, c'est l'Internet.
13: C'est
24: la giclette.
0: 15% pensent qu'elles n'ont pas d'avenir. Et 24% pensent que c'est comme les kilos de ma femme, un de perdu, 10 de retrouvé. Ben, ça, c'est vrai. Donc, l'avant-dernière question, y a-t-il des jeux de société pour les positions? On va écouter Véronica Nus avec du ketchup dans la serviette et on se retrouve tout de suite après pour la fin du débat sur les positions.

0: c'était Véronica Nuss avec du ketchup dans la serviette. Et donc, pour finir le débat, donc la question, c'était, y a-t-il des jeux de société pour les positions? Donc, pour ça, on accueille String Appler.
1: Pardon, c'est moi. Excusez-moi, c'est moi.
2: Oui, donc, bonsoir.
0: Donc, alors, tu peux répondre?
2: Bah écoute, moi, je connais le Kékette Trivial. Donc c'est un jeu qui se joue en groupe. Tu réunis une bonne dizaine d'amis légèrement vêtus, on va dire. Et tu poses des questions et t'as des gages. Alors tu gagnes des points sodo et tout. Et au fur et à mesure, t'es obligé de te déshabiller. T'as des gages à faire. On va pas rentrer dans les détails parce que sinon ça va être hardcore.
3: T'as des gages?
2: T'as des gages, ouais. Non mais t'as des gages. Ça,
4: des gages
2: aussi, ouais. Il y a des pets de fouf, il y a de tout.
3: Ah d'accord.
2: Bah oui, bah parce que forcément, t'en arrives à un moment où les gages, bon bah voilà, faut passer à l'action quoi.
3: Obligé, faut que ça se pressurise.
5: Déconnez pas, c'est notre pilote pour la télé, hein.
2: Oh putain, arrête.
4: Ok.
0: Tony.
3: C'est pas lui.
0: Ouais.
2: Vous l'avez traumatisé.
5: Donc moi je voudrais répondre à la question, c'est possible?
0: Non, ouais Tony,
2: aiguë.
0: Vas-y.
2: Ta voix aiguë, alors, ta voix aiguë.
0: Non mais vas-y Tony maintenant. Ça y est, on t'a reconnu.
5: Ah c'est cool. Moi je joue au...
0: Ah pas c'est pas Tony ça.
3: Mais non, c'est pas Tony.
0: Non.
5: Rien à voir.
0: Non.
5: Je joue, tu sais, au truc là, le jeu c'était Secret Girls. Si, c'est vrai, il faisait salut, c'est Marco, c'est le téléphone secret, et tu passais comme ça à ta copine, et puis elle te racontait ses nuits de sexe, quoi.
2: C'est vrai.
0: Bonhomme de sperme.
5: Ok.
1: Bonbonne.
0: Tu arriveras pas. Bonbonne de sperme, pardon.
3: Moi je joue au strip poker, et je suis une super pro, alors tout le monde finit à poil, et moi je suis encore habillée.
2: Ouais, t'as raison, je vais moi.
3: Pas de problème quand
2: moi,
3: tu veux.
2: Je vais défroquer direct.
0: Pin de chacal, t'as
3: pas de problème.
2: Attends, je vais te mettre une triple
0: pin de chacal. Pin de chacal, t'appelles d'où, s'il te plaît?
5: De ouais, Amiens.
3: Amiens
0: ta fréquence.
5: Je kiffe le Nord, c'est 95.2.
2: Le Nord.
5: Je kiffe le Nord, direct.
0: Ouais, merci Tony. Mini Vessi, là.
4: Ouais, bonsoir, c'est moi.
0: Ta fréquence?
4: 94.5.
0: Ok. Donc, pin de chacal, surnommé Tony?
5: Non.
0: Non, presque pas. Tu crois pas que j'ai pas reconnu ta voix? Ouais, ben. Je crois que Rigo, il t'a dit de t'occuper du standard.
3: Ouais, mais je m'en fous de Rigo. C'est toi le chef.
0: Ouais, ben, tu peux.
3: Bon, vas-y, dis ta question, Gérard, tu nous saoules là.
0: Je te saoule, attends, toi, tu fermes ta gueule, d'accord?
4: Oh,
0: tu te crois où là? Tu me parles comment là?
3: Comme tu me parles.
0: Alors, moi, je vais te dire une chose, tu sors des studios, je te veux plus. Allez hop, tu dégages.
3: Mission à Pauline.
0: Allez hop.
5: Viens boire, Pauline, j'habite Paris 20.
2: On va te protéger, bébé.
0: Allez hop.
5: Viens boire, j'habite Paris
0: 20. Non, mais attends, ouais.
2: Hey, tu lui parles.
0: Tu l'as cherché où, celle-là, là, pour qu'elle parle comme ça? Rigo lui demande quelque chose à mon boisier. Attends, mais elle se croit où, là?
3: Bon, allez, vas-y, continue.
0: Bon, tu fermes ta gueule, d'accord? C'est pas tes débats.
3: Je sais, Gérard.
0: T'as des lignes qui sonnent, alors tu prends les gens.
3: Non, c'est fini, là.
0: Ouais, tu prends les gens standard pour demain, d'accord? Tu te crois où, là, pour me parler comme ça?
1: Pour les dédifans.
3: Vas-y, Gérard.
0: Ouais, bah attends, tu t'écrases, d'accord?
1: Pour les auditeurs, pour les dédifans, donne-moi.
0: Ouais, oh.
1: Fan tonique, merde. Prends des
0: tu
1: mecs
0: crois où, là?
1: Réveille-les, déjà. Qu'ils aient la tonique.
0: Pin de chacal.
5: C'est quoi la question? Parce que j'étais.
0: Tony, tu fermes ta gueule!
2: Les jeux, là.
5: Les jeux, ouais, bah ouais, ça y est, je t'ai dit, c'est Secret Girl. Salut, c'est Marco, c'est le téléphone secret.
2: Oui, je suis là, ouais.
5: Voilà. C'est tout.
2: Retrouve-moi au gymnase ou à la
0: cafette. Mini Bessie, ouais, pour terminer.
4: Kiketos Master. Et en fait. Bah, je ferai plus là.
5: Je mets sur Mind.
4: Et
5: c'est mortel de toutes les couleurs.
2: Voilà, il faut retrouver le bon gland.
0: Bon. Voilà, dernière question.
5: Tu joues au Docteur Babit?
0: Non.
6: Genre, avant, il y a.
0: Bon,
6: Il y a Yankee qui a une petite question à te poser.
5: Si tu touches Babit, il y a mon kiff qui.
2: Ça qui vient direct.
6: C'est rien, c'est un briquet qui a volé.
4: Mon pote!
0: Alors, tu me dis, Tony!
1: Ça va, Manu?
6: T'es encore vivant?
3: Putain, tu lui as fait mal, Gérard!
0: Oh, j'en ai rien à foutre, toi! Fais gaffe, parce que tu risques d'en prendre autant, toi!
3: Je pensais que tu frappais pas les filles, ma
0: mère! Ouais, bah, toi, tu vas faire ton boulot correctement!
6: Oh, Gérard, pour calmer le débat, il y a le coyote, il dit que tu es à la nuit ce que Amanda Lear est au travelo.
0: Ben, si on veut, c'est bien. Donc, dernière question et on prend la conclusion, comme ça.
4: Question, mais arrête-toi, on continue!
2: C'est sans alcool, on peut en boire jusqu'au bout de la nuit, c'est bon, vas-y!
0: Non, mais on continuera sur les questions de médecin de nuit!
2: Il n'y a pas de problème.
0: On finira jusqu'à 3h avec les médecins de nuit.
2: On est polyvalent, on sait tout faire. Radio, la télé, on sait tout faire.
0: Donc dans quel endroit? Bon Tony, tu fermes ta gueule pour de bon maintenant.
5: C'est à moi là.
1: Mais on se calme.
0: Maintenant vous le fermez, vous le virez Tony.
2: Ah non.
0: Vous virez Tony.
1: On le met en pause.
0: Vous le virez.
1: Ouais, virez.
2: Laisse-le gérer sa carrière, bordel, merde.
4: Sortez-le de la misère.
7: Vas-y, Gérard.
0: Dans quel endroit préférez-vous faire des positions bizarres? Ça, c'est une question à la file d'art.
2: Oula.
0: Alors, string à fleurs. Ouais, ah oui, justement, c'est toi que j'allais demander.
2: Ça tombe bien, parce que moi, j'ai plein d'idées tordues. Alors, déjà, j'ai toujours kiffé, j'aurais toujours voulu faire l'amour dans une morgue. Parce que moi, je suis très, genre, cimetière et compagnie.
0: Oh, t'es attends, string à fleurs, là.
6: C'est les pattes, ça.
2: Attends, non, mais voilà. Sinon, dans le mine de Rungis, dans le 9-4, je sais pas si tu connais, il y a des abattoirs.
0: Ouais.
2: Donc, un petit coup dans les abattoirs sur une grosse carcasse de viande ou à la marée où ça sent bien le poisson. Tu vois, moi, j'ai des tripes un petit peu dans ce style-là, quoi.
0: Ah.
2: Donc, si un jour tu veux essayer des trucs nouveaux, tu me dis, il n'y a pas de problème, moi, je te dégote 2-3 coins sympas.
0: Non, je préfère faire ça chez moi. Ouais, bah, c'est mieux. Ouais, bonne de sperme.
3: Ouais, moi j'adore faire ça dans une usine à macaroni. Sinon,
2: macaroni, moi.
3: Sur un banc public ou tu sais dans un endroit où en fait les gens peuvent te voir.
0: Ouais, mais faut mieux pas.
3: Justement, c'est vachement plus excitant. Tu te dis merde, les gens peuvent me voir et toi t'essayes de te cacher tout ça, mais tu vois dans les jardins où il y a des petits enfants qui jouent, dans les maisons de retraite.
2: Ah non, je m'insurge.
0: Bon, 5 minutes là. Ouais.
2: Les enfants, merde.
0: Non, stop là.
7: Il y a une question Minitel de Pepsi Max parce qu'il va m'en vouloir autrement. Il voulait te demander si t'avais enregistré le Big Bill du 23 décembre 98 parce qu'en fait il l'a pas vu.
0: Non mais attends, lui...
2: Ah moi j'ai la pige, hein, j'ai la pige.
4: Moi aussi.
3: Moi je l'ai pas, c'est nul.
2: J'ai la pige, j'ai une grosse qui a gagné 10 000 balles.
0: Mini Bessie.
4: Ouais, alors moi je trouve que t'es dans un resto, ça pourrait le faire. Tu prends le petit dessert et puis voilà, hop, tu l'enfiles direct.
3: Direct.
7: Ouais, bah, rien. Gérard. Ouais, il me dit que c'est pas grave, mais si t'avais celui du 27, alors ça l'arrangerait.
0: Non plus.
2: Je l'ai aussi.
4: Ouais, mais Gérard, pour un fan du Big Deal, t'es un paumé, sérieux, t'enregistres même pas.
0: Bah non, moi.
4: Franchement, tu crains, quoi.
7: Bah, pas. Ouais, il bouffe en live.
8: Gérard, on va accueillir fromage de cul.
0: Manu, je te préviens, tu t'es déjà pris un briquet dans ta gueule, si c'est encore le même.
8: Non, c'est pas le même.
9: Allô, bonsoir.
3: Salut, fromage de cul.
4: Salut, fromage de cul.
9: Alors moi, les endroits que je préfère, bon, bah, je suis assez classique, hein, j'aime bien...
0: Ta fréquence.
4: Toi, t'aimes bien les bagnoles, toi.
0: Ta fréquence.
9: 95.7.
2: Non, mais t'es jeune, toi.
9: Ouais, je suis jeune.
2: T'as pas dû ken beaucoup encore, pour l'instant.
9: Laissez-moi parler, les mecs.
0: T'as quel âge?
9: Ok. Moi, j'ai 35 ans, mais j'ai un problème de voix.
2: Non.
9: Je suis aphone.
7: À mon avis, il est pas majeur, lui.
0: Non, ouais. Je crois pas. Et non. Manu, je crois que...
2: Attends.
9: Si jamais je vire, je parle de Bébé Rose et de la Tour Eiffel. Je le dis direct.
0: Alors, tu vas retourner tout de suite vers Manu au standard.
3: Non, mais vas-y.
6: Gérard, sinon... Pour calmer sur IRC, il y a Judge qui te demande si une position rêvée pour toi, ce serait faire l'amour enfin avec une vraie femme.
0: Bah pourquoi? Parce que Sandy, ce n'est pas une vraie.
2: Non, c'est ta copine imaginaire, on le sait bien.
4: Hein.
3: Un chien.
9: Avec son pied beau, son œil crevé.
0: Alors, fromage de cul,
7: s'il vous plaît. S'il vous plaît.
0: Fromage de cul, terminé.
4: Non, mais c'est bon, continue.
0: Terminé, fromage de cul.
4: Continue.
0: Au revoir.
2: Attends, il a pas mué encore.
0: Non, mais je veux pas le savoir. Il a répondu à la question.
3: Il est tout jeune, faut qu'on lui apprenne.
0: Ouais. Non, mais même des gens comme ça m'intéresse pas lors des débats.
6: Non, mais sinon, au sujet de la dernière question, il y a Yankee qui te demande si t'es enfin prêt à arrêter la zoophilie. Alors.
0: Ça c'est pas du tout.
6: C'est pas prévu.
0: C'est pas la question des débats.
2: Pas gentil pour les sangliers.
0: Donc, on va terminer. Il est quelle heure? Il est 2h50. Bah, on va
7: Gérard,
0: finir.
7: Il y a Pepsi Max en fait qui dit c'est pas grave parce qu'en fait il l'avait la cassette du 27, mais il te remercie.
0: Quand même. C'est bien. S'il me remercie, moi je le remercie aussi. On va faire une petite conclusion quand même sur ce débat-là. Donc, quand même. String d'appleur.
2: Ouais, bah écoute, débat intéressant comme d'habitude, hein. Je crois que t'as bien fait d'aborder le débat vu que t'es un pro dans ce domaine-là.
3: Mmh.
2: Donc je pense que tu savais bien de quoi tu parlais parce que t'es un pro du sexe.
3: Mmh.
2: Apparemment, les positions sexuelles, ça te connaît. Regarde, t'as émoustillé toutes les filles, tu vois.
3: Mmh. Et sinon, écoute...
0: Bonne de sperme, tu te tais, s'il te plaît, merci.
3: C'est vrai, quand même.
2: Elle déborde. Et puis écoute, si tu veux, moi je me propose, il n'y a pas de problème. Si tu peux me transmettre
8: moi
2: ton
8: aussi,
2: art.
8: Je peux discuter avec vous, les mecs.
3: Et moi.
2: Et m'apprendre un petit peu tout ton savoir, c'est-à-dire les positions inédites comme je sais pas moi la benne à ordure tout ça, et ben je suis preneur quoi.
9: Allez, inculque-lui ton savoir, petit caramel.
2: Dans un futur proche.
9: À la bite molle. Vas-y.
0: Bonbonne de sperme, conclusion.
3: Bah, conclusion, c'était un débat très intéressant, avec de très bons participants, j'ai trouvé, qu'ils avaient beaucoup de choses intéressantes à dire. Sinon, moi, ma position préférée, ça reste la position de la chef qui broute. Je te laisse imaginer ce que c'est.
0: Non, je sais pas du tout ce que c'est.
3: Tu veux que je t'explique ?
0: Ouais.
3: Ben, en gros, la position de la chef qui broute, la fille est couchée, les jambes écartées, le mec la broute. Ça s'appelle la position de la chef qui broute.
0: Non, mais il y a une meilleure position. Je crois que c'est la position... je crois qu'on n'en a pas parlé. C'est dommage. Parce qu'il y a aussi la pose... c'est quand le mec qui va sur la nana et qui met sa queue, sa verge entre les seins. C'est la position, je ne sais plus quoi. Là,
3: c'est la branlette espagnole.
0: Voilà.
3: Et moi, j'adore faire les branlettes espagnoles et en même temps faire des petits bisous dans le nombril.
9: Ouais, mais dans son cas, c'est l'étouffement de Kékette.
0: Bon, mini vessie.
4: Ouais, bah, ça m'a fait vraiment plaisir, Gérard, de faire un débat avec toi sur ce sujet. Faut savoir que, quand même, t'es une grande bête de sexe. Et puis, bah, voilà, j'aimerais bien que tu me donnes des cours et pourquoi pas que tu me prêtes ta grosse.
0: Ma grosse, ça t'emmerde, alors donc tu finiras pas la suite.
9: Voilà.
0: Parce que là, on va garder donc string à pleurs, bonbon de sperme. Donc, mini vessie, on te dit au revoir.
9: Voilà, salut.
3: Hein? Mini vessie.
0: Voilà, donc on va terminer, on va reprendre, comme il reste un peu de temps. Donc,
4: c'est cool.
0: Il reste encore 5 minutes avant de faire la fin. Donc, moi,
6: il aurait bien aimé écouter. La grosse de Suresnes avec la branlette portugaise avec du poil sous les bras. On peut pas l'écouter avant de finir.
0: Non, pourquoi ? Parce que tu l'as le CD ?
6: Bah, on doit l'avoir, ouais.
2: Ouais, mais c'est la version tampon Jacques.
7: Attends, je vais le trouver. Allez-y. Bah, ouais.
0: Donc, Manu, si tu pouvais me retrouver deux autres personnes pour continuer un peu là jusqu'à 3h.
10: Bah, regarde.
0: Ouais, il y a plus personne.
11: Faut relancer.
0: Ouais, non, je relance plus rien.
7: On va finir avec ceux-là.
0: Il y aura que deux alors.
10: Mais non, ils sont trois.
11: On est là,
10: avec cul, fromage de cul qui s'est calmé et bonbonne
9: ouais,
10: de
9: voilà, calmé.
2: Ouais, on est tous là.
0: Bon, alors donc, on va continuer sur... on va finir avec les...
9: Les caves.
0: Avec les médecins de nuit.
11: Tu passes du coq à l'âne, toi, Gérard.
2: Ah, intervention.
0: C'est voilà. Donc, alors, un médecin de nuit peut-il faire un accouchement en moins de 10 minutes ? On va demander à String à fleurs et puis ça sera lapin.
2: Ah, j'avais eu de l'intuition.
11: Allez, Naz, ta question.
0: Toi, tu fermes ta gueule, d'accord ?
11: D'accord.
2: Un accouchement
0: en moins de 10 minutes. Micro.
11: D'accord.
0: Un accouchement en moins de 10 minutes.
2: Ouais. Bah écoute, non, moi j'ai vu des mecs travailler quand même salement à la tronçonneuse et compagnie, quoi. Mais 10 minutes, ça me paraît quand même être un temps record, quoi.
0: Ouais, tu veux dire massacre à la tronçonneuse, le
2: ouais,
0: film
2: non, voilà, même si tu découpes pas, il faut quand même plus de 10 minutes parce que ça résiste, les carcasses, quand même.
11: 10 minutes, c'est pas très long, hein.
0: Bah ouais, mais...
10: Quand même.
2: Ça dépend, il faut que le gosse, il soit vivant à la sortie ou pas, parce que sinon, moi, je te le fais sortir en 2 secondes, hein. Il faut que l'enfant soit vivant ou pas.
0: Ben, en principe, oui. Hein. Fromage de cul pour finir. Fromage de cul, bonbonne de sperme et string à pleurs, donc pour finir.
10: Ah non, excuse-moi, Gérard, on vient de retrouver Dr Carter de tout à l'heure.
0: Non, il s'en va, lui.
2: Ah, ça y est, c'est le Dr Carter, là. Allô, Gérard ? Il y a mon beeper, là, je suis sur intervention. Il y a une bande de jeunes qui auraient tabassé un clébard, apparemment. Je file sur le lieu. Allez, on est parti, hop là.
0: Allô,
2: cool.
0: Gérard. Fromage de cul, bobonne de sperme, string à fleurs, on termine avec vous et après on laisse
2: l'enfant. Hop là, je prends un sens interdit là, attention.
12: La question, les 10 minutes, c'est chaud.
0: Hop. Et on termine là-dessus, allez.
2: On dégage la vieille avec le vélo là, tu te pousses, hop là, voilà.
11: Tu peux passer chez moi après
2: pour faire. Attention, oui, mais après l'intervention. Hein.
11: D'accord.
2: Hop. Allez, on avance là, la mère.
12: Docteur Carter, il y a une grosse.
0: Bon, allez, je pense qu'on va laisser.
6: Gérard, sur RC, j'aimerais bien avoir les conclusions, quoi.
2: Hop, apparemment, on me dit sur mon beeper qu'il y aura une.
0: Ah, merde, Pauline, avec ton micro, tu fais chier.
12: Ouais, par un pitbull.
7: Ah, c'est.
0: Tu commences à me faire chier, toi, espèce de poufiasse.
11: Hola, eh oh.
0: Je te demande d'éteindre ton micro, t'as plus la parole le jeudi, d'accord ?
11: D'accord.
0: Arrête. Tu commences à me faire chier, toi, hein. Donc, en conclusion des deux débats. Alors, le retour de Piltar, c'était la merde.
7: Génial. Oh putain, c'est
0: la catastrophe. Avec Manu.
6: En tout cas, Gérard, c'est l'IRC.
7: Rigo, tu sais, qui m'a demandé la grosse note portugaise avec
6: bah
7: des
6: ouais,
7: poils.
6: C'est ça, c'est
7: où,
6: ce que
0: bon,
6: les
0: l'IRC. Conclusion.
6: Donc, conclusion de. Attends, parce qu'apparemment, ils donnent tous la même conclusion. Donc, conclusion générale de l'IRC. Ton débat, il avait ni queue ni tête comme toi.
0: Bon, bah ça,
6: pour un débat sur les positions sexuelles, c'est quand même fort.
0: La semaine prochaine, le thème des débats, ça sera.
7: Tu la veux pas, la conclusion du Minitel.
6: Et Davy One, il te dit merci pour le disque, les grosses portugaises.
7: Parce que là, ils se sont tous retrouvés dans un café, ils sont 1200 à Saint-Germain-des-Prés, là. Aux deux mégots, ils sont aux deux mégots, là. Et ils font une teuf, ils t'écoutent sur Internet. Et donc, la conclusion, c'est on s'éclate et viens nous rejoindre, il y a de la bière à gogo.
0: Alors par contre,
7: du rhum des femmes et de la bière nom de Dieu.
0: Donc les thèmes de la semaine prochaine porteront sur l'internet parce qu'il y a un truc à voir.
7: Si vous ne pouvez pas faire le militaire.
0: Ouais. Il y a un truc à voir en ce moment là qui passe sur TF1 dans peu de temps. Ah. Apolline, t'éteins ton micro pour la dernière fois.
11: Il est éteint, Gérard.
0: Non, il est allumé.
11: C'est celui de Manu.
0: Ouais, bah tu l'éteins.
7: Attends, tu laisses mon micro allumé. T'es ouf. Oh là là là là là, ça vole là-dedans, ça vole.
0: Je vous préviens les mecs, la semaine prochaine, vous allez morfler même dimanche. Et pas de problème, mon pote.
7: Ouais.
0: Donc

0: Donc il y a deux reportages à regarder. Il y aura deux reportages à regarder sur les sumo. Et...
1: Ouais, samedi, il y a un reportage sur les... Oh, vous fermez vos gueules quand je parle, merci.
2: Attends, je prépare l'émission à suivre. Ouais, c'est quoi alors? C'est ça?
0: Arrêtez.
1: Non. Putain, je... Déjà, il y a un micro qui va s'éteindre parce que ça commence à m'énerver. Donc, samedi, il y a un reportage à regarder à 13h15 sur TF1 sur les sumo. Donc, et puis il y a aussi un truc là qui doit se faire bientôt sur TF1, sur les internets. Donc, il y a pas mal de trucs.
2: C'est les sumo.
1: Tout à l'heure, toi, tu as
3: plus gros clavier, c'est tout.
1: Je sens que tu vas te prendre un micro dans ta gueule, toi là-bas, ça va te faire tout drôle.
0: On n'est pas Neuilly, là.
1: Hein? Alors donc, on se retrouvera la semaine prochaine. Là, vous allez retrouver Seb pour la nuit sans pub demain, 6h-9h, ouais, Bob.
4: Ouais.
1: Et puis après, toute la suite. Et bien sûr, Max, le Star liste. System.
0: Les noms,
1: ouais, je les ai, mais il faut que je les retrouve. Alors, on va trouver ça tout de suite. Voilà, non. Voilà. Merde. Putain de merde.
0: C'est dommage, là. Faudrait plus faire un petit coup de pub, là.
1: Et ah ouais. Merde, c'est pour ça. Donc il y a la loco, donc si vous voulez des places, vous pouvez appeler au 0803 08 5000 pour gagner des places. Et donc il y aura comme invité, si je retrouve ma feuille,
0: on va peut-être
1: voilà. Alors DJ Pin, DJ Jean-Marie K, DJ Morve, DJ Langue de pute et en exclusivité Guy et René au percu. Et voilà, donc moi je vous retrouve dès dimanche soir avec Sandy pour les conseils de Gérard et Sandy. Ouais. Dès 23h30, hein, c'est ça?
0: Ouais, même avant, soyez là dès 10h, hein, si c'est possible. Et puis sinon, pour les débats, ouais, pour les conseils, 23h15, 23h30.
1: Voilà. Donc, sur ce, je vous souhaite une bonne nuit. Je vous dis à la semaine prochaine. À dimanche.
2: T'as le titre là-haut?
1: T'as le titre, tu te démerdes, j'ai pas de feuille.
2: Moi, je n'ai pas le titre.
1: Non, mais moi, tu mets ce que tu veux.
2: Non, mais c'est pas moi qui décide, hein.
5: Attends,
2: Manu va te le donner.
5: Ça arrive.
1: Ça arrive. Là, il y a des gens, je suis sûr, qui appellent pour la loco, mais personne s'en occupe.
6: Ouais,
1: c'est normal.
6: On n'a pas envie, on est fatigué.
1: Bah ouais, bien sûr, toi, t'as rien foutu de la soirée.
6: Et bah ouais.
1: Comme d'habitude.
2: Alors. Bon, ça va être un bon disque.
1: Ah ouais,
5: il est cool celui-là.
1: C'est la grosse boulie avec ma quéquette dans ses bonnettes. Dans ses bonnets.
5: Dans ses bourrelets.
6: Tu sais pas lire.
1: Ta gueule, toi.
7: Non, t'as pas posé de question, puis en plus, la dernière, j'ai répondu.
8: T'as pas répondu encore.
7: Ah si, pour les pays diffusés, bien sûr que si, j'ai répondu.
6: Ouais.
7: Si, j'ai répondu, hein.
8: Alors, Avinas.
7: Gérard! T'as beau pleurer, c'est trop tard!
8: Mais attends, elle a répondu ce qu'elle a voulu là, ça y est, il s'est barré! Il est parti, hein! Mais il va revenir, il revient toujours!
9: Son micro là, je parle dans le micro!
8: Il revient toujours!
9: Dans le micro de Gérard, sinon!
8: C'était bien la chaîne!
5: Ah ouais!
8: Il y a pas mal de messages militaires en plus qui demandent à Gérard de revenir!
5: Ah
8: donc...
5: oui, Gérard!
7: Reviens!
8: Gérard!

0: Tu vires.
1: J'ai rien fait.
0: Tu vires.
2: C'était une fausse manœuvre.
1: Bon, bah faites comme moi, regardez Arte, on partage sur les Stones, c'est très bien.
0: Tu vires,
1: non mais j'arrête, tu vires. Personne peut m'empêcher.
0: Non, tu vires, je vais mettre Manu à ta place, ça vaudra mieux.
3: Impossible.
0: Non ben tu vas faire ce que je te dis, c'est tout.
1: Non mais j'arrête Gérard, on y va.
0: Non.
1: Et 2h20, il reste une demi-heure, allez.
0: Un village. Qu'est-ce qu'il a fait? Il s'amuse à balancer un CD comme ça au hasard.
4: Ce n'est pas moi.
0: Alors Avinas.
4: Par contre, je voudrais dire à Max qu'à la fin du reportage sur les Stones, il y a un mec qui s'est poignardé par un Hells Angels. Hein.
0: Bon, Avinas.
4: Non mais c'est vrai. Hein,
0: Avinas, tu réponds à la question, tu gerbes.
4: D'accord. Alors moi, je pense qu'il faut voir les radios dans un phénomène de mondialisation. Je pense que tu peux pas dire le contraire. Et ça, c'est encore une fois la faute du gouvernement. Et voilà, on a ce qu'on a mérité. C'est tout.
0: Je te demande, existe-t-il des radios dans les pays ou autres?
4: C'est bien pour ça que
0: je... Alors je vois pas ce que tu me parles de gouvernement.
4: C'est bien pour ça qu'on parle de la mondialisation et de la parité homme-femme. C'est pour ça, Gérard.
0: N'importe. Non, mais t'es vraiment con.
4: Je fais référence à tes dires, cher ami.
0: Ouais, ben je crois que t'as pas compris la question, ça vaudra mieux.
2: Répète-le, il va mieux comprendre.
0: Non, mais je répète.

0: la question de poignard, ça sert à rien. Ça sert à rien.
1: Il y a quand même un mec qui se fait poignarder parce qu'il sort un feu.
0: Oh, Abina sort, voilà. Allez hop, terminé.
2: Gérard, sur IRC, j'aimerais que tu répètes ta dernière question parce qu'ils ne l'ont pas entendu avec les histoires qui viennent de se passer.
0: Alors, pour les gens de l'IRC, existe-t-il des radios dans les pays ou autres? Voilà.
1: Ou autres.
0: Donc, Albinas, c'est terminé pour toi, je ne veux plus t'entendre.
2: Bah, à ce propos, il y a Belge Boris, il dit qu'en Belgique, les radios belges sont interdites parce qu'il n'y a pas d'animateur. Et justement, il voulait savoir si on peut en créer une avec juste un micro et un lecteur CD.
0: En Belgique, c'est vrai.
3: Il y a des problèmes au niveau
0: d'un. Non, mais en Belgique, ils nous écoutent avec un décalage d'une journée, je crois. C'est...
3: Non, une semaine.
0: Non, une journée.
1: Un mois.
4: Non, c'est une semaine et une journée.
2: Ouais, puisque,
0: bon, c'est pour ça, Gérard. En Belgique, j'y ai été, et c'est vrai que là-bas, ils ont des problèmes pour nous écouter. Ils nous écoutent avec des décalages.
2: Une semaine, parce que depuis tout à l'heure, les auditeurs belges...
0: Salut. Oui, je te préviens. Attends, ouais, c'est sympa,
2: en train
0: c'est
2: de te
0: sympa,
2: parler, Gérard. Ouais, franchement,
0: je
2: sympa.
0: Je suis en train, Gérard.
3: Rigo, il parle et tu
2: es en train de te parler.
0: Vas-y, Rigo.
2: Bah, en fait, j'ai des auditeurs belges sur IRC et depuis tout à l'heure, ils me parlent des 35 heures. Et
0: non,
2: je crois qu'en ce moment, ils entendent le débat des 35 heures en Belgique.
0: Non, mais c'est vrai qu'il y a un décalage par rapport en Belgique, par rapport à nous. C'est vrai qu'ils ont du mal à nous écouter. C'est un auditeur que je connais, qu'on avait fait des soirées à Namur. Lui, il m'a bien précisé qu'il écoutait plein de radio avec un décalage d'une journée. Donc, c'est pas par moi. Donc, prochaine question. Alors, qui a inventé la radio et à quelle époque et où? Donc, je répète
2: pour revenir, Gérard, pour revenir aux autres pays, il y a Seigneur qui me dit que la radio en Suède, elle est cryptée. Et faut un décodeur, tu vois, comme Canal+.
0: Non, mais je pense pas. Faudrait que je voie avec
3: un technicien.
0: Non, faudrait savoir si on a toujours les cartes ou qu'il y a toutes les fréquences avec tous les pays.
3: Bon, pas ici, on les a laissés à Neuilly.
0: D'accord. Donc, qui a inventé la radio, à quelle époque et où? Et on va demander ça à Victouze ou Victouze, je sais plus.
5: Victouze.
0: Ouais, Victouze. Alors, donc, toi
5: Je pense que c'est... Je sais pas, je crois que c'est Monsieur Becquerel. Et c'était dans les années 1920, à la naissance du télégramme.
0: Non, je pense que le télégramme, il a pas été... je pense que le télégramme, il a été inventé bien avant. Hein.
5: Oui, mais en fait, c'est avec les progrès du télégramme, ils ont réussi à faire des ondes radio et ils ont inventé la radio.
0: Mmh. D'accord.
2: Sur IRC, il y a Yankee, il dit qu'il ne sait pas qui c'est qui a inventé la radio, mais il est sûr que tu es en train de la mener à sa perte.
0: Non, pour l'instant, non. Pour l'instant, je ne suis pas en train de l'amener à sa perte, parce que sinon, je ne serais pas là tous les jeudis à faire péter l'audimat. Et on est combien, s'il te plaît?
2: Alors, l'IRC, c'est pas l'audimat, Gérard, je voulais que tu le saches.
0: Ouais.
2: Et on est 9985.
5: Bravo.
0: 9985.
2: Et je dis à Sego que oui, c'est en modérette.
0: Ouais, ben, je pense que j'espère qu'on va peut-être atteindre les 10 000 aujourd'hui.
3: Oh ouais, putain, se le fait, les mecs, allez.
0: Toi, on dit pas putain, d'accord. Et je répète une dernière fois, celui qui emmerde Sandy est prié de lui lâcher la grappe.
1: Celui qui emmerde Sandy.
0: Et toi, tu fermes ta gueule. Pour l'instant, je t'ai pas appelé pot de chambre. Quand je t'appellerai pot de chambre, tu sortiras de sous le lit.
2: Gérard,
0: donc celui qui emmerde Sandy au téléphone est prié de raccrocher.
2: Ils me demandent tous la taille de la grappe de Sandy.
0: Eh ben, quand on pourra l'avoir au téléphone, ça me fera bien plaisir parce qu'elle veut participer à ce débat-là. Et malheureusement, à cause de petits cons, on pourra pas la faire participer.
4: Et peut-être qu'elle joue avec son combiné, Gérard.
0: Non. Sandy, si tu m'écoutes, donc t'essayes de raccrocher, tu raccroches celui qui t'emmerde, parce qu'on essaye de joindre depuis le début des débats. Donc, je t'en prie, raccroche. Tu réponds plus, tu raccroches, et c'est tout. Et on essaye de te joindre. Donc, Karakoué.
5: Ça fait tellement longtemps qu'on a posé la question. Qui a inventé la radio? Voilà, c'est ça.
3: Et à quel endroit et où?
5: Alors, endroit, il me semble que c'était aux États-Unis, dans la guerre, dans la révolution industrielle.
0: Non,
1: t'as tout faux, là.
5: Ah bon? Ah ben, je sais pas.
0: Ah.
4: Bon, on accueille Ginny, Gérard, 30 ans de Paris.
5: Salut Gérard.
0: Salut Ginny.
5: Bonsoir.
0: À la place de qui?
1: Bonsoir, Denis.
0: À la place de... Alvinas, voilà.
4: Voilà.
0: Alvinas. Donc 101.9.
1: J'ai pas répondu à la question, c'est Samuel.
0: Ouais, ben pour l'instant, c'est pas à toi que je m'adresse.
1: Ah, mais tu m'avais oublié, chouchou.
0: Non, je suis pas ton chouchou, alors arrête, parce que tout à l'heure, tu vas dégager aussi, toi.
1: D'accord.
0: D'accord. Donc, Karakoué.
5: Ouais, ben moi, on me dit que c'est pas ça, alors je sais pas. Si c'est ça,
0: Michel. Bon, d'accord. Karakoué, bonne nuit, au revoir pour toi, c'est terminé, comme ça, tu me prendras pas pour un con. Hop, hein, terminé, au revoir, au revoir. Au revoir. Samzel.
1: Bah moi je pense que mais à tout hasard, je sais pas, Jean-Marc Morandini, 1849.
0: Alors là je peux pas te dire. Hein.
1: Non, c'est pas Jean-Marc Morandini.
0: Non, je pense pas.
1: Bah bon, je croyais, je sais plus pas.
0: Ok. Ginny.
5: Tu peux répéter, Gérard, s'il te plaît.
0: Je crois que on l'a assez répété cette question, donc tu réponds.
1: Mais Gérard, est-ce que tu sais la réponse, toi, quand même, arrête de nous tenir en haleine.
0: Samzel, tu t'écrases, s'il te plaît.
1: Non, mais je voulais juste savoir si tu avais la réponse.
0: Tu t'écrases. Je n'ai pas de réponse à donner à ça, donc c'est à vous d'essayer de... Avec votre tête de...
1: Tu peux chercher dans le dico.
0: Ouais, bah tu cherches dans le dico, pour savoir qui c'est qui a inventé la radio, d'accord?
1: Ok.
0: Alors, Ginny.
5: Qui c'est qui a inventé la radio, en quelle année?
0: Voilà.
5: Et où?
0: À quelle époque et où?
2: Ou autre?
5: N'importe quoi, tu t'en fous. Je crois que c'est un dieu grec. Voilà. Ouais. Dans les années 1800. Mm-hmm. Mais alors, je sais plus son nom, hein.
0: D'accord.
3: Oui. À la place de Karakoué, on accueille Miguel de Bois.
1: Oui, bonsoir. Bonsoir, c'est Miguel de Bois.
5: Bonsoir, Miguel.
1: Bonsoir, bonsoir à tous.
0: T'appelles d'où ?
1: J'appelle de Bordeaux sur 108.7.
0: Ah ouais, alors c'est bien parce que j'ai déjà un auditeur de Bordeaux et Bordeaux c'est 96, c'est pas 108.7, d'accord ?
1: J'appelle de Clermont-Ferrand.
0: Bon, toi tout à l'heure tu as appelé.
1: Je veux pas dire d'où
0: tu vas. Tu as arrêté de me dire des conneries d'où t'appelles. Tu donnes ta fréquence correctement et tu fermes ta gueule.
3: Viens t'expliquer pourquoi.
1: Je suis une star, je suis Miguel de Bois, je veux pas qu'on me reconnaisse.
0: Bon alors.
1: J'ai travaillé à Fun, Gérard, souviens-toi de moi, Miguel.
0: Réponds.
1: Ça va GG, on est parti à New York ensemble.
0: Réponds à la question.
1: Oui, tout à fait. Moi, je pense qu'effectivement, il faut voir le problème dans ce sens-là. Je pense que c'est pas la peine du tout de tourner autour, surtout quand on connaît pas la question.
5: Ouais, mais c'est en quelle année?
1: Donc, je pense que ça devait se situer, merci, vers le début du siècle, je dirais, à peu près. À peu près au moment de la révolution industrielle, quoi.
5: Et tu crois que c'était qui?
1: Je sais pas, j'ai entendu parler des mecs genre, je sais pas, Thomas Edison, tout ça, mais bon, c'est vieux quoi, j'ai pas de papier, je peux pas vérifier, je peux pas te dire.
5: Ouais, puis ils sont morts maintenant.
1: On doit pas m'avancer, voilà, on va pas aller ouvrir des cercueils, c'est pas Yves Montand, donc bon, voilà quoi.
5: Ok.
0: Miguel Debois, tu as hâte de dire des conneries parce que ça commence à bien faire.
1: Tu viens de New York, GG?
0: Tu commences à te calmer, d'accord. Alors, la
5: section.
0: Existe-t-il des écoles pour être radiologue? Et on va demander ça à...
5: Allô?
0: Victouze.
1: Allô?
5: Allô?
1: Allô?
5: Mais ça répond pas, j'en ai marre.
0: Victouze!
1: Toutouze!
5: Allô?
1: Quelqu'un?
5: C'est quoi ce...
1: Allô?
5: Il y en a marre.
1: Allô?
5: Gérard?
1: Allô?
5: Allô?
1: Ah, mais il est parti le blaireau là, allô?
6: Il est parti, non?
5: Ça c'est incroyable, il fait chier les gens, ils nous écoutent même pas.
0: Victouze!
5: Allô?
0: Victouze une fois, Victouze deux fois. Oh!
1: Allô?
0: Il est là, Victouze! Il est là, Victouze! Vous êtes là, vous nous entendez?
5: Allô.
0: Oui, vous m'entendez?
5: Ça va, Fildar?
0: Ouais. Ça va.
1: Il est où le déchet?
0: Il est là, Gérard.
5: Allô.
0: Bon, je sens que ça va être terminé.
1: Non, allô.
0: Non, vous l'entendez là.
1: C'est le débris là, c'est bon.
0: Ça y est, c'est bon.
1: Ah, c'est bon, l'entend, c'est bon, c'est bon,
5: le débris.
0: Victouze.
5: Oui, Gérard.
0: Pour toi, la question.
5: Je sais plus ce que c'était ta question. Je suis désolé, Gérard.
0: Alors, existe-t-il des radios pour être... existe-t-il des écoles pour être radiologue?
5: Il y a comme... Ouais. C'est comme les écoles de DJ, sauf que t'es pas DJ, t'es radiologue. T'apprends...
0: Oui. Non, j'écoute.
5: T'apprends à mixer différemment sur les boutons.
0: Ouais.
5: Et à parler dans le micro.
0: D'accord. Miguel Debois.
1: Ouais, bah écoute, je suis tout à fait d'accord, mais je pense qu'avant de faire des écoles d'animateurs radio ou des écoles de DJ, tout ça, faut déjà faire l'école... Qu'est-ce qui se passe, là, il y a une émeute?
3: Non, c'est Gérard qui tape Manu, c'est pas grave.
5: Arrête de taper Manu.
0: Ouais, tu t'écrases, toi, la poupiasse.
5: Il t'a rien fait, Manu.
0: Tu t'écrases, la poupiasse.
3: Allez, on prend le débat, allez, Gérard.
2: Bon, Gérard, pour calmer le débat, il y a Belge Boris, il explique qu'en fait, pour être radiologue, faut suivre un stage chez Jean de Debert.
0: Non, c'est Jean de Neubert.
2: De Neubert, pardon.
1: J'aime pas trop qu'on me coupe pour dire ce genre de conneries.
0: Alors, si t'es pas content, tu vois, Miguel de Bois, moi je te dis au revoir, salut. Non, c'est terminé. Voilà, ça me fait.
6: Oui, alors donc, faut-il faire une école de radio SB indispensable? Je ne sais pas. Il faudrait peut-être se calquer sur ton expérience. As-tu fait une école de radio, Gérard, pour en arriver au niveau où tu es?
0: Non, j'ai pas fait, je te coupe 5 minutes, je n'ai pas fait d'école pour être où je suis à l'heure actuelle comme assistant d'antenne de Max.
6: Oui, tu as le feeling un peu, tu le sens bien.
0: Non, mais ce qu'il y a, c'est que... Bon, toi, tu fermes ta gueule, d'accord? Espèce de trablo. Ok. Donc, qu'est-ce que je disais?
6: Tu qu'il a pris sur le tas.
0: Attends, ça me vient le dé.
4: À la place de Miguel de Bois, on accueille Tabata Crash.
7: Ouais, bonsoir.
6: Bonsoir, Tabata. Oui.
7: Salut, ouais. Tabata. Salut.
0: Ah, encore un trablot.
7: Non, je crois pas, non.
0: Ouais, mon cul. T'appelles d'où?
7: Je vais vérifier.
0: T'appelles d'où?
7: J'habite à Lyon.
0: La fréquence?
7: La fréquence, 94.5.
0: Ouais, ben dis donc, tu es premier de passer le dimanche soir, ou au moins on aurait des chocs sur l'antenne. Qui c'est que j'avais... Samzal, ouais.
6: Ouais, donc je te demandais si t'avais un peu appris sur le tas, quoi.
0: Ben disons, non, j'ai pas appris sur le tas. Ce qu'il y a, c'est que j'ai appelé d'une cabine, et puis après, avec Max, on a sympathisé, puis c'est tout. C'est maintenant, là où j'en suis, ben, c'est grâce à lui, et... Je peux pas, il peut pas dire le contraire, il est là dans les studios. C'est grâce à lui si maintenant je suis assistant d'antenne et que je viens tous les jeudis faire des débats et le dimanche avec Sandy on fait des conseils.
3: Voilà. D'ailleurs on n'a plus canal, si tu pourrais régler l'antenne.
2: Ouais, s'il te plaît.
0: Attends Rigo, 5 minutes. Toi, Fildar, tu fermes ta gueule une bonne fois pour toutes. D'accord? Okay. Rigo?
2: Oui, il y a Zizi tout dur, il te demande si t'as sucé ou si tu t'es fait enculer pour faire de la radio.
0: Non, je rentre pas dans un bureau le cul en arrière. Je m'appelle pas Manu.
2: Il me précise que donc tu rentres avec la bouche en avant.
0: Non plus. J'irai pas jusque là. Alors Tabata.
7: Oui. Eh bien écoute, je pense, moi par exemple, moi j'ai d'abord fait du porno, hein, tu vois.
0: Ouais, ça on le sait que tu fais du porno. Et rien qu'à t'entendre parler, ça se voit.
2: C'est clair.
7: C'est gentil, ouais. Et enfin en tout cas, j'ai fait du porno et ensuite ça m'a servi à rentrer dans la radio, quoi.
0: Ah ouais.
7: Disons que j'ai joué plutôt de mes relations.
0: T'es rentré le cul en arrière pour te faire défoncer par le patron.
7: Par exemple, oui.
0: Ginny.
8: Ouais, moi je pense qu'il faut vaut mieux faire une école, quoi, mais tu peux faire des stages, genre à la foire du trône. Mais bon, c'est vrai que tu sais, l'école, ça peut te donner des conseils au niveau technique, quoi, ce qui manque un peu des fois à l'émission.
0: Non, mais je pense qu'il n'y a pas besoin d'école pour faire de la radio. Hein.
8: Il n'est jamais trop tard pour apprendre. Hein.
0: Non, mais de toute manière, il n'y a pas besoin d'école. Parce que bon, hein, c'est un truc qu'il faut essayer. Ouais. Bon, moi, je vois que ça fait depuis 95 que je tourne, que je suis avec Max. Et puis maintenant, si j'arrive le jeudi à faire des débats, à part qu'il y a deux cons qui foirent tout, mais sinon, c'est pas...
8: Est-ce que toi tu le considères comme un animateur?
0: Ben disons, le jeudi c'est moi qui commande, la semaine c'est Max. S'il décide d'arrêter comme il a fait hier, c'est hier soir à minuit et demi, parce qu'il n'y avait pas de sujet valable, donc c'est son problème. Hein. Moi, si je vois qu'un jour les débats se passent mal, je fais comme j'ai pris une poignée de Guy, je me casse et puis terminé. Hein, et
2: Sur IRC, il y a Moulinex et Radinsky qui invitent Apolline au carnaval de Tournai le 12 et le 13 mars.
3: Sympa.
0: Donc tu peux. C'est pour toi, c'est pas pour moi les.
3: Gérard,
7: ouais, ouais.
3: Gérard, j'ai un message Minitel de.
0: Non, mais alors ça, j'en ai rien à foutre. Ok. Est-ce que les
3: ouais, je voulais savoir en fait si je venais ici ce week-end.
0: On n'arrive toujours pas à la joindre. Non. Bon, c'est pas grave pour elle.
3: Tu peux pas, Dimitri.
0: Bon, toi, tu vas te faire foutre avec tes messages personnels, parce que j'en ai un ras-le-bol. Fildar, c'est la dernière fois que je te dis d'arrêter de me faire chier, d'accord? Donc, est-ce que les femmes ou animaux sont acceptées dans une radio? Donc, en parlant d'animaux, il y a un Casimir et puis un espèce de crapaud. Voilà. Donc, on va demander à la Victouze.
9: Est-ce que les femmes et les animaux sont acceptées dans les studios?
0: Sont acceptées dans une radio.
5: Mais c'est misogyne ta question.
7: Complètement, mais...
6: Non, mais je suis un peu d'accord avec Gérard quand même sur le fond de la question.
5: Oh, quand même pas, quand même.
6: Mais quand même, si.
5: C'est quand même pas qu'il y a des filles qui viennent dans une radio.
0: Bon, hop, Samzel.
6: Ouais.
0: Non, Tabata.
7: Bon, écoute... Je suis complètement choquée par ta question, là, c'est mettre les femmes sur le plan des animaux.
6: Enfin, dans ton cas, ma chère Tabata.
7: Oui, bon, écoute, bon, évidemment, moi, je suis un petit peu particulière dans le film, mais bon, on peut pas mettre toutes les femmes sur le même plan, écoute, déjà, et pas les animaux non plus, hein.
0: Non, mais de toute manière, il y a...
7: Les hommes sont à mettre sur le plan des animaux, ça, oui, mais, pas les femmes.
0: Non, mais il y a des femmes qui sont animatrices de radio sur différentes radios, oui.
7: Oui,
3: Je voulais te dire qu'à la place de Vitouze, on accueille le phoque.
1: Oui, bonsoir.
6: Bonsoir le phoque.
1: Oui, bonsoir à tous.
6: Bonsoir.
1: Oui, bonsoir, ce n'est pas ça, là.
0: Salut le phoque, t'appelles d'où?
1: Oui, bonsoir, j'appelle de Paris, 101.9, bonsoir.
0: Ok. Donc, pour toi, la question?
1: Bah écoute, je pense que les animaux, ce n'est pas sale.
0: Mmh.
1: Donc, à part pour des raisons de salubrité, je ne vois pas pourquoi on les interdirait dans les radios.
3: Et est-ce qu'ils sont utiles, Gérard, dans les radios, les animaux, ou pas?
0: En te regardant, je crois que si c'est pour faire des conneries, oui, ils sont utiles. Hein.
2: En tout cas, Gérard, sur IRC à Yankee, il dit qu'on accepte bien les animaux. La preuve, Fun, un singe parlant le jeudi soir.
0: Mmh. Ah ouais, mais ça, le singe parlant, c'est qui?
2: Yankee.
0: Pour Yankee, le singe, il te dit merde. Voilà. Samzel.
6: Bah écoute, non, je pense pas que c'est indispensable d'avoir des femmes ou des animaux.
0: Ouais, mais précise quand même le fond de ta pensée.
9: Non, ça vit au Queen.
0: Précise de ta pensée.
6: Bah, je sais pas, ma pensée, non. J'ai pas envie de préciser.
0: D'accord.
6: Non, mais très clairement, parce que bon, il y a... Je sais pas... Tu vois, quelle femme pour mettre à ta place, déjà, tu vois, très clairement.
0: De toute manière, à ma place, ça m'étonnerait qu'on mettrait une femme, à part Sandy à ma place, mais...
6: Mais même Sandy n'arriverait pas à tenir les rênes face aux hordes d'auditeurs déchaînés.
0: Je vais te dire une chose, que Sandy, elle arrive très bien à se démerder, très bien le dimanche pour faire ses conseils. La preuve, la semaine dernière, il y a 15 jours, on a eu un petit problème, je suis parti, et elle a très bien continué les conseils sans moi.
6: Oui, mais là, ce soir...
0: Alors, Ginny, non, ça y est, c'est terminé, on...
7: Ginny. Oui, bah, je pense que les femmes sont peut-être acceptées, mais les animaux, je vois pas où tu vas en venir. Hein.
0: Ben non, mais c'est moi qui ai trouvé cette question-là avec Sandy.
6: Ah,
7: c'est un peu.
0: Avec des petits crabes. Donc toi, tais-toi, espèce de casimir de mes deux, là. Alors, pensez-vous que l'on peut avoir plusieurs contrats sur une radio? On va demander à...
6: Le
0: Poc.
1: Le Poc.
9: Quand j'ai vu l'autre fois, il avait le slip tout jaune.
1: Oh là là.
0: Le Poc.
1: Oh. Oh, c'est le Poc.
0: Le Poc.
1: Oui, c'est le Poc, tu m'entends?
9: C'est une horreur.
1: Oh là là là là. Tu m'entends, mon GG, c'est le Poc.
0: Je t'écoute.
1: Oui, donc je voulais dire, avoir plusieurs contrats sur plusieurs radios, c'est pas sale.
0: Mmh. Non, mais je te demande...
1: Je pense qu'il y a beaucoup d'animateurs qui jouent ce petit jeu.
0: Ouais, tu peux.
1: À passer sur plusieurs radios en même temps. Mmh. Et je voudrais pas entrer dans une quelconque polémique, parce que sinon tu vas encore t'énerver, parce que tu vas dire qu'on fait référence à des trucs.
0: Ouais.
1: Donc je vais citer personne, sans parler de Europe 1, de Europe 2 ou de RTL ou rien du tout, voilà.
0: Ah bah, de toute manière, là, à l'heure actuelle, on se trouve dans les studios d'RTL, d'RTL et d'RTL 2. Si, justement, c'est pour bien préciser que si je suis un débat sur les radios, c'est pour bien préciser que toutes les autres radios essayent maintenant de copier sur Pone Radio pour faire de la libre antenne ou des...
3: RTL 2, Europe 2, tout ça.
0: Tabata, pour continuer.
7: Ouais, bah, alors, à mon avis, oui, il y a des gens qui ont plusieurs contrats. Et moi, j'aimerais demander à Axel Duroux s'il a une petite place pour moi, qui m'accepte dans son bureau une petite heure.
1: Ah, attends, il y a déjà du monde qui attend, ma chérie. Hein.
7: Ah oui, mais bon.
1: C'est gentil. Hein.
7: Non, par exemple.
1: Oui, tout à fait, parce que moi, je suis... Hein, voilà, donc...
0: Bon, Samzel.
6: Ouais, bah écoute, moi, j'ai un contrat sur Fun, déjà. Hein.
0: Mmh.
6: C'est largement suffisant.
0: D'accord. Ginny.
5: Ouais, je pense que tu peux avoir pire contrat, mais bon, après, c'est à toi de peser les conséquences, quoi.
0: Mmh. Okay.
1: Ouais. Tu passerais, toi, puisque tu dis que RTL et RTL 2, c'est la même maison. Toi, tu passerais sur RTL ou sur RTL 2 ou pas?
0: Non, pas du tout, parce que je suis bien sur Fun Radio, donc je vois pas pourquoi j'irais...
3: Même si tu proposais plus?
0: Non, mais même. C'est peut-être la même maison, mais c'est pas la même direction.
1: Je veux dire, t'aurais le même badge et t'irais toujours dans la même cassette, donc ça changera pas grand-chose.
3: Le même café.
0: De toute manière, moi, je viens que le jeudi, donc j'ai pas eu l'occasion de manger à la cafette.
1: Attends,
0: Rigo.
1: Attends, GG.
0: Attends, 5 minutes, le pote. c'est une question IRC avant.
2: Ils aimeraient bien entendre la fin de la question du Vioc.
1: Ouais, ben voilà, si Philippe Bouvard il t'invite pour, je sais pas moi, remplacer Amanda Lear aux grosses têtes.
0: Je crois pas, hein. Parce que je m'appelle pas, je suis pas Trablo pour faire
1: non,
0: ça.
1: Non, Carlos.
0: Non plus. Bon, ça y est, oui.
3: Je voulais juste te dire que Samzel était parti se coucher et qu'à la place, on accueillait Bruno 12.
0: Alors, Bruno, bonsoir.
10: Ouais, salut Gérard, je m'appelle Guy.
0: Tu t'appelles Bruno.
10: Je t'ai vu.
0: Ouais, tu m'as vu où?
10: Je te veux.
0: Bah, alors tu vas te coucher, au revoir. Allez hop.
3: C'était une fille, Bruno.
0: Non. Allez,
3: une fille, Bruno Doux.
0: Non, c'est un trablo. Tu me la dégages.
11: Putain, Gérard.
12: Vous écoutez RTL2.
11: Gérard, c'est pas un garçon. Hein.
0: Bon, conclusion du débat. On arrête.
11: Non, vas-y, fais une question, Gérard.
0: Non, c'est la fin, c'est la conclusion.
11: Mais non, regarde, il en reste des questions.
0: Non,
11: intéressant en plus.
0: Moi, je veux pas le savoir.
1: Il reste un quart d'heure.
11: Gérard, tu finis ton débat, putain.
0: Oh, et je t'emmerde, toi.
1: Attisez pas le feu, les filles.
0: Ok.
11: Quoi?
0: attention, parce que tout à l'heure ça va gerber vite fait là, au standard.
11: Est-ce que je peux répondre à ta question?
0: La dernière question, comment peut-on définir les fréquences de radio terminées? Ça sera la dernière.
1: Non.
3: Alors allez-y, répondez. Hein.
0: Le foc.
1: Alors les fréquences de radio, c'est très simple. Ça marche un petit peu comme la CB, je sais que t'es calé. Il y a un nombre de canaux définis. À ce moment-là, tu prends le nombre total, tu fais une division, tu calcules par rapport au nombre de radios, et voilà, chacun a sa plage.
0: Je veux dire une chose, qu'il y a plusieurs fréquences, j'ai pas toutes les fréquences en tête, mais il y en a pas mal. Hein.
1: Regarde, comment ça se fait que sur Paris, par exemple, tu captes Fun sur 101.9 seulement, alors que tu captes Sky de 95.2 jusqu'à 97.5, tu captes Sky. Comment ça se fait qu'ils ont une plage plus large?
0: Non, mais attends, parce que là, il faut bien se dire une chose, hein, parce que Fun Radio a un émetteur, c'est vrai que, comme j'ai fait allusion tout à l'heure à la Belgique, ils ont un décalage d'une journée. Hein, c'est vrai que dans certains pays, on ne peut pas capter Fun comme on veut.
1: Oui, mais pourquoi c'est
3: une parabole?
0: Il n'y a pas besoin de parabole, c'est question de satellite, c'est tout.
1: GG, regarde, pourquoi?
3: Tu sais qu'en Afghanistan, il y a encore Arthur, hein.
0: La gueule, toi,
2: Gérard, sur IRC, il y a Davy One, il aimerait bien que tu donnes toutes les fréquences de Fun Radio ville par ville.
0: Mais
3: rapido, mangue-toi, on a dit.
0: Mangue-toi,
2: Gérard. À chaque fois qu'il y a un auditeur qui passe, tu notes la fréquence de ton radio.
3: Bouvieux sur 1.1 FM.
0: Et dans ta région de merde, ils captent Fun. Surtout qu'ils sont même pas capables d'appeler, c'est des connards dans ta région à 3.
1: Respect.
0: Il n'y a aucun Troyen qui est capable d'appeler Fun Radio.
3: Ils t'attendent devant là.
0: T'as raison, toi. Espèce de trablo, va. Tabata.
13: Oui, pour avoir une fréquence, en fait, c'est à partir de 89, un truc comme ça, jusqu'à 108.
0: Un peu plus même, je dirais.
13: Ouais, je dirais même 110.
0: Non, parce que là, toi, t'es sur 94.5, et l'auditeur d'avant, il y a un auditeur, je sais même plus sur...
13: Ah non, c'est 115,
0: Non, mais il y a plusieurs fréquences, et ça, je pourrais confirmer toutes les fréquences, si je pouvais.
2: Gérard, sur IRC, il y a Père Fouras, qui est troyen, qui a pas du tout aimé ce que tu viens de dire, et il va venir te casser les dents qui te restent.
0: Ça, c'est
3: rapide, on n'aura pas beaucoup
0: de boulot. Toi, tu fermes ta gueule, toi. D'accord. Qui c'est qui reste? Ginny, pour finir.
14: Pour les fréquences, t'appuies sur le bouton, tu vois, puis maintenant, il recherche automatiquement.
0: Ouais, c'est pour finir.
11: Mais t'as que 9 questions, ça.
0: C'est la 10e.
2: C'est sans bouillir.
0: C'est la 10e.
1: T'appuies sur le bouton, ça gicle. Hein.
0: Ça dépend sur quelle fréquence que vous voulez, sur quelle radio vous voulez vous mettre. Hein.
3: Ça dépend de l'heure.
0: Ça dépend de l'heure et ta connerie, toi.
3: Non, c'est vrai.
0: Parce qu'il n'y a pas d'heure pour
3: en manger.
13: Pour en manger du bâton de berger.
0: Ouais, c'est ça.
2: Tabata.
0: Je crois que celle-là, elle est vraiment calique.
1: Le foot, mon pote,
13: absolument pas.
0: Bon, conclusion du débat.
9: Ah, oh non.
0: Le fuck.
1: Bah attends, GG, il reste encore 10 minutes, là, on continue.
0: Non, c'est terminé. Même pas 10 minutes, il reste.
1: C'est pas ça.
3: Bah, tourne la tête, tu vas voir, il est quelle heure, là, mon Dieu, il est 51.
0: Voilà, non.
9: Vas-y.
0: Non, mais regarde, t'as vendu la déconne. Le fuck.
1: Oh là là, GG, c'est pas bien de finir plus tôt le débat.
12: Merci.
1: Même si ça s'est bien passé, moi je dis que c'est pas une bonne idée.
12: Ouais.
1: Donc je dis que tu vas nous trouver une petite question dans ta cervelle, là, vite
3: fait. Surtout qu'il y en avait 11 des questions, ouais, Gérard.
1: Non. Il en manque une.
12: Non.
1: Oui. Je l'ai vu par-dessus ton épaule sur le papier, il en manque une.
12: Non, il y en a plus.
1: Il y en a une que t'as pas fait, là.
12: Non, elles sont toutes faites, les questions.
1: Si, vas-y, file-la, montre-lui, là, celle-là. Là.
12: Non, elles sont toutes faites, les questions. Donc, le fuck, la conclusion.
1: Ah, on va trouver une question, là.
12: Non, je te dis, on
3: si vous avez des questions, si vous avez des questions.
1: Alors voilà, moi, Gigi, je voudrais savoir pourquoi, maintenant que c'est une seule maison, Fun, RTL, RTL2,
12: ouais.
1: Pourquoi les trois, elles mettraient pas leur fréquence juste côte à côte pour être plus fort, parce que c'est très bien qu'à 3 contre 1, on est toujours plus fort.
12: Mais de toute manière, qui sait que, parce qu'on n'a toujours pas eu les sondages par rapport à la presse, donc j'aurais bien voulu savoir si... Oui.
4: Il y a un auditeur qui demande si c'est possible d'écouter la radio à la télé, en fait.
12: Alors là, je vais te dire une chose, vraiment...
3: On m'a demandé si on pouvait l'écouter par CB.
12: Ça par la CB, c'est faisable en mettant ton mic devant les haut-parleurs.
4: Ouais, et à la télé. Genre.
3: Et moi, j'ai sur le Minitel, j'ai mon...
12: Ouais, bah, toi, tu...
4: Non, mais
12: toi, pour l'instant, tu fermes ta gueule. Avec ton cousin, tu fermes ta gueule, d'accord?
3: Non, c'est ma cousine.
12: Non, mais moi, j'ai
3: un sondage d'RTL2.
12: Elle va se faire sauter par toi, ok?
3: Elle a le sondage d'RTL2, ça t'intéresse ou pas?
4: Ouais, donc est-ce que c'est possible d'écouter la radio à la télé?
12: Faut avoir du bon matériel.
3: Ah, faut du matos, hein, putain.
12: Pour pouvoir écouter la radio à la télé.
4: Quoi comme
12: matos
4: alors?
12: Ben, il y a certains trucs. Toi, tu dégages parce que tout à l'heure, je vais t'éclater. Tu dégages.
15: J'ai rien fait.
12: Tu dégages. Tu dégages de là.
4: T'approches pas de Gérard.
12: Tu dégages.
15: Je suis assis.
4: Allô?
12: Ouais.
1: Mawashigiri, vas-y.
3: Bon, Gérard, t'écoutes un peu ce qu'on te dit.
12: Tabata, conclusion.
16: Ouais, ben bah, écoute, c'était un débat intéressant. Je suis déçu d'être arrivé qu'à la fin. Mais...
1: Non, on continue.
12: Non, de manière, c'est fini.
16: Mais Gérard, continue. Je suis sûr que t'as une question encore.
12: Okay. Non, il n'y a plus de questions.
16: Ouais.
1: Et si, bien sûr.
16: Si, j'en ai.
12: De quoi? Alors, vas-y.
16: T'as déjà fait du cybersexe?
12: Quoi?
16: Non, rien.
12: Ouais, d'accord. Je crois que ta question, elle a ni queue ni tête comme toi.
16: Ah ben, moi, j'ai pas de...
12: Ginny.
16: Gérard, est-ce que des radios pour mon enfant?
3: On n'est pas tout en même temps.
12: Tabata, tu t'écrases!
16: Moi, j'ai rien dit, là.
12: Ginny.
16: Eh ben, le débat était pas mal, mais comme d'habitude, il manquait quelques questions, genre... Faut approfondir.
12: Ouais. Bah ouais, mais je pense que le débat sur la radio, on l'a assez approfondi.
16: Ouais,
12: mais
16: c'est bâché un petit peu.
1: Le phoque.
12: Peut-on...
1: Le phoque, s'il te plaît, mon ami.
15: Mon petit cochon. Viens, mon petit cochon.
1: Gérard, c'est le phoque.
12: Oui.
1: Je peux faire ma conclusion?
12: Je crois que tu l'as déjà fait, mais avant...
1: Non, j'ai posé une question tout à l'heure, c'est pour ça.
12: Non, c'est peut-on... quoi? Qui c'est qui a écrit ça?
1: Vas-y.
12: Peut-on écouter la radio à la mer ou à la montagne ou autre? À la mer, à la montagne, oui. Parce qu'avec un maladeur, tu peux très bien écouter la radio à la plage.
3: Mais le sel, ça l'abîme.
12: Avec un baladeur, tu ne l'abîmes pas, espèce de con.
3: Gérard, vite fait, il y a Kleenex sur IRC, il dit à Sandy qu'elle arrête de l'appeler.
12: Alors Kleenex, il va se faire foutre parce que Sandy, depuis tout à l'heure, on n'arrive pas à l'avoir. Donc,
3: apparemment, c'est parce qu'elle n'arrête pas d'appeler Kleenex.
12: Non, elle ne connaît pas. Alors, sur l'IRC, arrêtez par contre, je reprécise encore ce que j'ai dit hier. Arrêtez de me dire que c'est soit Rigaud ou Manu ou Fildar ou Max ou Apolline qui vous donne mon numéro parce que c'est pas vous, êtes des menteurs. Vous êtes des menteurs. Vous êtes des menteurs. Vous êtes tous des menteurs. C'est ça, vous êtes tous des menteurs. Alors moi je vais vous dire une chose, que maintenant celui qui m'appelle, son numéro est retransmis directement au commissariat de police. Maintenant je ne peux plus me faire chier avec des petits cons.
1: Hein? Tout le monde à la bad.
12: Ouais, ben moi je t'emmerde, ok. Alors en de bon entendeur, salut.
1: Ouais,
12: non, ça y est, c'est terminé. Ouais. Conclusion, non, c'est terminé.
1: Allô Gérard, conclusion, mon GG.
12: Donc Gérard, pour moi,
3: j'ai quelques conclusions de l'IRC quand même avant que tu donnes ta conclusion. Je pense que c'est.
15: Gérard, ferme ta gueule.
12: Bon, allez hop, tu me les gardes tous là maintenant, comme ça je serai tranquille.
3: Il y a David Wan, il dit que comme il habite en Belgique, il donnera sa conclusion demain soir à cause du décalage.
12: Ah, il a bien fait, il a raison. Bah, de toute manière, demain soir, il n'y a pas de libre antenne.
3: Non, mais tu viendras toi exprès.
12: Tu te mets le doigt dans le cul, toi, pauvre con.
15: Allez,
4: Gérard.
15: Il le fait,
12: genre. À part,
3: il y a la conclusion de Turpentine.
12: Ouais, que le débat n'avait ni queue ni tête comme moi, donc j'en ai rien à foutre.
3: Voilà, j'ai rien à dire à ma place.
12: Et...
3: Il y a Il y a un gros Sinclair qui tousse.
12: Et on était combien pour finir?
2: On a fini à 9980 à 18.
13: Mais...
12: Bah ouais, mais c'est pas grave. Donc, conclusion du débat.
3: Gérard, il y a ma soeur sur Minitel qui dit putain, c'est con à deux près.
12: Bah ta soeur, tu iras lui les caresser,
3: oui, bien sûr. Ouais, ouais. C'est les fêtes.
12: Donc, conclusion du débat.
13: La radio.
12: Non, ça y est, c'est terminé. Conclusion. Pour moi, la conclusion, c'est que.
1: Gérard.
12: Ta gueule.
1: Est-ce que je peux faire ma conclusion?
13: Bon, allez. Passé ma conclusion, moi non plus.
12: Terminé, c'est fini.
13: J'ai passé ma conclusion.
1: Tu finis ton travail? Sinon t'auras pas tous tes tickets resto.
12: Ça y est, c'est terminé. Il y a plus de conclusion par les auditeurs.
13: Ça y est, c'est terminé.
12: C'est terminé.
13: Je vais dire à mes potes de fun que je les kiffe.
1: Voilà.
13: Cool. À mon pote Goldo de fun et à mon pote Armette de fun et à mon pote Tony de fun. Ah non, moi c'était pas.
12: Ouais, c'est ça.
1: C'est bien que tu aies fait un débat sur la radio parce que t'es quand même un bras cassé, il faut le dire.
12: Et moi je t'emmerde.
1: Et je voulais dire qu'il y a quand même des keufs qui te cherchent pour délit de sa gueule sur la bande FM. Donc si je te donne un conseil, vas-y planque-toi, trace.
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19: Il est 1h39 sur Adré, www.adré.fr. C'est la nuit spéciale GG. J'espère que vous passez quand même une bonne soirée et une bonne nuit. Alors on a reçu des messages au julien@t-1.fr. Donc le message c'est: salut toute l'équipe, ça va, GG me manque, mais grâce à vous son esprit reste dans mon cœur. Pierre alias Pyrose. Alexandre qui nous demande si on n'est pas originaire de la Réunion. Eh ben non, je suis désolé de te l'apprendre, on est de Marseille. Le Squal, quel bel hommage de cet auditeur Cédric. Le débat était trop long, le pack de 33 y est passé. Oui, c'était Cédric, hein, l'auditeur un peu bourré de tout à l'heure. C'est dans l'esprit, GG remarque, trinquant à sa mémoire, sur Adré. Tu as raison, on va le faire, on va prendre une 33 nous aussi, on va se bourrer la gueule pour tenir. Il faut que tu passes, je sens pas bon le remix de Dr Willy et plus de double son dans des débats, ça te roule le cul. Ensuite, le Squal, le morceau remix des poèmes de GG, si vous l'avez, je vous l'envoie. Eh ben écoute, je l'ai trouvé. Michael Cull qui m'écrit un message sur GG, deux sur GG. Alors, bonjour ou bonsoir, je sais pas quelle est la formulation la plus appropriée. Dans le topic, un truc, en fait, il me parle d'un topic de webgg.net sur lequel il a laissé un son qu'on n'a pas passé tout à l'heure, donc une radio qui rendait hommage à GG. On va le passer, c'est Diva FM, on le passe dans 2 minutes. Alors, un message aussi de Le Squal, faut tenir les mecs, dernière nuit spéciale GG, ça le mérite. Alors, je suis seul, hein, dans les studios, c'est là, c'est parti se coucher, il a pas tenu, bah, je suis quand même là. Alors, un autre message de Laurent Grassin, alors merci pour consacrer ta nuit à GG. Et cette antenne, notre pote. Tiens bien l'antenne, Julien, et encore un gros pouce à Gérard qui a rythmé toute mon adolescence. Je lui dois plusieurs litres de larmes de fou rire. Big up à la bête. Et le Squal, j'ai eu que toi pour nous tenir aussi tard éveillé. Respect, le Squal. Désolé, j'ai du mal à lire, hein. Je suis un peu fatigué, faut pas m'en vouloir. Et puis un message qui nous arrivait sur le même panel de Isa, 36 ans, de la Marne. Je voudrais que vous passiez ce message à l'antenne de suite pour l'hommage que vous rendez à GG. GG, tu es un homme exceptionnel et tu le resteras pour toute ta jeunesse actuelle, tu vas nous manquer et on n'est pas prêt de t'oublier, repose-toi en paix et surtout n'oublie pas, on se retrouvera tous un jour là-haut et crois-moi, tu devras nous faire un très bon débat, repose-toi en paix, on pense à toi, tu nous manques. Et bah oui, vous laissez également vos messages julien@t-1.fr pour les mails. Vous pouvez bien sûr intervenir en direct 0870 360 360 pour le téléphone ou sinon par le Mpanel www.adré.fr rubrique Mpanel. En ce qui nous concerne, on va s'envoyer le son de Diva FM.

0: Eh ouais, salut les loulous, c'est Rodrigue sur Diva FM 100.5. La radio qui est bien. Je prends l'antenne, mais avant toute chose, je voulais vous faire part de ma tristesse. Vous connaissez peut-être Gérard Cousin, alias Gérard de Suresnes, qui quelques années auparavant faisait des débats sur Fun Radio la nuit. Eh bien, Gérard est décédé mardi 10 à l'hôpital de Montluçon. Si vous voulez réagir à cette nouvelle, donc pour ceux qui ne connaissaient pas, trois sites pour découvrir ou pour redécouvrir. Premièrement, fungerard.fr.fm, fungerard, fungerard.fr.fm. Ensuite, gerarddesuresnes.com, Gérard, comme Gérard, de Suresnes, Suresnes.com et webgg.net, webgge.net. Donc tout de suite, un remix de sur Gérard, pour ceux qui ne connaissaient pas et pour ceux qui connaissaient. Et on se retrouve juste après.
1: On va pas passer le remix puisqu'on va le passer nous dans notre version et pas avec ce son pourri. Donc on s'écoute tout de suite le remix de Gérard Mabenz et puis on revient tout de suite après.

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Le remix de Sur Gérard sous le fond de ma Benz de Joey Star. Et puis là, comme promis à tout le monde un peu sur le chat qui m'avait demandé, on va s'écouter le remix des poèmes de GG. N'oubliez pas de venir nous rejoindre sur le chat www.webgg.net, rubrique chat.

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1: Le remix de Sur Gérard avec les poèmes de GG. N'oubliez pas de me lâcher vos messages julien@t-one.fr pour les mails. Je les lirai juste après le débat tant attendu sur Lady Di. Vous pourrez également m'appeler pendant le débat donc au 0870 360 360 ou bien me laisser un message Mpanel au www.adré.fr rubrique Mpanel. Et voici le débat tant attendu. Je vous laisse pour une heure et quelques de plaisir. C'est le débat sur l'affaire Lady Di.
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5: Tout de suite, nous rejoignons Gérard.
6: Et voilà, bonsoir à tous. Bonsoir Manu, bonsoir Fildar et bonsoir.
7: Bonsoir, bonsoir mon pote. Gérard.
6: Donc débat sur l'affaire Lady Di, donc en espérant que ça va mieux, ça va se passer comme d'habitude. Manu, tu commences pas tes conneries, s'il te plaît, merci. Donc en espérant que ça va se passer aussi bien que d'habitude. Rigaud n'est pas là malheureusement parce qu'il doit aller pour
7: c'est quoi son parce que demain il a cancer avec les Sunkai.
6: Voilà, donc ça sera une case sur l'internet. Alors je préviens tout de suite les gens sur l'internet, allez-y mollo parce que tu déjà Anka,
7: elle y connaît rien.
6: Alors tu me retires ton stylo et ton papier, je te dis je ne veux pas de ça.
8: Mais toi t'en as bien.
6: Non mais moi c'est pas pareil, d'accord? Alors top. Okay. Tu me vires toute ta saloperie.
7: Gérard, il est minuit 2, tu commences à hurler.
6: Ouais, non, mais je commence parce qu'elle a pas encore compris comment que je travaillais.
7: Et tu peux lui dire gentiment, elle est nouvelle.
6: Alors, pour ça, on va accueillir
7: El Pilonos.
6: El Pilonos.
9: Hola, que tal? Bonsoir tout le monde.
6: Salut, Saint-Marie.
9: L'équipe, c'est El Pilonos, j'ai 25 ans, c'est 90 FM au Sainte-Marie de la Mer.
6: Ok, salut à toi.
9: Bonsoir.
6: Merco 2000.
9: Bonsoir, c'est Merco 2000.
6: 26 ans, Paris 101.9. Pacherboul.
8: Pacherboul,
6: bonsoir. Pacherboul, 23 ans, Tours, 102.8. Max sera à Tours ce vendredi.
7: Pam pam.
6: Au pam pam. Non, au secours.
7: Oh, pardon, j'ai fait une inversion.
6: Connard. De manière, je le dirai après. Lady, 25 ans, Paris, 101.1.
7: C'est Lady, mais bon, c'est pas grave. Hein. Si tu le prononces à la française, t'as le droit.
9: Ouais.
6: Paris 101.9, bonsoir.
10: Ça va bien.
6: Qu'est-ce que ça peut te foutre?
10: J'aimerais bien savoir si elles vont bien ce soir.
6: Oh ouais, tu commences pas, toi, tu vas travailler parce que sinon je vais te dire bonne nuit tout de suite.
10: Je suis réveillé, Gérard.
6: Oh, tu fermes un peu ta gueule quand je parle, d'accord?
10: Mais c'est ça, si ça va.
6: Oh, tu t'écrases. Tu t'écrases.
7: Non, GG, on commence à débattre.
10: Quoi, il est fou.
9: Il n'aime pas les fous, c'est doux.
6: Je te préviens, toi, Lydie, là. Un conseil que je te donne,
10: moi,
6: tu vas.
10: Va, merci.
6: Ouais, mais moi, un conseil que je te donne, tu vas te calmer tout de suite, ou sinon, je vais te dire au revoir d'entrée.
7: C'est vrai,
10: d'accord,
7: calme-toi un peu.
10: Calme-toi.
6: Non, mais c'est toi qui vas te calmer, d'accord?
10: Calme-toi.
7: Enchaîne.
6: Bon, alors, première question, qu'est-ce. Toi, tu fermes ta gueule aussi.
9: Ok.
10: C'est violent.
6: D'accord, Père Kierboul.
10: Mais j'ai rien dit.
6: Non, c'est.
7: Mère Gérard, c'est pas grave.
6: On alors.
9: Ok.
6: Qu'est-ce que l'affaire Lady Di? On va demander à Lady.
10: L'affaire Lady Di? C'est l'affaire Lady.
6: Bon, allez, bonne nuit à toi. Allez, hop, bonne nuit.
10: Qu'est-ce que l'affaire Lady?
6: Bonne nuit, Lady Di.
10: Bah, c'est l'accident, hein.
6: Oh putain, mais elle est con celle-là ou quoi? Allez, hop, bah, au revoir.
7: C'est ça, Gigi.
6: Allez, au revoir, hop.
10: C'est ça, c'est
6: Terminé. Allez, hop, au revoir. Allez, terminé, comme ça va plus vite avec moi. Pacherboul.
10: Pacherboul, ouais.
6: Ouais.
10: Alors, l'affaire Lady Di, sérieusement. Hein. Mmh. C'est l'histoire de Lady Di qui sortait avec Dodi. Mmh. Il s'est passé un truc. Mmh. Et en fait.
9: Qu'est-ce qui s'est passé?
6: Mirko.
10: Attends, mais on va le dire après. On va pas dire tout le débat maintenant.
9: Ok.
10: Et ça se termine mal parce qu'ils ont fini dans un poteau sous pour l'Alma.
9: Ouais.
6: Ok. Mirko 2000, pardon.
9: Ouais, l'affaire Lady Di, on essaye de prouver que c'est un complot, en fait. C'est pas sûrement un accident.
6: Mm-hmm. Ouais, mais ça,
9: quelqu'un qui a saboté les freins, qui a foutu une plaque de verglas.
7: Peut-être, oui.
6: Non, mais attends, ça, on va en discuter plus tard, et t'as pas besoin de parler de plaque de verglas, d'accord?
9: Ok.
2: Ok, bon.
5: Surtout le 31 août.
9: Ouais,
2: c'est limite quand même.
9: Mais c'est pour ça que je dis que c'est un complot.
2: Ouais, bah c'est ça.
9: Dans l'émission d'habitude.
2: Ils en ont mis exprès. Elle est piquée.
9: Elle pilote. Elle pilote. C'est vrai qu'en fait, il y a eu un problème. Donc en fait, il faut savoir essayer de déterminer c'était quoi le problème, parce que en fait, il y aurait peut-être des journalistes qui seraient concernés, quoi.
2: Pacheur, attends 5 minutes, attends 5 minutes là. Pacheur.
11: Oui.
2: Eh, tu t'écrases un peu quand l'auditeur parle, d'accord?
11: Ah, mais c'est pas moi, je crois que c'est l'autre qui était encore là.
2: Non, l'autre elle est plus là, elle est partie.
11: Ah, je suis pas sûr. Hein.
2: Ouais, bah, moi je te dis que si. Ok. Alors, le pilonos.
9: Ouais, parce que moi, en fait, l'autre jour, voyez-vous à la télé, qu'aux infos, ils disaient qu'il y avait eu un non-lieu. Un non-lieu pour les paparazzis qui étaient sous les motos. En fait, il y a eu un non-lieu.
2: Quand t'as entendu
9: C'était avant-hier, je crois.
2: Ah, c'est... C'est bizarre parce que on en a pas, j'en ai pas eu des échos. Hein.
9: Bah écoute, tu te renseignes et puis tu verras.
2: Ouais, ben je verrai ça.
9: Oui.
5: C'est un peu tard, le débat commence. Hein.
2: Non mais on en refait
5: comme d'hab.
9: On en refait.
2: Non, on en refait plus, c'est le dernier. Ça fait le deuxième, donc ça sera le dernier.
9: C'est le deuxième,
2: je sais ce que je dis.
5: Ouais, c'est parce qu'il l'a répété celui-là dans sa tête.
2: Ouais. Non.
9: Non mais le premier, c'est sur les paparazzis, tu confonds tout, c'est pas grave, c'est l'alcool, c'est rien.
2: Merco.
5: Ouais,
2: Merco,
5: au
2: revoir.
5: Non, c'est pas Merco, mais bon, c'est pas lui.
2: C'est celui.
9: C'était pas moi. Ah, c'est pas lui, je confirme.
2: Ouais, c'est qui?
9: C'est moi, mais bon.
2: Qui, toi?
9: On se demande.
2: Qui, toi?
9: Mais c'est qui, ça?
2: Tu donnes ton nom et vite fait.
11: Allez,
9: donne ton nom, s'il te plaît.
5: Allez, donne ton nom.
2: Allez, hop, tu lui dis. Hop, tu lui dis au revoir, terminé.
9: Moi, c'est Marcel. Bonsoir, c'est
2: Marcel. Non, ta gueule, toi, pour l'instant.
12: Bon, c'était juste pour dire qu'on est déjà 7000. Hein.
2: Ouais, mais t'as pas... J'ai compris. Quand voilà. Tu parles, t'as pas besoin de faire ça, ok?
9: Quand même.
2: Quoi?
9: Prochaine question?
5: Non, attends.
9: Ah oui.
5: Attends, Manu. Oui, je voulais accueillir chauffeur masqué, bonsoir.
13: Oui, bonsoir, bonsoir à tous, bonsoir Fidou.
5: Salut.
13: Bonsoir Manu.
5: Bonsoir.
13: Bonsoir.
2: Fréquence, d'où t'appelles?
13: J'appelle de Sodo sur Facocher, c'est dans le Vercors, 105.4.
2: Et tu fous de ma gueule ou tu prends le train, toi?
13: Pas du tout, c'est un petit village.
2: Donc, quelle fréquence?
13: C'est 105.4.
11: Bonsoir, chauffeur mystère.
13: Voilà, on peut la choper sur la colline aussi.
2: T'as raison. Donc, t'as entendu la première question?
13: Tout à fait, c'est l'affaire des Didi, hein?
11: Si.
13: D'accord. Alors, c'est une tragédie, Gérard. C'est
9: tragédie humaine.
13: Humaine. C'était un couple princier qui allait au Ritz, je crois, ou à l'hôtel, et qui a pris ce body tunnel. Et puis on connaît la suite, Gérard.
2: Ah ouais, mais de toute manière, c'est pas qui allait au Rix, comme tu dis, là.
13: Non, Rix.
2: Ils non, mais ils sortaient du restaurant.
9: Et toi, t'as une théorie?
2: Non.
9: Non.
5: Non, il n'y a rien.
9: Il n'y a pas grand-chose, à part une fois que fonction.
2: Bon alors,
5: c'est quoi ça? C'est quoi en fait ton histoire en fait, Gérard? Qu'est-ce que tu penses en fait? Pour toi, qu'est-ce que c'est l'affaire les Didi?
2: Pour
5: expliquer un peu aux auditeurs qui écoutent.
2: Cette histoire, ça commence à bien faire parce qu'on en parle constamment. Ouais. Donc maintenant, il faudra que ça se termine et c'est pour ça que.
5: C'est quoi l'histoire des Didi? Quel est le vrai début de l'histoire?
2: Mais le truc, c'est que bon, ils ont été au
11: restaurant.
2: Oh ta gueule, toi.
5: Oui, donc.
2: Donc, ils sortaient du restaurant et bon, ça
5: s'est... Et pourquoi ils étaient en train de dîner en fait, en tête-à-tête au Ritz?
2: Voilà, et après quand ils sont sortis, bon, ils ont pris la voiture, on ne sait pas exactement avec
5: ce qui s'est passé.
2: Ce qui s'est passé trop exactement, bon, on sait qu'il y a eu l'accident et après, bon, on verra ça
5: dans le débat.
2: Un autre jour. Voilà.
5: Voilà. Alors, on a remis un peu en fait dans le contexte, maintenant on va essayer d'approfondir un peu le truc.
2: Alors, croyez-vous que les journalistes en ont dit trop? Et on va demander à chauffeur. Masqué.
13: Je pense qu'ils ont oublié des trucs parce qu'à certains moments il y avait certaines pistes. Il paraît qu'il y avait des gens sur la route. Je sais pas si t'as entendu ça, Gérard. Comme des vendeurs ambulants de yaourt, tu sais, des types assez crasseux.
2: Bon, alors chauffeur masqué.
13: Non, pas du tout.
2: Tu fermes ta gueule, c'est moi.
13: Vous voici la carte.
2: Alors au revoir. Allez. Celui-là, il aura répondu vite fait à vos questions. Parker Bull.
11: Oui. Je pense qu'en fait, les journalistes en ont beaucoup dit, mais en fait, ils savaient rien, quoi. Donc, ils ont brassé beaucoup de merde, et puis ils ont fait beaucoup de photos, ils ont fait pas mal de thunes, et puis résultat, on n'en sait pas plus, quoi. T'as d'autres questions?
2: Pas pour l'instant, tu réponds à celle-là, après on verra les autres. C'est pas la pomme de lumière qui a planté l'internet.
5: Non, c'est parce que
12: c'est parce que je suis trop près avec le micro.
5: Oui, quand elle allume son micro, ça fait un bruit bizarre.
2: Mercos 2000.
13: Bah écoute, j'ai oublié la question, un petit trou de mémoire, ça arrive de temps en temps.
2: T'es coup de ma gueule ou quoi là?
13: Est-ce que les journalistes en ont dit trop? Bah écoute, non, pas spécialement, ils ont dit ce qu'ils avaient à dire. Et puis voilà, ils ont diffusé quelques photos un peu hardcore, on va dire. Mais c'est tout.
2: Ouais, ben, ok. Elle est... Ouais.
14: Bah moi, je pense que, comme il était dit tout à l'heure, il est au non-lieu, donc ils sont pas coupables, hein. Ils sont pas coupables, hein. La justice, elle a tracé.
2: Non, mais je te demande si les journalistes en ont dit trop, je te demande pas l'histoire des motos qui suivaient.
14: Ah bon, excuse-moi, moi je pense que non. Honnêtement, on aurait pu faire une double page de plus.
5: Et vous pensez pas que les journalistes, en fait, pour vendre leurs journaux, justement, ils en disent plus qu'ils n'en savent?
2: Ouais, ah, cinq minutes, là.
5: Gérard répond, excusez-le.
2: Donc, pour moi, les journalistes, à mon avis, ils en ont dit beaucoup de trop et ils ont voulu essayer d'en dire trop, beaucoup. Ils ont en fin de compte, sur cette histoire-là, bon, ça a été une décatombe pas possible.
5: Si vous avez écouté tout à l'heure, vous savez ce que ça veut dire, décatombe.
14: On a le Mexique.
2: Et donc, ce qui s'est produit, c'est qu'ils ont voulu faire des pages entières de journaux comme ils ont fait.
5: Alors, ils mentent.
2: Mais en fin de compte, de toute manière, on ne sait toujours pas exactement les causes exactes de l'accident. Tout ça, donc pour moi, ça a été un truc vite fait, bien fait, ça a été piraté. Ça a été piraté et donc les journalistes, ils en ont dit beaucoup de trop sur...
5: Comment ils font pour inventer des trucs s'ils sont pas sûrs?
2: Mais non, ben tu penses, comme ils ont machiné sur des bandes, donc automatiquement.
5: Quelles bandes?

0: eux, donc ils ont essayé d'en savoir un peu plus vis-à-vis des responsables qui étaient sur place et en fin de compte.
1: Responsables de quoi?
0: Sur les secours, donc ils ont interrogé des flics et les pompiers qui étaient sur place et tout. Donc ils ont voulu en savoir exactement. Et eux derrière, bon, quand ils ont pris les lignes de leurs journaux, ils en ont rajouté.
2: Ah, c'est leur job.
0: Ouais, mais d'accord, c'est leur job, mais ils n'ont pas besoin d'en rajouter comme ils ont fait. C'est tout.
3: Et quand il n'y a pas de guerre au Kosovo, il faut bien trouver des sujets, quoi.
0: Ouais, mais attends, mais de toute manière, là, sur une histoire comme ça, on parle de journalistes, donc il y a même un bouquin qui est sorti là-dessus, et que là-bas en Angleterre, ils sont pas d'accord.
1: Ah bon, c'est quoi le truc?
0: Je sais plus, j'ai pas le titre du... c'est le truc sur l'IDD, là.
1: Tu l'as lu?
0: Non, mais il est pas... Ouais. Oh, c'est là-bas en Angleterre.
1: Ah, oui.
0: Ouais, qui c'est qui voulait rajouter un mot, là?
3: Ouais, c'est El Pilonov. Ouais. Il voulait savoir si tu penses que c'est normal, parce qu'en Angleterre, il faut payer pour aller visiter la tombe de l'IDD.
0: Ouais, c'est ce que j'ai entendu dire, ouais.
3: Je voulais savoir si tu trouvais que c'était normal.
0: Pour moi, non, parce que c'était quand même une personnalité...
3: Une grande femme.
0: Une grande femme qui a fait quand même qui a fait beaucoup. Parker ?
4: Oui ?
0: Si ça te dérange pas...
4: Quoi ?
0: Si on te dérange, tu le dis, hein ?
4: J'écoute.
0: Non, mais pour l'instant, vous êtes que deux à l'heure actuelle.
1: Non, j'ai Conchita aussi qu'on peut accueillir. Ah. Bonsoir.
0: Ah, Conchita ?
4: Allô, Gérard ?
0: Ouais, Conchita.
4: Bonsoir, moi je voudrais apporter mon témoignage parce que...
0: Attends.
4: Oui.
1: C'est lui le chef. Hein,
0: là, t'appelles d'où?
4: Pardon. Je suis de Paris, j'ai 32 ans.
0: Ouais, mais je m'en fous.
4: Je suis femme de ménage au rite et je voudrais apporter mon témoignage.
0: Non, j'ai pas besoin de savoir que t'as 32 ans et que t'es femme de ménage au rite, d'accord? Parce que ça me regarde pas du tout.
4: Non, mais
1: c'est son témoignage qui est important.
0: Ouais, elle travaille au rite. C'est-à-dire, qui sait qu'on a d'autres?
1: Bah, c'est tout pour l'instant.
0: Conchita, tu permets que je termine de demander à Manu si on a d'autres personnes?
4: Oui, monsieur.
0: Bon, merci. Donc, on était avec El Pironos, Marqueur, et donc Conchita. Donc, Conchita, tu voulais dire. Donc, maintenant, on va te... Ouais, pas Turboud, pardon.
4: Je tiens à préciser quand même.
0: Ouais, ouais bon. Conchita,
4: oui.
0: Alors...
4: Je voudrais apporter mon témoignage parce que je suis femme de ménage au Rix, et j'ai fait leur chambre après leur départ. J'ai découvert quand même des godes, des bouts chinois, et ça m'a choqué énormément.
0: C'est ça. T'as dû te tromper de chambre, il y avait pas du sperme sur les draps,
1: ça m'étonnerait.
0: Ça commence à bien faire ces histoires. Donc on parlait des journalistes, on parle pas de sa chambre. On en a rien à foutre.
4: Je suis trompé, monsieur.
0: Qu'est-ce que vous pouvez nous rapporter de plus que...
1: Parce qu'en fait, vous étiez au Ritz, vous travaillez au Ritz depuis l'affaire.
4: Depuis l'affaire, exactement.
1: Donc vous les avez vus, en fait, au Ritz.
4: Bah, exactement, mais on ne me croit pas apparemment. Donc...
1: Non, mais ça, c'est bon, dans la chambre, c'est personnel.
0: Non, apparemment, ils n'ont pas dormi. Ils ont été mangés.
1: Oui, voilà.
0: Ils n'ont pas dormi.
1: Bah oui, tu dis n'importe quoi, Conchita.
4: Ils ont quand même des...
0: Non, c'est faux.
1: Non, parce qu'ils sont partis en voiture, donc...
0: Non, ils n'ont pas dormi.
4: C'est peut-être la chambre.
5: Ils n'ont pas dormi, ils ont couché ensemble.
0: Ils n'ont pas dormi.
3: Ils ont niqué comme des bêtes.
4: Donc, avant de manger, peut-être.
0: Non, plus. Parce qu'ils ont...
1: Parce qu'ils ne comprennent rien, les gens, là.
0: Non, mais on était avec El Pirono. Ouais, donc tu voulais dire tout à l'heure, parce qu'on a été coupé.
3: Moi, ils trouvaient qu'ils en faisaient un peu beaucoup pour un simple accident. Moi, je sais qu'un jour, il y a Sœur Marie-Thérèse, elle est tombée en mobilette, bah, personne n'en a parlé.
1: On parlait de la tombe et que c'était payant.
0: Voilà, on parlait de ça et justement,
1: ça va où l'argent?
3: Est-ce que tu crois qu'il faudrait faire payer le pont de l'Alma?
0: Non, attends, El Pironos. Non, on va revenir là sur ce que tu disais là, sur l'histoire de la tombe, parce qu'on parlait de ce qu'elle faisait quand même.
3: Elle est morte.
0: Faut dire que quand même, ce qu'elle avait fait au départ, donc à l'heure actuelle, c'est toujours, ça continue toujours les...
1: Elle faisait quoi?
3: Les
0: minorités
3: personnelles et tout ça,
0: c'est toujours repris par quelqu'un. Hein, ça,
1: c'est un joueur de foot, non, maintenant?
0: Non, je sais plus, je sais pas qui c'est.
1: Mais si, c'est un joueur de foot.
0: Ouais, il me semble aussi.
1: Elle faisait quoi?
0: Elle allait déminer, là, je sais pas trop.
1: C'est David Ginola, non?
0: Ouais, voilà. Ouais. Mais l'argent, d'après ce qui a été dit maintenant, ça reste à vérifier, à voir. Ouais. Hein, c'est à prendre avec des pincettes. Donc, en principe, l'argent qu'ils ont récolté sur les tombes, quand ils faisaient voir sa tombe, comme tu disais, là, El Pironos. Donc, apparemment,

0: L'argent qu'il récupère, c'est justement pour pour les associations qu'elle a fait.
1: Et moi je sais que parce qu'en fait là c'était la Toussaint, c'était Halloween, donc c'était la fête des morts. Il y a des gens qui proposent de mettre la tête de Lady Di comme emblème de Halloween à la place de la citrouille.
0: Mais arrête de dire des conneries là-dessus. Arrête de dire n'importe quoi. Tu m'écoutes là.
1: C'est une symbole.
2: Là, c'est compliqué. Je voulais quand même dire que je suis pas d'accord de faire payer les tombes.
0: Mais c'est en Angleterre. Là-bas, ils font ce qu'ils veulent. C'est leur problème.
2: Acheter une Mercedes neuve,
1: Est-ce qu'on pourrait avoir un ingénieur de chez Mercedes quand même pour essayer de comprendre?
0: Non, mais ça, et puis quoi encore?
1: Spécialisé dans l'ABS ou je sais pas.
0: Non.
2: Qu'est-ce que t'en penses, toi?
0: Mais moi, je viens de dire ce que j'en pensais, c'est tout. Je suis pas d'accord, c'est tout.
2: Mais t'as pas dit pour les journalistes.
0: Mais si, tu travailles là, Conchita.
2: Elle vient d'arriver, Gérard.
0: Non, mais Conchita, la malade, la madame, elle est pas là, hein. La madame, elle est sous le paillasson, d'accord. On en a assez parlé de l'histoire des journalistes.
3: Gérard, ça a été dit tout à l'heure. Pourquoi, donc, s'ils font payer en Angleterre, pourquoi nous, on met pas un péage entre le début et la fin du tunnel?
1: Merci, Manou.
0: Mais ça, de toute manière, j'en sais rien.
3: Tu vois, comme un truc d'autoroute, quoi. Tu payes 75 balles pour passer dessous, et voilà.
0: Non, mais ça, j'en sais rien. Ça, tu demandes ça au ministère des Transports ou à la DDE.
3: Comme ça, au moins, il pourrait refaire le pylône, quoi.
0: Mais ça y est, il a été refait. Ça n'empêche pas que tout le monde va se rendre.
3: Non, mais c'est dégueulasse. Ils mettent des fleurs, des autocollants.
0: Mais non, mais tout le monde se rend sur le lieu de l'accident à chaque fois. Donc,
3: tu y es allé, toi, ou pas?
0: Non, moi, ça m'intéresse pas du tout. Et puis, je m'en fous complètement.
1: Mais
2: tu faisais
1: caca
2: dans du pylône quand
0: tu fermes ta gueule, Parker, au revoir. Hop, tu as sucé les boules ailleurs. Voilà, terminé pour toi, Parker. Voilà, comme ça va plus vite. Alors, quelle heure elle est?
4: Comment ça va?
0: Alors, attendez.
3: Oh là, chaud, gros dossier.
0: Alors, on va demander à Anka les questions qu'il y a sur l'internet. Alors, on en est où?
3: Tu peux parler devant ton micro quand même.
0: On en est où sur les questions?
5: Alors, déjà, ils veulent tous savoir si tu étais sous le pont de l'Alma le soir de l'accident.
0: Je viens de dire non. Non mais attends, ça fait deux questions qu'on pose.
5: Non, j'y suis pas.
0: J'y ai pas été, donc j'ai pas été sur le même quand l'accident.
5: Ce soir-là, tu y étais pas.
0: Bon, l'accident, quand il y a eu l'accident, je n'y étais pas. Non mais depuis minuit 20, ça fait 20 minutes que le débat a commencé. Depuis 20 minutes, t'es en train de branler rien à foutre. On m'a ramené ton papier de merde.
5: Bah oui, mais comme
0: qu'on en a rien, qu'on s'en fout.
5: Voilà, je suis un peu bloqué, tu vois.
0: Mais alors, mais dans ce cas-là,
3: devant ton micro, ma couille.
0: Putain, mais c'est pas vrai de travailler avec toi, hein. C'est impossible de travailler avec toi. Impossible.
5: Tu peux continuer ou pas?
0: Impossible.
5: C'est impossible.
0: Ah ouais, mais pour moi, c'est impossible de travailler avec quelqu'un comme ça.
3: T'as d'autres questions, Anka, sur internet ou tu te branles encore?
5: Oui, j'ai d'autres questions.
4: Bien.
5: C'est en rapport, il demande si...
3: Pas de nom de jeune fille, hein, oui. Tu te souviens. Hein, ouais. Voilà.
5: Il demande si la nouvelle voiture de Gérard, en fait, c'est une Fiat Uno blanche qu'on lui aurait donnée.
1: Ok, ben continue
0: à branler sur l'internet et puis ça vaudra mieux que de dire des conneries qui tiennent pas debout, d'accord? Ils ont bien dit, ils ont bien précisé au début du débat que je ne voulais pas de saloperie de...
5: Oh, en attendant, on est 9448 sur Internet.
3: En plus, blanche, la voiture, elle est grise, alors.
0: 9448.
2: Elle est métallisée ou pas?
0: Et ta sœur, elle est métallisée ou pas?
2: Ma sœur, non.
0: Bon, alors, tu la fermes. Tu la fermes.
2: Toi aussi. C'est pas moi,
0: De toute manière, c'est toi la seule pute qu'il y a, alors Conchita.
2: C'est un mec qui a pris une voix de nana.
0: Ouais, c'est ça, alors Conchita, moi je
2: C'est pas ma voix, hein.
0: Ouais, c'est ça, Conchita.
6: La bassine entre les grossesses, ding-dang-dong.
0: Qu'est-ce que c'est que ce bordel encore? C'est Christine hier, ça.
6: Savez-vous planter la chatte à la mode, savez-vous planter la chatte à la mode de chez nous?
0: Ouais, d'accord.
3: Ah, un petit clin d'œil pour ton ex. Elle était vraiment mieux que ta nouvelle.
0: On peut accueillir...
6: Deux abricots, ça ressemble à quoi?
3: Une couille, une paire de couilles, un sexe.
0: Bon, vas-y, Manu. Manu, ouais.
3: Oui, on accueille Poussy Alfayette, bonsoir.
0: Salut, Poussy.
7: Salut, tout le monde.
0: T'appelles d'où?
7: De Villainville.
0: La fréquence
7: 97.8.
0: Ouais.
7: De Villainville.
0: Et après, Manu?
3: Attends, tu juste... Oui, on accueille aussi Popo Rizzi. Bonsoir.
4: Oui, bonsoir à tous.
3: Bonsoir.
4: C'est dur de vous choper au standard. Hein.
3: Popo Rizzi,
4: c'est la folie. Hein, oui, bonsoir Gérard. En Popo.
3: Popo Rizzi, t'appelles où, la fréquence?
4: Moi, j'appelle de Calinette sur Sodo. C'est 105.7.
3: Eh, je te préviens, toi.
4: Oui.
3: Un conseil que je te donne, tu dis encore une connerie comme ça, je te prends même pas, je te dis au revoir tout de suite.
4: D'accord.
1: Je même pas. Hein.
3: D'accord.
4: Non, mais c'est un petit amour dans le Wisconsin, j'ai le droit quand même.
3: D'accord, alors bonne nuit, au revoir. Il a rien dit,
4: un petit village.
3: Là, la fréquence.
4: Je te l'ai dit, c'est 105.7, Gérard, calme-toi.
1: Bonsoir, les Calinois.
4: Bonsoir.
3: On pourrait faire un petit sondage là pour essayer de faire un petit résumé de tout ce qu'on a dit déjà depuis tout à l'heure.
4: Alors, avez-vous de quoi?
3: Gérard, vas-y. Manu. Manu.
8: Oui.
3: Celui qui vient d'arriver là, Popo Rizzi.
8: Oui.
3: Tu peux lui expliquer c'est quoi le thème du débat, parce qu'apparemment il est dans les nuages celui-là.
8: C'est Lady Di, Popo Rizzi. Voilà.
3: Je sais pas, Manu.
6: La bassine entre les gros.
3: Bon, allez, file d'art.
8: Voilà, avec ça, merci.
3: Alors, avez-vous déjà entendu parler de Lady Di? Alors, 59% des gens disent qu'ils ont déjà entendu, mais en anglais seulement, ça m'étonnerait.
8: Bah non, mais elle parlait pas français, Lady Di.
3: 34% disent qu'ils l'ont seulement vu, c'était dans un bowling à l'Alma. Alors ça, c'est vraiment des sondages de merde. Alors maintenant, oui. les sondages du jeudi, on va plus les faire, ça ira encore plus vite pour moi. 20% des gens disent qu'ils étaient durs de l'entendre.
8: Non mais c'est pas compris, répète.
3: 20% des gens disent que c'était dur, qu'il était dur de l'entendre après l'accident. Donc elle était morte, donc on pouvait pas l'entendre. Donc alors, hop.
8: Mais Gérard,
3: hop, t'as
8: rien. Ah non, il vient de
3: passer
8: la
3: fiche
8: des sondages.
3: Il n'y a plus de sondage et c'est terminé. Allez, hop.
8: Par contre, GG, excuse-moi, j'ai un truc super important là. Tu sais que dans la semaine, on t'avait dit qu'on allait essayer de retrouver en fait Trevor Jones, le garde du corps de...
3: C'est le garde du corps ou le chauffeur?
4: L'amnésiaque, les deux là.
3: Non,
8: parce qu'il y en a un des deux qui est...
3: Le garde du corps, c'était...
8: Ça c'était l'amoureux, Gérard. Ça c'était l'amoureux, c'était l'amant de Lady Di, ça.
3: Le garde du corps,
8: c'est Trevor Jones et on l'a retrouvé. Bon, tu fais bien attention parce que bon, tu vois, il parle un peu français mais pas beaucoup. Donc tu vois, il parle aussi anglais, donc c'est un peu chaud. Trevor Jones.
1: Il a la mâchoire fracassée quand même, attention.
4: Salut l'amnésiaque.
3: Ta gueule toi, t'appelles d'où? Oh
1: non, il va pas faire long.
3: Oh là là là là.
8: Attends, laissez-le parler.
3: Non, je l'ai mis tout seul, il est tout seul. T'appelles d'où?
9: Hello. Mais I on radio.
8: Oui, vous êtes sur Fun, bonsoir Trevor.
3: Tiens, parle-lui, oh.
9: Hello.
3: Bonsoir, la fréquence où vous appelez, putain, mais oh, je
8: jure. Mais il est
3: revenu. Non, là, je vais pas pouvoir prendre un mec comme ça, moi, c'est pas possible.
8: Il va parler. Possible. Vous parlez un peu français, Trevor.
9: Ah oui.
8: Voilà.
9: Allô.
8: Bonsoir.
3: Oh là, non, terminé, allez hop. Au revoir. Allez,
8: mais attends.
3: Non.
8: On a fait des pieds, des
3: non, non, allez hop.
8: Pour la voir.
3: Non, j'en ai rien à foutre. Laisse tomber, allez.
9: Au revoir.
3: Oh merde!
10: Gérard, on est deux fois plus nombreux depuis qu'il est arrivé sur IRC.
3: Non, il y en a plus qui ferment ta gueule, toi, je vais dire au revoir! Hop, terminé!
8: Attends, on s'est
3: pris la
9: tête.
8: On s'est pris la tête, j'ai dit qu'on l'écoutait. C'est dans les
3: couilles. Oh, mais c'est un peu débat! Putain, merde! Tu le dégages!
8: D'accord.
3: Putain, mec!
8: C'est Max,
3: j'en ai rien à foutre! C'est tout!
8: C'est la direction qui
3: dit. Non, j'en ai rien à foutre! C'est moi qui commande.
8: Ouais, mais bon,
3: j'en veux pas, c'est tout.
8: Non, mais Trevor Jones, merde.
3: J'en veux pas et c'est tout.
8: Ça fait 3 semaines qu'on est sur le coup.
3: Non, rien à foutre.
10: C'est une exclusivité mondiale.
3: Oh, ta gueule, toi.
10: Bah, écoute.
3: Oh, ta gueule.
8: Non,
3: vous faites chier avec ça, hein. Bon, et on envoie un disque, on reprend après.
9: Non.
3: les disques, là.
8: Bah, deux secondes, ça arrive.
3: Ouais, ben, ça devrait arriver tout de suite.
8: Bon, je pose la question. Attendez, il va poser la prochaine question avant de lancer le disque, quand même.
9: Ouais, quand même, ce sera agréable.
3: Alors, la question, c'est comment s'est déroulé exactement l'accident? Et on se retrouve tout de suite après avec deux... on va s'écouter Dodo Alpayette.
8: Alpayette
3: avec
8: Alpayette, j'ai pas compris.
0: Dodo Alfayette avec J'ai tout perdu, ma mère Go, mon Bob et mon gosse. Et on se retrouve tout de suite après pour la suite du débat sur l'affaire du CD.
11: Plus c'est tard, plus ça tue. Eh bien, gamin, il paraît que t'es une tête dans ton genre, hein.
12: Ouais, c'est pas sûr, hein.
0: Eh ben non. C'est fini pour toi, Bianca, hein. Tu t'en vas de la
10: fermer. Alors, j'ai quand même une petite pression.
0: Non, mais moi, je te dis tout de suite.
10: Non, mais attends,
0: tu permets, c'est moi qui commande, d'accord. Je viens de te dire que tu faisais plus partie des studios parce que j'ai regardé la webcam dans le bureau. Tu t'es roulé un patin avec Marco.
10: En plein continu. Tu étais en train de boire un café dessus.
0: Non, mais je vais te dire une chose, j'ai regardé la webcam.
12: La webcam.
0: Celui qui était avec nous la semaine dernière, il y a 15 jours.
12: Qui, Mathieu?
13: Julien.
12: Oh, je sais pas, faudrait lui demander.
0: Il est là à côté. Si...
10: Je crois qu'il veut plus bosser.
12: Il finit un truc et il va nous rejoindre.
10: Non, pendant une semaine après.
0: Non, moi je viens de te dire que...
12: Ouais, je vais l'appeler. On vient d'écouter quoi alors là?
0: On vient d'écouter Dodo Alfayette avec J'ai tout perdu, ma mère Co, mon Bob et mon gosse. Voilà.
12: Mathieu, si tu nous entends, tu peux venir rejoindre l'équipe ce soir.
0: Ah ouais, j'ai demandé à Max et il est d'accord. Donc, Anka, c'est terminé.
12: Anka, tu peux retourner au standard.
0: Non, même pas au standard.
10: On part si Anka part, on part aussi. C'est écrit là.
0: Ouais, c'est écrit. Tu vas te rouler un patin dans les couloirs, j'ai plus besoin de toi dans l'équipe. Au revoir.
12: Salut Mathieu,
14: ça va bien?
12: Salut à toi, bonsoir.
0: Tu t'appelles comment?
10: Je vais être avec lui pour lui montrer.
0: Il connaît mieux que toi le site internet. Alors, okay.
10: Gérard, avant de partir, parce que je me sens quand même vachement concernée par ce débat, je vais simplement...
12: Excuse-moi, on se fait la bise.
10: Ajouter un truc, c'est que t'as pas traduit le dit en français.
0: Pape dehors, toi, maintenant.
12: Ça veut dire quoi, madame?
10: Ça veut dire femme morte.
0: C'est ça, t'as raison. Allez, bonne nuit.
10: Salut Mathieu, ça va?
0: Allez, au revoir.
10: Ça va mieux qu'on
0: est avec toi. Je crois qu'il faut que tu casses.
12: Ouais, voilà.
0: Au revoir maintenant, hop, dehors.
15: T'es un petit peu fort pour toi, mon petit gars.
0: Non, mais attends, il connaît mieux le boulot de toi, dehors.
10: Voilà.
1: La welcome.
0: Dehors.
12: Allez dehors, Anka, tu te manges.
0: Oh putain.
1: Il a vomi.
12: Non, Anka voulait lui mettre...
0: Tu te casses.
12: Anka lui a fait une petite tape amicale sur l'épaule, il lui en a retourné.
1: Attends, elle a déboîté l'épaule aussi.
0: Bon, alors, pour cent, excusez-moi, El Pirogos.
12: El Pilonos.
1: Hombre.
0: Poussy.
1: Oui, bonsoir Fildar, bonsoir Manu, bonsoir
12: Mathieu
1: Michel.
12: Bonsoir Poussy.
1: Bonsoir.
0: Poporis.
1: Oui, non, c'est pas Poporri, c'est Poporis.
0: Quoi?
1: Poporri. Ah.
12: Poporri.
0: Ok, j'ai compris. Oui. Bon, la question, vous l'avez entendue, donc.
1: Non.
0: Qui
1: glousse.
0: Bon, toi,
1: C'est pas dinde.
0: Bon, Manu, tu m'attrapes tu m'attrapes Poporri.
1: Monsieur Cruzan. C'est Monsieur Jones on the phone. Are you here? Monsieur Cruzan.
0: Merde à toi, je t'emmerde.
1: Non, attends,
12: c'est très mort.
0: J'en ai rien à foutre, il se tire.
1: I have some
0: Manu, tu me retires ça de l'antenne, s'il te plaît.
12: J'ose pas, tu vois, ça me fait...
0: Tu me retires ça de l'antenne, s'il te plaît, je ne continuerai pas le débat.
1: Je peux pas te parler, pas bien.
0: Non.
12: Tu vois, vous faites des efforts.
1: Je français mal, mais...
0: Moi je m'en fous, on va le laisser parler tout le long du débat.
12: Est-ce que vous avez un truc à dire sur Diana Trevor? Rapidement, parce que Gérard doit faire son débat.
1: Ah oui, je veux dire des choses sur
0: Gérard, j'en ai rien à foutre, je n'en veux pas sur l'antenne. Merci. Mais tu lui dis au revoir complètement, je ne veux plus sur l'antenne. Okay. Voilà. Alors,
12: Monsieur Cusin.
0: Toi, tu fermes ta gueule.
12: J'ai pas dit ton nom, j'ai dit Cusin.
0: Ouais, ouais. Alors, la question avant le 10, parce qu'il y en a qui n'ont pas compris, c'est comment se déroulait
14: exactement l'accident et on va demander à Poporizzi, là, je sais pas quoi. Là.
4: Oui, Gérard, bah, de par mon métier, parce que je suis un paparazzi, de toi t'appelles ça paparazzi, mais c'est paparazzi, hein, le terme technique, bah, j'ai pu tirer quelques photos, en fait, du carnage, hein, on peut appeler ça comme ça, il y avait des morceaux de chair partout, hein, du sang princi un petit peu sur les pavés, un petit peu partout. Et donc, bon, les photos sont un peu floues, mais ce que j'ai vu, Gérard, je ne veux pas te choquer, hein. Non mais c'était ça ressemblait à une fellation si tu veux hein.
14: Fais-toi bien de la gueule du monde toi.
4: Bah écoute, et même il paraît que ces derniers mots c'était bah tu préviens quand tu craches.
14: Ouais bah moi je te préviens que je te dis au revoir.
4: Non,
14: mais moi je te dis au revoir.
4: Gérard,
14: je te dis au revoir. Je te dis au revoir. Voilà,
3: ça y est.
14: Hop.
3: Alors, par contre, GG, on a quelqu'un qui voulait réagir, donc on accueille Monsieur Mazur. Bonsoir.
16: Oui, bonsoir Monsieur Gérard, c'est Monsieur Mazur.
3: Bonsoir.
16: Comment allez-vous, Monsieur Gérard? C'est un plaisir de vous réentendre.
14: Ouais, ben moi, ça me fait pas plaisir parce que vous avez encore saccagé le débat comme d'habitude.
16: Bon, écoutez, non, ça s'est très bien passé.
14: De manière, je vous laisse que une demi-heure d'antenne, pas plus. Hein.
16: Absolument, je suis d'accord.
14: Donc, la question, vous l'avez entendu.
3: Micro, Gérard, merci.
14: Vous avez entendu la question?
16: Absolument pas, j'étais au standard, monsieur Gérard.
14: Écoutez, alors, comment s'est déroulé l'accident? Et c'était, je demandais à monsieur Pouzzi.
17: Pouzzi.
14: Non!
17: Non, Pouzzi. Alors, Pouzzi El Fayette, s'il te plaît.
14: Pouzzi, j'en ai rien à foutre.
17: Ok. Bah écoute, les conditions de l'accident, moi j'aurais entendu dire qu'il y a quelqu'un qui a laissé un morceau d'acajou sous le pont de la Marne, près d'un poteau, un but de rotule.
14: Bon, et Pouzzi, au revoir.
17: Et qu'il avait...
14: Au revoir. Au revoir. Allez hop, terminé. Tu lui dis au revoir, terminé. Comme ça, ça va aller plus vite avec moi. Ça va aller plus vite, hein, ce soir. Celui qui s'amuse avec ça est prié d'arrêter. Merci.
3: Ah, c'est très lourd.
18: Dedans.
14: Ouais, bah on s'en fout de celle-là.
17: Hop,
14: ouais, Manu. Je voulais accueillir Madame Paul. Bonsoir.
19: Oui, bonsoir.
17: Bonsoir, madame.
19: Bonsoir, tout le monde.
3: Bonsoir,
19: bonsoir Gérard. Bonsoir, Manu. Bonsoir,
14: Tapaldo.
3: Bonsoir, madame.
19: Bonsoir.
3: Madame.
19: Bonsoir, mes
14: pattes. Tapaldo.
19: Appel de Rissorangis.
14: 101.9. Putain, mais quand je demande Tapaldo, tu peux me donner la fréquence, ça m'évitera de.
3: Ah, tu sais, t'as fait les marchés.
14: Qui c'est qui nous reste?
19: C'est ta mémoire, tu devrais me remercier.
14: Toi, tu commences à te la fermer parce que tout à l'heure, tu as retourné d'où que tu deviens.
17: T'as compris la macrène?
14: Elle est pironos. Elle pironos. Elle pironos. Bah tiens à toi alors.
17: Elle pironos. Bah moi.
14: Attends. Je répète pour Madame Paul et Monsieur Mazur la question.
19: Merci.
14: C'est comment s'est déroulé exactement l'accident. Donc elle pironos.
17: Alors moi j'ai entendu dire que le gars qui conduisait là, les chauffeurs, il avait consommé des produits.
19: Il avait mangé des croustichots. Ouais.
17: Tout à fait. Parfait. Plus de l'alcool, plus des médicaments, et qu'il y avait du sexe à l'arrière, et que bah, ça, tu sais, c'est cocktail, hein.
14: Non, mais
17: si,
14: ça...
17: Si, c'est explosif à chaque fois, c'est boum, hein.
14: Bon, on verra.
17: Bah forcément, hein, quand tu... Hein, tu sais bien comment ça
14: se passe. Madame Paul.
19: Oui. Ça reste un mystère. Moi, je m'en tiens à ce qui a été édité dans les journaux et ce qui a été dit à la télévision. Alors, il y a les paparazzis, mais bon, ils ont été acquittés. Ils ont
17: pas trouvé
19: la bagnole. Moi, je pense que c'est un suicide.
14: Je peux signaler d'une chose que celui qui s'amuse avec la radio derrière est prié d'arrêter.
3: Non, ça me gonfle.
14: Sérieusement.
3: On a trouvé le problème, c'est un problème de standard.
14: Je peux accueillir quelqu'un vite fait, entre-temps. On accueille Lady Lespousse. Bonsoir.
20: Et si je t'avais dit combien je t'aimais, mon frère? Et si je t'avais dit, mets-moi les beuges dans cette terre.
14: Okay. Bonjour. Ça te dérange pas de dire bonsoir que de dire des conneries?
20: Je suis à l'antenne.
14: Oui, tu es à l'antenne.
20: Salut Gérard, salut tout le monde.
16: Oui, bonsoir monsieur NTM.
20: Bonsoir.
14: T'appelles d'où?
20: J'appelle de Saint-Denis.
14: 101.9.
20: Et j'ai trop une boîte de l'escar.
16: Ouais, c'est clair.
14: Toi, tu vas commencer à te calmer parce que sinon je vais te dire au revoir tout de suite. Toi. Ça va aller vite là.
20: Très bien, très bien.
3: Gérard, justement, avant qu'on continue, il y a Mathieu qui m'a amené en fait des petits sondages très très intéressants et là pour une fois pas des conneries. Donc il y a une question qui a été posée. Que doit-on faire quand les paparazzis vous traquent comme les Didi? Donc 73% des gens répondent qu'il faut mieux se cacher.
12: 31% demandent ce que tu ferais toi.
14: Non mais attends, tu vas pas dire que c'est Mathieu parce que t'as demandé la feuille à Manu, donc alors pour l'instant tu fermes ta gueule.
12: Mais non.
14: Non non mais là
12: c'est Mathieu, c'est bien toi qui viens de l'aider.
14: Non. Parce que c'est Manu qui
12: s'est... Parce que Mathieu avait mis ça.
14: Non, je suis désolé. Donc, j'en ai rien à foutre, Madame Paul.
12: Depuis qu'il a une voiture, c'est
14: Madame
12: un
14: Paul. Si on nique.
5: Changé, hein.
14: Madame Paul.
5: Oui.
12: 17% me demande si
14: j'aimerais
12: être un paparazzo.
14: Ta gueule.
21: Mais moi, le sondage de Fildar m'intéresse.
14: Oh, moi, le sondage, il m'intéresse pas. Tu réponds à la question, Madame Paul, ou je te dis au revoir.
21: Pas grave, t'écoutes pas, nous, ça nous intéresse.
14: Alors, Madame Paul, au revoir, allez.
5: À mon avis, cette caisse, elle fonctionne au charbon.
14: Allez, hop, terminé, celle-là. Enculé par le pétasse.
12: Madame Paul, ok.
14: Voilà. Alors, il a dit, je sais pas quoi, là.
5: Ouais, les scouts. J'ai pas trop entendu ta question, Gérard.
14: Comment s'est déroulé exactement l'accident?
12: Et avant, 29% des gens pensent qu'il faut coucher avec eux pour être tranquille.
14: Et 50% dit que tu fermes ta gueule, toi, espèce de gros con.
12: Je voulais juste continuer.
14: Tu fermes ta gueule.
12: D'accord.
14: Mathieu,
22: ouais. Ouais, sur Internet, j'ai une supposition de Raynor qui dit comme quoi la Mercedes aurait dérapé sur un chargement de yaourt abandonné au milieu de la route. Ouais, je sais pas.
14: Non, mais ça, c'est des conneries, donc...
12: Mathieu, limite quand même. Mathieu, limite.
14: Non, mais c'est bon.
12: Heureusement que c'est nouveau.
14: On s'en fout, de manière, il y a 15 jours, il avait fait du bon boulot sur le débat des catastrophes.
12: Alors, comment a lieu cet accident? On va avancer un peu.
14: Lady.
5: Bah, écoute, moi, je pense qu'ils ont bu un petit coup de pro et puis que voilà, ils se sont pris un pilon, quoi. Voilà, je l'avais dit avant, et c'est comme ça que ça s'est passé, pas autrement, quoi.
14: Monsieur Mazur.
23: Ben, écoutez, à mon goût, je pense que c'est une vitesse excessive qui est mise en cause, bien entendu, parce que, d'après les informations que j'ai eues, personnellement, ils roulaient à plus de 80 à l'heure, ce qui est quand même assez excessif. Je vous rappelle que la limitation de vitesse en milieu urbain est limitée à 50 à l'heure.
14: Bon. Alors, les causes de l'accident exact, pour l'instant, tout le monde apparemment a dit comment que ça s'était déroulé, mais donc...
5: C'est toi.
14: En fin de compte, aussi. Oh là là là là, le Larsen, c'est grave de chez grave. Donc, les causes exactes de l'accident, donc tout le monde a à peu près dit que c'était... D'après ce qu'avait été dit, donc comme M. Mazur disait, donc c'est une vitesse excessive, ça c'est vrai, mais pas 80 km/h, et pas comme M. Mazur disait, mais un peu plus. Et pour dire une chose, que d'après les rapports d'autopsie, les rapports d'alcootest faits sur le chauffeur, roulait avec plus de 2,8 g d'alcool dans le sang. Donc apparemment c'est tout ce qu'on a pu savoir de
12: toi, ça. À 2,8 g, tu tiens ou pas?
14: Déjà.
12: C'est quand même une barrique.
14: Déjà, j'ai dit en
12: chose. D'une main, il paraît. Ouais.
14: À 2,8 g, tu peux pas contrôler ta voiture déjà.
12: Mais comment on peut se prendre un pylône qui
14: est... Excuse-moi, ouais, mais...
12: À 2,8 g, tu peux contrôler ta connerie ou pas?
14: Toi, à 2,8 g, tu peux contourner ta salope. Manu, tu voulais rajouter quoi?
12: Parce que moi, franchement, dans ce truc-là... Je peux me permettre, ce que j'ai pas compris, c'est comment on peut se prendre un pylône quand c'est tout droit. Même non. Si on va à 600, tu vois, quand c'est tout droit, c'est tout droit.
14: T'as une super casse pour la 600. Faut aller voir déjà dans l'état que la bagnole, ils l'ont retiré. Hein. Parce que vu.
5: Mais fallait voir l'état du chauffeur surtout.
14: Ouais, mais il était à. Comme je viens de dire, il avait 2,8 g d'alcool et la bagnole, elle était carrément pliée.
5: Hein.
14: Ouais,
5: non, mais
14: avec 2,8 g d'alcool dans le sang, de manière, il pouvait pas contrôler.
12: Mais comment ça se fait qu'il l'a laissé conduire s'il avait 2,8 g? Ça se voit quand même. Quand toi, t'es bourré, on le voit. Vas-y, je l'ai coupé, vas-y.
14: Donc, à 2,8 g, de toute manière, à la vitesse qu'il allait, il pouvait pas contrôler la voiture.
12: Mais pourquoi ils l'ont laissé conduire?
14: Mais
12: pourquoi?
14: Mais de manière comme ça.
12: Pourquoi? C'est ça la question.
14: De ta gueule un peu avec tes pourquoi, tu me fais chier.
12: Alors, vas-y.
14: D'accord.
12: Ah oui.
14: Donc, de toute manière, il était déjà pas au restaurant quand ça s'est passé, parce que
12: il était où?
14: Il était parti ailleurs, donc
12: ils l'ont rappelé dans la rue.
14: Ils l'ont rappelé au moment de
12: partir. Pourquoi?
14: C'est de là que l'accident est venu. Après, c'est tout.
12: Ils l'ont laissé conduire?
14: Mais merde, avec ta gueule, avec tes pourquoi, tu me fais chier, puis c'est tout. D'accord. Alors, tu fermes ta gueule maintenant avec tes pourquoi, tu m'emmerdes.
12: Genre, imagine, t'as les Didier et Dodi qui sont derrière. Ils voient bien que devant, le mec qui conduit, il est bourré, quoi.
14: Mais tu peux pas le savoir.
12: Mais si, tu peux le savoir. Il est là. Non, mais Gérard, le truc, c'est que bon, ils avaient quand même une grosse voiture, une Mercedes pour pas citer la marque.
14: Ouais, mais
12: tu te plantes pas avec une Mercedes, une R14.
14: D'accord?
12: Moi, le pion.
14: R14, à ton merde, espèce de gros con.
12: Ah, pardon, non, je disais ça comme ça, c'était un exemple.
14: Ferme ta gueule, espèce de gros con.
12: Tu veux le Clio ou ce que tu veux? Non, mais attends, c'est une GTL.
14: Ta gueule.
12: Ça envoie ça, c'est chaud.
14: Et toi, tu fermes ta gueule. Quoi, la question hier, c'est parce que vous me faites chier là tous les deux.
22: Ouais, une super question, mais là c'est très grave, c'est une rumeur comme quoi Mercedes en fait aurait fait exprès donc d'exploser les Didi.
14: Non, de toute manière.
3: Tu peux pas dire ça, Mathieu.
14: Donc voilà.
3: C'était
14: voilà,
3: nouveau, mais tout. Vas-y mollo quand même.
14: Ok, d'accord. C'est tout ce qu'on peut.
3: On est pas couvert.
14: C'est tout ce qu'on peut dire de ce qui se passe, comment que s'est déroulé l'accident.
3: Ça viendrait. Vas-y, vas-y.
14: Le pylône, la Merco, le chauffeur ou toi?
3: Merde.
14: Non, voilà. Donc c'est le chauffeur en fait.
3: Toi, tu penses que c'est le chauffeur parce qu'il était ivre.
14: C'est de la faute du chauffeur, c'est tout.
3: Donc c'est pas de la faute d'éléments extérieurs.
14: Il pouvait pas contrôler sa voiture, c'est tout. On va pas s'éterniser sur ça.
3: Mais il y a pas à la contrôler, c'est une ligne droite, Gérard.
14: Mais attends, mais comment ça, même sur une ligne droite, tu vas dire, tu peux pas contrôler sa voiture, il peut pas contrôler sa bagnole et c'est tout.
2: Ça ressemble à un attentat kamikaze comme ça.
14: Oh là là, putain. On va tuer là.
3: Attends, il y a quelqu'un de la sécurité, excusez-nous, qui rentre.
6: Bonsoir.
3: Une voiture
6: qui est en train de se faire déconner. Je sais pas qui elle est.
3: Ah,
14: c'est
3: des conneries, ça encore.
2: C'est quoi la plaque
14: ouais, ta gueule.
3: Il y a une R14 qu'on voit se faire des panneaux.
14: Ouais, non, c'est des conneries.
2: Balancez la plaque.
14: Ouais, tiens là, je vais te balancer, toi.
3: Voilà, merci beaucoup. La plaque, elle est dans sa jambe.
22: Je suis arrivé, elle était dans le haut, là. C'est du sérieux.
14: Ladi.
2: Ouais.
14: C'est toi qui viens de sortir des conneries comme ça?
2: Non, c'est pas le genre.
3: C'est qui? Que quoi? Qui a dit quoi?
14: C'est bien, Bizarre.
3: C'est pas moi.
14: Non, mais c'est bien tes conneries.
3: Ah, c'est bien, il y a les cours qui arrivent, c'est bon, il n'y a pas de problème.
14: C'est bien tes conneries, hein. D'accord.
2: Bien.
14: Bon, question hier, c'est avant.
3: Matthews.
22: Une question, est-ce que si elle s'était pris un autre pylône, ça aurait été pareil?
14: Pareil.
3: Mais c'est pas moi, c'est les auditeurs, ils respirent comme des bœufs.
14: Bon, tu me les calmes un peu là.
22: Elle s'est pris quand même le 13e pylône.
14: Ouais, mais justement, on va en parler, mais ça,
3: il n'y a pas un signe, Gérard.
22: Ouais, superstition, tout ça.
14: Non, mais ça, de toute manière, comme on vient de dire, il roule à plus de 2 grammes d'alcool, tu peux pas contrôler le truc. Il pouvait pas contrôler sa voiture, et je comprends pas pourquoi ils l'ont laissé conduire.
3: C'est toi, par exemple, en camion, quand t'as été à 6 grammes, tu contrôlais.
14: Mais attends, même à
3: camion, il y avait de la neige, mais bon.
14: Mais à 6 grammes, attends, espèce de connard, va.
3: Non, mais il a mis des skis sous les roues.
14: Avec vos conneries. Bon,
3: je peux accueillir juste une auditrice vite fait, excusez-moi tout le monde, on accueille Cosette, bonsoir.
7: Bonsoir.
9: Oui, bonsoir Gérard.
24: Bonsoir Madame Cosette.
9: Excusez-moi.
14: Oui. Fréquence.
9: Ma fréquence, 103.9.
3: Ta fréquence sexuelle, c'est quoi, putain?
9: Sexuelle, c'est 380 degrés.
3: D'accord.
14: Ouais, plus tard, tes questions, tu fermes ta gueule et puis c'est tout. Cosette.
9: Donc, je voudrais réagir parce qu'en fait, le père d'Al-Sayed, il a dit que c'était un assassinat parce que c'est vrai que quand une voiture, elle va tout droit, et ben, c'est vrai que c'est difficile de se planter même si t'es bourré. Donc, en fait, ça a été organisé, ça a été un assassinat, en fait. C'est ce que pense le père d'Al-Sayed.
14: Ouais, mais ça, c'est ce qu'ils pensent eux, mais de toute manière, par rapport. Vu l'état de la bagnole, en toute manière, l'expertise, on ne sait pas ce que ça a donné, l'expertise de la voiture.
3: Je crois que ça a été un peu caché, d'ailleurs.
14: Mais oui, mais justement c'est ce qu'on disait. Donc les journalistes en ont dit trop, mais ils n'ont pas dit exactement après comment que ça s'était déroulé.
3: Parce qu'en fait,
14: ça a été vite... Pour moi, personnellement, je réponds tout de suite à sa question. Ouais. Pour moi,
3: je voulais ajouter un truc par rapport à ce que tu allais dire, c'est que la police, en fait, ou ceux qui ont fait l'expertise de la voiture, ils n'ont pas dit les vraies raisons de l'accident.
2: Ouais, attendez les gars, si je peux me permettre de vous oublier un truc, c'est El Pilonos, j'ai perdu mon accent, mais c'est toujours moi, c'est secret défense tout ça les gars.
3: C'est ce que j'allais dire,
14: ce qu'il faut dire, c'est que ça a été vite bouclé en moins de deux, parce qu'à l'heure actuelle, on ne sait toujours pas.
25: C'est Adrénaline, il est actuellement 2h36, j'espère que vous passez quand même une bonne nuit. C'est le but de la manœuvre. Alors on va faire un petit coucou du côté du chat, alors avec Poussou Mystère, Dodo, éponyme, JC Bouli, Helmut, Josian, 22h, 3h, Julien Fréquence Plus, moi-même, Malekis, Maxazak, Michel Lopez, Mister Cousin, Mister Moustache, Nimba, One, Papa de Web GG, Pitbull Mystère, Pucelle Mystère, RZQRRR, SKC Squall et Woké. Alors pour nous joindre sur le chat, c'est très très simple, www.webgg.net, rubrique chat, et puis continuez à me laisser vos messages email julien@t-1.fr. Et on continue avec le débat sur l'affaire Les Didi.
14: Non, c'est faux.
3: Il paraît qu'elle est dans un endroit à Paris,
14: non,
3: dans une fourrière à Paris.
14: C'est pas
3: Il paraît, donc c'est pour ça que je dis.
14: Ça, tout le monde peut dire qu'elle est dans Paris, on ne sait pas où. De toute manière, ça a été vite bouclé, donc cette histoire-là...
25: Il a cache. Pourquoi il a cache?
14: Parce qu'ils ont voulu boucler l'affaire vite fait. Comme Cosette a disait, de toute manière, on ne sait pas l'expertise exacte de la voiture.
25: C'est quand même bizarre.
3: Une info, une vraie, c'est que le chauffeur... qui les a conduits, c'est pas leur chauffeur officiel.
23: Ouais.
3: En fait, c'est un remplaçant, c'est ça?
14: C'était cousin. Oh! Putain, merde!
23: Je sais où le voiture se trouve.
3: Ah, monsieur Trevor, elle est où la voiture?
25: Ça peut être intéressant.
23: Monsieur Emmanuel m'a rappelé.
14: Hop, terminé, je me retire.
25: Mais non, Gérard, deux secondes.
14: Je me vire! Maintenant, tu me retires de l'antenne! Et tu lui as raccroché le
25: nez,
14: ça ne te va plus sur l'antenne.
25: Bah d'accord,
14: clair, net, précis.
25: Il savait où était la voiture, merde.
14: J'en ai rien à foutre.
25: Alors, est-ce qu'il peut te le dire hors antenne, Manu, monsieur Trevor?
14: Je ne peux pas le savoir. De toute manière, je réponds à Cosette, comme tout le monde.
7: Oui. Je voudrais dire aussi que le père d'Alfayette a proposé une grosse somme d'argent pour retrouver.
14: Ouais, pour retrouver la fameuse voiture blanche.
7: Exactement.
14: Donc. Ouais, mais ça, pour l'instant, comme personne ne sait exactement. Comment que ça s'est déroulé, parce que sur la carrosserie de la bagnole, bon, c'est vrai qu'il y a toujours encore cette histoire qui est bizarre.
7: Il y a un doute, hein.
14: Il y a toujours.
3: Par contre, Gérard, donc moi je viens de reprendre Monsieur Trevor Jones en antenne, donc. Mais bon, tu vois, j'ai du mal à le croire. Il me dit que l'épave de la voiture sera dans une cave cité Carnot, donc bon.
23: Possible.
14: Manu, tu fermes ta gueule parce que tu.
25: Non, mais voilà, j'y crois pas.
14: Moi, je vais te dire une chose, ça me fait pas rire du tout avec tes conneries, d'accord? Alors maintenant, tu vas fermer ta gueule pour une bonne fois pour toutes. Ça jusqu'à la fin du débat.
3: Voilà. Qui est plus...
14: Tu vas t'occuper.
23: Votre gueule, monsieur Manu, votre gueule.
14: Eh, monsieur Manu, vous restez poli, sinon je vous dis bonne nuit, vous.
23: Absolument, je parlais à monsieur Manu, je prenais votre défense, monsieur.
14: Bon,
23: votre gueule, monsieur Manu.
14: Alors, pour finir avec cette histoire de comment s'est déroulé l'accident, donc, comme Cosette disait, le père de...
25: Dodi,
14: donc, donne une grosse récompense pour retrouver cette fameuse voiture blanche qui, soi-disant, est à l'origine de l'accident.
25: Peut-être.
14: Bon,
25: ouais.
3: Mais c'est que des soi-disant, c'est chiant, on sait rien.
14: Ouais,
3: en fait.
14: On sait rien pour
25: c'est l'enquête.
14: Non, mais l'enquête, elle est bouclée parce qu'on n'en entend plus parler à l'heure actuelle. Donc, l'enquête, elle est bouclée. Attendez.
22: Oui, il y a Dirda Lada là, sur le net qui dit comme quoi la trace blanche, ça serait peut-être une trace de sperme.
14: Mais non, mais c'est des conneries encore.
25: Voilà, Mathieu, là, c'est trois bourres quand même.
22: Je l'ai pas trouvé.
7: Oui, je pense quand même qu'il y a de la mafia derrière tout ça.
14: Mais c'est sûr. Non, mais
25: on parle de la mafia nanterroise.
14: Ta gueule, toi, espèce de putain.
25: Mais quoi? Monsieur putain, s'il vous plaît.
14: Tu vas fermer ta gueule un peu, là, maintenant.
7: Tu m'as insulté, Gérard.
14: C'est pas moi, c'est Fildar. C'est qui, là, qui parle?
23: C'est le pilonneau.
14: Ouais.
23: On parle de mafia et de magouille. Il faut quand même savoir, tu parles de grosses sommes d'argent, que le père de Alfayette, il vient quand même de s'acheter un club de foot en Angleterre.
14: Non, non, mais attends, c'est pas
23: comme
14: moi qu'on parle.
23: Attends, laisse-moi finir. Et que, comme par hasard, l'entraîneur, c'est Gentil Gana, et c'est un Français, comme par hasard.
14: Non, mais attends, c'est Cosette qui disait ça.
23: Non, mais comme par hasard.
7: C'est pas vrai, n'a pas fait un...
14: Mais non, mais c'est faux, alors.
7: C'est faux, hein.
23: Mais non, je...
14: C'est faux.
23: Oui, c'est-à-dire que ça a fait beaucoup de coïncidences.
14: Non, mais ce qu'il y a, et on va pas s'éterniser sur ce question-là, parce que sinon on va plus avancer. Donc, pour en terminer...
23: Il y a une histoire de blanchiment de cash.
14: Bon, allez, au revoir, toi. Allez, hop, terminé. Hop là, El Pilonos.
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3: Ah, merci Ramzi.
25: GG, on peut accueillir quelqu'un vite fait?
14: C'est l'autre, c'est pas la peine.
25: Ah non, c'est pas l'autre, c'est Lady Dianal.
14: Quoi?
25: Lady Dianal.
11: Bonsoir.
23: Bonsoir, madame Anal.
11: Bonsoir, monsieur le major. Bonsoir, Gérard. Bonsoir,
14: vous appelez d'appel d'où?
11: Bonsoir, Amandar. Bonsoir, tout le monde.
14: Bonsoir,
23: monsieur Mazur.
14: Oh là là, monsieur Mazur, s'il vous plaît, merde!
11: Gérard,
14: ouais,
11: est-ce que tu pourrais dire à Anal de me dire bonsoir parce qu'elle m'a oublié?
14: L'a dit Anal, t'as oublié.
11: Bonsoir, chérie, mais j'ai oublié ton prénom.
7: Cosette.
14: T'appelles d'où?
11: 103.8.
14: Tout à l'heure c'était 103.9, maintenant c'est
3: ça. Ah oui, mais ça change.
11: Là, c'est Anal qui parle, c'est pas Cosette. Hein.
14: Ouais, non, mais je demande à Anal justement sa fréquence.
11: 103.8.
14: D'accord. Bon, alors pour en finir avec cette histoire, parce qu'on va voir,
3: parce que là c'est
11: bon.
14: Cosette m'a dit que, comme c'est elle qui avait lancé le débat, le truc là-dessus, donc en fin de compte, on ne sait toujours pas. ce qui s'est passé, s'ils ont retrouvé la fameuse voiture blanche, et d'après ce que El Pironos là, nous disait, que soi-disant que les journalistes étaient blanchis, à mon avis, je sais pas, parce qu'il y a eu quand même beaucoup de...
0: Il y a des doutes, hein.
14: Il y a eu beaucoup de trucs qui ont été...
3: Franchement, je pense qu'on ne saura jamais, moi, j'ai dit. Hein.
14: Non, mais ça, de toute manière, tu ne le sauras pas, alors.
3: C'est la mafia nantaroise.
14: Bon, ta gueule, toi, tu me fais chier.
0: Question suivante, s'il te plaît.
14: Ouais, mais peut-être... Ah ouais, mais ouais, on va passer à l'autre. À votre avis, comment...
3: Qu'est-ce qu'il y avait ? Pourquoi ? C'est quoi le problème ?
14: Non, la Diana, elle n'a pas répondu, elle.
3: Ah, t'as quelque chose à rajouter, Diana ?
0: Non, pas du tout. Lady Diana.
14: Donc, tu ne voulais pas... Tu voulais rien rajouter d'autre à ce que Cosette avait...
0: Non, je pense que
14: tu
0: as fait le tour de la question, mais moi, je vois plus un complot de la reine, mais...
14: Non, mais ça, on pense...
3: Ça,
14: tout le monde
3: en parlera tout à l'heure. Hein.
14: Tout le monde pense que...
0: On va pas y revenir. Hein.
14: Tout le monde pense qu'il y a eu quelque chose, mais bon, on ne sait pas. Hein.
0: Est-ce que oui, il paraît qu'elle est enceinte, en plus.
14: D'après ce qu'elle t'a dit,
3: j'ai
14: une faute
3: de
14: gérard, oui. C'est ça. Mais ça, tout ça, c'est des conneries. Donc, à votre avis, comment les gens ont réagi après la nouvelle là? Donc, on va demander à...
3: La nouvelle, c'est-à-dire la mort, ouais. Enfin, l'accident.
14: Bah oui, bah, la nouvelle...
3: En fait, quand on a appris l'accident, on ne savait pas encore qu'elle était morte.
14: Ouais. Non. Non, mais ça, on va...
0: C'était elle, en fait, au début.
14: Ah ouais, mais... Si, tout le monde le savait, parce que tout le monde l'avait repéré. Parce que comme Cosette a dit, fallait voir aussi tous les journalistes qui l'ont suivi après. Hein.
0: Ah ben bah non, mais quand même, c'était pour avoir un gros média. Hein.
14: Bah ouais, mais ça, ils ont voulu aller un peu trop loin sur la vie privée de la Didi. Hein.
0: Ouais, mais les sauveteurs, quand ils sont arrivés, ils ne savaient pas que c'était elle.
14: Ben bah, apparemment, si. Hein.
0: Ah si, c'est un assassinat.
14: Ben si, parce qu'ils l'ont suivi dès qu'ils sont... Qu'est-ce que c'est ce bordel là?
0: Là.
14: Putain, ça commence à bien faire ces conneries là.
0: Gérard,
14: ouais.
0: Moi je voudrais répondre à cette question parce que...
14: C'est qui? Ah mais merde! Putain mais... Mais vous êtes deux PD là, vous allez me saboter le débat ce soir ou quoi?
3: J'ai rien fait.
14: Bon allez, tu me vires l'a dit là, ce 201.9 là.
1: Non, c'est pas moi, Gérard.
14: Terminé,
1: au revoir.
3: Allez, il est parti.
14: Alors, qui c'est qui voulait rajouter une chose là sur la question là?
0: Alors moi, je voudrais répondre à la question.
14: Qui?
0: C'est Cosette. Lorsque j'ai entendu à la radio, j'étais effectivement dans ma voiture en train de revenir de mes vacances de l'Espagne. Mmh. Et j'ai entendu, donc c'était 31 août.
14: Gérard, s'il te plaît,
3: c'est pas moi, s'il te plaît, Manu, mais mec, la mosse.
0: Et donc j'ai entendu effectivement qu'elle venait d'avoir un accident. Mmh. Et lorsque je l'ai entendu, ça m'a fait un choc. Mmh. Que j'ai failli me prendre la voiture d'en face et j'ai eu de la chance quand même. Hein.
14: Ah, tu veux déjà réagir, à votre avis, comment les gens ont réagi après la nouvelle?
0: Moi j'ai réagi comme ça.
14: Ah d'accord, je croyais que tu voulais réagir, tu voulais rajouter quelque chose sur la question 3, c'est pour ça que...
0: Non, on est passé cette question, on va pas y revenir quand même,
14: on va pas passer
0: là-dessus. Mmh. Donc ouais. L'idée que j'ai réagi très très mal, mmh. C'est-à-dire que j'ai failli moi-même avoir un accident. Mmh. Et j'ai eu de la chance, je me suis pas pris le j'étais pas sous un pont, moi j'étais sur l'autoroute, hein. Mmh. Je revenais de mes vacances d'Espagne.
1: Monsieur Gérard, permettez-moi d'intervenir.
14: Non, monsieur Mazur.
0: Non, mais laissez-moi terminer quand même, soyez poli. Et donc je revenais de mes vacances de l'Espagne, et effectivement, j'ai eu une réaction vraiment très très brutale. Mmh. Et donc je pense que d'autres personnes ont eu cette réaction aussi. Hein. Après, ça dépend des choix, des pensées, des avis, des...
3: Mmh. Mais ça, quand on a appris la nouvelle, moi, parce qu'on était en Corse avec Max, on se disait, mais c'est pas possible. Si on n'y croit pas.
0: Non, mais exactement,
14: ça...
0: exactement.
14: Mais tout le monde n'y a pas cru, mais c'est quand on a vu l'état de la bagnole. Bon, personne n'y a cru aussi.
3: Non, si on voit l'état de ta bagnole...
14: Mais ta gueule, après, avec ma bagnole, et tu verrais là, tu verrais celle de ta mère, ils y ont escarté les clés, ils y ont escarté...
3: Je sais.
14: Non, mais ils y ont mal appris sa bagnole.
0: C'est une pute. Oh là là.
14: Qui c'est qui vient de dire ça, là?
3: C'est bizarre.
0: Bah, Cosette,
3: c'est pas cool.
14: C'est bizarre, cette histoire.
10: Tu dis, un gamin, il paraît que t'as une tête dans ton genre, hein.
14: Alors la Diana là.
3: Diana,
0: bah moi j'ai réagi, j'en avais rien à foutre en fait, parce que j'étais en plein drame sentimental.
14: Bon bah d'accord, alors si t'en avais rien à foutre.
0: Non mais attends, je vivais quelque chose de dramatique dans ma vie, donc si tu veux, la mort de Lady Di, je m'en foutais un peu. Bon c'est après hein, que je me suis rendu compte. Mais sur le coup ça m'a rien fait.
14: Et ça t'a rien fait? Tu faisais quoi avant?
4: Quand t'as su ça sûr,
13: en plein drame sentimental.
4: C'est-à-dire
13: oui. Je viens de me faire guélard, j'ai autre chose à penser qu'à la mort de Lady Di.
4: Ah bah d'ailleurs, c'est pas mal, toi. Ouais, Manu.
15: Oui, quoi?
4: Un auditeur?
15: Oui,
4: ouais, Elton Jean, bonsoir.
17: Oui, bonsoir à tous. Bonsoir Gérard.
4: Bonsoir Monsieur
17: Jean. Bonsoir Monsieur Mazur. Bonsoir Monsieur Jean. Bonsoir les filles, bonsoir Thilo.
4: D'accord. Bon, salut Elton Jean.
17: Elton Jean, chanteur à texte.
4: Oui, quand t'as tout ça, Tandalo. La fréquence
17: ah, c'est 105.3.
4: Quand je demande les fréquences,
17: ah, excuse-moi, Gérard,
15: c'est instinctif, vous arrivez à l'antenne, la fréquence, boum, vous n'avez pas de temps là.
4: Voilà Elton Jean là, tu veux...
17: Oui, alors je veux réagir, en fait c'est, tu veux me parler de la réaction que j'ai eue
4: À votre avis, comment les gens ont réagi après la nouvelle?
17: Bah, en fait il me semblait que c'était un dimanche, moi je me suis réveillé, j'ai mis la télé, bon il parlait de ça sur France 2 je crois.
4: C'est pas la peine de préciser les chaînes de télé, et puis c'était pas un dimanche, c'était un samedi.
17: C'était un samedi?
4: Oui, je suis pas sûr.
13: Si.
17: J'étais sorti un vendredi soir, la veille, je m'étais un petit peu torché la gueule.
4: Ouais, bah ça change pas.
17: Pour tout te dire, Gérard. Et en fait, bon, vendredi, j'ai vu ça le matin, donc j'ai pas été choqué du tout. J'ai zappé sur la 6 et j'ai acheté un lot de poils.
4: Bon, alors, moi, je vais te dire une chose.
17: Non, mais écoute, tu me demandes...
4: Non, mais attends. Je t'ai dit, tu ne cites pas les chaînes téléphoniques, les chaînes d'antenne. Donc, dans ces cas-là, comme t'as acheté des poils, bah, eh ben, écoute, tu sais ce que tu vas faire?
17: Bah attends, j'ai
4: eh ben, tu vas aller te faire cuire une omelette et je te dis au revoir. Ah,
17: je suis une fricassée en regardant sur le
4: au revoir. Hop. Terminé.
15: Justement, par rapport à ce qu'il disait, parlant d'M6, parce que nous, on a récupéré
4: un sondage
15: où il y a 33% des gens qui ont pris la nouvelle.
4: On s'en fout!
15: Grâce aux 6 minutes d'M6. Et il y a 23% des gens qui répondent qu'ils l'ont appris sur Skyrock.
4: Et il y a 50% des gens qui disent que vous êtes deux connards.
15: Mais c'est vrai, c'est des infos.
4: Alors, vous me faites chier avec ça.
13: Gérard, c'est Cosette.
4: Oui.
13: C'est vrai que la plupart des gens dormaient. Ceux qui allumaient la télé ou avaient la radio l'ont appris par rapport à la radio et à la télé.
4: Ouais, mais non, mais ça, pour dire,
15: veux-tu qu'ils l'apprennent autrement?
13: Oui. Bah oui.
4: Mais même, attends, vu alors que ça s'est passé, de toute manière, tout le monde l'a su dans le journal de la nuit.
13: Moi, j'étais dans ma voiture, c'était 3h du matin.
15: Ouais, mais dans la télé quand même.
13: La radio.
4: Non mais attends,
15: le journal de la nuit, c'est pas la nuit, non, le mec est à Marseille.
4: Et les flashs,
15: c'est sur la télé ou la radio.
18: Ça s'est passé beaucoup plus sur le matin que ça, hein. Ça s'est passé vers 5h. Hein. Parce que moi je me souviens, il y a eu le flash de Laurent Bosset à Fun.
4: On s'en fout.
18: À 5h30.
4: Bon Manu,
18: j'étais là.
4: Manu, tu fermes ta grosse gueule.
18: Non mais c'est tout.
4: Tu fermes ta grosse gueule.
18: C'est pas de la vanne.
4: Tu fermes ta grande gueule.
18: D'accord. Sinon il y a 18% des gens qui répondent que tu devrais dénoncer.
4: Et il y a 18% qui disent que t'es un gros con parce que je t'ai dit fermez ta gueule.
18: D'accord.
4: Voilà. Monsieur Mazur.
18: Monsieur Mazur.
24: Oui, alors écoutez, je pense que comme la majorité des Français vaquaient à leurs occupations lorsque le drame est arrivé, moi-même, j'étais tranquillement à la maison, je dégustais quelques sushis, ruche ou froid d'abord.
4: Monsieur Mazur.
24: Monsieur Gérard.
4: Un conseil que je vous donne.
24: Absolument.
4: Si, parce que c'est comment réagissent les gens, donc on va en parler. Monsieur Mazur, encore une connerie comme ça, en précisant ce que vous avez dit, monsieur Mazur.
24: J'ai juste donné mon adresse, écoutez.
4: Ouais, ben, dans ce cas-là, au revoir.
24: Au revoir. Qu'on ne donne pas la vôtre, je trouve que vous pourriez...
4: Au revoir.
18: Une demi-heure, il est arrivé à minuit 26, il est 1h03, c'est nickel.
4: Au revoir. Voilà, il continuera demain. Donc, alors, moi, je vais dire un truc vite fait parce qu'on va pas s'éterniser. Donc, cette semaine, dans une revue, donc, psychiatrique anglaise, le taux de suicide a augmenté de 17% dans les mois qui ont suivi le drame. Cette augmentation atteignant 33% chez les femmes et jusqu'à 44% parmi celles entre 25 et 44 ans. Voilà. Entre l'Angleterre et le Pays de Galles.
15: Alors, tu veux dire qu'après la mort de Lady Diana, les gens se sont plus suicidés.
4: Oui.
15: Parce qu'ils étaient trop malheureux.
4: Voilà. Parce qu'ils ont
13: perdu. Oui. C'est surtout psychomatique. Hein.
4: Ouais, mais ça, il y a 17% des gens, donc parmi elles, il y a une augmentation de 33% chez les femmes et jusqu'à 40% parmi celles de entre 24 et 44 ans, c'est entre l'Angleterre et au Pays de Galles. Hein.
13: Est-ce que tu as pensé au suicide, Gérard?
4: Non, personnellement, moi non.
13: Oui, moi non plus. Hein.
4: Donc voilà, alors, on va se faire une pause musicale. Mais on se retrouve après pour la suite. Hein.
5: Gérard,
4: oui.
5: Juste avant, mais pourquoi tu t'as pas pensé au suicide?
4: Non, parce que moi, ça m'a moi personnellement, je m'en fous.
5: Et pourquoi?
4: Bah, moi personnellement, je.
12: Ça t'a pas fait plus de mal que ça.
4: Moi, ça m'a fait ni chaud ni froid, puis c'est tout. Hein.
5: Non, pourquoi tu l'avais comme ça?
4: Bah, non, pas du tout. Hein. Non, mais moi, ça m'a rien fait. Hein.
12: C'était quand même une belle femme.
4: Ouais, mais d'accord, mais personnellement.
12: Il a pleuré pour Dodi. Hein,
4: non, même pas.
12: Il a pleuré pour la voiture.
4: Ouais. Merci pour le Larsen. Un disque et puis on va se retrouver après.
12: Avec plaisir.
4: Oui, mais si je pouvais avoir la fiche.
12: Bah ouais, bah attends.
4: Donc alors, la question 5, c'est pensez-vous que la pote vient du chopper et on va se retrouver tout de suite après.
12: Ah bah je pense qu'on saute là parce qu'on en a parlé tout à l'heure.
4: On est déjà venu dessus.
12: Ouais.
4: Alors, donc ça va aller encore plus vite. Alors en 6, pensez-vous qu'il est facile d'être une personne célèbre et d'être harcelé de cette manière par les paparazzis? Et on va s'écouter Patrick Dupont de l'Alma avec l'ABS en option, c'est con, hein, tout de suite.
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4: Et voilà, donc on venait de s'écouter Patrick Dupont de l'Alma avec l'ABS en option, c'est qu'on... Donc on récupère...
12: Donc c'est le débat toujours sur les Didi, voilà. Bien sûr, l'affaire, hein,
4: l'affaire.
12: Gros dossier, comme dirait Gérard. Maintenant.
4: L'affaire, donc, l'affaire Les Didi, donc c'est la suite. Hein. Donc on recueille Cosette.
12: Attends, excuse-moi.
4: Cosette.
19: Oui.
4: Rebonsoir.
19: Rebonsoir, Gérard.
4: La Didi Anal.
19: Ouais, rebonsoir, Gérard.
12: Et donc on a aussi Dicis la pute. Bonsoir.
20: Ouais, bonsoir.
19: Bonsoir, Dicis.
20: Bonsoir tout le monde, c'est Dicis la pute. Bonsoir, GG.
4: Bonsoir. T'appelles
20: on écoute Fun sur 119.9, c'est sur Mon Pilon sur Blédo. Bonsoir tout le monde, bonsoir l'équipe.
12: Salut.
20: Salut.
12: Salut, Dicis.
20: Salut.
19: Donc, ma grande.
4: Alors,
20: Monsieur Cousin. Hello.
19: C'est moi.
20: This is Trevor. Monsieur Cousin. You hear me?
19: Gérard.
4: Hey.
19: Si tu veux que j'essaie de discuter, traduire.
4: Non, ça m'intéresse pas. Donc.
12: Non, mais si tu peux traduire, oui. Ce serait bien que tu puisses traduire ce que dit Trevor rapidement. Oui, vas-y. Bon, Monsieur Trevor, allez-y. Come on, girl.
20: Hello.
19: What do you want?
20: Is there someone to translate?
19: Do you want to fuck me? Yeah.
20: To?
19: Yeah.
20: To fuck who?
19: Yeah.
12: Allez-y, Monsieur Trevor, essayez de vous.
20: Yeah. Parce que j'ai problème le mâchoire.
12: Yes. Oui, on le sait, oui.
19: Yes.
20: Yeah. So, I want to say to Monsieur Cousin.
19: Yeah. Monsieur Cousin.
20: He wants to sell his car.
12: Voilà,
20: hop.
12: De quoi? Qu'est-ce qu'il a dit, Cosette?
19: Il t'explique en fait qu'il est tout à fait d'accord avec nous que c'est un sujet de médias. Hein.
12: Oui.
19: Voilà, et c'est vraiment un assassinat pour lui. Hein.
4: Ouais, bah peut-être. Bon,
20: on s'en fout. Monsieur Cousin.
4: Bon, c'est la dernière fois que je.
20: R14, Monsieur Cousin.
19: Voilà, votre sujet est très intéressant, Monsieur Gérard.
20: J'ai acheté R14.
12: Oui, Monsieur Trevor. Merci beaucoup. Merci, Monsieur Trevor.
4: On n'en a rien à foutre, il se tire.
20: Il veut t'acheter ta femme, putain.
4: Toi, tu la fermes parce que tout à l'heure, tu as retourné au standard vite fait, toi.
20: Il a dit R14.
4: Allez, hop, dis-y pute.
20: Oh, bah non.
4: Dis-y pute, au revoir. Terminé pour toi.
12: J'ai quelqu'un d'autre, j'avais quelqu'un sous le coude. Starput, bonsoir.
19: Bonsoir Starput.
20: Bonsoir.
12: C'est tout autour de la pute. Hein, ouais. Ah bah je ne sais pas, c'est pas ma faute.
4: Fréquence.
12: On va penser à d'autres noms.
20: 85.7.
4: Putain, quand je dis bonsoir, que je demande les fréquences, je veux que ça aille vite parce que je veux pas m'éterniser là-dessus.
20: Ok les gars.
4: Bon alors la question c'est, pensez-vous qu'il est facile d'être une personne célèbre et d'être harcelé de cette manière par les paparazzi, Starput?
20: Bon écoute...
4: Bon ça va plus vite.
20: Exactement. Bah ouais, je pense que c'est ça ennuyant, tu vois. Parce que bon, t'as des journalistes
4: aussi. Non mais parles un peu plus fort. Tu parles mieux devant toi.
20: Que c'est assez chiant d'avoir toujours des paparazzi qui courent derrière toi en moto, en voiture. C'est un plâme la longue, quoi.
4: Mmh. Ouais, mais en fin de compte, tu reviens comme on disait tout à l'heure sur l'histoire de comment s'est déroulé exactement l'accident, en fin de compte. Hein.
20: Voilà.
4: Et sur l'histoire aussi des journalistes. Donc je te demande autrement comment que ça s'est passé.
20: Comment ça s'est passé? Bah ils sont harcelés, c'est tout.
4: Bon, ok. Bah, la Didi Anal.
19: Je pense que...
2: c'est normal. Parce qu'ils ont une vie publique et que tout le monde doit savoir ce qu'ils font.
14: Ouais, mais c'est un peu compliqué. Cosette ?
2: Oui, alors moi je dirais qu'en fait, les stars sont harcelées par les paparazzites, parce que surtout les paparazzites les traitent les stars de chiennes de garde. Je sais pas si tu as entendu ça à la télé.
14: Mmh.
2: Elles sont traitées de chiennes de garde.
14: Ouais,
2: alors,
14: mais ça...
2: ce sont que des stars publiques.
14: Ouais, mais ça, de toute manière, ça a toujours été comme ça, hein, maintenant.
25: Et pourquoi ? Parce qu'on est connu. Tu vois, on est obligé d'être harcelé par les mecs qui prennent en photo.
14: Mais ouais, mais ça c'est dégueulasse. On n'y peut rien, malheureusement.
25: Ouais. Toi, t'es un peu connu déjà, et tu vois, il y a des mecs qui prennent en photo sur ton boulot et qui balancent ça sur des sites.
14: Ouais, mais ça,
25: c'est chiant, on a plus de vie privée.
2: On va t'appeler chien de garde après, méfie-toi, Gérard.
14: Ouais, mais ça, de toute manière, on peut rien y faire contre Slaskar qui s'amuse à faire des conneries comme ça, et c'est tout. Hein. Ouais, Mathieu.
6: Bah justement, moi j'ai une question. Comme toi, t'es quand même connu, quoi, fun et tout. Bah, savoir si toi, dans ta carrière 14, t'étais jamais harcelé et tout par des paparazzi.
14: Pour l'instant, jusqu'à maintenant, non.
2: Paparazzi.
14: Star pute.
6: Oui.
14: Star pute.
6: Oui, oui.
14: Un conseil que je te donne.
6: Oui.
14: Tu arrêtes de dire les noms du magazine ou sinon je vais te dire au revoir tout de suite, toi.
6: Très bien.
14: Ok.
6: Très bien.
14: Bon. Alors, qu'est-ce que j'en étais où là-dessus? Bah, j'avais répondu que c'était un peu dégueulasse.
2: Donc, comme moi en fait.
14: Ouais. Manu.
8: Oui, je voulais accueillir à la place de Dicis la pute Benjamin Dutour. Bonsoir.
6: Oui, bonsoir.
2: Bonsoir Benjamin.
6: Bonsoir messieurs, bonsoir mesdames, monsieur. Bonsoir tout le monde. Bonsoir, c'est Benjamin Dutour. J'appelle de Paris 129. Je suis ingénieur technico-commercial chez Mercedes France.
25: Ah, c'est bonne.
6: J'appelle car je ne suis pas très très très content de la tournure que prennent les événements.
2: Ah.
6: Il faut savoir, monsieur Gérard, que vous prenez quand même de gros risques à parler de cette histoire. Parce qu'il y a une instruction judiciaire en cours.
14: C'est bizarre parce que personne, on n'en entend plus parler de ça. Hein.
6: Il faut savoir que c'est toujours aux assises, monsieur Gérard. Hein. Et donc je pense que la tournure que prend votre débat ne fait pas vraiment une bonne publicité pour l'image de Mercedes France.
25: Mm-hmm. Justement, vous pouvez peut-être expliquer votre
14: position. Manu, c'est pas toi qui fais les débats, c'est moi.
25: Ah d'accord, pardon. Je me suis emporté, excuse-moi.
6: Monsieur Gérard, nous tenions, moi je vais vous expliquer quelle est la position de Mercedes France au sujet de ce malheureux incident. Donc,
25: s'il vous plaît, oui.
14: Allez, tu fermes ta gueule. Une bonne fois pour toutes.
6: Monsieur Gérard, pour nous, le problème vient de la rupture d'un joint défectueux de l'ABS. Est-ce que vous savez ce qu'est l'ABS, monsieur Gérard?
25: C'est un en ligne droite.
14: Oh, ta gueule, Manu.
25: Ça peut pas arriver, un truc comme ça.
14: Benjamin, pour l'instant, c'est moi qui commande le jeudi, donc
6: pas... Monsieur Gérard, je suis pas en position de force en ce moment.
14: Benjamin, bonne nuit, au revoir.
25: Non mais est-ce qu'on peut se demander comme question, c'est en fait, est-ce que c'est pas...
14: On s'en fout.
25: Non mais je suis d'accord.
14: Je vais pas revenir, je vais pas passer le restant de la...
2: Monsieur Gérard, ce qui est intéressant, c'est savoir, monsieur Mercedes, pourquoi il n'y avait pas d'airbag.
14: On va pas revenir sur comment s'est déroulé l'accident.
25: Mais non, c'est pas ça le problème.
14: Si, mais on va pas s'éterniser là-dessus, j'en ai ras le bol.
25: Monsieur Dutour, excusez-moi deux secondes, est-ce que c'est pas en fait, comment je pourrais dire, une espèce de complot d'autres marques de voitures contre vous?
6: Non. Apparemment, d'après ce qu'a révélé notre enquête balistique...
14: Ouais, c'est ça, votre enquête balistique, et pourquoi pas mon cul,
6: apparemment,
14: balistique.
6: Écoutez-moi, monsieur Gérard.
14: Oh, mais merde.
6: Il faut savoir que la boîte noire a parlé, parce que...
14: Ouais, la boîte noire, elle n'existe pas dans les Mercedes, elle est dégagée, au revoir. Au revoir.
6: Que le chauffeur faisait une
14: avec
6: conneries,
14: au revoir. Au revoir.
25: Moi, je voulais savoir si elle avait les vitres électriques.
14: Et ta soeur, elle a les vitres électriques.
2: Combien de chevaux?
14: Oh, ta gueule, toi. D'accord.
2: Oh, sois gentil.
14: Bon, maintenant c'est terminé avec cette histoire parce que je commence à en avoir plein de cul des connards qui
25: ça, ouais, ça
14: c'est vraiment comme ça. Bon, est-ce que le troisième...
25: On en était où là?
14: À la septième.
25: C'était quoi la question où on était là?
6: C'était brité.
25: Ah oui, non, mais ça c'est intéressant ça.
14: Ah, oui. Mais ça y est, c'est fini.
25: Mais pourquoi?
14: Oh, tu fermes ta gueule et pourquoi tu me fais chier, d'accord?
6: Moi j'ai une histoire avec, donc là sur internet, avec la famille royale.
25: S'il te plaît Mathieu,
6: donc de la part de Easy Love, donc comme quoi il y aurait le prince Charles qui aurait eu aussi un problème, lui c'est son carrosse, il serait fait bouffer les couilles par un cheval.
14: Ouais, c'est des conneries.
25: Oh Mathieu, t'es nouveau, tu sais pas encore.
14: Ouais, allez, septième. Est-ce que le 13e poteau de l'Alma
4: est la cause de la mort de la Didi.
25: La Didi.
4: Star pute.
25: Bon, écoute, moi je pense pas déjà.
4: Ta gueule à toi, gros con.
25: D'accord.
7: Moi j'aimerais bien savoir ce qu'on pense Manu en fait.
4: Bon, toi tu fermes ta gueule ou je te dis au revoir, toi.
9: Eux ils répondent jamais.
4: Non, mais eux ils ont rien à dire, ils font leur boulot au standard et c'est tout. C'est avec vous que je discute, c'est pas avec eux.
9: Mais ils ont des idées aussi.
4: Non, mais eux, quand ils actent, c'est pour dire des conneries. Alors,
9: moi je suis d'accord avec Gérard, hein. Moi je vais répondre à la question.
7: Non, non, toi tu as terre.
4: Star pute, c'est pas toi qui commandes, d'accord. Ou sinon tu vas dégager.
7: Ok, la
4: putain. Alors, Star pute, au revoir. Allez, hop. Alors,
25: excuse-moi, tu as viré Starput, hein, tu as bien fait. On accueille donc Momo à la place, bonsoir.
11: Oui, bonsoir, c'est Momo, bonsoir à tous.
9: Bonsoir Momo.
4: Fréquence.
11: Ça va bien, c'est 105.4.
4: Combien?
11: 105. Point 4. Voilà.
4: Alors
11: les Didi, comment ça se passe?
4: Oh alors, putain, mais il va s'affirmer sa gueule, lui. Il va pas commencer parce que sinon il va retourner au standard tout de suite lui.
11: Autant pour moi Gérard.
4: Cosette, alors c'est toi qui voulais réagir tout de suite?
9: Tu peux répéter la question s'il te plaît parce qu'avec tout ce brouhaha j'ai rien compris.
4: Est-ce que le 13e poteau de l'Alma est la cause de la mort de Lady Di?
9: Mais bien sûr que non, c'est la voiture blanche qui est la cause.
4: Mmh. Ouais mais ça on en a assez parlé tout à l'heure. Hein.
9: Ah oui mais moi je suis pas d'accord, c'est pas la cause.
11: Moi si je peux me permettre Gérard.
4: Attends pour l'instant je sais pas adresser la parole.
9: C'est pas le 3e poteau qui a fait que son cerveau a sauté. Hein.
4: Non mais ça de toute manière. Il y a des trucs on va en parler
9: bien
4: là.
9: Avant, hein.
4: On va en parler là tout de suite après cette question là. Alors donc on verra bien.
9: D'accord.
4: On verra bien exactement comment ça s'est déroulé parce donc.
9: Ah, je pense qu'elle a été quand même éclatée de partout. Hein. C'est horrible à dire, mais je pense qu'on voyait plus son visage ni ses seins ni plus rien. Hein.
11: De la bouillie royale. Hein,
9: ah oui, c'était dilaté complètement.
11: Ah, oui.
9: Royal Ken.
4: Merci pour la pub. Anal.
9: Oui, bah moi je pense que c'est effectivement l'écrasement de la princesse dans la voiture, quoi.
11: Il n'y avait pas de renfort action, on leur a dit à Mercedes.
4: Eh non, Momo.
11: Oui.
4: Tu t'écrases.
11: Non, mais genre, t'es pas d'accord avec moi que Mercedes, des fois, enfin, sans citer les marques, hein. Je veux dire,
4: Ouais, ben, pour l'instant, tu viens de citer les marques, alors tu peux bien te taire.
11: Est-ce que t'es pas d'accord avec moi que deux fois, ça manque un petit peu de sécurité, qu'ils auraient dû faire des renforts axiaux, des renforts latéraux, des airbags pour les passagers arrière.

0: quelqu'un?
1: Mais tu me cries dessus.
0: Bah alors,
1: on accueille donc Monsieur X, bonsoir.
2: Oui, bonsoir, bonsoir Monsieur Cussin, bonsoir tout le monde.
3: Bonsoir Monsieur X.
0: Fréquence. Eh, tu parles plus fort devant ton micro.
2: Alors, je ne suis pas censé dire...
0: Tu donnes ta fréquence.
2: Je ne peux pas, bon d'accord, je vais pas
3: me mettre. Envire-le, les nuls.
2: 102.8.
0: Alors, donc 102.8, tu veux réagir à la question?
2: Bah écoute, effectivement oui, puisque dans la fillette blanche, c'était moi.
0: Bon, ouais, ouais,
3: oh, envire-le.
0: Allez, hop, bonne nuit, parce que... Bonne nuit. Je vais pas perdre. Au revoir, j'ai dit. Manu, tu me le retires de l'antenne, s'il te plaît, merci.
4: Oh là là.
3: Je sais pas ce que t'en penses.
0: Ben moi, personnellement, ce qui s'est produit, on ne sait pas si c'est vraiment... Ouais, mais Pildor, c'est sympa, le double...
5: Excuse-moi, c'est pas moi. Hein.
0: Donc, en fin de compte, l'histoire du 13e poteau, pour moi, c'est pas vrai. C'est faux, en fin de compte. Ce qu'il y a, c'est que, d'après ce qui a été dit, on en revient encore sur... comment...
3: avec moi, quoi.
0: Ben, disons pas, je suis d'accord avec toi, ouais, bien sûr, mais ce qu'il faut dire, c'est qu'on revient encore sur cette question par rapport à la question 3, comment s'est déroulée exactement la question. Donc, en fin de compte, on va pas encore s'éterniser.
3: Ouais.
0: Donc, alors, on va pas... Il y a quelqu'un d'autre, Manu?
5: Ouais, j'ai du monde.
0: Bah,
5: donc,
0: alors,
5: on a Gustave Durand, c'est toi. Hein. Donc, on y va, Gustave Durand.
2: Bonsoir.
3: Bonsoir.
0: Salut, la fréquence.
2: Hop, pendant que j'appelle de Paris.
5: Ouais, donc, on a aussi Jean Poulpe. Bonsoir, Jean Poulpe. Poulpe.
6: Bonsoir à tous, bonsoir. C'est 105.4.
0: Voilà, d'accord.
6: On me l'a demandé. C'est charmant de voir.
0: Donc, pour en finir avec l'histoire, là, donc, Jean Poulpe et Gustave, là.
6: Jean Poulpe, ben, il y a un P. Hein.
3: Oh là là.
6: Oui, bon, celui qui dit oh là là, faudrait la virer. C'est pas très bien. À mon avis, elle est frustrée.
0: Je vous demande de répondre aux questions, je vous demande pas de vous occuper si je vire les deux nanas ou pas.
6: On était au temps là, on n'a pas trop entendu ta question en fait.
0: Alors, est-ce que le 13e poteau de l'Alma est la cause de la mort de la Didi?
6: Jean-Poulpe, si je peux me permettre. Jean-Poulpe, j'ai la parole, vas-y.
3: Bon, oh là là.
6: Moi je te dirais, Gérard, que pour moi ce pilier est maudit. Hein. Le 13e pilier du pont d'Alma est maudit.
3: T'as vu, parce que le numéro 13 ne répond pas à la question. Hein.
6: Non, mais je vais répondre à la question, t'inquiète.
3: Oh
6: non, je disais que donc ce pilier était maudit parce que pas plus tard qu'hier, j'étais en scooter, Gérard, et devine qui j'ai vu là-bas. C'est Stéphane Bern en train de prier devant le 13e pilier. Et c'est devenu n'importe quoi. J'ai vu des autocollants Camel Profi.
0: Bon, allez, Jean-Paul, au revoir.
6: Sur le 13e pilier,
0: il
6: y a des mains qui collent, il fait n'importe quoi.
5: C'est vrai qu'il y a beaucoup de gens à l'endroit du pont, en fait.
0: Au revoir.
5: Où il y a la flamme.
0: Jean-Paul, au revoir.
5: C'est pas un lieu culte, hein. Non, c'est vrai.
6: Non, mais il y a des trucs bizarres. Il a raison, Gérard.
0: Non.
5: Ok.
6: Non, mais pourquoi?
0: Non, mais Jean-Paul, au revoir.
6: Mais pourquoi t'as abusé, là?
0: Non.
6: J'ai des trucs à dire, moi.
0: Bon, alors, tu te dépêches, parce que j'en ai eu ras-le-bol, là.
6: Je te disais que dans le pilier, il y avait des autocollants. C'est devenu un pèlerinage de fanatiques. C'est n'importe quoi. Franchement, c'est n'importe quoi, maintenant. J'allais dans ton sens, Gérard. Hein. Moi, j'adore ta femme, j'adore ta voiture. Hein.
0: Bon, bah, moi, je te dis au revoir, allez hop.
3: Et t'es garé où? T'es garé où?
0: Gustave.
2: Oui, bah, écoute, poteau ou pas, hein, 13e poteau ou pas, je pense que s'il n'était pas là, de toute façon, il serait pris le mur d'à côté ou une voiture. Donc,
0: le résultat
2: serait le même. Hein.
0: Bah, oui.
2: Ouais. Voire pire.
0: Gérard? Gérard,
2: tu aurais pu rentrer dans le
0: Pilar 14.
2: Qu'est-ce que tu
0: deviens?
2: Hein, qu'est-ce que tu
5: deviens?
0: Non, mais
5: Fildar,
0: tu commences à me
5: faire chier. Je
2: me fais
5: un peu comme
2: Buffalo Toast.
0: Pensez-vous que les secours auraient pu sauver... Voilà, tu fermes ta gueule, Gustave!
2: Ah, pardon.
5: Ah, Cosette.
0: Non, c'est pas Cosette, elle ne virerai pas.
5: Mais si, c'est elle.
0: Je ne la virerai pas. Parce que Manu, depuis tout à l'heure, il fait voir des piges.
3: C'est Cosette, je pense que non, c'est pas vrai, c'est moi.
5: C'est vrai que Gérard, il a bien kiffé sur Cosette.
0: Depuis tout à l'heure, Manu, il a...
3: Oh,
5: qu'est-ce qu'il a dit, Manu? Qu'est-ce qu'il t'a dit, Manu?
0: Manu, il a répondu,
5: Cosette, elle se foutait de ta gueule.
0: Non,
3: c'est pas vrai.
5: Alors, il a bien craqué sur toi, Cosette, Gérard. Tu sais que s'il était pas avec sa grosse, il
0: voulait bien
5: prendre. Je t'ai dit, mais moi, je peux pas t'en dire autant. Mais je peux pas t'en dire autant.
0: Moi, je te dis ta gueule.
5: T'as bien kiffé sur sa voix quand même, hein. T'es vraiment un porc.
0: Huitième question, pensez-vous que les secours auraient pu sauver la Didi s'ils avaient été plus rapides? Gustave?
2: Non, je pense pas. Et une fois que le choc est arrivé, la médecine, bon, il n'y a même pas rien à faire.
0: Non, mais

0: pas de la médecine, je parle d'un secours.
1: Rapidement, non, non, tout de suite, c'est pas possible. Elle était dans le coma, elle est morte quelques jours après, c'est ça?
2: J'ai l'impression que les secours sont pas arrivés très rapidement, en fait. Ouais, c'est pour ça le souci, en fait, qu'on se pose avec Jean.
0: Non, mais ça, de toute manière, on va en savoir plus.
1: C'était peut-être des secours leader press, hein, je sais pas.
0: Allez, hop, au revoir, Gustave, ça t'apprendra de citer des marques. Hop. Au revoir. Alors, Cosette.
3: Ouais. Eh ben, moi je dis les secours, ils auraient mieux fait de picoler avant, comme toi, parce que comme ça,
0: Cosette, au revoir.
3: Elle n'aurait pas mouru.
0: Bah tu vois,
2: au revoir,
0: bah,
2: Cosette, tu vois, ce coup-là.
0: Tu vois ce que je te dis? Au revoir. Qui c'est qu'on a maintenant?
2: Eh ben, on a toujours Lady Diana, les gens poulpes.
0: Non, je l'ai dit au revoir à celui-là.
2: Non, mais je l'ai, il est cool, quoi.
1: Je suis toujours là.
2: Pas de problème avec Jean Poulpe.
1: Ah, ça se passe bien.
0: Bon, alors tu réponds à la question, je te dis au revoir pour le vrai.
1: Le problème avec la question, je vais t'expliquer ça vite fait, Gérard, c'est que j'ai été repris par Manu juste au moment où tu l'as posé.
2: Non, c'est vrai,
0: Pensez-vous que les secours auraient pu sauver Lady s'ils avaient été plus rapides?
1: Ah ouais, ils ont mis trop de temps, ça c'est vrai, Gérard, franchement. C'était mal indiqué en plus.
0: Je te signale.
1: Il y avait le bordel dans Paname.
0: Ouais, je te signale, à 3h du matin, alors que c'est arrivé, il n'y avait personne sur la route. Donc alors arrête de dire des conneries.
1: Bah c'est rare, il y avait beaucoup de témoins, tu sais, ça a fait...
0: Non mais attends, de toute manière, tout était... Dès qu'il y a eu l'accident, tout était bouclé. Hein.
2: Ah, je crois qu'en plus, l'ambulance qui est venue en fait sur les lieux était un hôpital qui était vachement plus loin qu'un hôpital qui...
0: Non. Ce qu'il y a, c'est qu'on va laisser parler la Diana, et puis après on va répondre.
3: J'ai des choses à dire. En fait, moi j'ai entendu, et c'est vachement vrai, que s'ils l'avaient emmené tout de suite à l'hôpital, s'ils n'avaient pas essayer de la soigner sur place, elle aurait été vivante.
0: Non, mais ce qu'il y a, c'est que ce qui s'est produit, donc pour moi, ils sont arrivés assez rapidement, parce que de toute manière, ils sont obligés. Et donc, il n'y avait personne à 3h du matin sur les routes, comme me dire Jean Poulpe. Ce qui s'est produit, c'est qu'en fin de compte, elle n'est pas morte sur le coup, et elle est morte pendant son transfert à l'hôpital. Elle est morte pendant son transfert à l'hôpital, donc ils ont essayé de la réanimer sur place, et elle est morte pendant son transfert à l'hôpital.
2: Pourquoi tu parles de transfert, elle joue pas au foot?
0: Ok, Manu. Aïe. Voilà ce qu'on pouvait dire sur ça.
1: Une vanne de D2.
0: Voilà ce qu'on pouvait dire sur les secours.
4: 450 francs pour la voiture de M. Cusin.
1: C'est une affaire, c'est une flambi mobile.
0: Bon, Manu, je sais pas d'où il vient. Je le remets encore une seule fois. Je casse mon sol, je me casse.
2: D'accord,
0: j'arrête en 1h30.
4: La voiture de Monsieur Cusard.
1: Mais quand il y a du yaourt, mec, là.
3: La chair de Michel Tino.
0: Putain. Bon.
1: Il y a du yaourt au gosse, Gérard.
0: Alors, Jean Poulpe, au revoir. Au revoir.
1: Dealer de yaourt.
0: Voilà, comme ça.
2: Ah, mais on est bien avec Lady Diana, on est solo, on est bien.
5: Mais Cosette, elle est où, Cosette?
2: Mais Cosette, elle est partie, elle l'a traitée d'alcoolique.
5: Non.
0: Mais Manu, un conseil que je te donne, tu fais ton boulot, tu me retrouves des auditeurs rapidement.
2: Bah, j'ai Dodi là, t'avais bien kiffé sur Cosette quand même.
5: J'ai Dodi Lafayette.
0: Non, j'en ai rien à foutre, tu me le retires ou sinon j'arrête le débat et je donne l'antenne à...
2: T'es con quoi, je viens de le prendre, il est jamais passé.
0: Non, tu l'as déjà pris.
1: Non.
0: Non, c'est qui Dodi Lafayette, tu peux le dire avant, tu vois, la fréquence.
6: Dodi Lafayette, c'est 117.7 à Glavieux-sur-Cézanne, bonsoir.
0: N'importe quoi, c'est
6: tout à fait 117.7.
0: Et c'est du quel côté?
6: Stéphane, c'est dans Lyon-Maritime.
0: Dans
6: Lyon-Maritime.
0: Dans Lyon-Maritime.
6: Tout à fait, oui. La partie côtière.
0: Ouais, tu te voudrais bien de ma gueule, tu te voudrais pas de ma gueule un peu.
6: Attends, révise un peu ta CO et puis...
0: Il
2: y a l'hôtel de la plage là-bas.
6: Bah, tout à fait, Lyon-Maritime, j'y reprends une carte tout en rentrant.
0: Tu sais, ça ferme.
2: Il en fait plein des cartes dans son pieu.
6: Écoute, c'est ce que je dis quand même.
0: Bon, on verra, je contrôlerai la fréquence.
6: Vas-y, contrôle.
0: Parce que Lyon...
6: Lyon-Maritime.
0: Ouais, c'est ça.
6: Bon, n'y a-t-il pas eu
0: un sabotage sur la voiture de Lady Di? On revient sur la question 3, donc on va encore s'éterniser là-dessus.
2: Et c'est quoi la prochaine après?
0: La prochaine,
2: c'est la combien?
0: C'est la 10.
2: Oh putain, merde.
6: C'est la combien?
2: C'est quoi la suivante? Parce que...
0: Est-ce que les normes de sécurité du pont de l'Alma sont valables? Par rapport au pont, au poteau au milieu, par rapport rapport au poteau.
2: Par rapport aux autres ponts qui où il n'y a pas de poteau. Ah, justement, on en a parlé tout à l'heure.
0: Ouais, par rapport à l'autre pont, pont des Invalides. Voilà.
2: Je vais accueillir quelqu'un pour répondre à cette question avec les autres parce qu'ils sont deux. Oui. Donc on va accueillir Fiat Pousseau. Bonsoir.
5: Salut Gérard. Bonsoir Fiat. Bonsoir tout le monde.
3: Bonsoir, Fiat.
2: Salut.
5: Bonsoir.
0: Fréquence
5: 101.4.
0: Hey, hey. Quand tu dis bonsoir, tu donnes ta fréquence, comme ça, ça va plus vite pour moi, d'accord?
5: Excuse-moi, pas de problème.
0: Donc la question, est-ce que les normes de sécurité du pont de l'Alma sont valables par rapport au poteau au milieu, donc par rapport à l'autre, au pont, par rapport à d'autres ponts?
2: Par rapport à d'autres ponts, il y a le pont des Invalides
0: pont
2: qui est pas loin.
0: Pont des Invalides, voilà. Alors,
2: vous avez compris la question ou j'ai rien à l'expliquer?
5: On va improviser, oui. T'inquiète.
0: Chat Pousseau,
2: c'est une question intéressante en plus.
0: Chat Pousseau.
5: Du coup, je dirais que les normes de sécurité, ouais, elles doivent être réglementaires. Mais bon, dans un tunnel comme ça, tu passes pas à 80, quoi.
0: Bah,
5: déjà,
0: ouais.
5: C'est ça qu'il faut voir.
0: De toute manière, on en a assez discuté tout à l'heure, il allait quand même assez vite, hein, d'accord?
5: Ouais, voilà, donc...
0: Manu, oui.
2: Oui, juste un quatrième auditeur, hein, pour compléter le tableau, on accueille Oxmo Porcino, bonsoir.
7: Bonsoir à tous.
8: Bonsoir Oxmo.
7: Salut Gérard, la parcelle.
3: Oxmo.
7: C'est toi.
0: Fréquence
7: 105.
3: C'est toi.
0: Tout rond?
7: Tout rond, tout bon, tout frais.
0: Bon alors, Fiat Pousseau, donc on en était avec toi.
5: Ouais, bah donc moi je disais qu'en fait, c'est pas totalement les normes de sécurité, quoi. Faut pas juste rouler.
0: Ouais, non, mais ce qu'il y a, c'est que... Faut dire non. Que...
2: Oui, vas-y.
0: Il roulait pas doucement, c'est pas ça
2: le plus important. Le plus important, c'est pourquoi, sous ce pont, il y a des poteaux au milieu.
0: Sur
2: les autres, il n'y en a pas, bande de blaireaux.
0: Si. Attends, moi, je peux te dire qu'il y en a du côté du... sur le pont, là, qui rejoint la porte Maillot. Il y en a, hein. Il y en a des poteaux sur celui qui sort du boulevard Pereire. Il y en a aussi là-dedans.
2: C'est pas des poteaux, c'est un mur en ciment.
0: Ouais,
2: c'est pas pareil.
0: Je vais te dire une chose, c'est pas pareil. Non, mais le virage est quand même assez grave aussi là. Le mec qui sort.
5: Attention, il conduit maintenant, il sait de quoi il parle.
0: Ouais, bah tu te tais pas.
2: Attends, il est en deuxième, il va pas plus loin.
0: Ouais, c'est ça. Pierre, alors toi.
5: Ouais, moi, je t'ai déjà répondu deux fois, là. C'est bon, tu te
0: dis. Osmo.
5: Ouais, pour moi, les normes de sécurité étaient à la hauteur de l'événement. Franchement, pour moi...
0: Pourquoi?
2: Non, mais voilà. Pourquoi il y a des poteaux?
0: Pourquoi il y a des poteaux sur ce putain de pont?
5: C'est un problème de déco, ça. Qui a fait le pont? Est-ce qu'on a un nom, là?
0: Non.
2: Ben non.
0: On sait pas qui c'est qui a construit le pont. Hein.
5: À mon avis, c'est un complot. Hein.
2: On sait qui dort dessous, mais on sait pas qui les construit. Ouais.
0: À mon avis, Gérard sera pas contre moi, je suis sûr.
5: Non.
0: C'est que c'est un vieux pont.
5: Ouais.
0: Et qu'ils ont pas fait, tu vois, il y a pas... Ils n'ont pas la même structure, en fait, les nouveaux ponts, que le pont de l'Alma. Donc, ils sont obligés de le renforcer au milieu avec des poteaux.
5: Exactement.
0: Ouais, mais
5: pour
0: dire une chose, que celui qui a été construit, là, il n'y a pas longtemps, et qui a été inauguré, il a été refermé parce que les normes de sécurité ne correspondaient pas aussi. Hein. Celui de...
5: Non, mais tu es
0: con, toi, ou quoi?
5: Et si, pour les normes de sécu, tout ça, il n'était pas aux normes.
0: Et celui qui vient de se construire, là?
5: Non, c'est pas le problème,
2: c'est pour la bibliothèque, ça.
5: Dans Carville ou...
0: Non, il y en a un là qui vient de se construire, c'est pour aller sur l'île de Ré, ça, mais ça n'a rien à voir.
5: La ligne Maginot ?
0: Non, c'est bon, on va pas s'éterniser. Dodi ?
5: Ouais, écoute, c'est vrai que, comme disait Philou, il m'a coupé la wind sous le pied, c'est un problème de structure. Il faut savoir que quand même un pont ça tient pas tout seul. Mm-hmm. Faut quand même être réaliste. Je sais que toi t'as pas forcément des notions d'architecture très très très poussées, mis à part la cabane. Mais c'est vrai qu'il faut que ça tienne quand même. Faut quand même voir qu'il y a du trafic sur le pont parce que toi tu parles en dessous, mais faut voir au-dessus aussi.
2: Ah, il y a de la route.
5: Voilà, il y a de la biroute au-dessus, donc forcément il y a du trafic, il y a du passage, donc il faut renforcer en dessous. Hein. Ça me paraît logique malheureusement.
2: Mais,
5: hein.
2: Et pourquoi il y a des poteaux?
5: Parce que à la base ils voulaient faire un mur, mais ils se sont dit on va gagner un pont, on va juste faire des poteaux. Quoi. En fait, ça fait un mur avec plein de trous.
0: Mais pourquoi? Oh, ta gueule, toi!
3: D'Alianal,
0: là.
3: À mon avis, pour répondre à celui-là, il y a des poteaux pour soutenir le pont, mais...
5: Bah oui.
0: Mais pourquoi?
2: Non, il n'y en a pas.
0: Putain, mais vous me faites chier.
2: Non, c'est ça la vraie question.
3: On suit de la même façon.
5: Il y a moins de trafic sur l'autre pont, donc il y a moins besoin de soutien.
2: De toute manière, il y a cette question, excusez-moi si je peux me permettre, amène à, est-ce que c'est pas la mairie de Paris qui aurait fait ça exprès?
5: Est-ce que tu parles de Tibéri, là, Manu?
3: Oula, tu vas loin, Manu.
0: Ouais, Manu, tu ferais mieux de fermer ta gueule et ça va loin. Question sur l'IRC.
9: Ouais, j'ai une autre possibilité, moi.
2: Ok, Mathieu. Mais pourquoi, en fait, il y a des poteaux?
5: Bisutage. Ok, Michel. Comme tout le monde.
0: Merci.
2: Ouais. Non, mais c'est bon, Mathieu, c'est bon.
5: Ok, d'accord. Ouais, tu peux y aller. Laisse tomber, t'attends que la vie...
0: Toi, tu fermes ta gueule ou je te dis au revoir, je vais pas...
2: Bon, bah, vas-y, Mathieu, on va pas attendre 2 heures. Lady tout ce qu'il pense, qui me dit qu'en fait, ça serait la machine à faire des pointillés sur les routes, qu'elle a déconné. Mais au lieu de faire des petits pointillés, ça fait des gros pointillés.
0: Non, ça n'a rien à voir avec l'histoire des ponts.
1: Toi, Gérard, pour redevenir un petit peu sérieux, t'aurais fait le pont comment?
0: Moi, j'aurais rien fait du tout.
2: Non, mais ce qu'il faut se poser comme question.
0: Attends,
2: non,
0: tu vas fermer ta gueule.
2: Attends,
0: mais
2: c'est ça. Mais
0: vous allez fermer vos gueules, les auditeurs, c'est moi qui commande.
2: Mais pourquoi? Tu vois, pourquoi
0: elle
2: s'est crachée sur le pont de
0: l'Alma?
2: Mais
0: pourquoi tu fermes ta gueule?
2: Non, mais c'est pas compliqué à comprendre. Pourquoi elle est tombée et elle a eu l'accident sur le pont de l'Alma et pas sur le pont des Invalides?
0: Parce qu'il y a des poteaux.
2: Voilà. Pourquoi il y a des poteaux, donc?
0: Et pourquoi tu as fermé ta gueule?
1: Elle sera morte noyée.
0: Et toi, tu fermes ta gueule?
5: Ouais, ouais. Attendez, les mecs, un truc qu'il faut penser, c'est que le dessus du pont a été fait avant le dessous. À la base, c'était un pont du dessus.
0: Bah, bon, allez, ferme ta gueule.
5: GG, son rallye, c'était un
0: pont. Allez, terminé.
1: C'est une taupe, cacodate, là, alors.
0: Alors, pensez-vous que l'affaire, les...
8: Frère Jacques, couilleux, plate, voilà la bassine, entre les gonzesses,
0: dingue. N'importe quoi. Ouais, c'est ça, ça fait rien. Ta gueule, on voit ça. Et alors, on va s'écouter Steve Austin Mini avec un poteau, ça va 13, bonjour.
2: Quoi,
0: oh là là, dur.
2: Vas-y, reprends-le avec des...
0: Steve Austin Mini avec un poteau, ça va 13, bonjour les dégâts. Et on se retrouve après pour la suite.
2: Répète la question.
0: Et la question, c'est pensez-vous que l'affaire Lididi est une affaire classée? Et on se retrouve après pour la suite et la fin du débat.
10: Pourquoi connard?
11: Allez,
0: hop dehors.
11: Les débats de Gérard.
0: Ensuite,
2: nous rejoignons
0: Gérard. Et voilà, on venait de...
2: Oh, c'est chaud,
0: ça. Ben, Fulgar, c'est pas la peine d'en profiter parce que le chef, il est parti. Hein.
2: Ah bon, il est parti? Je savais même.
0: Donc, on vient de s'écouter Steve Austin Mini avec un poteau, ça va. 13, bonjour les dégâts. Donc,
2: c'est on en a parlé.
0: Osmo, bon, rebonsoir.
1: Bonsoir, ça va bien?
0: Fiat Pousseau.
1: Ouais, c'est plus comme nom. Salut, connard.
0: Au revoir.
1: Ah, c'est dommage.
0: Au revoir.
1: En direct, hein.
0: Ah, voilà. Terminé.
2: Le mur.
0: Dodi, 117. Dodi, rebonsoir.
1: Alors, t'as vérifié, c'est bien ça, t'as vu. Hein.
0: Et Davy Anal pour finir.
12: Oui, Davy Anal, oui, rebonsoir.
0: Et donc, la question, c'est pensez-vous que l'affaire Lididi est une affaire classée? Donc, Osmo.
2: La vérité est d'ailleurs, Gérard.
1: Non, pour moi, c'est pas classé, hein, et ça sera jamais classé. Hein. Il y a eu des trucs bizarres quand même dans cette affaire. Hein.
0: Non, mais de toute manière, pour Dodi.
5: Ouais, bah écoute, non. Bah, l'instruction est en cours, hein, donc on peut pas dire que c'est classé. Hein. Mmh. On n'a pas encore tous les éléments.
0: Bah, on verra.
2: Moi, je pense qu'on les aura. Franchement, je pense qu'on les aura jamais. C'est niqué, de toute façon on ne saura jamais vraiment ce qui s'est passé.
5: Ça sera un peu comme l'affaire Kennedy en fait.
0: Ouais, voilà, Dodi.
2: Attends,
5: 51.
0: Voilà, Daddy Anan là.
12: Oui.
0: Donc pour toi?
12: Bah, c'est pareil, on ne saura jamais quoi, mais ça ne pourra jamais être dit. Ou alors, je pense qu'on
8: sera mort
12: quand ce sera dit quoi.
8: C'est dans le cas là.
12: Elle me trouble.
1: Tout le monde, elle est immonde.
0: Ce qu'il faut dire pour moi personnellement, c'est une affaire qui a été vite bouclée parce qu'on n'en entend plus parler.
2: Ils peuvent pas en fait donner le
13: à mon avis, ce serait trop
2: la solution énorme, quoi.
0: Mais ouais. Même toute manière, ils ont toujours pas retrouvé cette fameuse voiture.
2: Excuse-moi, si elle se trouve, ils l'ont retrouvé, ils veulent pas te le dire.
0: Non, ouais. Mais même à mon avis,
5: c'est pas le dernier au courant.
0: Non, mais même
2: en plus, t'as changé de numéro de portable, donc
0: non, mais même ils ont
12: il a repeint la voiture en plus.
5: Ils ont nettoyé.
0: Ils l'ont carrément. Pour moi, ça a été une affaire vite bouclée. Donc, apparemment, on ne saura jamais les causes exactes de l'accident.
1: Mais pour toi, Gérard, c'est qui?
5: Ouais, t'as une théorie, toi.
0: Personnellement, de toute manière, ils sont toujours à la. On n'en entend plus parler pratiquement de
2: cette affaire. Ils attendent un peu que ça se tasse, tu vois.
0: Non, mais même.
2: Ils vont sortir ça dans 6 mois. Non, mais moi, si je peux me permettre, mais bon, pourtant, c'est bien tassé. Hein.
5: Ouais,
0: mais c'est.
5: On parle pas des vertèbres de GG quand même.
0: Osmo.
1: Non, c'est pas moi, hein, c'est pas lui. Donc.
0: Alors, Dodi.
5: Non plus.
0: Si, c'est toi. Fab Dodi, au revoir.
10: C'est pas moi, mais...
0: Au revoir, Dodi.
11: Mais pour en revenir à ce que tu disais, toi, ta thèse personnelle.
0: Personnellement, ça a été des rares, ils viennent te chercher, fais gaffe. Ta gueule un peu, Manu, s'il te plaît, merci. Profitez-en pas que Max est parti pour foutre votre merde pour finir.
11: Ça n'a rien à voir, Gérard. Non, mais sérieusement, pour moi, quoi.
0: Non, mais personnellement, ça a été vite terminé.
11: Non, mais ça, oui, on a compris, mais toi, tu privilégies quoi?
10: C'est la
11: Mercedes, c'est le poteau, c'est...
0: On ne sait pas,
11: c'est le beurre, c'est quoi?
10: Il y a un avis, c'est obligé, t'as un cerveau, t'as un avis.
0: Mais même, de toute manière, on en a assez discuté sur la troisième, donc pour nous, pour moi personnellement, ça vient de l'histoire avec le chauffeur, et puis il y a ce fameux Fiat aussi qui n'a pas été retrouvé.
2: C'est le chauffeur qui est décédé ou c'est le garde du corps?
0: Le garde du corps.
2: Non, c'est le chauffeur.
11: C'est le chauffeur qui est décédé.
10: Le garde du corps, on l'a eu tout à l'heure.
2: Non, le garde du corps, c'est Trevor Jones.
10: Si.
0: Non.
2: Il y a qui était devant à droite, à la place du mort, généralement, et c'est pas vrai.
0: Donc c'est terminé, Terminé, on a fini là-dessus. Ouais,
13: j'ai Vachelidi qui pose une question. Est-ce qu'un pro du volant aurait pu éviter l'accident?
0: Non, je pense pas.
2: C'est vrai, ça se trouve, c'était peut-être pas un bon chauffeur.
10: Est-ce qu'il avait son permis?
0: On sait pas.
11: Si je peux me permettre une boutade, c'était peut-être le frère Sénat.
10: Ou son cousin.
0: Les deux. Manu, tu fermes ta gueule. D'accord. Et Osmo.
10: Oui. Ah non, c'est pas moi encore, le plus calme.
0: Eh, c'est Dodi là, je t'ai dit.
10: Mais non, c'est pas moi. Bah non.
0: C'est toi que je viens d'entendre, donc au revoir. Au revoir.
10: Je suis en descente.
11: Ça y est.
0: Pas. Dernière question.
2: Je voulais te poser une question, Gérard, excuse-moi. Si par exemple, enfin, donc, si tu dis que c'est le chauffeur en fait. Tu vois qui...
10: Je vois où tu veux en venir.
11: Il faut pas prêt, attendez.
2: Si c'est le chauffeur qui est responsable, mais j'ai envie d'aller au fond de cette histoire.
10: Oui, mais il faut.
2: Si c'est le chauffeur qui est responsable, donc c'est sa famille qui doit payer au chauffeur.
0: Mais non, mais de toute manière, ça coûte cher un pilier.
2: Putain, mais personne paye là-dessus. L'histoire, elle est...
11: Qui paye les pots cassés, merde.
0: L'affaire a été classée, c'est tout, on en reste là.
11: Avec toi, en tant que pilier de bar,
0: doit-on parler encore de cette affaire en ce moment? Et ça sera la dernière question.
11: Et pour cela, on accueille Mister Cocktail. Bonsoir.
2: Salut, la fête est plus folle. Allez, pour finir, une devinette.
14: Mon premier est une mythe.
0: Léa.
14: Mon tout est un président de la République mort.
0: Mister Cocktail, t'as fait quoi?
2: La fête est plus folle, Mister Cocktail.
0: Profitez-en.
10: C'est le 102.7, j'appelle San Francis, près de comique. C'est trop drôle.
0: Tu peux répéter ta fréquence, connard?
10: 104.2, pêche-toi, connard.
0: Dernière question, doit-on parler encore de cette affaire en ce moment? On va demander à Mister Cocktail.
10: Et c'est pas possible de parler de cette affaire, parce que c'est pas très... Ok. Non, je pense qu'on va pas en parler de cette affaire, genre, hein, c'est close.
0: Je pense aussi.
10: Ouais.
0: Osmo?
10: Oui, je pense qu'on continuera à en parler, parce que c'est quand même, une belle femme, hein, qui est morte. Hein.
0: Ouais, mais est-ce qu'il faut en reparler ou est-ce qu'il faut que ça reste classé, cette histoire?
10: Non, je pense qu'il faut en reparler tant qu'on saura pas qui est-ce qui l'a tué et pourquoi.
0: Bon, ok. Et Dodi, pour finir. Dodi Anal.
15: Lydie Anal. Lydie Anal, d'ailleurs. Moi, je pense qu'on en reparle. La preuve, c'est qu'on le fait en ce moment. Et on ne devrait plus en parler.
0: Non, mais de toute manière, c'est le deuxième débat qu'on fait sur ce...
15: Non, le premier.
0: C'est le deuxième.
15: T'as jamais voulu qu'on en parle.
0: Si.
2: C'est vrai.
0: C'est le deuxième qu'on fait.
2: Non, c'est vrai que t'as jamais voulu en parler.
0: Si, on est...
2: En fait, ce qu'il faudrait maintenant, c'est qu'on attende en fait d'avoir des nouvelles sur cette affaire pour refaire un débat.
0: Pour
2: approfondir encore. Plus creuser, quoi.
11: On a retrouvé la bagnole ou...
0: Non, mais de toute manière, c'est terminé. Donc,
2: pour la conclusion, on accueille Lady Harry.
10: Bonsoir.
0: Bonsoir. Je n'ai pas dit de me repasser un auditeur, j'attends, il y a un
10: monsieur. Bonsoir.
2: Ouais, attends, il y a Mathieu's.
10: Bonsoir.
0: Bon, ta gueule.
10: Bonsoir.
0: Tu me le coupes là.
10: Bonsoir.
0: Merci.
13: Il y a Lady que des conneries qui dit, comme quoi, au musée Tussaud, paraît-il que Lady, elle a sa statue là-bas et elle est encore normale. Il trouve que c'est un scandale.
0: De quoi?
13: Au musée Tussaud.
0: C'est où ça?
13: Mais genre, il y a des poupées en cire de toi, par exemple.
0: N'importe quoi.
2: Par contre, moi, ce que je comprends
11: pas compris. Elle est en taille normale.
13: Visiblement, mais elle n'est pas esquintée, quoi. Normalement, il devrait lui donner des coups de poing dedans et tout.
0: Ouais, c'est ça.
2: Non, mais d'accord.
0: Qui c'est qu'on accueille là pour la conclusion?
11: Lady Harry.
10: Bonsoir, GG.
0: Salut.
10: Alors on écoute Fun sur 116.6 et à Chancre sur Anthrax, bonsoir.
0: Donc tu réponds pour la dernière question.
10: Est-ce que je peux me la répéter, s'il
0: Doit-on parler encore de cette affaire en ce moment? Et ça sera la fin du débat.
5: Moi, je pense que cette affaire, elle est comme le Didier, elle est morte et enterrée, donc il vaut mieux pas, remuer, quoi. C'est suffisamment triste, je sais que c'est la fête des morts, que tout ça, que c'est l'occasion d'évoquer un petit peu tout ce milieu-là, quoi. Mais bon, laissons les morts où ils sont.
10: Mais tu t'es prise pour Stéphane Bern, Gérard, ou quoi?
0: Non, mais c'est... Non, alors, conclusion du débat...
5: Tu rigoles, il est moins 10, là, on continue.
0: Non, c'est terminé.
5: On tire un quart de ticket resto.
10: Donc... une question bonus, là, pour faire...
0: C'est terminé, j'ai dit.
5: Attends, en plus, tu rentres en caisse, donc tu seras chez toi plus tôt.
0: J'avais juste une question à poser à Gérard. Vous fermez vos gueules un peu?
5: Oui, bien sûr, t'es gourdin, ça fout.
0: Attention,
5: il commence à faire froid et ça glisse.
0: Gérard, excusez-moi les auditeurs. De vouloir approfondir encore un peu plus ce débat. Mais moi, tu commences à me casser les couilles. Moi, j'ai dit que c'était terminé, donc tu as pas me casser les couilles.
2: C'est une simple question rapide, c'est pas méchant.
5: Ouais.
2: Tu vois, Lady Di, elle avait deux enfants avec le prince Charles. C'était le prince Philippe ou le prince je sais plus quoi. Là.
5: William.
2: Et moi, tu vois, ma mère, elle décède dans un accident de voiture comme ça. Je me pose des questions, tu vois. J'essaie d'approfondir l'enquête. Est-ce que tu crois que ses enfants essaient de savoir vraiment la raison du pourquoi, du comment?
0: Mais lui, il a fait une conférence.
16: Bonne question.
0: Oh ouais, tu le coupes là.
2: J'ai posé la question à Gérard. Hein.
5: Ouais, bon.
0: Le prince William, ça fait une déclaration à la presse en disant qu'il n'en veut plus en entendre parler. Et le bouquin, il ne veut pas qu'il paraisse.
5: Il a surtout dit qu'il voulait bouffer la chagade de Britney Spears. Hein,
0: c'est ça. Arrêtez un peu de dire n'importe quoi. Arrêtez de dire des conneries.
2: Mais pour revenir sur une question qui m'a plutôt intéressé et qu'on n'a pas développé assez à mon avis, c'est au niveau des piliers.
0: Oh, ta gueule avec tes piliers, tu veux...
5: C'est
0: au lieu d'aller voir dans un terrain de rugby s'il n'y a pas des piliers pour ta gueule. La diarrhée.
16: J'ai une question à te poser encore.
0: Ouais. Vite fait parce que c'est la fin alors.
5: Il y a le temps.
2: Attends, le temps qu'il démarre, il démarre à l'heure 14 pour au moins une quart d'heure.
0: Ta gueule,
2: à la manivelle.
0: Avec ta 205.
16: À ton avis, si les Didi et Dodi n'étaient pas morts, ils seraient mariés, qu'est-ce qu'ils seraient devenus?
0: Normalement, c'était prévu qu'ils se marient aussi. Donc.
5: Il fallait quand même qu'ils divorcent, vraiment.
0: Ouais, mais ça, c'est. On sait pas exactement.
2: Mais justement, chez les rois.
0: Tu arrêtes parce que ça m'énerve.
2: Oui, et je voulais dire comment ça se passe au niveau du divorce, parce que ça n'a jamais été prononcé en fait avec le prince Charles.
0: Bah on sait pas. Ça a déjà été prononcé.
2: Non. En fait, c'est toujours sa femme.
5: Il est veuf.
0: Voilà, maintenant il est veuf, mais c'est tout. Donc pour terminer.
5: Non, pas du tout.
0: Mais tu fermes ta gueule, c'est moi qui commande.
5: Elle était bonne, Olivier Gérard.
0: Qu'est-ce que ça peut être foutre,
5: connard? Non, mais je me renseigne.
0: La Dianelle, quelle conclusion de ce débat?
16: Oui, eh bien, Gérard, j'ai trouvé que c'était un débat de merde. Excuse-moi.
5: Pour changer.
16: Quand même, rouler à 190 sous le pont de la main, t'aurais pu éviter de picoler, quoi.
0: Toi, le prochain coup, tu te mordras comme
16: ça. Non, mais attends, à l'autopsie, ils ont retrouvé des vieux poils de moustache tout boutonnés sur la saglade de Lady Di. C'est gaffe, ils vont te retrouver, hein.
0: Allez, hop, au revoir, salut.
5: On peut pas laisser ta bœuf en polystyrène.
0: Repéré.
5: Ouais, non, c'était un bon débat, Gérard. On a bien appris qui était Lady Di, on a bien cerné sa mort. Moi, je dirais pour ma part que Lady Di était une femme quand même qui s'occupait de la Croix-Rouge, qui s'occupait des enfants, donc c'était
16: pas mal
5: mauvaise, cette femme.
16: Elle déminait quand même.
5: Oui, il faut mettre ça sur le compte du destin.
16: Ouais.
5: C'est tout, Gérard.
16: La fatalité.
5: Ni plus ni moins, toi, tu peux bien te scratcher avec ta R14 en livrant des flambises aux gens de la Croix-Rouge.
0: C'est tout à fait possible.
5: Destin, Gérard,
0: ni plus ni moins. Au revoir, Mister Cocktail.
5: Bon, bah écoute, c'était un bon débat, je trouve, hein, malgré la seule question que j'ai tapée. Ouais. Mais non, j'en ai appris beaucoup plus sur les Didi. Et moi, je voudrais savoir si avec la R14, on t'a vendu des tickets de bus.
0: Au revoir.
5: Ok.
0: La diarrhée.
5: Moi, l'autre fois, Gérard, j'ai trouvé un rat dans mon yaourt.
0: Au revoir.
5: C'était un bon débat, c'était un...
11: Ah, pardon, c'est moi.
5: On m'a dit que tu pas fini.
11: Vas-y.
5: C'était un bon débat, mon GG. J'espère que tu le referas pas quand même d'ici 2-3 ans. Tu fais tourner un petit peu. Si ça intéresse quelqu'un, j'ai une fête ou nous blanche à vendre, donc vous écrivez tout. Ce boîte postale, 13e petit frère. Connaissez la suite.
11: D'accord, merci. Voilà,
17: bonne nuit.
11: Merci à toi, bonne bourre.
5: Bonne bourre.
11: Comme dirait Max, bonne bourre.
5: Bonjour à ta grosse.
11: Va pas enculer. Okay. Ah, voilà. Mathieu, pour terminer, conclusion de l'IRC.
18: Avec 9200 internautes. Et...
11: Pas mal. Pour un débat chaud. Ce qu'il faut dire aussi, il n'y avait pas beaucoup de monde parce que pourquoi j'avais. Oh, ça suffit là. Ce qu'il faut dire, c'est que comme c'était les vacances, donc on n'a pas eu beaucoup de monde, on aurait pu avoir un peu plus de monde que ça sur le site. Hein, parce que là, il faut dire que c'était les vacances de la Toussaint même. Hein. Donc voilà, donc conclusion de l'IRC pour
18: garder la mienne. J'ai pas de poteau qui me dit comme quoi c'est triste et tout. Il propose une minute de silence pour Lady.
19: Ouais, mais après, la bande de sourds, elle part. C'est le bordel.
11: C'est ça le problème, on aurait bien voulu le faire.
17: T'es dans le métier, Mathieu.
19: Un jour, tu sauras, quand tu auras la bande, tu vas te partir dans la gueule.
18: Il y a Starsky qui dit, bonne conclusion, le béton français est plus dur que le métal allemand.
11: D'accord. Donc, qu'est-ce que j'ai à dire de ce débat? Pour moi, c'était...
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22: J'espère que vous passez un bon début de nuit. Il est 3h35 sur Adré. www.adré.fr, c'est l'adresse de notre site internet. C'est la nuit spéciale jugée, elle s'achève bientôt et on va finir ça en beauté avec la lecture du courrier par Gérard. C'était un moment fort, hein, des débats de Gérard. Lâchez-moi vos derniers messages, je les lirai à la fin de l'émission. julien@t-1.fr ou alors par Mpanel, www.adré.fr, rubrique Mpanel.
11: Bon, mon petit GG, on va parler dans un instant donc de ce fameux grand moment, mais juste avant, on va parler d'autre chose. Tenez, on parlait maintenant, on peut peut-être le faire maintenant. Hein.
23: Non, j'ai vu, c'est pas la peine de le lire à l'antenne.
17: Non, mais c'est un truc...
23: J'ai vaguement regardé, alors donc il est hors de question qu'il passe ça à l'antenne.
17: Je te rends ta jambe que j'ai retrouvé dans une poubelle.
11: Arrêtez, commencez pas, il est venu en bon esprit.
17: Mais
11: ça, je le lis pas, je vais dire
17: ton casque, Gérard. Mets ton casque, Gérard.
11: Ça, c'est sa jambe. C'est une jambe en bois de mannequin. Pour expliquer aux auditeurs, c'est une jambe en bois de mannequin qu'on veut lui donner parce que c'est comme il a plus sa jambe bionique, bien sûr, c'est faire. Et à chaque fois, il veut pas de cette. Alors.
23: Non, mais ça sert à rien de le lire, j'ai vaguement vu, donc ça m'intéresse pas que tu lises ça.
11: Mais non, mais là, je lis. En courrier, mais tu permets,
23: Il y a une fausse signature, donc.
11: Mais on s'en fout de la signature, je dis pas la signature. Là, je suis en train de lire le bilan et l'analyse des débats par Starsky Productions. Donc, c'était sur le thème des routiers, la CB, c'est ce que tu as fait la semaine dernière, le jeudi 31 août.
19: Ah ouais, exact.
11: Oui. Donc, il a duré 2 heures, il y a eu 12 questions. L'animateur, c'était Gérard, au standard Anne Cafildar et à Manu, Internet Rigo, voilà, tout est précis. Alors, les auditeurs participants, il y a eu Monsieur Mazur, il y a eu Martini, il y a eu Jackie, il y a eu Petit Poussin, YL, Petit Pouce, Monsieur Ricardo, Michel, Pourx, Tarturk, Michel Meignet, Gastro Liquide, Gastro Solide, Pourcy Walker, Mister Jolo, Poussy de Jéhovah, Absolute Pousca, Dev Superstar, El Château et Gomez. Il y avait pas mal de monde.
17: Tous ces gens-là sont passés dans le débat de ça.
11: Mais vas-y, il n'y a pas de nom de famille, il n'y a rien.
19: Alors, mets-toi là-bas plutôt.
23: Viens avec moi, Phil, viens.
19: Ça sent la rose.
23: Non, mais de toute manière, ce qu'il faut dire, c'est que tous les noms qu'il a annoncés, ils ne sont pas passés sur l'antenne, donc t'es un menteur.
19: Attends,
23: je suis désolé, j'ai des piches, et tous les noms que t'as annoncés ne sont pas passés. Déjà, Gastro Liquide et...
19: Gastro Solide.
23: Gastro Solide, c'était sur les thèmes de CB.
11: Les CB, les routiers, c'est ce qu'il dit, c'est le dernier débat que t'as fait.
23: Il y a des noms qui sont pas passés sur l'antenne, d'accord?
19: Alors, avant le débat, Gérard fait le point sur l'organisation du débat, il ordonne aux auditeurs de ne pas téléphoner d'un portable et de bien répondre aux questions qui seront posées uniquement deux fois maxi.
11: Ça, c'est normal.
19: Voilà. Donc, vocabulaire de Gérard. Donc, Gérard a dit, en moyenne, 70 fois non, Donc ça fait une toutes les minutes, une fois non toutes les minutes, 63 fois ouais, 14 fois ben, 44 fois 6 fois bon ben ça y est. Il a dit aussi 18 fois haut, 7 fois 7 fois bonsoir, 10 fois merci, 4 fois s'il te plaît, 6 fois ta gueule, 54 fois au revoir, ça c'est ton must, 5 fois oh là là, et 8 fois je vais te dire une chose. Attention, les temps sont arrondis, d'accord. Gérard a engueulé Manu 18 fois,
3: ah,
19: soit une fois toutes les 6 minutes, Anka 12 fois, soit une fois toutes les 10 minutes, et Rigo rien.
3: Pas normal.
19: Et toi moi, bah justement, la médaille du plus grand emmerdeur du Star System revient à Fildar avec 23 engueulades avec Gérard. Donc en moyenne, Gérard a engueulé Fildar une fois toutes les 5 minutes.
3: Ah, c'est balèze.
19: Donc j'ai eu le cachet. Comme quoi j'étais
3: on là. La prochaine fois, t'inquiète.
23: Ouais, mais ça m'étonnerait.
3: Ouais, ça m'étonnerait, il faut que ça se calme, ça d'ailleurs.
19: Donc, bilan du débat, thème les routiers, la Sibie durée 2 heures, ok. Donc, conclusion de Gérard, standard, merde. Réa, catastrophique, internet, bien. Anka, nul. Fildar et Manu, le bordel. Reproche par Gérard, bordel complet. Reprise des auditeurs déjà passés sous un autre nom. Conclusion des auditeurs participants, pour certains très bien. Bonne rentrée et bon début. Pour d'autres, déjà vu, pas nouveau. Sur internet, on termine à 9833 connectés.
3: Oh là là, bravo, on applaudit.
19: Voilà.
3: Quand même, fait, tu te souviens de ce chiffre-là, t'avais fait 9 heures.
19: Ouais. Donc l'analyse du débat par Starsky, donc très bon débat, bon fou rire. Merci Manu pour les jingles inédits, merci Fildar pour les petits sons d'ambiance. Anka n'a rien foutu.
23: L'air, ça changera pas.
19: Elle se coiffe, elle dessine pendant les débats. Durant le débat, un remix de Gérard a été diffusé. Merci l'équipe. Les auditeurs ont été drôles et sympas. A noter aussi une manifestation de Fildar et Manu pour que Gérard lise les sondages. Engueulade, connerie à la carte, merci Fildar d'être venu. Merci Gérard quand même pour ce moment de bonheur. Prochain débat le 22 septembre.
3: Oui, qui portera sur les JO.
23: Non, c'est pas le 22, c'est le 21.
3: Le 21, ouais, sur les JO. Hein.
19: Ouais.
3: Donc c'est très bientôt.
19: D'accord. On a reçu aussi un nouveau magazine qui s'appelle France Poire.
23: Non mais ça t'amuse à le lire.
19: Et quoi, j'ai rien lu encore.
23: Non mais je t'ai dit qu'il fallait pas lire.
3: Bon, attends,
23: j'ai interdit tout le courrier à l'antenne. Maintenant, tu la fermes et c'est tout.
3: Non, mais attends,
23: c'est clair, net et précis.
19: Excusez-moi, vous pouvez ouvrir les portes. J'ai les yeux qui pleurent. Arrête de
23: te fermer
19: la Kumo, je te jure, c'est
23: toi, noir, tu fermes ta gueule et c'est tout.
19: Vas-y, c'est vite.
23: Toi, tu fermes ta gueule.
19: Bon, je lis pas le courrier, je lis seulement les petites annonces qui sont dans le magazine. J'ai droit à ça.
3: Alors vas-y,
19: c'est pas personnel, c'est
3: pour voir si les mecs vont trop loin. Oui. Parce que ça reprend comme avant et Gérard commence à en avoir ras-le-bol, il va y avoir des ultimatums, vas-y.
19: Alors, la visite touristique de Paris ne passera pas par le pont de l'Alma cette année. Un couple dont la femme est d'une forte corpulence est passé par là. La femme est coincée entre deux pylônes et une forte odeur d'alcool a rempli la zone dans un rayon de 180 mètres.
23: Sanglier mystère encore.
19: Cette même odeur se retrouve parfois au relais Carnot, dans les toilettes de la loco, à Suresnes et au foyer. Je conseille donc à toute personne vivant sur les lieux d'évacuer le plus rapidement possible. Le responsable du centre de désintox des Alpes a décidé de céder son établissement suite à une déprime. Il aurait pris cette décision après le séjour d'un cas désespéré venant du 80+.
23: Ah mais non ! Oh putain, oh, c'est pas vrai, c'était même pas tes courriers ça.
19: C'est chiant. Bon, dernière annonce. La gendarmerie de Suresnes recherche activement un couple d'exhibitionnistes qui arpentent les rues de Suresnes en montrant leurs attributs.
3: C'est pas grave de montrer ses couilles, j'y reviens.
23: Ah,
3: enfin, ceci dit, il te demande d'arrêter aussi.
19: Non, mais attends, en plus, l'homme pourrait bénéficier de circonstances atténuantes pour cause de petites queues.
3: Mais ça... Oh putain, la BD sans
4: Mal.
3: T'es nul.
4: Fildar, présente tes excuses tout de suite.
19: Ah, mais je m'excuse pour les gens qui ont fait ça. Hein.
3: C'est quoi ça, ce que t'as dans la... Non, mais c'est quoi?
19: Et tu jamais...
3: Ça, c'est des vieux trucs qu'on a en photocopie.
19: C'était fait pour... Voilà, c'est donc...
4: Bon, là, faut tout planquer parce qu'il est en train de tout déchirer, là.
3: Qu'est-ce que tu fais? Qu'est-ce que tu dis, Gérard?
19: Attends, il est en train
3: de... Il a raison de foutre à la poubelle, non, ça va trop loin.
19: Mais ce qui est bien, c'est qu'il le fait pas chez lui, mais il fait ici, c'est déjà ça.
3: Il a pas chez lui, d'un autre côté, donc...
19: Bah, tu sais, la pochette, tu peux la déchirer, on s'en fout, on en fait une.
23: Manu, ouais, tu me donneras ce que t'as
19: là-bas, ça t'a pu.
3: Pardon?
19: Ça lui appartient pas, ça vous appartient pas.
23: Tu me donnes ça.
19: Attends, il y a ça, mettez à la poubelle aussi.
3: C'est quoi?
23: J'ai rien!
4: Fildar, prends les fléchettes quand même.
3: D'accord. Ouais. Moi, tu vas voir, je vais le donner aux avocats.
19: Ouais, mais de toute façon, c'est pour porter peinte, hein.
23: Ah, non, mais... Merde.
19: On va porter peinte.
3: Alors. C'est lui qui est peint. Peinté.
19: Il y a des trucs que j'ai pas lu, c'était perso. Il y avait des noms, alors j'avais rien fait, moi.
3: Qu'est-ce que c'est que ça, FG? Attends, mais attends, il y a des... Attendez.
19: Oui, il y a des nouveaux magazines.
3: Non, rigole pas, la question, c'est que... Attendez,
19: c'est une note interne de Fun, c'est Victor qui l'a
3: fait. Non, mais en plus, non, ce que j'aime pas du tout, c'est que les auditeurs utilisent le logo de Fun Radio.
19: Bah ouais, carrément.
3: Ça, c'est illégal, hein, Gérard.
23: Non, mais moi, de manière, c'est simple, le 21, il n'y a pas de débat, c'est tout.
3: Non, mais si,
23: Non, il n'y a pas de débat tant que ça continue.
3: Non, mais ça va s'arrêter.
23: À mon avis, pour l'instant, ça recommence, donc c'est terminé. Donc c'est niet pour le 21, c'est tout terminé.
3: Non, mais dis pas ça.
23: Terminé.
3: C'est pas ça pour moi.
23: Terminé, c'est tout.
3: Bah, arrête de dire des bêtises.
23: Le branleur qui s'amuse à faire ça, qui arrête tout de suite, c'est tout. Maintenant, il y en a ras-le-bol. Et toi, Pildard, con comme t'es, tu ferais mieux pas de le lire à l'antenne.
6: Bravo.
23: C'est tout.
7: Il n'y a pas une nom de famille, rien eu.
23: Même. T'as pas à lire le courrier comme ça à l'antenne, il t'appartient pas. C'est tout.
7: C'est des petites annonces, ça te concerne pas.
6: Enfin, même. Quand même, attends, je suis désolé, là, quand tu vois, par exemple, qu'il y a un catalogue officiel de FG,
23: ouais,
6: entrée 2000, GG D'Agostino.
7: Ah, c'est le remix.
23: Ouais, attends, on va rigoler là.
7: Bah ouais. C'est quoi, t'es malade là?
23: Je crois que personne n'a encore compris dans l'équipe que quelqu'un avait envoyé un CD que personne n'a fait écouter.
7: Ah bah,
23: on va rigoler.
7: C'est vrai, Philippe.
6: C'est vraiment pas un pote, un frère, un cousin.
7: Gérard est parti récupérer un CD, donc GG D'Agostino, les zoophiles du 15e break. GG avec George Michael, fuck me up before you go.
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7: Françoise, dans un instant, on revient avec toi. Tu bouges pas, ma chérie?
9: Non, ça va.
7: Merci d'être avec nous. Ne bougez surtout pas. Attention, le dernier quart d'heure va être très très chaud. 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
22: Voilà, alors c'était la lecture du courrier par notre ami GG de Suresnes. C'est la soirée de GG, c'est la nuit de GG. Vous m'écrivez vos derniers messages, julien@t-1.fr, ou bien par SMS en envoyant adré et votre message au 610-71. Pour se détendre un peu, après on va se finir l'émission avec la deuxième partie de la lecture du courrier, on va s'écouter une musique qui est en fait plus une parodie qu'autre chose. Je sais pas si vous vous rappelez, dans le club Dorothée, il y avait Les Musclés avec Eric, machin et tout. Je vous laisse écouter et apprécier, ça va nous détendre.
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1: Ça va hurler parce que là maintenant on est en train de se foutre de ma gueule à moi aussi, en plus de Gérard. Il y a un truc qui s'appelle Pokémax.
2: Oh là là.
1: Alors, il y a des jeux, des trucs, on peut gagner 2000 euros, enfin bon, n'importe quoi. Donc, il y a des gens qui pensent qu'ils vont se faire de l'argent sur mon dos. Donc, je vais le lire tout à l'heure. Et il y a un autre, donc, la même personne qui s'amuse à faire ça, donc le FG Core et le Wonder L avec les logos de Fun Radio. FG Core, catalogue officiel, FG Core, rentrée 2000. Gérard, lis-le, moi je vais lire le mien, mon document, et ça va servir de document de preuve. Alors là, je peux vous assurer que celui qui a écrit ça, ça va chier.
2: Ça va chier.
1: Écoutez.
2: Ah, vas-y,
3: Lille qui est en premier.
1: Alors, grâce au Pokémax, les jeunes auditeurs apprendront tous à s'amuser et à se faire plein de cadeaux pour la rentrée. Effectivement, il y aura des boosters, des paquets de cigarettes, ainsi que des euros à 150 francs l'euro, plus des jeux de cartes Pokémon à 150 000 euros, ainsi que 100 euros gagnants standard.
2: Eh bien,
1: la règle du jeu, écoutez bien, toute personne qui appelle ayant raccroché deux fois par manière consécutive de deux personnes assemblées, se verront offrir automatiquement un paquebot emballé pour deux personnes, instinctivement diffusé après orientation. Veuillez vous adresser à... Il y a l'adresse de Fun Radio.
3: Voilà. Et derrière, t'as encore autre chose.
1: Alors... Chaque joueur propose à la table de 5 cartes Pokémon au standard d'une évolution permanente, restant après le retrait des points de vie Pokémon à une valeur absolue par X au carré de la racine de cheveux. Le total divisé en cartes de chaque 97 de neurones en lisant les règles divise les ingrédients de factoriser expliqués au plus haut. D'accord, ok. Ben ça, je le garde comme preuve.
4: Par contre, c'est vrai que la règle est simple.
5: C'est limpide.
1: Alors, l'autre... Alors, écoutez bien. Donc, c'est le catalogue... Non, mais lis-le, vas-y.
3: Catalogue FG Core, mais de toute manière, la première partie, je ne la lirai pas parce que c'est en anglais, j'y comprends que
1: dalle. Ouais, c'est pas grave, dis-le quand même.
3: Donc, deuxième partie...
1: Non, pas la première partie, il est d'accord.
3: Bah, c'est marqué, c'est ça, GG d'Agostino, les zoolophiles du 15e break.
1: C'est pas de l'anglais, ça.
3: Non, c'est pas de l'anglais, mais vous savez très bien qui c'est, d'accord. Alors, foutez-vous pas de ma gueule. Ok, toi, t'éteins ton micro quand je parle parce que ça ne te regarde pas. C'est pas toi qui es le concerné. Donc après GG avec George Michael Fun Me Off Before You Go. Donc
1: fuck.
3: Ouais ben je t'ai dit de fermer ta gueule, ok.
1: Oui, là,
3: c'est... On se demande si c'est papa qui est en train de faire des petites saloperies derrière mon dos.
1: Non, parce que j'ai les mêmes, regarde.
3: Hein, parce que c'est bizarre ces histoires.
1: Mais non.
3: Non, parce que c'est bizarre, il y a une semaine. Quoi, ça pue et dans ce cas-là, tu dégages, tu vas à Avenue de Bagram là dans ton McDo. Ok, alors tu me casses pas les couilles.
1: Lis la suite du catalogue.
3: Hein?
1: Si c'est en anglais, laisse tomber, si on passe à autre chose.
3: Alors, les films, alors Pitbull Mister et l'alcoolo enragé, donc apparemment ils veulent parler de moi avec Sandy.
1: Ah bon?
3: Pitbull Mister, contre-attaque, donc apparemment vous voulez parler de Sandy qui s'amuse à ça.
1: Qui attaque.
3: Hein? Pitbull Mister dans le break du 15e, donc vous voulez parler d'Henri. Alors maintenant ça commence à me casser les couilles avec le 15e, ok. Claire net et précis.
1: Claire note.
5: Oh, il se passe un truc là.
4: Ah, il vient de voir sa jambe passer toute seule, GG, et il est pas content.
5: On est attaqué dans le studio. Oula.
4: Et il va s'en servir comme du bat de baseball sur Marc et Marco.
1: Il y a Marc et Marco qui travaillent sur Fun et qui ont ramené la jambe en bois qui servait à Gérard de courir. Et malheureusement, ils l'ont voulu ramener dans les studios et l'autre il s'est mis à courir.
3: Gérard, ils sont cons, putain, ils font chier.
4: Ah, c'est clair.
3: L'autre, s'il veut rentrer, il se démerdera, il a plus de carte.
5: Ah.
1: Comment ça, il n'y a plus de carte? Carte quoi?
4: Carte orange.
1: Il n'y a plus qu'une carte orange à quelqu'un. C'est bon, tu peux coller ta photo dessus, c'est déjà ça de gagner.
3: Donc.
1: Alors, relis tout.
3: Alors, Pitbull Mister et l'alcoolo enragé, donc ils veulent parler de moi. Pitbull Mister contre-attaque, donc ils veulent parler de Sandy. Pitbull Mister dans le break du 15e, donc ils veulent parler d'Henri, et donc ça commence à me casser les couilles. L'amour du clito risque, donc on ne sait pas ce que ça veut dire. Documentaire en visite des trous noirs du tonneau de bière. La vie sexuelle des pitbulls. Donc vous voulez parler de Sandy, donc c'est bien. D'ailleurs, on va essayer de savoir qui c'est qui fait ça, parce que les feuilles, c'est pas
1: des
3: photocopies.
1: C'est la première partie.
3: C'est des originaux.
1: C'est la première partie, tu vois.
4: Je crois qu'il y a un GG Presley ou un truc.
1: Alors, moi je vais vous lire GG d'Agostino, alors les zoophiles du 15e break. GG et George Michael, fuck me off before you go.
3: Non, mais ça, de toute manière, c'en est un qui s'amuse à jouer avec. Donc, s'il s'amuse avec comme ça, ben, ça va aller vite. Hein. Pour le 21, on va voir si on fait quelque chose. Hein. Parce que moi, pour l'instant, tant que ça s'arrêtera pas, je ne continuerai pas.
1: Là, ça me fait rire tellement que le mec, il va être mal si je le chope. GG Presley, avec Love Me Thunder, Love Me True.
3: Non, mais ça vous fait rire, mais. Tant qu'on ne s'attaque pas à votre vie privée, vous en avez rien à foutre.
4: Ah, c'est parce
3: mais
4: que ça m'énerve
3: privée,
4: que je rigole.
3: La vie privée des autres, ça, vous en avez rien à foutre. La vôtre, vous en avez, vous, ça vous fait rien. Mais tant que c'est sur moi, vous en lavez les mains. Vous en lavez les mains.
1: Gégéto, ça va. Attention, Gégéto, qui est pas beau, Timothy Foucault.
4: Oh là,
1: c'est du zouk ça. Alors, Laurent Graphique de Garnier, 202 flics de bouche.
3: Non mais hey, je te préviens.
4: De quoi?
3: Non mais hey, je te préviens Max, tu rigoles.
1: Attends, mais je rigole parce
3: non,
1: que
3: non,
1: ça
3: mais hey, je te préviens, s'il parle de Garnier, à mon avis, ils veulent parler de Laurent Garnier.
4: Non,
3: mais ouais, mais fais gaffe toi. Fais gaffe parce que je me demande si c'est pas vous qui essayez de faire des conneries derrière mon dos.
1: Il y a marqué Laurent Graphique de Garnier.
3: Ouais, non mais attends.
1: De Big Babou.
3: Soi-disant que ça aurait été envoyé, comme par hasard, on n'a pas les enveloppes. On n'a pas d'enveloppe pour savoir d'où ça vient.
1: Dalida.
3: Non.
1: Attendez, parce que là, ça va loin. Dalida, là, dire la dada. GG l'amoroso. La chanson qui te donne envie est de gratter la mandoline. Alors, vilaine fermière, sodomatique-moi. Mat GG 16-00-64. MGG, le complexe de la corne flash. Flask, pardon. Et donc, effectivement. Les documentaires aussi. Alors, tiens, bah, alors là, putain, le mec, il va aller loin.
3: Non,
4: il est mal.
3: Mais les documents, je viens de les lire.
1: Non, relis les documentaires, là, en bas.
3: Donc, alors, c'est la visite du trou noir d'un tonneau de bière, la vie sexuelle des pitbulls. La cure de désintoxication des putois alcooliques avec une jambe de bois. Alors là, toi espèce de gros porc, tu ferais mieux de fermer ta grande gueule.
4: Ouais,
3: ça vaudra mieux.
4: Les poiries.
3: Hein? Parce que ça, c'en est qui se sont amusés ici parce que c'est pas du courrier envoyé, c'est du courrier.
1: Ici. Bah, attends,
3: c'est pas
1: même.
3: Du courrier envoyé. C'est du courrier fait ici et qu'ils ont changé les logos. Je suis désolé, c'est pas du courrier envoyé.
1: Bon. Il y a un bulletin trimestriel également, non Gérard, adresse, Pont-sur-Aisne, Terminal 2, quand t'étais en Terminal toi?
3: Non,
4: c'est la rame du bus.
1: Parce que t'étais en Terminal 2 et nombre d'absences, 365 jours, ça paraît beaucoup quand même dans une année. Alors tu me dis si c'est vrai ou pas, alors c'est sur 20 les notes, mathématiques 3,14. Alors après il y a les appréciations du professeur, problème de conversation. Français 7 sur 20, élocution apocalyptique. Géographie et histoire 2 sur 20, concept de l'Europe mal acquis. Anglais 1 sur 20, parle anglais comme une vache.
6: Qu'est-ce qui se passe Gérard?
4: Je sais pas, il pète les plombs, tu vas mordre. Il arrive pas à ouvrir la porte.

0: tellement extraordinaire qui est visuel. Vous savez, pour accéder au studio, il y a deux portes sas. Il y en a une qui était fermée, il y en avait qui tenait la porte de l'autre côté. Et Gérard tapait dedans, c'est des quadruples vitrages. Et on l'a écouté.
1: T'as compris, toi?
0: Parce que
1: tu veux la carte orange, tu viendras me voir.
0: La
1: carte orange? Ouais.
0: Fais voir si c'est sa carte orange.
1: Tu vois, mais t'entends.
0: Ah non! Fais voir.
2: Non. De toute façon, il s'en fout, il rentre jamais chez lui.
3: Non.
2: Il dort à la radio.
3: Pourquoi? Non, tu vas retirer ce que t'as planqué.
1: D'accord?
3: Tu vas retirer ce que t'as planqué, tu peux
1: aller en prod.
0: Putain.
2: Va chercher la jambe tout de suite. Va chercher la jambe.
3: Il était planqué là derrière.
1: Il n'a rien planqué là.
0: Allez.
4: Voilà, c'est sur ce fond de gros bordel radiophonique que je vais vous souhaiter une très bonne nuit. Il est 4h pile, d'ailleurs on va se lancer un petit top horaire, c'est parti.
0: Voilà, donc faut que ça m'a bien fait rire.
5: On est bien d'accord. Ah, mais là on a pleuré de rire pour les gars.
0: Gérard, on va
5: essayer
0: d'ouvrir la porte en fin de journée, alors.
4: Bonne nuit à tous, il est 4h du mat sur Adré.
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4: J'espère que vous avez passé donc une bonne nuit, une bonne soirée avec nous. C'était une nuit spéciale GG qu'on s'est fait ce soir. Je vais lire les derniers messages qui me sont arrivés sur le julien@t-1.fr. Alors, bordel, on a les tympans explosés, mais qu'est-ce que c'est bon? Tu prends quoi pour tenir, toi? Ben, moi, ça va, je tiens, ne vous inquiétez pas. Alexandre, avec l'objet du message, c'était respect. Il est plus de 2h30 et tu tiens toujours le micro. Respect de mon côté, c'est une pure merveille. Encore une fois, merci pour cet hommage. Respect à toi, Julien. Ben, je te remercie, Alexandre. Le squal, casse délit pour mes potes de galère d'IRC ce soir, puce mystère et Nimba, et ben on leur fait un petit coucou. Merci pour la soirée, c'était bien sympa. Cet hommage à Gérard, la conclusion de cette soirée c'est que tu nous manques, GG. Puis le squal qui nous dit merci Julien et son acolyte pour cette nuit de folie, GG repose en paix, dédicace à Max et le Star System un petit peu quand même. Le squal et Laurent Grassin qui nous dit bon mon Julien organise nous et pour GG surtout une prochaine nuit 100% GG. C'est vraiment un bon esprit ce soir, on a même eu des relents de poivreau, on t'aime GG et je te fais de gros bisous sur le clito de Sandy. Et ben voilà, tous les messages sont passés. On va remercier webgg.net qui nous a aidé dans l'organisation et qui nous a prêté bien sûr le chat pour ce soir. On va remercier tous ceux du forum, tous ceux qui nous ont écoutés ce soir, qui ont tenu jusqu'à 4h du mat quand même. Et puis moi je vous souhaite une très très bonne nuit et puis on se retrouve bientôt. En ce qui me concerne moi, vous pouvez me retrouver chaque jour de 17h à 20h sur Fréquence Plus 106.6 FM en Belgique à Andenne. Je vous souhaite une bonne soirée, bonne nuit.
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7: Donc rebonsoir à tous. Donc on va attaquer le deuxième débat de la soirée. Il est 3h30 du matin et donc apparemment ça a l'air de très bien se passer. Donc mon chef m'a donné l'autorisation. Donc on va accueillir Jennifer, 19 ans de Paris.
8: Tout à fait, bonjour tout le monde.
7: Bonjour Jennifer,
8: bonjour,
7: comment vas-tu?
8: Très très bien, et toi?
7: Je sais pas, j'ai pas regardé, tu vois, il est 3h30, je suis pas encore couché.
8: Il faut regarder.
7: Je verrai ça quand je me réveillerai, Jennifer.
8: D'accord,
7: t'inquiète pas.
8: D'accord,
7: Thierry, 19 ans de Rennes.
9: Bonsoir, salut, Thierry. Bonsoir à tous. Comment ça va, Gérard?
7: Ouais, ben, ça va. C'est bon. Pascal, 33 ans de Toulon.
10: Oui, bonsoir à tous. Ça va, Gérard?
7: Je sais pas, je te dirai ça demain quand je dirai.
10: D'accord.
7: Quand j'aurai dormi. Et après, on va accueillir Marine, 20 ans de Brest.
11: Salut mon petit Gégé d'amour, ça va?
7: Bonsoir ma petite chérie, comment vas-tu à Brest? Il fait beau à Brest?
11: Oui.
7: Ça va chez les Bretons?
11: Bah ouais.
7: Il y a une Bretonne et un Breton, hein, alors attention. Hein.
9: Ouais, salut Brest, ça va bien?
11: Ça va.
9: Super.
7: Bon, allez.
9: Grosse patate de folie, hein?
11: Ouais,
9: calme-toi.
7: On se calme, s'il vous plaît.
11: Merci.
7: Voilà. Donc, alors. Non, mais attendez. Là, maintenant, c'est le premier débat s'est très bien passé. Donc, je voudrais que le deuxième se passe aussi bien.
9: Ouais,
11: oui, le premier débat était excellent. Moi, j'ai bien écouté. C'était excellent encore.
9: Ah, oui, c'était génial. Alors, ouais, pareil. C'était un bon bordel.
7: Bon, alors maintenant, je vais vous poser la question. Donc, vous allez répondre chacun votre tour. Je sais que c'est la première question. C'est une question vraiment bidon. C'est êtes-vous pour ou contre le mariage?
11: Jennifer.
7: Oui, Jennifer.
11: Alors, moi, je suis pour le mariage, mais pas trop tôt, quand même. Pas trop tôt.
8: Ouais, c'est Leïla. En fait, moi aussi, je partage son point de vue.
7: Je
8: dis que oui, pour le mariage, mais pas trop tôt, quoi. Ouais, faut profiter un petit peu.
12: Non,
8: et,
12: c'est Marine.
7: Pour Pascal, ah, et Marine. Marine.
8: Oui.
7: C'est Marine, c'est pas Leïla.
8: Ah non, non, c'est Marine.
7: Ah oui. Donc, alors, on va accueillir Marine, tu m'excuses de te couper.
8: Ouais.
7: On va accueillir Michel, 23 ans de Paris.
10: Oui, bonsoir Gérard.
8: Bonsoir Michel.
10: Bonsoir tout le monde. Bonsoir. Super, carrément super, Michel, bonsoir à toi.
7: Bon, ouais, Thierry.
10: Oui.
7: Thierry, tu te calmes et Pascal, vous te calmez.
10: Non, mais donc, c'est la pêche, quoi. Bon.
7: Non, non, mais c'est bon. Ouais, alors, c'est maintenant, je repose la question comme okay. Michel vient d'arriver.
10: Ouais.
7: Donc, pour ou contre le mariage ? Alors, Marine, tu me dis que t'es contre. Alors, pourquoi ?
8: Non, non, moi, je dis que je suis pour.
7: Oui, mais pour... Alors, t'es pour, mais pourquoi ?
8: Je suis pour, mais pas trop tôt, quoi. Moi, je dis qu'avant, il faut d'abord un peu profiter, s'épanouir sexuellement et tout. Et après, ben...
13: Rencontrer du monde.
8: Tout. Voilà, rencontrer du monde et s'amuser avant de s'engager.
7: Ouais, d'accord.
13: La bonne personne, je
7: veux dire. Voilà, tout à fait. Donc, il y a une question qui s'adresse à...
10: À moi ?
7: Non, non, non, qui s'adresse.
10: Ah,
7: qui c'est Manu, malheureusement, qui s'adresse encore à. Qui va s'adresser à Tina. Et donc, si Tina pouvait répondre à Manu.
10: Salut,
7: c'est
10: Tina.
7: C'est marqué.
8: Bonsoir, Tina.
10: Bonsoir, Tina. Super.
7: Bonsoir, Tina. Donc, c'est marqué pauvre Tina qui va passer dans les bras de GG.
10: Ouais, c'est clair que ça doit être dur quand même. Ouais, ça va être très dur. Hein.
7: Là.
2: Non, pas du tout.
13: Et Christine, alors, GG.
7: Comment
13: Christine.
7: Attends, qui c'est qui parle là ?
10: Un petit quiz.
7: Jennifer.

0: je dis une chose, Thierry.
1: Oui.
0: T'es carrément à côté de la plaque.
1: Mais non, mais écoute.
2: Pourquoi, Gégé, t'aimes pas te faire sucer sous la console?
0: Non. Jennifer. Jennifer. Jennifer.
3: Oui.
0: Vas-y.
1: Ah, j'ai un petit pip sous la console, quand même.
0: Alors, vas-y, Jennifer, pour ou contre?
3: Ben, j'ai déjà répondu, je t'ai dit que...
0: Ah non, c'est Marine qui m'a répondu.
3: Ben non, j'ai répondu à la première, donc avant ma...
4: Ouais, à Michel, à Michel.
0: Michel, je t'écoute.
5: Oui, ben, je voudrais te poser une question sur Christine et le mariage.
0: Non, alors, c'est bon, Michel, tu retournes au standard. Bonne nuit.
1: Allez,
0: au revoir. Au revoir, Michel. Au revoir, Michel. Au revoir, Michel.
3: Et toi, j'ai là.
0: Alors, il y a Nabis qui me dit, alors tu es libre pour moi, mon amour. Nabis, si t'es un homme, non. Je suis libre que pour... merci Nabis. Oui.
3: Gérard, t'es pour ou contre le mariage?
0: Moi, je suis tout à fait contre, parce que déjà, pour une chose, c'est que dans la vie, si tu te maries trop jeune, t'as pas le temps d'en profiter.
1: Ouais, super.
0: C'est vrai. Attendez.
3: C'est bien Gérard, là, je suis
6: excusez-moi,
3: tout à fait
6: d'accord. Oui. Michel est parti,
0: oui.
6: Comme tu l'as jarté, bien sûr.
0: Oui.
6: Et c'est Robert, 27 ans, de Suresnes,
5: qui arrive. Salut tout le monde.
1: Salut Robert, comment tu vas, super.
5: Bonsoir Gérard, s'il vous plaît. Bonsoir Gérard.
0: Bonsoir Robert.
5: Voilà,
3: super, bon nom.
0: Donc je réponds donc à la question.
1: Non, c'est bon,
0: s'il vous plaît.
3: Taisez-vous les mecs.
0: Je vous préviens tout de suite, c'est pas la peine de demander Luigi et tout ça.
5: Parce que c'est quand même délicat.
0: Ça ne sert à rien. Sinon, j'arrête. Je continue pas.
5: Gérard, je peux répondre à ta question?
0: Vas-y, Robert.
5: Gérard, c'est Pascal, je peux répondre à ta question, là?
0: Vas-y, Pascal.
5: Ouais, moi, je suis pour le mariage, parce que vu que je me suis marié à 17 ans, moi, alors, je suis pour le mariage, hein.
3: Ouais. Et pourquoi tu es pour, c'est marié à 17 ans? Parce que tu es marié à 17 ans.
0: Non, mais attends, Pascal.
5: Oui.
0: Pascal, tu t'es marié à 17 ans?
1: Non, ça fait 17 ans qu'il est marié.
0: Non, attendez. Attendez, je vais répondre à la question quand même à Pascal, parce que là, ça me paraît bizarre.
1: Il n'y avait pas de question.
0: Attendez. Attendez, je vais quand même intervenir. Pascal,
5: oui.
0: Tu dis que tu viens de te marier à 17 ans.
5: Non, j'ai pas dit que je viens de me marier. J'ai 33 ans. Bon, je me suis marié à 17 ans.
0: Oui.
5: J'ai vécu pendant 6 ans avec cette femme.
1: Oui, super.
5: Bon, et j'ai divorcé. Et là, maintenant, je vis avec ma autre femme. Ça fait plus de 11 ans.
1: Et tu vas te marier avec?
0: Non, mais...
5: Comment?
1: Tu vas te marier avec?
5: Ah ouais, vu que j'ai 4 enfants, je vais me marier, oui.
0: Pascal. Il y a un truc qui va pas là, parce que pour moi, ça me chagrine.
5: Vas-y.
0: Bon, tu la connais depuis combien de temps que tu as dit? Parce que j'ai pas trop entendu, parce que tout le monde a parlé sur quand tu l'as dit.
5: Ouais, la deuxième femme?
0: Non, attends. T'en as combien là,
5: voilà, je t'explique, Gérard. Voilà, je me suis marié à 17 ans.
0: Ouais.
5: J'ai eu un enfant avec sa femme-là.
0: Ouais.
5: Bon, j'ai divorcé.
0: Ouais. Là,
5: je me suis remis avec une autre femme.
0: Ouais. Ça fait
5: 11 ans que je suis avec elle et j'ai déjà 3 enfants avec elle.
1: Ok.
0: Oh là là.
5: À 33 ans, j'ai 4 enfants.
1: Et donc, tu as 72 ans.
5: Gérard. Je mélange pas les pinceaux là.
0: Oh là là.
5: Gérard, c'est Robert.
0: C'est bon. Robert, tu veux.
5: Ouais, je veux.
0: Robert.
3: Robert.
5: Oui, bonsoir. Je voudrais te poser une question, Gérard.
0: Vas-y.
5: J'ai vu des rumeurs sur l'internet. C'est vrai que tu vas te marier avec Arlette?
0: Bon, allez, c'est bon, Robert dehors. Robert dehors.
1: Si c'est
0: pour dire ça, dehors. Bonne nuit, Robert.
1: Grande soirée, bonne nuit, Robert. Salut à toi.
0: Bon,
3: Mais Gérard, il a seulement lu ça, le pauvre. Pourquoi?
0: Non, je dois pas le savoir. De toute manière, moi, des conneries comme ça, je suis pas là pour les entendre sur un débat. Je suis très calme ce soir, donc c'est pas la peine de.
1: Il a même pas dit un mot, tu l'envoies déjà à la blague.
0: Non, mais l'histoire de.
1: Gérard, c'est hyper dur quand même.
3: Gérard, c'est bon, ça, j'adore.
5: Ah ouais, si tu as lu sur internet, je le laissais parler, Gérard.
6: Excusez-moi. Michel est parti, maintenant c'est Marcel.
5: Bonjour.
6: 24 ans de Limoges.
0: Bonsoir Marcel.
5: Bonsoir tout le monde.
1: Salut Marcel.
3: Salut Marcel.
1: Super grosse soirée ce soir, hein. Grosse patate de folie.
3: Ouais, bah fond de méga.
1: Ah non, ça. Ouais, c'est
0: bien. Bon.
1: J'étais sur la brosse tout à l'heure, ok.
5: Salut Gérard.
0: Salut Marcel.
3: Deuxième question.
0: Bon, alors on revient au mariage. Donc moi
1: faudrait peut-être demander l'avis à Marcel quand même, pour ou contre le mariage.
5: Moi je suis pour.
0: Bon, alors pourquoi t'es pour?
1: Super.
5: Oui.
0: Oui.
5: Bah oui, non, je suis pour le mariage, mais ça dépend à quel âge, bien sûr.
0: Mm-hmm.
5: Si je te marie à l'âge de 17 ans, 19 ans, 20 ans, c'est vrai que c'est pas très, très cool, quoi.
7: Non, 17 ans, je me suis marié à 17 ans, mais j'ai rien perdu de ma vie.
1: Non, mais faut être con, je veux dire, faut se marier à 17 ans,
5: c'est clair, faut être con.
0: Stop. Moi, je vais vous dire, attendez.
1: D'accord avec nous quand même.
0: Non, attendez.

0: attendez. Moi, je vais vous répondre. Ça sert à un stop.
1: Taisez-vous, putain.
2: D'accord ou pas?
0: Non, moi, je vais vous répondre. Moi, de toute manière, je suis contre le mariage trop jeune.
2: Ouais,
0: faut profiter de la vie.
2: C'est pas...
1: Mais
0: faut profiter.
1: Mais
2: écoutez. Ouais, mais Gérard,
0: vous la fermez.
2: Faut profiter.
1: Excuse.
2: Gérard, pourquoi t'es contre le mariage?
0: Parce que... Faut profiter de la vie en premier.
1: Non, attends, Gérard, il a pas dit qu'il était contre le mariage trop jeune.
2: Non, mais attends, une seconde, je voudrais parler à Gérard. Moi, je pense que c'est vrai que le mariage, c'est pas bien à partir de 17 ans, 18 ans, tous ces trucs-là, parce que, en fait...
0: Déjà, à 17 ans, faut déjà avoir l'accord des parents, d'accord?
2: Mais faut profiter de sa jeunesse, se faire sucer sous la console par Gérard.
0: Marcel, Pascal et Thierry, vous retournez au standard, bonne nuit. Bonne nuit à tous les trois, j'ai dit, Gérard, j'ai envie de mener le débat, je veux participer.
3: Stop, t'as 30 secondes, c'est Gérard qui mène le débat, Gérard, déjà.
0: Donc,
3: et
0: moi,
3: Gérard était en train de dire qu'il fallait profiter de sa jeunesse, pourquoi? Tu veux pas te marier, tu veux jamais te marier. T'as pas envie de te marier un jour.
0: Bon. Déjà,
4: mais c'est Marine, t'as pas envie de fonder une famille, je sais pas.
0: Bon, Marine, oui. Maintenant, comme on en vient à la question, et ça, je voulais pas trop en parler sur l'antenne.
4: Ah, d'accord.
0: Bon, malheureusement, on m'a posé la question, donc maintenant, je vais quand même le dire. Donc, Marcel, Pascal et Thierry, vous la fermez.
2: D'accord, Gérard. Ok,
0: excuse-moi, Gérard.
2: Big respect, brother.
0: Stop!
5: Il y a aussi Chris, 30 ans de Saint-Jean de Six.
6: Bonsoir Chris.
2: Bonsoir Jean.
1: Salut Six.
6: Alors moi je suis tout à fait d'accord avec Gérard parce qu'il a raison.
1: Ouais.
0: Bon allez, pour l'instant, moi je vais vous dire une chose que j'ai déjà vécu, un mariage.
6: Comme moi.
0: Non mais attends, pour l'instant, tu permets, je réponds à la question à Julie.
6: Oui, le mariage, c'est
0: bah, s'il vous plaît.
1: Vous. La même c'est... Vas-y.
0: Je réponds à une question.
3: Il nous dévoile sa vie privée, alors écoutez pour une fois.
0: Ouais, bah...
2: Il va parler d'Arlette à tous les cours.
0: Ouais, non, non.
4: Soyez respectueux.
0: C'est bon, vous voulez pas écouter, alors dans ce cas-là, vous allez vous faire foutre.
2: Allez, vas-y, vas-y,
0: passez-vous au mariage. Allez, hop, terminé. C'est bon. Passez-vous au mariage.
3: Attends, ton sujet, GG, je crois que c'était pour ou contre le mariage.
2: Oui, mais... pour ou contre le mariage.
0: Non, mais
3: si c'est pour ou contre, c'est qu'ils y pensent.
0: Chris, Marcel, Pascal et Thierry comprendront que tu m'as posé une question, que je vais répondre. Dans ce cas, ils se fermeront. Ouais, donc, comme tout le monde parle, hop, c'est bon. On enchaîne. Passez-vous au mariage.
1: C'est bon.
0: Ouais, maintenant vous allez me fermer.
1: Ouais, c'est bon.
0: Bon,
1: ça
0: allez,
1: va.
0: Tu me vires, Thierry. Tu me les vires.
1: Ça va.
0: Marcel, Pascal, Gérard,
2: avant de me virer, je
0: tu viens Pascal,
2: truc.
0: Marcel, Chris et Thierry.
2: Tout à l'heure, il y a Michel qui a dit sur l'internet que t'allais te marier avec Arnette, je crois.
0: Allez, c'est bon, tu me les vires tout ça. Allez, tu me les vires tout ça. Bon. Alors maintenant, je vais pouvoir. Il reste plus que Jennifer et Marine, c'est pas grave, on va récupérer d'autres personnes. Donc je vais quand même répondre à la question.
4: Oui.
0: À Julie qui m'a posé tout à l'heure, pourquoi que j'étais contre le mariage? C'est ça la question que tu m'as posée.
3: Non, parce que tu avais l'air de dire il faut profiter de sa jeunesse. Je t'ai dit, mais est-ce que toi tu comptes pas te marier un jour?
0: Je vais te répondre maintenant parce que comme ça un peu plus calme, on peut discuter. Donc si veulent intervenir deux filles à peuvent. Donc moi j'ai déjà été marié, j'ai eu une fille.
4: Ouais.
0: Bon.
4: Elle a quel âge?
0: Maintenant à l'heure actuelle elle a 7 ans. Donc elle va sur 8 ans. Et à l'heure actuelle, bon ben, suite à un accident que tout le monde connaît, parce que j'en ai déjà assez parlé sur l'antenne, donc je ne vais pas redire tout. Donc vous êtes au courant, si vous êtes des fans de Max, donc j'en ai parlé. Donc j'ai dit, donc, suite à l'accident, maintenant... Bon, elle est partie, c'est depuis 80...
3: Non, mais tu nous parles du passé, là.
0: À l'heure actuelle, moi je suis contre.
3: Moi, je te parle du futur.
0: Même à l'heure actuelle, je serais contre de me remarier avec quelqu'un. Je ne referais...
2: Je ferai
0: ma vie avec quelqu'un, mais je vivrai en concubinage.
3: En concubinage?
0: En concubinage.
5: J'ai des nouveaux.
0: Oui.
5: Alors, j'ai Jérôme, 20 ans, de Cherbourg.
1: Bonsoir Gérard.
0: Bonsoir.
5: Il y a Gilles de Paris.
1: Et bonsoir Gérard.
0: Bonsoir Gilles.
5: Il y a Billy de Lille.
1: Ouais, salut Gérard, ça va?
7: Ouais, salut Bill.
5: Et Gérard, j'ai Jean-Pascal.
7: Salut Gérard.
0: Salut.
7: Dis-moi.
0: Hey, derrière
7: Gérard.
1: Gérard, bonsoir.
6: Tu peux poser la quatrième question sur le mariage?
0: Non, non, alors, déjà, si ça commence comme ça...
8: Tu vires tout le monde.
0: Okay, j'en sens...
6: Bon, c'est je... bon, hein.
0: Allez, tu me l'échappes.
6: C'est mieux.
0: C'est bon, allez.
1: Ouais, Gérard.
0: Bonne nuit à celui-là, Billy. Billy, bonne nuit.
1: C'est pas
0: Billy.
1: Gérard, c'est pas Billy qui parle, là.
5: C'est Gérard,
8: on n'a rien dit encore.
1: C'était l'autre. Billy, il est sage pour l'instant.
0: C'est qui?
6: Ça va, Billy.
0: Allez, là. Dehors, celui-là. Dehors. Dehors.
5: Je crois que c'est Jean-Pascal, je vais le virer.
1: Voilà. Gérard, je voudrais te poser une question sérieuse sur le débat.
0: Vas-y.
1: Vous voir les autres, mais c'est un peu des imbéciles quand même. Oui, qu'est-ce que tu penses de se marier à l'âge de 27 ans?
8: C'est le bon âge.
1: Tu penses que c'est un bon âge de se marier à 27, 28
8: ouais,
1: ans?
0: Non, mais de toute manière, moi je vais vous dire une chose.
1: Dis-nous une chose.
0: Bon, moi, de toute manière,
1: juste une chose. Hein.
0: Bon, Jérôme.
1: Une chose, vas-y.
8: Ouais, non,
1: c'est Billy qui parle,
0: Gérard. Le standard, là.
5: Ouais.
0: Tu me chopes le mec, tu me
1: mets
0: à la poubelle. Dehors, cela.
1: Gérard, tu serais pour un mariage homosexuel ou pas?
0: Non.
1: Pourquoi pas?
0: Contre.
1: Et un mariage
5: nouveau Paul Henry, un Paul Henry. Paul Henry.
6: C'est Paul Henry. C'est 6 minutes maintenant.
0: Bon, on va mettre un disque.
1: C'est écrit
0: comme ça.
1: Gérard, je
0: veux savoir.
6: Bon, ça va.
1: C'est vrai,
3: ok, non, on va faire une petite pause le temps que tout le monde se calme.
6: Gérard là.
8: Allô?
6: Gérard? Il est où?
8: Gérard, on t'aime. Les
6: Gérard
8: poèmes de Gégé.
1: C'est tout à l'heure, j'ai le R, le D.
8: Il habite ta su.
0: Attends, mais qu'est-ce que c'est, s'il te plaît?
1: Je suis tellement déçu, je suis tellement âgé.
3: Gérard, stop. Je crois qu'on va un peu trop loin. Donc on va faire une petite pause et on se retrouve après ça.
6: Le débat, s'il vous plaît.
0: Non, mais les mecs, vous sortez.
1: Oui.
5: Non, il y a un nouveau qui est assez cool, il s'appelle Paul Henry.
6: Oui, parce que moi j'ai adoré l'émission en entière.
0: Ah oui.
8: Bonjour Paul Henry.
6: Bonsoir.
8: Bonsoir. Tu as quel âge, Paul Henry?
6: J'ai 32 ans.
0: Tu as 32 ans et toutes tes dents?
6: Oui.
4: Tu es marié,
6: est-ce
4: Paul Henry?
6: On pourrait finir le son de mariage.
8: Tu appelles d'où, Paul Henry?
6: J'appelle de Saint-Jean.
0: Non, mais attends, hé!
1: Oui, très jolie ville.
0: Non, mais attendez.
6: Oui.
0: Point hé!
6: Oui.
0: Hey, c'est pas aux autres. Déjà, tu as baissé ta radio.
6: Bonsoir, Gérard.
0: Bonsoir, déjà, tu as baissé ta radio.
8: On reprend le débat sérieux, là.
0: Non, mais,
6: donc, et après, t'as promis plein de choses.
8: Allez, repose une question, Gérard.
4: Ouais, donc, on t'écoute.
0: Donc, alors. Oh là, baissez un peu la radio, s'il vous plaît, parce que j'ai trop d'écho.
1: C'est pas cool, là.
0: Baissez les radios.
8: S'il vous plaît, baissez les radios.
6: Baissez les radios.
8: Les auditeurs sont priés de baisser leur radio, merci.
0: Voilà. Enfin.
8: Allez, vas-y, Gérard, super.
0: Bon.
1: Alors, la prochaine question, Gérard.
0: Maintenant, c'est dans le casque. Voilà.
1: Vas-y, Gérard.
0: La production, s'il vous plaît. Le responsable de la production.
8: Gérard,
0: madame à la production, j'ai trop d'écho.
8: Parle bien devant ton micro, Gérard.
0: J'ai trop d'écho.
3: Parle devant ton micro, je n'y peux rien. Ce n'est pas moi, ce n'est pas de ma faute.
0: Ouais, mais moi j'ai trop d'écho.
8: Non, sérieux, les gars, ça y est, stop.
1: S'il vous plaît.
0: De toute manière, les poèmes de Gérard, vous les aurez pas ce soir.
1: Bravo.
4: On a été gentils, t'as vu, le débat était super, tu parles de nos poèmes.
8: Allez, non, on veut le débat, c'est pas grave.
0: Non, mais pour l'instant, vous la fermez.
1: Bravo. La question, là.
0: Vous la fermez, donc... Donc on va, je repose la première question et après on va, je pense qu'on va conclure là-dessus.
8: Vas-y.
0: On va conclure.
8: Ah non.
0: Donc pensez-vous au mariage?
1: Ah, tout le temps.
6: Oui.
0: Oui, qui?
1: Gilles.
0: Non. Gilles, alors vas-y Gilles.
8: Non.
1: Ah
9: moi je suis d'accord,
10: moi je suis tout à fait d'accord avec tout le monde.
0: Bah,
10: moi,
0: non, attends, Gilles.
9: Oui, Gilles.
11: Je crois que c'est clair, il ne vit.
9: Stop.
2: C'est qui gueule comme un fou?
0: Bon, hey, tu me viens Jean-Pascal.
3: Plus personne.
0: M'en fous. Tu me viens Jean-Pascal.
5: Mais j'ai pas de Jean-Pascal.
0: Alors, qui c'est qui l'a remplacé?
3: Paul Henry.
0: Je sais plus. Jérôme, il est encore là?
5: Ouais, mais il est cool, lui.
0: Bon. Gilles. C'est Gilles qui veut répondre.
5: C'est
0: Bill. Billy.
5: Billy est là, il est hyper sympa.
0: Billy, tu le dis.
5: Il est hyper sympa, Billy.
2: Non, j'ai rien dit, moi.
5: Et il y a Paul Henry qui est hyper cool aussi.
10: La conclusion, c'est Paul Henry, on voit la conclusion. Mais non, mais
0: pour l'instant, Gilles.
2: Oui.
0: Gilles,
2: oui.
0: Tu viens de dire que tu étais contre le mariage.
9: Alors, je suis pour le mariage.
11: Tu pensais souvent.
0: Non, non, attends. Gilles, t'as dit que tu étais pour le mariage. Exactement. Pourquoi?
11: Oh merde, putain.
0: Baissez la radio.
12: Non.
11: Oh, vous faites chier.
12: Ça, quand les téléphones pourris, ça va.
11: C'est quand même téléphone, t'as la radio, imbécile.
0: Ouais, c'est bon, là, on les vire, là.
2: Genre, merde.
0: Tu me vires tout.
11: Non, Gilles, réponds, vas-y.
0: Ouais, merde, avec votre trompe de merde.
2: Non, sérieux, c'est déjà
13: Ça devient vraiment un truc.
2: C'est vraiment insupportable. On n'entend même plus,
0: Gérard. C'est pas moi, c'est là.
2: Gérard, pour débattre, ça devient vraiment un truc.
0: Oh, c'est bon, alors Gilles, t'es contre. Gilles,
2: oui.
0: T'es contre le mariage, pourquoi?
2: Parce que...
0: Non, c'est bon, et Bill et Jérôme, vous la fermez, s'il vous plaît.
3: Attends, mais laisse-le répondre, Gégé, sérieux.
0: Bon, non. Gilles, t'es contre, pourquoi?
9: Non, je suis pour.
0: Non, pensez-vous au mariage. Attends, non. Bah,
9: parce que on peut créer quelque chose dans la vie, quand même.
11: Ouais. Ouais, super, moi je suis pour lui.
14: Bien joué, ouais.
13: Ouais, moi je dis, c'est Marine, c'est important de fonder une famille.
0: Ouais, ouais, attends, et Marine, ouais. Marine. Bon, allez. Dors.
9: Gérard, c'est Jules.
0: Hé, Marine.
13: Oui.
0: Marine.
13: Oui.
0: Attends.
13: Écoute, Gégé.
0: Hé, Marine, à 20 ans, tu crois que tu vas te marier?
13: Mais oui, oui.
3: Bah, attends, je suis désolée, elle a le droit de penser un jour à se marier.
13: Je vais me marier.
0: Ouais, bah.
13: En fait, Jennifer, c'est un objectif dans ma vie, quoi.
0: Ouais, d'accord.
13: C'est important.
0: Et t'es vraiment attaché à lui? Attends, 5 minutes. Marine.
13: Oui, mais je t'en vois pas, Gégé.
0: Bon, allez, viens-le, là. Viens-le. Viens l'autre, là.
3: Gérard, pourquoi est-ce que tu penses qu'à 20 ans, on n'a pas d'espoir de se marier un jour?
13: Gérard, Marine. Est-ce que c'est Jennifer?
0: Oui, Jennifer.
13: En fait, moi, je pense que c'est plutôt une question de situation sociale. C'est-à-dire, si tu fais tes études, si tu fais tes études, il est clair que, de toute façon, tu vas te marier dès que tu termines tes études. Mais si t'as rien, t'as trouvé ton boulot, t'as 20 ans, donc tu veux te caser, c'est clair. Non, mais c'est Marine. Moi, je dis pas que je vais me marier à 20 ans. Oui, c'est sûr que je vais d'abord attendre d'avoir une situation et tout.
0: Bon, allez, s'il vous plaît.
2: Allez. Gérard, t'es d'accord avec moi, ils sont chiants. On peut même plus s'entendre parler.
0: Marine. Bon, Marine. Marine, moi, je vais te répondre à ta question. Et de toute manière, on va conclure là-dessus parce qu'il est déjà 3h56.
2: J'ai un peu moins.
0: Mais de toute manière, c'est pas toi qui commandes pour l'instant. Donc, Marine, moi, je vais dire une chose. Stop! S'il vous plaît!
2: Ouais.
0: Donc, moi, Marine, je vais te dire une chose. Moi, je reviens à ta question. Donc, moi, je suis tout à fait
2: d'accord. Oh là là, ils sont pénibles.
11: Je me croyais hors antenne.
0: Ouais, tu te croyais hors antenne tout à l'heure, tu vas y aller hors antenne.
3: Il serait bien que tu essaies de mener ton débat.
0: Non, mais quand ils
3: la question d'après.
0: La dernière question.
3: Fais la dernière question, s'il te plaît.
0: Pensez-vous vous marier avec quelqu'un de plus jeune que vous?
2: Oui.
13: J'ai pas compris.
0: Pensez-vous vous marier avec quelqu'un de plus jeune?
11: En fait, c'est hyper difficile de se marier avec quelqu'un qui est né exactement le même jour à la même heure. Donc soit il est plus jeune, soit il est plus vieux, forcément.
0: Non mais attends, vis-à-vis de l'âge, abruti. Vis-à-vis de l'âge,
2: Tu pourrais te marier avec un bisexuel.
0: Oh, ta gueule, toi.
11: Est-ce que tu peux te marier avec Arnette?
0: Ta gueule.
12: Est-ce que tu peux divorcer avec Christine?
0: Allez, c'est bon. Allez, bonne nuit à tous. Bonne nuit à tous.
3: Attends, il manque la conclusion sur le mariage. Il manque la conclusion sur le mariage.
0: Alors, tu vires. Tu vires Jérôme. Tu les vires. Bonne nuit à tous. Voilà, tu les vires.
3: Gérard, il faut que tu fasses une conclusion. Tu dis pas au revoir comme ça, qui on retrouve demain, qui on retrouve après. Allez.
0: Quand il voulait fermer.
3: Le chef a dit, t'assure.
0: Bon, vos gueules. Maintenant, c'est terminé. C'est terminé. C'est terminé, maintenant. C'est terminé. C'est terminé. Maintenant, vous allez retrouver Yannick pour la nuit sans pub à 6h. Quoi, tu t'en fous? Eh ben dans ce cas-là, si vous vous en foutez, vous n'aurez pas de cadeau. Surtout qu'il y a des bons voyages à gagner avec Lorenzo. Donc, de 6h à 4h, vous allez... Oh Vogue. Bon, allez, c'est bon. On va le... Julie, on va le remix et c'est bon. Voilà. Donc maintenant vous allez retrouver Yannick pour la nuit sans pub et de 6h à 9h vous allez retrouver
14: Non.
0: Quoi non?
14: Non.
0: Si, on va retrouver Yannick parce que
14: non.
0: C'est... Si,
14: non, je te dis. Espèce d'hétéro va.
0: Toi-même.
14: Alors.
0: Donc vous allez retrouver Yannick pour la nuit sans pub, 6h 9h Lorenzo, après ben toute l'équipe Miguel. Après Aimé, Eric et Ramzy. Donc 20h, 22h Doc Arnold et Jessica. Et n'oubliez pas surtout 22h, le plus beau. Et les plus deux, les deux plus beaux standards, c'est-à-dire Julie, Florent. Et bien sûr, n'oubliez pas votre chef qui vous aime, c'est-à-dire Max. Moi, je vous souhaite une bonne nuit. Et n'oubliez pas qu'il y a des places encore pour la loco de cette nuit à gagner. Voilà. Bonne nuit à tous. Et là, comme tout le monde était sympa, vous allez écouter les poèmes de Gégé, je pense. Allez, bonne nuit à tous.
15: Nous, ce qu'on vous propose tout de suite, c'est d'aller maintenant vers le courrier de nouveau de Fun Radio avec un interview exclusif Fun Radio. Il s'agit d'un auditeur, c'est quoi, c'est ça? Qui m'a interviewé à la fois moi et à mon insu, ainsi que Gérard, écoutons.
16: Qui est réellement Max? Je suis un égocentrique, prétentieux et faux cul.
15: C'est vrai.
16: Bon, mais dis-moi, ça n'était pas assez caché, ça?
15: Ouais.
16: Mais ça dure depuis combien de temps?
15: Tous les soirs, depuis maintenant près de 4 ans, à raison de 3 à 5 heures par jour.
16: Quelles sont les personnes... que tu aimes le plus dans la vie?
15: Mes parents, il y a mon frère et ma sœur.
16: Wow, ce serait le bonheur.
15: Il a un don.
16: Et les personnes que tu aimes le moins?
15: Surtout les gens qui me critiquent.
16: Sois plus précis, pourquoi?
15: Parce que les gens qui critiquent, en fin de compte, ne sont pas des gens qui me détestent, sont des gens qui sont jaloux.
16: Que penses-tu de Gérard?
15: Ce mec-là est un petit peu malade.
16: Eh bien, on va vérifier ça immédiatement. Nous avons Gégé dans un autre studio. On ne lui dit pas que vous êtes avec nous, Max.
15: Ouais.
16: Ok, alors Gérard, vous êtes avec nous en direct dans un autre studio. Que pensez-vous de Max?
15: Le gros PD de Fun Radio.
16: Bah vous y allez.
15: Oh putain, enculé. Ah bah non, pour l'instant, hein.
16: D'après vous, que fait Max en ce moment?
15: Je sais pas ce qu'il fout, Max. Max, il se gratte les couilles.
16: À propos de couilles,
15: d'après... Oh là là, il est vulgaire.
16: Centimètres mesure la queue de Max?
15: 5 cm, salaud.
16: Bien agressif. Alors je voudrais savoir une chose, est-ce que vous souhaitez le départ de Max? Parce qu'on dirait que vous avez l'air de lui en vouloir, en tout cas.
15: Il part quand, lui?
16: Je suppose que ce serait pour prendre sa place et devenir star le soir, alors.
15: Genre le roi de la nuit, ouais.
16: Et quand vous vous regardez devant une glace, qu'est-ce que vous vous dites?
15: Gégé, je t'adore.
16: Et c'est tout?
15: Quel ventard.
16: Gégé,
15: je t'aime.
16: Je me disais aussi. Vous n'attrapez pas un petit peu la grosse tête en ce moment?
15: Non, pas trop, pour l'instant.
16: Max, que pensez-vous de la performance que Gérard vient d'accomplir?
15: Il a un don.
16: De temps en temps, vous la jouez pas un petit peu?
15: Ouais, c'est vrai, ouais, je me la joue. Et alors?
16: Et vous trouvez pas ça trop malsain, des fois?
15: N'ai-je pas le droit de me la jouer une fois de temps en temps, non?
16: Gérard, que vous dit Max hors antenne le plus souvent?
15: Je veux te sucer. Oh, que c'est pas vrai. C'est dégueulasse. Toi, on peut appeler ça, je suis poli, hein.
16: Est-ce que Gérard, dans la loco, avec les toilettes, là, c'est une histoire vraie? C'est une histoire qui est montée de toutes pièces? Qu'est-ce que c'est pour finir?
15: Je peux pas le dire. Il faut que ça reste top secret.
16: Bon, d'accord, mais les auditeurs, eux, ils aimeraient bien savoir, Max.
15: Je le sais pertinemment, je le sais.
16: Ben, je pensais que t'allais quand même nous en parler un petit peu.
15: Je n'ai jamais voulu en parler.
16: parler, mais on en a souvent discuté.
12: Bon, ben,
16: sois pas déçu.
12: Bon, maintenant, encore une chose.
16: Ah, il y en a eu encore beaucoup, là.
12: Ben non, c'est la dernière. Je vais te demander de conclure, Max. Je te donne carte blanche.
16: Papa, je t'aime.
17: Qu'est-ce qu'il y a, Gérard?
0: Ben, c'est quoi là, ce cirque, nom de Dieu? Je suis en train de m'asseoir sur des plantes. Bon, alors, c'est quoi ça? Non, c'est plus ça, c'est plus ça. Oh là là, c'est quoi ce bordel? Punaise, c'est... Bon, on va accueillir Gizmo. Allô, allô.
18: Bonsoir.
0: Salut, Gizmo.
19: Bonsoir.
0: Gilbert, bonsoir.
20: Salut, Gilbert.
0: Salut,
20: salut
0: Michel.
20: Bonsoir.
18: Salut Gizmo.
0: Salut Michel. Non, oh, on se calme.
18: Bonsoir Gérard.
0: Ça y est, c'est terminé, on se calme. Angèle, bonsoir.
21: Bonsoir.
0: Fantomette.
21: Ouais.
0: Bon, et les trois Lascars, là, vous me laissez finir les présentations, après on verra. Bon, alors là déjà. Eh hey, oh, standard, là, s'il te plaît.
18: Tu te calmes, Manu Gamin.
0: Oui,
22: j'ai entendu.
0: Fantomette, bonsoir.
21: Bonsoir.
0: Stéphanie, bonsoir.
21: Bonsoir.
18: Et moi, je suis boycotteur antenne, c'est la folie, Gérard.
21: Gérard, t'es beau avec ta perruque, hein.
0: Qui c'est qui dit ça?
21: C'est Fantomette.
0: Ah bon,
18: parce que... Fantomette.
0: Bon, que pensez-vous des... C'est quoi ce
18: cirque?
21: Eh, Gizmo, t'es là? Mais il est pas jaune, le cirque de Gérard, il est blanc.
22: C'est une culotte de Gaël, ça.
21: Eh, Gizmo, t'es là?
23: Oui, je suis là, qui c'est qui me parle? Eh, mais arrête avec ce cirque! Mais j'entends rien du tout dans mon casque.
21: C'est pas grave.
23: Oui!
21: T'as qu'à enlever ta perruque?
23: Bah, je vais la retirer parce que j'en ai marre.
21: Enlève ton cibillette!
22: Non.
23: Ah,
22: mais si, même, mais si.
23: Hein. Mais tes cheveux à l'envers.
22: Mets tes cheveux derrière tes oreilles.
0: Voilà.
18: Putain, je suis obligé de dire des choses sérieuses, sinon me lourde.
0: Non, mais c'est bon, t'as pas besoin de me caresser, toi, dégage.
18: C'est relou, hein.
21: Bah ouais, c'est relou.
18: Dans 10 minutes, on fout le feu.
24: Arrête avec ta caméra.
0: Bon, allez.
21: Mais dis donc, Gérard, y'a pas un slip jaune. Qu'est-ce que c'est que cette connerie, là?
0: Que pensez-vous des slips jaunes?
18: Bon, Gérard, je vais te prendre.
21: Attends, Gérard. D'abord, faut que tu donnes la définition.
0: Non, mais je donnerai la définition plus tard.
21: Non, bah là, on sait pas ce que c'est.
18: Je vais te dire, ouais.
21: Bon, moi, je te vois, je voudrais en voir un, là.
0: Ben, j'en ai pas sur moi, tu vois.
21: Est-ce que t'as un slip jaune?
18: Moi, j'ai un caleçon rouge.
0: Non, bah, allez,
21: Putain, tu l'as fait des couleurs répondues, Gérard.
22: Si, Gérard.
21: Mais quelle couleur est ton slip?
18: Tout le monde s'en branle.
0: Gizmo!
18: Oui, moi, j'ai un caleçon rouge. C'est ça, Raoul, le dégueulasse.
0: Gizmo, tu réponds!
18: Ouais, je suis là.
0: Tu réponds à la question, s'il te plaît.
18: Je dire un truc sérieux, donc attends, je vais me concentrer. Alors?
21: Gérard, ton slip, il est jaune devant et marron derrière?
0: Voilà, t'as tout à fait compris. Bon, Gilbert.
24: D'où vient le slip? Oui, alors, Gérard, c'est Gilbert. Donc, je dois dire quelque chose de sérieux. Donc, les slips jaunes, c'est vrai que c'est quand même intéressant. C'est joli, c'est pratique et ça peut rapporter gros.
0: Oh, d'accord.
24: C'est pas mal ça.
0: Ok, c'est bien. Michel.
25: Oui, bonsoir Gérard.
0: Bah ça y est, je te dis bonsoir, tu vas pas...
25: Non, mais je considère que le fait d'avoir un slip n'est pas aussi indépendant que la fête.
18: Ça m'attire les couilles.
23: Non, mais attends.
25: Qu'est-ce que t'en penses, Gérard?
21: Tout à l'heure, écoute.
18: Je vais te dire, ouais.
25: Non, Gérard, on t'entend pas, hein, t'es pas réveillé.
23: Angèle.
25: Bon, oh là là.
23: Angèle.
21: Oui, je suis là.
23: Bah tu réponds, s'il te plaît.
21: Bon, bah écoute, moi les slips jaunes, écoute... Mais tu m'écoutes?
23: Oui, je t'écoute.
21: Comme mon nom, tu vois, l'indique.
22: Oui, je sais.
0: Voilà, tous les points, tu les calmes.
22: Je sais, Gérard.
0: Tu as bien fait. Allez, on se réveille au sondage.
22: Gérard,
26: ça y est, ils sont calmés.
22: Reprends un peu le débat.
0: Angèle?
21: Ouais.
0: Donc, tu peux répondre à la première question.
21: Sais, comme mon nom l'indique, je suis un parfum. Mm-hmm. Et donc, j'utilise les slips jaunes pour fabriquer ce parfum. C'est la substance principale de mon parfum.
23: D'accord. Oh, Olivier, là, c'est quoi ce cirque?
21: Quoi?
22: De quoi? Quel cirque?
23: C'est pas toi que je m'adresse, Angèle. J'ai deux noms, là.
22: T'as deux noms?
23: T'arrêtes!
21: Arrête avec ta caméra!
0: Arrête! Là, tu me refais pas ce que tu viens de me faire, d'accord?
22: Qu'est-ce qui t'a fait?
0: Tu t'amuses pas à me mettre la main au genou?
22: Quoi?
21: Oh!
1: Non,
4: mais ce qu'il lui met la main au genou, le pédé.
1: Max, tu rétablis un peu tout le bordel, là, s'il te plaît.
4: On a un caméraman qui est apparemment homo, je savais pas, il lui met des mains aux cuisses.
1: Donc, je voulais foutre des claques, celui-là.
21: On aurait dû faire un débat sur les
1: choses. C'est pas possible de travailler comme ça. C'est le moins qu'on puisse dire.
4: Tu reprends un peu le débat, là.
1: Il faut me prévenir au standard quand j'ai le droit de dire des choses marrantes.
4: Non, mais plus un sou, tu te c'est pas toi que je m'arrête. Fantomette.
21: Alors, tu sais quoi faire?
1: F comme grosse tapette.
4: Fantomette, tu réponds.
21: Merci, c'est très délicat là.
1: Ok, super.
4: Fantomette, tu réponds à la première question, s'il te plaît.
21: Oui, alors moi, qu'est-ce que je pense sur les slips jaunes? Je trouve ça très érotique.
4: Mm-hmm.
21: Alors, je trouve ça vraiment très sympa. Mon mec, il en met tout le temps d'ailleurs.
1: Ok.
21: D'accord. Il est ça.
4: Stéphanie.
6: Moi, je voudrais savoir si tu lèches les slips jaunes.
4: Bon, Stéphanie, tu me l'as. Au standard, là, tu travailles, tu me dis Stéphanie,
22: j'ai vraiment
4: eu Manu le gamin.
1: C'est pas possible.
4: Manu le gamin, là, tu travailles, tu me vires Stéphanie. Tu me prends quelqu'un d'autre.
1: Manu le gamin, tu vas en
4: perdre. Tu me prends, si oui. possible, tu me mets une femme à la place d'un travelot.
1: Je vais te dire,
4: ouais. Ok,
21: Gérard. Eh oh.
1: Ouais.
21: Fais-moi coucou, Gérard, je te vois à la télé, là.
1: Jasmin, est-ce que je peux dire des choses rigolotes?
23: Bon, la deuxième question.
1: L'autorisation de dire des conneries, s'il vous plaît. Ouais, je voudrais qu'on me prenne hors antenne pour que je raconte. Ouais, moi aussi, je vais raconter des conneries, là.
21: Fais-moi un gros coucou, Gérard, je te vois à la télé.
23: Merci. Les cibioses sont-ils plus agréables à porter? Mais c'est quoi ce cirque que tu fais exprès ou quoi, toi?
4: Je peux rien, moi j'ai le voix normal.
1: C'est parti, Gizmo, c'est parti. J'entends rien. C'est bon, c'est parti.
21: Angèle.
1: Je vais te dire, ouais.
4: Voilà, tout à l'heure, je vais plus pouvoir travailler.
1: Gérard.
4: J'espère que vous me voyez toujours dans
1: Super
4: TV.
21: Qu'est-ce que c'est
4: beau
21: dans la bouche, Gérard? Avec ton
4: téléphone?
21: Vous pouvez raconter un peu ce qui se passe, hein?
4: Non, mais attendez, parce que là, pour l'instant, j'ai des plantes. Je pense
1: que... Gérard, c'est la jungle.
4: Gérard, reviens un peu sur le débat.
1: Gérard, reviens sur le débat, bordel. Tu fais ce bordel.
4: Oh, et tu te tais, toi, s'il te plaît.
1: Gérard, c'est Gilbert.
4: Non, pour l'instant, je pose la question et vous répondrez quand je vous appellerai.
1: Attends.
4: Comment?
1: Gérard, il a dit, pauvre con. J'ai dit Gérard.
21: Connard.
4: Non, le Manu, là. Oui,
1: tu me prends
4: Gérard. Tu me prends le tableau, là, tu me le vires.
22: Ouais.
4: Hein, tu me mets quelqu'un d'autre à la place.
22: Je
4: et tu me prends les trois mecs qui scannent, qui restent aux polices.
1: Je vais te dire, On a l'autorisation de déconner comme à l'école.
22: Bon, allez, on va revenir dans le débat, Gérard, s'il te plaît, parce que c'est nul, ton truc.
4: Bon, alors, si ça te plaît pas, tu retournes au standard et je prends quelqu'un d'autre à ta place, ok?
1: Je vais te dire,
4: ouais.
21: Coucou, Gérard.
4: Ouais, ça y est.
1: Tu vas même pas le reconnaître.
4: Donc, les cibles sont-ils plus agréables à
22: faire, Gérard, dans le débat ou pas, là?
1: Je vais te dire, ouais.
4: Les slip zones sont plus agréables à porter?
1: Bah, Gérard.
21: Oui.
1: Gérard.
4: Qui c'est?
21: Angèle.
1: Gilbert. Allez, Gilbert, vas-y.
23: Angèle. Oh, c'est pas là ce cirque de double bord, merde!
1: Jean-Luc. Gilbert.
23: T'as travaillé un peu, toi aussi?
22: Pardon.
1: Vas-y, Gilbert. Bon, Gérard, c'est Gilbert.
4: Oui, bon.
1: Je voir si pour toi les Simeones sont plus venables le vendredi soir dans les chiottes de la Longo.
4: Alors Gilbert, tu dégages, au revoir. Ça t'attend.
21: Non mais il a raison.
4: Hop, Gilbert, bonne nuit.
1: T'as plus de joker, tu dois oublier, t'es obligé de répondre.
4: Non, mais attends, si t'es pas content, Gizmo ou Michel, c'est pareil pour vous.
21: Gérard, tu utilises quelle main, la main droite ou gauche?
4: Qui c'est qui pose la question?
1: Les canines. Gérard, ils se branlent avec les canines.
4: Pour l'instant, c'est pas le thème de la question. Vous rentrez dans le vide du sujet. Dépêchez-vous.
21: Gérard.
4: Où est-ce
21: que tu es?
22: Gérard. On a Roger à la place de Gilbert.
1: Tu vas prendre ton micro, oui.
22: Roger.
21: Gérard.
22: À la place de Gilbert, c'est Roger.
4: Et à la place de Stéphanie, qu'est-ce qu'on a?
1: Salut Gérard, c'est Roger.
21: Salut Jean-Roger.
1: Salut Gérard.
21: Elle voudrait bien répondre.
1: Vous la fermez pendant que je parle à Gérard, s'il vous plaît.
4: Bon Roger, tu travailles, tu réponds à la question.
1: Réponds à la question. Roger, c'est pas mal. Je voudrais savoir si les sujets pour toi ne laissent pas des traces de pneus quand tu pars aux toilettes.
4: D'accord.
22: On a Janine à la place de Stéphanie.
21: Bonsoir Janine. Bonsoir Gérard.
23: Salut Gérard.
4: Encore un trablot.
5: C'est pas un travelot,
7: Gérard.
5: Mais
7: non, c'est moi, Janine. Écoute, Gérard, écoute, c'est moi qui vais répondre à la question.
5: Bon,
7: Je pourrais répondre à ta question ?
8: Ouais, Angèle, elle est là.
5: Angèle ?
8: Oui ?
9: Lâche-toi.
5: Comment, t'allais dire quoi ?
9: Tony, j'allais dire. Mais je suis pas là.
5: Non, non, c'est comme par hasard, t'es pas là, alors tu dégages.
10: Oh yeah, je le reprends, Gérard, je le reprends.
5: Bon, tu me prends.
9: Tu me dis, ouais.
5: Bon.
7: Gérard, c'est Janine.
5: Max.
7: Gérard, c'est Janine, je peux avoir ta question.
5: Remets ton casque.
7: Remets ton casque, Gérard, tout le monde te le demande.
5: Ça pas sur la musique. Il y en a un qui pousse sur la musique, il arrête. Viens, Manu, là, au sonneur, tu travailles un peu, là.
10: Ça y est, il passe plus de musique.
7: Écoute, Gérard, je voudrais bien répondre à
5: la question. Eh, ouais, on s'en a un peu, hein.
7: Gérard, je voudrais répondre à la question.
5: Gérard, c'est Roger. On a Ayato à la place de Gizmo.
9: Salut, Ayato. Bonsoir.
5: Angèle, tu réponds à la première question, s'il te plaît.
7: Bah oui, écoute.
5: La deuxième.
7: Bon, alors.
5: Vous restez poli, parce que tout à l'heure, ça va mal se terminer. Bon, allez hop, tu m'as reprends tous les mêmes causes en antenne.
7: Mais non,
9: c'est ça. Gérard, c'est Roger.
7: Gérard, je vais répondre à la question, c'est Janine.
5: Roger, laisse. Arrêtez, s'il vous plaît, merde.
9: Laisse répondre les filles un petit peu.
7: Répète tes questions.
5: Non, je répéterai pas la question.
7: Bon, oui, alors oui,
5: mais Angèle, est-ce que tu veux répondre?
7: Oui, Angèle, je suis là.
9: Tu sais à qui tu parles?
7: Non.
9: À Gérard de Suresnes.
5: Bon, tu me prends Roger, Yato. Tu me vires tout ça, Émilien, et là, dehors tout ça.
7: Gérard, vous répondez à ta question.
9: Gérard, t'es de mauvaise foi, on n'a rien dit.
5: Non, mais
7: je vais répondre à la question.
5: Les filles, moi, j'arrête.
10: Attends, c'est bon, Gérard, je suis là, c'est Max. Au lieu de les filles de dire toutes les deux secondes, je vais répondre à la question, réponds-y, idiote.
9: Ouais, c'est tombé. Max, c'est ton vrai nom? Non, il s'appelle Bidule Chouette, en fait. Ah, bon.
5: Oh, c'est pas vous qui connaissez, c'est pas à vous de parler, c'est à moi, d'accord?
9: Alors, reprends ton micro et ouvre-la ta gueule un peu.
5: Mais si t'es pas content, tu vas te faire enculer, toi, connard!
9: C'est la merde, Gérard,
5: je vais pas me faire traiter de tous les noms comme ça.
10: Mais non, c'est bon.
5: Tous les noms.
7: C'est bon,
5: ils sont partis. Ils sont partis, reprends le débat. Non, il y en a encore un qui fait qui met de la musique.
10: Non, il y en a pas, Gérard.
5: Si, il y a de la musique, je suis désolé. Alors, Angèle.
8: Ouais.
5: Donc, tu veux répondre à la deuxième. Alors, je te repose la question, les cibles zones sont-ils plus agréables à porter?
8: C'est clair que c'est plus agréable. Quand ça a bien macéré, c'est super agréable. Et voilà, quoi. Toi,
5: d'accord.
8: Je sais pas, quand t'en penses quoi?
5: Ben, moi, personnellement, j'en mets pas. Hein. Je mets pas de slip jaune, je mets des slips normales, c'est tout.
8: Ah bon.
5: J'ai pas de couleur préférée. Fantomètre?
8: Oui, bah écoute, en jaune, c'est quand même un peu plus transparent que les autres, et en soi, ça peut être pas mal quand même. Hein. Non, je sais pas ce que t'en penses.
5: Ouais, à la rigueur, pour une femme peut-être, mais pas pour un homme.
8: Oh,
5: Janine? Oui. Attends, Janine. Oui, Fantomètre?
8: Oui, je disais que s'il y avait des petits livrets noirs, ça faisait léopard. Ça peut être pas mal sur un mec. Hein. Non, je sais pas.
5: Mais soir, pourquoi léopard?
8: Bah, ça c'est excitant, je trouve, pour un mec. Jaune, c'est un peu fat quand même.
5: D'accord. Janine,
10: d'accord.
8: Alors moi, j'aime bien les soutifs.
5: Janine, d'accord.
10: Donc
8: je pense que les soutifs jaunes et les slips jaunes, ça fait un très joli ensemble.
5: Qui c'est qui
8: fait le... Janine.
9: Ça fait belle uniforme de la pétasse.
8: Voilà, exactement. Jaune devant, marron derrière, Janine. Ouais.
5: D'accord.
8: De préférence.
5: Donc troisième question. Préférez-vous les slips jaunes ou les caleçons?
9: Bah, je peux...
8: Les caleçons.
9: C'est Ayato. Me demande pas d'où ça vient, de quelle origine, c'est le standardiste qui a choisi. Donc... Alors, moi je préfère les caleçons personnellement.
8: Ouais, moi aussi.
9: Parce que j'aime bien être à l'aise dans tout ce que je fais. Parce que, par exemple, là je t'écoute, là je suis à poil.
17: Mais allô ?
9: Je suis cul nu. Et je t'écoute et ça commence à monter là.
17: T'es cul nu sous ta blouse ?
9: Oui.
8: J'ai pas le rapport avec ce son là.
9: Gérard,
2: rapport, c'est sexuel. Je vais te montrer.
3: Gérard,
11: c'est Roger.
3: Roger.
11: Tu pourrais répéter la question.
4: Je répète la question 50 fois.
3: Alors moi, je préfère parce que c'est plus excitant. Et Gérard, si tu porterais un slip, ça m'exciterait.
4: D'accord.
11: Roger,
4: je dis que je répéterai pas la question 50 fois. Si t'es sourd, tu vas au standard.
11: Je voudrais juste répondre à la question.
4: Alors tu réponds.
11: Oui, je trouve que les slips, enfin les sacs à couilles, ça maintient
3: cool,
11: quoi.
4: Comment?
11: Ça maintient mieux les couilles, les slips.
2: Eh Arnette, comment
3: mais
2: tu fais pour...
3: excitant, hein.
2: Comment tu fais, Arnette, pour prendre des voix comme ça? J'y arrive pas.
13: Ah ouais, je sais pas.
4: Non, tu me prends Roger, tu me le vires.
3: Et toi, Gérard, tu mets des slips ou des caleçons? Des slips.
4: Moi, je mets des slips.
3: Tu mets des woulbis?
4: Mais rien.
3: Tu mets des woulbis? Et tu mets des strings aussi?
4: Non.
2: Léopard.
4: Donc, Angèle, pour toi.
3: Non, moi, je préfère les caleçons ou moulbis, tu vois.
4: Ouais, mais que ton copain...
3: De quoi?
4: Que ton copain porte.
3: Eh ben, je préfère les caleçons.
2: Ouais, mais le cul, ça moule bien les couilles et...
4: Non.
3: Ouais, mais bon, c'est plus excitant, c'est affreux.
11: D'accord. Je voudrais changer de nom, là.
4: Non, c'est bon, Roger, tu dégages, ouais, c'est reconnu.
2: Ça me plaît bien.
4: Non, si vous voulez continuer... Non, mais pas la soirée. Oh, Roger, tu te tais.
11: Je te sodomise.
4: Bon, Roger, tu me le dégages, là. Là, faut le dégager. Donc, si vous voulez, continuer... De participer à ce débat, vous faites le 0870-5000 et 0803-08-5000 et pour les Belges, 033-1-47-99-5000 et toujours 3615 code Fun Radio, rubrique direct, ou 3615 code Fun TV, rubrique direct, et on met...
14: Je sais pas, il faut... Attends un peu, je vais donner le titre, bouge pas. Et comble
3: un peu
14: tes slips en attendant.
4: Donc, on va demander à Fantomette si elle veut bien répondre sur la question.
2: Vas-y, Fantomette.
3: Oui, oui, moi, effectivement, je préfère les caleçons.
4: Mm-hmm.
3: Parce que quand on touche un petit peu, ça peut dépasser, c'est pas mal quand même. Hein.
4: D'accord.
2: C'est de pire en pire tes débats.
4: Mais si t'es pas content, mon pote, tu t'envoies des thèmes de débat.
3: Dégage, t'as raison.
2: Je me rappelle même plus comment je m'appelle. Ayatollah
4: Ouais, non, mais Ayatollah, si t'es pas content, tu vas retourner au standard. De manière à la pause musicale, je veux plus entendre de mecs, je veux un peu de nana qui bouge un peu. Là, j'ai trois nanas, à mon avis, j'espère que j'ai.
3: Y a pas de problème, t'aurais une nana.
2: S'il te plaît, en bougeant.
4: Ouais, je sais, j'ai dit qu'il y a que les nanas qui arrivent à répondre aux questions sérieusement.
2: Tu payes les croissants après, c'est fait tard.
3: Gérard, t'aimes pas les caleçons?
4: Je vous répondrai juste après. Donc juste les après. Copains de la campagne, vive.
3: Parfait. Les
4: vive l'urine.
3: Les
4: you donc c'était
14: non.
4: C'était les copains de la campagne, vive l'urine. Donc on va reprendre les débats. Si on pouvait me donner les gens à l'antenne, s'il vous plaît.
14: Oui, Gérard, ça arrive.
3: Il y a Fantomette.
14: Alors il y a Judo Boy.
3: Janine.
4: Ouais, mais marque-moi les sur un papier parce que je les ai pas.
3: Oh, Fantomette, celle qui rate et qui pète quand on l'embête.
4: Ouais, bon alors. Attendez, parce que là j'entendais. Donc j'ai Fantomette.
3: Janine.
4: Ouais. Donc Janine. Ah, c'est bon, ça y est, j'ai les noms. J'ai Jadobé.
2: Gérard.
4: Ouais, tu diras Luigi, ça ira plus vite.
2: Hein, non, c'est pas Luigi, c'est Tony, mais c'est pas qui était presque.
4: Ouais, c'est bon, si c'est pour avoir les mêmes, c'est pas la peine, hein, ok.
2: Yoda, mais non, bonsoir. Déconne.
4: Yoda. Oh, c'est quoi, là, ce cirque, là, qui est dans un camion?
14: Il est pas dans un camion, Gérard.
4: Allez, c'est bon, celui-là, tu le retires. Arthur, bonsoir.
17: Salut.
4: Cristal.
26: Oui, bonsoir, Gérard.
4: Bonsoir, Cristal.
26: Ça va?
4: Janine.
26: J'ai pas regardé ce matin.
4: Voilà, donc Janine, c'est bon. Fantomette, c'est bon.
17: Ouais. Salut, Fantomette.
27: Salut, Gérard.
4: Bon, c'est bon, je viens de te dire quoi.
27: Cristal, quel joli prénom.
4: C'est quoi, là, ce cirque?
27: Ça va craquer.
26: C'est
27: ton cirque,
4: Bozo. Oh là, mais
26: oh, ça va
4: craquer
26: sec, Gérard.
4: Je sens que tout à l'heure, c'est Max qui va prendre le standard et ça va gerber sec.
27: Ça va gerber sec. Ah, Gérard.
4: Oh, vous arrêtez, s'il vous plaît.
26: Bon, ta question, Gérard.
4: Donc...
27: Ta question...
26: Ouais, Gérard, raconte-nous ton débat.
4: Les slips jaunes sont-ils plus sexy?
27: Ouais.
26: Et quoi?
4: Les slips jaunes sont-ils plus sexy? Alors, je vais m'adresser à Fantomette.
26: Oui, bah écoute, on t'a répondu tout à l'heure.
4: Non, vous avez pas répondu.
9: C'est quoi cette fixation sur les slips jaunes? Vas-y, va voir un psychologue, là, pourquoi tu nous prends la tête, là?
4: Tu te dégages.
9: Non, sérieux
4: là, on s'en
9: Gérard,
4: oui.
9: C'est n'importe quoi. Gérard, on va, tu pues la merde.
4: Allez, hop, tu me dégages.
22: Ok, il est parti.
9: Purée, je comprends. Gérard, c'est gros.
4: Voilà. Donc, fantomette.
26: Oui.
4: Donc, les slips jaunes sont-ils plus sexy pour toi?
26: Oh, bah, sincèrement, pour moi,
4: c'est qui
26: quand
4: s'amuse
26: à poil, hein, que c'est le plus sexy, mais bon...
4: Attends, fantomette 5 minutes, je vais demander à Manu, au standard, qu'il calme celui qui met de la musique.
22: Ok.
4: Tant qu'il y aura de la musique, je ne continuerai pas le débat.
22: Ça y est, Gérard.
4: Voilà. Donc, fantomette, tu voulais dire donc...
26: Que les slips jaunes, effectivement, c'est sexy, mais je préfère quand il est tout nu, quoi.
4: D'accord.
26: Ouais.
4: Ok. Janine, pour toi?
26: Alors moi, j'aime bien les slips jaunes parce que c'est vachement sexy.
4: Mm-hmm.
26: Parce que j'adore quand les deux boules, tu vois, elles sortent de côté. Mm-hmm. Vachement excitant. Et le cul, tu vois, il y a l'arrêt du milieu et la ficelle.
4: D'accord.
26: Ouais, mais... Gérard, est-ce que toi, tu aimes ça?
4: Personnellement, non, tu vois.
26: Ah bon? Tu préfères quand il n'y a rien?
4: Punaise, mais qu'est-ce qu'ils sont en train de me... Mais c'est quoi là? Merde!
22: Gérard,
4: donc, de toute manière, faut que ça soit bien porté par une nana. Moi, je préfère que ça soit mieux porté par une nana que par un mec.
22: Ah,
4: que...
22: Arrête!
26: Ça fait pas pédé, Gérard.
4: Non, mais je préfère que ça soit une nana qui mette des trucs sexy qu'un homme. Hein.
26: Mais pourquoi t'en mets pas, toi?
4: Non, parce que moi, pour l'instant, j'ai pas trouvé. Comme j'ai tout dit, quand j'aurais pas trouvé ma chaussure à mon pied, donc.
26: Ta chaussure, ton slip.
4: Ouais, bah, ouais, mais même.
26: Moi, j'aimerais même que tu fasses un striptease en slip jaune pour moi.
4: De quoi?
26: Gérard, tu préfères une femme qui porte un slip jaune? Ou un slip vert? Non, c'est plus dans le débat là.
4: Non, on est à côté de la plaque. Et si Olivier pouvait me retirer le deux bruits, ça serait super.
26: C'est pas grave, continuons.
27: Allez,
26: le
27: débat.
4: Bon,
22: Gérard.
4: Oui,
22: on accueille Michael à la place de Yoda.
26: Salut Michael.
27: Ah oui, c'est Michael Jackson.
26: Hello Michael.
9: T'es trop un imitateur né, toi.
4: Bon, on continue. On continue. Les psys, les slip zones se lavent-ils à 90 degrés?
26: Non, ils savent à
9: 90 degrés.
4: Attendez.
27: Je vois vraiment que les Français sont cons.
4: Eh ben, c'est bien, Michael, tu dégages, si on est con.
26: Moi, je pense que le slip jaune se lave à l'envers, à 360 degrés.
4: Qui c'est qui vient de dire ça?
26: Janine.
27: Gérard,
26: t'es déjà rentré dans une machine à laver?
4: Non.
9: Gérard se fourre à 20 degrés, à température ambiante.
27: Gérard, c'est Michael.
4: Non.
26: Gérard, tu sais que Michael en direct de CNN International.
27: Gérard, c'est Michael.
9: Non, donc personne n'a compris.
27: On dit plus con comme la sirène, mais con comme Gérard.
4: D'accord, alors Michael, tu vas rester poli, tu retournes au standard, ça t'apprendra de ta sympa politesse. Michael, bonsoir.
9: Non, mais c'est vrai, c'est traduit de
27: la. Non, mais c'est de l'humour.
4: Michael,
27: anglais,
4: bonsoir.
9: Et au Pakistan, t'es le symbole de la puissance.
4: Qui c'est qui vient de dire ça?
27: Allô, Gérard?
9: C'est. Attends, je m'appelle comment? Judo Boy.
27: Gérard.
9: Judo Boy.
22: Gérard,
4: je ne veux pas le savoir, ils arrêtent de dire des conneries quand je pose la question, personne répond, ils répondent tous à côté de la place où ils disent
26: vrai,
4: des conneries.
26: Répond, nous, hein. Donc, Gérard, est-ce que tu te laves?
4: Oui, pourquoi?
26: Avec une machine à laver ou pas?
4: Non, mais je me lave sous la douche.
27: Gérard.
4: C'est qui?
26: Alors Christine.
4: Merci pour celle qui vient de dire Christine tout à l'heure, tu vas retourner au standard malgré que je ne veux pas virer les nanas.
26: Je veux comprendre la question de Gérard. Gérard, tu réponds à la question, s'il te plaît?
4: Oh là, tu me balances des jeans.
26: C'est pas moi, hein.
27: Oh là là là là là là là là là.
26: Sinon, c'est des
4: gens. Bah, stop!
27: Gérard!
4: Tiens-toi!
27: Gérard!
4: Stop!
27: Gérard,
26: pose ta question!
4: Alors, les slip jaunes, les stars portent-elles des slip jaunes?
26: Les qui, les stars?
4: Les stars, oui.
26: Ouais, je pense que toi, Gérard, tu dois porter un slip parce que tu es une star.
4: Non mais attends, mais moi j'en porte pas des jaunes d'encore, j'en porte des bleus ou des blancs.
26: Ah, ouais, mais t'es une star, Gérard, tu dois en porter.
12: Gérard, toi qui es une grande star, pourquoi tu ne portes pas de slip jaune?
4: Qui c'est?
26: C'est Christophe.
27: Allô, Gérard?
12: C'est Christophe à l'appareil.
27: Gérard.
4: Minute !
26: Mais réponds, Gérard !
4: Christelle, tu veux dire quoi ? Putain, les mecs, vous commencez à me les gonfler ce soir.
27: Mais laissez parler Arthur !
4: Arthur, tu te tais pour l'instant, il y a Christelle qui veut me répondre.
27: Bon, mais tu m'oublies pas.
4: Ah bah si je veux, je t'oublierai.
27: Okay. Mais moi,
4: Christelle.
26: Ouais, les stars, elle met des slips jaunes, parce que ma mère, c'est une star, elle met des slips jaunes.
4: D'accord.
26: Voilà.
4: Janine.
27: Oh, Gérard, pour pas m'oublier.
4: Janine.
26: Oui, alors je t'ai dit que le slip se lavait à 360 degrés avec toi à l'envers.
27: Gérard, pour
26: mais
27: pas
26: non,
27: m'oublier,
26: star, là.
27: Pour pas m'oublier, t'as qu'à me mettre dans ton slip jaune.
4: Eh bah, dans ce cas-là, tu vas retourner au standard, t'iras dans ton slip jaune tout seul chez toi dans ton lit. Bonne nuit, Arthur.
26: Et toi, Gérard, tu penses ouais, que tu devrais porter un slip jaune ? Donc oui, effectivement.
4: Non, je n'en porte pas.
26: Et alors,
27: est-ce que t'en as déjà porté ?
4: Non.
27: Pourquoi ?
22: Gérard ?
4: Oui ?
22: On accueille Boomerang à la place de Judo Boy.
26: Est-ce que tu aimerais faire un striptease en slip jaune ?
4: Non.
26: Pourquoi ?
4: Parce que ça ne m'intéresse pas.
26: Est-ce que
27: pourquoi
26: tu n'aimes
27: pas les slip jaunes ?
4: Bon, septième question.
26: Ouais.
27: Oui, c'est Boomerang.
4: Ouais, vas-y. Boomerang.
27: Salut, Boomerang. Gérard, c'est Boomerang. J'ai une question à te poser.
4: Ben, je t'écoute, dépêche-toi.
27: Est-ce que c'est vrai que, comme dans le film Bernie, quand tu es né, tes parents t'ont abandonné dans un vide d'ordure hein?
4: Bon, allez.
26: Attendez.
4: On se calme.
26: Ta gueule.
4: Bon, allez, hop. J'arrête.
26: Non, Gérard, réponds, nous.
4: Boomerang, tu rassures la police, s'il te plaît, on parle pas sur ma famille, ok?
26: Ok.
4: En de bon entendeur, salut.
26: Mais
0: tu les emmerdes.
26: Pose ta question, oui, allez, pose ta question, Gérard.
4: Les slips jaunes sont-ils plus à la mode aujourd'hui?
27: Bah oui, Gérard.
26: Alors moi, je pense que les slips jaunes, verts, bleus, rouges, violets sont tous à la mode aujourd'hui.
4: Janine. Oui, Janine.
26: Parce que tout est en couleur cette année. Tout vous serez tout sur le zizi, le gros, le beau.
4: Janine, s'il te plaît, tu...
26: Ah, c'est pas moi, hein. C'est Fantomette.
4: Voilà, Fantomette.
26: Eh, balance.
27: Gérard, c'est Boomerang, je voudrais réagir sur les slips jaunes.
4: Pour l'instant, Boomerang, je m'adresse à Fantomette, après tu réagiras sur la question que je viens de poser.
27: Merci. Et moi aussi, Gérard.
4: Ouais, ben, Fantomette, s'il te plaît.
26: Oui, bah oui, effectivement, pour moi, les slips jaunes sont à la mode, mais c'est vrai que toutes les couleurs maintenant sont à la mode. Hein. Il suffit que ce soit un petit peu... Je viens de dire.
4: D'accord. Cristal.
0: Oui.
26: Elle est mauvaise, Cristal.
4: Cristal.
0: Mais enfin, bon, il y a tellement de gens qui gueulent en même temps.
26: C'est pas grave, c'est l'habitude.
0: J'aime bien entendre Gérard.
4: Cristal, je t'écoute.
27: Gérard. C'est Gérard qui gueule, c'est pas nous. Hein.
26: Mon amour.
4: Je t'écoute, Cristal.
0: Oui.
26: Bah réponds.
27: Bah marine-toi le cul, pétasse.
4: Bon, alors déjà, celui qui vient de dire ce mot-là, tu vas hors Stanzar.
27: C'est pas moi.
22: Gérard ?
4: Oui.
22: On a Esventura à la place d'Arthur.
26: Salut, Esventura. Salut, Esventura.
27: En Afrique.
15: Ça va mieux. Alors moi,
27: salut.
15: Philippe, je voudrais dire un truc. Je suis en ce moment sur une affaire.
26: Plus fort, t'entends pas, connard.
4: Mais reste poli, s'il te plaît.
27: Gérard, je voudrais dire un truc. Quand les filles, elles disent des insultes, tu les vires pas. Et nous, appelons dit caca, tu nous jardes direct au standard.
26: Oui, non, parce que c'est les mecs qui ont pris les voix des nanas, Gérard.
4: Voilà. Tout à fait. Alors, Cristal.
26: Tout à fait.
27: Sois correct avec nous.
15: Qui, je t'en morpion.
4: Cristal.
0: Oui.
4: Tu réponds à la question, s'il te plaît.
0: Mais attends, mais j'ai pas compris ta question, Gérard.
4: Les slips jaunes sont-ils plus à la mode aujourd'hui?
0: Mais bien évidemment qu'ils sont plus à la mode.
4: Alors, c'est-à-dire pourquoi pour toi ?
0: Parce que c'est vachement sexy, un mec dans un slip jaune, c'est hyper sexy.
4: Mmh, d'accord. Bon, alors, Ventura.
27: En Afrique.
4: Oh, tu te réveilles ?
15: Ouais, je suis là. Hein.
4: Alors, tu réponds ?
15: Je réponds quoi ?
27: Bah, tu l'as fait ton enquête.
4: Bon, ouais. Ventura, tu me le vires, là.
26: Bonjour, bonsoir.
27: Moi, je suis là, Gérard.
4: Je les vire tous.
27: Manu,
4: au standard, tu me sauves Ventura, tu lui demandes qu'il se réveille ou sinon on prend quelqu'un d'autre à sa place.
22: Ok, d'accord.
27: Mais
4: c'est possible, pas les mêmes.
26: Question suivante.
4: Mickaël.
26: Tu te réveilles.
4: Bon, Mickaël, dehors.
27: Je suis là, Gérard.
4: Alors, tu te réveilles.
27: Bah, une seconde, laisse-moi le temps.
4: Non, bah, tu te réveilles, moi j'ai pas le temps, d'accord.
27: D'accord, alors les slips jaunes sont à la mode. Parce que c'est cool et puis c'est bien.
4: D'accord. Boomerang.
1: Alors moi, Boomerang, je suis amateur des slips jaunes, j'en porte tous les jours.
26: Et tu changes jamais de slip.
1: Et ma copine me dit souvent que ça casse le personnage, mais moi, à chaque fois, je lui réponds que ça casse pas ce qu'il y a dedans.
26: T'as trop regardé les bronzés. Hein.
1: Absolument.
4: Ouais, ouais, j'ai l'impression.
26: Elle est une de cul, je crois.
4: Bon, allez, huitième question.
26: Moi aussi, comme ça, on est deux.
4: Et
26: moi,
4: même si les slips jaunes se voilent-ils sur les joues, sous les jupes?
26: Personnellement, j'en ai pas, donc on voit plutôt la chatte.
4: Non mais je me suis mal exprimé. Les slips jaunes se voient-ils sous les jupes?
1: C'est à moi que tu m'exprimes.
4: Boomerang, si tu veux parler.
26: C'est pas la couleur de la jupe, hein. Bah si la jupe, elle est blanche.
4: Attendez, Crystal, Janine et Fantomètre, attendez, on va laisser quand même les mecs réagir parce que sinon ils vont nous faire des caca nerveux.
1: C'est à moi que tu m'exprimes.
4: Alors Boomerang, tu travailles.
6: Et Gérard, la loco, il a toujours un slip jaune sous sa jupe.
4: Bon, allez, hop, celui-là, tu me le sac. On a...
16: Tu me lâches pas, elle.
22: On a Kleenex à la place de Michael.
4: Kleenex.
6: Allô.
4: Allô.
6: Oui.
16: Salut, Kleenex.
6: Oui, bonsoir, vous allez bien?
4: Bon,
26: tu
4: réponds à la question, s'il te plaît, parce que...
6: Alors, par contre, j'étais en train d'essayer de joindre le standard, donc j'ai pas trop suivi la question, la dernière question.
4: Les slips jaunes se voient-ils sur les jupes?
6: Les slips jaunes, ceux
4: voient-ils sous les jupes?
6: Bah, en fait, moi, je me demande si, par exemple, si les filles... donc, les slips jaunes, c'est par définition du rain.
4: Quoi?
1: C'est vachement drôle, toi.
6: Bah, oui. Bah, pour moi, un slip jaune, c'est qu'il a été uriné dessus, quand même.
4: Non.
6: Ah bon?
4: Non, c'est la couleur.
26: C'est quand t'as chié dessus, toi, compris, à la vie, toi.
6: Mais bien sûr que si, voyons. Gérard, t'as des slips jaunes parce que tu pisses dessus.
4: Non, mais attends,
26: là... Il y en a des marrons quand tu chies dessus.
1: Ma copine, moi, elle a des pertes, des fois jaunes.
6: Ouais, aussi. Donc
4: non, mais en principe, c'est pas des pertes jaunes, c'est des pertes rouges. Hein,
26: non, mais non.
6: Il y a des pertes blanches, Gérard, aussi.
4: Hein. Ouais, c'est ça. Quand vous avez voir Ragnagna, les nanas, c'est rouge.
1: Ma copine, elle est japonaise.
26: Ouais, c'est rouge. Est-ce que tu laisses, Gérard, pendant les Ragnagna?
4: Comment?
26: Est-ce que tu fais des cunnilingus pendant les Ragnagna?
6: Ah, il a des pertes vertes depuis qu'il s'est fanculé par un ovni.
4: Bon, allez, là, celui-là, tu me le sac.
6: Allez,
4: dehors, arrête, s'il te plaît, là.
26: Oh.
4: Donc, qui c'est qui m'a posé cette question-là?
26: Et oui. Est-ce que tu aimes regarder sous les jupes des filles?
4: Tout à fait.
26: Et sous les jupes des Écossais?
4: Ben, pour l'instant, je connais pas l'écossaise, mais regardez sous les jupes des nanas.
26: Les écossais.
4: Il y a certaines nanas qui se gênent pas pour nous faire voir leurs culottes. Hein.
26: Et alors, t'aimes ça, vicieux,
4: hein. Ben, tout à fait, comme tous les mecs. Hein.
26: Qui c'est
4: qui a dit que est-ce que je faisais l'amour pendant les Ragnagna? Je voudrais bien savoir son nom, celle-là.
6: Mais bien sûr que si tu fais l'amour pendant les Ragnagna.
4: Tu te tais, toi, pour l'instant, idiot, bah, toi-même.
26: C'est bon.
4: Qui c'est qui a posé cette question?
26: Arthur.
4: Non, c'est pas Arthur.
1: Ça peut te foutre.
4: Oui. Bon, Crystal. Oui. Crystal.
26: Oui.
4: Tu réponds, s'il te plaît, à la question.
1: C'est quoi la question?
4: Jean-Luc, s'il te plaît.
10: On se calme, on écoute ce que dit Gérard. Parce que les questions sont hyper intéressantes, j'en apprends beaucoup ce soir.
4: Et alors, Crystal?
26: Oui,
4: les
26: gars,
4: sérieux.
1: Bon,
4: tu les calmes, Manu, là, les mecs, ou quoi? Je voudrais bien que les nanas répondent.
22: Je suis en train, Gérard.
26: Bon, Gérard, est-ce que tu aimes les règles?
4: Bon, allez.
26: Pourquoi tirer ton débat par aux autres?
4: Crystal!
1: Jean-Luc!
26: Oui, c'est Crystal, hein!
4: Crystal, tu réponds, s'il te plaît, à la question.
26: Ah, des fois que tu réponds.
1: C'est une vache?
4: Ah, vous arrêtez, s'il vous plaît, Crystal!
10: Ah ouais, mais là, c'est normal.
26: Bon, écoute, c'est Fantomètre qui va répondre.
4: Alors, Fantomètre.
26: Voilà, bon, bah alors, si la jupe, elle est blanche, jaune ou des couleurs claires, effectivement, on va avoir le slip. Maintenant, si c'est une jupe noire, on verra rien, même si elle en a pas, verra pas.
6: Et si c'est une jupe noire transparente?
26: Ah, là, c'est délicat. Là.
6: Donc, voilà. Elle est quand même noire, mais quand même, tu vois.
4: Non, parce qu'il faut dire chose.
6: Donc, c'est complètement illogique, ta question, c'est n'importe quoi. Putain, les filles, arrêtez de répondre des conneries, bordel.
26: Franchement,
6: mais ça ressemble à quoi?
26: Gérard, est-ce que tu mets des jupes?
4: Non.
26: Pourquoi? Pourquoi ton mec, il met des jupes, toi? Bah oui, les Écossais.
4: Non, mais ça, c'est pas pareil.
1: D'abord, Gérard, pourquoi t'es pas hétérosexuel, d'abord, comme tout le monde?
4: Ouais, de toute manière, c'est plus l'heure du jeu de la vérité. Janine, qui répond, s'il te plaît, à la question.
26: Alors, moi, personnellement, je voudrais répondre à cette question, effectivement. De pouvoir mettre des slips dans la machine à laver, ça, il faut croire que...
6: Bon, vas-y, abrège, sans déconner, putain.
26: Gérard...
7: T'es pas drôle, pauvre conne.
4: Dans ce cas-là, ceux qui s'amusent à dire ça, ben c'est simple, on va s'arrêter. On va s'arrêter, on va faire la conclusion. Il n'est pas 4h du matin, mais tant pis pour vous. Manu, au standard, tu me prends les mecs et tu les tiennes, ils ont pas insulté les nanas quand elles parlent.
10: Ça y est.
4: Ok.
26: Merci, Gérard, non, parce que ça.
10: Non, mais quand tu.
18: Excuse-moi,
26: Gérard, je t'aime.
10: Quand on parle, Gérard, quand on parle de slip jaune, parce qu'on parle de la couleur, mais je voulais savoir. Si toi tu aimais garder des slips qui, à force de baigner dans l'urine, étaient bien jaunes, est-ce que tu appréciais ça?
4: Personnellement, je change de slip
10: tous les 4-5 jours.
4: Non, tous les 2 jours.
26: Oh, génial! Tu portes des slips où il y a écrit les jours de la semaine, Gérard? Et t'es propre, Gérard.
4: Mais je me lire des slips
18: toutes les 2 semaines ou tous les 2 jours?
4: Non, tous les 2 jours, je change de slip.
26: Tous les 2. Lundi, mercredi, vendredi.
10: Et vous, les filles, est-ce que vous aimez les garçons qui ont des slips avec des taches jaunes?
26: Non, pas du tout, non. Si.
18: Il y a des taches marrons.
4: Qui c'est qui vient de dire non, là?
26: Moi, je viens de dire oui. Moi, j'ai dit non, moi, c'est dégueulasse. Ah non, c'est bon.
4: Bon, alors...

0: Je sens que tout à l'heure, pendant la pause musicale, je vais vous attraper tous.
1: Ouais,
0: et je vais vous calmer. On va faire une pause musicale avant de continuer.
2: Oui, mais je vais attraper le vilain. Arrête avec ta caméra.
1: Dis-moi la question, pourquoi
2: Jean-Luc.
0: Alors, prêteriez-vous votre slip à quelqu'un?
2: On n'a pas compris la question.
0: Vous avez pas compris, ben, je vais vous faire comprendre au sens.
3: Répète-la la question.
2: Mais j'ai compris, prêteriez-vous votre slip?
0: Prêteriez-vous votre slip à quelqu'un? Et on écoute Doug God, les slip beaux.
4: Arrête avec ta caméra, Cyril.
0: Donc, vous venez d'entendre Doug God, les slip beaux. Et donc, on va accueillir Virginie. Bonsoir, Virginie.
5: Bonsoir, Gérard.
0: Bonsoir, Carole.
6: Bonsoir, mon amour, de retour.
0: Ouais, ben, c'est moi qui ai demandé à ce que tu reviennes parce que tu voulais y participer.
6: Je t'aime, Gérard.
0: Moi, qui c'est qui dit ça?
6: Carole,
0: ben, je te dis, on verra ça tout à l'heure, d'accord?
6: Gérard, juste une question.
0: Oui.
6: Est-ce que tu as déjà vu en dessous d'une jupe un slip avec des ragnagnas?
0: Personnellement, pas encore, mais attends, qui c'est qui vient de poser cette question?
6: C'est moi, ton amour.
0: Carole, mais attends, de toute manière, je vais finir les présentations et on discutera de ça. On va reprendre quand même la question 8 pour...
6: Ok.
3: Et toi, Gérard, t'as des ragnagnas ou pas?
0: Non, je prends pas la pilule encore.
3: D'accord.
6: C'est vrai, là.
0: Rwanda.
3: On a pensé.
6: Non, c'est Allison, finalement.
0: Hein?
6: Allison.
0: Ah, c'est Allison, c'est pas Rwanda, c'est Allison.
6: Ouais, mais c'était mon nom, non, c'est mieux mon prénom.
0: Bon, ok. Joanne.
7: Non, Joanne.
0: Joanne, bonsoir.
3: Joanne Lépin.
7: Juan.
3: Bonsoir.
0: Bonsoir. Boomerang.
7: Non, c'est Johnny.
0: Bon, bah, Boomerang, si tu commences comme ça, tu as
6: Standard.
0: Bien
6: germé.
7: Gérard, ça sert à rien
0: d'envoyer
7: autant d'un
6: bon.
7: Non,
6: c'est
7: bon.
6: Allison, c'est ta copine à toi.
0: Oh, vous arrêtez, s'il vous plaît.
6: Gérard.
7: Arrête, c'est bon.
0: Kleenex.
6: Gérard, c'est ton amour.
0: Oui, attends une minute, mon amour. Kleenex.
7: Oui, bonsoir les filles. Salut, ça va? Ok, super.
0: D'accord, bon.
6: Alors... C'est pas marrant, connard.
0: Carole. Carole ou Virginie ou Allison, vous restez polis, s'il vous plaît. Hein.
6: Ouais, Allison, tu restes polis, Allison. Hein.
7: Ouais,
6: c'est pas Allison, dis donc.
0: Non, mais...
6: Menteuse, elle est amoureuse.
7: Bonsoir.
0: Bon, ça suffit. Donc, on reprend la question. Donc,
7: j'ai du sucre.
0: Bon, Beaumonde, t'arrêtes, s'il te plaît.
7: J'ai rien dit.
8: Pose ta question, Gérard.
0: Alors, les slip zones se voient-ils sous les jupes? Donc, on va demander à Virginie de répondre.
6: On a déjà répondu.
8: Oui, on a déjà répondu. Tout dépend de la couleur de la jupe.
7: Gérard, tu es redondant.
6: Ah, faute, Gérard.
8: C'est courte, ça dépend.
7: C'est pas une insulte, Gérard, tu es redondant.
0: D'accord. Bon, bah dans cette Carole, tu voulais Carole, tu voulais poser une question?
6: Oui, je voudrais savoir comment tu te nettoies quand tu fais pipi.
0: Carole,
6: oui.
0: La question...
6: Non, parce que si on est amené à vivre ensemble, j'aimerais bien quand même savoir.
7: Allô, Javel.
0: Non, mais attends, Carole, je vais te dire une chose. Quand tu fais pipi, en principe, tu te nettoies pas.
7: Gérard.
6: Ah, excuse-moi. Moi,
7: Gérard,
0: donc, alors, la question numéro 9, c'est bête parce qu'on avait prévu 4 heures, donc je vais peut-être reprendre sur une question.
3: Une question Minitel.
0: Il y a une question Minitel.
3: Est-ce qu'il y a deux questions en fait, ouais. Gérard, donc il y a Ondin qui demande si tu as déjà fait pipi dans ta culotte.
0: Non.
6: Quand t'étais petit.
0: Non.
3: T'as jamais Gérard, fait pipi dans ta culotte.
0: Non, mais attendez, je réponds à la question Minitel.
7: Gérard, c'est Boomerang, j'ai une question.
0: Mais je réponds à la question
7: Gérard,
0: Minitel.
7: Gérard, c'est Boomerang, j'ai une question.
8: Boomerang, attends une seconde.
0: Bon, Boomerang, tu me le viens.
7: Allez, hop, tu dégages.
0: Impossible.
9: Il est parti. Hop là, ça y est.
0: Donc, je réponds aux deux questions Minitel, mais si je pouvais savoir les questions, pas avec un étendage.
3: Alors, la première question, c'est est-ce que tu as déjà fait pipi dans ton slip?
0: Ah ben, en étant petit, avec des couches, oui. Donc... Bon, tu me les calmes là au standard, s'il te plaît, avec les musiques derrière. La deuxième...
3: La deuxième, c'est est-ce qu'il y a des filles au standard qui ont déjà fait pipi dans leur culotte?
0: Et oui. Qui c'est qui pose ces questions-là?
3: C'est Onda sur Minitel.
0: Onda.
7: Devoir complexe.
3: Onda de Mitsubishi.
6: D'accord. Ça m'est arrivé dans un cauchemar.
0: Ok, en pensant à quelqu'un que...
6: Gérard.
0: Que t'aimes.
3: En pensant à Gérard, t'as fait pipi.
6: Bah
0: qui c'est qui a dit ça? Oh, c'est Carole, ça m'aurait étonné.
6: Carole, ah non, c'est pas moi.
0: C'est qui?
7: Est-ce que Gérard, tu as des désirs scatologiques qui te conduiraient à te faire pipi dessus?
0: Attends, pour un sens, je réponds.

0: répondrai pas à ta question parce que c'est un peu vulgaire.
1: Oh, genre, c'est pas vulgaire, j'employais que des mots qui sont dans le dictionnaire. Eschatologique, c'est pas une insulte eschatologique qui t'a incommodé, Gérard.
0: Donc. C'est Joanne. Comment ?
1: C'est Joanne, j'ai une petite question.
0: Ouais.
1: Alors que tu viennes faire des émissions à fun, c'est cool. Mais alors que tu étends ton linge dans tout le studio, quand même pas.
0: Ça, regarde. tu demanderas ça au caméraman là qui dégage. Cyril, s'il te plaît, tu te recules comme tout à l'heure, ok.
2: Gérard ?
0: Oui.
2: On accueille Post-it à la place de Boumang.
3: Et on retourne sur le débat, Gérard.
1: Ouais, quand même.
0: Hein ? Post-it, bonsoir.
4: Ouais, salut mon chéri.
0: Bon, tu restes poli, s'il te plaît.
4: Ouais, je suis poli, je t'embrasse.
0: Pas moi. Non, là, tu dégages, tu viens ailleurs, là.
3: Gérard, le débat.
5: Eh ben, mine de rien, je viens de me brancher une gonzesse.
0: Ouais, bah ça,
4: ouais,
0: je
4: m'en fous. T'as eu du mal.
0: Hey,
1: bon Gérard,
0: hey, tu nous viens là.
6: Bon Gérard, comme tu veux le débat.
0: Hey.
1: Maxou, elle s'appelle comment?
0: Bon.
1: Gérard, hey, il paraît que.
0: Je viens de te dire, tu me le retires, je veux plus le voir derrière moi.
3: Non, Gérard, reviens sur le débat.
0: Non, mais moi, je ne continuerai pas tant qu'il sera là.
1: En fait, Gérard, il paraît que même dans les piscines municipales, c'est interdit tellement que tu n'as pas le chlore, ça suffit pas avec toi.
0: Alors, la question numéro 9.
1: Ouais, déjà.
0: Bah oui.
1: Ouah, canon.
0: Donc, prêteriez-vous votre slip à quelqu'un?
3: Bien sûr.
1: Pas à toi, moi je te le donnerai parce qu'après je pourrais pas le récupérer, il serait trop sale.
3: À la Javel.
7: Non, moi, si tu me prêtes le tien, je viens de prêter le mien.
0: Qui?
7: Carole.
1: Putain, Gérard, t'as une méga crotte de nez.
0: Et alors, qu'est-ce que ça peut te faire à toi? C'est ton problème?
1: Est-ce que tu mettrais des strings de filles?
0: Non.
3: Bah si, s'il y a une fille qui te prête un slip.
0: Non, mais de toute manière, ça.
7: Moi, je te prête le mien, Gérard.
0: Non, mais moi, je verrai ça après. Je vois ça avec les personnes avec qui je vis.
1: Est-ce que Christine, elle t'a prêté des slips?
0: Bien sûr. Je ne répondrai pas.
1: Oh, vas-y, réponds, Gérard, putain.
3: Il nageait dedans.
0: Oh!
7: Gérard?
1: Ok, c'est bien.
0: Oh, le standard, la Manu!
1: Oh, c'est bon,
0: celui qui se met à faire la double voix, Gérard.
3: Mais c'est.
0: Donc, Virginie.
7: On va te poser une question,
0: oui. Carole.
1: Ta gueule.
7: Comment tu
0: te lèves
7: quand tu fais caca?
0: Arrête un peu là, merde!
1: Arrête, tu dégages! Il se bat avec des arbres.
0: Ça commence à bien faire là! Bon!
6: Oui, Gérard!
1: Bon, Gérard, quand t'as fini de t'exciter avec tes feuilles.
0: Bon! Hey, il se calme un peu là!
1: Je crois qu'il prend son pied à les tripoter, c'est grave!
7: Gérard, tu m'écoutes?
0: Oui, je t'écoute!
7: Je voudrais savoir comment tu te nettoies quand tu fais caca, si c'est par devant ou par derrière?
0: Bah, par derrière, en principe, hein!
1: Gérard, il paraît que tu échanges des slips dans les chaises de la loco!
0: Alors, tu dégages pour ça.
1: Raciste, Gérard!
0: Tu dégages, je veux pas entendre parler de ça lors des débats. Alors, en de bon entendeur, salut pour toi. Ça t'apprendra, tu peux retourner chez toi.
7: Pourquoi tu aimes doigter, Gérard?
0: Comment?
7: Est-ce que tu aimes doigter?
0: C'est-à-dire?
1: Doigté,
0: c'est
1: enculé, quoi.
0: Femme.
1: Ah, déjà des gros mots.
7: Je dis pas de gros mots.
1: Mais si, pour lui, c'est un gros mot.
0: Non, mais ça, de manière, c'est Carole qui pose cette question.
7: Mais c'est pas un gros mot, Gérard.
0: Hein. Non, non, mais de manière, t'inquiète pas, Carole.
7: Non, mais moi, je veux que tu répondes à l'antenne devant tout le monde.
0: Est-ce que j'aime doigté? Alors, ça, je vais te dire une chose, que ça dépend de la personne.
7: Si elle a des poils ou pas?
0: Que ça dépend de la personne avec qui je serai.
3: Gérard.
1: D'accord.
0: Et
1: si c'est avec Christine,
0: bien doigté
1: les
3: écrits.
0: Gérard, 5 minutes.
3: On a un nouveau qui vient d'arriver. Accueille-le.
1: Est-ce que ça vient un gros doigt, Christine?
0: Qui c'est?
3: Je sais pas, il m'a pas donné son nom.
0: Allô, nouveau, salut, nouveau.
7: Salut.
1: Enfin, c'est Caramel.
0: Non, c'est bon, moi je conclue là.
1: Ça va, David?
6: Non, Gérard.
0: Je conclue.
7: Bon, Gérard, réponds à ta question.
0: Je conclue.
1: Bonsoir, c'est Caramel.
0: Si ça continue.
1: Bonsoir. Caramel mou, Caramel dur. Bonsoir, c'est Caramel.
7: Alors moi, je prêterais bien ma culotte à Caramel.
3: Bonsoir, Caramel.
1: Oui, bonsoir, Caramel, à toi de parler.
8: Bonsoir.
0: Vas-y, Caramel, tu travailles?
8: Alors, je commencerai par vous dire ceci.
1: Allô? Allô, Caramel?
8: Ça, c'est pour commencer. Oui, je suis là.
1: Oui, bonsoir, Caramel.
8: Bonsoir.
1: Allô, Caramel?
6: Oui, Caramel, qu'est-ce que ça veut dire?
7: Allô, tu veux parler de quoi, Caramel?
1: Voilà.
0: Oh!
6: Ah, quelle horreur!
0: Bon, allez, hop. Tu vires tout le monde sauf Virginie Carole.
3: Ouais,
0: Virginie Carole et
6: Virginie. Non.
0: Et Alison.
8: Bonsoir.
0: Tu me vires tous les autres, c'est là.
1: Mais pourquoi tu vires que les mecs, Gérard?
0: Parce que.
1: Gérard, t'es moins casse-couille.
0: Eh ben, dans ce cas-là, le casse-couille, il te dit bien des choses.
1: Ouais, mais pourquoi sur Europe 1 tu es moins méchant?
0: Enfin, allez, tu me les vires.
1: Et Caramel, à l'appareil.
0: Allez, tout le monde dehors.
1: Bonsoir, Gérard.
0: Tout le monde dehors.
1: Gérard, putain.
0: Je ne continuerai pas le débat. Le standard, s'il te plaît, tu travailles.
1: Gérard, c'est Caramel.
0: Le standard, tu travailles, s'il te plaît. Oui, Gérard.
1: Oui, c'est Caramel à l'appareil.
6: Écoute.
1: Gérard, tu fais chier.
0: Eh ben, dans ce cas-là, tu retournes au standard.
6: Gérard, mais je t'en
7: Alors t'écoute Gérard, allez, pose-nous une question.
0: Bon, moi j'arrête, allez.
7: Gérard.
9: Non, Gérard est parti.
10: Gérard est parti.
0: Non, tu me viens.
9: Mais d'accord, ok, mais.
10: Ça y est, revient. Oui, il revient, comme d'habitude, de toute façon, il revient toujours.
7: Bon, ça va.
0: Ça t'apprendra.
10: Il y a Caramel qui est là.
0: Non, je l'avais pas dans la figure.
10: Hein? Ça chauffe. Hein.
0: Là, il y en a ras-le-bol.
10: Non, mais là, ça suffit, Cyril. Non, mais Cyril,
0: ça suffit, Nathan.
10: Ça suffit. Là, vraiment, on a été trop loin. Non, voilà. Non, non.
7: Non,
0: Gérard, allez, reprends le débat.
10: Reprends, tu mets ton casque sur tes petites oreilles. Hein? Allez.
7: Je suis sûr qu'elles sont jolies, tes oreilles.
10: Et bien, c'est bien. Et tu parles dans le micro.
1: Gérard?
10: Téléphone.
0: Ça, je viens de te dire, tu me verras avec Caramel.
7: Oui, ça y est,
0: merde.
10: Mais ça y est,
0: mets-toi un peu au standard.
7: Ça y est.
0: Merde.
10: Merde.
7: Bon, Gérard, je peux te poser une question?
0: Oui.
7: Est-ce que tu te crottes le nez?
10: Bien sûr.
0: Non.
7: Jamais?
0: De quoi?
7: Est-ce que tu te crottes le nez?
0: Non.
10: Bien sûr.
7: Menteur, c'est naturel.
6: Tout le monde le sait, Gérard.
0: Qui c'est qui dit ça?
1: C'est Caramel.
0: Caramel, tu dégages!
1: Bah, je pourrais quand même dire quelque chose, Caramel. Oui, à quelle question?
0: Moi, tu travailles!
1: Alors, bonsoir tout le monde.
7: Bonsoir.
1: Bonsoir. Bonsoir, Gérard.
7: Réponds à ta question.
1: Alors, la question. Bon, moi, je voulais dire, sur le débat d'avant. La fête, c'est
0: bon,
1: bien.
0: Tu me viens, Caramel, merde!
6: Caramel, est-ce que tu peux faire cette jaune?
1: Alors, moi je tenais à vous dire que les slips jaunes.
0: Ouais. Bon, toi avec ta caméra.
7: Gérard, laisse-moi prendre Caramel.
10: Gérard, tu écoutes un peu Caramel?
0: Non, pour l'instant, il vient.
7: Gérard, pense
0: non,
7: à nous.
1: Gérard,
0: oh, il vient pas, on est au deuxième.
1: Gérard, bonsoir.
0: Hé, t'arrêtes de dire bonsoir 150 fois dans la.
10: Donc, Caramel sur les terrains.
0: Caramel, tu nous as fait.
10: C'est trop fort, Caramel. Faut que tu baisses, Caramel, au niveau.
1: Bonsoir, tout le monde. Bonsoir, Gérard. Bonsoir, Caramel. Bonsoir, Gérard. Alors, bon, alors, le débat, c'est.
0: Les hétérosexuels, abruti.
10: L'hétérosexualité.
1: Alors, moi, je suis.
6: Le goliosexualité.
1: Le goliosexualité. Oui, il y a une homosexualité pour les golios.
6: Voilà, les golios.
0: Bon. Contre le 3h30 du matin, j'arrête.
7: Gérard, réponds.
1: Gérard, il paraît que c'est impossible de faire la fête sans slip jaune.
0: Bon, c'est pas le débat sur la fête, conclusion maintenant.
7: Gérard, est-ce que tu penserais que tu serais
1: mongo-sexuel? Non, c'est pas la peine.
0: Bon, allez hop.
1: C'est bon, Caramel, si tu prends pour un con, c'est pas la peine.
0: Allez hop, conclusion.
7: Gérard.
1: Bon, allez, conclusion.
0: Terminé, c'est fini.
7: Gérard, écoute ton amour.
0: On arrête.
1: Excusez-moi, allô?
7: Gérard, n'arrête pas, Gérard.
0: T'arrêtes un peu, là.
6: Mais Gérard...
1: Vous laissez Christine de côté, s'il vous plaît.
0: Arrête, ok?
1: Vous laissez Christine de côté, s'il vous plaît. Je pour un débat. Allô? Allô?
0: Bon, t'arrêtes!
1: Je n'entends plus rien. Allô?
7: Oui?
1: Allô? Le dimanche, je mange des
0: ailes. Gérard, reviens.
7: C'est qui?
1: Merde.
7: Gérard.
1: On a plus pour un débat. Allô?
10: Il est parti, il est parti.
7: Oh, reviens, Gérard.
1: Non, je croyais plus personne. Oh, Gérard.
10: Reviens, Gérard.
0: Tu me les vires tous.
10: Alors, attendez.
0: Tu me laisses. Viens,
1: Cyril. Non, et moi?
10: Alors, bon. On se calme, c'est Max. J'ai écouté le débat. C'est dommage parce que c'était très intéressant. Moi, j'aime beaucoup. Bon. Gérard, ça c'était bien. Gérard.
1: Oui.
10: Gérard,
1: va t'asseoir. Gérard, tu reviens, toi c'est tout.
10: D'abord, alors, où est Caramel? Bon, Caramel est apparemment est plus là.
0: Il est parti.
10: Bon, très bien. Alors, je tenais juste à dire, allez-y calmement et répondez aux questions. Et même si Caramel, c'est au moins qu'il réponde aux questions. Merci.
7: Au revoir, Max.
0: Bon.
10: Au revoir, Max.
0: Alors,
7: nous écoutons, Gérard.
0: Donc, je reprends. Je reprends la neuvième. Prêteriez-vous votre slip à quelqu'un? Donc, Virginie, tu réponds, s'il te plaît.
6: Jamais. Pour rien au monde, je prêterai mon slip à qui que ce soit.
7: Menteuse, tu me l'as prêté.
0: D'accord.
6: Oui, mais toi, c'est une...
1: Oh, je vais faire pipi. Bon, alors, c'est Caramel.
0: Carole, s'il te plaît.
7: Alors, moi, je prêterai mon slip qu'à toi, Gérard.
0: D'accord, bon, bah, on verra ça.
7: Est-ce que tu me prêteras le tien?
0: On verra ça tout à l'heure.
7: Mais non, c'est tout de suite ou jamais.
0: Je te dis, on verra ça tout à l'heure, parce que tout à l'heure, j'ai voulu te parler et apparemment...
7: Ouais, t'as coupé.
0: On a été coupé, donc je te reparlerai tout à l'heure en antenne.
7: Ouais, mais moi, j'ai jamais savoir mon antenne à moi.
0: Qui?
7: Alison.
0: Ouais, oui, bah Alison aussi.
7: Bah ouais, comme ça on prend ça une partout. Non, mais...
9: Ouais, on calme le jeu alors.
11: Alors attendez.
9: Non, on essaie de discuter calmement parce que là ça devient le bordel quoi et ça m'énerve quoi.
11: Oui.
9: Moi je suis quelqu'un de zen. Hein
12: Gérard, une fois je t'ai prêté un slip et tu me l'as rendu, il était pas jaune, il était couleur rouille en
11: fait. C'est impossible de travailler comme ça.
9: Gérard, c'est un cochon.
11: C'est impossible de travailler comme ça,
9: Gérard. C'est un cochon. Gérard,
12: pourquoi tu travailles?
7: Gérard,
0: fais gaffe à ce que tu fais toi.
12: Pourquoi tu bosses?
11: Gérard. C'est Gérard. Caramel à l'appareil.
12: Tu bosses, Gérard.
0: Bon, allez, hop, moi.
9: Eh là, mais Gérard, l'antenne ou pas, là?
11: Enfin,
9: l'antenne ou pas? Oh, oh, oh, dis-le, l'antenne ou pas?
0: C'est tu me les vires tous,
7: calmez-vous, calmez-vous, les mecs.
0: Tu me vires tous, ok. Toi, t'arrêtes avec ta caméra, maintenant, ça commence à bien faire. Fais gaffe! Bon, allez, hop.
11: Gérard?
0: Alors, Gérard, reviens.
3: Gérard, reviens.
7: Gérard, reviens, faut que tu ne parles, l'antenne.
0: Tu vas arrêter, d'accord?
11: Mais Gérard,
0: tu t'en fous. Là-bas. Commence à me faire chier, là.
7: Mais tant pis, pense à nous, Gérard.
11: Mais ouais, pense à nous, Gérard.
7: Non, t'as rien fait.
13: Parce que la France, elle a besoin de toi. Je gérerai bien, parce que la France, elle a besoin de toi.
0: Sinon, moi, je continuerai pas de débat comme ça.
11: Caramel, j'aime tout un peu.
0: Là, il y en a ras-le-bol.
7: Gérard? Gérard, est-ce que tu prêterais ton slip, toi? Oui, juste Alison.
14: Gérard, tu réponds un peu parce que tu mets ton casque, tu fais un peu de radio, tu penses un peu qu'il y a des gens qui
0: quoi,
14: posent des questions, tu réponds pas là. Tu mets ton casque, Gérard.
0: Ah bah attends, je gère ça.
14: Dépêche, enlève le slip du micro et mets ton casque.
11: Gérard, c'est Virginie, Carole et Alison. Est-ce que toi, tu prêterais ton slip?
0: Non.
11: Pourquoi?
0: Parce que je prête pas mon slip, c'est tout.
7: Même à moi?
11: Oui, mais donne une raison, pourquoi?
7: Parce qu'il est sale.
0: Non, même, je prête pas mes affaires comme ça aux gens que je connais pas, c'est tout.
7: Mais manière si tu veux, tu peux me connaître, Gérard.
14: Il y a quelqu'un que tu connais, tu prêterais ton slip? Gérard.
9: Hé,
14: Gérard.
9: Gérard.
11: Gérard.
12: Mais caramel, là, pareil.
0: Oh, qu'est-ce que j'ai à te dire, Manu, en ce moment, s'il te plaît.
12: Est-ce que tu pourrais me prêter...
7: Est-ce que tu prêterais ton slip, si tu me connaissais?
0: Manu, au standard, tu me vires les mecs, je voudrais quand même...
12: Il n'y a plus que caramel,
0: Gérard. Ouais, même, ça commence...
12: Est-ce que je pourrais t'emprunter un slip?
0: Non!
7: Et si tu me connaissais, tu
12: s'il te plaît!
0: Oh là là!
7: Gérard!
0: Qui c'est?
7: Est-ce que tu as des poils dans le cul?
0: Non!
7: C'est vrai?
0: Oui!
7: Moi j'en ai, moi!
0: Eh ben, j'aime pas trop!
7: Ça te dérange pas?
0: Ouais, on verra ça tout à l'heure!
7: Gérard, c'est Alison! Si jamais tu me connaissais, tu me le prêterais ou pas ton slip?
0: Ben, si y a terrain d'entente, pourquoi pas?
12: Gérard, c'est caramel! Gérard?
11: Jean-Luc!
0: Gérard! Donc on va continuer.
12: J'ai le CD des remix, tu sais, avec toutes tes voix. Est-ce que quelqu'un veut des cassettes?
7: Moi?
0: Bon.
12: D'ailleurs je peux faire des cassettes. D'ailleurs je peux dire que je vends des cassettes à Gérard.
0: Dans ce cas-là, celui qui s'amuse à dire ça, tu me les sors.
12: Gérard, dis-moi.
7: Et Gérard, j'ai mal aux oreilles. Hein.
12: Alors celui qui veut les remix, il m'appelle et puis je lui envoie directement les cassettes. J'ai le CD, Gérard.
0: Qu'est-ce qu'il fait encore là, celui-là?
3: Bah, réponds-lui, Gérard.
12: Écoute, Gérard, écoute. Les slips de Gérard, ils sont radioactifs.
11: Bon, oh, c'est fini, là, ce bordel ou pas?
0: Bon, alors,
12: t'entends, Gérard?
7: Gérard, arrête de gueuler, tu me fais mal aux oreilles. Oui, crie pas.
12: T'entends, Gérard?
0: Bon, tu me l'es...
11: Ah, c'est ça, il me fait très dur, Laurent, mais franchement.
0: Bon,
14: c'est un peu fort, faut rêver, c'est un peu...
11: Ok, je te rends, moi, je m'en ai vu. Moi, je vais tout arrêter.
0: Donc, tu me les vires. Oh, le standard, s'il te plaît.
3: Oui, oui, je sais, je l'ai vu, je l'ai vu.
13: 9h56, 1h30, 1h30,
7: Gérard, dis-moi une question.
11: Ouais, Gérard.
7: Revenons au débat. Nous t'écoutons, Gérard.
11: Dans les conneries, pose une autre question.
0: Bon, alors les femmes portent...
7: Ouais, les femmes quoi?
0: 5 minutes.
11: Vas-y, Gérard.
0: Tu dégages, Gérard.
11: Les femmes portent... Eh ben, il est bien le débat ce soir.
7: Eh Gérard!
0: C'est Carole,
7: non, mais.
0: Hein non, attends,
7: ouais.
0: Carole.
7: Eh Gérard, t'entends pas, toi? Je vais avant la police, elle veut répondre. Il a mis 5 minutes.
12: On ne paye pas pour rien, Gérard. On ne paye pas pour rien.
11: Bon, Gérard, vous nous parle.
0: Bon, je sens que je vais arrêter vite.
7: Eh Gérard, tu pourrais répondre?
11: Alors,
7: quand
11: le mec,
7: si
11: vous arrêtez, s'il te plaît, tu te calmes.
0: Ah, Gérard,
7: tu pourrais répondre.
0: Gérard, tu reviens.
12: La caméra dehors.
9: Non, la caméra dehors.
7: Comment tu fais?
9: Merci, je voudrais te parler. Jean-Marc.
0: Ouais.
1: C'est qui la fille qui parle
15: là? Bon, maintenant.
1: C'est qui la fille qui est à l'antenne là?
10: Ok, ok.
1: Elle a une voix trop sexy, sérieux.
10: Ok.
1: Qui? Gérard, il est déjà.
16: Le Gérard est le meilleur ami.
1: J'ai la Gaule quoi.
16: C'est le Gérard, le meilleur ami de l'homme.
14: Gérard est encore parti du studio.
1: Ouais, Gérard, il est là.
16: Oui, le Gérard est le meilleur ami de l'homme.
1: Le Gérard est le meilleur ami de l'homme, ouais, c'est clair.
7: Du singe, tu rigoles. Meilleur ami de la femme aussi, hein.
1: Avec la femme, ouais.
11: Et des morpions, n'oubliez pas des morpions.
15: Oh, c'est de la radio.
1: Donc,
15: là,
1: Gérard,
15: là,
1: ouais.
7: La grosse.
0: Non. Virginie.
1: Les femmes portent des...
16: Ça dépend de la caméra.
7: Virginie, réponds.
0: Virginie, s'il te plaît.
1: Ah mais carrément, ouais, ouais.
0: Virginie, s'il te plaît. Virginie, s'il te plaît.
11: Oui.
0: Tu réponds à la question.
11: Eh ben oui, ça dépend de ce que tu portes. Oui, on peut porter une culotte.
1: De mon avis.
11: Oui.
0: D'accord.
16: Elle change de voix, elle est pas belle.
0: Carole.
7: Alors moi... Bon Gérard, je vais répondre à ta question. Je voudrais
1: avant c'est pas Gérard là.
7: Avant tout,
1: je vais répondre et après je vais
7: aller voir.
1: Une voix trop sexy pour l'instant.
0: Bon, tu l'as vu ou quoi là?
10: Ok.
1: Je sais pas par me retenir là.
0: C'est tout à l'heure, c'est moi qui vais les virer.
1: Faut qu'il me dise.
7: C'est Gérard.
1: Non, c'est pas Gérard.
7: La question. Gérard, tu me déçois.
1: Là, je veux passer à l'antenne.
0: Tu me le vires plus, Gérard. Non, non, il y a trop de monde là, c'est le vrai cirque.
7: Gérard, j'aimerais bien que tu te calmes parce que j'ai mal aux oreilles, tu me déçois ce soir.
16: Ça va les filles, c'est Caramel.
0: Bon, tu me vires Caramel.
16: Je vous embrasse les filles.
10: Ça y est, il est parti.
0: Bon, Carole.
7: Oui. Bah réponds.
0: Ben, tu voulais me dire quoi?
7: Bah, je voulais te dire que tu te calmes un peu parce que j'ai mal aux oreilles et vraiment tu me déçois ce soir. Hein.
11: Ouais, mais
7: si ça continue comme ça, je n'aimerais pas te voir, Gérard.
0: Non, mais attends, rien. J'y suis pour rien.
7: Essaie de pas te gueuler, quoi.
16: Bah, hop, moi j'arrête.
0: Bon, c'est quoi là ce bordel?
7: Pose ta question, Gérard.
16: Bah, hop, moi j'arrête.
7: J'ai pas entendu avec tout ce boucan.
0: C'est quoi, là, qui c'est qui s'amuse à passer des trucs comme ça?
7: C'est
0: des
7: pirates. Réponds.
0: Le standard là, Manu. Tu me prends.
1: Tu peux rester quoi?
10: Qu'est-ce que tu vas faire, Gérard? Arrête, retourne t'asseoir.
7: Gérard, il
10: a zappé tout le monde. Il n'y a plus personne.
7: Donc,
0: Virginie.
11: Oui.
0: Voilà, donc les femmes portent-elles des slips jaunes pour toi?
11: Gérard,
0: non, tu ne les rappelles pas.
11: Ça fait au moins 6 fois que je te réponds.
10: J'ai pas dit que je les rappelais, Gérard.
11: On porte comme ensemble.
0: Mmh.
11: Oui, on en porte, oui.
0: D'accord. Carole.
7: Effectivement, on en porte, ouais, surtout en boîte.
0: Gay. Mmh.
7: Dans les boîtes gays.
0: C'est-à-dire
7: ça flash. C'est-à-dire ça flash, ouais. C'est disco, si tu veux.
0: Mmh.
7: Et toi, jeune fluo, tant qu'à faire.
0: Mmh.
7: Gérard, si un jour, on se voit, est-ce que tu pourras danser avec moi?
0: Qui c'est qui me pense
7: Caro, j'ai envie que tu danses sur de la techno avec moi.
0: Bah,
7: moi, je préférerais sur un slow. Hein. Je t'apprendrai. Non, je préfère la techno. Moi, je préfère un slow. Je t'apprendrai, Gérard.
0: De toute manière, il y a toutes sortes de musiques. Hein.
7: Ouais,
0: y a aussi bien les slows.
7: On va faire les airs, la techno. Ouais, avec les bras en l'air et tout.
0: Ouais, mais ça...
7: Tu bougeras des fesses pour moi.
11: Gérard, il danse super bien.
14: J'ai une question Minitel.
11: Des danses comme ça.
7: Gérard, on a une question Minitel.
0: Il y a une question Minitel, je voudrais bien y répondre.
14: C'est Buzz qui te demande s'il est vrai que tu aurais prêté ton slip pour le tournage de Jurassic Park 2. Pour un dinosaure?
0: Non. Donc, une question comme ça, Minitel, c'est vraiment de la merde.
10: On accueille Francis.
0: Allô?
7: Salut, Francis.
17: Bonsoir.
11: Salut, Francis.
17: Bonsoir, les filles. Bonsoir, Gérard.
0: Salut, Francis.
14: Salut.
17: Je tenais à intervenir, mais je vous écoute.
0: Bah, tu peux répondre quand même à la question.
17: Alors, on peut le répéter parce que j'étais au standard.
7: Est-ce que les femmes portent des slips jaunes?
0: Voilà.
17: Bon, je pense que les putes, non, mais...
0: Non mais attends, Francis.
17: Oui.
0: Francis.
17: Oui.
0: La question c'est pas, on parle pas de pute.
17: Vous parliez bien des femmes, non?
0: Non, on parle des slips.
17: Pardon,
0: on parle des slips en général, on parle pas des putes.
17: D'accord.
7: Et célibataire?
17: Oui, tout à fait.
7: Ah, j'aime les putes.
0: Et parmi
17: je pratique, ouais.
0: Parmi les trois nanas qu'on a, j'espère qu'on va récupérer une par un mec.
17: Une pute.
0: Non, une nana.
17: Okay.
0: Parmi les trois nanas, est-ce...
17: Bah, j'ai pas répondu à la question, ceci dit. Hein. Enfin, bon,
15: ouais, bah, Gérard, on accueille Franck aussi.
17: J'ai un petit peu l'impression dans votre débat que ce sont toujours les filles qui sont mises en avant et les garçons, on est toujours...
0: C'est
17: normal, oui, c'est ça, ouais. Ouais, c'est ça, ouais. Je pense que vous oubliez un petit peu qu'il y a des auditeurs qui vous écoutent depuis bien avant que vous n'existiez, monsieur.
0: Ouais.
17: Et que vous pouvez les respecter de temps en temps, c'est
7: bah, tout. Soyez correct.
0: Soyez déjà un peu plus
17: honnête. Je suis correct, j'attends vos questions et je n'ai même pas l'occasion d'y répondre.
7: Ah bah, tu ne seras pas viré alors.
11: Ah oui, monsieur Francis, ce soir c'est monsieur Gérard qui est à l'honneur.
17: Bon, enfin, monsieur Gérard, on l'emmerde pas mal, hein.
11: C'est
17: lui qui dirais pas ça comme ça, mais c'est vrai que.
7: Je pense que tu devrais écouter un peu plus les garçons.
17: Alors, bon, le slip jaune, qu'est-ce qu'il faut dire là-dessus? C'est quoi la question?
0: Alors, les femmes portent-elles... Les femmes portent-elles des slips jaunes?
17: Je peux répondre?
0: Oui.
17: Ah, pardon, excusez-moi.
18: Ta gueule.
17: Il était mal calé, hein. Autant pour lui. Bon, j'ai la cassette de vos phrases.
7: Oh, on s'en fout.
11: On n'en a rien à tirer. Bon. Est-ce que t'as un slip jaune? Oui.
17: J'ai
7: des trois femmes qui étaient à l'antenne.
17: Oui, j'ai des slips jaunes.
0: J'ai l'impression que je vais faire comme tout à l'heure, je vais appuyer sur des touches et je vais garder les trois nanas et ça va mal se terminer.
7: Écouter les hommes.
17: Bonsoir. Bonsoir Paris, bonsoir Monique.
7: Tu gardes trois nanas, ça va bien se
17: passer. Bonsoir Paris, bonsoir Brigitte. Bonsoir. Ce soir, j'ai envie de vous faire rêver, j'ai envie de vous faire réfléchir. Oui. Et pourquoi pas?
0: Bon, je sens.
15: Gérard, on accueille Isabelle aussi.
17: Ah. Bonsoir Isabelle.
7: Salut Isabelle. Salut.
0: Allô.
17: Salut Isabelle. Salut Poufias.
0: Non, Francis.
17: Un petit peu de respect quand même.
0: Francis.
17: D'accord. Vas-y, salope.
0: Francis et Franck.
17: Oui.
0: Bonne nuit.
17: Bonne nuit à toi aussi, Gérard.
0: Voilà, alors bonne nuit, ça vous est très bien d'être
17: poli avec toi. Nous reste, hein, nous t'attaquerons à être couché, nous reste. Hein. Oui, on reste jusqu'à 6h du mat. T'as de la chance, parce que je suis en arrêt maladie, j'ai rien à branler de mes journées.
0: Bon.
17: Donc c'est pour ça que je reste jusqu'à 6h du mat.
0: Eh ben, pour
18: l'instant,
0: tu
18: vas... Jean-Luc,
0: tu me mets Isabelle et tu me dis pas le français, c'est Franck.
15: Elle y est, Isabelle, t'as qu'à lui parler, Gérard.
0: Isabelle, bonsoir.
7: Salut, Gérard.
17: Bonsoir, Isabelle.
18: Allô, Jean-Luc.
0: Isabelle, bonsoir.
7: Gérard.
0: Isabelle.
7: Oui, Gérard.
0: Donc,
17: Merde, t'as pas de chance, t'es tombé sur un autiste.
7: Pas loin.
0: Je sens que tout à l'heure, je vais m'énerver.
17: Bah, je sens surtout que ça sent la transpiration, oui.
0: Oui, bah, si t'es pas content, je viens de te dire, tu retournes au standard.
17: Ça ne m'amuse pas, mais je reste.
0: Bon, alors,
17: Allez, que dans ce cas-là. Parce que tu fais un débat sur les slips jaunes.
0: Tu me la vire. Tu veux me la vire pour de bon.
17: Ça sent l'urine, quand même, hein.
0: Bon. Alors, bonjour. Isabelle.
11: Tu veux, c'est un autre chose, quand même, hein.
7: Gérard, est-ce que tu as des poils sous les bras?
0: Oui.
17: Faut que j'achète du matos pour avoir la voix aussi grave
0: bon,
17: que...
0: Bon, le standard.
18: Oui.
17: J'ai pas de réponse.
0: Qu'est-ce que je viens de te dire?
17: Bonsoir, Francis.
7: Gérard, est-ce que tu as des poils sous les bras?
0: Je viens de te répondre oui. Pour la... Non, t'as pas besoin de voir, d'accord? Tu dégages avec
7: toi. Gérard, j'aime pas trop ça, j'aimerais bien que tu te les rases. Gérard.
17: Bon, je crois que Isabelle, la schizophrène, va poser une question.
7: Ah ouais.
17: Vas-y.
0: Alors Isabelle, je t'écoute.
7: Gérard, tu t'épiles?
0: Non.
17: Ah, est-ce que tu t'effaces alors? Ah oui, parce que... Est-ce que tu t'effaces si tu t'épiles pas? Parce que, Gérard, je vais t'expliquer, c'est t'épile, t'effaces. Tu es pièce de monnaie. Donc, pile, passe.
0: Oh, le téléphoné, là, tu me penses à...
18: Ouais.
0: Tu te manies un peu.
18: Bon.
7: Tu peux avoir un t-shirt dédicacé, Gérard?
0: Je n'en ai pas, Alison.
7: Moi, je voudrais ta dent dédicacée.
0: Je n'en ai pas non plus.
17: La vallée.
7: Non, mais Gérard, t'arrêtes maintenant, parce que il y en a marre, hein, oh.
11: T'orthographe, tout ça, j'aimerais...
17: Gérard, c'est Franck, j'aimerais te poser une question. Qu'est-ce qui t'a fait le suçon que t'as sur le cou?
7: Ah, feuille de rose, elle est dans le coin.
15: Oui, Gérard. Mais ça y est, attends, 30 secondes.
18: Non, je continuerai pas comme ça.
15: Bah, remets ton casque, Gérard, remets ton casque.
7: Gérard...
17: Gérard, je tiens à te signaler que je couche avec feuille de rose.
7: Et avec moi aussi.
17: Oui, bon. Avec toi.
0: Qu'est-ce que je viens de te dire là au standard? Faudra peut-être te réveiller un peu, s'il te plaît, merci.
15: On accueille Alain à la place de Francis, on accueille Alain.
7: Gérard, moi je voudrais dire que Caramel c'est un bon coup.
17: Allô?
7: Allô?
0: Bonsoir. Bon, bah, de toute manière, je pense qu'on va faire conclusion.
7: Allô? Gérard, bon, Gérard, pose ta deuxième question.
17: Allô?
0: Non, mais
11: oui,
0: ça va être fini là.
11: Question, Gérard.
17: Allô?
7: Oui?
17: Bonsoir, c'est Alain.
0: Salut!
17: Enfin, on connaît mieux sous le nom de Caramel. Oh merde.
19: Ouais, Caramel, d'accord.
20: Nicolas aussi. Nicolas à la place de Franck.
21: Bonsoir, c'est Nicolas.
22: Bonsoir, c'est Caramel.
23: Alors, c'est quoi la conclusion ?
22: Caramel.
23: Non, je veux la dixième question, moi.
21: Bonsoir, c'est Caramel.
23: Salut, Caramel.
21: Salut, les filles.
23: Ça va ?
21: Est-ce que c'est possible d'avoir vos numéros hors antenne ?
19: Non.
23: Oui, ouais.
21: Oui. Ouais, super. Vous pouvez vous parler hors antenne ?
23: Oui.
21: Est-ce que je peux vous parler ? Vous parlez maintenant hors antenne ?
23: Oui.
21: Non. Bien sûr, bien sûr. Bon, Manu. Fais-moi bander. Manu, tu peux nous passer hors antenne ?
19: Ok. Non, tu me passes pas personne
21: hors antenne. Hors antenne, je vais vous parler hors antenne, les filles.
23: Non, moi je parle à Gérard.
21: Ouais, mais les deux hors antenne, les filles. Ouais.
24: Et moi ?
21: Ouais, toi aussi hors antenne.
24: Ok.
21: Ouais, tous hors antenne.
24: Ouais.
19: Oui, mais pour j'aime le foin. Qu'on écoute, ce sera la conclusion derrière.
21: Allez, tous hors antenne.
24: Ok. Ouais.
23: Non, moi je voudrais la dixième question.

0: Et voilà, donc c'est la suite F1 du débat pour ce soir. Donc on récupère tout le monde. Donc,
1: ouais, pourquoi pas. On continue à parler même sur la antenne.
0: Okay, non, non, mais pour l'instant vous allez vous calmer parce qu'on fait, on fait la conclusion.
1: Dès que Gérard il nous parle, il faut qu'on l'écoute.
0: On fait la conclusion.
1: Attention, on va arriver. Il va bientôt nous demander la conclusion, ce con.
0: Voilà, alors okay. Ce con, tu vois.
2: Ouais, Caramel, t'aimerais bien te le sauter, Gérard ?
1: Ouais, ça me plairait bien, ouais, mais bon, je pense qu'il voudra pas.
2: Je parlais qu'il fallait une chose, tu ferais boire.
3: Vas-y, Gérard, t'as l'antenne, Gérard.
1: On fait quoi après, là ?
2: Et puis, bon. Et après, on se rencontre tous ?
0: Ouais. Donc, voilà, conclusion. Voilà, la conclusion voilà, de chacun.
2: Bon, c'est quoi qu'on se passe à l'antenne ?
1: Moi, ça serait bien.
0: La conclusion.
1: Écoutez ce qui revient, Gérard, on l'entend pas, Gérard.
0: Alors, Alain, Nicolas, dehors.
1: On n'entend pas les autres. Il y a le disque qui continue. Allô ?
2: Encore pas
0: de problème. Un problème.
1: Allô.
0: Arrête, on a des problèmes, nom de Dieu.
3: Disco to disco.
1: Allô, Master Time. Est-ce que Gérard est là?
0: Allô.
3: Gérard, t'as l'antenne.
0: Allô.
1: Allô.
2: Gérard.
1: On n'entend plus Gérard.
0: Virginie.
1: Ils ont mis deux disques de suite.
0: Virginie.
1: C'est Caramel, mais on n'entend rien. Mais il est où, Gérard?
0: Virginie.
1: Allô.
2: Il faut appeler Max, là, il y a un problème.
0: Ouais, on a des problèmes, là, haut.
1: Allô.
0: J'ai personne.
1: Allô.
3: Est-ce qu'on m'entend?
2: Oui, allô, Caramel, oui. Tu m'entends?
1: Oui, mais j'entends pas Gérard. Il est où, Gérard?
2: Allô.
3: Ça marche, écoute, ils m'entendent.
0: Hein. Non, ils m'entendent pas.
1: Là, on entend Olivier.
0: Carole.
1: Olivier, t'es là?
3: Oui, je suis là.
1: Mais il est où, Gérard?
3: Bah, je sais pas, il parle.
0: Carole.
3: Parle plus fort, Gérard. Personne t'entend, moi, on entend.
2: Carole. Allô, Gérard, es-tu là?
3: Je vais traduire ce que dit Gérard.
1: C'est la conclusion.
3: Je vais traduire ce que dit Gérard. Bon, bah alors, vas-y Gérard, tu parles et puis je répéterai.
0: Non, je demande.
3: Non, mais alors, je demande que tout le monde. Non.
0: Putain, je claque la porte.
3: Et puis je reviens devant mon micro.
1: Là on l'entend là.
2: Ah ouais,
1: là on l'entend bien.
3: On l'entend?
1: Ouais.
2: Ah oui, là on l'entend bien.
1: Ah bon, t'entends Gérard.
2: Voilà. Ah ça y est.
1: Allô Gérard.
2: Ça y est.
1: Allô.
0: Bah, Virginie.
1: Conclusion. Alors, la conclusion, Gérard.
2: On t'écoute.
0: Donc, Virginie, une question à me poser.
1: C'est Caramel.
0: Oh, tu me viens Caramel au soldat, là, mon Dieu.
3: Oui, Gérard. Mais laisse-le faire sa conclusion.
1: Et quelle heure il est, Gérard?
3: Arrête, va t'asseoir.
1: Gérard, quelle heure il est?
3: Remets ton casque.
0: Je te le virer, moi, au soldat.
3: Gérard, tu remets ton casque. Quelle heure il est, on t'a demandé?
1: C'est quelle heure? Gérard?
0: Il est moins 5, j'arrête.
1: Ils ont moins 5. Les filles?
2: Oui.
1: Est-ce qu'on peut se voir après?
2: Oui, on va tous faire la fête.
1: Est-ce que je peux vous parler maintenant en antenne?
0: Virginie!
1: Et les mecs aussi?
0: Ouais. Virginie!
1: Bon, Manu, tu peux nous passer en antenne?
0: Hey,
1: il est tard là, est-ce que tu peux.
2: Manu!
0: Bonne nuit!
1: Il est tôt, il est tard.
2: On écoute Gérard
3: maintenant. Gérard, fais ta
0: conclusion.
2: Dégage!
0: Gérard! Mon Dieu, tu me fais chier maintenant, d'accord?
1: Bah dis donc.
0: Mais toi, tu dégages.
1: Je vous aime les filles. Eh Lorenzo, j'ai les 4 chiffres et la lettre. Est-ce que je peux les donner?
2: Oui.
1: J'ai les 4 chiffres et la lettre.
2: Vas-y.
1: Donc c'est G.
2: Ouais.
1: E. Il paraît qu'il va y avoir un week-end de la guerre des étoiles. R.
2: Ouais.
0: Bon, oh. Le standard, tu me vires les mecs, il y a les nanas que je demande à ce qu'on me parle.
1: Les filles,
2: oui.
1: Je peux vous parler en antenne?
0: Non.
2: Oui.
1: Tout de suite, Manu. Elle est là, Jenny?
2: On t'écoute, Gérard.
3: Jenny. Oui, je suis là.
1: Ah, salut, Jenny. J'ai les 4 chiffres et la lettre.
0: Dégage,
3: oui, je t'écoute.
1: Alors, 5.
0: Tu dégages.
1: 7. 8. Et la lettre, c'est 4.
3: Et attention.
1: C'est gagné.
0: Ouais.
1: Alors, Gérard, je te donne les 25 briques pour que tu te fasses un ravalement de façade. Chirurgie esthétique. Je suis quand même généreux.
2: Il n'y a pas que la façade qu'il faudrait qu'il se refasse.
1: Hein. Bah ouais, c'est clair.
2: À mon avis, il y a autre chose. Hein.
1: Alors, j'ai un petit poème pour vous.
0: Il n'y a pas à revenir.
1: Vous voulez écouter les poèmes?
2: Ouais.
1: Oui. Ouais, les poèmes de Caramel.
0: Tu les calmes là-bas.
1: Poèmes de Caramel.
0: Tu les calmes. Je fais les conclusions si vous voulez.
1: Les poèmes de Caramel. Les poèmes de Caramel. Les poèmes de Caramel.
0: Tu les vires?
3: Je peux pas les virer. Ça y est, je les ai virés. Ça y est, je les ai coupés de l'antenne. Ils sont plus sur l'antenne.
0: Alors Virginie,
3: Non mais je les ai virés, tu m'as demandé de les virer.
0: Vires les mecs, je garde les.
3: J'ai pas un bouton Virginie, mec et j'ai pas un bouton fille.
0: Tu me laisses Virginie, Carole, Alison et Isabelle.
3: Non mais Gérard.
0: Et toi tu viens avec ta caméra.
1: Bon Gérard, conclusion.
0: Les poèmes de Cara. Gérard,
1: bon,
0: Gérard, si tu veux bien.
4: Partons.
3: Gérard,
1: 25 000
4: francs. Bon, Gérard, Gérard, il y a Alison qui te demande de revenir.
3: Donc, Gérard, Gérard est parti pour la 80. Non mais attendez, Gérard est parti pour la 82e fois.
4: Il arrête.
3: Oui, va revenir, il est dans la régie. Il est dans la régie Fun TV là.
1: Ah, c'est la merde, hein. C'est toujours les mêmes.
5: Mais le fous pas dans la gueule aussi.
1: C'est à quelle heure la Fun Force? Parce que moi je fais nuit blanche.
0: Tu me viens le mec.
1: Ah c'est clair, je fais nuit blanche là. Ah je suis parti, j'arriverai pas à dormir.
4: Caramel.
0: C'est Max là, on fait caramel. Il reste 2 minutes.
1: Ah caramel il est parti.
0: Il reste 3 minutes. 3 minutes, c'est les nanas qui me posent une question et c'est tout. Les mecs j'y vire.
1: Eh hey, Max. Eh hey, Max.
3: Bon, est-ce que tout le monde est là?
4: Oui.
3: Caramel.
0: Non, je dis les nanas, les mecs, je veux pas leur poser de questions.
3: Alors, vas-y, Gérard, vas-y.
0: Alors, Virginie, est-ce que t'as une question à me poser?
4: Écoute, moi, je voulais savoir si tu portais des slips jaunes.
0: Non.
4: D'accord. Merci, Nathalie.
0: Voilà. Carole?
4: Nathalie, Virginie. Alors, moi, je voudrais savoir si t'as déjà fait l'amour avec une femme qui est Serananien.
0: J'ai pas eu l'occasion encore.
4: Tu aimerais, Gérard?
0: Pourquoi pas?
4: C'est bon?
0: Ben, on verra bien, hein.
4: D'accord. Tu aimes le sang, alors?
0: Ben oui.
4: Oh.
6: C'est un peu salissant, mais tu crois pas, Gérard?
4: Non, mais il aime ça, les scatos.
0: Carole, tout à l'heure,
4: Je plaisante, mon amour, je plaisante, bien évidemment. Deuxième degré.
0: Ok. Alison.
4: Bon, ben moi, je veux savoir si c'est toujours OK pour parler hors antenne tout à l'heure.
0: Oui, ça sera toujours OK.
4: Gérard, tu es soumis ou pas?
0: Qui c'est qui me pose ça?
4: Carole, parce que moi je suis très dominatrice.
0: Eh ben, je t'expliquerai tout à l'heure.
4: Tout de suite.
0: Ben, tu verras. Non, mais t'inquiète pas, je vous dirai ça tout à l'heure.
4: Non, tout de suite.
1: À l'antenne.
4: Non, tout de suite, Gérard. Sinon, je te prends pas hors antenne.
0: Oui, j'aime bien.
4: Ça m'est soumis.
0: Oui.
4: D'accord. T'aimerais bien que je te fouette alors?
0: Pourquoi pas?
4: Waouh, Gérard, tu m'excites.
1: Bon, d'accord.
0: Alison.
4: Moi, je suis beaucoup plus cool, tu sais.
0: Mmh.
1: Donc, est-ce que je peux faire...
4: Moi, j'aime pas les caresses, moi. J'aime...
0: Alison.
3: C'est ce que Gérard préfère.
4: Ouais.
0: Alison.
4: Oui.
0: T'as une question à me poser, non?
4: Je te la poserai tout à l'heure.
0: D'accord. Isabelle.
4: Est-ce que t'as des nouvelles de Feuilles de Rose?
0: Non.
4: Tu l'as sauté?
0: Non.
4: T'aimerais bien?
0: Si elle m'appelle, pourquoi pas...
4: Elle est bonne?
0: Je sais pas, je l'ai vu que deux fois.
4: Elle est belle?
0: Bon, bah
1: ouais. Gérard, c'est à quelle heure, Love in Fun?
0: Non, mais c'est terminé.
4: Gérard, j'ai gagné un voyage. Mais on gagne des bons cadeaux, Gérard.
1: Bon, je peux faire ma conclusion.
0: La conclusion.
1: Je peux faire ma conclusion.
4: On gagne des petits cadeaux, Gérard.
7: Vas-y, Caramel.
1: Bon. Je peux faire ma conclusion. C'est Caramel. Vas-y, Caramel.
0: Dépêchez-vous, là.
1: C'est Caramel.
7: Vas-y, Caramel.
1: Allô, c'est Caramel.
4: On t'entend pas, Caramel.
1: Bonsoir.
4: On t'entend pas, Caramel.
1: Allô.
4: J'entends rien, moi.
1: Vous m'entendez, Gérard? Tu m'entends?
4: Ah, est-ce que tu l'entends?
7: Caramel.
0: Caramel, tu te dépêches.
4: Je l'entends pas, Gérard.
1: Attends, je vais voir s'il m'entend. Connard, tu m'entends? Bon, tu dégages.
0: Comme voilà. Ça,
1: c'est bonsoir, ça y est, je t'entends. Je t'entends. Quand j'entends dégage, c'est que ça veut dire que c'est bon. Ouais.
0: Bonsoir. Qu'est-ce que je viens de te dire, toi?
1: Alors, c'est Caramel.
0: Bonsoir,
1: Caramel.
0: Dépêche-toi.
1: Alors, d'abord, bonsoir tout le monde.
0: Non, mais c'est fini, hein, ce cigale.
1: Quelle est ta question?
4: Est-ce qu'on passe en priorité la semaine prochaine?
1: Quelle est ta question?
0: C'est terminé, Caramel, tu fais ta conclusion.
1: Alors,
4: est-ce que tu aimerais le prendre?
1: Alors, ma conclusion d'abord sur le premier débat.
0: Ben, dépêche-toi.
1: Alors, sur la fête. Moi, j'aime la fête.
0: D'accord.
1: J'ai fait un petit poème. Je peux le lire?
0: Non.
1: Bien sûr, il n'y a pas de problème. Vas-y, Caramel. Les filles, je peux lire le poème?
4: Bien sûr.
0: Non, allez, c'est terminé. Donc, conclusion.
1: La fête, est-ce que je peux faire le poème?
0: Oui.
1: Allez.
4: Gérard.
3: Les filles, elles veulent
0: Gérard,
3: un poème.
0: Dégage.
4: Gérard, fais l'exception.
1: Attention, je vais y aller.
3: Non, je pense que Gérard est jaloux parce que lui, il fait le poème.
0: Tu vires.
1: Attention, écoutez, vite, on fait la conclusion. La fête. La fête est belle.
5: La fête, je l'aime. Quand la fête est le cotillon, quand te vient l'été ou en printemps, j'aime la fête et la regarder. Je voudrais te botter le cul et je voudrais te faire ta fête. À toi, Gérard. La fête est Nouvel An, la fête est Noël, la fête est Pâques. La fête. Petit cotillon de toutes les couleurs. J'aime te regarder quand arrive ton anniversaire.
7: En slip jaune.
5: La fête est belle. Vive la fête. Maintenant, je vais faire le poème sur les slips jaunes.
3: Déjà, ça, c'était très joli. Hein. Je pense que Gérard a dit rien parce qu'il est jaloux.
7: Bravo. Caramel.
5: Oui.
7: Nouveau poète.
5: Alors, poème sur les slips jaunes. Slip jaune. Quand je te vois, quand tu fais la fête... Slip jaune, tout uriné, plein de taches, j'aime te voir. Quand je te regarde et que je te sens, slip jaune, comme j'aimerais te voir aussi marron. Oh, petit slip jaune, celui que je mets toute la journée. 3 ou 4 jours, oh, comme j'aime bien te regarder. Petit slip jaune, quand tu te balades, quand tu roules du cul, j'aime te voir. Serré contre mon derrière. Il me rentre légèrement dans le cul, le petit slip jaune. Il voudrait rentrer en moi, mais il restera toujours dehors. Quand je vois Gérard en slip jaune, il me donne envie de gerber. Slip jaune de Gérard. Mon Dieu que tu... Attends.
0: Bon, ça y est, c'est bon.
5: Alors.
7: Continue. Conclusion.
5: Je voudrais faire le débat. J'ai fait un poème pour les ovnis de la semaine dernière.
8: Vas-y, après il y a le différence d'âge, la bisexualité, on est parti pour toute la nuit. De toute façon, moi je dors pas, je suis réveillé maintenant.
0: Non, mais de toute manière, c'est terminé.
7: Laisse-le, Gérard.
0: Non, c'est terminé, Gérard.
5: Alors, poème sur les ovnis.
0: C'est terminé.
5: Ovnis.
9: Donc on t'écoute.
5: Ovnis quand tu es beau.
0: Non, attends, tu les écoutes, c'est moi qui fais la conclusion, il n'y a plus rien à faire.
5: Ovnis comme tu es beau. Vas-y, Caramel. Ovnis, existes-tu? OVNI, es-tu là? OVNI ou à la vanille?
7: OVNI au chocolat.
10: OVNI, es-tu là?
3: Gérard est parti là. Gérard est parti, Philippe, j'ai rien compris. Gérard?
10: Attends, c'est terminé, t'arrêtes.
7: Tu touches vers
10: tes branches. Donc tu dégages, d'accord?
7: Arrêtez de l'embêter, Gérard.
8: J'aimerais faire ma conclusion.
7: Mais Gérard, c'est plus simple pour Gérard, car.
8: J'aimerais faire ma conclusion.
7: Vas-y.
8: De toute façon, je dors pas.
7: De toute façon, moi non plus.
0: Non, tu te fais virer.
3: Je peux pas le faire virer. Il est plus grand que moi, il est plus gros, il est plus gros.
5: Vous venez de mes rêves, vous venez de mes pensées.
0: Bon. Alors maintenant, il a fait sa conclusion, tu le vires.
5: Revenez, Roswell.
3: C'est le pont d'Alma. Il a été au pont d'Alma, là. Avec Christine.
8: Alors pourquoi ils l'ont pas écrasé?
0: Vous ne prenez pas sur la gueule, quoi.
3: Non, moi je veux pas, moi.
5: Alors maintenant j'ai un poème sur Christine.
3: Il y a un poème sur Christine.
7: C'est ça la conclusion.
3: Gérard, reviens. Gérard, attention, Caramel, il y a Gérard. Gérard.
10: Dégage avec ta caméra.
7: Dans le studio.
5: Il va avoir une crise
3: cardiaque.
5: Moi je vais payer une bronche à Gérard. La la la la la la la la la la la la
0: la
5: la la la la
3: la
5: la la la la la
3: la la la la la la
0: la la la la la la la la la la la la la la la.
7: Christine.
0: Ta gueule.
7: Mais ta conclusion, Gérard. Vas-y, Caramel. Non, vas-y. Gérard, arrête d'avoir une crise cardiaque.
5: Christine, bouffe-moi la pine.
0: Arrête,
5: Christine, reste plus caline. Christine, lèche-moi les fines. Christine, je t'aime.
3: Carole, viens, Carole.
5: Bon, j'en ai marre, c'est Caramel, je raccroche.
7: J'entends rien.
5: Je vais raccrocher, hein.
0: Eh ben tu raccroches.
7: Gérard.
5: Ne m'obligez pas à raccrocher.
7: Non, Gérard,
0: eh ben tu raccroches.
7: S'il te plaît, Gérard, écoute.
0: La conclusion.
7: Gérard.
0: C'est terminé, maintenant vous allez retrouver...
5: Oui,
0: je sais plus qui.
5: Différence d'âge.
0: Vous allez retrouver Mozane. Pour la nuit sans pub, ta gueule. Putain, quand tu as dégagé. Allez, retourne-moi. Nuit sans pub. Je vous retrouve la semaine prochaine si j'ai lieu. Bonne nuit à tous. Carole et Alison, je vous reprends.
5: Je t'en supplie.
3: Non, Gérard, reviens.
5: Sur la plage.
3: Gérard, rassieds-toi, Gérard.
0: Tu m'en vires, Caramel.
5: Bisexualité. Oui, Caramel, oui, c'est moi.
3: Non, Gérard, je lui vire.
5: Bisexualité.
0: C'est quoi, Caramel, à l'appareil?
3: Caramel se tait parce qu'il est viré. Ouais. Voilà, hop, et donc.
5: Il les a vus, ils sont venus.
3: Donc il va plus rien dire.
5: Mais
3: c'est bon, il est plus là, il est plus là, il est plus là.
5: Va-t'en dans les forêts.
3: Vas-y, à toi, Gérard.
9: Allez, donc, il est parti.
0: Conclusion pour finir, donc ça s'est pas trop mal passé à part.
5: J'aimerais faire ma conclusion aussi.
0: Tu la fermes.
5: Bon, alors. J'ai une suggestion.
9: Bon, allez, c'est Max à l'appareil, là, j'écoutais, là, il est 4h05, on aurait dû arrêter parce que là, on va gueuler. On a viré Caramel.
0: Donc, pour la conclusion, donc, vous allez retrouver la nuit sans pub avec machin chouette,
9: Bart, Prozac. Bart.
5: J'ai une suggestion à faire.
0: Je suis pas là encore.
9: Oui. Manu.
0: Oui.
5: J'ai une suggestion à faire.
11: Vas-y.
5: Écoute.
9: Voilà. Caramel n'est plus là.
11: Non. Il est parti.
0: Donc la nuit sans pub est demain 6h-9h.
9: Bon, les filles, vous laissez votre numéro de téléphone à Caramel si vous voulez.
0: C'est ça, t'as raison. Je vais prendre Alison et Carole hors antenne.
11: Gérard,
0: oui.
11: Tu te nettoies les oreilles combien de fois par jour?
0: Tous les deux jours, pourquoi?
9: Comme oui, ça, enfin, tous les deux jours, ouais.
0: Donc, conclusion, vous allez retrouver la nuit sans pub.
11: C'est ta conclusion, Gérard.
9: Allez, vite, en deux secondes, la conclusion de Gérard, vas-y.
0: Donc, conclusion, ça s'est pas trop mal passé par le caméraman tous les jeudis qui m'énerve, mais sinon, ça s'est bien passé dans l'ensemble.
9: Ça va, Caramel a été sage.
0: Ouais. À part chiant à la fin, mais c'est pas...
5: Est-ce que je peux faire une suggestion?
0: Tu dégages, toi.
5: Parce que,
0: maintenant, c'est terminé, là, c'est la nuit sans pub, 6h-9h, Lorenzo.
5: Je peux écouter, moi, je peux écouter.
0: Oui, tu me rends en antenne, tu quittes pas.
5: Est-ce que je peux savoir en antenne si je peux pas faire ma conclusion?
0: Non, tu me rends, je te prendrai pas en antenne, donc
9: 6h-9h,
0: Lorenzo avec Ginny.
9: Et voilà, et, là, et après tout.
0: Donc, toute la suite.
9: Et nous, on sera en direct de la loco à 22h. Voilà,
0: et c'est voilà. Et vous allez avoir un résumé demain en direct de la loco à partir de 22h. Voilà, bonne nuit à tous et à la semaine prochaine.
11: Bonne nuit, Gérard.
0: Et n'oubliez pas demain la loco, Max mix toute la nuit jusqu'à 7h du matin à peu près.
9: Ouais, 10h même.
0: Voilà, donc bonne nuit à tous.
9: Voilà, on vous embrasse et à tout à l'heure 22h et la suite de la nuit, etc. etc.
0: Donc, voilà.
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0: je te dis au revoir.
1: Hop, terminé.
0: Voilà.
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3: Et voilà, comme vous venez d'écouter la bande originale du feuilleton Dallas qui passait sur TF1, donc bienvenue sur Fun Radio, c'est les débats de Gérard du jeudi, donc il est 0h40, donc c'est Fildar qui vous accueille au 0803 08 5000.
4: Bonsoir.
3: Bonsoir à toi Fildar.
4: Ça va,
3: accompagné d'Apolline à côté.
5: Je suis là.
3: À l'arrière, c'est Manu qui vous accompagne en espérant qu'il va nous faire du bon boulot ce soir, parce que sinon ça va
6: comme
3: cartonner.
6: Tu connais Gigi, je cartonne.
3: Et www.funradio, donc c'est Rigo.
6: Yes, yes.
1: Wesh, wesh.
6: Yes, yes.
3: Alors, pour ça, on va accueillir Slip à fromage.
7: Attends, on fait quel débat, Gigi?
3: Débat sur les 35 heures.
7: Voilà, et c'est pas Slip à fromage, c'est Slip à frange.
3: Slip à frange, bonsoir à toi. Donc tu peux me donner la fréquence s'il te plaît?
8: Ouais, salut GG, alors on écoute Fun chez moi sur 117.3.5.
3: 117.3.5. Et ma main dans ta gueule.
8: Ah non, mais je t'assure GG, c'est une.
3: Mais ouais, c'est ça.
8: 117.3.5.
3: C'est ça, c'est 117.3 et tu t'écrases après.
8: Non,
3: ok, tu t'écrases.
8: J'invite tous les auditeurs.
3: Tu t'écrases.
8: Bonsoir,
3: merci. Bout de gras.
9: Oui, bonsoir Gérard.
3: Bonsoir à toi. Donc, fréquence Bordeaux, s'il te plaît.
9: Oui.
3: Ouais, d'accord.
9: 90.2.
3: Comment?
9: 90.2, Gérard.
3: Non, mais il faudra peut-être que tu te réveilles vite
9: Gérard,
3: fait. Petite varice.
10: Oui, bonsoir Gérard, bonsoir à tous, bonsoir à toute la Dream Tease.
3: Bonsoir. Bonsoir. La fréquence.
9: Salut. Bonsoir.
10: Sur la fréquence 97,3 FM en mégahertz.
3: 97,3, c'est Poitiers.
10: Ok.
3: Et pince à linge sur Caen. Bonsoir à toi.
11: Bonsoir Gérard.
3: La fréquence
11: 118.
3: Ok, je te remercie.
11: T'en prie.
9: Voilà.
3: Alors ouais. Donc, premier débat, c'est les 35 heures comme la semaine dernière, on n'a pas pu.
9: Encore
3: alors...
9: Non, bah, commencez pas. C'est merde.
3: Celui qui vient de dire commencez pas va commencer à se calmer. Parce que sinon il va dégager tout de suite, je vais pas chercher midi à 14h.
7: T'es malade, GG?
3: Ça va être clair.
7: T'as toussé, GG? T'es malade?
3: Hein? Alors, on refait les débats des 35 heures, étant donné que la semaine dernière, il y a eu un petit problème grâce à Fildar.
9: Bravo.
3: Donc on refait les 35 heures, si ça vous plaît, ça vous plaît, si ça vous plaît pas, on
9: c'est
3: vous
9: pareil,
3: vire et on prend
9: bravo.
3: D'autres auditeurs.
9: Bravo Gérard, quel abus d'autorité.
3: Et alors, est-ce que les 35 heures sont acceptées par les extraterrestres? On va demander ça à bout de gras.
9: Les 35 heures acceptées par les extraterrestres?
10: Nouvelle question.
9: Mais il faudrait d'abord les voir, Gérard, les extraterrestres, pour savoir.
3: Si je te demande si les 35...
10: Ils sont autour de nous.
9: Oui. Eh bien, il faudrait demander à Jean-Pierre pour ça, parce que Jean-Pierre les a vus, lui.
12: Allô? Allô?
3: Oh,
12: ouais, c'est super bien, c'est génial.
3: Ouais, non, mais pour l'instant, tu vas la fermer, d'accord?
9: Bon.
3: Parce que vous n'avez pas commencé la première question comme ça, sinon j'attaque le deuxième débat et ça va aller vite, moi. Hein. Alors, soit que vous vous calmez tout de suite ou pas. Clair et net. Alors, slip à frange.
9: Ouais, bah écoute, les extraterrestres, s'ils existent, je pense que comme tout le monde, ils subissent le coup des 35 heures, hein, c'est tout. Je pense qu'il n'y a pas de discrimination à faire.
6: Oui, c'est vrai.
9: C'est pour tout le monde.
3: D'accord.
9: C'est pour tout le monde pareil, on est tous dans la même merde, on est tous embarqués dans la même galère.
10: C'est clair.
9: Voilà.
6: T'es au chômage aussi, toi.
9: Oui, bien sûr.
7: Gérard, par contre, on me dit sur Minitel qu'une journée d'extraterrestres, ça ne fait que 3 heures. Donc comment c'est possible qu'ils fassent les 35 heures?
3: Non mais attends, les 35 heures, c'est... on ne sait pas si c'est dans la semaine ou par mois, d'accord?
9: Voilà, ça dépend de la rotation des planètes, c'est tout.
7: Mmh. Ok.
6: Et Gérard, et sur IRC, il y a Davy One, il te dit qu'il n'a pas de questions pour l'instant.
3: Non, bah lui, si c'est pour me sortir des conneries comme il a l'habitude de faire, c'est même pas la peine qu'on l'entende, celui-là. Petite varice.
10: Ouais, bah moi j'ai vu un reportage justement à l'époque où c'était la 5, où Jean-Claude Bourret, effectivement, disait que les Martiens... faisait 35 heures, tout à fait, ouais. Effectivement, ouais.
9: Bien sûr.
3: Mm-hmm.
9: Tourède.
10: Ils ont même manifesté. Ils ont même manifesté sur
3: Petite
10: Facebook.
3: Varice, t'as ouais. besoin de préciser la chaîne que tu regardais.
10: Ok, c'était après la 5 et avant la 6.
3: Bon, alors, Fildar.
10: Après la 4 et avant la 6, pardon.
3: Tu me l'attrapes, lui, tu le calmes.
10: Non, mais j'ai pas précisé.
3: Non, je veux pas savoir.
10: Non, mais c'est bon, Gérard.
3: Eh, Fildar, tu fais gaffe. Tu commences pas. Tu commences bien.
7: Non, sérieux.

0: la politique, va savoir.
1: Non, non, mais ça.
0: Avec ces histoires de complot, maintenant, on peut plus.
1: Non, mais ça, de toute manière, ça a été voté par le gouvernement. Moi, je vais pas revenir là-dessus. La question, elle a été posée la semaine dernière. Je vais pas m'éterniser là-dedans.
2: Sauver les ovnis. Alors qu'il cherchait un raccourci qu'il ne trouva jamais.
1: De quoi ?
2: Sauver les a vus alors qu'il cherchait un raccourci.
1: Bon, pour l'instant, tu vas la fermer. Il y a d'autres questions qui sont plus importantes que d'écouter les tiennes.
0: Et il doit convaincre un monde.
1: Alors tu fermes ta gueule. Tu fermes ta gueule et ça vaudra mieux, toi.
2: C'est Polo, pardon.
1: Ouais, bah tu fermes ta gueule, Polo. Et toi, de toute manière, t'es même pas dans les débats. Alors tu vas t'écraser. Merci.
3: Gérard, sur IRC, on a dépassé les 5000. On est quand même 5422.
4: Bravo.
3: Ce qui est très fort pour minuit 40.
4: Incroyable.
3: Il y a le chien qui te demande si on pourra toujours trouver midi à 14h avec les 35 heures.
1: Je sais pas, peut-être.
0: Bien sûr.
1: Peut-être.
0: Bien sûr, il suffit d'adapter sa montre.
2: Pas de trigo.
0: Il faut régler la montre.
1: Tony, tu fermes ta gueule.
0: Y a pas de Tony.
1: Non, presque pas.
0: Y a pas de Tony.
1: D'accord, presque pas.
5: Gérard, à la queue, excuse-moi, à la place de Petite Varice que j'ai viré, on accueille Jean Bouchon.
1: Ah, déjà ?
5: Bah oui, tu m'as dit de le virer, moi je l'ai viré.
1: Ah bon, bah.
5: En plus,
6: oui, bonsoir.
5: Il était dans une cabine.
6: Bonsoir. Allô, Jean Bouchon.
0: Salut Jean Bouchon.
5: Jean Bouchon.
6: Bonsoir Gérard, bonsoir à tous les auditeurs qui nous écoutent.
1: Jean Bouchon. Attends, oh !
0: Salut mon petit Bouchon.
1: Salut, ça va ? Merci.
5: Oui.
1: C'est qui ?
5: Jean Bouchon. Jean Bouchon, oui.
1: Donc.
5: C'est son prénom, Jean Bouchon.
1: Il est d'où ?
5: Il a 27 ans.
1: Ouais.
5: Et il appelle de Pithiviers.
1: Alors, Pithiviers, c'est
5: dans le Vercors.
1: Non, dans le 45.
5: Ah, dans le 45, ouais.
1: Tu peux me donner ta fréquence, s'il te plaît ?
6: 103.2.
0: Non.
1: Non ?
5: Si, c'est ça.
6: 103.2 FM.
0: C'est faux.
1: Non, c'est ça. Dans le département 45, 103.2.
5: Ouais. Ah oui ?
6: Ouais.
5: Non, mais il y a deux fréquences.
6: Si, quand même.
1: Ouais, mais je vais contrôler parce que c'est du côté d'Orléans, tout ça.
0: Ouais.
1: Donc, tu veux répondre à la première question ou t'as entendu ?
6: Tu peux me la répéter, s'il te plaît, parce que j'étais hors antenne.
0: Oh non.
1: Bon, alors, est-ce que les 35 heures sont acceptées par les extraterrestres et on s'arrête sur cette question ?
6: À mon avis, ouais, étant donné qu'ils sont acceptés par les humains, ouais, donc, ouais, je pense que ouais.
1: Mais non, tu peux. Que... Non, mais précise.
6: Ouais, mais ça dépend sur quelle planète c'est, donc je veux dire, ça peut très bien être sur Saturne, tu vois, où c'est des mecs.
1: Mais non, mais attends, Jean Bouchon.
6: Ouais, Jean Bouchon.
1: Attends, ouais. Le prochain coup, tu peux encore siffler plus fort pour demander à Manu l'audi.
5: Il entend pas.
1: Non, mais il faudrait peut-être arrêter quand les gens ils me parlent au stand à l'antenne là. Ouais, hein.
5: Excuse-moi.
1: Non, mais oh, quand tu as quelque chose à te demander, tu demandes à Pauline Castel, va là-bas.
7: Ouais, je vais y aller en courant, Gérard.
1: Non, mais ça veut dire quoi là, ce bordel ?
3: Gérard, sur IRC, Davy One, il me demande si c'est parce que c'est un débat sur les 35 heures que tu vas le faire chaque semaine jusqu'à ce que ça fasse un débat de 35 heures.
1: Non, c'est un débat que la semaine dernière, on aurait dû le faire entièrement. Mais vu que Monsieur Fildar a perdu du temps sur la route au lieu d'échanger à Porte-Maillot, Monsieur a continué sur la Grande Avenue, anciennement les studios qui se trouvaient 143 Avenue Charles de Gaulle. Mm-hmm. Donc, je suis arrivé en retard. Donc, grâce à Fildar, on est forcé de les refaire. Voilà.
3: Okay.
1: Donc, on va pas les refaire toutes les semaines, loin de là.
3: Okay.
1: Ça, c'est la deuxième fois et j'espère que ce sera la dernière fois que je vais les faire.
5: On me dit encore heureux sur Minitel que ce soit pas toutes les semaines les 35 heures.
1: Ouais, ben, sur Minitel, il ferait peut-être mieux de se réveiller sur les questions qu'on pose. Hein. D'accord ?
5: D'accord. Je leur dirai.
1: Alors, à votre avis, Jean Bouffon, pardon.
6: Oui.
1: Jean Bouffon,
6: s'il te plaît.
1: Bouffon. Donc, pour toi, alors.
6: Ouais, je te disais, ça dépend des planètes, en fait, parce que tu peux très bien habiter sur Mars, mais on sait très bien qu'avec Mars, ça repart.
1: Ouais. S'il vous plaît, derrière, on se calme, s'il vous plaît, merci.
8: Question, madame, bouffe-moi la tête.
6: On reprend le thème dans le débat.
0: On reprend le thème.
6: Alors, je disais qu'en fait, ça dépendait des. Pardon. Ça dépendait des planètes, en fait, parce que c'est, on le sait bien, quoi.
0: Ouais.
6: Voilà, en fait. Bah, si tu peux habiter sur Saturne, je vois les habitants de Saturne, ils ont tous des cerceaux autour du cul, quoi. Donc, sur Mars.
1: Attends, c'est comment ton nom, toi ? C'est comment ? Bon, Fildar ! Fildar, tu me les calmes, là. Alors, tu commences pas le.
5: Tiens, GG, en attendant, j'ai.
1: Non, mais tu me les donnes.
5: Bah oui, bah tiens.
7: Toi aussi, tu te calmes.
1: Non, parce
7: toi aussi,
1: que.
7: Tu te calmes.
1: Me prends pas pour un con, tu fais ton boulot correctement cette semaine.
7: Et Gérard.
1: Je t'ai prévenu cette semaine, tu fais ton boulot correctement. Ou sinon, tu dégages.
7: Ok. Et Gérard, j'ai mal à la tête, tu peux sortir ?
1: Ouais, ben, alors dégage, allez, dégage.

0: dégage.
1: Manière, t'as tout le temps mal à la tête quand ce mec gueule. Alors,
2: Gérard, pour parler d'Apolline, elle est quand même gentille, c'est elle qui t'a récupéré les sondages cette semaine.
3: Vous abusez là, les mecs, putain, sérieux, mais un peu de calme là, c'est quoi ce débat de merde?
1: Alors, 47. Alors, pour au compte les 35 heures, il y a 40% qui répondent pour.
3: Non, parce que, imagine, Gérard parle et toi tu parles en même temps.
0: Donc, c'est inconcevable.
3: Non, mais.
1: Bon,
3: t'es pas réglo, merde.
1: Oh!
3: Ouais. Deux secondes, je parle.
1: Eh, mais t'es. Non, mais t'es. Putain, ton micro, toi, quand.
3: Ah, merde,
1: je suis en l'antenne.
0: Oh là là,
1: je sens que les débats ce soir, ils vont vite se terminer, hein, encore.
2: Donc, Gérard, tes sondages?
1: Alors, les sondages, les pour ou contre, il y a 40% qui disent qu'ils sont pour, 30% qui sont contre, 26% qui ne veulent pas en parler. Ça, je pense que c'est sûr. Et 10% préfèrent continuer à boire. Alors, je vois pas du tout le rapport. Je sais pas où qu'elle a été cherchée.
3: Dans le Reader Digest. Mais ouais. quand tu dis 30, combien t'as dit
1: 30% répondent contre.
3: Bah oui, il y en a qui sont pas pour.
2: Bah ouais.
1: Ouais, mais sur. Sur la dernière, 10% que préfèrent continuer à boire, je vois pas du tout qui allait été me chercher des sondages comme ça, c'est des sondages de merde encore. Hein? Comme d'habitude, hein.
3: T'as trouvé ça où, Apolline?
4: Bah, dans un livre.
1: Ouais, c'est ça, dans un livre, bien sûr. Alors, à votre avis, est-ce qu'on peut travailler plus avec les 35 heures que les 39 heures? Donc, on récupère Flip à Frange.
5: Ouais.
1: Donc, alors, pour toi?
5: Bah, écoute, moi, je pense que c'est clair. La réponse est contenue dans l'énoncé du problème. Donc je pense qu'il n'y a pas besoin de préciser. Bien sûr qu'avec 35 heures, on travaille plus qu'avec 39 heures. Je crois que c'est mathématique.
1: Non, attends. Parce que là, non, je crois que là, tu n'as pas très bien compris le sens de la question.
5: J'ai du mal, moi, dans la vie.
1: À votre avis, est-ce que l'on travaillera plus avec les 35 heures que les 39 heures?
5: Bah,
1: parce qu'avec 39 heures, tu travaillais déjà 4 heures de plus, donc tu as des heures supplémentaires, tout ça, donc ça ne te faisait pas 39 heures, mais par exemple 42 ou 43.
5: Ouais.
1: Hein? Mais sur les 35 heures, tu feras combien? Parce que savoir, il y a une question, celui qui renifle comme un bouc derrière, ça m'énerve. Donc savoir si avec les 35 heures, les heures supplémentaires seront dedans.
5: Forcément qu'il va y avoir du black, il va y avoir du travail au black, c'est tout.
1: C'est
5: tout ce que ça va faire, les 35 heures. Hein.
1: Donc alors pour toi, slip à frange.
5: Oui. Bah, je te dis, ça va faire du black, ça va créer du black, c'est évident. Je crois que le gouvernement, il aura encore raté son truc, ça va faire du travail au black, et voilà, l'économie, elle va plonger.
0: Vive le black.
5: C'est inévitable.
1: Attendez.
5: On a réussi tout ça.
1: D'accord. Boudgratte, t'attends 5 minutes, il y a une question peut-être.
2: Oui, il y en a plein. Il y a mon voisin Dan qui te demande. En fait, il constate que pour arriver des 39 heures aux 35 heures, ils ont juste retiré les heures déjeuner où on travaillait pas, quoi.
5: C'est dégueulasse. Hein.
2: C'est dégueulasse
1: non,
2: ce qu'ils ont fait.
1: Non, mais même, de toute manière, que ça soit 35 ou 39 heures, de toute manière, c'est vrai. C'est vrai que là, il y a une question que je suis en train de me poser aussi.
0: Laquelle?
1: Oh, ta gueule, toi, là-bas. Manu.
4: D'accord.
1: Manu, s'il te plaît.
6: Oui, je t'écoute.
1: Ouais, tu me les coupes. Merci. Non, c'est vrai, la question que tu viens de me poser, Rigo, c'est vrai que là, il y a un problème qui va se poser. Ah ouais. C'est qu'avec les 35 heures, est-ce que l'heure de repas va être décomptée ou va être comprise encore dedans? C'est là la question que
2: tout le monde
0: se pose.
2: On dit 39 heures, c'était avec, et 35, c'est sans. Donc en fait, c'est exactement le même temps.
1: Non, parce que attends, dans les 39 heures, ton heure de repas était comprise.
3: Mais le week-end
1: tandis
3: ou pas
1: que là, tais-toi, toi, pour l'instant. C'est-à-dire que là, dans les 35 heures, savoir si l'heure de repas va être comprise dedans ou pas, c'est là le problème que les patrons maintenant vont se poser, et même nous, employés, est-ce que les heures de repas. Est-ce que l'heure de repas qu'on va prendre, est-ce qu'elle va être comprise? Est-ce qu'on sera payé 35 ou 34 heures?
3: Hey, Gérard, est-ce que. Attends, j'ai une question à poser à Gérard. Est-ce que l'heure des repas, elle va être comprise dans les 35 heures ou non?
1: Bon, attends, alors toi, tu fermes ta gueule parce que tu commences à me casser les couilles. Je viens de répondre. Alors, tu fermes ta gueule, ça vaudra mieux maintenant.
0: Et sur Militel, il y a Pitivier qui demande dans les 35 heures, plus de pause pipi pour se faire enculer dans les chiottes.
1: Alors, lui, il va se faire enculer aussi.
0: Ok.
1: Voilà. Donc, bout de gras.
5: Les 35 heures, oui, pourquoi pas, avec des heures sup.
1: Non, mais je te demande, la question.
5: Dedans.
1: Non, mais travaillons plus avec les 35 heures que les 39.
5: Oui, s'il y a des heures sup avec.
1: Mais non, mais je te parle pas des heures supplémentaires.
6: C'est logique. J'essaye d'apporter une logique à ta question.
1: Mais ouais, mais les heures supplémentaires, je n'en parle pas. Ouais. Ça va être une question
6: ouais,
1: que
6: bon,
1: je vais...
6: Imagine, tu fais 35 heures. Mmh. 39. Mmh. Le bonhomme, il te fout des heures sup. Eh ben, t'en feras peut-être plus que 39.
1: Attends, le bonhomme, tu veux dire que ton patron... Ouais, ton patron, il fera bosser
6: d'ailleurs,
1: plus de 35 heures.
6: Je voudrais me faire embaucher, là, dans une librairie.
1: Ouais, ben, c'est ça. Alors, dans ce cas-là, bout de gras, tu
6: non,
1: vas avoir...
6: Non, c'est pas méchant. On est tous au chômage, c'est dur.
7: Ouais, moi, ouais. C'est clair, c'est la dèche, mon vieux.
5: Je me ferais bien embaucher dans une radio, moi.
1: Toi, tu fermes ta gueule pour un sang, merci. Jean Bouchon. Jean Bouchon, une
7: oui,
1: fois.
7: Oui, c'est Bouffon, pas Bouchon, je t'apprête.
3: Non, c'est Bouchon.
7: Oui, non, bah les heures supplémentaires, bah c'est. Moi, je suis d'accord avec ce que vient de dire. Je sais plus qui, mais moi, je suis tout à fait d'accord. Ouais, Boudgras, bah voilà. Si t'as des heures supplémentaires, t'en feras plus largement plus que 35. Ça peut aller jusqu'à 39, 40 ou autre.
6: T'as des diables, j'ai fait l'écho, moi.
1: Non, mais attends. Non mais la question. Bon mais arrêtez de faire hum là, vous me faites chier. Allez hop. Oh putain, tu m'as. Hey, vous me faites chier là.
7: Non, vas-y, genre,
3: ils disent
7: vas-y.
3: oui.
1: Non mais j'en ai ras le bol des. Oh non.
8: Il jouait pas.
1: Bon oh, allez hop, ça commence.
3: Non.
1: Ça commence là. Ça commence.
3: Je les calme, Gégé.
1: Tu vas voir, tu vas les calmer, mais vite fait.
7: Oui, là, vas-y.
1: Ouais. Vite fait, bien fait.
7: Vas-y, Gérard.
1: Ça, tu as morflé, toi.
2: Gérard.
1: Parce que ça, c'est tes questions.
8: Il piquait des heures dans ma semaine.
2: Gérard, tu m'écoutes ? Sur IRC, il y a Gotips qui te demande en fait. Avec le passage aux 35 heures, la pub pendant les films, elle durera combien de temps ?
1: Ben, elle durera 5 minutes, hein, comme d'habitude. Comme d'habitude, on ne pourra pas suivre les films correctement.
2: Ça,
1: hein.
2: Ça m'étonne.
1: Ah ben, si, hein, moi, j'ai regardé tout récemment là, un film sur une chaîne. Et il y avait une pub. Et la pub a duré 5 minutes. Et après, le film, il est reparti. On ne comprenait pas du tout ce qu'il disait. Voilà. Pince à linge, pour terminer la question.
9: Bah, moi, je suis tout à fait de l'avis des autres auditeurs.
5: Des mâles.
9: Comme quoi on va travailler plus et on va faire encore plus d'heures supplémentaires.
1: Non mais les heures supplémentaires, la question, si c'est vrai que en fin de compte c'est Pildar qui a trouvé cette question là.
3: Est pas mal. Hein.
1: Bizarre,
3: hein.
1: Non, mais elle est complètement con. Parce que regarde la 2, rejoint la 9. À votre avis, est-ce qu'on ne travaillera plus avec les 35 heures que les 39 heures? Et la question numéro 9, c'est pourra-t-on faire des heures supplémentaires avec les 35 heures?
5: Pareil.
1: Donc alors, ça revient au même. Non, ça revient au même. Je suis désolé.
3: Alors
1: ta question, elle est nulle. Voilà, merde. Allez, zéro.
5: Oh là là.
1: Un gros zéro pour toi. Un gros zéro sur ta question.
3: Gérard.
1: Et en plus, que tu me dis que c'est avec Max que tu l'as travaillé, c'est faux. C'est toi qui as été la chercher.
7: Mais c'est un writer.
1: C'est toi qui as été la chercher, c'est pas Max. Oui. Parce que Max, il n'était pas dans le bureau quand tu m'as appelé.
3: J'ai trouvé dans le quiz.
1: Ouais, mais t'es un menteur. Oui. Alors viens pas mettre ça sur le dos de Max, ok?
3: Tu mets ça sur mon dos?
1: Ouais, il m'a appelé, il m'a dit qu'avec les quatre questions, vu qu'on avait posé quatre questions la semaine dernière sur les 35 heures,
3: exact.
1: Celle-là m'a dit que c'est les quatre questions qu'on a, c'est avec toi qui les a vues. Mm-hmm. Alors que c'est faux. Mm-hmm. Parce que là, la 2 revient à la 9. Donc maintenant, bravo. La 2 plus la 9, donc pourra-t-on faire des heures supplémentaires avec les 35 heures? Ça revient avec la 2. Alors voilà, maintenant tout le monde a répondu, donc la 9, je peux plus la poser.
3: Merde.
1: Et voilà, bravo Fildar. Bravo connard. Tu portes bien ton nom, connard. Voilà. T'es qu'un pauvre con, t'es qu'une tâche. C'est tout, c'est pas à mettre tes doigts là.
3: Hein, qu'il a envie de...
2: Bon Gérard, pour calmer le débat, je voulais juste préciser aux gens de l'IRC que Gérard ne fera pas 35 heures de débat par semaine.
1: Ah bah non,
3: pourquoi?
1: Déjà 3 heures, ça suffit. Ta gueule, toi. Vu quand tu travailles et vu ce que tu me donnes comme question, ça sert à rien du tout.
3: C'est faux.
1: Alors, est-ce que les femmes travailleront 35 heures ou pas? Merci pour celui qui vient de couper. Alors, on va demander...
10: Heureusement, je
1: ne
10: suis pas
1: mariée
10: avec lui.
1: Oh là là là là là là là. Manu!
2: Oh, le vieux bruit de cassette.
5: C'est quoi cette
3: voix qui se passe?
1: Manu, un conseil que je te donne.
3: Vas-y, donne-le, je sais pas si je le prends.
1: Un conseil que je te donne, évite de me passer les trucs avec Christine.
5: Ok. Une bombe sexuelle, la voix.
9: Okay. Il jouait pas.
1: Ouais, alors, tu sais ce que tu vas faire?
3: Mais tu vois bien que c'est pas moi, là, Gérard.
1: Tu vas retirer ta merde.
3: Mais c'est pas
1: parce
3: moi.
1: Parce que là, ça commence à bien faire toutes les semaines.
3: C'est pas moi, Gérard.
1: Alors, vous faites du boulot correctement ou pas du tout?
3: Je peux rien faire, Gérard, c'est pas moi.
1: Ouais, bah vous allez voir si c'est pas vous. Hein, parce que je commence à avoir ras-le-bol toutes les semaines d'entendre ça. Alors, est-ce que les femmes travailleront 35 heures ou pas? On va demander à Slip à Frange. Bravo Manu.
3: Il est là.
5: Je suis revenu, j'étais perdu. Répète, dans
1: bravo Manu, hein.
5: Répète, j'étais perdu.
1: Non, c'est pas toi. C'est toi qui mets les auditeurs à l'antenne. Hein. Alors bravo Manu, encore.
0: Merci.
1: Alors c'est pas frange.
5: Non, c'est quoi la question? Est-ce que les pétasses...
1: Non. Comment?
5: On est hors antenne, GG, c'est les pétasses qui travaillent, c'est ça?
1: Alors les pétasses, ça t'emmerde, tu dégages, je veux plus te voir, je veux plus te voir. Les pommes, c'est pas des pétasses, toi t'es un connard. Mais alors tu dégages.
5: J'ai mal entendu, GG.
4: Bravo, Gérard.
1: Hop, il dégage. Terminé pour lui.
5: Parce que j'ai mal entendu, mon
1: ami. Non, je veux pas le savoir.
5: Bon, alors je vais répondre.
1: Non.
10: Regarde, il est gentil, il s'accroche.
1: Non. Hop, terminé.
10: Il a mal compris.
1: Bout de gras.
10: Mais moi, c'est pareil, j'étais hors antenne, j'ai pas entendu, Gérard.
1: Alors, est-ce que les femmes travailleront 35 heures ou pas?
10: Plus que 35 heures.
1: Et alors, tu peux préciser?
10: Plus, parce que c'est leur avenir de travailler plus.
1: Ouais, non, mais dans ce cas-là, la question que tout le monde se pose, c'est sûr. Que...
10: Oui.
1: Non, mais c'est vrai qu'il y a des métiers où que les gens travailleront plus de 35 heures.
4: Ouais,
1: là,
4: j'en
1: ai fait allusion la semaine dernière.
10: Par exemple.
1: J'en ai fait allusion la semaine dernière sur cette question-là. C'est dans quel métier que les 35 heures. Je me souviens plus trop de la question, si quelqu'un pouvait s'en souvenir.
4: Ouais, dans quel métier on travaillerait plus de 35 heures?
1: Voilà. Donc on prend les infirmières, les chauffeurs de taxi, les routiers. C'est pas parce que je veux toujours défendre le métier des routiers, mais c'est vrai que les routiers font plus de 35 heures dans une semaine. Les infirmières, c'est pareil. Les animateurs radio, c'est pareil. Les agents de sécurité, c'est pareil.
3: C'est faux, les animateurs radio.
1: Non, presque pas. Vas-y.
3: C'est
1: alors
3: faux.
1: Trouve-moi un animateur qui fait pas moins de 35 heures.
3: Le doc.
4: Toi, GG.
1: Le doc, abruti.
2: C'est vrai en plus.
1: C'est vrai que dans certaines professions, les 35 heures, pour eux, c'est pas bon.
11: Hey, Gérard, t'as déjà eu la goule pendant 35 heures?
1: Et toi, et ta connerie, tu l'as eu? Alors, en de bon entendeur, salut toi, pour ce que tu viens de dire.
3: Gérard, à la place de Slip à Frange, on accueille Petite Rondelle, bonsoir.
12: Oui, bonsoir à tous. Bonsoir.
3: 23 ans de la Bourboule.
12: Voilà, tout à fait, c'est 97.8 la fréquence à la Bourboule.
10: C'est joli pour les vacances, c'est pas mal.
1: 97.8, ok.
2: Bon Gérard,
1: ouais.
2: Avant de reprendre les éditeurs, il y a Keneda sur l'IRC qui te demande si maintenant on va avoir droit aux 35 heures du Mans.
1: Non, je pense pas. Donc vous allez réfléchir à la question et on va se retrouver juste après. À moins que...
3: Non, mais on a le temps là.
1: Non, mais moi
2: on
1: va...
2: On a le temps, ouais.
3: On va finir la question.
1: Ah, non. Moi je vais... Bon alors, bout de gras.
10: Ouais, bah, non, j'ai pas entendu moi.
1: Oh, ouais.
10: Oui.
1: Hey, t'as pas entendu, je viens de te prendre juste avant que Rigo et Mkoop.
10: Les bonnes femmes, les 35 heures.
1: Ouais, les bonnes femmes, elles t'emmerdent. Et les chiennes, elles t'emmerdent aussi, toi, espèce de connard.
10: J'ai répondu, Gérard. J'ai répondu, moi, Gérard.
1: Alors, je vais te dire une chose.
10: J'ai répondu, moi.
1: Ceux qui restent, parce que les nanas, c'est pas des chiennes,
10: ouais,
1: ok?
10: Ouais, exactement. Gégé, je peux répondre?
1: Je t'écoute.
3: Là, c'est Petite Rondelle,
12: tout à fait. Je pense qu'il faut cesser avec toute cette misogynie. Je sais pas ce que t'en penses. Je suis contre le sexisme parce que c'est vrai que les nanas sont un peu plus flémardes que les mecs.
1: Non, là tu te dé... là tu
12: pas de sexisme,
1: non. Attends, petite rondelle.
12: Oui.
1: Petite rondelle. Moi je vais te dire une chose, les nanas sont pas plus comme tu viens de dire que les mecs, ça c'est faux. Ça c'est faux.
12: T'es pour la parité homme-femme toi?
1: Non, mais moi je vais te dire une chose, que les nanas font aussi bien le boulot hein qu'un mec. Parce que t'as qu'à voir, attends, petite Rodette, s'il te plaît.
12: Oui.
1: Moi, je vais te dire une chose, il y a des nanas qui conduisent des bus, t'as nanas qui conduisent des camions. Et les mecs qui conduisent des bus et des camions aussi. Et t'as même des nanas qui sont chauffeurs de taxi ou autre.
12: Ouais, mais regarde, qui c'est qui ramène le pain à la maison? C'est quand même l'homme. Regarde,
1: Regarde,
12: on dit vive d'amour et d'eau fraîche, et ben je suis désolé, l'eau fraîche c'est moi qui la ramène et la quéquette aussi, donc voilà.
1: Mais attends, la petite rondelle, là je crois que tu vas un peu loin.
12: Bah,
1: parce que de toute manière, quand les deux personnes travaillent, c'est le premier qui arrive qui ramène, qui fait la bouffe,
12: alors,
1: ok?
12: Toi tu vas me dire que dans ton couple c'est ta femme qui porte le pantalon et qui commande.
1: Non. De toute manière, c'est les deux
12: toi,
1: qui.
12: Toi, t'es un homme
1: c'est les... Non, non. Attends, tu permets, c'est les deux qui travaillent. Ouais, donc les deux sont là pour épauler. Ok. Le premier qui rentre ramène le pain, et ainsi de suite. Ok.
12: Bah tu ramènes quand même plus de pain à la maison que ta femme quand même.
1: Non mais ça veut.
12: Donc c'est toi qui portes le pantalon, c'est toi l'homme, c'est normal.
1: Ouais non mais même je vois pas du tout le rapport. Mais je vois pas pourquoi que tout de suite on va s'en prendre sur les nanas alors que nous c'est pareil. On fait autant d'heures qu'elle.
12: Non
1: mais moi je te coupe.
12: Ouais.
1: On fait autant d'heures qu'elle, donc c'est plus la peine qu'on revienne sur ta question.
12: Attends, je voulais juste rajouter que c'est normal, les gonzesses, vu leurs jambes, on préfère qu'elles mettent des pantalons parce que si elles mettent des jupes avec les guibolles qu'elles ont, c'est pas la peine.
1: Non, mais attends, dans le bus, je veux te dire une chose, t'as des machinistes nanas qui mettent des jupes.
12: Ouais, hein. Elles sont touchées.
1: Et même, je vais te dire une chose. Attends, moi je vais te dire encore autre chose. Je vais encore aller plus loin que toi.
12: Moi j'ai déjà vu
1: des nanas qui tiraient des palettes d'une tonne dans un SMI. Ok.
12: Non mais attends, Gérard.
1: Alors dans ces cas-là, ta question, elle est claire, j'y ai répondu. Alors maintenant, c'est terminé. C'est pas la peine d'essayer de massacrer le dos des nanas, parce que là, je vais te dire une chose que t'auras tout poids avec moi.
12: Mais je leur massacre
1: toi,
12: pas.
1: Non. Non, non, mais moi, avec moi, t'auras tout faux. Donc, ta question, elle est claire, j'y ai répondu. Maintenant, ça y est, c'est terminé.
12: Je suis content d'apprendre qu'il y a des bûcherons qui arrivent à tirer une tonne, quand même.
1: Ouais, bah alors, des bouffons à ton merde, espèce de bouffon.
12: Des bûcherons.
1: Jean Bouffon.
7: Moi, c'est tout le contraire, en fait. Moi, je reste chez moi à grignoter des cacahuètes en matant la télé.
1: Ouais.
7: Et en écoutant en fan. Et puis, c'est ma femme qui va bosser, quoi.
1: Non, mais attends.
7: Elle me ramène le journal, elle me ramène le pain, elle m'amène tout.
1: T'as quel âge?
7: Ah, je peux pas te le dire.
1: T'as 27 ans. Et ta nana, elle a quel âge ?
7: Elle a 26.
1: 26. Ouais. Alors toi qui as un an de plus qu'elle, ouais. Toi, tu restes à te la pavaner, celle qui travaille. T'es vraiment un dégueulasse.
7: T'es un dégueulasse. Bah non, je suis un
1: mec intelligent,
7: c'est tout.
1: Non, t'es un dégueulasse.
12: Autant que ça soit elle qui fasse le trottoir. Hein.
7: Bah, c'est clair.
1: Ouais, ben, dans ce cas-là, il a qu'à y aller.
0: Gérard, il y a quand même un truc sur Minitel et je vais le lire pour plus qu'il me mette ce message là. Ça vient de Max le Belge, faut qu'il arrête. Il me dit GG, il tire une tonne entre parenthèses Sandy. Donc c'est pour montrer que ces messages là, on n'en veut plus, voilà. Ok. Merci beaucoup à tous.
1: Ouais, ben.
7: Arrêtez avec ça.
1: Je crois que le Minitel, tu vas pouvoir l'arrêter parce que si c'est pour entendre des conneries sur Sandy, c'est pas la peine.
0: Justement,
1: autant que tu l'arrêtes.
0: Qu'il y en ait.
1: Non, mais autant que tu l'arrêtes, ça vaudra peut-être mieux. Rigaud.
2: Donc, beaucoup de questions IRC, mais beaucoup sur Sandy, donc je ne les lirai pas.
1: Ouais, bah ça, c'est pas la peine.
2: Et il y a Yankee qui te demande, les nanas qui sont autres sont quoi ?
1: Alors, je voudrais bien qu'il précise sa question, parce que autre, ça veut dire quoi ?
2: Bah c'est toi tout à l'heure, t'as dit nanas ou autres.
1: Oui, non, parce que c'est vrai
2: il a pas compris ce qu'elles étaient.
1: Il y a plusieurs nanas qui ont des travails ou autres.
2: Taxi
1: donc,
2: ou autre, il me dit. Taxi
1: oui.
2: Ou autre.
1: Bon, ça peut être chauffeur de taxi, routier, infirmière, ambulancière, gardien de la paix. Qu'est-ce qu'il y a encore comme boulot ? Il y en a pas mal, hein.
2: Mm-hmm.
1: Même je crois qu'il y a même des nanas qui sont batteuses aussi. J'ai vu c'est vendredi soir, j'ai vu un reportage sur ta chaîne, le groupe là où la nana là, je sais plus comment qu'elle s'appelait. Je sais plus son nom, enfin bref façon, il y a même des nanas de Gigi.
2: Ouais, je sais.
1: Donc, tout le monde a répondu. Donc, on va passer à la quatrième.
2: Ah, j'ai un petit sondage, Gérard, quand même, sur la communauté Internet. Alors, 25% des internautes passent 35 heures par semaine sur l'IRC Fun Radio. 18% des internautes n'ont pas le temps de passer 35 heures à écouter des débats débiles. Et 24% des internautes n'ont pas assez de 35 heures pour faire le tour de Sandy en mobylette. Non. Moi, j'avais pas vu.
1: Ouais, bon, c'est rien. Tu peux donner la position à 1h05, s'il te plaît.
2: Couché.
1: Toi, bébé Rose, t'as fait quoi ?
0: J'ai rien dit, moi.
1: Attention à celui qui s'amuse à dire des conneries comme
2: position
1: ça.
2: Position du léopard, 7012.
13: Oh là là !
0: Joli.
2: Hein ? 7012.
0: Joli.
1: 7012 ? Ok. Et donc, quatrième question. Pensez-vous que les sportifs pratiquent les 35 heures ? Et on va s'écouter le dermato de GG avec les exploses, les petits de mon. Derrière.
3: Oh non, non, non,
1: c'est quoi ça ?
3: Bah, c'est un titre.
1: Le dermato de GG avec explose les petites les pépites de mon dernier en feu. Et on se retrouve tout de suite après pour la suite des débats des 35 heures. Sur Fun Radio, bien sûr, 101.9.
13: Et voilà, de retour sur Fun Radio, donc la suite des débats avec Gérard. Donc Apolline qui est au standard, qui va essayer de faire du travail correctement, parce que sinon, ça sera pas la peine qu'elle reste.
14: Mais je vais bien le faire, Gégé, t'inquiète.
13: Donc vous pouvez toujours nous appeler au 0803-08-5000, et Manu toujours à la Réa. Donc, et puis toujours sur le site internet www.fr. .fr Fun Radio,
15: c'est ça.
13: Et
15: on y va.
13: Et Rigo qui vous y accueille. Donc une petite parenthèse, j'ai oublié de signaler dimanche lors des conseils Michael que vous avez, Seb que vous avez reçu une fois que vous avez été chercher sur les Champs-Élysées. Oui. Donc c'était son anniversaire, donc à Michael, je te souhaite un bon anniversaire de la part de Gérard et Sandy que tu étais venu voir une fois à la maison. Voilà. Donc pour ça, je ne sais pas qui c'est qu'on raccueille. Si je peux avoir une liste potable quelque part.
14: Eh ben voilà. C'est
1: Gérard
14: qui a pas fait son taf.
1: C'est pas grave,
0: les auditeurs ils vont se présenter tout seuls.
1: Donc qui c'est qu'on accueille pour Gérard,
2: sur IRC, il y a Mickaël, il dit c'est pas aujourd'hui son anniversaire.
1: Non mais c'est pas Mickaël, je me suis trompé, c'était Seb.
0: Allez Gérard, on y va.
1: Alors, qui c'est qu'on accueille là?
16: Alors, il y a Petite Rondelle, j'appelle de la France entière. Bonsoir à tous.
1: Bonsoir à toi, Petite Rondelle.
16: Bonsoir à l'équipe, bonsoir les auditeurs.
1: Voilà. Après,
17: Pierre Citron. Pince à linge, j'appelle de chez moi.
1: Alors, Pince à linge, ouais, toujours là.
16: Oui.
1: Ok, Pince à linge. Après?
16: Oui, moi c'est Bout de Gras.
1: Encore.
16: Je suis très ému de t'avoir au téléphone, Gérard, je voulais te le dire.
1: Ouais, ben, ça me fait une belle jambe. Et qui c'est derrière?
18: Ouais, Jean Bouffon, toujours fidèle.
1: Encore?
18: Ouais,
16: bah oui.
1: Il me semblait que...
18: Non, j'ai pas débordé, c'est clean, tranquille. Tranquille.
16: Ah, il était heureux. Là.
1: Alors, la question...
16: Tranquille.
0: Allez, Gégé, on y va.
1: Alors, la question, c'est pensez-vous que les sportifs pratiquent les 35 heures? Donc, pour ça, on va demander à Petite Rondelle.
16: Ouais, bah écoute, il y a les marathoniens, à part eux, je vois pas. Hein.
1: Non, mais les sportifs, en général.
16: Ah bah les sportifs en général, non. Autres, oui. Mais voilà, à part ça, non, les marathoniens, c'est tout. Hein. Je vois pas de sport qui requiert une durée.
1: Attends, les marathoniens, ils font pas 35 heures quand même. Arrête de dire des conneries, là.
16: Attends, d'après toi, il faut combien de temps pour balancer un javelot ou pour sauter trois pauvres... Hey, c'est pareil, il faut pas 35
0: heures. C'est pas les marathoniens, c'est les marabouts, les mecs, vous êtes...
16: Non. Les marabouts, là, Manu, tu mélanges tout, merde.
1: Non, bon, c'est bon, arrêtez de dire des conneries, là. Voilà. Pince à linge. Oui, pince à linge.
17: Ouais. Est-ce que t'as déjà vu un sportif courir pendant 35 heures, Gérard?
1: Ah bah voilà, c'est là la question que je voulais savoir personnellement.
16: Je peux vous dire, pince à linge.
17: Oui.
1: Attendez, s'il vous plaît, derrière. Bout de bras, Jean Bouffon.
16: Arrêtez.
1: Merci. Donc je réponds à pince à linge, si on pouvait me laisser pince à linge.
17: Je suis là.
1: Donc moi je peux te dire une chose. Regarde, il y en a bien qui
16: font. Souviens-toi du vase de Soissons.
1: Je veux pas savoir qui c'est, tu me laisses ça au hasard.
18: La semaine prochaine on fait les grosses têtes.
1: Allez hop, ouais. Terminé. Okay. Pince à linge, donc. Regarde, quand c'est le truc du Téléthon, il court quand même pendant...
16: Les myopathes.
1: Pendant 24 heures ou 48 heures.
17: Un myopathe courir pendant...
1: Non, mais il y a des sportifs. Il y a des grands sportifs qui courent pendant tout le temps de l'émission, jour et nuit.
17: Je suis pas d'accord avec toi.
1: Ah bon, ben, dans ces cas-là, t'auras qu'à suivre cette année le Téléthon et tu verras que t'as des sportifs qui le font jusqu'à la fin de l'émission, jusqu'à 2h du matin. Ils commencent le vendredi soir, ils partent à 18h30 et ils reviennent que le dimanche soir, une fois que le Téléthon est terminé.
17: Alors là,
18: mais dans mes papiers, j'ai retrouvé ton bac.
1: Eh oh, ça y est, ouais, là. Vous avez fini de faire vos conneries, là?
18: On est là, Gérard.
1: Merci. Rigo.
2: Oui, Gérard, il y a Snooze qui te demande si... est-ce que tu considères que dormir, c'est un sport?
1: Non.
2: Parce qu'il est persuadé que tu dors au moins 35 heures par semaine. Toi.
1: Non, mais il y en a qui font du sport en chambre. Fildar, si ça te dérange pas, au lieu de jouer au ballon dans le couloir, tu peux fermer la porte.
16: Gérard, il a dû faire la route du Rhum.
1: Hein?
13: Ah, non, merci. Merci.
2: Gérard, sinon, il y a Davy One sur l'IRC, il demande comment vont faire les acteurs de films porno pour avoir une érection de 35 heures.
0: Ouais, c'est une bonne question, ça.
16: Mais la pommade.
1: Mais ça y est, là, vous avez fini de jouer au ballon, là, ou quoi?
16: Vas-y, Ronaldo.
1: Vous jouez au ballon de l'autre côté, là, mais pas dans les studios, là.
16: Mais vas-y, on fait une tomate.
1: Et oh, c'est pas un terrain de foot, ici, hein.
2: Ah, c'est bon.
17: 1-0.
1: Bout de gras.
10: Moi, écoute, Gérard, je suis tellement ému que je sais pas trop quoi répondre à ta question. Parce que c'est mon premier débat avec toi et je sais pas, je fais pas de sport, moi. Et 35 ans, je sais pas, je travaille pas.
1: Voilà.
16: Il y a des gens qui sont pas sportifs, c'est tout, il a le droit.
10: Oui.
16: Je pense que.
10: Moi, je sais pas trop, Gérard.
16: Ouais. Il est un peu efféminé, à part dans les douches des vestiaires. Je
1: sais pas Jean Bouffon.
18: Ouais. Il y a les 35 heures du Mans.
1: Non, c'est les 24 heures.
18: Ah, excusez-moi. Sinon, il y a aussi l'espèce de marathon, là, les gamins qui courent avec une banane enflammée. Là.
16: La route du Rhum.
18: Voilà.
16: Gérard, t'as fait la route du Rhum.
1: Non, c'est pas la route du Rhum. C'est quoi là?
3: C'est des questions, Gégé.
1: Non mais c'est quoi là? C'est ce monde que vous me prenez là.
3: Et qu'est-ce que je voulais dire, Gérard? Justement, j'ai entendu tout à l'heure que vous parliez des 24 heures du Mans. Est-ce que justement ils vont les mettre aussi aux 35 heures puisque tout va passer?
1: Mais non, ils font que 24 heures, ils vont pas faire 35 heures. Arrête tes conneries.
3: Mais pourquoi?
1: Mais il n'y a pas des pourquoi et c'est tout. Tu vas pas me prendre la tête avec tes pourquoi et tes comment et ceci, cela.
2: Bon, Gérard, pour calmer, on peut-être une petite question des sondages.
1: Oui, on va faire comme tout le monde a répondu avant qu'on pose la cinquième. Alors, d'après vous, pourquoi les 35 heures? Alors, 42% des gens savent pourquoi, donc je voudrais bien savoir parce que là, je vois pas du tout. Parce que, d'après vous, pourquoi les 35 heures? 42% des gens savent pourquoi. Mais alors, pourquoi, quoi? Pourquoi les 35 heures, mais pourquoi quoi? Pourquoi?
2: Je sais pas, demander à Apolline, hein, c'est le cas.
1: 23% des gens ne peuvent pas le dire, ça. C'est vrai que.
3: Pourquoi?
1: C'est vrai qu'on aurait mieux fait de rester aux 39 heures, ça aurait été mieux. 15% ont aucune idée, ça. Moi, c'est pareil, moi, je vois pas pourquoi le gouvernement a voté les 35 heures. Et 9% ont le droit de savoir. Mais de savoir quoi? Ouais. Apolline, s'il te plaît! Viens voir là! Tu vas m'expliquer l'histoire de ton sondage, là. Alors, la cinquième question. Est-ce que les pays étrangers ont accepté les 35 heures?
0: Elle pousse une crotte, là.
1: Elle est partie débourrée. Ah bah d'accord. Ah bah c'est pas mal.
15: Gérard.
1: Alors, est-ce que les pays étrangers...
15: T'es un petit cochon. Hein.
1: Est-ce que les pays ont... Est-ce que les pays étrangers...
15: Petit cochon.
3: Attends, je le jette.
1: Allez, va te faire enculer, connard. Allez, terminé pour lui.
3: Ouais, j'ai jarté, il est là.
1: Attends, parce que là... Fildar,
3: j'ai jarté.
1: Non, je veux pas le savoir. Tu me gères celui qui dit des conneries. Maintenant, ouais. Ça va aller vite. Et tu es vite fait parce que
3: rien,
1: sinon,
3: il est là.
1: Non, il est pas là. Hein? Alors, tu vas perdre ton boulot vite fait, bien fait, toi, maintenant.
15: Arrête, je te
1: gère. Alors, est-ce que les pays étrangers ont accepté les 35 heures?
16: Bien sûr.
18: Ouais.
16: Bien sûr.
1: Alors, qui
18: Jean Bouffon, je peux répondre.
1: Qui?
18: Jean Bouffon, je peux répondre.
1: Ouais.
18: Ouais, bah moi je pense qu'en fait que c'est les pays qui sont européens. Parce que savoir.
16: Ah, pas de l'euro.
18: Mais si, c'est complètement dans le tas là.
16: L'euro,
18: c'est
16: la même histoire.
18: Mais c'est la même affaire, je te dis.
16: Mais non.
1: GG.
16: GG.
3: Vous parlez pas dessus, les auditeurs,
18: en fait,
3: s'il vous plaît.
18: En fait, je vous explique, en fait, la loi des 35 heures a été votée en même temps que l'euro, ce qui fait.
1: Non. Attends, Jean Bouffon, Jean. Bon, faut me calmer les autres un peu maintenant. Jean Bouffon.
18: Ouais.
1: Bon, moi, je peux te dire une chose, que les 35 heures n'ont pas été votées en même temps que l'euro, c'est faux. L'euro a été voté fin 98. Les 35 heures ont été votées bien avant.
18: Non.
1: Si.
18: Je suis pas d'accord.
1: Si. Non, mais il n'y a pas de c'est faux.
18: J'ai mon nom qui travaille au gouvernement, je suis pas d'accord.
1: Ouais, c'est ça. Alors, ton nom qui travaille au gouvernement, tu t'appelles comment?
18: Ah, je vais pas donner mon nom, je suis pas cinglé, je vais pas.
1: Non, mais tu t'appelles comment ton surnom?
18: Je vais pas t'en harceler,
16: Gérard. Dehors,
1: allez, hop, tu me vires celui qui a... Hop, tu me le vires celui-là.
2: Bon, Gérard.
1: On prend quelqu'un d'autre.
2: Sur IRC, il y a plein de questions, vu qu'on est à 7748.
3: Quand même.
2: Ça n'arrête pas de monter, comme dirait l'autre. Et il y a Ice-T qui te demande s'ils vont enfin inventer des déodorants qui durent 35 heures pour toi, parce que là, ça fouette jusqu'à chez lui.
1: Bon, bah ça, si ça il plaît pas, il laisse son Minitel. Tu m'as dit 7418, hein?
2: Ouais.
1: Voilà, ok. Bout de gras.
10: Ouais. Moi, ma mère, c'est Edith Cresson, et je peux dire qu'elle va te faire bosser.
1: Alors, bout de gras, terminé pour toi, au revoir. Terminé pour toi, salut.
16: Pas du pétard à guigou.
1: Pince à linge.
17: Ouais, Gérard.
1: Donc pour toi ?
17: Bah en fait, dans tous les autres pays, ils bossent plus de 35 heures. Il n'y a qu'en France où on bosse le moins.
1: Non mais la question c'est, est-ce que les pays étrangers ont accepté les 35 heures ?
17: Je te dis non.
1: Donc, parce que tu penses que toi, dans les autres pays, ils bossent plus que 35 heures, c'est ça ?
17: Bah exactement, en Allemagne, ils bossent 42 heures, en Italie, ils bossent 45 heures.
1: Ouais, non, mais attends, parce que j'étais en Allemagne avec un routier.
17: Oui, non, mais attends, c'est
1: attends.
17: En Allemagne que t'as vécu en Allemagne que tu sais.
1: Non, mais attends, pas son âge. Moi, je vais dire une chose, que le mec, il devait vider à midi, il arrivait à 11h30, à midi moins le quart, les mecs, ils arrêtaient pour aller casser la croûte quand même.
17: Gérard.
1: Et ils ont repris, il était 2 heures. Et à 3 heures, ils arrêtaient.
17: Gérard.
1: Donc ça fait pas 35 heures.
17: Dans la vie.
1: Non, mais je te parle de l'usine où on était en Allemagne.
3: Hein? Gérard.
1: Oui.
3: À la place de Jean Bouchon, on accueille Trombone qui pue.
1: Bonsoir. Non, mais attends.
3: C'est pas le même, écoute.
1: Ouais, non, mais t'amuses pas.
3: Il est là, regarde.
1: Ouais.
19: Allô?
3: Bonsoir, Trombone.
19: Bonsoir.
1: T'amuses pas à changer les noms, hein?
3: Trombone qui pue, 24 ans de la Baule.
19: Voilà, la fréquence c'est 107.4.
1: Voilà. Ouais.
3: Et okay. Bonsoir à toi.
1: Hein. Bonsoir à toi. Et à la place de Boudgras, on a qui ?
3: Ah, j'ai pas encore trouvé, attends deux secondes.
1: Donc Boudgras, c'est terminé pour lui.
20: Bon. Réponds, GG.
1: Petite rondelle.
20: Ouais, donc petite rondelle. Bah écoute, moi je pense que c'est pas partout pareil, parce que moi j'ai un pote qui est fossoyeur en Pologne, et il travaille largement plus que 35 heures. Parce qu'il faut savoir que quand même là-bas la terre elle est gelée. Donc quand il faut faire un trou pour balancer un mec dedans, c'est pas évident, ça prend du temps. Mmh. On travaille largement plus que 35 heures. Je vais dire, il y a des métiers comme ça. J'ai un pote aussi qui est tueur à gage en Ouzbékistan. C'est pareil, hein, quand il s'agit de faire exploser une grosse...
1: Petite rondelle, c'est terminé. Ça t'apprendra à vouloir dire des conneries parce que je commence à en avoir ras-le-bol.
3: Mais Gérard, je vais pas en trouver 40 des auditeurs.
1: Non, je vais pas le savoir. Ça va pas le savoir.
3: Il a rien dit, Gérard, lui.
20: Mon expérience personnelle.
1: Ouais, non, mais avec la grosse, je commence à en avoir ras-le-bol.
20: Si.
1: Non, mais je vois à peu près sur qui vous voulez préciser. Non. Trombone.
19: Oui.
20: Oh là là.
1: Trombone.
19: Alors moi je pense que les 35 heures c'est un truc de fainéant encore.
1: Ouais. Non mais je te demande, est-ce que les 35 heures, est-ce que les pays étrangers ont accepté les 35 heures ?
19: Non, les pays étrangers vont pas accepter parce qu'ils pensent que c'est un truc de fainéant. C'est que pour les gens en France par exemple, ou les animateurs radio, les trucs comme ça.
1: Oh, mais attends, les animateurs radio, ils font pas 35 heures, je pense pas.
19: Ah non, ils en font vachement moins.
20: C'est clair, deux par semaine.
19: Ils en font vachement moins, oula, il y a qu'à te voir.
1: Ouais, ben peut-être, il y a qu'à me voir, moi je fais que 3 heures par semaine, d'accord ouais.
19: Tu fais pas encore 35 heures ?
1: Non.
19: Donc quand est-ce que tu demandes à faire tes 35 heures ?
1: Et alors, ça te regarde, non ?
20: Ouais, non, mais attends, pour 200 balantis qui restent, il va pas faire 35 heures non plus.
1: Bon, alors attends, toi, tu vas te calmer parce que sinon tu vas dégager vite fait, toi.
3: Gérard, excuse-moi, à la place de Boudgras, on accueille Face de Ray. Qui a 19 ans et qui habite à Lille.
20: Je t'éclate, toi.
21: Oui, bonsoir. Bonsoir, Gérard.
20: Salut, ça va ?
1: Bonsoir. La fréquence de Lille ?
21: Oui, la fréquence de Lille, c'est 107.6 FM en mégahertz.
1: Mm-hmm.
21: Bonsoir à tous.
1: Donc,
20: salut.
1: Donc pour toi, la question ?
21: Écoute, je viens d'arriver. Tu peux me répéter, s'il te plaît.
1: Alors, donc, est-ce que les pays étrangers ont accepté les 35 heures ? Ça sera la dernière fois que je répète la question.
21: Oui, je pense, effectivement, oui. Oui, je pense. Tous les pays confondus, je pense, oui. Tout à fait. Puisque ça les arrange, en fait.
1: Ouais, mais ça, c'est vrai que...
21: Ouais, mais je pense que tous les pays, en fait, ont envie de travailler 35 heures. Donc, je pense que c'est une chose qui est acquise.
1: Ouais, mais faut préciser, parce qu'il y a une question que je me pose. Et ça, je pense que tous les auditeurs que j'ai là, je pense que vous, c'est pareil. Travailler 35 heures...
20: Non,
1: mais oh, s'il vous plaît.
20: Non, mais c'est pas pareil. Hein.
1: Non, mais...
20: C'est comparable entre toi et moi, c'est
1: qui
20: clair. Pedro. Il n'y a rien de comparable.
1: Non, il n'y a pas de Pedro. Il n'y a pas de Pedro ici.
20: Je suis un pote à Polo, là. Je suis à France.
1: Non. Il n'y a pas de Polo. Il n'y a pas de Polo. Tu fermes ta gueule.
3: Gérard.
20: Il y a Pedro maintenant à sa place.
3: Gérard, sur IRC, il y a Roadrunner qui te demande si tu pourrais encore faire un débat sur les 35 heures la semaine prochaine pour qu'on est sûr d'avoir tout compris.
1: Non. J'en referai plus de débat sur les 35 heures parce qu'apparemment, vous m'avez trouvé que des auditeurs de merde.
3: Manu. Est-ce que tu pourrais baisser un peu la lumière parce que j'aimerais dormir un peu.
1: Fildar, ton boulot, t'es payé. Bon, alors moi j'arrête, c'est tout.
3: Non mais pas trop.
2: Non, mais
3: pas
2: remets
3: trop
2: de la lumière.
3: Remets de la lumière quand même, Manu.
1: Un peu.
3: Voilà. Non mais un peu plus, Manu.
1: Un peu moins.
3: Non, un peu moins. Attends.
1: Et attends,
2: tu vas y arriver.
1: Bon, ouais. Toi là-bas.
3: Mais je peux pas dormir avec de la lumière.
1: Non. Toi, t'es payé. T'es pas payé à dormir. T'es payé à trouver des gens standards. D'accord.
3: Pas non.
1: D'accord.
3: Bah attends.
1: Non, t'es payé. Alors tu dégages.
3: Mais non.
1: Hop, Gérard, le tapin.
3: Arrête,
1: dégage.
3: Arrête.
1: Dégage.
3: Gérard.
1: Dégage. Dégage, je te veux plus.
6: Viens ici, allez, va t'asseoir.
1: Donc dégage.
6: Mais qu'est-ce qu'il y a?
1: Mais non, monsieur, monsieur se pavane sur les fauteuils, monsieur veut rien foutre. Alors il dégage. Hop, terminé pour lui.
6: Ouais, mais enfin, tu veux pas être Apolline, tu veux pas être Fildar, tu veux qui?
1: Non, non, lui, il dégage.
6: Ah bah, Apolline, elle a trop peur, là. Elle est là-bas depuis tout à l'heure. Enfin, gros, elle fait caca parce qu'elle se vide.
1: Toi, tu dégages.
6: Mais non, mais. Non, mais je vais tenir le coup.
1: Non, non, prendre... non, non, non, non,
6: je vais prendre
1: non,
6: un café.
1: Non, non, je veux pas le savoir.
6: Je vais prendre un petit café, ça va aller.
1: Qui c'est?
8: Ouais. Non, mais si, je peux pas passer. Non, je pourrais pas demain.
22: Reviens!
1: Oh!
22: Reviens!
8: Je peux pas.
22: Tout de suite!
8: Je peux pas, maman!
1: Fugère!
3: Oui, Gérard.
1: Tu me gères celui à vite fait?
3: Ça y est, je l'ai cuté.
1: Là, il y en a ras-le-bol. De toute manière, ça va être la pointe des 35 heures parce que je ne leur ferai plus du tout ce débat.
3: Hey, donc, pourtant, ce débat, il bétonne. Rigo, on est combien sur Internet?
2: On a dépassé les 8000. On est...
3: Putain, Gérard!
1: Joli! Combien?
2: 8037.
1: 8037.
3: Avant 2 heures,
2: ça a monté. 8143.
3: Putain, ça monte.
1: Ouais,
2: encore. Non,
3: vas-y, bande.
2: 8322.
1: Oh, putain, c'est le Viagra. Non, mais.
2: 8322.
3: Internet, c'est le Viagra, Gérard. Vas-y, là.
1: 8322.
2: 8456.
1: Oh, je l'ai. Oh là là.
2: Non, mais ça y est. 8456,
3: on a. Non, j'ai le temps de dormir, là.
2: On est redescendu un peu, là. 8235.
1: Oh là là.
2: Bah, y a tellement de monde qui rentre et qui descend que. Là, on est à 8672.
0: C'est un peu comme chez Gérard, ça va, ça vient.
3: Ça vient,
1: alors,
3: de,
1: toi,
3: ça vient de là-bas.
1: Non, non, ça vient de là.
3: Mais non, mais
1: ça vient de là.
3: C'est la Manu.
1: Non, non, non. Donc, dernière question et après, on va passer au débat sur les régimes.
2: 8846, ça a encore monté.
1: Non, mais...
2: 8846.
1: Non, bah, de toute manière, on va terminer là-dessus et ça va être terminé sur les 35 heures.
3: Non, bah attends,
2: il y a encore les...
1: Ouais, il y a encore deux sondages. Donc...
2: C'est pas parce qu'Apolline n'est pas là qu'on peut pas
1: faire. Alors, 35 heures, c'est bien, mais peut-on en faire mieux? Alors, il y a 45% des gens qui pensent que oui. 33% pensent que si ça continue, on ne travaillera plus, ça c'est vrai.
2: C'est vrai.
1: Et 25% des gens pensent que ça fait encore trop de travail. Alors là, je ne comprends pas, parce que ça pense
2: si,
1: que ça fait...
2: Ils estiment que 35 heures, c'est encore trop.
1: Ouais, mais les 10% aimeraient ne travailler que 3 heures par semaine. Donc ça fait illusion à moi, donc ça ne m'intéresse pas.
2: Et
1: donc,
2: la dernière
1: avec des propositions à faire au gouvernement. Alors 34% veulent plus de beurre dans leur jambon beurre. Alors là, je vois pas du tout. 31% veulent des bébés à rien glander. Et 24% veulent que je chie sur la table. Alors là... C'est de la merde. C'est de la merde, ce sondage.
0: Apolline, putain.
1: Donc,
3: c'est calme de dire.
1: Dernière question. Comment se passe une journée de 35 heures? Et ça sera la conclusion juste derrière avant d'attaquer le débat sur les régimes. Et pour ça, on demande à Pince à linge.
23: Comment se passe une journée de 35 heures?
1: Oui.
23: Eh ben déjà, tu te lèves le matin. Si possible, tu te laves.
1: Mmh.
23: Si t'es gras, tu te laves pas. Après, tu déjeunes, puis après, tu vas travailler.
1: Mmh.
23: À midi, tu fais une pause, tu manges. Tu vas faire un petit caca, tu fumes une clope. Tu reprends à 2 heures.
24: Tu finis
23: à 18h, tu rentres chez toi. Tu bois un coup, tu frappes ta femme.
1: Pince à linge.
23: Là,
1: je vais te dire une chose que tu vas un peu loin là quand même. Hein. T'as pas sur une nana quand tu rentres à 18h, tu fais fort.
24: Tu peux attendre 20h.
3: Tu peux le faire avant.
24: Tu peux attendre 20h.
23: Gérard, ouais,
1: attends, 5 minutes, Pince à linge. Oui,
2: sur IRC, il y a Gotips qui aimerait bien que tu lui précises qu'il n'est pas en train d'écouter la DAT du débat de la semaine dernière.
3: Ah, on est bien en direct, Gérard.
0: Bah oui,
3: il croit qu'on est en train de mettre une
2: conférence, celui de la semaine dernière.
1: Mais non, mais c'est pas le débat de la semaine dernière, c'est celui de cette semaine, sauf que.
3: Dis, on est en direct.
1: Sauf qu'on est en direct toujours sur
2: Fun
1: Radio.
3: Il est
1: 1h31.
3: Ouais.
1: Et donc.
3: On est en direct, là.
1: Eh oui. Bah oui, on est en direct, abruti. Occupe-toi
3: non,
1: du
3: on n'est pas en différé.
1: Occupe-toi du standard.
3: Bon, les mecs, on est en direct.
1: Bah oui, alors, donc, passe à linge.
8: Ouais, je ne connais pas, mais dans le courrier ce matin, j'ai reçu ta carte d'identité.
1: Alors toi, tu...
24: Et t'as une sale gueule.
1: Attends, qui c'est qui vient de dire ça?
24: Bon,
23: c'est pas moi, Gérard.
1: Non, mais je viens de poser une question à Pince à linge, l'autre qui me sort ma carte d'identité.
23: Bon,
3: Ah, mais c'est putain, oui, il m'avait eu. C'est bout de gras, il était revenu à l'antenne, j'ai jarté.
1: Non, mais attends...
3: Non, mais je vais le gérer, t'inquiète. T'inquiète, je vais l'avoir,
24: c'est bon. Ouais, mais vite fait. Lignes, là,
3: ouais.
1: Donc, tu m'as. Ah ouais, Pince à linge, tu m'avais répondu.
23: Bon, je continue, j'ai pas fini, hein, j'en étais au Big Bill.
24: Tu tapais ta femme, non?
23: Tu regardes le Big Bill, tu manges un peu, tu veux une petite branlette, petit caca.
1: Ouais.
23: Après, tu vas dormir. Donc, les 18h qui te restent. Parce que, évidemment, t'es chômeur, tu travailles pas, donc t'as beaucoup de temps pour toi.
1: Ouais.
23: Et puis, bah voilà, tu te relèves le lendemain matin, puis tu recommences.
1: Ok. Face dorée.
21: Ouais, bah tu te lèves le matin. Tu as la gaule, donc tu vas pisser un bon coup dans les toilettes.
1: Ouais, bah bien sûr, tu vas reprendre les mêmes questions que passe un linge.
21: C'est à peu près le même truc. Moi, je fais
1: ouais,
21: ça.
1: Bah alors, dans ces cas-là, t'essayes de réfléchir à la question. Et je te reprends après. Rigo.
2: Oui, Gérard, il y a Snooze qui te pose la même question que la semaine dernière, vu que c'est le même débat. Il te demande s'il doit acheter une montre de 35 heures à la place de celle de 12.
1: Bah, sur un cadran, ça fait 24 heures, ça fait pas 35 heures. Alors,
2: 12 heures, ça fait un cadran.
1: Ouais, ben t'as 12 et 12, ça fait
3: 40,
1: 24.
23: 48.
1: Ouais, c'est ça, 48, t'apprendras à compter, toi. Trombone.
4: C'est faux.
19: Oui, moi je suis un peu d'accord sur l'emploi du temps des autres. Faut commencer par se réveiller, ça c'est sûr.
21: Un super Jimmy.
19: Et puis le pipi du matin, c'est hyper important parce que sinon on peut pas faire les 35 heures sans ça.
24: La douche.
19: Ça dépend si c'est pour Gérard, non.
24: La douche.
1: Alors,
3: je vais vous expliquer parce que Gérard prend sa douche le soir après le boulot, c'est plus intéressant.
0: Bah oui.
3: C'est plus intelligent.
24: Juste avant de transpirer.
3: Bah voilà.
21: Ouais, mais il la prend sans eau et savon en fait.
3: Mais si.
1: Alors, moi je vais vous dire une chose que je vous emmerde avec vos conneries de douche. Alors, toi, Fildar, t'es qu'un pauvre con, tu ferais mieux de
3: ton travail. Mais merde, je leur dis, je leur explique.
1: Ta gueule, tu ferais mieux de ton travail.
21: Gérard, c'est un mime en fait, il fait semblant de se laver.
1: Ouais, voilà, hop, terminé pour lui que...
2: Bah justement, à ce propos, il y a Isti qui dit même chose que la semaine dernière, Gérard, c'est 35 insultes toutes les 35 secondes et un slip propre toutes les 30, tous les 35 jours.
1: Bon, qu'est-ce que je fais? Il est... Bon, allez, hop, tiens, on va...
21: Gérard, j'aimerais bien que tu me prennes le cul pendant 35 heures.
1: Va te faire enculer.
2: C'est justement ce qu'il veut, apparemment.
1: Alors, d'après vous, les 35 heures sont-ils pour une semaine? Non, on va pas faire celle-là, ça va être la dernière parce que... dormira-t-on plus en faisant 35 heures? On va demander à passe un linge. Mais ça sera la dernière question.
23: C'est logique, tu vas te dormir plus au boulot quand tu vas faire 35 heures, surtout si t'es, fonctionnaire. Donc, eux, ils ont du pot déjà, ils peuvent dormir quand ils travaillent. Donc ouais, 35 heures en plus, c'est vachement intéressant, surtout qu'ils sont payés. En heure sup.
1: Ok.
23: Et en euros.
1: Ouais, mais justement, c'est ça que je voulais savoir. Savoir si les piges de paye seront faites calculer selon. Les payes seront-ils calculées selon les 35 heures ou pas en euros?
19: Ça dépend des pays.
1: Non, mais justement, la question, je ne vais pas la poser parce qu'on va s'arrêter là parce qu'il y a quand même encore un débat.
23: On pourra refaire la semaine prochaine.
1: Non, il n'y aura pas de 35 heures la semaine prochaine.
23: Bon, on finit le débat.
21: On fait les 24.
1: Passe dorée.
21: Ouais. Moi, je pense effectivement tout à fait. Étant donné qu'on a 35 heures de travail, c'est sûr qu'on va dormir beaucoup plus. Mais tu peux très bien être payé quand tu dors, quoi. Tu peux avoir des sommeils payés en fait. Voilà.
19: Ouais.
21: C'est équivalent au congé en fait. Voilà.
1: Trombone.
19: Ouais, je crois qu'avec 35 heures de plus par semaine, on pourra dormir 35 heures de plus.
5: S'il te plaît.
19: Ouais. C'est bien, moi j'y.
5: Juste un truc, attends deux secondes.
24: Ouais. GG.
5: Attends.
24: Ok, vas-y.
5: Non et non.
24: Et pourquoi?
1: Bon, ok, alors trombone, je crois que ça va être terminé pour toi.
24: Citrondelle.
1: Qu'est-ce qu'il fait encore là, lui?
24: Ah bah attends, j'ai rien dit, moi. Non, c'était
1: attends,
24: bout de gras.
1: Il me semble.
24: Non, c'était bout de gras, j'ai.
1: Il me semble que je t'avais dit de virer petite rondelle tout à l'heure.
24: Mais non, c'était pas moi, tu comprends.
23: Non, c'est pas vrai.
3: Non, c'était bout de gras que j'ai viré, GG. Voilà.
1: Alors, petite rondelle pour.
24: Moi, je dis que si les gens, notamment pince à linge, ils en ont marre de dormir, moi, je peux leur proposer autre chose. S'il y a 11 heures de rab, on peut toujours s'occuper, quoi.
23: Pas de problème.
24: Ok. Bon, on va gérer ça.
23: Je suis très ouverte, hein, comme fille.
24: Il n'y a pas de problème.
1: Bon, alors, dernière question.
23: T'as de la crème?
24: Ouais, j'ai de la pommade.
23: D'accord.
24: Et du gravier.
1: Bon, ça y est, vous réglerez vos...
24: J'ai même du papier de verre.
23: T'as des de verre?
24: Ouais, bon, j'ai des brides.
1: Tu les mets hors antenne, ils vont régler leur petite popote après, ils s'échangeront leur numéro. Donc, alors, les payes seront-ils calculés selon les 35 heures ou pas en euros? Voilà, ça sera la dernière question. Comme ça, on aura fait le thème des 35 heures et j'y reviendrai plus dessus. Petite rondelle.
23: C'est fou, hein? Oui, ouais, Gérard.
24: Écoute, petite rondelle, donc moi je veux pas me faire chier, je vais faire la même que la semaine dernière. Je te trouve bien gonflé de faire un débat sur les 35 heures alors que tu fais 3 pauses heures de taf par semaine. Et à part ça, à part 35 heures de curetage anal ou de picole, ben voilà, je sais pas trop ce que tu connais, quoi.
1: Alors, dans ce cas-là, petite rondelle.
3: C'était pas la conclusion, petite rondelle.
1: Petite rondelle. Non, mais c'est bien, tu viens de perdre ta conclusion. Non, c'est terminé, salut. Alors, passe à linge.
2: Gérard,
1: oui.
2: Sur IRC, il y a... pince à linge, excuse-moi. Il y a Miss Lover qui dit que en Suisse c'est 45 heures par semaine. Et s'ils passent aux 35 heures, ils auront plus de chômage.
3: Oh la merde.
2: Ils seront obligés d'embaucher.
1: Non mais justement.
3: Oh la merde.
0: C'est la catastrophe ça. Hein.
2: Bah ouais.
0: Truc de
1: non,
0: ouf.
1: Non mais justement.
3: La merde, la merde.
0: Putain, bon, catastrophique.
1: Ouais. Éteins ton micro toi et ça vaudra mieux.
3: Non mais c'est la merde pour les Suisses. C'est une...
1: Mais c'est éteins ouf. Ton micro.
0: C'est dingue.
3: Catastrophe.
1: Éteins ton micro, ça vaudra mieux, d'accord.
3: Ça me révolte.
1: Donc pince à linge. Pince à linge.
23: J'étais en antenne.
1: Alors les payes seront-ils calculés selon les 35 heures non, ou pas en euros? César, tu fermes ton micro et tu fermes ta gueule.
23: Ce sera calculé en euros.
0: C'est une catastrophe, non?
23: À 6 francs 35 de l'euro de l'heure.
1: L'euro, il n'est pas à 6 francs 35, il est à 6,55,97.
23: Oui, non, mais je te dis que l'heure de l'euro, ce sera à 6 francs 50 de l'heure.
1: Ouais, ben, ça m'étonnerait.
23: Bah, écoute, moi, je te le dis.
1: Ok.
23: Tu verras.
1: Passe de ré.
21: Oui, les payes seront calculées en euros, effectivement, dès que l'euro sera mis en place en France.
1: Non, non, mais de toute manière, c'est déjà calculé. Ils ont déjà voté.
21: Tout à fait.
1: Ça a été déjà voté depuis le début de l'année.
21: Oui, tout à fait, oui.
1: Pour terminer, trombone.
19: Les 35 heures en euros, moi je dis oui. Mais on sait bien dans d'autres pays, parce que si tu veux 35 heures en France, en euros, ça ferait 15 heures en euros. Mmh. Donc là, ça sera bien, on pourra travailler encore moins si tu vas dans un autre pays où tu es payé en euros. Tu pourras travailler que 15 heures parce que ça fera 35 heures français.
1: Bon, ben ok. Ouais, okay. Moi je pense que les fiches de paye, de toute manière, maintenant, on peut voir combien que ça prend en euros. Donc là-dessus, même que tu passes plus de 35 heures ou pas, de toute manière, les heures supplémentaires, on ne sait pas comment que ça sera calculé ni rien du tout. Donc voilà ce que je pouvais préciser d'autre. Rigo, une dernière question IRC.
2: Alors, une dernière question avant la conclusion. Alors, on va essayer de te trouver ça, parce que là, ils en sont tous à la conclusion, ils anticipent vachement, quoi.
1: Ah bah, on fait conclusion, alors c'est parti.
2: Mais sinon, attends, il y a un petit sondage, c'est Davy One qui m'envoie un sondage IRC en raison d'une grève des internautes pour protester contre les 35 heures, le sondage ne nous est pas parvenu.
0: Oh merde!
1: Ouais, c'est vrai
0: ça,
1: que.
0: Ça, c'est con, ça.
1: Merde!
0: C'est
1: vrai.
0: Yeah. Wow. C'est une catastrophe!
1: Merde!
2: Ça va
0: catastrophique!
2: Aller,
1: mais c'est vrai qu'à un moment donné, vous avez eu des problèmes aussi avec l'internet.
3: C'est des feignasses, ouais. Les internautes.
0: Mais grave.
1: Bah ouais, mais
0: ils en branlent pas une, c'est des nazes.
3: Eux, bon, attends, 35 ouais. heures? Ça va être un bordel!
1: Mais laisse ouais, tomber. Bah, ouais, toi.
3: Entre eux, les routiers, laisse tomber le bordel.
0: Oh là là, surtout les routiers.
3: Les feignasses.
1: Ouais, ouais, bah les routiers, ils sont moins cons que vous ou deux.
0: De ouf.
1: Oh, alors, pince à linge, conclusion.
23: Ouais, Gérard, bah, je me souviens plus trop de ce que je t'avais dit la semaine dernière, donc je vais dire comme mon copain Goldo, quand on n'en branle pas une, on n'a pas de débat à faire sur les 35 heures.
1: Ah, d'accord, vous avez repris les mêmes que la semaine dernière, bande de PD.
3: Mais non.
1: Bravo.
3: Mais non.
2: T'as pas compris ce qu'elle a dit, Gérard.
1: Si.
23: Ouais, t'as pas compris ce que je t'ai dit, Gérard.
1: Vas-y.
23: Non, je te répète pas.
1: Eh ben, tant mieux. Eh ben, dans ce cas-là, je te laisse. Au revoir.
23: Bisous.
1: Gérard. Ouais, ben, salut, face de ré.
21: Ouais, Gérard, c'est face de ré. Moi, je voulais dire que ton débat, il était nul comme d'hab, quoi.
1: Ouais.
21: Et sans qu'une tête comme toi, et ça changera pas, quoi. Donc, c'est de la merde.
1: Eh ben, dans ce cas-là.
21: Salut bien bas ta grosse.
1: Eh ben, ma grosse, ça t'emmerde, espèce de PD.
3: Non, pas ça.
1: Alors là, lui.
3: Direct.
1: Non, tu me les gardes en antenne, je vais m'occuper de son matricule, là, lui.
3: D'accord.
1: Trombone. Trombone.
19: Ok, 35 heures, c'est hyper important, et que pour bien approfondir le sujet, il faudrait qu'on fasse 35 heures de débat dessus.
1: Ouais, mais tu vois,
19: on va en bouffer du débat de 35 heures pendant les 3 prochains mois.
1: Ouais, ben, ça m'étonnerait.
3: Non, mais ce qu'on peut faire, c'est par exemple, d'ici un mois ou deux, voir si ça a évolué.
0: Ouais.
1: Non, on va pas.
0: Même d'ici une semaine, hein. Ça peut changer.
3: Ouais, peut-être que jeudi prochain, ça va évoluer.
19: Et non. 35 heures de débat, tu vois.
1: Non, la semaine prochaine, je vais voir encore après. Je pense que la semaine prochaine, l'équipe va encore changer. Parce que ça commence à bien faire de travailler avec deux nazes. Alors, pour moi, la
3: conclusion...
2: Attends, j'ai plein de conclusions sur l'IRC. Il y a Jupiler qui dit « Conclusion, les 35 heures, c'est tabou, on en viendra tous à bout.
1: Mm-hmm. »
2: Il y a une conclusion de Yankee qui a croisé Davy One, qui a eu Turpentine au téléphone, qui lui a dit que ton débat, il avait ni queue ni tête comme toi.
1: Ouais, ça, j'en ai rien à foutre.
2: Voilà. Et que penses-tu de la décision du gouvernement à propos des 35 heures? C'est Belge Boris qui dit ça. 52% pensent qu'ils auraient dû y réfléchir plus de 35 heures. 15% ne pensent plus depuis 35 heures. 32% pensent que GG aurait dû faire un troisième débat pendant 35 heures. Et 105% pensent que Suren est en Belgique.
1: Non, bon, bah, c'est nouveau, ça, je savais pas.
3: C'est à cause des grosses saucisses.
1: Non, mais...
2: Et sinon, il y a...
1: Manu, tu prends mieux de t'occuper de ton bébé rose que d'insulter Sandy, d'accord?
3: Ouais.
1: Alors, un conseil que je...
3: Non, ça c'est mon bouc.
2: Non, non,
3: c'est
2: pas le cahier, pas le cahier.
3: Non, mais je parlais pas.
1: Un conseil que je te donne, Manu, fais gaffe à ce que tu dis maintenant.
2: Non, mais je voulais juste dire aux internautes, oui, vous pouvez rallumer la radio maintenant, c'est fini, il y aura un disque.
1: Ah. Alors donc, combien qu'on est là sur ce thème de débat ?
2: Alors, combien qu'on est sur ce thème de débat ? On est 8956.
3: 6. Oh ! 8556.
2: 8900.
3: 900,
2: ah
3: putain.
2: Attends.
1: 8956.
2: Non, 975, pardon.
1: 8975 ?
2: Ouais.
1: Ok. Donc, alors, le deuxième. La conclusion, c'est que vous avez foutu de la merde tous les deux, comme d'habitude. Vous êtes deux espèces de petits cons qui foutent que votre merde. Toi, si t'as envie de dormir, tu dégages des studios. C'est pas la peine de te pavaner sur une chaise alors que je te demande de virer les gens.
3: Deux minutes. Ok.
1: En de bon entendeur, salut. Donc, le deuxième débat, c'est toi qui es à l'AREA. Si tu me fous une merde, t'as un bouquin dans ta gueule.
3: D'accord.
1: Donc, gare à toi.
3: D'accord.
1: Alors, deuxième débat qui va porter sur les régimes. Donc, on se retrouve juste après. On va s'écouter les putos. Alors ça, quand vous m'écrirez ça comme il faut, les Lilliputs de Puto avec la monnaie en euros. Et on se retrouve juste après pour la suite des débats sur Fun Radio. À tout de suite.
4: Et voilà, terminé. D'où je viens de la DAS. J'ai été routier 3 ans. Normalement, comme c'était le lendemain le jour des vacances, donc en 93, donc 5 janvier 93, je m'en souviens très bien, ça fait 6 ans maintenant. Donc t'avais pas le droit aux autoroutes. Et donc j'ai pris une départementale et là c'était pas sablé. Il y avait un peu de brouillard, donc il n'a pas pu voir. Et donc il m'a percuté. Je suis resté quand même 6 mois, un peu plus de 6 mois, sans pouvoir bouger. Impeccable. Ma fille que je ne vois plus à l'heure actuelle et que j'y fais des gros bisous. Donc, dès qu'elle voyait un camion, elle disait « c'est papa, c'est papa, c'est papa ». Et alors que j'étais déjà hospitalisé. Après, elle est partie. Et là où j'étais, je pouvais pas avoir de bons souvenirs. Si tu veux, bon, tu sais très bien le problème, on en a discuté, on avait dit qu'on n'en parlerait pas trop à l'antenne. Et voilà, terminé. Vous trouverez son numéro de téléphone dans la boîte à gants, mais ne prévenez pas mes parents, car j'ai eu un accident.
9: Moi, maintenant, vous avez...

0: gars sur le portable de Pokémon. Je ne suis pas là pour le moment, mais laissez-moi un message. Je vous rappelle dès mon retour.
1: Demain après-midi, je dormirai. Moi, maintenant, vous allez me taper.
2: Et donc, les projets avec Sandy, bon, bien sûr, c'est d'avoir des enfants. Impeccable.
3: Plus jamais. Mais vous savez, mais vous faites pas la bande de PD, là.
2: C'est un semi-remorque. Avant, c'était un 38 tonnes qui m'a percuté. Et donc, c'est lui, en fin de compte, qui a pas vu que j'étais en warning. On m'a obligé dans un sens oui et non pour parce que j'avais des voisins, j'avais tout fermé, les volets et tout. J'avais marqué comme quoi que je ne voulais plus qu'on me dérange. Ils ont fait intervenir la police et les pompiers.
4: On est un petit peu en retard, donc c'est un peu de ma faute parce que j'ai eu des petits problèmes, mais c'est pas grave.
2: Mais c'est pas fini! Donc sur ce, je vous souhaite une bonne nuit, puis ben moi je vous retrouve très bientôt. Et voilà, terminé.
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6: Et voilà, donc le premier disque que vous venez d'écouter, c'était Gérard Rustine avec une hanche en bois et une rotule de en plomb. Et là, vous venez d'écouter à l'instant les Casques Bleus avec... On part en mission dans l'anus d'un surénois, donc
7: bon programme.
6: On revient sur donc vous êtes toujours sur Fun Radio, donc vous pouvez toujours nous appeler au 0803 08 5000. C'est Manu qui est au standard.
7: Bonsoir, je vous attends nombreux.
6: Donc rebonsoir à toi Manu. Rigo toujours sur l'internet www.fr.
8: oui,
6: Fun Radio.
8: Oui, c'est exactement ça.
6: Et Phil Dark qui est à l'aria.
9: Salut.
6: Donc Manu sera tout seul parce que j'ai viré à Pauline.
9: À la chier. Ouais. Et je veux juste saluer Magali, sinon elle va faire la gueule.
6: Ok, ben voilà. Donc pour ça, on va accueillir Croix Blanche. Bonsoir.
10: Bonsoir Gérard.
6: Donc
11: t'es où?
6: T'es où là?
10: Je suis dans un avion transporteur de médicaments en direction du Kosovo.
6: Non mais
10: nous soyons coupés sous des tunnels.
6: Manu,
10: je ne quitte pas.
6: Manu.

0: peine qu'elle fasse le débat.
1: Okay. Ça aurait pu être intéressant.
0: Terminé pour elle.
2: Ça aurait pu être sympa, c'est vrai.
0: Non.
3: Nous avons atterri.
0: Croix blanche, au revoir.
3: Que mon portable se décharge.
0: Ouais, bah c'est bien. Alors, hop, bonne nuit. Là, c'est quoi ce nom là? La feignasse.
4: Ouais, la feignasse.
0: La feignasse, 23 ans. On écoute Fun Radio à Auch sur 97. 98.7, pardon.
1: Voilà. Bonsoir GG, bonsoir tout le monde.
0: Bonsoir à toi. Rogo.
2: Excusez-moi.
0: Rogo de Miché.
4: Non, Rigo de Miché.
0: Rigo de Miché, pardon, excuse-moi, parce qu'on a été tellement vite pour prendre les listes. Ouais. Donc Bordeaux 91.8.
1: Oui, tout à fait. Bonsoir GG, bonsoir l'équipe, bonsoir les éditeurs.
0: Salut.
1: Oui. Salut,
0: celui qui s'amuse à mettre du Daft Punk.
1: Non, c'est
2: celui qui est en Inde, il revient.
1: Ouais, celui qui fasse derrière.
2: C'est du Daft Punk, ça.
1: Il arrête.
0: Et Patrick, donc 21 ans, donc de plaisir, 101.9. Oui. Rebonsoir à toi.
2: Tu es déjà là tout à l'heure.
0: Ouais. Vu qu'elle a presque pompé le deuxième débat,
2: le premier
0: débat, j'ai demandé est-ce qu'elle revient sur le deuxième.
2: Oh, ok, d'accord.
0: Donc la question, vous l'avez tout le monde l'a compris?
1: Non. Non.
0: Bon, alors, donc je la répète, et c'est la dernière fois que je répéterai les questions. Donc, quel genre de don peut-on faire?
2: Ah, c'est une bonne question.
0: Alors, on va demander ça à la feignasse.
1: Oui, alors on peut faire des dons de n'importe quoi. On peut donner des vêtements aux gens qui ont moins d'argent. On peut leur donner un peu d'argent aussi, comme le font les grands, comme Michael Jackson.
0: Non, mais attends. La question, c'est quel genre de don peut-on faire?
2: Oui.
1: Ah oui.
0: C'est toi qui donnes un don à quelqu'un. Donc, c'est quel genre de don que tu peux faire?
1: Ah, tu peux faire don de tout, d'un appartement, d'argent, d'un rein,
2: de ton corps.
0: Attendez, parce que là, 5 minutes, la peignasse, hein, tu m'excuseras.
1: Ok.
0: Manu.
4: Oui, je voulais juste te dire que à la place de Croix Blanche, on allait accueillir Boule à Zéro.
0: Alors Boule à Zéro.
5: Oui, bonsoir Gérard, bonsoir tout le monde.
0: Quel âge?
5: 21 ans.
0: 21 ans, t'appelles?
4: T'appelles d'où?
5: Ah, excuse-moi, non, j'appelle de Paris.
0: La fréquence, parce que je suis...
2: C'est un portable, ça, haut.
4: Ouais, c'est un portable.
2: On n'entend rien.
5: Je suis désolé, non, mais j'ai que ça.
1: Non, pas de portable.
5: J'ai que ça.
6: Non, pas de portable, haut.
1: En plus, ça sent.
6: Pourquoi ça sent,
1: et c'est pas bon, là.
6: Pourquoi? Qu'est-ce qui se passe?
0: Bon, 101.9, parce que je voulais jouer quand même. Bon, donc...
6: Ouais. Oh, c'est bizarre. Ouais,
0: la feignasse. La feignasse, donc, pour toi. Mais justement. Alors, quel genre de don peut-on faire? Donc, là, on parle pas des maladies, parce que justement, avec Rigo, on avait vu la question qui passera en numéro 2.
1: Ouais.
0: Donc, on voulait justement... passer ça sur les maladies, on a dit non. Donc on va ne pas disons, moi sur les maladies je vais la poser sur la 2. Donc quel genre de don peut-on faire? Donc c'est pour autre chose.
1: Si tu veux pas parler de maladie, tu peux faire des dons de n'importe quoi, Gérard. D'une de tes vieilles chemises, tu peux la donner, tu peux faire ce que tu veux, en fait.
0: Ouais, mais justement, donc on revient, on va aller vite fait, on va abréger, parce que je pense que tout le monde derrière, ça va être pareil, vont me redire pareil.
1: Ouais.
0: Donc, je pense qu'on va revenir sur l'histoire du Kosovo et ce qui s'est passé il y a à peu près combien de temps, Fildar ou Rigo, Manu?
2: Ça fait combien de temps qu'il y a la guerre?
6: Ça fait combien de temps que ça sent le chien mouillé à l'antenne, c'est ça?
0: Le chien mouillé, ça fait 2 heures qu'il sent le chien mouillé. Tu sais là ce qui s'est passé en Yougoslavie là?
6: Je sais pas, je suis pas au courant, moi.
2: Coloco?
0: Non, pas au Kosovo là. Au Kosovo, ça fait 3-4 semaines qu'ils se tapent dessus. Mais en Yougoslavie là.
2: Ah oui. Avant, il y avait les Serbes et les Croates.
0: Ouais, voilà. Donc là, c'est pareil. Fallait que les gens fassent quelque chose pour ça.
2: Ah, oui.
0: Donc t'es d'accord avec moi? Je pense la feignasse.
1: Non. Oui, tout à fait. Non, tout à fait. Je suis

0: tout à fait d'accord avec toi, ça c'est clair.
1: Non mais, oui.
2: Tu crois pas que quand on fait un don, quand même, ça vient du cœur, quand même.
0: Ah bah oui.
1: Mais ouais, mais non mais.
2: Sinon, si ça vient pas au fond du cœur, ça sert à rien de faire un don.
3: Oui, mieux que ça vienne du fond du cœur, hein, je le dis.
1: Ouais, mais non mais faut se dire une chose, c'est que la question, on va peut-être pas l'aborder parce que je pense qu'on n'aura pas trop le temps.
3: Ah merde.
0: Ah merde. Ah c'est pas bon.
2: Parce que avoir les moyens aussi de faire un don. Parce que voilà. Si t'as pas les moyens, tu peux pas le faire.
0: Si,
2: ben,
0: je suis
2: pas d'accord.
1: Non, attendez. Qui c'est qui est pas d'accord?
4: Patrick.
1: Patrick, oui. Pourquoi t'es pas d'accord?
4: Parce que t'es forcément un petit objet qui traîne quelque part et tu peux donner. Donc tu peux toujours donner.
0: Ouais, non mais attends.
1: Non. Attendez, s'il vous plaît, derrière. Laissez punir Patrick, après. On va voir. Bon, Patrick, alors, vas-y.
4: Ouais, je veux dire que tu peux donner n'importe quoi à partir du moment où c'est utile. Donc, c'est pas une question d'être riche ou pas, quoi. À partir du moment où t'as un paquet de pipes, ben, tu peux toujours donner un petit truc.
1: Donc, Patrick, ce que tu veux dire, c'est que tu serais prête à donner, par exemple, du dentifrice, voilà. Des pâtes. Tout ce que tu peux essayer de trouver.
0: Ouais, mais ça, c'est parce que tu t'en sers pas, que toi, tu veux donner de l'autre.
1: Non, attention. Attends. Qui c'est qui parle, là?
0: C'est Rigaud de Miché.
1: Bon, alors, attends, Rigaud de Miché.
0: Oui.
1: Pour l'instant, moi, je vais te dire une chose. Je vais répondre à la question à Patrick. Donc, ta question, Patrick, c'était, toi, tu donnes du dentifrice, tout ça, parce que apparemment, Rigaud de Miché disait, c'est ce que tu te sers pas.
0: C'était pour toi, Gégé, que je disais ça, c'était pour toi.
1: Ah, ouais, mais attends, moi, j'ai pas besoin de ça, moi, je...
3: Pour sentir bon.
1: Moi, j'ai pas besoin de dons, j'ai pas besoin de personne pour... Je m'amuse pas à demander des dons, hein.
3: Non, mais toi, tu peux donner. Ouais. Non, mais toi, t'as un don, toi.
1: Non, mais moi, de toute manière,
0: Est-ce que toi, t'as donné, t'as rendu ou t'as vomi?
1: Non, moi, de manière... je vais vous dire une chose. Une fois, j'ai donné quelque chose.
3: Tu l'as repris, mon voleur.
1: Non, cinq minutes, là.
5: Comment il dit que t'as fait don de ta trousse de toilette, il y a 5 ans?
1: Non, c'est tout ce qu'il y avait dedans. Gaudemiché, Rigaud de Miché, là, pour l'instant, vous me laissez finir. Je vais répondre à la... je vais répondre.
3: Tu le mets sur le feu.
1: Donc moi je peux vous dire une chose, que ce que une fois j'ai fait un don, j'ai donné quelque chose.
3: Mais quoi, qu'est-ce que t'as donné?
1: J'ai donné ce jour-là, j'avais 20 balles sur moi, j'ai donné 10 balles pour la recherche contre le sida. Et maintenant ce que la question que tout le monde va se poser, c'est est-ce que l'argent ira à la recherche?
3: Ouais,
1: ça,
3: c'est la bonne question.
1: Déjà, moi, je peux vous dire une chose.
0: Le sida n'est pas pareil. C'est à cause de l'arc, l'arbalète et tout ça.
1: Attends, c'est qui là qui vient de parler comme ça?
0: C'est Rigaud de Miché.
1: Ouais, bah alors, Rigaud de Miché.
3: Non, mais il disait.
1: Manu, tu le calmes, tu lui dis qu'on parle pas de.
0: Ok.
4: Gérard?
1: Donc. Oui, Patrick.
4: Ouais, est-ce que alors tu crois qu'il y aura de l'argent détourné, en fait? Quand tu donnes, finalement, tu donnerais pas?
1: Bah, disons, il y a une question qu'il faut bien se poser.
4: Ouais.
1: Hein, c'est de savoir, quand tu fais le don, par exemple, quand tu vois pour la recherche pour le myopathie ou pour l'arc, hein, donc tu donnes.
4: Mmh. Ouais. Est-ce que ce sera donné?
1: Oui, mais voilà. Attendez, s'il vous plaît. Je réponds à Patrick. Donc la question, c'est est-ce que l'argent leur va vraiment?
0: Non.
4: Ouais.
0: C'est la bonne question.
1: C'est ça qu'il faut bien se préciser. Parce que faut se dire une chose, que là, lors du Téléthon, soi-disant qu'ils ont récupéré 3 millions,
3: c'est connerie,
1: 46 000 et des brouettes. Mais moi, je peux vous dire une chose.
3: Il y a eu des faux dons, d'ailleurs.
1: Ouais.
0: Des promesses qu'on fait.
1: Hein. Oui, mais c'est des promesses de dons. Mais les promesses de dons,
3: t'as donné, toi. T'as fait des promesses. En fait, c'était pas toi.
1: Ouais, mais ça.
0: Il a promis de donner 2 tickets resto, ça, je m'en souviens.
1: Bon, alors, attends, 5 minutes, Patrick. Qui c'est qui vient de dire des chèques restaurants?
0: Qui c'est qui vient de dire ça?
1: C'est Rigaud de Miché.
0: Qui a dit ça? C'est pas bien. Vas-y, parle, l'auditeur, là.
1: Ouais, Rigaud de Miché, au revoir.
0: Non, c'est pas moi, je te défends.
1: Non, mais c'est bon. Allez, hop. Manu Scoula, c'est terminé pour lui. Hop, au revoir. Boula 0.
2: Oui.
1: Donc, pour toi.
2: Oui, ben attends, je comprends pas la question là.
1: S'il te plaît.
3: Quoi?
1: On s'amuse pas avec l'émission là. Hein? On n'est pas dans des dessins animés, on est sur une
2: non,
1: antenne.
2: Mais là, je te jure, franchement, là, j'ai pas compris la question. Là.
1: Bon, quel genre de don peut-on faire?
2: J'ai pas très bien saisi ce que tu m'as dit, et donc c'est pour ça.
1: Bon, Fildar, s'il te plaît, tu arrêtes pour la deuxième fois.
2: Pourquoi? Qu'est-ce qui se passe?
1: Non, on s'amuse pas.
3: À la troisième, ça va chier. Hein.
1: On s'amuse pas à mettre des bandes de dessins animés, d'accord?
3: D'accord.
1: Donc la question.
2: Il y a un film.
1: Animés,
2: hein.
1: Oh, ça va, Boula Zéro, hein?
2: Excuse-moi.
1: Fildar, s'il te plaît, trois fois. La quatrième fois, tu prends mon portable dans la gueule.
2: Oh, mais après, t'auras plus de portable. Ouais. Demain, hein.
3: C'est con.
1: Alors, ou sinon, la troisième fois, tu viens et je mets Olivia à ta place, ok?
3: D'accord.
6: À la place de Rigaud Michet, on va accueillir Unifesse.
3: Bonsoir.
7: Bonsoir, Unifesse.
6: Voilà. Unifesse.
7: Salut, bonsoir. Ça va?
6: Unifesse.
7: Qu'est-ce que t'as fait de beau ce soir?
8: Ben, j'ai écouté les débats.
7: Bah moi, ce que j'ai fait en fait, c'est que.
6: Moi, j'ai attendu un courrier de CD ouais, bah, avec des jeux et j'ai jamais reçu.
1: Ouais, bah t'éteins ton micro. Pour
7: et on
1: l'instant.
7: A joué à la Nintendo et on a
1: et
7: essayé d'éclater. Et j'adore Nintendo. Je veux une Game Boy couleur.
1: Bon, pour l'instant, tu t'écrases.
7: Vous êtes les meilleurs. C'est
8: Nintendo
7: Rules.
8: Game Boy de Nintendo.
5: Non, ces gars, c'est bien. On fait une Dreamcast.
8: Quelqu'un qui a Zelda sur.
1: Non mais ça va. Allez-y, si je vous gêne là, l'équipe.
7: Non, c'est
1: allez-y,
7: bon.
8: C'est bon.
6: Vas-y, j'ai pu penser à Sony et à tout ce qu'ils ont.
8: Bon, Gérard, un peu de sérieux maintenant.
1: Bon, alors donc la question, c'est quel genre de dons peut-on faire? Donc c'est les dons. Donc c'est des dons qu'on peut faire pour parce que les gens en ont besoin. Mmh. C'est vrai que je reviens à la question sur ce que Patrick disait parce que apparemment Boula Zéro n'a pas trop compris la question.
9: Non, je pense pas.
1: Quand je t'appellerai pas de chambre, tu sortiras tout le lit.
2: C'est de la façon que t'as parlé que j'ai pas compris la question quoi.
1: Ah bah dis donc, elle était
7: lourde. Hein.
1: Elle était vraiment sourde. Hein.
2: Non mais je sais, je suis lourde. Hein, ça y a pas de problème.
8: Hein. Ça, c'est sûr.
1: Donc, pour en finir avec cette histoire-là, on va demander à UNICEF parce qu'on va pas s'éterniser là-dessus. Donc, pour toi, UNICEF.
8: Oui, alors bon, bah, ce qui se passe en fait en Belgique, c'est qu'on ne se lave plus les dents, mais on va souvent chez le dentiste. Il récupère tous les bouts de nourriture qui sont coincés entre nos dents. On les envoie par camion dans les pays sous-développés.
7: Et il paraît que vous réussissez à reconstituer des steaks hachés entiers.
8: Oui, tout à fait. Hein. Et alors, on peut faire aussi des hamburgers, chicon, fromage.
1: Ouais, d'accord. Okay.
2: Ah, ça, c'est une bonne action. Hein.
1: Ouais. Oui. Donc, à quoi sert l'argent que l'on donne? Alors, voilà. Là, la question, donc, on va. Je pense que Patrick, t'étais là sur ça, à peu près.
2: Mm-hmm.
1: Hein. Donc, voilà. Alors, donc, à quoi sert l'argent que l'on donne? Donc, on va demander ça à la feignasse.
10: Bah oui. Donc, Gérard, l'argent qu'on donne sert pas à grand-chose parce que souvent, ça va dans la poche des vieillards comme ceux de l'Arc pour rouler en Merco et compagnie après. Et donc, c'est pas cool de savoir que son joueur, il part comme ça en fumée alors que tu veux le donner pour... tu veux faire des dons pour certaines maladies.
1: Non, mais je pense que la question, tu l'as mal compris. Donc, pour toi, c'est terminé. On va te dire au revoir.
10: Attends, parce
1: que, non. Non, non, pour l'instant, je crois que tu suis pas. Non, mais pour l'instant, t'as pas suivi ce que Patrick a dit. Donc, apparemment, t'es en dehors du débat. Donc, on va te dire au revoir, c'est pas la peine. Au revoir. Okay. Au revoir, la feignasse. Hop.
2: Au revoir.
1: UNICEF.
8: Oui, bien écoute, moi en général, je verse pour des associations qui me rendent bien des services, comme par exemple l'association qui va augmenter mon argent de poche.
1: Non mais attends, tu veux faire comme l'autre aussi, tu veux dégager, comme ça ça va aller vite. Hein.
2: Okay. Parce que
1: là apparemment, tu réponds à côté de la question.
8: Bah écoute, en Belgique en tout cas, c'est comme ça que ça se passe.
1: Ah non.
8: Ah bah,
1: je suis désolé.
2: Ah bah si, je confirme.
1: Bon, alors UNICEF, on verra. Écoute bien les deux autres personnes qui vont parler.
8: Oui.
2: Voilà.
1: Et après, tu pourras revenir sur la question, d'accord?
8: Oui, d'accord.
1: Ok.
8: Oui.
1: Alors Patrick.
11: Alors l'argent qu'on donne, en fait, il sert à aider ceux qui en ont besoin. Mais reste à savoir si vraiment il va être redistribué comme il le faut, quoi.
1: Ouais, mais donc avec boule à zéro, si tu veux réagir. Donc moi, je pense que à quoi sert l'argent que l'on donne. Donc on va parler sur les maladies. Donc est-ce que ça
7: pas
1: va
7: forcément,
1: aller?
7: Pas forcément. C'est pas seulement les maladies. Hein.
1: Bah ouais, mais est-ce que vraiment quand tu donnes quelque chose, par exemple pour l'histoire du Kosovo, est-ce que tu crois que eux ils vont avoir de l'argent? Non. Au contraire.
7: Non, mais c'est parce qu'ils vont pas qu'ils donnent ça. Faut pas qu'ils donnent de l'argent quand
1: ils vont. Ils vont compenser.
7: Ils veulent pas de l'argent, les mecs du Kosovo. Ils veulent que la guerre s'arrête.
1: Non, mais ils veulent que la guerre s'arrête, ok, mais ça, on va pas s'éterniser là-dessus. Mmh. Ce qu'ils veulent, à l'heure actuelle, pour l'instant, c'est quoi?
2: C'est une
1: signature, ok?
2: Voilà.
1: Donc, eux, ce qu'ils veulent aussi derrière, pour pouvoir que tout le monde réussisse à vivre, parce que d'après ce que j'ai compris, moi, aux informations, il y a une histoire de famine, comme il s'est passé en Afrique du Sud.
2: Quelle culture.
1: Hein. Donc, faut se dire une chose, que l'argent que l'on donne sert à quoi? Donc, déjà, faut bien se dire une chose, à aider la recherche médicale. Donc, l'aide médicale, la recherche médicale, c'est quoi? C'est sur le sida, sur la myopathie, sur le cancer, sur... qu'est-ce que t'as encore d'autre comme maladie? T'en as pas mal.
7: Bah oui. Après, il me fait flipper, c'est pas con.
1: Oui.
2: Là, c'est encore Patrick. Si tu considères que finalement l'argent que tu donnes, il n'est pas redistribué, quoi. On ne sait pas où il va.
1: Attends 5 minutes. Attends 5 minutes, Patrick.
7: Oui.
1: Celui qui s'amuse à dire au baron, il commence à m'énerver là. Hein.
7: Je voulais dire qu'à la place de la feignasse, on va accueillir Greenpeace. Bonsoir.
1: Oh là là.
9: Bonsoir Gérard. Oui.
1: T'appelles d'où?
9: J'appelle de Paris.
1: 101.9.
9: Voilà.
1: Donc, t'as entendu la question?
9: À quoi va servir l'argent?
1: Voilà.
9: Je pense que ça va servir à aider les pauvres gens qui souffrent.
1: Non, mais attends, justement, on était en discussion avec Patrick. Donc, oui. Si tu veux réagir avec UNICEF, s'il a bien compris. Tu sais qui s'amuse à jouer comme ça, là? Manu, s'il te plaît.
7: Tu gères? Incroyable.
1: Ouais, qui c'est qui s'amuse à essayer de vouloir jouir là encore?
7: Je vais vous dire une chose.
1: Tu me mets ça sur DAT, on va s'amuser dimanche.
7: Ouais, c'est pigé. T'inquiète pas, GG.
2: C'est incroyable.
1: Donc on va. Parce que UNICEF, apparemment, t'es toujours là. UNICEF?
7: Allô?
1: UNICEF?
7: UNICEF?
8: Manu. Ah oui.
7: Mais elle est là, hein. Il est là, je veux dire.
8: Oui, en fait, moi je me rappelle effectivement d'une histoire qu'il y avait eu on avait envoyé du lait en poudre, je crois que c'était en Afrique, et ça avait été remplacé par de la cocaïne, et je crois que tout le monde était complètement en stone, c'était des...
1: UNICEF, pardon, j'allais dire Patrick, j'allais te couper Patrick, excuse-moi, mais UNICEF, pour l'instant, je crois que t'as pas encore compris. Donc, on va continuer avec Greenpeace, Patrick...
12: Je peux te demander si tu peux aller me chercher un McDonald's...
1: Va te faire pute!
12: Et des Hollywood chewing gum.
1: Mon pied dans le cul, tu veux pas que j'aille te le chercher?
2: Pas de marque.
1: Donc, Greenpeace.
2: Oui, Gérard.
1: Toujours là?
2: Oui, toujours.
1: Donc, Patrick est boule à zéro. Donc, on va continuer sur ça, mais on va pas s'éterniser longtemps.
7: Pose la question, on va mettre un petit disque, là.
1: Donc, justement, la question, on va continuer d'y répondre et on va poser la troisième après.
7: Oui.
1: Hein, donc on finit sur cette histoire-là. Donc j'en étais. Donc à quoi sert l'argent que l'on donne? Donc j'avais dit sur le sida, le cancer, la myopathie, tout ça. Mais maintenant, faut se dire une chose, que l'argent aussi sert maintenant. Savoir si ça leur va vraiment sert pour les médicaments. Parce que par exemple, la Croix-Rouge ou même comment qu'on appelle ça, Médecins sans frontières, eux ont besoin d'argent pour essayer qu'on leur donne de l'argent. Ils essayent la Croix-Rouge par un moment donné sont sur les bords de route pour faire dire bon ben, pour la Croix-Rouge 5 minutes derrière, merci. Donc la Croix-Rouge, elle, avec leur boîte en ferraille, font ça.
7: Oui.
1: Donc l'argent qu'ils récupèrent, donc à mon avis, c'est pour essayer de récolter des médicaments pour aider justement la les médecins du monde, mais savoir derrière si ça leur va. Maintenant,
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1: Donc, qu'est-ce que vous en pensez, Greenpeace, Patrick et Boula Zéro? Et après, on va mettre un disque. Hein. Alors, donc, Greenpeace, qu'est-ce que tu penses que, de ce que je viens de dire à l'instant?
14: Moi, je suis à 100% d'accord avec toi.
7: Ouais, c'est vrai, c'est bien ce que tu as dit pour
14: le fait. À 100%.
8: Gérard.
1: Quoi?
8: Moi, il y a un truc qui m'échappe, c'est comment ils font pour acheter des médicaments en plein désert? J'ai jamais vu de pharmacie dans le désert, moi.
1: Non, mais attends, les médicaments... Les médicaments sont achetés en France, après sont partis, prennent des avions spéciaux. Alors, ça y est, t'as pigé?
7: Ouais, c'est pigé, bof, c'est pigé ou pas?
8: J'ai jamais vu le médicament caler à l'aéroport.
1: Oh là là. Non, mais attends, allez, hop, au revoir, toi. Allez, hop, on te dit bonne nuit, c'est même plus la peine. Hop. Rigaud, il y avait peut-être une question IRC avant de demander à Patrick et à Boula Zéro ce qu'ils en pensaient.
5: Oui, il y a Médecins Sans Frontières, il dit que quand on envoie des médicaments dans les pays où il n'y a pas de bouffe et que dessus il y a marqué avant chaque repas, ça craint un max.
1: Merci Fildar de y avoir coupé son micro parce que j'ai pas trop compris.
5: T'as pas
1: la
5: compris
1: suite.
7: Mais j'ai pas coupé son micro.
5: Il y a pas de suite. C'est ça la question. Il dit que ça craint en fait de donner des médicaments à des gens qui n'ont pas à bouffer où il y a marqué avant chaque repas.
1: Ouais, mais ça c'est sûr. Si par exemple on voit ce qui se passe à l'heure actuelle au Kosovo, et donc je vais pas m'éterniser là-dessus parce que
7: non, heureusement.
1: Parce que sinon je peux durer jusqu'à 3h du matin.
7: Ah ouais, t'as tellement de trucs à dire ça. Sur le Kosovo, c'est clair.
1: On fait le pari. Non, hein. Mais moi je peux te dire une chose que avec Patrick Greenpeace et Boula Zéro, et si tu me récupères une autre nana qui est capable de répondre aux questions correctement, fais-moi confiance que là, le débat, il va aller jusqu'à 3h. On va faire les 10 questions tranquilles. Hein. Alors, moi, je vais te dire une chose, que pour la question que tu m'as posée, avant chaque repas, ça dépend ce que la personne a à manger. Si elle n'a rien à manger, de toute manière, son médicament va lui servir à quoi? À rien, en fin de compte. Hein. Donc, Patrick, pour réagir vite fait, parce qu'on va mettre un petit disque là.
11: Bah écoute, moi je suis tout à fait d'accord avec ce que tu dis. Maintenant, je doute, tu vois, qu'il y ait des moyens de contrôle.
1: Comment ça?
7: C'est vrai.
1: Comment ça?
11: Alors maintenant, bon, imagine, tu as 100 kilos de médicaments qui vont partir pour le Kosovo.
1: Oui.
11: Qui me dit qu'en fait, ces médicaments ne vont pas être redistribués après sous d'autres formes, tu vois?
1: Non. Non, parce que faut attends, là justement, avant que attends, je te reprends tout de suite après et je demande à Boula Zéro avant. Boula Zéro.
15: Capitaine Cover.
1: Oh.
11: Merci, c'est sympa. Hein.
1: C'est fini, Pildar, là,
7: mais
1: ou
7: c'est
1: quoi?
7: C'est pas moi, mais j'ai rien fait.
1: Eh, je sens que tu as te retrouvé au standard, toi, dans peu de temps. Hein.
7: J'ai rien fait.
1: Donc, ouais. Boule à zéro, pour toi.
7: Mais regarde.
5: C'est pas lui, Gérard.
11: On va pas y arriver, là.
7: Hein. Bon, t'es là, Capitaine Caverne? Boule à zéro?
11: Ouais, je suis là, y a pas de problème. Hein.
7: Bah, vas-y.
1: Alors, pour toi.
11: Alors moi, ce que je voulais te dire, c'est que c'est vrai que bon, pour ce qui est de l'argent, c'est vrai que c'est l'argent peut être distribué par n'importe quelle cause. Maintenant, essayer de savoir si les médicaments sont pas périmés ou si dès qu'ils arrivent, tu vois, dans les pays qu'il faut pour les pays sous-développés et tout ça.
1: Ah ouais, mais tu veux,
11: sont pas périmés, quoi.
16: C'est dégueulasse ce que tu dis.
1: Tu veux en revenir
11: là. C'est pas dégueulasse.
16: Mais si, t'es en train de dire que.
11: Mais non, c'est la logique, si tu veux.
16: Non, c'est pas logique, c'est toi qui est pas logique.
11: Mais si.
1: Putain, mais reste allé la pétasse là!
16: À qui tu parles?
7: Gérard, reviens!
1: Apo, fuis!
7: Alors là, il est en train de courir sur Apo. Allez la chercher, là, allez l'aider, elle va pas chercher ça.
1: Vas-y, rigole!
7: Olivier!
1: Sors le coup.
11: Gérard.
7: Non mais il est parti là.
17: Il a fracassé contre un mur, mais c'est pas grave.
7: En fait, il y avait Apolline qui était dans le studio d'en face, on vous explique, et donc en fait, il a cru qu'elle avait fait une connerie, et donc il est parti lui courir après. Je sais pas pourquoi faire. Pour... Olivier, des nouvelles?
11: Apolline,
17: va se calmer parce que sinon ça va se passer. Il est en train de lui dire, tu vas te calmer.
7: Ouais, mais dis-lui qu'il peut lui dire là. Hein,
17: bah oui,
7: tout
17: parce
7: monde.
17: Que c'est plus intéressant quand c'est à l'antenne, quoi.
7: Gérard, dépêche-toi.
15: Apolline.
18: Attends, on se croit où celle-là?
7: Ouais, c'est vrai.
19: Ah oh là là.
7: Ferme, Rigo, ferme.
19: Ferme, ouais, parce que.
7: Alors, Gérard, qu'est-ce qui s'est passé encore, mon grand? Il y a un problème avec Apolline?
19: Qu'est-ce qui s'est passé?
18: Attends, on recommence que. Hey, dégage des studios!
7: Non, vous dégagez.
18: Tu la dégages d'ici!
7: Ah, ouais,
18: sois pas une salope dans les studios,
7: ouais,
18: moi!
7: Ouais, c'est vrai, allez hop!
19: Le débat se passait bien!
7: C'est vrai,
18: il y a. Putain!
7: Ça se passait bien, putain!
18: Attends, l'autre, on recommence comme jeudi, alors je suis désolé, hein!
20: Je te kiffe, Gérard!
19: Mais va lui dire, Olive!
18: Ouais, Olivier, merde!
20: Je suis bonne, moi!
18: Oh là là, putain, allez. Bon allez, on reprendra la deuxième.
19: On va mettre un disque et.
18: On reprend la deuxième question après. Donc je reprendrai avec.
20: Mets ton dedans dans ma chatte.
21: Mais c'est pas grave, Gérard, faut pas faire.
19: Bon, vas-y, le titre du disque, on va revenir après.
18: Donc on reviendra sur la deuxième question, malheureusement, parce que.
7: Non, on va passer à la troisième parce que là, il est déjà 2h30, mon cher.
18: Donc combien coûte un don humanitaire en euros? Ouais. Non, même pas, on va pas la faire celle-là.
7: Ah non, c'est bien.
18: On va faire. Tiens, Rigo. T'essayes de m'en trouver une. On va s'écouter. Bernard. Couche tard avec j'ai des réfugiés dans les poils de mes couilles et on se retrouve tout de suite après. On est sur la deuxième question.
7: Non, on a dit la troisième, on a dit qu'on passait à la troisième direction.
18: Non.
19: Et on va accueillir un nouvel auditeur.
18: Ah, et on cool. accueille Bert et Vert. Voilà. Bonsoir à toi. Oui, merci.
7: Oh non, Manu.
18: Oh Manu.
7: Oh là, c'est quoi ce travail de...
18: Bon Gérard,
19: je sais pas.
18: Bon bah c'est pas grave.
5: Avant que tu reprennes les auditeurs et que Manu réussisse à refaire marcher le standard, parce que là apparemment il y a quelques problèmes.
7: Bah ouais.
5: Il y a Florence sur l'IRC, il demande si c'est vrai que Médecins Sans Frontières t'a embauché comme cobaye et quand ils ont vu ta tête ils se sont dit à lui plus rien ne peut lui arriver.
18: Non pas du tout parce que justement j'ai jamais demandé à être bénévole pour Médecins Sans Frontières ou Médecins du Monde ou autant.
5: Et sinon il y a Rambo, il y a le vrai Rambo, il dit qu'il faut que tu te calmes avec Apolline, sinon c'est lui qui va te calmer.
18: Eh ben, il habite où, lui?
5: Il habite à Paris.
18: Eh ben, il vient, puis il s'expliquera avec Max. Il a qu'à demander à Max pourquoi qu'elle s'amuse à faire des conneries.
5: Non, mais c'est toi qui veux calmer.
18: Ouais, non, mais de toute manière, moi, je dis à Rambo. Dans ce cas-là, si tu viens, tu demanderas...
5: Fais gaffe, c'est Rambo.
18: Tu viendras à la gare et tu lui demanderas pourquoi qu'elle s'amuse à faire ça. D'accord, Rambo? Donc, pour ça, Berber est là ou pas?
7: On a un petit problème, je crois. On entend ça.
22: Allô.
7: Ah bah voilà Manu.
19: Ah bah voilà.
18: Le Bert et Vert.
22: Oui allô.
7: C'est boule à zéro qui est coupé.
19: Oh merde.
22: C'est la valise satellite qui déconne.
7: Je te jure.
22: Oui allô bonsoir.
7: Oh là.
22: Allô.
18: Bert et Vert.
7: Vas-y Bert et Vert.
22: Oui colonel Bert et Vert.
7: Garde à vous.
22: Oui bonsoir garde à vous.
18: Ouais y a pas de garde à vous. T'appelles d'où?
22: Repos Bidas Gérard.
18: Oh.
22: Paris 101.9 sur la fréquence.
18: Ok, ouais, bon. Mm-hmm. Patrick, toujours là?
23: Ouais.
7: Super.
18: Boule à zéro?
7: Non.
18: Pas là. Ah bah, tu la rappelles?
7: Pas là, boule
19: bah,
7: à zéro.
19: J'essaye.
23: C'est intéressant.
7: Mon boule à zéro, tu rappelles?
22: Boule à zéro!
18: Donc,
5: En attendant, j'avais quelqu'un de secours. On accueille grand-mère Teresa.
7: Ah, c'est bien. C'est bien, Manu.
24: Oui, bonsoir tout le monde.
22: Bonsoir,
24: GG, surtout le grand maître des débats.
22: Bonsoir.
7: Oh putain,
18: bon, ça commence à bien faire là.
7: Si t'as des chats, tu les ranges.
24: C'est pas moi.
18: Ouais.
22: On enchaîne.
18: Ouais, bah tu fermes ta gueule, toi.
22: Colonel, s'il vous plaît.
18: Ouais, bah ferme ta gueule.
22: Parlez pas comme ça, Spiron.
18: Oh, allez, hop, celui-là, tu me le dégages.
22: Putain, vous allez faire 15 jours de ouf.
18: Allez, Manu, tu me dégages Bérévert, là, je veux plus...
19: Bérévert, il dégage déjà?
18: Ouais. Allez, hop, au revoir.
22: Oh là là. Bouffer une identité personnelle.
18: Au revoir. Allez, okay, va bouffer...
7: Du canigou.
18: Va bouffer du ronron.
22: Ragout, toutou.
18: Donc, grand-mère Teresa qu'on avait. La fréquence?
24: Je suis de Paris.
18: 101.9.
24: Exactement.
18: Ah bah on a rien que des paris hein, ce soir, ouais, c'est pas mal. Donc, t'as compris à peu près la deuxième question?
24: Bah non, moi je viens d'arriver, j'étais au standard, donc j'ai rien entendu.
19: C'est vrai, je l'ai rappelé en speed parce que j'avais plus que 3 personnes.
18: Ok. Bah, de toute manière, tu peux essayer de ravoir boule à zéro parce qu'elle voulait réagir dessus, donc ouais. Si on pouvait la ravoir.
1: Donc avec Patrick et Boula Zéro et ben dommage que Greenpeace n'est plus là.
7: Bon, on y va, Gérard. Ou...
1: Donc grand-mère Teresa.
7: Si je l'ai rappelé Greenpeace. Ah bah c'est bon.
1: Bah allez. Elle est où?
7: Greenpeace, mais pas Boula Zéro.
0: Non, on s'en fout de Boula Zéro.
1: Je te demandais de me rappeler Boula Zéro.
7: Bah je suis en train.
1: Ah bon?
7: Mais je te Greenpeace, dis quand même Greenpeace.
1: Greenpeace, elle est toujours là.
7: Ouais.
1: Bah pourquoi tu me l'as rayé?
7: Ah pardon.
1: Alors, Greenpeace, t'es toujours là?
3: Bonjour. Cette annonce s'adresse à toi, ma voisine. Ça fait un an que je vis à côté de toi. Je t'entends rire, danser, chanter, pleurer, prendre ta douche aussi. Et depuis un an, j'ai envie de te connaître. Je sens une grande solitude en toi. J'ai envie de t'aimer. C'est moi qui t'ai envoyé toutes ces lettres. Tu n'as jamais répondu. Ah oui, et puis c'est moi qui gratte à ta porte toutes les nuits. À bientôt. Mon amour.
7: Eh ben, encore une.
1: Bravo,
7: encore un trave.
1: Eh ben, voilà. Ça, tu me la mets sur DAP,
7: DAP portable.
1: DAT. Donc, Greenpeace, toujours là.
4: Oui, je suis toujours là, Gérard.
1: Donc, Patrick.
4: À ton écoute.
1: Toujours là. Et grand-mère Teresa.
24: Dans la place.
1: Toujours là. Boula Zéro, non?
7: Pas encore, non.
1: Bon, à quoi sert l'argent que l'on donne? Donc, c'est pour grand-mère Teresa qu'on reprend la question. Après, on va abréger vite fait, on va pas s'éterniser tout le temps sur celle-là. Donc, pour toi, grand-mère...
24: Oui.
1: Bon, celui qui s'amuse à mettre de la musique derrière, arrête, parce que là, ça commence à te gonfler.
24: Oui, ouais. C'est lourd, hein.
1: Donc avec Patrick Boula Zéro et Greenpeace, on avait discuté sur les aides qu'il y avait à l'heure actuelle. Mmh. Hein, grand-mère Teresa.
24: Oui.
1: T'es au courant? Putain, mais elle arrête la salope là!
4: C'est
24: pas possible.
4: Ouais, il pète les plombs.
1: Bon, grand-mère Teresa, donc on est en train de discuter, donc on se demandait exactement à quoi sert l'argent que l'on donne. Donc on avait parlé des médicaments, tout ça.
7: Oui.
1: Et puis des associations.
7: Oui.
1: Hein, grand-mère Teresa.
6: Salut, ça va? Pour les avant-bras.
1: Bon.
6: Et toi, la matelot.
1: Olivier.
6: Une pointe pour la France. Ça, c'est ma belle-mère quand elle se réveille. Et puis, je vous peux dire que le matin, ça pue.
1: Bon, Olivier, s'il te plaît.
7: Tu m'écoupes, là, tu me les gères.
1: Tu me prends l'aria parce que lui, là, il commence à faire des conneries.
7: Quoi? Mais j'ai rien fait.
1: Non, non, mais attends.
7: C'est Manu au standard, il n'y a que de la merde. Il n'y a que des gens bien. Et on va accueillir d'ailleurs à ce propos, on accueille s'il vous plaît Sylvie Bromasseur.
24: Oui, hein? Bonsoir, c'est Sylvie Bromasseur.
7: Sylvie Bromasseur.
1: Ok, non, moi je prends pas des mecs pour faire des débats comme ça.
7: Attends,
1: tu vas rien comprendre. L'autre, va falloir que je répète la question.
24: Non,
1: donc moi je répète.
7: Non, c'est bon.
24: Pas du tout, je connais la question.
1: Alors vas-y, alors réponds-tu.
24: Moi je sais qu'une partie des dons qui est donnée sert à organiser donc ce qui se passe là-bas. Donc il faut quand même prendre en compte qu'il faut payer les militaires. Sachant qu'un adjudant, c'est quand même payé 25 000 francs par mois.
1: Allez hop! Au revoir! Allez hop! Terminé! Allez, bonne nuit! Il n'y a pas d'attendez, au revoir! Hop! Allez hop! Au revoir! Hop! Ah non, mais attends, on avait commencé une bonne discussion, on va pas.
4: Mais non,
1: ah
4: ouais,
7: putain!
24: Oui, on tourne.
1: Bon, alors, grand-mère Teresa, donc on va expliquer grosso modo
24: oui.
1: À quoi sert l'argent que l'on donne. Donc on avait dit avec Greenpeace, Patrick et Boula Zéro, malheureusement qu'on n'a pas. Donc on précisait que l'argent c'était pour que ça aille là où qu'ils en
7: ça
1: ont
7: fait
1: le plus
7: 15
1: besoin.
7: Fois qu'on le dit ça.
1: Ouais non mais justement on
7: avance un peu
1: ouais,
7: ou pas
1: parce
7: là.
1: Que là
7: on régresse,
1: ouais.
7: On régresse en parlant
1: c'est
7: de
1: relou, là.
7: En parlant de ça, on accueille Boula Zéro.
1: Boula Zéro, bonsoir.
4: Allô.
1: Ouais, mais merde.
7: Mais Gérard.
10: Oh, Gérard.
1: Eh, tu vas le prendre dans ta gueule là maintenant.
7: Mais c'est pas moi.
1: Si, c'est toi.
7: Mais attends. Arrête un peu de dire n'importe quoi.
1: Bon alors donc donc on s'éternise pas sur la deuxième.
7: Bah ouais, ça fait... Attends, il est 3h moins 20, dans 20 minutes on arrête, on est qu'à la deuxième.
1: Et alors?
7: Et alors?
1: Et alors, si je veux m'acharner sur une question, j'ai le droit. C'est pas toi qui commande le jeudi, c'est moi, là, aujourd'hui.
7: Bah oui, mais même.
1: Hein?
5: Gérard?
1: Oui.
5: Sur RC, il y a un mec qui s'appelle Patrenet. Il est en colère parce qu'en fait, il a fait don à un médecin sans frontières. Et en fait, le mec, il s'est acheté un ordinateur avec plein de CD d'images de cul.
1: Ça, il fait ce qu'il veut. Avec ses, ça, maintenant, s'il s'amuse là-dessus, il fait ce qu'il veut.
5: Non, mais t'as pas compris, en fait.
2: C'est faux.
1: Non plus. Oh là, putain, Pildar, ça commence à bien faire, hein.
9: Je suis bonne, moi.
24: Oh, Pauline.
1: Oh là là.
5: C'est du rapot, ça.
7: Mais elle est pas là.
1: Bah, je sens que dimanche, je vais faire mon rapport. Je sens que, Fildar, tu as morflé, toi, dimanche. Hein.
5: Gérard.
1: Donc.
5: Sinon, sur IRC, il y a Turpentine qui te demande si on peut faire don de ses excroissances corporelles.
1: Ah. Non.
5: Non.
1: Non.
7: Faut être dans le coup, c'est
1: tout. Je pense pas, de toute manière, je vois pas sa question. Elle a ni queue ni tête comme elle. Ta gueule, toi. Comme mes débats n'ont ni queue ni tête comme moi, sa question, elle a ni queue ni tête.
5: Ils ont des excroissances corporelles.
1: Ouais, elle a ni queue ni tête. Les bénévoles.
9: J'ai pas répondu, hein.
1: À laquelle?
9: La question, à quoi sert l'argent, là?
1: Bon, alors vite, on s'éternise
9: alors,
1: pas dessus.
9: Fait, moi, ce que je peux te dire, c'est que l'argent sert pour les enfants, tu vois, pour les habiller pour l'hiver, avec des petits chapeaux, des bonnets, des cache-colles et tout ça.
12: Ah, mais moi, t'as dans le cul.
1: Merde!
7: Gérard, moi, je voulais juste répondre à Boulazéro. Je voulais lui dire que ça dépendait des pays, parce que s'il y a une aide humanitaire au Sahara ou en Afrique, tu vois, des trucs comme ça, ils vont pas leur envoyer des bonnets.
1: Attends 5 minutes, Boulazéro. On va pas coucher sur cette question-là, parce qu'on l'a déjà bien approfondi. Je pense que ce que tu voulais dire, toi, Mani, c'est de savoir ce qu'ils vont recevoir.
7: Ouais. Oui, voilà, mais je voulais surtout dire que ça dépendait des pays, en fait. Ce qu'ils allaient recevoir, ça dépendait des pays et de ce qui s'était passé avant. Voilà.
1: Ça dépendra de ce que la Croix-Rouge ou Médecins sans frontières ou Médecins du Monde auront récupéré, qui auront pu envoyer là-bas pour les aider.
9: Mais
1: même en habits, que ça soit en habits, en nourriture ou autre, ça va dépendre de ce que les magasins auront fait comme collecte, ce qu'ils sont en train de faire pour le Kosovo. Donc on va abréger parce que je vais pas m'éterniser.
7: Ça fait 20 fois que tu le dis, ça.
1: Ça va dépendre de ce qu'ils vont avoir.
7: Il reste 15 minutes.
1: Et donc,
7: Gérard, au niveau du Kosovo, ça se passe comment en ce moment?
1: À l'heure actuelle, ça se passe très mal parce que pour l'instant, ils ont du mal. S'il vous plaît, merci. Ils ont du mal. Je réponds à la question à Pildar. Comment ce qui se passe au Kosovo?
7: Non, mais je voulais pas que tu répondes.
1: Non, mais moi, justement, moi, je vais te répondre parce que tu veux que. Oh, ta gueule, toi, pétasse!
24: C'est
1: vrai, celle-là va se prendre des baffes dans sa gueule, hein, là, ça va lui faire tout drôle. Hein.
24: Ouais, moi, je suis pas d'accord avec toi, en fait.
1: Oh, ta gueule! Donc, pour répondre à ta question, donc, à l'heure actuelle, ça se passe très mal parce qu'ils ont du mal à ce que les avions.
7: Intéressent.
1: Ils ont du mal déjà pour avoir l'aide humanitaire que la France prévoit.
7: Ouais.
1: Donc, à l'heure actuelle, pour l'instant, il y a un avion qui est parti de Bordeaux. On ne sait pas.
9: On ne sait pas.
7: S'il va atterrir.
1: Si, mais maintenant ils parlent de faire du.
7: Du gitrine.
1: Non, ils parlent de donner la nourriture par des parachutes.
24: T'en sais pas plus?
7: Oh bah c'était le Olivier, ce salaud.
9: Non, mais Gérard.
7: T'as ta gueule, t'as le rapport.
1: Ouais, j'écoute.
9: Gérard.
1: Ouais.
9: Écoute, moi ce que je voulais te dire, c'est est-ce que tu crois que quand ils envoient la nourriture. Est-ce que c'est pas en fonction de ce qu'ils peuvent aimer ou de ce qu'ils peuvent pas aimer?
7: Ouais, bien sûr, ils ont un but, ils choisissent.
1: Non, mais.
9: Si, par exemple, il y a une personne qui aime pas le riz ou qui aime pas.
1: Eh ben, ils bouffent quand même du riz! Mais attends, Boulazéro. Non, mais attends, de toute manière, je vais te dire une chose.
7: Les petites filles qui tricotent des ballons Nike, elles ont le choix.
1: Non, non, mais attends, faut se dire une chose que là, si la personne n'aime pas le riz, ça c'est pas de notre faute.
2: Bouche
1: donc
2: sable.
1: Nous, on essaye de faire quelque chose pour la Croix-Rouge, la Croix-Rouge les aide pour avoir de la nourriture. Médecins sans frontières sont là-bas. Médecins du monde sont là-haut. Donc ils sont là.
24: Et qu'est-ce qu'on fait des enfoirés?
1: Comment? Non mais attends. Là faut quand même pas tout confondre, hein.
2: Ouais.
1: Parce que là pour l'instant.
2: Sinon comment ça se passe au Kosovo là, Gérard?
1: Pour répondre à la question à grand-mère Teresa, toi avec ton histoire de Kosovo, tu commences à me casser les
5: couilles. C'est vrai, ils arrêtent pas de m'en parler. Ils arrêtent pas de m'en parler du Kosovo sur l'IRC. Justement, Yashkoumoun, il dit que il a envoyé 300 grammes d'épinards périmés là-bas et on lui a renvoyé et il trouve que c'est dégueulasse, quoi.
1: Non, mais attends, des trucs périmés, c'est lui qui l'a envoyé par ses propres moyens.
5: Ouais.
1: Ouais, bon, dans ces cas-là, c'est même pas la peine. Parce
2: sinon, comment ça se passe?
1: Ça passe par les aides humanitaires. À l'heure actuelle, il y a la Croix-Rouge qui s'en occupe. Il y a la Poste qui fait quelque chose, qui envoie les colis. Il y a Médecins du Monde. Il y a Médecins du Monde qui est là-bas sur place. Grand-mère Teresa, tu fermes ta gueule quand je parle, s'il te plaît, merci. Ça me prend des vacances.
2: Gérard. Comment ça se passe au Kosovo?
1: Bon, ben, je réponds plus. Alors, les bénévoles peuvent-ils faire des dons? On va
2: au
1: demander
2: Kosovo
1: à Greenpeace.
8: Les bénévoles peuvent-ils? Bah, bien sûr. Hein. Mmh. Ça dépend combien ils sont payés.
1: Bah ouais, non mais attends, quand t'es bénévole, en principe, t'es pas payé.
2: Enfin, tu crois qu'ils sont payés au Kosovo, toi?
8: Comment?
1: Bon,
2: attends, ça gagne bien un réfugié, hein.
8: Bah, tu m'étonnes.
2: Oh, Manu. Je voulais dire que on allait accueillir l'OTAN n'en emporte le vent. Tu prends dans ta gueule, hein, s'il y a un problème.
1: Ah, je m'en fous.
24: Ouais, bonsoir.
1: Salut l'OTAN.
24: Bonsoir, c'est l'OTAN, on emporte le vent.
2: Tout ça au Kosovo ou pas?
24: Ouais, ça va, ça bombarde, mais okay. L'OTAN n'emporte le vent. Voilà.
1: Ouais, t'appelles d'où? Ouais, tu fermes ta gueule, t'appelles d'où? Vous fermez vos gueules, là, il appelle d'où?
24: J'appelle de Toulouse, 102.7.
1: Bah, ça a contrôlé ta fréquence.
24: Contrôle.
1: Manu. Regarde.
2: Check, contrôle.
1: 102.7.
24: En 2.7, tu vois.
1: Ouais. Greenpeace.
8: Oui, Gérard.
2: Debout.
1: Bon, ça y est, Pildar, merde, tu me fais. La semaine prochaine, je leur paie. Rien que pour vous casser les couilles.
2: Non, mais fais un spécial.
1: Rien que pour vous casser les couilles.
2: Un spécial Kosovo, putain.
1: Rien que pour vous casser les couilles, ouais. La semaine prochaine, je laisse les dons humanitaires.
2: Tu pourrais faire la violence dans les transports aussi, c'est pas
1: grave. Non, mais justement, la semaine prochaine, je le garde.
2: Ou les accidents de la route.
1: Je le garde. Je changerai certaines questions, mais je le garde.
24: Le verglas, le verglas.
1: Ta gueule, toi. Alors, grand-mère Teresa, salut.
24: Mais c'est pas grand-mère Teresa.
1: Hop, ta gueule, va te faire enculer, dégage.
2: Ah, de gros mots.
1: Hop, dégage. Bon, allez. Oh là là, putain.
2: Olivier, tu peux pas les gérer. Tu peux pas les gérer, Olivier, au standard un peu. Tiens, Olivier va faire un peu de standard avec Manu.
5: Ouais. Gérard,
2: ne prenez pas des gens du Kosovo.
5: En attendant, il y a Snooze. Il y a Snooze sur l'IRC, c'est son chien en fait, il aimerait savoir s'il peut faire bénévole en aidant les aveugles au Kosovo.
12: Tu sais qu'il y a...
5: Tu sais faire chien d'aveugle.
12: Tu peux voir au téléphone, il faut...
2: Pas de balance.
12: Ok, d'accord, si tu veux, il n'y a pas de problème.
1: Non mais ouais. Ça va là?
2: Bonsoir. Ouais.
1: Non mais vous êtes tranquille, j'ai même pas compris la question là.
12: C'est sur quoi le débat?
1: Non mais ça va là?
2: Kosovo.
12: Différence d'âge?
1: Oh là, vous commencez à me casser les couilles.
2: Bon hein. Gérard, t'accouches?
1: Donc,
2: un peu, c'est chiant là.
1: Ouais, ben, éteignez votre micro, on va demander aux autres.
2: Bon, la question.
1: La question, je l'ai déjà posée. Patrick.
13: Oui.
1: Donc, pour toi.
13: Eh ben, à vrai dire, je sais pas trop, quoi.
2: Ah, tu les as endormis avec tes histoires de Kosovo?
12: Ouais, c'est clair. Long, ça fait deux heures, là, le Kosovo.
24: On sait même pas ce qui se passe.
1: Bon, l'autre grand-mère Teresa, je t'ai dit de la virer.
24: Mais Gérard, c'était pas moi, c'était autant.
1: Tu la vires.
2: Ça y est.
1: Ouais, ben, autant n'importe comment, pour l'instant, c'est pas à toi que je m'adresse.
24: Ah, pardon.
2: Là, c'était quand même un putain de beau film.
1: Patrick.
13: Est-ce que tu crois qu'il y a plus de pays qui donnent plus que d'autres, quoi?
1: Qui
13: est-ce que tu crois que la France, elle va donner plus?
1: Qui donc? Mais qui pose la question, là?
13: Patrick.
24: Qui, oui.
1: Ah ben justement, existe-t-il des dons humanitaires dans les autres pays? Ça va être la question qui va venir juste après si on a le temps.
11: Ok, donc tu veux savoir si les bénévoles peuvent faire des dons.
1: Ouais.
11: À partir du moment où ils aident, c'est déjà un don, donc ils donnent.
1: En fin de compte, est-ce qu'ils peuvent faire un don? Donc comme ils sont bénévoles, ils aident déjà. Mais écrase, autant on porte le vent pour l'instant, s'il te plaît.
24: J'essaie de t'aider.
1: Mais pour l'instant, c'est pas à toi que je m'adresse.
24: Le débat.
11: C'est à moi.
24: C'est un débat.
1: Oh là là, putain, mais quand je pose des questions...
24: C'est l'actualité, c'est un débat.
11: Gérard, tu mets ton doigt dans mon cul.
24: Oh là là,
1: oh,
24: tu
1: putain,
24: vois.
1: Celle-là, va morfler, hein.
14: Ouais, c'est clair.
24: Et après, tu m'engueules, alors que bon, hein.
11: Ah.
24: Tu vois. Oh là là.
14: Ouais, ça va.
24: Qui fout le bordel,
11: Gérard, je suis bonne, moi.
14: Mais Gérard, faut vraiment dimanche, faut vraiment que tu mettes les points
15: sur les... Ah ouais, franchement, là,
16: dans le micro, la pro, là.
15: Les points sur les T, quoi.
11: Oh non, dans ma chatte.
1: Ouais, ben j'en connais une dimanche à. Je crois qu'elle va morfler dimanche. Ça va y faire tout drôle. Eh, hey, ta gueule, la salope!
15: Elle aura bien foutu bordel dans ton débat. Déjà, c'est nul, mais.
1: Bon, allez hop, on fait conclusion.
15: Et je voulais dire que pour cette conclusion, on accueillait l'armée du bonjour.
1: Non, on n'accueille plus personne, on fait conclusion. On fait conclusion.
16: Allez-y,
1: on fait la conclusion et c'est tout. Ça sera terminé. Moi, j'arrête maintenant.
11: Ah là, c'est dommage quand même.
1: Non, non, mais moi, ça se voit. Non, non, mais ça. Non, s'il vous plaît, c'est moi qui commande. Max n'est pas là pour un sang, donc c'est le bordel. Donc, moi, j'arrête, je coupe à maintenant et c'est tout.
15: C'est pas
1: Max,
15: ça craint.
1: Max sera au courant.
15: Ça craint, Gérard.
1: Sera au courant et c'est tout.
16: C'est pas trop le débat, le bordel.
15: Bah ouais,
1: c'est pas trop le bordel. Toi, au premier débat avec Apolline, vous avez rien foutu. L'autre, elle s'amuse à prendre des gens, à faire gagner des disques 300 000 balles, alors que c'est pas. En plus, elle s'amuse. Vous fermez vos gueules là, s'il vous plaît. Hein? L'autre, elle s'amuse à se décroter les ongles. Vas-y, je lui demande de prendre des journaux standards. Il y avait les 24 lignes qui sonnaient, elle prend personne. Pour l'instant, il n'y en a qu'un qui a bien bossé, c'est Rigaud. Au premier débat, moyen.
15: Et t'as vu, du coup, il n'y a plus personne qui appelle.
1: Ouais, bah, bien
15: merci
1: sûr,
15: qui.
1: Pourquoi?
15: Merci.
1: Pourquoi?
15: Apolline.
1: Ouais, ben pourquoi? Parce qu'ils sont, ils arrêtent pas de faire les cons. Alors moi j'en ai ras le bol. C'est tout.
15: C'est dommage, Gérard, parce qu'il y avait Abricotine, elle aurait bien aimé envoyer son chien au Kosovo, elle aurait voulu te demander conseil, quoi.
1: Bah non, on peut pas envoyer des animaux là-bas. On est combien sur l'IRC?
15: Tu peux bien y aller toi, donc on peut bien envoyer.
1: Bah pourquoi que tu vas pas, toi? Ouais. Pourquoi que tu vas pas?
15: Ah ouais, c'est vrai. Je vais casser là.
1: On est combien? On est combien, Rigo, avant la
15: Ben 5, Apolline est partie, Olivier est venu.
1: Mais là, sur l'IRC.
16: Ça fait deux fois la même vanne dans la soirée.
1: Mais vos gueules un peu, là, tous les deux.
15: Oh, vos gueules.
16: Non, on a dit.
15: Du roi des cons.
16: On a dit.
15: Hop, voilà. Vous avez vu ce que vous avez réussi à faire. Voilà, GG, il sera.
16: Pas de
14: Gérard, il y a la conclusion à faire.
16: Non, mais attends.
1: Mais attends, tu fermes ta gueule, toi, d'accord?
16: Tu allumes ton micro déjà? Quand tu parles, s'il te plaît.
1: Allez. C'est pas toi qui me commande, d'accord? Tu fermes ta gueule parce que tu m'as foutu la merde au premier débat. Donc dimanche, t'es grillé.
16: Allume ton micro, Olivier.
1: Rigo, on est combien sur l'IRC?
15: Bah ça a baissé, on n'est plus qu'à 7322.
1: Bon, alors conclusion du débat, on va demander à Greenpeace.
11: Oui, Gérard. Pour conclure, je voulais dire que j'avais beaucoup aimé la chanson que tu avais chantée avant.
1: Ouais.
11: Et que je crois que je suis amoureuse de toi et je voudrais que tu me fasses un rapport dimanche.
1: Je suis déjà pris, donc.
11: Oui, mais t'es cocu, donc y a pas de problème, quoi.
1: C'est ça. Alors Greenpeace, ton truc pour dimanche, ton rapport, tu vas te le faire enculer, espèce de salope. T'as raison, Apolline, va te faire enculer.
16: Ouais, arrêtez.
1: C'est ça. T'as raison. Tu crois que je t'ai pas reconnu? Allez hop. C'est Apolline.
15: J'ai coupé.
1: Ouais, c'était Apolline. Elle était dans le bureau. Tiens.
24: Ah, la cochonne.
1: Celle-là.
16: Non, je te jure.
1: Si, c'était elle. Hop, Patrick.
11: Bah moi, je trouve que le débat était très intéressant. Et bon, on a été un peu tourné en rond, quoi.
1: Ok. Ouais.
18: Ouais, mais on a tourné en rond, faut se dire pourquoi. De toute manière, je le remets, je le garde pour la semaine prochaine, celui-là. Oh, non, comme il y aura Max, ça se passera mieux.
24: Attends, déjà une fois que c'est chaud, deux.
18: Autant on emporte le vent.
24: Ouais. Bah écoute, moi j'ai trouvé le débat bien. J'ai été super étonné que tu parles pas du magnifique boulot que font les routiers pour acheminer tous les produits alimentaires. Parce que franchement, je sais que toi tu kiffes les routiers. Donc on salue Titi, Fafa, tout ça, machin. Et puis sinon, bah, l'humanitaire, bien. Moi je pense qu'une cause humanitaire, ça serait de se cotiser pour se refaire la gueule et les dents. Donc s'il y a des gens qui veulent se joindre à moi pour une petite intervention, il n'y a pas de problème. Sinon, bah écoute, je sais pas, si tu veux faire un don, tu peux faire don de tes caleçons usés, ça leur fera de l'insecticide, et puis je sais pas. Par contre, non, je tenais à prévenir. Je tenais à prévenir tous les réfugiés, okay. Si vous recevez des steaks hachés de Gérard, les mangez pas, il les a pris dans son.
18: Ouais, alors pour l'instant, moi je vais te dire une chose avant que. Ça y est, toi, hop, terminé, au revoir. Fildar, je vais te dire une chose, que dimanche, t'as intérêt de faire gaffe, parce que dimanche t'es grillé.
17: Et moi,
18: comme Apolline.
17: Et moi, je veux juste rajouter quelque chose, c'est que je le dirai à Max avec Gérard, je serai là pour témoigner, parce que Gérard me l'a demandé dans le couloir.
18: Ah ouais, mais ça, moi je vais vous dire une chose,
17: que vous ça.
18: Là, vous avez, là, ce soir, vous avez foutu votre merde, mais quelque chose de mignon. Alors, toi et Apolline au premier débat. Maintenant, rigole. Manu au deuxième. Alors,
20: j'ai
18: maintenant,
20: rien fait, Gérard. Moi, t'as bien foutu ta merde, Manu.
18: Non, mais moi, je vais vous dire une chose, que dimanche, faux, on va rigoler. Fait. Dimanche, on va rigoler. Vous allez voir comment que je vais faire. Et là, je vais pas vous louper. Et là, moi, je vais te dire une chose, que le prochain débat de la semaine prochaine, on mettra les dons humanitaires. Et là, Max sera là.
20: Oh non.
18: Ah si.
17: Ah non, mais moi je trouve ça d'autant plus dommage que les taxes, ça s'est plutôt bien
20: passé. Mais t'es une balance,
17: c'est
20: plutôt Olivier,
17: bien passé, c'était intéressant. Les dons humanitaires, ça pouvait être super intéressant.
20: Vas-y,
17: on aurait pu apprendre beaucoup de choses.
18: Ouais, dégage. Bouge, toi, tu fermes ta gueule pour un son.
20: Faire arracher les poils de sexe.
18: Ouais, ben. Quand vous serez capable de me donner des disques valables, on verra. Boule à zéro pour finir.
21: Mais non, c'est pas ça.
18: Boule à zéro.
21: Non plus.
18: Bon, allez, hop, terminé, salut à tous. Vous allez retrouver Seb pour la nuit sans
20: plus. Il est pas là, Gérard. Il est pas encore là.
18: Ta gueule, ta mère, ton merde.
22: Gérard.
18: Eh, va les faire enculer, là, ces bandes de connards.
22: Non, mais je voulais dire, Gérard, que c'était un très bon débat, et dimanche, je te promets...
18: Tu dégages.
22: Je fais une simulation en direct.
20: Ah, Gérard. Il y a Boula Z.
17: Gérard, reviens. Cours pas après Apolline, comme ça, ça sert à rien.
20: Il y a Boula Zéro qui parlait. Il y a Boula Z.
23: Grosse boule à facettes, là.
20: Une grosse boule qui brille.
17: Une grosse bouboule.
20: Mais non,
23: qu'est-ce
20: non,
23: tu
20: non,
23: fais
20: non, non,
23: arrête, Gérard, oh.
17: Non,
23: arrête,
17: non, Gérard, arrête de frapper Philippe.
20: Bah arrête, Gérard, t'es
23: arrête.
20: Mon pote.
18: Tu vas arrêter tes conneries, toi, d'accord.
20: Je croyais que t'étais mon pote.
18: Tu vas fermer ta gueule, d'accord. Ce matin, ça commence à bien faire.
20: Mais t'es mon pote de fun.
18: Tu fermes ta gueule.
20: C'est de pire en pire.
18: Ok.
20: Mais t'es mon pote.
18: Tu fermes ta gueule.
20: D'accord.
23: Tu fermes ta gueule.
20: T'es quand même mon pote. Bon, allez, sérieux.
23: Ça craint.
20: Sérieux, boule à zéro. Boule à zéro. Boule à facette. Allô ?
22: Si m'écoute pas, ça sert à rien.
20: Bah ouais, c'est vrai.
18: Je t'écoute.
22: Oui, donc je voulais dire que c'était un très bon débat. Et dimanche, je te ferai une stimulation en direct. Comme ça, je ferai une bonne action.
18: Non, ben, ça servira à rien parce que dimanche, j'ai des comptes à régler. Donc
22: ah ça, bah
18: sert...
22: si, ça servira
18: non,
22: à
18: non, non, non, non. Non, non, de toute manière, j'ai des comptes à régler. Je vais les régler dimanche
22: ouais,
18: avec Max.
22: Moi aussi, j'ai des comptes à régler aussi.
20: Ah, faisons parce,
18: non, non, non, non, non, non. Moi, je vais vous dire une chose que là, on va rigoler dimanche. Ok, alors maintenant, ben, on va s'écouter pour finir.
20: Hey, ta conclusion quand même. Et
18: moi,
20: ma conclusion,
18: vous avez foutu votre merde, donc... le débat sera remis pour la semaine prochaine.
20: Oh,
18: il y en a qu'un qui a fait son boulot, c'est Rigaud. Et je l'ai pas entendu de la soirée. Il y a que lui qui a fait du bon boulot. Et Manu, peut-être au premier débat, mais moyen, parce que par moment donné, y avait des trucs. Hein.
20: Ça a chié des fois, ouais.
18: Donc le seul qui a fait son boulot correctement, c'est
17: moi, Emmanu quand même.
20: Et Fildar.
18: Toi, t'as rien foutu. L'autre, tu l'as laissé faire ce qu'elle a voulu. Alors moi, je vais te dire une chose. Si c'est pour avoir une nana dans l'équipe qui fout rien.
20: Devant ton micro.
18: Hein. Une nana dans l'équipe comme
20: devant
18: ça.
20: Ton micro.
25: C'est pas la peine.
18: Ça sert à rien. Autant qu'on reste une équipe comme on était, comme à Neuilly.
20: On est bien.
18: Non. Moi, je vais te dire une chose. Avec une poufiasse, on n'est pas bien.
20: On est bien entre mecs. Quoi.
18: Non, mais moi je vais te dire une chose, ce qu'on regrette, c'est. Moi ce que je regrette, c'est que Ginny ne soit plus là et Julie. Parce que au moins.
20: Ça t'aimait bien. Hein.
18: Ouais, mais même, c'est pas ça, c'est que au moins ça se passait mieux.
17: Et heureusement
18: que
17: Pauline aussi.
18: Et c'était mieux les débats. Et tandis que là, c'est de la merde.
0: Putain, les filles, ça nous manque sur Fun. Hein.
18: Enfin bref, putain. C'est pas grave, donc ben...
0: Et le doc, hein, tu te souviens du doc?
18: On va s'écouter pour finir les Patriotes du cul avec...
0: Et Lorenzo aussi.
18: Et Raid Aérien sur ma dent devant et...
0: Dent de devant, celle que tu n'as plus. Voilà.
18: Avec ma dent de devant et donc je vous retrouve dimanche soir avec Sandy.
0: Et avec plaisir.
18: Et pour savoir ce qu'on a fait du petit week-end.
0: Oh, ça doit ça.
18: Et en plus... Et en plus, il y aura des petits comptes à régler, donc on va s'amuser.
3: Oui.
18: Donc voilà, donc sur ce, ben, je vous laisse en compagnie de Seb pour la nuit sans pub. Et ben je vous retrouve dimanche soir et vendredi. Vendredi, qui c'est qu'il y a
0: À la locose.
18: Qui c'est qu'il y a comme DJ à la loco? Il y a, je crois que il y a Max.
6: Il y a Duplantier.
18: Je crois que j'ai vaguement entendu. Je crois qu'il y a
0: Vidjar quand même.
18: Il y a un DJ allemand pour la première fois.
6: Ouais.
18: À la loco.
6: Il y a un espagnol aussi.
18: DJ Coucou. Bah, je sais pas. Max, il est pas là, donc il peut pas.
0: Bah ouais, c'est le problème. Bon, tu veux qu'on l'appelle son portable?
18: Non, mais de toute manière, si on l'appelle, moi je vais lui dire que vous m'avez foutu de la merde.
6: Il y a surtout Terry Lebron Jr.
18: Voilà. Et je pense qu'il y a Max, non?
0: Non, il est pas
6: Terry Lebron Jr. qui est très connu.
18: Max, il sera où ce week-end? Il a pas une soirée de prévu?
6: Tu es entre copains.
0: Non, c'est ouais, voilà, ouais. Je crois qu'il fera.
18: Je crois que la semaine. Ah ben, justement, on va en parler. Donc, si vous voulez venir d'ici 8 jours à la grande soirée que Max fait. C'est avec toute l'équipe pour l'anniversaire de Rigaud,
0: oui.
18: Il me semble.
0: Oui, c'est ça.
18: C'est vrai.
0: Ouais.
18: Ce sera où? Donc, ça sera à l'Écho du Lac en Normandie. Et je pense que
0: l'Écho du Lac, c'est à Torigny-sur-Vire.
18: Voilà, Torigny-sur-Vire. Donc, venez nombreux pour l'anniversaire de Rigaud. J'y serai personnellement, je pense. Il y aura Pildar, il y aura Manu,
0: Rigaud.
18: Il y aura toute l'équipe. Je pense qu'Apolline n'y sera pas.
6: Non, il y a Rigaud qui vient pas.
18: Si, Rigaud il vient, c'est son anniversaire, tu crois qu'il va...
0: Non, mais il fait par téléphone, il fait par téléphone.
18: Mais non, mais attends, il va... dis-lui pas qu'il vient pas, parce qu'il va te massacrer.
0: Bon, déjà, allez, fais la bise.
18: Hop, sur ce, on vous laisse et vous allez retrouver Seb pour la nuit sans pub, et je vous dis à la semaine prochaine, jeudi.
19: Bon, allez, envoie une musique douce, là. Un genre de petit slow, tiens.
0: Non, mais quelque chose comme ça, écoute.
19: Ah ouais, du piano. Non, pas de piano. J'aime pas le piano.
0: Non, mais c'est Gérard qui décide.
19: J'aime pas le piano.
0: Bon, alors commence et je vais mettre la musique après.
19: Non, tu t'envoies la musique, après je continue.
0: Ouais, dis donc.
19: Oh, ouais.
0: Bon, le festival continue, hein.
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18: Bonsoir à tous. Bon, c'est le débat.
25: De toute façon, ça va être tourette ce soir, je vous le dis. Moi, j'ai trop attendu.
18: Ah ben, plus t'attends, plus c'est bon, d'accord? C'est comme si tu faisais l'amour, ok?
25: C'est clair.
18: En de bon entendeur, tu commences pas.
26: Oui, bonsoir, c'est Rachmaninoff.
18: Ouais.
26: Salut ma carcasse, comment tu vas?
27: Charmette, bonsoir. Ouais.
26: Mais elle est folle celle-là, mais elle avait un coup de tête, laisse tomber.
27: Ce qui fait les bouffons.
28: Bonsoir, c'est le fouetteur masqué.
18: Alors,
28: je te suce bien la bite au début, après je t'insulte.
18: Ouais.
26: Bonjour, c'est tout habituel. On va m'accueillir, GG.
18: Qui?
26: J'aime bien quand tu m'accueilles, c'est Roger la merde.
18: Non, c'est Jean-Pierre Bombin.
26: Non, c'est Roger la merde, j'appelle de l'Everkusek, sans cesse.
18: Je vous préviens que je ne ferai pas de cadeau ce soir. D'accord? En de bon entendeur, salut. Voilà, déjà un coup de poing qui est parti. Et n'oubliez pas que... Alors celui qui commence à faire coin-coin, il va aller voir si sa mère, elle va se faire sodomiser. Ça va être clair, net et précis. Question.
29: De messieurs.
18: Comment appelle-t-on... Alors quelle est la devise en Australie? Ok.
26: Ah, tu parles à l'orphelinat si tu veux vérifier la question.
29: Ah, des auditeurs, c'est pas bien.
18: Là, ça va aller vite.
29: Gérard.
18: Ça va aller très vite. Le mec qui a dit ça, il a intérêt de raccrocher tout de suite.
29: Raccroche, celui qui a fait ça. Va-t'en.
30: Si tu raccroches, tu mourras comme ta mère.
18: N'importe quoi. Putain. Enfin bref. Je préviens tout de suite la Réa que si j'entends un bruit en disant ouais, Mister Cousine.
26: Question de Monsieur Cousin.
18: Ta gueule, Monsieur Major, je t'ai pas sonné.
26: Question de Monsieur Bâtard.
18: Major.
2: Sans coup de chaise, là, tu t'écrases.
3: Oh non, excellent.
2: Sans coup de chaise, tu t'écrases.
3: Ah, oui, je t'écrase dans ton cul.
2: Alors, tu t'écrases.
4: Gérard, il y a un de mes collègues qui te passe le bonjour, là, Hernan Crépu.
5: Tiens, c'est bizarre. Gérard, t'as un petit truc qui court dans ta tête. Il y a beaucoup de gens qui demandent des excuses par rapport à ce que t'as dit tout à l'heure contre le Sénégal.
2: T'as rien sur le net, alors.
4: Nom d'une fellation.
2: Mais c'est quoi cette ventilation là?
7: Parce que tu peux.
5: C'est ton haleine qui rebute sur le micro, Gérard.
2: Eh, je préviens d'une chose.
7: Il se lavait pas.
2: Voilà, ça commence.
8: Bon, Gérard, vas-y, allons-y, mais si tu fais des...
5: Non, mais c'est vrai, Gérard, que tu sens le bookmaker.
2: Bon, écrase-toi.
24: Des montagnes, hein, quand même.
2: Michel.
9: Final question. Are you ready?
10: Bon, tu vas poser tes questions, là.
2: Pensez-vous qu'il fasse jour à New York quand il est 18h à Paris et qu'il pleut?
7: Attends, je vais poser cette question, là.
10: Troisième du nom.
2: Quoi?
7: Qui a fait cette question?
2: C'est moi, ça, j'ai...

0: le fils que t'as ton cul. Voilà.
1: Bon, conclusion du débat.
2: Non,
1: conclusion.
0: Parce que 4 heures là.
3: La théorie des catastrophes, c'est que quand GG baille à Paris, ça pue en Australie.
4: Lui, il ferait mieux de taper sur son truc et de nous faire pas, de pas nous faire chier.
5: Non, c'était le dernier des Badjars, il faut quand même le signaler. Alors, comme c'est le dernier des Badjars, et pipip
1: Et donc, bonsoir à tous, 0h23, on attaque avec 7 minutes d'avance, donc bonsoir à Rigo, donc Rigo, si tu as des réponses sur le thème du débat de ce soir, tu fais comme la semaine dernière, t'hésites pas.
6: Ok, pas de problème.
1: Fildar.
7: Salut Gérard, ça va?
1: Toi, pas comme la semaine dernière.
7: Nickel.
1: Ok. Au débat, Manu.
8: Bonsoir Gérard.
1: Au standard.
8: Oui.
1: Donc, pareil. S'il y a un problème, je te signale.
8: Tu dis le nom de l'auditeur et je le dégage aussi sec.
1: Et donc, Olivier Delapro, qui est un peu plus loin derrière.
7: Viendra nous rejoindre tout à l'heure.
1: Qui viendra nous rejoindre pour le deuxième débat pour faire l'AREA.
7: Ouais.
1: Donc, on va attaquer tout de suite avec sucre
7: déjà,
1: d'orge.
7: J'ai déjà Bernard sur le Minitel du 75 qui dit qu'il t'aime. Gérard, je t'aime. J'aime tes débats.
1: Non, j'aime
7: tes débats, il veut dire.
1: Non, mais pour l'instant, on commence pas comme ça. On va déjà accueillir les gens. Donc, sucre d'orge, bonsoir, 20 ans de Paris.
9: Bonsoir.
1: Bonsoir.
9: Comment vas-tu?
1: Donc, on peut écouter Fun Radio sur 101.9.
9: Ouais.
1: D'accord. Braguette.
10: Bonsoir, Gérard.
1: 22 ans de Clermont-Ferrand. On écoute Fun Radio sur 96.6. Oui. Coquelicot, 19 ans de Troyes.
11: Bonsoir Gérard.
1: Donc on peut écouter Fun Radio
7: 102.2 FM, c'est ça?
1: 102.2.
7: Ouais.
1: C'est
7: chez moi.
1: Ça c'est du côté de chez Fildar. Christian de la Selle-Saint-Cloud, 56 ans.
12: Bonjour Gérard.
1: Pourquoi Bounty?
7: Parce qu'il a voulu s'appeler Bounty, c'est drôle.
1: Non mais on aurait pu laisser Christian, c'est pas grave.
12: Ah, oui.
1: Donc 101.9, Moustache,
12: ouais,
1: 21 ans de Toulon, on peut écouter Fun Radio sur... Les filles, vous calmez s'il vous plaît, merci.
12: Calmez-vous là.
1: Moustache, c'est pareil.
12: Ouais, ok, j'ai.
7: C'est quoi, 93.1, c'est ça?
1: 93.1, voilà. Et Briquet.
13: Bonsoir, j'allume le feu ce soir.
12: Ouais, vas-y, moi aussi.
1: Non, mais alors, Tony et Arnett, vous allez commencer à vous calmer tous les deux.
7: Non, mais il n'y a pas Tony, il n'y a pas de Tony et Arnett ce soir.
1: Ouais, non, mais,
7: ils
1: ne vont pas commencer à me dire on va vous mettre le feu. Ok. Donc, Beson, c'est 95. Donc, on peut écouter Fun Radio sur 101.9.
13: Exactement.
1: Voilà, non, 104.8.
7: Ah, pardon.
1: N'est-ce pas, Manu?
13: Je dis ouais.
1: Ok. Alors, première question, donc je pense que vous l'avez écouté, on en a discuté juste avant la pause.
13: Ouais, la pollution, c'était la pollution dans la
1: Seine.
14: La Seine.
1: Voilà, qui c'est qui a un téléphone portable?
13: C'est pas moi, c'est pas moi.
7: Non, il n'y a personne, c'est parce qu'on est en train de refaire le son, c'est pour ça.
1: Ah oui, mais...
13: J'ai juste arrêté de souffler dedans aussi. Bah, c'est pas drôle, ça.
1: Bon, qui c'est qui vient de dire ça?
7: C'est bon, je l'ai coupé. Alors c'était quoi la première question, Gérard?
1: Alors la question, on l'a posée juste avant.
7: Il faut la relancer parce que tu sais, ils ont peut-être réfléchi.
1: Donc, pensez-vous que la Seine est trop polluée?
13: Oui.
14: Sucre d'orge.
1: Alors sucre d'orge, vas-y.
14: Bah oui, elle brille. Il y a plein d'huile, toutes les couleurs. La Seine est toutes les couleurs parce qu'elle est vraiment trop polluée, ça brille.
15: Ouais, mais dans un autre sens, c'est joli.
14: C'est joli, mais...
1: Non, attendez. Stop. Pensez-vous que la Seine est trop polluée? Moi, je peux... Allez-y, répondez tous. Donc, sucre d'orge?
14: Moi, je dis que oui, bien sûr, elle est trop polluée. On ne peut pas se baigner.
1: Oh, ben, tu crois que tu vas te baigner, dans la Seine, toi?
14: Elle est dégueulasse, là. Elle est dégueulasse, là.
1: Ben, d'accord.
13: La Seine est très polluée.
1: Ouais, d'accord. Bounty? C'est toi, Bounty?
13: Oui.
1: Donc, c'est Christian de la Salle 5.
13: Ah oui, okay.
1: Coquelicot.
16: Extrêmement pollué.
1: Braguette.
16: S'il te plaît. Ouais, je trouve qu'elle est polluée, mais en même temps, c'est sympa, quoi. T'as des rats, t'as plein d'animaux, t'as des jolies couleurs

0: c'est vachement animé comme région.
1: Moustache.
2: Ouais, bah moi je dis, ouais, elle est polluée la Seine, voilà.
1: Briquet.
3: Ouais, la Seine, c'est dégueulasse, il y a des gens qui balancent plein de trucs alors qu'il y a à peu près, je sais pas, 80 ans, on pouvait se baigner dedans quand même.
1: Non, non.
3: Si.
1: Oh, oh.
3: Il y avait des gens qui allaient se baigner dans la Seine parce que c'était propre avant.
1: Alors, moi je vais te dire une chose.
3: Oui.
1: Tu pourras me dire en quelle année que la Seine a été trop polluée et qu'on pousse se baigner dedans.
3: Je crois que c'était en 1910, un truc comme ça.
1: Ouais, ben je pense que, à mon avis, là, je crois que tu te trompes vachement. Parce que la Seine,
3: oui,
1: elle est polluée. Et de toute manière, tu ne peux pas te baigner dedans. Pourquoi? Parce que moi, je vais te dire pourquoi. Je pense que tout le monde va être d'accord avec moi, j'espère. C'est que toutes les personnes qui viennent avec leur péniche ont l'habitude de balancer des saloperies.
4: Des ordures et tout.
1: Des ordures. Et moi, je peux te dire une chose. Que là, vers le... j'ai des écluses où j'habite. Et faites-moi confiance que là, à chaque fois qu'ils ouvrent les écluses pour laisser passer les péniches, eh ben, faites-moi confiance que ça reste bloqué. Il y a aucun truc qui s'en va.
3: Ouais, bien dit, Gigi. Mais il y a une centaine d'années, les gens, c'était pas ça.
1: Hein?
4: Ouais, mais il y a 100 ans, ça n'existait pas, les péniches, Gérard.
3: Voilà.
1: Non, mais attends, de toute manière, les péniches, je sais pas.
4: Il y a 100 ans, je sais même pas si la Seine, elle existait. Alors, ça
1: non, non, non, non, mais moi je peux vous dire une chose. Qu'à l'heure actuelle, de toute manière, on peut pas se baigner. Moi, j'ai vu une fois une personne, je sais pas comment qu'elle a fait son compte, elle est tombée. Je sais pas si c'est le mec qui a dérivé ou autre, mais le mec il s'est gouré et tout le monde est tombé. Il y en a une qui est tombée dans la Seine et justement l'écluse s'ouvrait.
4: Ouais, mais c'est normal, si le mec c'était une ordure.
1: Non, mais c'était une nana.
4: Ah ouais. Bah c'était peut-être une ordure.
1: Oh non, non, mais on sait jamais.
3: Ouais, c'est vrai.
1: Donc,
4: excuse-moi, moi, par contre, j'ai vu un mec tomber dans la Seine et ben il est mort noyé, quoi.
1: Non, mais attends, toi. Toi, avec tes conneries.
4: Mais non, c'est pas une connerie, il est mort noyé. Est-ce que ça vient de la pollution ou pas?
1: Ah. Non, mais ça, c'est.
3: Ça n'a pas de rapport avec le débat, de toute façon.
0: Non.
1: Mais de toute manière, c'est même pas une des questions.
3: Ouais. Alors.
4: C'était pour avoir ton avis. Hein.
1: C'est pas une des questions.
5: J'ai un petit message Minitel de Orem qui a 23 ans, qui est dans le département 77, qui dit: la Seine c'est dégueulasse, les poissons baissent dedans.
1: Oh. Non, non, non, non, mais ça, je vais dire une chose. Les gens qui s'amusent à pêcher dans la Seine, les poissons peuvent les laver au vinaigre. Merci. Si.
3: Ouais,
1: là, je peux dire que les poissons sont. La personne qui pêche dans la Seine peut laver ses poissons avec le vinaigre parce que.
5: C'est la pollution.
1: Non, mais même. Le poisson, il sera immangeable et tout.
5: Pourquoi?
1: Non, moi.
3: Et puis tu peux attraper une maladie.
0: Parce qu'elle pue la Seine.
3: Elle pue la Seine.
1: Ouais, mais elle pue, c'est de notre faute à nous.
3: Il y a les écoutes de Paris en même temps.
1: Exactement. Ouais, non, mais faut dire une chose, c'est que faut voir que dans la Seine, à l'heure actuelle, les gens balancent n'importe quoi. Même ceux qui sont en péniche, je pense qu'on doit en avoir qui nous écoutent des
5: pénichiers, ouais.
1: Des bateliers, on appelle ça des bateliers.
5: Ah ouais, pardon.
1: Donc je pense qu'ils doivent nous écouter. S'ils nous écoutent, arrêtez de balancer n'importe quoi.
5: Arrêtez.
1: Quand on voit des bouteilles de flotte, des bouteilles de
5: vide,
1: coca, tout ça.
3: C'est dégueulasse.
0: Des couches. C'est horrible.
1: Mais oui, mais jusqu'à. Mais attendez, moi je veux. Rigaud, oui. Une question internet.
6: Sur l'IRC, il y a Shun qui me disait qu'est-ce que tu penses du fait que Jacques Chirac avait dit qu'il se baignerait dans la Seine?
1: Non, mais ça, on va pas parler politique là-dessus.
5: Pas de politique, Rigaud. Pas de politique.
1: Donc là-dessus, on va pas continuer. Donc moi, je peux vous dire une chose, c'est que. Là, c'est que ça va trop loin. Moi, je peux vous dire une chose, qu'il y a même les gens, ils s'amusent à nous balancer n'importe quoi, et après, ça reste coincé. Dès qu'ils ouvrent les écluses, ça reste coincé.
5: Ouais.
1: Et je vois, c'est en 95 ou 96, la fois où qu'on a eu une chaleur à crever,
5: ouais.
1: C'est que les poissons, ils étaient morts, ils remontaient. Et là, ils ont fait appel donc au...
5: La DDE ?
1: Non, non, au responsable des
5: travaux
1: de la Seine pour nettoyer tout ça, parce que c'était impossible. C'était impossible de pouvoir continuer comme ça. Donc, deuxième question, faut-il Fumer est-il un moyen de pollution? Donc on va demander à Briquet.
3: Alors, moi je m'allume des cigarettes. Et non. En fait, non, ça pollue pas.
1: Ah bon?
3: Pour la santé, c'est ce que m'a dit mon médecin.
1: Ouais. Ben, ton médecin, tu me donneras son adresse, j'irai le voir.
3: Ok.
1: Hein?
3: Pas de problème.
1: D'accord. Antenne. Ok. Moustache.
2: Moi je veux dire que ça pollue, hein. Parce que t'as vu le nombre de gens qui fument.
1: Mm-hmm.
2: Et puis, moi je dis, ça fait beaucoup de fumée, tout ça. Hein.
1: Ouais, mais, bah... non, mais attends, moustache.
2: Ouais.
1: Moustache, moi ouais. Je veux dire, fumer est-il un moyen de pollution?
2: Ouais, bah ouais, ça pollue non seulement le corps, mais en plus ça pollue l'oxygène qu'on respire. Hein.
1: Non, mais de toute manière. Bah, attendez, s'il vous plaît, derrière là. Coquelicot.
5: C'est sucre d'orge, on se calme.
1: On se calme, ce con du monde derrière,
7: on
1: vous avez.
7: On parle plus, on écoute.
1: Non, mais vous calmez parce que là, j'ai pas envie de faire un débat de merde ce soir. Ok?
2: Non, non, faut assurer ce soir.
1: Donc, moi, je vais répondre à Moustache.
2: Voilà.
1: Donc, pour toi, quand tu fumes, pour toi, ça, tu veux dire que tu pollues tout le monde.
2: Ouais, bah ouais. Hein.
1: Ouais, mais alors, moi, je vais te dire une chose. Moi, qui ai l'habitude de fumer, moi, je peux te dire une chose que... Bon, d'accord, Sandy, elle aime pas quand je fume, parce que si j'ouvre pas la fenêtre, elle peut pas supporter l'odeur de la cigarette.
2: Normal, bah ouais, si elle aime pas, c'est logique, hein.
1: Ben oui, mais alors dans ces cas-là, quand tu es dans une voiture,
2: ouais.
1: Bon, admettons que tu conduises, que le chauffeur qui est à côté de toi, ouais. Par exemple le passager, ne fume pas, mm-hmm. Est-ce que tu vas continuer à fumer pour l'empester?
2: Non, carrément pas, quoi. C'est une question de logique.
1: Alors, attends, Moustache, ouais. Qui c'est qui dit oui?
7: C'est Braguette.
1: Oui. Ouais.
7: Il est pas content, il prend sa voiture. Hein. Moi, je fume dans ma voiture.
1: Ouais, mais attends, Braguette. Si par exemple le passager ne fume pas, qu'est-ce que tu fais?
7: Je fume. Moi, je suis dans ma voiture.
8: On va dans un autre endroit.
1: Qui?
8: Christian.
1: Bounty, ouais, Christian. Donc toi, tu vas dans un autre endroit.
8: Oui.
2: Mais non, Moustache là.
1: Non, attends, Moustache. On va demander à Bounty quand même parce que.
8: Donc, dans un autre endroit ou dans une autre salle?
1: Ouais, mais par exemple, mais admettons, Bounty,
2: oui.
1: Christian,
2: oui.
1: Admettons que tu n'as pas d'endroit pour non-fumeurs, tu vas où?
8: Dans les WC.
1: Ouais, mais si
5: c'est interdit.
1: Non, mais si, admettons, dans les WC, c'est interdit.
8: Bah, tu vas aller dehors.
1: Ouais, mais dans ces cas-là, dehors, ok. Mais est-ce que tu pourras re-rentrer dans là où tu étais?
5: Non, c'est interdit.
2: C'est interdit.
5: Non, parce que regarde, si tu fumes, tu vois, parce que t'es dans un lieu interdit, donc tu vas fumer dehors. Et le problème, c'est qu'après, tu sens la fumée et que t'as encore de la fumée, donc si tu rentres...
1: Non, mais attends. Pour l'instant, Fildar, c'est pas toi que je m'intéressais, c'était Christian.
5: Ah, pardon.
7: Alors?
1: Donc, Christian.
2: Ah ouais.
1: Donc, admettons que tu sortes pour fumer une cigarette.
2: Ouais.
1: Est-ce que tu pourras re-rentrer dans la boîte?
2: Non.
1: Ah, bah voilà. Donc...
7: J'étais dans la voiture, là.
1: Hmm?
7: On était dans la voiture et tu nous parles de boîte.
1: Ouais, bah oui, mais dans les boîtes de nuit, de toute manière, souvent,
7: moi, t'as...
1: Ouais, non, mais... toi, tu fumes pas?
7: Bah si, moi, je fume.
1: Bon, bah donc, dans les boîtes de nuit, de toute manière, c'est... on a le droit de fumer. Bah,
7: tout à fait.
1: Ouais. On est bien d'accord.
2: Ouais, tout à fait. Ouais.
1: Donc, par contre, si t'as une personne qui est à côté de toi qui ne supporte pas la cigarette et qui te dise, est-ce que vous pouvez arrêter de fumer, qu'est-ce que vous faites?
7: Bah, il sort.
1: Ah ouais, mais si elle est dans une boîte de nuit, tu vas lui demander de sortir.
7: Ah bah il fait ce qu'il veut, s'il supporte pas, il va plus loin.
1: Mais il change de coin.
7: Exactement.
1: Ah voilà, c'est ce que je voulais entendre dire. Voilà.
5: Ouais, c'est chiant, c'est...
2: GG.
1: Oui.
2: Moustache.
1: Oui.
2: Moi je dis quand même, c'est celui qui fume qui doit se barrer, non pas celui qui fume pas et qui est dérangé.
7: Ah non.
1: C'est ouais, non mais attends, Moustache, tu vas pas demander, par exemple, si toi t'as pas envie de fumer...
2: Ouais.
1: Tu vas pas dire à la personne, si tu fumes pas, tu dégages.
2: Mais non, justement, c'est le contraire. La personne qui fume pas, normalement, elle doit rester à sa place.
1: Ouais, mais c'est la plus gênée qui s'en va, alors.
7: Exactement.
2: Bah ouais, mais bon...
1: Ouais, mais dans une boîte de nuit, tu vas pas dire, tu fumes pas, tu dégages. Moi, ouais. je fume et c'est tout, point final à la ligne.
2: Ouais.
1: Mais moi, je vois pas le rapport. Je vois pas le rapport sur la question. Parce que d'accord, je sais.
5: J'ai peut-être une solution, c'est qu'en fait, les personnes qui fument pas et donc qui sont avec des gens qui fument, en fait, ils sont pollués parce qu'après, ils puent la fumée.
7: Ouais,
2: en plus.
1: Ouais, non mais ça. Ouais, mais ça s'imprime sur les vêtements, ça. Je suis d'accord avec. Qui c'est qui vient de.
5: Fildar, de Paris.
1: Non, mais attends. Attends, c'est. Fildar, on sait que c'est toi, de Paris.
2: Hein? Ouais, je savais pas.
1: Donc, c'est Bounty ou Bounty. C'est Christian ou Moustache
2: Bounty, là. C'est Moustache.
1: Non, mais je voudrais bien que les trois filles aussi réagissent un peu, là.
2: Ah, mais
1: je vais.
2: Ouais,
1: on les entend pas assez, là.
7: Bon, ouais. Attends, j'ai vraiment pas le temps. Allô ?
1: Non, mais... Oui.
7: Oui, non, mais nous, on est là, on écoute, on est passionnés.
1: Non, mais...
7: On se dit que fumer, de toute façon, ça salit. On sent dans les doigts, on sent dans les vêtements, on sent partout, donc on est grillé. Hein.
9: C'est une bonne odeur qui pue bien, moi, je trouve.
1: Ouais, mais moi, dans ces cas-là. Oh là, qui c'est qui a un téléphone pourri, là ?
7: C'est pas moi.
2: C'est pas moi.
3: Non, c'est pas moi.
7: Là,
3: c'est
7: le sucre-gorge, là.
1: Oui.
7: Ouais. Enfin, moi, je trouve que, je veux dire, tu sors dans la rue, les voitures, ça te dérange, tu vas pas dire au gars. Enfin, si, tu vas pas dire au gars, vas-y, arrête de conduire, quoi.
2: Bah, si, c'est pour ça que.
1: Attends, hey, sucre-gorge. Sucre-gorge.
7: Oui.
1: Je vois pas le rapport avec la fumée de cigarette.
7: Ah mais si, c'est de la pollution quoi. Mais
1: non mais justement on va en parler des voitures.
7: Ok, ouais. J'anticipe pas.
1: Hein, on va en parler. Donc pour l'instant, je parle de fumée. Par exemple, moi je peux vous dire une chose, que il est là et il peut très bien réagir, il est planqué derrière moi là-bas. Il peut très bien prendre la place à fil d'art. C'est que lui, quand il vient dans les studios et qu'on fume, ça le dérange. Et dans les soirées, il y a certaines personnes qui fument. Mais est-ce que ça te dérange à toi, Max ?
10: Alors d'abord, bonsoir.
2: Bonsoir.
10: Appelle-nous. Donc savoir si ça me dérange la cigarette.
1: Mmh.
10: Dans des lieux comme les discothèques.
1: Voilà.
10: Non, sauf si une personne qui fume et qui va me mettre la fumée dans la gueule, quoi.
1: Mmh. Ouais, mais. Ouais.
10: Mais j'ai marqué ça dimanche en étant dans un lieu public qui était.
1: Attendez.
10: J'étais dans un lieu public qui était le Parc des Princes. Et je voyais quand même des mecs qui fumaient le cigare. C'est-à-dire qu'eux, ils fument le cigare, donc c'est quand même un truc qui empeste. Mmh. Mais eux, quand ils recrachent la fumée, à aucun moment ils se la prennent dans la gueule. Par contre, ils l'envoient à la gueule de gens qui ne fument pas.
1: Mmh.
10: Donc alors, le minimum, c'est au moins quand tu fumes, c'est de voir si tu déranges pas des gens autour de toi.
1: Mmh. Ouais. Mais moi, par contre, il y a une paire.
10: Je pense que si on me balançait, on pourrait me balancer 2-3 applauds quand même.
7: Bravo,
1: chef. Mais moi, je peux répondre à la personne, je sais pas, c'est Sucre d'Orge ou Braguette ou Coquelicot,
7: oui,
1: qui a dit ça. Quand on envoie la fumée sur la personne d'un mec, ça veut dire qu'on l'aime. Mais moi, je peux vous dire une chose, c'est qu'à l'heure actuelle, j'ai 2 paquets de cigarettes, même voire 3. Et sur les 3, c'est marqué.
10: Mais tu fais un débat sur la santé.
1: Nuit gravement à la santé.
10: Mais nuit ou jour ?
1: Ah mais ça c'est.
10: Mais c'est nuit et jour ou c'est nuit gravement dans le sens de la nuit ?
1: Non, c'est nuit gravement à la santé.
10: Bah, c'est juste nuit. Donc le jour c'est
11: toléré.
1: Fumer nuit à votre entourage.
10: Pourquoi il parle de la nuit ?
1: C'est ce qui est marqué sur les paquets. Hein.
10: Ouais, mais désolé. Pourquoi ils disent que c'est la nuit ?
1: Je sais pas. Je pense que Manu.
10: Oui. Je sais pas si on est vraiment dans le débat de la pollution avec.
1: Je sais pas
10: si on fait un débat sur le tabac et sur le cancer ou si on fait un débat.
1: Je
10: crois qu'on est un peu sorti du débat, mais par contre, c'est vrai qu'il faut y réfléchir. Pourquoi on dit nuit gravement ? Pourquoi c'est la nuit grave ?
1: Nuit gravement parce que ça esquinte. Ça esquinte. Attendez. Ça esquinte. Ça esquinte la santé. Ça, c'est un débat qu'on fera peut-être la semaine prochaine.
2: Bravo.
1: C'est un débat qu'on fera la semaine prochaine.
2: Ok.
1: Donc.
10: Toi, t'as répondu, Gérard. T'as répondu à la question. Oui. Ouais. Donc, on peut passer à la troisième.
1: Voilà. Donc, un incident provoque-t-il une pollution ?
7: Un quoi ?
1: Un incident.
10: C'est-à-dire, tu peux expliquer un incident, ce que tu entends par incident, parce que.
7: Quel genre d'incident ?
1: Non.
10: Un accident de voiture, des trucs
1: non,
10: comme ça ?
1: Non, un incident.
7: Quel genre d'incident ?
1: Bon, même un incendie. Ah non !
2: Ah ouais.
10: Un incendie, ouais.
1: Ouais, c'est un incendie, par contre. Pardon. Non, parce que c'est moi qui me suis trompé. C'est un incident. Provoque-t-il
10: un incendie, Gérard ?
1: Un incident. Un incendie, par contre. Je vais y arriver. Un incendie provoque-t-il une pollution ? Donc, on va demander à Sucre d'Orge.
7: Oui. Un incendie accidentellement incendieux ?
1: Non, mais Oh là, Sucre d'Orge, c'est un téléphone pourri.
7: Ah bon ?
2: Ouais.
1: Je pense que t'as un portable.
7: Ah non, j'ai le téléphone de chez moi, tu m'entends pas bien, là ?
1: Ah non, parce que là, j'ai un grésillement, c'est pas possible.
11: Ça vient pas d'eux, en fait.
7: En fait, je crois que c'est pas nous, c'est...
10: C'est le standard de fun.
7: Il déconne, hein ?
10: Non, c'est le standard de fun, on peut rien faire, GG. Ce qu'ils sont en train de refaire derrière. Moi aussi, j'ai le même.
11: C'est pareil, partout.
10: Abaisse un peu ton casque, alors.
11: Allez.
7: C'est bon, tu m'entends ?
10: Donc sucre
1: d'orge.
7: Oui, ben ça pollue. Hein. T'as vu la fumée quand il y a un incendie dans le midi, là, avec les canadaires et tout, c'est de la folie. Ouais, ça pollue grave.
1: Ouais, mais attends, je vois pas, sucre d'orge.
7: Oui ?
1: Je vois pas là. Je vois pas le pardon.
12: Tu vois pas le rapport ?
1: Je vois pas le rapport avec un incendie.
12: Oui.
1: Et
12: un accident ?
1: Non mais un incendie plus les canadaires. Parce que qu'est-ce que le canadair a à voir dans les incendies ? Le canadair il provoque pas une pollution.
12: Non mais quand il y a un incendie, il y a un canadair.
3: Si Gérard, le canadair il provoque la pollution puisqu'il va chercher l'eau dans la mer et certains endroits, tu vois, la mer elle est polluée.
12: Et quand le canadair il s'ouvre, ça fait plein de fumée blanche sur le feu.
1: Non mais ça c'est l'eau. Ça c'est l'eau qui ressort de
12: c'est mais ça touche la fumée.
3: Mais l'eau elle peut être polluée.
1: Stop.
4: Gérard,
1: s'il vous plaît,
4: le canadair là, il y a bien de l'essence dedans.
12: Ouais,
1: non, non, mais attends,
4: donc
1: Manu.
4: Ça pollue, de toute façon.
1: Non, mais attends, Manu. Oui. Je sais pas si t'as regardé le reportage sur les canadaires.
4: Dans le
1: ils ont une trappe en dessous qui prennent l'eau.
4: Ouais, mais moi, t'es justement, d'accord. J'avais vu ce reportage et ils avaient pas de pastille verte sur le pare-brise. Les
1: canadaires. Non, mais on s'en fout de la pastille verte.
4: Donc ça pollue.
10: Gérard, oui, ils prennent de l'eau pour éteindre le feu, mais pour décoller.
4: Pour décoller, il y a des gaz d'échappement.
1: Non.
10: Ils prennent bien de l'essence, ils volent pas à l'eau.
12: Non,
10: ils roulent pas à l'eau quand même.
1: Non, là, je suis pas d'accord avec vous. Donc on va demander à Brigade. Par contre, t'essayes de voir avec sucre d'orge si elle peut pas changer de poste parce que là.
12: Tu m'entends toujours pas là?
1: Non, okay. J'ai
4: essaye
1: du mal.
4: De changer de poste, va à la caisse d'épargne.
10: Non, t'es lié droit, c'est ça ?
1: Braguette.
10: Tu te mets en pilier.
12: Je passe en avant ?
10: Ouais.
1: Braguette.
12: Oui.
10: Ouvre-la un peu.
12: Allô ?
1: Braguette.
12: Oui.
1: Bon, alors toi ?
12: Moi, je dis que ça pollue, mais bon, c'est bien, quoi, parce qu'après, les forêts repoussent et c'est de la bonne pollution, quoi.
1: Ouais, mais tu
10: parles.
1: Tu crois... Attends, Braguette.
12: Yes.
1: Braguette.
12: Oui.
1: Tu crois que même en éteignant un incendie...
12: Oui.
1: Tu crois qu'après, ça va repousser ?
12: Mais exactement, ça repousse.
1: Ah oui ? Mais alors, ça met combien de temps pour repousser ?
12: Mais ça met 10-20 ans, mais c'est de la bonne pollution qui va te donner une bonne forêt.
1: Ah oui, quand tu vois 120 000 hectares qui partent en fumée...
12: Ouais.
1: Hein que les gens sont derrière, qui ont des habitations, qui ont l'habitude de voir de la verdure, et que maintenant, ils voient que simplement des arbres qui sont partis en feu, tout ça. Oui. Et tu crois que
12: ça,
1: pour toi.
12: Ça, c'est le coup du sort, c'est des pauvres gens, c'est grave pour eux. Mais bon, avoue quand même qu'une forêt incendiée, c'est vachement beau à regarder.
1: Non. Non, Braguette.
10: Ferme-la un peu.
1: Non, Braguette.
12: Oui.
10: Ferme-la.
1: Braguette, oui. Moi, je vais te dire une chose. Même derrière, là, moustache et briquet, vous calmez parce que...
8: Et Bounty, là.
1: Ouais, ben, Bounty, Christian... Non, mais Christian, 5 minutes. Christian, s'il te plaît.
8: Oui.
1: On se calme. Je réponds à Braguette, d'accord ?
12: Oui.
1: Donc, moi, je peux te dire une chose, Braguette. Moi, c'était... J'ai regardé les infos. Et quand tu vois ce qu'on a vu cette année, qui sont partis en fumée, fais-moi confiance que c'est toute la ville qui va payer pour remettre tout ça en état. Et quand tu vois des arbres... Quand tu vois des arbres qui partent en fumée,
12: oui.
1: C'est pas possible.
12: Tu trouves pas ça vachement beau, un arbre en tort ?
1: Non. Moi, je vais te dire une chose... Que je préfère regarder des arbres qui fleurissent et tout.
12: Oui.
1: Bravo.
12: J'adore voir les arbres en feu. Chacun ses
1: vies. Ouais, dans ce cas-là, toi du côté. Ah, c'est dommage. Tiens, en fait, Braguette, ouais. Ça ne sera pas le thème du débat.
12: Oui.
1: À Clermont-Ferrand, est-ce qu'il y a des volcans ?
12: Oui, il y a des volcans à Clermont-Ferrand.
1: D'accord. Ok, je te remercie.
12: Bravo.
1: Non, mais c'était simplement pour savoir. Ok, donc on va demander à Coquelicot de répondre.
13: Bah oui, moi je crois que ça pollue, mais je crois qu'on ne peut pas faire grand-chose, parce que c'est des choses qui arrivent naturellement et on ne peut pas arrêter ça, quoi.
12: Contre, moi je suis contre, sucre d'orge.
13: Bah c'est sûr,
1: je suis contre. Oh là là, mais qui c'est qui a un téléphone pourri, là ?
4: Ça vient pas du standard, Gérard.
1: Oh là, c'est mauvais d'entendre
10: c'est
1: un...
10: C'est vrai que c'est chiant, mais on peut rien faire.
12: Non, là, on a un téléphone pourri, là.
1: Donc, Coquelicot.
13: Oui.
10: Elle vient de répondre, Gégé.
1: Donc, tu viens de répondre. Christian de la Salle-Saint-Cloud.
8: Oui, ben, moi, je suis d'accord avec les autres. Il y a pas mal de fumée.
1: Ouais.
8: Il y a des fumées de cheminée, exactement, aussi.
1: Non, mais attends, Christian.
10: Ça pollue, ça, au fait, Gérard, les feux de cheminée ou pas ?
1: Non.
10: Pourquoi ?
1: Non, mais attends, ça dépend s'ils sont bien allumés dans l'appartement.
3: Et Gérard ?
1: Oui.
3: Ça pollue les feux de bois ou pas ?
1: C'est qui pose
14: les briquets. Est-ce que ça pollue les feux dans les forêts?
1: Mais attends, on vient de... Hey. Oh, oui, briquet. Oui. Tu vas aller voir Manu au standard, s'il te plaît.
14: Attends,
1: tu vas aller... tu vas être gentil. Tu vas aller voir Manu au standard, parce que je viens de... J'ai répondu à la question à Braguet.
5: Oui, tu suis pas briquet. Hein.
14: Mais si, mais j'ai...
1: Ouais, mais t'as pas compris, ben tu vas aller voir Manu. Il va te faire comprendre au standard. Rigaud.
14: Oh là là.
6: Oui, sur IRC, il y a Lagafou qui te demande si péter, ça pollue.
14: Ouais.
1: Ça dépend si les fenêtres sont toutes fermées. Même dans un lit, ça peut polluer. Je peux dire oui. Briquet, s'il te plaît.
14: Oui.
1: Tu n'as
5: rien dit, Gérard, c'est pas lui.
1: Non. Mais Briquet, tu le reprends au standard, il va comprendre.
5: Tu expliques la troisième question et tu le remets après.
1: Mais... Là, on finit la troisième et je pose la quatrième.
5: Ouais.
1: Bounty.
14: Oui.
1: Ah ben, toi, t'as répondu. Tu m'as parlé, je sais plus quoi, là.
14: Fumée de cheminée.
1: Ouais, fumée de cheminée. Ok, t'as répondu. Donc, moustache.
14: Ouais, moustache. Ouais, bah alors moi, je voudrais répondre à Coquelicot.
1: Mmh.
14: Parce que Coquelicot, elle a dit qu'en fait, on pouvait rien faire contre les incendies. Eh ben, elle dit n'importe quoi. Parce que les incendies, il n'y en a pas que des naturels, il y en a aussi qui sont provoqués par des gens.
1: Mais attendez, Moustache et Coquelicot, ouais. S'il vous plaît.
14: Ouais, du calme.
1: Vous écoutez? Là, d'accord, je suis d'accord avec vous. Il y a des incendies qui sont... il y a des incendies qui sont provoqués pendant l'été. Mais ça, on ne peut pas savoir qui c'est qui les provoque.
14: Voilà, tu peux sensibiliser.
1: Mais oui, mais de toute manière, quand vous prenez une nationale ou autre, vous voyez que c'est marqué interdit de fumer, donc je ne comprends pas pourquoi il y a des gens qui s'amusent à fumer ou qui laissent leur mégot.
15: C'est des pétomanes, ça.
1: Ben oui, mais voilà. Dans ces cas-là, pourquoi que les gens savent que c'est interdit de fumer, pourquoi qu'ils laissent leur mégot allumé?
15: Parce que c'est des pétomanes, ils le font exprès. Ça les fait jouir de mettre le feu.
1: D'accord.
14: Ouais, on appelle ça un pétomane.
15: C'est classe, les gars.
5: Donc on peut dire que les pétomanes sont des pollueurs.
1: Ouais. Ben voilà.
5: Voilà.
1: Donc, Briquet, il a quand même...
5: Il a compris, Briquet a tout pigé, a tout compris.
14: J'ai compris. C'est bon.
1: Alors, pour toi?
14: En fait, vu que j'étais au standard avec Manu, j'ai pas très bien compris la question.
1: Oh non, mais je veux pas
5: mais c'est normal, je lui ai expliqué, Gérard.
14: Il m'expliquait de me calmer, tout ça, donc j'ai pas pu entendre en mettre en feu.
1: Donc,
14: oui.
1: Un incendie provoque-t-il une pollution?
14: Moi, je pense...
1: Non, mais vite.
14: C'est bon, laisse-moi le temps de répondre. Je pense que oui.
1: D'accord, c'est une bonne réponse. Hein.
14: Quoi?
1: Bref.
5: Qu'est-ce qu'il y a? Et toi, Gérard, qu'est-ce que tu penses de ça?
1: Moi, personnellement, je vais te dire une chose. Ce que je pense, c'est déjà qu'on devrait respecter tout ce qui nous est interdit quand on part en vacances.
5: Mmh.
1: Et même à l'heure actuelle, c'est ce qu'on devrait respecter, les endroits où on n'a pas le droit de fumer.
5: Ouais.
1: Moi, celui qui renifle comme un veau,
5: il
1: va se calmer.
5: Il doit prendre ses comprimés parce qu'il est malade.
1: Ah ben, s'il est malade, il va redégager au standard, ça va aller vite pour moi.
5: Et donc?
1: Dans ces cas-là, il faut mieux respecter l'avis des gens. Faut respecter la nature.
5: Ouais.
1: Parce qu'en fin de compte, la nature, qui c'est qui la paye? C'est nous.
5: C'est nous.
1: Qui c'est qui paye?
5: C'est cher en plus.
1: Oui, mais qui c'est qui paye derrière? C'est nous.
5: C'est contribuable.
1: Oui, mais on paye sur les impôts. On paye là-dessus pour redonner goût à la vie.
5: Et qui paye ça?
1: On paye des impôts.
5: C'est contribuable.
1: On paye des impôts, donc c'est nous qui payons en fin de compte. C'est pas parce qu'on achète une voiture. Si par exemple une voiture prend feu dans une forêt, la forêt va va prendre feu. Et en fin de compte, qui c'est qui est responsable? C'est nous, parce que après faut reconstruire tout ça.
5: Mmh. Faut reconstruire la voiture.
1: Une autre question. Donc alors la quatrième.
5: Et on va mettre un petit disque.
14: Ouais.
1: Et donc alors je pose la question. La télé est un moyen de pollution et on va s'écouter Baba au rhum avec des petits
5: loups de nez. Tu peux rappeler les numéros, Gérard, aussi.
1: Appelez au 0803 08 5000 et 0876 5000. Toujours le 3615 4 Fun Radio, rubrique directe. Et bien sûr, l'internet, où que Rigaud vous attend. Vous pouvez réagir sur le débat. Il n'y a pas de problème. Je vous répondrai en direct.
5: Voilà.
1: Donc, alors, quatrième question. La télé est-elle un moyen de pollution? Donc on va recueillir sucre d'orge.
16: Oui.
1: Braguette. Bonsoir. Coquelicot.
16: Oui, oui.
1: Christian de la Selle-Saint-Cloud.
17: Oui, oui, c'est celui-là.
1: Moustache.
17: Ouais, je suis là.
1: Briquet.
17: C'est tout.
1: Et voilà.
17: Il n'y a personne d'autre. C'est bon.
5: Et donc, on commence avec qui, Gérard?
1: Et on va commencer avec. On va commencer avec sucre d'orge.
16: Oui. Eh ben oui, t'as raison, GG. La télé, c'est un moyen de pollution énorme de l'esprit. Hein. Surtout certaines chaînes, les premières, là, tu vois.
1: Ouais.
16: Et si tu les regardes.
1: Non, mais attends.
16: Je dis pas de nom de chaîne, hein. Je dis simplement celle qui commence les numéros, là.
17: Oui.
16: Eh bien, si tu les regardes trop souvent, tu finis par devenir comme elle, quoi.
1: D'accord.
5: Ouais, c'est pas mal ce qu'elle dit. T'as compris, Gigi?
1: Non.
16: Mm-hmm. Bien comme la chaîne, pareil.
1: Ouais, d'accord. Braguette.
15: Oui. Non, c'est pas un moyen de pollution, c'est un moyen de communication. On te communique des informations.
16: Elle parle avec la télé, elle.
1: Non, mais je pense qu'elle doit parler avec. Avec un gorille, elle, derrière.
5: Il y a un gorille derrière.
16: Avec
5: un
16: gorille.
1: Ouais. Donc ça y est, c'est bien, Braguette. Coquelicot.
15: Oui, moi je crois que c'est un moyen de pollution. Mais enfin, ça dépend pour qui. Hein. Parce que moi je dis, je sais pas, il y a des trucs qui sont intéressants quand même. Hein. Faut pas tout rejeter dans la télé.
1: Mm-hmm.
5: Mais est-ce que tu crois, Gérard, que la radio c'est un moyen, c'est quelque chose qui pollue plus que la télé, Gérard?
17: Ouais, quand on écoute.
5: Gérard, on est là. Hein, est-ce que tu crois que la radio ça pollue plus que la télé? C'est ce qu'on demande sur Minitel.
1: Non, je pense pas.
5: Pourquoi?
1: Non, je pense que le Minitel, de toute manière, c'est un truc pour les gamins. S'ils ont envie de dépenser leur pognon là-dedans, ils font ce qu'ils veulent.
5: Ouais, c'est pas ça la question. La question, c'est est-ce que la radio ça pollue plus que la télé?
1: Moi, c'est ma réponse.
5: Ah, bravo.
1: Okay. Moi, c'est ma réponse. Nuance. Donc, Christian.
18: Oui, mais moi, j'adore beaucoup le débat à la télé.
1: Mm-hmm.
18: Il y a pas mal de débats que j'écoute en deuxième et en première.
1: D'accord. Non, mais je vois pas le rapport avec la question, Christian.
18: Oui, mais.
5: C'est sa réponse. Non,
1: c'est
5: un peu
1: ta
5: comme
1: réponse.
5: Toi, hein.
1: Voilà.
18: C'est ma réponse.
1: Ah, ok. Moustache.
14: Ouais, ben moi, je veux dire que la télé, c'est. Bon, en ce moment, il y a un peu que de la merde, quoi. Hein. Il y avait des émissions un petit peu plus intellectuelles, tu vois, ce serait mieux. Voilà, c'était ce que j'ai à dire.
1: Non, mais attends, je vois pas. Moustache.
14: Ouais.
1: Je pense que t'as pas très bien compris la question, mais c'est pas grave.
14: Si, j'ai bien compris.
1: Non, je pense à mon avis, t'as pas compris la question.
14: Répète-la moi alors.
1: Non, mais je te la répète pas. Briquet.
14: Oui, alors moi, avant de répondre à la question, j'aurais quand même te demander ton avis, oui ou non, est-ce que ça pollue? Toi, je voudrais que tu me répondes avant.
1: Non, mais moi, maintenant, tu vas répondre à la question parce que c'est pas toi qui me poses les questions, c'est moi qui vous les pose.
14: J'aurais répondu par rapport à ta réponse en fait.
1: Non, mais moi maintenant, tu vas me répondre à la question.
5: Bah, aide-le un peu. Donne-lui ta réponse déjà, comme ça
1: aide. Non, mais attends, il va déjà répondre correctement. Après, je lui dirai.
5: Il peut pas.
14: Ouais, je peux pas si tu me donnes pas ta réponse avant.
1: Non, bah alors dans ces cas-là, n'attends pas ma réponse.
14: Je réponds.
1: Sur Internet. Mistoise. Briquet, pardon.
14: Bah oui, bah je réponds.
17: Ouais, c'est pas moi.
1: Non, mais 5 minutes.
14: Ok.
6: Ouais, donc sur l'IRC, il y a Fedji qui te demande si c'est la télé qui pollue ou si c'est les animateurs télé.
1: Là-dessus, faut dire une chose, c'est que en ce moment, vu ce qu'on voit à la télé, je pense que on a du mal à savoir ce qu'on va regarder comme chaîne. Hein.
14: Bah ouais, mais alors dans ce cas-là, toi aussi tu pollues, puisque tu passes sur Fun TV.
1: Alors là, je vais te dire une chose, Briquet. Tu vois, Briquet.
14: Ouais.
1: C'est con ce que tu viens de dire.
14: Pourquoi?
5: Ouais.
1: Parce que là maintenant tu dégages. Je veux plus te revoir. Hop, ouais, salut à toi, Briquet.
14: Salut.
16: Gérard.
1: Oui.
16: En plus, il avait tort parce que ça pollue moins quand ça passe par satellite que quand ça passe par courant à la télé.
14: Qu'est-ce qu'il a dit?
1: Qui c'est qui vient de dire ça?
16: C'est moi, sucre d'orge.
1: Ouais, ben sucre d'orge, fais gaffe parce que tu risques de te faire comme briquet si
5: non,
1: tu continues.
5: Non, mais c'est vrai, non, Gérard,
16: oui,
5: attends.
16: Vrai, ça pollue moins quand ça passe par satellite que quand ça passe par courant.
1: Ouais, faut dire une chose, qu'à l'heure actuelle, pour voir des émissions de cons. Hein, des émissions qu'on sait même pas ce que ça veut dire.
5: Donne des exemples pour toi d'émissions polluantes.
1: Moi, je peux te dire une chose, des émissions polluantes, tu sais ce que c'est?
5: Non.
1: C'est l'après-midi. Hein,
5: sur quelle chaîne?
1: Sur même le matin, sur les coups de 9h, c'est pas pour critiquer Françoise. Mais
5: c'est
1: quand
5: pas des émissions, c'est des séries, ça nuance.
1: Ouais, mais même quand tu vois Amour, Gloire et Beauté, ça a ni queue ni tête parce que ça a rien à voir. L'après-midi, ouais, mais t'as qu'à zapper. Ouais, mais Les Peu de l'amour, c'est pareil, ils ont signé pour 10 ans.
5: Oh non.
1: Ça pour 10 ans, ouais, mais pour 10 ans, de toute manière, tu peux rien voir. Tu comprends même pas ce que ça veut dire.
5: Et ça, c'est
1: là, Victoria est cool. Et cool, je pense que c'est ça. Si
5: ouais, mais c'est de la merde, mais tu regardes. Alors, faudra
1: non,
5: savoir.
1: Non, moi, je regarde pas ça.
5: Attends, t'es en train de nous dire les prénoms et tout, là. Victoria, non, mais, avec machin, non, bidule. Non, on s'en fout. Donc, c'est pas Lyon pour toi.
1: Pourquoi on s'en fout?
5: Non, on s'en fout.
1: Elle peut réagir quand même.
5: Non, mais on s'en fout de la série, c'est ce que je veux te dire.
1: Ouais, bah, donc, voilà. Peut-être.
5: Donc, moi, c'est pas Lyon.
1: Moi, je vais te dire une chose. Ouais. Je préfère regarder des reportages comme j'ai vu hier que je me suis endormi dessus.
19: Ah, ouais. Con, hein.
1: Je préfère regarder des reportages sur les routiers,
5: ouais, ah oui,
1: que de voir des émissions des feuilletons qui durent quoi, ils commencent à 14h05 et à 14h45 c'est terminé.
5: Ouais, mais je vais te dire un truc, les routiers polluent quand même.
1: Ouais, mais attends, les routiers polluent peut-être, mais on est bien content de les avoir pour se nourrir. Et pour ravitailler les magasins et les stations-service. Parce qu'on est bien content de les avoir, grâce à eux. Qui c'est qui bouffe? C'est quand même grâce à eux, si on bouffe.
5: Ouais, mais ils polluent quand même.
1: Oui, mais ils polluent. Mais grâce à qui t'as de l'essence dans ta voiture? Grâce à eux.
5: Aux garagistes.
1: Et ouais, mais les garagistes, ils font appel à qui?
19: Au
1: transport routier.
19: Ouais.
5: Et voilà.
1: Et oui, Manu. Ah bon,
5: bah non, c'est le train.
1: Bah non, le train.
19: Mais
1: attends, le train, avec le train, tu vas.
5: Tu vas pas loin.
1: Je sais pas où.
5: Tu vas pas loin, surtout en ce moment.
1: Ouais. Hein, surtout en ce moment, avec ce qui se passe.
5: Allez, on revient sur le débat.
20: Sinon, excusez-moi, on accueille Greenpeace, 26 ans de Colmar, où on peut écouter Fun sur 92.2 FM.
19: Bonjour Greenpeace.
5: À la place de Briquet.
21: Bonsoir tout le monde.
19: Bonsoir.
1: Salut.
21: Salut Jérémy.
22: Salut.
1: Donc, sixième question.
19: Oui.
1: Peut-on faire l'amour en polluant?
22: Non. C'est bien la question.
1: Ah.
19: Ah, ça c'est une bonne question, Gérard.
1: Ah ouais, mais...
22: Mais quoi? C'est Greenpeace, tu peux répondre?
1: Oui.
22: Alors en fait, moi je trouve qu'on peut effectivement faire l'amour en polluant. Si par exemple on fait l'amour sur une péniche et qu'après, en faisant l'amour, on boit une collette de je dirais pas la marque, et on la balance dans la Seine. Voilà.
1: Non mais attends. Là je vais te dire une chose, Greenpeace.
22: Ouais.
19: T'es viré.
1: Là déjà.
22: J'ai rien dit de méchant.
1: Non mais là tu reviens tout à fait à la première question.
22: Ouais. Ouais, mais.
1: Ouais. Première... Ah, Tony!
22: Quoi?
1: Ouais, ouais.
22: Okay,
5: non, mais on peut faire l'amour quand même sur une péniche. Puisque.
1: Ouais,
5: on peut faire l'amour partout. Donc, à ton avis, est-ce qu'il a raison? S'il a pas raison, t'expliques. C'est ça?
1: Non, mais moi, je vais te dire une chose, c'est pas parce que tu vas faire l'amour et que tu rebalances des canettes dans la Seine. Ok?
22: Bah, tu peux si t'es assoiffé en train de faire l'amour. Moi, je pense que.
19: Ah, là, il a peut-être raison.
22: Bah, faut se réhydrater, hein, sinon tu meurs.
5: Est-ce que t'as soif, toi, quand tu fais l'amour?
1: Non. Non, moi, je fume une cigarette.
5: Ouais, t'es pollué.
19: Tu pollues, alors?
22: Tu pollues.
5: Donc, on peut polluer.
1: Ah, non, mais moi, je fume une cigarette chez moi. Nuance.
5: Ouais, mais tu pollues quand même.
1: Ah, non, mais moi, quand je fume une cigarette, j'ai la fenêtre ouverte.
5: Ah, ouais.
19: Ah, bah ouais, donc tu pollues, hein?
1: Ah, non, mais je pollue quoi? Je pollue personne?
22: Bah, si,
19: tu pollues l'atmosphère.
1: Ben, je pollue l'atmosphère. Mais dans ces cas-là, les pots d'échappement des voitures, ils polluent quoi? L'atmosphère?
5: Non, mais attends, pendant. Et pendant donc, l'amour aussi, Gérard, il t'arrive d'avoir des pollutions nocturnes. On est d'accord.
1: Ah, mais ça.
5: Ouais.
1: Ça, il y a une personne qui pourra répondre si elle veut bien venir à côté de Manu pour répondre à la question, mais elle veut pas.
5: Ah, mais c'est pas grave, on continue le débat. Hein. On va pas s'arrêter
1: donc,
5: pour ça.
1: Moustache.
22: Ouais. Ouais, GG, bah, je t'écoute.
1: Non, mais attends, Moustache.
22: Oh,
1: Moustache, tu travailles?
22: Ouais, je me réveille. Non, mais si tu veux.
1: Bon,
22: je vais sauter cette question. Voilà, je vais écouter, comme ça au moins, tu vois.
1: Bon, bah alors, Moustache, bonne nuit. Allez, hop.
5: Bonne nuit, Moustache.
1: Au revoir. C'est pas la peine de le reprendre sur un autre nom, hein. Christian de la Seine-Saint-Cloud.
23: Oui. Moi, j'aime bien faire l'amour n'importe où, même dans le foin.
1: Ouais, mais. peut-on faire l'amour en polluant?
23: Non, je crois pas.
5: Ah. Pourquoi?
1: Non, mais pourquoi? Tu vois.
5: Mais c'est vrai.
1: On avait bien précisé, il n'y a pas de pourquoi ni des comment. Donc maintenant, tu le laisses répondre si.
5: Alors, why?
23: C'est très difficile.
1: Ouais, mais alors, comment, pourquoi
10: Ah non, pas de pourquoi, Gérard.
0: T'as du mal, hein.
1: Ouais, mais
10: ah ouais, bah ouais, t'es bien emmerdé, là.
1: Dans quel sens que...
10: Non, pas dans quel sens.
1: Non, non, parce que là, c'était des comment, ici.
10: Ah non, on a pas.
1: Alors, moi, je fais ce que je veux.
10: Ah, d'accord, toi, t'as le droit, ok.
1: Donc, Christian, donc...
10: dans quel sens?
1: Peut-on faire l'amour en polluant pour toi,
23: dans le foin.
1: Ouais, dans le foin. Ouais, mais je vois pas du tout le rapport.
23: C'est vrai.
1: Parce que dans ce cas-là, tu cherches une aiguille dans une botte de foin.
23: Oui, ah, oui.
1: Eh, hey, dans ce cas-là, Christian.
23: Oui.
1: Christian.
23: Écoute, Gérard.
1: Christian, oui. Moi, je vais te dire une chose.
23: Oui.
1: Donc, je vais répondre à la question.
23: Oui.
1: Donc, si, admettons, t'arrives pas à trouver la foufoune de la personne.
23: Oui.
1: Donc, t'es obligé de la chercher dans une botte de foin.
23: Exactement.
1: Voilà. Voilà. Alors, on va demander à Coquelicot.
0: Non, moi, je crois pas que ça pollue. Franchement, non.
10: Ouais.
1: Ouais, mais est-ce que t'as déjà essayé, toi?
0: Non, franchement, non.
1: Non, mais attends, 19 ans, je pense que... Ouais, c'est vrai, à 3, ils font pas beaucoup l'amour. Hein.
10: Les Français, t'y habitais,
1: hein, Fildar?
10: Ouais.
1: Braguette.
0: Oui.
1: Donc, toi
0: bah, moi, je suis d'accord avec Coquelicot. Je dis que ça pollue pas.
1: Ouais, bah, toi non plus, t'as pas essayé là-bas.
0: Ah, si, moi, j'ai
2: essayé. C'est clair que ça pollue pas.
0: J'ai essayé dans les petites rivières autour des volcans et j'ai pas pollué. Hein.
1: Ouais, non, mais de toute manière, les volcans, j'ai annulé. Normalement, c'était le thème du deuxième débat, mais je l'ai annulé parce que. C'était pas évident.
0: Ouais.
1: Non, et puis même.
0: La Rountazia, c'était pas libre.
1: Non, mais même, c'est...
10: Il y a
1: c'est
10: trop pas... de problèmes en ce moment avec les volcans, la grève et tout, c'est
1: ouais. Non, mais même les volcans, c'était pas... ils en parlent pas assez à la télé, tout ça. Moi, je sais très bien que j'ai été sur Clermont il y a 3-4 ans, j'étais balader. Je sais que c'est là-bas qu'on voit, il y a un coin qui est volcanique.
0: Mm-hmm.
1: En Auvergne, je sais que c'est le truc des volcans.
0: Mm-hmm. Mm.
1: Donc,
0: t'étais à Vulcania, non?
1: Ben, j'y ai été, oui, mais c'est pas évident parce que quand tu vas à pied, faut quand même monter la côte. Hein.
0: Ah ouais?
1: Parce que tu peux pas y monter en voiture.
22: Et Gérard, je voulais te poser une question, c'est Greenpeace.
1: Ouais.
22: Est-ce que t'as vu ce qui s'est passé à San Francisco, Volcano? Il y a un volcan qui est sorti de San Francisco.
1: Ouais. Non, mais attends, pour l'instant, on est dans la pollution, d'accord?
10: Ok.
22: Ok.
1: Sucre d'orge.
0: Oui? Ben alors, moi, je trouve que l'amour, c'est trop beau, quoi. Ça pollue en aucun cas.
10: Oui, c'est vrai.
0: Ça, c'est clair.
1: Ouais, bon, c'est tout ce que t'as à dire.
0: Ouais.
1: Non, mais je pense que là, ce soir, on dirait que vous n'êtes pas réveillé, là.
22: Mais si, Gérard.
10: Non, ils sont calmes, nuance.
0: Voilà. Attends, il y a un autre sucre d'orge, là.
22: Tu vois, on peut s'exciter, hein.
1: Quoi, un autre sucre d'orge?
0: Ouais, il y a plusieurs sucres d'orge dans cette maison. On est 3 sucres d'orge.
22: Je vais te le foutre, mon sucre d'orge, moi, tu vas voir.
0: Il y a plein de sucres d'orge.
10: Bah, réponds alors, vas-y.
0: Eh ben, moi, je me dis que ça pollue pas et que Gégé, je sais pas pourquoi il pose la question. T'as pollué en son amour, Gégé?
1: Ah ben je vais te dire une chose, sucre d'orge, tu vas te calmer déjà.
0: Ouais, mais je sais pas, j'ai pas compris ta question.
10: Ouais, voilà pourquoi toi, Gérard, t'as écrit cette question. Pourquoi toi, tu penses que l'amour ça pollue ou pas?
1: Non, peut-on faire l'amour en polluant?
10: Oui.
1: Bon, de toute manière, tu peux faire très bien l'amour comme Moustache disait, ou Greenpeace, ou Coquelicot, ou Bounty, je sais plus.
10: Enfin bref.
1: Enfin bref, on s'en passe. Mais je pense que faire l'amour, tu peux faire l'amour où tu veux.
10: Bah mais ça pollue pas.
1: Bah d'accord. Oui, mais voilà, mais d'accord. Mais je crois pas pourquoi que tout de suite il y en a qui s'attachent sur des trucs qu'ont rien à voir sur ce thème du débat.
10: Oui, mais pourquoi t'as pensé à cette question, toi?
1: Bah pourquoi? Parce que c'était une question qui me venait à la tête. Je voulais savoir.
10: D'accord.
1: C'est okay. Tout.
10: Donc, comme ça, t'as la réponse. T'es content?
1: Ouais, bah, j'ai la réponse de toute manière. Il y a personne qui est capable de répondre. Alors, un orage provoque-t-il une pollution atmosphérique?
23: Oui.
1: Non. Oui, Christian.
23: Un tonnerre. Un très fort tonnerre.
1: Non, mais un orage provoque-t-il une pollution atmosphérique?
23: De gros dégâts. De gros accidents. Des gros... qui provoquent pas mal de dégâts.
1: D'accord. D'accord, ouais, je vois ce que tu veux me dire. Oui, Rigaud?
10: Non, rien. Vas-y.
1: Moi, je croyais.
2: Sucre d'orge, je veux parler.
1: Sucre d'orge.
19: Moi, je dis que ça nettoie un orage. Après, tout est beaucoup plus propre.
7: Elle a raison.
1: Non, mais un orage provoque-t-il une pollution atmosphérique? Moi, je peux vous dire une chose que
19: non,
1: c'est pas.
19: Fini.
1: Non, mais attends, sucre d'orge. Je réponds à ta question, s'il te plaît.
19: Je te laisse, je t'en prie.
1: Hein? C'est que vu le cyclone Georges et tout ça, ouais, mais ça, je vais vous dire
2: une
1: chose.
2: La couche d'ozone, ça a rapport ou pas?
1: Bah oui.
22: Oui,
1: parce que moi, je vais te dire une chose. Dans ces cas-là, on parle d'un orage. Tu viens de dire?
2: La couche d'ozone. La couche d'ozone.
1: Ozone,
2: pardon.
1: Donc tu prends le truc météorologique.
2: Oui.
1: La couche d'ozone.
2: Oui.
1: Avec les gaz d'échappement.
2: Vous allez apprendre quelque chose ce soir, écoutez.
1: Avec les gaz d'échappement, tu peux avoir plus de pollution.
2: Oui.
1: Donc cet été, on a atteint le barème, voire 4-5 à un moment donné sur Paris.
2: Sur Richter.
22: Même 6.
1: Non, Christian.
22: Non.
1: Non, on n'a pas dépassé le barème 5.
2: 5,9, je crois.
1: Non, on est resté à 5.
2: Ouais.
1: Mais il faut dire une chose, c'est que là-dessus... Quand on dit ouais les pastilles vertes, donc les pastilles vertes, je vois pas ce qu'elles ont à faire là-dedans parce que de manière les gens prendront toujours leur voiture pour se déplacer pour aller au boulot.
2: Ouais, mais ils ont pas besoin de bouffer de pastilles Valda pour ça.
1: Mais non, mais la pastille verte, c'est tes conneries toi. Tu cotes ton standard et réponds pas aux questions.
2: N'importe
1: c'est
2: quoi,
1: tout.
2: Manu.
22: Ouais,
1: Manu. Réponds pas.
2: Je peux accueillir un nouvel auditeur par contre.
22: Allez.
2: Donc on accueille quel numéro? 20 ans de Toulouse sur 105.9.
7: Salut, quel numéro?
22: Bonsoir Paris et bonsoir le bar où je travaille, c'est-à-dire Max et les Ferrailleurs.
1: Ok, bah salut à toi, quel numéro?
22: Pardon.
2: Non, c'est une petite pub.
1: Non, mais les pubs, on les fait pas.
22: Non, moi aussi, j'ai de la pub, je retire.
2: C'est la nuit sans pub, ok?
9: Et Manu, tu penses sur les 24 lignes, parce que je suis venu lui donner un coup de main, il y a 24 lignes.
22: Bonsoir, Gérard.
1: Ouais, alors, ta couche.
22: Bonsoir, Gérard.
1: Salut.
22: Est-ce que tu peux répéter la question? Parce que moi, j'étais au standard.
1: J'y arrive pas.
22: Gérard, excusez-moi. Gérard.
1: Je sens que tout à l'heure, il y en a, il va se prendre une pêche.
22: Gérard.
1: Donc, alors, un orage.
22: C'est quel numéro?
1: Oui, ouais, bah, je répète la question.
22: Ah, merci. Mm-hmm.
1: Un orage provoque-t-il une pollution atmosphérique?
22: Non.
1: Alors, pourquoi quel numéro?
22: Ah non, c'est pas moi qui ai dit non, déjà. Moi, je ne sais pas, je ne pense pas, mon cher Gérard, je ne crois pas.
1: Ouais, mais réponds quand même à la question.
22: Alors, un orage... Politique.
2: C'est moi, pardon.
22: Eh bien non, je ne crois pas, Gérard.
1: Quel numéro? Pourquoi t'appelles?
22: Ben non, mais pour participer au débat, Gérard.
1: Mais je te pose la question, si tu veux pas répondre, si t'as pas la réponse, c'est pas la peine d'appeler.
22: C'est pas parce
2: qu'il n'a pas une réponse à une question qu'il n'est pas obligé de participer à tout le débat.
1: Mais là, pour l'instant, il n'est même pas capable de me dire...
2: C'est pas grave, il répondra la prochaine.
22: Avec les éclairs et tout, oui, tout à fait, je pense, oui.
1: Ah, d'accord.
2: Pour sortir un peu du débat, excuse-moi, il y a Steph sur le Minitel qui demande si les pets fouf polluent l'environnement.
1: Oh bah ça, c'était quand on faisait l'amour. Hein. Je vois pas du tout.
2: Mais il vient d'arriver.
1: Rapport. Non mais je vois pas du tout. Le rapport avec.
2: C'est une sorte
1: un
2: d'orage.
1: Hein.
2: C'est une sorte d'orage.
1: Non, hein, non.
2: Non, ça pollue pas alors.
1: Christian.
2: Merci.
22: Ouais.
1: Christian pour toi.
2: Voilà, ouais. Steph.
23: Ben moi je suis tout à fait d'accord avec toi.
22: Mm-hmm. Christian, je t'ai reconnu. Pourquoi Tony, tu prends cette voix de mongole?
1: Bon, vous commencez à vous calmer là.
22: Ouais, calmez-vous.
1: Hein, quel numéro?
22: Ah, c'est pas moi, hein. C'est l'autre là, Moustache là.
11: Ouais, Moustache Gérard, tu devrais le virer parce qu'il fout la merde depuis. Ouais.
1: Non, mais c'est bizarre, Manu, je t'avais
2: dit. Moustache est parti donc.
1: Pourquoi qu'on le récupère?
2: Mais il est pas là!
1: Donc, comme
2: tu mets dans ta fiche, hein, GG. Bon, ben.
1: Non mais attends, j'attends qu'il me refasse une fiche propre.
2: Bah, Coquelicot.
19: Bon, je peux te répondre.
1: Coquelicot.
19: Oui, bah moi je dis que ça, je pense pas que ça pollue, non.
1: Ouais, mais...
19: C'est vrai.
11: Oui, les plus acides.
19: T'as raison, il y a des plus acides, des fois ça pollue tout sur son passage.
1: D'accord.
2: Bah, c'est une musique, tout ça.
1: Ouais. Braguette.
7: Ouais. Moi je dis que c'est le contraire en fait, c'est la pollution atmosphérique qui provoque les orages, mais c'est bon en fait, un bon orage, une bonne pollution d'orage, c'est bien.
19: Ça a fini, hein?
1: Non.
7: Ça a fini, elle a raison. Et puis l'électricité statique, ça fait peur aux enfants,
1: Moi je peux vous dire une chose, que l'orage, pour moi personnellement, vu ce qu'on en... Rigo, vas-y, avant que je termine.
6: Ouais, c'est juste Shun sur l'IRC qui te demande ce que veut dire atmosphérique, parce qu'il ne sait pas du tout.
1: Bah, atmosphérique, c'est atmosphère.
4: Atmosphère.
1: Et
4: c'est quoi
1: l'atmosphère? L'atmosphère, c'est les nuages et c'est tout ça.
4: Okay.
1: Quand vous voyez des gros nuages noirs, là, vous pouvez être sûr d'avoir un gros orage. Quand vous voyez des éclairs, c'est pareil.
22: Gérard, c'est Greenpeace. Moi, j'ai pas répondu.
1: Ouais, vas-y.
22: Moi, je pense que les orages, ça pollue carrément pas, puisque, en fait, à Paris, quand il y a de la pollution, c'est qu'il y a de la chaleur. Donc, les orages, il fait froid, généralement, et voilà, ça pollue pas.
1: Non. Pourquoi, Gérard?
4: Pourquoi?
1: Je veux dire une chose. En été, quand on n'a pas de pelote, on se plaint parce qu'on a trop chaud. Et quand il pleut, c'est pareil, on se plaint parce qu'on a trop froid.
22: Oui, mais Gérard, moi, ce que t'as pas compris, c'est que tu vois quand.
1: Ouais, c'est vrai. Dis carrément que je suis un con, que je comprends pas.
22: Non, c'est pas vrai. Moi, je. Enfin, non, mais bon.
1: Non, tu le penses. Tu veux pas le dire, mais tu le penses.
22: Exactement.
1: Ouais, alors, Greenpeace, bonne nuit. C'est bon.
22: C'est Moustache qui a dit ça.
1: Non, Greenpeace et Moustache. Bonne nuit à vous deux.
4: Voilà.
1: Hop.
4: Et bonne
1: nuit. Allez hop, terminé. On va terminer. Il nous reste deux questions. On va terminer avec Sucre d'Orge, Braguette, Coquelicot, Bounty et quel numéro?
22: Voilà.
1: Alors, le parfum est-il un moyen de pollution? On va demander à quel numéro?
22: Oui, alors moi j'estime que oui, parce que je vois des grosses bonnes femmes des fois qui se foutent de la cocotte et tout. Et tu sais, quand t'es dans un endroit, dans un magasin et tout. Et que t'es à côté d'elle, elles s'en foutent plein, c'est une horreur, c'est une pollution du nez, quoi, oui.
1: Ouais, mais ça, je veux dire, quel numéro, je peux te confirmer, c'est que... Non, mais quel numéro?
22: Oui.
1: Quel numéro, je vais te répondre. Je pense que Coquelicot, Bounty, Braguette et Sucre d'Orge, bon, je pense que vous allez tous être d'accord avec moi.
22: Oui, moi, je suis d'accord.
1: Donc, je pense que je vais vous dire une chose là-dessus sur le parfum. C'est que dès que par exemple, une personne va avec sa copine pour y acheter du parfum...
22: On prend une bonne marque.
1: Donc, déjà, rien que si elle en paye le... peu sur le pomme de sa main déjà tu vas le sentir pendant un bout de temps.
22: C'est véridique,
1: hein. Donc c'est pour ça que
4: mais ça dépend quel parfum, en fait.
1: Oui, mais même que ça soit du parfum pour femme ou pour homme.
4: Non, mais c'est même pas ça. C'est qu'en fait il y a des bons parfums, il y a des mauvais parfums. Les mauvais parfums, il y a des mauvaises choses dedans, et c'est les parfums qui puent, genre marque de sport, tu vois ce que je veux dire. Et
1: attends, qui c'est qui vient de me parler de marque de sport là?
8: Est-ce que l'Adidas ça pue ou pas?
1: Attends, justement tu me coupes.
8: J'ai aussi un jeune là que j'ai à l'antenne, mais ils ont été au moins
1: standard.
8: Avec Manu, on s'en rend compte qu'ils ne pensent, on parle de la pollution des téléphones portables. Il faut savoir si les portables, téléphones polluent.
22: Oui.
8: Tout ce qui est électronique.
1: Non, c'est
8: la question
1: ça...
8: qui revient souvent.
1: Ça, sur l'électronique, ça m'étonnerait que ça pollue.
8: Pourquoi?
1: Ça dépend des gens qui veulent l'acheter.
12: D'autre part, excusez-moi tout le monde, d'autre part, on accueille Prof Salade qui est chercheur au CNRS à la place de Greenpeace.
1: Ouais, non, mais attends.
12: Tu le dis au grand chef parce que c'est lui qui l'a sélectionné.
8: Ouais, non, c'est moi qui l'ai sélectionné, je sais pas s'il est valable.
1: Ouais, mais j'espère que ils ont pas changé de nom pour
8: Non, c'est moi qui viens de le rappeler là à l'instant sur son portable. Par contre, il est sur son portable parce que
1: là sur
8: portable, il est dans son laboratoire.
1: Donc on t'écoute.
13: Oui, allô.
1: Oui.
13: Bonsoir, Gérard. Oui, je suis désolé de taper d'un portable, mais voilà, je suis au
1: monde. Non, mais on t'écoute.
13: Oui, donc je vais te montrer comme 2 et 2 font 3.
1: Non, 2 et 2 font 4 chez moi, pas 3.
13: C'est un incendie de forêt, je suis désolé de revenir sur le début du débat.
1: Non, on en est à la 8e, on parle du parfum, on reprend pas les questions du départ.
13: D'accord, donc
1: tu travailles... Parce que sinon tu vas retourner voir le chef.
13: D'accord, donc est-ce que tu as fait de la chimie dans ta vie?
1: Non.
13: Voilà, donc est-ce que tu sais que la combustion du carbone avec de l'oxygène donne de l'eau et du CO2?
1: Ouais, mais attends, je vais te dire une chose, je me suis tapé de...
4: Il essaie de nous impressionner, il est nul, là, le gars.
1: Non, mais je me suis tapé des acides de carbone quand on était en Allemagne avec Sandy, chez Goodyear, sans...
8: C'est bon.
1: Je vais te dire une chose que...
8: C'est pas mauvais, ça, non?
1: Ouais, mais... Oui, Rigo.
24: Non, rien.
1: Non, je croyais que t'avais une question. Non, mais si t'avais sur l'IRCE, moi, non, ça me dérange pas.
24: On me dit
1: au contraire.
24: Que tu fumes des acides de carbone, mais je vois pas le rapport.
1: Non, mais ça, moi non plus.
13: Le carbone, ça n'existe pas.
1: Hein, ouais, les acides de carbone, tu sais, ça sert à quoi?
4: À quoi?
1: À faire des pneus et des joints de voiture.
13: Ah, ouais,
8: je le savais pas en plus. Il est dit comme ça au hasard.
1: Bon, c'est bon, là, derrière ceux qui veulent.
13: C'est bon.
1: Donc, bon, on revient sur l'histoire du parfum, là.
16: Oui, sucre d'orge.
23: Oui.
1: Donc, je pensais... qui c'est que tout à l'heure qui m'a posé une question, là
2: Ouais, c'était sur les parfums, genre de sport, des trucs pourris, là. Ouais, Adidas, tout ça.
16: Gérard, moi je disais que les parfums, bah, ça pollue parce que c'est fait pour cacher les mauvaises odeurs et les mauvaises odeurs c'est de la pollution. Alors les sportifs qui puent mettent du parfum et c'est pour cacher la pollution et tout ça c'est pour cacher la pollution.
1: Non, je suis pas d'accord avec toi.
16: Mais il y a les parfums, quand ils sont doux, c'est agréable, ça pollue pas. Mais il y a les parfums de chiottes aussi, ça pollue parce que ça troue la couche d'ozone.
1: Ouais, d'accord. Je pense que.
23: Il y a l'autiste qui veut parler derrière.
1: Oh, l'autre kiss, tu es la ferme, toi, s'il te plaît, derrière. Merci. Donc, je pense que je vois pas du tout le rapport. Christian, pour finir, on va en terminer sur cette question-là. Là, parce oui.
23: Moi, je trouve que les parfums, ça sent très bon, même sur une femme. Mm-hmm. C'est très agréable à sentir une femme qui a beaucoup de charme et du parfum.
1: Ouais, mais alors, Christian, moi, je vais te poser la question. Et ça, toi, tu vas répondre, tu vas te mettre à côté de Fildar. Quoi, non?
2: Non, pourquoi? Oui, non, moi je réponds pas, je croyais que je devais répondre. Non.
1: Parce que moi je vais te dire une chose, une nana qui s'en met trop, par un moment donné, ça fait mal à la tête avec le.
23: Pourquoi?
1: Non, attends, il n'y a pas de pourquoi, toi, tu vas la fermer.
23: Ah non,
1: c'est pas à toi que je m'adresse. Quand je t'appellerai pas de chambre, tu sortiras de sous le lit, toi. Bon. Ok?
23: D'accord, Gérard, je me soumets à ton courroux.
1: Alors, dans ce cas-là, t'as qu'à fumer la moquette et on verra.
2: Non, ça pollue.
23: Ah ouais, la moquette.
1: Hein, ok? Alors, va fumer la moquette.
2: En même temps, je me permets, Max, c'est Max. Si le mec il dit, quand tu dis que quand une femme met trop de parfum, ça donne mal à la tête, quand il te demande pourquoi, c'est normal qu'il te pose pourquoi. Parce qu'il aimerait savoir pourquoi.
23: Oui, voilà.
1: Ouais, mais parce que j'en connais une, elle s'en met du matin au soir. C'est pas parce que moi je m'en mets beaucoup, mais je voudrais bien qu'elle réagisse là. Allez hop!
2: Ça, c'est peut-être pour camoufler la transpire.
16: Par contre, il y a des mecs qui se mettent pas parfum.
2: Tenir le fond de teint.
16: Il y a des mecs qui se mettent
1: parfum. Non, attendez, s'il vous plaît, derrière. Merci.
2: Il y a un morceau. Là.
3: Disons que le parfum, c'est bien. T'es obligé d'en mettre. Si tu vas à un rendez-vous, t'es obligé de mettre du parfum.
1: Ah ouais, mais attends. Tu vas voir un rendez-vous, tu te mets. Alors, attends, je te réponds à ta question. Ouais. Et là, je pense qu'on va se marier. Tu crois que tu vas dans un bureau d'un directeur, par exemple, moi, je vais voir Axel. Hein, j'arrive, je suis avec ma bouteille, vas-y, hop.
3: Non mais moi je prends pas ma bouteille sur moi. Hein.
1: Ok. Non mais attends, mais dans ces cas-là c'est pareil. Tu t'en mets
3: ce
1: trop.
3: Soir j'ai même pas amené ma bouteille de parfum donc tu vois. Hein.
2: Ah, elle est tombée dedans, ok.
1: Ouais, elle est tombée parce que t'es à côté toi. Tu te calmes, hein. Tu gardes tes mains.
2: Ah t'inquiète.
1: Tu gardes tes mains.
2: Touche pas à ta cam.
1: Ouais, ça c'est ma propriété.
2: Hein, je sais.
1: Défense d'y toucher.
2: T'as un droit de bail, non?
1: Ouais, j'ai un droit.
2: Ouais.
24: Le débat.
1: Voilà. Donc dernière question. Ouais. Bon, je pense. Ouais. Ça c'est ça. Le chef, il va répondre. Ça c'est lui qui l'a sélectionné. Moi, je pense que ça va me retomber sur la gueule, mais c'est pas grave. Mm-hmm. Les boissons sont-elles
23: Oui, oui.
1: Ah oui, oui, qui?
23: Quel numéro?
1: Alors, quel numéro, vas-y?
23: Bah oui.
2: Bah oui.
1: Ah bah oui, non, mais bah t'as, oui. T'as même pas entendu la fin de la question.
23: Est-ce que c'est une pollution pour toi? Oui, certainement.
1: Ah voilà. t'es content de ta réponse?
23: Pour moi aussi, hein, parce que moi je bois beaucoup. Tu sais, ma mère est écossaise, donc.
2: Ah ouais, c'est
23: le whisky dans le sang depuis que je suis petit, quoi. Donc,
16: ton père est polonais, non?
23: Non, non. Allô?
1: Ouais, on t'écoute.
23: Non, est-ce que les toilettes de la loco sont polluées? Ça, c'est.
1: Bon, alors, quel numéro? Bonne nuit! Allez!
2: C'est pas quel numéro, c'est prof salade. Ça y est.
23: Voilà.
2: On l'a viré.
1: Attends!
2: C'est bon.
1: Hé, hey, Manu!
2: Qu'est-ce que je fais?
1: Je préviens!
2: Non, parce qu'il avait son portable.
1: Je te préviens! J'avais prévenu. Ce soir, le premier débat, je veux pas le casser.
2: C'est nickel, là. Attends.
1: Ok? Là, t'es en train de me le niquer.
2: C'est prof salade, il est parti.
1: Non, attends! Tu te démerdes. Je veux pas savoir. Bounty.
23: Oui.
1: Bounty pour toi?
23: Oui, ben moi, quand je vais dans quelque part, je bois de l'alcool, mais très modérément.
1: D'accord.
23: Bien.
1: Coquelicot?
16: Moi, je ne vois pas du tout. Donc, je peux pas répondre à cette question.
1: Oui. Braguette?
16: Ouais, alors moi, je bois pas non plus et je supporte pas les gros cons qui picolent, quoi.
23: Pour moi,
16: parce que eux, ce sont des pollueurs, ouais.
1: Alors, attends, je vais dire une chose, Braguette.
16: Yes.
1: Quand tu vas dans une boîte de nuit, oui. T'envoies des gros cons.
14: T'envoies ça, ouais.
1: Hein?
14: Oui, j'envoie.
1: T'envoies, hein?
14: Oui.
1: Et à Clermont-Ferrand, il y a des boîtes de nuit quand même.
14: Et puis il y a aussi des gros cons qui picolent.
1: Ouais, alors dans ce cas-là, pourquoi que tu vas dans les boîtes de nuit s'il y a des gros cons?
15: Bah attends.
14: J'ai le droit de sortir quand même.
15: Bah voilà.
14: Il y a des bons DJ.
1: Ouais, sucre d'orge, oui. Pour finir.
14: Bah moi je bois beaucoup, mais que de l'eau, alors je peux répondre que boire ça pollue pas quand tu bois de l'eau.
1: Ouais, c'est ça.
15: Ouais, c'est limite comme
1: ça. Ça m'étonnerait. À mon avis, ça m'étonnerait.
14: Je bois un petit peu de champagne de temps en temps.
1: Ouais, un petit peu quand même.
14: Un tout petit peu quand même.
1: Ouais, tout à fait.
14: Gérard, directement dans la coupe.
17: Est-ce que tu penses que pour toi, c'en est une, Gérard?
1: De quoi?
17: Bah, une pollution.
1: Moi, je...

0: bien, Gérard?
1: Je sais pas, je te dis.
2: Et il a pas regardé ce matin, alors ta conclusion, Cactus?
0: Alors, ma conclusion à tout ça,
2: oui,
0: c'est que c'était un très long débat qui était très bien animé par Gérard,
2: ouais,
0: et qui s'est vachement bien passé pour une fois.
3: Oui.
0: Et puis voilà, voilà ma conclusion.
1: D'accord.
0: Bravo,
1: ben, comme t'as fait la dernière question, tu aurais été sur le deuxième.
2: Oh, la classe.
0: Voilà.
2: Il est pas fort.
1: Alors, on va demander à Sucre d'Orge,
3: oui,
1: sa conclusion du débat.
3: Eh bien, je crois que t'as enfin bien organisé le truc. T'as viré ce qu'il fallait virer, t'as gardé ce qu'il fallait garder.
4: Ouais, exactement.
3: Bien joué.
4: Ouais.
3: Bien joué.
1: Non, mais ça, je l'ai fait parce que j'avais...
2: Ça vient du cœur, ce qu'il a fait.
1: Non, non.
4: Bien, ouais.
1: Non, non. Ça, je dois à quelqu'un, vu ce qui s'est passé mardi, donc c'est tout. J'y avais promis que ce soir, le premier et le deuxième allaient bien se passer. Donc,
2: on n'avait pas dit le deuxième.
3: Ah,
1: non, non, mais attends.
2: On avait dit ça
1: avant
2: le premier.
1: Tu vois, hey, c'est con, parce que toi, toute ta grande bouche,
2: ouais,
1: mais manque de peau.
2: Ouais.
1: T'as tapé la Réa.
2: Bon, on dit deuxième.
1: Eh, les deux. Tu as perdu les deux.
5: Oh non, putain.
2: Oh mince.
1: Oh non, mais quoi?
5: Oh non,
1: non, non, toi, tu te fais le
2: standard. Ah, je vais démissionner, moi.
1: T'es baisé. T'es baisé, mon pote.
4: Allez,
2: oh là là.
1: Et toi aussi.
2: D'accord.
1: Alors, Sucre d'Orge.
3: Oui.
1: Conclusion.
3: Eh bien, je pense que même si on a dit beaucoup de bêtises et beaucoup de choses intéressantes, le fait.
1: Non.
2: On n'a pas dit une chose intéressante. Hein. Je tiens à te dire.
5: Par contre, on a dit de ces conneries.
2: Ouais.
3: Non, mais le simple fait d'avoir répété le mot pollution toute la soirée, c'est bien parce que ça rentre dans la tête des gens et puis ils vont en prendre conscience petit à petit.
1: Voilà. Braguette.
6: Ouais, alors moi, sur le thème, en fait, sur la pollution, je trouve que c'est bien la pollution parce que ça fait réagir les gens, parce que maintenant, on privilégie l'électricité. On est pour privilégier aussi le chauffage, tu vois, solaire. Et sinon, pour le débat en lui-même, quand t'es gentil avec les gens sont gentils avec toi.
4: Oui, c'est vrai.
6: Bien.
4: C'est vrai. Quel numéro?
1: Non, Coquelicot.
7: Moi, c'est la première fois que je viens à un débat avec toi. Et je trouve ça très sympa et je trouve que ça a apporté beaucoup de choses quand même. Même s'il n'y a pas que des choses intéressantes, c'est vrai, mais je trouvais que c'était très sympa et j'espère que ça va faire réagir des gens.
1: Christian de la Seine-Saint-Cloud.
8: Oui, moi, j'adore beaucoup ton débat. Et pas mal de. Ça apporte beaucoup de choses et j'adore pas mal ton émission.
2: Qu'est-ce que ça a t'apporté, Christian, le débat de ce soir, toi?
8: Beaucoup de choses.
2: C'est-à-dire
8: sur la pollution, sur le cinéma, sur le.
1: Non, mais attends, Christian.
8: Oui.
1: Christian.
8: Oui.
1: Christian.
2: On l'a pas encore fait.
8: Oui.
1: Non, mais je sais.
8: Non, sur la pollution, sur certaines choses,
1: oui,
8: sur les orages, sur tout.
1: Oui.
8: Ouais.
1: Sur
8: les parfums.
1: Ouais, mais t'avais pas autre chose à demander parce que je t'ai entendu tout à l'heure à 22h. Non, c'est pas grave. C'est pas grave.
9: Ouais.
1: Quel numéro?
10: Ouais, alors pour ma toute première participation au débat de Gérard, moi j'ai trouvé ça bien. Mais je sais que t'as la pollution, toi, c'est ce que tu vis au jour le jour. Et c'est.
2: À Paris, ouais.
10: C'est pénible pour toi.
1: Non, mais de toute manière, sans la pollution. On la vit dans toutes les villes, hein.
2: Ouais.
10: Ouais,
1: je vais te dire une chose. Tu peux pas t'y échapper, que ce soit sur Paris, sur même en province. Je pense que tu peux pas y échapper. Hein.
2: Il y a des endroits dans le monde où il y a pas de pollution, Gérard.
1: Je pense pas, non.
10: Carnot.
1: Comment?
10: Suresnes.
2: À Suresnes,
1: ouais,
2: pas de pollution.
1: Suresnes, toi, tu vas te faire foutre.
10: Non, je parlais camion, là, le truc, là.
1: Oui, moi aussi, je parlais de camion. Hein,
10: ouais.
1: Ok.
10: Ouais.
1: Allez, bonne nuit à toi. Oui.
2: Non, on passe au standard, tu poseras tout à l'heure la question, ok, mon gars.
1: Je sais pas, il y avait une dernière auditrice, là.
2: Elle est passée, c'était Cactus.
11: C'était Cactus et elle a fait sa conclusion en premier.
2: Donc, à toi de faire ta conclusion, Gérard.
1: Donc, conclusion sur le premier débat. Donc, j'ai répondu quand même un peu aux gens. J'ai même coupé la parole pour répondre sur les questions.
2: Bien, ouais, t'as bien fait.
1: Donc, je pense que le deuxième, je voudrais qu'il se passe comme ça.
2: D'accord, mais la pollution.
1: Mais il faudrait qu'on aille moins de pollution,
2: ouais,
1: moins de voitures.
2: D'accord.
1: Parce que là-dessus, ça sera dur. Donc, le deuxième débat qui va porter sur le cinéma.
2: Mm-hmm.
1: Et on va s'écouter Bernard Mauvaise Haleine. Avec Dragé Pucca.

Quoi?

0: Pendant cette nuit, les débats de Gérard, on y va, on va peut-être mettre le petit jingle, on l'a calé ou pas, on va peut-être... Il va enlever ses moufles, le Manu, tu vois, ça va être parti, là, quand ça va, quand le Manu décide de bosser, c'est parti.
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3: Pardon. Et voilà. Donc bienvenue pour donc 0h35. Donc bienvenue pour les pour le premier débat. Donc alors ça fil d'art, tu vas te prendre une claque.
0: Tu vas
3: prendre une gaufre. Mais méchante tout à l'heure.
0: Pourquoi?
3: Tu me refais ça.
0: Mais attends, c'est propre.
3: Hein. Non, mais je lui avais dit qu'elle avait un surnom. Alors
0: bah ouais, mais elle me l'a pas dit, donc je peux pas
3: ouais,
0: le deviner.
3: Bah, c'est moi qui va me démerder, c'est pas grave. Donc, premier débat qui va porter sur New York. Donc, vous pouvez toujours nous appeler au 0870-5000. Et 0803-08-5000 est toujours IRC, donc www.fr, voilà. Bonne radio.
4: Et ça n'arrête pas de monter, on est déjà à 2413,8 connectés.
3: Eh ben c'est
0: joli,
3: bien.
0: Gérard.
3: Alors, on va accueillir...
0: On va accueillir qui ?
3: On va accueillir Cutpool, 24 ans, qu'on écoute Fun Radio à New York sur 93.4. Bonjour Cutpool.
5: Salut Gérard.
3: On va accueillir Saucisson à l'ail, 101.9 Paris. Allô.
0: Les gars, tu vois, c'est même pas l'heure.
3: Voilà, bravo. Allô. Bravo.
5: Salut, bon, GG.
3: Ah. Salut. Ah bah,
5: non, mais c'est parce que je t'entendais pas, donc c'est pour ça. Allô.
3: Bon, ça commence.
0: C'est quoi ça? Et c'est à côté, là, ils font des essais, là. Tout le truc, là.
3: Voilà. Bon, ça y est, merci. Susboul, 21 ans, 100.3 à Le Mans.
6: Bonsoir, Bill.
3: Big Bill. Tu dis bonsoir correctement et tu vas pas commencer parce que sinon tu vas pas faire la première question, je te le dis tout de suite, ok?
6: Bah tu viens de dire que c'était toi qui faisais Bill dans le Big Bill.
3: Bon, je t'ai pas demandé quelle heure il était, si ta sœur faisait du vélo.
0: Ouais. Ok.
3: Alors
6: elle en fait ou pas?
3: Je te signale que tu vas aller voir Fildar tout de suite au standard.
0: Bon, Gérard, t'accueilles les gens s'il te plaît.
3: Et Gérard Dion, le...
0: Non, j'ai rien.
3: J'ai rien.
0: Ah
3: donc,
0: non, j'ai rien
3: dans le froc. Donc, 22 ans, on écoute 94.6 à Salo. Oui, allô?
6: Exactement, bonsoir.
3: Salut Tony, ça t'apprendra, on t'avait vachement reconnu.
6: C'est pas grave.
0: Bah, mais j'ai rien dans le froc, Tony, si tu veux.
3: Voilà, donc, on va mettre Tony.
6: C'est mon nom de famille. Tony, c'est Arnett.
3: Ouais, c'est ça, t'as raison. Cuisse de Blours, on écoute à Hoche 98.7. Hein. Et pot de chambre à Dinan 103.5.
7: Ouais, salut Gérard, ça va?
3: Salut. Donc, alors, première question qui porte sur New York. Alors, êtes-vous allé à New York? Bon, celui qui commence à roter déjà, il va commencer à fermer sa gueule parce que ça va aller vite avec lui. D'accord?
7: C'est du calme, Gérard.
3: Ok, ben, celui qui rote aussi. Alors, première question, êtes-vous allé à New York? Si oui, quel type de transport avez-vous pris? On va demander à Saucisson à l'ail.
5: Ouais, j'y suis déjà allée et donc le transport que j'ai pris, c'est bien sûr l'avion. Et quand j'ai pris l'avion, j'ai énormément plané. Hein.
3: D'accord. Question
4: c'est,
3: déjà.
4: Désolé d'interrompre.
5: Ça, il n'y avait pas de problème.
4: Excuse-moi, je suis en train de parler. Il y a Davy One sur l'IRC qui te demande c'est quoi la fréquence de Fun à New York?
3: Alors là, je ne sais pas et il faudra demander ça.
0: Attends,
3: à Fildar.
0: Je vais vous donner ça dans deux minutes.
3: Hein. Alors, cul de poule.
5: Oui, moi j'y suis allée. Mmh. J'ai pris des gros taxis jaunes.
3: D'accord. Susboul.
6: Bah moi j'ai jamais été mais ça me dirait bien.
3: Mm-hmm. Tony.
6: Non, je suis jamais allé à New York. D'ailleurs j'ai été un petit peu vexé que tu m'aies pas invité à aller en avant-première.
3: Non mais attends, c'est pas moi qui ai décidé, c'est la radio, d'accord?
6: Ah désolé.
3: Cuisse de Blours.
5: Ouais, moi je suis allé, j'ai pris l'avion.
3: D'accord.
0: J'ai la fréquence, Gérard.
3: Ouais.
0: 100.445. 6.57.
3: Non mais tu parles français s'il te plaît, ça. Oh, derrière vous calmez s'il vous plaît, merci.
6: Non,
3: la fréquence.
0: 100.5, 4.7.
3: Bon alors quand tu parles en français, je te répondrai.
0: 104.7.
3: 104.7, ça m'étonnerait.
4: Il parlait pour les New Yorkais.
3: Pas de chambre.
7: Oui, oui. Oui, allô.
3: Oui.
7: Ça va?
3: Non mais pas de chambre, tu réponds à la question ou tu m'as dégagé?
7: Ouais non, c'est bon, j'ai été en deltaplane avec le Mistral.
3: D'accord, je crois que t'as pas tellement compris la question, hein.
7: Si, je suis parti à New York.
3: Je crois que t'as... Non, mais je crois que t'as pas tellement compris. Non, êtes-vous allé à New York? Si oui, quel type de transport avez-vous pris?
7: Ouais, j'y suis allé.
6: En delta plane.
3: Oh là là là là là là là là là. Tu lui expliques comment que ça se passe un débat.
8: Il comprend rien.
3: Il comprend mes genoux, lui. Hein.
6: Non, mais c'est possible. Oh là là.
3: Non, allez, tu le prends, tu y expliques, parce que à mon avis, il a pas tellement compris le truc. Donc, alors moi.
9: Voilà, Brège.
3: Qui dit à Brège, là?
10: Gérard pose des questions.
9: Non, d'abord, moi je
3: suis. Cul de poule!
6: Le but, c'est de faire parler le gros beauf à l'antenne.
3: Le gros beauf, il t'emmerde, toi, connard.
9: C'est n'importe quoi.
3: Toi, Fildar, fais gaffe avant la fin de l'émission, toi, parce que tu pourras peut-être recevoir le restant du café sur ta gueule. Ok. Alors qu'est-ce que je voulais dire? Ouais, je voulais dire que donc j'ai été à New York. J'ai été avec Sandy, donc on a pris l'avion, donc c'était super bien. Alors les habitants de New York payent-ils moins d'impôts qu'à Paris? On va demander à Pot de Chambre.
7: Ouais, mais sérieusement, toi, Gérard, j'en sais rien du tout.
3: Bon alors, Pot de Chambre, on t'a sélectionné, c'est pour quoi faire?
7: Ouais, j'en sais rien s'ils payent des impôts.
3: Je te demande, on t'a sélectionné, c'était pour quoi faire? Pour participer au débat ou pour te foutre de ma gueule?
7: Mais je peux vous pas de ta gueule, je réponds.
6: T'es même pas new-yorkien, toi.
7: Je suis à Paris, moi.
3: Non, mais moi, je te demande. Ah, t'es à Paris, c'est pour ça que j'ai 103.5, Dinan.
7: Ah oui, c'est Dinan.
3: Ah ouais, Dinan. Tu prendrais pas les gens pour des cons?
9: Non, non.
3: Hein? Celle qui s'amuse à dire que je suis lourd tout à l'heure, elle va dégager. Et je vais pas chercher. Alors je vous préviens, soit que vous répondez correctement aux questions, ou soit que vous vous foutez de ma gueule et que vous avez pas envie de participer au débat, ça sert à rien qu'on vous sélectionne. Ok, ouais, c'est clair
4: Gérard,
3: et net.
4: Gérard, il y a encore Davy One qui te demande si les nouilles York, c'est un plat surénien.
3: Ah ben ça, pour l'instant, on n'est pas arrivé à la question, qu'est-ce qu'on mange là-bas. Alors on va demander à Potchambre s'il est réveillé.
7: Oui, je suis réveillé, vas-y.
3: Alors,
7: est-ce que tu peux me répéter ta question, s'il te plaît?
3: Tu as commencé à te foutre de ma gueule, là, ou quoi?
10: Non, mais je vais expliquer hors antenne, Gérard, c'est pour ça, il a pas entendu.
3: Non, il a pas entendu la question, alors que j'y ai demandé la première fois, apparemment, il a dit, j'ai pas envie d'y répondre. Alors, s'il a pas envie d'y répondre, il participe pas au débat. Ça sert à rien de sélectionner.
9: Ah,
3: bon, ça suffit, s'il vous plaît, c'est moi qui commande.
6: Mais laissez-le, ça le stimule.
3: Hein? Alors, je vous préviens, si on vous sélectionne,
9: c'est pour pas...
3: Oh! On se calme. Si on vous sélectionne, c'est pour participer au débat. Si vous voulez pas participer, ça sert à rien qu'on vous sélectionne. C'est clair et net.
9: Mais t'énerve pas, t'entends, hein, crie pas.
3: Alors, pot de chambre, les habitants de New York payent-ils moins d'impôts qu'à Paris?
7: Oh bah sans doute.
3: D'accord.
10: Voilà. Et pourquoi aussi? Il faut peut-être expliquer un peu.
3: Alors tu peux expliquer?
7: Je sais pas moi, parce qu'ils habitent aux appartements, alors... Franchement, je pourrais pas te dire plus que ça, j'en sais rien du tout.
3: Non mais attends... Non mais là je crois que t'es en train de...
7: J'ai compris ta question, mais je sais pas y répondre, j'habite pas à New York et... voilà, je crois que je peux pas te répondre mieux.
3: Bon, ok. Cuisse de Blour.
9: Tu peux répéter la question?
3: Eh, vous commencez à me les gonfler là?
9: Mais non, mais j'ai pas entendu.
3: Non mais, les oreilles c'est comme le cul, ça, vous avez très bien compris la question, alors maintenant je la répète plus.
9: Bah, je me suis pas lavé depuis une semaine.
3: Alors si t'as pas compris la question, je passe à Tony, merci.
6: Je crois qu'ils comprennent pas le sens de tes questions, mon GG.
3: Alors ouais. Tony,
9: je suis d'accord avec lui.
6: Ouais, moi je voulais dire que les habitants de New York, ils doivent payer un petit peu plus d'impôts parce qu'il me semble que le dollar c'est plus fort en Amérique qu'en France en fait.
3: Ouais mais
6: d'ailleurs tu pourrais témoigner même toi parce que t'as vu que en fait ils ont payé plus d'impôts parce qu'il paraît qu'il y a un gros monstre qui a tout détruit dans la ville. D'ailleurs, ça fait qu'en fait, ils ont payé plus d'impôts.
9: Mmh. Allez tout reconstruire après.
3: Bah attendez, il y a une question universelle.
4: Ouais, attends, Tony. Il y a Booster qui te demande, il te demande pas, il explique que les habitants de New York ne payent pas souvent de pots, c'est pour ça que les bistrots sont vides.
3: Non mais je vois pas tout le rapport avec
10: non parce que Gérard, tu y allais dans les bistrots là-bas toi. Tu peux nous en parler non ou pas?
4: T'as payé un pot, t'as fait des teufs
11: quand même là-bas, GG.
3: Non. Pour l'instant, on n'est pas en train de parler des cafés, d'accord? Susboul.
6: Ah, moi, je pense que le gros monstre qui a détruit New York, il doit payer beaucoup d'impôts parce qu'il doit avoir une grosse maison, quoi.
3: Bon, Fildar, tu me cherches celui qui fait le con et t'éteins ton micro parce que tout à l'heure, ça va mal se terminer pour ton matricule.
12: D'accord.
3: Alors, Susboul, pour toi?
6: Bah, moi, je pense qu'il paye beaucoup d'impôts parce que le gros monstre qui a détruit New York, il doit avoir une grosse maison quand même.
3: Mm-hmm. Ok, saucisson à l'ail.
9: Ah,
5: Alors sérieusement, moi je pense qu'à New York, les gens ont plus d'avantages que la France, parce que notamment le problème des impôts, comme on parle, quoi.
3: Ouais, non, mais tu peux préciser le fond de ta de ta réponse.
5: Moi, je pense qu'ils payent plus d'impôts qu'en France.
3: Ouais, mais pourquoi ?
5: Bah pourquoi ? Parce que il faut qu'ils payent des impôts et c'est comme ça.
3: D'accord.
10: Parce que c'est en dollars, Gérard, non ? C'est en dollars.
3: Mais toi, pour l'instant, je t'ai dit de chercher qui c'est qui est en train de faire le con. Je t'ai pas demandé de... Fidlar, je te signale. Au lieu d'allumer ta clope, t'essaies tout de suite de savoir qui fait le con. Parce que sinon, c'est toi qui dérouilles.
5: Tout de suite. C'est pas moi.
3: Je te préviens, Fidlar. Tu cherches tout de suite.
6: C'est jamais toi, saucisson à l'ail mystère.
3: Oh ouais, tu fermes Tony, ça suffit, d'accord ? Alors, cul de poule.
5: Oui.
3: Donc toi,
5: en fait, ça dépend où tu habites dans New York. Mmh. Tu habites à côté de New Tower Bridge Center, tu payes...
3: Voilà, attends, tu peux répéter là, parce que j'ai pas compris le...
5: New Tower Bridge Center.
3: Ouais.
5: Tu payes trois fois plus cher si t'es à un petit short street.
3: Oh non, mais je peux pas vous dire, parce que comme nous on a été dans New York tout.
5: Ouais, donc non, attends, ça va. Tu as été à New York 3 jours, tu peux pas dire que tu connais New York, quoi.
3: Non, mais attends, en 3 jours tu peux visiter New York, je suis désolé.
6: Ouais, mais Gérard, t'as été dans le Bronx.
3: Quoi?
6: T'as été dans le Bronx.
3: C'est où ça?
6: C'est à côté de Harlem.
3: Non, mais attends.
6: Il y a des grands négros avec des couteaux de chasse et tout.
3: Non, mais attends, je te signale qu'on a visité certains quartiers, et je peux vous dire une chose, que c'est quand même pas évident de se balader là-dedans. Pourquoi? Donc, pour
6: c'est
3: vous dire...
6: C'est agressé ou pas?
3: Oh!
6: C'est agressé ou pas?
8: Ce que tu dis?
3: Bon, Fildar.
10: Oui, mais je peux pas deviner à chaque fois.
3: Non, mais tu peux pas deviner, c'est ton boulot. Tu veux faire le standard, maintenant tu fais ton boulot correctement ou pas du tout?
10: D'accord.
3: Clair, net, précis.
10: Voilà. D'accord.
3: Ok.
5: Grave,
4: Gérard, en attendant, à propos du Bronx, sur IRC, on me demande si t'as coulé un Bronx. Là.
3: Non. Non. Donc, pour vous dire s'ils payent plus d'impôts que nous à Paris, ça, je peux pas vous le dire parce qu'on n'a pas eu.
10: T'as pas fait des recherches?
3: Non, on n'a pas eu l'occasion de trop discuter avec les gens et tout. Donc.
8: N'importe quoi.
3: Oh, ta gueule, à toi, je t'emmerde.
6: Et est-ce que t'as rencontré Beetleborg?
3: Quoi?
6: Est-ce que t'as rencontré Beetleborg?
3: N'importe quoi, toi. Toi, t'es en train de planer à 24 à l'heure.
6: Et
3: hein.
6: Toi, Gérard, t'es allé à New York pour voir un film, c'est ça?
3: Bah oui.
6: C'était quoi? C'était le film de cul, la Zobzilla contre les pétins Snuffman, c'est ça?
3: Attends, fais gaffe à toi, Tony, parce que tout à l'heure, tu as dégagé. Alors, je te signale, t'as intérêt de rester à carreau si tu veux finir les 10 questions.
6: Non, moi, je m'arrête.
3: Ouais, non, mais moi, je te dis, t'as intérêt de te calmer.
6: Ok, pas de problème.
5: Gérard, t'es monté dans l'Empire State Building?
3: Mais pour l'instant, on n'en est pas arrivé là, d'accord?
5: D'accord.
3: Alors, que mange-t-on à nous que mange-t-on quand on est à New York? Leur spécialité là-bas pour vous. Donc on va demander à
10: un mec en moto.
3: Un mec en moto.
10: Putain, mais qu'est-ce qu'il fait là?
4: Il y a un mec en moto.
3: Toi tu cherches.
4: D'où il sort? Putain, trouve-le, il est importable en plus. C'est sûr.
3: Allô.
4: Oh là là.
8: Je suis à 130 sur l'autoroute.
3: Non mais allez-y, continuez. Hey, attends, parce que lui il veut pas faire son boulot.
4: Non mais c'est bon, apparemment il s'est arrêté. Apparemment il s'est arrêté, vas-y. Non, mais
3: toi, tout à l'heure je vais me lever, je vais t'en coller une. Ça va te faire tout drôle avant la fin, toi. Je te signale, c'est la dernière fois que je te le dis. Ouais, vous fermez vos gueules. Merci.
4: Alors, bon, Gérard, pour calmer le débat, il y a Oxyde qui dit qu'un jour il ira à New York avec toi, on y jouera, tu verras.
3: Ouais, mais ça c'est une chanson, donc je m'en fous. Alors, que mange-t-on quand
4: c'est
3: on
4: pas
3: est...
4: gentil, hein, de ta part.
3: Ben si, de toute manière, j'irai pas à New York avec lui, j'irai plutôt avec ma femme.
5: Ça vient un film en anglais, non?
3: Non, personnellement, j'ai pas trop... On comprend pas trop bien ce qu'ils nous disent, à part « excuse me ».«
8: Excuse me, monsieur ».
3: Excuse me ou thank you, saucisse à l'ail. Donc on revient sur
10: saucisse à l'ail.
5: Tu veux dire quoi,
10: saucisse
5: à l'ail?
10: Saucisse à l'ail.
6: T'as pas dit fuck me, kiss man.
3: Tu as à l'ail.
4: Gérard,
10: pas Fildar, il a rien fait.
4: Gérard, il y a Jupiler qui te demande si à New York t'as vu Starsky Hutch.
3: Non. Alors on revient à la troisième question. Que mange-t-on quand on est à New York? Leur spécialité, on va demander ça à Pot de Chambre. Oh là là là là là, putain, vous commencez...
5: Des hamburgers.
3: Vous commencez à me coincer les couilles, sérieusement.
5: Non, pour moi, ce sera des brouillards.
3: On est déjà à la troisième question, vous commencez à foutre votre merde, c'est pas bon.
6: Inadmissible.
3: Ça va pas être bon pour le deuxième débat, je le sens.
5: Ouais.
3: Alors, pot de chambre.
6: Oui, bah, des hamburgers, des frites et du ketchup.
3: Ah ouais, tu crois qu'ils mangent des frites là-bas?
6: Bah ouais.
3: D'accord.
9: Bah ouais, évidemment, aux États-Unis, on mange des fruits et des hamburgers.
10: Pas, tous en, même, pas tous en même temps, s'il vous plaît.
3: Cuisse de velours.
9: Bah, je viens de répondre à la question.
3: Ah bah c'est bien, parce que
9: tu as des fruits, des hamburgers, etc.
3: Non, mais je demande à Potion, mais c'est toi qui réponds, c'est
9: bah,
3: pas
9: tu
3: mal.
9: Tu m'as dit cuisse de velours, bah, alors je réponds.
7: Hein. Cuisse de velours.
9: Excuse-moi. Hein.
3: Tony.
6: Bah, il me semble aussi que c'est beaucoup de, à base de sauce grasse, de viande rouge et de frites.
3: D'accord.
6: Ok, pas de problème.
3: Suze-boule.
6: Bah moi, j'étais dans un fast-food et j'ai pris un menu MacGyver. Donc il y avait un mini pain suisse.
3: Non, Tony,
6: ouais.
3: Tony, laisse-le parler.
6: Pas de problème. Donc j'ai pris un menu MacGyver, j'ai un couteau suisse,
3: ouais.
6: Une boussole,
3: ouais.
6: Et un sandwich au pâté.
3: D'accord, eh ben, tu vois mon pote.
6: Attends, mais ça c'est pas comestible.
3: Dans ce cas-là, tu sais ce que tu vas faire, tu vas aller voir Fuldar. Tu vas aller voir Fuldar au standard maintenant.
10: Moi,
3: ça va être terminé pour toi.
10: Je peux pas l'aider, hein.
3: Non, mais c'est bon, tu prends quelqu'un d'autre parce que j'aime pas les cons qui s'amusent à dire des conneries. Donc,
10: on n'a pas le droit d'être drôle.
3: Saucisson à l'ail.
9: Alors, la nourriture la plus répandue, je dirais les hamburgers, les hot dogs, les frites et les œufs brouillés.
3: Mmh.
9: Et comme j'ai ça, je prendrais une pomme.
3: D'accord. Cul de poule.
9: Bah moi, j'ai entendu dire qu'ils faisaient des hot dogs avec des chiens écrasés, mais bon.
3: Alors, cul de poule.
9: Ouais.
3: Cul de poule.
9: Oui.
3: Je crois que t'as pas tellement bien compris la question.
9: Bah si, répète, vas-y.
3: Non mais attends, tu crois que je vais m'amuser à faire que ça toute la soirée?
9: Tu me demandes ce qu'ils mangent. Bah, je te dis, ils mangent des hamburgers avec des chiens écrasés.
3: Ouais, bah ça c'est en Chine qu'on mange des bêtes.
6: Non, c'est du chat, non, mais si
9: tu peux manger du
3: bon,
9: chien,
3: oh
9: tu saurais qu'ils font des hot dogs avec des chiens écrasés.
3: D'accord, alors moi je peux te dire une chose que c'est faux, donc les plats le plus qui est demandé... Attends, celui qui s'amuse à renifler comme un bœuf.
9: Sandy.
3: Ouais, c'est Sandy. Alors Sandy, à ton merde, toi, d'accord, pétasse. Ça va aller vite maintenant. Je vous préviens, je modère pas mes mots. Alors
10: ah bah on a vu. Gare, hein.
3: Gare
10: au gorille.
3: Donc qu'est-ce que je disais? Donc ouais, je voulais répondre. Donc bah c'est sûr que la spécialité là-bas c'est hamburger, brouillé, voire même café, du café. Souvent c'est hamburger café là-bas en règle générale. Donc
6: beaucoup de glace.
3: Hein, ouais, non mais c'est vrai qu'ils mangent aussi des glaces, mais je pense que merci pour le Larsen, quand je parle, c'est sympa. Je peux dire que c'est vrai qu'il y a aussi il y a des glaces, mais quand il fait froid, ça m'étonnerait. Hein.
6: C'est vrai qu'il y a beaucoup, Gérard, c'est vrai qu'il y a beaucoup d'obèses aux États-Unis.
9: La moitié de la population.
3: Non, je peux dire que en règle générale, là dans les quartiers. Attendez, s'il vous plaît, merci. Déjà, je vais couper. Je vais te répondre, Tony, après, mais il y a une question IRC qui est peut-être importante.
4: Oui, il y a Jarvis Cooker qui te demande, quand t'es allé à New York, est-ce qu'il y avait encore le vaisseau d'Indépendance Day au-dessus de l'Empire State Building?
3: Non. qu'est-ce que je voulais dire? Ouais, tiens, il y a peut-être un petit sondage.
10: Bah ouais.
3: Merci. C'est pas Manu qui peut les envoyer, c'est à moi, d'accord?
10: Vas-y,
4: tu me parlais plus.
10: Balance un petit sondage.
3: Alors, pour la première question, êtes-vous déjà allé à New York? Alors, il y a 50% des gens qui ne connaissent pas New York dans la Manche. Alors ça, la Manche, c'est dans le département 50, donc je vois pas du tout le rapport.
10: Il y a New York là-bas. Non, mais il faut passer par la Manche pour la New York, c'est mer.
3: Ah oui.
10: La mer, tu connais pas la Manche?
3: Non, mais attends. Toi, tu me dirais, faut traverser la Seine pour aller à
10: Suresnes.
3: À Suresnes, c'est pareil. À Brouty.
10: Bah ouais.
6: À Brouty. C'est vraiment qu'un cas.
3: 32% des gens répondent. Ne répondent pas aux mendiants. Donc je vois pas du tout le rapport avec êtes-vous déjà allé à New York. Qu'est-ce qu'il y a encore? 18% sont allés à Euro Disney. Alors je sais pas si Euro Disney, ils veulent parler de Euro Disney, celui qui est à Paris, mais à New York ça s'appelle pas Euro Disney. C'est même pas Disneyland.
10: C'est Disney World.
3: C'est
10: Disney World.
3: Je sais plus exactement. Mais je crois que ce parc d'attraction là, il est en voie de disparition. Oui, Rigo, avant que la police.
4: Ouais, ben il y a Raptor qui te demande si vu qu'il n'y avait pas le vaisseau d'Independence Day, est-ce qu'il y avait King Kong sur l'Empire State Building?
3: Non plus. Je répondais à qui c'était Tony. Donc Tony, tu peux me
6: Je répète pas la question.
3: Ouais, donc tu voulais me parler s'il y avait des obèses. Voilà, j'ai très bien compris.
6: La question.
3: Ouais, ben si ça te plaît pas, mon pote, tout à l'heure tu vas dégager, puis je vais pas te répondre tout de suite.
6: Vas-y, réponds. Okay, réponds quand même.
3: Alors donc, pour te dire, s'il y avait des obèses là-bas, je sais que on en a vu pas mal, et c'est vrai que faut voir aussi ce qu'ils mangent, hein, parce que quand tu vois le nombre de restaurants qui sont les uns à côté des autres, ça fait un restaurant tous les 20 mètres à peine, hein. Grosso modo. Et je peux te dire une chose que, grosso modo, il y avait un restaurant tous les 20 mètres. Oui, Rigo, avant qu'on fasse une pause.
4: Non, il me demande si, attends. Non, c'est méchant, il parle de 110, c'est méchant.
3: Bon, alors c'est pas la peine. Donc,
6: quel rapport avec Gérard? J'ai une question.
3: Oui.
6: C'est pas de chambre.
3: Oui.
6: Tu sais s'ils ont toujours le syndrome de la vache folle au McDo?
3: Non mais attends, je vois pas du tout le rapport avec New York là.
6: Bah dans les hamburgers.
3: Non mais attends, mais je vois pas du tout le rapport parce que le truc sur les vaches Paul, ça vient pas de New York, hein, ça vient d'Angleterre.
6: Oh pardon.
3: Donc non mais vas-y toi.
10: Tu vas encore parler plus fort, Fildar.
3: Mais parle plus fort comme ça on comprendra bien.
9: J'entends
3: plus. Donc oui.
9: Les saucissons à l'ail.
3: Oui.
9: Moi, j'aimerais te poser une question. Est-ce que tu crois que la viande qu'ils mettent dans les hamburgers, est-ce que c'est la même viande qu'en France?
3: Hé, attends 5 minutes. Hé, tu parles encore plus fort. Je comprends pas, espèce de con.
9: C'est de la viande de rat dans les hamburgers.
3: Non, mais
10: je pense à les vannes.
3: Oh. Hé, attends 5 minutes.
10: Va bouffer ton saucisson à l'ail.
3: Attends, tu fermes ta gueule, toi, connard. Ok, connard.
10: Du coup, je fais les 24 lignes.
3: Ouais, tu fais les 24 lignes et tu parles moins fort quand les gens y parlent, ok?
10: Allô? Non, Gérard, arrête.
4: Vas-y, laisse-le.
10: Il lui met des baffes.
4: Arrête de le frapper.
10: Gérard, arrête.
4: Vas-y, continue ton débat.
10: Mais t'es fou. Hello.
3: Bon, alors, saucisson à l'ail, vas-y, je t'écoute avant qu'on fasse la pause.
9: Oui, donc je voulais te poser la question suivante. Est-ce que tu crois que la viande qu'ils mettent dans les hamburgers, est-ce que tu crois que c'est la même viande qu'en France?
3: Si, je pense, parce que c'est, faut dire une chose, que les hamburgers, donc, c'est des trucs qui sont importés d'un peu partout dans le monde. Donc, c'est de la viande hachée, donc, je pense que.
9: Ça peut être de la viande fabriquée aussi.
6: De la viande hachée.
3: Je pense. Bon, on arrête pour cette question. Maintenant, tout le monde a répondu. Alors, que représente New York pour vous? Et on va s'écouter.
10: On va s'écouter quoi?
3: La croûte des pieds de ma femme sont bonnes avec du caviar. Et on se retrouve tout de suite après au 0803 08 5000 et 0870.

0: de Gérard.
1: Eh ben, une heure. Une, j'en connais, il va s'en prendre une tout à l'heure, mais ça, là, je crois que ça va lui faire plus mal. Donc, 1h01 du matin, toujours les débats de Gérard. Donc, vous êtes toujours sur Pun Radio. Et donc, il y a toujours Rigaud qui vous attend sur le site internet www.frpunradio.
2: Gérard, j'ai une grande nouvelle. On a déjà dépassé les 3000 personnes.
1: Ça va.
2: Alors qu'il est 1h du matin, on est en train de battre les records.
1: 3104,3. Ouais, mais j'espère que y en a pas qui vont s'en aller à cause de Phil Dard, parce que
3: on vient de s'écouter quoi, Gigi?
1: Et on vient de s'écouter, les croûtes de pied de ma femme sont bonnes avec du caviar. Et
2: donc, vous pouvez
1: toujours nous appeler au 0803-08-5000. Il y a toujours monsieur Fildar quand il sera décidé à faire son boulot correctement, parce que les 24 lignes sautent, mais il prend personne au standard. Donc, ceux qui essayent d'appeler, n'ayez crainte, c'est Fildar qui déconne.
3: Allô?
1: Hein?
2: retiens les lignes qui sautent.
1: Alors, donc on récupère cul de poule. C'est bien si. Manu?
4: Oui.
1: Je peux avoir les gens?
4: Pardon, excuse-moi.
1: Merci. Donc on récupère cul de poule.
5: Oui, je suis là.
1: Rebonsoir. Saucisson à l'ail.
5: Salut.
1: Salut. Susboule.
3: Toi, tu viens d'arriver?
6: Bonsoir.
1: Tony.
7: Salut, ma couille.
1: Salut. Et cuisse de velours, pardon.
5: Moi, je suis là.
1: Et pas de chambre pour terminer.
6: Hello, Gérard.
1: Ok. Alors, donc, la question, c'est que représente New York pour vous? Alors, on va demander ça à... Cuisse de velours, tiens.
5: Bah, pour moi, ça représente un lieu historique. Enfin, je parle de la Statue de Liberté.
1: Ouais.
5: Et voilà, c'est tout.
1: Ça, pour toi, ouais, mais toi, tu y as jamais été.
5: Ouais, je parle de la... Ouais.
1: Donc,
5: avec les boutiques, en fait.
1: D'accord. Mais t'as pas eu l'occasion d'aller dans le centre
5: Non.
1: D'accord. Pas de chambre?
6: Ouais, mais moi ça me fait penser aussi à Statue de Liberté et puis au cinéma.
1: Non, attends, mais pourquoi le cinéma?
6: Je sais pas si t'as vu Eddie Murphy dans Le Prince à New York.
1: Mais non, mais attends, pot de chambre.
6: Oui.
1: Non, mais je vois pas du tout, là, le rapport que représente New York pour vous. Toi, tu me dis la Statue de la Liberté et les cinémas, mais attends, mais je vois pas du tout le...
7: Il a raison, moi j'ai vu aussi Perversion.
1: Non, mais attends, Tony, pour l'instant, je demande à pot de chambre.
6: Oui.
1: Bon, alors vas-y, Tony, si tu... Bon, toi, pour toi, c'est le cinéma et la Statue de la Liberté, c'est ça, voilà. Pot de chambre. Hein? Tony?
7: Non, mais je voulais dire qu'il avait raison, parce que moi j'avais vu Perversion anal à New York aussi, et ça parlait de New York, et puis il y avait en toile de fond New York. Téléphone, excuse-moi.
5: Allô?
7: Ouais, salut chérie, ça va?
1: Non, mais Tony.
7: Ouais.
1: Tony, tu t'arrêtes, s'il te plaît?
7: Je te rappelle plus tard, là, je parle au
1: bouffe. Non, Tony, s'il te plaît.
7: Je parle au bouffe de l'antenne.
5: Ok.
1: Tony!
7: Ouais. Et puis aussi, ce que ça m'inspire aussi, New York, c'est des filles blondes qui vont se baigner à moitié à poil en maillot de bain rouge dans la Tamise.
1: Non, mais attends, parce que là, je vois pas le rapport. Hein.
7: Ouais, écoute, enfin,
1: Susboule.
8: Ouais, ça me fait penser à King Kong et Godzilla.
1: D'accord.
8: Ouais, Gérard, tu peux répéter la première question du débat? Je voulais répondre.
1: Non, je répète plus les questions. Saucisson à l'ail.
5: Alors, ce que ça représente, la Statue de la Liberté, les vacances et évidemment les beaux garçons.
1: D'accord. Ah ben.
5: Donc voilà.
1: Cul de poule.
5: Ouais, moi ça représente 6 mois de ma vie. Je suis partie 6 mois là-bas, j'ai fait la fête pendant 6 mois. Quoi.
1: Alors comme toi, tu y as été pendant 6 mois.
5: Ouais.
1: Donc tu peux me dire qu'est-ce que tu as visité?
5: J'ai visité plein de trucs, mais j'ai surtout fait la fête en fait. J'étais dans les boîtes, j'étais pas là-bas pour visiter vraiment. Quoi. Je suis allée à la Statue de la Liberté, l'Empire State Building, tout ça.
7: T'aurais pu nous inviter quand même.
5: Voilà.
7: T'aurais pu nous inviter.
1: Mais attends,
5: non, mais la prochaine fois, j'y retourne bien.
1: Il y a une question IRC, Rigaud, non?
2: Ouais, il y a des vidéos.
3: Laisse tomber, Rigaud.
2: Non mais attends.
7: Rigaud, impose-toi Rigaud.
2: Assis-toi Gérard.
1: Toi fais gaffe parce que tout à l'heure je t'ai éclaté toi.
2: Non, Gérard, il y a juste Davy One qui te demandait si New York c'était la capitale des États-Unis.
1: Non, c'est Washington. Pour le remettre à sa place.
5: Bingo.
1: Voilà, alors donc tout le monde a répondu. Donc pour moi, que représente New York? Bon, bien sûr, il y a la Statue de la Liberté, il y a le Stadium Building, il y a le Central Park, il y a la 5e avenue qui est super belle à visiter avec
5: Manhattan.
1: C'est où ça?
5: C'est New York.
1: Ouais, mais attends, tu peux préciser le fond de...
5: Manhattan.
1: Ouais. Bah oui, bien sûr, on a visité tous ces coins-là, on a même visité les quartiers chinois, italiens et autres.
6: Est-ce que t'as visité Hollywood Boulevard, Gérard?
1: Hmm?
6: T'as visité Hollywood Boulevard?
1: Ben bien sûr, qu'est-ce que je viens de dire, on a fait la 5e avenue, on a fait que de marcher durant les 3 jours.
7: Est-ce que t'es allé dans le quartier...
1: Attendez, tout le monde, pas tous en même temps.
7: Ouais, c'est Tony, je voulais te demander si t'étais allé dans le quartier Black Amsalem.
1: Ben qu'est-ce que je viens de dire, dans les quartiers noirs, espèce d'abruti.
7: Ah, excuse-moi, j'ai pas entendu. Amsalem donc.
1: Ouais. Bon, celui qui reçoit du monde, là, c'est plus la peine qu'il participe au débat parce que ça commence à m'énerver.
0: Les dégages de chez toi, tu les fais pas rentrer.
7: Ok.
0: Ok. Hey. On veut personne.
1: Oh. Tu gères un peu.
0: Eh, hey, tu fais quoi là?
5: Oh non, GG.
0: Tu fous ta merde.
1: Mais non.
7: Il y a pas que j'ai une émission à faire avec le bœuf de fun radio là.
1: Oh. Ouais, t'es en train de foutre ta merde ou quoi toi?
5: Oh là là, c'est mou. New York.
1: Donc qu'est-ce que je voulais dire? Bon bah c'est tout.
2: Today. Gérard.
1: Oui.
2: Il y a Ethan sur IRC qui te demande si t'as rencontré des stars à New York.
1: Non, on n'a pas eu l'occasion d'en voir, à part que cuisse saucisson à l'ail, elle a dû voir.
5: Moi j'ai vu Al Pacino et Jean Reno.
1: Bon alors celui-là c'est plus la peine maintenant, Fildar, tu fais ton boulot correctement.
5: C'est le président de la République des États-Unis, Bill Clinton.
1: D'accord. Fildar. T'éteins ton micro et tu me gères celui qui est en train de recevoir du monde parce que ça m'énerve.
3: Je voulais te poser une question, Gérard. Je voulais te poser une question. Est-ce que t'as été dans la rue, tu sais, où ils font ils laissent des empreintes de pied là, tu sais, avec leur nom?
1: Ouais, on l'a visité aussi, ça. On y est passé.
5: C'est Hollywood.
1: Ouais, c'est Hollywood Boulevard. Bon, Fildar, ouais. Tu gères maintenant. Ça commence à bien faire.
3: Je vais ouvrir alors.
1: D'ailleurs, je vais t'ouvrir à mon poing dans ta gueule, toi.
7: T'es allé à South Fork?
1: Non. Les touristes vont-ils plus facilement à New York qu'à Roubaix?
7: C'est pas la même ambiance.
5: Ah ouais, c'est sûr.
7: Quoi? C'est pas pareil.
1: Elle est bien, la question. Donc, on va demander à Cutpool.
5: Ouais, moi je vais plus facilement à New York, ouais.
1: Mm-hmm.
5: Je suis désolée pour les gens qui habitent Roubaix, mais non, là, je peux pas, là.
1: D'accord. Ok. Saucisson à l'ail.
5: Non, moi je pense que les touristes peuvent se rendre plutôt à Roubaix plus facilement.
1: Ouais, non mais attends, il y en a un qui est en train de faire le con tout à l'heure. Si je me lève, il va s'en prendre une, il va dégager des studios vite fait, lui.
5: Ouais, donc je te disais, je pense que les touristes peuvent se rendre plus facilement à Roubaix. Donc je vais expliquer pourquoi. Parce qu'à Roubaix, ils peuvent s'y rendre en voiture ou en train et que c'est moins cher que l'avion.
4: T'as quoi à voir à Roubaix?
5: À l'avion, quand tu payes ton billet de train, déjà que ça coûte cher. En plus, tu fais la queue pour avoir ton billet de train, donc.
4: T'as pas la statue de la liberté à Roubaix.
7: Il y a des buildings à Roubaix.
4: Il y a pas de building là-bas.
1: Non, mais vous la laissez parler, c'est tout. Ok, bon, merci. Suisse-boule.
9: Bah moi, je pense que c'est quand même plus facile d'aller à Trifouiller les Oies parce que c'est en France et c'est plus près.
1: N'importe quoi, toi. Tony.
7: Ouais, moi, tant qu'à faire, je préférerais aller à New York avec plus de poules qu'aller à Roubaix.
1: Ouais. Cuisse de velours.
5: Bon, je préfère aller à New York, c'est clair. On t'emmènera.
7: Ouais. Mmh. On fera des trucs à trois.
1: Ah non, mais c'est
2: Gérard,
1: pas mal.
2: Gérard, il y a Delight sur IRC, il demande quelle langue on parle à Roubaix.
1: Ben, à Roubaix,
5: Roubaix quoi?
1: Non, on parle le ch'ti, donc comme Roubaix c'est dans le nord, donc on parle le ch'ti. Mi. Voilà. Pas de chambre pour terminer.
6: Moi, plus facilement à New York aussi,
5: On va faire tous les 5 alors.
1: Okay. D'accord, ah ben, moi je peux vous dire, je préfère aller à New York qu'à Roubaix parce qu'à New York au moins.
5: On t'emmerde pas comme moi alors.
1: Moi je préfère aller à New York parce qu'il y a plus de trucs à visiter que dans le nord de la France. Voilà. Donc alors il y a peut-être un petit sondage là, mais je pense que ça m'étonnerait que ça fasse plaisir aux gens. Non, mais ça.
3: C'est intéressant.
1: D'où New York est de naissance, 60% ont répondu. 60% des gens le sont depuis le 1er janvier, je vois pas du tout le rapport. Mmh. Ça n'a rien à voir. Après j'ai 30% des gens le sont depuis que Dieu est là. Alors là, je vois pas du tout le rapport. Et 10% des gens se sont fait vacciner contre New York cet après-midi, n'importe quoi. Ça c'est des conneries au PD de Fildar. Ah bah, donc ça n'a rien à voir avec les questions. Donc je sais même pas pourquoi on me donne des sondages comme ça. Ça sert à rien du tout.
10: Alors
1: la 6e question, celui qui s'amuse à vouloir répondre, qui est pas sur l'antenne, il va s'écraser, merci.
10: Allô, Gérard.
1: Alors qu'est-ce qui vous a fait rêver à New York? Eh, ça y est, ça y est, t'as fini, toi, de dire allô Gérard, là, le connard? Putain, c'est bizarre, on l'entend plus. Alors, pas de chambre.
10: Allô Gérard.
6: Ouais, moi, je dis que je suis pas allé à New York, alors, je peux pas savoir ce qui peut me faire rêver le plus, quoi.
1: Non, mais attends, tu peux imaginer, parce que ils en parlent quand même. Non, mais tu peux imaginer, ils en parlent quand même à la télé.
6: Ouais.
1: Ouais, d'accord, je crois que...
6: Il est blasé. Non, pas du tout.
1: Gérard, je pense que si, t'es blasé.
3: J'ai une idée, je crois que je vais le dégager.
1: Ouais, je pense.
3: Bonne idée.
1: Allez, cuisse de velours.
5: Bah, les beaux garçons, le soleil.
7: T'as pas besoin d'aller à New York, ma petite, tu viens à Paris.
1: Bon, Tony, s'il te plaît, tu te calmes.
7: Non, mais
1: Tony, tu te calmes ou sinon tu vas faire comme pas de chambre.
7: Non, mais pourquoi aller si loin?
1: Non, mais attends, tu permets. On la laisse parler, ok? Tony, s'il te plaît, tu laisses parler les gens, après on te laissera parler, d'accord?
7: Ok.
1: Alors tu laisses parler un peu les gens aussi, ok?
7: Ok.
1: Merci. Donc, cuisse de velours.
5: Ah ouais, c'est bien ce que je disais. Et puis, mais je suis allée que 3 jours, donc...
1: Bah, tu y as été 3 jours?
5: Ouais.
1: De quand à quand?
5: Bon, j'en sais rien, moi, il y a 2 ans, quand là.
1: D'accord. Tony, donc maintenant...
7: Ouais, mais New York, j'ai eu l'occasion de connaître, mais en fait, rien que par la télé, et puis ça me dit rien, en fait. Je suis bien à Paris.
1: Mm-hmm. Ouais. Donc, New York, pour toi, personnellement, ça...
7: Ah non, moi, ça me dit rien, franchement, non.
1: D'accord. Suce-boule ?
9: Bah, moi, j'aurais voulu rencontrer Jockey Wing, mais il est mort.
1: Non, mais attends. Que représente... Que... Qu'est-ce qui vous a fait rêver à New York ?
9: Bah, c'est Jockey Wing dans son ranch.
1: Non, mais attends, je vois pas du tout le rapport avec la question.
7: Et Bonanza, il est encore vivant, Bonanza ou pas ?
1: Tony, s'il te plaît. Merci. Bon alors, Suzboul.
9: Eh ben, ouais, c'est Jockey Wing, parce que...
1: Bah, vous vous réveillez un peu, parce que là, c'est mort, quoi. Oh, punaise. Bon, ouais. Au revoir pour les saucissons à l'ail.
5: Oui, alors moi, je vais te dire, franchement, ce qui me fait vraiment rêver, c'est d'habiter dans un grand building et de voir les habitants de haut.
1: Non, mais ça,
7: même si on monte au 40e étage, on te voit.
1: Non, là, je vais te dire une chose, que ça m'étonnerait, Tony.
5: Tu dis que personne ne me voit. Hein.
7: Si.
1: Tony, je vais te dire une chose que...
7: Je te reconnais à l'odeur.
1: Tony.
5: Non, mais moi, j'ai pas d'odeur. Hein.
1: Tony, s'il te plaît.
7: Oui.
1: Merci. Cul de poule.
5: Oui. Moi, en fait, je rêvais tout, et puis... En fait, si tu claques un peu de fric, tu peux assouvir tous tes fantasmes là-bas, quoi.
1: Mmh, d'accord. Je répondrai après. Oui, Rigo.
2: Ouais, il y a Ethan encore sur l'IRC qui te demande si tu t'es bien bourré la gueule à New York.
1: Là, je vais te dire une chose, tu vois, c'est que le plus gros problème à New York, c'est que si tu te fais piquer avec de l'alcool, tu vas directement en cabane. Donc, il faut...
5: Mais il n'y a pas beaucoup de café à New York, hein.
1: C'est
5: plutôt mort, hein.
1: Non, mais je peux, on va préciser, même avec saucisson à l'ail, comme on y a été, donc on peut préciser, c'est que là-bas, c'est rare que t'as le droit de boire de l'alcool, ou sinon, faut que tu la planques dans un espace...
5: Je crois pas y avoir été avec toi, hein. Ça m'étonne rien. Hein.
11: C'est moi qui suis allé, c'est pas...
5: Je crois que là, tu dois faire quoi...
7: Arrête, c'était avec toi. Vous êtes allé voir Zobzilla?
1: Ouais, saucisson à l'ail.
5: Oui.
1: Tu te fous de moi, là?
5: Bah oui, je me fous de toi, parce que je t'ai dit que non...
1: Ah, t'es en train de te foutre de ma gueule. Attends, toi, je te jure, t'as intérêt de répondre aux prochaines questions correctes.
2: Il y a Rennes sur l'IRC qui te demande si tu te fais piquer avec de l'Adidas, tu vas en prison aussi.
1: Parce que ça, là, le parfum, t'as le droit d'en acheter. Mais pour revenir à la question là d'Ethan, donc pour l'alcool, donc faut que ça soit planqué. Et ça, je pense que personne pourra me contredire. C'est que ça, ils mettent ça dans des poches dans des trucs qu'on puisse pas aller voir.
5: Bah, mais quand tu vas dans les cafés, c'est pas dans les...
1: Tu passes
5: aussi au détecteur de bagages.
1: Arrête!
2: Gérard, arrête de lui mettre des coups de pied.
1: Toi, tu vas te prendre mon poing dans ta gueule dans peu de temps.
7: Allez, enchaîne-le.
1: Alors, donc, moi, qu'est-ce qui m'a fait... qu'est-ce qui me fait rêver? Oh, vous fermez vos gueules ou quoi, là, maintenant?
7: Non, mais Gérard, ce que t'aurais dû faire, c'est mettre de l'eau de vie dans une bouteille d'Evian. Comme ça, t'aurais eu ta dose quotidienne d'alcool.
5: Gérard?
7: Ah, oui.
2: Et
5: j'ai...
2: Suce-la.
7: Ce soir-là, tu m'excites pas du tout.
5: Il est parti.
7: Les relations sexuelles, là. Hein.
1: Non, mais quand vous allez arrêter de punir vos conneries maintenant, vous allez peut-être reprendre le débat correctement.
12: I'm leaving today.
1: Oh, ta gueule, toi, connard.
7: Un jour, j'irai à New York avec
1: bon.
2: Gérard, assis-toi
13: et reprends dans le calme avec les auditeurs.
2: C'est bon, un jour, t'iras à New York avec lui, c'est bon.
1: Putain, allez, je sens... allez. Ouais, marre-toi bien, toi, espèce de connard, va. Allez, c'est une question.
11: Et tu m'emmèneras.
13: Bon, les auditeurs.
11: Oui.
13: La question de Gérard. Vas-y, Gégé.
11: On écoute.
1: Alors, pensez-vous qu'il fait jour à... Quelle pute salope! Bon. Eh ben, c'est simple, on va s'envoyer un dicton.
13: Non, mais on peut pas.
1: Non, tu peux pas, je veux pas le savoir. Moi, Fildar, il fait pas son boulot.
13: On va reprendre dans le calme, Gérard.
2: Bon, Gérard, d'accord, pour reprendre le débat.
5: On arrête.
2: Pour reprendre le débat calmement. Il y a Delight sur l'IRC qui te demande si t'étais en première classe dans l'avion et où étaient la piscine et les cours de tennis dans l'avion. Est-ce que t'as vu ça?
1: Déjà pour lui dire, il y a pas de piscine et il y a pas de cours de tennis. En première classe, c'est réservé aux hôtesses de l'air, donc on n'a pas eu l'occasion d'être en première classe et il y a pas de première classe dans les avions.
5: Pour y a un écran, GG.
1: Comment?
5: Il y a un écran.
1: Ouais, il y a un écran, un écran télé. Qu'est-ce que je voulais dire?
11: De Paname. Du béton et du macadam. C'est la plage.
3: Bon, Gégé, ce qu'on va faire, c'est que tu vas poser la question et on va mettre un petit disque.
13: Ouais, je crois que c'est mieux. Hein.
1: Non, mais on va. Toi, tu vas me gérer ça parce que tout à l'heure, je vais t'éclater, toi. Je le sens. Je le sens parce que là, pour l'instant, c'est combien qu'on est, Rico?
2: Non, c'est bon, on est toujours plus de 3500, ce qui est déjà pas mal.
3: Bah, ça va, alors je peux faire le con.
1: Je crois que tu vas faire le con chez toi, là. Et vite fait avec mon pied dans le cul.
3: Alors, pose la question, Gérard.
2: Pose la question.
1: Alors, pensez-vous qu'il fait jour à New York quand il est 18h à Paris et qu'il pleut? Et on s'écoute les petits pousseaux en Paname avec les chiens d'Henri en break. Je te signale... d'Henri en break est toujours une heure. Il est 1h22 exactement, donc vous êtes toujours sur Fun Radio. Donc vous pouvez toujours nous appeler au 0803 085 000 et 0870 5000, où il y a Fildar qui vous y accueille, mais qui veut pas vous répondre. C'est pas de notre faute. Et puis Rigo, toujours sur l'internet.
3: Lui bosse bien.
1: Donc www.frfunradio. Donc
2: ouais.
1: Donc tu me disais, on est combien là maintenant?
2: On est un peu moins de 4000.
14: Ah, ça a baissé.
1: Ah ben non, on a
2: 3856 moins 3 parce qu'il y en a 3 qui viennent de partir.
1: Bah ouais, à cause de Fildar.
2: Ça non, bravo. Non.
1: Bravo.
2: Alors, ils allaient se coucher, ils connaissent New York et ils s'en foutent de ton débat.
1: Eh ben c'est bien, ben tant pis pour eux. Donc on est quand même à 3800 personnes. C'est quand même pas mal à 1h23 du matin, donc c'est bien. Donc on récupère Kipoul.
5: Oui, je suis là. Bonsoir Gérard, bonsoir Manu, bonsoir Fila.
1: Bonsoir. Saucisson à l'ail.
5: Oui, donc bonsoir à tous.
1: Je te prends.
11: Par devant et par derrière.
5: Y a pas de problème.
1: Tony, la salope à ton merde, toi, pétasse.
5: C'est quand tu veux, hein. Pousse quand tu veux.
1: Oh, saucisson à l'ail, attends. Je réponds à celle qui vient de dire...
5: c'était non, il n'y a pas de problème, hein, Gégé.
1: Non, mais moi, je t'emmerde, salope, ok?
11: Oh.
5: C'est gentil, hein.
1: D'accord. Alors, celle qui s'amuse à dire des conneries, moi, je l'emmerde tout de suite, d'accord? C'est clair et net. Donc, Tony...
11: Ouais.
1: Fils de velours.
5: Ouais, je suis là.
1: J'ai le boule...
3: J'ai les boules.
1: J'ai les boules... Attends, j'ai les boules.
2: Calmez-vous, s'il vous plaît.
3: Oh là là.
2: S'il vous
1: plaît. C'est bien.
2: Pour en venir au débat, Fildar.
1: Bon, alors, 1h24, on recommence juste après la pause. Toi, tu fous ta merde. Tu les laisses dire, les auditeurs, c'est bien,
2: bravo,
1: ils ont raison. Continue, à cause de toi, ça va descendre. Ouais, celui qui s'amuse à recevoir du monde, c'est pareil.
3: Donc, j'accueille le dernier auditeur, parce que t'es incapable de lire son nom, c'est J'ai les boules qui grattent. Bonsoir.
1: J'ai les boules qui grattent.
5: C'est intéressant.
1: Mais dis donc, tu pourrais mieux écrire, hein. On t'a pas appris à écrire, connard.
11: Bonsoir.
1: Okay.
11: Bonsoir à tous.
1: Alors, donc, septième... Bon, ça y est, on a compris.
11: Salut. Bonjour.
1: Enchanté, enchaîne, Gérard. Alors, septième question.
11: Le Manu, il est vénère aujourd'hui.
1: Bon, toi, tu te tais, s'il te plaît, d'accord? Pensez-vous qu'il fasse... Pensez-vous qu'il fait jour? Oh, tu la fermes, salope! Ok, cul de poule au cuisse de velours. Là, je vous préviens, vous allez vous calmer, les deux salopes qui nous restent.
2: Gérard, pour en revenir au débat, il y a Yankee sur l'IRC qui te demande si on peut payer les putes de New York en euros.
1: Alors là, pour l'instant, je peux pas en répondre parce que l'euro c'est pas avant janvier 99 et les billets sont pas avant. On, ça sera que les pièces qui seront sorties maintenant.
7: Qu'est-ce qu'elle t'a demandé
1: voilà.
7: À toi
1: toi, je t'emmerde.
7: Ok.
1: Ah, allô, celui. Allô. Alors, Tony, tu dégages. Bonjour, bonne nuit.
7: Bonsoir.
1: Allez, hop, au revoir, Tony.
7: C'est ma femme.
1: Allez, pour Tony, c'est terminé. Tony, c'est terminé pour lui. Allez, hop.
3: J'en fais quoi encore?
1: Tu le bires, tu prends quelqu'un d'autre. Allez, hop, terminé. Non. Comme ça, on n'entendra pas le téléphone sans arrêt.
2: Ouais, alors... mais Gérard, c'était pas la même sonnerie que le téléphone
5: c'est
2: de Tony.
5: C'est pas chez Tony, là, c'était chez moi, mais j'ai décroché, donc c'est bon. Tony,
1: ouais, mais ça commence à bien faire.
5: Non, mais ça y est, j'ai décroché le téléphone.
1: Donc... Manu, tu m'éteins le double son, s'il te plaît.
13: J'ai rien mis, Gérard.
7: Allô.
13: J'ai rien mis.
1: Non, presque pas.
13: Non, j'ai rien mis. Mais j'ai rien mis.
1: Moi, je m'en fous, je pose pas la septième question.
13: Vas-y.
7: Allô.
1: Alors, tu penses... Bon, alors, fil d'art, tu gères ou sinon c'est
3: écoute, cherche des auditeurs, je peux pas tout faire, hein. Autrement je fais la vaisselle aussi.
7: Bon, tu la poses tes questions là.
1: Pensez-vous qu'il fasse jour à New York quand il est 18h à Paris et qu'il pleut? On va demander à ça, à toute poule.
7: Allô?
5: Alors là, ça me demande un peu beaucoup
7: allô
5: de questions, donc il y a 6h, donc.
7: Allô? Allô?
5: Ça dépend
7: allô
5: en fait, ça dépend.
7: Allô?
5: Ça dépend si le soleil s'est levé ou pas.
1: Non mais que.
7: Allô?
1: Quand ceux qui m'ont arrêté de dire allô constamment parce que ça commence à me faire chier là.
7: Ok.
1: D'accord.
7: Repeat the question, please.
1: Bon alors tu t'écrases toi pour l'instant. Je t'ai pas quand je t'appellerai pas de chambre tu sortiras dessous le lit toi.
3: Excuse-moi à la place de Tony j'ai trouvé un auditeur très sympa au demeurant qui s'appelle mon chéri.
7: Salut. Salut mon chéri. Tu peux foutre où tu veux hein, tu le fais. Salut.
1: Salut. Salut. Je te signale, Fildar, fais gaffe à ce que tu me prends comme auditeur, parce que c'est toi qui es responsable si tu me prends pas aucune des 24 lignes. Hein.
15: Ouais.
1: D'accord.
15: Ouais.
1: Alors, gare à toi. Alors, saucisson à l'ail.
5: Alors te dire qu'il pleut quand il est 18h, je pense que ça, je crois pas. Hein.
1: Non, mais pensez-vous qu'il fasse jour à New York quand il est 18h?
5: Et qu'il pleut.
7: Allô.
5: J'ai pas compris la question. Bah alors putain. Moi je te dis, alors te dire qu'il pleut là-bas, je crois pas.
1: Je crois
5: rien.
1: D'accord.
5: Mais il est là, elle peut faire beurre, je pense pas non plus. Attends,
1: saucisson à l'ail. Oui. Je te préviens, cul de poule ou cuisse de velours. Vous avez fermé vos gueules, les deux pétasses.
5: C'est pas moi. Hein. Tu nous insultes pas comme ça, alors c'est pas moi.
1: Alors vous fermez vos gueules.
5: C'est pas nous. Mais effectivement, je crois qu'il peut faire jour quand il est 18h à Paris, donc voilà.
1: Et quand vous avez fini de foutre de ma gueule là, Gérard, je sens que tu vas prendre mon poing dans ta gueule.
5: Ah mais t'écoutes même pas ce que je te dis là. Hein.
1: Non mais attends, pour l'instant il y a des connards.
5: Moi je réponds aux questions, tu écoutes même pas les questions qu'on te pose.
16: Gérard, t'es payé combien pour faire le big bill?
1: Et ta soeur, elle est payée combien pour faire une pipe?
7: Bon, Gérard, tu continues ton débat là, tu sais, franchement. Gérard, un peu le bordel.
3: Bon, s'il vous plaît, les auditeurs, on se calme, on écoute Gérard.
1: Alors, on continue à demander. Je repose la question à saucisson à l'ail. Pensez-vous qu'il passe jour à New York quand il est 18h à Paris et qu'il pleut?
5: Parle bien devant ton micro. Je viens de te dire qu'il pleut pas. Et que là-bas, effectivement, il peut faire 18h quand il fait jour là-bas.
1: D'accord. Je te prends.
7: Moi aussi.
1: Bon, alors toi, tu dégages, comme ça, t'as tout de suite répondu.
3: Mais non, il a pas répondu, Gérard, laisse-le répondre.
1: Non, bah attends, pour l'instant, il est en train de me prendre pour un con.
7: J'ai cru que tu voulais que je te prenne, c'est pour ça.
1: Toi, Manu, tu fermes ta gueule et tu fais ton boulot correctement.
13: Il a rien dit.
1: Ouais, alors je te prends, tu réponds à la question pour la dernière fois.
7: Oui, donc, moi je pense que il fait nuit à New York quand il fait jour à Paris, du Luxembourg.
1: Bon, alors toi, t'as pas compris la question, tu dégages, ça te...
13: Non, réexplique-lui, Gérard, plutôt.
1: Donc, au lieu de... Pensez-vous qu'il passe jour à New York quand il est 18h à Paris et qu'il pleut? C'est clair, net, précis.
7: Non, moi je pense que qu'il fait nuit à New York et puis qu'il neige. À 18h,
1: à 18h, il fait déjà jour à New York et à Paris, il fait nuit, je te signale.
3: Bah ouais, mais ça, si... attends, mais c'est pas
1: parce qu'il y a un décalage d'horaire de 6h.
3: Pourquoi tu l'expliques pas, ça, au lieu de leur poser une question?
1: Toi, écrase, tu fais ton boulot, tu la fermes.
3: T'es pas au Big Bill, là.
1: C'est pas à toi que je m'adresse.
3: T'es pas au Big Bill, tu poses pas des questions pour gagner des cadeaux.
1: C'est pas à toi que je m'adresse.
5: Gérard?
1: Oui.
5: Ça dépasse, quoi.
1: C'est qui?
5: Bah, c'est les saucissons à l'ail.
1: Oui.
2: Ouais, Gérard, pour revenir au débat, il y a Rennes sur l'IRC qui te demande si les New-Yorkais dorment sous la pluie le jour à cause du décalage horaire.
1: Ça, je peux pas dire parce que le décalage horaire, je sais pas s'ils font aussi ou pas. Donc je peux pas lui dire.
2: Est-ce que toi t'en as vu qui dormait le jour sous la pluie?
1: On n'a pas eu l'occasion d'avoir de pluie, donc je peux pas le dire. On n'a pas eu l'occasion d'avoir de pluie. Hein.
2: Ok.
1: Mon chéri.
15: Ouais, moi je pense qu'à New York déjà il pleut tout le temps.
1: Ah ouais.
15: C'est un phénomène que je peux prouver. Et en fait, à cette heure-ci, à New York, il doit faire jour.
1: Il est quelle heure?
15: 1h30? Il est 18h17 à New York, exactement.
1: Ouais, il y a
15: ouais, ce... Ouais, 18h17.
1: Mmh. Ouais. Ok. Cuisse de velours?
17: Bah, j'en sais rien du tout.
1: Attends, t'en sais rien? Ah, non, mais attends.
17: C'est vrai, hein.
1: Non mais ça va, tu veux pas que Sam il t'achète un lit non plus, non?
17: Hein? Oui.
1: Que tu fais bien ton boulot là?
18: Bah ouais.
17: Oui.
1: Ah bah dis donc, bah, on le dirait pas. Hein.
17: Bonne nuit, hein, pour moi.
1: Ouais ben l'autre il est vautré sur les deux sièges, monsieur il est même pas capable de prendre les gens au standard. Alors les 24 lignes sonnent, les gens ils s'amusent à appeler, monsieur veut rien prendre.
17: Mais
1: donc,
17: il est fatigué, faut le comprendre.
1: Non mais il est fatigué pour rien de la journée.
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2: Bon Gérard, pour en revenir au débat, il y a Ethan sur IRC qui te demande si t'as visité une radio à New York, genre Fun Radio.
1: Non, là-bas, on n'a pas eu l'occasion de visiter des radios.
15: Si, à ce qui paraît, t'as été invité pour l'émission de Howard Stern.
1: C'est ça, t'as raison, toi. J'ai les boules qui grattent.
2: Il y a des shampoings pour ça.
20: Yes, Gérard, moi je suis, I am d'origine New Yorker, ok. Je pense que... Enfin, le temps, the time, yeah.
17: The weather.
20: Okay, all right. Have you so big bill?
1: Bon, alors, j'ai les boules qui grattent, tu dégages, au revoir.
2: Tu peux pas dégager, il vient de New York.
1: Au revoir.
3: Je le dégagerai pas, il est de New York, c'est intéressant.
1: Fais ton boulot comme il faut.
20: J'ai vu la Big Bill Tower.
15: Ok.
1: Bon, bah moi, quand Pildar il fera son boulot, je continuerai le débat.
3: Attends, j'essaye d'avoir des New Yorkais parce que tu fais un débat sur sur New York. Je me suis fait chier toute la journée à appeler New York.
1: T'as rien foutu. Dégage.
3: Non, on le garde.
1: Non.
2: Gérard, il y a Turpentine sur l'IRC qui te demande si t'es monté sur la Statue de la Liberté. Est-ce que d'en haut, t'as vu la Tour Eiffel?
1: Non. La Statue de la Liberté, de toute manière, elle était trop loin et on n'a pas pu monter dessus.
2: Elle était partie?
1: Non, elle est trop loin par rapport à là où on était du 102e étage du... je sais plus où.
2: Vous étiez au 102e étage?
15: Il y a 50 étages.
17: Empire State.
1: Non. Alors, Tony, je te signale que je viens de te reconnaître encore.
3: Non, Tony n'est pas là. Donc,
21: il est pas là, Tony, il s'est couché.
1: Ouais. Enfin bref, Fildar il fait vachement bien son boulot et ça se voit qu'il veut vite dégager de du standard.
15: C'est un boulot comparé à certains.
1: Ouais ben il ferait mieux son boulot, ça irait peut-être mieux pour gérer le débat. Il fait que de la merde.
15: Bon Gérard, fais mieux ton boulot et pose ta question là. Enchaîne.
1: Attends, toi si t'es pas content, tu vas dégager.
15: Ok, super.
1: Bon. Alors, 8e question. New York est-elle une ville plus dangereuse que Paris? Si oui, pourquoi? On va demander à Saucisson à l'ail.
17: Ouais, absolument. Parce que New York, je pense qu'il y a plus de problèmes avec la police. Et on entend souvent les sirènes.
1: Mm-hmm.
17: Les sirènes des polices, si tu veux.
1: Ouais, il y a la police et les ambulances et...
17: Il y a souvent des meurtres aussi. Hein. Mm-hmm.
1: Mais ce qu'il y a, c'est que, comme on y avait été, c'est bête qu'on a pas pu voir
17: c'est un genre de sirène comme ça.
1: Voilà. Pour l'instant, celui-là, c'en est un qui s'amuse. Donc, ok. C'est bien comme réponse. Mais parle un peu plus fort devant ton combiné, s'il te plaît, saucisson à l'ail, parce que...
17: C'est ce que je fais, mais je peux pas faire autrement.
1: Hein. Ok. Cul de poule.
17: Non, c'est pas plus dangereux, New York. Hein. Il suffit de pas sortir la nuit.
1: Bah, de toute manière, il y a des gens qui sortent quand même la nuit.
17: Ah,
1: hein.
17: Ça, c'est le risque et périls, mais tu sors dans la journée, tu crains rien, hein.
1: Ah bah, même dans la journée, je peux te dire, on peut le confirmer avec saucisson à l'ail, on pourra te...
17: Mais non. Je te dis, Gérard, que je ne te connaissais pas.

0: Manu, fais pas comme Pildar, d'accord? Sois moins con que lui. Parce que sinon, tu seras pas chef du standard, toi.
1: Ah, merde.
2: DG?
0: Oui?
2: Et je te prends par la bistouquette.
0: Moi je t'emmerde.
1: T'emmerdes ceux qui sont à l'ail, c'est bien. C'est bien.
0: Bravo.
3: Le débat. Ok, connard.
0: Gérard. Bon, allez, hop, terminé. Moi, je fais conclusion. J'arrête à la 7e. À la 8e, c'est tout. C'est terminé. Grâce à Pildar, on arrête ici.
4: Mais non, c'est pas grave.
1: Attends, tu traites saucisson à l'ail et c'est de ma faute?
0: Ta gueule, tu fais même pas ton boulot.
1: Mais je le fais, mon boulot,
0: Non, attends, il est mal fait. Bah, t'es même pas capable de gérer. T'es même pas capable de dire à l'autre, t'es à l'antenne, tu réponds à la question.
1: Mais si, t'attendais.
0: Non, même pas.
1: Attends, t'es même pas capable de répondre.
0: Allez, ta gueule.
1: Si tu vois la Tour Eiffel de la Statue de la Liberté, tu sais même pas répondre.
0: Ta gueule. Ferme ta gueule et c'est tout. Alors je te prends pour la dernière fois.
4: Par la barbichette. Ok.
0: Bon.
4: Ok.
5: Allô. Ah Gérard, j'ai perdu 200 personnes sur l'IRC parce que t'as dit trop de gros mots.
0: Ouais, bah c'est bien, merci Fildar aussi.
5: C'est toi qui les as dit les gros mots, Gérard.
0: Ouais, non, mais Fildar, il fait même pas son boulot, il est même pas capable de gérer un standard.
1: Bon, je te prends.
0: À part travailler pour Max à partir de 11h30, d'y trouver des auditeurs potables,
1: le débat, c'est sur New York.
0: Il y a que Manu qui est capable de bosser. Alors, si ça continue, c'est Manu qui va prendre le standard. Parce que là, ça commence à bien faire. Alors, je te prends pour la troisième fois. Tu réponds à la question où tu dors.
4: Je te prends pour la troisième fois. Allô, faut que tu me prennes, moi.
0: Mais c'est qui celui qui dit allô?
1: Je sais pas.
0: Mais putain, mais tu commences à me faire chier, toi.
1: Je te prends, t'es tout seul à l'antenne, comme ça Gérard t'entendra, vas-y.
0: Ah ouais.
4: Je t'écoute Gérard.
1: Voilà.
0: Non, tu réponds à la question, je la répète plus.
4: Peux-tu la répéter s'il te plaît?
0: Putain, mais... Fildar, tu commences à me casser les couilles, sérieusement!
4: C'est pas de la faute de Fildar, mais il y a tellement de boxons,
0: tu commences à me casser les couilles!
4: Allô?
0: Pauvre connard, va!
4: Il y a tellement de boxons que j'ai pas entendu la question.
0: Alors, New York est-il une ville plus dangereuse que Paris? Si oui, pourquoi?
4: Bah oui, parce que je pense qu'il peut y avoir des criminels à New York comme à Paris, hein.
0: D'accord. Alors, mon chéri, maintenant.
6: Ouais, moi je pense que New York c'est bien plus dangereux que Paris.
0: Une question IRC avant de demander à cuisse de velours.
5: Est-ce que tu t'es fait arrêter à la douane pour transport de substances illicites dans ton froc?
0: Non. Non, parce qu'à la douane.
5: À la douane, oui, vas-y Gérard. Continue.
0: Donc, pour répondre à cette personne, donc à la douane on est passé, ils nous ont simplement souhaité un bon séjour, donc c'est tout. Voilà ce que je pouvais dire.
2: Donc tu es dans le secteur de bagages aussi. Hein.
0: Détecteur de bagages. Je voudrais bien savoir qui c'est qui vient de me sortir ça encore comme connerie.
5: Gérard, il y a Turpentine qui te demande est-ce que c'est vrai qu'à côté de la Statue de la Liberté, ils ont mis le Gargantua de Mirapolis?
0: Non. Non, pas du tout. Alors, cuisse de velours.
4: Gérard, tu m'excites avec tes moustaches. Bon, hein.
0: Cuisse de velours.
2: Bah, je viens de répondre, là.
0: Ok, donc qui c'est qui nous reste, l'autre
7: I am here. Moi, je pense que c'est plus dangereux, parce qu'il y a plus de circulation in the ville, ok? J'ai vécu à New York.
2: Allez.
7: Je pense que c'est plus dangereux.
4: Elle ajoute.
7: Fuck you very much.
0: Alors celui qui recommence à faire ça va dégager.
5: Ouais, si vous pouvez arrêter de jouer, merci.
0: Non, parce que ça commence à me gonfler là.
2: Je sais pas. Déjà le premier débat,
0: ça va aller vite. Je fais la dernière question là, il est 1h40. Je fais la dernière question. Alors,
2: vas-y.
0: À votre avis, quelle est la différence entre Paris et New York?
8: Oui, c'est bon, vas-y.
2: Qu'est-ce que j'aime bien? Non? Mais t'as contenté, j'en sens cul.
0: Oh là là,
5: ça c'est malin. Vire-le, Fildar.
1: C'est non, je vais le virer. Allez, je le vire.
7: Faut arrêter là. C'est non, mais c'est bon.
0: Alors, je répète, à votre...
6: On a compris, Paris, New York,
7: Speaking the truth, genre.
8: Jouiez pas.
2: Donc, quelle est la différence entre Paris et New York?
0: Voilà.
2: Donc, je peux répondre, c'est saucisson à l'ail.
0: Vas-y.
2: Donc, là-bas, à New York,

0: dommage, c'est que les gens en particulier en été sont plus habillés cool que les Français à Paris. Mmh. Et l'inconvénient, c'est qu'il n'y a pas de papier par terre, évidemment. Mmh. Dès que tu mets un papier par terre, tu as une amende, quoi.
1: D'accord.
0: Et en plus, tu te fais arrêter par la police. C'est assez dangereux.
2: Oui, vas-y, c'est bon.
0: Vous arrêtez quand je parle. Merci.
3: Ok, super. Mmh.
1: Celui qui s'amuse à faire des conneries quand les gens parlent, tout à l'heure va gerber, je vais pas chercher.
3: Oh là là là là là.
1: Alors, cul de poule.
0: Oui. Il y a 6000 bornes entre Paris et New York.
1: Non mais attends.
3: Allô ? Allô ? Bonjour.
0: Allô ? Ah là là, on n'entend rien.
3: TF1, bonsoir.
1: À votre avis, quelle est la différence entre Paris et New York, cul de poule ? S'il te plaît, tu réponds.
0: Oui, ben je viens de te répondre, c'est 1000 kilomètres.
2: Vas-y.
1: Mmh. Ok, c'est 1000 kilomètres, alors je te prends.
3: Non, je veux pas que tu me prennes.
1: Tu réponds à la question ou tu dégages? Allez, hop, bonne nuit pour lui. Ah, ce coup-là, c'est terminé. Hop, Fildar, c'est fait. Alors, mon chéri.
3: Oui, ma cochonne.
1: Fais gaffe, parce que toi aussi, tu vas faire comme lui.
3: Ok. La différence entre Paris et New York, je pense qu'il n'y en a pas beaucoup.
1: Alors, tu peux expliquer pourquoi?
3: Parce que la Tour Eiffel, Statue de la Liberté, tout ça. Déjà, c'est pas pareil.
1: Non, attends, t'as déjà vu la Statue de la Liberté à Paris, toi?
3: Non, si. Il y a une mini Statue de la Liberté à Paris.
4: La Tour Big Bill.
3: Tu l'as déjà vu, Gérard, quand même, près de la Seine, quand même.
1: Non, mais je vois pas du tout le rapport avec... je te demande, à votre avis, quelle est la différence entre Paris
3: répondu,
1: et New York?
3: C'est cassé,
1: et
3: c'est tout, voilà.
1: D'accord.
5: Et regarde, Gérard, il y a Chuck Norris à la télé.
1: Fils de blou, toi, tu fais ton boulot et tu fermes ta gueule.
0: Quelle chaîne?
1: Non, mais l'autre, il est complètement starbé. Il est à moitié fou, lui. Fils de blou.
0: Ouais, je pense qu'à New York,
1: c'est
0: toujours beau. Non. Et à Paris. Bon, je peux parler.
1: Ah, vous vous tenez derrière.
0: Ah, sans déconner, vous êtes trop lourd. Hein.
3: Ouais, bah, ça, on est comme toi. C'est clair, pardonnez-le.
1: Je sens. Cuisse de blour, tu réponds et c'est terminé, on fait conclusion.
5: Ah, bah non, on a préparé des questions.
1: Non, attends. Le premier, c'est de la merde, grâce à lui. Le deuxième, ça va être encore pire. Alors, je crois que autant conclure sur la neuvième et terminer. On attaque le deuxième.
5: Excuse-moi, Gérard, avant qu'on fasse la conclusion, à la place de Je te prends, on accueille Chias de Noël. Bonsoir.
1: Bien sûr. Ouais, c'est encore
3: Hello.
1: Des mecs.
3: C'est
1: encore, des mecs que t'as même pas pris au standard.
3: Ça fait une heure que j'appelle au standard, j'ai galéré, arrête. Ouais. Je veux bien le croire. Bah ouais, c'est
1: ok, bah on verra.
6: Gérard, il y a René sur IRC qui te demande si à New York, les gens qui crient sont considérés comme des criminels.
1: Alors, les gens qui crient sont-ils considérés comme des criminels? Je ne pense pas, parce que t'entends pas quotidiennement crier dans New York, à mon avis.
0: Gérard?
1: Oui.
0: C'est saucisson-là, j'aimerais te poser une question.
1: Ouais.
3: Putain, elle est lourde.
1: Hé, ta gueule!
0: Gérard?
3: Ouais, franchement, saucisson-là,
2: c'est bon, vas-y.
0: Non mais ça suffit, hein, vous arrêtez maintenant. Hein. Moi aussi je parle, d'accord?
3: Allez, là.
0: Donc je pose une question à Gérard, do you speak English?
1: Yes.
0: Donc yes, tu parles anglais?
1: Voilà.
0: Donc voilà, c'est tout ce que je voulais savoir.
1: Cuisse de velours, pour finir.
0: Oui, je disais qu'à Paris, fait jamais beau, sale temps de merde. Et à New York, c'est bien. Quoi.
1: D'accord. Donc, Chias...
4: Hello. The question.
3: If you speak English, son of a bitch.
4: Est-ce que je peux répondre à la question, please?
3: Vas-y, Ulrich.
4: Yeah, so I think the difference between New York and Paris is because there are more circulation between New York and circulation.
0: Yeah, yeah.
4: And that is the between sweaters and the person dancing in the morning market.
1: Non, mais attends, mais lui, de toute manière, c'est même plus la peine que tu le gardes dans l'équipe. Bon,
5: Gérard, t'as dit que tu parles anglais, tu peux traduire, s'il te plaît?
1: Non, va te faire foutre, toi, tu vas te faire enculer. Bah,
3: c'est
1: Chias, chias de... je sais pas quoi, là.
3: Ouais,
5: de Noël.
3: C'est Chias de Noël, ça va arriver bientôt.
1: Non, vas-y, toi.
3: Bah, écoute, c'est dommage, parce que moi, j'arrive à la fin du débat, et en fait, j'aurais pu te dire plein de trucs, parce que mes parents sont américains, bien sûr, je me touche, donc voilà, c'est dommage que j'arrive à la fin.
1: Ben ouais, mais je suis désolé.
3: Voilà, écoute.
1: C'est pas de ma faute parce que.
3: Un peu quand même. Hein,
1: non, attends, je vais te dire, chiasse de Noël, c'est pas de ma faute.
3: Ah, bien sûr.
1: Non, c'est pas moi,
3: c'est jamais.
5: S'il vous plaît, les auditeurs, moi je peux soumettre une idée, c'est que étant donné qu'il vient d'arriver, Gérard, on peut le garder pour le deuxième débat.
1: Ah, c'est pas toi qui commence, c'est moi.
5: Je te demande.
1: C'est moi qui commande.
5: Je te demande.
1: Toi, de toute manière, au deuxième débat, t'es pas là, tu te casses.
5: Non, je suis là.
1: Non, non, t'es plus là.
0: Ah, il est là, il a la fin.
1: T'es plus là.
3: Eh, Jean.
1: Tu n'es plus là, toi.
3: C'est ton chéri, vu que je peux y en arriver, je pourrais rester aussi.
1: Non.
3: Bah, arrête, sois chéri. Ah, je peux rester, s'il te plaît. Non, pas de ricain. Ah, s'il te plaît.
1: Bon, vous, je vais répondre, donc, à votre avis, quelle est la différence entre Paris et New York? C'est que, comme Saucisson Alaï a dit, donc là-bas, les gens sont plus cool, sont mieux habillés que dans Paris, et que là-bas, c'est plus propre, parce que dès que tu jettes un papier par terre, de toute manière, t'es tout de suite sanctionné, tandis qu'à Paris, c'est dégueulasse.
5: C'est quoi,
1: c'est
5: comme
1: la ville la plus dégueulasse que d'autres villes. Moi, je peux vous dire que New York, par rapport à Paris, c'est vachement plus propre et les gens sont vachement plus cool que Paris.
5: C'est parce que tu y es resté moins longtemps qu'en France, non?
1: Non, non, mais même, les gens sont vachement plus cool. Gérard. Dès qu'ils te bousculent... Attends, tu permets que je réponde à Manu, ok? Les gens sont vachement plus cool parce que dès qu'ils te bousculent, ils te disent « excuse me ». Tandis qu'à Paris... Dès qu'ils te bousculent ici, ils en ont rien à foutre. J'en ai eu l'expérience, je sais plus quand, avec Saucisson Lail. Elle a été bousculée, on y a même pas dit pardon. L'autre, ils s'en foutaient complètement.
7: Elle n'est pas tombée enceinte quand même.
1: Non. Bon, donc voilà, donc...
7: Gérard, je voulais te demander par rapport à New York, tu dis que c'est différent de Paris. C'est quoi les sanctions que tu peux avoir à New York si par exemple tu jettes un papier par terre?
1: Là-bas, tu te chopes une amende et tu peux te retrouver au commissariat de police.
7: Ah, carrément.
5: Mmh. Tu peux faire de la prison ou pas?
1: Ça dépend. Si t'es pris pour la première fois, bon, tu chopes une amende. Si t'es pris pour la deuxième fois, tu te prends une deuxième amende et puis tu t'es en garde à vue pendant 48 heures.
5: Il y a des amendes, mais il n'y a pas des noix.
1: Et si les amendes peuvent aller très loin, plus cher que Paris sur par rapport aux voitures.
5: En
1: et si t'es pris pour la troisième fois, ben là, tu te prends tu te chopes une amende et puis là tu passes au tribunal et tu te retrouves en taule.
3: Ah, Gérard.
1: Oui.
3: Ouais, tu parles de la propreté dans les rues. Moi, je voulais savoir, vu que t'as été à New York avec ton chien, qu'est-ce qui se passe si ton chien il fait caca sur le trottoir?
1: Ben c'est pareil, sauf que bon bah à Paris t'as des.
0: Pas.
3: Oh. C'est que the shit of the dog.
1: Donc je réponds à celui ouais. il aurait pu préciser
3: son
1: nom.
3: C'est la chiasse, tu reconnais pas l'odeur.
1: Donc je te réponds.
3: Ouais.
1: Donc là-bas bon bah c'est pareil à peu près qu'à Paris, je pense que tu as des petites poches pour ramasser puis tu mets ça dans une poubelle. Donc voilà, donc conclusion de ce débat, on n'ira pas plus loin parce que
3: bah, on pourrait la faire notre conclusion quand même. C'est à moi de
1: politesse. Bah, vous allez attendre, il y a encore qui veut poser une question.
6: Non, j'ai un sondage sur l'IRC, Gérard.
1: Oui.
6: Alors, un sondage effectué auprès des habitants de New York. À la question, quel souvenir gardez-vous du passage de Gérard? 2% réclament l'annulation de la dette que la ville avait... que la ville avait envers les autres pays pour cause de catastrophes naturelles. 5% déclarent être opposés à son éventuel retour et 100% du personnel de son hôtel durant son séjour lui rappelle que c'est inadmissible non seulement de venir avec un chien. Oh là là, non, je continuerai pas.
1: Ouais, d'accord, mais de manière, moi je vais avant que vous fassiez la conclusion, donc je vais marquer à la question aimez-vous New York. Il y a 70% des gens répondent qu'ils ne trompaient jamais leur conjoint, donc je vois pas du tout le rapport. 20% des gens qui préfèrent les pizzas au pepperonis. Alors là, je vois ça, c'est
5: la
1: même
5: police de bonne.
1: Hop, c'est même pas la peine que je continue.
5: Et 55% des gens n'aiment rien.
1: 55% des gens, j'ai dit qu'on terminait pas, d'accord. Parce que c'est toi qui fais des trucs de con. Alors, cul de poule, conclusion du débat.
3: Tu aurais dit de la bonne pizza.
0: Alors moi je dis que quand on a passé 3 jours à New York et qu'on se permet de faire un débat où on n'apporte aucune information, on ferait mieux de faire un débat sur autre chose.
1: Alors cul de poule, je veux dire une chose, que si t'es pas contente le prochain coup tu restes chez toi.
3: Ouais.
1: Donc
3: ouais,
1: je vais parler de New York comme on l'a vécu et c'est tout. D'accord? D'accord?
0: Oui, non, mais c'est n'importe quoi.
1: Alors, j'ai les boules qui grattent.
4: Mais de la ouais, Gérard, moi, je pense que ce soir, c'était un débat très
1: intéressant. Vogueule derrière!
4: Toi-même. Je pense que ce soir, c'est... Allô? Je pense que ce soir, c'était un débat très intéressant. D'autant plus que ce soir, avec ta coupe de cheveux, tu serais plutôt le duc comblero du tétanos. Et je pense que c'est toujours aussi un peu de la shit des débats.
1: D'accord, ben si ça chie, le prochain coup, tu resteras chez toi. Cuisse de velours pour continuer.
0: Ouais, bah tout le monde devrait y aller pour voir la Statue de la Liberté, parce que c'est assez important quand même.
1: Bah oui, mais ça, de toute manière, la Statue de la Liberté, de toute manière, faut prendre les bateaux et tu peux la survoler en hélicoptère, mais je ne sais pas.
0: C'est faux.
1: Quoi, c'est faux? Tu sais même pas ce que tu dis, toi. Alors écrase, occupe-toi de ton standard. Occupe-toi de prendre des gens pour le deuxième débat, espèce d'abruti.
8: Non, mais ouais, manière, tu peux là. Répéter la première question du débat, je voulais répondre.
1: Non, non, je répète plus. Cuisse de velours, donc pour toi.
0: Bah voilà, donc
1: j'ai dit. Ok. Mon chéri, pour conclure.
9: J'aime quand tu me parles comme ça.
1: Ouais, bah moi j'aime pas, alors tu fais la conclusion et bah, tu t'écrases.
9: Tu m'appelles comme ça. Bon, ton débat mal géré, franchement, tu fais mal ton boulot, Gérard. Ouais. Et puis voilà, quoi, tu devrais être plus sympa avec ton équipe.
1: C'est ça. Chiasse de Noël.
3: Ouais, alors, bah écoute, c'est chiasse de Noël. Alors, ce que je voulais te dire, c'est que, je sais pas si tu sais, mais New York, on appelle ça The Big Apple. Toi, je trouve que ça tombe bien parce que t'es quand même The Big Poireau. Et deuxièmement, est-ce que c'est vrai que tu vas servir de modèle pour la statue de la propreté?
1: Et toi, est-ce que c'est vrai que tu sers comme un, que t'es un con quand on te demande une conclusion?
3: Bah, c'est une conclusion.
1: Voilà. Et ben moi, je te dis que t'es un con. Voilà. Bon. Voilà. Saucisson à l'ail pour finir.
0: Alors moi, je voulais dire que c'est un excellent débat, mais le problème, c'est que t'as pas posé la dixième question. Et je voulais te poser une question. Est-ce que tu veux partir à New York avec...
1: Gérard, mais t'es fou. Gérard, arrête, fils de pute, l'enculé. Mais Gérard, qu'est-ce qui s'est passé, Gérard? On a rien compris. Qu'est-ce que t'as fait, Phil? T'as fait quoi, là? Qu'est-ce qu'il y a? Gérard, reste dans le studio, qu'est-ce qui se passe?
10: Qu'est-ce qui se passe? Tu le dégages de l'équipe pour tout le temps. Tu le dégages.
11: Allez, sors, Filda.
10: Allez, toi, tu dégages. Là, t'es vraiment un enculé.
12: C'est bon, ça.
10: Alors, tu dégages, je vais la rappeler.
12: C'est bon, mais on va la rappeler.
10: Ah non, culé, va.
1: Bon, Gérard, reprends, je sais même plus où on en était avec ça. Non, mais de toute manière, il a coupé une saucisson à l'ail, donc moi, conclusion, grâce
6: il
1: à...
6: Il s'est coupé une tranche.
1: Attends, non, il doit y avoir des auditeurs encore, Rigo, va voir s'il y a des auditeurs.
6: Okay,
1: non, mais ils ont fait tous leurs conclusions, donc sur l'IRC, une petite conclusion.
6: Alors,
1: on est combien là
6: l'IRC, on est... Ah, alors attends, je vais demander combien on est parce que j'ai pas trop le temps de regarder. Donc s'il vous plaît les gens, est-ce que vous pouvez me dire combien? Nous sommes 3654. Ouais, on a perdu un peu parce que tu t'es énervé, t'as pas arrêté de gueuler. Ouais. Et est-ce que t'es allé aux États-Unis à d'autres baleines sur Sandy? Je sais pas, je comprends.
1: Allô?
6: Pas.
1: Ah, Gérard,
6: il y a quelqu'un.
1: Non, mais c'est bon, la conclusion, ils l'ont toute faite, donc tu peux me donner ton air.
10: Attends, parle-lui Gérard.
1: Ouais, je t'écoute. C'est qui?
10: Bah réponds maintenant.
9: Allô?
1: Moi, tu réponds? Bon, allez, c'est bon, alors
10: ah
1: on
10: mais
1: va
10: il
1: pas
10: est
1: faire
10: là,
1: de
10: il
1: blanc.
10: Est là, pourtant, il est là.
1: Allô? Mais non, mais il répond pas, alors.
6: Donc, attends, je suis au standard, là, je vais essayer de le trouver.
10: Essaye de faire quelque chose, Ring.
6: Ouais.
1: Bon, c'est qui, là?
9: Allô?
1: Bon, tu donnes ton nom?
10: Bon, allez. Précise ton nom.
6: Donne ton nom.
1: Non, mais attends, pour l'instant, il veut pas, donc c'est pas grave. Allez, hop, c'est terminé. Moi, pour conclusion, c'est con, parce que d'habitude, les semaines... Oula.
6: C'était quoi, ça?
10: Je sais pas.
1: Non, ça doit être toi, Rigo, sans le faire exprès. Donc, conclusion, c'est dommage, parce que le premier débat, d'habitude, toutes les semaines, il se passe bien. Là, ça foirait complètement grâce à Fildar.
9: Allô?
1: Bon, il y en a que deux qui ont bien fait leur boulot, c'est Rigo. Non, Fildar, tu dégages.
12: Ouais,
1: tu dégages, parce que je veux plus de toi ici.
12: Non, mais c'est sûr.
1: Non, mais tu prends ton casque et tu t'en vas.
9: Allô?
10: Comme ça, tu coupes. Il reste quelqu'un, Gérard. Hein.
1: Ouais, mais on n'arrive pas à voir son nom.
10: C'est qui, Fildar?
1: Allô?
10: Fildar, Gérard.
1: Allô?
10: Bon, ouais, je sais pas ce qu'il fait.
9: Allô?
1: Donc alors,
10: précise ce que c'est que le deuxième débat quand même.
1: Donc le deuxième débat, ça sera sur les grèves. Bon, je vais pas continuer la conclusion du premier. Donc grâce à Fildar, ça a foiré le premier. Et j'aime pas trop que le premier débat foire.
12: Bon, ça va.
1: Donc il y en a que deux qui ont bien bossé, c'est Manu et Rigo pour comme d'habitude.
6: Merci.
1: On est arrivé à 3600.
6: Donc
1: j'espère qu'on ira plus loin sur le deuxième.
9: Allô?
1: Donc,
10: il reste quelqu'un, Gérard. Hein.
1: Mais non, mais on n'arrive pas à l'avoir, il répond pas. Donc, alors, on va se retrouver pour le deuxième débat qui vont porter sur les grèves. Donc, vous pouvez nous appeler au 0803-08-5000 et 0870-5000 et toujours l'IRC www.funradio. Et on va s'écouter la plus grosse poitrine de Suresnes avec des gars, des os. Et on se retrouve tout de suite après pour le deuxième débat. À tout de suite.
13: Je peux faire des copies.
1: Oh non.
13: Oh bah attends, Gérard, s'il te plaît, je peux faire des copies quand même.
1: Oh non.
13: Bon d'accord. Bon, c'est le bordel là, Gérard, calme-les un petit peu là.
1: Oh, 6 minutes.
13: Voilà, donc voilà tout ça, ça va être sur... C'est sur un CD, c'est quand même assez merveilleux. Hein.
9: Ouais.
13: Attention, le top du top, écoutez-le bien en ce moment qui fait fureur et qui est à la mode dans tous les clubs.
1: Jean-Luc,
10: Jean-Luc.
13: Je ne résiste pas au plaisir de le remettre une deuxième fois.
10: Jean-Luc. Jean-Luc.
13: Voilà, Jean-Luc. Bon, tu travailles, hein. Bon, alors, il y a celui-là aussi qui est très drôle, qui me fait bien marrer en ce moment, qui est très à la mode aussi.
14: Oui, bonsoir, monsieur, je m'excuse de vous déranger. Oui, bonsoir, monsieur, je m'excuse de vous déranger.
13: Ouais, voilà, et encore celui-ci qui était très drôle. Le premier qui fait un remix sur Gérard, je vous préviens tout de suite.
14: Ça se termine au tribunal.
13: Voilà. Bon, alors, Gérard... Ah, il y a celui-là aussi qui est très drôle, qui est très connu, hein. Quand Gérard a décidé de terminer une conversation, il dit toujours
10: « Ok, point final à la ligne !»
3: Ah oui, ça oui.
10: Ah oui, ok, ça... point final à la ligne.
13: Ça c'est clair, ça fait un tabac. Hein.
3: Ah ouais,
13: alors il y a celui-là aussi, quand il se retourne, bon, il y a quelqu'un qui lui casse les couilles, à ce moment-là, il y a une expression qui est très forte, c'est
10: « Tu retournes chez toi et c'est bon !»
13: Allez hop, c'est terminé, point final à la ligne. Voilà, bon, alors, sinon il y a celui-là aussi, alors avant qu'on parle ensemble, il y a celui-là aussi qui est très bien.
10: Bon, allez hop, moi j'arrête.
13: Allez hop, ah moi ouais. J'arrête. Alors celui-là, il est féerique. Qu'est-ce qu'il y a encore Ah ouais, c'est clair, celui-là aussi, il est très fort. Ça, c'est une expression de Gérard. Enfin, c'est pas une expression, mais c'est un truc qui est très fort.
10: Vous allez vous calmer ou sinon, ça va être clair et net, vous saquez.
13: Voilà, on retourne sur une deuxième fois, attention.
10: Vous allez vous calmer ou sinon, ça va être clair et net, vous saquez.
13: Voilà, ça c'est pour les 20 premiers, et peut-être qu'un jour... On aura le malheur d'appuyer sur le start et puis à ce moment-là, toutes les expressions vont s'enquiller les unes après les autres et vous aurez donc plus qu'à enclencher une cassette rec. Mais il faudra demander l'autorisation à Gérard hein, parce que je ne sais pas s'il acceptera. Peut-être que demain, pour mon anniversaire, plutôt que vous m'offriez à chaque fois des cadeaux, je vous offre toutes les expressions de Gérard. Avec Gérard d'ailleurs qui sera présent, Alain.
3: Ah ouais, bah moi...
13: Il sera présent avec 4 poèmes, 20 histoires drôles et Françoise sera présente également avec Framboise et à mon avis, il va y avoir du règlement de compte à Hockey Chorale. Elle vient pas ? Non, elle viendra pas. D'accord, ok, très bien. Donc, en tout cas, Gérard sera là demain avec 4 poèmes et des histoires drôles. Il m'en a prévu 20, hein, d'après ce qu'il m'a dit.
15: Voilà. Et voilà, donc, bonsoir à tous. Donc, vous êtes sur Fun Radio, donc, toujours sur l'internet www.fr où que Rigo vous attend. Donc,
6: bonsoir.
15: Bon appétit à toi, Rigo.
6: J'ai fini.
15: Donc, au standard, vous avez Manu. Ah,
5: n'appuie pas avec tes poings comme ça, tu vois, parce que ça s'entend.
15: Mais je fais rien, là. Mais
5: tu poses tes mains et tu les touches plus.
15: Je fais rien, parce que tout à l'heure, je vais t'en mettre un coup de poing, moi. Ouais. Tu vas voir comment que ça va faire. Donc, au standard, vous avez Manu.
16: Bonsoir.
15: Et Apolline.
17: Bonsoir, GG.
15: Qui va faire le premier débat de
17: sa vie. Avec de Gérard. De ma vie, c'est quelque chose quand même.
15: Et donc, on récupère Grosse Méduse.
18: Oui, oui, bonsoir Gérard.
15: Bonsoir à toi.
18: Hello.
15: Bonsoir Gérard. Bonsoir. Banana Split.
5: Sleep.
18: Oui, bon, bonsoir Gérard, bonsoir Manu.
15: Ouais.
18: Bonsoir Fildar.
15: Ouais, ben ça y est, les bonsoirs. Ça y est, les bonsoirs. Les bonsoirs, ça y est, on a compris. Petit qui, comment ?
18: On se calme.
15: Ouais, on se calme déjà. Quand je te dis que les bonsoirs, c'est terminé.
5: Gérard.
15: C'est terminé, ok. Petit Guillaume.
19: Bonsoir Gérard, bonsoir les habituels.
15: Donc, ouais, ben bien sûr, les habituels comme toi.
19: Ah non, pas du tout.
15: Donc j'espère. De toute manière, je vais le savoir au fur et à mesure des questions.
19: Pas de problème.
15: Ouais, Tony.
5: Il n'y a pas de Tony, allez, on y va. On va pas commencer, là.
15: Papaye.
20: Salut tout le monde.
15: Donc, et puis, Gigi, pour finir.
21: Bonsoir, Gérard.
15: Bonsoir. Alors, donc, que veut dire le mot Club Med ? On va demander ça à Gigi.
21: Alors, Club Med, ça vient de l'arbre. L'arbre, le Med.
22: Ok.
21: Parce qu'au début, tous les villages, ils le construisaient autour d'un arbre qui s'appelait le Med, et c'était le grand Med.
22: Excellent, excellent.
15: Bon, alors, Tony, tu fermes ta gueule, dégage.
23: Il est pas là.
15: Stop. Si, il est là.
21: Non,
15: il est là. Il est là. Non, mais même, de toute manière, attends, pour l'instant, c'est moi qui commande dans mes débats, je veux pas les habituels, donc il est là.
23: Mais ils y sont pas.
15: Non, à peine. À peine.
5: Ah, il y a un mec déjà dans une cabine. Hein.
15: Ouais.
5: Les bons souvenirs.
15: Non, Manu.
5: Les bons souvenirs de la cabine. Hein,
15: ouais. Ouais, non, mais attends, Manu. Attends, Manu.
5: Attends, on va le choper à la sortie, t'inquiète.
15: Ouais. Alors donc, vas-y, Tony, maintenant.
21: Non, attends, Gérard, moi, c'est Gigi. J'ai pas fini de répondre. Je veux dire que moi, j'étais Géo au Club Med, donc je travaillais souvent au Club Med et je sais, donc, j'ai souvent bossé avec eux et je connais bien le Club Med.
15: Mmh.
21: Et donc, en fait, à l'origine, Bon, ça vient, les gens croient facilement que c'est Club Med, Club Méditerranée, mais non, ça vient d'un arbre. D'un arbre qu'on mettait au milieu des villages, c'est un rituel.
16: Si vous avez un esprit, est-ce que je peux répondre?
15: Non. Toi, pour l'instant, tu réponds pas parce qu'on t'a reconnu. Alors donc, c'est pas la peine de répondre. Tu fais partie de Poitiers. C'est pas la peine de répondre.
21: Gérard?
15: Oui.
21: Je vais te demander si toi-même, tu avais déjà travaillé au Club Med. Parce que comme Géo, il t'a embauché, ça, c'est sûr.
15: Non. Non, justement, je voulais.
21: T'as voulu?
15: Comment?
21: T'as voulu, parce que tu sais, il y a beaucoup de routiers qui sont devenus Géo au Club Med. Il y a Lagaffe qui était routier, qui était Géo.
16: D'ailleurs, j'ai travaillé avec Lagaffe, si ça intéresse quelqu'un.
15: Manu.
5: Gérard, qu'est-ce qui se passe?
15: Alors, Manu, tu me fais une chose.
5: Oui.
15: Tu me gères les gens. Parce que déjà, celui qui vient de dire qu'il travaillait au Big Bill, donc ça sert à rien, c'est David Alpa. Alors, dans ce cas-là, moi, je commence pas des débats comme ça.
5: Mais Gérard, il n'y a pas d'habituel, alors arrête.
15: Si, il y a des habituels. Il y a David Alpa qui a fait chier Sandy, qui a dit comme quoi qu'il allait appeler ce soir.
5: Mais il n'est pas là,
15: C'est
5: nous qui rappelons les gens, Gérard, tu le sais. Et je t'ai expliqué dans la voiture.
15: Non. Tu rappelles les gens sur quoi? Sur un bouquin avec tous les numéros. Alors donc il est hors de question.
5: Ouais. Donc, on continue? Vas-y Gérard.
15: Non, mais
17: calme-toi Gérard, c'est pas bon pour ton cœur.
15: Ça il est hors de question. Alors maintenant on va en virer.
5: Mais non, on ne vire personne.
15: Tam Tam, c'est pas la peine.
5: Mais Tam Tam, je l'ai pas encore rappelé.
15: Non, mais de toute manière c'était la semaine dernière. Alors moi je commence pas des débats comme ça.
6: Gérard, sur IRC, il y a Cybertiti qui dit que tu fais une parfaite illustration de l'esprit Club Med.
5: Ouais, c'est vrai, c'est un peu le je m'en foutisme, le mec en a rien à foutre, t'es en vacances quoi. C'est un peu ça. Hein Gérard?
15: Non, mais de toute manière, il est là. Il est là, de toute manière, je veux pas de Tony, c'est tout.
17: Non, mais GG, c'est moi qui ai sélectionné les auditeurs et il n'y a pas de Tony.
15: Non, mais attends.
17: Non, mais il a la même voix, c'est
15: non,
17: tout.
15: Non, mais même, je veux pas le savoir. Alors, dans ces cas-là, tu vas prendre comme tout le monde. Moi, je veux dire une chose, faut pas prendre les habituels, faut pas qu'ils prennent...
17: Mais GG, ils sont pas là, c'est moi qui les ai sélectionnés.
15: Faut pas les prendre sous d'autres noms.
5: Même s'ils sont pas là. C'est tout.
15: Même qu'ils essayent
6: Gérard, écoute, il y a Tony et Goldo qui sont là et il y a Arnett, ils sont sur l'IRC, ils peuvent pas être en même temps, ils utilisent leur ligne téléphonique pour être sur l'IRC.
15: Et l'autre abruti de. Comment qu'on l'appelle Sandy.
5: Sandy, tu
6: non, mais Gérard, ils sont pas
5: c'est
6: là.
5: C'est pas le débat en plus.
6: On fait le débat,
5: Gérard,
6: on va
17: non, mais c'est
6: avancer,
17: pas grave,
6: là.
17: En plus, ça a pas d'importance.
5: Gérard, ce que j'aimerais bien très sérieusement, puisque. On te dit qu'ils sont sur l'internet, tu peux faire confiance au moins à Rigo et à Pauline, c'est que tu avances sur le débat parce que ça fait 20 minutes que tu as commencé. Pour l'instant, on ne sait même pas le Club Méditerranée depuis quand ça existe et ce qu'on y fait.
15: Alors maintenant, on va demander.
5: Le Club Med, c'est fait pour rigoler, c'est pas fait pour faire la gueule. Si t'es là pour faire la gueule et que t'es jaloux.
15: Non, mais attends, parce que j'avais demandé quelque chose dans la voiture.
5: Ça a été fait.
15: Oui. J'ai même pas les statistiques. J'ai que dalle maintenant. Il y a pas d'imprimante, y a rien. C'est quoi ce boulot?
5: Merci. Alors, pendant que Gérard regarde les statistiques, moi j'ai Pierre sur le Minitel qui demande ce que c'est avec la musique des yeux dans les bleus. Est-ce que tu pourrais le renseigner, Gérard?
15: La musique dans les bleus.
5: Non, la musique de la cassette des yeux dans les bleus. Tu sais ou pas?
15: C'est la musique de la Coupe du Monde.
5: Ouais, bah c'est Roudoudou. Hein. Voilà ouais, Pierre.
15: Grosse méduse.
5: Pardon, excuse-moi, je vous avais coupé. Ça y est, ils sont là.
15: Gérard. Attends, toi tu as commencé par faire du boulot correctement parce que sinon tu as morflé.
5: Ouais.
21: Gérard, je voulais juste te demander un truc avant, je voulais savoir si t'avais vraiment été Géo ou pas. Parce que,
15: mais qui c'est qui est dans une cabine?
20: C'est moi.
15: Qui moi?
20: Papaye.
15: Papaye, c'est pas possible là.
5: Ferme la porte, Papaye.
20: Je suis désolé.
15: Non, Papaye, je suis désolé, on va pas pouvoir continuer avec toi, je suis désolé.
17: Et bah Gégé, t'es dur, hein, quand t'étais dans une cabine, on ne disait rien.
15: Moi dans la cabine, on n'entendait pas les voitures quand je faisais mes poèmes.
17: Ah, c'est faux. Bah moi je les entendais.
15: Non.
6: On les entendait, Gérard.
15: Non. Alors donc pour Papaye, va falloir que tu trouves un autre système.
20: Bah j'ai mon portable, mais t'en veux pas non plus, hein.
15: Non, je travaille pas avec des portables.
20: Bah voilà, je fais comment moi alors? Mon téléphone.
16: Est-ce qu'on peut parler du Club Méditerranée ou voilà?
15: Quoi?
16: Est-ce qu'on peut parler du Club Méditerranée?
15: Tu peux retirer ta main, ton doigt que t'as mis dans ta bouche?
16: Non, c'est ma voix, c'est le frère à Zozo.
15: On continue la première question.
16: Bonjour,
15: Banana Split.
22: Tu pourrais me laisser répondre.
15: Ah, mais merde!
1: merde, vous allez vous calmer, c'est non, moi qui commande.
21: Une question, tu m'as pas répondu.
1: Moi, bah, ça, vous allez répondre à la première question maintenant, ok,
21: ok.
1: Oh là là, Manu,
5: tu gères un peu le standard. Est-ce qu'on n'arrive pas à bosser tranquillement là? Vas-y Gérard, tranquillement.
1: Alors, première question, on va demander à Grosse Méduse.
2: Oui, donc la signification de Club Méditerranée, donc c'est un club de vacances qui est donc sur la Méditerranée. Ce qui me paraît très bizarre parce qu'il y en a en Espagne. Bon, il y a la Méditerranée aussi, tu me diras. Mais en Allemagne et tout ça, et moi je comprends pas pourquoi. On appelle ça le Club Med.
1: Mais que veut dire
2: Que veut dire Club Med?
1: Voilà.
2: Bah, ça veut dire ce que ça veut dire, club. Donc club de vacances.
1: Ouais.
2: En Méditerranée. Donc près de la mer.
1: D'accord.
2: Mais il y a des clubs qui sont pas près de la mer, si tu vois ce que je veux dire.
5: Mais peut-être que Rigo peut peut-être.
2: Et tout ça,
5: excusez-moi, peut-être que Rigo peut nous renseigner sur le Club Med. T'as regardé sur internet?
7: Alors ouais, j'étais en train de regarder là justement et je l'avais tout à l'heure et je retrouve plus. Mais en fait, c'est du suédois.
5: Ah.
7: Club Med en suédois, apparemment, on m'a dit ça voulait dire je vais passer des vacances chambées.
5: Ah bah tu vois.
1: Bon.
5: Qu'est-ce que t'en penses, Gérard? Tu crois que c'est ça?
1: Non, personnellement non. Mais Rigo. Bon, s'il vous plaît.
7: Oui, Gérard.
1: Bon, Rigo, c'est pas grave si je crie, mais pour l'instant, excuse-moi.
7: Ouais.
1: Donc, j'espère qu'on. Moi, je veux faire plaisir à Max. Je voudrais qu'on déplace les 8000 personnes ce soir.
7: Bah, pour l'instant, je peux pas du tout savoir combien on est. On n'a pas l'air d'être beaucoup.
5: Ah, il y a un problème à l'internet, alors.
1: Ouais. Oh non, dis-moi pas qu'on va faire la même audience que Max.
7: Bah, on va voir. Je vais essayer de récupérer ça dans la nuit.
1: Oh non, mais faut
5: ouais, Gérard, il faut attaquer le débat, là. Faut attaquer le débat.
1: Donc, Banana Sleep, là. Banana Sleep.
22: Oui, oui, je suis là, je suis à l'antenne.
1: Ouais, t'es à l'antenne.
22: Ah, voilà, donc, moi, je t'ai dit que j'étais géo au club méditerranéen de... Je sais pas si tu connais, c'est l'île de Pédos. Et on joue à cache-quéquette avec nos amis les Grecs.
1: Non, mais c'est bon, pour lui. Ouais. Allez, hop, au revoir.
17: Non, mais attends, je m'en occupe.
1: Allez, au revoir, tu vas faire cache-quéquette dans ton lit. Hop, au revoir. Petit Guillaume. Non, mais c'est bon, lui, c'est même plus la peine. C'est même plus la peine qu'il revienne, hein. Tu le retires et tu prends quelqu'un d'autre sans
7: Gérard,
1: un autre nom.
7: Gérard, oui. Sur l'IRC, il y a Davy One qui te demande s'il y a du soleil et des nanas d'Arladidadada.
1: Ah bah oui, bah ça, justement, voilà la question que j'attendais. C'est vrai que c'est un film que tout le monde a vu, je pense. Ça a été tiré par...
7: À 5000 exemplaires.
1: Non, un peu plus, mais c'était qui c'était
7: Christian Sainté.
5: Oui, Gérard. Oui,
1: c'était avec Michel Blanc.
5: Ouais.
1: C'était avec Michel Blanc.
5: Ouais, Gérard Jugnot.
17: Et Mireille Mathieu aussi.
5: Et il y avait qui?
1: Mireille Mathieu. T'as raison, toi.
17: Mais Gérard,
1: tu ressembles à qui? À Mireille Mathieu.
17: Mais je te dis qu'il y avait Mireille Mathieu.
1: Mais non, il n'y avait pas Mireille Mathieu. Mais non. Donc.
5: Je suis pas sûr.
1: Mais non.
21: Il y avait Madonna.
1: Mais ouais, c'est ça. Pourquoi il n'y avait pas Sandy non plus dedans?
21: Bah, je crois que je l'ai vu.
1: Ouais, tu l'as vu? Et t'as pas vu Tentacule en kill ta sœur?
21: Oh, c'est pas bon, ça, Gérard.
1: Voilà, alors petit Guillaume.
23: Ouais, Gérard. En fait, c'est pas du tout ce que vous avez dit. Ça vient du brésilien. Et en fait, ça veut dire en français, en gros, tu peux me passer de la crème.
1: Ouais. Ouais, mais merci pour les Larsen. Voilà, c'est super. Alors, merci pour celui qui a un portable. C'est encore meilleur. Alors là, je crois que ce soir...
5: On est gâtés, hein.
1: Là, on est gâtés. Bravo, standard.
5: Bravo, Manu.
24: Merci.
5: C'est trop cool.
24: Merci, je sais.
1: Ouais, je crois que là, vous avez fait fort entre les cabines téléphoniques.
5: Allez, on va avancer quand même, Gérard. Hein, Gérard.
1: Papaye.
25: Oui, bah tu veux toujours me parler, hein, même s'il y a des voitures derrière.
1: Ouais,
5: on s'en fout, vas-y.
1: Allez, accouche.
25: Oh, bah me parle pas comme ça.
1: Oh, allez, dégage. Allez, hop, au revoir. Allez, hop, au revoir, au revoir. Mmh. Ouais, comme ça, tu répondras demain. Gigi, t'as répondu?
21: Ouais, j'ai répondu, mais tu m'as pas répondu à la question. Est-ce que t'as bossé au Club Med, toi? Parce que t'es un peu chez vous à Fun Radio.
1: Non, moi, j'ai jamais travaillé dans un Club Med.
5: Et est-ce que ça t'aurait plu?
1: Personnellement, non, parce que faut se dire une chose, que c'est pas évident de travailler là-dedans.
5: Pourquoi?
1: Déjà, faut pouvoir comprendre certaines langues.
5: Mmh.
1: Donc, faut parler.
5: Ouais, faut parler l'anglais.
1: Il y a l'anglais, il y a l'allemand, il y a l'italien, il y a l'espagnol.
5: Ouais.
1: Il y a
17: turc aussi. Si, c'est vachement important.
5: On va peut-être en parler, Apolline, avance pas trop dans le débat, parce que je pense qu'on va en parler avec Gérard.
0: Bah non, ah justement, ouais, okay. Par la suite. Donc, il y a même, je crois que, si je me trompe pas, il y a même des gens qui ont du mal à s'exprimer en japonais.
5: Ah ouais?
0: Oh, donc là-dedans, c'est pas évident. Rigo, une question.
7: Non, un sondage. J'ai un sondage de THX sur l'IRC. Alors, je l'ai pas lu encore. On va le vérifier en même temps. À la question, avez-vous déjà été au Club Med? 25% des personnes ont répondu oui s'il y a des soirées sodo. 25% seulement si Sandy et Géo et Sus pour 5 balles. Ah, désolé, j'avais pas lu. 55% ne connaissent pas le Club Merde.
0: Alors moi déjà j'ai un petit sondage. Êtes-vous déjà allé au Club Med? 40% sont hétéros. Je pense que c'est ça.
5: Ouais, c'est ça.
0: C'est à peu près le même truc. Donc
4: 30% ne s'en rappellent plus.
0: Ouais, 30% ne s'en rappellent plus. 26% ne veulent pas en parler. Et 10%, si je pouvais avoir un peu plus de lumière.
4: Ils sont allés
0: en deltaplane à pédale. Donc, je vois pas du tout ce que ça veut dire.
5: Bah si, ça veut dire ce que ça veut dire, baby.
0: Bah, mais ça veut dire...
5: Oh, vous êtes à l'antenne. Oh.
4: Alors d'après vous...
8: D'ailleurs, excuse-moi Gérard, avant pour remplacer Bananas Slip, on a que le Popeye. Bonjour Popeye.
9: Bonsoir.
0: Bonsoir Popeye.
9: Bonsoir à tous.
11: Salut Popeye.
9: Salut Popeye.
11: À pas confondre avec Popeye, Gérard.
9: Ouais. Je voulais seulement dire au boss de l'émission que si on est en antenne, c'est impossible de travailler.
0: Ouais, ben alors dans ce cas-là, si c'est impossible de travailler, tu rentres chez toi.
9: C'est une plaisanterie. Ouais, une petite plaisanterie, une petite private joke.
7: Gérard, sur IRC, il y a Seigneur qui te demande si on peut rentrer en basket.
0: Bah justement, c'est...
9: Non, c'est faux. Non, costume cravate, Gérard.
0: Oh là là là là.
5: Ça dépend des Club Med. Bon, GG, on en est où? Parce que ça avance pas, hein. C'est bon.
0: Il faudra peut-être qu'ils arrêtent de couper. Donc, je voudrais savoir, à la place de Papeille, là, on l'a viré ou pas? Ou elle est toujours là, elle?
4: Ah non, on l'attèche comme une merde.
0: Non, mais... Hop, pour elle, c'est terminé, hein.
5: Ouais.
0: On reprend quelqu'un d'autre.
5: D'accord.
0: Alors, d'après vous, le Cumned est-il réservé aux couples de 60 ans ou autres? On va demander ça à Popeye.
9: Ouais, c'est vrai qu'il y a beaucoup de grabataires qui sont abonnés au Club Med, parce qu'en fait, l'air et le soleil leur permettent de retrouver...
0: Non, mais attends, la question, tu l'as bien comprise?
9: Oui, tout
0: ou
9: à fait.
0: Pas
9: Tu me parlais des gens de plus de 60 ans, c'est ça?
0: Est-ce que... Alors, d'après vous, le Club Med, oui, est-il réservé aux couples de 60 ans ou autres?
9: Ah, s'il est réservé,
0: c'est-à-dire,
9: en fait,
0: est-ce que toi, quand tu vas avoir 60 ans,
9: ouais,
0: ou par exemple une personne de 25-30 ans,
9: ouais,
0: pourra y aller? Voilà la question.
9: À mon avis, le Club Med, c'est ouvert à toutes les personnes désirant s'amuser. Donc, il n'y a pas de limite d'âge, ça, c'est faux.
0: Ouais, tu peux préciser? Non, comme, tu peux non
9: tu,
0: mais
9: tu peux
0: non
9: quand même le faire parce que tu m'as tendu la perche.
0: Ah bah oui, bah de toute manière je suis là pour tendre les perches aux gens.
5: T'es un peu comme le maître nageur.
0: Voilà,
9: sauf si c'est pas nager quoi. Tant que t'éjacules pas, c'est bon.
0: Mais attends, si j'éjacule pas dans ces cas-là, alors dans ces cas-là, terminé pour toi, Popeye. Gigi.
5: Attendez, il y a une question Minitel avant de.
0: Attention, si ça parle de Sandy, c'est pas la peine parce que je te gaufre.
5: Ah non. Okay. C'est Nomad du département 11 qui demande si. Enfin, il dit que les portables ne sont pas autorisés au Club Med, c'est inadmissible.
0: Ah bah ça, je vais te dire une chose. De toute manière, les portables ne sont pas autorisés dans les trains, dans les avions.
5: Et pourquoi c'est pas autorisé au Club Med alors?
0: Ah mais ça, attends, pour l'instant, on ne sait pas si c'est...
5: Lui, il me dit que ce n'est pas autorisé parce qu'il a été dans un Club Med l'été dernier.
0: Il
5: non,
0: a
5: dans le département 11.
0: Ouais,
5: il
0: mais
5: a 19 ans.
0: À 19 ans, il a déjà été...
5: Avec ses parents, ouais.
0: Je pense pas que dans les Club Med, les portables, ils les interdisent. Hein. À mon avis, je pense pas. Non, je pense pas.
11: Si, ils les interdisent.
0: Bah, Rigo.
7: Sur IRC, on me demande si les portables, ils sont autorisés au Big Bill, par contre.
0: Non plus. Ah ben ça, mais attendez, qu'est-ce qu'ils ont tous, là
5: Qu'est-ce que ça vient foutre, le Big Bill, là-dedans?
0: Mais qu'est-ce que... C'est qui?
4: Ah, c'est qui?
5: Faut dire qu'il y a peu de...
0: Non, mais attends, c'est naze. Pour l'instant,
5: c'est pas le terme du débat, ce que je veux
0: dire. Non, mais
7: voilà,
0: pour
7: Gérard,
0: Rigo, il me donne les questions.
4: C'est naze.
0: Donc, pour l'instant, il y a que lui, okay, à peu près, qui
7: Gérard,
0: fait à peu près du bon boulot.
7: Le problème de l'IRC ce soir, c'est que j'ai l'impression qu'il y a vraiment peu de personnes. J'ai pas encore les chiffres, mais apparemment, on est moins de 1000 personnes. Ça craint pas mal, vu que la semaine dernière, on avait dépassé les 7000. Donc, j'essaye de trouver des trucs intéressants.
4: C'est nul.
0: Ouais. Non, mais attendez, s'il vous plaît, les
7: 901,
0: auditeurs.
7: On est 901.
0: Non, mais oh, là, attendez, là, les auditeurs d'IRC, ça se voit que c'est les vacances. Hein, parce qu'apparemment, vous.
3: C'est pas les vacances. Hein.
10: C'est pas les vacances, si, c'est naze.
3: Non, non.
0: Non, non, pour l'instant, c'est les vacances de février pour la.
3: Non,
0: la
3: c'est
0: zone.
3: La fin de l'année. Hein. C'est à la fin du mois,
0: non,
3: c'est ouais. pas mal.
0: Non, pour l'instant, c'est les vacances de Pâques. C'est les vacances de février.
12: Les vacances de Pâques.
13: Ouais, pour la zone B.
0: Ouais, ben, dans ces cas-là, je pense qu'on va s'amuser. Hein.
12: Ouais.
0: Alors, donc, ça m'étonne. Ouais. Non, mais dis ce que tu veux dire à Rigo.
12: Gérard, tout à l'heure, s'il te plaît.
0: Non, je. Oui, il est 0h56. Voilà. Gigi.
21: Ouais, moi, ce que je vais dire, c'est que je bosse au Club Med. Donc, je suis en ce moment au Club Med d'Avoriaz. Donc, je peux tout de suite répondre. Oui, il y a des personnes de moins de 60 ans. Et il y a aussi des zones portables. On a fait un peu comme les zones fumeurs, non fumeurs. On a fait des zones portables, pas portables. Parce qu'il y a des gens qui veulent s'amuser avec le portable et sans le portable.
0: Mmh.
21: Donc, et puis, il y a les gens aussi avec les portables de moins de 50 ans. On a des zones portables de moins de 50 ans, des zones portables de plus de 60 ans et des zones autres.
0: Mmh.
21: Et des zones sans portable.
0: Oui.
21: Sans portable moins
0: non
21: de
0: 50 ans.
21: Tu comprends comment ça se passe?
12: Et on a volé des thunes dans mon larfeuille.
0: Bon, alors, d'accord. Alors, maintenant, vous allez réfléchir. On va s'écouter les sambas de Bigorneau avec mon coquillage. Pote-moi mon gros.
3: Alors, tu refais ça correctement, s'il te plaît.
0: Alors, c'est la samba des Bigorneau avec mon coquillage. Pote-moi gros cochon. Et on se retrouve juste après pour la suite des débats. Pauline à côté, maintenant tu vas perdre ton boulot.
3: Qu'est-ce qui se passe? Qu'est-ce qui se passe?
0: Non, mais même quand je parle, les micros vous les éteignez. J'en ai ras-le-bol. Maintenant, j'en ai ras-le-bol. Maintenant, vous avez bossé correctement au standard. C'est moi qui vous le dis. Parce que sinon, moi j'arrête.
3: Qu'est-ce qui se passe?
0: Mais attends, là, ils sont même pas capables de faire leur boulot.
3: Qu'est-ce que vous avez fait?
0: Attends,
3: ils
0: sont même pas capables.
3: Qui?
0: Là, t'es même pas capable de.
3: Mais regarde, c'est minable. Mais c'est minable, regarde, t'es à 70 sur l'IRC.
12: Pauline, elle y est pour rien, Pauline.
0: Mais même, moi, je veux pas le savoir.
3: Ceci dit,
0: moi, vous faites votre boulot correctement, c'est tout.
3: Là, je suis d'accord avec lui.
10: Toi, t'avances pas dans le débat.
0: Vous faites votre boulot.
14: Mais Gérard, ça va aller.
0: Attends, on est 900 personnes sur.
3: C'est naze.
0: D'habitude, on est à une heure, on est.
13: Mais ouais, mais Gérard, c'est parce que tu
0: ne peux pas. Mais même
3: tout non.
0: Attends. Ils sont même pas capables de répondre aux questions. Alors dans ce cas, vous me prenez d'autres personnes. Faites votre boulot, standard, c'est pas à moi de le faire, le standard.
3: Il y a combien de connectés sur Internet?
14: Il y en a que 900.
3: Arrête. Putain, mais arrêtez de vous battre. Non, c'est bon.
14: Moi, je garde les copes.
3: Non, arrête. Il va y avoir du connecté maintenant, c'est moi qui vous le dis.
13: Non, mais ça va remonter, Gigi.
0: Mais non.
13: Mais si tu.
0: Mais non. Mais vous me changez les gens, là. J'ai reconnu Tony.
13: Mais il est pas là,
0: Tony. Mais si, il y a Tony.
3: Bon, mais non.
0: Il y a David Alpha, vous me changez les gens.
3: Change-moi tout, bordel. Qu'il y ait du connecté sur l'Internet, quoi.
14: Ça monte un peu, on est 902.
3: Non, mais on va changer. Ça monte sur Internet un peu ou pas?
0: Moi, je comprends pas le débat, tant que j'ai pas d'autres personnes.
3: Ah, ça y est.
0: C'est tout.
3: Ça monte sur Internet, on est 902. C'est parti, la machine est lancée.
14: Ça monte. 902,5, ça monte.
0: Toi, sur Minitel.
3: Oui.
0: T'habites de me dire des messages pourris.
3: Bah oui, j'ai demandé si elle est portable au ComMed.
0: Ouais, tu parles. Et gros des bigorneaux avec mon coquillage, plote-moi gros cochon. Et là, vous venez d'entendre un remix.
3: De sur toi-même.
0: De moi-même. Donc, on va récupérer pour la suite du débat.
7: Gérard, avant de reprendre les auditeurs, sur IRC, oui. on a dépassé les 1000. On est 1230, c'est pas beaucoup, mais ça remonte. Et il y a Rip Agadou qui te donne un compliment. Il dit que tu es le géo de nos débats.
3: Eh ben.
0: Ok, merci, chef.
3: De rien, c'est gratuit.
0: Donc, on va accueillir grosse poulpe.
18: Oui, bonsoir Jean.
0: Ouais, ben bonsoir à toi.
18: J'espère que tu vas bien.
0: Crème solaire.
18: Oui, bonsoir.
0: Oh là là, mais c'est quoi ce téléphone là?
18: Allô,
3: bonsoir. Il y en a un portable, hein, ou un sans fil.
18: Allô, bonsoir.
0: Oh là là, c'est quoi là?
18: On m'entend bien là. Allô.
14: Oh là là.
18: Ah, il y a quelqu'un qui est portable. Je crois que ça va pas être possible.
0: C'est quoi là? C'est quoi là?
18: Il y a une masse dans le combinaison.
13: Ah voilà, ça va mieux.
0: Ah. Mais non, ça revient.
18: C'est de la masse. Oh, il y a quelqu'un qui est portable là.
3: Déplace le micro vers la gauche.
7: Ouais. Attends, celui-là.
3: Ouais.
2: Ah bah voilà.
5: Voilà, c'est ça.
2: Résolu.
6: C'est quoi cette histoire?
5: Bravo Manu, hein.
6: Attends, je vais réessayer. Attends, on va réessayer. On va réessayer, voir si ça le fait.
15: Merde.
6: Ah ouais, attends, on va l'enlever.
15: Allô.
5: Ouais, bah celui-là, on le met de côté, il est mort. Gérard, tu peux continuer, vas-y.
0: Donc, on va accueillir...
15: Crème solaire.
0: Non, mais ça y est, on vient de te dire bonsoir à toi.
15: Oui, mais j'ai pas dit bonsoir. Bonsoir. Et je voulais seulement avertir Fildar que la prochaine fois qu'il met en antenne, je lui décolle complètement les oreilles de la tête.
0: Ouais, bah alors, dans ces cas-là, tu vas aller revoir Manu.
16: Non,
0: mais tu vas aller voir Manu. Tu vas aller voir Manu. Il va te décoller les oreilles lui-même. Ok. En de bon entendeur, salut. Salut pour Manu.
2: Non.
0: Tu me reprends.
5: Allez, Gérard, le débat, GG.
19: Allez, GG, les questions.
0: Donc, Arnaud, ou qui c'est qui m'a marqué ça?
2: Ananas.
0: Ananas, pardon.
19: Bonsoir, Gérard.
0: Bonsoir. Bikini.
20: Bonsoir, Gérard, ça va?
0: Et parasol bleu.
19: Salut, Gérard.
20: Je voulais souhaiter un bon anniversaire à Sandy.
0: Ouais, bah pour un 170, elle est pas là.
5: Et je voulais saluer quand même les gens sur le Minitel qui sont pas mal. Il y a As de cœur, il y a Seigneur, il y a As de cœur. On est 43 connectés.
0: Sur internet.
6: Ça remonte, on est 1380, ça remonte doucement.
0: Ouais, ben, je pense que.
6: C'est bien déjà, Gérard.
0: Une heure huit.
6: Personne ne fait ça.
0: Non, mais une heure huit, d'habitude, on était plus loin. Alors, d'après vous, donc la deuxième, on l'a fait. Donc, peut-on faire des rencontres de stars ou autres au Club Med? On va demander ça, grosse poule.
20: Oui. Grosse poule. Donc oui, moi j'ai déjà rencontré une star au Club Med, j'ai rencontré effectivement Corbier.
0: Ouais,
5: ah, c'est sympa.
20: Et donc
5: ça.
20: Il m'a joué un petit morceau de guitare, c'était au Club Med à Opio.
0: Ouais.
20: Et c'était très très abusant.
0: D'accord. Crème solaire.
15: Moi j'ai pas eu cette chance d'aller au Club Med, mais j'aurais bien aimé. Mais oui, il paraît que c'est très très réputé pour y avoir justement beaucoup de stars, beaucoup de gens célèbres.
0: Ouais, tu peux préciser.
15: Aznavour, Sardou. Phil Mitchell, Led Zeppelin.
20: Isor Leclerc aussi.
15: Isor Leclerc Thomas.
0: Ananas.
15: Lee Majors.
0: Ananas.
19: Ouais, bah, moi je pense aussi qu'il doit y avoir pas mal de stars, parce que vu que c'est très cher, tu vois, ils ont la thune pour se payer, quoi. Et ouais. Mais je sais pas qui, quoi. Mais bon, c'est clair que vu les gens qui vont là-bas, il doit y avoir pas mal de stars, quoi.
0: Ok. Bikini.
20: Je sais pas s'il y a beaucoup de stars dans les clients, mais il y a en tout cas parmi les gens qui ont travaillé au Club Med, il y a beaucoup de gens qui sont devenus des stars. Il y a eu Lagaffe, il y a eu Dominique Farrugia, tu sais, c'est le mec des nuls, tout ça.
5: C'est vrai que Gérard.
20: Il y a beaucoup de comiques qui ont commencé au Club Med.
5: Oui, Lagaffe, il a bossé au Big Bill, hein. Enfin, il a bossé au Club Med avant de faire Big Bill.
20: Se voit, hein.
5: Il était Géo, qu'est-ce que t'en penses?
20: Il était routier aussi, Lagaffe.
5: Qu'est-ce que t'en penses, Gérard?
0: Celui qui vient de dire qu'il était routier.
5: C'est peut-être vrai, c'est peut-être vrai, mais là, le...
0: Non, la gaffe, il a jamais été routier.
5: La gaffe a été géo au Club Med. Tu crois que c'est bien d'avoir commencé au Club Med pour faire le Big Bill ou pas?
0: Je sais pas.
5: Bah, t'as pas un avis?
0: Je peux pas te dire, moi, je peux te dire une chose que.
5: Non, mais est-ce que tu crois que depuis qu'il a fait le Club Med, il fait bien son émission de TF1, le Big Bill?
0: Oh, bah attends, de toute manière, un présentateur, un animateur comme lui, de toute manière, t'en trouveras. T'en retrouveras pas.
15: C'est clair. Moi, j'ai lu un article où certains géos qui avaient travaillé avec lui l'aimaient pas du tout. Hein. C'était quelqu'un qui faisait les accents belges, les accents arabes et qui énervait les gens. Hein. Il se mangeait pas mal de caillasses.
0: Ouais.
15: Et puis les gens l'aimaient pas du tout, en fait.
0: Ouais, ouais.
20: Mais Gérard.
15: Non, mais il faut que je te le dise, hein, parce que j'ai lu ça. Je sais pas si c'est vrai, parce que je sais que toi, tu l'aimes beaucoup. Cette espèce de beauf, donc voilà.
0: Alors, l'espèce de beauf, Tony, merci, au revoir à toi. Merci.
15: Non,
0: et là, faut quand même pas déconner, là, je viens de retrouver. Non, attends, tu crois que je t'ai pas reconnu, là?
6: Non, Tony, il est sur l'IRC, il peut pas avoir.
0: Mais attends, mais c'est qui, là?
6: C'est un autre, c'est peut-être quelqu'un qui a la voix qui ressemble.
19: C'est moi qui ai choisi les auditeurs.
0: Mais arrêtez de.
19: C'est parce qu'il a la même voix que Tony.
0: Mais j'en ai ras-le-bas, là.
5: Et ben, même s'il a la même voix, faut lui changer sa voix.
0: Il a pas à passer, c'est tout.
26: Mais c'est pas lui.
19: Mais c'est pas Tony.
0: Bon, Bikini.
26: Ouais, j'ai une question à poser à Rigaud.
0: Non, il n'y a pas de question à poser à Rigaud. Tu réponds aux questions ou pas du tout?
20: Ouais, c'est Bikini. Comme je viens de dire, il y a beaucoup de stars qui ont commencé à travailler au Club Med.
0: Te fous pas de ma gueule, toi, là-bas.
5: Mais non, Gérard, je te dis d'avancer dans le débat.
20: Donc, allô?
5: Oui, t'es là, vas-y, on t'écoute, mon
20: gars. Ok, donc je te disais qu'il y a beaucoup de stars qui ont commencé à bosser au Club Med, mais dans les clients, j'en ai pas vu des masses. Hein.
0: D'accord. Parasol bleu.
19: Ouais, il y a beaucoup de stars qui ont fini en faire leur carrière au Club Med. comme Patrick Topalov, Jalot, Dorothée des fois fait des galas aussi.
15: Cousteau.
0: Non mais je pense que là pour l'instant je vais vous dire une chose que de toute manière vous, dans un club même vous allez jamais rencontrer des stars.
19: C'est pourquoi j'ai vu Bonnet M.
0: Pourquoi?
19: Non,
0: de toute manière les stars vont s'amuser pas à aller dans les. Va gueule, c'est moi qui pose la question, d'accord? Pourquoi j'en ai marre?
1: Et pourquoi? Est-ce que tu
0: ta gueule avec tes pourquoi?
1: Non, excuse-moi, je vais pas dire pourquoi. Est-ce que tu trouves que c'est cher alors le Club Med s'il y a parce que
0: c'est cher, ben justement la question.
1: Pourquoi?
0: Ah bah, oh ta gueule avec tes pourquoi aussi,
6: Gérard,
0: toi, tu fais
6: ton
0: art au lieu de faire tes dessins de merde. Et celui qui est avec un portable, dégage.
6: Gérard,
0: au revoir.
6: Gérard, pour calmer le débat.
2: Rien à foutre de l'internet.
6: De quoi?
0: Déjà vous en avez rien à foutre de l'internet, moi j'en ai rien à foutre,
6: Gérard,
0: de votre gueule.
6: Gérard, c'était ta voix, ça je te signale.
1: C'est pas grave.
0: Ouais
1: c'est
0: bah toi t'arrêtes, ok?
1: Bah j'ai rien fait.
0: T'arrêtes.
1: Bah j'arrête de rien faire. C'est pas grave, vas-y Rigo.
6: Oui, il y a Davy One sur l'IRC qui te demande si tu fais partie du club mec, le club des changistes homo. Bon bah je répéterai alors.
1: Bah oui, mais qu'est-ce que tu... on va pas lui attacher les mains.
0: Non, je tape pas. C'est lui là, il arrête pas de faire des conneries. Il me passe des saloperies là.
1: Mais non.
0: Et je te préviens, tu t'amuses pas à me passer Christine et tout ça, ok?
1: Bah non.
0: Parce que sinon ta gueule elle est démontée. D'accord?
1: Bah oui.
0: Et toi le cochon, c'est pareil.
1: Je m'échauffe la voix.
0: Ouais.
16: Non, mais on est quand même connecté sur internet.
6: On remonte, on est à 1400.
17: Bah tu vois, Gigi, on va y arriver.
6: Mais vu qu'ils ont entendu ta voix dire on s'en fout de l'internet, je sais pas s'ils vont arriver. Hein.
0: Ouais, mais c'est qui? C'est l'autre abruti là. Alors maintenant vous allez arrêter.
1: Il y a Cheikh Emad sur le.
0: J'en ai rien à foutre de Cheikh Emad sur l'internet, d'accord?
1: Non, là, le
0: moi je veux 8000 personnes sur l'internet. Ta gueule avec tes conneries.
1: Il y a Ratou sur le
0: ta gueule.
1: Qui demande si la foire du trône c'est comme le Club Med ou pas.
17: Non.
1: C'est une question Minitel.
0: Non, j'en ai rien à foutre, je répondrai pas sur les questions Minitel.
1: D'accord.
0: Je réponds que sur les questions internet.
1: D'accord, bah ça sert à rien de vous mettre sur Minitel, ça sert à rien, les auditeurs vous pouvez déconnecter.
0: Mais maintenant.
1: On était quand même 1400, hein. 1400
0: ouais, sur. Ouais, 1400. 1400 sur Minitel, tiens, mon cul. Tu le prends pour une tasse à café, tu veux un anse avec?
1: J'aimerais bien, ouais.
0: Comme ça, tu boiras ton café avec.
26: Gérard, d'ailleurs, s'il te plaît.
0: Ta gueule, toi. Alors.
16: Fais gaffe, tu cognes vachement, t'as vous cogné quand vous faites ça cogne grave d'avant.
0: Alors, combien de Club Med existe-t-il et où se trouve-t-il?
15: Oui.
0: On va demander ça à Grosse Poule.
15: Poulpe. S'il te plaît. Donc, oui, il en existe à peu près. Je sais pas, une bonne centaine.
0: Tu peux me dire où qui se trouve?
15: Alors en France, je crois qu'il y en a 5-6. En Suisse, en Allemagne.
0: Attends, Grosse Poule, oui. C'est toi qui a un téléphone pourri?
15: Ah non, moi j'ai un téléphone de très haute qualité.
0: Alors qui c'est qui a un téléphone bien, pourri?
6: C'est un Sony?
15: On veut des noms là. Non, c'est pas un Sony, non.
22: Pas de mal.
15: Bien sûr que c'est un Sony. Moitié prix Sony.
1: Je pense que c'est un Nokia, moi.
0: Ouais, ben Sony, pour l'instant, au standard, vous m'éteignez votre.
23: Je pense que c'est un Nokia.
6: Gérard, sur IRC, il y a Turpentine qui te demande si...
2: Rien à foutre d'Internet.
1: Voilà, c'est pas moi, Gérard, c'est dans l'os.
6: Ah ouais, là, je sais pas d'où ça vient, ça.
19: Il éjaculait pas.
0: Bon, alors, hop, terminé.
1: Non, arrêtez les auditeurs.
0: Non, c'est pas les auditeurs, c'est vous qui chopez les auditeurs, ok?
19: Il éjaculait pas.
0: Bon,
17: mais...
0: Max.
1: Arrêtez,
17: GG.
0: Je ne cherche pas, vous êtes responsable au standard.
17: Mais ouais. Regarde, GG, pose tes questions et puis tout va bien.
0: Ouais, attends. De manière, c'est le premier débat que tu fais, tu vas voir comment que ça va se passer.
1: T'es nul.
0: Toi aussi.
1: Il va te serrer la vis.
0: Toi aussi, t'es nul.
1: Mais moi, je le sais, moi.
17: Mais non, mais j'essaie d'arranger les choses.
0: Non, moi, je veux pas le savoir, vous vous démerdez.
17: Vas-y, pose des questions, GG.
6: En attendant, il y a Yankee sur l'IRC qui te demande si t'as vu Jimi Hendrix au Club Med de Brest l'année dernière parce qu'il y était.
0: Non.
1: Il y a une question sur Minitel de Yankee qui demande si un Club Med.
0: Non, j'en ai rien à foutre.
1: Il y a un Club Med à Suresnes ou pas?
0: Et sa mère!
1: Il y a un Club Med!
0: Et sa mère, elle a monté un Club Med?
1: Bah non, justement, il demande si sur Rennes il y a un Club Med.
0: Vous m'éteignez le micro au standard, s'il vous plaît, vous faites votre boulot.
19: Ta mère, c'est une pute!
0: Ah. Bon, alors.
15: Oh là là!
1: Ah, Gérard! Bon, bah Gérard, il sort.
17: Mais Gérard, viens! Attends, mais j'ai trouvé qui c'était, on l'a dégagé!
1: Donc Gérard est sorti du studio hein, pour vous expliquer. Bien sûr, il est parti chercher Max. Et
7: comme on n'a plus de micro-casque, on peut pas vous faire écouter.
1: Mais c'est pas grave, il est parti gueuler. Si on se tait, on peut peut-être l'entendre. Voilà. Voilà, vous l'entendez. Il continue pas, il paraît. Donc là, à mon avis, Max va essayer de le gérer.
17: Ouais, il va revenir.
1: Ouais, bien sûr. Essayez de calmer les auditeurs, quand même.
17: Ouais. On va essayer.
1: Ouais, c'était une nana. Ah, Gérard ne veut pas continuer. Ils sont pas capables. C'est ça. C'est clair, ils sont pas capables.
4: Eh, vous avez bossé correctement ou pas?
1: Ah.
4: T'as compris, toi? J'ai bossé.
7: Vas-y.
17: Non, mais Gérard, c'est bon, on a trouvé la personne, on l'a retiré. On l'a jarté.
4: J'aime pas qu'on traite ma mère de pute.
7: Oh là là.
4: Alors maintenant, vous vous démerdez. Vous démerdez, je continue pas. Non, bon. Là, c'est pas possible. Là, moi, je travaille pas comme ça.
7: Bon.
4: Ouais, j'arrête.
8: Bravo.
4: Mais
8: non, vas-y.
4: Merci, Gérard.
8: Merci.
4: Non. Merci Apolline, merci Manu.
17: Non, mais Gérard, on a trouvé la personne, on l'a virée.
8: Non, elle vient de démarrer,
4: sois
8: pas con.
4: Mais non, ils sont... Et toi, là. Et toi, connard, quoi, tu as arrêté tes conneries, ok?
7: Putain, mais t'es pas bien, toi.
4: Maintenant, vous avez bossé. Hein? C'est quoi, ça?
1: C'est des noms.
4: Ouais. Arrêtez. Tu balances ça aux auditeurs.
8: Hey, Gérard, pour mon anniversaire,
4: hein?
7: En plus, ouais.
8: Qu'est-ce que vous me faites? Gérard,
9: pour l'anniversaire des...
4: Hein, vous faites quoi, là? C'est toi qui balances ça.
1: Bali, c'est quoi?
8: Arrête, va t'asseoir, y'a rien.
9: Moi,
8: c'est
9: aujourd'hui,
4: j'ai
9: 27 ans.
4: Hein? Non, vous me reprenez des jambes, tu me mets un 10.
8: Ah non, tu vas où, mais quoi? Tu te crois chez toi ou quoi, là?
4: Moi, je continue pas comme ça.
9: Mais ça va s'arranger, t'inquiète.
17: Mais Gégé, on l'a viré, le mec qui disait des conneries.
4: Moi, je continue pas comme ça. Désolé. Désolé.
17: Et justement...
4: Désolé, moi, je continue pas. Non, Manu, t'amuses pas à rechanger les auditeurs, hein. Parce que vous êtes tous les deux responsables, là.
1: Je les rechange pas.
8: Elle fait rien, Apolline.
1: Moi, je les garde, ils sont très bien. Gérard mange. Un sandwich.
4: Ben, je m'en fous. Tu te démerdes, toi.
1: Parle pas la bouche pleine, c'est mal poli. Hein.
4: Ouais, bah toi aussi.
1: Ouais. Ah là, Gérard sort du studio pour manger son sandwich, poliment. Max en a marre. Ah, l'ambiance règne. Non, c'est bien, on s'éclate. Hein. Moi, j'ai le nez pété, Brett. C'est parce que je me suis pris un micro. En fait, il m'a pris comme un traître, vous voyez, par derrière. Donc, il m'a tapé la tête. Je me suis pris le nez dans le micro. Et j'ai mal. Avec la dent, tout ça. Là, il y a Rigaud qui est en train d'argumenter avec Manu pour savoir ce qu'on fait. Les mecs, on fait quoi? Vous parlez, là? Vous parlez
3: pas, on fait un morpion.
1: Vous parlez de quoi? Vous voulez
3: non,
1: entendre?
3: J'arrive pas à trouver qui c'est qui a fait.
1: Vous voulez entendre quoi? Une interférence? Comme ça. Ah non, ça c'est pas l'interférence. L'interférence, ça fait ça. Ah, voilà, c'est ça. Qu'est-ce que j'ai d'autre? Attends, j'ai un petit extrait des bronzés.
11: Salut Jérôme. Vous amenez le soleil?
22: Vous amenez le soleil.
11: La, la, la, la, la. T'as le moindre pépin, je suis médecin. Enfin, essaye de pas me déranger pour des bricoles quand même. Je suis en vacances. Merci.
1: Ah ouais, là c'est quand Clavier, en fait, il fait quoi? Il est médecin là-bas?
3: Ouais.
1: Il est médecin au Club Med et donc il arrive, il se la pète un peu, genre
3: avec les poils qui dépassent du slibard.
1: Ouais, si vous avez un problème, je suis médecin, vous m'appelez, y a pas de souci, un deuxième.
24: Bonsoir, nous allons nous coucher.
1: Ah ouais.
24: Bonsoir, nous allons les niquer.
1: Là, c'est quoi, Manu? Parce que toi, il paraît que t'es un pro du débronzé à la mer.
3: Non, c'est quand ils sont dans la fête là, au
1: ouais,
3: spectacle.
1: Ouais, il y a un spectacle.
3: Je crois que c'est Clavier
1: et l'ermite.
3: Qui rencontrent deux Suédoises de 2m10 et elles partent, elles font bonsoir.
1: Non, elles sont vieilles et tout, elles sont ridées,
3: ouais,
1: elles sont vilaines.
3: Elles sont grandes, moi c'est ça qui m'a choqué.
1: Ah ouais, t'aimes bien les grandes toi? Non. Tu kiffes les grandes?
3: Non.
1: Et le troisième extrait?
25: Moi je me suis niqué plus de 80 gonzesses depuis le début de la saison.
1: Ouais.
3: Sans me vanter.
25: Et sans te flatter.
1: Non, flatter.
25: J'ai l'impression que tu vas être dans les 10-15 premières, toi.
1: Ouais. Alors ça c'est l'ermite, c'est le chaud lapin.
3: Ouais, c'est quand il est dans la chambre avec Balasco et après il se prend le pied de lit sur le...
1: Hey, mais il se tape vraiment Balasco ou pas dans le truc?
3: Ouais.
1: Putain, Manu, t'es calé, toi.
27: Voilà, je t'explique. Papa est avec une amie.
1: Ouais.
27: Mais il dit que si on veut venir, on peut quand même parce que ça le dérange pas vraiment.
28: Ouais. Et pourquoi pas une partouze aussi tant qu'il y est?
1: Ah bah.
27: Oh non, quelle horreur.
1: Et là, c'est où, Manu?
3: Oh non, quelle horreur. Et après, il fait...
1: Là, c'est quand il essaie de se taper l'Avanant. C'est
3: ouais,
1: ça?
3: Voilà, ouais. Ah, ils sont devant la case de Popeye.
1: Ouais.
3: Non, de l'Avanant.
1: Ouais.
3: Je crois, et il y a.
1: Et il pleut, non?
3: Et il y a l'autre dedans. Non, non, non, non, il pleut pas.
1: Ah non, il y a l'ermite qui est en train de saper quelqu'un dans la case.
3: Non, il y a Gigi avec Bernard.
1: Ah, il y a Gigi.
3: Voilà.
1: Et Gigi et Bernard.
3: Il fait. À deux, s'il monte. Non, à trois, s'il monte. Déjà qu'à deux, c'est dégueulasse.
1: Ah oui.
3: Voilà.
1: Gérard? Tu refais le débat, Gérard? Gérard? On continue ou pas?
4: Non, mais je reprends. Faut pas essayer de rier les noms. Maintenant, vous me faites une liste correcte au standard et c'est tout.
1: Ouais, parce qu'il y a des
4: limites. Là, ouais, celui qui a été dire que ma mère c'était une pute,
5: ça c'est
4: pas le savoir.
7: C'était tout à l'heure, c'est fini. Voilà, on continue. Il y a

0: fromage. Je sais pas ce que ça veut dire. 23% adorent l'orgéo en string. 15% aiment trouver des cafards dans leur couscous. Et 9% aiment que le géo Gérard fait son striptease. Alors là, des trucs comme ça, tu vois. Voilà.
1: Mais ça Gérard, t'es pas le seul au monde à t'appeler Gérard, hein, je te signale.
2: Ouais, mais même il y a beaucoup de géo qui s'appellent GG, c'est leur petit.
0: Ouais, non, mais même des conneries comme ça, c'est même
3: non,
0: pas la peine.
3: Non, mais il y a un Gérard qui est géo à Nice.
0: Ouais.
3: Et il est très connu, donc à mon avis, c'est lui dont tu parles.
0: Ouais, je pense pas. Je pense pas, à mon avis.
3: Si, GG.
2: Tu sais, Gérard, t'as les nouveaux auditeurs.
0: Alors donc, on
2: va accueillir qui
0: Bip bip.
4: Ouais. Oui. Bonjour, bip bip.
0: Ouais.
4: C'est la teuf.
0: Monsieur Duss.
5: Oui, bonsoir. Tu
6: avec un D.
5: Bonsoir. Bonsoir, tu vois.
4: GG.
0: Quoi?
4: Bip bip.
0: Ouais, la merde. Petit perroquet.
7: Allez.
0: Eric.
8: Jean-Jean.
9: Bonsoir, équipe les bolettes.
0: Et Patrice Juliette.
10: Salut, Gérard.
0: Bonsoir à toi.
5: Je voulais simplement dire que le Ciné Club, là, juste avant, c'était un grand moment de radio. Hein.
0: Ouais, mais.
5: Excellent.
0: On n'en a rien à foutre du Ciné Club, ok?
5: Parce que moi, je voulais raconter Titanic, si c'est possible. J'ai kiffé ce film. À un moment, il y a Jacques qui est sur le parapet, comme ça, il fait un. Je l'ai kiffé, il l'emballe comme un chacal. Et c'est super, Titanic, ça, je vous reproche. Bonsoir.
0: Alors, la question, c'est combien de clubs. Oh merde, à toi! Parce que tout à l'heure, tu as dégagé, bip bip, ok?
8: Mais c'est pas moi, Gérard.
0: Bon alors tu t'écrases.
8: Mais j'ai rien dit.
0: Peut-on faire des rencontres intéressantes de... Ben non, on l'a posé.
8: En fait,
0: combien de Club Med existe-t-il?
8: On l'a déjà fait, Gérard.
0: Non, personne n'a répondu.
1: Gérard, à ce propos, sur IRC, il y a Turpentine qui te demande si on peut trouver un Club Med sur l'océan Pacifique.
8: Tout à fait.
0: Alors, sur l'océan Pacifique, c'est possible.
7: Bah non.
0: Quoi, non? Attends, t'as...
5: Parce qu'il y a de l'eau, il y a beaucoup d'eau. Je pense ça.
0: Ouais, d'accord. Donc, si vous voulez pas me laisser répondre, ben, vous avez raison. Alors maintenant, bien sûr, t'as... Alors maintenant, toi qui dis qu'on s'en fiche, tu vas répondre. Tu vas répondre. Tu vas répondre. T'as ouvert ta gueule. Maintenant, oui. Tu réponds.
5: Attends, mais essaye de pas être trop agressif avec moi. Je te kiffe.
0: Ouais. Ben, pour l'instant, tu vas répondre et tu vas la fermer.
5: Oui, mais la question, le problème, c'est que t'as posé trois questions. T'as dit que celle-là elle est pas bonne, celle-là pas bonne, et il y en a une qui est bonne, mais je sais pas laquelle.
0: Bon, alors, dans ces cas-là, tu retournes au standard.
8: Mais
0: tu retournes au standard.
8: J'en ai marre de retourner.
0: Ouais, bah t'en as marre. Bah moi, j'en ai ras-le-bol de t'entendre. C'est qui ça?
3: Non, mais c'est pas grave, j'ai
0: pas. Non, c'est qui?
5: C'est. Attends.
0: Pablo.
5: Voilà, Rodrigo, qu'est-ce que tu veux?
0: Ah ouais, qu'est-ce qu'il vient faire encore là? Manu! Tu fais ton boulot correctement, merde!
5: Monsieur Deux.
3: Manu, attends.
0: Putain, mais c'est pas vrai!
8: Je vais répondre à mes questions.
3: Calme-toi, GG, t'occupe pas d'eux et continue.
0: Putain, mais vous allez faire votre boulot au standard ou quoi?
2: Je vais le trouver, je sais pas d'où il sort, mais je vais le trouver.
1: Gérard, pour
3: et c'est pas facile à gérer le standard.
0: Ouais, c'est pas facile. Vous avez qu'à perdre votre boulot. Vous êtes à 24 heures sur 24, vous êtes même pas capable de me trouver des auditeurs potables pour un débat. Vous me prenez des habituels.
1: Gérard, mais sur IRC, pour te calmer, il y a Sheikmat qui te demande si au Club Med, on peut se faire faire le maillot.
0: Comment ça?
1: Se faire faire le maillot, c'est pas ce que ça veut dire?
0: Non.
1: Bah,
2: c'est
1: demande.
2: Quand on se fait raser, tu sais.
1: Ouais.
2: Est-ce qu'il y a des centres d'épilation dans les Club Med?
1: Voilà.
0: Oui. Oui, il y a justement, c'est une question qu'on va poser pour maintenant.
1: Mmh.
0: Une fois qu'au standard. Manu, fais gaffe à ta gueule!
2: J'ai rien fait.
3: Il a rien fait, GG.
2: Merci à
0: vous. Putain, vous allez commencer à faire votre boulot correctement. Après, on discutera.
2: D'accord.
0: Ok? Alors maintenant, vous éteignez vos micros et vous me cherchez des gens.
2: Voilà.
0: Hein? Parce que les micros allumés, j'en ai ras-le-bol.
2: Ouais, c'est pas comme ça que vous allez trouver des gens.
11: Les gens.
2: Alors,
0: ouais, ouais. Fais gaffe, Manu.
2: Au standard.
11: Pardon.
2: Alors, bah vas-y, GG.
0: Attends, pour l'instant, t'es même pas capable de bosser.
2: Putain, c'est pas possible.
0: Bon,
2: Alors, on en est où, GG?
0: Donc, on revient toujours à la même question.
2: Ouais, donc il reste qui, là?
0: Alors, qui c'est qu'on a viré?
8: Moi,
0: on a viré tout le monde.
2: Il y a Bip Bip encore.
12: C'est Eric Jean-Jean qui est parti.
0: Ouais, c'est ça, Eric Jean-Jean qui se faisait passer pour eux.
2: Là, pour Eric Jean-Jean.
8: Autre.
0: Ouais. Alors, bip bip.
2: Ouais.
8: Oui, exact.
12: Allô?
0: Ah, bon, tu réponds!
8: Excuse-moi, Jean, mais j'étais hors antenne parce que Manu m'a pris hors antenne et j'ai pas entendu ta question, moi.
0: Ouais, vous me pétiez de

0: péter les questions. Monsieur Luce.
1: Eh ben, Gérard, c'est pas gentil.
2: Moi, j'ai tout à fait compris ta question.
0: Ouais, Tony.
2: Non, pas du tout.
0: Mais mets un mouchoir devant.
2: J'ai de... pas de mouchoir, qu'est-ce que tu
0: veux? Mais si, c'est Tony. C'est Tony.
3: Virez-le!
0: Mais merde, je vous dis que c'est lui, mets un mouchoir devant son combiné!
4: Ouais, peut-être.
3: Mais attends, il a dû changer de numéro 3 fois, c'est pas possible.
0: Non, mais attendez, un mouchoir devant un combiné, on peut changer sa voix.
5: Gérard, pour calmer le débat.
0: Oh là là, moi j'en ai ras-le-bol. Allez, moi j'arrête.
5: Gérard, arrête.
3: Mais non,
0: Non, j'arrête. Vous faites que de la merde ce soir.
3: Mais c'est qui, Tony, d'après toi? Dis-moi.
0: Et là, c'est monsieur Duce.
4: Monsieur Duce.
0: Et alors, tu sais qui l'a pris? C'est toi, Pauline.
3: Non.
0: Merde, vous me faites chier, là, ce soir.
5: Gérard, donc, pour calmer le débat...
0: Vous me faites chier.
4: Vas-y, rigole.
5: Oui, non, il y a Fouras qui passe le bonjour à sa mère.
0: Ouais, c'est bien. C'est non, ça. Manu, non.
3: Attends,
0: non.
4: Mais quoi? Va
0: t'asseoir.
3: Mais c'est toi, Gégé.
0: Vous comprenez, là?
3: Mais ouais.
4: Arrêtez
0: de... Ouais, mais magne.
4: Arrête de gueuler, Gégé. Assieds-toi.
0: Oh, non. Non, moi, je continue pas comme ça. Non.
4: Ah, il y a Max, le Belge, sur Minitel, qui dit... Je vais dormir parce que le débat, il est trop nul ce soir. Il a ni queue ni tête.
0: Ouais, bah, il a salut, ni queue ni tête comme moi. Et bah, dans ces cas-là, il est une heure et demie, top, terminé. On fera pas les 10 questions, c'est pas la peine de prendre des gens.
4: Oh non.
0: On demande entendeur, salut.
3: Il y a plein de gens qui réclament, Gérard. Vas-y, non, fais les questions.
6: J'ai retrouvé quelqu'un en plus.
0: Ouais, non, de toute manière, tu as
5: moins de
0: problèmes. Non, Manu, je travaille plus comme ça avec toi.
4: C'est pas le même. Ce n'est pas le même.
0: Je ne travaille pas avec toi.
3: Non, mais Gérard, écoute sa voix et puis.
0: Non!
3: Mais si, Gérard.
0: Je ne travaille pas avec vous comme ça.
6: Ce n'est pas le même, Gérard.
0: Vous me faites du boulot de merde.
6: Pourquoi?
0: Maintenant, non. C'est terminé. Terminé, on peut plus de... C'est terminé, le débat, il est terminé.
6: Ah bon?
0: Il est clos.
4: Ce qui est sûr, c'est que Gérard n'aura plus de voix.
0: Et maintenant, à cause de vous, je me perds virer. Mais... Et vous allez me le payer, bande
4: mais
0: de
4: connards. Mais non, mais c'est rien. Mais arrête de t'énerver.
0: Non, c'est rien. Mais marre-toi, toi, Pauline.
4: Arrête, stop.
3: Mais Gérard,
4: c'est normal que tu te marres. Mais c'est normal. Mais qu'est-ce qu'il a? Qu'est-ce que tu...
5: Non, moi je sais, c'est parce que...
3: Je crois que c'est ma présence.
5: Non, à mon avis, c'est parce sortir. Que... C'est quoi? Parce qu'il a pas eu de cadeau.
4: Ouais, franchement.
0: Mais Gérard, tu te tais,
4: c'est moi qui te parle maintenant. Ici, t'es chez moi, t'es pas chez toi. T'es jaloux parce que ce soir, on a offert un cadeau. Depuis le moment où on a offert le cadeau à Sandy, tu fais la gueule.
0: Non,
4: si.
0: C'est pas ça.
4: Si.
0: C'est que le standard, il est en train de déconner. Ils me prennent que les habituels. Ils me prennent pas les lignes.
6: Ah bah, ouais, me prenez les lignes aussi.
0: Alors maintenant, vous allez prendre des lignes qui sonnent. Et vite fait. Vous prendrez pas le débat avant.
4: Non, t'arrêtes pas de mettre des disques et
0: Et toi, Manu, c'est pareil. Au lieu de mettre ton casque avant que je t'éclate ta gueule.
4: Arrête. Faut pas que ça fait une demi-heure qu'on a pas.
0: Pauvre con, va.
4: Ouais. Bon, quoi que ça fait une demi-heure qu'on a pas mis un disque. Hein. On va mettre un petit disque alors.
6: Fil d'art, on va mettre un disque et après on finit parce que là on peut plus là.
4: Ah oui, je sais, j'ai plus d'oreilles, j'entends plus.
0: Manu, tu dégages. Tu vires d'ici. Oh là.
4: Dégage. Top. Manu est parti, Gérard, c'est pas la peine de crier.
0: Bonne radio.
4: Fun. Tu vois, il y a des problèmes.
3: Fun. Mais ouais, c'est pas notre
4: faute. Pour Kevin qui clignote.
0: Fun.
4: Bon, alors mets un disque et on se retrouve à surveiller ce qu'il y a fil. Oh là.
0: Fun.
4: Aïe.
0: Fun. Pas d'insulte
7: de Gérard.
4: C'est le CD qui finit. C'est le disque qui se termine. Tu veux que je te mette la fin?
5: C'était pour que tu sois sûr. Parce qu'à la fin, il y a le mec qui parle. C'est rien, Gérard.
0: Ouais. Ah, donc, c'était les petits proutes du soleil avec de la crème spéciale pour les fesses. Et vous êtes toujours sur Fun Radio sur les débats du jeudi. Donc, avec des petits problèmes, mais c'est pas grave. On a
4: avec
0: réglé
4: la pleine
0: ça.
4: Pêche.
0: On a réglé ça, donc on récupère Coquillage.
8: Ouais, bonsoir Gérard.
0: Bonsoir. Snoopy.
9: Salut.
0: Kiwi.
10: Ouais, salut GG, j'arrive en renfort, j'espère que ça va bien se passer.
0: Et Serviette de plage.
11: Salut Gérard.
0: Salut à toi. Donc la question, donc seriez-vous prêt à tout quitter pour aller au Club Med? On va demander ça à Coquillage.
8: Moi je pense pas, parce que je pense que le Club Med... C'est pas terrible, quoi. Moi, je fais tout le temps au Cap Estérel, tu connais, non?
0: Non.
8: C'est sur la Côte d'Azur. C'est où qui tourne comment? La série Sans Limite, tu connais?
0: Non.
8: Bah, bah c'est une série qui passe sur la Une. Et puis moi je trouve que là-bas, j'ai rencontré il y a 2 ans Olivier Panis qui était là-bas.
0: Ouais.
8: Franchement, c'est mieux que Club Med, hein, parce que j'ai des copains qui ont été.
0: D'accord, là c'est bon, Snoopy.
1: Ouais,
9: tu peux me rappeler la question, s'il te plaît?
0: Oh non, mais tu es. Non, je répète pas les questions. Alors, vous prenez Snoopy, vous le.
5: Gérard, sur IRC, on me demande que tu répètes la question parce que non plus ils l'ont pas entendu.
0: Ah non, mais alors, seriez-vous prêt à tout quitter pour aller au Club Med? Alors maintenant, vous allez prendre Snoopy en antenne et vous lui faites comprendre. Parce qu'il y en a ras-le-bol que je répète tes questions constamment. Alors, Kiwi?
10: Ouais, bah écoute, moi GG, je t'ai dit, y a aucun problème, je serais prêt à tout plaquer parce que bon, j'ai pas trop de vie privée, moi j'ai rien, j'ai pas de travail, pas de copine, j'ai pas de vie privée, j'ai pas de vie sexuelle, j'ai rien, j'ai pas d'amis, j'ai pas de famille. Donc à la limite, ouais, je pourrais tout plaquer, quoi.
0: Mais non, mais Kiwi.
10: Non, mais c'est vrai, quoi, je suis un peu qu'une merde, quoi, j'ai déjà du mal à passer à la radio, tu vois, donc voilà.
0: Non mais Kiwi, moi je te demande, est-ce que t'es prêt, tu vois, de toute manière tout à l'heure on a demandé, est-ce que vous êtes prêt à faire des rencontres?
10: Bah ouais, je pourrais plaquer tout ou rien, quoi, c'est tout ou rien, voilà.
0: Non mais est-ce que au Club Med, dans un Club Med quand tu y vas,
10: ouais.
0: De toute manière tu es...
10: Qu'est-ce que c'est que ça? Oh là, c'est RTL qui déborde ou quoi?
5: Parce quoi, il y a Kenny au standard ou quoi?
4: Non, je suis
9: Jean-Pierre.
4: C'est quoi?
9: La fête de la musique.
0: Non, là. Ah non, pas lui.
4: Non, il est pas là,
10: non,
4: il est pas là.
10: Pas lui.
4: C'est un mec
10: lui.
4: Qui limite, ça.
0: Kiwi.
10: Ouais.
0: Donc, pour revenir à ta question, donc, de toute manière, je pense que la question, c'est...
10: Qu'est-ce qui se passe? Bon, vas-y, Gégé, je t'entends, moi.
0: Donc, la question, c'était... est-ce que seriez-vous prêt à tout quitter pour aller au Club Med, tout ça?
10: Ouais.
0: Donc, bon, dans un Club Med, manière, normalement, tu peux faire des rencontres.
10: Ah bah, ouais, tu vas un peu pour ça au Club Med. Il y a la plage et les culs, quoi, quand même.
0: Ouais, mais je pense que t'as la plage, t'as...
10: T'as la bouffe aussi.
0: Merci pour le double son. Donc t'as la plage, t'as la
4: kinésithérapie.
0: T'as ça.
10: Ouais.
0: T'as la télasso,
10: T'as la télé.
0: Ouais, t'as pas mal
4: t'as
0: de
4: la
0: trucs.
4: Piscine, t'as le jacuzzi, t'as tout ça en fait.
0: Ben t'as pas mal de trucs. Serviette de plage.
9: Ouais, bah moi en fait j'en serais pas capable parce que je suis allergique au soleil.
4: Ah c'est con ça.
10: Mais la crème. La crème, c'est fait
9: bah
10: pour
9: ouais,
10: ça.
9: Mais ça me coûte vachement cher en crème, quoi. J'ai essayé, alors je vais taper plutôt les Club Med en Norvège, quoi.
0: Ouais, attends, tu vas en Norvège, c'est pareil, dès qu'il fait chaud, c'est pareil.
9: Ouais, mais la crème solaire, elle est moins chère là-bas.
0: Ouais, d'accord. Attendez 5 minutes, oui.
4: Ouais, à la place de coquillage, on accueille Tom Cruise. Bonjour Tom Cruise.
11: Salut.
9: Salut Tom.
11: Salut Tom. Salut tout le monde. Allô?
0: Salut.
11: Ah?
0: Salut.
11: Salut.
4: Coupe ta radio.
0: Voilà, ta radio, s'il te plaît, ouais, merci.
11: Allô,
10: le truc là.
11: Allô,
0: t'éteins ta radio, on t'entend.
11: Il n'y a pas de radio derrière moi.
4: Ah, c'est un portable, alors c'est un portable.
11: Ouais.
0: Ah, bah alors non. Non, terminé. Terminé.
11: Non, c'est bon, change de téléphone.
0: Non, mais.
4: Ah, bah il a peut-être un autre téléphone, c'est bon alors. C'est mieux.
0: Attends, mais moi je peux pas faire des débats dans des conditions comme ça.
11: Allô, ça va mieux là?
4: Ah bah oui.
9: Ah bah oui, tout de suite.
11: Ouais, excusez-moi. Ouais, ben moi j'appelle. J'ai été barman au Club Med et j'ai un peu tout laissé tomber justement pour y aller parce que en fait, ce qui s'est passé une fois, je suis rentré plutôt que chez moi.
0: Attends, 5 minutes. Ouais. 5 minutes, Tom Cruise, parce que là, il y a une question importante. Hier, c'est peut-être.
5: Oui, il y en a plein malgré qu'on soit pas tant que ça. Il y a Turpentine sur l'IRC qui te demande si on peut faire de la clitothérapie au Club Med.
0: Oui.
10: Avec les doigts ou pas?
0: Comment?
10: Avec les doigts ou pas? Je voulais savoir. C'est manuel comme travail ou pas?
0: Avec ma bite dans ta bouche, tu peux le faire?
10: Attends, un massage, tu le fais avec les doigts, tu le fais avec les mains. Je voulais savoir si c'est pareil.
0: Ok.
10: Bah réponds-moi.
0: Non mais moi je te dis, c'est bon. Ça y est, j'ai répondu à la question.
10: Ah
0: donc,
10: non, là, t'as pas bon du tout, là, tu m'as pas répondu.
4: Ah, mais tu m'as pas répondu.
10: Vas-y,
0: moi je te dis que tu peux faire avec tout.
10: Mais vas-y, réponds, avec tout.
0: Ça y est, je viens de te dire avec tout.
10: Ouais.
0: Ok.
10: C'est limite, hein, quand même, comme réponse.
0: Bon. Serviette de plage, donc pour finir.
9: Bah je t'ai répondu Gérard, non?
0: Ah ouais, donc Tom Cruise.
11: Ouais, ben moi en fait, une fois je suis rentré chez moi plutôt que prévu, j'ai trouvé ma femme au pieu avec mon meilleur pote et j'ai décidé de partir au Club Med.
0: Non, mais attends, Tom Cruise.
11: Ouais.
0: Tom Cruise.
11: Ouais.
0: Je crois qu'apparemment t'as pas compris la question.
11: Si, ben moi j'ai tout de suite.
0: Non, mais
4: écoute Gérard, lui en fait il a une déception amoureuse.
11: Au Club Med, tu vois.
0: Mais voilà. Attends, mais est-ce que vous seriez prêt à tout quitter pour aller?
4: Bah oui.
0: C'est quoi ce panne pourri?
4: Il y a un portable. C'est ce qu'il a fait, Gérard.
0: Moi je peux pas continuer. Ouais, attends. L'autre là, t'as un son pas pourri. Ouais, c'est toi qui déconne.
4: Alors, ce qu'il a dit, c'est qu'en fait, il avait un problème avec sa femme qui l'a quitté. Donc, pour se changer les idées, en fait, il a tout plaqué pour aller au Club Med. Voilà ce qu'il a dit.
0: Donc, ouais, bien sûr. Et j'ai toujours encore le même son. L'autre, il est toujours avec son portable. Alors, quels sont les prix pour ce voyage ou autre destination?
4: Tu demandes à qui?
0: À Snoopy.
4: Snoopy. Attends, Gérard, je suis en train de voir avec son téléphone.
1: Ah, c'est Snoopy qui a un téléphone.
0: Ah, d'accord. Alors, Kiwi?
12: Ouais, ben, faut déjà savoir dans quelle monnaie.
4: Ah oui, c'est intéressant.
12: Ah ouais, en francs, en euros, en quoi?
0: Pour un son, je parle pas d'euros, d'accord?
12: Non, bah attends, ok, bah alors 2000
0: quels pépettes. Quels sont les prix pour ce voyage ou autre destination?
11: Ça dépend combien de temps on y va.
12: 2000 copains.
0: Oh là là. Mais qu'est-ce que c'est que ces auditeurs que vous m'avez choisi?
3: Non, mais on va dire un voyage de 15 jours.
12: Il y a qui?
3: Et en francs.
12: C'est Kiwi, d'ailleurs.
0: Non mais qu'est-ce que c'est que ces auditeurs que vous me prenez là?
3: Et GG, franchement, on a essayé d'assurer.
0: Moi, vous assurez rien du tout.
3: C'est toi qui est un peu dur, je pense.
0: Non.
12: GG, je peux répondre?
0: Ouais.
12: Parce qu'il y a un blaireau qui parle par-dessus moi là.
0: Ouais, bah, un blaireau, c'est Manu.
12: Non, c'était un gamin au standard.
0: C'est Manu.
12: 2000. Je te dirais 2000.
11: Ouais, 2005, Tom Cruise.
12: Tu vois, il est là, le blaireau là.
0: Oh là là, putain, vous...
4: 2005, c'est pas beaucoup quand même.
0: Bon, de manière, c'est la dernière question, hein, j'irai pas plus haut.
1: Gérard, sur IRC, il y a Cyber Titi qui trouve que t'es vraiment trop bonnard.
0: Comment ça?
1: T'es bonnard.
0: Qui explique de préciser?
4: Bah t'es bon, quoi.
0: Attends, je suis bonne cochonne et je suis pas une nana, espèce de con.
4: Bah oui, il est con.
0: Ok, alors, en demande entendeur, salut pour toi.
12: C'est Tom Cruise.
0: Ouais, bah bonne nuit à toi, au revoir.
4: La suite, il y a qui encore?
0: Snoopy.
13: Ouais.
4: T'as entendu la question, Snoopy?
0: Mais merde,
3: laisse-la répondre, GG, elle va répondre, regarde.
0: Mais attends, elle était au standard, elle a même pas compris la question, il dort là.
13: Je suis en train de m'expliquer qu'il fallait que j'écoute bien ce que tu disais.
4: Et voilà.
13: Parce que j'étais pas attentif, j'ai engueulé et tout. Voilà quoi.
0: Oh là là.
13: Participer au débat,
4: c'est
13: tout, quoi.
4: Ah, faut pas qu'elle pleure.
0: Bon, allez.
4: Gérard console-là, elle pleure. Bah pour ouais, le débat.
0: Non, moi j'en ai rien à foutre.
4: Mais tu l'as fait pas.
0: T'as du monde derrière, vas-y. Vas-y, Snoopy. T'as du monde chez toi, alors dégage. Hop, au revoir. Elle a du monde derrière. Elle a du monde.
4: Je peux pas la dégager, elle pleure.
1: Gérard.
0: Je m'en fous, tu dégages les gens.
4: T'as pas de cœur, Gérard.
12: GG, quand même, tu fais tomber Sandy, tu fais pleurer les filles, ça se fait pas.
13: Ouais, je pleure pas.
1: C'est vrai, ça.
0: Bon, allez, conclusion du débat, parce que vous me faites chier.
1: Gérard, j'ai une bonne question.
4: On accueille Thierry à la place de Tom Cruise, merci.
1: En plus. Et j'ai une bonne question sur IRC de Wanobi. Il te demande pourquoi il y a des piscines au Club Med, alors qu'il y a la mer à 300 mètres.
11: Bah, il peut pas y avoir de patinoire.
0: Bon, pour l'instant, c'est moi qui réponds. Donc, pourquoi il y a des piscines au Club Med
1: alors qu'il y a la mer juste
0: la mer
1: à côté.
0: À côté. Donc, c'est pour que les gens qui puissent aller dans la piscine s'ils ont des problèmes de santé.
1: Ah, ok.
0: Voilà. Donc, alors, de toute manière, je pense qu'on va avoir toujours l'autre avec sa conclusion.
4: Attends, c'est pas fini.
0: Non, c'est terminé.
4: Non, c'est pas terminé. Il faut savoir gérer les auditeurs, c'est tout.
0: Quand c'est pas les habituels,
4: ils sont, ils sont minables.
0: L'autre,
4: ils dorment.
0: L'autre, tu la bières et puis c'est tout.
4: Eh ben, on continue alors.
0: C'est tout.
3: Ouais, mais on a un nouvel auditeur là, Jerry.
0: À la place
4: de Tom.
3: À la place de Tom Cruise.
0: Ah bon, en plus.
1: On est remonté.
4: Ça plope beaucoup quand vous tapez encore. Ouais. Ça tape. Il y a combien de connectés sur
1: On est remonté, on est à 3720.
0: Non, mais de manière, on n'aura pas les 8000. Hein.
4: Ah bah non, c'est clair.
1: Si le débat continue, on peut les attendre.
4: Si tu arrêtes maintenant,
1: on les aura jamais.
4: Tu vas pas t'arrêter, il y a 3800 connectés sur Internet.
0: Alors, qui c'est qu'on a
3: Jerry, à la place de Tom Cruise.
0: Non, mais. Hey. Alors là, là au standard, vous allez vous prendre, vous allez vous faire engueuler.
4: Ouais. On gueule pas, on parle.
0: Maintenant, vous n'allez pas me reprendre les mêmes, parce que coquillage, il se fait passer pour Tom Cruise. Non. Maintenant, il se fait passer pour Jerry. Jean.
3: Mais non, GG.
0: Comme ça, non, pas à moi, à d'autres.
4: Bah si.
0: À d'autres.
4: Bah non.
3: Écoute sa voix, écoute la voix de Jerry, tu sauras, tu verras que c'est pas la même.
0: Bah oui, mais attends, mais de toute manière, il y a pas longtemps que t'es là, t'es là depuis lundi. Donc les jeudis, quand je commande, c'est moi qui commande les jeudis. D'accord.
3: Ah ouais,
0: c'est
3: d'accord.
0: Pas toi qui commande.
3: D'accord.
0: C'est moi.
3: Okay,
0: donc quand je te dis de prendre des gens au standard, tu fais ton boulot et c'est tout. T'es là que pour faire ton standard, c'est tout.
3: Oh là.
0: Ouais, mais c'est comme ça avec moi.
4: Okay. Gérard, il rigole pas.
3: Ouais, il rigole pas.
0: Tu prends comme tu veux.
4: Ouais.
0: Ça te plaît, ça te plaît, ça te plaît pas, c'est le même prix.
14: Par le trou, par le cul, par où tu veux.
0: De manière, si ça te plaît, tant mieux. Si ça te plaît pas, c'est le même prix.
3: Non, mais ça me plaît, y a pas de problème.
0: Donc, c'est à toi de faire gaffe. Parce qu'un conseil averti en vaut deux. Je te préviens, ça fait déjà deux fois que je vous engueule. Alors attention. Toi Manu, pour l'instant tu fermes tes gueules parce que t'es capable de rien foutre.
4: Ouais, mais c'est pas le même, toi, alors moi je te prends des gens si t'en veux pas.
0: Toi pour l'instant t'es en train de garder ton casque, il y a que Apolline apparemment qui a l'air de bosser. Toi t'es en train de garder ton casque et toi tu fermes ta gueule. T'as 24 lignes là et...
4: Ah non, ça c'est pas possible.
0: Non, c'est impossible. Pas possible.
4: C'est impossible,
5: il y en a, pas, 24. Ouais, y en a pas 24.
4: C'est pas compté.
0: Non mais alors pour l'instant tu laisses tout sonner et tu prends personne, alors, c'est tout. Manu. T'es toujours avec ton casque. Hein, depuis tout à l'heure, je te vois, tu es en train de rien foutre. Alors, ça va comme ça, ce soir, t'es nul, t'es zéro.
4: T'es bien.
0: T'as un cave.
4: Ouais.
14: Oh non.
0: T'es carrément un cave.
14: Oh.
0: Tu ferais mieux de retourner chez toi, d'aller voir ton bébé rose.
4: Bon, continue.
14: T'es dégueulasse avec moi.
4: C'est pas grave, Manu, c'est pas grave.
3: C'est pas grave.
4: T'en refais plein des gens.
14: Enfoiré.
0: Ouais, alors. Même le dimanche, vous n'êtes même pas capable de bosser correctement.
14: Ah, c'est dégueulasse.
3: Non, allez, GG, on continue le pleur, Manu, et puis on continue les questions.
0: Ouais, mais...
14: C'est dégueulasse.
0: Ta gueule.
4: Manu,
0: ok.
4: On accueille les gens.
0: Qui c'est, donc, à la place de Tom Cruise, que tu m'as dit?
3: Jerry.
15: Bonsoir.
0: Salut. Alors donc la question c'est quels sont les prix pour ce voyage ou autre destination?
15: Bah ça dépend de la destination, il y a plein d'endroits au Club Med. Tu peux aller aux Baléares, tu peux aller dans le Pacifique, tu peux aller aux États-Unis, tu peux aller partout.
0: Non mais quels sont les prix?
15: Ben si tu vas mettons à Hawaï, c'est tout de suite 10 000 balles pour 15 jours.
0: Mm-hmm.
15: Si tu vas aux Baléares, c'est moins cher. C'est 3 500. Quelque chose comme ça, quoi. Maintenant, ça dépend aussi combien de temps tu restes, où tu vas. T'as plusieurs tarifs, plusieurs organisations, c'est variable.
0: Ouais, mais il y a une question que je suis en train de me poser, parce que justement, quand
4: c'est
0: je
4: laquelle
0: pose...
4: C'est laquelle?
0: Quand je pose la question, quels sont les prix pour ce voyage ou autre destination, il y a une question que je me demande, et ça, je pense que Jerry, serviette de plage, kiwi,
15: ouais,
0: et Snoopy, tu vas pouvoir répondre.
4: Ouais.
0: Donc, est-ce que vous pouvez me dire si par exemple, vous partez par des agences de voyage, est-ce que vous avez des tarifs ou pas?
16: Bah non, hein. En fait, quand tu regardes avec le maître, c'est quand même le plus cher, quoi.
0: Non, mais attends, tu peux, c'est qui, là?
16: C'est Snoopy.
0: Ouais, tu peux préciser?
16: Bah, tu regardes, moi, je me suis renseigné, tu vois, pour les vacances, c'est le Club Med, c'est 5 000 balles la semaine par personne. Donc ça fait cher quand même, tu vois, rien pour la France.
0: Ouais, mais tu pars où, toi?
16: Bah, tu regardes sur Marseille, dans le sud de la France, tu vois, en restant sur la côte.
0: Non, je pense pas. Parce que moi, je vais te dire une chose, j'ai pu voir des petits sondages comme ça. J'ai pu voir des sondages. Je pense que pour une semaine, par exemple, tu pars en Italie ou en Espagne, t'en as déjà pour 15 000 francs. Mais attention, non, mais 15 000 francs, t'as le billet qui est compris.
15: C'était ça.
16: Ah ouais, mais moi je te parlais sans voyage, tu vois, parce que je restais en France, c'est pour ça. C'est vrai qu'avec le billet d'avion, ça fait encore plus cher. Hein. Puis en plus, c'est dans l'aéroport au club, il y a des bus, tout ça, donc faut payer tout ça. Hein.
0: Bah, de toute manière, normalement, non, je pense pas, Snoopy. Normalement, non, je pense pas. Parce que dès que t'arrives à l'aéroport, normalement, t'as une personne avec un panneau. Qui dit pour le Club Med ou je sais plus.
16: Ouais, voilà, mais tu vois, après, ils t'emmènent vers un bus, il faut que tu prennes le bus.
0: Mais non, mais même. Non, mais même, de toute manière, de l'aéroport pour aller jusqu'à, par exemple, la chambre d'hôtel où tu veux aller,
16: ouais.
0: Normalement... Non, attendez, s'il vous plaît, derrière, merci. Normalement, c'est...